0: Yosa, effectivement, dont on a beaucoup parlé depuis hier. Hier même, on en parlait aux grosses têtes, puisqu'on a appris sa disparition hier matin. Et M. Étienne Jernel, dans la matinale, on a fait tout un portrait hier. Et depuis, c'est vrai que c'était dans tous les JT. J'étais surpris que ça ait autant d'importance, même aux 20h.
1: Ah non, c'est normal, parce que Vargas Llosa est un très, très grand écrivain. C'est peut-être le dernier des géants sud-américains de la génération. Enfin, il était plus jeune que Garcia Marquez, mais c'est quelqu'un
2: Gabriel
1: qui a énormément...
2: Garcia Marquez.
1: Oui. J'ai mon Google Translate à côté de moi et c'est vraiment quelqu'un qui a beaucoup compté dans les lettres internationales.
3: Parce que la télé,
1: et
3: puis, qu'on parle de quelque chose.
1: Monsieur Toen, s'il vous plaît, précisons quand même que Vargas Llosa a été aussi prix Nobel
0: de littérature
4: 2010.
0: Et moi, le hasard.
3: Chantal Nobel.
0: Le hasard.
1: Et avait été candidat à l'élection à présidentielle au Pérou,
4: oui. Battu par Fujimori.
0: Et d'ailleurs, le hasard veut qu'effectivement, et je ne veux pas reparler de mon voyage au Pérou.
3: Ah si,
1: mais si, allez-y,
3: vous étiez quand même doux.
0: Mais je l'ai raconté hier, on m'avait offert un livre de cet écrivain pour partir au Pérou, que j'ai lu en étant sur place.
3: Ah, El Guido de Rutaldo.
0: Comment vous dites?
3: El Guido de Rutaldo.
0: Mais non, mais con alors.
3: Mais c'est bien pour se repérer, c'est quand même mieux d'avoir la salle.
1: C'était quoi, Laurent, conversation dans la cathédrale?
0: Temps sauvage.
2: Tempo sauvage.
0: Voilà. Comment vous dites?
2: El tiempo salvaje.
0: Non, tiempos recios.
2: Ah,
3: voilà. Olé.
2: Tiempos recios.
0: Temps sauvage. T'as raconté l'histoire d'un type qui avait réussi dans la banane et qui.
1: Ça vous plaît,
3: ça. C'est la biographie de Stevie, non?
1: Non, mais c'est qui vous avait offert ça?
0: Eh bien, c'était Voyageur du Monde.
1: Vous avez bien ciblé. Hein.
2: Est-ce que vous avez goûté les bananes du Pérou?
5: C'est des questions personnelles et privées qui n'ont rien à faire ici.
3: Vraiment, là. Non, en plus, la police est sur l'enquête.
0: Puisque justement, on est dans la vie privée, la dernière compagne de monsieur...
2: Vargas Llosa.
0: Voilà, comme vous dites, puisque vous dites mieux que moi. La dernière compagne a un fils célèbre qu'elle n'a pas eu avec monsieur Vargas Llosa.
2: Ah.
0: Mais qui est le fils de la dernière compagne de monsieur Vargas Llosa?
3: C'est pas le Pepito, là, le gâteau?
1: Elle est espagnole, sa dernière
0: elle
1: compagne.
0: Elle est
5: pas le fils de l'ex-femme de Julio Iglesias?
0: Donc c'est
3: Enrique
0: Iglesias. Enrique Iglesias. Ah, bonne réponse. Comment vous savez ça, vous?
5: J'ai lu la biographie. Il a épousé d'abord sa tante par alliance, qui venait divorcer de son oncle.
0: Ah oui.
5: Puis quand il a quitté sa tante, il a épousé la nièce de sa tante, c'est-à-dire sa cousine.
6: Il aime la famille,
5: avec laquelle il est resté pendant 50 ans.
3: Mais il est péruvien ou
5: il a rendu hommage d'ailleurs lors du Nobel. Et ensuite, c'était à la une de tous les journaux People à l'époque. Il a refait sa vie avec madame Iglesias.
0: Le premier qui dit qu'il pourrait épouser une tante, il a une baffe.
1: Mais c'était un grand séducteur. Hein.
5: Grand séducteur. Vous dire, il avait une classe incroyable.
3: Ah ouais. Absolument. Le bite.
7: Grand séducteur, il aurait pu aller chercher ailleurs que chez sa cousine.
0: Il a cherché ailleurs que chez sa cousine, puisqu'il était allé chercher la maman des trois enfants de Rulio. Oui, savoir qu'un académicien français, ses écrivains.
6: Ils n'ont pas l'air comme ça.
0: Ils sont pas là, mais dès qu'il y a une miss qui traîne, et paf.
1: Pour pécho, c'est.
3: Ou une nana sur un cheval.
1: Il y a toujours un avenir sexuel pour un écrivain.
0: Ah oui, vous emballez.
1: L'écrivain fascine.
2: C'est vrai.
1: L'écrivain fascine, même vieux, même moche, mais l'écrivain fascine. C'est
3: incroyable. Mais non, parle pas de toi.
1: Pourquoi on écrit des livres, Laurent? Hein, franchement. Pourquoi on écrit des livres?
0: Vous emballez beaucoup,
1: mais oh là là.
0: Je connais votre épouse.
1: Du jambon, du beefsteak, tout ce que vous voulez.
0: Et vous, monsieur Barbier, vous emballez?
5: J'écris pas assez de livres, je pense.
1: Ah, c'est malin, ça, Christophe.
0: En tout cas, voilà, c'était quand même l'info, la petite info anecdotique et croustillante. Mmh. Effectivement, ce grand académicien, grand écrivain, prix Nobel de littérature, mine de rien, quand même, avait été le compagnon de l'ex-femme de Julio Iglesias, maman d'Enrique. Voilà.
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0: Ah, une question pour Claire William, qui habite Pontivy, dans le Morbihan. Alors, c'est une page assez étonnante qu'on peut lire dans la presse aujourd'hui. La dame blonde s'en est allée, c'est le titre de cet article. La veuve s'est éteinte dimanche en Corse. Elle avait joué un rôle central dans la vie de son mari. Et elle s'appelait Jeannine, connue surtout, évidemment, pour son mari, dont elle était veuve. Je ne savais pas, d'ailleurs, qu'elle était encore vivante, cette femme. Il faut dire qu'elle a vu des tas de choses incroyables dans sa vie familiale avec son époux, puisque Jeannine, quand elle a épousé son mari, avait déjà eu deux enfants qui s'appelaient Annie et Alain. Bon, Jeannine ne pouvant plus tomber enceinte, son mari avait décidé...

0: dans le huis clos familial, Cannie, qui venait tout juste d'avoir 18 ans, porterait l'enfant de la famille.
1: Son, c'est compliqué.
0: Elle a donc eu un enfant de son beau-père.
2: Oui, ça se fait dans le Nord.
3: Et elle n'était pas, jalouse, Janine ?
0: Eh ben non, Janine, elle a accepté. Non.
2: En Belgique aussi, ils le font facilement.
0: Leur fille Sophie est née en 1971. Ça a été une sorte de ménage donc à trois, on peut bien dire. Et puis, ce qu'il faut savoir, c'est que le cercle intime de cette famille pas ordinaire est allé jusqu'au fait qu'à un moment donné...
4: Sophie a épousé Alain.
0: Non, non, non. Le mari de Janine a aussi épousé...
1: Alain.
0: Non.
1: T'arrêtes tes conneries, toi.
0: Il s'est mis en ménage avec Dominique, l'épouse d'Alain, son beau-fils.
1: Oh là là.
0: Est-ce que vous me suivez, là?
1: Oui, oui, bien sûr.
0: C'est la famille. Donc, il a eu une fille avec sa belle-fille.
1: Ah, ok.
0: Et il a terminé sa vie avec la femme de son beau-fils.
1: Ouais.
0: Mais Janine, bon, bah...
1: Elle est open, Janine. Hein, elle est très open. Moi,
2: Janine, elle est bon esprit, on dit dans le métier.
1: Elle est open.
0: La preuve qu'elle a survécu à tout ça, c'est qu'elle vient simplement de nous quitter et que l'équipe lui consacre une page entière.
1: Janine Longo.
4: C'est Anctil.
3: C'est Janine Anctil, oui.
0: Janine Anctil. Bonne réponse. C'est incroyable.
2: C'est bon délire, hein, cette famille.
0: Mais c'est
2: très bon délire.
0: Absolument incroyable.
1: Ouais, je savais pas.
0: Je savais pas que c'était à ce point-là, quand même, cette histoire de famille.
3: Mais il n'y a pas de consanguinité, en fait.
0: Ben non, non, parce que ce sont ses beaux enfants.
4: Ouais. Juste un peu de promiscuité. Ouais.
0: Oui, c'est
3: ça. Non, mais ce qui était fou dans leur couple, c'est qu'elle le suivait absolument partout. Ouais. Même quand
2: elle
3: il s'entraînait,
2: jalouse.
3: Elle le suivait.
0: Bah, elle avait intérêt.
2: Parce qu'apparemment, si.
4: En voiture.
3: Non, mais ce que je veux dire, lui ne faisait rien, en fait, c'est dans l'autre sens. C'est-à-dire qu'il n'allait même pas s'entraîner si elle venait pas avec lui.
1: Ah ouais.
3: Donc c'est fou cette...
0: Et elle le suivait à bicyclette, ce qui était quand même assez formidable parce qu'il allait vite.
4: Des fois, elle le dépassait.
3: Non, mais il avait besoin d'elle, c'est ce que je voulais dire.
1: Oui,
3: et en fait, je connaissais la réponse.
5: Mais c'est bien, c'est bien.
3: Mais non, parce que du coup, j'ai pas été assez vite. Quand Laurent a fini la question, ben, c'est Gérard qui a dit la réponse.
5: Oui, mais Gérard,
3: alors que je le savais.
6: On forme une équipe, on est tous ensemble.
3: Oui, j'ai bien compris.
2: Comme la famille de Janine.
6: Ah ouais, alors qui veut se taper bout de boule?
0: Allez, une autre question pour monsieur Richelieu qui habite l'île d'Abo dans l'Isère.
5: Ah, comme le cardinal.
0: Et la question concerne ce 256 mètres carrés à vendre au 17 quai Voltaire à Paris, vue imprenable sur la Seine et le Louvre, 5,3 millions d'euros.
2: J'ai fait une offre.
0: C'est la mise à prix. Prix de départ, hein, attention, ça risque de monter aux enchères.
7: Oui, c'est mon appartement.
0: Allez-y.
7: C'est mon appartement qu'on veut vendre maintenant, alors que je suis mort il y a quelques années maintenant, l'appartement de Karl Lagerfeld.
0: Excellente réponse de Christophe Beaugrand.
7: Il y a même l'emplacement où dormait Choupette.
4: Mais c'est très bruyant et c'est à l'ombre.
0: Ah, comment vous savez ça, vous?
4: Parce que le quai Voltaire, c'est à l'ombre.
0: Monsieur Lagerfeld, pouvez-vous nous faire la visite de l'appartement?
7: Allez. Alors, c'est extrêmement simple. Il y a évidemment des murs qui sont absolument magnifiques en marbre de Carrare. On peut voir une vue absolument imprenable. Il y a également des grandes pièces pour mettre des vêtements très jolis. Et par contre, je refuse de vendre cet endroit à une grosse. Que ce soit clair. C'est un endroit pour les filles minces qui ressemblent à des cintres.
0: Et comment elle s'appelle, votre chatte, là? Elle était où?
7: Choupette.
0: Il y avait une pièce pour Choupette.
7: Il y avait une petite pièce pour Choupette. Ah oui, c'est la seule petite chatte qui a accompagné ma fille.
0: Une petite pièce de 90 mètres carrés.
7: Oui, un petit truc absolument simple. D'ailleurs, elle a hérité de la moitié de ma fortune.
0: Mais en tout cas, l'appartement est aux enchères pour ceux que ça intéresserait, hein, quand même 5,3 millions d'euros.
2: Prix de départ, parce que là, ça va partir beaucoup plus haut.
0: Ah, vous croyez?
2: Ah, bien sûr. Moi, j'ai fait un peu d'immobilier quand j'étais plus jeune. Et
5: les appartements de stars, ça marche?
2: Non, mais ça va partir. Bien sûr, c'est ce qu'on appelle un bien exceptionnel.
0: J'y foutrais pas les pieds parce que moi qui suis allergique aux chats, je suis sûr que ça...
5: Il reste des poils de Choupette.
0: Ah bah Choupette doit avoir laissé des poils partout.
2: C'est bien sûr.
6: Elle est morte, Choupette?
0: Je crois pas.
5: Non, elle est toujours vivante, Choupette.
6: Je crois pas. Elle vit où alors?
5: Elle vit avec la gouvernante de Karl Lagerfeld qui a récupéré.
4: Elle s'est installée à Miami.
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10: J'ai toujours aimé cuisiner, ça me détend. J'ai toujours dit que mes meilleures décisions dans ma vie, je les prenais ou en repassant ou en cuisinant.
11: Il est vraiment une bonne ménagère.
10: Ah oui.
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12: Ceux qui ont fait Scorpion, là, c'est comment
10: Scorpion.
12: Ah oui, c'est Scorpion.
10: Ah, mais quand je vous dis qu'il n'est pas fini.
0: Peut-être même qu'il n'est

0: On va commencer.
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2: Je vais vous demander comment on appelle cette couverture de lit. L'hiver approche, hein, il va faire froid, donc il est temps évidemment de changer. Comment on appelle ça d'ailleurs? L'ensemble des draps, ouais. La couette.
3: Ah bon, ouais,
2: ouais. Comment ça?
4: Moi,
2: bah,
4: je garde toute l'année.
3: Moi aussi.
5: Ah bon, t'as pas une couette d'hiver, une couette d'été?
6: Ah non, oh, les crades.
3: Ah, moi j'aime bien tes draps.
2: Vous changez jamais vos draps.
4: Mais je change les draps toutes les semaines. Ouais. Mais je ne change pas la couette. Mais
3: moi non plus. Ah, si,
2: enfin, il y a des draps d'été.
4: Ah, moi, j'ai besoin de quelque chose de lourd sur moi.
2: Votre mari aussi, manifestement.
7: Mais moi, je suis comme toi, je ne change pas des draps d'onge.
6: Vous êtes sale, vous n'en vendez pas.
7: Je ne change pas de couette, je n'ai pas une couette d'été.
6: On change la housse de la couette.
5: Bah oui. Une couette d'été, une couette d'hiver.
7: Bah, bah oui. Oui, d'accord, mais je n'ai pas la place. Moi, demain, déjà, j'arrive pas.
5: Tu allais me dire, je n'ai pas les moyens.
7: Non,
4: moi, j'aime bien garder la.
7: Moi aussi, puis quand j'ai chaud l'été, je dors sur ma couette.
4: Ah ben non, moi, je mets la clim. Moi, j'adore mettre la clim. J'aime bien avoir froid tout le temps. Donc, en hiver, la fenêtre ouverte, en été, la clim allumée.
7: Ah bah moi aussi, en hiver, la fenêtre ouverte, mais la clim en été, non, je me mets sur...
5: Ami violeur, si vous écoutez.
2: Il y a deux femmes nues sur leur couette.
5: Deux femmes nues.
2: La fenêtre ouverte.
5: À quel étage?
6: Ils vont être déçus en rentrant. Ouais. Caroline Diamant allongée à poil sur la couette.
5: Bonjour, ouais, j'ai écouté RTL, il y a Stémoun qui m'a donné ce plan, mais alors excusez-moi, je me suis trompé.
6: Alors c'est quoi la question?
2: Bah oui, on me laisse même pas le temps de poser la question.
5: Posez la question.
2: Comment appelle-t-on une couverture doublée, remplie d'une bourrure en laine ou coton, puis piquée, qu'on étend sur un lit? Elle se distingue justement de la couverture d'été par le fait qu'elle se compose d'au moins deux épaisseurs de tissu renfermant un rembourrage.
3: Une
8: courte pointe.
2: Comment vous dites?
8: Une courte pointe.
2: Une courte pointe. Bonne réponse de Madame Bachelot.
7: Oh mais ça, c'était nos grands-mères qui avaient ça.
5: C'est incroyable.
2: Ben non, on a une courte pointe.
6: Ouais,
2: hein.
6: Oui, une
2: l'hiver, on est un peu mieux sous la courte pointe.
7: Une courte pointe.
2: Pendant que les autres sont encore sous leur drap d'été, là, à se cailler.
9: Moi, quand je suis déprimée, j'ai un pyjama en polaire licorne rose.
2: Vous nous faites rêver.
4: Alors, pour le c'est mari docteur, pour le prochain grand amour.
5: Ne dis jamais ça.
4: Voilà.
6: Oh, mais il y a des gars comme ça.
4: Tu dis que tu en soi.
9: Écoute, ah non, mais pour. Oui, mais quand je suis toute seule. Ah. La licorne.
6: Oui, mais il faut toujours se préparer à ne plus être toute seule.
7: Oh oui, enfin, quand arrive 11h du soir, il n'y a toujours personne. Tu peux être sûr que ça va être tout ça.
4: Moi, non. Les vrais bourrés, ils arrivent à 4h30.
7: Et quand tu te dis vite, ma nuisette. Moi, ça m'est jamais arrivé. 11h du soir, je suis mort. Hein.
2: On sait jamais. C'est jamais un voisin pour un dégât d'eau.
4: Ils sont très beaux, mes voisins.
2: Ah oui, oui. Vous avez des nouveaux voisins?
4: Non, mais je croise des hommes. Vraiment des belles personnes.
2: Ah bah c'est bien de leur dire sur l'antenne de RTL, ils vous écoutent.
4: Non, ils sont mariés, je les vois avec leurs femmes, leurs enfants, mais ils sont bel hommes.
9: Pourquoi vous dites alors, Rosine, ça vous arrête pas, un homme marié?
10: Oh bah certainement pas.
6: Ah bah non.
9: Bon.
10: Bah évidemment que
6: bah
10: non.
6: À son âge. Pardon.
5: Roselyne, vous avez été la maîtresse d'un homme marié déjà dans votre vie.
6: Le maréchal.
10: Oui, c'est très pratique. Si déjà on se réduit qu'aux célibataires, à mon âge, on va pas rencontrer grand monde.
6: Oui.
10: Hein.
5: Bah si, il y a les veufs.
6: Bah ouais. C'est vrai.
10: Bah oui, mais à mon âge, on rencontre surtout des veuves.
5: Bah oui, c'est ça.
2: Non, mais regardez, ça intéresse Anne d'un
9: oui
2: seul coup.
9: Ah oui. Non, mais moi, alors, j'ai jamais touché aux hommes mariés.
2: Ah oui?
4: Ah, bah, t'as tort que...
9: Non! Ah non, vraiment.
5: Bah,
9: non,
5: oui, t'as la raison.
2: Même pas le sien.
4: Non, mais t'as tort, parce que comme t'es connue, si t'as envie d'être discrète, eux aussi, ils ont envie d'être discrets. Donc, au contraire, c'est très pratique.
7: Et puis, mais parfois...
4: Parfois.
2: C'est une copine qui me l'a dit.
5: C'est génial, ça.
10: Écoute, Caroline, le fait de se concentrer sur les hommes mariés, t'as pas de chaussettes à laver, et bah qu'est-ce qu'on mange ce soir? Non, c'est quand même nettement mieux.
4: Ah bah moi, ils savent qu'ils mangent pas, hein, je veux dire. Je sais pas cuisiner.
2: Mais vous, alors, vous cherchez qui exactement? Si on peut vous aider, Anne, parce que ça me rend triste de vous savoir toute seule.
5: Je la connais bien. Ah. Elle cherche un mec de 50 balais, environ, un peu mal rasé. un peu aventurier, qui porte beau, quoi. Ouais. Sorte de mec.
2: Qui pourrait lui chanter ce soir, tu vas prendre.
0: Non, mais j'ai pas 50 ans.
5: C'est à peu près ça.
0: Non, c'est une description de la housse, quoi.
5: Non, non. Je sais pas, le dernier, ou l'avant-dernier, je sais plus, il ressemblait à ça. Tu m'avais montré une photo. C'est un beau gosse.
0: Ah ouais?
7: Il est pas resté.
5: Allô, t'es là?
0: Ah, voilà.
8: Il y a des gens qui écoutent, on n'est pas tous les deux là. Bien,
2: ouais. Parce que vous racontez vos petites histoires, ah, bah, tous
5: oui,
2: les deux.
5: Bah, oui,
2: ah, ça c'est bien, mignon, j'aime
5: si
2: bien.
5: Vous la connaissez depuis 30 ans, moi aussi je la connais depuis 30
2: oui,
5: ans.
2: Oui, oui, mais moi je la rencontre.
5: Ensemble.
2: Je la rencontre, elle ne me raconte pas tout. D'abord, elle ne me raconte pas tout parce qu'elle a peur qu'après je le raconte à la
5: oui,
2: radio.
5: C'est ça, bah, oui.
4: Elle n'a pas tort.
5: C'est-à-dire ce que je suis en train de faire, je suis salaud. Excuse-moi.
0: Et toi, Ellie, t'as quelqu'un en ce moment?
5: Mais ça te regarde pas.
7: Une aventurière, embrasée.
0: Parce que moi, je peux vous décrire. Hein.
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2: Où trouve-t-on une furgette, un fuscois, une esguillette?
6: Dans mon slip.
2: Non, ou une fourgeoire.
12: Dans une armure?
2: Non.
12: On dirait les outils, non?
2: Ah non,
6: vous pouvez répéter.
12: On cherche quoi exactement?
6: Est-ce que ce sont des animaux?
2: Alors, plus précisément, car j'ai commis une petite erreur dans la question. Mais enfin, en même temps, la question reste valable, mais pour être un peu plus précis et vous aider... Je dirais qu'on peut trouver une escurette, une furgette et un fuscois dans une fourgeoire. Mais qu'est-ce qu'une fourgeoire?
6: C'est pas autour d'un végétal.
4: C'est du vieux François.
2: Ah oui.
6: Est-ce que ça se mange?
2: C'est du 14e siècle.
6: Ça ne se mange pas.
4: Je l'ai senti tout de suite.
12: C'est un appareil?
2: Comment ça, un
12: genre
2: appareil?
12: Une horloge ou un truc comme ça?
2: Oh, il n'y avait pas beaucoup d'appareils à cette époque.
4: Dans un château des ustensiles.
6: Est-ce que ça se mange, Laurent?
2: Non, ça ne se mange pas.
12: C'est une pièce d'habillement.
2: Non,
6: c'est pas dans le premier iPhone?
2: Alors, ma question donc.
4: Où est-ce qu'on trouve une escourgette? Est-ce que c'était un légume?
12: Mais non, mais
0: une escourgette.
6: Mais c'est dans un
12: fursoir. Une escourgette.
6: Une escourgette. C'est dans un fursoir.
2: Une escurette. Ah. Une furgette.
4: Oh, ça va, c'était pas loin.
8: Ce sont des instruments de dentiste, des ustensiles de dentiste.
2: Un fuscois, non. On les trouve dans une fourgeoire.
6: Dans une fourgeoire.
4: Ah, c'est pas une architecture,
2: mais
4: là.
2: Mais qu'est-ce qu'une fourgeoire?
4: Alors, Laurent, est-ce que ça existe toujours sous un autre nom?
2: Ah oui, oui, bien sûr.
6: Mais pardon, mais est-ce qu'une fourgeoire, c'est là où on range une escourgette et une furgette?
4: C'est une fougère. Eh bien, ce sont des plantes.
2: Non.
6: Mais non, j'ai demandé déjà.
2: Dans la fourgeoire, vous y glissez vos escurettes.
6: Est-ce que ce sont des clés?
2: Votre furgette et votre fusquois.
4: Eh bien, c'est un sac.
2: Pas un sac.
4: Est-ce que là, c'est une besace?
6: Une bourse.
4: Eh bien, oui, c'est là qu'on met les arcs.
12: Est-ce que le fourgeoir est très loin du galoiseau?
2: La fourgeoire.
12: Est-ce que c'est une arme?
2: Non plus.
6: Est-ce qu'on a aujourd'hui des fourgeoirs qu'on appelle autrement? Mais est-ce que vous croyez que nous, autour de la table, on a des fourgeoirs?
2: Ah oui, moi j'ai plusieurs fourgeoirs et vous aussi.
4: Ah bon, c'est pas lié au cheval? C'est des passoires.
12: Des salaires.
4: Moi, c'est pour égoutter les pâtes.
2: J'en ai deux, trois. C'est un truc qu'on offre souvent aussi aux gens.
4: Des bougies?
2: Non.
6: On en a dans sa cuisine?
2: Ah non, c'est pas fait pour aller dans la cuisine.
12: Ça va dans le salon?
2: Pas non plus.
12: Des bougies aux toilettes?
4: Mais non, mais au 14e siècle, il n'y avait pas de toilettes.
0: Bah, bien sûr que si.
8: C'est destiné à la maison?
2: Alors, c'est destiné à la maison. Dans les toilettes, ça dépend où se trouvent les toilettes.
6: Est-ce que c'est joli?
4: Bah, les toilettes, ça se trouve.
0: Souvent.
6: Ça se trouve dans une pièce de la maison qui s'appelle les toilettes.
2: Mais c'est pas loin, en tout cas.
8: Dans la salle de bain.
6: Est-ce que c'est
2: J'ai même envie de dire, comme son nom l'indique.
12: Le coiffure-joie?
6: Ah, c'est la petite pour quand il y a des traces de pneus?
2: Non.
12: C'est la brosse?
4: La balayette?
6: La balayette?
12: La bobinette, Chira. C'est la brosse à la toilette?
6: Non, mais attendez.
12: C'est pas ça?
6: Je comprends pas ce que vous avez dit juste
12: avant. Est-ce que c'est une partie architecturale d'un endroit comme une des chauguettes?
2: Mais pas du tout.
12: Pas du tout.
4: Oui, c'est les WC.
6: Est-ce qu'on en a au bureau des fourgeois?
2: Ah non.
12: C'est pas loin des toilettes.
6: Est-ce qu'on a ça dans sa salle de bain?
2: Oui.
6: Ah voilà.
4: Une brosse à dents.
6: C'est pas une brosse à dents. Est-ce que c'est fait pour se faire la barbe
2: Non.
12: C'est une trousse de toilette.
2: C'est une trousse de toilette. Bonne réponse d'Éric Legérias.
8: Une fourgeoire.
6: Alors pardon, on avait des trousses de toilette au 14e siècle.
2: Oui, une fourgeoire, c'est une sorte de trousse de toilette dans lequel on y mettait son escurette. Alors ça c'était pour
6: vous
2: les oreilles.
12: S'escurer les oreilles.
2: Pour s'escurer les oreilles, une furgette, ça c'est pour les ongles, la furgette. ouais. et un fuscois, c'est un cure-dent. Et on y mettait aussi l'esguillette qui faisait office de fil dentaire et tout. Voilà, tous ces petits.
13: D'accord.
14: Et du coup, on vous offre régulièrement des
13: fils dentaires.
2: Souvent, vous savez qu'on reçoit une trousse de toilette en cadeau.
14: Ah oui, oui.
2: Dans l'avion, 50, on vous donne une trousse de toilette.
13: Pas en économique, monsieur Ruquier.
2: En business, vous avez le droit à une trousse de toilette, pardon de vous dire. Bah oui. Ou même, parfois, certains sponsors vous envoient.
14: Enfin, ah oui, oui.
2: Qui n'a pas une trousse de toilette aujourd'hui?
14: Ah, moi, j'en ai 30.
2: Alors, voyez que j'avais raison, Caroline.
4: Ah, oui. Ah, moi, j'adore ça. Moi j'en ai même une trine,
2: J'en ai même une avec la photo de mon chien pour quand je pars en voyage. Ah, comme ouais ça, je vois mon chien dans la salle de bain de l'hôtel.
14: C'est chic.
13: Mignon.
14: Il voyage pas dans la soute, comme ça, il voyage au-dessus de la tête. C'est ça,
13: c'est mignon.
14: Et de votre chien actuel ou du précédent?
2: Bah, du chien actuel. Ah,
4: ouais. Moi, j'ai mis la photo de Jean-Philippe Janssen, moi. Sur ma trousse de toilette.
14: Sur ta fourgeoire.
2: J'en peux plus.
4: Il est toujours avec moi, comme ça.
13: Il y a les trousses de toilette au Moyen-Âge.
4: Ouais, c'est alors quoi, je suis très étonné.
2: C'est quoi l'autre nom de la trousse de toilette, d'ailleurs?
4: Bah, la fourgeoire.
13: Ah,
4: c'est le Vanity.
13: Le Vanity Case, éventuellement.
14: Le Baisonville, le Baisonville.
2: Ah non, le Vanity, c'est qu'un coffret.
13: C'est le petit truc avec
2: une boîte. Ça se dit même plus, un Vanity Case.
14: Ça n'existe plus.
4: Ça n'existe plus, puisqu'on n'a plus le droit de prendre.
2: Le Baisonville, c'est plutôt pour les papiers, pour les messieurs.
4: Ah non, le Baisonville, c'est pas pour les papiers. C'est des fringues. C'est un sac un peu plus imposant qu'un sac à main, qu'on appelle Baisonville. Parce que
14: on a les rechanges,
4: on fait un sac à 7,
14: on a le rechange, exactement.
4: Bah oui, tout le monde Baisonville.
14: J'imagine. Hein, non mais c'est pas sûr, c'est ça un Baisonville.
2: Non, un Baisonville, on y met ses papiers, ses clés.
13: C'est pas la sacoche en bandoulière là.
2: C'est la banane et la banane est l'enfant du Baisonville.
14: Ah, vous avez vu ça, la banane revient à la mode, c'est un enfer.
4: Le kiwi aussi.
14: Ah, c'est un enfer.
13: La banane, bah oui.
14: J'adore faire le.
13: Quand j'avais le kiwi en boule en banane, c'était génial.
14: Et alors, quelle était votre question, Laurent?
2: Sur vous, ça va, Florian?
14: Oui. Tout
13: ce qui est moche me va.
14: Ça fait ton sur ton.
13: Oui.
4: Il n'est pas gentil.
2: C'est vrai que vous n'êtes pas le roi de la mode. Hein.
13: Non, ça j'avoue. Ça j'avoue que.
4: Mais c'est pas mal ce string en mohair.
13: Mais mes parents. Aujourd'hui.
14: La couleur Zinzola est intéressante.
4: Ah ouais, Zinzola en plus.
14: Non, mais c'est vrai que tu joues pas sur cet atout-là.
13: Ma mère m'a demandé si j'étais non-voyant la semaine dernière. Elle commence à avoir des doutes.
4: Mais t'en fous, tu fais pas un métier d'image, t'en fous.
13: Bah, pas du tout. Moi je commande des caisses à savon. Ah, oui.
4: Tu sais, au Mutuel du Mans, personne regarde tes fringues.
13: Ah, rien à foutre.
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2: C'est à l'Institut Aquitain de la main à Pessac que cette greffe a eu lieu. On a greffé un de ses orteils à la place de son doigt à ce monsieur quadragénaire qui avait perdu son pouce dans un accident de travail. Alors c'est assez compliqué, hein. C'est une prouesse chirurgicale.
4: Bah oui, on se doute que c'est pas collé avec de la colle forte. Hein.
2: Les chirurgiens de l'Institut Aquitain de la main de Pessac ont dû réaliser ça. Alors ça s'est fait en plusieurs fois. Je vous explique un peu comment ça s'est passé.
4: Bah, faut d'abord couper le pied.
2: Quoi?
4: Il y a d'abord deux opérations.
13: Il avait perdu.
2: C'est risqué, c'est technique, hein, parce que le squelette du gros orteil est laissé en place parce qu'il est indispensable évidemment pour la stabilité du pied.
4: Pour faire des squats,
2: donc comment on fait? Alors, il prélève le squelette du deuxième orteil gauche du pied du patient.
14: Ouais.
2: Deuxième orteil gauche.
4: Ouais. Il y a deux orteils gauches.
14: Le deuxième
4: orteil du pied gauche.
14: Le deuxième orteil gauche, je suppose qu'il y en a un premier.
4: Pour une fois, Jean-Pierre a raison.
14: Il a raison.
13: Mais, il a pas
2: non. Mais non, tous les doigts sont des orteils.
4: C'est des doigts de pied.
2: Non.
13: C'est pareil.
4: Mais il est chic, qu'est-ce que tu fais?
14: Ah, Jean-Pierre,
13: c'est
14: fort.
13: C'est pareil.
2: Dans votre famille, à votre voix de canard, je sais bien que vous avez les pieds palmés.
4: Oui, oui.
2: Mais les cinq doigts des, j'allais dire de la main, non, des
4: c'est
2: pieds.
4: C'est tous
2: justement.
4: Des orteils.
2: C'est oui. Tous des orteils.
4: Mais tu savais pas?
2: Mais oui.
4: Mais je en vrai. J'apprends ici toujours en même temps. Ah non, mais faut vraiment donner le nord de la France à un autre pays.
14: Mais moi, pas nous. Je vous vois arriver.
4: On vous le rend. On donne aux Belges.
2: Ça ferait ton sur ton. Alors, donc, cinq orteils. Il y a le gros orteil. Donc, justement, il ne faut pas toucher au gros orteil pour l'équilibre du pied. Donc, ils ont pris le deuxième orteil.
13: Le voisin à côté.
2: Voilà. Ainsi que la peau et l'ongle du gros orteil.
14: Moi, j'ai une question. Oui. C'était pas plus simple de prendre un doigt sur un mort et d'y mettre.
2: Oui, mais il fallait le retirer de votre.
17: Oh, mais non. Allez, je retourne sur France Inter.
14: C'est pas possible.
13: C'est pratique après quand tu serres la main. Il y a comme une odeur.
18: Attends, moi j'ai une autre question. La médecine, c'est pointu quand même, l'anatomie.
2: Oui.
18: Pourquoi
2: oui.
18: ils ont pas appelé ça le majeur, l'orniculaire, le truc
14: les... L'orniculaire. Pourquoi ils ont pas appelé l'orniculaire. J'aurais juste on coupe.
2: Samy, je peux vous présenter mon index. On le surnomme le funiculaire.

0: suivre.
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2: Jacqueline Joab nous attend à Juy en Seine-et-Marne. Bonjour Jacqueline.
3: Bonjour.
2: Quels sont vos chanteurs préférés, Jacqueline?
3: Mes chanteurs préférés, oh là là, vous me posez une colle. J'aime bien les chanteurs modernes, plutôt, voilà, plutôt la musique américaine, le R&B, le...
2: Bruno Mars.
4: Et ça, on part.
2: Mais pourtant, vous n'avez pas cette génération. Pourtant, pardon, Jacqueline.
3: Bah, quand même, hein, c'est pas. Si, moi, j'aime bien. Moi, bah, je suis allée au concert de Bruno Mars il n'y a pas longtemps, quand il est passé au Stade de France.
2: On a à peu près le même âge, Jacqueline.
3: Oui, je sais.
2: Vous n'avez pas un prénom à écouter du R&B, Jacqueline.
3: Mais si, on écoute.
4: Jacqueline.
2: Le but maintenant, c'est de retrouver qui dit la vérité parmi les fake news que vous allez entendre.
5: Alors, c'est officiel, le festival des vieilles charrues est annulé. En revanche, le ministre de la Santé, Olivier Véran, a précisé, le festival des vieux en chariot à l'hôpital, lui, est maintenu.
2: Valérie Mérès.
6: Les parents des artistes à qui leur enfant avait dit « Non, moi je ferai pas médecine, moi ce que je veux c'est être applaudi tous les soirs », ben ils se marrent bien à 20h en préparant à bouffer pour leur intermittent du spectacle.
2: Florian Gazan.
7: Alors moi Jacqueline, c'est une info qui me concerne, donc c'est vrai, les combats de catch ont repris en Floride parce qu'ils sont considérés comme un service essentiel aux États-Unis.
2: Voilà. Jérémy Ferrari.
8: Jacqueline. TGV médicalisé, après la carte enfant plus, la SNCF propose la carte papy en moins.
2: Stevie Boulet.
9: Analyse politique. Si un jour le gouvernement dit blanc et un autre il dit noir, ça serait juste à cause de la barbe d'Edouard Philippe.
2: Jean-Phi Janssen pour terminer.
10: Conseil confinement. Après plus d'un mois à se tourner les pouces, s'il tombe, pensez à les tourner dans l'autre sens.
2: Jacqueline, vous avez entendu tout le monde?
3: Oui, j'ai entendu. Hein.
2: Mm-hmm. Bon, les conseils de Jean-Phi. Bon, ouais. Est-ce que vous
3: tous... Certains sont farfelus, puis d'autres, voilà.
2: Et d'autres moins, vous l'avez compris. Vous tournez les pouces, vous, à la maison, Jacqueline?
3: C'est pas... un petit peu, mais bon, ça va. J'ai un jardin, j'ai de quoi m'occuper.
2: Bon, alors vous pouvez éliminer Jean-Phi. Hein.
3: Oui.
8: Allez, c'est offert.
3: Alors, qui d'autre?
2: Éliminé.
8: Vous n'êtes pas si jeune, hein.
3: Donc, le festival des vieilles charrues. Bon,
2: elle a voulu faire croire qu'elle écoutait Rihanna.
8: Ouais, mais... puis en fait. elle a utilisé le mot farfelu et après elle a bafouillé. Elle a bien son âge, Jacqueline.
2: Ah, Jacqueline, elle a voulu nous faire croire qu'elle écoutait Beyoncé. Alors que c'est Ginette Renaud qu'elle écoute.
8: Ginette Renaud.
5: Ne vous laissez pas troubler, écoutez la voix de la vérité, Jacqueline.
3: Vous avez raison, Ariel. Mais bon, le festival des vieilles charrues, je ne crois pas du tout.
8: Ça serait bien, le festival des vieilles charrues.
3: Je tendrais à dire que Florian Gazan dit la vérité.
2: Florian Gazan, on va lui demander. Les combats de catch ont-ils repris en Floride parce qu'ils seraient considérés comme un service essentiel aux États-Unis, monsieur Gazan?
7: Absolument, monsieur Ruquier.
2: Et c'est vous qui les commentez?
7: C'est moi qui les commente sur la chaîne L'Équipe. Heureusement, du coup, je travaillerai pas sinon. Et ça a repris parce que, notamment, Vince McMahon, qui est le président de la plus grosse fédération de catch, est un ami de Trump et sa femme a été une grande donatrice aux élections. Et Trump avait d'ailleurs participé aux émissions de catch dans les années 90. Donc peut-être qu'il y aurait quand même un lien de cause à effet.
8: Oh non, comme tu y vas.
7: Écoutez, ça, je dis ça comme ça. Hein.
2: Ça permet à Jacqueline de gagner une enceinte qui lui permettra de réécouter l'intégrale de Jacques Lantier. Jacqueline, nous vous embrassons.
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2: On passe du rap à la littérature pour Monsieur Marino, qui habite Bouligny dans la Meuse, puisqu'on a appris la disparition d'une romancière qui s'appelait Madeleine Chapsal. Alors bon, elle était âgée, hein, il faut bien dire les choses, puisque...
11: Pas tant que ça.
2: Ah bah quand même 98 ans. Vous appelez ça pas tant que ça?
12: C'est pas mal.
13: Ça me laisse quelques belles semaines.
11: Non, je croyais...
2: Ah non, non, 98 ans...
11: On peut pas dire qu'elle soit fauchée dans l'âge.
2: Ah non, voilà, comme vous dites.
14: Mais l'amiral de Gaulle est mort à 102 ans, donc 98...
2: Exactement, il l'a battu.

0: battu l'amiral de Gaulle a battu
1: 200
0: Madeleine
1: ans E2 là,
0: ouais. Mais d'ailleurs elle a quand même fait des records, madame Madeleine Chapsal, que j'ai eu la chance il y a quelques années de recevoir en tant que romancière, donc c'est bien qu'on lui rende hommage. Dans les années 90, elle avait sorti 6 livres la même année. C'est un record, 6 romans en 1997. 6 romans dans la même année pour Madeleine Chapsal, la romancière de l'amour, comme l'appelle évidemment Le Figaro aujourd'hui. Il faut dire qu'il y avait un trio amoureux au sein du magazine L'Express.
2: On en parlait encore de temps.
0: Vous pouvez raconter, Christophe Barbier.
2: Jean-Jacques Servan-Schreiber, par ailleurs marié, avait Madeleine Chapsal dans sa vie. Oui. Et puis Françoise Giroud était éperdument amoureuse de lui. Donc ça a été un trio et presque un quatuor amoureux qui a fait quand même pas mal de dégâts psychologiques. Mais la rédaction de L'Express ne parlait que de cela.
0: Alors c'est vrai qu'elle faisait des romans d'amour. Son plus gros succès, c'est parmi ses premiers romans La Maison de Jade, qui d'ailleurs fut adapté au cinéma. Plus d'un million d'exemplaires vendus pour La Maison de Jade. Et puis c'est vrai qu'on s'est beaucoup moqué d'elle parce qu'après elle faisait tellement de romans d'amour avec le mot amour que ça en devenait un peu rigolo. C'est d'ailleurs ce que dit Mohamed Aïssaoui dans son papier hommage du Figaro aujourd'hui. Un amour pour trois, l'amour n'a pas de saison, adieu l'amour, la femme abandonnée, les amoureux, la maîtresse de mon mari, affaire de cœur, le charme de disons, le charme des amours.
3: Oh là là. Alors c'est quoi la question?
0: On croirait des...
4: Harlequin, c'est Harlequin.
0: On croirait des chansons de Frédéric François. Bon, alors... alors la question sur Madeleine Chapsal, la voici, elle va venir, Rosine. Faut être patient, pour l'instant, on est en train de rendre hommage à une romancière. Vous permettez quand même.
5: Oui. On vous rendra hommage aussi, on te rendra hommage aussi, hein, Roselyne, quand il faudra.
0: Et, ouais.
5: Alors.
4: Dans 3-4 jours.
0: Et nous, on écrira nous-mêmes le communiqué.
6: Ben oui,
5: voilà.
0: Parce que c'est ça, quand on est ministre de la Culture, il y a un communiqué officiel.
3: Ah ben de toute façon, la nécrologie est déjà prête dans
5: mais
3: les
5: oui, rédactions. Mais oui, mais attends, t'as pas fini ta vie, t'arrives encore plein de trucs.
3: Ah ben non, elle est prête à l'avance.
5: Oui, mais on sait pas ce que tu vas faire. Si tu fais une grosse connerie demain, il va falloir réécrire un peu.
3: Ça, il n'y a pas de risque, à part de venir aux grosses têtes.
5: Non, mais on sent...
0: Alors Madeleine Chapsal, bah c'est vrai que d'ailleurs, vous avez raison de dire ça, parce que c'est justement l'objet de ma question, chère Isabelle Mergaud. Je viens de vous dire, elle est morte à 98 ans. Mais qu'est-ce qu'elle a fait d'incroyable il y a 5 ans, Madeleine Chapsal?
5: Elle a fugué?
0: Fugué, non.
5: Il y a 5 ans.
4: Le Mont Blanc,
0: il y a 5 ans.
5: Ah, vous, alors c'était proche de fuguer. Elle a fui, elle a fui.
0: Non, non, non, non, non.
2: C'est pas quand elle s'est fait virer du prix féminin.
0: Non, ah non, elle s'est fait virer du prix féminin.
2: C'était plus ancien,
0: dans les années 2000.
3: Elle a participé à une émission de télé ou de radio incroyable.
0: Non.
4: Elle a fait l'amour.
0: Ah, enfin. Peut-être.
4: Ah, 98
0: ans. Sûrement, mais.
4: Avec quelqu'un.
2: Elle s'est remariée.
0: Elle s'est mariée à 93 ans.
4: Oh là là.
0: Bonne réponse de Christophe Barbier.
4: Avec un
5: il avait quel âge? 28.
0: Alors écoutez, elle s'est mariée avec un monsieur qui s'appelle Jean-Marc Vallée. Elle avait 93 ans, au Pouliguen. Elle a épousé effectivement ce monsieur.
2: C'était pas son médecin, son kiné?
6: Eh ben ça me donne des
3: idées. Son médecin,
4: son garde malade. Il est antiquaire, non?
3: Ou archéologue?
0: Non, écoutez, on est en train
5: de. Il avait
0: vraiment ici, il ne faut pas avoir d'amis.
7: C'est marié, vraiment en robe de mariée ou en pyjama?
0: Je suis en train de rendre hommage à Madeleine Chapsal. Elle s'est mariée avec son optométriste.
7: Celui qui lui prend l'attention.
3: Mais non, c'est l'œil.
0: Effectivement, c'est l'œil.
2: Oui, il lui a rétabli la vue. Elle l'a vu, elle l'a trouvé beau, elle l'a épousé.
4: Il l'a tapé dans l'œil.
6: Il a remis sa rétine.
5: Il avait quel âge?
7: À cet âge-là, tu peux que être cougar.
0: C'est quand même génial de se marier à 93 ans.
3: Franchement, c'est beau. Elle attendait que ses enfants soient morts.
0: Non mais c'est fou, vous vous rendez compte. Elle vient de nous quitter à 98 ans, elle s'est mariée il y a 5 ans seulement, à 93 ans. Et c'est pas vous me demandez, elle a fait l'amour. Bah sûrement, parce qu'il y a eu une nuit de noces.
2: Il y a une nuit d'os.
6: Il y a une nuit d'os.
7: Et alors, elle était vierge ou pas?
4: Oh la nuit de noces.
0: T'imagines la surprise pour le gars.
7: À 93 ans, c'est possible. Hein.
0: Il avait 77 ans le jour du mariage. C'est jeune, un petit jeune.
3: C'est jeune.
5: Il va bien hériter.
0: Un optométriste. C'est marrant, moi. C'est comme un opticien, en fait.
3: Non.
2: Un taxidermiste aurait été plus inquiétant.
3: C'est une spécialisation paramédicale.
0: Oui.
3: Effectivement, non, c'est autre chose que.
5: Ah bah, c'est quoi? Vas-y.
6: Ça regarde dans l'œil quand même.
3: C'est-à-dire, oui, tu regardes ce qu'il faut rectifier dans l'œil.
6: Il a tapé dans l'œil.
4: À 98 ans, tu
0: C'est lui qui lui fait la cuisine. Des lentilles tous les jours. Hommage quand même à Madeleine Chapsal, qui s'était mariée il y a 5 ans, rendez-vous compte.
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0: Quel est le premier article

0: artiste, puisque c'est un anniversaire aujourd'hui, 24 mars. Ça s'est passé le 24 mars 1902. Ah. Quel est le premier artiste à avoir enregistré ses chansons sur phonographe?
1: Donc c'est avant-guerre. Hein.
0: Ah oui, 1906, ça, je peux pas faire mieux.
1: Je participe avec
2: c'est
1: mes compétences.
2: Un chanteur d'opéra.
3: Caruso.
2: C'est un chanteur d'opéra.
0: Vous avez dit
3: Caruso.
0: Caruso, oh, bonne oh, réponse.
1: Wow.
0: D'Alex Vizorek. Il s'appelait Enrico Caruso.
1: C'est vrai. Ah, ça fait plaisir, vraiment. Si je peux revenir dans la course. Vraiment.
0: Comment ça va, Enrico, depuis ses boules puantes?
1: Il ne me... Vous m'aurez pas, je suis solide.
0: Moi, je me suis demandé...
1: Il y a 50% sur les t-shirts à l'entrée du spectacle.
0: Je me suis demandé s'il y avait vraiment des boules puantes, parce que vu que j'ai vu quand même Hugo Frey, Chantal Latsou...
3: Éric Zemmour.
0: La moyenne d'âge était quand même de 98 ans. On sait qu'à cet âge-là, on commence à se lâcher à cet âge-là. Il faut nous apporter des preuves, des boules puantes, vous êtes d'accord?
3: Il y avait surtout Éric Zemmour et Sarah Knafo.
0: Ah oui, en plus.
1: Ah ouais.
3: Bah, c'est histoire. Ça, on fait d'autres.
1: Et
3: ça.
1: On les embrasse.
3: Voilà, bien
1: sûr. On embrasse tous les partis politiques.
0: Enrico, il aime tout le monde.
1: Mais bien sûr,
0: Enrico,
1: on est, là pour
0: on est tous frères. Hitler et moi, on est frères.
1: Bien sûr, on est là pour. On est là pour rassembler Laurent Ruquier.
0: Enrico Caruso.
1: Il n'y a pas d'ethnie, on est tous ensemble, vraiment.
0: Mais oui, regardez,
1: contre
0: regardez,
1: la barbarie.
0: Regardez ici.
4: Regarde, c'est un panel de société, là.
1: Bien sûr.
4: Il y a un juif, il y a un
2: juif,
4: un belge et trois femmes.
0: Enrico Caruso. Un ténor italien né à Naples en 1873, mort en 1921. Et c'est le premier qui a gravé sa voix sur des cylindres de cire. On appelait ça comme ça à l'époque. Et c'est comme ça qu'il est devenu une énorme vedette à travers le monde. Parce que c'est le premier qu'on a pu commencer à écouter chez soi. Les gens achetaient un phonographe. Et qu'est-ce qu'il y a? Il n'y a pas 10 000 artistes qui avaient enregistré.
2: Mais moi, j'ai entendu une fois, quand je me rappelle peut-être vaguement, qu'il avait une voix tellement spéciale qu'il brisait les cristals.
0: Ah oui,
4: ah oui.
2: Caruso.
0: Alors
4: oui.
0: Je crois que vous confondez avec Ariel Dombal quand elle a bu. On a Caruso, on a un enregistrement de Caruso.
1: Ah oui. Waouh. Ça n'a pas pris une ride.
3: On entend le tour de disque.
0: On est à Venise, on dirait. Imaginez que ça a plus de 100 ans cet enregistrement.
5: Beaucoup, oui. J'aime beaucoup.
0: Mais c'est quand même
5: beaucoup de genre de musique.
0: Mais oui, ah oui, bah on vous le laisse.
4: Ça fait pousser les fleurs.
0: Qu'est-ce que vous dites?
4: Ça fait pousser les fleurs. Moi, je mets de la musique classique à mes fleurs à la maison et mes plantes elles poussent. C'est vrai, elles aiment bien Caruso. Ouais.
0: Ah, là, on vient de lui marcher sur le pied là.
1: S'en lasse pas, Laurent.
0: Vous comprenez mieux pourquoi Florent Pagny a chanté Caruso maintenant.
5: Bien sûr, non, moi j'avais la version de Lucio Dalla déjà avant.
0: Eh oui, ah oui, vous voyez.
5: J'aime beaucoup.
0: Mais vous êtes bon chanteur, vous aussi. Hein. J'ai
5: moi,
0: vu...
5: ça va.
0: Ah, si j'ai vu votre spectacle.
5: Bah, mieux que Max Boulbi.
4: Fais-moi un petit bout, fais-moi un petit bout.
2: Chante, s'il te plaît. Chante un peu.
0: Qu'est-ce que vous pourriez chanter de lyrique?
5: De lyrique?
1: Mais d'où il est bon chanteur? En vrai, il commence à prendre la confiance.
5: Bien
1: il est
5: sûr,
1: là.
5: Je suis bon chanteur.
1: Mais pas du tout.
5: Tu veux que je te fasse Caruso?
0: Allez, allez.
5: Il
0: n'est pas lui passer un cachet.
5: Voyo bene sa.
1: Oh wow. Oh, wow.
5: Ma tanto tanto bene sai. È una cante normale.
0: La chaîne a pissé.
1: Mais non, ça chante pas.
0: Bravo,
1: bien.
0: Bravo, monsieur. Ouais,
5: c'est pas ma spécialité.
0: Alors voici ma question suivante pour Chantal Robin qui habite Montescourt dans l'Aisne. Pouvez-vous me dire ce qui fait 55 mètres au sud et 56 mètres au nord?
4: Ah, je l'ai
2: Rocco Siffredi.
0: Qu'est-ce qui fait 55 mètres au sud, 56 mètres au nord?
5: C'est quoi? Est-ce qu'on cherche un endroit?
0: Ah, on cherche quelque chose. Un
1: pont,
0: endroit, oui.
1: Un pont.
0: Un pont, non.
5: Ah. La Tour Eiffel?
0: La Tour Eiffel, non.
5: C'est un monument, c'est un monument.
2: Horloge.
0: C'est un monument, mais vous brûlez, monsieur Haz.
5: Un oui. Arc de Triomphe?
0: Non, non.
2: La
0: non.
2: Tour de Pise.
0: La Tour de Pise.
2: Ah oui.
0: C'est la première bonne réponse de Constance.
4: La première lettre, madame.
0: Eh oui, ah, ça c'est important la première réponse aux grosses têtes.
5: Moi j'attends encore la mienne.
2: Oui,
5: ça fait 3 ans.
0: La tour de Pise fait 55,86 m de haut côté sud et

0: 56 mètres 71 côté nord. Voilà pourquoi elle penche.
1: Elle s'est enfoncée, oui.
0: Évidemment. Alors elle se redresse, voyez-vous.
2: Ah bon?
0: Eh oui, oui.
3: Comme ma bite. Merci, c'était tout pour moi.
4: Et là, c'était le comédien ou l'humoriste qui a fait la vanne?
3: Ah, là, c'était pas l'acteur de cinéma.
0: Non, mais je vous jure que c'est vrai, elle se redresse, la tour de Pise.
1: Ah, oui.
0: Pendant un temps, elle penchait, puis là, d'un seul coup, on ne sait pas trop pourquoi, c'est les mouvements de terrain, vous savez. Voilà. Qui est déjà allé d'ailleurs faire la photo? Tout le monde a fait la photo.
5: Bien sûr.
0: Ah, vous l'avez faite?
5: Bien... Je crois que je l'ai faite.
0: Oui. Racontez, ça devait être bien.
5: Bah c'est, alors c'est super rigolo parce qu'évidemment, comme tout le monde l'a fait, vous pouvez taper sur les autres gens. Parce qu'effectivement, le plaisir de tout le monde, c'est de faire semblant de la tenir.
3: De la tenir.
5: Donc c'est vraiment beaucoup
3: comme ma bite.
4: La passe décisive ça que j'ai pas fait exprès. Dans le dos. Dans le dos.
3: Ça sera dans mon prochain spectacle qui s'intitule comme ma bite.
0: Qui s'intitule Show de Pise. Je sais pas si vous avez remarqué, mais elle est très jolie, Marcel.
1: Ben, elle a fait ses cheveux, j'ai dit, elle a fait ses cheveux. Ils sont beaux, il y a du volume.
6: Elle a glow up.
1: Magnifique, tes cheveux.
6: Elle a glow up.
0: Quoi?
6: Elle a glow up.
0: C'est quoi, elle a glow up?
6: Les gens, on dit ça. Quand quelqu'un devient plus beau, et on dit, il a glow up. Quand quelqu'un devient plus moche, il a glow down.
7: Non, mais pourquoi toi, au lieu de te faire coiffer comme moi, tu as un horrible chapeau?
1: Ben, parce que ses cheveux, ils sont tous fourchus.
7: Mais est-ce qu'il a des cheveux? Tu as des cheveux?
6: Mais bien sûr, j'ai des cheveux.
1: Oui.
6: Tu rigoles ou quoi?
3: J'ai vu tes vidéos.
7: Montre.
6: J'en ai un ou deux de plus que toi, en tout cas.
3: Avec un petit début de calvitie derrière.
6: Je vais aller en Turquie dans pas longtemps.
4: C'est pour les vacances.
6: On a rien à voir avec les cheveux, c'est un pays que j'aime beaucoup.
0: Il y a ma fille qui organise un autocar. En tout cas, écoutez, Marcella, vous êtes en beauté. Je sais que c'est parce que Paris Première nous filme aujourd'hui. Vous avez été maquillée. Comment vous dites?
6: Glow up.
0: Allez, voilà, elle a glow up. Je saurais
7: Moi, je trouve que c'est Constance qui est très belle.
0: Ah.
8: Merci beaucoup.
7: Oui. Par rapport au fait, le jour où je t'ai vu, tu étais moche. À l'hôpital, tu n'étais pas aussi bien.
8: Oui, mais c'était la faute, j'avais pas de culotte. Donc j'avais froid, je faisais une drôle de tête.
0: Vous aviez une culotte, mais sur la tête, alors forcément, c'est pas tout à fait pareil.
8: C'est faux, j'ai jamais de culotte.
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0: Oui, monsieur Reichmann, vous ne connaissez peut-être pas Sébastien Thoen.
10: J'en ai beaucoup entendu parler.
0: Et vous allez comprendre combien vous vous portiez bien jusque-là.
11: Ça va, Jean-Luc?
10: Je vais très
11: bien.
10: Tu
11: sais qu'ici, d'habitude, on a le Christian Quesada, mais légal, Paul Elkarat.
10: Ah oui, j'ai eu quand même pas mal de candidats.
11: Tu te rappelles de Paul?
10: Mais comment? Et là, 153 émissions à mes côtés, c'est énorme.
0: Autrement, on l'aurait évidemment installé avec vous pendant une émission. On vous auriez fait les retrouvailles ici sur RTL, mais Paul
11: est décédé.
10: Non, le pauvre. Mais non, il est bien vivant.
11: Bah oui, mais il s'est pas fait vacciner, ce con. Non. Je suis aux côtés du mec qui faisait interview, ça fait plaisir. Ça va, Fabrice?
4: Oui, absolument.
11: N'hésite pas pour le sonotone. Hein.
4: Non.
11: Mets-le un peu plus haut. Hein.
4: Je suis en train de régler le son, mais...
11: On est en famille.
4: Je capte un mot sur trois, mais genre...
11: Bah comme moi.
4: Je reconstitue les phrases.
11: Voilà.
4: Ça débrouille.
1: Ça fait mal. Un jour, ils vont déraper.
11: C'est prévu, moi, il faut que je buzz. Moi, je suis en fin de carrière, je suis aux grosses têtes. Donc, En tout cas...
10: En plus, c'est ma première.
11: Ça fait plaisir aujourd'hui. Que des jeunes et des hétéros. C'est rare. C'est assez rare pour le souligner.
10: Ouais, c'est vrai.
0: Enfin, Fabrice, c'était hétérosexuel.
4: Oui.
0: Jean-Luc Reichmann.
11: Et Jean-Philippe aussi, c'est son mec qui me l'a dit. On peut le croire, c'est son mec.
0: Jean-Luc Reichmann, je connais son épouse.
10: Je vous remercie. Voilà. Merci beaucoup.
0: Alors, excusez-moi, mais enfin, Valérie Mérès est hétérosexuelle.
11: Bon, avec Noël Robin, tu rigoles ou quoi?
10: Il est extraordinaire.
11: Enchaînez, Ruquier, là, on se fait chier. Là. Les gens sont en train de zapper sur les chansons.
10: Qu'est-ce que vous prenez au petit déjeuner, Sébastien?
11: J'ai tourné le Gardisson ce matin. Alors, je me suis levé très tôt. Bon, là, c'est 15h35.
10: Ouais.
11: Mais je me suis levé très tôt. J'ai tourné avec Ardisson. On a tourné l'Hôtel du Temps. Enfin, là.
0: Ah, ça y est, ça va enfin sortir cette émission.
11: Ouais, en 2025. Non, parce que on a tourné il y a un an. C'est pas encore diffusé, mais là, on a tourné. Là, ça va être diffusé
0: ça
11: dans deux mois.
0: Ce sera une émission posthume de Thierry Ardisson.
11: Voilà.
0: En tout cas, monsieur Reichmann, bienvenue.
10: C'est gentil, merci.
0: C'est votre première ici. Monsieur Fabrice vient de temps en temps nous voir, mais il connaît parfaitement le principe de l'émission.
4: Oui.
0: Vous savez, cher Fabrice, qu'on commence toujours par.
2: Est-ce que je sais, moi, je
12: les citations.
2: Une chanson,
1: il est devenu con.
12: Les citations.
0: Les citations, Fabrice, enfin.
2: Une citation, une citation.
0: Oui. On va commencer tout de suite par une citation pour Catherine
2: oui.
0: Pave.
2: Elle est de qui, la citation?
0: Bah non, ça, j'ai...
13: C'est ce qu'il faut trouver, hein, Fabrice.
0: Je vais pas
2: oui,
0: faire...
2: J'avais cru
0: ah bah tiens,
2: comprendre.
0: Elle est là, la Leclerc.
11: Non, mais il faut bien répondre, il y a un dentier à gagner, quand même. Hein.
2: Ah oui.
10: Non, mais ça va très
11: non, mais je vous le dis, même pour le public. Hein.
0: Mais il y a du respect pour Monsieur Fabrice.
2: Oui, d'abord.
11: J'ai grandi en le regardant, moi.
0: Ah oui.
11: Je lui ai dit la classe, oh, là, avec Pompon, avec tout le monde, avec Monsieur, avec Blaise, avec tout ça, avec Bigard, le pauvre depuis, bon bref. C'est moi la classe, déjà, Bigard, depuis 2-3 ans, là. C'est moi la classe. Là.
10: Fabrice, je suis pantois devant vous. Je suis tellement heureux, je travaille encore avec Fifi. Vous travailliez à l'époque avec Fifi.
0: Ah, le petit muet, là.
10: Non, il n'est pas muet.
2: Non, si. Quand on faisait une émission à l'ouverture de Canal+, il avait un rôle muet dans une émission qui s'appelait « Tout s'achète ».
11: Ah, celui qui a eu le MeToo avec Denisot.
0: Je peux placer ma première citation.
10: Attention, il va la placer devant tout le monde.
0: Pour Catherine Pave, qui habite Tourcoing dans le Nord. Qui
11: c'est joli, Tourcoing.
1: Ah oui, c'est bien, Tourcoing.
11: Non, mais c'est vrai, on nous fait chier avec l'île Maurice, mais c'est vrai que...
0: Qu'est-ce que vous avez contre Tourcoing, monsieur Toël?
11: Laurent Ruquier, il y a de la cocaïne dans les pains au chocolat. Et je viens d'en manger deux.
12: Quoi qu'on mange, hein.
11: Donc forcément, je pars en vrille. Voilà.
0: Monsieur Jean-Fuy, défendez Tourcoing, votre région.
1: C'est un beau coin, c'est Tourcoing.
0: À Tourcoing, quoi, tout le monde a une voix de canard.
1: Moi, j'ai commencé ma vie active à Tourcoing. Je travaillais dans un magasin de vêtements, ça marchait bien.
0: Comment ça s'appelait?
1: Ça s'appelait Hexagone H Couture.
10: Hexagone.
1: On vendait des vêtements féminins haut de gamme. Alors j'avais toutes les riches belges et les riches tourquennoises et
13: tourquennoises.
1: Oui, j'ai tous les
0: gens. Il y a des riches à Tourcoing.
1: Oui.
0: Ça alors.
1: Bah oui, c'est un site industriel. Donc,
10: encore, ah oui, il y a encore des gens
11: qui ont. Non, mais Tourcoing, c'est pas top. C'est Roubaix qui est joli. Mais faut aimer les barbes, c'est tout.
13: Oh là là là là.
0: Bon, je peux placer ma citation.
1: Oui, oui,
10: attention, il va la placer.
0: Pour Madame Pave de Tourcoing.
11: C'est
0: donc.
11: Joli, Tourcoing. On nous fait chier avec les Maldives, mais c'est vraiment joli.
0: Les Maldives, ça va disparaître un jour.
13: Ouais, hein, vite y aller.
1: Oui, la mer, elle va monter.
11: Mais non.
10: Alors que Tourcoing va rester.
1: Oui, non.
0: Qui a dit « Mon meilleur ami est parti avec ma femme et franchement, il me manque terriblement.
2: »
11: Coluche. Jacques Martin.
0: Non.
10: Pierre Desproges.
0: Non, pas Pierre Desproges.
11: Pierre Doris,
0: bonne réponse de Sébastien Thoen. Une citation pour Alice Grandperrin qui habite Carpiquet dans le Calvados.
10: Carpiquet, c'est où ça?
0: Dans le Calvados.
10: Carpiquet.
11: T'avais vilain là-bas?
0: Pour Madame Grandperrin de Carpiquet, donc, qui a dit « Sous le capitalisme, les gens ont plus de voitures. Sous le communisme, ils ont plus de parking. »
13: Karl Marx.
0: Non.
11: Mélenchon.
0: Non. mais c'est un politique.
10: François Hollande.
0: Non. Un politique qu'on cite régulièrement.
11: Ah, banlieusard.
2: Churchill.
0: Winston Churchill. Ah. Bonne réponse.
13: Fabrice.
0: De Monsieur Fabrice. Une citation pour Benjamin Montriou, qui habite Bordeaux en Gironde.
10: Montriou, il y a toujours des noms quand même.
0: Ah oui, monsieur.
10: Montriou
0: fait partie de nos auditeurs, qui a dit « J'ai toujours rêvé d'un ordinateur qui soit aussi facile à utiliser qu'un téléphone. Mon rêve s'est réalisé, je ne sais plus comment utiliser mon téléphone.
11: » C'est quelqu'un
2: contemporain, ça.
0: Un contemporain.
11: Mais c'est pas un comique, c'est pas très drôle comme phrase.
0: Vous devriez pas dire ça, parce qu'on nous dit souvent que vous êtes un de ses héritiers.
11: Pierre Bénichou.
0: Bonne réponse. Bonne réponse de Sébastien Thoen.
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0: TikTok et d'Instagram, c'est qu'ils sont, tout le monde est beau. Donc en fait, après, quand vous arrêtez le filtre TikTok, vous regardez dans la glace, vous vous trouvez moche et vous êtes déprimé. Eh ben, ils vont enlever les filtres.
1: Ils enlèvent les filtres. Comment on appelle ça?
0: Bah, les filtres beauté.
1: Et on enlève les filtres beauté de TikTok.
2: Sérieusement, c'est une super nouvelle, ça.
3: C'est ça le. Oui. Alors, je sors de blague deux secondes, mais je connais un petit peu ce réseau social pour y passer du temps.
1: Oui.
3: C'est ça le problème.
4: C'est pas un problème, c'est
0: un vrai
4: problème. Te coller face à tes réalités parce que les jeunes filles croient qu'elles sont belles, alors qu'elles sont moches.
1: Quand je vous ai engagé, il y avait un filtre beauté depuis. Quand je vous ai vu arriver, j'ai été très déçu. Chantal, voilà. Sur vos affiches, vous avez un filtre beauté.
5: Aucun filtre beauté. C'est naturel, complètement naturel.
3: Ça se voit.
1: Et c'est vrai, en plus.
4: Oh, allez.
1: Non. Chantal, à nous, vous pouvez bien le dire. Racontez-nous, personne ne nous entend. On veut bien faire un ou deux petits trucs. Racontez-nous votre expérience. Vous êtes fait un tout petit peu remonter le visage.
5: Ben oui, un petit peu comme ça, claque, j'ai mis des nœuds là, puis ça tient. Mon premier Drucker, je trouvais que j'avais un petit peu des bajoux. Et les actrices...
1: Dans bah
5: les
1: non, années... moi c'est le contraire. Attends. Michel Drucker pourrait avoir l'air jaune.
5: Les actrices, en 1930, elles mettaient des fils.
2: Ah ouais.
5: Donc
2: oui.
5: j'avais une vieille maquilleuse qui m'a dit, on va te mettre des fils derrière. Donc on m'a mis des fils comme ça, et tout était remonté derrière. Et pendant que j'étais chez Drucker, il y en a un qui a claqué.
1: Je savais que je faisais bien du faire raconter.
5: Et alors d'un seul coup, j'avais une bajou là et pas du tout là. Donc j'ai passé mon émission comme ça.
1: Et alors, vous êtes allé où pour vous faire remonter les bajoux?
5: Oh, bah chez un charcutier. Un copain charcutier, il fait ça très bien.
0: Et Chantal, est-ce que c'est vrai qu'à l'époque, vous mettiez des grosses boucles d'oreilles parce que vous mettiez du scotch?
5: Mais pas du tout, tu te plantes, puis ce monde-là.
3: Pour moi, le souci, vous savez, c'est pas les filtres de beauté sur TikTok, c'est les filtres de beauté sur Tinder.
1: Ah oui. Ah.
3: Parce que oui, si on... voilà.
4: Le est encore sur ses filtres.
3: C'était le sujet de la question.
4: Oui.
1: Même le café, je le prends sans filtre.
3: Non, mais c'est vrai, parce que tu vas sur Tinder, tu swipe. Moi, je swipe tout le monde.
0: Moi, je vais pas sur Tinder, moi. Je vais pas sur Tinder.
5: Ben
3: vous n'avez pas sur Tinder?
5: Bah, non. Pas. On a des matos à la maison.
3: Bah, quand on est comme moi, on a besoin d'aller chercher ailleurs.
0: Ah non, mais
1: celui qui la remonte le plus souvent, c'est Michel.
0: On va tourner en boîte à Saint-Dizier ce soir. T'auras plus besoin d'aller sur Tinder.
3: Hein. Tu sais comment ça s'appelle une boîte à Saint-Dizier? Un cercueil.
1: Je me suis pas renseigné, Jean-Philippe a dû se renseigner lui. Et vous, Johan, vous aviez un filtre beauté quand vous avez rencontré Nathalie?
6: Non, pour jamais, je suis comme je suis. Et puis elle est comme moi, on s'en fiche de la beauté
1: elle
6: extérieure.
1: Elle est non-voyante.
0: Non mais tu dis ça alors que t'es au régime depuis 6 mois.
6: Oui, mais c'est la beauté intérieure. Et tu sais qu'un
1: où jour... vous en êtes d'ailleurs? Parce que tous Saint-Dizier s'interrogent.
6: Tu l'as fait. Eh bien, elle m'a envoyé un super message ce matin. Elle était à la poste de sa ville et elle m'a envoyé un énorme cadeau, un papier cadeau.
1: Comment ça? Mais quoi?
6: Mais justement, elle m'a dit, Johan, ça sera la surprise.
4: Le corps de sa mère.
1: Peut-être que c'est les kilos que vous avez laissés chez elle.
6: Mais elle est un petit peu jalouse de ma concierge parce qu'elle m'envoie beaucoup de lettres. Elle est très manuscrite et elle a peur que je sois trop en contact avec ma concierge portugaise qui est
4: elle
6: adorable.
4: Est cinglée, alors.
6: Et elle a peur que j'entame une discussion avec ma concierge. C'est la concierge qui me met sous ma porte les lettres d'amour de ma copine. Oh et donc elle a peur.
1: Bientôt vous allez pouvoir passer vous-même sous la porte.
3: Attends, c'est quoi la parano? C'est que
1: elle. Non, attendez, elle est pas un peu folle là, votre Nathalie?
4: Ah non, elle est livrée.
1: Elle est jalouse de la concierge portugaise.
5: La concierge est belle peut-être, non?
6: Non, elle est adorabilissime et tout. Et donc là, j'attends.
1: Comment elle s'appelle votre concierge?
6: C'est comme l'entraîneur de foot Mourinho, mais je crois que c'est un A à la fin, Madame Mourinho.
1: Ah oui, Madame Mourinho.
4: Madame Mourinho.
1: Je repose la question quand même. Qu'est-ce qu'il peut bien y avoir dans ce paquet cadeau qu'elle vous a envoyé?
6: Et bien justement, je me demande depuis ce matin, c'est un truc de dingue.
4: C'est ta concierge qu'elle a tué. Il est...
1: Ah oui. D'ailleurs, il y a un panneau. Il y a un panneau sur la loge. La concierge est à l'intérieur du paquet. Non mais c'est incroyable ce que vous nous racontez.
6: Je vais vous montrer Laurent la photo, elle est trop belle.
1: Non.
6: C'est génial. Et bah tout est confirmé toujours. Hein, demandant donc installation 2025, demande en mariage printemps 2026 et mariage printemps 2027.
1: C'est beau un cadeau. C'est beau le calendrier de l'avant d'un cocu.
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0: Nous aurons dans un instant monsieur Patrice Lainé au téléphone. Je ne vous dis pas de quoi il est spécialiste, monsieur Lainé, parce que ça vous aiderait trop. Oh, quoique, remarquez, si je pourrais, parce que la question est toute simple, la réponse devrait fuser rapidement pour David Ronce, qui habite Mang dans le Nord. Monsieur Lainé, dans un instant au téléphone, nous dira si on peut se fier, oui ou non, à Champignouf. Mais qu'est-ce que c'est que Champignouf?
1: Champignouf.
2: J'adore.
3: C'est une application.
4: En tout cas, c'est rigolo.
3: C'est une application pour trouver des champignons.
0: Oui, rien que le nom.
1: Oui, c'est marrant.
0: Justifié.
4: Oui, justifié la question.
0: La question. Ouais. Je me suis dit, ils vont trouver en 15 secondes, mais Champignouf, ça fait marrer, vous voyez.
4: Bon, c'est une appli pour trouver des champignons.
0: C'est une application.
3: Une application pour trouver des champignons.
5: Pour les reconnaître.
4: Pour,
5: oui,
4: pour les cuisiner.
5: Tromper,
4: pour les cuisiner.
5: Et pour
6: distinguer les vénéneux des comestibles. Ah oui.
0: Évidemment, une application pour distinguer les champignons vénéneux des champignons comestibles. Bonjour, monsieur Lainé.
7: Oui, bonjour.
0: Vous êtes secrétaire général de la Société mycologique de France.
7: C'est ça.
0: C'est-à-dire spécialiste en champignons.
5: Oui.
0: Est-ce qu'on peut se fier à Champignouf, puisque c'est une application qui nous dit, j'imagine qu'on prend en photo le champignon qu'on a trouvé.
1: C'est impossible de l'appeler Champignouf.
0: Et Champignouf nous dit si le champignon on peut le manger ou pas.
4: Il n'y a pas d'équipe marketing.
7: C'est sûr, c'est pas tout à fait ça. Les concepteurs de champignons ne disent pas qu'ils.
4: Non, mais ça marche pas. Les concepteurs de champignons.
7: Bah, je suis désolé.
4: Mais non, mais il n'y a aucune crédibilité.
7: Oui, non, mais ils ne se vantent pas de dire si un champignon est comestible ou toxique. Ils essayent de donner le nom du champignon. C'est un peu différent.
4: On est en forêt, on voit un truc bizarre. Moi, le mec, il me dit attends, je vais vérifier sur Champignouf. Je lui dis non, mais laisse tomber, on ramasse pas ça.
0: Vous dites qu'il ne faut pas se fier à Champignouf.
7: Ah, bah non, il faut pas s'y fier. Alors, ils prétendent pas donner la comestibilité. Néanmoins, ils essaient de donner le nom et parfois ils se trompent.
0: La question, c'est donc est-ce qu'il faut se fier? C'est le Parisien d'ailleurs qui est venu sur cette question. Est-ce qu'il faut se fier à Internet et aux applications? Il n'y a pas que Champignouf d'ailleurs, j'imagine qu'il y en a d'autres.
7: Non, tout à fait, tout à fait. Non, c'est le même problème. Un champignon avec une photo, c'est trop difficile d'identifier.
0: Hein, moi j'ai choisi Champignouf parce que je trouvais ça mignon et quitte à mourir intoxiqué, autant mourir joyeux.
7: Ah oui. Bah, ça c'est votre problème.
5: Mort à cause de Champignouf.
0: Il est mort à cause de Champignouf. Je trouve ça plus joyeux, vous voyez, que. Oh, est-ce que mon champignons et vénéneux. Il y en a beaucoup, en tout cas, des champignons en ce moment, monsieur Lainé.
7: Bah, il y a une poussée au mois d'août. Là, avec, vous avez remarqué la météo depuis ces derniers jours. Il fait très chaud, très sec.
5: Ah, ça, c'est les mycoses.
7: Donc, éventuellement, il reste les champignons là. Mais pour le reste, là, c'est la pause, là.
0: Quel est, on va dire, le truc classique, le plus facile à faire pour être sûr de ne pas se tromper? C'est d'aller chez le pharmacien, c'est ça?
7: Bah, par exemple, mais les pharmaciens, ils ont quand même une compétence universelle. Donc, en ce qui concerne la comestibilité, c'est le plus sûr.
4: Alors, chez les animaux, on dit souvent que les couleurs vives sont signes de danger. Est-ce que c'est la même chose sur les champignons? Parce que, par exemple, la ménite du mouche, c'est très rouge, je crois. Est-ce que ça...
7: Oui, c'est vrai, mais c'est pour ce genre de règle générale, il faut absolument les éviter. Parce qu'il y a toujours des contre-exemples. La seule façon de identifier un champignon comestible, c'est de le connaître. Voilà. Savoir comment il s'appelle, voilà, c'est tout.
0: L'autre façon de savoir si un champignon est comestible ou pas, c'est de le manger.
7: Tout à fait, tout à fait. Et encore, c'est pas sûr parce que vous avez parfois que idiosyncrasie qui font qu'un champignon habituellement comestible peut être toxique pour quelques personnes.
0: Mais pourquoi vous ne créez pas, vous, monsieur Lainé, puisque vous êtes secrétaire général de la Société mycologique de France, pourquoi vous ne créez pas votre propre application qui serait sûre à 100% celle-là?
4: Champignaf.
7: D'abord, parce que c'est impossible, et puis deuxièmement, parce que c'est pas la vocation de la SMF de mettre en avant l'étude de la comestibilité des champignons.
0: Ben
7: nous, on est une société plus à vocation savante, scientifique. On étudie les champignons en tant que naturaliste et pas en tant que gastronome. On a quand même notre rôle envers le grand public, mais ça n'est qu'une partie de notre activité.
5: Ils veulent pas d'emmerde.
4: Oui, c'est ça.
7: Donc, effectivement, on fait de la prévention, mais c'est pas notre activité principale.
5: Non, puis c'est dangereux parce que c'est aussi la qualité d'interprétation.
0: Et si on veut une bonne omelette aux champignons, est-ce qu'il faut aller sur Omelettouf en plus de champignons pour savoir si les œufs sont frais?
7: Le plus simple, si vous voulez être sûr, c'est d'aller encore sur les marchés et d'acheter vos cèpes et vos girolles.
0: Bah voilà. Exactement. Oui. Votre champignon préféré à vous, monsieur Lainé?
7: Il y en a plusieurs, mais je pense qu'en ce moment, c'est le 7 qui est certainement le meilleur.
5: Ah, ouais. Il y en a déjà ?
3: Moi aussi, j'aime le foot.
7: Il y en a eu au mois d'août. Il y en aura peut-être s'il recommence à pleuvoir, on ne sait pas.
0: Bon, on ne va quand même pas dire trop de mal de Champignouf, parce que voilà une application qui aide au moins à identifier, on va dire...
7: C'est l'idée, voilà.
0: À 95%, on va dire.
7: Oui, ça, c'est bon. On n'a pas fait de test, du reste, à mon avis, c'est plus faible que ça.
0: Ah,
2: 50%,
0: alors, 50%.
5: Ça commence à craindre.
7: Il faut aller voir, mais je pense qu'effectivement...
5: Une chance sur deux de mourir.
7: Ouais. Les champignons, c'est trop difficile. Il y a des applications pour les plantes qui marchent mieux, mais les champignons, c'est trop difficile.
5: Mais on peut vraiment mourir en mangeant un champignon pas bon ?
7: Ah bah bien sûr, tous les ans, il y a quelques intoxications mortelles, hein, tout à fait.
0: Dernière question, mais ça n'est pas pour moi, hein, c'est pour un ami. Comment on peut choisir le bon champignon qui va empoisonner quelqu'un sans que ça se sache ?
7: Ça, je vais éviter de répondre à cette question.
0: Mais vous avez la solution, hein ?
7: Ah, on ne sait pas.
0: En tout cas, merci, monsieur Lenné, d'avoir prévenu nos auditeurs qu'on pouvait s'amuser avec Champignouf, mais ne pas faire confiance à 100%.
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0: Une question historique pour Sébastien Canu, qui habite Bourges, dans le Cher.
2: Canu ?
0: Quel chef de gouvernement fut moqué par Victor Hugo au point qu'il le traita de participe passé ?
2: Oui, c'est Jules-Louis Trochu.
0: Expliquez.
2: Parce qu'il disait Trochu à du verbe trochoir.
0: Excellente réponse de Paul Aycarat. Effectivement, Louis-Jules Trochu, le général Trochu.
2: Général et membre du gouvernement provisoire juste avant la Commune.
0: Ah oui, bah oui. Il était même président du gouvernement de défense nationale.
2: De défense nationale après provisoire.
10: Oui, je vais rentrer. Oui. Non, je vais démarrer là. Ben oui, maman. Non, c'est ma mère qui veut que je rentre parce que je me tape la honte.
0: On est en 1871, monsieur Guillaume, quand effectivement le général Trochu va finir par démissionner.
2: Au profit de tiers.
0: Et c'est vrai que Victor Hugo a écrit à son propos « Trochu, participe passé du verbe trochoir ».
10: C'est beau
0: c'est
10: quand même.
0: C'est assez joli quand même.
5: Ah, oui.
0: Il n'était pas très sympa avec lui, hein, Victor Hugo. Il a écrit même, mais encore une fois...
11: C'est le même qui a écrit « Les Misérables
0: » Non, vous confondez, confondez avec Luc Plamondon.
11: Ah, c'est ça, voilà, je savais, voilà.
0: Mais encore une fois, qui donc à ce pauvre homme a livré ce Paris qui contient Sparte et Rome ? Où donc a-t-on été chercher ce guide-là ? Qui donc à nos destins terribles le mêla ? On prend pour meneur et pour auxiliaire, on ne sait quel pauvre être obscurément conduit, lent et fidèle, ayant derrière lui la nuit, dont le suprême instinct serait d'être immobile, sans tactique, sans but, sans colère, sans âme. Humble petit marcheur morne et poussif, rêveur comme la taupe, utile comme un âne.
11: Et après, on me dit que je dis du mal de Macron, mais Victor Hugo a commencé.
12: Oui, mais il écrivait bien.
11: Oui, mieux que moi. Oui, c'est pas faux. C'est
0: plus classe. Parce que moi, je me compare à Prévert, mais vous comparez à Victor Hugo.
11: Humble petit marcheur, il aurait pu dire de Macron.
0: Ah, exactement. Mais en tout cas, c'est une excellente
11: réponse. C'était un peu le Booba de l'époque, quoi, Victor Hugo.
10: Non, mais c'est vrai.
11: Il clashait.
0: Monsieur Paul Aycarat a retrouvé le nom de Louis-Jules Trochu, le général Trochu, qui était né à Belle-Île-en-Mer.
2: Marie Galant.
0: Dans le Morbihan.
2: Saint-Vincent, loin Saint-Gaël.
0: Il connaît même les chansons de Woolsey, il est énervant. Bravo Paul Aycarat, en tout cas. Encore une question historique.
11: C'est bien les questions historiques.
0: Catherine Dehaye est morte.
2: La voisin.
0: Et comment est-elle morte ?
2: Elle est morte brûlée pour sorcellerie en 1680.
0: Quelle date exactement ?
2: Oh, j'ai pas l'année. J'ai pas la date.
10: On dit la date. Ouais.
2: Elle fait partie de ce qu'on a appelé la fameuse affaire des poisons. Donc ces nombreuses femmes qui auraient concocté, vous savez,
0: des sortes de sorcières,
2: des petits remèdes, des petits élixirs, et qui ont été condamnées à mort.
0: Alors ce que vous appelez des petits remèdes, des petits élixirs. Paul, c'est carrément le sacrifice d'enfants dont on récupérait le sang.
2: Il y a ça aussi, mais j'avais pas fini. J'avais pas fini, mais elle faisait ça aussi. Il y a eu Catherine Boss, il y a eu la Brinvilliers, il y a eu la voisin, Catherine Dehaye, qui a été brûlée. Elles ont toutes été.
0: Elle est morte sur le bûcher le 22 février 1680 à Paris.
11: Comme Jeanne d'Arc.
0: Pour l'affaire des poisons un peu plus tard.
10: Laurent.
0: Elle s'appelait Catherine Dehaye, dite la voisin. Voisin. Alors il paraît qu'elle a aidé la Montespan. Hein,
2: Oui, entre autres.
0: À être, on va dire, mieux en cours encore. Elle a été jugée avec 36 complices, la voisin, et effectivement fut brûlée vive en place de grève le 22 février 1680. Il y a quelqu'un qui a décrit d'ailleurs la façon dont elle a été brûlée. Peut-être vous allez savoir qui a pu écrire ceci. Elle but beaucoup de vin. Elle chanta 20 chansons à boire, ce qui quand même est étonnant avant de mourir.
13: Ah oui.
0: À 5 heures, on la lia. Et avec une torche à la main, elle parut dans le tombeau.

0: haut habillé de blanc. C'est une sorte d'habit pour être brûlé. Elle était fort rouge, bah forcément, ouais. Si elle a picolé. Et on voyait qu'elle repoussait le confesseur et le crucifix avec violence. Mmh. À Notre-Dame, elle ne voulut jamais prononcer l'amende honorable. Et devant l'hôtel de ville, elle se défendit autant qu'elle put pour sortir du tombereau. On l'en tira de force, on l'a mis sur le bûcher assise et liée avec du fer. On la couvrit de paille, elle jura beaucoup. Elle repoussa la paille 5 ou 6 fois. Mais enfin, le feu augmenta et on l'a perdue de vue. Et ses cendres sont en l'air actuellement. Voilà la mort de Madame Voisin, célèbre par ses crimes et son impiété.
1: Et la dernière chanson qu'elle a faite était super sur le juge.
0: Qui a écrit ça, à votre avis, ce que je viens de vous lire?
2: C'est pas Madame de Sévigné?
0: Oui, c'est Madame de Sévigné. Bonne réponse de Paul Alcarat. Moi, je savais pas que Madame de Sévigné, elle allait voir les femmes se faire brûler.
2: Elle a assisté à l'exécution de la Brinvilliers, je crois d'ailleurs. Et elle en a parlé. Elle a parlé des nombreuses femmes accusées de sorcellerie qui ont été brûlées. Donc, c'était une témoin de l'époque. Elle a aussi été témoin et elle a parlé de la disgrâce de Nicolas Fouquet aussi.
0: Alors, c'était une avorteuse, hein, aussi, il faut le dire, la Voisin.
2: Oui.
3: Peine de mort, elle était difficile, hein. Ça devait être un sacré truc, hein, quand
0: même. Alors, qu'une bonne chaise électrique.
3: Une chaise électrique, c'est rien, c'est reste humain.
0: En 1680, c'est plus difficile à trouver.
4: Une petite guillotine.
2: La première chaise électrique, c'est en 1690, le premier exécutif.
3: Oui, c'est guillotin.
2: 1890.
0: Ah oui,
3: mais pas l'électricité.
0: Vous m'avez surpris. Je me suis dit.
1: J'étais là, génial, il est con.
3: On y a
2: je voulais dire 1800, j'ai dit 1600.
0: Ah bah oui, parce que alors, commandez pas une bière avec Valérie, vous allez boire n'importe quoi.
3: mais la torture, elle est horrible. Ils la mettent sur la chaise, ils lui mettent de l'acier, ils la mettent dans la paille.
0: La paille, ça amortit le feu.
1: Oui.
3: Ça heureusement qu'elle boit, heureusement ils sont gentils, la font boire un peu avant.
0: Bon, faut dire qu'attention à ce qu'elle avait fait à tous les enfants, c'était pas terrible non plus. Il paraît qu'on a retrouvé les corps de plus de 2500 enfants.
4: Ah, c'est beaucoup. C'est
3: oui, après dingue. On a tous nos vices. C'est une autre époque. Qui on est pour juger?
2: Démoniaque.
0: C'est vrai qu'il faut pas, il faut distinguer la femme de l'artiste. Mais en tout cas, c'est une bonne réponse encore de Paul Alcarat.
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8: Wow. Qui viendra à mon enterrement, incroyable. S'il vous plaît? Est-ce que Sébastien, tu viendras à mon enterrement,
9: François? Mais...
10: Oh bah non.
9: Tu nous invites à ça dépend, c'est quand? Si j'ai une raclette, non, mais sinon avec plaisir.
8: Et Sébastien, merci pour l'invitation à ton anniversaire. On est tous conviés à l'anniversaire de Sébastien.
0: Pas moi.
8: Si.
2: Moi non plus.
9: Ah oui, pas
2: moi non plus.
9: C'est pas sur le WhatsApp des grosses têtes.
11: Ah, vous êtes pas tout le groupe. Ah bah ça, c'est on a
9: fait
8: le nous arrive le 1er février, je crois.
0: Ah bah moi, je suis pas invité.
2: Moi non plus.
9: Vous êtes convié, patron.
8: Alors ça fait quoi de pas être invité, Laurent?
0: Je viendrai à l'enterrement.
8: Alors Laurent, ça fait quoi de pas être invité? Là, vous voyez la situation quand on n'est pas invité. Alors,
9: il se vole à travers moi, le salaud. C'est juste que moi, je sais pas, je savais pas que Laurent n'était pas dans le WhatsApp.
0: Vous n'avez pas été invité à quoi, par exemple?
8: Votre premier de l'an,
0: le 31 décembre, vous êtes en Bretagne avec Nathalie.
8: Non, mais je vois que je ne suis la quatrième strate de vos relations humaines, c'est tout.
0: Quatrième, vous êtes optimiste.
8: Non, mais la première strate, c'est ceux vraiment qui vont à Venise avec vous. La deuxième strate, ceux qui vont en safari en Afrique. Et moi, et la troisième, ceux qui vont souvent en Normandie. Moi, je suis la quatrième. Et d'ailleurs, Laurent, il m'a fait un râteau la semaine dernière. Laurent, on sort des grosses têtes le soir.
4: Mais pourquoi il me s'adresse à moi? Le hamster sous en fait.
8: Et je vois Laurent restaurant juste avec trois grosses têtes.
0: Deux
8: grosses têtes. Puis moi, je rentre.
0: Pourquoi tout de suite en rajouter? Avec Hector Obal qui est Max Boublil.
8: Voilà.
0: Et puis, c'est vous dire.
11: T'as rien à voir là-dedans.
0: C'est vous dire l'espace qu'il y avait entre les deux.
9: Ah ouais, là, t'étais vraiment... Waouh.
8: Voilà, bah c'est...
0: Et alors
8: là, je constate que j'étais pas convié encore une fois.
11: Bah, tu fais régime, du coup.
0: On n'est pas... Non, mais écoutez, je suis quand même pas obligé de trimballer tout le monde à chaque fois, quand même.
11: Non, mais...
0: Je vais dîner avec Monsieur Orlinski en tête-à-tête prochainement.
8: Bah, je sais même l'endroit, je sais quand.
0: J'ai vu Karina la semaine dernière, j'ai vu Jean-Phi il y a 3 jours.
8: Et nous, alors, Laurent, quand on brise la glace?
0: Jean-Phi qui m'a menti, d'ailleurs. C'est bien à peine que je fasse des dîners avec des gens, parce que Monsieur Jean-Phi Janssen m'a menti, on dira pas sur quoi, mais il m'a menti.
9: C'est vrai, vous t'a menti?
0: Ah, je sais, les yeux dans les yeux, il m'a menti.
11: C'était pour
9: mais il est incapable
11: bien.
9: De faire
11: c'était
9: ça,
11: pour votre bien.
0: Les yeux dans les yeux,
11: c'était
0: il
11: pour
0: m'a
11: votre
9: mais même
11: bien.
9: Pour une pipe, il ment pas.
11: Non.
9: Qu'est-ce que t'as dit, Jean-Phi, alors?
11: Moi, la vérité est dans ma bouche.
0: Quant à vous, je sais pas quand est-ce qu'on a dû dîner la dernière fois ensemble, mais il y a
11: ça
0: un moment, et c'est pas plus mal. Hein.
9: Vous, ça fait longtemps, patron, mais depuis que vous êtes au courant que je vous succède, j'ai l'impression que vous l'avez mal pris.
0: À vous aussi, dedans, vous êtes nombreux sur le coup. Hein. Ça me fait plaisir de savoir qu'il faut que vous soyez 3 pour me remplacer.
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0: Une question pour Mme Grulon, qui habite Chazé-Henri dans le Maine-et-Loire. Janine Grulon espère un chèque RTL. Ouais. Et moi, je vous emmène en Italie, tiens, à Maranello, précisément. Oh. Est-ce que vous connaissez Maranello?
11: Ferrari.
0: Pardon?
11: Ferrari.
0: Quoi, Ferrari?
11: Bah, c'est là où sont fabriqués les Ferrari.
0: Excellente réponse.
4: Mais il n'y a même pas
0: François Berléand.
9: Bah, c'est trop facile. Ah, c'est bizarre, hein.
11: Ouais.
9: L'acteur milliardaire.
0: Il y a Berléand. Alors là, monsieur Toël, il y a Berléand, il vient de vous imiter. Ouais. Et il a très bien fait.
9: Non, mais moi, ce qui me fait marrer, c'est que dès qu'on lui demande à l'acteur milliardaire où est les Ferrari, c'est, on lui aurait dit, elle est où? Elle est fait tout la 205. Il aurait pas su.
4: À Sochaux.
0: Le journal L'Équipe consacre 2 pages entières aujourd'hui à Maranello et à la fièvre rouge et au fameux, comment on dit, le cheval cabré, c'est
11: le
0: ça
11: cheval cabré, ah, le cheval cabré. Ah,
0: voilà.
9: Ah, Guillaume Canet.
10: Et pourquoi il y a la fièvre rouge?
9: La question est,
10: parce qu'ils ont gagné des courses.
11: Il y a une question où on a déjà donné la réponse.
0: Pardon?
11: Il y a une question où on a déjà donné la réponse, je ne sais plus qu'on en est là.
0: Eh bien, la question, bien sûr, c'était qu'est-ce qui se passe à Maranello? Et monsieur Ferrari, monsieur Berléand a brillamment répondu.
11: D'accord.
0: Voilà, parce que monsieur Berland, lui, il connaît la Formule 1, il sait que cette année en F1,
9: l'hôtel aussi, hein.
0: Ferrari fait son grand retour.
9: Il y a les comédiens qui peuvent témoigner, hein.
0: Grâce à Charles Leclerc.
9: Absolument.
4: Ah, Charles Leclerc, encore un Leclerc qui arrive.
11: Ouais.
0: Non, mais il a rien à voir avec vous. D'abord, il est pas français, Charles Leclerc. Il est monégasque.
11: Ouais. Ah, tiens.
9: Il est pas con. Hein.
11: Ah non, mais lui, il est né là-bas. Il est né là-bas.
0: C'est un vrai monégasque.
9: Non.
11: Oui.
9: Mais ça existe des vrais monégasques?
11: Ah oui, il y a encore, oui.
9: C'est fou, parce que c'est un rocher, c'est tout. Donc c'était quoi au début?
0: Oui, mais il y a...
4: Bah t'es une moule.
0: Il y a 800 Russes.
9: Elle a raison.
0: Valérie, si vous y mettez aussi.
4: Mais non, mais quand on est sur un rocher, on est une moule.
9: Ouais, c'est non, au mieux une amende.
0: Non, mais
9: vous l'eau, peut-être.
0: Non, mais vous avez 800 Russes et 20 vrais monégasques à Monaco.
9: Oui, ouais, et aucune pute. Hein. faut arrêter les gens d'urbaine, ça se passe rien du tout. Et le prince Albert est quelqu'un de très bien.
0: Vous regardez la F1, vous, monsieur Janssen?
11: Non, le début et la fin.
0: Comment ça, le début et la fin?
11: Ah ben, je regarde le départ quand il est lancé et je regarde la fin quand ils arrivent.
9: Il a raison, parce que sinon, ça n'a aucun
11: intérêt. Parce qu'entre deux, ça n'a
9: rien. Ça ne bouge pas, entre les deux, c'est fini. Non, le côté genre, ils se bagarrent comme il y avait peut-être Alési et Sténa.
11: Mon père, il regardait ça toute l'après-midi, je comprends.
9: Le premier, il reste premier tout le temps.
11: Ils sont devant la télé, ils regardent ça. Qu'est-ce qui se passe? Il se passe rien.
12: Il y a le ravitaillement.
4: C'est comme pour le tennis, hein.
11: Oh, oui.
9: Enfin, c'est plus excitant les autotamponneuses, même.
11: Ah oui, ben.
9: Il se passe plus de trucs à l'autotamponneuse qu'en Formule 1.
0: Quelle ville vient de changer de nom? C'est la question suivante pour Jocelyne Sapin. Mme Sapin habite dans le Cher à Grasset.
11: Quelle ville vient de changer de nom
0: et qu'on doit désormais appeler cette ville la Grande Cité des Anges? C'est la traduction littérale. si on utilise la langue du pays. Non, bah Los Angeles, ça fait un moment que ça s'appelle Los Angeles. Là, en revanche,
9: c'est la cité des anges.
0: Là, effectivement, cette cité des anges.
9: C'est en Amérique du Sud ?
0: Ce n'est pas en Amérique du Sud.
4: En Australie ?
0: C'est une capitale en plus, mais une capitale qu'on ne doit plus appeler on l'appelait jusqu'à présent.
9: C'est là où ils tournent les anges à la réalité ?
0: Ah non, c'est tout nouveau et il y a quand même à peu près, il faut le dire, dans cette capitale, 9 millions, plus de 9 millions.
9: Ah, c'est pas en Asie ?
0: Oui, c'est en Asie.
9: C'est pas genre Kuala Lumpur ?
0: Alors non.
4: Genre
9: Singapour.
0: Bangkok. Bonne réponse.
4: C'est dommage de changer de nom.
0: Bangkok.
9: Arrêtez.
0: Alors, je peux pas vous prononcer exactement comment on doit prononcer et dire Bangkok.
9: Comme dans la chanson, One Night in Bangkok.
12: Pourquoi qu'ils ont baptisé ?
9: C'est pas compliqué, faut avoir de la culture, c'est tout.
0: Voilà. Elle vient de changer de nom, là, en 2022. On ne doit plus désormais l'appeler Bangkok, mais officiellement, Kung Tepman Nakhon. Je dois mal prononcer.
9: Ils font chier avec leur langue.
0: Ce qui signifie en français la grande cité des anges, Kung Tepman Manakos en langue thaï.
12: C'est pas simple, hein, quand même.
0: En langue thaï. Ça, vous y êtes allé à Bangkok.
12: Ah, plein de fois. J'ai comment que dit, on dit merci à du Kapunka.
9: Kapunka.
12: Oui. Vous disiez camping-car.
0: Comment vous savez ça, vous aussi,
9: Kapunka.
0: Vous êtes allé à Bangkok.
12: Oh, bah, évidemment, il va faire des massages. Bah, c'est le pays du sourire, hein, oui.
9: J'aime bien les ping-pong parties. Tu vois, quand elles mettent les boules de.
12: Le ping-pong show, oui. Elles bouchent des canettes de bière aussi. C'est incroyable.
9: Non, mais les femmes sont formidables.
0: Ah, non, mais ça, c'est affreux. C'est le seul passage du spectacle de Jean-Philippe Janssen pendant lequel j'étais mal à l'aise.
9: Oh. Non, c'était le seul parti, vous êtes sympa.
0: Parce qu'il raconte l'époque où il était ping-pong show. Oui. Alors, racontez-nous alors.
12: Je m'étais fait piéger. Je m'étais fait piéger parce que c'était l'équipage, il y avait des hétéros et que moi, je voulais pas faire ma tapette. Hein. Il dit, tu es avec nous, on va au ping-pong show. Je dis, ouais, je vais avec vous. Et je suis rentré dans le truc, j'étais curieux, je voulais aller voir. Et j'ai vu ça, j'ai vu des filles, elles mettaient des balles de ping-pong dans leurs nénettes et elles les envoyaient à 20 mètres, paf, comme ça.
9: Mais c'est pas l'émission, hein.
12: Et là, une, elle avait un poisson avec sa nénette. Elle s'est assise sur un verre où il y avait un poisson, elle a aspiré le poisson.
9: Et c'est pas vrai.
12: Ah oui, un combattant. Mais... Et je peux dire que tu l'as ressenti le poisson, il était plus combattant.
9: Attends, hein. Tu sais qu'on l'a fait pour les 50 ans d'Alessandra Sublime. On a déliré. Hein.
4: Ça, on mais peut moi, dire je suis allé à Bangkok, j'ai pas bien vu. Musclé, hein.
13: J'ai pas vu tout ça, moi, à Bangkok.
0: Vous êtes sûr de ce que vous racontez là, monsieur ?
9: C'est vrai,
12: bien sûr. C'était à Soy Cowboy.
9: Mais c'est super connu.
12: Et la rue où il y a tous les bars et tout ça.
0: C'est pour ça qu'ils ont changé de nom, ils veulent pas qu'on les reconnaisse.
14: Oui, mais il y a des yogis qui aspirent des litres avec leur verge.
12: Qu'est-ce qu'ils disent ?
0: Vous racontez, monsieur.
12: Alors, on est sur RTL.
9: Gérard, tes week-ends au Cap d'Agde, ça n'intéresse personne.
14: Ouais. C'est des yogis.
9: Ah, les yogis. Ah, les moines.
14: Oui.
9: D'accord.
14: Et le pétoman, il a découvert comme ça.
9: D'accord.
14: Il a vidé une bassine en prenant un bain.
12: Ah bon ?
9: Mais non.
14: Il rejetait tout, il essayait une bougie à 1m20.
0: C'est chouette de voyager. Hein.
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18: Vous savez, je connais par cœur le conducteur de l'émission. Oui. Et là, il n'y a pas eu de question entre le début et puis les auditeurs. Et oui, il y a... Ah si, j'en parle.
4: Ah mais là...
18: Ah si.
0: Je comprends rien à ce qu'il veut dire.
19: Lui non plus, hein. Je vous rassure.
18: Excusez-moi, j'ai eu un élan.
12: À quelle heure elle arrive, Nathalie ?
0: Non, non mais... je sais ce que vous voulez dire. Vous voulez dire qu'à part les citations, oui, il n'y a pas eu d'autres questions.
18: Et c'est vrai, non ?
0: Dans la première demi-heure. Oui. Forcément, vous nous avez tenu la jambe pendant 8 minutes avec votre Nathalie qui arrive aujourd'hui à la gare.
18: Oui. Ah, donc j'ai bien ma tête encore, donc c'est bien vrai.
0: Oui, vous avez bien votre tête, ça on la voit. Ça, vous avez la tête, le reste et tout, et la queue en pire-bouchon.
19: Il transpire, c'est hallucinant. Ça.
18: Je me donne beaucoup.
0: Qu'est-ce que vous dites ?
19: Il a le front, on dirait une motte de beurre. Il transpire, là. Il est incandescent, là.
18: Parce que je suis stressé, vous savez.
19: Ah, il est en stress.
13: C'est pas en direct, c'est vraiment du beurre.
19: Ah non, c'est vraiment.
18: Non, mais ce qui est dingue dans ma vie, c'est que je ne stresse plus pour rien, sauf pour les grossettes encore, où je me fais encore de la rate au courbouillon. Non, mais c'est vrai.
20: De la rate au courbouillon. C'est quoi ça?
18: Bah, c'est une expression qui veut dire j'ai la boule au ventre, j'ai le stress.
0: Quand même, tout à l'heure, là, la guerre, vous allez la voir aussi, la rate au courbouillon.
18: Oui, mais c'est un stress qui est différent.
0: Ah bon?
18: Là, c'est un stress, comment dire.
21: Ah oui, tout à l'heure, c'était les papillons.
13: Là, c'est un stress, financier.
18: Parce qu'on a peur de vous décevoir, parce que vous nous donnez confiance, et donc on a peur.
0: Attendez, Sky, vous n'avez pas peur de la décevoir, Nathalie?
19: Ah non, elle est déjà déçue.
20: À chaque fois que je te vois, moi aussi, je suis mal après l'émission. J'ai fait des crises de dépression.
0: Une question culturelle, puisque vous en

0: réclamer. Ouais. En voici une pour Madame Lucon, Karine Lucon, qui habite Cergy dans le Val d'Oise. En 1945, André Malraux a fait un discours hommage à quelqu'un tué 5 ans plus tôt, en 1940, pendant la guerre, la Deuxième Guerre mondiale. Quelqu'un qui fut tué le 9 juin 1940 à Évernicourt d'un éclat d'obus. Voilà d'ailleurs ce qu'a dit André Malraux 5 ans plus tard. Il est mort dans la fidélité, il est mort dans le courage, dans la recherche de la vérité et dans la dignité. C'était un homme que nous aimions. Mais de qui s'agit-il ?
1: C'était un écrivain.
0: Écrivain, non. Mais quelqu'un qui fut évidemment ministre, en tout cas secrétaire d'État ou sous-secrétaire d'État, si vous préférez.
2: Mmh. Il a été héroïque pendant la Seconde Guerre mondiale.
0: Ah bah, il a été héroïque, il est mort. Alors, vous savez, on peut pas être plus héroïque que mourir pendant la guerre.
3: Poincaré, Poincaré.
0: Poincaré, non.
4: Il était de gauche ou de droite ?
0: Il est mouru. Comme aurait dit Jean-Yann, il est mouru d'un éclat d'obus. On peut pas faire plus héroïque que ça, vous voyez.
5: Il est mouru d'un éclat d'obus.
0: Il était socialiste. Oui, donc de gauche, absolument.
5: Ah oui.
1: Il avait quel âge ?
0: Ah ben, il est mort, je vais vous dire, il est mort. Quel âge il avait quand il est mort ? C'est une bonne question, ça. Il avait 40 ans, il est mort à 40 ans.
1: Mais alors, il était militaire, parce qu'à 40 ans, on n'est pas soldat.
0: Non, mais j'imagine qu'il s'était engagé, évidemment, pour aller au front, oui, bien sûr.
2: Comment on peut le connaître encore aujourd'hui ? Est-ce qu'il y a quelque chose qui retrace sa vie ? Est-ce qu'il y a un monument ?
3: Il est plus connu sous secrétaire d'État ou sous autre chose ?
5: Ou sous éclat d'obus.
1: Il était au Front Populaire, il était ministre du Front Populaire.
0: Il y a de l'obus, en tout cas, ça c'est sûr. Il était député au moment du Front Populaire, puisque le Front Populaire c'est 36, hein, c'est ça, et il a été député entre 32 et 40. Et effectivement, il a été sous-secrétaire d'État pendant le Front Populaire, le 4 juin 1936.
1: Dans quel portefeuille ?
0: Ah, si je vous dis le portefeuille, ça va trop vous aider.
2: L'éducation, le sport, le sport ou l'éducation ?
0: Le sport et l'éducation.
2: Ah, Jean Zay.
4: Léo Lagrange.
0: Pardon ?
4: Léo Lagrange.
0: Léo Lagrange, bonne réponse. Excellente réponse de Florian Gazan. Ben oui, il y a beaucoup de stades qui s'appellent
6: Léo Lagrange.
0: Léo Lagrange, voilà pourquoi son nom reste connu encore aujourd'hui. Léo Lagrange, effectivement, est un homme politique qui est mort en 1940 d'un éclat d'obus. Une question maintenant pour Florian Ferradian, qui habite Ormes dans le Loiret. Denise Perrier fut la dernière en 1953. La dernière française à quoi ?
4: À être mise en bouteille ?
0: Non.
5: En quelle année ?
0: En 53, 1953, Denise Perrier fut la dernière.
3: C'est du sport ?
2: Est-ce que c'est international ?
1: C'est qu'elle est la dernière à être condamnée pour avoir fait un avortement ?
0: Non. Ah non.
5: Par rapport à un droit des femmes ?
0: Droit des femmes, non.
2: C'est positif ? C'est un exploit ?
0: C'est un exploit, en tout cas, oui, c'est positif, oui.
7: Elle en est morte ?
0: Ah non, elle n'en est pas morte.
2: Ça n'a pas été une Miss France spéciale ? Ah oui, je sais, la Miss France qui avait le nombril à l'air. Et c'est ça la bonne réponse. J'ai lu un papier extraordinaire aujourd'hui dans la presse. Si. Dans les années 50 jusqu'en 1986, les Miss n'avaient pas le droit d'avoir le nombril à l'air.
0: Quel rapport avec le nombril à l'air ? En revanche, Miss France, vous brûlez.
2: C'est la dernière fois qu'une certaine région a gagné Miss France.
3: La dernière moche qui a gagné.
2: La dernière femme mariée qui a été Miss France.
0: Non, qu'est-ce qui s'est passé là tout récemment ? Miss France n'était pas
2: les cheveux courts.
0: Mais non.
2: Ah, c'est incroyable, c'est pas la Miss meilleure vache ? Peut-être qu'il y a une Miss Vache,
5: la Miss Meilleure Vache.
4: C'est la vache de Eric.
0: Qui s'appelle Denise Perrier.
2: Ouais. Ah oui, pardon.
0: Non, mais enfin, écoutez.
2: Qui a été peut-être une Miss qui était ministre ou qui était.
0: Mais non !
7: C'est pas une Miss Univers ?
2: Miss Monde. Miss France qui a été Miss Monde.
0: Ben voilà, la dernière française.
7: Avoir été Miss Monde.
0: Je suis même pas sûr qu'elle ait été Miss Monde, mais en tout cas, elle a participé à la finale de Miss Monde. Parce que jamais.
7: C'est devenu Miss Univers après. Ah,
0: oui. Jamais on arrive en finale à Miss Monde. Je sais pas pourquoi d'ailleurs. Les Françaises.
3: Déjà, il y a d'autres pays qui acceptent la chirurgie. En France, on n'accepte pas.
0: Ah, vous croyez que c'est ça ?
3: Non, c'est vrai.
4: Ah oui, les Vénézuéliennes.
0: Remarquez, je l'ai regardé, la Tchèque, car elle est Tchèque, celle qui vient d'être élue Miss Monde. C'est ça la nouveauté. C'est que la 60.
7: Ça s'appelle Miss Univers maintenant d'ailleurs.
0: Vous confondez deux choses.
3: Miss Univers,
0: il y a Miss Monde, et vous avez Nathalie, la copine de Rio.
2: Miss Simonde, vous allez dire.
0: Non,
2: Miss Simonde, vous allez dire.
0: Mystère.
4: C'est sûr que ce ne sera pas missionnaire.
3: Mais entre Miss Monde et Miss Univers, ils rajoutent des pays, des océans.
4: Ils ont des planètes, il y a Jupiter qui
3: se passe. Qu'est-ce qui se passe? Je n'ai jamais compris ça.
0: Bon, en tout cas, là, c'est une Tchèque qui vient d'être élue Miss Monde. Ça s'est passé tout récemment. Kristina Piskova, elle s'appelle. Elle est assez jolie, hein, je dois dire, Kristina Piskova.
2: On peut la voir, Laurent.
0: Ça s'est passé le 9 mars, là. Vous voyez, c'est récent quand même. Oui,
3: oui. Et elle arrive à Montparnasse cet après-midi.
4: Non, ce sera Gare de l'Est.
0: T'imagines un peu.
2: Mais vous allez avoir des surprises, vous
0: t'imagines
2: savez.
0: Que l'autre nous ramène Miss Monde.
5: Bon, il s'est capable.
2: Parce que les femmes regardent le cerveau avant de regarder le ventre.
3: Johan Rioux et Kristina Piskova.
4: Il y a assez peu de risques, Laurent.
0: Attendez. Qu'est-ce que vous venez de dire?
2: Bah, les femmes regardent le cerveau d'abord et après. Non. Mais les femmes regardent le cerveau et pas le ventre, vous savez, les femmes. Parce que les femmes, elles sont sensibles. Les femmes, elles sont pas comme nous, les hommes. Nous, bah non.
1: Ah,
0: les hommes. On a l'impression de rouler Ecclésiaste.
1: Non, mais c'est.
0: Le mec, il a pas encore. Ah non, mais écoutez. Le mec, il a pas encore niqué la fille qui arrive à la gare cet après-midi et il se prend déjà pour Rouleau Ecclésiaste. Nous, les hommes.
2: Nous, le drame. Mais c'est vrai que je prends de plus en plus confiance et c'est pas bien. Il faut que je garde mon humilité. Ouais, ouais. Non, mais c'est vrai que je commence à donner des conseils à des collègues et tout.
0: Votre humidité, d'après Florian Gavant, vous la gardez. Hein.
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0: Une question pour madame ou monsieur Yelda Karabulut qui habite Alfortville.
9: Yelda Karabulut?
0: Oui, c'est son nom.
2: Ah,
0: écoutez,
2: bon, Calbut.
9: Non, pas Calbut.
0: On ne se moque pas des patronymes.
9: Non,
0: est-ce
9: non.
0: que je m'appelle Beaugrand, moi? Non,
9: non, bon, alors. Comme son nom l'indique.
0: Bah, franchement. Gazan, vous croyez que c'est mieux, Gazan?
4: Mais bon. C'est un pseudo.
0: Bon, voilà. Alors voilà.
1: C'est un pseudo?
4: Oui.
1: Un pseudo,
4: oui.
1: Ah, mais pourquoi t'as choisi un truc aussi moche alors?
4: Ben bon, il s'appelait Hitler, c'est plus facile.
0: Yelda Karabulut.
9: Oui, madame Karabulut.
0: Oui.
9: Comment on avait cette quelle origine, Karabulut? Oh, Yelda, c'est féminin.
0: Ou monsieur,
9: non,
0: oui. Yelda, ça peut très bien être un monsieur.
1: Non, Yelda, je pense que c'est
4: une femme. Yelda, c'est madame Yelda.
1: On lui souhaite, parce qu'alors, pour le coup, Yelda Karabulut, en tant que monsieur.
0: Ah oui, elle va avoir un problème d'identité.
9: C'est de l'Est. Non, monsieur et madame Karabulut ont une fille, Yelda.
0: Non, mais attendez, quand j'entends même Dupanier dire elle va avoir un problème d'identité. Vous foutez de moi, vous, là-bas.
1: Pourquoi?
0: Madame Karabulut.
10: Le prénom, c'est important, hein. On sait de suite à qui on a affaire, comme ça.
0: Alors, en tout cas, monsieur et madame Karabulut habite Alfortville.
4: On dira un nom de Pokémon.
0: Et la question, on se moque pas du patronyme de nos auditeurs.
9: Non. En plus, Karabulut, c'est rigolo.
4: Mais oui, c'est
9: on
4: Pokémon.
9: Aime bien, c'est sympathique.
0: Ah, oui. Mais, c'est, voilà.
9: On dirait un nom de magicien. On imagine une magicienne.
0: Alors, en tout
9: fait
0: cas,
9: des potions, la Yelda.
0: C'est joli, Yelda.
9: Karabulut.
3: C'est super joli, Yelda, comme
9: Yelda. Ah ouais.
0: Je ne répéterai pas son nom. Parce
9: non,
0: que
9: mais
0: là,
9: en fait, on voudrait l'origine.
3: Vous voulez dire Karabulut?
4: Karabulut.
0: Bah, l'origine, c'est Alfortville, dans le Val-de-Marne.
9: Karabulut.
4: Karabulut.
9: Qu'est-ce qu'elle fait dans la ville, Laurent? Cette Yelda Karabulut. Est-ce que vous avez davantage d'informations?
0: J'en sais rien.
4: C'est madame Karabulut.
0: Non, mais écoutez, l'essentiel, c'est la question que je vais poser. Qui concerne d'ailleurs un milliardaire, un autre, pas Bezos, celui-là, Elon Musk, vous savez, qui lui, justement.
1: Oui,
0: a commencé.
4: Dont la mère était une Karabulut. Madame. Madame Musk était appelée Janine Karabulut. On a bien connu, elle était danseuse étoile au Moulin Rouge.
0: Ben justement,
4: elle est partie en Amérique faire la pub.
0: Justement, justement, Monsieur Musk, il veut voir les étoiles.
4: Oui.
0: Pas Monsieur Musk, là.
4: Oui, oui,
0: Monsieur
4: Musk,
0: Elon Musk.
1: Musk.
0: Il a commencé à faire assembler une fusée au Texas. Elle s'appelle Starship, d'ailleurs. La plus grande fusée jamais construite.
4: Oui.
0: Mais avant de s'appeler Starship, elle avait un autre nom.
9: Karabulut.
0: Non. Il l'avait baptisé de trois lettres. BFR. BFR, si vous préférez. Mais que voulait dire ces trois lettres BFR?
1: Alors, à mon avis, Starship Trooper.
0: Trooper.
1: C'est un film avec David Bowie, donc le B, c'est pour Bowie.
0: Non, pas du tout.
4: Big Fucking Rocket?
0: Comment vous savez ça?
4: J'ai dit au hasard.
0: Big Fucking Rocket. Bonne réponse de Florian Gazan.
10: Il ferait bien, d'engager une détective parce qu'il a une chance sur le cocu, lui.
9: Et tu viens de faire perdre madame Karabulut.
10: Bah oui,
9: c'est dégueulasse.
10: Oh, pauvre Yelda.
1: Dans deux minutes, il va nous faire croire que sa meuf appelle sa bite comme ça.
0: Big fucking rocket.
9: Oui.
4: J'avoue que ça m'est arrivé.
9: Ça m'étonnerait.
0: Oh, l'élégance de cette Caroline.
9: Ah oui. Ça, c'est vrai.
4: Depuis qu'elle commande sur Amazon.
1: Non, je ne viens pas de Marseille.
0: Même Ziz Dupanier fait moins camionneur.
10: Ah oui, c'est clair.
9: Mais Ziz, elle est pas vulgaire. Elle a l'air vulgaire, mais elle est pas vulgaire.
0: Ah, moi, je la
10: c'est pas parce que je suis comme ça à l'extérieur que je suis comme ça à l'intérieur.
1: C'est toujours ce que je dis.
0: Moi, je...

0: je vous trouve très très chic. Très élégante,
1: Madame
0: Panier. Et je vais vous dire, même, je suis assez surpris parce que j'ai l'impression que monsieur de Kersauzon, qui s'adresse pas trop à vous,
2: non, il est timide.
3: Il a l'œil qui frise quand
4: il est troublé.
0: Il est troublé. Il est intimidé.
3: On pourrait se refaire un remake du Titanic, beaucoup plus court. Pas besoin des icebergs, on se met à l'avant du bateau tous les deux, il coule de suite.
2: Ah, mais je comprends qu'il soit.
0: Alors là, vous avez commis une erreur. Jamais ne parler de bateau qui coule à monsieur Kersauzon. Jamais malheureux.
2: Ça ne coule jamais un bateau avec Olivier.
0: Et vous êtes ému aussi de voir pour la première fois Olivier de Kersauzon.
3: Ah oui, vraiment. Moi, ça m'a fait quelque chose. D'ailleurs, aujourd'hui, je me suis pomponné toute la journée. Ouais. Je suis allé au coiffeur. Je me suis fait faire l'épilation. Tout vraiment impeccable. Je suis arrivé à Paris toute la journée. Puis alors là, j'étais en retard aussi parce que je me suis fait faire l'oignon cet après-midi.
2: Ah bah se faire le maillot pour un mari.
3: Mais non, mais c'était terrible. C'est je me suis trouvé un docteur formidable dans le 18e. Alors écoute, il te fait l'oignon, Caro. Oh, si un jour tu as envie, je te donne l'adresse.
5: Je sais pas que c'est l'oignon.
3: Il te lime une demi-heure, tu sais. L'oignon, c'est pour se chausser, tu sais, au niveau. Karine Le Marchand, elle vient de se faire opérer de l'oignon.
4: Oh, c'est au niveau du pied.
0: À force.
4: C'est
0: au niveau
2: Jean-Philippe Janssen aussi.
3: Ah non, mais vous croyez que je parlais de quoi, là?
0: L'oignon, c'est le pied.
3: L'oignon, c'est sur le petit pied.
4: Sur le pied, quand il y a des callosités au niveau du pied.
3: Voilà. Et alors là, je suis toute neuve. Alors que j'ai dit, je vais voir Olivier, je vais être impeccable. Sur mon 51, en plus. Ouais. Et si je pouvais lui faire un bisou, j'ai mis le tricot, regarde.
4: Ah! Alors le bisou! Ah,
0: mais vous avez dû en connaître des marins, quand même, à Marseille.
3: Non.
0: Non? Il n'y a pas de marins à Marseille.
3: Mais c'est la mer Méditerranée, Laurent. Vous savez, on fait vite le tour.
6: Il
3: n'y
6: a plus de marins à Marseille.
0: Il n'y a plus de marins à Marseille.
6: Même le port a été supprimé.
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0: Une question pour monsieur Laurent Canton, qui habite Val-Roy-le-Bois en Haute-Saône. Pour quelle raison reparle-t-on dans la presse aujourd'hui du roi René?
8: Ah, je sais, c'est la maison clone, c'est le bordel où.
9: L'affaire Boulin.
8: Exactement.
0: L'affaire Boulin. Oui, expliquez alors, Sylvie.
8: Eh bien, l'affaire Boulin, en fait, revient dans l'actualité parce que un témoin, en fait, qui était sous silence et qui aurait déclaré, je crois, l'année dernière, avoir entendu une conversation au roi René, là, voilà, qui était un petit club libertin très prisé.
0: Vous semblez bien connaître.
8: Ah ben, je me renseigne maintenant sur les maisons cloches et
10: c'est là où elle a été sélectionnée par Geneviève.
8: Et donc, c'est aujourd'hui, je crois, dans le Figaro.
10: Dans le Parisien,
0: puisqu'en effet, ce témoin qui se réveille bien des années plus tard est allé voir la police et a expliqué qu'il avait entendu chez le roi René, ce club libertin, une conversation de membres du SAC, à l'époque.
10: Service d'action civique, créé par Pasqua.
0: Dirigé par Pasqua. Et en fait, ce qui est surprenant, c'est qu'a priori, il n'avait pas l'intention de tuer Robert Boulin, mais ça s'est mal terminé. Voilà. Le patron nous avait dit de ne pas le tuer, seulement de lui filer une trempe. C'est ce qu'a dit le plus âgé des deux hommes qui a entendu ce témoin. On ne l'a pas tué, on lui a mis une trempe, mais il est mort dans nos bras. Il a fait un arrêt cardiaque. Dans la panique, on l'a balancé dans un étang de Montfort-l'Amaury. Voilà le témoignage incroyable.
11: Et là, cette fois, c'est définitif et c'est dommage que le président Giscard d'Estaing ne soit plus de ce monde. J'avais raconté l'histoire de Robert Boulin. Et j'avais dit qu'il avait été évidemment assassiné. Et l'après-midi, mon assistante me dit, vous avez le président Giscard d'Estaing au téléphone.
12: Vous parlez à Franck Ferrand. Ouais. Monsieur Ferrand, ce n'est pas bien.
11: La prochaine fois, à la place de raconter n'importe quoi, téléphonez-moi, ça vous évitera de dire des bêtises, me dit-il. Et il me dit, parce que moi, j'ai une lettre qui prouve que Robert Boulin avait bien l'intention de se suicider. Je lui dis, écoutez, monsieur le président, à l'époque, je connaissais bien le dossier, donc je lui raconte tout. Je lui dis, je vois pas comment il se serait suicidé. Vous voyez bien qu'il a été tué. Il me dit, alors attendez, je vais vous dire. Je pense qu'il était parti se suicider et qu'en route, il a fait une mauvaise rencontre.
0: Allez. Comme il n'était pas en retard, il est arrivé dans les temps.
11: C'est ça.
0: Non mais c'est quand même fou cette histoire. Parce que quand même, pendant des années, la famille a tenté de prouver que ça n'était pas
10: 45 ans.
0: Un suicide. Ouais. Et puis voilà, il y a un témoin.
8: Mais surtout, pourquoi il parle maintenant?
0: Un témoin qui débarque. Parce qu'il
2: a des regrets, ouais.
0: Il est malade, il dit voilà, je vais bientôt m'en aller, j'ai jamais osé raconter ce que j'avais entendu dans cette boîte de nuit. Alors moi, je connaissais pas l'existence de ce club libertin, le roi
4: vous
0: René.
4: Vous les connaissez pas tous.
0: Non. Mais il est fermé, hein, le roi René, autant vous le dire. Le roi René, il a existé, le vrai roi René.
11: Ah ben oui, c'était le roi René d'Anjou. C'était René d'Anjou qui est devenu.
0: Ah, comme par hasard.
1: Oui, bah, la statue est à côté du château d'Angers.
0: Bah, en tout cas, c'était pas en Anjou, hein, le club libertin. Le roi René, c'était
11: duc de Bar et de Provence.
2: Mais est-ce que dans un club libertin, en fait, il faut forcément aller à deux avec sa...
0: Écoutez, là, il y a toute l'explication sur l'histoire du roi René, club libertin qui a fermé en 2012. Donc, il y a déjà plus de 10 ans que ce club est fermé. C'était devant une station-service à Ville d'Avray.
2: Moi, je faisais pomper, c'est normal.
0: Je vous donne tous les détails.
2: Laurent, vous n'y êtes jamais allé?
0: Ben, le roi René, non, je connais pas roi René. Non, non, vraiment, je vous rassure.
1: On n'a pas besoin d'être rassuré, hein.
2: Vous, est-ce que vous avez déjà fréquenté des endroits un peu comme ça, interlope? Est-ce que vous,
0: pardon?
2: Est-ce que Laurent, vous avez déjà fréquenté des endroits
0: non,
2: un petit
0: non,
2: peu
0: non,
2: de
0: non,
2: la
0: c'est
2: nuit?
0: Pas mon genre. C'est plutôt Monsieur Ardisson qui voulait nous emmener toujours dans ce genre d'endroit.
11: Alors, je le dis dans mon spectacle parce que pendant 30 ans, il m'a saoulé avec faut que tu connaisses. Et au bout de 30 ans, j'ai cédé, j'y suis allé. Voilà, une fois. Et comme ce jour-là, ma femme n'a pas voulu m'accompagner, du coup, j'y suis allé avec ma fille. Coup de cul, on est tombé sur son prof d'anglais et son prof de français. Et ben, elle qui était nulle à l'écrit, elle s'est bien rattrapée à l'oral.
0: Quelle horreur!
11: Elle a eu son bac. Les doigts, elle a eu son bac.
0: Alors, il paraît qu'à l'intérieur de ce club libertin, le roi René, il y avait une porte dérobée qui donnait accès au club 421, qui était une pièce
11: réservée. Oui, avec Dédé.
0: une pièce réservée aux gens de la haute société. Alors là, c'était encore plus discret que le reste de la boîte.
8: Mais il paraît que ça existe encore beaucoup aujourd'hui dans les établissements où il y a des portes secrètes.
0: Ah oui, ah oui.
8: Ouais,
0: ah,
2: tu connais quelque
11: chose. Il paraît très pratique, hein.
0: Ah oui, le « il paraît », ça serait... Ouais. J'ai un copain qui...
11: Ouais. Je connais très bien des gens qui...
2: Est-ce que quelqu'un ici a connu déjà une expérience? Parce que franchement, on a envie
11: l'expérience
2: de... Parce que c'est tellement fantasmagorique.
11: Tu veux pas te branler chez toi, en fait.
2: Mais on sait pas ce que c'est. C'est-à-dire qu'on en parle de Club Libertin, voilà, mais...
8: On est en fait, Johan, on a l'impression que vous découvrez la sexualité depuis quoi, 6 mois? tout vous
2: explique. Non, mais à Club Libertin, quand même, franchement, tout le monde n'y va pas. C'est quand même un truc, il faut briser
11: alors,
2: un tabou pour y
11: aller.
2: Alors,
11: je vous dis des chiffres. En France, 4% des hommes avouent avoir déjà fréquenté un club échangiste contre 2% des femmes. Mais ils échangent quoi, les mecs qui viennent seuls? Des vignettes Panini, des cartes Pokémon, des timbres rares?
0: Alors, il faut savoir que c'est fermé parce qu'il y a eu des problèmes hein, dans ce club libertin. Il y a eu plusieurs enquêtes. Dans les années 60, déjà, ça avait fermé 3 mois. Il y a un barman du club qui s'était fait tuer par une cliente à coups de talon aiguille. Il y a un client...
11: Oui, Almodovar a fait un film.
0: Il y a un client qui a tué par balle un autre client en sortant...
11: Non, par trop de balles. Lisez vos fiches.
0: En sortant du club. Bref, c'était pas toujours non plus... quand même,
11: ça restait bon enfant.
0: calme, ce genre d'affaires. Julie, jamais vous êtes allé dans ce...
8: Ah bah non.
11: Si, elle disait l'heure. Il est 2h10, au roi René.
0: On enlève l'eau.
11: Il vient de se faire pénétrer.
0: Dans 5 minutes, on enlève l'eau. Non, mais c'est vrai, on sait jamais. Quoi. Et vous, Sylvie Tellier?
8: Non, jamais.
0: Jamais.
8: Je pense que c'est un fantasme. Ça pourrait être un fantasme de mon mari, mais moi, jamais.
0: Ah, ouais. Ça alors.
8: Je pense que c'est un truc très masculin, ça, non?
11: On l'appelle ou pas?
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0: Hier, c'était le jour précis de la date de disparition d'Edith Piaf. Vous savez qu'il y a une petite polémique sur la date exacte, parce qu'on l'a trimballée de la province jusqu'à Paris. Elle est morte le 10, on l'a déclarée le 11. Bon, tout ça, peu importe. Mais il y avait en tout cas un article hier. Qu'est-ce qu'il y a, monsieur?
9: On est encore dans l'histoire des premiers rangs, des deuxièmes rangs. Là. Elle est morte au deuxième rang, donc on l'a rapatriée au premier rang.
8: Mais elle dormait au quatrième.
9: Donc tout ça pour dire que c'est son anniversaire. Et que...
0: Elle est morte il y a 60 ans à Grasse. Edith Piaf, le 10 octobre 1963. Et on nous rappelait, évidemment, les mariages et les nombreux amants qu'avait pu avoir Edith, éternelle amoureuse. Évidemment, elle a perdu, on le sait, Marcel Cerdan, son boxeur, mais elle a eu Yves Montand, Charles Aznavour, Gilbert Bécaud.
9: Berléand.
0: Non.
9: Oh, tu me disais...
1: Non, moi, c'était... Non. Pas moi.
9: Tu me disais que... Non, pas... T'avais eu une histoire au début de sa carrière, tu me disais, avec elle.
2: De la carrière non. De qui
9: de, d'Edith.
0: Ben, on va voir si M. Berléand connaît bien cette époque, parce que...
13: Non.
2: C'est elle qui devra avoir honte, hein.
13: Bah ouais, non, mais
0: elle ne s'est mariée que deux fois, Edith voilà. Piaf, avec tous ses amours qu'elle bien a pu sûr. Avoir. Bon, le dernier mari, oui, c'est celui
8: ça,
0: qui est son veuf, ça, assez facile à savoir. C'était Théo Sarrapeau.
9: Voilà.
0: Qui
9: le jeune, hein. Elle a chanté « À quoi ça sert l'amour ?»
0: Voilà, « À quoi ça sert l'amour ?» Magnifique chanson. Ouais. Vous la connaissez ?«
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0: Eh bien, ça, c'était avec son deuxième mari. Mais elle avait fait un premier mariage avec un autre chanteur. Quel chanteur ?
8: Marcel Cerdan.
0: Ah non, ça, c'était un boxeur. Ah oui. Ah, remarquez.
2: Oh, il chantait bien. Hein.
0: Ah oui, il chantait. « Allez, venez, Milour
8: !» Milour.
9: Incroyable.
0: Oui, c'est ça la blague.
2: Pourtant, je pense qu'elle a compris Milou. Hein.
8: D'accord.
0: Tintin et Milou. Alors, ouais.
9: Avec un autre chanteur, mais.
8: Est-ce que c'était pas un musicien qui s'appelait Jacques Pil, quelque chose comme ça.
0: Bonne réponse de Christine Offray.
14: Impressionnant. Hein.
0: Je vous l'accorde, même s'il manque le S à la fin, car c'est Jacques Pils. Et il avait chanté ce Jacques Pils en duo au début de sa carrière avec un monsieur qui s'appelait Tabé, Georges Tabé. Pils, pourquoi ça vous fait rire?
13: Pils et Tabé, je sais pas, je connaissais pas.
0: Écoutez, ils chantaient, c'est eux qui ont créé cette chanson, Couché dans le foin, Pils et Tabé.
8: Ah oui.
2: Ah, comme Ariel Dombal.

0: qui chante couché dans le foin quand même.
1: Ah, c'est gracieux, c'est gracieux.
2: Ah, je croyais que c'était un duo avec Edith Piaf. Depuis tout à l'heure, je dis, mais elle chante quand, Edith Piaf?
0: Non. Là, il n'avait pas encore rencontré Edith Piaf.
3: Mais c'est qui? C'est plutôt Mireille qui a...
0: Ça, c'était Mireille et Jean Nohain.
2: Qui... Ça a eu du succès, là, ce qu'on
0: a Oui. Couché dans le foin, gros succès. Et alors, il faut savoir qu'en 1939, ce garçon, donc Jacques Pils, bien avant d'épouser Piaf, parce qu'il a épousé Piaf en 1952. Oui. Mais en 1939, il a épousé une autre chanteuse qui s'appelait Lucienne Boyer. Ah, oui. Lucienne Boyer, elle chantait « Parlez-moi d'amour ».
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0: Vous écoutez toujours Fun Radio.
3: Je pense à cet auditeur qui disait que vous aviez considérablement rajeuni l'audience.
0: Et alors, il s'est mis à écrire une chanson avec Gilbert Bécaud. Gilbert Bécaud était son pianiste à l'époque, parce qu'il a commencé comme pianiste, Gilbert Bécaud. Et ils ont ensemble écrit un tube pour Edith Piaf qui s'appelait « Je t'ai dans la peau ».
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2: C'est marrant, avec le titre, on s'attendait à un truc plus rythmé.
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3: Mais là, il y a une question au bout, ou vous allez simplement nous lire la fiche Wikipédia d'Edith Piaf?
0: Attendez, parce que j'ai pas fini, parce que... Ah non, je vous lis le parcours de ce Jacques Pils, le premier mari d'Edith Piaf, parce que je trouve que c'est un parcours absolument incroyable. La question, je l'ai déjà posée, monsieur Dodian et madame.
3: Ah oui, c'est vrai, mais c'était il y a un quart d'heure, alors.
0: Et madame Ockrent a brillamment répondu, Jacques Pils.
2: Moi, je trouve que c'est super intéressant, Laurent.
0: Merci, Jérémy. Ben oui, parce que... Chouchou et Fayot, en plus. Donc, en 52, le 20 septembre 1952...
2: J'espère qu'il est mort vieux, que ça dure longtemps, Laurent.
0: Ben, vous allez voir, il a épousé Edith Piaf à New York, en plus, Jacques Pils. Avec qui, comme témoin? Avec Marlène Dietrich, comme témoin. Vous rendez compte? C'est beau, quand même. Et ils vont divorcer 5 ans plus tard, en 1957. Là, il sait plus quoi faire, le pauvre Jacques Pils.
2: Ah non.
0: Alors, qu'est-ce qu'il fait? Eh ben, il est candidat à l'Eurovision de la chanson.
3: Ah oui. Souvent, les gens égarés finissent...
5: Ça fait tout ça, 87 ans, c'est ça?
0: Pour Monaco, pas pour la France. Il représente...
1: C'est mieux pour les impôts.
0: Il représente Monaco à l'Eurovision de la chanson avec un titre qui s'appelle « Mon ami Pierrot ».
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3: Prête-moi ta plume.

0: Là, il meurt.
1: Et là, non, il meurt pas. Là, il termine dernier avec
2: Il n'y avait pas un suspense insoutenable.
1: Oui, oui, mais attendez, attendez le rebondissement. Il y a un rebondissement.
0: C'est Edith Piaf qui est première.
1: Pardon.
0: C'est Edith Piaf qui est première.
1: Non, non, non, non, non.
2: Mais
1: non,
2: il encule le présentateur. Mettez-nous un petit peu de...
1: L'année suivante, et c'est là où il y a un petit rebondissement.
0: Il est premier.
1: L'année suivante, non, lui n'est pas premier, mais qui est premier ?
3: Une de ses maîtresses.
1: Non, pas une de ses maîtresses.
2: Théo Sarapo.
1: Non, non, non, non, non.
0: Édith Piaf.
1: Non, pas Édith Piaf.
2: Marie Myriam. J'arrive pas à m'intéresser à cette anecdote.
0: 1960, donc ça fait 1960. En 1960,
1: c'est sa fille.
4: Mais c'est extraordinaire ce que vous nous racontez. C'est sa fille.
3: Qui, non. Marie Myriam est sa fille.
1: Non.
2: C'est fou l'Eurovision. Hein.
3: Non.
1: La fille que Monsieur Pils a eu avec
0: Édith Piaf.
1: Non. Oh. Ils n'ont pas eu d'enfant, mais avec sa première femme, Lucienne Boyer.
0: Ah, oui.
1: Je vous rappelle que Lucienne Boyer. Qu'est-ce que, voir si vous avez retenu, qu'est-ce qu'elle chantait, Lucienne Boyer?
2: Parle-moi d'amour. Parlez-moi d'amour.
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1: Eh bien, ils ont eu une fille qui s'appelait Jacqueline Boyer.
0: Oh, ah oui, Jacqueline Boyer.
1: Et l'année qui suit, où le père se ramasse et termine 11e du concours et dernier du concours, eh bien, Jacqueline Boyer, elle, la fille, elle remporte le concours pour la France, mesdames et messieurs, avec Tom Pilibi.
6: 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Tom Pilibi a deux châteaux.
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1: Et alors, donc, vous avez donné des cours aux Miss, vous, après?
3: On n'a plus trop besoin de leur donner des cours. Je ne sais pas si vous voyez ce qui se passe dans les cours de collège ou de lycée, mais les jeunes femmes, en fait, elles expliquent qu'aujourd'hui, une fellation, c'est pas coucher, que ça les dérange pas.
0: Ça, c'est vrai.
3: Hein? Oui, mais bon. C'est vrai.
7: C'est encore plus fort que coucher, je trouve.
0: C'est pas coucher.
3: On est plus dans l'intimité, quand même.
0: Non, c'est pas coucher, tu peux faire ça n'importe où. Littéralement.
7: Littéralement, c'est non, vrai. C'est moi, j'en fais pas comme ça tout de suite. Non, mais c'est un acte.
1: C'est pas à vous d'en faire.
7: Mais c'est ce qu'on fait avec le.
3: Il s'est trahi.
7: Il s'est trahi.
3: Il s'est trahi.
7: Non, mais ce qu'on fait avec le cuni.
3: Je le savais. Je me disais bien.
7: Excusez-moi. J'aime pas le cuni, je vous le dis tout de suite.
3: Et depuis que tu la vois, t'as.
1: Bah, le cuni.
7: Non, mais.
0: Il aime pas le cuni. Mais laisse-le. S'en fout.
1: Le cuni n'a rien à voir là-dedans.
7: Je me suis toujours dit que sa Nathalie, c'était un Bernard.
0: Ah, ça c'est sûr. Hein.
1: Ah, vous pensez aussi, Isabelle? Il assume pas, en fait.
7: En plus, on va aller voir un concert dans quelques jours.
1: Quoi,
7: va aller voir un concert, notre premier concert tous les deux. Oh là là. Mais je lui ai dit, on n'arrive pas main dans la main, parce qu'il faut, si on est reconnu, mais on va aller voir un concert.
1: Si on est reconnu.
7: Je suis
1: bien sûr. Non, mais alors.
7: Ça y est, c'est dans deux semaines. Merde. J'ai très peur. J'ai déjà réservé
0: la nuit. Tu crois qu'il va y avoir des paparazzi partout?
1: Johan Rioux et Nathalie à la une de Voici. L'autre, il y croit. Oui.
7: Et donc, c'est beau, elle ne sait pas encore, hein, mais j'ai réservé la nuit d'hôtel déjà.
0: Oh bah, ça y est, elle le sait maintenant.
1: Et quel concert vous allez voir?
7: Les Chippendales. Mais ça va être émouvant parce que ça va être le premier concert et c'est important vraiment les premières fois. Et pas du tout, je parle pas de sexe là, mais de vivre des premières fois. Nos premières vacances ensemble, nos premiers week-ends ensemble. Là, on est allé en Écosse et donc là, c'est notre premier concert.
1: Mais
7: et ça va être touchant.
1: Un concert de qui?
7: Je peux pas, Laurent.
1: Oh bah si,
7: non,
1: allez.
7: Non,
1: mais... allez. Nathalie, ferme tes oreilles.
3: Mais après, tous les fans vont venir.
7: Non, mais c'est. Je peux pas.
1: Un chanteur, une chanteuse, un groupe.
7: Une chanteuse.
3: Mais attendez, elle est française, elle est française.
1: Une chanteuse française, oui, elle demande.
7: De Julie Bataille, justement. Mais en tout cas, besoin d'éducation sexuelle.
0: C'est Chantal Goya.
1: Non, mais c'est qui la chanteuse que vous allez voir?
3: La chanteuse.
1: Écoutez, c'est bien simple, vous revenez pas si vous ne donnez pas le nom.
7: Non, j'ai déjà eu ma date pour la semaine prochaine, mais
1: je l'annule. Si vous ne donnez pas le nom de la chanteuse, j'annule. Bon, non, mais au moins, où c'est? C'est pour savoir si c'est une grande chanteuse.
7: Laurent, je vous donne beaucoup de moi-même.
1: Non, mais c'est une grande chanteuse ou une petite chanteuse?
0: C'est au point virgule.
7: C'est une chanteuse émergente.
1: Émergente?
7: Ouais, c'est-à-dire qu'elle n'est pas encore une superstar, c'est pas encore une star, c'est pas encore une vedette, mais elle est très connue pour sa sensibilité.
1: Ah oui.
7: Oh, mais j'aime pas être la star de l'émission. Allez, on passe à autre chose.
1: Oh, l'autre.
3: Attends, il est beaucoup plus
1: Michel. De toute façon, on continuera pas tant qu'on n'aura pas le nom de cette chanteuse.
10: Je suis d'accord.
1: Vous êtes d'accord?
10: Ouais, je suis d'accord.
1: Le public veut aussi le nom de la chanteuse.
7: Est-ce qu'Olivier, selon vous, il faut que je me confie ou pas? Est-ce qu'il faut tout dire ou pas, en grosse tête? Non,
11: le... Oui, tu fais ce que ton patron te dit, sinon tu reviens pas. Oh, et qu'on en finisse.
1: Il a raison. Je vois pas quel est l'intérêt de garder secret le nom de la chanteuse.
7: Parce que...

0: sûr.
1: On passe un quart d'heure pour le savoir.
2: Mais il a raison, mes amis.
0: On touche pas à la chanteuse.
3: Le nom de la chanteuse, on n'y a pas le droit. C'est totalement débile.
4: Je peux pas me donner totalement à vous.
0: Oh, voilà.
1: On ne continuera pas.
3: Mais d'accord, Marie.
5: Je suis parfaitement d'accord. On veut savoir. Non. Même si c'est dans une crêperie à Concarneau, tu nous dis.
3: Julie, demandez-lui, vous allez l'obtenir.
6: Le ridicule ne tue pas. Vas-y, mon gros bébé.
3: Alors. Mais
4: j'arrête pas de me toucher et tout, parce que quand je suis.
0: Allez, dis un nom, je te fais une gâterie.
4: Ah ouais. Lara Fabian, j'y vais.
3: Lara Fabian.
1: Lara Fabian.
0: Il l'a dit, Lara Fabian.
6: Tu nous as dit qu'elle était émergente.
0: Lara Fabian.
3: Lara Fabian, une chanteuse émergente.
5: Mais qu'est-ce qu'il fait?
1: Ce sera dit et répété.
4: Extraordinaire. Non, bon, allez, c'est Oshi, c'est formidable.
6: Oh.
3: Elle n'est pas émergente, Oshi. C'est une vedette aujourd'hui.
4: Ah non, mais je l'aime d'amour.
3: Elle en est à son troisième ou quatrième tube, Oshi, enfin voyons.
0: Oshi derrière l'église.
4: Donc c'est magnifique, ouais, je suis très heureux.
5: Eh ben on va y aller, Oshi.
4: Parce qu'elle a fait le temps.
3: Et Laurent, d'ailleurs, Oshi, c'est une nom de famille, son prénom c'est Félicie.
4: Oshi. Mais Laurent, pourquoi je dis oui à tout ce que vous me demandez? C'est
3: parce que vous êtes payé pour ça, connard.
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10: Le public, ça va? Ça va? Ça va comment? On gagne du temps, hein.
3: Vous faites chauffeur de salle, vous, maintenant.
10: Ouais, parce que j'ai passé une soirée horrible. Je suis très content de vous retrouver tous les amis. C'était horrible. Bah, déjà, j'étais chez ma sœur, donc là, ça partait mal. Et puis, il y avait les amis à elle. Donc, elle est infirmière. Donc, il y avait un sophrologue, un cheminot, un contrôleur RATP, une vendeuse de spiruline. Il y avait du tarama, du pain sans gluten, du houmous vegan. Bref, ça puait la gauche. Christophe, t'aurais pété un plomb, je te jure. Et toute la soirée, elles n'ont parlé que d'une chose, d'un mec formidable, trop beau, génial, même pas moi, ni vous, patron. L'autre là, qui depuis 10 jours cartonne, là, moi je l'appelle Timothée Chalumeau parce que c'est un peu le Timothée.
3: Mais de qui vous parlez?
5: Jean-Claude Bardella?
10: Presque. Comment il s'appelle? Raphaël Quenard. Celui qui a tout eu au César là. Allez, alors tout le monde là, il est génial, il est trop beau, il est super. Là, là, là.
4: Mais c'est beau les nouveautés.
5: Et attends, il est super Raphaël Quenard.
10: Ça commence. Voilà.
6: Mais c'est qui?
10: L'acteur là.
3: Elle a pas totalement tort.
10: Enfin bref, j'ai passé une soirée terrible et là je suis avec des gens intéressants, passionnants, je pense notamment à Isabelle Mergo.
3: Johan Rioux, il y a longtemps que vous n'étiez pas installé à côté de Mella Bédia.
4: Oui. Bah, depuis notre voyage à Londres en commun avec toutes les grosses têtes.
3: Et vous êtes content alors?
4: Bah, très heureux. Très très heureux. Parce que
0: elle a été invitée à Londres et pas moi?
3: Oui. Ah non, alors vous, à chaque fois que vous êtes invité, vous ne venez pas et après vous me dites que je vous invite pas. Arrêtez de dire que je ne vous invite pas quand je vous invite et que vous venez pas. C'est pas pareil de ne pas venir et de ne pas vous.
0: Non, vous m'invitez plus parce que je viens pas, mais je voudrais avoir le plaisir. Non, je peux pas.
3: D'accord, bon bah alors voilà. Écoutez, je vais vous inviter à des trucs que j'organise pas, comme ça, le problème sera réglé.
5: En tout cas, c'était trop bien Londres.
3: On a joué au foot en plus.
5: Vrai, on a joué au foot.
3: En plus, on a joué au foot.
5: Ouais.
6: Ah ouais, bon bah ça, je suis pas jalouse. Mais là, je joue au foot, c'est ça.
10: Et c'est Rio qui faisait le ballon.
3: Non, en tout cas, il jouait. Vous jouez pas mal, vous, Toen.
10: Mais moi, je déchire.
4: Ouais, mais t'es trop personnel. Ouais.
10: Mais moi, à part dans l'humour, je déchire.
3: Il est trop personnel. Il n'y a pas besoin d'aller jouer au foot pour s'en rendre compte.
0: Ah bah, c'est sûr.
4: Tu voulais être le roi de l'équipe. Tu voulais être le roi du match. Tu tirais à gauche.
10: Mais
4: à droite.
10: Parce qu'il y avait les influenceurs. Oh. Je voulais faire une belle story.
3: Attention à ce que vous dites en ce moment. Il tirait pas à droite. Il tirait pas à gauche.
6: Il tirait au milieu.
8: Ha ha ha.

0: il dirait oui, Paul.
1: Une première citation pour Emmanuel Joly à Agenchaîne. Elle habite Paris 2e.
2: Agenchaîne ?
1: Pardon ?
2: Agenchaîne ?
1: Non.
3: J'enchaîne.
1: Une première citation pour Emmanuel Joly, virgule, j'enchaîne.
2: Ah !
1: Virgule, qui habite Paris 2e.
2: Ah, parce que je comprenais plus rien. D'accord. Sacha Guitry !
1: J'ai pas mis la première pour Sacha Guitry, c'est dommage. Autrement, je vous l'aurais accordé. Non, la première citation, c'est celle-ci. Entre une mauvaise cuisinière et une empoisonneuse, il n'y a qu'une différence d'intention.
0: Oh là là là là. C'est un homme ?
1: Un homme, oui.
3: C'est pas du Coluche ?
1: Ah, c'est pas du Coluche, mais ça pourrait.
0: Jean-Yann.
1: Et c'est de la même
3: époque.
1: C'est de la même époque.
3: Pierre Desproges.
1: Pierre Desproges. Bonne réponse de Johan Rio. Pour Marc.
0: Il s'applaudit, l'autre. Mais il s'applaudit quand même. Faut le faire.
3: Je suis tellement fier d'être dans cette
1: émission. C'est pas qu'il s'applaudit, c'est une sorte d'otarie de cirque.
0: Ah oui, c'est ça. Ouais. Quelqu'un a des sardines pour Johan?
3: Non, mais Laurent, n'empêche, ça y est, j'ai réussi. Je démarre ma 6e année avec vous. Ça y est, on y est maintenant.
2: Oh merde.
3: Bah, c'est ma 6e année.
2: Eh ben, il est temps de partir.
1: Quoi, elle démarrait quand, la 6e année?
3: Ben, février 2024. Et donc là, on est en mars 2024. Donc c'est bon. J'ai passé le cap des 5 ans.
0: Mais là, février 2018.
2: Ouais, mais qu'est-ce qu'il raconte?
3: Je suis arrivé aux grosses têtes en février 2019.
2: Ah.
3: On est en mars 2024. Donc
2: ah, mais tu comptes, toi?
3: Oui, je compte pas.
2: Ah non, mais il compte même le nombre de prestations que chacun fait par semaine.
1: Ah ouais. Par exemple, Mela, elle fait un grand retour, hein, Mela.
3: Oui, Mela, c'est sa 8e participation de la saison seulement. Mais c'est normal, t'occupes avec ton film.
2: Mais sérieux?
3: T'es très pris par Amazon, tu prépares ta
0: maison. Ouais, puis il y a eu Gaza, t'es resté à Gaza combien de temps, toi?
4: Mais t'es pas à Gaza?
2: Ah non, oui, c'est sur les 2014.
4: En vacances?
1: Enfin, Marcella, vous n'avez pas commencé à croire tout ce que dit Monsieur Toen, tout
0: si,
1: de
0: si,
1: même.
0: Si, regarde, et je t'aime.
2: Pourquoi il n'y a que des gens fous, en fait?
5: Bah, tu sais pas, t'es au centre, hein. Pose-toi des questions, hein.
0: Mais tu la confrontes, mais élève nous, c'est pour ça.
2: Ah oui, je suis pas une estrègue, hein.
5: Pardon?
2: Ah ouais, je pense qu'il faut la rentrer à la maison.
5: Non, mais là, il a dit qu'il
2: n'y
5: avait eu un.
2: Non, mais très vite, on comprend pas ce que tu
5: alors,
2: dis.
5: Alors,
2: franchement.
5: C'est toi qui me parles de prononciation, parce que. Hein.
2: Non, mais ma tante est orthophoniste, à Livry-Gargan, est-ce que tu veux que je l'appelle?
5: Eh bah, ben, écoute. Appelle-la pour toi, hein.
2: On va l'appeler pour nous. Alors, je n'ai pas eu d'enfant.
0: Oh là là, c'est la guerre entre Miss Monde et Miss Univers.
2: Mais j'ai remarqué, Isabelle et Marcella, elles n'aiment pas quand il y a des petites meufs au 109.
0: Ah non, ouais,
5: pas du tout. Alors,
4: mais où est-ce qu'il y a des petites meufs au 109?
1: J'ai lu ce week-end un truc qui m'a beaucoup fait rire. C'est, il vaut mieux avoir le sang qui boue que le boue qui sent. Non mais attendez, sérieusement, vous avez vraiment eu de la famille orthophoniste à Livry-Gargan?
2: Oui.
1: C'est pas vrai.
2: Mais j'ai aussi un oncle qui a une pizzeria, donc je sais pas si ça...
6: Je suis très inquiet depuis le début, parce que j'ai vu qu'Isabelle est venue avec des petits pains au chocolat, elle les a mangés. Sébastien a des chouquettes, il va les manger. Et Marcella est venue avec son chien. Est-ce qu'elle va le manger?
1: Ah, il est pas bouffable.
3: Il est tout petit, il est moche.
2: Il est mignon, moi j'ai un chien, il s'appelle Belkacem, mais c'est un pitbull. Est-ce que, je me demandais, est-ce que je pourrais le ramener un jour chez RTL?
6: Ah, mais non. Pourquoi Belkacem, c'est un pitbull à cause de Najat Vallaud Belkacem?
2: Non, rien à voir.
6: Ah bon?
2: J'ai aussi un oncle qui a les yeux clairs comme lui, bon. C'est une sorte d'hommage.
5: Il remue la queue, pareil?
2: Ah, il remue bien la queue, ouais.
1: La citation suivante concerne les chiens. Ah. C'est pour Monsieur Chiez, qui habite Vauréal.
0: C'est une contrepétrie.
2: On a qu'à lui acheter une table, comme ça il aura une table et des chaises.
1: Qui a dit les chiens sont vraiment les rois de la planète si vous considérez nos deux espèces? L'une d'elles fait caca, l'autre le transporte pour lui. D'après vous, qui est le patron des deux?
6: C'est récent, ça, puisque.
1: C'est récent.
0: C'est Michel Drucker.
1: Non, c'est pas Michel Drucker.
3: C'est une femme, peut-être une femme?
1: C'est un homme.
0: T'as toujours été un homme?
5: Il est mort.
1: Ah non.
3: T'es pas Philippe Gueluc? Philippe Gueluc?
1: Non, non, vivant.
4: Mais il est journaliste.
1: Journaliste, non, humoriste. Ah,
0: c'est pas Laurent Baffy?
1: Non.
3: Patrick Timsit?
5: Il est français?
1: Non, il n'est pas français.
0: Ah, il est américain?
1: Américain.
0: Woody Allen?
1: Non.
0: Jerry Seinfeld?
5: Seinfeld.
2: Quoi?
5: Je connais pas, mais je l'ai tellement entendu ce nom.
2: Seinfeld.
1: Aidez-la.
2: Jerry Seinfeld.
1: Jerry Seinfeld. Bonne réponse collective, on va dire.
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1: Qu'est-ce que vous faites, Isabelle Mergo? Vous lisez Playboy maintenant?
5: Eh ben, il y a Orlinski en couverture, qui a un petit lapin pour
0: qu'elle... Non, c'est
5: son.

0: un gros lapin.
1: Mais minuscule le lapin.
2: Bah, c'est vrai qu'il fait la une de Playboy, notre camarade Richard Orlinski.
1: Ouais, pas mal.
2: Avec une jolie blonde, qui est la jolie blonde.
3: Je la connais pas.
1: T'as pas été opéré de l'appendicite?
3: Non, pourquoi?
1: Non, bah, ça se voit, t'as pas cicatrisé.
4: Pourquoi toi en couverture? Bernard Mabie pouvait pas.
2: Bah non, mais il porte un pantalon Balenciaga et on
1: voit. Non, il est à poil. Hein.
2: Et on voit la jeune femme qui s'appelle Margot, je vous informe.
3: Margot, exactement.
2: Elle s'appelle Margot, qui porte des cuissardes et un ensemble en cuir Versace. C'est très sadomaso tout
5: oui.
2: ça.
5: Oui, c'est
3: non, pas du tout. C'était l'idée, c'était vraiment d'inverser. Normalement, c'est l'homme qui domine la femme et en réalité, là, c'était faire un numéro que fait par des femmes et c'était en réalité la femme qui devient dominatrice, qui domine l'homme. C'était pour changer un petit peu les
1: choses. L'homme devient obligé. Oui. Et ils t'ont choisi pour être l'homme dominé.
3: Voilà, l'homme dominé.
1: Oh, oui, je crois qu'il vient à dominer.
2: Ah bah là, monsieur Rami peut le faire mieux que vous, ça.
5: Non, je pense qu'on peut pas l'abattre.
2: Allez, faisons un concours de cheveux sur la langue.
5: Alors, allez, on dit quoi? C'est quoi que je dois dire?
1: Toi, tu dis sorbet citron, moi, charlotte au chocolat, vas-y.
5: Est-ce que je dois le dire comme toi ou pas?
1: Non, dis-le comme
5: toi. Sorbet citron.
2: Comme dirait Orlinski à la une de Playboy, tous à poil. Allez, une première citation. Et ce sera une citation pour Madame Massé, Marianne Massé, qui habite Limoges, en Haute-Vienne, qui a dit « Quand je sors du bistrot, je marche de travers, faut que j'arrête les chips au crabe. »
4: Vincent Dittry.
3: Coluche.
2: Non, c'est quelqu'un d'ailleurs qui sera notre invité, là,
4: ah bah, Renaud.
2: D'ici la fin de semaine. Jeudi, viens nous voir jeudi.
4: Ah, Patrick Sébastien.
2: Patrick Sébastien, bonne réponse de Sébastien Thoen. Pour Lionel Apollin, qui habite Thouars, dans les Deux-Sèvres, qui a dit, tiens, justement, la télévision est un instrument pédagogique et culturel. En effet, chaque fois qu'elle est allumée, je vais dans la pièce d'à côté pour lire un livre.
4: C'est pas des proches?
2: Non, non.
1: C'est un intello?
2: C'est plus ancien que ça, mais la télé existait déjà à son époque.
1: Ah bah, faut croire. Mais c'est genre, c'est Montaigne.
3: Montesquieu.
2: Oui, justement, si je vous dis ça, chère Isabelle...
1: C'est que c'était le début de la télévision.
2: C'est parce que vous pourriez croire que lui est assez ancien pour pas qu'il ait vu la télévision,
1: bah
2: voyez-vous.
1: Bah non, puisqu'il y a télé dans votre phrase.
2: Oui, mais c'est...
4: C'était la dernière émission d'Isabelle, on peut l'applaudir.
1: Oh bah, ça ne gênerait pas.
2: Oh, pourquoi?
4: Ah ouais, tu ferais quoi?
1: Il faut savoir se retirer.
2: Ah non, mais nous, alors,
4: c'est ce que disait Adil avec Zaya.
1: T'es un artiste?
2: Ah ben oui, c'est un artiste qu'on cite souvent.
1: Ça fait semblant d'avoir compris, toi. Charles Trenet?
2: Mais non, d'abord, il n'est pas français. Merde, du tout vous dire.
4: Churchill.
1: Charlie Chaplin.
2: Pas Charlie Chaplin, après Chaplin.
4: Buster Keaton.
2: Quand même.
3: Et Marx, quand même.
1: Mais il a quoi?
3: Groucho Marx.
2: Bonne réponse de Sébastien Thoen, c'est Groucho Marx.
3: Non, c'est moi la
4: réponse. Non, non. Orlinski, il a dit Karl Marx.
3: Non, j'ai dit les frères Marx.
2: Il a dit les frères Marx et c'est bien Groucho Marx. C'est une bonne réponse du duo, on va dire un duo Orlinski-Thoen.
4: Un très bon duo.
2: Qu'est-ce que vous dites?
1: Je savais qu'il avait connu la télé puisqu'il est passé à la télé.
4: Oh, elle est chiante, Gloria Lasso.
1: Elle est chiante quand elle a un.
2: Non, Gloria Lasso.
1: Gloria Lasso, tu m'as dit?
4: Ouais, t'as un truc de Gloria Lasso.
1: Ah, d'accord, ouais. Je te jure, c'est
2: on va en parler
1: fois.
2: Tout à l'heure de Gloria Lasso.
4: Je sais tout, patron.
2: Pour Claire Chinazi, qui habite Arbois dans le Jura, qui a dit « Les femmes préfèrent être belles plutôt qu'intelligentes parce que chez les hommes, il y a plus d'idiots que d'aveugles. »
1: Sacha Guitry.
2: Eh bien, non.
4: Ah, c'est la guerre, là, c'est la guerre.
2: Non, mais on n'est pas loin.
1: Ah, c'est un Sacha Distel?
2: Non, non.
1: Ah, sa femme?
2: Mais oui, alors
1: Printemps. Ah bah oui.
2: Yvonne Printemps. Bonne réponse de Valérie Mérès.
1: Mais vous faites très mal l'accent Yvonne Printemps, hein, pardon.
2: C'est normal, c'est l'automne. Et c'est bien Yvonne Printemps qui a dit « Les femmes préfèrent être belles plutôt qu'intelligentes parce que chez les hommes, il y a plus d'idiots que d'aveugles. » C'était une belle réponse.
4: Vous rendez compte si un homme avait dit ça?
2: Oui, mais c'est une belle réponse à toutes les phrases misogynes de « Sacha Guitry !»
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7: Dans les 20 derniers mois, le cours de l'or a pris 5%.

0: 40%. Si ça monte, par définition, c'est que les achats se multiplient. Achats qui viennent, bien sûr, des particuliers, mais il n'y a pas que ça. Depuis plusieurs années, ce sont les banques centrales qui achètent massivement. Et c'est le point clé, elles se débarrassent du dollar américain. C'est le symptôme du déclin des États-Unis et de la montée en puissance de ce qu'on appelait naguère le tiers-monde.
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2: Qu'est-ce que vous me dites, Valérie Traveiller? Comment ça, j'ai pas vu
3: vous
2: Paris
3: n'avez
2: Match?
3: Vous n'avez pas vu Paris Match? Je suis en photo avec François Hollande.
2: Bah oui, vous étiez au même salon du livre.
3: Exactement.
2: À Brive-la-Gaillarde. Ouais. Ça vous a rappelé Tulle et l'accordéon?
3: Bah, en quelque sorte, oui.
2: Ben ça s'est bien passé avec
3: oui, ça s'est très bien passé.
2: Vous êtes retrouvés, est-ce qu'il y a eu embrassade?
3: Oui, il y a eu embrassade et nous avons échangé nos livres.
2: Hein. C'est pas vrai.
4: Oui. Échangé, ah. Même pas une main au cul, rien. Au moins quand même.
2: Non mais attendez, non, on va en savoir plus. Là, ça veut dire que vous entendez mieux qu'avant.
3: Bah, bien sûr, il y a un moment où le temps passe.
2: Oh, ben, c'est chouette, je trouve. Alors, travail, ça oui. Fait plaisir. Et même, il vous a proposé une petite...
3: Une petite quoi, Laurent?
2: Non, parce que je sais pas si vous avez lu, on le sent.
3: Oui,
2: à la fin de
3: l'émission.
2: Le livre, le livre de Patrick Sébastien.
3: C'est comme ça qu'il appelle François Hollande.
2: Ah oui, et est-ce que vous avez vraiment tout lu du livre?
3: Oui.
2: Oui, parce que quand Patrick Sébastien, qui sera notre invité en dernière demi-heure, raconte que quand il est venu à Fort-Brégançon avec son épouse de l'époque et que vous étiez la première dame auprès de François Hollande, quand il est reparti, Nana, la femme de Patrick Sébastien, lui a confié une fois avoir quitté Fort Brégançon, on demandera à Patrick confirmation, que François Hollande avait mis sa main sur le genou de Fanfan pendant que vous n'aviez rien vu.
3: Oui, mais il dit aussi que lui m'a passé la main dans le dos. Alors regardez, si je fais ça, Adil, est-ce que t'as envie d'un café?
5: Plus qu'un café, oui.
3: je lui ai mis la main sur la cuisse. Est-ce qu'il l'interprète? Bon, lui, oui, d'accord.
4: La main d'accord, mais elle était où sa bite? C'était ça la question.
2: Non,
4: en fait.
2: Quand même, c'est un show quand même.
3: Mais non, c'est un tactile. Alors c'est un show.
2: Bah, c'est maintenant, il le défend. Maintenant, alors c'est pas qu'il l'a trompé, c'est qu'il est tactile. Oh, non, mais enfin, vous exagérez, vous quand
3: mais
2: même.
3: Mais je vous dis, tout ça est derrière.
2: Ah bah derrière, devant, de tous les côtés.
6: C'est ce qu'on m'a dit hier soir.
4: J'ai passé une mauvaise nuit, patron. Je suis content de vous voir. Ça va le public? Oh, j'étais chez des amis d'enfance, les Le Pen. Et ça va pas du tout.
2: Ah bah ils sont mis en examen de père en fille.
4: Exactement. Ah bah Jean-Marie, l'examen, ça sent pas bon. Marine, la mise en examen, ça sent pas bon. Elle va aller en prison avec toute la gestapette, là. Oh. Heureusement, il y a des raisons de se réjouir parce qu'il y a des gens qui font briller la France, qu'on veut pas tuer. Je pense à Laurent Ruquier.
2: Merci, monsieur.
4: Je pense à Pierre Ninet.
2: Merci, monsieur Thorel.
4: Je pense à Jordan Deluxe. Je pense à Michel Fourniret. Enfin, je pense à tous ces gens qui sont des phares, me disait Pierre Palmas. Bref, ça va le public?
2: Qui avait oublié?
4: On est premier à la radio!
7: Ouais!
4: Et tout ça, c'est grâce à moi!
2: Une première citation pour Claude Cheneux, qui habite en Pille-les-Bordes, qui a dit « Le crétin prétentieux est celui qui se croit plus intelligent que ceux qui sont aussi bêtes que lui. »
3: Pierre Dac.
2: Pierre Dac, bonne réponse de Sylvie Tellier. Qui a dit « Un invité est beau de dos quand il s'en va.
4: » C'est un animateur télé?
2: Il a fait de la télé à une époque, mais de la radio, du cinéma.
8: Coluche?
2: Pas Coluche.
4: Il est vivant?
2: Et c'était évidemment une des plus grandes grosses têtes que les grosses têtes aient pu connaître.
4: Mais c'est Jean-Yann, enfin!
2: Bonne réponse!
4: Mais demandez-moi à moi!
2: De Sébastien Thoen.
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2: Une question pour Carla Moulineau qui habite Malakoff.
10: Oh, j'ai Malakoff.
8: Ah, encore une idée de week-end.
4: Qu'est-ce qui fait bien
8: Malakoff. C'est peut-être un peu loin pour Julie, Malakoff.
2: Carla Moulineau espère elle aussi un chèque RTL. Dans quel cas précise-t-on qu'on a choisi celle ou celui qui est zinzolin?
11: Zinzolin. C'est un adjectif?
2: Alors, c'est un adjectif, zinzolin, oui.
12: On dit zinzoline au féminin.
2: En gros, la question, c'est évidemment, qu'est-ce que veut dire le mot zinzolin?
8: Voilà, zinzolin, c'est un tissu.
2: On peut qualifier un tissu de zinzolin.
11: C'est lié à un motif.
2: Mais alors, dans quel cas?
4: C'est pas pour une fête, genre le carnaval de Dunkerque?
2: Non, mais vous avez raison, un tissu.
8: Oui, c'est un tissu, elle peut être zinzolin.
2: Mais pas seulement les tissus, plusieurs choses.
8: C'est une couleur, c'est un coloris.
4: Est-ce qu'un visage?
2: C'est une couleur.
8: C'est un coloris.
2: Mais quelle couleur?
8: Verdâtre.
12: Le blanc.
2: Verdâtre, non.
8: Que c'est pas un peu rouge, coque de bruyère,
11: un peu violacé, comme ocre. Par exemple, Christine Bravo a le teint zinzolin.

0: Oui, ou un gland peut être zinzola. Ah, oui, oh,
1: c'est rouge de la semaine, Laurent.
2: On vit dans le slip du bâton. Mais on est content.
3: Mais Laurent,
2: mais ça va.
3: On est content. Il y a peut-être des enfants dans le public.
4: Et on ne sait pas, on est depuis 2 heures.
3: Et pourquoi vous parlez de la couleur de votre gland, Laurent? Mais ça va pas.
1: On aura le scrotum à 18h.
5: Non, mais.
1: Alors que la fille tout zinzola.
3: Ah non, mais parti comme ça.
5: Alors c'est le clito qui est rouge. Pas pour tout le monde.
3: Ah non, mais vous êtes
0: cousin. C'est pas rouge, c'est violacé.
3: Violacé.
0: Mauve.
3: Vous avez pété les pieds.
0: Monsieur Logéria, c'est en train de me montrer son sexe.
2: Mais oui. Je ne savais pas dire le mot exact, c'est pour ça que je préfère vous montrer.
0: Alors voilà, donc j'ai bien obligé de dire ce qui est.
3: Violacé.
2: On dit zinzola ou glandu.
3: Ça a l'air de dégoûter Caroline.
0: Violet, rougeâtre. Et c'est zinzola ou gingolin d'ailleurs, on peut dire aussi.
6: Gingolin, ça c'est quand c'est Dominique Besnier qui en parle. Moi j'ai le gland zinzolin. Ça il est tout violacé, ça c'est sûr.
4: C'est pas joli comme mot violacé.
0: C'est pour, vous voyez, par exemple, comment il s'appelle notre ami
2: Prince
0: aurait pu chanter Zinzola Reign.
1: Zinzola Reign. Zinzola Reign.
5: C'était mieux d'ailleurs que ça.
1: La couleur zinzolin de Spielberg, très bien.
3: C'est mignon, zinzolin.
0: Alors évidemment, ça s'use.
3: Mais Laurent.
2: Eh ben oui. Eh ben voilà.
0: Non. Ça se. Vous me fatiguez. Ça s'utilise moins qu'avant, évidemment.
2: Ah bah pas du tout, oui. Ah bah t'as des souvenirs quand même.
0: C'est un peu vieilli. Mais en littérature, on utilise encore parfois la couleur zinzolin.
4: Ah ouais, parce que dans les.
0: Et c'est vrai que des vêtements, du vernis à ongles peut être zinzolin.
4: Écoutez, vous savez, comme je suis fan de vernis à ongles.
0: Oui.
4: J'ai jamais entendu. Est-ce que vous pouvez me mettre un petit zinzolin
3: si, un petit vernis couleur gland.
4: Oui,
3: c'est sympa.
4: Ah ouais.
2: Mettez-moi donc un vernis gland.
3: Allez, pour une petite soirée.
4: Ça se verra pas.
2: Ah oui, comme en plus elle a les mains poilues, ça fait couille, c'est bien.
3: Ça fait beaucoup.
1: Ça fait une belle soirée, quoi.
4: Vous êtes bêtes. Ah. Ils sont bêtes.
0: C'était une question, franchement, de français, de vocabulaire.
1: Oui, tout à fait.
0: Et qui permet quand même d'utiliser des mots un peu nouveaux plutôt que de dire mauve, violet, rougeâtre.
6: On dit zinzolin.
0: Ben voilà.
6: Voilà.
0: Vous pourrez dire zinzolin.
4: Moi, je trouve qu'il y a trop de mots pour dire rouge. Finalement.
0: Maintenant, je vous emmène dans la tribu pygmée des Haka en Afrique centrale. Et particulièrement, la question porte sur les hommes. Mmh. Et c'est pour Madame Sonia Huche, qui habite Nointel, dans l'Oise. Quelle particularité étonnante ont les hommes, enfin plutôt, qu'est-ce qu'ils font d'étonnant, les hommes de la tribu pygmée des Haka en Afrique centrale?
3: Est-ce que c'est lié à leur truc zinzolin?
5: Ils se mettent zinzolin et tu fais bien.
3: Est-ce que c'est lié au truc zinzolin qu'ils ont sous le pagne?
0: Que peu d'autres hommes font dans le monde.
3: Est-ce que c'est de
7: la vaisselle?
3: Est-ce que c'est de la souplesse?
0: Pas la vaisselle, mais voyez, il y a...
3: Ils portent les enfants.
0: Alors, ils portent les enfants.
1: Ils nourrissent les enfants.
2: Ils allaitent les enfants.
5: Ils s'accouchent.
7: Ils les allaitent.
0: Ils donnent le sein aux enfants. Bonne réponse.
4: Pardonnez-moi.
0: De Florian Gazan.
3: Mais il y a de lait, il y a du on a du lait.
4: Alors, techniquement, normalement, quand on donne le sein, c'est pour donner du lait.
0: Oui, eh bien, ils peuvent donner du lait aussi.
5: Bien sûr. Les hommes s'appellent Anso, Virginie, Nathalie.
1: Oui. Ce sont des
5: yeux. Le truc, c'est qu'en fait, c'est pas le même.
3: Non, mais pardon, Laurent, vous pouvez avoir du lait, vous sentir dessus.
0: Alors, ça dépend des circonstances.
5: Comme si tu ne savais pas.
7: Des pygmées, ils sont tout petits.
3: Tout est proche. On pense qu'on tient sur le.
0: Non, et puis en fait, vous moquez pas des Haka, il y en a peut-être qui nous écoutent. Les hommes pourraient allaiter. Le seul problème, effectivement, c'est que il y a un processus pour allaiter, pour produire du lait. C'est évidemment très très rare, mais ça arrive et ça peut arriver
3: chez les Haka.
0: Effectivement.
3: Ah, c'est génétique alors.
0: La création du lait a été constatée chez ces hommes qui donnent quotidiennement le sein aux nourrissons, parce que en effet. Les hommes comme les femmes ont cette possibilité de créer du lait paternel. En effet, on a les appareils d'organes nécessaires à la création du lait, les tétines, les glandes mammaires, l'hypophyse. Mais il suffit effectivement d'activer.
4: Alors, je crois stimuler. Qu'effectivement, j'allais dire, en fait, il faut... Alors, je ne vais pas faire de gestes.
3: Si, vas-y. Vas-y, c'est filmé.
4: Mais je crois qu'effectivement, une glande mammaire, ça s'active. Et qu'à force de...
0: Absolument.
1: Mais regarde, Bernard Mabille fait de l'isio 4.
7: Mais alors, attends, ça active peut-être en prenant certains aliments?
0: Non. Alors, je vous explique.
4: En aspirant.
0: De façon purement physiologique, l'homme est au même titre que la femme doté d'un dispositif nourricier, des tétines, des glandes mammaires et une hypophyse. Ça, je vous l'ai dit.
3: D'accord.
0: La production de lait est déclenchée par une hormone appelée la prolactine.
4: Oui.
0: Les hommes seraient donc en théorie capables de

0: produire du lait.
1: Ça veut dire qu'il pourrait aspirer les tétines de votre mari toute la soirée pendant plusieurs années pour qu'il y ait du lait qui
0: sorte. Le problème, c'est que le mâle sécrète également une quantité importante de dopamine, hormone dite de plaisir qui stoppe la production de prolactine. Mais
1: il faut pas prendre du plaisir quand on vous tète le sein.
0: Et c'est à cause de la dopamine qu'on voit quasiment jamais de lait sortir des tétons masculins, mais autrement nous produirions nous aussi de la prolactine. Ah ouais. Et les papas Aka, eux, parviennent cependant à déclencher eux-mêmes. Oui, les papas Aka.
2: On dirait une chanson de Tromae. On dirait le dernier tube de Aka. Papa Aka. Mon papa fait du lait.
3: Donne-moi du lait.
2: Papa Aka.
3: Donne-moi du lait. Papa Aka. Mais en fait, Laurent, donc pendant que les pères, là, chez les Aka, donnent le lait, quoi, les femmes, elles sont au bistrot, elles font les baby-foot.
4: Bah, évidemment.
3: Non, mais c'est ça.
5: Et bois du Riga, tu me déclopes.
3: Quelle chance elles ont. Quelle chance elles ont.
0: Bon, où en était-on? Alors. C'est une bonne réponse, en tout cas.
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0: Alors, on va répondre à Angie qui a laissé un message sur lesgrossetêtes@rtl.fr. Bonjour Angie.
7: Bonjour.
0: Alors Angie a fait un road trip en Normandie pendant l'été.
3: Et pourquoi ?
0: Bah, peut-être qu'elle voulait découvrir ma ville natale.
5: Mais oui.
0: La ville d'Édouard Philippe, justement, allez savoir.
5: Ah, le Havre, c'est en Normandie ?
0: Oui.
5: Eh bah, j'apprends des trucs tous les jours, je suis content de venir ici.
3: Tu connais que Deauville, j'imagine.
0: Bon, donc vous allez faire un road trip en Normandie. Alors, au Havre, précisément, Angie ?
7: Non, en fait, on était parti pour Étretat et coincé dans les embouteillages, on en a eu marre. Du coup, on est parti et j'ai dit, est-ce que tu veux voir la ville la plus moche de France?
5: C'était pas le Havre.
7: Et donc, on a été au Havre. Comme il faisait un super beau soleil, un beau ciel bleu, coup, mon copain dit, en fait, c'est super joli ici.
3: Ben oui, mais là, c'est pas la ville qui est moche, c'est les gens.
0: Il est pas français, votre copain, c'est ça?
7: Non, il est tchèque.
0: Tchèque. Ah oui, alors forcément par comparaison.
5: Ah oui, c'est
3: Non mais le Havre, il y a une nouvelle dynamique là, patron. Défendez votre ville. Genre, il y a les artistes qui s'installent, ils retapent des trucs. Il y a les orphelinats, les écoles coraniques.
0: Non mais c'est une jolie ville.
4: C'est très, très moderne.
0: Quand on n'y a pas vécu et qu'on y passe 24 heures, on trouve ça très joli. Bien voilà. Bien.
5: Il faudrait d'ailleurs citer tout le nom de la ville. C'est le Havre de toute grâce. Normalement.
0: Absolument.
5: C'est vrai. Ah oui.
0: Absolument.
3: Il y a un G ou un C.
5: D'un seul coup, ça fait plus envie.
0: Œuvre de François Ier.
5: N'est-ce pas?
0: Et oui, oui. Il faut quand même le rappeler. Bah écoutez, Angie, merci pour votre joli message.
3: Vous voulez juste raconter ça?
0: Mais moi, je vous remercie en tout cas de vendre ainsi la ville du Havre, qui a en plus un club de foot formidable. Thomas, maintenant, est au téléphone. Bonjour Thomas.
8: Bonjour Thomas. Non, je déconne. Bonjour les grosses têtes.
3: Oh, un hétéro qui a de l'humour.
8: Ça va, Sébastien?
3: Et toi, mon coquin?
8: Très bien, très bien.
0: Vous avez acheté le livre de Sébastien Thoen.
3: Ah, c'est lui.
4: Ah, c'est pour ça.
3: On l'a trouvé. Oh, je t'aime, je t'aime.
8: Impeccable. Si vous savez, comme il est très, très, très utile, un très bon cale-porte.
0: Et vous aimeriez récupérer un mug RTL pour votre petit...
4: Dédicacé par Sébastien.
0: Pour votre petit déjeuner, j'imagine.
8: Pour le les moules à la bouche, Joyce.
3: Voilà pour faire un autre.
8: Et j'aimerais mériter ce mug. Et j'ai une petite blague grosse tête un peu intelligente, on va dire.
0: Allez-y, allez-y.
3: Ça va changer, ouais.
8: Pourquoi la farine ne fait pas de bruit quand elle tombe par terre?
0: Pourquoi la farine ne fait pas de bruit quand elle tombe par terre?
5: Il sait mettre l'ambiance, en tout cas. Il y a une jovialité qui suit.
8: C'est intellectuel, c'est pas humour. Hein. Alors,
0: je vous écoute, alors. C'est quoi la réponse?
8: Et bien, dans la farine, on a enlevé le son.
5: Le son et le son qu'on écoute.
3: D'accord.
4: Comme le son d'avoine, le flocon d'avoine.
5: Non, c'est bien.
8: Le son, c'est l'enveloppe de la particule de l'épine.
3: On l'a compris, monsieur Bigard. On l'a compris.
0: J'ai pas compris avec le parterre.
5: Mais parce que ça fait pas de bruit quand ça tombe par terre, parce qu'on a enlevé le son. Il y a pas de son. Le son qu'on a.
9: Le son d'avoine.
5: Mais dis donc, Laurent Ruquier, vous n'allez pas faire le difficile avec les jeux de mots.
3: Ah ouais, pas vous, pas vous, franchement.
0: Justement, oui, je suis un peu plus difficile que ça, quand même, vous voyez. Non, mais c'est drôle, Thomas. Je comprends que vous ayez acheté le livre de Sébastien Thoen. Bruno, maintenant. Bonjour, Bruno.
10: Salut Laurent.
0: Alors Bruno.
10: Salut les grosses têtes.
0: Ah bah Bruno,
4: il est sur scène là.
0: Bruno, il est morceau et il aurait aimé venir nous voir le 13 septembre.
3: Viens devant, on te fera rentrer. Et...

0: Mais ça veut dire qu'il est manceau, c'est-à-dire qu'il n'a pas de membre.
1: Non, manceau, ça veut dire qu'il est, il est du Mans, comme,
2: ah, du Mans.
1: Comme Stevie, mais Stevie sera pas au Mans. Vous serez avec nous, vous, Sébastien Thoen.
3: Absolument, j'ai posé un RTT pour venir.
1: Ah ben c'est bien.
0: Moi j'aimerais bien venir, je suis jamais en délocalisation.
3: Non, on veut les mecs drôles.
0: Non, c'est vrai, vous m'amenez jamais en délocalisation.
2: C'était sympa Angoulême.
1: C'était sympa Angoulême, on vous a proposé 18 fois, à chaque fois vous dites non. Alors.
0: Non, c'est pas vrai, c'est parce que tu pouvais pas, parce que j'étais en tournée.
1: Voilà, vous pouvez pas, c'est pareil. Donc
0: deux fois vous m'avez proposé.
1: Deux fois vous pouvez pas, qu'est-ce que vous voulez que je dise ? C'est pas de ma faute.
4: Si, on aime bien les déplacements.
1: Pardon ?
4: On aime bien les déplacements.
1: Oui, mais on vous les propose, vous nous dites non.
3: Non, oui, vous venez pas.
1: Alors on prend ce qui reste.
5: Bien fait pour ça.
1: Sébastien Thoen, Isabelle Mergault, Michel Bernier, Yoann Rioux, Liane Folly, Florian Gazan, ah non, un beau casting. Au Mans, 1300 places au Palais des Congrès et de la Culture. Et franchement, je
3: veux
1: dire...
3: Ça va être complet ?
1: C'est déjà complet, sur les 1300 qui ont réservé, il y en a bien quelques-uns qui, au dernier moment...
3: Oui, venez,
1: c'est toujours comme ça quand c'est gratuit. Au dernier moment, ils viennent pas. Donc, franchement, vous pouvez pointer, on vous fera un
0: manger. Moi, je vais venir dans le public, comme je suis jamais invité en déloc, je vais venir dans le public.
1: Bruno, au dernier moment, on vous fera rentrer, d'accord ?
3: Mais avec un peu de monnaie, quand même, pour qu'on fasse rentrer, tranquille.
6: Comme tu veux, Sébastien.
3: Moi, pour 10 balles,
6: je suis prêt à t'acheter un bouquin si tu me fais rentrer.
1: Ah oui, c'est vous dire le niveau de désespoir. Ah. On termine avec Sébastien maintenant. Bonjour Sébastien.
3: Bonjour.
6: Bonjour.
1: Ah, l'autre Sébastien.
3: Non, c'est moi.
1: Alors là, Sébastien, vous. Alors, on va dire Sébastien, à mon avis, que vous devez avoir au minimum une quarantaine d'années, 50 ans.
6: 50.
1: Mais parce
4: pourquoi
1: que
4: vous dites
0: le prénom.
4: Le prénom.
1: Non, parce qu'il m'écrit pour me dire « Laurent, je vous écoute depuis « Ferme la fenêtre pour les moustiques ».
3: C'était
1: le premier titre de mon émission sur France Inter, « Ferme la fenêtre pour les moustiques », une émission estivale avant Rien à cirer. Donc
3: pourquoi
1: vraiment,
3: ce titre
6: avec Jacques Raman,
1: parce que c'est une émission d'été.
0: Estivale, ça veut dire été.
1: Alors, ne citez pas le nom des gens qui étaient avec moi pendant cette émission d'été.
4: Ils sont tous morts.
1: Parce qu'ils sont tous morts.
3: Non. Mais non.
1: Frédéric Lebon est mort, non. Pascal Brunner est mort et Jacques Ramad est mort. Je suis le seul survivant et moi-même, je ne me sens pas très bien.
6: Si ça intéresse Bruno, j'ai des places pour jeudi prochain.
3: Hein, ah, vous allez faire un troc ? Faites un troc ?
1: Ah ouais, Bruno, l'auditeur précédent cherchait un Bruno parmi nous.
0: Moi,
1: oui, l'auditeur précédent, lui. Ah, parce que vous avez déjà vos places pour Le Mans.
6: Ah bah oui.
1: Ah, parce que
6: oui.
1: Vous êtes du Mans aussi, alors ?
6: Pas comme Stevie. Mais comme les gens qui habitent au Mans.
1: Nos auditeurs sont drôles, on en est fiers.
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1: Vous allez bien, Marcela Yacoub ?
9: Ah oui, très très bien.
1: Alors, cette voix nous redonne de l'espoir, nous fait à nouveau fantasmer.
2: Mais moi, c'est la couleur de cheveux, comment tu fais ? C'est fermé, les coiffeurs.
1: Ah, c'est la chloroquine, parce qu'elle la prend, elle la prend en shampoing.
2: Elle a les cheveux rouges. mais depuis quand ? Comment tu fais tes racines ?
10: Bah, tu vois bien que c'est fait soi-même. Hein.
9: Ouais. Ah, non, mais c'est juste que ça m'est changé naturellement.
2: Oui. Voilà. Comment ça ?
9: Je me suis réincarnée en Babybel.
1: elle prend son bâton de rouge à lèvres et puis elle se colore. Oui,
10: ça occupe. Elle se peint, quoi.
1: Un cheveu par minute et hop.
4: Mais non, mais ça se voit que c'est pas fait par un grand coiffeur. Hein.
2: Ah ouais.
1: Non. Bah, de toute façon, ils sont fermés.
9: Ah,
1: les
9: mais
1: coiffeurs.
9: Tu veux dire que ça te plaît pas, c'est ça ?
2: C'est une couleur particulière.
10: Non, on peut pas dire, c'est pas une couleur qui existe dans la nature.
11: Si. C'est le modèle Régine, quoi.
10: C'est une invention.
1: Non, on a l'impression qu'elle est tombée et qu'on lui a mis du mercurochrome.
2: Ah oui, c'est ça.
10: Voilà, ça se rapproche du mercurochrome.
1: Proche du mercurochrome. Ah, c'est comme ça, la nature reprend ses droits et faut bien faire comme on peut à la maison, n'est-ce pas ?
9: Mais oui, il faut. Non, mais ça, j'ai pensé que ça allait. Que tout le monde avait pensé que j'étais allée chez le coiffeur, mais non.
2: C'est que c'est
9: non.
2: Fermé.
1: C'est-à-dire que maintenant, on sait que c'est fermé.
2: Voilà, on sait que c'est fermé.
1: Jusque-là, on n'en était pas sûr.
11: Mais surtout, on a envie que ça rouvre. Hein.
1: Ah, d'ailleurs, vous avez vu, ça c'est quand même assez drôle. Hein. Ça circule sur les réseaux sociaux depuis hier. Peut-être c'est Koudi d'ailleurs, hein, mais on ne sait jamais vraiment l'origine de d'où viennent les blagues. Mais c'est quelqu'un qui dit « Je pense sincèrement qu'il y aura un avant et un après confinement. » Ce serait que tout le monde répète ça.
2: Oui.
1: « Je pense sincèrement qu'il y aura un avant et un après confinement où il faudra réinventer notre rapport à la consommation et remettre en question le modèle actuel du capital. » Oh purée, le McDo a ouvert son drive. File les clés de la bagnole.
2: C'est génial.
1: C'est tellement ça.
2: J'espère que non.
1: C'est tellement ça. Bah oui, mais enfin quand même. Vous avez trouvé quelque chose, Marcella, sur les réseaux sociaux?
9: Ah oui, j'ai trouvé, regardez. La reprise de l'école divise. Il y a des élèves qui ne veulent pas y aller et ceux qui ne veulent pas y retourner.
1: Si on a bien compris, Valérie Mérès.
4: Ayons une pensée émue pour le 1er et le 8 mai qui avaient fait l'effort de tomber un vendredi cette année.
1: Ça, c'est vrai. Jérémy Ferrari.
12: Alors, c'est un commentaire de Christophe Comte. Donc, c'est France Info qui tweete. Coronavirus, le leadership de cette crise est essentiellement pris en charge par des hommes, regrette Najat Vallaud-Belkacem. Et Christophe Comte qui commente. C'est vrai, Buzyn nous manque.
1: Mais oui, c'est vrai que je veux bien qu'on soit féministe, mais de dire que les femmes réussissent mieux que les hommes. D'ailleurs, à un moment donné, je ne sais pas si vous avez vu, il y avait les gouvernants des pays, on disait, ça se passe mieux dans les pays où c'est les femmes qui dirigent. Ouais. C'est pas du tout vrai, parce qu'il y a une première ministre femme en Belgique.
2: J'ai remarqué.
1: Et la Belgique est le pays où il y a le plus de coronavirus. Quant à Agnès Buzyn, je suis pas sûr qu'Olivier Véran fasse moins bien qu'elle, entre nous, hein.
2: Oui, ceci dit, c'est vrai qu'il y a une gouvernance particulière, comme pour les femmes qui anticipent, etc. Mais c'est vrai!
12: Bon, moi, comme je dis toujours de Buzyn, j'ai dit la dernière fois, Buzyn, elle a quitté le navire tellement tôt que si elle avait été sur le Titanic, elle aurait vu le naufrage de la plage.
11: Elle serait montée sur le glacier, ouais.
1: Enfin, franchement, c'est pas une affaire de sexe, cette histoire-là.
2: Bah, en tout cas, pour diriger les entreprises, on sait que les entreprises sont gérées différemment quand il y a une femme à la tête des entreprises. Donc, je veux bien croire que les pays aussi.
9: Ça, c'est du racisme. C'est comme dire que les Noirs comme les Noirs gouvernent différemment que les Blancs.
2: Il n'y a pas de Noirs qui dirigent.
9: Mais alors, Obama.
1: Et ça n'a pas commencé ici.
12: Ah, ben, ça va.
1: Ouais, moi, j'ai trouvé ça aussi sur les réseaux sociaux. Un bar clandestin démantelé à Villefranche-sur-Saône. Je ne sais pas si vous avez vu ça. Jean-Jacques Perroni a cherché quelqu'un qui pouvait le ramener en Bretagne. Caroline.
13: Francis Tapin, mon père. Donc, et a écrit un tweet.
1: Ça doit être un pseudo. Hein.
13: Oui, voilà. Et c'est pas mon père non plus. Hein, voilà. Donc, la mamie d'en dessous qui vient me voir parce qu'elle a reçu un mail qui ne lui est pas destiné, c'est probablement pour un voisin si c'est pas pour moi. C'est mignon.
1: Ah, si, ça me fait rire, ça. Gazon.
13: Mamie pour elle.
11: J'ai un tweet de Yves Land ou Landive qu'on connaît bien qui dit les masques ne seront pas obligatoires mais recommandés, les enfants retourneront à l'école mais sur la base du volontariat, le gouvernement gère super bien la crise mais non, je déconne.
1: Et vous, Karine Lemarchand?
2: Moi, c'est Rose de Berne qui a tweeté. J'ai un livreur qui doit passer entre 10 et 13 heures. Je suis tellement panique que j'ai mis le réveil pour avoir le temps de choisir mon jogging.
1: Il y a ça aussi qu'on a pu voir circuler hier. Le déconfinement, ça se précise. Ça devrait être le 11 mai, mais peut-être pas. En tout cas, pas partout, pas pour tous et pas tout le temps. Ben voilà, joli résumé.
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1: Ah, je voudrais maintenant vous poser une question zoologique pour faire plaisir à Laurent Baffin et pour Jean-Michel Talaron qui habite Mulhouse. Si je vous dis que le mandril est bleu, blanc, rouge, pouvez-vous me préciser pourquoi et comment?
15: Bah parce qu'il a ses attributs, c'est la reproduction de son derrière sur son nez, c'est un singe de la famille des babouins et c'est ses couleurs qu'il arbore pour la parade nuptiale.
2: Sur le nez?
15: Ah ouais, sur le nez.
1: Alors qu'est-ce qu'il a de bleu, qu'est-ce qu'il a de blanc et qu'est-ce qu'il a de rouge?
3: Alors moi je dirais le front bleu, le nez blanc et la bouche.
11: Non, il a le nez rouge,
15: il a le nez rouge.
1: Alors il a le nez rouge, ça c'est bon.
15: Et la bouche blanche.
12: Il a les yeux bleus?
1: Non.
12: Le cul bleu?
1: Non, vous avez une partie de la bonne réponse, cher Laurent, parce qu'effectivement, le mandril, c'est bien un babouin. Ça fait partie de la famille des cercopithèques, sont des singes.
3: Il a le cucu tout blanc.
1: Alors non, c'est pas le cul qu'il a blanc.
3: Non, je
2: les
3: mains.
2: Couilles.
3: Les
2: torse. Pardon. Les coucougnettes.
1: Alors quoi, les coucougnettes?
2: Les couilles.
3: Les testicules sont bleus.
1: Alors les testicules sont bleus.
15: Oh, comme c'est joli.
1: Oui. Effectivement.
4: Comme les sont. Et son sexe est blanc.
1: Et c'est pas le sexe qui est blanc.
15: Le cul.
1: Non.
3: Je sais. Il a les cheveux, une petite coupe à l'iroquoise bleue.
1: Il a le nez rouge.
15: Les joues blanches.
1: Ouais. Il a les couilles bleues.
11: Ouais. Ah. Il a les couilles.
15: Ça dépend de la température.
11: Elle a les couilles bleues. Belinda.
3: On cherche le plan.
15: On le rencontre quand?
11: On dirait une chanson de Claude François.
1: Il avait qu'à pas voter Rassemblement National.
15: Le blanc n'est pas sur le visage, Laurent?
1: Non, alors le
2: sur
1: visage.
2: Sur le torse.
1: Presque.
13: Le cou.
1: Le cou. Il a une collerette blanche. Ah. Il a le nez rouge, une collerette blanche et les testicules bleus. C'est quand même une bonne réponse de Laurent Baffie du babouin. J'ai une autre question animalière pour monsieur zoologique, pour monsieur Baffie. Bah oui, mais il aime ça, vous savez. Quel est l'autre nom du nandou? Le nandou qu'on trouve plutôt en Amérique du Sud.
15: Le casoar?
1: C'est-à-dire?
15: L'autruche.
1: L'autruche! Bonne réponse de Laurent Baffie. Pour monsieur Sapin, donc de Camaret-sur-Mer.
13: Ah, moi je connais le curé de Camaret.
1: Encore une question animalière.
2: Mais t'es pas loin du sapin.
1: Pouvez-vous me citer, allez, deux exemples d'anatidés?
15: Bien sûr. Le canard, le colvert...
0: Il est chiant, pas les carottes, là.
15: Voilà.
1: Le canard et quoi d'autre?
2: L'oie.
15: Le colvert, la...
1: Le colvert, c'est aussi
2: le
1: canard.
2: Le cygne.
15: Le grèbe, le foulque, le...
13: Mais non, mais...
15: Le pigeon.
2: Le cygne.
13: L'oie.
2: Le cygne.
1: L'oie. Le canard.
13: Mais oui, il arrête pas de répéter les mêmes noms.
2: Le cygne,
0: pas tout ce qui fait du foie gras, quoi.
1: L'oie, le canard, le cygne. On fait pas du foie gras avec un cygne.
10: Ah bon? On aurait essayé.
1: Mais en tout cas, effectivement, ce sont des anatidés, les oies, les cygnes, les canards et effectivement, les autres volatiles apparentés, mais les trois principaux, on va dire, et génériques, ce sont les canards, les cygnes et les oies qui sont tous des anatidés. Bonne réponse de Laurent Baffie.
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1: Alors là, vraiment une question à la portée de tout le monde, puisqu'il s'agit du préfet poubelle. Vous connaissez tous le préfet poubelle. C'est à lui qu'on doit les objets du même nom. Okay. Mais on lui doit beaucoup de choses, justement.
10: Ah. On lui doit
1: particulièrement vous, les femmes.
10: Ah, la série Poubelle la vie.

0: que nous sommes.
1: Oh, je suis excité.
2: C'est pas le but.
0: Avec un sourire, vous le pouvez.
2: Faites votre version, vous, Ryu, qu'on rigole un peu. Ryu Ecclésias.
1: Nous, les hommes, si chaud bouillant, prêts à vous accueillir, vous, la junte féminine.
3: La junte.
1: On est prêts.
2: La junte.
1: On dit la junte, non?
2: Non, la junte.
1: Excusez-moi, je suis. Oh là, j'étais la jante aussi.
3: Ils nous ont compris.
1: Mais
3: nous
1: depuis toujours, j'ai cru que j'étais la jante féminine.
3: Mais non, mais
2: la jante.
4: Non, la jante féminine, c'est quand elles sont mal épilées que c'est l'Amazonie.
2: Ça, c'est la jungle. Ouais. Voilà, mon préfet poubelle. Je oui. pose ma question pour monsieur Laravine de Clermont-Ferrand. Les femmes, vous, les femmes, vous devez beaucoup au préfet poubelle.
3: J'ai une idée. Elle est peut-être pas mauvaise, c'est peut-être le premier qui a eu l'idée de différencier les toilettes pour femmes et les toilettes pour hommes.
2: Non, mais il a donné un droit aux femmes. Lequel ? C'est un arrêté préfectoral de Monsieur Poubelle qui date du 31 juillet 1885. Oh. Et je trouve ça injuste, effectivement, qu'on ait gardé en mémoire Monsieur Poubelle uniquement pour les poubelles. Ça, c'est par facilité de mémoire, évidemment, parce que il s'appelait Poubelle. Alors, c'est facile de retenir qu'il a instauré les poubelles. Et pourtant, il a fait quelque chose de plus important pour les femmes. À partir du 31 juillet 85.
5: Okay. Elles avaient le droit d'aller toutes seules dans un bar, dans un café, au restaurant.
6: Est-ce que ça a un rapport avec la maternité, avec les enfants?
2: Ça ne concerne pas toutes les femmes, mais celles qui veulent, en tout cas, peuvent, grâce à lui, faire quoi?
3: Faire des études de médecine.
2: Mieux que ça.
1: Pouvoir être médecin.
2: Faire médecin ou chirurgien. Il n'y avait pas de femme médecin ou de femme chirurgien avant le préfet Poubelle. Bonne réponse du couple. Caroline Diamant.
1: Surtout Caroline.
2: Et Johan Rioux. C'est important quand même.
4: C'est très important.
2: En effet, il a mis fin, le préfet Poubelle, à l'interdiction faite aux femmes d'exercer la médecine. C'est pas que vous ne pouvez pas tout à fait vous dire pour les études. C'est parce qu'elles peuvent toujours faire des études, mais ne pas exercer après, c'est un problème. Elles n'avaient pas le droit, avant le préfet Poubelle, de devenir médecin ou chirurgien, chirurgienne si vous préférez. Tout ça, c'est grâce au fameux préfet.
1: Mais la vie est injuste parce que pourquoi alors on devrait le reconnaître surtout pour ça? Pourquoi dans la vie on n'est jamais reconnu pour ce qu'on fait de mieux? Parce que ce gars-là, il devrait avoir des hôpitaux à son nom.
5: Parce que c'est quand même très utile les poubelles.
2: Alors, des hôpitaux à son nom, c'est embêtant. Parce que l'hôpital poubelle...
1: Ouais, moi, j'ai pas très envie.
2: Je suis pas sûr d'avoir envie d'y aller. Mais réfléchissez avant de parler.
4: Mais oui.
2: Pourquoi il n'a pas des hôpitaux à son nom? À la limite, le cimetière poubelle.
4: Ouais, et encore.
2: Et l'hôpital poubelle. Il a d'ailleurs aussi été, on l'oublie souvent, ambassadeur au Vatican. Enfin, on l'oublie souvent, on l'a jamais
1: c'est
2: su.
1: Un génisme, alors.
3: Ah oui,
1: c'est un génisme, garçon.
2: Pardon.
1: C'est un génisme, garçon.
2: Ah, bah, le préfet Poubelle vaut mieux que le nom qu'il désigne. En tout cas, bravo, c'est une belle réponse. Vous y êtes arrivé grâce à Poubelle, grâce à Gégène, Eugène son prénom. Les femmes sont désormais médecins ou chirurgiens.
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2: Oh, parce que c'est vrai, on me demande souvent, mais est-ce qu'il pense vraiment ce qu'il dit, Toed?
9: Ah, on vous parle de moi.
2: Ah oui, on vous voit.
10: Ou est-ce qu'il pense tout court?
2: Ah,
6: Oui, ça oui, mais.
9: Qu'est-ce qu'elle a, Anne Sinclair? Ça y est,
2: Alors là, vous pouvez tout dire. Mais alors là, entre les deux, moi, mon choix est fait depuis longtemps.
9: C'est Strauss-Kahn.
2: Oh là là là là. Va falloir m'aider, les copains, parce qu'aujourd'hui, je suis.
9: Qu'est-ce qui se passe?
2: Je suis perturbé.
6: Ah, oui, on dirait qu'il y a quelque chose qui vous.
2: Et je n'arrive pas à savoir pourquoi.
6: Oh, il y a sûrement
9: ça, c'est la désintox.
6: Cherchez bien. Il y a forcément quelque chose qui l'a déclenché.
2: Vous ne croyez pas si bien dire. Ça fait une semaine que je ne fume plus. Et...
9: De quoi, des clopes?
2: Oui.
9: Ah oui. forcément.
2: Pas grand-chose d'autre.
9: Vous êtes tendu, patron? Qu'est-ce qui se passe? Vous êtes tendu, patron?
2: Quand je vous vois, surtout.
6: Mais ça, c'est les premiers jours quand tu arrêtes le tabac. Mais c'est pas 7 jours après, c'est pas une semaine. Il y a dû avoir un facteur déclencheur.
2: J'ai déjà essayé d'articuler, je comprends rien.
6: Il y a eu un facteur déclencheur qui fait que vous n'êtes pas bien.
2: Facteur qui soit passé, j'aimerais bien. Mais il n'a pas déclenché quoi que ce soit, mon facteur, croyez-moi.
11: Non mais Laurent, faut vous faire percer, ça marche très bien.
2: Ah c'est vrai?
11: Oui, moi j'ai un ami qui s'est fait percer l'anus, bon, par un autre très bon ami à moi. Et ben il fume plus.
2: C'est toujours un ami, hein, c'est jamais soi-même dans ces cas-là, j'ai remarqué.
11: Non, pas devant Jean-Phi.
6: Moi, depuis le temps qu'on me perce, j'aurais dû arrêter de fumer 20 fois.
9: Non, mais on parle de la bouche, de la bouche.
6: Ah oui.
2: Oh là là là là là.
9: Ça commence bien.
8: Oh là là là là.
9: Ça va, Christine? C'est ton ambiance, c'est ton délire, ça. Le petit bar PMU, hein. Les deux hétéros curieux, c'est ton délire, ça.
2: On ne tutoie pas Christine O'Crendt.
6: Oui, enfin.
9: Mais Christine, j'ai grandi en la regardant, moi.
6: C'est une institution.
9: Elle fait partie de la famille, elle fait partie de la famille, Christine.
6: Enfin, quand même, non.
8: Elle présidait ton dîner.
9: Bah oui, c'est comme quand tu croises Loana, tu la tutoies.
2: Ah, la comparaison, écoutez, franchement.
9: Je veux dire, ça fait partie de la famille, c'est ça que je veux dire.
1: Qui était dans le loft, Christine ou...
9: Dans la piscine, Christine,
2: pardon. Et monsieur Ferrand, alors on vous a pas entendu encore, vous êtes en forme.
1: Je
2: vous...
1: suis content parce qu'on a enlevé le décor qui m'était tombé dessus la dernière fois.
2: C'est vrai, c'est vrai. Ah bon, on l'a fait encadrer et tout. On l'a envoyé à Stéphane Bern, il m'a dit, tu vois, ça n'a pas marché cette fois-là.
1: Non, ce sera pour la prochaine.
2: Une première citation, si vous l'aimez bien, pour Jérôme Fournier, qui habite Fontaine-la-Mallet, en Seine-Maritime, qui a dit... Ce fut certes admirable de découvrir l'Amérique, mais il eût été plus encore de passer à côté.
8: Woody Allen. Christophe Colomb.
2: Pas Christophe Colomb, mais c'est un Américain qui a dit ça.
1: Woody Allen. Ah oui.
2: Woody Allen, non.
1: Groucho Marx.
2: Groucho Marx, non.
8: Magellan.
2: Encore avant ces deux-là.
1: Un politique.
2: Un politique, non.
1: Franklin. Beans.
2: C'est qui ça, Beans?
6: Bah, Mr. Beans.
2: Mais c'est qui,
1: Mark
2: Beans?
1: Twain.
2: Monsieur Ferrand a dit Mark Twain, et c'est lui qui a la bonne réponse. C'est Mark Twain. Pour monsieur Bourse, qui habite Valenton, dans le Val-de-Marne, qui a dit « Un jour, à la télé, j'avais mis une vitre entre la caméra et moi. Et j'ai annoncé en direct « Bonjour, je vais nettoyer l'intérieur de votre écran. » Puis j'ai aspergé la vitre d'un produit spécial et j'ai passé un chiffon. Eh bien, j'ai reçu 600 lettres qui disaient « Merci, j'y vois bien mieux avec mon poste depuis que vous l'avez nettoyé de l'intérieur. »
1: Jean-Yann, Jacques non, Martin.
2: Jacques Martin, bonne réponse. C'est génial quand même. Encore une bonne réponse de Franck Ferrand. Ce sera maintenant pour Véronique Glanche, qui habite Cressevoye dans le Calvados, qui a dit « Vous avez toujours dans la vie un ami qui appelle régulièrement pour prendre de ses propres nouvelles.
1: Oh, » c'est vieux ça.
2: Non, justement pas.
9: Et c'est c'est Lucchini ça.
2: Non, c'est quelqu'un qu'on aime bien ici d'ailleurs.
9: C'est pas Lucchini.
8: C'est Coluche.
2: Ah, non.
1: Un habitué des grosses têtes.
2: Une grosse tête, oui.
6: Et Bernard Mabille.
2: Pas Bernard Mabille.
1: C'est une femme.
2: Une femme.
9: Ah, Christine Bravo.
2: Non.
8: Chantal Latsou.
2: Pas Chantal.
9: Amanda Lear.
2: Pas Amanda Lear.
8: Michel Bernier.
2: Michel Bernier. Ah. Bonne réponse de Valérie Mérès. Une citation plus littérale.

0: littéraire pour Marguerite Prempart, qui habite Saint-Brice-sous-Forêt dans le Val-d'Oise, qui a dit « Il faut travailler, sinon par goût, au moins par désespoir, puisque tout bien vérifié, travailler est moins ennuyeux que s'amuser. »
1: Woody Allen.
0: Non.
2: Boileau.
0: Oh, c'est plus vieux que ça. Alors, pas Boileau, mais on est
2: entre... C'est de cette époque.
0: On est entre Boileau et Woody Allen, vous voyez, c'est large.
3: Ah, c'est large, oui.
2: C'est donc un romancier du 19e.
0: On est au 19e.
2: C'est Flaubert.
0: Et c'est un poète du 19e.
2: Ah, oui. Préamont.
0: Non.
2: Non. C'est Baudelaire.
0: Baudelaire, Charles Baudelaire. Oh. Encore une bonne réponse de Monsieur Ferrand.
2: Au petit bonheur.
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0: À l'occasion et à l'attention surtout de Madame Lampe, Sabine Lampe, qui habite. Pourquoi ça vous fait rire?
7: Parce que la lumière, le philosophe, c'est la lumière.
0: Elle habite Aix-en-Provence, Madame Lampe.
7: Est-ce qu'elle est posée?
0: Oui, elle va très bien, écoutez.
7: Bah oui, mais bon.
2: Oh, c'est rigolo, Laurent.
0: C'est son mari qui s'en fout plein la lampe. Alors écoutez, qui, en tout cas, est connu, évidemment, pour avoir répondu à Alexandre le Grand, ôte-toi de mon
2: Diogène.
0: Soleil. Pardon.
2: Diogène.
0: Diogène, bonne bravo réponse.
7: Ouais. Bravo, Vincent.
3: Ôte-toi de mon soleil, c'est ça.
0: Vous pouvez expliquer un peu cette phrase, ôte-toi de mon soleil.
2: Alexandre le Grand, immense empereur, vient voir par sa réputation incroyable Diogène, le sage qui était un peu fou, mais...
0: Diogène de Sinope, hein, pour
2: Sinope,
0: être précis.
2: Exactement.
3: Qui vit dans un tonneau.
2: Et il lui dit, oui, qui vit dans une jarre en fait, mais on dit un tonneau. Et en fait, Alexandre lui dit, écoute, je t'admire, j'étais moi-même élève d'Aristote, hein, Alexandre le Grand, élève d'Aristote. Dis-moi ce que tu veux, j'accomplis tous tes désirs. Et Diogène répond, ôte-toi de mon soleil. Tu me fais de l'ombre, dégage. Voilà.
3: C'est pas sympa.
2: Et on connaît pas la réponse d'Alexandre, mais elle est formidable. À l'école d'Aristote, je peux voir ton orgueil à travers tes haillons.
0: Waouh! Oh, si en plus on a un complément d'information.
7: Ah oui, non mais on a élevé le niveau là.
0: Ah là, vous ne faites pas preuve d'impéritie, monsieur.
2: Je connaissais pas ce mot d'ailleurs.
0: Monsieur Cespedes.
3: Les gens vont zapper. Hein.
0: Restons justement avec une personnalité star de la philosophie qui pourtant a préféré une épée à un long discours lors d'un voyage en bateau aux Pays-Bas. On est en 1620. Qui a sorti son épée pour se défendre plutôt qu'un long discours?
2: Spinoza?
0: Ah, Spinoza, non.
2: Ah, alors Descartes ou Spinoza?
0: Pardon?
2: Descartes.
0: Descartes, oh. Excellente réponse, c'est Descartes. René Descartes. Comme quoi, on a beau être philosophe, parfois une arme, c'est plus utile que le vocabulaire.
2: Ah oui, complètement, oui.
0: Il paraît qu'il voulait le dépouiller, il était sur un bateau, les mariniers se sont dit, tiens, ni vu ni connu, on peut assommer notre passager, en l'occurrence, c'était le philosophe René Descartes, on va le jeter à l'eau, on va se partager ses affaires, mais avant qu'ils mettent à exécution leur plan, Descartes leur a fait face, il a compris évidemment ce qu'il attendait, qu'est-ce qu'il a fait plutôt que...
1: décider... De dire, je pense, donc je suis.
0: Voilà, il a sorti une épée, parfois il vaut mieux quand même être plus direct.
1: Oui.
0: Hein, c'est mieux qu'un long discours. Et grâce à son épée, il a effectivement fait démonstration de force. Et il n'a ainsi pas été dépouillé sur ce fameux bateau. Maintenant, j'aimerais que vous retrouviez, ce sera deux questions littéraires à suivre pour Francine Lambert, qui habite Abbeville, que vous me retrouviez cette œuvre publiée en 1762. Œuvre à la fin de laquelle le héros principal se marie avec Sophie. De qui s'agit-il?
7: Je comprends rien. Vous pouvez reposer la question parce que je comprends rien.
0: C'est pourtant
7: tout.
0: Pas très compliqué. Alors,
7: c'est un livre?
0: Il doit y en avoir un bouquin. Dans ce bouquin, il y a un héros.
7: Oui.
0: Le bouquin a été publié en 1762. Et à la fin du livre, eh ben, voilà Tipoque, le héros, il se marie avec Sophie.
7: D'accord.
0: T'as pigé?
7: Donc, ok.
3: Mais c'est pas une histoire d'amour.
7: Alors Voltaire?
1: Est-ce que ce n'est pas Voltaire? La comtesse de Ségur, malheurs de Sophie.
0: Ah, les malheurs de Sophie, heureusement, elle se marie à la fin.
3: Ce n'est pas une histoire d'amour.
0: Non,
3: c'est juste à la fin qu'il y a une histoire d'amour.
7: C'est un philosophe des Lumières.
0: C'est un philosophe des Lumières, très connu évidemment.
2: Diderot.
0: Diderot, non, et je vous demande l'œuvre, hein, le titre.

0: de l'œuvre, le nom du philosophe si on peut aussi, mais c'est surtout l'œuvre. Et à la fin de cette œuvre, effectivement, le personnage principal se marie avec Sophie.
1: Rousseau ?
2: Montesquieu.
0: Pardon ?
2: Montesquieu,
0: non.
1: Rousseau ?
0: Alors, Rousseau, mais quoi de Rousseau ?
3: Les Confessions.
0: Non. Oui. Qui se marie avec Sophie ?
1: Les Rêveries d'un promeneur solitaire ?
0: Ah non plus, non. Mais c'est bien essayé, ça montre que vous en avez...
4: Émile ?
0: Pardon ?
4: Émile ?
0: Expliquez.
4: Il éduque Émile, enfin lui qui a abandonné ses enfants à l'hospice. Il donne un grand cours d'éducation et son élève s'appelle Émile et il se marie avec Sophie.
0: Et le livre s'appelle Émile ou de l'éducation. Excellente réponse. De Vincent Cespedes.
1: Bravo. Ah oui, et c'est moi qui ai trouvé l'auteur quand même.
0: C'est vrai, vous avez trouvé Rousseau, mais enfin vous
1: non,
0: pensez
1: mais
0: que c'est...
1: Dire. Ouais. Bon, c'est...
4: On partage.
0: Vous m'avez dit Rousseau, mais vous parliez du mec qui a fait le code de la route, alors. C'est pas la même chose.
5: Il a abandonné ses enfants, Rousseau.
4: Ah oui, cinq.
0: Cinq enfants qu'il a abandonnés.
5: Ça, c'est pas bon,
6: mais pourquoi alors?
0: Et malgré ça,
4: pour
0: il a fait...
4: Pour pouvoir disserter, parfois, pour philosopher, il faut...
5: Ah, vous avez abandonné vos enfants aussi.
1: Et vous avez des enfants, Vincent, ou pas?
4: J'en ai trois, oui.
5: Ils avaient abandonné où?
4: À moitié.
0: Non mais lui, il a quand même carrément fait un traité d'éducation, parce que c'est ça, Émile, ou de l'éducation, c'est comment éduquer ses enfants. Oui. Quand on a abandonné les siens, il faut quand même être gonflé.
4: Mais parfois, penser, c'est compenser.
0: Oh.
4: Ah bah
5: ah oui, c'est vrai.
1: Là.
0: Ça, c'est une phrase qu'on dit en début de semaine. Une autre question littéraire pour Jocelyne Bassager, qui habite Valence. Et là, alors là, vraiment, c'est à la portée de tous, puisque je vais vous demander le nom du plus célèbre roman écrit par James Fenimore Cooper.
5: Il est connu sous un autre nom.
0: Non, c'est son nom d'écrivain, James Fenimore Cooper. Mais c'est vrai qu'on le connaît essentiellement pour un roman, même si je peux vous donner les noms des romans qui ont précédé ou suivi son roman principal. Mais c'est celui-là que je vous demande.
1: Et
0: je
1: peux sur les noms précédents.
0: Bien sûr, je peux même vous les donner en langue originale. Parce
5: non,
0: que
5: non, en français.
0: Je sais que vous aimez bien mon anglais ou mon américain. The Deerslayer, ça c'est le livre précédent. Et The Pathfinder. Ça, c'est le livre suivant.
5: Pathfinder,
0: si vous préférez.
1: Est-ce qu'on peut avoir le pitch du livre dont vous parlez?
0: Ah non, ça, vous n'aurez pas le pitch.
2: Ça a marqué la littérature du XXe siècle.
0: Ah, c'est un livre très très connu qui a été adapté évidemment au cinéma en plus.
5: Est-ce que vous avez les titres en français?
0: Ah, bien sûr. Alors, le livre précédent s'appelait Le Tueur de Daims, c'est The Deerslayer, et The Pathfinder, en France, a été traduit sous le nom Le Lac Ontario.
1: Le Chien des Baskerville.
0: Des Baskerville, non. Ça, c'est, c'est Sherlock Holmes, le chien
4: Est-ce qu'il y a le mot Lady dans le titre?
0: C'est Conan Doyle. Non, il n'y a pas Lady dans le titre.
5: Est-ce que l'auteur est encore vivant?
0: L'auteur, non.
3: Mais non.
0: Je vous parle d'un livre qui a été publié en 1826.
5: Ah oui, d'accord, pardon.
2: Donc, il y a eu des films célèbres liés à ce livre? Ça a été adapté au cinéma.
0: C'est même devenu une expression d'ailleurs ce titre de livre écrit par. Alors c'est vrai que l'auteur on le connaît moins que le nom de son livre. Voilà pourquoi ma question est piège. James Fenimore Cooper.
5: On a tous vu le film.
1: Héroïne.
5: Est-ce qu'on a tous vu le film? Il est passé tout le temps à la télé. C'est un film culte.
0: Oui, mais c'est plus que le film. C'est une expression qui est restée dans la vie publique.
1: Et qu'on l'utilise pour dire quoi?
0: Ah bah par exemple. J'ai bien envie de dire que peut-être Monsieur Cespedes dans cette émission pourrait être celui qui correspond le mieux au titre de ce livre.
5: Ah oui. Le dîner de cons.
0: Mais non.
2: Donc on emploie cette expression dans la vie courante. On emploie cette expression dans la vie courante.
0: Oui, un peu.
5: Est-ce que ça veut dire qu'il y a une seule personne intelligente dans une assemblée de gens débiles?
0: Oui, c'est un peu
5: ça. Je sentais bien.
3: Dernier des Mohicans.
0: Qui a dit ça?
3: Moi.
0: Et c'est le dernier des Mohicans. Bonne réponse de Michel Bernier.
4: Magnifique.
0: Et oui, le dernier des Mohicans. Tout le monde connaît ce titre, le titre de ce roman, des Mohicans. Et on connaît moins l'auteur, James Fenimore Cooper, dernier des Mohicans, qui nous emmène évidemment dans l'Amérique du Nord pendant la guerre de la conquête, des affrontements entre Français et Anglais, en toile de fond évidemment de réserves indiennes, puisque les Mohicans c'était évidemment des Indiens à l'époque. Le dernier.
3: Comme les Sioux, quoi.
0: Oui, ça c'est une précision très importante.
3: Non, mais on peut pas tellement citer de tribus indiennes.
0: Ah bah si, je peux vous en citer 10 000.
1: Les Apaches,
3: les Sioux,
0: je peux vous dire ça commence mal. Et puis aussi, comme on est au bout de cette séquence, il est temps de tourner la page. Oh,

0: Ça, on le saurait, hein.
1: Il y en a un qu'on surnommait le blaireau, pas l'autre. Bernard Arnault, bien sûr, pardon.
2: Et François Pinault.
3: Et François Pinault,
1: exactement. Ils s'aiment pas vraiment, Pinault. Ouais,
3: ils sont rivaux.
1: Ils font même une sorte de surenchère dans les collections d'art moderne.
2: C'est
1: à qui va subventionner tel ou tel artiste. Voilà, il y a une vraie course. Ça a été vrai aussi à une époque entre Enzo Ferrari et Henry Ford. Il y a eu aussi un peu plus récemment chez nous entre Bernard Tapie et Claude Béze. Vous savez, les deux présidents des clubs de foot, l'OM et les Girondins de Bordeaux.
3: Sous Hélène et Pamela Ewing.
1: C'est vrai. Et puis, alors, il y a eu aussi aux États-Unis le concurrent de Rockefeller, dont je vous demande de retrouver le nom. C'est l'objet de la question pour Tatiana Druyère. Vous aviez John Rockefeller, début 20e siècle, et face à Rockefeller, quelqu'un qui avait fait fortune grâce aux rails de chemin de fer, au matériel ferroviaire.
0: Poulidor.
1: Non, vous aviez d'un
0: après
1: côté.
0: Bernard Arnault, il y a peut-être.
1: Vous aviez d'un côté John Rockefeller. Rockefeller.
3: Johnny Rockefeller.
0: Johnny Camembert.
1: Je crois que je fatigue.
3: Oui.
4: Non. Tu
3: veux. Et surmenage, hein, monsieur.
1: Remarquez, c'est un lapsus tout à fait logique parce que c'est vrai que dans Starmania, le milliardaire s'appelle
3: Johnny Rockefeller.
1: Johnny Rockefeller.
4: Ah oui, voilà. C'est de la faute.
5: Je viens de comprendre.
1: Et oui. Et c'était sûrement pour se moquer de John Rockefeller, j'imagine.
3: Effectivement.
1: Je m'en rends compte d'un coup. Mais vous connaissez le nom de ce milliardaire qui fut l'homme d'origine écossaise au départ.
2: C'est pas U-Paul.
1: Non.
3: Un Glenfiddich.
1: Non. Il est né au Royaume-Uni, en Écosse, et puis il est mort dans le Massachusetts, mais il a fait effectivement fortune dans l'acier, l'industrie de l'acier aux États-Unis. Son nom est connu à New York, je vous aide un peu.
3: Oui.
2: Il y a eu un film là-dessus.
5: Madison,
1: non, mais vous voyez, c'est pas mal ça.
2: D'accord.
3: Square Garden.
0: McDonald's.
2: C'est un grand boulevard de New York.
1: Boulevard, non.
0: Il y a des tours.
1: Mais monsieur Moix n'était pas loin au fond.
2: Qu'est-ce que t'as dit, Moix?
0: Madison.
2: Ah oui.
1: Donc, c'était pas Foxtrot.
2: Parc Avenue. Attends.
1: Tango, valse. Cha-cha-cha.
2: Attends, il a un jardin.
1: Non, il a mieux qu'un jardin. Il a
5: une statue.
1: Il a un building.
2: Ford. Ah. Non, la tour, comment ça s'appelle?
1: Le duel Rockefeller. Il s'appelait Andrew.
3: Vanderbilt.
2: Chrysler.
1: Pas Chrysler, pas Vanderbilt.
2: C'est pas la tour Chrysler.
3: La tour machin, là.
1: Chacun a fait son empire dans une industrie différente. Oui. Hein. Rockefeller, c'était le pétrole. Et l'autre, c'était l'acier. Bon. Ouais, bon.
2: Donc, il a une tour. Est-ce qu'il a une tour?
1: Pas une tour. Il a mieux que ça.
2: Qu'est-ce que c'est que mieux qu'une tour?
3: Un centre.
1: Non, un
3: stade, là.
0: Un quartier. Un quartier par son nom.
1: Et ils sont connus pour s'être longtemps offerts, c'est assez amusant. Au moment de Noël, ils s'offraient des cadeaux de Noël en forme de provocation à chaque fois. Ah. Et c'était la guerre entre les deux milliardaires. C'est souvent le cas, les milliardaires ne s'aiment pas entre eux.
0: Les chômeurs non plus. Hein. si. C'est pas pareil.
2: Ah, je sais ce qu'il a, c'est Carnegie.
1: Pardon ?
2: Carnegie.
1: Andrew Carnegie. Ah, excellente réponse de Christine, bravo. Je vais vous donner quelques titres que vous connaissez tous. Là, vraiment, normalement, la réponse devrait fuser. Je compte sur Roselyne Bachelot.
4: Apollo.
1: Sur vous aussi. Sur vous aussi, monsieur Gueuluc, parce que tout le monde connaît quand même ses œuvres, d'ailleurs, souvent adaptées au cinéma. Mm-hmm. Si je vous dis Perfidia, L.A. Confidential.
4: James Ellroy.
1: Le Dahlia Noir. James Ellroy. Ouais. Bonne réponse de Florian Gazan. Voilà, ça, c'est du savoir littéraire. Ouais. Oh. Alors, passons à la question. Question historique pour Anne-Marie Guemra qui habite Bruxelles. Et cette fois, il s'agit de retrouver quelqu'un qui avait ses 5 à 9 au 36 rue des Tournelles à Paris. Proche de Molière, elle a même corrigé à sa demande la première version de Tartuffe. De qui s'agit-il ?
4: C'est une femme.
3: C'est quoi ces 5 à 9 ?
2: Madame.
1: Des 5 à 9, c'est-à-dire qu'elle recevait chez elle de 5 à 9.
3: Oui. Alors, c'était une courtisane
1: qui tenait salon, comme vous dites.
4: Une madame de...
2: Elle n'avait pas de pressing.
1: Non, elle

0: Et pas de pressing, c'était pas 5 à 7, c'était 5 à 9.
1: C'était madame de, c'était pas Stel, de la Vallière.
0: Non, elle avait de nombreux amants, qu'elle classait d'ailleurs en amants payeurs, donc ceux qui étaient plutôt riches, ah, amants martyrs, c'est-à-dire les soupirants sans espoir, et les amants caprices, c'était les élus du moment.
2: D'accord. On disait
3: une pute, quoi.
0: Écoutez, en tout cas, elle a quand même aidé Molière à corriger la première version de Tartuffe.
4: C'était une prostituée forte en autographe.
2: Est-ce qu'elle s'est faite sodomiser?
5: Non.
2: Est-ce qu'on l'appelait la 1-1?
0: Non, c'était pas la 1-1, comme vous dites.
5: Le 1-1?
0: Ah non, mais vous la connaissez tous, hein.
5: Oui, bien sûr.
2: On disait madame donc, de.
0: Elle est morte en 1705.
3: Elle a corrigé. De Scudéry.
0: Non, on donnait son prénom et son nom de famille et sa particule.
5: Elle a corrigé le.
2: Madame de quelque chose?
0: Non, pas le madame de.
2: La marquise, la comtesse?
0: La marquise, la comtesse, non plus.
5: Elle a déjà corrigé le titre, paraît-il. Il avait écrit Tartuffe. Et elle a dit, ah non.
3: Et on la connaît parce que c'est une. Elle-même, elle est auteure.
0: Alors oui, on la considère aussi comme une femme de lettres, mais elle était plutôt salonnière, mécène que femme de lettres, mais elle a quand même effectivement écrit de nombreuses lettres, par exemple.
2: La comtesse
3: de Sévigné.
0: Madame de Sévigné, oui. Non.
5: Elle a couché très haut dans la société.
0: Ah oui, bah écoutez.
3: De Montpensier?
0: Non, de Montpensier, non. Elle a écrit au marquis de Sévigné, ses lettres ont été publiées.
5: Elle avait un petit nom?
0: Là, je suis surpris quand même que son nom ne vous revienne pas.
2: Bah alors, madame Bouligne, parce que je pense que vous êtes surpris. Vous êtes très surpris qu'on ne trouve pas. Alors voilà, madame de Bouligne.
0: Non, c'est pas madame de Bouligne. Alors, elle est morte vieille en plus, hein. Elle est morte à 84 ans.
3: Prénom?
0: Ah bah non, si je vous donne le prénom, là, vous avez le nom. Alors là.
5: Le prénom commence par quelle lettre?
0: Ah non,
5: donnez les 5 premières lettres du prénom.
0: Sûrement pas, sûrement pas.
6: Est-ce que c'est un prénom assez classique?
0: C'est un prénom qui revient dans un jeu régulièrement. C'est la moitié d'un jeu célèbre.
2: Madame Polly?
6: Madame Polly?
0: Attention, je vous ai pas dit ça pour vous perdre, je vous ai dit ça pour vous aider normalement.
4: Ah
0: donc,
4: ouais, ça va.
3: Mais oui,
0: comme au bout de 3 minutes vous trouvez pas, j'utilise des moyens un peu.
2: Un jeu qu'on joue à la maison?
0: Un jeu qu'on joue à la maison, à la radio, partout.
2: Ni oui ni non.
0: Oui.
2: Madame de Ni oui.
5: Ninon de l'enclos.
0: Ninon de l'enclos. Bonne réponse collective. Par où je suis obligé de passer quand même.
3: Ninon.
0: Alors là.
6: Tu vois, il t'appelle Laurent, lui il passe partout.
0: Eh oui, Ninon de l'enclos quand même.
5: Ça veut dire qu'on a une certaine culture, malgré tout.
0: Enfin, elle a été longue à venir, hein. Ninon de l'enclos. Une question maintenant pour Sylvie Poussin qui habite l'Ermitage. C'est dans l'Ille-et-Vilaine. C'est dans une lettre datant de 1610, lettre du cardinal Ferdinand Gonzague, lettre qu'il adressait à son père, le duc de Mantoue, qu'on a utilisé pour la première fois ce terme à propos d'Adriana Baroni. Quel terme?
2: Franchement, elle est très longue.
5: Imaginez
2: très
5: que l'un d'entre nous vous donne la réponse.
6: La cagole.
0: Eh ben, ça aurait pu.
6: La cagole.
0: Ça aurait pu que la réponse fuse comme ça du premier coup si vous aviez su qui était Adriana Baroni.
2: C'est une fille?
0: Non.
2: Comment ça? Non, c'est pas une fille.
0: C'est une fille. Oui,
5: ah
0: oui,
5: d'accord. Alors, parce que là,
6: là quand même. Là.
5: Bon, je veux bien tout, mais là.
0: Je continuais le ni oui.
3: Rigoletto.
0: Rigoletto, non.
6: Nicoletta.
0: Mais en tout cas, vous avez compris qu'il s'agissait de chant, Roselyne. En effet, car Adriana Baroni, c'était une chanteuse.
3: Une soprano.
0: Alors, quel terme a été utilisé pour la première fois à propos d'une soprano? C'est vrai, elle était soprano.
3: Ah oui, Falcone.
0: Falcone, non.
5: La Carmagnole.
0: Mezzovoce, non.
3: Castafiore.
0: Castafiore, non.
6: La diva.
0: La diva, non, mais on se rapproche. Un terme d'opéra, effectivement, utilisé pour la première fois par le cardinal Ferdinand Gonzague.
5: La prima quelque chose.
0: La prima donna. Bonne réponse de Philippe Gueluc et Roselyne Bachelot.
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0: Une question pour Adeline Malek, qui habite Podensac, c'est en Gironde. Question qui concerne un événement qui aura lieu dimanche prochain. Un événement que les Japonais veulent gagner, car ils ne l'ont jamais gagné. De quoi s'agit-il?
8: Championnat des sushis.
0: Ah, pardon?
8: Championnat des sushis.
0: Vous voyez, franchement, est-ce que j'ai une tête à vous poser des questions sur un championnat de sushis?
4: Oui. Du badminton.
5: C'est du sport?
0: Alors, c'est du sport, oui. Alors, est-ce que c'est
8: sumo,
0: du sport?
8: Les sumo.
0: Certains vous diront diront que non.
9: Ah, c'est un art, alors peut-être un art de vivre.
0: Non, un art, non, non, mais non, on va dire c'est sportif, bien sûr.
10: Ah. Ce n'est pas les sumo.
0: Ce n'est pas les sumo. Et c'est
11: le
0: vrai,
11: yo-yo.
0: C'est vrai que la France a gagné 68 fois
1: l'escrime.
0: Cette compétition.
1: C'est la pâtisserie.
0: Et les Japonais en rêvent depuis des années et n'ont jamais gagné.
1: Le meilleur pâtissier.
0: Non, et c'est dimanche prochain, le meilleur pâtissier.
11: Et ça a lieu au judo. Japon. Le ça a lieu au Japon.
0: Non, ça a lieu chez nous, ici, en France.
10: C'est ping-pong.
0: À Paris, le ping-pong.
1: Et vous donnez que des trucs où ils ont déjà gagné, où ils sont meilleurs que nous.
9: C'est une discipline olympique.
10: Non, mais quand vous dites c'est considéré un peu mollement comme du sport,
0: non,
10: que c'est pas...
0: Non, non, non. Oh là là, je vais me faire vraiment taper dessus. Ah. C'est du sport. Mais c'est vrai que, on va dire qu'il y a une petite polémique au sein de ce même sport.
9: Ah, c'est pas de la danse, du
11: break-dance. Voile,
0: non.
1: Escalade?
0: Escalade, non.
10: Alors attendez, est-ce que c'est quelque chose qu'on pratique en face à face, deux personnes?
0: Ah non, pas du tout.
10: Qui s'opposent.
11: Est-ce qu'il y a un animal?
0: Ça fait plus de 100 ans que ça existe.
1: Qu'on rend arbitrage?
0: C'est une compétition légendaire.
10: Par équipe.
0: C'est pas par équipe.
12: Nous, on est fort en équitation, en escrime, en judo.
1: Ah, c'est soit à cheval.
11: Ah, en poney, en poney.
9: C'est pas dans les airs aéronautiques.
0: Alors, qu'est-ce qu'il y a dimanche prochain?
2: C'est parce que c'est un sport français.
1: À ah, c'est pas à l'hippodrome, non. L'hippodrome de Longchamp.
0: Alors,
11: l'Arc de Triomphe. L'Arc de Triomphe.
0: Le Grand Prix de l'Arc de Triomphe. Oui. Bonne réponse de Haz et de Bernard Mabille. Oui. Et oui, les meilleurs pur sang de la planète vont disputer le Qatar. Maintenant, le Qatar a tout racheté. Le Qatar Prix de l'Arc de Triomphe qui se déroule dimanche 1er octobre prochain à l'hippodrome Paris-Longchamp à Paris. C'est vrai que les Japonais rêvent de gagner cette course. Ils ont échoué d'une encolure en 2010. Mais voilà, ils aimeraient avec leur pur sang pouvoir un jour gagner cette course, ce qu'ils n'ont jamais réussi à faire. Et quand vous m'interrogiez sur est-ce que c'est un sport, pas un sport, vous confondez l'hippisme. Et l'équitation.
9: Course d'obstacles.
0: Voilà. Ça n'a rien à voir.
10: Ah bon?
11: Qu'est-ce qu'on apprend?
0: C'est pas qu'est-ce qu'on apprend, mais c'est comme ça, mon bon Bernard.
2: Parce que dans un cas, c'est la performance du cheval.
0: Exactement. Alors que, si vous voulez, vous avez une différence entre l'équitation, que, évidemment, les cavaliers vont considérer comme un sport noble. Et ce n'est pas des courses de vitesse pour les chevaux. C'est des courses ou de saut d'obstacles, ou de dressage, éventuellement, et j'en passe. Mais en tout cas, sûrement pas des courses de vitesse. Ça, c'est la différence. Avec des courses ou en plus sur lesquelles on parie. Et là, donc, c'est de la compétition, mais ce n'est pas forcément un sport tout à fait à 100%. Mais ça reste sportif. Allez dire à Dari Boutboul qu'elle n'était pas sportive. Ouais. Elle ne va pas être contente. Voilà pourquoi j'ai pris quelques pincettes.
9: Et Laurent, une petite question, je ne sais plus. L'Arc de Triomphe, c'est le jockey est sur le cheval ou il est sur un...
0: Le jockey...
11: il court devant.
2: Mais ces jours-là, on a...
0: Le jockey est sur le cheval.
1: Il peut être sur le sulky.
0: Le jockey est sur le cheval, vous avez raison. C'est pas des petites charrettes.
11: C'est voilà. Petites charrettes.
1: C'est le galop, c'est le galop.
0: Et là encore, c'est toute la différence. On dit jockey pour l'hippisme.
12: Et le fromage blanc.
0: Et on dit cavalier pour l'équitation.
9: J'aimerais bien y aller dimanche parce que c'est quand même...
12: Au Japon.
9: À l'hippodrome.
0: À Longchamp.
9: Oui, c'est vrai.
11: Parce que mini sumo.
0: Là, c'est aussi un défilé de mode.
9: Ce serait parfait avec mes chemises et tout.
0: Ouais. Ben oui, parce que les femmes mettent un joli chapeau, le plus excentrique possible, le plus tape à l'œil, et ce sera encore mieux. Il y a évidemment des tarifs attractifs, si vous voulez aller à l'hippodrome de Longchamp ce week-end. C'est à partir de 10 euros le samedi, 20 euros le dimanche.
11: Ah oui, il n'y a pas de course le samedi.
0: entrée gratuite pour les moins de 12 ans. Voilà.
9: On y va, ou pas? Allez, découvrir un nouveau monde.
1: Non, mais je connais, moi j'ai baigné dans les courses hippiques.
9: C'est vrai?
0: Ah bon, racontez pourquoi?
1: J'allais tout le temps à l'hippodrome de Vincennes avec mon père.
0: Ah oui, c'est vrai, c'est mignon ça.
1: Ouais, oui, donc je connais, c'est pour ça que je connais.
0: Et vous faisiez quoi? Des couplets, des tiercés, des quintés?
1: Couplets, simple gagnant, couplets placés, multi en 4.
10: Ah
1: 5,
10: ouais,
1: 6, 7,
9: c'est beau.
11: À 12 ans?
1: Ouais, à 12 ans, ouais. À 13 ans, on était fauchés.
9: Et t'as jamais voulu faire jockey ou...
1: Ah, j'ai pas le physique. Bon, c'est comme toi, footballeur.
0: Mais Votre papa, il gagnait ou pas?
13: Non, pas du tout.
0: Il gagnait pas.
13: Ouais,
0: moi, pareil, mon papa aussi. Il faisait tous les. J'adorais aller faire le tiercé avec mon père le dimanche.
13: Ah oui, c'est.
0: Et c'était un truc. Alors, sauf qu'à l'époque, vous, c'était déjà, j'imagine, informatisé, modernisé, non, à votre époque, monsieur Haas. Tandis que nous.
13: Ah oui, c'était avec la petite. Le
0: papstagrafeuse. À notre époque, c'était avec la petite pince. On perforait les.
13: On compostait.
0: Ah ouais, on compostait, on perforait les tickets de PMU
14: et
0: pour.
14: On les récupérait pour faire des confettis.
9: Et vous montiez à Paris, Laurent, de temps en temps, voir des...
0: Non, bah vous êtes fou, quoi.
10: Comme quel argent. Vous
0: montez à Paris pour aller voir une course de chevaux.
9: Ah, oui.
0: Non, on allait parfois à l'hippodrome, pas à l'hippodrome, au cynodrome, dans la banlieue du Havre, à Octeville-sur-Mer.
15: C'est quoi cynodrome? C'est pour voir des Chinois?
0: Non.
14: C'est des lévriers.
0: Voilà, course de lévriers. On pouvait, à l'époque, je sais pas si ça y est encore...

0: Corps autorisé, ça, les courses
1: si,
0: saisonnières.
1: Si, si, ça existe.
0: Ah, ça existe encore.
2: Ah ouais.
0: Et ben voilà, ça, ça pouvait
3: moi,
0: nous arriver.
3: Moi, j'ai fait beaucoup de courses de levrette.
1: Et moi, je ne cours
3: jamais de lèvres.
1: J'ai une blague, j'ai une blague. Et moi, je ne cours jamais de lèvres à la fois. Laurent, c'est mon premier jeu de mots en 5 semaines de participation.
0: Ouais, bah, attendez autant pour le deuxième.
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0: pour votre grand retour parmi nous et je suis ravi que vous veniez me voir, cher Juan Arbelez. J'ai fait évidemment des présentations culinaires.
1: Bah, c'est délicieux, mais j'ai envie de dire.
0: Mais je suis pas certain qu'on ait des grands chefs et des grandes cuisinières.
2: Je suis maître queue.
3: Tu eres Juan, eres de Bogotá. Ah,
1: sí, ese soy yo.
3: Sí. Pero haces enchiladas, pollo frito, guacamole. Todo lo de América
2: Latina. Bienvenue sur Radio Latina. Ah,
0: voilà, plein de langues.
4: Et patron, pourquoi on a lui et Etchebest, c'était trop cher,
0: c'est ça? Etchebest, on a peur de se faire engueuler si on invite Etchebest, tandis que Juan, il est charmant.
5: Oh oui,
0: vous en êtes à combien de restaurants, Juan?
1: 14.
0: Waouh!
2: 14?
0: Wow,
2: 14.
1: Ouais.
3: C'est presque comme Hippopotalamus.
4: Et tu connais Buffalo Grippin? C'est un super resto aussi.
0: Il y aura des questions culinaires, mais on va commencer par une première citation, plutôt à destination, je le dois dire, de Christine O'Krent, en tout cas c'est elle qui a une chance de trouver le nom de l'auteur de cette citation, qui a dit « Un congrès, ce sera pour Madame Delaire qui habite Dinard, un congrès c'est une assemblée qui se réunit dans le but de décider de la date du prochain congrès. »
2: Ah, c'est un politique.
0: Ah, c'est un politique.
3: C'est américain.
6: Contemporain.
0: C'est un français, alors contemporain, ça dépend.
2: Il est mort.
0: Ce que vous appelez contemporain.
4: Ah, c'est pas Chirac, pas c'est pas Jacques Chirac.
0: Il est mort, et il est mort avant le 21e siècle, ah, puisqu'il est mort en 88.
2: Il a été ministre, ce monsieur?
0: Il était biterrois, il était né à Béziers.
2: Est-ce qu'il a été ministre?
0: Ministre, oui, oui, ah oui, bien sûr. Et même président de l'Assemblée nationale.
4: Oula.
6: Aha. Président de l'Assemblée nationale.
0: Il avait un gros cheveu sur la langue et il a été académicien français.
6: Edgar Faure.
0: Edgar Faure. Ah. Bonne réponse de Christine O'Krent. Pour Véronique Folle, qui habite Carcassonne, qui a dit « Je suis trop timide pour exprimer ouvertement mes pulsions sexuelles, autrement qu'au téléphone et à des gens que je connais pas.
3: » Sacha Guitry !
0: Non. C'est pour rendre hommage, évidemment, à Michel Blanc, dont la voix est reconnaissable dans « Le Père Noël est une ordure », puisque c'est lui qui dit... Il ne joue pas.
2: Non, non, Père Noël, il joue le pervers au téléphone.
0: Il faut le rappeler à tous les journalistes qui à chaque fois citent le Père Noël est une ordure. Il ne joue pas dans le Père Noël est une ordure, Michel Blanc, mais on l'entend dire Thérèse.
2: Je t'encule, voilà. Thérèse. Je te prends, je te retourne contre le mur, je te défonce, Thérèse.
6: C'est ça, là, mon grand devient
4: viril. Oui, oui, c'est ça.
0: Et même presque viril.
2: Il y a un monsieur très mal poli qui a téléphoné, il voulait enculer Thérèse.
0: Et d'ailleurs, celui qui a dit cette phrase, je la répète, je suis trop timide pour exprimer ouvertement mes pulsions sexuelles autrement qu'au téléphone et à des gens que je connais pas, c'est un des maîtres de Michel Blanc. On l'a souvent comparé à lui.
4: Ah, Woody Allen.
0: Woody Allen, bien sûr. Bonne réponse de Liane Folly. Woody Allen. Alors attention, parce que la citation suivante, à mon avis, va nous coûter 300 euros, je vous le dis d'avance. Ça permet de rendre hommage à quelqu'un qui est mort il y a pile 60 ans, jour pour jour.
4: Oula.
0: Ah oui, puisqu'il est mort le 7 octobre 1964 à Marne-la-Coquette. Ah. Et c'est quelqu'un à qui on doit des citations plutôt amusantes, comme celle-ci par exemple. Si les Romains avaient dû d'abord apprendre le latin, ils n'auraient jamais eu le temps de conquérir le monde.
6: Jean Cocteau?
0: Jean Cocteau, non.
2: Il est français, en tout cas.
0: Un français, oui, oui. On lui doit plein de chansons célèbres.
4: Ah bon, les...
0: Ah, Antoine? Et plein d'opérettes célèbres.
2: Est-ce que Régine a chanté des chansons de ce monsieur?
0: Il a d'ailleurs, ça peut peut-être aider Christine O'Krent. Il a été secrétaire de Georges Clémenceau. Il a travaillé au ministère de l'Intérieur. Il a été directeur du Théâtre des Bouffes parisiens. Président de la SACEM.
4: Henri Guénon?
0: Non, non, non.
3: Mais je dois le connaître.
0: Et on lui doit des chansons comme Mon homme.
4: Ah, c'est un hétéro?
2: Ce n'est pas qu'il soit beau, qu'il soit grand ou bien costaud, mais je l'aime.
3: C'est mon homme.
4: Je sais pas qui est Liane Folly qui est Beaugrand là. Et les deux ils ont la même voix, quasi ont la même tête.
2: Ben, la plus mal coiffée, c'est elle.
0: On lui doit Ramona.
4: Mais arrêtez avec ça.
0: Vous connaissez
4: sublime. Et ils sont sublimes, tes rajouts.
0: C'est Herbelas qui a préparé un bon rajout pour.
2: Ah, il a bien mijoté là.
1: Ah ouais. La meilleure recette.
0: Ah bon, dites alors.
6: Henri Crolla. Bon,
0: non. Alors. Mon homme. Dans la vie, faut pas s'en faire.
2: Dans la vie, faut pas s'en faire.
4: Dans la vie, faut pas. Mais il a pas chanté, il a écrit ça, c'est pareil.
0: Il a écrit tout ça. C'est une gamine charmante, Valentine.
4: Oh, on a tous en plein.
2: Ah, j'adore. Cool.
5: Mais ça, c'est du temps.
2: Elle l'avait des tout petits petons. Valentine, Valentine.
0: Ah, si vous connaissez ma poule.
2: Elle avait des tout petits tétons que ma tante
4: a. Je suis à côté, moi, je suis à côté. Imaginez.
3: Est-ce que ce ne serait pas Pierre Perret?
0: Non.
4: Qui est mort? Pierre Perret, il est mort il y a 130 ans.
6: Ça va lui faire plaisir.
0: Il vit encore, Pierre Perret.
4: Ah, mais non, moi, je vais dans l'interview, il vit plus.
0: Et sa sœur, à chaque fois, je la fais, mais je l'aime bien. Et sa sœur.

0: Inès vous embrasse.
1: Inespéré.
2: Qu'est-ce qu'il est drôle, l'animateur.
0: Félicie aussi, c'est lui qui a écrit.
3: Félicie aussi.
1: J'ai pris un homard sauce tomate, il avait du poil aux pattes. Félicie aussi.
4: C'est là, même moi, je la connais.
5: Est-ce qu'il a laissé son nom à quelque chose?
0: Il a laissé son nom à des tas d'opérettes, je vous ai dit.
2: Mais genre à une rue, une mosquée, non?
0: Fifi. Ta bouche, par exemple, ça a même été adapté au cinéma par Alain Resnais, ta bouche.
3: Un baiser, pas sur la bouche.
2: Attends, c'est Beaugrand là ou c'est qui?
3: Un baiser, c'est pas moi. Jamais farouche.
0: C'est celle des JO.
2: C'est la même des JO.
3: Que Paris soit une belle avec tous ses athlètes. Tout Eiffel comme un raison d'une pluie de médailles d'or.
2: Ah oui,
0: je ne sais pas si vous avez entendu le gong, mais il vous reste 30 secondes. J'avais prédit...
6: Jacques quelque chose, non?
0: Non, non, non.
1: Robert.
0: J'avais prédit, effectivement...
1: On va trouver des vieux
6: Michel.
1: Prénoms.
6: Michel.
0: 300 euros, bah
1: Gustave.
0: Voilà.
1: Gustave.
0: On va les donner, les 300 euros à nos
6: Robert.
0: Producteurs.
6: Robert.
1: Jean-Claude.
2: Et le mec qui fait les kebabs, là, tu sais pas?
4: Là, comme ça...
2: Putain, mais alors, franchement,
6: dis donc,
2: tu sers à quoi, quoi?
1: Rien. Il fait des enchiladas, là.
2: Excuse-moi de te dire ça, t'es le bienvenu, je t'adore, mais...
4: C'est pour qu'Ariel puisse pratiquer son espagnol que je fais là.
1: Ah,
2: olé.
3: No, pero tal vez Cuco Sánchez. ¿Conoces a Cuco Sánchez?
4: Sí, claro que sí.
3: Es una maravilla.
1: Claro que sí.
0: Et ben voilà, 300 pesetas qui s'en vont.
6: Il y a quelqu'un qui sait.
0: Et
1: bah, c'est toujours le même.
3: Mais oui.
0: Une seule personne dans la salle lève la main et c'est notre habitué, Serge.
3: Oui, Serge.
2: C'est pas n'importe lequel, il va se présenter à nouveau.
5: Il gagne un peu.
2: Salut Serge, depuis combien de temps tu viens?
7: Depuis très très longtemps. Alors c'est Albert Wilmetz.
0: Bonne réponse, vous gagnez Serge 100 euros.
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0: Alors donc ma question sur le rugby pour Monsieur Berléand. Pardon François, vous avez eu, on était en train d'essayer d'élever le niveau sportif
1: là, c'est pas possible.
0: De cette émission. Vous connaissez évidemment le fighting spirit cher aux Irlandais.
1: Les Irlandais bien sûr.
2: L'esprit de combat.
0: Le fighting spirit,
2: on lâche rien.
0: Pour l'Irlande. Mais de quoi parle-t-on quand on parle des Français et de la place laissée à l'imprévu, à l'inspiration, à l'ingéniosité?
2: French flair.
0: Yes. Bonne réponse de Sébastien Thoen.
2: Non, arrêtez, je déteste ça, arrêtez. Non, sérieux, arrêtez.
0: Une question politique, mais d'actualité contemporaine.
1: Ah, j'adore.
0: Je tiens à rassurer Christine O'Krent et Christine Bravo. Il s'agit de Nadine Morano. En effet.
2: Ah, une Miss Monde.
0: Quel était le...
3: On élève le niveau,
2: on
3: là.
2: On parle jamais des Miss Monde, ça.
0: Quel était le nom de famille de Nadine Morano jusqu'à l'âge de 13 ans?
2: C'était pas
9: un nom connu?
0: Alors non, il faut savoir que son papa a fait changer, d'ailleurs c'est un décret qui a été signé par Chirac lui-même, le papa de Nadine Morano a changé une lettre dans son nom.
2: C'est Morano.
9: Morano.
0: Ah non, parce que Morano c'est le nom de son mari.
3: Et voilà.
0: Et là, alors
3: le
0: là.
3: Le pauvre. Elle s'appelait Connard ou un truc comme ça. Et ben oui, mais tu sais, les connards, ils changent une lettre pour s'appeler Canard.
0: Elle s'appelait
3: Canard. C'est con aussi de s'appeler Canard, en tout cas.
0: Ah.
3: Il est con, le mec qui s'appelle Canard.
2: C'est pas un bon exemple. Il y avait un acteur qui s'appelait Connard.
3: Il change contre le canard.
9: Ouais, et c'est moi qui lui demandais. Il me dit non, moi je suis né Connard, je resterai Connard. Il voulait pas changer.
10: Non, je crois que son nom de famille, c'était genre un truc comme Amouk. Et du coup, ça faisait Nadine Amouk.
0: Non, non.
10: Non. C'était pas forcément une blague, hein, c'était vraiment une proposition de réponse.
0: Ce qui est intéressant, c'est qu'elle soit née à Nancy.
3: Oui,
0: et quand elle est née à Nancy, donc, elle s'appelait...
2: Nadine Metz.
0: Non.
9: Oh là, ouais.
0: Non.
3: Est-ce que vous pouvez me dire si c'était un nom chiant à porter?
2: Mais d'après toi. Putain, mais
0: votre
2: c'est
0: question
2: dingue.
0: Est idiote puisque le papa a décidé de changer de nom.
2: Là, la prochaine fois, on l'appellera Sophie d'avant.
3: C'était un nom propre. Laurent,
0: si évidemment il a voulu changer de nom, c'est parce que c'était embêtant à porter.
3: Ah, c'était ridicule.
2: Bah c'est pareil.
3: Non, c'était, non. C'était un nom propre.
9: C'est un nom propre qui était gênant.
0: Non, pas un nom propre.
9: Un nom commun qui était insultant.
0: Un nom commun. Et
3: insultant.
0: Un nom commun qui est devenu aussi quasiment, pas un nom propre, mais en tout cas...
2: Nadine Fist.
3: Bosch.
0: Non. Bosch, non.
9: Daxton.
10: Frigidaire.
9: Daxton.

0: Non, non, non.
1: Frigo. En dur.
0: Je vous ai donné une
1: indication. Nadine Mouillette ?
2: Non. Oui, Nancy, c'est Nancy. Donc c'est un rapport
3: c'est
2: avec Nancy.
3: Nancy.
0: Voilà, l'est de la France en tout cas.
1: Nadine n'est soumise ?
3: Qu'est-ce qu'il y a, Nancy ?
0: Quand elle avait 13 ans, ça n'était pas ridicule.
1: Nadine à table ?
0: Mais ça aurait pu l'être après.
3: Parce qu'à 13 ans, vierge.
4: On n'a pas ses règles.
3: On est comme ça, vierge.
0: Pas loin.
1: Nadine Pucelle.
0: Pucelle. Pucelle, bonne réponse. Excellente réponse de Christine Bravo. Eh oui, Nadine Pugel, enfin plutôt Nadine Pucelle, est devenue Nadine Pugel.
1: Quand elle a perdu.
0: Parce que son papa a préféré.
2: Mais c'est pour ça qu'elle se prend pour Jeanne d'Arc.
0: Ben oui, c'est quand même incroyable.
5: Ah, parce que c'est vrai, c'est Dorémy, c'était à côté de Nancy.
0: Mais oui, bien sûr. Dorémy, c'est près de Nancy. Et effectivement, c'est son papa qui s'appelait Pucelle, monsieur Pucelle, qui a préféré, j'imagine, pour ses enfants, peut-être pour sa fille.
2: Déjà, pour l'épouse de monsieur Pucelle, ça devait pas être...
0: Bah ouais, c'est exactement. Et donc, elle s'est appelée Pucelle jusqu'à l'âge de 13 ans, puis Pugel par la suite, et enfin, c'est Morano bizarre, hein. De son nom de femme. Excellente réponse collective.
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0: Qu'est-ce que vous allez faire à la fête à

0: que vous allez faire à la fête à Neneu alors?
1: Eh bien, je suis marraine et je suis marraine en fait.
0: Bah, très bien, voilà, oui.
2: Je pense qu'elle ne sait pas encore ce qu'elle va faire là-bas.
0: Non, je vais aller faire les attractions.
1: Mais peut-être la femme la plus drôle du monde dans une cage,
3: ah.
1: Non?
3: Ah, oui, la femme à barbe.
1: J'ai très peur des gros manèges.
0: À moins que vous soyez figurante dans le château hanté.
3: Avec son balai.
0: C'est où?
1: Pelouse de la Muette.
0: À la Muette.
1: Métro, la Muette.
0: Elle va continuer comme ça.
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0: C'est vrai, monsieur Haas, qu'on a un peu de mal à comprendre le titre de votre spectacle. Là, j'ai vu des affiches. Là. 6 fois 10, ça veut dire quoi? 60, c'est
6: non,
0: ça?
6: Non, en fait, je vous dis la vérité, c'est qu'en fait, au départ, on avait une idée. Et en fait, on a écrit spectacle après avoir eu l'idée. Et on s'est rendu compte que le spectacle n'a rien à voir avec le titre. Et ça coûte cher de refaire une affiche, donc on a gardé 6 fois 10. Voilà.
7: Et tu joues en ce moment? C'est en ce moment? C'est en ce moment?
6: Oui, c'est en ce moment. Si tu veux ne pas venir, tu peux continuer. Continue à pas venir, vraiment continue. Hein.
0: Ah non, mais on va venir, nous alors.
6: Ouais, ouais. Bah,
0: quand vous allez jouer quand à Paris alors?
6: Bah, là ce soir, je joue à Caen.
0: Donc, ah oui, bah, à côté de
6: chez vous.
0: À Caen ce soir.
6: À côté de chez vous, demain, non?
0: C'est pas à côté de chez moi à Caen, j'habite Paris, monsieur.
6: Oui, mais vous êtes normand.
0: Ah oui, d'accord, mais enfin, je vais pas venir à Caen uniquement pour vous ce soir.
6: Bah, je sais pas.
0: J'ai ma Joconde à nourrir, moi aussi, vous voyez.
6: Paris, ça sera en septembre.
7: Mais est-ce qu'on peut aller au théâtre sans passer par Internet avant?
0: Bah, bien sûr qu'on peut aller au dernier moment au théâtre. Oui. Sauf si c'est complet, évidemment, ah, c'est complet. Vous trouverez pas de place au dernier moment, mais.
6: Ta meuf, tu la ramènes pas au théâtre?
0: Ah oui, tiens, vous êtes déjà sorti au théâtre avec votre Nathalie, alors où on en est dans cette histoire?
8: Ça fait combien de temps?
7: Elle arrive cet après-midi.
0: Elle arrive d'où? Attendez, elle arrive cet après-midi.
7: Elle arrive de chez l'esthéticienne?
3: Je vais la chercher à la gare.
0: Elle danse en rire.
6: Avec cette chemise?
8: Elle habite d'où?
7: Non, mais c'est.
9: Elle arrive en bétail.
7: Je suis tellement heureux.
6: Vois, elle revient d'Hawaï? Elle revient d'Hawaï?
7: En fait, c'est une romantique et puis j'adore le
0: Montparnasse, donc c'est à Montparnasse.
9: Gare de Lyon,
0: de quelle gare elle arrive alors? Non, mais vous nous avez
10: dit qu'elle venait du
8: sud-ouest. C'est la première fois que nous l'avons.
7: C'est Montparnasse. Ce qui est génial, c'est qu'on a un amour tous les deux pour Anna Gavalda, donc un jour j'attendrai quelqu'un.
6: Sans branle, elle arrive de quelle gare, on te demande? Anna Gavalda, c'est quelle gare?
7: Et donc c'est génial, c'est la première fois qu'on va passer autant de temps ensemble, on va passer 3 jours ensemble.
0: Non, mais attends.
8: Bon, elle habite où?
0: Vous nous avez bien dit qu'elle était dans le sud-ouest.
7: Oui, mais oui.
0: Bah c'est Montparnasse. Bah, Montparnasse.
7: Voilà, donc cet après-midi, je suis à Montparnasse.
8: Mais c'est la première.
7: Alors, et donc j'ai préparé un petit programme.
9: Oh la vache.
11: C'est quoi ton programme avec elle là?
8: Oh mon Dieu, je
0: attendez,
8: vous
0: allez
8: savoir.
0: Attendez, vous allez être sur le alors ça m'intéresse. Vous allez être sur le quai de la gare à l'attendre.
7: Ouais, mais comme je suis très discret, je vais être un petit peu à l'écart.
11: Oui. Il y a qu'à voir ta chemise.
9: C'est vrai que t'es très discret. Ouais.
11: Très discret.
7: Je vous assure. Alors non mais je suis très romantique, vous savez, j'ai un peu la boule au ventre.
9: Mais t'as acheté un bouquet de fleurs.
7: C'est marrant
11: non,
7: parce que
11: t'as la boule tout.
7: Mais est-ce que vous c'est pareil?
0: Vous serez avec un bouquet de fleurs à la main quand il va arriver?
7: Non, elle veut pas les
6: non,
7: fleurs.
6: Il sera avec une pancarte, c'est son Uber en fait.
11: Du chocolat.
6: Il est jamais sorti avec mais elle, c'est un Uber.
7: T'as
6: Uber,
7: vu comment je t'inspire? Ça fait déjà 3 blagues grâce à moi quand même. C'est,
6: donc, je pourrais en faire 10
7: aussi drôle.
6: Et je pourrais en faire 10 en plus, hein, vraiment. En plus, je me retiens.
0: Elle arrive en TGV ou en Michelin?
7: Alors.
9: En inouï, en inouï.
7: Est-ce qu'il est
0: ah
7: beau?
0: Bah ça, c'est vraiment, si elle arrive, c'est vraiment inouï.
7: Alors, vous êtes inspirés tous. Et donc, ce qui est magnifique,
0: c'est que. Attendez, donc vous pourriez nous la présenter ce soir,
8: alors. Oui.
7: Et alors, ça fait de nombreux mois. Et ce qui est magnifique, c'est que justement.
11: De nombreux mois.
7: Demain, elle sait pas encore, mais là, elle va pas écouter parce que là, elle arrive cet après-midi. Donc, on sera ensemble quand l'émission va avoir lieu. Et donc, ce qui est génial, c'est que demain, je l'emmène en voiture. Elle sait pas encore, on va en Normandie.
0: C'est pas
7: en voiture.
0: Attendez, vous avez réservé où en Normandie alors? Non, parce que je peux vous donner des conseils quand même.
7: C'est vrai.
0: Vous avez réservé où alors?
7: À Cabourg.
0: À Cabourg.
6: Mais t'as 85 ans pour aller à Cabourg avec une meuf.
7: Non mais.
6: À Cabourg, tu vas la ramener pour la faire rêver alors qu'elle vient du sud-ouest.
11: Bah, ça va la dépayser.
7: Ce qui est génial, c'est qu'elle est absolument comme moi, elle est totalement romantique aussi.
0: Ah bah, c'est Proust.
8: Ah ouais.
11: Mais
8: c'est
11: quoi
0: ah bah voilà, il l'emmène dans la ville de Proust.
7: Et je ne connais pas
0: cet hôtel.
7: Oubliez
0: pas le S.
7: Hein. J'ai peur la nuit, comment on fait quand
11: t'as peur de quoi la nuit?
9: Comment on fait?
11: T'as peur de quoi?
9: Elle saura faire, elle, non?
10: Non, mais est-ce que tu l'as déjà rencontré? C'est la première rencontre.
7: Non, ça sera notre 10e rencontre.
8: Ah. 10e?
9: Ah, c'est pas une brouteuse, alors.
0: Vous savez ce que c'est qu'un 69, j'espère. Hein.
7: Non, mais je sais pas le faire, je
11: te bah non,
7: comment vous voulez que je me mette
0: en vous connaissez l'histoire de Johan Rioux? C'est Johan Rioux, c'est Proust qui me fait penser à

0: Arrêtez, Laurent.
1: Il a jamais fait 69, il sait pas ce que c'est. Alors, elle va en faire un, mais elle dit, je vais te montrer. Au moment où il commence, elle pète. Et lui, il dit, oh bah, dis donc, s'il y en a encore 68 comme ça, je préfère arrêter maintenant. Non, mais.
2: Ça réserve un hôtel ?
1: Ah bah c'est le Grand Hôtel de Cabourg, j'imagine.
3: Il a pris le Grand Hôtel ou pas ?
4: Il a pris l'Ibis.
0: Ah bah, mais surtout, c'est qu'elle déteste qu'on parle de nous.
1: Il va y avoir Voici.
2: Est-ce que t'as pris un hôtel ? T'as pris un hôtel à Cabourg ?
1: Vous allez faire la une de Grolla.
5: En fait, ce qui est dingue, c'est que...
6: tellement de questions.
5: Non, mais qu'est-ce que c'est beau d'être au bout d'un quai et d'attendre. Moi, je trouve ça cette
3: sensation.
4: J'ai eu peur. Qu'est-ce que c'est beau d'être au bout d'un
3: quai. Je suis à deux doigts d'appeler chez Sudrail qui déclenche une grève pour lui sauver la vie.
1: Mais moi, j'ai envie d'aller à Montparnasse.
4: Ah, moi aussi.
3: On y va cet
0: après-midi. Non, mais la suite, à tout à l'heure, l'émission est longue, il y a 2 heures.
3: Non, non, mais nous, ça nous va.
0: Il est que 15h41.
4: Là. Allez, raconte.
6: Non, mais raconte.
1: Allez. Ah non, mais non, on vous voit tellement sur la gare, le quai. Ouais. Elle va descendre à un moment donné avec ses bagages.
2: Et son badge, hein, c'est un contrôleur.
0: Tu veux pas faire un sketch sur moi, Az? Tu veux pas faire un sketch sur Johan?
3: Il a envie que ça marche, hein.
0: Non mais surtout c'est que demain matin. Non mais en fait demain matin j'ai une mission sur la chaîne L'Équipe. Demain matin c'est très important, il y a le tirage au sort de la Ligue des Champions demain de la Coupe d'Europe.
4: Il y a un rapport avec Nathalie.
0: Donc en fait
3: cette nuit c'est la Ligue des Champions.
0: Donc je suis un peu pris
1: au mieux. Le rapport c'est qu'elle a perdu au tirage au sort.
3: Et ce soir vous dormez où d'ailleurs?
0: Et donc demain on part à 15h, c'est parti demain.
4: Et vous dormez dans le même lit?
0: Ah c'est génial, et puis j'adore, franchement.
1: Vous avez pris qu'une chambre pour deux?
3: Oui, avec des lits superposés.
0: J'ai pris 2 lits au cas où.
6: Mais bon, je comprends pas les 2 lits séparés si c'est vous allez pas.
0: Bah oui, mais il faut toujours être élégant. Il faut toujours penser que. Bah,
6: oui, mais bon, c'est combien la sixième
0: fois? Laurent, vous donnez des conseils, Laurent.
1: Bah non, mais je comprends pas, effectivement. Ou vous prenez 2 chambres, ou vous prenez une chambre avec un grand lit, mais il n'y a pas d'intermédiaire.
6: Et les 9 premières fois, vous n'avez pas dormi ensemble?
0: Non, pas encore.
4: Vous n'avez pas
6: quoi?
0: Donc j'ai intérêt d'être bon. Vous avez intérêt de m'aider pendant les
3: émissions. Vous n'avez même pas baisé en Bluetooth?
4: Tu n'as pas retiré sa culotte, rien.
3: Ça se trouve, c'est un mec.
4: Ça fait du temps.
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1: C'est votre première fois avec Ariel Dombal, Sébastien Thoen.
8: On s'est croisés au Kurdistan, je crois.
6: Oui.
8: Un comedy club au Kurdistan, je crois, avec votre mari. C'est très drôle.
1: Pas Sébastien, Ariel.
9: Mais je le connais mal. Je vois qu'il est en short avec des oiseaux.
8: Et il n'a rien en dessous.
9: Non, mais écoutez, moi j'arrive d'Occitanie, j'arrive. Eh bien, c'est un des plus grands départements de France. Hein.
10: Ouais.
9: Bon, l'Occitanie. Et donc,
5: c'est une région,
1: on va dire.
9: Voilà, une région.
5: Du coup, forcément, pour un département, c'est grand.
9: Ah oui, c'est une région qui regroupe plusieurs départements.
1: Ils se sont partagés la tâche entre Ariel et Bernard Henry. Lui est à Kaboul, elle à Cabourg.
10: T'étais où en Occitanie?
9: Non, mais je tournais un film en Occitanie et alors j'étais médusée par la beauté de la région. Mais hier, je suis revenue par le train, voilà, et je me suis rendu compte... Ah mais alors, oh, des gens qui font comme s'ils ronflaient dans la salle. Ça alors, c'est on m'avait mais encore alors, jamais fait ça.
8: Il reste mais combien de temps l'émission, Laurent?
1: Non mais Thoen, maintenant, moi je vais ronfler quand vous ronflez, parce que vous me le faites à chaque fois comme
8: coup. C'est vrai. Dès que je parle pas, je ronfle.
1: Dès que vous ronflez, je ronflerai désormais.
8: C'est vrai, vous avez
9: c'est sa jalousie qui pointe.
11: Non mais, Ariel a pris le train, c'est ça qui est important.
5: Mais oui, moi j'aurais adoré voir Ariel prendre le train.
9: J'ai pris le train et c'était merveilleux. Et le contrôleur m'a dit, oh mademoiselle,
5: ah, oui.
9: vous voir, je suis transi, il m'a dit.
1: Transi,
9: c'était c'est peur, mignon.
10: Bah, il y avait l'air conditionné.
12: Vous avez chanté?
1: Quand elle chante, ça débouche les transits. Je tiens aussi à m'excuser auprès du public, enfin à me faire pardonner, mais je me suis taché juste avant l'émission. Ouais. Ariel a tenté de me détacher, mais elle a...
12: C'est pire.
3: Elle est restée accrochée. Hein.
1: Bon, en tout cas, merci à Ariel de m'avoir frotté le téton comme vous l'avez fait. Juste avant l'émission, ça vient en forme.
12: C'est toujours un peu humide.
1: Allez, une première citation assez facile.
10: Parce
1: si vous
10: que si
1: bien.
10: On se tâche, elle frotte.
1: Elle ne pourra jamais frotter assez longtemps, Bernard. Pour Céline Moreau, qui habite Libye-Brevin, dans le Val-de-Marne. Alors, première citation, un grand classique, très facile, qui a dit « Toto, cesse de tourner en rond, sinon je cloue l'autre pied. »
10: Pierre Doris.
1: Pierre Doris, bonne réponse. Bonne réponse de Bernard Mabie pour Amata So, qui habite en Belgique, qui a dit « Quand je sors du bistrot, je marche de travers. Faut que j'arrête les chips au crabe.
10: Béroni.
1: Non.
12: Jean-Yann.
1: Mais Jean-Yann, non.
12: C'est Gueluc.
3: Pierre Dac.
1: Gueluc. Gueluc, non.
11: Un alcoolique notoire?
1: Ah non, je ne dirais pas
10: Bukowski.
1: Ça.
9: D'abord... Ah, Pierre Desproges.
1: Non, d'abord parce qu'il nous écoute peut-être.
12: Ah, il y a des alcooliques qui
10: nous
12: écoutent.
10: Il cuve en nous écoutant.
1: Et je crois qu'il ne boit plus depuis un moment.
12: Bigard.
1: Non.
12: Est-ce qu'il est jeune?
10: En tous les alcools. Colo connu.
12: Dubos, oui, alors c'est ça.
9: Oui. C'est un acteur
1: ou pas? Il est vivant et il est né dans les années 50.
10: Ah, Jean-Louis Debré.
1: Non.
9: Mais il est humoriste, écrivain, acteur.
12: Ah oui, est-ce qu'il est humoriste à la base?
1: Alors humoriste, il y a plusieurs, on va dire, plusieurs casquettes.
12: Philippe Bouvard.
1: Non.
12: Philippe Bouvard.
9: Gad Elmaleh.
10: Philippe Gueluc.
1: Il est venu de temps en temps aux Grosses Têtes aussi à une époque.
12: Avec vous ou avant?
1: Il est venu une fois ou deux avec moi et aussi avec Philippe avant.
10: Il n'est pas jeune alors.
1: Quand je sors du bistrot, je marche de travers.
9: Michel Bougenat.
1: Il faut que j'arrête les chips au crabe.
9: Michel Bougenat.
1: Non.
12: Est-ce qu'il fait de la scène, ce monsieur?
1: Ah oui, il fait de la scène. En ce moment, c'est même surtout ce qu'il fait.
10: Il fait des bouquins aussi.
1: Oui, beaucoup.
10: François Morel.
1: Non.
12: Pièce de théâtre ou plutôt one man show.
1: Il est né en 53, pour être très précis.
12: Tim Sit. Olivier le Jeune.
1: Non.
10: Olivier de Kersauzon.
1: Non.
12: Alors attendez.
10: Olivier Giroud.
9: Scène.
12: Du cinéma aussi, non, pas trop.
1: Ah, il a fait un peu de cinéma, mais il a surtout fait son succès à la télévision, pour tout dire.
12: Ah, en tant qu'acteur ou humoriste dans des émissions?
1: Humoriste, animateur.
12: Patrick Sébastien,
1: bonne réponse de Christophe Beaugrand. Une citation pour Romain Gallo, qui habite Segré, c'est dans le Maine-et-Loire, qui a dit « Chez les pauvres, tu as froid. Chez les riches, tu te fais chier.
10: » Bah, Coluche. Macron.
1: Non, mais c'est
12: Jean-Yann.
1: Pas Coluche.
12: Pierre Dac.
10: Desproges.
1: Mais c'est quelqu'un qui fournissait de temps en temps Coluche.
10: Romain Bouteille.
1: Ah, non.
10: Un dealer ou un... ou qui fournissait, vous dites, excusez-moi.
1: Quelqu'un qu'on aimait bien, enfin, voyons.
12: Il est mort?
1: Oui, hélas.
10: Romain Bouteille.
1: Et il nous manque, évidemment.
12: Pierre Bénichoux.
1: Mais oui, Pierre Bénichoux. Bonne réponse de Christophe Beaugrand.
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1: Ah, quelle belle équipe quand même. Vous connaissez pas Monsieur Boxo,
15: Je suis tombé sur ses interviews sur le média Légende, j'ai adoré.
1: Ah oui.
15: En plus, moi je suis hypochondriaque, donc dès que je croise un médecin, je prends son numéro et il est mort. Mais toutes les questions qui sont possibles et inimaginables.
1: D'ailleurs, c'est drôle parce qu'hier, il y a eu Amanda Lear dans une interview. Amanda Lear qui a dit « Le prochain mec qui me verra à poil, ce sera mon médecin légiste. »
15: Mais je suis là.
3: Il y a une ouverture.
1: Donc vous nous direz...
15: C'est une ouverture.
1: Vous nous direz le mystère.
15: Je vous raconte. Je raconterai, il y a des mystères, effectivement.
1: Parce que c'est vous qui voyez ces choses-là, au fond.
15: Ah, oui, tout à fait.
1: Ah, oui, oui.
15: Pas que ça, on voit plein de choses. Hein. En médecine légale, c'est très, très étonnant.
1: Mais Amanda Lear, par exemple...
15: Ah, je serais curieux d'aller vérifier certaines choses dont vous parliez tout à l'heure. voilà.
1: Et vous êtes un peu jalouse, hein, même Bachelot, du succès de monsieur...
16: Ah, très jalouse, mais...
15: Elle a dit pareil qu'Amanda Lear, Rosine.
16: Mais arrête,
15: j'ai lu votre livre.
16: Je me suis fait gronder la semaine dernière par Laurent, parce que je parlais pas assez près du micro, et il m'a donné un conseil juste avant de rentrer. Il m'a dit, vous n'avez qu'à vous imaginer que c'est une bite.
9: Oh non.
1: La preuve que ça marche. Hein.
16: Bah oui.
1: Là, d'un seul coup, on vous entend beaucoup mieux.
16: Bien, hein.
1: On reconnaît la professionnelle. Vous êtes choqué, monsieur Dodienne, par Madame Bachelot.
12: Je suis épouvanté par ce que j'entends.
1: Vous connaissez Monsieur Boxo ou pas?
17: Non, mais je suis, j'ai plein de questions à vous poser.
1: Ah oui, ah oui.
17: Ben là, j'en ai pas comme ça qui me viennent, naturellement. Mais...
1: Non, mais là, nous, on est en bonne santé, il n'y a rien.
18: Bah, en tout cas, vous n'avez pas l'air d'être morte, vous avez l'air d'être bien.
1: Mais j'ai préparé quelques questions pour vous, et même la première citation, d'ailleurs, pour Sandrine Monnier, qui habite Saint-Aulde, qui a dit « La preuve que nous ne comprenons rien à la mort, c'est que nous mettons un oreiller dans les cercueils. »
19: Jean-Yann.
1: Non.
19: Coluche.
1: Coluche, non.
16: C'est vivant?
1: C'est vivant.
18: Ah, c'est pas français, c'est français.
1: C'est pas français.
18: Ah. C'est Seinfeld.
1: Et c'est Jerry Seinfeld. Oh. Bravo. Oh. Wow. De Monsieur Haas.
18: Il y a des gens qui achètent leur cercueil et qui l'essaient avant. J'en connais qui ont acheté leur cercueil.
1: Qui l'essayent, vous voulez dire qu'ils vont dedans?
18: Oui, ils vont dedans. Je connais même un qui dort dedans à peu près tous les jours. Il a déjà dû changer plusieurs fois le coussin dont on parlait parce qu'il commençait à s'écraser.
1: Voilà. François Bayrou est en train de dormir dans son
18: cercueil. Oui, le problème, c'est qu'il ne le sait pas.
1: Pour M. Boussma, qui habite Boulogne-Billancourt, qui a dit « Si on est dans l'obligation de tuer un mime, faut-il fixer un silencieux sur son revolver ?»
16: C'est français?
1: C'est francophone.
11: C'est belge donc.
1: Ce n'est pas belge.
16: C'est Légaré?
18: C'est pas Légaré.
1: C'est Pierre Légaré. Bonne réponse de Roselyne Bachelot. Ah, j'aime bien cette citation aussi pour Cyril Zouy. Alors, plus rien à voir avec la mort, mais quand même, on peut revenir sur le silencieux. Ça, vous avez déjà été confronté à ça, mais ça, vous ne pouvez pas savoir si...
18: Ils sont tous silencieux, moi, quand je les vois. Hein.
1: Non, je vous parle du revolver.
18: Ah, le revolver, oui, tout à fait. Oui.
1: Ah bah non, il paraît que les morts ne sont pas si silencieux que ça.
18: C'est vrai qu'il y a parfois des dégagements de gaz qui sont non seulement malodorants, mais en plus qui font du bruit. Mais voilà, le bruit ne me gêne pas.
1: Ça pète un mort.
18: Ah oui.
17: C'est con, parce que moi, je viens vraiment pas souvent... Je tombe sur la bonne émission, là, ça.
1: Bon, il y en a qui le font de leur vivant, hein, notez bien.
18: Oui, 14 fois par jour en moyenne, c'est ce qu'on a calculé.
1: Ah bon? Mais comment vous savez ça?
18: Ah, c'est une statistique que j'ai vue sur un réseau français. Les Français, les Belges aussi, à mon avis, hein, pètent jusqu'à 14
1: fois. Non, les Belges pètent une fois. Alors voici l'autre citation qui n'a rien à voir avec tout ça. Pour Cyril Zouy, qui habite Chantonnay, qui a dit « Plutôt que d'acheter un marque-page à 1 $, pourquoi ne pas utiliser le billet directement comme marque-page ?»
16: Ah, c'est pas idiot.
18: C'est pas con. C'est français?
1: Ce n'est pas français.
16: Américain?
17: Ah non, il y a un indice dans la question.
18: Ah oui, d'accord.
1: C'est pas bien de souligner qu'il est un peu con.
18: Quand c'est américain, c'est son Woody Allen.
1: Ah oui, mais là, c'est pas
16: Robin Williams.
1: C'est quelqu'un qu'on cite rarement.
18: C'est un humoriste?
1: Non, pas un humoriste.
11: Un politique?
1: Mais un américain très très célèbre.
18: Donald Trump?
1: Non.
16: C'est un homme politique américain?
1: Pas du tout homme politique.
17: C'est un écrivain?
1: Un écrivain, il est auteur, mais pas écrivain.
18: Il est auteur de films?
1: De films, oui.
18: Ah. Spielberg?
1: C'est Steven Spielberg.
16: Oh là là.
1: Bonne réponse.
16: Deux bonnes réponses pour
18: l'imbécile.
19: C'est suspect, là.
1: Pour Dimitri Horry, qui habite Chaligny, en Meurthe-et-Moselle, qui, alors qu'il avait reçu une lettre de Jules Renard, lui répondit avec 3 mois de retard « Excuse-moi d'avoir tant tardé à te répondre, mais lorsque la lettre est arrivée, j'étais au fond du jardin.
16: » Tristan Bernard?
1: Non, c'est surréaliste. Moi, j'aime beaucoup ce genre de réponse.
16: Tristan Zara?
1: Non, mais on est évidemment dans cette lignée Jules Renard. Ça fait penser aussi à...
18: Bah, ça fait penser à plein de gens, Jules Renard.
1: Ah oui, oui.
18: Moi, ça me fait penser à un monde fou, Jules Renard.
16: Alphonse Allais.
1: Alphonse Allais, bonne réponse de Roselyne Bachelot. Pour Madame Portalier, qui habite en Vendée, qui a dit « La modestie, c'est espérer que les autres découvrent combien vous êtes formidable. »
16: Oscar Wilde.
1: Ah ouais, ça, oui, moi,
17: Vincent c'est... Lindon.
1: Oscar Wilde. J'ai envie de vous accorder la bonne réponse. Non, c'est quelqu'un qui a pendant des années été grosse tête ici. C'était la caution culturelle, évidemment.
16: Jean Dutour.
1: Pardon.
16: Jean Dutour.
1: Jean Dutour. Oh, bonne réponse de Roselyne Bachelot.
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1: Une question pour Pascal Stark, qui habite 11 ans dans le Loir-et-Cher. Vous avez sûrement appris aujourd'hui que le pullover iconique de Lady Diana avait été vendu $1 million, même précisément $1,1 million aux enchères, ce pullover rouge. Alors, rouge pas, rouge unique. On connaît ce pull parce qu'il y a plein d'autres choses sur ce pullover. Qu'est-ce qu'il y a?
0: Bah ça, on dirait un pull de Noël, un peu comme ça, non?
1: Oui, mais qu'est-ce qu'il y a sur ce pullover?
2: C'est pas des losanges.
0: Des cœurs.
1: Des losanges, des cœurs, des sapins. C'est vrai que des sapins, non.
0: Des flocons.
1: Des flocons, non. Mais c'est vrai qu'on l'a souvent vu avec ce pullover rouge.
2: Ben
1: non,
2: des bonhommes de neige.
1: Lady Diana, des bonhommes de neige, non.
15: Des taches de sang?
1: Non. Il est drôle ce hasard. Depuis qu'il connaît Georgette Lemaire.
2: Ah, mais c'est plus le même homme. Georgette l'a changé.
1: Non.
0: Mais c'est une décoration habituelle de pull ou c'est quelque chose vraiment exceptionnel?
22: Un chacard.
1: Ah, je dirais même que c'est une sorte d'hommage qu'un pullover peut rendre.
0: Des couronnes.
1: Non. À quoi un pullover peut-il rendre?
2: Des diamants.
15: Au mouton.
2: Elton John. Mais non, mais elle était très amie avec lui. Elle aurait pu avoir la tête d'Elton John.
1: Écoutez ce que vous a dit, monsieur.
15: Il y a des moutons dessus.
1: Des moutons blancs et un mouton noir. Voilà. Il n'y a que plein de moutons blancs et un seul mouton noir.
23: Ah bah c'était elle, le mouton noir.
1: Pardon.
23: Ah oui. Ils ont fait, c'était elle et le mouton noir.
1: Oui, d'ailleurs, c'est Meghan Markle qui l'a racheté. 1,1 million de dollars. Le pullover pour Lady Diana. Elle nous manque, Lady Diana. On l'aimait bien, la princesse.
23: Ah oui, moi, j'ai commandé un tableau, moi.
1: Pardon?
23: Je me fais faire un tableau de, c'est le portrait de Lady Di pour mettre à ma maison.
1: C'est pas vrai.
23: J'ai un beau portrait, hein. C'est un artiste qui fait, à Angoulême, qui fait des choses très bien. Du coup, il avait fait la reine d'Angleterre, alors, mais je voulais pas acheter la reine pour mettre chez moi, hein. Alors, je dis,
1: c'est pas mieux, Lady Diana.
23: Oh, bah, pour moi, homosexuel, c'est un symbole, hein.
1: Ah bon?
2: Mais un symbole de quoi?
23: C'est une icône gay quand même, Lady Di.
2: Ah bon?
23: Oui, bah ça, les femmes aussi.
15: Ils confondent pas avec Mylène Farmer.
1: C'est à mon avis, vous avez raison. Vous avez raison, monsieur, hein, j'y confonds avec Mylène Farmer.
23: Non, je n'adhère pas Mylène Farmer, mais Lady Di, je mets bien. Ah, oui. T'es un peu la princesse de, qui a eu un destin brisé.
1: Vous avez tous ses disques.
2: Il
1: les a récupérés sous le tunnel.
23: Non mais je me retrouve en elle, elle a été bafouée par l'amour, tout ça, je me retrouve en elle.
2: Oh, oui. T'es pas morte à 36 ans, Dieu merci.
1: Oh bah écoutez, ça fera plaisir à la famille royale, il y a le prince qui vient là bientôt,
23: le roi maintenant, c'est vrai. Oui, c'est un roi maintenant.
1: Ça, tout, tout augmente, hein.
2: Non mais il a attendu suffisamment longtemps pour
1: mériter. C'est vrai, il est devenu roi. Vous allez être invité, Franck Ferrand?
0: Non, je ne suis pas invité, je le saurais déjà si c'était le cas.
1: Ah bon?
2: Ah, il t'aime pas le roi?
1: Oh, mais vous devez être déçu.
0: Non, je suis pas dans les histoires royales.
1: Ça doit être Bernie.
0: On toujours avec Stéphane.
1: Stéphane, il vous a rayé des
23: livres. Il a piqué la vedette.
1: Oh, le salaud.
2: Ah, il a mis des bâtons dans les roues. Stéphane va être invité.
1: Ah, oui.
2: Moi, je devais être invité.
1: Ah bon, comment? Ouais. Pourquoi?
2: Bah, parce que après, ils ont dit non, elle ressemble trop à Camilla. Ça foutre la merde.
23: Non, ils ont dit on n'a pas de chef pour le dîner.
0: J'aurais pu être invité parce qu'il me doit une invitation, en fait.
1: Qui?
2: Le roi?
0: Le roi.
23: Non, mais tu dis ça, toi, le roi me doit une invitation.
0: Il y a de nombreuses années, il voulait visiter l'île Saint-Louis avec sa toute nouvelle épouse, donc l'actuelle reine consort, là. Et on m'avait demandé, l'ambassadeur d'Angleterre à l'époque m'avait demandé de lui faire visiter l'île de Saint-Louis. Donc j'ai passé une semaine à organiser tout ça avec les services, avec la préfecture. Vous imaginez pas ce que c'est, savoir s'il fallait enlever les voitures d'un côté ou d'autre de la rue. Bon, bref. Et le jour de la visite, j'avais mis mon petit costume, j'étais tout prêt, tout content. Et on me dit, j'ai eu un coup de fil de l'ambassade pour me dire, finalement, le président de la République a eu besoin du prince Charles et donc il n'y aura pas de visite.
1: Oh bah merde alors.
0: Et donc je pense que ça aurait été la moindre des choses de, en retour de m'inviter.
1: Mais on va leur faire savoir.
2: Un bel ambassadeur britannique.
23: C'est inadmissible.
1: Ça fait chic quand même d'être demandé comme ça.
0: Bah, d'être demandé, mais d'être planté aussi, hein, faut dire les choses.
1: Oui, c'est vrai.
23: C'est le risque. Hein.
2: Bon, écoute, si un prince peut pas changer d'avis, c'est son seul boulot pendant 70 ans.
23: Oh, j'ai vu un beau film sur Amazon Prime avec une histoire de prince, un prince.
2: Oui, ils sont très beaux.
23: Et le fils de la présidente américaine.
1: Comment ça s'appelle?
23: My Dear Fucking Prince. C'est ça?
1: My Fucking Prince.
2: Oui. My Dear Fucking Prince.
23: Oh, une histoire, ça m'a fait rêver.
1: C'est porno.
23: Non. C'est le fils du président, de la présidente des États-Unis qui tombe amoureux du prince Henry, qui s'appelle dans le film. Alors, voilà.
1: Deux hommes?
23: Oui. Porter à l'écran un conte de fées pour t'aider.
1: Quelle époque, hein.
23: Ah oui.
1: Comme dirait Léa Salamé, quelle époque.
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1: C'est vrai. Vous êtes un peu comme si vous aviez une loge à surveiller les entrées, les sorties, qui vient pour la première fois, le retour de Guillaume. Monsieur Alu, que vous ne connaissiez pas encore, Constance, avec qui vous...
10: Alu, là
1: Quoi ?
10: Oh là Alu, là. Il fait quoi dans la vie ?
1: Il est danseur.
10: Non.
4: Garagiste.
16: Non, mais François, ce sont les plus belles cuisses.
1: Oh non,
16: de
1: vous
16: n'allez
1: pas remettre ça.
16: Non, mais j'ai découvert une autre de ses qualités.
1: Ah oui. Ah.
10: Il est hétéro, c'est rare pour un danseur.
1: Ça, c'est vrai, on l'a déjà dit.
16: Il a acheté un livre de Sébastien Thoen. Sébastien a trouvé son lecteur aujourd'hui.
4: Chagrin d'humour, c'est.
16: Non seulement les plus belles cuisses de France, mais le lecteur.
10: Alors qu'il sait pas lire, c'est drôle.
1: Et il est bien son livre alors ? Parce que moi, je l'ai lu.
10: Ouais, mais vous êtes pas objectif, patron, vous m'aimez.
4: Il est dans la bibliothèque.
1: Ah, vous l'avez acheté, mais vous l'avez pas lu.

0: Et je trouvais que la couverture était très belle.
1: C'est donc un pseudonyme totalement usurpateur, François Allu. Monsieur Barbier, heureux de revenir.
2: Heureux de revenir, heureux d'être à côté de François Allu.
1: Vous l'avez vu déjà en train?
2: Non, pas encore.
1: À l'époque où il dansait.
2: Je l'ai pas, non, je me souviens pas de la revue. Je vais à l'opéra écouter ma femme, mais assez peu au ballet pour tout dire.
1: Pourquoi vous allez à l'opéra écouter votre femme? Vous l'écoutez pas à la maison?
2: Elle parle moins fort à l'opéra qu'à la maison. Mais on a un point commun, moi aussi j'ai un corps de ballet.
3: Et Constance, comment elle va, cette dépression alors?
4: Ben ça va, j'ai un bon petit traitement.
3: Un Xanax, un lithium.
1: Vous le connaissiez, Thorel?
4: Oui, c'est vrai, on s'est croisés plusieurs fois.
3: On s'est croisés sur Comédie, sur plein de choses comme ça.
4: Oui, c'est vrai.
3: Et puis après, on s'est croisés au Backroom avec Roselyne Bachelot.
4: C'est ça.
5: Absolument.
3: Bref, la vraie vie, quoi.
1: Il vous plaît, Thorel, physiquement, Constance?
4: Pas du tout.
3: Oh, la question.
4: Mais je le trouve très drôle, vraiment.
1: Ah, vous le trouvez
3: très drôle.
1: Très drôle,
3: très drôle. Beau, hein, ouais. Compliqué, à part Barbier,
4: si,
3: évidemment.
4: Ça arrive, mais pas là.
5: Femme qui rit est à moitié dans ton lit. Hein.
3: Oui, ouais, faut voir la taille du lit. Et si c'est un lit superposé, ça craint quand même.
1: Guillaume, vous trouvez ça que c'est plus facile de séduire les femmes quand on les fait rire?
6: Ah oui, enfin moi j'ai pour le moment ni l'un ni l'autre, donc
3: je tente. Il y a un truc qui est pas mal pour draguer, comment ça s'appelle le truc là? L'argent.
6: C'est vrai.
1: Alors voici une première citation à propos de la sortie du film Natacha, hôtesse de l'air, aujourd'hui, pour Yvonique Berger qui habite Rennes. Les hôtesses de l'air nous montrent comment boucler une ceinture au cas où on serait pas monté dans une voiture depuis 1965.
3: Jean-Yann?
1: Non.
6: Jean-Philippe Janssen?
1: C'est pas faux, hein, d'ailleurs, hein, parce que ce serait qui ne sait pas boucler une ceinture et on continue à nous montrer à bord de l'avion.
3: Oui, mais c'est un exercice complet. On nous montre s'il y a un accident, si ça bouge.
1: Oui, on pourrait enlever le moment où on nous montre comment boucler une ceinture. Il y a personne qui sait pas boucler une ceinture.
3: Oui, mais bah, si, Palmade?
1: Depuis 40 ans. Depuis 40 ans.
4: C'est une citation de Schumacher, non?
1: Ah non, c'est pas une citation de Schumacher non plus.
5: Il y a tous les OQTF quand même.
3: Oh là là là là, attention, le dérapage, à la virée RN. Ça y est, elle est sur CNews, à TVFM.
1: Alors, c'est un Américain qui a fait cette remarque, moi, que je trouve fort judicieuse.
2: Un humoriste?
1: Les hôtesses de l'air continuent à nous montrer comment boucler une ceinture comme si on n'était pas monté dans une bagnole depuis 65.
2: Steven Wright,
1: non. Leno. Pas Jay Leno.
4: Trump.
1: Un des plus grands humoristes.
3: Ah bah, c'est un humoriste. Hein.
6: Louis C.K.
1: Pardon?
6: Louis C.K.
1: Non.
3: Jerry Lewis, Seinfeld.
1: Il avait son Tonight Show, c'est le roi du stand-up.
3: Jerry Seinfeld,
1: bonne réponse.
3: Il y a deux minutes. Ouais. Ah, mais c'est comme au Conseil des ministres, faut s'imposer, Roselyne.
1: Qu'est-ce qu'il y a, Roselyne?
5: Bah, je l'avais dit deux minutes avant.
1: Hein. Alors, si vous l'avez dit il y a deux minutes, c'était avant que je donne la citation. Une autre citation, justement, pour Fabienne Castan, qui habite Dax, qui a dit « Je ne comprends pas le soi-disant courage des dompteurs. Dans une cage, ils sont à l'abri des hommes. »
4: David Copperfield,
1: non.
3: Est-ce que c'est un poète?
1: Alors, un poète, non. C'est un dramaturge, écrivain, essayiste.
3: Patrick Sébastien?
1: Non.
2: Français?
3: Français.
1: Et même prix Nobel de littérature.
3: Patrick Sébastien!
1: Pas français.
3: Il est pas français.
1: Anglais.
3: Mort?
1: Enfin, anglais, du royaume.
2: Georges Bernard Shaw,
1: bonne réponse. De Monsieur Barbier.
6: Je l'ai dit il y a deux minutes.
1: Alors vous, je sais que c'est pas vrai. Alors, vous savez même pas qui c'est Georges Bernard Shaw.
6: Moi, je ne viens ni pour les blagues ni pour les bonnes réponses. Je viens vraiment pour le public et l'amour que j'ai pour le peuple français.
1: Pour Chantal Assal, Madame Assal habite Bourgoin-Jallieu dans l'Isère, qui a dit « J'ai lu quelque part que fumer pouvait provoquer le cancer. Depuis, j'ai complètement arrêté de lire.
3: » C'est une
6: française?
3: Femme?
1: C'est un homme.
6: Un homme français?
1: Un français.
3: C'est une grosse tête, ça.
1: Vivant. Grosse tête, non, mais il est venu nous voir de temps en temps. D'ailleurs, il sera à la Cigale, là, le 6 avril prochain.
6: Donc, c'est quelqu'un qui fume comme un trou, quoi.
1: Ah oui.
5: Ça fume les trous?
1: Bah regardez,
0: on appelle ça les volcans.
3: C'est un chanteur. Moi j'ai l'image, du coup je la vois fumer la pipe.
6: Roselyne.
3: Ouais, elle dit ah oui, jupée encore.
6: Est-ce que je vous montrerai pas mes deux petites cuisses?
1: Bon, dites alors, mon
2: c'est humour... un chanteur?
1: Ah non, non. Ah, il aime bien chanter, hélas, parce que.
3: Ah, Patrick Sébastien.
4: C'est pas Patrick Bruel.
1: Non, c'est pas ce qu'il fait de mieux dans son spectacle, mais il est plutôt marrant. Il est venu nous voir pour la promo de sa cigale il y a pas longtemps, d'ailleurs.
3: Ah, c'est
6: Bigard.
3: Christophe Alévèque.
1: Christophe Alévèque. Bonne réponse.
5: En tout cas, c'est à cause de ce gars-là que j'étais fâché 10 ans avec Laurent.
1: Ah oui, c'est vrai, ça.
5: Ah, bah oui,
1: ah oui, j'avais une... oublié
5: bah
1: ça.
5: Bah ouais, moi j'ai pas oublié, hein.
1: Ah oui, oui.
5: Connard.
4: Parlez à qui, là?
1: Ah, ah oui, on peut raconter pourquoi
5: ah, oui,
1: non, on
5: ah,
1: peut
5: oui.
1: pas rappeler.
5: Non, non, non, non, non, non, non.
3: La balance, la balance.
1: À l'époque, sur Europe 1, effectivement, Christophe Alévèque avait dit, prononcer une phrase sur Roselyne. Et on a repassé l'extrait dans la matinale. Et ce qu'on peut dire parfois, on va dire l'après-midi dans une émission rigolote, hors contexte, quand vous passez ouais, ça dans la tranche matin. Info le matin. Et là, Roselyne, évidemment, était tombée dessus, elle était furieuse. Elle m'a injurié à travers la presse. Alors que
5: Laurent, une page entière dans Le Monde, la une du Figaro.
6: Ouais, c'est anecdotique, quoi.
5: Et alors, Laurent a été très classe, parce que je dois reconnaître mes torts. Il m'a envoyé un énorme bouquet de fleurs.
3: Et
5: il m'a proposé ses excuses. Et je lui ai dit, vos excuses, je les entends, mais je ne les accepte pas. Et on a été fâchés 10 ans avec Laurent et on s'est réconciliés.
1: 10 ans et c'est toujours ça de gagner.
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1: Il y a réellement eu un incendie, hein.
9: Oui.
1: Les pompiers sont arrivés, vous avez dû évacuer la salle.
9: J'étais en train de jouer en plein milieu de mon spectacle, il y a une alarme incendie qui se met en route, et puis avec une jolie voiture.
1: Attendez, vous pouvez me refaire l'alarme incendie. Ah oui. Ils ont changé, les pompiers,
2: C'est plus les mêmes.
9: Une jolie voix de femme qui dit, veuillez quitter l'établissement de façon calme et ordonnée. Donc, et moi, je pensais que c'était une alarme intempestive qui s'était déclenchée.
1: Une alarme intempestive?
9: Oui, ouais. Des fois, dans les avions, ça arrive. Alors, je dis aux gens, restez, ça va s'arrêter. Alors qu'il fallait vraiment évacuer, en fait. Je faisais des démonstrations de sécurité aux gens, je dis restez.
2: Voilà. Mais ça, t'as l'habitude, hein.
9: Ah, bah oui, puis finalement, il a fallu sortir tout le monde, 3000 personnes sur le trottoir.
10: Ils ont déterminé celui qui avait le feu au cul, qui était responsable de
9: ça. Ben non, mais c'était une cuisine.

0: Après, moi, je voulais emmener tout le monde.
1: Les amis, les pompiers.
2: Les amis, les pompiers.
3: Prétention.
4: Et t'as fait une rencontre.
1: Ils les connaissent tous, ils connaissent les calendriers par cœur.
0: Ils ont tous signé mon calendrier.
1: Mais tout a repris, bien sûr.
0: Et bien sûr, l'activité a repris dès le lendemain, parce que le feu avait été maîtrisé, puis que les salles n'avaient pas été touchées.
1: Il vaut mieux aller dans un endroit sécurisé, comme Patrick Sébastien, qui a choisi la Tour Eiffel.
5: Ouais, le théâtre de la Tour Eiffel.
1: Voilà, là, au moins, vous êtes sûr, c'est bien gardé.
5: Ouais, ouais, ça, c'est bien. Chez ma copine, Christelle Cholet.
1: Vous allez faire quoi sur scène à la Tour Eiffel?
5: Je fais le, j'ai un spectacle qui s'appelle Hommage et dessert, où je rends hommage à mes vieux potes, à Coluche, à Gainsbourg, à Nougaro, Tonton Flingueur, etc. Et je parle aussi d'actualité, je raconte des blagues, des conneries.
1: Ah, vous avez une blague, une nouvelle?
5: Une nouvelle. Ça se passe dans un EHPAD. Il y a une vieille qui est là, Madame Suzy, puis il y a la directrice qui vient et qui dit, vous avez bien dormi, Madame Suzy? Elle dit, bah oui. Bah, vous savez qu'il y a eu un problème cette nuit. Bah, quel problème? Bah, il y a une infirmière qui vous a vu sucer une Madame Suzy. Mais c'est normal, c'était celle de mon mari. Mais d'accord, mais elle aurait dû être incinérée avec le reste. Je vous raconterai le Saint-Georges d'Or.
1: C'est quoi ça?
5: C'est un vin. Je vous la fais tout de suite.
1: Allez.
5: C'est un mec qui adore ce vin. Ça s'appelle du Saint-Georges d'Orc. C'est un vin du Languedoc. Il rentre dans un restaurant, il dit, est-ce que vous avez du Saint-Georges d'Orc? Et le patron, il dit, voilà. Et il goûte, il fait, non, ça s'en est pas. Le patron, il dit, je vais regarder l'étiquette. Non, ça n'en est pas. Je connais très bien ce vin, ça n'en est pas. Et le patron, il dit, bon, je vais vous dire la vérité. En fait, il m'en restait plus. J'ai pris l'étiquette. Mais le vin que j'ai mis dedans, les propriétés sont voisines. Le climat est identique, donc le goût est le même. Et le mec lui dit, vous êtes marié, monsieur? Oui. Ben, quand vous allez rentrer chez vous ce soir, votre femme, vous allez lui mettre un doigt devant, un doigt derrière. Vous allez voir que les propriétés sont voisines, le climat est identique, mais le goût, c'est pas le même.
1: Oh. Ah bah si, elle est bien aussi.
5: Voilà, celle-là aussi.
1: Moi, je trouve qu'on est bien dans l'ambiance, là. On peut y aller.
5: On va s'arrêter là.
4: Dans l'ambiance des vacances scolaires.
1: Pour Laetitia André, qui habite Charleville-sous-Bois, en Moselle, qui a dit, la grippe, ça dure 8 jours si on la soigne, et une semaine si on fait rien.
5: Ben, ma grand-mère me disait ça.
1: Pardon?
2: Raymond DeVos.
1: Raymond DeVos, bonne réponse.
5: C'est un vieux truc, ma grand-mère me disait ça. Toujours.
1: C'est Gérard Jugnot qui a trouvé la bonne réponse, c'était bien Raymond DeVos. Pour Sandrine Saunier, qui habite Brive-Charensac, en Haute-Loire, qui a dit, dans la vie, on peut rire de tout, sauf de moi.
6: C'est quelqu'un de vivant?
1: Ah non, mais quelqu'un qu'on aimait beaucoup.
5: Jean-Yann.
1: Et qui n'aimait pas, c'est vrai qu'on...
5: Zitrone,
1: non.
6: Pierre Bénichoux,
1: bonne réponse de Caroline Diamant. On a hâte, d'ailleurs, le bouquin va sortir là au mois de mars. J'ai déjà feuilleté le livre consacré à Pierre Bénichoux qu'un journaliste du Figaro a fait. Alors vraiment, le livre est formidable, je dois dire. Il y a une anecdote géniale, c'est Pierre Bénichoux, et c'est vrai qu'il nous l'avait raconté ici, j'avais oublié, il est en Chine, et il va voir une rare synagogue qui se trouve en Chine. Il y a une synagogue. Bon, alors, évidemment, on le sait, hein, il est juif pied noir d'Oran, Pierre Bénichoux, et il se retrouve donc dans une synagogue en Chine avec uniquement des Chinois. Et là, il y a un Chinois qui vient voir Pierre. Il dit, vous êtes juif? Pierre dit, oui. Ça, alors, c'est marrant, vous n'avez pas la tête d'un juif.
5: Elle est jolie. Elle
1: est belle. Moi, je trouve que cette histoire, c'est la plus philosophique des histoires qu'on puisse raconter. Elle est géniale, non?
6: Elle est géniale.
1: Le livre n'est pas encore sorti, mais vous pourrez le trouver en librairie à partir du mois de mars. Tiens, bah, pas très loin de Pierre Bénichoux, ici aux Grosses Têtes, quelqu'un qui a dit, la modestie chez un acteur, c'est comme la passion chez une prostituée.
5: Bon, c'est pas Vincent Lindon.
2: Quelqu'un qui est venu au...
1: C'est pas Vincent Lindon.
6: Jean-Pierre Coff.
1: Jean-Pierre Coff.
2: C'est quelqu'un qui était aux Grosses Têtes.
1: Quelqu'un qui était aux Grosses
2: Têtes. Jean-Yves.
5: Acteur.
1: Alors, acteur très peu. Hein. Il a joué un peu, mais...
5: Martin.
1: Il aurait aimé, oui.
5: Martin.
1: Jacques Martin. Bonne réponse de Patrick Sébastien. Une citation cette fois pour Patrick Ancel, une citation littéraire. Monsieur Ancel habite dans les Landes, qui a dit « La foi soulève des montagnes, oui, mais des montagnes d'absurdité. »
5: Oh, c'est joli, c'est beau ça.
1: Et pourtant, c'est quelqu'un qui l'avait, la foi, pour tout dire.
0: L'abbé Pierre.
1: Ah non.
2: L'abbé Pierre.
1: Je ne sais pas s'il a soulevé des montagnes.
5: Mort, bien sûr.
1: C'est mort, ça a été prix Nobel de littérature.
2: Camus.
1: Et ça a même écrit « Les caves du Vatican ».
4: Ah, mais c'est Gide.
1: André Gide, bonne réponse de Valérie Trierweiler. Allez, une dernière pour la route, vous êtes d'accord?
5: Oui.
1: Attention, ça peut nous coûter 300 euros, parce qu'il faut de la mémoire pour se rappeler le nom de celui qui a dit... pour qu'il y ait le moins de mécontents possible quand vous faites de l'humour, faut toujours taper sur les mêmes.
5: Ah, c'est pas mal.
7: Jules

0: Oui.
1: Alors, est-ce que c'est un français?
0: Raoul Ponjon.
2: C'est un français, mort il y a une vingtaine d'années.
1: José Arthur.
2: Mais je suis pas sûr que vous allez y retrouver son nom.
3: Il y a 20 ans.
1: Un chansonnier?
2: Ça, à mon avis, ça peut nous coûter 300
1: balles. C'est un chansonnier?
4: Chansonnier?
2: Pas chansonnier.
3: Frédéric Dard?
2: Non.
4: C'est une femme?
2: C'est un homme. Non.
5: Pourquoi voilà. Vous dites qu'il faut de la mémoire? Parce qu'il a déjà été cité, qu'il faudrait s'en souvenir.
2: On l'a cité, mais très rarement. Et
1: il était écrivain?
2: Il était alors plutôt producteur, dessinateur, créateur en tout cas d'un grand dessin animé.
1: Topor?
2: Non, pas Topor, mais on se rapproche.
4: Chaval?
3: Porto?
2: Non. Si vous trouvez le dessin...
4: C'est les Shadok?
2: C'est le créateur des Shadok.
3: Le créateur des Shadok.
6: C'est pas mal.
2: Oui, mais vous voyez, c'est son nom.
1: C'est une de mes imitations préférées à l'époque.
2: Allez-y.
1: Les Shadok, à cette époque, avaient fait les grosses têtes.
2: Et oui, c'est dans les années 68-69 que sont
3: sortis. Oui, c'est Jacques quelque chose.
2: Bravo.
3: Oui, c'est Jacques. Jacques faisant... Non.
1: Rouxel.
2: Jacques Rouxel. Bonne réponse. Bonne réponse de Patrick Sébastien. Jacques Rouxel.
1: Rouxel. Ah, bravo.
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3: Mon chéri d'amour que j'aime.
2: À qui vous parlez là?
6: À moi.
8: Non, je crois que c'était à moi.
3: Oui, Franck, oui. Mais...
2: Vous préférez Jérémy Ferrari?
3: C'est pas une préférence, j'adore cet homme.
2: Ah oui.
3: Oui, et j'adore.
8: Alors que ça n'est pas du tout réciproque, c'est fou.
3: Mais oui, c'est en plus, c'est ça. Non, mais j'aime tout ce qu'il est. Intelligence, j'aime son humour, j'aime
9: son physique. T'aimes son physique.
3: Ça pourrait être mon fils.
8: Oui.
2: Petit-fils, même.
8: Il y a beaucoup de différences avec ma mère, mais oui.
3: Ta mère est plus jeune que moi.
8: Ma mère est un peu plus jeune que toi, je crois. T'as quel âge?
3: Je vais avoir 61.
8: Ah oui, elle est beaucoup plus jeune que toi. Ah oui, ma mère, elle a 58 ans. Ah oui, non, c'est pas...
3: Beaucoup plus jeune.
8: Non, elle a dit... Oui, mais ressenti beaucoup plus jeune.
3: Je retire tout ce que je viens de dire, je l'aime pas du tout.
8: Le ressenti est beaucoup plus jeune.
2: Il suffit de parler. Non, mais tout le monde est content d'être ici. Dari Boudboul a l'air en forme. Mais où est Noix de Coco,
10: Noix de Coco n'est pas là.
2: J'ai piqué la réplique de Jérémy Ferrari.
8: Parce que je lui ai demandé avant l'émission, elle m'a dit redis-le pendant l'émission.
10: Il n'y a pas de Noix de Coco parce que.
2: Noix de Coco, précisons-le pour les auditeurs.
8: Oui, c'est sa fille.
4: Parce que c'est pas clair.
8: Oui, c'est son jardinier.
10: C'est ma fille, Noix de Coco. Noix de Coco, elle est dans la voiture, dans le parking, avec sa maman et sa petite nièce.
8: Ah, mais ça valait le coup de la poser pendant l'émission, la question. C'est intéressant comme réponse.
10: Mais parce que les chiens peuvent rentrer que par le parking. Il faut les rentrer en cachette.
2: Oui.
10: Et comme je suis ressortie, vous allez tout savoir, pour aller boire un verre avec mon fils, je et Isabelle. Du coup, tu n'es pas obligé de faire
9: attends, si.
10: Enfin, Isabelle, elle boit un Carvitel, donc évidemment, c'est tristounet.
8: Boire un verre à jeun avec Dari Boudboul, là, c'est compliqué. Bah, alors, attends, t'invites Adine, tu vas manger chez Yohann Rinou, tu vas boire des verres avec Dari Boudboul, qu'est-ce qui se passe?
9: Ma vie est un enfer. je suis seule, très seule.
10: Du coup, on est rentré par la porte.
2: Pardon?
10: On est rentré du coup par la porte.
11: C'est original, rentrer par la porte. Ça, c'est bien.
10: Ah ouais.
11: C'est pas con, on n'y pense jamais à ce truc-là.
10: Non, mais quand on rentre par la porte, on ne peut pas rentrer avec le chien.
9: Elle rentre par le garage pour pouvoir remonter ses chiens.
10: Voilà. Elle a tout compris, Isabelle.
8: Oui, mais du coup, ils sont où les chiens?
9: Les gardes ne te laissent pas passer.
10: Dans le garage.
2: Mais vous allez laisser les chiens dans le garage pendant 2h30?
3: Mais pourquoi tu ne les rejoins pas?
8: Tu passes par le garage. tu passes par le garage pour ne.
2: Mais c'est ça, la prochaine fois, faites monter les chiens et restez-vous dans le garage.
10: La prochaine fois, je viens avec les trois.
2: Non. La première citation est pour vous, ça tombe bien, Dari Boudboul, et pour Véronique Gontier, qui habite Chenny-Ménil dans les Vosges, qui a dit « Si vous avez perdu au tiercé, vengez-vous, mangez du cheval. »
4: Pierre Dac.
8: Pierre Doris.
2: Pierre Dac, bonne réponse de Jean Benguigui. C'est Pierre Dac.
10: Personne mange de cheval, d'ailleurs.
2: Pour Pierre Marpinard, elle va commenter tout ce qu'on dit.
9: Personne mange de cheval. Les boucheries chevalines, oh merde.
2: Les gens n'arrivaient pas à prononcer.
11: Pour toi, c'est plus facile de manger du poney que du cheval.
2: Ouais.
11: Disons.
2: Pour Monsieur Marpinard, qui habite Clairoy dans l'Oise, qui a dit cette femme vient de fêter le 10e anniversaire de ses 39 ans.
10: Oh.
2: Oui. Voilà. Je me la suis mis dans la poche.
3: Qu'est-ce qu'elle est alerte ?
2: Je suis tranquille pour 2h30. Ensuite, une question pour Mohamed Boisa, qui habite Marseille, qui a dit « L'agréable dans les cadeaux, quand on donne de l'argent qu'on reçoit pour Noël, c'est qu'au moins l'argent, c'est facile à changer. »
8: Ah, c'est français ?
2: Français, non, c'est américain.
9: C'est assez nouveau parce que le de changer les cadeaux, là, c'est un phénomène relativement nouveau avec eBay.
2: C'est vrai. C'est vrai. Voilà,
3: donc... Alors, c'est Steven Wright.
2: Non,
8: c'est Jimmy Kim Kardashian. Kimmel.
2: Non, c'est pas Kim Kardashian.
9: Woody Allen.
2: C'est une femme.
3: Ah non, c'est d'accord, ok, je sais. Ma... Le nom ne revient pas complètement.
8: Mais... Oprah Winfrey
3: oh, ouais, je pensais à elle.
2: Oui, mais c'est trop tard.
3: On n'a qu'un seul cerveau pour deux.
8: Oh, non, non, non, je t'assure que non.
2: Oui, mais il est par là.
9: Marie Higgins Clark.
2: Ah non, non.
3: Elle
2: non,
3: est morte.
0: C'est Michelle Obama.
2: Ah non, non. Non, non.
9: Sharon bien. Stone.
2: Dans ces cas-là, je dis, ah, je l'ai vu sur scène dans une comédie musicale à Broadway. J'ai eu cette chance.
0: Bette Davis.
2: Non, pas Bette.
9: Bette Midler.
3: Bette Midler.
2: Bette Midler. Bonne réponse. De Caroline Diamant, qui n'a pas de cerveau, mais au moins une mémoire. Alors.
3: Oui, parce que Franck Ferrand, excuse-moi, mais Bette Davis n'est pas très
0: j'ai enfant. Confondu, j'ai confondu.
11: Il n'a pas pu voir Bette Davis, il n'est pas. Il
0: non,
11: est pas
0: quand même. Vieux.
2: Une citation pour Thibaut Roux, qui habite Puisserguier dans l'Hérault, qui a dit un jour, avec des amis, il se trouvait par hasard dans une toute petite gare, la gare SNCF de Dozul-Puteau, qui a dit. Au chef de gare de cette toute petite gare, je tiens à vous féliciter. Vous avez là une ravissante petite gare. Vous auriez ça, rue Saint-Lazare à Paris, vous auriez un monde fou.
0: C'est
11: Alphonse Allais.
2: Oui, Alphonse Allais. Avouez que c'est drôle.
11: Alphonse Allais.
2: Alphonse Allais. Bonne réponse de Jean-Bendigui. Pour Marina Flamand, qui habite Bayeux, hein, dans le Calvados, évidemment, Bayeux, qui a dit « C'est merveilleux, la vieillesse, dommage que ça finisse si mal.
3: Ah, » C'est pas français, ça.
2: Ah si, ça c'est très
3: français. Ah, oui.
2: Quand je dis très français, ça veut dire académicien français.
9: Ah, ah Dutour.
2: Et même prix Nobel de littérature.
3: Oh. Oh. Oh.
11: François
3: Albert
11: Mauriac.
3: Cohen.
11: François Mauriac.
2: François Mauriac, bonne réponse de Jean-Bendigui. Qu'est-ce que j'ai d'autre en magasin ? Hein, j'aime bien celle-ci.
9: Non, je sais que ça s'écrit pas.
2: Ah, qu'est-ce qu'il y a ? Qu'est-ce qu'elle
8: a ? Je sais pas, elle note des trucs sur un petit carnet.
3: Je vais noter Bette Midler.
8: Mais pourquoi faire ?
3: Parce que je fais des fiches, moi, comme Paul. Note que Bette.
11: Mais parce que tu dois l'entendre.
3: Mais je suis...
9: Non,
3: je crois que je l'ai mal écrit.
9: Note que Midler, parce que Bette, ça te reviendra.
2: Une citation pour Céline Charconat, qui habite Saumur, dans le Maine-et-Loire, qui a dit « L'homme, la femme, le sexe, qu'est-ce que c'est ? Un bouchon et une bouteille. »
0: Quelle horreur !
8: L'homme, le sexe, quoi ?
2: L'homme, la femme, le sexe entre eux, qu'est-ce que c'est ? Un bouchon et une bouteille.
9: Attendez, c'est quoi le bouchon ? C'est quoi la bouteille ?
3: Oh, bah, non, tu peux t'expliquer ?
8: Oh, bah, quand même, vraiment... ça fait vraiment longtemps, alors. Oui.
2: Ben oui, il y a un bouchon, d'ailleurs.
9: Non, il y a bouchon parce qu'il y a embouteillage.
2: Oh, enfin,
0: oh là là, bah oui.
2: Eh ben, il va falloir le trouver, le cochon, tire-bouchon.
9: C'est quoi, c'est du bigard, ça.
2: Ah
9: c'est
2: non, non, non, oh, pas oh du non. tout.
9: Eh ben, c'est pas très malin, moi.
2: Eh ben, c'est un romancier.
8: C'est pas très élégant.
9: Ah, oh non.
2: C'est pas très élégant, c'est traduit, pour tout vous dire.
3: Ah ouais, c'est pour ça que
11: l'américain.
8: C'est un russe.
3: Non, hein, c'est traduit de Oscar Wilde.
2: Pas du tout, non. Mais c'est effectivement.
8: Churchill.
2: C'est amusant parce que. Enfin, amusant, je pense.
3: C'est anglais.
2: Mais c'est quelqu'un qui, en tout cas, est né à Dublin et qui est mort à Zurich.
8: Ah, c'est Joyce.
11: James Joyce.
2: James Joyce, bonne réponse. De Franck Ferrand et de Jean-Bendigui.
9: Mais franchement, attendez, je ne vois pas le. Je vois pas l'image.
2: Oh ben enfin.
9: J'ai pas l'image.
3: Alors moi j'ai l'image.
9: La bouteille, t'as vu ce que c'est. Ah, c'est une bouteille de quoi ? C'est un Geronimo, c'est quoi comme bouteille ?
2: Un Geronimo.
8: Geronimo, non.
2: Geronimo,
8: oh la vache.
2: Geronimo, c'est un indien.
3: Ah, excusez-moi, mais c'est rare que sur les trois femmes, ce soit moi la plus intelligente.
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2: Ah, c'est facile à retenir, ça.
0: Bah, 5 septembre, 4 décembre.
2: C'est un record.
9: Même une Miss France, ça reste plus longtemps.
2: Ah, bah,
9: c'est vrai. Hein.
2: Il n'avait pas vraiment un côté Miss France, hein, Michel Barnier, pour tout
9: non,
2: vous dire.
9: Non, mais on dit que les Miss France, c'est pas très utile, mais d'un côté.
2: Oui, on dit donc, alors, la dernière, là, on l'a à peine vue. Ils ne l'ont pas sortie de l'année.
9: On l'a moins vue.
2: Je crois
9: peut-être.
2: Que depuis qu'elle a été élue, ils l'ont rangée. Ils la ressortent là pour l'élection à la fin du mois de décembre.
9: Pas
2: ah, bah, non, franchement. moi, je me souviens qu'à votre époque, quand même, où nous, à l'époque de Mme de Fontenay, on nous les sortait, on nous les baladait, on nous les montrait. Là, maintenant, c'est fini, on les range une fois qu'elles sont élues.
13: Moi, j'avais appris ça de Geneviève, on aimait venir vous voir avec les Miss France.
2: Ah, voilà, voilà. Voilà.
14: Donc, et pourquoi on la voit pas, l'autre? Elle est moche?
13: Non, elle est jolie, mais...
15: On l'appelle Miss France.
16: Mais j'ai l'impression qu'elles sont moins charismatiques que dans les années 90.
14: Mais non.
13: Non, c'est que t'as vieilli.
14: Non, tu as...
16: Ouais, je vois des bébés, en fin de compte.
14: Hé, Stomy, oh, tu la lâches un peu, là, mais je pense qu'on écoute.
16: Vas-y,
14: non, c'est le contraire. C'est parce que, justement, on les voit moins. Qu'est-ce qu'il n'y a pas de charisme. Une Miss

0: France qu'on ne voit pas. Elle a pas de charisme puisque on ne la voit pas. Mais si on la sort partout,
1: oui, mais il y a le mystère. Qu'est-ce que tu fais du mystère?
0: Non, c'est Miss France, pas mystère.
2: Oui, mais il faut savoir parce qu'à une époque vous nous en vouliez. À chaque fois on nous reprochait. Ah là là, vous sortez toujours la Miss.
0: Non,
2: avec la Miss, c'est tout.
0: Ah, non,
2: si,
0: non,
2: si, petit Ruquier, un petit peu.
0: Non, oui, non, pour blaguer.
3: Il y avait quand même eu quelques séquences bien ridicules quand même.
2: Non, mais ce qu'on aime, faut être honnête, ce qu'on aime chez les Miss, c'est les scandales. On aime parler des Miss. On aime. Je me souviens chez vous,
4: elles sont
2: Ruquier,
4: trop sages maintenant.
2: Avec Laurie Tillman qui était tombée de sa chaise.
4: Ah ben bah oui.
2: Les...
4: Ah bah voilà, c'était... scandale.
2: Bah ouais, c'était le scandale. Elle était en jupe et tout. On avait vu sa culotte.
4: Et celle qui n'avait pas mis de culotte, je me souviens. Ouais.
2: Qui ça?
4: Mme de Fontenay. Oh. Elle oubliait sur la fin.
3: Toi, t'es présentable, t'es bonne.
2: Ça va?
3: Ouais. Ouais.
2: Passer le casting.
3: T'as le cerveau qui marche à peu près. Mais ouais. C'est ce qu'ils m'ont dit à Tahiti quand t'es passé. Ils m'ont parlé de toi. Ils m'ont dit. Mais non.
2: Bon, non, mais je suis contente de vous retrouver, amiral, parce que je sais qu'aujourd'hui on va bien rire. Ah oui.
4: Oh,
2: ah bah quoi? Si. Ah bah, je sais pas, un amiral, ça se vouvoie.
4: Ah bon?
2: Ah, c'est comme Geneviève de Fontenay, j'ai jamais côtoyé. Ouais.
0: Et moi, tu me tutoies.
3: Je te remercie de me mettre dans la catégorie de la vieille pute. Comment elle me parle?
4: Ça, c'est vrai.
5: Un jour, moi, j'étais avec une Miss. J'étais avec une Miss un soir.
4: Votre cote baisse?
5: Non.
4: Moi, je vous ai vu avec trois parfois.
5: Avec une Miss un soir à minuit. À minuit 30, Madame de Fontenay appelle sur le portable de la Miss. Qu'est-ce que tu fais avec Stormy Bugsy à Lyon? Quitte-le tout de suite!
2: Ah ben, elle avait des, elle avait
5: ah ouais,
2: des indices.
5: Elle avait des indices magnifiques.
4: Et elle venait remplacer la Miss. Votre femme, elle a été Miss, non? Elle n'a pas été Miss, votre femme en Polynésie?
3: Non, ma femme, non.
2: Elle aurait pu, hein.
3: Ouais, mais
4: elle est jolie, elle est très
2: elle jolie.
4: Jolie,
2: hein.
3: Elle manquait plus qu'elle soit moche et tout. Rigole, tu vois.
4: Et vous, monsieur Bellamy, vous avez connu des Miss?
6: Non, parce que moi, je suis comme Marcel Proust. Enfin, bon, pas...
7: ok, on voit le genre.
6: Qui disait, laissons les belles femmes aux hommes sans imagination.
4: C'est Oscar Wilde qui disait ça.
6: Non, c'est Marcel Proust.
0: Il nous fait une Ariel Dombasle.
4: Alors là, vous voulez qu'on vérifie?
6: Je veux bien qu'on vérifie.
4: Moi, je dis c'est Oscar Wilde.
6: Et moi, je dis c'est Marcel Proust. On parie combien, patron?
4: C'est la guerre des Miss. Ah. On parie la première citation pour Serge Delfos, qui habite Saint-Privat-la-Montagne, en Moselle, qui a dit « Si la conversation de quelqu'un vous ennuie, mangez une biscotte, vous n'entendrez plus rien.
7: Bah, » Donnez-moi une biscotte.
4: Pierre Dac, non.
2: Francis Blanche.
4: Francis Blanche.
6: Jean-Yann.
4: Non. Une grosse tête, mais pas Jean-Yann.
2: Anne DeVos.
7: Jacques Martin.
4: Pas Jacques Martin.
6: Sim.
4: Qui a dit Sim?
6: Sim, moi.
4: Et c'est Sim. Bonne réponse d'Olivier Bellamy. Voici une autre citation pour Madame Dupuis, qui habite Vinay dans la Marne, qui a dit, si vous voulez que votre femme écoute ce que vous dites, dites-le à une autre femme. Oui! Et alors, j'ai gardé une citation très, très difficile, parce qu'il faut quand même que Paul Elkarat brille.
7: Ouais, c'est le reste.
4: Et c'est Flore Sorlo qui nous a envoyé d'ailleurs cette citation. Elle m'a demandé de ne pas la poser un jour où Paul Elkarat serait là. Mais le service comptabilité m'a dit non, il faut qu'il soit là. Parce que autrement, personne ne pourra trouver qui a dit. Et donc, j'y vais pour Flore Sorlo qui a dit « La vie n'a pas besoin d'être simple du moment qu'elle n'est pas vide. » Et c'est une brillante physicienne considérée comme la plus grande oubliée des prix Nobel.
7: Lise Meitner.
4: Excellente réponse de Paul Elkarat.
5: Bravo.
4: Et sans les dates.
5: Bravo, hein.
7: Bravo, Paul.
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0: quel rôle les actrices Sarah Bernhardt et Nicole Garcia, à quasi un siècle d'intervalle, ont-elles joué en commun? Sarah Bernhardt et Nicole Garcia.
1: Théodora?
0: Théodora, non.
2: Bécassine.
0: Alors, je dis un siècle, pas tout à fait. J'ai entendu Bécassine, Bernhardt, mais ça n'est pas Bécassine. Et j'aurais aimé tellement vous faire plaisir. Mais franchement,
2: je le sens.
0: Je vois mal Nicole Garcia dans Bécassine. Je ne sais pas pourquoi.
3: Oui. Sarah Bernhardt, moi aussi. Hein. Bécassine.
4: Ce qui serait amusant, c'est de savoir quand Madame Sarah a joué ce rôle.
0: Alors, je vais vous donner les dates. Vous verrez qu'il n'y a pas tout à fait un siècle, d'ailleurs, qui sépare les deux dates. Sarah Bernhardt, c'était dans un film, hein. C'est même pas au théâtre. Dans un film en 1913.
4: Ah, bah dis donc.
0: Et Nicole Garcia, c'est en 1978. Et c'était pour un téléfilm.
2: Ce serait pas la voix humaine, un truc comme ça, non, non.
0: Mmh. C'est quoi le rôle de la voix humaine?
2: C'est pas l'histoire de
3: Monsieur
2: de Cocteau.
0: Oui, oui.
2: Mais il n'était pas venu encore, peut-être.
4: Si, si. Est-ce qu'en 1913, c'est un personnage...
2: plus tard, peut-être.
0: J'aimerais tellement lui faire plaisir à Bernhardt.
2: Hein? Oh, bah, écoute, fais-toi un chèque.
5: Est-ce que c'est un personnage historique?
0: Alors, historique, oui. Je pense qu'on peut considérer que c'est un personnage historique. À partir du moment où Franck Ferrand en a fait un podcast, c'est forcément historique.
5: La maman...
4: Alors là, il va me piéger.
3: Marguerite Gauthier.
0: Marguerite Gauthier, non.
2: La maman de Napoléon.
0: La maman de Napoléon.
4: C'est le rôle d'une autre actrice.
0: Oui.
4: C'est
2: Marilyn Monroe.
0: Non. Oh, Sarah Bernhardt, quelle Marilyn Monroe.
2: Je cherche.
5: Réjeanne.
0: Soyez logique quand même, Bernhardt.
2: Je cherche.
0: Elle était pas née, la pauvre Marilyn, quand Sarah Bernhardt.
4: Ah, c'est Adrienne Le Couvreur.
0: Bonne réponse de Franck Ferrand.
2: Bravo.
0: Faut expliquer qui était Adrienne Le Couvreur.
5: Ah, le maréchal de Saxe.
4: Une comédienne qui a eu un sort un peu tragique et qui a été, on peut dire, la maîtresse d'un des plus grands personnages du 18e siècle, le maréchal de Saxe.
0: Elle est morte à 37 ans et on dit qu'elle aurait été empoisonnée par une de ses rivales.
5: Par un bouquet de violettes?
0: La duchesse de Bouillon. Oui, on dit que c'est un bouquet de violettes qu'il aurait, mal parfumé, évidemment, le bouquet de violettes qu'il aurait empoisonné. Qu'est-ce que vous m'armenez, vous, là-bas?
2: Non, mais, on appelle ça le bouillon de 11h.
3: Boire le bouillon. Boire le bouillon.
6: Mais alors, qui, quand on lui offre des violettes, mange les violettes?
4: Oh, mais non, elle les a pas mangées.
0: Le parfum. Votre cheval.
3: Elle voit des mules partout.
0: Alors, c'est Voltaire qui était, paraît-il, amoureux de cette actrice, Adrienne Le Couvreur. On dit qu'ils ont eu une liaison.
4: Oui, alors, les liaisons de Voltaire, ça n'allait jamais très loin. Hein, parce que Voltaire a eu des liaisons avec beaucoup de dames incroyables. Et notamment, bien sûr, avec Émilie du Châtelet, mais on dit que c'était pas un très grand amant. Pour
2: c'est ce qu'on dit de moi.
5: Et puis c'est un opéra, Adrienne Le Couvreur.
0: Monsieur Ferrand, quand il a fait le podcast, a même passé diffuser des extraits de l'opéra à Adrienne Le Couvreur.
4: Vous avez bien écouté, c'est formidable.
0: Ah, mais oui, parce que je bois vos paroles, du petit lait. Elle a été empoisonnée, en tout cas. On sait pas, on n'est pas sûr. Hein. Elle était peut-être malade depuis un long moment. À moins que cette haine entre elle et la duchesse de Bouillon, qui partageait le même homme, lui a été fatale. Dieu seul le sait.
5: Et comme il s'en fout.
0: C'est pas faux.
3: Elle n'avait pas qu'Adrienne Le Couvreur, elle aimait beaucoup, vous lui parlez de toi.
4: Pardon. Oui, Le Couvreur. Là, c'est carrément l'almanach Vermeaux, là.
2: Il a retrouvé
0: Je savais que reprendre le Gérias dans cette émission, c'était une tuile. On oublie Adrienne Le Couvreur, ça évitera d'autres jeux de mots foireux.
2: J'aimerais pas ça, moi. Hein?
0: Qu'est-ce qu'il y a, mon bon Bernhardt?
2: Vous vous rendez compte que vous le remettez à sa place?
0: Bah oui, mais il le mérite.
2: Ah bah, il est pas drôle, c'est sûr, mais enfin, on peut le faire gentiment.
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0: C'est tous les jours, même le week-end, mais ce sont des best-of le week-end.
8: Oui, tous les jours, et les gens, ils écoutent tous les jours.
4: Oui, ouais, ils adorent.
3: Et les nuits aussi. Les nuits.
0: Non seulement ils écoutent, mais il y a les podcasts, il y a les rediffusions.
8: Et vous êtes payé tout ça?
0: Il y a même des bonus.
8: L'almanach et tout ça.
0: L'almanach, le jeu de société, les
3: pics. Il y a le débrief de l'émission aussi, c'est énormissime. Il y a une dame qui est adorable, qui nous pose des questions.
0: Rachel. Qui met une tenue différente.
3: Elle est géniale. Allez sur son Instagram, c'est génial. Elle a mis une robe blanche chez nuit et tout. Elle se touchait la robe blanche.
8: Elle se touchait la robe blanche.
3: Elle s'appelle Rachel Azria, je l'adore, elle est super géniale.
5: Elle se touchait la robe blanche.
3: Mais attends, je te montre.
8: Non mais arrête.
0: Elle est en régie, Rachel.

0: Elle. Et Rachel, c'est, il faut le dire, non, c'est vrai qu'elle a détenu. Si elle faisait venir même Tourneux chez elle, l'autre, elle fait une syncope. Oui, hein, parce que elle a une tenue différente chaque jour.
1: Et c'est très coloré.
2: Elle n'en a pas besoin, elle n'a pas besoin de la faire venir parce qu'elle-même fait des super tenues. Elle est très élégante, Rachel. Je trouve qu'elle fait un travail remarquable dans cette
0: vous
2: émission.
0: Vous n'auriez pas des vues sur Rachel
2: pas du tout. Pas du tout.
3: Moi, je l'aime bien, mais je trouve qu'on a quand même un meilleur patron qu'elle. C'est-à-dire qu'elle est bien, elle, c'est une assistante, tu vois, mais notre patron.
1: Oui, toi, t'es l'ami des puissants avant tout.
3: Absolument.
4: Mais elle m'a dit qu'elle se faisait beaucoup draguer, donc moi je drague pas Rachel.
1: Ah oui, t'es pas méchant.
5: Ah, c'est dommage, t'aurais tes chances.
1: C'est ballot.
4: Et Sébastien, tu vas découvrir un truc extraordinaire
5: mais
4: avec ton patron.
5: Lentement, parce que j'ai le cœur qui s'accélère. Je vais faire un arrêt cardiaque si tu continues.
4: Ouais, mais je suis stressé, il y a 98 personnes dans le public. Regarde, on est tellement.
3: Il y en a autant qui écoutent.
4: On est tellement à guichet fermé qu'il y a un monsieur même qui a dû prendre une petite chaise à côté, tellement on ira. Comment vous vous appelez, monsieur?
6: Je m'appelle Karl.
1: Il s'appelle Karl.
4: Oh, Karl.
1: Oui, on adore Karl. Mais franchement.
4: Alors, Karl, nom, vous âge, êtes profession, antécédent judiciaire, votre chroniqueur préféré, votre plat préféré, votre film préféré, c'est parti, on vous
0: est. Il est fou, hein.
7: Il est très fou.
6: J'ai un petit peu peur, effectivement, de répondre à tout ça.
7: Non, mais c'est normal s'il se sert pas trop de ça.
2: Franchement, ça fait pas grand chose aux gens, les gens qui baissent jamais, en
7: voilà,
2: fait.
7: Voilà, ça monte au cerveau.
1: Non, non, enfin, qu'il est détendu. Il est détendu.
4: Mais il y a plein de gens comme moi, sauf que vous le niez.
1: Non, on ne le nie pas.
0: Bah, je sais pas, j'ai l'impression que le pape est plus calme quand même.
7: Mais non, tu es unique.
2: Attends, le pape baise beaucoup plus.
5: Non. Baisez-moi que le pape, faut le faire.
2: Bah, il y a Johan.
4: Et je sais que Laurent, vous n'aimez pas trop ça non plus, Laurent. Laurent, mais vous êtes Laurent, c'est un romantique.
5: Oui, oui.
0: C'est ce que je lui ai fait croire. Je voulais être peinard.
5: Vous avez sorti qui vous draguait.
0: Je crois que mes amis qui me connaissent. Ma question suivante concerne encore Jacques Perrin, parce qu'on n'a pas beaucoup parlé de sa filmographie tout à l'heure à cet acteur. Certes, on a évoqué les films de Jacques Demy, Les Demoiselles de Rochefort. On a évoqué, c'était quoi l'autre film? Podane. Évidemment, oui. Moi j'ai cité rapidement Le Crabe Tambour. On aurait pu citer Cinéma Paradisio aussi, évidemment. Oui. Et des films de Costa Gavras, Z, entre autres, qu'il avait coproduit d'ailleurs.
3: Et puis Les Tuches qu'il a écrit.
0: Non.
1: Le Château des Oliviers avec Brigitte Fosset.
0: Mais là, ça, c'était à la télévision.
1: Mais oui.
0: Si on peut aller dans l'ordre, monsieur.
1: Ah, pardon, allez-y.
0: J'étais d'abord au cinéma. Je vais y venir à la télévision. Parce que justement.
3: Il serait temps que vous y veniez, la soir.
0: Parce que justement, la question va porter sur la télévision. Mais d'abord le cinéma, parce qu'effectivement, il a produit surtout dans la deuxième partie de sa carrière. Des films animaliers.
1: Oui.
0: Microcosmos.
2: Ah ben moi, c'est la bonne réponse.
0: Himalaya.
3: Nicolas Hulot, les stagiaires. Là.
0: Océan.
1: L'Odyssée. C'était pas lui. Ça.
0: L'Odyssée du loup. Ah
3: ouais. Bourdin et l'hippopotame.
0: Mia et le lion blanc. Enfin voilà. Tous ces films animaliers. Et pour la télévision, alors, vous citez Le Château des Oliviers.
1: Cette saga de l'été de France 2.
0: Très bien, monsieur Beaugrand. Mais ma question ne portait pas, hélas, pour vous en tout cas.
1: Ce n'est pas grave.
0: Sur ce Château des Oliviers. Mais c'est vrai qu'à la télévision, Jacques Perrin a joué aussi dans de nombreux téléfilms ou séries, effectivement. Vous avez raison, il jouait Pierre Séverin dans Le Château des Oliviers.
1: Il était méchant.
0: Avec Brigitte Fosset.
1: Il voulait racheter le domaine. Il voulait se venger parce qu'il avait été humilié enfant.
0: Mais dans les années 80, il a joué aussi dans un téléfilm. Il a joué un personnage ayant réellement existé. Quel est ce personnage ayant réellement existé, qui d'ailleurs a été prix Nobel, je ne vais pas vous dire dans quelle catégorie, mais prix Nobel, et qui fut donc interprété par Jacques Perrin.
1: Un artiste?
5: Alors, une série, Laurent, vous avez dit,
0: non,
5: ou dans un univers?
0: Téléfilm.
1: Est-ce que c'était un artiste?
5: Bob Dylan?
1: Est-ce que c'était un artiste?
5: Bob Dylan?
0: Bob Dylan? Oh, bon, non, pourquoi Bob Dylan?
5: Bob Dylan a eu un prix Nobel.
0: Ah oui, d'accord.
1: Francis Perrin.
4: Un homme politique, il jouait le rôle d'un homme politique?
0: Non.
3: C'est pas un chimiste qui jouait?
0: Exact.
3: C'est Curie?
0: Alors,
3: Lavoisier.
0: Comment vous dites?
3: Pierre Curie.
0: Pierre Curie, non.
1: Marie Curie.
3: Marie Curie.
2: C'était plus étonnant, mais si. Ouais. C'était Marie.
4: Lavoisier.
0: Alors non, mais on était tout près.
3: Escobar.
0: Ah, non. On était tout près.
2: Non, comment il s'appelle?
0: Ne soufflez pas.
1: Joliot Curie.
0: Monsieur Frédéric Joliot Curie. Ouais. Bonne réponse. Et oui, Frédéric Joliot, dit Frédéric Joliot Curie, parce qu'effectivement, Frédéric Joliot a épousé Irène Curie, la fille de Pierre et Marie Curie.
3: C'est pas Irène Cara, la chanteuse?
0: Non.
1: What a feeling.
0: Non, mais c'est vrai qu'on confond parfois Pierre et Marie Curie et Joliot Curie.
3: Physiquement.
0: Alors que lui, il n'est que de famille par alliance, en fait.
5: Mais attendez, c'était très rare de s'accoler en tant qu'homme le nom. C'était un homme très intéressé, dites-moi.
2: Bah parce que c'était une, oui,
0: ah
2: une
0: bah
2: famille de stars.
0: Oh là là.
2: Vous parlez de la femme de non, Michel mais... Legrand Méril.
5: Non mais c'était rare à l'époque, même maintenant.
2: Ah bah
5: les hommes accolent rarement le nom de leurs épouses
3: à col roulé.
5: Au leur.
7: Oui, c'est très rare.
5: Non mais c'est vrai.
0: Ah, oui. Il a épousé Irène Curie, la fille aînée de Pierre et Marie Curie. Et effectivement, ils sont devenus le couple Joliot-Curie.
4: Moi, si je me marie, je prendrais aussi le nom de ma femme.
2: Ah oui.
0: C'est
4: moi,
0: pas
4: je ferais
0: vrai.
4: Johan Rioux quelque chose.
2: Ah, Johan, Johan Folie.
5: Mais... Oh putain.
2: Par exemple.
7: Non. C'est tout ce que vous
2: je... Je vois, c'est une idée comme ça.
4: Je crois que mot... d'ailleurs toi aussi, je crois Christophe, t'as pris le nom de ton mari aussi.
2: Oui, nous avons le double nom.
4: Et oui,
2: c'est
4: ouais,
2: beau,
4: d'accord.
2: Beau Grangerin.
0: Donc vous garderiez le nom de votre épouse, c'est joli.
4: Ouais, je suis féministe.
0: Bah écoutez, on va avertir Madame Bignol, donc.
4: Ah, attendez.
2: Rio Bignol.
7: Rio Bignol. Oh là là.
4: Attendez, vous avez mis 15 secondes à la trouver.
0: Ça fait une demi-heure que je cherchais. Et je trouve que le couple Rio Bignol, ça vous irait très bien.
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0: Pour Adrien Snaïki qui habite Bayonne, d'espérer lui aussi 300 euros. Là, je compte sur Franck Ferrand et tous ceux qui ont un peu de culture ici pour évidemment me dire quel est le nom de cette correspondance, correspondance entre Usbek et Rika.
10: Oh, ah, c'est le.
3: C'est un train.
10: Les lettres persanes.
0: De.
10: Bah, de Montesquieu.
0: Eh bien sûr, bonne réponse.
3: Alors,
10: c'est dit avec un dédain.
3: Il est intelligent, ce naturiste.
10: Les lettres de Montesquieu.
0: Ah non, mais alors là, écoutez, c'était assez facile. On apprend ça à l'école quand même.
10: Oui,
0: hein,
10: oui,
3: les lettres. Il faut y aller à l'école, vite.
1: C'est vrai, c'est vrai.
0: Les lettres persanes de Montesquieu. Je peux même vous dire, moi, j'avais fait une rédaction. J'ai parfois raconté, mais tant pis, je vais raconter une nouvelle fois. Mon professeur de français, monsieur Lenné, nous avait fait lire les lettres persanes. Voilà pourquoi je me souviens évidemment des deux correspondants, puisque c'est un échange épistolaire, hein, entre ces deux Iraniens, persans, je sais pas comment on peut.
10: Ce sont des persans qui sont très étonnés de tout ce qu'ils voient en France.
0: Des embarras de Paris, d'ailleurs. Il y a déjà des embouteillages à l'époque. C'est ça qui est fou. Et justement, mon professeur nous a dit, bah, maintenant, faites une rédaction où vous allez vous aussi, faire comme si vous écriviez un correspondant pour décrire les embouteillages dans une grande ville. Alors voilà. Et donc, j'avais fait un truc plutôt marrant. Genre, alors, je n'étais pas Montesquieu. J'avais fait un truc plutôt rigolo. Et c'est ce qu'il avait, j'avais eu 10. Et vous savez ce qu'il m'avait mis, le prof, dans la marge? Il m'avait dit, je ne vous ai pas demandé de faire l'œuvre d'un chansonnier du caveau de la République.
7: Incroyable!
3: Ah, déjà à l'époque!
7: Incroyable!
0: Et j'ai démarré au caveau de la République. C'était en troisième.
7: C'était prémonitoire.
0: Prémonitoire. Et l'année d'après, même chose. Dissertation d'une prof de français, madame Durillon.
7: Durillon?
0: Oui, madame Durillon. Elle nous fait lire la BD Astérix. Elle nous dit, imaginez comment on doit faire un bon banquet, comme le banquet final des albums d'Astérix.
3: D'accord.
0: Et là, je m'amuse à faire une recette. Alors, mettez une louche de ceci, un truc. Je fais ça sous forme de recette. Et pareil, 11.
3: Oh.
0: Et elle me met, je ne vous ai pas demandé de faire une émission d'Europe numéro 1.
7: C'est drôle.
0: C'est fou quand même.
3: Et depuis, vous faites quoi? Vous êtes dans le BTP?
0: Depuis, j'engage des chômeurs. Et un milliardaire. Comment on fait pour être milliardaire, Richard Orlinski?
11: Ben justement, j'allais vous retourner la question.
7: T'as tout de suite été connu?
3: Non, au début, il faisait des loutres, ça marchait pas du tout.
11: Ouais.
0: Au début, il faisait en travail manuel. Son prof lui disait, je vous ai pas demandé d'ouvrir une galerie à Los Angeles.
2: Pas mal.
0: Mais c'est ça en plus, les profs.
11: Exactement.
0: C'est terrible.
10: Monsieur Guy de Graine.
0: Vous étiez bon ou pas en dessin?
7: En art plastique.
0: En art plastique.
11: Non, j'étais nul à peu près à tout. Non, j'étais bon au début.
12: À ce moment-là, déjà.
11: Ouais, mais là, je...
3: En science nat, t'étais bon dès qu'on parlait des animaux.
11: En dissection des grenouilles, oui. J'étais bon. Mais non, à l'âge de... jusqu'à... je sais pas, en sixième, cinquième, j'étais...
3: Tu l'as vu combien de fois, King Kong, le film?
11: Ah, j'adore ce film.
3: Bah, ça me...
11: Ah bon, extraordinaire.
7: Tu faisais poterie comme...
11: Comment?
7: Comme occupation quand t'étais petit.
11: Je faisais de la poterie.
0: C'est pour ça qu'il a fait une petite statue pour les Jeux Olympiques, parce qu'il y a son hymne à chaque fois qu'il est, dès qu'on monte sur le podium. Allons enfants de la poterie.
12: Ah, pas mal. Pas mal. Ah, il est bon.
0: En tout cas, Rika,

0: Et Uzbek, c'est bien les lettres persanes. Et j'ai une autre question pour monsieur Ferrand. Il brille Ferrand quand même aussi.
1: Il n'y a pas que lui, ça va. Tous répondent.
0: Même Romieux habite Crampagna dans l'Ariège et elle espère elle aussi 300 euros. Quelle célèbre bataille eut lieu le 25 février 1830?
2: Waterloo.
0: Waterloo. Il se prend pour un bas, lui, tout seul.
3: La prise d'Alger, non?
0: La prise d'Alger, non,
4: c'est pas la prise d'Alger, parce que ça n'existait pas à cette époque.
3: C'est la prise d'Alger, c'est début 1830.
0: Alors, 25 février 1830, précisément. Alors,
4: même Stéphane Bern, il aurait répondu.
0: Monsieur Ferrand.
3: C'est en Espagne?
0: Ah non, c'est en France. Une célèbre bataille.
1: GMAP,
0: non. 25 février 1830.
5: Austerlitz. Alors, à l'arme blanche.
3: En février 1830, on est sous le règne de Charles X. La France est en paix, a priori. Donc pourquoi est-ce que... Mais c'est pas une bataille militaire.
1: C'est la bataille d'Hernani. C'est la bataille d'Hernani.
0: Et le premier à l'avoir dit, c'est Max Boublil.
1: Je peux en parler de la bataille d'Hernani?
0: C'est quoi la bataille d'Hernani?
1: C'est entre les romantiques et les classiques. C'était une bataille sur le théâtre.
0: Exactement.
1: Ouais, sur la bataille d'Armanie, sur les fringues, toi.
0: Et exactement, ça se passe à la Comédie Française.
1: À la Comédie Française.
0: On représente une pièce de Victor Hugo. C'est la générale.
1: Générale.
0: Voilà. Hugo a écrit une pièce qui s'appelle Hernani. Et la bataille d'Hernani, c'est entre ceux qui sont pour Victor Hugo et ceux qui sont contre. Ah, j'ai quand même réussi à piéger Monsieur Ferrand parce que, effectivement, cette bataille d'Hernani a eu lieu le 25 février 1830. Ce n'était évidemment pas une bataille militaire. Et quand on pose une question combat, c'est Max Boublil qui répond.
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0: Ah, une question pour Séverine Toralba qui habite Palavas dans l'Hérault.
5: Toralba
0: n'est
5: pas le haut.
0: Ah, ben c'est ça, Toralba n'est pas le haut.
8: On n'a pas le droit de se moquer des noms. Et...
0: Séverine Toralba, oui, c'est vrai que c'est prometteur.
5: On n'a pas le droit de se moquer des noms.
0: Nous sommes le 20 mai aujourd'hui.
5: Pas par les affaires non plus.
0: Et le 20 mai coïncide avec l'anniversaire d'Anton Jansa. Je ne sais pas si vous connaissez Anton Jansa. Il était donc né un 20 mai. Le 20 mai 1734.
5: Il est toujours né un 20 mai.
9: On l'a connu sous un autre nom, j'imagine.
0: Non. Anton Jansa, c'est son
5: nom.
0: Qu'est-ce
5: que vous voulez? Je sens qu'il veut nous dire quelque chose. Vous voulez quoi?
9: Qui est-il?
5: Exprimez-vous, dites.
0: Je n'ai pas encore posé la question.
5: Ah, d'accord. Mais arrêtez de dire qu'il était né un 20 mai. Hein. Il est toujours né un 20 mai, même s'il est mort. Hein.
0: D'accord.
5: Non, ça m'énerve. Franchement, là, moi, je vous aime bien.
8: Hein. Eh, j'ai rien dit.
5: Franchement, ça commence à me chauffer réellement. Parce que vous n'arrêtez pas de dire il était né à 20 mai. Il est toujours né, même s'il y a de ça.
0: Oui, mais il est mort.
5: Il était mort à combien? Il n'y a qu'un casse-couille ici,
8: c'est moi. Je ne prenais pas ma place.
0: Eh bien, ça fait une paire de casse-couilles. Bon, alors, il est né. Il naquit. Ça vous va, ça?
5: Il naquit. Il naquit ou il est né, enfin. Mais il n'était pas né s'il était...
10: Oui, ça y est.
5: Si vous dites il était né, ça veut dire que...
4: Oh, ta gueule.
5: Attends, héros.
4: On sait qu'il est né. Il est né. Sa date de naissance n'est pas effacée. On sait qu'il est né. C'est bon, il est né.
5: Qu'est-ce que t'as contre moi depuis quelques temps, quoi?
4: Oh, mais rien, je t'aime.
5: Tu me bâches. Tu me bâches.
4: Oh, mais non. Ne vous y prenez pas, madame. Moi aussi, je suis né.
11: Il n'y a qu'un poisson qui n'est pas né.
5: Oui, il fallait.
4: Oh la vache.
5: Continuez à
4: faire du mal.
0: Attendez. Je pense que c'est sa meilleure de l'année.
5: Oui.
0: Il faut l'encourager.
8: Poisson pas né. En conclusion, on ne tirera de déné.
11: C'est une blague à chier par mentir.
5: Non, garde-la, tu vas emballer avec ça.
11: Poisson.
5: Ah oui, alors là, toutes les morues.
9: C'est comme ça que c'est dû ta femme mariée.
0: Bon, Anton Jansa.
5: Attendez, laissez-le parler. Il a besoin de s'exprimer. Regardez, ça se voit. Hein,
11: il est triste.
5: Oui.
8: Vous l'écrivez comment déjà, Jansa?
0: J-A-N-S-A.
5: Ah,
8: bah oui.
0: C'est un Autrichien. originaire de Slovénie, car ses parents étaient slovènes.
5: Il fait la politique de l'autruche.
0: Mais il est né, mais il est né en Autriche.
5: Il est né en 1700.
9: Excuse-moi, t'es
5: en
9: morse ou...
8: En 1734.
0: Il est né le 20 mai. Le...
5: Il était né quand?
4: Et sinon, il y a une question avec ça.
0: Il est... Alors, écoutez, il était né le 20 mai.
5: Il y a une question. On va pas je ne sens pas ça, non, ça, je sens question, pas non plus.
0: Il était né le 20 mai, le 21, il était toujours vivant.
5: Mais le 20 mai, combien?
0: Le 20 mai 1734.
5: Voilà. 1734?
0: Ah, oui. Anton Jansa. Ouais, oui. Et comme aujourd'hui, on est
8: attendez, 1734. Après Jésus-Christ.
0: Oui.
5: D'accord. Et maintenant il est mort.
0: Ah, maintenant il est mort. Il est mort en 1773.
5: Oh, bah, il n'a pas vécu tellement longtemps. Parce qu'attendez, 34, on calcule.
0: 39 ans, il a vécu 39 ans.
5: Ah, bon, alors, c'est alors, quoi la question c'est... Et alors, 39 ans.
8: Mais pourquoi il n'y a pas de question hein, ça a changé un peu l'édition. On se parle de, on parle de gens qui sont nés, et puis on s'amuse ensemble, et puis voilà, et c'est bien. Et on les auditeurs sont contents.
9: 300 euros. Et on souhaite des anniversaires, d'ailleurs, anniversaire à ma sœur. Voilà.
4: Et on met des disques dédicacés pour Marilyn.
11: C'est pas l'anniversaire à Honoré de Balzac qui était né également à 20 mai.
5: Non, qui est né, connard.
11: Oh Vergaux, je l'adore.
5: J'en peux plus. C'est quoi? Bon, alors d'accord, il n'y a plus de questions.
0: Si.
5: Donc on a rien de ça.
0: Il se trouve qu'on est le 20 mai aujourd'hui.
11: Ça, on le sait.
0: Il n'y a pas de hasard.
8: Ah bah non.
0: Anton Jansa, lui, il est né le 20 mai 1734. Ah, et c'est justement en hommage à Anton Jansa, qui était un pionnier dans son genre, qu'aujourd'hui, c'est la journée mondiale des...
5: Des abeilles, des abeilles.
0: Bonne réponse Bonne réponse de Christine, bravo.
5: J'en peux plus. Le savez-vous, abeille est la magrane d'Isabelle.
0: Ah oui, c'est vrai. Ah, mais c'est pour ça que vous avez appelé votre fille Maya, alors.
3: Ah, c'est beau.
5: Non.
9: Ça aurait été beau.
5: Elle avait déjà ce prénom. Avant d'être née.
11: Ouais, elle j'ai dit des choses merveilleuses entre vous
5: elle
11: et votre fille.
5: Elle était née Maya, déjà. Elle était née Maya.
0: Et elle a une mère.
11: Elle a une mère qui est d'accord, qui est d'accord.
5: Elle est une mère quoi?
0: Une mère qui est un cas.
5: Qui est-ce qui a sorti ce truc intelligent? Ah, lui. Non.
0: Faut dire qu'Anton Jansa, il était né.
11: Il était né, quoi, dans une ruche, dans une...
0: au milieu de l'autruche.
4: Oh là là.
11: Alors, qu'est-ce qu'il a inventé? Alors, il a inventé la ruche?
0: Il était apiculteur, moderne, grand expert. Il a reçu un enseignement d'artiste peintre, mais il travaillait en tant que professeur d'apiculture. Et voilà pourquoi aujourd'hui, c'est le père de l'apiculture moderne.
5: Oh, ça, je ne le savais pas. C'est quoi l'apiculture moderne?
0: Ah, bah, l'apiculture moderne, attention, à son époque, elle n'est pas aussi moderne qu'elle l'est aujourd'hui.
8: Oui, bien sûr.
0: Parce qu'aujourd'hui, elle est encore plus moderne. C'est une bonne question que vous me posez là, Isabelle Mergo.
5: Il operculait déjà?
0: Il operculait du soir au matin.
5: Ouais.
0: Et là, aujourd'hui, c'est qu'on a des ruches qui sont connectées et les abeilles sont bardées de capteurs.
4: Elles ont des petites puces.
0: Voilà.
4: Elles ont des petites puces qu'on remet dessus, puis des petites caméras et on arrive
9: sur le dos des abeilles.
4: On voit ce qu'elles arrivent à polliniser, tout ça.
5: Oh.
4: Et
5: ils arrivent même à faire
4: des abeilles électroniques maintenant, hein. C'est vrai.
11: Parce qu'il y a le problème des frelons, c'est le bordel, donc il n'y a plus d'abeilles, il y a quasiment
4: des frelons. On dit des freux.
11: Des frelons.
4: On dit frelon asiatique, il vient, il y a un gros dard, il pique tout le monde.
9: Je crois qu'il y a des rats. J'avais pas entendu ce son depuis un dérapage sur le parking du Auchan.
5: Oui, avec le sol.
8: Je sens qu'il faut que je dise que mon oncle Édouard était apiculteur, ailleurs les palmiers, mais je sais pas à quel moment faut que je le dise.
0: Non, en revanche, j'espère que Christine Bravo, qui sait qu'aujourd'hui c'est la journée mondiale des abeilles, sait aussi ce que c'est qu'une abeille dans un porc, puisque vous savez que les abeilles, c'est aussi... Ne regardez pas votre compagnon qui va vous souffler. Mais moi, au Havre, mon père, évidemment, travaillait parfois sur des abeilles.
8: Bah
0: et
8: oui.
0: Il n'était pas apiculteur.
5: Alors, une abeille, c'est un bateau de sauvetage?
0: Alors, oui, pas tout à fait un bateau de sauvetage, mais ça va...
5: Un remorqueur.
0: Exactement, c'est le bateau qui accompagne, bateau qui accompagne...
5: Les cargos.
0: Les gros cargos pour entrer dans le port.
9: D'ailleurs, c'est l'abeille, c'est plutôt
8: un bateau pilote.
0: Pardon?
8: C'est plutôt un bateau pilote.
0: C'est ça, si vous voulez,
4: monsieur. Une abeille.
0: Une abeille.
5: Enfin, j'ai bien répondu.
0: Vous semblez bien connaître connaître les abeilles, monsieur Janssen.
4: j'ai pas été remorqué souvent, mais oui, je sais.
5: Ah ben je sais pourquoi, parce qu'il fait l'amour.
4: Ça guide les gros bateaux pour entrer dans les petits estuaires et tout ça.
11: Et ton miel est riche, ton
4: miel. Ça les aide à faire les manœuvres et tout.
0: Pourtant, on n'a aucune chance, elle est pas folle, la guêpe.
5: Bah, oui, mais il fait l'amour dardard. Hein, lui.
0: Oh. La reine des abeilles. Ça, c'est vrai qu'il touche jamais les seins.
5: C'est Poutine qui dirige les ruches.
11: My Taylor is ruche.
5: Oh, le festival de jeux de mots.
1: Et donc, aujourd'hui, quelle journée festive.
5: Oh, qu'est-ce qu'on est bon.
8: On est bon aujourd'hui sur les abeilles parce que c'est la journée mondiale des abeilles. On prépare des blagues pour demain, la journée mondiale de...
0: De la surdité.
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7: 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La valise.
0: La valise, 1069 euros et deux choses dans la valise. On vous la confie, chère Anne. Un numéro de 1 à 20 pour commencer.
2: 15.
0: Le 15. Alors, retenez bien. Vous allez appeler quelqu'un qui s'appelle Christine. Christine Bibeau. Bon, le prénom suffira. Et Christine habite à Lunel. Lunel, c'est dans l'Hérault. Alors, évidemment, à chaque fois, j'explique à nos invités, mais vous connaissez bien le principe. Quelqu'un décroche, vous présentez, vous expliquez où vous êtes. Et la question qu'il faudra retenir, au bout d'un moment, c'est quel est le contenu de la valise RTL. Ça sonne déjà. Je vous laisse faire, Anne Roumanoff.
10: Je le sens. Ta promo en même temps.
12: Non, je la sens pas, cette Christine.
0: Ah ouais. Christine Bibeau.
10: Oula.
2: Déjà, elle répond pas.
0: C'est la sœur de Justin Bieber.
13: Allô?
2: Allô, Christine?
13: Oui?
2: C'est Anne Roumanoff.
13: Oui?
0: Elle n'est pas plus surprise que ça.
2: Je vous appelle, je suis aux grosses têtes à RTL.
13: C'est une blague?
2: Bah non.
10: C'est Madonna, on t'aurait pas dit Romanoff. Hein. À la rigueur, Beyoncé, on t'aurait dit.
13: Ah non, parce que j'y crois pas. Hein.
10: Il y a aussi là-dessous.
0: Alors, vous écoutez RTL.
2: Vous écoutez RTL ou vous écoutez une autre radio?
13: Depuis que je suis née.
2: Ah bah depuis que vous êtes née.
13: Je suis vieille.
11: Ça nous rajeunit pas.
2: Vous avez quel âge?
13: 63.
2: Et vous faites quoi? Vous faites rien?
13: Non, je fais plus rien, mais enfin, j'arrête pas de bosser, mais bon, je fais plus rien.
10: Tu sais que c'est Philippe Bouvard qui présente toujours les grosses têtes?
8: Bonne réponse de Sébastien Thoen.
0: Donc, Christine, Anne Roumanoff a une question fatidique à vous poser, c'est parti.
13: Qui y a-t-il
2: dans la grosse tête?
13: Mais qui y a-t-il donc dans ma tête à moi, il y a rien?
2: Qui y a-t-il dans la valise, Christine?
13: Alors, moi, j'ai 1069, c'est coquin.
0: Oui.
13: J'ai deux places pour la pièce de Christina Reali, un tramway nommé Désir au Bouffe Parisien.
0: Oui.
10: Pas obligé d'y aller.
13: Et j'ai la réédition de l'album bleu des Beatles.
0: Ah oui, un triple vinyle, 38 titres
13: triple
0: des Beatles.
13: Triple vinyle, oui.
0: Et ce week-end, qu'est-ce que Vincent Perrault a ajouté?
13: Ah, ben j'ai rien.
10: Mais si, la cagoule
2: du gars. Non, mais c'est pas juste parce qu'elle écoute à peu près, quoi.
0: Bah oui. Mais ce qui est bien, en revanche, c'est que Vincent Perrault, ce week-end, n'a rien ajouté.
13: Ah, j'avais bien, vous êtes un blagueur.
0: Vous avez gagné la valise RTL. Ouais.
13: Merci beaucoup.
2: Mais j'ai pas compris. Elle a gagné 0,69, c'est
0: non,
2: quoi?
0: 1069
13: non, 1069
0: euros.
13: Non, 0,69.
5: Oui. Tu veux dire qu'elle aura droit à aucun 69 dans tout
0: 1069 euros, deux places pour Christina Reali au Bouffe Parisien et l'album des Beatles, album bleu, triple vinyle, 38 titres. Bravo! Alors franchement, c'est bien, Christine.
13: Ah bah j'écoute depuis que je suis née, mes parents m'ont mis RTL dans les oreilles depuis le début. Hein.
0: Et c'est la première fois que vous connaissez, que vous gagnez la valise RTL?
13: Oui.
0: Jamais vous n'avez rien gagné avec RTL?
13: Jamais, ni montre, ni bouquin.
10: C'est vraiment des salauds.
11: On l'a dit, ça n'arrive jamais.
0: En 60 ans, en 63 ans, vous n'avez rien gagné.
2: Et vous faisiez quoi comme métier avant?
13: Oh, de tout. J'ai beaucoup déménagé, j'ai fait un peu de tout. Mon métier premier, c'est secrétaire.
10: D'accord. Vous avez vendu du poisson aussi, non?
13: Oui, aussi, oui.
10: Ah, vous êtes très à l'aise quand vous parlez, c'est pour ça.
0: En 63 ans, il n'a jamais rien gagné.
2: Est-ce que vous avez un mec?
13: Oui, malheureusement.
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0: Il y a une Française qui vient de...

0: recevoir une condamnation en Suisse. Elle a été condamnée par la justice suisse.
1: Est-ce qu'elle est inéligible? Comme l'autre, la Marine. Elle est inéligible.
0: Une inéligibilité.
1: Elle est inéligible. C'est impossible à dire.
0: Dis-le, Christophe. C'est pas facile à dire. Dites-le, Isabelle, voir.
2: Inéligibilité.
0: Eh ben, voyez.
1: Refais-le pour moi.
2: Inéligibilité.
0: Ah, ah. Il y a quelqu'un qui arrive à le dire, dis-le. Inéligibilité, ben là, rien à voir avec l'inéligibilité, puisque cette Française a été condamnée alors qu'elle était dans une voiture et que c'est son mari, ou plutôt son compagnon, car ils ne sont pas mariés, qui conduisait. Pour quelle raison a-t-elle été condamnée par la justice suisse?
3: Ben c'est Nabila?
0: Non.
2: Elle lui faisait quelque chose? Une gâterie?
0: C'est-à-dire qu'est-ce qu'elle appelait une gâterie?
3: Oh!
2: Alors elle lui
0: montrez-moi!
4: Un acte bucogénital!
2: Elle a ouvert
0: sa bouche. Il dit Barbier un acte
5: bucco-génital.
0: Une pipe, oui, bonne réponse d'Isabelle Mergo et Christophe Barbier.
2: Un acte bucco-génital, ça fait rêver.
4: Ah, mais c'est ce qu'il y a dans le code pénal.
0: Et c'est vrai que c'est elle qui a été condamnée, lui aussi. Hein.
1: Comment on peut être condamné si les deux sont d'accord? C'est qu'ils ont eu un accident.
0: Parce qu'ils ont eu un accident, bien sûr. Ce que je me demande, c'est pourquoi ils sont allés raconter ça, parce qu'ils n'étaient pas obligés de le dire.
2: Bah, je pense que s'il avait le sgeg en l'air...
0: Non, mais enfin, attendez.
1: Peut-être qu'elle s'est trompée, elle voulait pas faire ça, en fait. Elle croyait que c'était le
4: levier de vitesse.
5: Le levier de vitesse.
0: Non mais ça tient pas debout cette histoire.
1: Ah bah si. Ou alors vraiment elle a pas de chance la pauvre.
0: Mais non, ça tient pas debout. Ils ont un accident.
2: Ouais. Bon.
0: Alors déjà il faut qu'il y ait des témoins à l'accident. Alors vous dites il sort de la voiture, il a pas remonté son pantalon. Mais quand on est en voiture et qu'on vous fait une gâterie, vous baissez pas le pantalon. Généralement
2: quoi bah,
5: c'est juste la braguette qui est ouverte.
2: Oh bah, ah, ouais, non,
0: voilà un spécialiste.
2: Non mais la braguette est ouverte et le bouton de la braguette aussi. Oui, parce que s'il n'y a que la braguette, oh bah bon,
5: des fois il y a
2: que
5: des boutons. Mais enfin, on n'est pas obligé de baisser complètement le pantalon. Quoi.
2: Non, mais ça je comprends. Mais vous ouvrez quand même.
1: Ça dépend de la taille. Moi, j'enlève le t-shirt carrément.
4: C'est quand même beaucoup plus simple de se mettre à l'arrière de la deux chevaux.
5: Oui, exactement.
2: Oui, mais c'est compliqué pour conduire.
5: Mais pour rouler, c'est compliqué.
0: Mais ça, ma vraie question, en fait, pourquoi, évidemment, j'ai choisi cette information, c'est pour vous demander aux uns et aux autres.
1: Le modèle de la voiture.
0: Si ça vous est déjà arrivé, j'avoue que c'est un fantasme, ça m'est jamais arrivé.
1: Oh, à Sacha Distel, vous
0: non,
1: savez
0: mais,
1: que.
0: Non, mais franchement.
2: Ça vous est jamais arrivé?
0: En roulant, non.
2: Oh jamais. Là, oh là là, vous êtes arriéré, alors, franchement.
1: Mais non, pas en roulant, pas
5: mais
1: en roulant.
5: C'est dangereux quand même.
2: Non,
5: c'est quand même
2: dangereux. Parce que moi, j'ai trop peur qu'il y ait un coup de frein.
4: Mais justement, c'est une
5: non,
4: scène...
5: Non, mais c'est dangereux, t'es déconcentré, malgré tout.
4: C'est une scène très célèbre du Monde selon Garp, un grand roman américain, où la dame fait cela au monsieur, et ils se font emboutir par l'arrière, et du coup, sa bouche se referme, elle la coupe.
2: Mais oui.
0: Vous voyez,
2: c'est hyper dangereux.
5: Non, moi, ça m'est arrivé, je me suis trompé de pédale à un moment, entre l'accélérateur
0: et
5: le frein.
0: Ah, moi aussi.
6: Je me suis trompé de pédale. Putain.
5: Parce que t'as qu'un pied comme ça qui est libre.
0: Donc vous avez souvent fait ça.
2: Non. J'imagine.
1: La dernière fois, c'était quand?
0: Personne n'a fait ça en roulant.
1: Et voilà. Tu t'arrêtes au feu rouge?
0: À l'arrêt, évidemment.
2: Ah, pas à l'arrêt, à la bite.
1: Oh là là.
2: Il y a un moment donné.
0: Valérie, vous l'avez déjà fait en roulant?
2: Pas en roulant, parce que je vous dis, moi, c'est trop peur de.
0: Bah voilà. Toi, on vous l'a déjà fait.
1: Mais j'ai pas le permis. Ah non, mais c'est vrai, je suis un anarchiste, je n'ai pas le permis.
0: D'accord, bon, mais...
2: Alors, tu l'as déjà fait, hein?
0: Vous l'avez déjà fait, un mec?
1: Oui, mon beau-frère a le permis.
0: Bon, en tout cas, voilà, ouais. La Française est une Française. Hein. On peut être fier de notre pays.
6: Oui, bien sûr.
2: Vive les Français!
1: Et ça rejoint la légende urbaine, vous savez, que Chantal Nobel et Sacha Distel.
0: Oui, on a souvent dit ça.
1: Oui, mais c'est pas que c'est une légende urbaine, c'est pas vrai, en fait. Elle lui faisait pas une gâterie quand ils ont eu l'accident.
0: Voilà, on est d'accord.
2: Elle lui faisait quoi, là?
0: Et vous, Barbier, vous l'avez... Enfin, vous l'avez déjà fait.
2: Oh, je vois Barbier en train de nous faire ses confidences. En train de nous dire, oui, je l'avais avec ma femme.
1: Bon, tu es.
2: Tout, hey, la fois qu'on va en Normandie.
1: En déplacement avec Alain Duhamel, non?
4: Je prends toujours les transports en commun.
5: C'est plus compliqué.
2: Ah, c'est des partouzes.
0: En roller ski, j'imagine que dans vos belles voitures de sport, c'est ça le fantasme.
5: Ouais, c'est le fantasme.
0: Et oui. Alors, est-ce que ça déjà été fait.
5: Ah oui, c'est ce que je disais tout à l'heure, je me suis trompé de pédale.
0: Ah oui, oui. Paul, je ne vous demande pas parce que vous ne conduisez pas.
3: Je pensais que vous alliez pas me demander justement.
0: Et vous conduisez pas, vous n'avez pas le permis, vous, Polo.
3: Je n'ai pas le permis comme toi.
1: Même déambulateur, t'as rien.
3: Si en déambulateur, ça aurait pu, mais non.
0: Vous pouvez passer le permis ou pas, Polo?
3: Ah, pas juste pour ça, mais pour me déplacer, oui.
0: Ah, ça, ce serait drôle.
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0: Peut-être avez-vous vu dans Le Parisien, mais attention, fallait dire Le Parisien édition Hauts-de-Seine. Ah. Oui, dans les pages banlieues.
9: Mais on peut pas faire tous les départements pour des chinois.
0: Bah écoutez, au moins vous allez peut-être comme ça réfléchir et trouver la question, oui. Ne serait-ce que par
1: réponse, oui,
0: par jugeote et la réponse par jugeote. Merci de suivre, monsieur Toen.
1: Tellement éclairant.
0: Pardon.
10: Non, je remarque, c'est pas vous critiquer, mais je remarque souvent vous confondez question et réponse.
0: Alors,
10: les deux mots.
0: Je note, Esteban. Trois passages en moins.
1: C'est que ça a commencé comme ça, Christine Bravo.
10: C'est vrai, Léo.
1: Non, mais je te le dis amicalement. Hein.
0: Jocelyne Dubois, donc, aujourd'hui, va réaliser un défi incroyable. Elle va monter les 42 étages de la tour CB21 Covivio. Ça, c'est le nom de la tour, vous pouvez l'oublier. Mais il y a quand même 977 marches pour ces 42 étages. Elle va tenter de les monter le plus vite possible. Alors, vous allez me dire, bon, jusque-là, c'est pas énorme, son défi. Tout le monde peut monter.
9: Elle a pas de jambes. 42... Elle s'appelle Jocelyne.
0: C'est quoi
1: son... la chanson. Quand je veux secouer la grosse Jocelyne, je suis sûr de tout lui mettre dedans. Je lui mets dans son petit volcan. Oh là là, oh qu'est-ce qu'elle prend.
0: Mais qu'est-ce que c'est.
1: Moi,
0: que ça.
1: Je lui en mets tellement, la grosse Jocelyne, qu'elle en aura plein les dents, les dents, les dents.
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1: je peux tout lui mettre dedans. Je lui mets dans son petit volcan.
0: Ariel, je vous interdis de rire à ça.
1: C'est Elmer Footbeat, vous vous rappelez ce groupe?
10: Ah, c'est vrai, c'est une vraie chanson.
1: Mais oui, c'est une vraie chanson.
10: Je croyais que t'étais en impro et j'étais en train de t'admirer, moi.
9: Ah bah,
2: elle dépasse l'entendement.
9: Ouais, on s'en fout d'entendre.
0: Bon, bah, Jocelyne à moi, elle s'appelle Jocelyne Dubois. Enfin, bah, Jocelyne à moi.
1: Vous connaissez la chanson? Quand je veux.
2: Bah, non.
11: Moi, je connais quand je lâche la purée mousseline, mais.
1: Ah oui, c'est pas mal.
0: Alors, justement, quelle est la façon avec laquelle notre Jocelyne va grimper ses 42 étages?
1: Sur les mains.
0: Pas sur les
2: non,
0: mains.
2: Non, est-ce que c'est une personne.
10: Sur la tête.
0: Est-ce que sur la tête, non.
2: Des en chaise. Une personne de petite taille.
0: Ah non, elle n'est pas de petite taille.
10: Avec des échasses.
0: Avec des échasses.
1: À l'envers.
0: Non.
1: Sur un drone.
0: Sur un drone,
10: des
0: non.
10: Des patins à roulettes,
0: non.
9: Avec ses dents.
0: Oui, bien compris.
1: Ah, à dos de Rome.
0: Non.
9: Ah, en tal...
2: Les seins nus.
0: Mais les seins nus, qu'est-ce que ça change?
2: Eh ben, c'est pour...
10: Ah, ce sera un truc pour le cancer du sein, pour la prévention.
1: À reculons.
0: Non, le fait qu'elle le fasse de cette façon, que je vous demande d'identifier, rend le défi évidemment plus difficile.
10: Des talons hauts.
2: Non, en sautant.
10: Ah, et un petit doigt qui s'est levé.
1: Sur des rollers.
10: Non, en talons de 20 cm.
0: Non, pas sur des talons hauts. Pas sur des escarpins.
10: On croque.
0: Mais on se rapproche.
9: En espadrille.
2: Des stilettos.
0: Non.
2: Non, justement, des trucs compensés.
9: Les ballerines
10: en sabots. En
9: épéteaux, les ballerines de danseuses.
0: Non. Ah, on se rapproche.
1: Sur les pointes.
0: Sur les pointes. Oh. Bonne réponse de Gérard Jugnot.
10: Oh, la punition.
9: Il a de la jugnote.
0: Eh oui.
2: Ah, c'est joli.
0: Et croyez-moi, la défense aux heures de pointe, c'est pas facile.
9: Oh,
0: elle a 57 ans. Elle ne va jamais poser le pied à plat et elle va monter. Alors, attention, le gagnant en 2019 a fait ça en 4 minutes et 55 secondes.
1: Ah, c'est tous les ans.
10: C'est une course officielle.
0: Mais elle dit, moi, je vais quand même mettre 30 minutes sûrement, hein, pour, effectivement.
1: Ah
0: monter.
1: Oui, c'est une femme.
0: C'est pas ça, mais sur les pointes.
2: Ne relevez même
1: chacun
2: pas.
1: Chacun son truc, bah nous c'est ça, et vous c'est la vaisselle.
0: Non mais la course Vertigo, c'est évidemment une épreuve solidaire organisée par une ONG.
2: C'est
10: un peu comme le Téléthon.
0: Oui, c'est pour une bonne action.
9: Oui.
0: Et qui sait faire des pointes ici?
2: Moi je sais faire des pointes.
0: Ah bah voilà.
1: Avec les cheveux.
0: Oui. Montrez-nous là comment vous faites des pointes.
10: Non mais il faut les.
0: Alors là je veux voir ça.
11: Non, mais il faut les chaussures.
1: Ah la vache, oui. Ah, attends, mais... il faudrait une musique, Ariel, il faudrait une musique. Après.

0: Allez,
1: un petit chanson de
0: un chant lyrique.
2: Ah, c'est de la demi-pointe. Non, non, il fait de la demi-pointe.
3: C'est la première fois que je vois un tira et une tapette en même temps.
4: C'est... Oui, c'était pas très très probant.
2: Non,
4: mais...
2: non. 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

0: deux pieds bons, c'est un seul généralement.
1: Ouais, bah, montre, Sylvie, montre.
2: Non, mais je t'en prie.
3: Déjà, un tient dans la
1: merde. Montre-lui, Sylvie, je pense que c'est mon.
0: Une question pour Anthony Guérin, qui habite l'île Jourdain. Une question qui nous emmène en Belgique, où Guillermo Peixoto a fait un tabac. Il est portugais, Guillermo.
4: Oh là là, ça s'entend tout de suite.
0: Et il est DJ, mais ce n'est pas un DJ comme les autres.
2: Padre Guillermo.
0: Expliquez.
2: Il a 1 million de followers.
0: Et expliquez qui c'est.
2: En fait, c'est un prêtre qui considère que pour attirer les jeunes, il faut être DJ. Attention. Et donc, il s'est mis aux platines et il mixe.
3: Ouais. Aux blondes platines.
2: Ah oui, j'ai lu ça, oui.
3: Ça ne m'étonnerait pas. Tiens.
1: Et les enfants passent sous la télé DJ.
0: Effectivement, le curé qui enflamme les dance floors, c'était un papier dans le Parisien hier. Le Padre Guillermo, c'est un curé portugais.
3: Je lui laisse pas 3 semaines.
0: Oui, parfois la notoriété,
3: c'est ouais.
0: Ça pas que du bon.
3: Ça va très très vite.
2: Et c'est pas là où on dit bonne réponse de Sylvie Tellier ?
0: Ah, vous avez
2: raison.
0: Parce
2: que c'est rare.
0: Bonne réponse de Sylvie Tellier.
3: Ah, c'est son truc, les ecclésiastiques.
0: Il a commencé au bar de la paroisse.
3: Le pape. Ah, ça fait sérieux.
0: C'est le David Guetta du clergé, vous voyez.
1: David Guetta. David Guetta, c'est Jean-Philippe Janssen sans Botox. Moi, il est quand même pas mal.
0: Alors que lui, Guillermo Peixoto, c'est plutôt une sorte de Johan Rioux avec un avec un col romain. Vous
1: comment
0: voyez.
1: Ça oh, un curé qui est gros et chaud encore. Ça m'étonnerait.
0: Oui, un curé gros et chaud. Comme sur les camemberts, vous voyez.
1: Ouais, c'est ça,
3: ah
1: ouais.
3: Oui, le vrai.
2: Bah, oui.
3: Mais il ferait plus de trucs comme ça, des curés Chippendel à la fin de la messe. Ils arrachent la salle. Mais ils le font, mais pas tant que
2: monde.
3: Fait pas, ouais. Mais ça rassemblerait les brebis égarées et toutes les salopes iraient à la messe. Hein, ça, c'est...
2: Bah, ce qui est quand même bizarre, c'est que le même week-end, en fait, il y a un moine qui est DJ, puis il y a le pape qui canonise un mec qui a des positions assez particulières, quand même. Hein.
1: Wow, c'est quoi les positions ?
2: Ça n'engage que moi.
1: Les mais, positions du Kama Sutra, tu veux dire ?
2: Non,
0: il parle du roi Baudouin.
2: Bah oui, il va canoniser le roi Baudouin qui quand même, qui a fait semblant de puer être roi pendant 2 heures pour pas valider une loi.
5: Ne regarde pas, je connais personne.
0: Et elles deviennent politiques, les ministres.
1: Mais ça va pas, Sylvie.
2: Non, c'est pas politique, c'est féministe. C'est
3: encore
2: féministe.
3: Un trait.
0: Voilà. Moi, je croyais recevoir Sylvie Tellier, j'ai Sandrine Rousseau, dis donc.
2: Ah non, rien à voir. Mais bon, c'est vrai, aujourd'hui, si effectivement il faut que l'église s'ouvre un peu, moi je trouve
1: alors
2: que...
1: Alors pas trop non plus.
2: Que prendre position contre l'IVG, c'est un truc qui est quand même hyper bizarre, quoi.
5: IVG, ça me parle, ça.
2: Ça te parle, ça
3: c'est rien à voir avec le train à grande vitesse. Hein.
2: Non, mais...
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0: On va vous trouver une chanson de Georgette Lemaire.
7: Non, c'est bon, merci.
0: Parce que c'est vrai que les plus jeunes qui nous écoutent doivent se demander.
3: C'est quoi son tube ?
0: Qui était Georgette Lemaire ? Madame.
3: C'est brillant.
0: Même que vous pouvez me trouver Thierry Leluron qui imitait Georgette Lemaire et Mireille Mathieu qui se tirait la bourre au fameux jeu de la chance. C'était le concours télécrochet dominical de l'époque. Et c'est vrai que Mireille Mathieu avait gagné contre Georgette Lemaire. Bon,
7: voilà. Par contre, Mireille Mathieu, je connais.
0: Et la pauvre Georgette Le maire a fini ruiné très très vite.
3: Ah oui.
0: Et au point que François Mitterrand, ça je me souviens, ça avait fait un scandale, l'avait nommé au Conseil économique et social pour qu'elle ait un petit salaire. Oui, je vous jure.
3: C'est vrai. Non, mais elle était belle, Georgette Le maire.
0: Non, mais elle était belle, madame. Elle chantait comme ça, vous voyez. Elle était belle, madame. Oui.
3: Elle est toujours vivante.
0: Elle est toujours vivante.
3: Donc, non, parce qu'on dit elle était, mais.
4: Bah, elle était belle à l'époque.
3: Oui, mais on peut. Elle était toujours.
7: J'espère qu'elle n'écoute pas les grosses têtes.
3: Il faut l'inviter.
0: Elle écoute peut-être, mais elle comprend pas.
7: Que vous êtes mauvais.
4: Non, mais
7: on vous embrasse, Georgette, on vous embrasse.
4: Elle viendra pas nous casser la figure.
0: Non, mais écoutez, je l'ai invitée, moi, Georgette Lemaire. J'ai beaucoup de respect pour elle.
4: Ça a l'air...
7: Heureusement.
4: Laurent, qu'est-ce que ce serait si vous m'appuyez, vous en aviez pas. Mais il y a des limites, quand même.
0: Mais vous me connaissez, je suis prêt à dire les pires conneries. Regardez Isabelle que j'aime. Je dis les pires conneries sur elle. Bon, bah, Georgette Lemaire, c'est pareil. J'ai beaucoup de respect pour cette chanteuse.
4: Moi, j'aime bien comparer à Georgette Lemaire.
0: Oh merde!
4: C'est vrai que...
0: On a trouvé du Georgette Lemaire. C'est parti, écoutez, monsieur Az.

0: Elle a eu un tube aussi, Georgette Le Maire. Ça me revient maintenant. Si vous le trouvez, monsieur Renucci, je crois que son gros tube, c'était Les Millionnaires du Dimanche.
1: Ah oui.
0: Ça passait régulièrement dans Stop ou Encore le dimanche matin sur RTL. Vous vous souvenez de ça, monsieur Ferrand?
2: Oui, très bien.
0: Les Millionnaires du Dimanche.
1: Les Millionnaires du Dimanche.
3: Ah, c'était en duo avec Philippe Risoli, non?
0: Ah, des millions d'amoureux, je me suis trompé. C'est pas les millionnaires du dimanche.
4: Rien dire,
0: c'est vous, millionnaires du dimanche. Les millionnaires du dimanche, c'est Enrico Macias. Ah.

0: écouté Triomphal dans radio.
1: Il y a du trémolo. Hein.
0: Des millions d'amoureux. J'ai confondu deux chansons. Des millions d'amoureux et les millionnaires du dimanche. Et vous aussi, Ferrand.
2: Oui, hein. Mais celle-là, je ne la connais pas.
0: Ah oui, mais les millionnaires
3: du... Ah ouais, mais moi, je veux bien écouter Enrico Macias, alors, avec les millionnaires du dimanche.
0: Ça, vous pouvez chanter, Enrico.
2: Enrico, j'adore.
4: Dès le matin, le dimanche, on est bien.

0: sur la planche. Le millionnaire de mise à planche.
1: Quand je ressors des vieilleries comme ça, j'ai l'impression d'être Pascal Pro. Oui.
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1: Sana et Sarabi étaient à la une de l'actualité ces derniers jours, mais pour quelle raison ?
4: Ce sont des animaux ou ce sont des personnes ?
1: Alors bravo !
5: Ce sont des orques !
1: Non, ce sont pas des orques !
6: Des moutons !
1: Mais c'est vrai que leurs prénoms ont été choisis par des internautes via les réseaux sociaux. Sana et Sarabi, ce ne sont pas des orques, ce sont...
7: Donc des naissances...
8: Sana,
7: des pandas, non.
1: Des pandas, non.
4: C'est lié aux Jeux Olympiques ou pas, par rapport ?
6: Est-ce que c'est des animaux sauvages nés dans un zoo ?
1: Oui, et donc ce sont des...
6: Des fauves.
4: Des lions.
6: Des mammifères.
1: Des lionceaux. Voilà. Bonne réponse collective. C'est mignon.
6: C'est une question intéressante.
1: C'est à toi, Harry.
9: C'est passionnant. Hein. Madame Rapoport devrait faire un annuaire
7: des prénoms de lionceaux.
9: Des noms d'animaux. Non, mais c'est vrai.
1: Ben oui,
7: non, mais il y a un filon. Ouais.
1: Ça éviterait de faire des concours sur Internet pour trouver leur prénom. C'est le zoo de Thoiry. Il existe toujours, le zoo de Thoiry.
6: Ben oui, sinon, il n'y aurait pas de naissance.
7: Oui, c'est vrai, oui.
6: Ah oui,
7: oui, c'est vrai.
6: Ils ont pas fait ça dans le jardin du voisin.
1: Vous y êtes allé au zoo de Thoiry?
6: Oh, il y a très longtemps.
1: Voir le marquis ou le duc de la Panouse. Ah, c'est lui qui, je crois que ce sont ses enfants qui continuent à diriger le zoo de Thoiry. Vous avez pensé à un moment que c'était les orques, parce que c'est vrai que dans la presse aussi, on nous parle des orques d'Antibes.
5: Ils vont se faire foutre.
1: Dont on ne sait pas quoi faire, parce que...
5: On les connaît.
1: Il y a eu une association de défense des animaux qui a dit qu'il fallait enlever les orques, évidemment, du Marineland, ça s'appelle, ça sera le futur nom de la France, hein, en 2024.
4: 24, ça va vite, tu vois. 27, peut-être.
1: 27. Oui,
4: bah. Vous en avez très envie, Laurent, j'ai l'impression. Il est sur BFM depuis 3 semaines, déjà.
1: Le temps de passer à CNews. Non, mais le Marineland d'Antibes, oui, c'est vrai que la présidentielle, c'est dans...
4: J'ai l'impression.
1: Dans 3-4 ans maintenant, effectivement.
6: On ne sait jamais.
1: Le Marineland d'Antibes dans les Alpes.

0: maritime, en tout cas, c'est pas quoi faire de ces orques, parce que c'est bien gentil de dire faut plus d'orques, ouais. Mais où aller, où les mettre?
1: Bah, Notre-Dame, les grandes orques de Notre-Dame.
2: Et pourquoi on les met pas dans l'eau, dans la mer?
0: Parce qu'ils peuvent pas, ils savent pas chasser. Ah, ils ont toujours été.
1: Ils sont allergiques à l'eau de mer, c'est juste l'eau de Javel.
2: Ils ont pas de solution, alors?
0: Ils ont toujours été en captivité. Si, l'idée, là, pour l'instant, c'est de les revendre à on va dire, à un zoo aquatique japonais. Mais
1: ils vont les bouffer.
3: Et le transport.
4: Ah ouais, la balade, le transport, ça doit être sympa. Ouais.
2: On les entraîne, je crois, au transport. Là, on les fait faire plein de mouvements dans la journée.
0: En tout cas, écoutez, Mme Sarah Elahiri, qui est secrétaire d'État chargée de la biodiversité, est sur le dossier. Et c'est vrai que d'un seul coup, les associations de défense des animaux qui avaient demandé à ce qu'on se débarrasse des orques dans ce parc aquatique disent « Ah ben non, mais il ne faut pas en faire n'importe quoi non plus. » Donc, en gros, on ne sait pas quoi en faire. Vous avez été attaqué par des orques, Christine.
3: Ça explique beaucoup de choses.
1: C'est toi qui as attaqué les orques.
2: T'as eu peur, Christine, ou pas?
5: Non, non, pas du tout. C'est le safran qui a été attaqué, c'est pas moi.
1: Ah, ils aiment
3: ah
1: le
3: oui,
1: safran.
3: Ah oui, tu as eu ça?
5: Oui, bah oui, bien sûr. Au large de Gibraltar, on s'est fait
0: attaquer. Oh, qu'est-ce qu'un voyage!
5: Il y a de plus en plus d'attaques, effectivement, à cet endroit.
1: Mais pourquoi là?
5: Eh bien, alors ça, on ne sait pas.
1: Mais ils sont cons, les voileux. Pourquoi ils passent par là?
5: Mais le détroit de Gibraltar,
4: il n'y a pas beaucoup de place, ouais.
3: Pour sortir de Méditerranée,
5: est-ce que je peux savoir comment tu vas en Méditerranée quand tu viens de l'Atlantique?
1: Ah oui, bah tu vas ailleurs.
0: Quand vous êtes sur le bateau, combien de temps vous restez sur le bateau comme ça avec votre mari alors?
5: Bah, ça dépend où on va.
0: J'imagine que votre mari, il est aux commandes, il est à la barre, comme on dit.
5: Oui, et moi je ne fais rien.
2: Vous faites pas de manœuvre, Christine?
5: Non, les mâles, je fais pas de manœuvre, non, je touche rien.
4: Ça prépare pas un petit apéro?
5: Bah si. Ouais.
2: Ah ouais. Tu prépares à manger et tout, alors il y a vraiment de...
5: Bah oui, bien sûr, mais...
0: Et quand il y a une grosse tempête, vous faites comment?
5: Il n'y a pas de grosse tempête. Quand il y a une grosse tempête, on se met au port. Mais vous croyez... Mais c'est dingue. Et votre père a bossé sur des bateaux.
0: Oui, sur... enfin sur les chantiers navals, vous savez...
4: Il n'a pas vu Gibraltar.
1: Son père n'a jamais vu la mer. Hein.
0: Il était chaudronnier sur les transatlantiques.
5: Ah si.
0: Il préparait pas l'apéro pour les croisiéristes, vous voyez.
2: Moi, j'ai une autre question. Mais... J'ai une autre question, mais c'est vrai, une vraie question sérieuse. C'est quand on est sur un bateau et qu'on veut faire un câlin à son amoureux, son amoureuse. Est-ce qu'il y a le roulis? Non, mais quand il y a le roulis, quand il y a des...
0: Il y a deux hypothèses que vous n'affronterez jamais. Donc je ne vois pas pourquoi vous posez cette question.
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0: Une question pour Marc Villiers, qui habite Alenia dans les Pyrénées-Orientales. Dans la presse, aujourd'hui, on reparle d'un film, de Robert Hossein, qui était sorti en 1967, et qui s'appelait, oui, parce que Robert Hossein n'a pas été que comédien, il fut très peu, mais tout de même, il le fut réalisateur pour le cinéma, il a surtout été metteur en scène pour le théâtre, bien sûr. D'ailleurs, il s'était adjoint...
5: Et très bel homme.
0: Pardon.
5: Et très bel homme.
2: Ah, ouais, je crois de Perrac.
1: Ouais, ouais. Mais une toute petite bite, c'est dommage. Qui sommes-nous pour juger? Qui sommes-nous pour juger? Ça fait marrer, t'es où, toi? C'est ton nombril, t'as dit.
0: Alors, écoutez, monsieur...
3: Oui, mais il s'en sert bien.
0: Monsieur Toen, j'ai connu Robert Hossein.
1: Oula, attention. Moi, j'ai dit une connerie, c'était pour rigoler. C'était une connerie, moi.
0: Oui, mais le pauvre n'est plus de ce monde. Je pense à Candice Patou, sa veuve qui nous écoute peut-être. Et franchement, elle ne l'avait jamais dit qu'il avait eu.
1: Bah, tout le monde a un petit défaut.
0: Comment vous pouvez dire des choses pareilles sur un monsieur qui n'est plus
1: mais
0: là?
1: Mais c'est une rumeur, j'en sais rien.
0: Et qui, effectivement, a fait rêver toutes ces
1: mais
0: femmes.
1: Mais je ne sais même pas qui c'est.
0: D'Angélique, marquise des Anges, n'est-ce pas?
1: Ah oui, Susu impératrice aussi.
0: Pardon?
1: Susu impératrice.
0: J'ai vu d'ailleurs qu'Angélique, comment elle s'appelle, Michel Mercier, avait été décorée ce week-end.
1: Ouais, comme un sapin.
2: Mais pourquoi?
0: mais pas décoré comme un sapin. Même
9: c'est
0: si
9: qui, Michel Mercier?
0: Même si ça commence.
10: Actrice, celle qui a joué Angélique Marquis des Anges, c'est l'actrice. Non,
0: oui, mais je vous jure qu'elle vit encore, Michel.
1: Mais pourquoi ça vous étonne? C'est fou, ça.
0: C'est pas.
9: Elle est vieille.
0: Mais moi, ça m'étonne pas, puisque je le sais. C'est vous que ça étonne.
1: Elle est venue, elle est vivante. Alors tout est possible.
5: Et elle a été décorée.
0: Vous voulez que je vous dise, c'est moins sûr que Michel Mercier.
1: C'est vrai.
5: Elle a été décorée de quoi?
0: Nice Matin, voilà. David Lisnard honore le parcours artistique de Michel Mercier. Vendredi 1er mars, David Lisnard, maire de Cannes, a honoré le parcours artistique de Michel Mercier. Et lui a remis les insignes d'officier des ordres des arts et des lettres à l'hôtel de ville de Cannes. Par ailleurs, la comédienne a reçu les insignes de chevalier dans l'ordre de la Légion d'honneur, la plus haute distinction française.
5: Bah c'est super. Mais ouais. Moi aussi, j'ai été honorée ce week-end par un mec.
10: En plus, tu vois.
2: C'est vrai.
5: Elle l'avait pas fait, c'est pas dans Nice Matin.
0: Vous voyez, je l'avais vue. Alors, vous voyez qu'elle va bien.
1: Elle est sublime. On dirait Caroline Diamant qui a avalé Bernard Mabir. Mais on finira tous comme ça, autant dire, c'est pas grave. Elle a une super carrière, elle est sublime, on en parle aux grosses têtes.
0: Et donc, elle est toujours vivante. Pardon, bah voilà. Michel.
1: Attendez, appelez-la quand même. Quelle heure il est là?
2: Mais pourquoi on la voit plus? Ça, je comprends pas. Mais pourquoi les grands acteurs et les grandes actrices, on ne les voit plus?
10: Parce qu'ils sont très moches.
5: Mais parce qu'ils supportent plus la couleur. On les a vus en noir et blanc. C'est comme le muet et le parlant.
0: Mais oui. D'ailleurs, vous, pourquoi vous tournez encore depuis que c'est parlant?
5: Mais j'ai jamais dit que j'étais une grande actrice. Moi, j'étais.
0: Alors, écoutez-moi.
5: Alors là, moi, je sais tourner. J'ai beaucoup tourné à poil, mais c'est tout. Non, au théâtre, ça va. J'ai peur de personne. Mais au cinéma, j'aime pas ça. Preuve en est, c'est que je joue pas dans mes propres films.
1: C'est incroyable. T'as une carrière formidable. Dans Interville, t'étais dingue. Quand tu faisais la vachette, là.
2: Non, là, je rigole pas, parce que c'est une vraie actrice.
5: Mais écoutez, moi, je vous souhaite d'avoir mon âge et ma carrière.
10: Oui, bien sûr.
1: Alors, moi, peut-être ta carrière, oui, ton âge, moins, mais...
11: Mais l'un est sûr d'arriver, l'autre, moins.
5: Ouais. Oh, là, attends. Là.
0: Je vous parlais donc de Robert Hossein.
1: Mais qu'est-ce qu'il a, il est mort.
2: Laurent, est-ce que vous pouvez poser la question, parce que j'ai la réponse. Mais ça fait 10 minutes que j'attends.
9: Comment ça se fait qu'il ait une réponse en avant?
5: Mais comment tu sais la réponse d'une question qu'il a pas posée?
2: Mais parce qu'il parle, il va parler d'un film où il y a un personnage rigolo.
0: Allez, alors je vais vous faire plaisir.
2: Dépêchez-vous, Laurent.
9: Je suis content de ma crotte.
2: Parce que je me suis levé quand même à 7h pour avoir la bonne réponse. Quoi. Allez-y, Laurent.
0: Vous avez dit quoi avant?
2: Je me suis levé à 7h pour avoir
0: la... Il a dit quoi?
9: Il a dit je suis content de ma crotte.
0: Mais ça veut dire quoi, cette expression?
2: En Bretagne, quand on est heureux d'un petit truc, on dit oh, je suis content de ma crotte.
0: Ah bon?
2: Vous avez jamais entendu ça?
1: C'est vrai.
2: Mais vraiment, je
1: suis content. Alors quand tu sors des chiottes, tu dis quoi là? C'est ça qui est problématique.
2: J'adore être chiottant.
0: Ça arrive, remarquez, qu'on soit au sens premier du terme.
2: Très heureux.
0: Content de sa crotte.
1: Comme disait Talleyrand, il faut regarder. Talleyrand le disait, il faut regarder son excrément, ça en dit beaucoup sur quelqu'un.
2: Marcella en Argentine, on dit pas ça. Sur nos contents.
10: Il n'empêche que c'est toute ton expression très poétique. J'aime bien.
1: C'est normal que tu fais des selfies avec des crottes.
0: Elle fait des selfies.
5: Elle fait des selfies.
1: C'est d'un goût, cette émission, c'est d'un goût.
0: Il y en a qui font fi de leur sel alors qu'elle fait des selfies.
5: Non, mais lui, il fait des selfions.
9: Vous savez, Laurent, je crois que je vais partir, moi. Là, j'étais en
2: réflexion. Laurent, dépêchez-vous de la poser, cette question, bon sang.
5: Allez.
0: La question concerne donc ce film de Robert Hossein, sorti en 1967, dont on reparle dans la presse aujourd'hui, un film qui s'appelait « J'ai tué Rasputin ». Pourquoi on en parle dans la presse aujourd'hui? Parce que dans ce film, Patrick Balkany...
2: Ah, vous m'avez volé la réponse. Il a fait exprès de changer la question en cours de route. Vous avez attendu 2 minutes pour essayer de trouver. Et vous m'avez
0: pas
2: eu.
0: Du tout, parce c'est que honteux, Patrick Balkany...
2: Ouais, mais j'ai lu le papier en entier, donc je saurai la réponse. Il était marié dans le film avec Ina von Fürstenberg et qui est mort récemment.
0: Patrick Balkany jouait le grand-duc Dimitri. Voici donc ma question à laquelle vous semblez avoir la réponse.
2: Vous êtes vraiment méchant avec moi.
0: Non, il y avait une actrice internationale dans ce film, à part Robert Hossein, à part Patrick Balkany, à part
1: Isabelle Mergot,
0: Sacha Briquet, Katia Tchenko. Il y avait aussi celle qui porte un nom célèbre à l'international. De qui s'agit-il?
12: Vous êtes méchant, je vous aime plus. Je viendrai plus. Bon, c'est terminé, je viens plus. Je vais pas l'autre.
0: En Normandie, il y a un proverbe qui dit « Faut jamais être fier de sa crotte trop tôt.
10: » Est-ce que c'est Sophia Loren?
0: Sophia Loren, non.
5: Mais je sais pas ce

0: C'est pas une américaine, une américaine.
1: Une actrice au nom.
2: Ouais, américaine.
1: Internationale.
3: Une italienne.
0: Miller.
1: Je crois même d'ailleurs qu'elle a fait les grosses têtes, cette actrice, à une époque. Philippe Bouvard l'aimait beaucoup.
3: Elle est morte. Elle est française, elle.
1: Elle est née, elle est née en Californie.
2: Dalida.
0: Wilson.
1: Non.
3: Ah oui.
1: Elle a 79 ans, là, aujourd'hui.
4: Corinne Tuesday.
3: Oui.
4: Mais c'est une vedette internationale.
3: C'était l'une des épouses de Roger Vadim.
1: Mais elle a fait l'essentiel de sa carrière chez nous en France. Elle est surtout la fille d'un acteur et réalisateur.
0: Ah, j'ai trouvé Chaplin. Oui,
3: non,
0: c'est Chaplin.
1: Géraldine Chaplin. Oui. Bonne réponse de Yoann Rioux.
0: Je vous ai eu.
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1: Question littéraire très difficile, mais aujourd'hui il y a du niveau, alors je me lance. Pour Didier Aguado, qui habite Perpignan. Perpignan, c'est dans les Pyrénées-Orientales. Pouvez-vous retrouver pour moi le nom de celui qui a écrit ce roman d'inspiration picaresque, L'histoire de Gilles Blas de Santillane?
6: René Alain Lesage.
1: René Lesage. Bonne réponse. Alors là, bravo. Vous connaissiez l'histoire de Gilles Blas de Santillane, monsieur Ferrand?
7: Très vaguement.
1: Très vaguement.
6: Ça veut dire non. Mais j'ai un problème, j'inverse toujours les prénoms.
1: Oh, c'est pas très grave, Stevie le fait aussi.
6: Oui. super, Pascal Blaise. Super, on me compare à Stevie.
1: Allez, moi j'avoue que je ne connaissais même pas l'histoire de Gilles Blas de Santillane. Excellente réponse de notre ami Paul Elkarat. Alors, trouverez-vous maintenant le nom de ce roman historique, paru en 1862. Je vous demande le titre du roman,
4: le nombre de pages.
1: Le nom de l'auteur, éventuellement. Le nombre de pages, j'ai pas besoin, mais je vais vous donner l'histoire que raconte ce roman, paru en 1862. Ce roman a pour sujet la guerre des mercenaires, au 3e siècle avant Jésus-Christ. Mercenaires, guerre qui oppose la ville de Carthage.
7: Salambo.
1: Salambo, excellente réponse.
8: Victor Hugo.
1: Non, c'est Flaubert.
2: C'est Flaubert.
6: Salambo, la pâtisserie.
4: Mais oui, c'est marrant, c'est le nom d'un gâteau, Salambo.
2: Moi, j'ai jamais réussi à
4: lire. Dans certaines boulangeries, le dessert, là, le chou à la crème,
6: le gland,
4: qu'on appelle parfois aussi dans certaines boulangeries, c'est comme chocolatine, pain au chocolat, on ne sait pas trop.
6: Le gland.
4: Le gland.
1: Ou la petite souris. Moi, j'appelais ça une petite souris.
6: Oui, parce qu'il mettait une oreille. Une queue,
1: ma maman voulait pas que je dise le gland, déjà.
8: Ouais, c'est ça. Ah ben
6: elle,
8: voilà.
6: Elle fait sentir des choses.
8: Voilà pourquoi.
1: Elle voulait que je bouffe des petites souris.
6: Oui.
1: Monsieur Toen. On était dans la littérature, monsieur Toen.
4: Mais non, mais on parle de gland, là.
6: Voilà.
1: Et c'est un roman, non pas de Victor Hugo, madame.
8: Oui,
1: bravo.
8: Oui, ma langue.
1: Mais de Gustave Flaubert. Et la première phrase, monsieur Ferrand, alors?
7: C'était à Mégara, faubourg de Carthage, dans les jardins d'Amilcar.
1: On a du niveau aujourd'hui.
4: J'aimerais bien qu'on vérifie quand même.
6: On vérifie.
1: Pour Virginie Astruc, je tente le coup de trois. Elle habite d'Arès, dans le Rhône, madame Astruc. Elle espère un chèque RTL, mais aujourd'hui, ça ne va pas être facile. Trouverez-vous le nom de l'auteur de ces quelques vers? L'aurore sur le front du jour sème l'azur, l'or et l'ivoire, et le soleil, lassé de boire, commence son oblique tour. Ses chevaux, sortir de l'onde, de flammes et de clarté couverts, la bouche et les naseaux ouverts, ronflent la lumière du monde.
7: Albert Samin?
6: Apollinaire?
1: Ah non, non.
4: C'est pas Clavier dans les bronzés?
8: Pardon?
4: Clavier dans les bronzés?
6: Ouais.
4: Ah non, c'est Azur.
6: C'est ça, John Perth.
7: Lautréamont.
1: Ah, Lautréamont, non.
2: 19e?
1: Alors non, on est avant le 19e.
2: 18?
6: Là. 18?
1: Alors on est à cheval entre le 16e et le 17e.
8: C'est Théophile de Viau.
1: Théophile de Viau.
7: Bravo.
1: Excellent.
4: Vache. Putain.
1: Alors là, d'où vous nous tenez, Théophile de Viau?
8: Eh ben, je le connais parce que c'est un poète exceptionnel.
7: C'est le plus grand baroque.
8: Mais évidemment.
1: Ça arrive.
8: Et que.
4: Incroyable.
8: J'allais le dire.
4: Si on m'avait dit que la présentatrice du Keno allait répondre.
6: À chaque fois, c'est moi qui le sors.
4: Je n'y aurais pas cru.
6: Oh là là.
4: Non, mais bravo, Christine.
1: Elle n'a jamais présenté le Keno, Christine.
4: Ça ne saurait tarder.
7: L'ombre de cette fleur vermeille et celle de ces joncs flottants paraissent être là-dedans les songes de l'eau qui sommeille.
8: Voilà. Théophile de Viau, mais attention, c'est pas un inconnu. C'est pas du tout.
6: Il a tout pompé sur Vianney. Hein.
1: Alors attention.
4: Ou les trois cafés gourmands.
1: Ouais. Une partie de quatre. Quatrième question littéraire.
6: À la suite.
1: Ça brille hein, aujourd'hui. Je vous demande, attention, le nom du roman et l'auteur de ce roman qui se situe entre deux surprises parties. Lors de la première surprise partie, le major tombe amoureux de Zizani. Dans la seconde partie, le major se fiance avec Zizani. Et entre les deux parties, le major déploie toute une stratégie pour obtenir l'autorisation de l'oncle et tuteur de Zizani.
7: Les carnets du major Thompson ?
1: Non. Roman apparaît aussi le personnage d'Antioche Tambre-Tambre.
8: Qui ?
1: Antioche Tambre-Tambre, bras droit du major.
7: C'est Tom Sharp, non ?
1: Non.
4: Attendez, c'est une surprise partie.
3: On est dans l'anglo-saxon ?
1: Alors, c'est un roman publié en 1946.
8: Oh là là.
4: Donc, c'est pas la boum de Claude Pinoteau, c'est une surprise partie.
6: Avec Vic.
7: C'est un roman humoristique.
1: La boum de Claude Pinoteau.
6: Bah oui.
4: C'est un livre à la base, c'est un livre.
6: Bien sûr.
4: Hyper bien.
1: 50 nuances de Denise Gray.
4: Oh. hyper bien.
6: Poupette. Ah, Poupette.
1: Non, là, il s'agit d'un romancier.
7: C'est un roman humoristique ?
1: Ah oui, oui.
8: C'est pas Boris Vian.
1: C'est Boris Vian qui a écrit ça. Déjà, on a l'auteur, bravo.
8: Et ça s'appelle Zizani et le Major, ou le Major et Zizani.
1: Non.
4: Monsieur Ferrand, vous pouvez...
1: Il y a une partie, vous qui êtes avec un navigateur, chère Christine Bravo.
4: T'es avec Kersozon ? Ça y est, il a réussi. Depuis le temps qu'il te plotte dans les loges. Attends, tu dis pas non, toi.
6: La route
4: Florian.
6: Ouais, bien sûr.
4: Parle de toi, en fait.
6: Ah, t'inquiète pas.
4: Il est gentil, Boris Vian.
1: La dernière partie, c'est quelque chose que les marins connaissent, vous voyez.
6: Le rhum ?
1: Non.
3: Le trésor ? Les tempêtes ?
1: Qu'on trouve dans la mer, vous voyez.
6: Les étoiles de mer, les sirènes ?
1: Non, ça représente le dans l'esprit de Boris Vian, ce qui surnage dans
4: les migrants ?
6: L'écume ?
1: Non. Ce qui surnage dans le monde adulte, vous voyez.
3: Ce qui surnage dans le monde adulte.
1: Alors, si vous enlevez aussi une lettre, ça peut être le type...
8: Ah, c'est le plancton.
1: Le plancton, bravo.
8: Alors Zirsuquin et le plancton.
1: Oh, je vais vous l'accorder.
4: Parce qu'elle va faire un AVC.
8: Zirsuquin.
4: Tenez-lui, Laurent, parce que
1: elle a trouvé Vian, elle a trouvé le plancton. Et c'est Vercoquin et le plancton.
4: Ah, oui.
1: Mais j'accorde la réponse à Christine Bravo.
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1: Une question pour Jean-Pierre Pierron, qui habite Bonneuil-sur-Marne. Une question qui va nous permettre de parler de quelqu'un qu'on aimait bien. D'ailleurs, on a évoqué son nom l'autre jour quand on était au Lido, parce qu'on s'est rappelé qu'il avait joué ici à Paris la version française du Rocky Horror Show, qui se jouera bientôt au Lido, une comédie musicale qui avait été adaptée au cinéma aussi sous le nom du Rocky Horror Picture Show. Et ce garçon dont je vous parle, c'est Tiki Olgado.
7: Ah, oui.
1: Alors lui, ça fait vraiment 20 ans qu'il nous a quittés. Vous rendez compte comme le temps passe. Il est mort le 22 janvier 2004, donc il y a pile 20 ans. Les plus jeunes ne se souviennent peut-être pas bien de Tiki Olgado.
7: Poulain.
1: Mais effectivement, on le voit dans Amélie Poulain.
7: Nikita aussi.
1: Son dernier film, c'est Un long dimanche de fiançailles. Mm-hmm. Il est dans Monsieur Batignol. Dans Une belle époque. Dans Meilleur espoir féminin aussi, d'ailleurs.
3: Ouais.
1: Isabelle, j'en parle puisque c'est vous qui avez écrit ce film. Plein de films tournés dans les années 90 essentiellement parce qu'il a eu une carrière tardive en tant qu'acteur, vu qu'au départ, il travaillait avec Claude François, hein, c'est bien ça.
6: Il était secrétaire de Claude François, il a été secrétaire de plusieurs artistes et chanteurs. Ouais.
1: Il a travaillé pour Johnny Hallyday, ouais. Il a été manager du groupe Martin Circus, et puis un jour, comme ça, il s'est mis à jouer dans un film, on lui a proposé un rôle, et c'est Gérard Jugnot d'ailleurs surtout, ouais, qui l'a fait éclater grâce au film une époque formidable, et là, il n'a pas arrêté de tourner pendant toutes les années 90. Tiki Olgado, qu'est-ce que vous dites, vous ?
9: Je dis, vas-y, Isabelle, fais-moi éclater.
7: Éclaté
8: mais
7: quoi
8: t'as éclaté,
6: ça peut être mal ça peut être mal interprété. Hein.
2: Attends.
7: Hey, hey, titre, pas titre.
1: Titre. Titre. Pas un furon non plus.
2: Mais, bah ouais.
1: Mais c'est vrai que Junio a fait éclater Tiki Olgado et que Tiki Olgado voilà nous a quitté il y a 20 ans. Vous allez me dire est-ce qu'il y a une question là-dedans? Bah oui, j'ai quand même trouvé une question parce que il se trouve que Tiki Olgado quand il est mort d'un cancer d'ailleurs, il a eu une dernière phrase qu'il a prononcée devant les caméras de Claude Lelouch parce qu'il avait demandé à Claude Lelouch de venir le filmer à l'hôpital sur son lit d'hôpital pour laisser un message posthume et quelle était cette phrase qu'a prononcé devant les caméras.
8: Il était à l'hôpital ?
1: Oui, il était à l'hôpital et un message qu'il adressait à tous ceux qu'il aimait.
2: C'est devenu une devise connue maintenant ?
1: Oh, c'est pas une devise, c'est plutôt un conseil.
6: Ouais. Respirez,
7: soyez heureux.
8: Aimez la vie.
1: Ah non, non, mais c'est.
6: Prenez soin de vous.
1: Ah, mieux que ça, plus précis que
2: Isabelle,
1: ça.
2: Isabelle, éclate-moi.
7: Oh, le message.
8: C'était un cancer de quoi ?
1: Ah, bah justement.
8: Ah, voilà. Arrêtez de fumer.
1: Et voilà. Sa dernière phrase.
8: Ah, je ne l'ai pas entendue, c'est pour ça que je continue.
1: Sa dernière phrase à Tiki Olgado, ce message posthume devant les caméras de Claude Lelouch, c'était : il faut dire aux gens qu'il faut complètement arrêter de fumer.
8: En même temps, c'est pas un posthume, c'est entume.
6: C'est prétume.
7: Ou enclume ?
1: Non, c'est un message posthume parce que ce message, il a demandé à Claude Lelouch de le montrer une fois qu'il était mort.
8: Oui, mais il l'a enregistré entume.
1: Oui, mais tout ce qui, est posthume,
6: pas pu le dire,
1: tout ce qui est posthume est fait de son vivant.
4: De son vivant.
1: Une pièce
7: ah, bah oui.
4: Ah non, mais t'es à 22, hein, ma pauvre. Ah,
7: à moins que tu reviennes en esprit pour passer un
6: une
7: message.
6: Oeuvre, mais... Une œuvre posthume, c'est une œuvre qui est publiée après la mort. Et c'est oui. Pas une œuvre qui est écrite
8: attends,
6: après la mort.
8: Prends ton guignol et kirsch, et puis voilà.
7: Il y a que Yagel Didier qui peut donner des message posthume.
1: Oh, l'autre, il nous ressort, c'est voyant.
4: DJ, t'as dit ?
7: Yagel DJ, c'est pas celle qui parlait avec Marie-Antoinette ? Je sais pas quoi.
6: Ah, ben, c'est pas Corabane, ça.
7: Non, lui, c'était la station Mir.
1: Vous pourriez peut-être rendre un hommage à Tiki Olgado, Isabelle, en réalisant un film qu'il a toujours eu envie de concrétiser, qu'il n'a jamais fait. Il a, pendant longtemps, il n'a jamais pu le faire, eu pour projet de raconter l'histoire.
4: Oh mon Dieu.
6: Attention.
7: Oh là là,
8: qu'est-ce que c'est ? Je sens que c'est pour moi.
6: Ça sent le film, ça sent le film sérieux. Ça pue le film d'auteur.
4: C'est la vie d'une prostituée.
1: Non, mais je vous dis ce qui est écrit, moi. Puis peut-être que monsieur...
2: Bah, carrément, j'y vais droit au but, moi.
6: Là, tu peux percer, mon pote.
1: Il pourrait jouer là-dedans. Tiki Olgado n'a jamais eu le temps de concrétiser son projet de film racontant l'histoire d'un Toulousain parti en Chine ouvrir un restaurant de cassoulet.
6: Adil, je te vois dedans.
2: Ouais, je peux jouer ce rôle facile.
6: Ah ouais.
8: Alors, avec les moyens qu'on a maintenant au cinéma, ce sera pas en Chine,
6: ce sera à Belleville.
8: Voilà, voilà.
1: Dans le 13e. Dans le 13e.
6: Ouais.
1: Et puis, ça sera une choucroute. Bon. Bah, Stevie, je vous vois bien dans le rôle du Fayot.
7: Oh non, moi non.
8: Oh non.
7: Oh non, bah, c'est plus élégant. Moi, je suis l'oignon.
6: La saucisse.
7: Ah, moi, oh, oui, ou le...
1: Un autre film, et là, c'est pour monsieur Adil Rami, c'est la question Disney du jour. Puis, c'est avec Adil Rami a une spécialité, c'est les films Walt Disney.
8: Bah, faut bien en avoir une spécialité, moi je dis. C'est bien.
1: Bah oui, c'est bien.
2: Bah attends, t'as pas dormi avec moi encore.
8: J'ai pas d'air.
7: Ah, fais-moi Alice, pays des merveilles.
1: Je crois qu'elle a pas envie de dormir, vous voyez, avec vous.
7: Oh là
8: voilà,
7: là.
8: C'est quoi la question ?
1: Eh ben la question nous permet de passer du cassoulet à Ratatouille, puisque j'ai choisi ce film qui est d'ailleurs pas un Disney, mais un Pixar.
8: Pixar.
4: Mais oui, mais c'est un animé.
6: C'est les cousins.
1: Mais voilà, c'est quand même un film qui a très très bien marché. Ratatouille, tout le monde connaît évidemment le nom du jeune rat Rémi, qui va devenir un grand chef. Mais comment s'appelle le restaurant dans Ratatouille ?
2: Alors, c'est Linguini, c'est le machin, son ami, et le restaurant s'appelle... Ah putain.
1: Mais c'est vrai que le copain s'appelle...
2: Et c'est le nom du chef ou pas le restaurant Gusto ?
1: Exactement, Auguste Gusto. Bonne réponse, Adil Rami. Ouais. Ben bah, voyez, vous au moins, vous répondez aux questions qui sont dans votre domaine.
6: Oui. Bon, il est très limité, hein. On va pas faire 10 ans de questions de Disney, quoi.
4: Oh, bah, il y a suffisamment de Disney pour faire 200 ans de questions.
1: Et c'est Jean-Pierre Marielle qui, dans la version française, faisait la voix d'Auguste Gusto, le restaurateur à qui appartient ce restaurant, chef cuisinier étoilé, Auguste Gusto. Chez Gusto, c'est le nom du restaurant. Et effectivement, le jeune commis de cuisine s'appelle Alfredo Linguini. Bravo, vous connaissez votre ratatouille par cœur.
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1: Et alors en plus, maintenant, Yoann Rioux se laisse pousser.

0: La barbe, ah, comme vous, Jean Benguigui.
1: Non, non, j'ai juste une petite truc de deux jours à l'italienne. Mais lui, c'est parce qu'il n'a pas d'hygiène. C'est pas pareil.
2: Non,
3: je suis allé chez le barbier pour la première fois.
1: Non, et alors
3: un peu.
0: Ah, vous êtes allé chez le barbier?
3: Mais oui, c'est génial et tout. On prend soin de moi, la peau et tout. Regardez la belle ligne en haut, en bas et tout. Anne, est-ce que vous aimez un petit peu mon nouveau look?
2: Oui, on dirait un prof.
3: Ah, j'aimerais vous faire la leçon.
4: Oh,
3: il attaque.
0: C'est la première fois que je vais réussir à la caser.
3: Ah, je serais d'accord à 1000%, je l'adore.
1: Ah bon?
0: Ben, elle est célibataire, hein, non plus.
2: Non, pas.
4: Pas vraiment.
0: Voilà. Je vous ai connu maqué pendant des années.
2: Ouais.
0: Et alors là, depuis quelques années, maintenant que vous êtes divorcée, je vous savais toute seule et je me suis dit, faut que j'invite Anne Romanoff pour qu'elle rencontre Yoann Riou.
1: Ça, c'est un cadeau.
2: Ah non, mais alors, sans méchanceté, mais même sur une île déserte, au bout de plusieurs... Non, vraiment, c'est pas possible.
0: Enfin, Anne, vous qui avez été traumatisée par ça pendant des années avec un mec pareil, même plus besoin de faire de régime. De toute façon, il faut quand même dire, depuis qu'elle a quitté son mari, elle est épanouie. Moi, ça fait des années que je la vois de plus en plus épanouie, Anne Romain. Plus épanouie et même plus jolie, je dois dire.
1: Oui.
5: Oh, dis donc. Et là, elle est toute bronzée en plus.
1: Elle est bronzée et rouge à la fois. C'est rare.
0: Non, ils sont quand même cons chez Bolloré. Il la vire quand elle commence à être belle.
5: Non, l'enfant.
1: Non, mais attends, je partais loin. Concurrence à Laurence Ferrari, tu comprends. Voilà, c'est tout.
3: Et ses filles sont magnifiques. Ses filles sont d'une beauté.
0: Ah, voilà, il n'a pas pu avec la mère, il va essayer avec les filles.
2: Et tout, vous connaissez mes filles?
3: Oui, parce que je m'intéresse.
1: Ah bon? Non, je vais t'expliquer. Il a fait une fiche sur toi, il a fait une enquête. Il a tout sur toi et il va tout ressortir.
3: Ah. Anne, je vous adore. Est-ce que je peux vous appeler Titane?
5: Non, mais c'est la palme d'or, Titane. C'est un film épouvantable. Non, mais
0: là, il manquerait plus qu'elle baise avec une bagnole. C'est ça le film.
2: Mais attendez,
0: hein.
2: En plus, excusez-moi. Vous avez dit que vous étiez nul au lit, vous l'avez dit ça?
3: Oui, mais on s'améliore. Hein. Et puis j'ai vu une enquête du Parisien, en fait, il y a de plus en plus de femmes qui sont insatisfaites au lit et qui le déclarent maintenant en plus.
1: Elles n'ont plus peur de le dire. Complètement obsédé, ce malheureux.
3: Mais non, mais c'est vrai. Dans le public, qui est satisfaite? Alors.
4: Ah bah, il n'y a pas une meuf qui se
0: Il y a trois garçons qui viennent de lever la main.
1: Et il y a les deux du premier rang qui sont intéressés par ton truc.
0: Vous allez bien, Ariel?
6: Mais oui, mais oui. Je me disais que Anne peut être satisfaite parce qu'on a le public le plus hype. Et ça, les grosses têtes, ça flirte à mort.
0: Ah oui. Oh. Là, au premier rang, vous avez tous les restes de Bénichou. Oh.
2: Non, mais c'est vrai que le public est assez beau.
6: Et voilà.
2: Et en short.
4: Pour notre plus grand bonheur.
2: Avec des belles jambes.
1: Ah, écoutez, monsieur, la prochaine fois, vous vous épilez quand même. Oh. Parce que les jambes croisées poilues comme ça, c'est pas beau.
4: Oh, bah regarde d'ailleurs.
6: Non, mais elles sont pas poilues du tout, elles sont glabres.
1: Ah non.
2: Oh.
0: Vous avez raison, Ariel. Les jambes, non, mais les couilles quand même.
1: On est parti sur une émission culturelle.
0: Je crois que j'ai peut-être passé à la première citation.
4: Oui.
0: Pour Benoît Somme, qui habite Révin dans les Ardennes, qui a dit « En temps de paix, le kamikaze s'étiole. N'ayant nul porte-avions sur lequel s'abattre, il se sent inutile à la société et l'envie de se suicider l'étreint. Et croyez-moi, pour quelqu'un dont la raison de vivre est de mourir, l'idée de mort est invivable.
4: Et... » Oh là là.
1: C'est contemporain.
0: C'est signé quasiment.
1: Des proches.
0: Des proches, évidemment. Oui. Bonne réponse de Jean Benguigui. Pour Martine Vazé, qui habite Moyenneville, dans le Pas-de-Calais, qui a dit « Je suis assez méfiant, j'ai toujours une longueur de recul. »
5: Coluche.
0: Coluche, non, plus récent encore.
5: Plus récent.
0: Et bien, vivant.
4: Commandeur.
5: Un humoriste.
3: Gaspard Proust,
0: non.
5: Pierre Palmade,
0: non. Quelqu'un d'ailleurs qui va nous rejoindre bientôt, aussi aux Grosses Têtes, qui va faire son retour.
2: Un retour.
1: Gad Elmaleh.
0: Excellente réponse de Jean Benguigui. Pour Nadine Duhamel, qui habite Coudekerque, Branche. On voit qu'elle a fait de la radio, Anne Romanoff. Vous avez vu comme j'ai pris un coup de vieux en 30 ans, Anne?
2: Mais non, vous avez pas changé.
0: On a démarré il y a 30 ans avec Anne Romanoff. Ouais, ouais. On est contre, rien à cirer. Septembre 1991 sur France Inter. Ça fait 30 ans qu'on se tient par la main, qu'on se...

0: serre les couilles, con.
1: Oh, il a à peine
2: mais
1: fait.
2: En 30 ans, il m'a jamais dragué. Vous m'avez jamais dragué.
0: Ah, bah non, ça alors.
3: Oh, le râteau.
1: Mais non, parce que je l'ai connu, il était hétéro, Laurent. Mais
3: oh, non.
4: Si non.
0: Ah, bah, enfin,
2: il faut le dire, faites votre coming out, vous avez été hétéro un moment.
0: C'est pas que j'ai été hétéro, c'est que j'avais pas réalisé encore exactement.
5: Voilà.
0: Voilà. Vous voyez.
1: Mais c'est vrai que vous étiez avec.
0: Puis je vous ai vu.
1: Non, mais Laurent,
0: entre
1: Laurent.
0: Vous et Jacques Ramade, bon. Allez, encore une citation pour Nadine Duhamel qui habite Coudekerque-Branche, on en était là donc,
5: oui.
0: Qui a dit « Quand on est jeune, on est mal dans sa peau, mais on a mal nulle part. Quand on est vieux, on est bien dans sa peau, mais on a mal partout. »
2: Ah oui.
5: C'est joli.
3: Churchill, Churchill.
1: C'est vrai.
0: Churchill, non.
2: C'est 20e français. Siècle.
0: Alors c'est français, c'est du 20e siècle.
2: Est-ce que c'est une chanteuse? Sacha Guitry.
0: Une chanteuse, non. C'est pas Sacha.
5: C'est un garçon.
0: C'est un garçon.
5: Et Jules Renard.
0: Et c'est quelqu'un peut-être qui bat le record de participation aux Grosses Têtes.
3: Jean-Yann.
0: Non, pas Jean-Yann.
5: Jacques Martin.
0: Non plus. Oh là, vous êtes vraiment.
5: Mais c'est un académicien.
0: Attendez, je. Voilà.
2: Jean Dormesson.
3: Jean Dutour. Jean Dutour.
5: Voilà.
0: Jean Dutour, évidemment. Jean Dutour. Bonne réponse de Yoann Riou.
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0: Il avait 62 ans quand il a fait le 1. Il en a 86 quand il fait le 2. De qui s'agit-il?
7: Ah, c'est Fabien Antonietti.
8: J'ai trouvé, j'ai camping.
0: Allez-y.
8: C'est Gladiator?
0: Oui.
7: Ridley Scott.
8: Oh, machine. Bah, après, je sais pas. Ouais.
1: C'est bon, oui, c'est Ridley Scott.
0: Et bah, écoutez, réalisateur. Vous avez fait la dernière passe, la passe directe. Comment on dit, on appelle ça la dernière
9: passe? Passe décisive.
0: La passe décisive à Sébastien Thoen, car en effet, c'est Ridley Scott. Bravo.
8: J'ai été à l'avant-première.
0: Ah, c'est pour ça que vous le savez. C'est bien alors le Gladiator 2.
8: Ah, magnifique. Franchement, magnifique. Quand on me demande si je préfère le 1 ou le 2, je trouve que c'est une question bête parce que sans le 1, il n'y a pas le 2. Et pour moi, c'est un film coupé en deux.
0: Sans le 2, il n'y a pas le 1.
8: Sans le 2, il n'y a pas le 1. il fallait juste tourner sa tête un petit peu, c'est pas grave.
5: C'est beau.
8: Et non, très beau film. Et il y a juste à un moment donné, je ne vais pas spoiler, mais.
7: Ah, ils s'enculent.
8: Ils sont partis un peu trop loin dans le show.
0: Ah oui.
5: Ah oui.
8: Un tout petit peu.
5: Ils sont bien habillés, les gladiateurs, si je me
8: souviens. Ouais, stylé, stylé.
5: Classe.
0: Jean-Phi, vous aimez les gladiateurs?
8: Ah oui, magnifique. Le script est extraordinaire, franchement.
0: Il a 86 ans, Ridley Scott. Vous vous rendez compte?
5: C'est un génie.
0: Quand même.
5: Un génie.
2: Et il fait le gladiateur?
0: Non.
7: Il fait le tigre.
0: Il a réalisé, évidemment, le film à 24 ans d'intervalle, puisqu'effectivement, il n'avait que 62 ans quand il a réalisé le 1. Gladiator 1 date de 2000, il y a 24 ans déjà. Vous vous rendez compte?
2: Ça donne de l'espoir.
0: 24 ans entre les deux films. Gladiator sort cette semaine, conseillé par Adil Rami.
8: Magnifique, avec Maximus dans le 1 qui est l'acteur principal, un vrai soldat, un guerrier. Et le deuxième, ben, je sais pas, je vous pose la question, pour une fois que je sais une réponse. Comment s'appelle le nouveau Gladiator dans Gladiator 2?
9: Son prénom ou le nom de l'acteur?
8: Le prénom dans le film.
0: On n'a pas vu le film.
8: Ah ben c'est comme ça. Moi aussi j'ai pas lu le livre. Minimus, je me démerde.
9: Optimus Prime.
0: Oui mais ça n'a rien à voir monsieur.
8: Ah non, vous n'avez pas vu le film, j'ai pas lu aucun livre. Ouais. J'ai pas lu aucun livre, ok, c'est pas français, mais on s'en fout.
0: Oui mais c'est, je veux dire, c'est un prénom qu'on connaît, c'est ça que vous voulez dire?
8: Je sais pas.
0: Ah bah.
8: Ah non.
0: Oui mais donc ça n'a rien à voir.
8: Je sais pas, j'ai envie de me sentir comme Laurent Ruquier, voilà.
0: Mais vous êtes mieux que moi. Moi j'aurais rêvé être Adil Rami. Alors je vous le dis d'avance, être un grand footballeur, avoir le physique d'Adil. Si vous me demandez de changer, moi je change tout de suite. Hein.
5: Ah oui, un Adil Rami.
0: Ah bah oui, franchement.
7: Et toi Adil, tu changes
5: tout le monde.
7: Parce que c'est surtout vous patron, on l'imagine, on comprend, mais toi, Adil, t'es changé ou quoi?
8: Mais là, je suis bien, je vais profiter de ma jeunesse, pardon.
0: Mais vous avez raison, mais moi j'en profite encore de votre jeunesse. Restons dans le cinéma, si vous voulez bien, parce que Cerise, elle aussi, va reprendre du travail.
7: Du Groupama?
0: Alors, non, c'est pas Cerise du Groupama.
8: C'est Cerise sur le gâteau?
0: Non plus, c'est une question pour Marcel Dessert, justement, qui habite Cannes. Cerise, elle a fait le 1 et elle fait le 2 aussi. Mais qu'est-ce qu'elle fait, Cerise? C'est un film, le 2 sortira le 27 novembre prochain, dans toutes les bonnes salles de cinéma.
8: Vaiana 2.
0: Bonne réponse.
8: Et là, je crois qu'il faut clipper, m'envoyer ça, il faut l'envoyer à ma mère. C'est une trop bonne réponse.
0: Là, c'est votre jour. Hein.
7: C'est alors qu'il a arrêté les cancers.
0: J'ai l'impression que je vous chuchote un peu quand même.
8: Mais... Non, mais vous savez ce qu'on est en train de dire là, le remake de Slumdog Millionnaire.
0: Ah, vous...
8: Les réponses, je les connais pas. C'est juste que je vis ça cette semaine. J'ai été à l'avant-première de Gladiator, oui. Donc j'y ai su. J'ai un ami qui vit à Azerbaïdjan et qui m'a invité à Bakou, donc j'ai dit ok, Bakou.
9: Azerbaïdjan.
8: Et là, j'ai reçu un message que vous savez tous, que vous connaissez, qui s'appelle Olivier, qui travaille chez Disney, oui. Et qui m'a invité à l'avant-première le 23 de Vaiana 2.
0: Effectivement. Et Cerise Calixte est le nom de l'actrice qui fait la voix française de Vaiana. Le 1 avait très bien marché, le 2 sort le 27 novembre prochain.
7: C'est sur les tongs.
0: Chez nous en France.
7: c'est sur les claquettes, là, Vaiana.
8: C'est
7: sur...
8: Mais non.
0: Mais non. C'est sur la Polynésie. Mais... C'est Anthony Cavana qui fait la voix
8: magnifique
0: française.
8: Magnifique de Maui.
0: Voilà. Mareva Galanter qui fait aussi la voix de Sina. Et, ouais. Une actrice...
7: et Michel Houellebecq qui fait...
0: Et une actrice qu'on aime bien qui s'appelle Christine Delaroche qui fait la voix de la grand-mère aussi.
2: Oh, moi, je rêve.
8: Et la grand-mère,
2: faire,
8: elle est morte.
2: Ça.
0: Ah bah non, elle est là encore. Dans
8: parce
0: le
8: que la grand-mère, elle se réincarne en Ré.
5: En Ré.
0: En Ré.
9: En Ré mental.
5: T'es sûr que c'est la
8: en
5: grand-mère.
8: En Ré mental, ouais.
7: T'es sûr que c'est la grand-mère.
8: Mais attends, c'est bizarre, elle revient en vie, elle. Ok.
5: Ah bah oui, oui.
9: C'est un spécial Disney.
0: Une grand-mère qui revient en Ré.
7: Moi, je veux le voir, du coup. Je voulais pas aller le voir, mais là, j'en ai voir, moi.
8: Elle fait la voix d'une fête.
9: Un bon teasing.
0: Vaiana sortira fin novembre. C'est le Disney des fêtes de fin d'année, bien sûr.
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0: Une question pour Serge Deschamps qui habite le Kremlin-Bicêtre dans le Val-de-Marne.
7: Oh, c'est joli là-bas.
0: Alors ma question va être assez facile puisque ça concerne un prénom qu'on peut lire dans la presse à plusieurs reprises aujourd'hui, un prénom dont on parle de moins en moins parce qu'il est un peu moins à la mode.
7: Oussama ?
0: Non, Eugène. C'est le prénom Eugène qu'on peut voir un peu partout dans la presse aujourd'hui, mais pour quelle raison ?
4: Ah, est-ce que c'est le nom d'une pièce de théâtre ?
0: Non, pas du tout.
10: C'est la Sainte-Eugène ? C'est la Sainte-Eugène ?
0: La Sainte-Eugène, non.
11: Est-ce que c'est un sportif ?
0: C'est pas bête, monsieur. Oui. Vous voyez, c'est ouais. Simple, ça aurait ouais. Été simple. Ouais,
4: c'est mais pas intelligent bon, non plus, mais le... c'est pas bête.
0: Ah, et la guerre de stand-upper, là. Ah, c'est le jour où je vais commencer à faire des questions aux grosses têtes sur quel est le saint du jour. C'est que vraiment, je serai au bout de mes questions.
12: Est-ce que Eugène Sue, à cause d'Eugène Sue.
0: Non, Eugène Sue, non.
11: Est-ce que c'est un sportif ?
0: Alors, c'est lié au sport, en tout cas.
4: Au rugby ?
0: Eugène, lui, n'était pas un sportif, non.
4: C'est lié au rugby ?
0: Au rugby, non.
11: Au cyclisme ?
0: Au cyclisme, non.
4: Au football ?
0: Au football,
4: au
0: non. Au JO, non.
11: Au Cluedo ?
0: Au Cluedo, non.
11: Est-ce que
0: alors, si vous avez bien lu la presse du jour...
11: Ouais. Non, on n'est pas là pour ça.
0: Vous avez forcément vu ce prénom, Eugène. Ça vous a peut-être même surpris.
4: Ah ouais.
0: Et pour quelle raison ?
11: Ah, c'est de l'athlétisme.
0: Alors, de l'athlétisme...
13: C'est une femme, c'est Eugène.
11: C'est un athlète russe qui est devenu une femme.
0: Ah non, pas du tout.
12: Non.
13: C'est ah pas bon un nom féminin, Eugène ?
0: Comment vous le dites ?
13: Eugène.
0: C'est vrai qu'on le lit Eugène,
13: oui.
0: Et qu'on devrait le dire quand on le lit dans la presse, mais là, évidemment, c'était le petit piège de la question, on devrait le lire Eugène. Mais bravo, monsieur Barbier, vous faites avancer le schmilblick.
13: Il y a de l'Eugène, il y a de
11: donc, elle n'est pas française. Non. C'est une femme qui n'est pas française.
0: Il n'y a pas de femme là-dedans.
10: Eugène, ça s'écrit comment ? U plus loin.
0: E-U-G-E-N-E. Comme Eugène. Ça,
4: mais c'est... pourquoi on prononce Eugène alors ?
0: Ben parce que, effectivement, c'est... ça se passe pas chez nous en France.
12: Ah, est-ce que
13: c'est une ville,
12: le nom
13: c'est une
12: d'un...
13: ville américaine, Eugène.
11: Bah oui.
13: Il y a eu des championnats ?
0: Ah, et bravo alors.
13: Oui, il y a eu des championnats d'athlétisme.
0: Et qu'est-ce qui s'est passé ?
10: Il y a eu le record du saut à la perche à Eugène.
13: Ah oui, Armand Duplantis.
0: Bonne réponse de monsieur Haas. Aidé par Christophe Barbier. Et oui, le Suédois Duplantis qui a battu pour la 7e fois le record du monde de la perche en sautant 6m23.
4: C'est ses propres records qu'il bat à chaque fois ?
0: Ouais, à chaque fois. Ouais,
4: il est tout seul.
12: Alors comment on prononce son nom en suédois ?
0: Armand Duplantis.
12: Mais non, celui qui a gagné le Eugène.
10: Mais non.
4: Oh la vache, c'est le nom de la ville.
0: Elle n'écoute rien. Vous étiez comme ça à l'école aussi. Vous n'écoutez
12: un peu,
0: rien.
12: Un peu. Si j'ai tout écouté, je peux tout vous redire.
0: Alors, allez-y, on vous écoute.
12: Eh bien, Eugene, c'est un endroit aux États-Unis où a eu lieu des Olympiades et le grand champion du saut à la perche, un Suédois qui ne s'appelle pas Eugene. Eugene, c'est le nom du village.
11: Elle a raison, elle a à peu près tout.
0: Ah, bravo, écoutez, c'est un très bon résumé. Dans quel état américain ça se trouve, Eugene ?
12: Dans le Ohio.
0: Non, dans l'Oregon.
11: Ah mais... bon. Ça commence par la même lettre. Hein.
0: C'est dans l'Oregon.
11: Ah, c'est sur l'île.
0: Et effectivement, cette ville est la deuxième plus grande ville de l'Oregon aux États-Unis. On la connaît pas bien, je voulais dire, mais c'est là où il y avait le meeting d'athlétisme, le meeting

0: Eugene, où Duplantis a battu son nouveau record. 6m23, il a sauté. Il faut savoir que cette ville s'appelle Eugene parce que c'est un certain Eugene Skinner ou Eugene Skinner qui a fondé cette ville en 1846. Voilà, c'est pas un hasard si la ville porte finalement un prénom comme nom. Eugene, Eugène, bravo, bonne réponse de Barbier de Haze.
1: Mais quelle est la longueur de la perche ?
2: Elle est variable.
0: Je vous montre.
3: c'est une bonne question quand même.
1: Non mais c'est vrai. Parce que quand on commence tout petit, on se retrouve avec un bâton qui a quoi ? 2 mètres, 2 mètres 50.
2: Non mais elle est variable en fonction de la hauteur de la barre. Il y a une règle qui permet d'avoir une perche plus ou moins longue. Mais le plus difficile quand elle est longue, c'est de la tordre. Parce que la difficulté de la perche...
0: Moi, plus ça va, plus j'y arrive.
4: Après, c'est pas un sport passionnant quand même. Hein.
0: Pourquoi vous dites ça?
4: Je sais pas, j'ai jamais trouvé ça.
5: Par rapport au joker ici.
4: Non, mais ça sert à rien dans la vie, je veux dire. Autant courir vite, lancer des poids. Enfin, il y a
5: alors, va pas dire ça au clandestin à Lampedusa, toi. Je te jure que si ça allait sauter à la perche, je serais moins dans merde.
0: Il y a eu un athlète mondial, parce que vous avez cité que des Français, mais il faut se rappeler de Sergueï Boubka, quand même.
2: Ah oui.
0: Boubka, qui, quand même, pendant des années, était le leader incontestable de cette compétition.
2: C'est même le premier homme à 6 mètres, je crois.
0: Sûrement,
6: mais
0: oui.
6: C'est Renaud Lavillenie qui a battu son record.
0: Effectivement, Renaud Lavillenie a battu Boubka, et maintenant Lavillenie est battu par son ex-copain. Ben oui, il est blessé, Lavillenie.
2: Hein. Oui, mais il va revenir pour les Jeux Olympiques, vous allez voir.
0: Ah, c'est vrai, pensez qu'il peut battre...
2: Oh, il ne peut pas tolérer d'être supplanté par Duplantis.
0: Wow, quelle allitération.
4: Mais les records, ils sont très loin les uns des autres, ou ça se joue à 1 ou 2 centimètres?
0: Ah non, non, chaque fois c'est centimètre par centimètre.
4: Mais c'est ça aussi qui est pas...
2: On a mis quoi, 30 ans pour faire 6 mètres à 6 mètres 23?
6: Ce qui est fou, c'est que 6 mètres, ça a été dépassé il y a pas longtemps, et là, on est déjà à 23.
4: Mais tu t'y connais vachement, soit à la perche.
6: Ah ouais, mais j'adore ça.
1: Non, mais Jérémy, c'est très beau, hein. Moi, je trouve que ces athlètes qui se tordent comme ça, c'est extraordinaire. Un petit coup de rein, et hop, ils ont gagné.
0: Je me demande si vous pourriez pas faire vous-même la perche.
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0: Une question pour Sarah Franier, qui habite le syndicat, c'est dans les Vosges, le syndicat. Ça doit être le nom d'un village, c'est bizarre, hein, d'ailleurs. Comme nom de village, le syndicat. Mais même Franier espère un chèque RTL. À propos de cette question, il y a 75 ans, mourait le peintre renommé Bernard Boutel de Montvel. Mais dans quelles circonstances ce peintre est-il décédé?
9: Il est mort en France.
0: Alors, il n'est pas mort en France et il ne s'est pas suicidé.
10: Il a fait une chute.
0: Ah, ça oui.
10: Ah oui, c'est ça.
11: Ah, il est tombé de 5 mètres au-dessus du cinéma.
2: Ah non, c'est l'avion où s'est tué aussi Marcel Cerdan et Ginette Neveu.
0: Excellente réponse de Christophe Barbier. Ah oui. Le vol Air France 009.
10: Oh mon Dieu.
0: Oui, monsieur Janssen.
10: Oh non.
0: Imaginez, vous auriez pu être steward sur ce vol.
10: Oh non. Oui, et j'aurais eu 50 ans aujourd'hui.
2: Mais non, c'était il y a 75 ans.
0: Le Constellation, hein, c'était le nom de cet avion. Ginette Neveu était une célèbre violoniste de 30 ans. Son frère était à bord aussi, Jean Neveu, qui était pianiste. Il y avait ainsi quand même 37 passagers.
10: Et oui, on transporte beaucoup
0: d'artistes. Parmi lesquels, effectivement, Marcel Cerdan. Et c'est après, évidemment, qu'on connaît la fameuse histoire, parce qu'elle l'attendait là-bas à New York. Oui. La môme Piaf, qu'elle a repris la fameuse chanson de Céline Dion. L'hymne à l'amour.
10: Oui, oui.
0: Ah, je suis sûr que vous connaissez cette chanson quand même, monsieur Rami.
11: Si vous me la chantez.
0: Valérie va vous la chanter.
9: Ah, attendez, alors, l'hymne à l'amour, ça commence par quoi?
10: Le ciel bleu.
9: Ah oui, le ciel bleu peut bien s'écrouler. Ah, et la terre peut bien
10: s'écrouler.
0: Et l'avion aussi.
9: Si tu m'aimes, je me
0: sucré
9: fous
0: ou salé
9: du monde entier.
0: Mais effectivement, Marcel Cerdan était à bord de cet avion, le boxeur Marcel Cerdan.
11: Ah oui, je connais parce que je m'entraîne là-bas, à Levallois.
0: Ah ouais, fiancé d'Edith Piaf, vous voyez. Elle
11: ah bon, ça je savais pas.
0: Ah bah oui, elle l'attendait à New York, il allait la rejoindre, vous voyez. Ah oui. Il a failli pas prendre l'avion au dernier moment. À votre avis, il mettait combien à cette époque-là pour faire Paris-New York?
10: Oh, il mettait des heures.

0: Non, il mettait, je dirais...
1: Aujourd'hui, c'est combien? Aujourd'hui, Paris, New York.
0: 6 à 7 heures. Mais vous voulez savoir quoi? Je dirais qu'il mettait 11 heures à l'époque.
1: Il mettait 17 heures.
0: Ouf. Un rendez-vous.
2: Avec des arrêts.
3: Avec des escales, oui, pour faire la
0: place. Oh, là, là, là, là.
1: Le vol durait 17 heures.
0: On devait être chiant, les hôtesses. Oh, oh. 17 heures avec les passagers sur le dos, moi j'aurais fait taplon. Hein.
1: Quand vous avez jamais fait de vol aussi
0: si,
1: long.
0: Le vol le plus long, c'est Santiago du Chili, c'est 17 heures.
1: Ah bah voyez.
0: Eh bah c'est très très long. Hein.
1: Ah oui.
0: Ah oui.
1: Alors admettons là, parce que moi j'aime bien. On fait les derniers moments du Constellation. Hein. Adil, il joue Marcel Cerdan. Hein, parce que c'est,
0: Ah oui. Et moi je le sais.
4: Et moi j'ai joué du Piaf.
1: Vous jouez.
5: Oui, mais elle est pas dans l'avion alors.
4: Mais moi je l'attends.
1: Oui, mais elle l'attend, elle piaffe, elle.
4: Je l'attends.
1: Elle piaffe à New York, tu vois.
4: Je l'attends.
1: Quand est-ce qu'il va arriver ce putain d'avion? D'où, voilà. D'où? C'est comme ça qu'est né le verbe. Elle piaffe. Putain, il n'arrivera jamais cet avion.
5: Jean-Phi fait le steward et moi je fais l'hôtesse de l'air.
0: Oui, voilà. C'est...
1: Alors voilà, parfait, comme dans Banzai, vous voyez, parce que Coluche aurait eu 80 ans aujourd'hui.
0: Ah oui? Ah oui,
1: Alors, Angoune, vous faites Ginette Neveu, la violoniste.
6: Et moi, je peux changer de personnage ou pas?
1: Pourquoi? Vous voulez faire quoi?
6: Je pense que c'est plus facile pour moi de faire l'avion.
0: Oh, bah, c'est au bien, je veux rentrer dedans.
1: Pourquoi vous voulez faire l'avion?
6: Ah, il y a quand même bruitage à faire.
1: Ok, donc vous faites l'avion. Monsieur Barbier, qui est viril quand il veut. Bah,
0: ah oui.
5: Il va faire Cerdan.
1: Il va faire Cerdan. Et justement, comme ça, Valérie va pouvoir chanter Allez, venez, Milour. Puisque c'est un boxeur, ça me paraît logique. Alors, allons-y. Alors, moi, je suis le narrateur.
0: Hein. Oui.
1: Donc, nous sommes le 28 octobre, puisque c'est un anniversaire aujourd'hui. Voilà pourquoi j'ai choisi cette question. 28 octobre 1949, il y a 75 ans. Les passagers montent à bord. Les passagers montent.
6: T'es dans un avion, hein.
0: Ça n'est pas dans une tourneuse, hein.
6: Bah, je sais pas, ouais.
1: Et quand les passagers montent à bord, l'avion, il fait pas de bruit.
0: Non.
6: Ah, mais à l'époque, je sais pas, j'étais pas là. Je peux pas savoir.
3: Ah, il chauffe les moteurs quand même.
6: Ah oui, mais c'est ça, c'est. Maintenant, il a craché l'avion.
5: Il tourne l'hélice.
6: Bah oui. Bah, s'il a craché, c'est qu'il était pas en forme, le truc.
0: S'il a craché, c'est ce qu'on.
1: Alors, vous êtes le steward, dites bonjour à Ginette, bonjour à Marcel.
0: Bonjour, soyez les bienvenus à bord. C'est un honneur que de vous recevoir à bord de notre. Quoi que nous, alors pas. Allez.
1: Vous en faites beaucoup auprès de monsieur Cerdan, parce que.
0: Ah, monsieur Cerdan, mais je suis de ceux qui ont vu tous vos combats, sachez-le, j'admire votre carrière incroyable. Et puis, être aussi beau en étant bad boy, c'est terrible. Bah, vous avez retrouvé madame Piaf?
3: Oui, je vais à New York me battre et retrouver madame Piaf. Ah.
4: Mais Marcel,
3: une place
4: Marcel, la galère t'arrive.
3: Éteins ton chien, la communication passe mal, il dit. Mademoiselle, j'ai réservé une place en première. Où est-ce que je peux m'asseoir?
1: Oui. Bah voilà, on y est. Ça, c'est du vécu.
7: Mais monsieur.
0: Oui, qu'est-ce
7: que moi, j'ai mon violon. Il faut absolument que je change les strings de mon violon.
0: Oui, mais alors.
3: Les cordes.
0: Oui, les cordes, mais.
1: Il veut changer son string.
0: Pas de problème, je vous passe le mien.
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1: Je sais pas si vous avez mangé des crêpes pour la Chandeleur, Ariel, hier.
13: Non, mais aujourd'hui, 3 février, c'est la fête de la carotte. Alors.
3: Ah, oui.
13: Alors,
1: vous êtes sûr de ça?
13: Oui, c'est la fête de la carotte.
1: Pourtant, Dieu sait que j'ai étudié le 3 février pour préparer cette émission. Nulle part.
3: Mais vous l'avez pas mise.
1: Justement, j'ai l'œil exacerbé.
13: Ah, oui.
1: Je n'ai vu aucune carotte.
3: Mais cherchez bien, Laurent.
14: Elle les cache.
13: Non, mais crêpe à la carotte, ça ne se fait pas.
1: Non.
13: Ça n'est pas attirant.
1: Non, je vous confirme, non.
13: Et alors, Suzette, il y a sucre et rhum, non?
1: Alors, pour faire une crêpe Suzette, on va demander à Dariboud.

0: 50 euros.
1: Elle rajoute du Nutella. Et là, elle fait les contours. Elle prend son temps. Elle kiffe le Nutella et tout. Et il dit, mais elle fait quoi pour 500 euros? Il dit, je sais pas. Quand je l'ai vu arriver avec le Grand Marnier et le briquet, je me suis barré.
2: Ah ben voilà, là on est dans le ton, vous voyez.
3: J'en ai une, moi, une bretonne.
2: Allez-y.
3: Vous savez comment on dit un 69 en breton?
2: Non.
3: Un fest-nose.
2: Assez joli aussi. Mme Bonelli habite en Gironde, qui a dit « Pour être certain que personne n'imite ma signature, j'en change à chaque fois que je signe. »
0: Groschomart.
2: Non, non, c'est pas Groschomart.
3: Charles-Jean,
2: quelqu'un qui vit encore, cherchez pas dans les morts.
0: D'accord. Une grosse tête.
2: Une grosse tête que vous aimez bien.
4: Philippe Gueluc.
2: C'est Philippe Gueluc. Bonne réponse de Florian Gazan. Pour Christiane Robineau, Mme Robineau habite Marseille, qui a dit « Le stationnement est devenu mission impossible à Paris. Le mieux, c'est encore d'acheter une voiture déjà garée. »
3: C'est pas Anne Hidalgo. C'est pas Anne Hidalgo.
2: Non, c'est pas Anne Hidalgo.
0: Francis Blanche.
2: C'est pas Francis Blanche, c'est quelqu'un qui souvent...
5: C'est très récent.
2: ...a été ici aux grosses têtes.
0: Oh, c'est Jacques Martin.
2: Pas Jacques Martin, mais l'autre.
0: Jean-Yann.
2: Jean-Yann, bonne réponse. Une citation pour Sarah Aude, qui habite Saint-Romain-la-Motte, qui a dit...
0: Oh là.
2: Ah oui.
3: M'aurait étonné que tu réagisses pas là.
2: Qui a dit « Zeus se faisait appeler Jupiter quand ses affaires l'appelaient à voyager en Italie. »
0: Macron.
2: Avouez que c'est joli quand même.
5: Ah oui.
2: Là, c'est très fin, attention.
5: Très fin.
2: C'est pas drôle, c'est fin.
3: Beaumarchais.
2: Beaumarchais, non.
3: C'est un Français. Est-ce que c'est de cette époque-là?
2: Alors, un Français d'origine italienne. Il est né à Paris, mais...
5: Casanova.
2: Comment vous dites?
5: Casanova.
2: Casanova, non.
3: Goldoni.
5: Mais il est né en quelle année?
4: Pizzapino?
2: Non, non, non, non. Il est né en 1923 et il est mort en 2014.
5: Ah, jeune! Un écrivain?
2: Écrivain, dessinateur, journaliste.
4: François Cavanna.
2: Bonne réponse. Le Florian Gazan. L'auteur des Rital. Ah, quelqu'un qu'on aime bien citer de temps en temps aux grosses têtes, mais il y a longtemps qu'on l'a pas fait, c'est pour Roland Dubois, qui habite Changé, en Mayenne, qui a dit « J'adore depuis plus de 20 ans pêcher la truite. Peut-être que du jour où j'en aurai attrapé une, ça me semblera moins amusant. »
0: Schubert ?
2: Schubert, non.
3: Excellent.
5: Sim ?
2: Sim, non, mais un copain de Sim.
3: Pierre Doris.
2: Ils ont beaucoup joué ensemble, dans des navets, au théâtre.
3: Robert Lamour.
4: Robert Castel ?
2: Non, non, non.
5: Michel Galabru ?
2: Et de temps en temps, il est venu aux grosses têtes, mais très rarement.
3: Petit Canaillou, Darry Cole,
0: joueur.
3: Darry Cole.
2: Darry Cole, bonne réponse de Florian Gazan. La citation suivante est un peu plus littéraire pour Laura Pétris, qui habite Séris en Seine-et-Marne, qui a dit « Le duc de Guise fut assassiné à 5h du matin. Vraiment, c'est pas la peine de se lever aussitôt. »
0: Et c'est mort?
3: Alors, contemporain du duc de Guise?
2: Alors, non, quand même plus contemporain de nous, et on va dire quelqu'un du XXe siècle.
5: Un historien?
2: Historien, non. D'ailleurs, qui était né au Havre, et ça peut vous être une indication, on n'est pas 10 000.
5: Laurent Ruquier. Mais il est né en quelle année?
2: Alors, il est né au Havre en 1903 et il est mort en 1976.
5: Ah, donc c'est pas Alphonse Allais?
2: Ce n'est pas Alphonse
4: Allais. Un écrivain?
2: Un écrivain. Alphonse Allais, c'était plutôt du côté de Honfleur.
5: Bon, enfin, ça se touche.
2: Ah, oui, c'est de l'autre côté de l'eau, comme on dit.
3: Queneau.
2: Raymond Queneau. Bonne réponse de Bruno Solo. Ça, c'est excellent.
5: Zazie.
0: Qui a écrit toutes les paroles de Zazie.
5: Zazie, oui.
2: Raymond Queneau.
3: De littérature potentielle.
2: C'est l'auteur, effectivement, de Zazie dans le métro, mais aussi, on ne le répétera jamais assez, de ce formidable exercice qu'on fait parfois dans les écoles de théâtre.
5: La guerre des boutons.
2: Pas du tout.
4: Exercice de style.
5: Oui,
0: elle a une excuse, elle sort de chez le dermatologue.
4: Pas une dedans.
2: Et pourquoi la guerre des boutons?
5: Mais je ne sais pas, Zazie, tout ça, ça me semble la même époque.
2: Exercice de style.
5: Oui,
2: voilà
5: oui.
2: L'exercice qu'on fait faire aux élèves parfois et qui est signé Raymond Queneau. Il faut jouer exactement la même scène avec à chaque fois des indications différentes. C'est Raymond Queneau qui en est l'auteur.
5: Qui a dit le style, c'est l'homme?
2: Mais dites, c'est moi Flaubert. Qui pose les questions ici.
4: Monsieur de Fursac. Alors,
5: non, moi, j'ai une Flaubert. Question à vous poser quand même.
2: Oui, Mme Boutboul.
5: Est-ce que c'est pas lui qui avait
2: pourquoi
5: écrit...
2: J'ai réuni trois folles en même temps.
6: Non, ah, mais là, je ne suis pas concernée.
3: Non, elle n'est pas sortie de sa cellule encore.
4: Marcella paraît normale ce soir, c'est pour dire.
5: Sérieusement, c'est pas lui qui avait écrit un poème où en lamelle sur le livre et on pouvait tourner toutes les feuilles.
3: C'était l'ouvrage de littérature potentielle, c'était Queneau et...
5: Eh ben voilà, merci Bruno, heureusement t'es là.
3: Tout à l'heure en même temps.
5: Ben, il écoute même pas ce que je dis, Laurent.
2: Ah non, je suis pas payé pour écouter ce que vous dites.
5: Non mais, c'était lui le poème où on tourne toutes les feuilles.
0: Elle est moins conne à cheval, c'est marrant.
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0: Ah, c'est le moment des questions musicales pour Monsieur Bellamy. Faut bien qu'il brille un peu, Olivier.
1: Ouais, musical, je pensais que c'était pour moi.
2: J'étais content, c'est des questions musicales pour
1: non,
2: monsieur.
1: Non, mais c'est du 16e siècle. Bellamy.
0: On a dit musical.
3: Alors, on parle de grande musique, pardon.
1: Oui, oui, on va trouver le nom d'un barde encore.
2: Vous allez voir, je vais cartonner.
0: On parlait pas de chansons, on parlait de musique.
2: On y va.
0: Il y aura des chansons, il y aura de la musique. Mais là, on parle de grande musique. Vous voyez comment. Moi, j'aimais bien dire ça, la grande harpe. La grande musique.
3: Ariel, elle touche sa bille aussi.
0: Ah, ouais. Bah là, je vous demande comment on appelle une pièce de musique écrite pour une voix seule dans un opéra.
1: Un slam.
0: Non. Ou toute autre forme musicale italienne de l'époque baroque, accompagnée par une basse continue, ou encore un ensemble d'instruments jusqu'au grand orchestre.
4: Un solo.
3: Une cantate.
0: Non, une cantate, non.
3: Une aria. Une aria.
0: Bonne réponse d'Olivier Bellamy. Alors maintenant, un petit quiz musical pour Pascaline Barbier qui habite La Penne. Écoutez ce morceau.
3: Quel est le compositeur?
1: Je te vois en tutu, Bellamy, là.
0: Compositeur de cette symphonie.
1: Beethoven.
0: Non.
3: Bach.
1: Chopin.
0: Non.
1: Schopenhauer.
0: C'est une question pour David Chevignon qui habite Royan.
4: Non, c'est peut-être du Tchaïkovski.
0: Ah non plus, non.
2: C'est italien. Bellamy, tu trouves pas, hein?
3: Non, laissez-moi chercher. Oh,
5: Vivaldi.
0: Écoutez un peu, c'est un compositeur français.
3: Ah.
1: Debussy.
4: André Rieu.
0: Non.
1: Aimable, c'est Lederman. Aimable.
2: Le Chevalier de Saint-Georges.
0: Non.
3: C'est pas César Franck.
0: Ah non, c'est pas César Franck.
5: Français.
3: Alors, ah oui, ah, je sais, Édouard Lalo.
0: La symphonie espagnole. Excellente réponse.
3: La symphonie espagnole d'Édouard Lalo.
0: Exact. C'est joli.
3: Parce qu'il y a le violon, c'est comme ça que j'ai...
1: Ah, donc là, c'est l'instant Bellamy.
0: Ouais. Avouez qu'il est brillant, quand même.
1: Mais oui, mais c'est normal, dès qu'on parle d'un joueur de harpe, il est là, l'autre.
0: Qui connaissait Édouard Lalo, ici?
3: Pas moi.
1: Bon, ouais, si, la symphonie.
3: Compositeur du Nord.
0: Édouard Lalo, effectivement.
1: Allez, on continue, hip-hop.
0: Il est né à Lille.
1: Voilà.
0: Et ça s'appelle bien la symphonie espagnole. Non, mais autant, quand même, utiliser les compétences...
1: Bien sûr.
0: ...de notre bel ami.
1: Monsieur, il sert à quoi?
0: Et j'ai un deuxième quiz. Allons-y.
4: Handel.
3: Ça c'est non, c'est plus
4: le Winter Sepulchre. Le génie du froid.
3: L'air du froid de Purcell.
4: Et c'est dans King Arthur.
3: King Arthur de Purcell.
2: C'est Ariel qui a trouvé.
0: Ariel n'a pas dit Purcell. Non.
4: Si, elle a dit. J'ai dit King Arthur et en plus je l'ai chanté ce truc.
0: Ah, vous l'avez chanté.
4: C'est le génie du froid, oui.
3: Oui, c'est l'air du froid.
4: L'air du froid.
1: Les géants.
3: Allez, bonne réponse collective.
1: Les médailles.

0: que les notes, mais le rythme est bon.
1: Bravo Ariel.
2: Bravo Ariel.
3: Non mais juste. Et en plus, sans musique, non, c'est vraiment pas facile.
2: Ah bah oui, on a enlevé
3: facile,
2: la musique hein. Exprès pour qu'on comprenne.
1: Bah oui, incroyable.
0: A cappella, en plus.
1: Qu'est-ce qui chante bien, Bellamy?
2: C'était bien Henri Purcell et c'était bien Ariel Dombal qui a triomphé. On lui donne. Hein.
4: Ah oui, on lui donne.
2: Henri Purcell, il était britannique, c'est ça?
0: Oui.
2: Et il a fait d'autres choses que l'air du froid.
1: Dido est né.
0: Oui, il a fait, il a fait des opéras
3: d'après. De la musique de cours.
1: Dido est né.
0: De cours des airs.
2: Bravo, il a fait Dido est né.
1: Ah oui, quand même.
0: Dido est né, absolument.
1: Dido est né, c'est exceptionnel.
2: Mais vous connaissez la musique, vous, Toen?
1: Mais grave. Ah oh là, j'ai tous les albums de la Compagnie Créole. Et d'Henri Purcell. Dido est né, c'est un disque de chevet. C'est
0: oui.
2: Puisque M. Stommy Bugsy semble s'ennuyer et qu'il veut, il veut des chansons sur la variété française. Eh bien voilà, une question pour Claude Mionvel, qui habite dans le Nord, lui aussi. J'aimerais savoir qui est mort chez Michel et Eliane, alors qu'il déjeunait avec ses enfants et des amis chez Michel et Eliane à Tahiti, à Papeete, précisément.
1: Jacques Brel.
2: Le 20 août 1980. Jacques Brel.
5: Je sais c'est qui, taisez-vous, Joe Dassin.
2: C'est Joe Dassin. Bonne réponse.
1: Oh là là, j'ai tout niqué dans cette émission, je m'en vais. Oh, oh, oh, oh, oh.

0: Non, revenez, monsieur Stomy Boxy, parce que c'est vrai que c'est une excellente réponse. Joe Dassin était bien à papété.
1: Mais j'ai cru qu'il s'était jeté par la fenêtre.
0: C'est ah non, ça, c'est Mike Brandt.
2: Pas Joe Dassin.
0: Ah oui, il s'est jeté par la fenêtre sur les Champs-Élysées.
3: C'est le bruit, d'ailleurs. Des questions sur la musique, je vous avais dit.
0: C'est comme ça que la chanson est née, d'ailleurs. Il s'est jeté par la fenêtre sur les Champs-Élysées. Le bruit, ça fait pas la pop-pom. Non, écoutez, franchement, Ariel.
4: Bravo, Stomy, hein.
0: Suivez un peu.
5: C'est vrai que vous n'êtes pas très précise, Ariel.
0: Chez Michel et Eliane a pas pété ce jour-là. Et effectivement, on se souvient du 20 août 1980. Il avait seulement 41 ans. Hein. Il a fait un infarctus dans le restaurant Joe Dassin. Et
4: ça, c'est la salade de pâtes qui est pas passée. C'est sûrement pas la coke.
0: Pouvez-vous me chanter du Joe Dassin, Monsieur Boxy?
6: Aux Champs-Élysées.
0: Oh. Alors allez-y, on vous écoute.
6: 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Aux Champs-Élysées. Palam, palam, palam. À minuit, sous la pluie, avec Stomy, jamais on s'ennuie.
0: Ah ouais, très bien. Il y a l'été indien, évidemment, l'été indien,
4: oh
0: c'était chouette.
4: Yeah. Où tu voudras,
5: c'est Michel, tu voudras.
0: Ah, c'est chouette. Hein.
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0: C'est un bel hommage qu'on lui rend.
6: Il y a aussi l'Amérique aussi. Hein.
0: Ah oui, l'Amérique.
6: C'est beau ça.
0: Ah, l'Amérique.

0: Là, il y a Ariel Dombal qui se dit on a quand même fait pour un mec qui est passé par le balcon. Hein. Il y a les petits pains au chocolat.
1: Les petits pains au chocolat. Ah, oui.
0: Allez-y, on vous écoute, Valérie.
2: Tous les matins, il achetait ses petits pains au chocolat. Ya, ya, ya, ya. La boulangère lui souriait, mais il ne la voyait pas. Ya, ya, ya, ya. Il savait pas qu'elle était belle. Savait pas qu'elle était celle. Alors après, j'ai un trou. Alors
0: et après, la boulangerie est fermée.
2: Et dans la boulangerie, en fait, un soir, on les maria. Ya, ya, ya, ya.
0: C'est la version allemande.
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0: Bonjour Laure.
6: Bonjour les grosses têtes.
1: Eh ben bonjour.
0: On peut peut-être commencer par vous. Vous êtes qui, vous ?
6: Alors moi, je suis Laure. J'ai une petite cinquantaine d'années. Voilà. J'ai 3 enfants.
0: D'accord.
6: Et je suis à la maison. Voilà.
0: Et vous allez peut-être partir, grâce aux grosses têtes, en week-end au domaine de la Closse. Un très bel hôtel 5 étoiles qu'on connaît bien, on en a souvent parlé ici. C'est en Moselle, au cœur du pays des trois frontières.
7: Pas de bol, hein.
0: Ah si, c'est magnifique.
7: Entre... C'était ça ou les Seychelles, dommage.
6: Dommage.
0: Entre le Luxembourg, l'Allemagne, un hôtel relais château, attention quand même, avec un spa de 800 mètres carrés, 2 piscines chauffées. Et attention, un restaurant, qu'est-ce que je dis ? Que dis-je ? 3 restaurants. Un restaurant gastronomique, le cas. Un restaurant bistronomique, le comptoir. Ainsi qu'une cave avec...
8: C'est sûr que c'est en Moselle, ça ?
0: Oui. 60 000 références de vin.
7: Mais non !
0: 2 nuits pour 2 personnes en chambre supérieure. Le domaine de la Closse vous attend. Alors, pour ça, alors, il faut évidemment essayer de retrouver qui est qui dans l'actualité. Vous commencez par quelle grosse tête ?
6: Alors, je vais commencer par... Adil Rami, qui est
8: c'était sa grande crainte, je crois. Mais, j'ai
9: alors,
8: modèle,
9: alors je suis certainement un artiste. Là, c'est le prénom, on est d'accord. Hein. Avec une très longue moustache, bien pointue.
6: Ouais.
9: Vous connaissez cet artiste ou pas? Il est très connu, il a une moustache très pointue. Son nom, c'est l'anagramme d'Adil. C'est un peintre. Il a une moustache très pointue, très longue.
0: Je crois qu'il vaut mieux que vous passiez à
6: quelqu'un. Ça y est, je sais. Oui, Salvador Dali.
9: Alors, juste le prénom, vous l'avez trouvé.
6: Salvador, d'accord.
9: Deuxième étape. Une famille très connue avec une fille qui s'appelle Mercredi.
6: Adams.
9: Ok.
6: Salvador avez... Adams.
9: Presque, il faut enlever le S. À la place du S, ce qui tombe du robinet, c'est quoi ?
6: De l'eau.
9: Ok, et là, vous avez trouvé.
6: Ah, Adamo. Salvador Adamo.
0: Alors là,
6: bravo,
8: c'est une démonstration.
0: Alors,
8: c'est une démonstration.
0: Les mauvaises langues retiendront que vous connaissez pas Salvatore Adamo, mais les autres retiendront que vous êtes vraiment très doué pour faire deviner un nom que vous connaissez pas.
6: Merci à vous.
0: Et Salvatore fait son retour à l'Olympia demain soir.
7: Ah non.
0: Et c'est vrai qu'il fait
7: tomber
8: la neige.
0: Quand même tombe la neige, ça vous dit rien? Ça tombe. Laisse mes mains sur tes hanches.
9: Alors, sérieusement, vous pensez vraiment que je connais ce gars-là? Non, vraiment.
0: Bon, écoutez, ce qui compte là,
9: on a gagné.
0: C'est que vous ayez identifié Salvatore et Adamo. Vous passez à qui derrière?
6: Je passe à Sylvie Tellier. Qui êtes-vous?
10: Alors, je suis quelqu'un qui s'est opposé à moi, enfin à Sylvie Tellier, qui essaye de vous faire deviner. Je fais l'actualité en ce moment parce que je lance une série qui a fait un carton en 2001. C'est dans une piscine. Il y avait un garçon qui sautait sur une femme et il faisait des trucs dans l'eau. Voilà. Ma mère est grand reporter. Je suis pas très grande. Je suis pas patronne d'un énorme groupe d'audiovisuel. J'ai été promue il y a pas très longtemps. On a fait croire que j'avais viré Sylvie Tellier quand je suis arrivée chez les Miss, en fait, parce que je voulais tout révolutionner. Vous voyez qui je suis, non? Évidemment, je porte le nom de ma mère. Elle est grand reporter. Hein.
0: Le mieux, c'est peut-être aussi. De passer à quelqu'un d'autre.
6: Oui, oui, oui, oui, je passe à quelqu'un d'autre.
10: Pardon.
6: Je vais passer à Ariel Dombal. Qui êtes-vous?
11: Alors, je pourrais être un saint.
1: finalement, parce que je porte un nom d'une basilique et aussi d'un stade
7: France.
1: Bonne chance. Un stade dans le 93 dont on a beaucoup parlé, puisque même les Jeux Olympiques.
6: Pierre.
1: Oui, bon. Alors une basilique.
6: Saint-Pierre.
1: Non, c'est en France, hein, c'est en France.
0: Je crois que vous auriez intérêt à passer à quelqu'un d'autre.
6: Ouais, je pense.
0: Tout le monde ne peut pas avoir le talent d'Adil Rami.
6: Alors, je vais passer à Sébastien Thoen, qui est
1: c'est le plus grand stade de France.
11: Tais-toi, la vieille, tais-toi. Elle a demandé moi, la dame.
6: Qui êtes-vous, Sébastien?
12: Oh, bah, moi, j'ai une carrière d'artiste, je suis une femme incroyable, j'ai été perruquier de Pierre Ninet, proctologue de l'abbé Pierre. Non, je ne sais pas qui je suis, mais je peux vous aider.
6: Alors.
12: Mon nom de famille, par exemple, que tout le monde me connaît, mon nom de famille est le prénom du roi de la natation française là, qui a cartonné au JO. Ça, c'est mon nom de famille. Mon prénom est un... Mon prénom sonne la Vierge, ressemble à la Vierge.
6: Marie.
12: Oui, et mon... oui, ah, c'est bien déjà, il manque pas grand-chose, hein. Il manque 4 lettres après.
6: Marie-Léon, Marie... Ouais.
12: Il y a quoi au milieu?
0: Vous savez pas qui elle est, ça aiderait
6: c'est
0: peut-être.
6: C'est une femme politique
12: Oui, c'est une femme... non, c'est pas... Moi, je vois pas vraiment qui c'est, en fait. Je vois pas vraiment qui je suis, ça va pas du tout.
0: Bon, passez à quelqu'un d'autre.
1: Oui, oui, bon, mieux.
12: Alors, vous non plus, parce que vous avez quand même le début et la fin, quand même, c'est dommage.
6: Bruno Solo.
13: Alors, bonjour, je suis un cycliste qui a gagné le Tour de France cette année et qui vient de gagner pour la première fois le champion du monde avec 30 minutes d'avance. Autant dire que je ne marche pas qu'à l'eau claire. Et bravo, vous l'avez trouvé, c'est...
0: Tadej Pogacar, bravo, ça vous en fait deux. Alors, il vous reste Ziz
13: bravo,
0: du panier.
6: Ziz du panier, qui êtes-vous?
14: Je suis blonde et méfiez-vous des blondes. On pourrait dire que je suis une fille à papa. Je vais devoir répondre de certaines choses devant...
6: Je crois que je sais, c'est une femme politique?
14: Oui.
6: Marine Le Pen?
0: Oui, ça en fait trois. Alors...
7: Quel bonheur de la citer ici.
0: Vous pouvez revenir.
6: Je vais revenir à Sylvie Tellier.
10: Alors, si vous ne voyez pas qui je suis, mon nom de famille est...

0: Un nom composé, c'est l'équivalent d'une pierre.
1: La Roche-Joubert.
0: Voilà.
1: Alexia La Roche-Joubert.
2: Oui, Alexia La Roche-Joubert, bravo! Alors, je peux vous dire que Ariel Dombal était Benoît Saint-Denis.
3: Mais oui, quand même, la basilique Saint-Denis et le stade. Oui, c'est facile.
4: Mais vous savez qui sont enterrés tous les rois de France.
2: Mais vous savez qui.
1: Ah, bah oui, mais ça, elle me l'a pas dit. Où était enterré.
2: Et vous savez qui c'est Benoît Saint-Denis, Ariel?
3: Non.
2: C'est un combattant, un lutteur de MMA. Je sais pas comment
5: on dit. C'est cool ce week-end.
6: Ouais, ah, mais vous voyez, sur qui? Elle connaît pas les jeunes. Moi, je connais pas les vieux. Donc, c'est normal.
2: Oui, mais c'est un peu exprès que je distribue les noms ainsi, voyez-vous.
6: Ah oui.
2: Eh oui, je suis un malin.
3: Et voilà.
2: Je suis un vicieux.
4: C'est le patron, hein. Il faut pas lutter.
2: Et vous, monsieur Toen?
7: Marie-Lise Léon.
2: Marie-Lise Léon, c'est la secrétaire générale de la CFDT.
7: Ça existe encore, les syndicats?
2: Eh oui. Mais écoutez, l'essentiel, c'est que vous ayez trouvé quatre grosses têtes sur
3: vous. Mais oui,
2: bravo, du parquet en Moselle.
3: Vous allez vous régaler.
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2: Et Madame Dupanier, alors?
10: Oh, moi, je suis contente de voir Madame Bouteboule, parce que, franchement...
2: Bouteboule.
10: À Marseille, on prononce tout, on n'est pas radin. Et... non, parce que quand j'étais petite, moi, je voulais être jockey, c'est vrai.
2: C'est pas vrai.
10: Ah, c'était un rêve, je vous jure.
2: Et maintenant,
10: à 16 ans, je faisais déjà 80 kilos, alors...
11: Mais du coup, t'en as mangé beaucoup.
10: C'est tombé, mais je l'ai suivi tout le temps.
2: Et c'est vrai, c'est
10: ah,
2: vrai.
10: Ah oui, je l'adore.
2: Elle vous faisait rêver quand elle était à cheval.
10: Quand elle a eu sa cravache d'or, là, hein. Oh, première femme à avoir gagné le Jersey.
2: Oui, ça, oui.
10: Ça flottit, ça, hein.
2: On finit par le savoir. Non, mais c'est vrai que moi aussi, je suis très impressionné depuis que Gary Bootbull est revenu. J'ai l'impression que j'ai 16 ans, que j'écoute la radio et que je suis... Ah, bon, vous taisez-vous.
12: Moi, c'est sympa, ça veut dire que
11: c'est
12: moi, j'en ai 80.
10: Pardon. Ah non, mais on aime les gens âgés, c'est vrai.
12: Si vous en avez 15, moi, j'en ai 80.
2: Mais non, mais c'est comme Valérie Mérès qui a démarré, elle avait 20 ans, tout comme vous, dans cette émission, vous voyez, donc vous êtes très jeune encore.
12: Ah, oh, bah oui, sûrement.
2: Gary, ben, bon, ouais. Bon,
12: vous êtes... Pas du tout, je suis dans les crèmes de beauté, âge mature.
2: Avec des morceaux à l'intérieur.
11: Maintenant, le jockey, elle se le tartine sur le visage. Vous êtes une femme des années 80. J'ai beaucoup enquêté sur vous la nuit dernière. Parce que, non, mais Gary Bootbull, c'est énorme quand même.
12: Oh, non, mais vous avez rien d'autre à faire la nuit?
11: Alors, je sais.
2: Ça, je vais vous répondre non.
11: Non. Ça, c'est officiel.
13: En fait, le 1er avril 1984, il y a la mort comme de Marvin Gaye, assassiné par son papa, et vous, vous gagnez le tiercé.
14: Oh, lui dis pas qu'il y a des gays qui meurent, le pauvre. Il dit ça.
13: Et là, il y a Bernard Rapp, c'est quand même le 20h de Antenne 2 à l'époque, c'est énorme quand même, 84, et là, vous faites l'ouverture, et c'est énormissime parce que vous avez fait gagner quand même. Quelqu'un qui avait parié 5 francs sur vous avait gagné à l'époque 7556 francs 50, ce qui fait 2242,24 €. C'est énorme. Et si vous aviez eu l'ordre différent, c'était 802,50 de France, qui est 238,13 €. Et ce qui est génial, c'est l'histoire de ce cheval à Donski. Parce qu'à Donski, en fait, vous l'avez acheté 250 000 francs.
2: Mais messieurs, bonjour.
13: 55 000 euros,
2: mon cher Laurent.
13: Et quand vous gagnez ce jour-là, vous êtes à la lutte avec Siegfried, avec Maxime Sfer, avec Balois, avec Valoir.
12: Non, mais attends, Laurent, il a été démoulé trop chaud.
2: Je vous confirme.
13: Et c'est génial. Et là, vous étiez allé faire un stage dans la plus grande galerie marchande à New York.
2: Vous aurez remarqué, c'est le spécialiste STRC, Esquart. Mais surtout esquinté.
13: Dari Bootbull, non mais c'est quand même les années 80, c'est quoi? C'est l'affaire du petit Grégory et c'est Dari Bootbull, c'est énorme. C'est la quête de star des années 80. Non mais 80.
11: Oh, la comparaison.
12: Oui, mais le truc en fait, c'est comme il a pas de... apparemment la nuit, il a rien à faire. Ça il faut fait... bien que l'énergie elle parte ailleurs.
2: Sans transition, une première citation, comme on dit, pour Pierre Decauze qui habite Igny en Haute-Garonne, qui a dit: Van Gogh était peut-être très pauvre, n'empêche qu'il possédait plusieurs Van Gogh chez lui.
11: Coluche?
2: Non.
4: Jacques Martin?
2: Mais on n'est pas très loin, c'est un Français.
11: Jean-Yann?
2: Non, pardon, un francophone.
11: Gueluc.
2: Philippe Gueluc. Bonne réponse de Paul Alcarat. Ça commence. Pour Karl Tressani, qui habite Saverne dans le Bas-Rhin, qui a dit: pour être sûr, je doute de tout.
8: Yoann Rioux?
2: Non.
8: C'est pour ça qu'il ouvre sa bouche.
10: De rien, lui.
2: Avouez que c'est joli, quand même.
8: C'est français mort, français mort.
2: Alors, c'est français, c'est mort depuis un moment. Tiens, on va impressionner Dari Boudboul, si vous voulez bien.
8: Non, juste quand il est mort.
2: Ah, vous voulez juste la date de la mort? D'accord. Alors, il est mort le 3 avril 1596.
14: Boileau.
2: Ah non, pardon. Ça, c'est son baptême. Il est mort.
8: C'est Descartes, alors.
2: Il a même les dates de baptême.
8: Si vous lui donnez la bar mitzvah de Woody Allen, il trouve. Hein.
14: Il travaille sur les dates de circoncision.
8: Bah oui, c'est moi qui enterre les prépuces, couillon.
2: Mais effectivement, il a été baptisé le 3 avril 1596.
8: À La Haye.
2: Il était né, oui, exact, à La Haye, en Touraine.
8: En Touraine.
2: Et il est né le 31 mars 1596, la même année quand même, parce que les baptêmes, c'est souvent peu de temps, pas toujours, mais
8: oui,
2: souvent,
8: oui, quand même.
2: Souvent peu de temps après la naissance. Et il est mort, vous savez où il est mort, Descartes ?
8: Stockholm.
2: À Stockholm, exactement, en 1650. Et c'est bien une phrase de Descartes, quelle belle phrase. Pour être sûr, je doute de tout.
8: Ça aurait pu être Socrate.
2: Ça aurait pu, mais c'est pas.
3: Ah ouais.
2: Mais c'est qui se fout de ma gueule en plus?
8: Ouais, je crois, ouais.
3: Qu'est-ce qui t'arrive? Ouais,
14: j'ai une vraie question dans mon spectacle, c'est peut-on lire Socrate en faisant sa crotte? Eh bien...
2: Pour Christophe de Pierrepont, qui habite Bonzé, dans la Meuse, qui a dit « Les gens attendent-ils de tousser pour aller au spectacle ?» Ou est-ce que c'est les spectacles qui font tousser?
8: Guitry?
2: Non.
8: Jean-Claude Carrière?
3: C'est plus récent?
2: C'est pas tout récent, mais...
8: C'est décédé, quand
2: mais
8: même.
2: Mais c'est quand même quelqu'un qui est du 20e siècle.
8: Il est mort.
2: Et qui est même mort au 21e, en 2005.
8: Ah, un comédien?
2: Un comédien, non.
8: Une grosse tête? Une ancienne grosse tête?
2: Ah non, non. Ah, il aurait pu être grosse tête. Je me demande d'ailleurs...
8: Ah, c'est peut-être Claude Simon?
2: Non, ce n'est pas impossible que M. Bouvard l'ait invité une fois ou deux.
14: Chazot?
2: Chazot, non.
8: Pierre Daninos?
2: Pierre Daninos, excellente réponse. Une autre citation pour Jean Abélard, qui habite Mont-Saint-Aignan, qui a dit « Vous avez dit tel soir des paroles si belles que sans doute les fleurs qui se penchaient vers vous soudain nous ont aimés et que l'une d'entre elles, pour nous toucher tous deux, tomba sur nos genoux. »
14: Oh, Ronsard.
8: On dirait du Ronsard.
2: C'est pas du Ronsard.
8: Rabelais.
3: Pauline de Beaumont.
2: Ah non, c'est qui ça, Pauline de Beaumont?
14: C'était un cheval qui arrivait dans la croisière.
8: C'est la créatrice
2: de... elle est montée dessus dans une course.
8: Non, n'importe quoi. Dany, pas brillant pour le moment.
2: C'est pas Dany, c'est Dari, connard.
14: Oh là là. Autant il est drôle à Fort Boyard, il est nul ici. Hein.
8: À la rigueur, Dari Collet.
2: J'ai un boulot ici, alors, moi. Alors.
14: Non, t'as un boulet.
2: Faut que je rectifie tout le monde. Je redonne ce poème, très joli quand même. Vous avez dit tel soir des paroles si belles que sans doute les fleurs qui se penchaient vers vous soudain nous ont aimé que l'une d'entre elles, pour nous toucher tous deux, tomba sur nos genoux.
8: Alfred de Musset? Joachim de Bellay?
2: Non, non, non.
3: 19e?
2: Alors
8: le siècle juste.
2: On est plutôt la deuxième moitié du 19e siècle et il s'agit d'un Belge.
8: Émile Verhaeren?
2: Émile Verhaeren, bonne réponse de Paul Elkarat. Alors là, bravo.
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2: Pour Anne Turpin, une question à la portée de tous. Anne Turpin habite Villecresne, dans le Val-de-Marne, et on va parler des acronymes, mais des acronymes américains, évidemment. Alors, le POTUS, ça, vous savez qui c'est?
16: Oui, President of the United States. States.
2: La FLOTUS, c'est
16: la First Lady. First Lady of the
2: voilà.
16: United States.
2: La MILF.
16: C'est Mother I'd Like to Fuck.
2: LOL.
16: Lot of Laughs. Ah,
2: vous voyez, vous connaissez tous les acronymes américains. ASAP.
16: As soon as possible.
2: Dès que possible. Voilà. Laser.
17: Light Amplification and Stimulation of Radiation.
2: Excellente réponse.
14: Encore plus dur. L'Azerbaïdjan.
2: Laser, c'est exactement Light Amplification by Stimulated Emission of Radiation. GOT, tout le monde connaît ça.
16: GOT. Oui, Great of all time.
14: C'est comme ça qu'on m'appelle.
2: Greatest of
14: Encore
2: all
14: plus
2: time.
14: Dur, RATP.
2: Le meilleur de tous les temps. Non, mais ce sont des acronymes uniquement américains. Bien c'est sûr. Pour pas être perdu aux États-Unis quand vous tombez évidemment sur ces trois lettres ou quatre lettres. Dit I et Y, DIY.
16: Do it yourself.
2: Do it yourself, fais-le toi-même. Et enfin, YOLO.
16: You only live once.
2: You only live once, ce qui veut dire...
16: On ne vit qu'une fois.
2: On ne vit ça qu'une fois. Bravo, là, vous m'avez fait le tour. Hein. Il y en avait d'autres, mais les autres, vous les connaissez. OMG.
6: Oh my God.
16: Oh my God.
2: Voilà.
6: C'est ce que disent les femmes, généralement. Enfin, bref. Je vais quand pas rentrer dans les détails, c'est pas l'heure.
11: Prétentieux.
2: Mais non, il a même pas compris.
18: Non, c'est quand elles voient leur sextoy.
2: Mais voilà, mais voyons. Oui. Il est couillon, lui, là.
6: Il est bébête. Hein.
11: Elle a Roselyne, t'as toujours le tien qui marche au fioul.
18: Non, avec des pédales.
6: Elle vient de la comprendre. Elle vient de la comprendre.
11: Vous n'arriverez pas à la poser. Oui, elle a des sextoys, évidemment, comme toutes les femmes, quasiment.
2: Nathalie?
6: Nathalie?
11: Oui, dans une armoire, j'en ai vu. Qu'est-ce que j'adore fouiller, vous savez, je suis curieux.
6: Il y avait un grand black dans son armoire.
11: Pendant qu'elle était au boulot, j'ai refait
16: mais la. Mais c'est honteux de fouiller ça. Non,
18: mais t'as pas le droit.
11: Alors... C'était au milieu des chaussettes. Ah,
2: J'espère que vous allez chanter la chanson de Gilbert Bécaud. Elle avait un joli nom, Nathalie, mon God. Enfin, vous n'aviez pas fouillé dans son placard.
16: Non, hein. Ça, je suis outré.
6: Ah, mais ah, ouais, bah, c'est peut-être une métaphore. Le placard, c'est peut-être autre chose.
11: Mais je ne fouille pas son portable, en revanche, pas encore.
6: Mais attends.
11: Parce que j'ai pas son code. Je lui ai dit, mon amour, je pourrais avoir ton code.
16: Mais ça va pas.
11: Pas tout de suite, pas tout de suite. Attends, c'est, moi, je veux le partage total et j'aimerais bien. Et elle, elle a mes codes et tout. Hein.
16: Attends, excuse-moi.
6: Oui, mais elle a rien à craindre.
18: Et qu'elle tombe sur toi, un texto à ta mère.
11: C'est ta meilleure blague. Moi, je suis vraiment en couple parce que je découvre le couple, vous savez, à 37 ans. À 47 ans, pardon.
3: Ah, mais t'es en couple.
11: Mais oui.
3: Mais j'ai pas suivi.
11: Mais oui.
6: Ça, enfin, ça doit te reposer la main, non?
3: Ah, ça y est,
11: vous. Non, êtes... je suis très.
3: Vous êtes ensemble, ça y est.
2: Elle est ensemble, elle, lui et les sextoys.
3: Je voudrais savoir, tu as dit, c'est la première fois que je suis en couple. Vous êtes en couple, vous vivez ensemble? Bah,
11: nos travails.
6: Les gens, c'est lui qui paye les piles.
11: Est-ce que vous pensez que je suis bon au lit?
3: Non.
2: Par je vous dire. Que
11: non. Non, mais c'est vrai que je suis nul.
3: Est-ce que tu
11: plies? Parce que j'ai pas confiance en moi et puis j'ai pas la.
16: Non, c'est pas une question de confiance.
3: Non,
16: et si
3: non,
16: j'ai une question j'ai... d'envie, ouais. C'est une question de savourer.
11: Ouais.
16: Tu vois, quand tu manges un truc qui te plaît,
11: ouais.
16: Et ben. T'as du plaisir. Mmh. Eh ben c'est pareil là.
11: Ouais, mais j'ai pas le sentiment de possession. J'aime pas avoir la possession.
3: Mais on sent, mais
11: non mais.
16: Mais attends,
18: on va peut-être arrêter ce déballage intime là.
6: Peut-être t'as pas trouvé la bonne espèce.
11: Laurent, tu peux.
6: Est-ce que tu dis des gros mots pendant l'acte?
11: Ah non, jamais, j'ose pas.
2: Changer de zoo.
11: Oh, j'ai honte ce que je dis.
3: Dis-moi des trucs sales. Poubelle.
6: La cuisine, la salle de bain.
3: Poubelle pleine.
11: Une fois. Non, je vais pas, j'arrête là.
16: Si.
2: Alors, allez-y, vous avez commencé.
16: Nous, on s'en fout, on est là jusqu'à 18
2: ans. Ouais. Une fois quoi?
11: Une fois, j'ai osé, vous savez, la petite fessée, mais c'est du lâcher, en fait.
3: Oh là là!
11: Tu fais. Oh, j'ai pas osé, j'ai dit. Bon, je le fais, mais parce que tu me donnes.
18: Non, là. Mais arrête-toi, là. Mais on c'était en nul. Plus, là.
2: Vous voyez comment il fait avec cette petite main comme
3: ça? Une fois, j'ai essayé la petite fessée.
2: Mais oui. Elle, vous faisant une fessée ou vous lui faisant?
11: Moi,
18: je suis effondré. Là,
2: vous voulez pas lui donner, Roselyne, des petits cours parce que vous êtes.
18: Lui donner la fessée?
2: Non,
18: oh, bah non. Non.
6: Ah oui, Roselyne.
11: Non, Roselyne, si tu le branles, on gagne 20 minutes.
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2: Une question pour Sabéa Delucci qui habite à Strasbourg. Question qui concerne un championnat de France qui a eu lieu samedi dernier. C'était la 4e édition de ce championnat de France. Alors, il ne s'agit pas de sport au sens classique du terme sportif, mais c'est l'APAC qui organisait cette 4e édition du championnat de France dont on attend évidemment encore les résultats. Il faudra quelques jours pour avoir peut-être le nom du champion de France. Mais champion de France de quoi?
18: C'est quoi la PAC?
2: Ah ben, vous croyez que je vais vous le dire en plus.
6: Mais vous dites qu'il faut quelques
18: c'est
6: jours, donc ça veut dire qu'il y a...
18: le championnat de l'andouille?
2: Non, c'est pas le championnat de l'andouille, ça c'est ici.
6: C'est quelque chose qu'on plante et qui grandit?
18: C'est quelque chose qui se mange?
2: Alors la PAC, c'est l'association... Oh, je vais vous aider pour l'apprentissage et le cerveau. Vous voyez quand même, je vous donne même le nom de l'association.
21: C'est pas des jeux d'échecs ou
2: alors,
21: des
2: c'est pas des
21: ça.
2: Échecs, non.
18: Des mots croisés?
2: Des mots croisés, non.
21: Ah, des sudoku.
2: Comment vous dites?
21: Sudoku.
0: Si tu chutes du cul, toi.
1: Ça, c'est un autre problème.
0: Si tu chutes du cul, c'est emmerdant pour tes voisines.
22: C'est une histoire de reine des fesses, là.
2: Elle est en train de relire Eugène Sue.
1: Il faut que tu te passes le sif.
2: Non, c'est sudoku, et ça n'est pas un championnat de sudoku, non.
22: Mais c'est un jeu intellectuel.
2: Alors un jeu, est-ce que c'est un jeu? En tout cas, c'est un championnat de France. Non, c'est plus qu'un jeu, je dois dire.
21: C'est un championnat.
2: C'est même pas un jeu du tout,
21: c'est
2: d'ailleurs.
21: C'est une dictée? C'est genre...
2: Une dictée, non.
0: C'est une partouze?
2: Non, c'est pas une partouze. Mais c'est vrai que le cerveau, et c'est pas pour rien que la PAC s'appelle donc l'Association pour l'apprentissage et le cerveau, ouais. C'est elle
22: qui... C'est de lecture rapide.
2: Championnat de lecture rapide. Excellente réponse de Roselyne Bachelot. Il y a des gens qui ont appris à lire à la vitesse de l'éclair. C'est une technique, il paraît qu'on
22: moi
2: peut...
22: J'ai fait un stage de lecture rapide. C'est extrêmement intéressant parce qu'on arrive à lire des documents. Alors, il y a des gens, évidemment, qui sont des champions qui arrivent à multiplier par 10 leur capacité de lecture. Le truc, c'est de lire des paragraphes par paragraphe. Et on arrive à augmenter sa capacité de lecture, à diviser par 4 le temps qu'on met à lire un document. Et quand vraiment on fait de la politique, c'est extrêmement intéressant parce qu'on lit des dossiers quatre fois plus vite.
1: C'est ça le problème.
21: C'est là que tout ça vient. En fait, ils comprennent rien finalement. Voilà.
1: Si vous permettez, Laurent, Woody Allen a fait ça. Il a lu avec une méthode rapide. Il l'a dit. Guerre et paix en 20 minutes. Et il a dit, ça parle de la Russie. Excusez-moi, Laurent, pourquoi il faut attendre plusieurs jours pour avoir le résultat?
2: Je sais pas, parce qu'après ils posent des questions, j'imagine, qu'il y a des corrigés pour savoir ce qu'ils ont retenu du livre, et c'est pour ça qu'on attend de savoir qui sera le champion.
21: Pourrais me présenter quand même, ça pourrait être une honneur pour les grosses têtes.
2: On a en tout cas des exemples. Par exemple, sachez que pour à la recherche du temps perdu de Proust, on va dire qu'un lecteur moyen va mettre 5 jours à lire à la recherche du temps perdu.
21: À condition de faire que ça.
2: De faire que ça. Et un champion en compétition peut le lire en une journée, voyez-vous. Vous voyez, un peu quand même, comme c'est utile quand même.
1: Je pense que c'est bien surtout pour les documents politiques, comme dit Isabelle, c'est bien dans la lecture. Utile, sinon, ça n'a aucun intérêt. C'est comme les types qui disent, j'ai fait le Louvre en 10 minutes, tu vois, ça n'a aucun intérêt.
22: Ça n'a aucun intérêt.
1: Aucun intérêt.
21: Toujours, tu vas à l'essentiel, c'est pour ça que je t'aime tellement.
1: Tu parles de moi?
21: Ouais. Parce que tu vois, la question est qu'est-ce que ça veut dire?
2: Vous voulez dire qu'il fait l'amour en une minute?
1: Ah non, là, c'est vraiment dans mes grands jours, alors.
22: Non, mais il faut pas confondre dubitatif et éjaculateur précoce.
21: C'est ça qui est intéressant, tu vois. Qu'est-ce que cela veut dire que de lire, tu vois? Tu poses la grande question.
2: Je vais vous lire très rapidement la question suivante, j'enchaîne. Pour Monique Olivares, qui habite Barbazan, dans les Hautes-Pyrénées. José Cabrero Arnal a créé en 1935 Top El Perro. Mais sous quel autre nom connaît-on mieux Top El Perro?
21: El Perro.
1: Le
21: chien.
1: El Perro, c'est le chien.
21: El Perro, correr rapidement.
1: Pif le chien.
2: Pardon.
1: Pif le chien.
2: Pif le chien. Bonne réponse de Jean-Luc Lemoine.
21: Grâce à ma traduction.
2: Top, c'était le nom du personnage inventé par José Cabrero Arnal, qui était un dessinateur espagnol. Il a fui l'Espagne sous Franco. Il s'est réfugié en France en 1939. Mais il avait créé son personnage de Pif le chien en Espagne avant de l'amener ici en France.
1: Mais ça veut dire que donc, si c'était pas Pif, peut-être que c'était pas Hercule qui était avec Pif. Il y avait peut-être pas Pifou.
2: Hercule n'était pas né encore. Mais il faut savoir que Pif, donc, s'appelait Top, fait, au départ.
22: Mais qui c'est Hercule par rapport à Pif?
1: C'est le chat.
2: C'est le chat Hercule.
21: Et l'histoire, c'est un lien, c'est l'histoire entre les chats et les chiens?
2: Le chat et le chien sont un peu ennemis, deviennent copains à la fin, sous la plume d'autres dessinateurs. Mais en revanche, Pifou, j'ai eu un choc ce matin.
1: Qu'est-ce qui se passe?
2: Je peux vous dire, c'est assez drôle comment ça s'est passé, parce que vous savez que le matin, je prépare les questions. Anthony est avec moi dans le bureau, et puis je lui demande.
1: Il vous a dit pas glop.
2: Non, je lui demande de faire des recherches sur certaines questions. Et par exemple, à un moment donné, on est allé faire des recherches sur Brasillac ou sur Hélène de Porte. Et là, moi, pendant qu'il fait des recherches sur ces deux-là, je suis en train de lire.
1: Pif le chien.
2: Je suis en train de lire la bio de José Cabrero Arnal qui m'a remis, et là je fais et il croit que je suis encore sous l'occupation, et pas du tout. Je dis Je le savais pas. Pifou, c'est le fils de Pif.
5: Oh. J'ignorais aussi.
2: Pardon?
5: Mais j'ignorais aussi.
2: Mais moi non plus, je savais pas.
5: Mais pourquoi son fils ne parle pas alors?
2: Eh ben non, mais Pifou est le fils de Pif, mais il est de mère inconnue, nous dit en tout cas la presse.
7: Non, c'est faux, c'est amandalire. Personne ne le dit, mais moi je le sais.
2: Mais voilà, on n'en sait plus sur ce dessinateur espagnol qui ensuite, évidemment, a travaillé pour le journal communiste L'Humanité et pour Vaillant, un magazine de bande dessinée de l'époque. C'est là où il a créé Pif le chien. Bravo. Top El Perro.
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2: Pour monsieur Marino qui habite Bouligny dans la Meuse, à quoi sert un asso ou une assiette?
23: Ah bah, une asso, ah bah, c'est une association.
7: À manger.
24: Comment vous écrivez asset?
2: Alors, une asset, A2SE2TE.
24: Une asset creuse ou...
2: Ouais. et un asso, A2SEAU. Voilà, voilà.
23: Déjà, asso, il y a un L au début, c'est pas un asso.
2: Un asso ou une asset.
7: Est-ce que c'est un outil?
2: Oui, c'est un outil, monsieur Barbier.
24: Ah, c'est pour couper?
2: Non.
7: Est-ce que c'est en rapport avec des animaux?
2: Je pourrais même d'ailleurs vous poser la question plus subtilement. Qui utilise un asso ou une asset?
23: Est-ce que c'est des jeux de cartes?
25: Un mécanicien?
2: Car c'est un mécanicien, non, mais c'est un métier bien particulier.
23: Ça n'a rien à voir avec
7: un métier moderne, Laurent.
2: Moderne, non.
24: C'est artistique.
2: C'est un métier dont on a toujours besoin et un métier qui existe depuis longtemps.
7: Un vitrier.
25: Un métier de plein air.
2: Un vitrier, non.
25: Métier de plein air.
2: Alors, de plein air, oui, monsieur Mabille.
7: Est-ce que c'est les...
23: Est-ce que c'est
7: les
23: le plus vieux métier du monde?
25: Un bûcheron.
7: Les vignerons.
23: Bah non, mais c'est la question.
7: Il faut résister à des assauts, c'est
2: si
7: sûr.
2: Si vous voulez vous taper des Danoises, retournez à Copenhague, vous ne nous emmerdez pas.
7: Non, mais tu veux dire que ça sera un ustensile pour prostituer?
23: Bah, j'en sais rien, tout est possible dans cette émission.
24: C'est un ustensile pour élaguer?
2: Non, c'est un outil qu'on connaît. Sauf que cet outil-là est particulier parce qu'il est utilisé dans une profession précise.
7: C'est comme un petit marteau.
24: Pour les routes.
2: C'est comme un marteau.
7: C'est pour paver les routes.
2: Alors, pas pour paver les routes.
7: Allez, voici.
25: C'est pour dépaver les routes.
2: Non plus, mais on se rapproche, vous voyez.
24: Pour le bitume, marteau. Pour bien le tasser.
2: Mais c'est bien un marteau.
7: Ah, c'est pour casser les petits cristaux de roche.
2: Qu'est-ce que vous dites, Isabelle?
7: Elle baragouine toute seule en mimant, on dirait une vieille qui a perdu la tête. Elle dit des mots clés en mimant toute seule. Elle est marteau, c'est pour
23: ça.
7: En regardant le sol, c'était pathétique.
23: Bah oui.
7: C'était comme ça. Pour le goudron qui...
25: C'est un gros marteau.
7: La scène. Il n'y avait aucun verbe, il n'y avait que des mots. Goudron avec le marteau. Hein?
23: Bah oui, la pauvre, elle perd la boule.
24: Mais comme
7: il ne faut pas la laisser habiter seule.
23: C'est terrible,
7: seul, Laurent,
23: la fin, c'est terrible. Les 100 derniers mètres...
24: Mais comme personne m'écoute. Moi, je t'écoute, mais je t'entends pas.
23: Mais c'est pour ça que le truc sur l'euthanasie et tout, c'est pas si mal, finalement.
2: Il y a une des extrémités du marteau qui est équipée.
24: Ah oui, on peut déclouter avec.
23: Non.
24: Et c'est pour les vitraux.
2: Non, mais il y a un tranchant d'un côté, vous voyez. Le marteau a deux extrémités utiles.
25: C'est une hache.
2: D'un côté, on peut marteler et de l'autre, on peut effectivement...
24: Et on peut tirer.
2: Trancher, pas tirer, mais trancher.
23: C'est pour aplatir les steaks.
7: Laurent, c'est pour sculpter?
2: Non, mais il y a un métier bien précis.
25: Boucher, cantonnier, les cantonniers.
2: Boucher, vous avez un boucher avec un marteau, vous?
23: Bah, j'en sais rien, pour aplatir les steaks.
2: Non, c'est un métier bien précis.
24: Oui, d'accord. On le voit là, par exemple, en sortant un œil, il y en a
23: un. Tapissier.
2: Ah, il peut y en avoir, dire. C'est un métier, je peux vous dire. Je peux vous le dire.
24: Physique.
2: Non, parce que je veux pas me mettre à dos toute
23: cette... Ah, c'est ceux qui mettent de la moquette.
2: Non.
23: Et j'embrasse mon oncle Marco qui a un magasin de moquette. Ah, à Bastille, Mondial Moquette.
2: Sur ma clou, priez pour lui.
7: Qu'est-ce que vous vouliez dire sur cette profession?
2: Ben, c'est une profession qui est souvent, on va dire...
7: Décriée.
2: Non, pas décriée, mais je sais pas si eux gagnent bien leur vie, mais les factures sont souvent lourdes, vous voyez.
24: Serrurier.
7: Électricien,
2: non, mais voyez.
24: Ah, la plombier.
2: Non, pas plombier.
23: Ceux qui vendent les marrons chauds.
25: C'est un rapport avec les voitures.
7: Ah oui, la facture des marrons chauds, c'est terrible. C'est vraiment des escrocs, hein.
24: La facture, pour nous, elle est salée, souvent.
2: Oui.
24: Jardinier.
2: C'est comme un marteau, mais d'un côté, c'est un marteau qui tranche, de l'autre, c'est un marteau qui martèle.
23: Ah, c'est les vitriers.
2: Pas les vitriers, non, c'est à double usage, vous voyez.
7: Ah, mais qu'est-ce que c'est?
2: Et il n'y a qu'eux qui utilisent...
23: Ah, c'est sur le toit, ça coûte cher. Les toitiers. Les couvreurs. J'en veux plus. Les toitiers.
7: Les marteaux des couvreurs.
2: On dit pas les toitiers.
23: On dit les couvreurs. Avec un bagage culturel dans cette émission.
25: Les couvreurs d'un charpentier.
2: La bonne réponse est venue de Christophe Barbier.
4: Avec l'aide de Max Boublil.
2: Les couvreurs, évidemment, utilisent un assaut ou une assiette.
4: Les toitiers.
23: Non, c'est moi qui ai découvert la réponse. C'est une fortune, les toitiers. Moi qui ai une maison à Arcachon.
2: Les toitiers.
23: Non, mais dis-moi, c'est hors de prix. Un toit, ça va coûter mais une tonne.
24: Bah, moi, j'ai fait mon toit cet été.
2: Alors vous aviez un couvreur. C'est pas tous les jours que vous avez un couvreur à la maison.
24: Ils sont venus à plusieurs.
4: Tu m'étonnes.
23: Ils ont vu le chantier.
4: Ils ont donné du courage.
24: Ils étaient très gentils.
2: Ah, ils étaient gentils, vos couvreurs.
23: Ils étaient jeunes.
24: C'est souvent physiquement. Vaut mieux être jeune.
4: T'envoies pas Bernard Mabie sur un toit.
23: Pour la fin, quoi, pour en finir une bonne fois pour toutes. Tiens, Bernard, j'ai une merde
24: non,
23: avec le toit là.
2: Pourtant, il en a eu des tuiles.
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10: Dans les 20 derniers mois, le cours de l'or a pris 50%. Si ça monte, par définition, c'est que les achats se multiplient. Achats qui viennent bien sûr des particuliers, mais il n'y a pas que ça. Depuis plusieurs années, ce sont les banques centrales qui achètent massivement. Et c'est le point clé, elles se débarrassent du dollar américain. C'est le symptôme du déclin des États-Unis et de la montée en puissance de ce qu'on appelait naguère le tiers-monde.
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2: Le 24 février dernier, c'est ma question suivante pour Christophe Dupont, qui habite en Seine-et-Marne. Pendant qu'on était en train d'enregistrer au Dôme mon anniversaire des 10 ans, je dois bien le dire, c'était une belle émission souvenir avec quasi toutes les grosses têtes réunies, en tout cas celles depuis 10 ans.
25: N'inquiétez pas, oui.
2: Fermait le dernier quoi le 24
4: février ? Le dernier Macumba.
2: Oui, bonne réponse d'Alex Vizorek.
3: Mais pourquoi il y en avait plusieurs ? Il y en avait plusieurs.
4: Oui.
2: Il y en avait jusqu'à une vingtaine, 23 Macumba.
3: C'est quoi, c'est des boîtes de nuit?
2: Eh ben oui, le Macumba, c'était la même chaîne, en fait. 23 Macumba en France. Et le dernier a fermé la semaine dernière. Parce que c'est passé de mode.
4: Les gens n'y dansent plus tous les soirs.
2: C'est une autre époque, hein. C'était une discothèque lilloise, le dernier Macumba, mais il y en a eu un peu partout en France.
25: C'était pas une chaîne, patron?
2: Ah, bah si, c'était.
25: C'est juste que les noms d'appeler ça Macumba, les gens appelaient ça Macumba.
2: Ah non, moi je croyais comme vous.
25: Il y avait une vraie marque, Macumba.
2: Absolument.
4: Comme McDo.
25: Oui, mais attends, non. Flunch, il y a pas un drive. Il y a plusieurs flunch.
4: Il y avait un drive, on pouvait prendre une danse au drive.
2: Mais non. Monsieur Twain, c'est une bonne remarque que vous faites parce que je suis comme vous. Je pensais que les gens appelaient leur discothèque Macumba comme ça par.
25: Bah oui, parce que c'est une blague.
2: Par un plaisir peu. D'appeler Macumba. Bah non, c'était effectivement les mêmes propriétaires pour les 23 discothèques qui s'appelaient Macumba.
4: Il y avait
2: France.
4: Des Macumba au Pérou.
2: Et d'ailleurs, le slogan, c'était comme McDonald's, c'était venez comme vous êtes.
4: Ouais. Est-ce que le Macumba est arrivé après ou avant la chanson?
3: Macumba.
25: C'était pas sur une discothèque, c'était sur une femme. Il appelait Macumba.
4: Macumba.
3: Ah bah c'est ce que je viens de dire.
4: Oui, mais non, mais c'est pas la femme.
25: Mais
4: la chanson
25: c'est quoi? Mais non, c'est une femme qui s'appelle Macumba.
4: La chanson c'est Macumba, j'y danse tous les soirs. Ça veut dire que s'il lui dit Macumba, j'y danse tous les soirs, il peut pas avoir fait la chanson avec le Macumba.
3: Bah oui, c'est con quoi.
4: Mais peut-être qu'il a inventé. Il est vraiment belge. Là je m'arrête. Le café Pushkin,
25: c'est comme le Big Mac
4: a été créé après la chanson de Beko.
3: Mais Macumba, c'est une danse péruvienne.
25: Non. C'est comme quand on dit que tous les clubs échangistes s'appellent le parking des anges. Parce que tout le monde se mélange.
2: Non mais
25: c'est pas vrai.
2: Il a raison.
4: Merci.
2: Vizorek a raison. C'est comme le balcon de Roméo et Juliette à Vérone.
4: C'est comme les lacs du Connemara aussi. Ça n'existait pas. Ils ont construit. Ils sont remplis avec des bouteilles d'eau.
25: Ça, c'est très drôle.
2: Non, mais le balcon à Vérone de Roméo et Juliette. S'il n'y avait pas eu Shakespeare, il n'y aurait jamais eu de balcon. Il n'existait pas, ce balcon, vous voyez. Et donc, ils l'ont construit. Parfois, il arrive effectivement que la réalité suive la fiction.
4: Ouais, mais enfin, jusqu'à qu'un mec qui va entendre la chanson du Macumba pour se dire je vais ouvrir le Macumba, quand même pas, je pense pas.
3: Mais si.
4: Macumba, ça existait avant. Oh,
3: c'est comme De Vinci, le parking.
2: Macumba.
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2: Une question pour Youssef Amal qui habite le Bourget. Et la question concerne un personnage de la littérature française dont je vous demande comment il s'appelait, quel est, on va dire, le surnom qu'on lui donnait. Ça a d'ailleurs fait le titre du livre. Dans l'histoire, il s'appelle Daniel Esset. C'est un roman paru il y a longtemps, je vous préviens, en 1868.
12: Oh là là, oh là,
2: c'est un jeune garçon rêveur qui grandit dans le sud de la France et qui s'appelle Daniel Esset. Quel est le nom de ce livre et le surnom de ce jeune garçon?
25: Alors c'est juste les seules infos qu'on peut avoir, c'est ça.
2: Je vais pas vous en donner.
25: Est-ce que ça pourrait être par exemple l'autobiographie de Jean-Marc Morandini?
2: Non.
25: Un mec dans le sud qui rêve.
2: Un roman autobiographique. Effectivement, il grandit dans le sud de la France avec son frère Jacques, si vous voulez. La famille va tomber dans la misère à la suite de la faillite de l'entreprise familiale. Alors le petit Daniel, il va partir avec sa famille en exil à Lyon. Il va aller au collège et c'est un professeur qui lui donne le surnom qui est le titre de ce célèbre livre.
24: Le cancre,
2: non.
25: Le grand moulne,
2: non.
25: Le petit con, non.
13: Guy de Graigne. Si, et puis il y avait la pub, il disait, vous ne ferez jamais rien de votre vie, Guy de Graigne. Il y a au kilo aujourd'hui.
2: Mais c'est pas littéraire, ça, monsieur.
24: Et en plus, il s'appelle Daniel.
12: Le Orla, non.
14: C'est pas un livre de Zola?
2: Non, de Zola, non.
25: Et pas Pagnol.
2: Mais vous avez trouvé la moitié du titre.
25: C'est le petit, alors.
2: Eh oui, mais...
25: Le petit quinquin.
2: Le petit quoi?
25: Le petit chose.
2: Pardon.
25: Le petit chose.
2: Petit chose, bonne réponse de Gérard Jugnot. De quel auteur?
14: Alphonse Daudet,
2: bravo Georges Nathan.
25: Par contre, je l'ai lu.
2: Vous avez dû lire ça, Alphonse Daudet, oui. Vous l'avez lu, Joyce?
14: Oui.
2: Ah bah oui, ouais. Et vous aussi, monsieur de Kersauzon?
15: Non, je ne l'ai pas lu et je n'ai pas fait de chanson non plus.
2: Pourquoi vous demandez ça?
14: Dis ça par rapport à ma réponse, c'est ça?
15: C'est gratuit.
25: En plus, vous discutiez vachement avant l'émission.
13: Ah oui, oui.
25: Je ne sais pas de quoi vous parliez, mais c'était vachement proche.
13: Je lui ai dit qu'il y a un projet qui naissait.
25: C'était touchant, il y avait côté la petite fille avec dont on zizi à côté.
14: On avait brisé la glace et il y a la glace qui s'est montée entre nous après.
25: C'est le monde des médias, c'est terrible.
14: Ouais.
25: C'est comme Karine Le Marchand, elle est pas aussi sympa à part avec les brebis.
13: Oui, elle est gentille, c'est gentil. C'est une nature.
25: Elle est géniale. Elle est géniale. Elle était à Sciences Po.
2: Et pourquoi vous voulez nous fâcher avec tout le monde, vous, là-bas?
25: Je vous dis qu'elle est géniale, Karine Le Marchand.
13: Non, mais pourquoi?
25: C'est la Sarah Sublet que je peux pas blairer.
13: Oh.
25: Je peux pas te marrer comme ça aux blagues de Canteloup, comme ça. C'est pas sincère.
13: Là, c'est bon.
25: Non, mais Canteloup, il est fort, il est drôle, mais pas le soir, là, sur TF1. Ouais, les gens, elles font quelle est marrante l'imitation de Michel Rocard, incroyable. Non, mais. Oh, le jeu de mots années 80, incroyable. C'est pas possible. Gérard, c'est pas possible.
13: C'est spécial, cette émission.
14: J'aime bien Alessandra Sublet.
25: Le boule de haine.
13: Elle aurait pas dû se mettre en blonde, là, ça ne va pas.
2: Nous, on aime bien.
25: Elle est en blonde?
13: Oui, elle a fait des mèches, c'est pas beau.
14: Ah, j'avais pas vu ça. Mais elle est tellement, elle rayonne, elle est sublime.
13: Ça fait camping.
25: Bah, Alessandra Sublet, c'est la bourgeoise du camping. Elle a tout, elle a.
13: Oui, elle a le mobile.
25: Elle a un côté très mohair, tu sais.
13: Oui.
25: Et très plancha en même temps.
13: Ouais.
25: Donc très TF1. Si elle est comme ça, tu vois. À la fois le mythe un peu de la bourgeoise.
2: Arrêtez.
25: Mais pourquoi tant? Mais non, mais ça tourne pas, on est entre nous là. On fait de la sociologie là.
13: Ouais.
25: Sociologie des médias, c'est intéressant.
2: C'est très bien, ça cartonne chaque soir sur TF1.
25: Pourquoi Laurent Ruquier présente les grosses têtes par exemple?
2: Oui.
25: Parce que ouais, il fallait à la fois quelqu'un de viril, mais pas trop.
13: Oui.
25: Quelqu'un de drôle, mais pas trop. Quelqu'un d'intelligent, mais pas trop. Et à la fois qui représente un peu l'autorité, une espèce de mix entre Laurent Wauquiez, Alain Minc, et à la fois l'humour de... Comment tu t'appelles déjà, Jean-Phi Janssen? Fallait un mix de tout.
2: Monsieur de Kersauzon a dit lui-même que j'étais le plus viril d'entre vous.
13: Alors là, je vois pas pourquoi il dit ça.
15: pas d'entre nous, d'entre eux.
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2: Mme Bouchon. Elle habite à Tessancourt-sur-Aubette, Mme Bouchon.
28: Elle écoute pourtant de la musique.
2: C'est un pseudonyme, c'est Anne Hidalgo qui nous écrit. Mme Bouchon, en tout cas, espère un chèque RTL. Et ma question, la voici. Quel est l'autre nom de la marche des ânes?
0: Oula.
2: Peu de gens savent qu'on appelle ça aussi...
23: C'est la... un hymne national?
2: Ce n'est pas un hymne national.
23: Ce ne serait pas Gounod?
2: Mais c'est une musique que tout le monde connaît.
23: Ah bon?
2: Et tout le monde. Une musique que tout le monde connaît, sans savoir qu'on l'appelle aussi la marche des ânes. Et d'ailleurs, si vous saviez que ça s'appelle comme ça, je ne suis pas certain que vous la choisiriez toujours.
23: Est-ce que c'est la marche nuptiale?
2: La marche nuptiale.
23: Mendelssohn.
6: Félix Mendelssohn.
0: C'est vrai, hein, marche nuptiale.
2: Vous saviez qu'on appelait ça la marche des ânes?
0: Mais oui, pourquoi on l'appelle la marche des ânes?
2: Parce qu'il y a les violons qui font ian.
0: Ah oui.
2: Mais non. Un mariage, c'est sympa. Tu t'envoies la musique pour les deux mariés.
0: Ouais.
2: Et en fait, c'est la marche des ânes. Écoutez, hein.

0: Alors, oui, c'est dans le songe d'une nuit d'été. C'est dans le songe d'une nuit d'été de Félix Mendelssohn.
1: Oui.
0: Et là, à un moment donné, dans la pièce de Shakespeare, je crois que c'est Titania qui est transformée en âne.
1: Et ben voilà.
0: Voilà, c'est ça.
1: Et ça va venir, le morceau que tout le monde connaît, parce que là, pour l'instant, effectivement, c'est un mariage raté.
2: Ouais, ouais.
3: Et quand on se marie, il y a ça, quand on se marie.
1: Qu'est-ce que vous dites?
3: Quand on se marie, il y a ce...
1: Ah ben vous, vous mettrez la marche des... la marche des bourricots, vous.
3: J'ai tendu l'affaire, j'ai
2: vu la danse des cochons.
4: Avec ton ânesse.
3: C'est bientôt.
1: Là, voilà la vraie marche nuptiale qu'on met dans tous les mariages.
3: Je me vois sur l'autel, je me vois arriver au milieu de la cathédrale, 3500 personnes dans la cathédrale
5: Nathalie,
3: Notre-Dame
5: Nathalie,
3: de Paris.
5: Voulez-vous être et là, de dire Madame et... Rioux?
1: Qu'est-ce que vous dites?
5: Nathalie, voulez-vous prendre pour époux Monsieur Rioux?
3: Non. Est-ce que Franck, tu peux commenter mon mariage? T'imagines, tu es Léon Citron, on est en direct sur France 2,
4: il est
3: 15h30 pour ce samedi, on est parti.
6: Ah, c'est un moment d'émotion comme nous n'en vivrons sûrement pas beaucoup. Regardez l'extraordinaire fusion de ce couple, mais que se passe-t-il alors? Pardon, je suis un peu surpris car je pensais que la mariée resterait en place. Non, elle est en train de sortir de la cathédrale.
1: Et la voilà, la marche nuptiale.

0: Écoutez-la bien, Johan, parce que vous la réentendrez jamais.
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0: Une question pour Madame Soulard, qui habite Port-de-Lanne, dans les Landes. Question qui concerne un grand champion d'échecs américain, Hans Niemann, qui n'est peut-être pas américain d'origine, mais en tout cas qu'il est devenu, et il est un des meilleurs joueurs d'échecs au monde. Sauf que lors d'un match, il y a quelques mois, contre le grand joueur du 21e siècle, le Norvégien Magnus Carlsen, il est accusé d'avoir utilisé quoi pour gagner?
3: Une IA?
0: Pardon?
3: Une intelligence artificielle?
0: Alors, intelligence artificielle, pas tout à fait.
3: Une oreillette?
4: Une oreillette?
0: Pas une oreillette, parce qu'une oreillette, ça se voit tout de même. Ouais,
3: une application. Ah, Eshkouf. L'application Eshkouf.
5: Un petit détecteur électrique qui lui donnait des impulsions.
0: Alors, quelque chose qui lui donnait, oui, des impulsions. C'est en tout cas une accusation, évidemment.
6: Sur le compteur?
0: Non, pas sur le compteur.
4: C'est quelque chose qui portait sur lui, en tout cas.
0: Oui, absolument.
3: Bah donc c'est ça alors, s'il avait un... Il avait un...
0: Oui mais quoi, je vous demande quoi?
4: C'est cet objet.
3: Le nom de l'objet,
4: un boîtier,
3: vous voulez? Un vibreur.
4: Un boîtier.
0: Quel genre
4: un
0: de...
4: Un vibromasseur.
0: C'est-à-dire?
4: Bah un plug anal ou un...
0: Un plug anal.
7: Incroyable.
0: Bonne réponse de Joyce Jonathan.
4: Eh ben, je suis ravie d'avoir trouvé ça, vraiment.
7: Eh ben, tu vois que...
3: Elle va suivre celle-là.
0: Chacun sa spécialité.
4: En plus, vraiment pas.
0: Le grand maître d'échecs, Hans Niemann, nie avoir eu recours à un sextoy dans le but de tricher.
3: C'est
0: dans
3: comment ils l'ont découvert?
6: Parce qu'il sautait plus haut que le mouton qui avait fumé du shit.
0: Non, mais effectivement...
3: À chaque fois que je faisais un coup, il faisait... Oh!
0: Il est accusé de tricherie par son grand rival, considéré comme le plus grand joueur du 21e siècle norvégien, Magnus Carlsen. En effet, il l'accuse d'avoir... ils ont mis à nu, si j'ose dire.
3: Il l'accuse, mais comment on accuse de ça? Excusez-moi, je pense que le concurrent...
7: Monte ton cul. Non, je peux pas là. Si.
4: Non, mais attends, comment ça marchait son truc?
6: C'est pas compliqué, il y a un complice qui fait travailler un ordinateur pour aller plus vite dans les choix de combinaison. Il envoie par un code... Il envoie par un code...
3: Oui, c'est une télécommunication.
6: La case où il faut déplacer la pièce... Et hop, les sensations du plug anal font que on déplace la bonne pièce.
7: E17, c'est
0: chers
7: dur.
0: Auditeurs, vous loupez
3: le mime.
0: Vous loupez le mime de Christophe Barbier
4: qui se secoue sur sa chaise.
0: Vous pouvez me le refaire ce soir sur BFM TV. Parce que ça peut faire monter l'audience. Christophe Barbier qui mime le joueur d'échecs.
3: Mais il mime pas
4: un plug anal.
0: Avec un plug anal.
7: Il reçoit des messages codés en morse.

0: de la lumière, ça sert à rien à l'intérieur.
1: Très volontaire.
0: Si ça t'amuse, mets de la lumière. Hein.
2: Mais je sais.
3: Bon, bah c'est comment, bête. Comment tu dis case E17, Christophe, en morte? Vas-y. Vas-y, mon Christophe, vas-y. Ah, il le fait. Il le fait.
0: Ah, je crois qu'il a échappé maths, là. Hein. Ah, ouais.
4: Quelle est l'œuvre musicale qui change de nom en fonction si vous la chantez le matin ou le soir?
1: Ah, les vêpres.
4: Les vêpres, non.
0: C'est religieux?
1: C'est religieux.
4: Non. Quel est le nom d'une œuvre musicale qui change de nom en fonction du fait que vous la chantiez ou le matin ou le soir?
5: Une comptine?
4: Une comptine, non.
5: C'est religieux, c'est l'Angélus.
4: Non, ce n'est pas religieux.
6: Non.
7: Mais c'est une œuvre, comment, c'est assez générique.
4: C'est générique.
7: Voilà,
0: c'est ça. Ah oui, c'est pas particulier, donc, c'est pas une chanson.
7: Une berceuse ou une.
4: Voilà, par exemple. Bon, mais une berceuse, si vous la chantez le matin, ça continue à s'appeler une berceuse.
0: Non, ça s'appelle une réveilleuse, Laurent.
4: Oui, mais vous avez compris la question. On avance.
6: Il est interdit de la chanter le midi. Je voudrais juste savoir.
4: Alors écoutez, il n'y a pas de mot pour le midi, mais en revanche, il y en a un différent pour le midi que pour le soir.
6: Aurorette et crépusculette, c'est un truc comme ça.
4: Ah, ça c'est pas mal. Vous êtes sur une bonne piste.
7: Ah, ça se termine en et?
4: Pas du tout.
0: C'est un mot français ou étranger?
4: Ah, ce sont deux mots français, oui.
0: Non, c'est pas
4: d'algéo. Et c'est vrai qu'on n'y pense pas, mais cela veut bien dire ce que cela veut dire. C'est-à-dire, quand vous utilisez un des deux mots, c'est que c'est le matin. Quand vous utilisez l'autre, c'est que c'est le soir.
6: Et on connaît tous ces mots.
4: Oui, quand vous aurez la réponse, vous direz, ah, mais oui, c'est évident.
6: Alors, est-ce que là-bas, c'est nocturne? Est-ce que ça part du mot nocturne?
1: Une nocturne.
4: Une nocturne, non.
5: Non.
4: Ce qui est fou, je vous jure, c'est que c'est une évidence absolue.
7: Ah, mince, alors, une matinale ou une...
4: Une matinale,
7: une
4: non.
7: Une veillée?
4: Non. Qu'est-ce qu'on peut chanter qui change de nom en fonction du fait que vous la chantiez le matin ou le soir?
5: Une aubade et une crépusculaire.
4: Ah, vous avez la moitié de la réponse.
5: Une aubade.
4: Et le soir?
7: Une sérénade.
4: Une sérénade. Ah, bonne réponse d'Isabelle Mergault et Ariel Dombal.
1: Oui, bravo les filles.
4: Et oui, une aubade se chante le matin et ça devient une sérénade si vous la chantez le soir. C'est chouette quand même.
7: Mais alors, si vous ne cessez pas de la chanter, l'aubade, vous commencez le matin et vous ne vous arrêtez jamais. À quel moment elle change de
5: venant de sérénade? À midi.
4: Est-ce qu'on vous a déjà chanté une sérénade ou une aubade sur votre balcon? Non, Isabelle.
7: Non.
6: Je suis sûr que si on chante une aubade ou une sérénade à Isabelle, elle jette un seau d'eau direct.
7: Non, mais l'aubade, déjà, il faut.
4: Stevie aussi. Si vous lui chantez un truc sous son balcon, c'est la seau d'eau direct.
7: Oui, mais enfin, ce sont quand même des mots très désuets.
1: Non, mais attendez, pour moi, il y a un contenu spécifique aussi.
5: Voilà.
1: Quand on chante une aubade, c'est une ode à une personne.
5: Par exemple, le jour de ton anniversaire, dans tous les pays latins, on vous chante une aubade.
1: Ah bon?
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4: se... C'est le matin, mais ça n'empêche pas de s'endormir. Hein.
6: Moi, c'est là où on dit qu'on est bien en France, quand même. Hein.
0: Bah, j'ai une aubade française. Le soleil vient de se lever, il va bientôt arriver, l'Amérique aurait...
4: Ah bah voilà, ça, c'est l'aubade. Ça, c'est une aubade, effectivement. Et une sérénade, c'est va te coucher.
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4: Ma question porte sur la réunion qui a eu lieu la semaine dernière. Vous savez, ça se passait, cette réunion entre le président de la République et les différents partis. Ça se passait à l'école de la Légion d'honneur. Je ne savais même pas que ça existait d'ailleurs.
9: Si, à Saint-Denis.
4: Saint-Denis. Ouais, maison d'éducation de la Légion d'honneur, exactement, paraît-il, ça s'appelle. C'est une offre sociale créée par Napoléon Ier. Au départ, vous connaissez Madame Bachelot, ça vous...
7: Napoléon Ier? Oui.
9: J'y suis même allé.
4: En tout cas, Jordan Bardella, le président du Rassemblement National, qui était invité comme tous les autres partis, était particulièrement ému de se rendre dans cet endroit. Pour quelle raison?
9: Parce que sa maman,
10: travaillait en tant que femme de ménage.
9: Non. Parce qu'il est corse d'origine, non, il est italien. Non.
4: Il est italien, monsieur Bardella.
10: Il n'a jamais été en cours là-bas.
9: Non, c'est que les filles.
4: Il n'a jamais été en cours là-bas, mais
7: son père.
10: Mais... Oui. Ah, sa première fiencée et ou sa sœur peut-être?
4: Non. Non.
7: Son père. Quelqu'un de sa famille.
9: Quelqu'un de sa famille.
4: Non.
0: C'est un rapport avec sa vie personnelle.
4: Absolument.
11: C'est la première fois qu'il est dans le 93.
10: Non, je crois qu'il y est né.
4: Non, en plus il connaît bien. Oui, il est né dans la banlieue.

0: Il est né à Drancy, en Seine-Saint-Denis.
1: Ouais, il est né là,
0: monsieur Bordella.
2: Bardella.
3: C'est à cause de l'architecture de le...
0: Non, non, non. À un moment donné, on était tout près, mais vous m'avez demandé s'il était allé à l'école là.
4: Il a enseigné là-bas?
0: Il a pas enseigné, mais vous voyez, c'est bien de percer le...
1: C'est pas, oui. Il y a un de ses parents qui a travaillé là-bas?
0: Non plus.
1: Quelqu'un de sa famille?
0: Non, non, non, non, non, ça le concerne lui directement.
1: Il avait loupé les examens pour y aller?
0: Non.
1: C'est la première fois qu'il
5: y allait. Mais non, mais c'est que les filles là-bas.
1: Ah, c'est que les filles, pardon. Oui. Ah,
0: oui. On brûle, on brûle.
1: On brûle.
3: Il a réussi quelque chose là-bas.
1: Parce qu'il voudrait la Légion d'honneur.
5: Il a une fille qui est là.
1: Ah, il a passé son bac là. Il a passé son bac là.
0: Il a passé son bac là. Bonne réponse de Christophe Beaugrand. En effet.
1: Et oui, c'est des salles d'examen aussi.
0: Il a rendez-vous avec le président de la République dans un endroit où il a passé le bac
3: il
0: en 2012.
3: Avant,
0: pardon.
3: Avant, il savait avant d'avoir d'y arriver. Il savait avant que c'était là qu'il avait passé.
5: Oui,
3: le
5: mais
3: bac.
5: C'est la rencontre avec
0: quel
5: le
0: rapport.
5: Milieu.
0: Bien sûr qu'il le savait
3: voilà,
0: avant.
3: Voilà, non, je veux dire, il a pas été d'un seul coup. Oh, voilà. Je veux dire,
0: bien sûr, j'ai jamais dit qu'il s'en était aperçu au dernier moment.
3: D'accord, on est d'accord. Pas de polémique. Qui est ému de voir l'établissement où il a passé son bac?
5: Je me souviens même plus où c'était.
3: Levez la main là.
4: Moi, je suis
3: non, soyez avec moi, personne. Voilà.
1: Alors, regardez, Az a passé son bac déjà,
4: moi,
1: c'est une information.
4: Moi, à chaque fois que je passe à côté de l'endroit
0: où
4: j'ai passé
0: le bac. Où est-ce que vous avez passé le bac?
4: À Vitry-sur-Seine.
0: Ah bah voyez, ouais. Voilà, voilà.
6: Vous l'avez eu?
4: Bah oui.
3: Ouais, mais parce que lui,
4: qu'est-ce
3: il est
4: qui vous émeut? Bah, ce qui m'émeut, c'est que je l'ai eu.
0: En tout cas, voilà, c'était une petite question d'actualité.
4: Et fais... vous l'avez où, le bac, Laurent?
0: Pardon?
4: Vous l'avez où, votre bac?
0: Moi, au Havre, monsieur Az.
1: Et vous rappelez du lycée?
0: Non, je me souviens pas où... Je me souviens du lycée où j'étais, moi. Mais on passe pas le bac dans le lycée où on...
1: Pas forcément.
6: Non, non, alors, dans un autre, généralement.
0: Je me souviens pas, en revanche, dans quel endroit j'étais quand j'ai...
4: Vous avez une mention?
0: Non, non, il n'y a pas de mention parce que j'étais dans un bac G, monsieur.
1: Ah, vous passiez un bac G, un bac à bon marché, dans un lycée poubelle, ouverture habituelle des horizons bouchés.
0: Ta gueule, Juliette Armanet.
1: Votre question était, faut-il désespérer?
0: Allez, une autre question, si vous le voulez bien. Ben, vous avez certainement vu dans le JDD cet excellent papier concernant le, on va dire...
1: Non, c'est excellent, le JDD.
6: Non, c'est un excellent journal, c'est ça que vous voulez dire. Hein.
1: Excellent.
0: Non, ben, écoutez, franchement, j'ai cherché dans le JDD hier une page qui parlait pas de Nicolas Sarkozy, j'ai pas trouvé. Mais...
1: Si, peut-être dans les mots fléchés, non? Si, il y était aussi.
6: Il y avait plusieurs pages, quand même.
0: Alors, c'est génial. Il y avait une page entière Carla Bruni à Venise. La dernière page, oh, Pascal oui. Pro, j'adore Nicolas Sarkozy, une page entière. Une autre page où on disait que... Alors, c'est la page que j'ai devant les yeux, justement. Le Sarkozy Tour, l'ancien président est en tournée dans toute la France pour son dernier livre.
1: Enfin, dans toute la France, il prend des risques. Hein. Il est à La Baule, il est au Touquet, il est à Antibes, hein. Il prend des risques.
0: Vous exagérez, il était à Deauville vendredi.
1: Ah, oui.
0: Et en tout cas, au Touquet, il a rencontré quelqu'un qu'il n'avait pas vu depuis longtemps. Ça a fait une photo plutôt sympathique en bas de page de cet article signé Antonin André. Parce qu'effectivement, il ne l'avait pas revu depuis. Bah, depuis
5: c'est, qu'il, c'est Florence Cassez.
0: Florence Cassez, bonne réponse de Roselyne Bachelot. Vous pouvez rappeler qui était Florence Cassez?
5: Elle était otage.
0: Au Mexique.
1: En fait, elle a été condamnée. Elle n'était pas oui, vraiment oui, otage. Elle était condamnée et emprisonnée. Elle a été condamnée à plus de 60 ans de prison.
0: Elle était en prison au Mexique. Et c'est vrai que Nicolas Sarkozy avait fait beaucoup pour qu'elle puisse enfin être libérée. C'était une fille du Nord. Et en tout cas, elle est venue faire signer son livre à Nicolas Sarkozy au Touquet la semaine dernière. Et ça donne une jolie photo où tous les deux sont contents de se retrouver. C'est sympa de faire les librairies et de signer et de retrouver des gens.
5: Oui, mais il m'est arrivé un peu la même chose que Nicolas Sarkozy lors d'un livre, le dernier. J'ai organisé la libération d'un otage qui était dans la prison d'Abu Ghraib à Bagdad. Je l'ai ramené à ses parents. Il s'appelle Jean-Luc Barrière. Je l'avais pas revu depuis la libération que j'avais négociée avec les autorités irakiennes. Et j'ai vu un monsieur qui venait devant moi et qui m'a dit « Je suis Jean-Luc Barrière ». C'était un grand moment d'émotion.
6: Et ça fait une vente de livres. C'est un exemplaire vendu. Comme
0: il a raison, Claudel, hein. C'est toujours ça de prix.
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6: Hier ont eu lieu des obsèques qui étaient les vrais obsèques 34 ans après les répétitions. Car la personne qui a été enterrée hier s'était déjà fait enterrer, mais comme une répétition de ses propres obsèques, il y a 34 ans. C'était hier dans un petit village du Loiret qu'ont eu lieu ces vrais obsèques 34 ans après la répétition générale. Mais de qui s'agit-il ?
7: Alors on l'a déterré.
8: Un acteur ?
6: Qu'est-ce que vous dites ?
7: On l'a déterré.
8: Mais non, il a répété.
6: On l'a pas laissé 34 ans dans le trou. Dans ces cas-là, on fait venir l'adjointe au maire de Saint-Dizier. Elle cherche le trou, elle la trouve.
9: Ah ouais. Alors, attendez, on cherche quelqu'un.
10: Mais Laurent, et pourquoi il y a 34 ans, alors il a fait une répétition?
6: Parce que comme ça, elle, c'est une dame, elle et son mari se sont amusés à assister à leurs propres obsèques, à leur enterrement il y a 34 ans. Lui d'ailleurs, il est mort entre temps, il a rejoint le trou avant elle, mais elle vient de nous quitter et elle avait envie comme ça de s'amuser il y a 34 ans en vivant ses propres obsèques. Et évidemment, 34 ans après, et là, ça devait arriver un jour, elle a eu ses vrais obsèques, c'était hier.
8: Une personne connue ?
6: Oui, et non. Vous la connaissez, je le sais.
8: Moi ?
6: Oui.
8: Une Miss, donc ?
6: Une Miss. Ah, ça, c'est intéressant. Il y aurait eu un enterrement de Miss hier sans que vous soyez invité.
8: Bah, ça me semble bizarre, mais...
4: Elle va pas au Miss Morte.
6: Pardon ?
4: Elle va au Miss Monde, pas au Miss Morte.
8: Je la connais. Hein ? Alors, c'est pas une Miss.
6: Ah, c'est pas une Miss, non.
9: C'est une femme politique ?
6: Une femme politique, non. Moi, je ne la connaissais pas, cette femme. En fait, j'ai appris son existence quand on nous a annoncé sa disparition. Et c'est vrai qu'elle a été enterrée hier, quelques jours, c'est souvent le cas, après sa mort, parce qu'avant, c'est indélicat. Et toujours est-il qu'il y a 34 ans, ça, alors je l'ignorais, c'est Libération qui a fait deux pages là-dessus hier. Libération nous raconte effectivement qu'il y a 34 ans, elle avait déjà assisté à ses propres obsèques parce que ça l'amusait.
9: C'est une meuf marrante alors.
6: Ouais, elle était plutôt manifestement.
9: C'est une auteure.
8: Il y a un lien.
9: Une auteure.
8: Oui. Il y a un lien avec Tom Tom et Nana ou pas?
6: Oui.
7: Ah oui, l'auteur de Tom et Nana.
8: C'est l'auteur de Tom Tom et Nana.
6: Comment elle s'appelle?
8: Ah bah je sais plus.
9: Bérénice.
6: Ah non.
9: Bénédicte.
6: Dominique. Non, mais je vais vous accorder la bonne réponse.
9: Ah.
6: Parce qu'effectivement, c'est Bernadette Desprez qui était l'auteur de Tom Tom et Nana. Bonne réponse de Sylvie Tellier.
8: Et on note que la blonde en a mis 3, ce qu'on se dit. Quand même.
6: Cette dessinatrice était manifestement rigolote parce qu'elle avait avec son mari imaginé en 1990, il y a donc bien 34 ans, une cérémonie d'enterrement préparatoire.
9: Alors moi ça j'aimerais trop faire ça.
6: Ah oui.
11: Oh non.
6: Bah si vous voulez on le fait. Hein.
4: Oui.
9: Mais
6: écoutez, je n'imite pas très bien Léon Zitrone, mais je peux essayer. Mesdames et messieurs, bonsoir. Ici l'enterrement de Roman de Duyck. La boîte à chaussures vient d'arriver. On vient de glisser le corps
9: des crevettes
6: dans la boîte à chaussures. On a fait 2 trous de chaque côté, mesdames et messieurs, bonsoir, pour passer les bras afin qu'il nous fasse rire une dernière fois. Et oui, le voici, le petit Roman de Duyck, un talent formidable, incroyable, et nous assistons à son enterrement. Sylvie Tellier, ex Miss Monde, Miss RTL, Miss TF1, mystère pour certains, est ici en tête du cortège, suivi par l'ambassadeur de talent, monsieur Jean-Philippe Janssen. Et on voit l'adjointe au maire de Saint-Dizier qui cherche le trou dans le cimetière.
11: Bravo.
6: Et voilà, il n'y a qu'à demander.
9: Magnifique.
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6: Qu'est-ce que vous pourriez chanter pour Olivier de Kersauzon ?
12: Non, je chante rien pour moi, je chante pour toi.
13: Bah, je peux te chanter une de mes dernières chansons.
4: Ah oui, oui, oui.
12: Et même une des premières, ça me fait autant chier, donc vas-y.
6: C'est rare qu'on fait du live dans l'émission.
4: Oui.
12: Ah ouais, ça, en général, c'est plutôt de la concert.
13: Bon, Olivier, je sais que tu détestes la musique. Il y a des moments durs à passer, mais finalement, ça reste moins que 20 heures de vol.
4: Ouais.
12: Oui, mais ça amène, 20 heures de vol, ça amène quelque part.
13: Mais là, ça t'amène...
2: À tes sentiments, à l'émotion.
12: Bon, allez, vas-y,
13: ça t'amène à la suite de la journée.
12: Ferme ta gueule et fais ton truc. C'est sympa et tout, je t'en veux pas, c'est pas de ta faute.

0: C'est joli, avouez.
1: Bravo, Joyce.
2: Merci.
1: Alors, monsieur de Kersauzon.
3: C'est vachement bien, parce qu'avec le casque, en coupant le son, t'entends pas.
4: Ah non, mais là, c'est sûr, tu vas la tuer, Catherine Lara. Tu vas la tuer.
1: Il a été ému, notre Olivier. Moi, je l'ai vu. Quand il a dit Olivier, Polynésie et tout.
4: Il regardait son slip, la petite jolie chose.
5: Ah oui. Il veut pas le dire, mais... hein.
3: Il entend que j'avais pas uriné sous moi.
2: Ah, pourtant, c'est... c'est le tournage.
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0: Dans quoi trouve-t-on de la lupuline?
1: De la lupuline.
0: De la lupuline. Ah non. Oui, il y a toutes sortes de questions ici.
1: Non, mais c'est
2: une question. C'est un médicament.
1: C'est un grand écart, Laurent.
2: C'est un médicament.
0: C'est une question de culture générale. Ce n'est pas un médicament, la lupuline.
3: On trouve ça, dans quelque chose qu'on mange?
0: Qu'on mange, non.
3: Dans une plante. Qu'on boit.
0: Quelque chose qu'on boit, oui.
1: Dans l'alcool?
0: Alors, c'est alcoolisé, effectivement. C'est jaunâtre, la lupuline.
1: Ah, dans la
3: suze.
1: Dans la suze.
0: La pérole, non, la suze, non. À l'alcool, c'est mieux que les chanteurs.
4: Dans la bière.
3: Pastis.
4: Dans la bière.
0: Dans la bière, c'est une bonne réponse d'Hector Obike.
4: Ça donne la couleur orange.
0: La lupuline, c'est ce qui donne à la bière son amertume. C'est une substance jaunâtre produite par les plants femelles du houblon. Et la lupuline sécrète des résines amères qui contribuent à cette amertume de la bière et qui contribuent au bouquet final que peut avoir une bonne bière que nos amis belges.
5: Tu veux dire, on s'en fiche de ce qu'il y a dedans, l'important c'est de la boire. Hein.
0: Mais c'est vrai, les bières belges sont meilleures que les bières françaises, monsieur.
5: Le seul vrai concurrent, c'est les Tchèques.
0: Ah oui?
5: Ouais, c'est une grande tradition de la bière tchèque. Et d'ailleurs, le mot Pils, c'est une ville de Tchéquie. Donc Pilsner, c'est de la bière tchèque. Pour nous, bière française, c'est un oxymore.
0: C'est pas gentil, ça.
5: Non, mais c'est vrai.
0: La tourtelle, qu'est-ce que vous faites de la tourtelle?
5: Non, mais alors là. C'est un jour, je suis passé par Tourtelle. C'est une ville en Alsace. Et en fait, ils ont vraiment.
1: Non, mais c'est surtout qu'elles.
0: Il n'y a pas de cimetière.
5: C'était une vraie.
1: Non, mais c'est surtout qu'elles sont plus fortes, les bières belges.
5: Ça dépend.
1: Donc, comme au bout de deux gorgées, t'es bourré. Tu la trouves meilleure, quoi.
5: Non, il y a de tout, on a des bières. Non, puis on en fait beaucoup par habitant.
1: Mais elles sont épaisses, surtout, les bières.
5: T'as l'impression que tu manges des tartines.
1: Ouais, c'est ça. Tu manges et tu bois en même temps.
4: Mais sans doute alcoolique, en Belgique.
5: Oui.
0: Vous-même, vous buvez beaucoup, monsieur Obalk?
4: Moi, pas du tout.
0: Non, jamais.
4: C'est pas du tout parce que j'aime pas
0: ça. Vous devriez.
1: Bah oui. Non,
2: c'est... oui, ça te...
1: C'est dommage d'avoir c'est le physique d'un alcoolique sans le plaisir qui va avec.
5: Et puis vous êtes malhonnête, monsieur Obal, parce qu'on est allé dîner après votre spectacle.
4: Non, ce que je veux dire, c'est que au bout du deuxième verre, j'ai mal à la tête.
3: Mais alors tu bois un peu, enfin tu.
4: Je bois deux verres et après c'est fini, j'ai mal à la tête.
3: Alors deux verres, c'est deux verres quand même.
1: Quel est votre vice alors? Vous en avez un forcément.
4: Impuissant.
0: Je crois qu'il y a un gros problème sexuel.
1: Ah bah oui.
0: Il est déprimé aujourd'hui.
3: Là, je pense qu'il y a une nuit malheureuse.
5: Ouais, ça n'a pas marché.
0: Si quelqu'un a la pilule Schtroumpf, c'est le moment de lui donner.
6: Il doit m'en rester une dans mon sac.
0: Pour Sarah Lay, qui habite Mantelans et dans l'Indre-et-Loire, si vous souffrez d'intertrigo, quel médecin devez-vous aller voir?
2: Un podologue? Vénérologue.
6: Un trigologue?
0: Un vénérologue,
1: c'est
0: non.
1: Quoi, un vénérologue?
6: Un flébologue?
2: Un dermatologue?
0: Un dermatologue, bonne réponse! Qu'est-ce que c'est que l'intertrigo alors?
2: Ça va être une maladie de la peau?
0: Oui, c'est une...
5: du coup.
0: Ah, bah oui, ça, forcément, puisqu'on va chez le dermatologue. Ce sont les inflammations de l'épiderme qu'on trouve dans les plis cutanés, dans les endroits qui sont les moins aérés et les plus humides du corps.
1: Les aisselles ou les fesses, quoi.
0: Exactement.
1: C'est une belle question, ça, Laurent. Hein.
0: attendez, parce que vous n'avez pas la chute.
3: Nous l'attendons.
0: Je tombe sur ce mot. Parce que moi, je vais chercher des mots, des questions au hasard dans le dictionnaire maintenant. Parce qu'il faut en trouver au bout de 10 ans des nouvelles questions. Hein, vous êtes drôle. Vous.
1: Ah, surtout avec des gens cultivés comme nous.
5: mais quel genre de dictionnaire vous avez pour tomber là-dessus?
0: Je prends le petit Larousse,
5: d'accord,
0: le petit Robert.
5: D'accord.
0: Au hasard, puis je vois des mots et je vais chercher. Et là, je suis tombé sur l'intertrigo. Et c'est effectivement une dermatite qui touche les deux faces des plis cutanés au niveau des fesses, des aisselles ou des seins. Alors ça peut, le risque peut venir de l'incontinence urinaire, du diabète.
1: Mais comment on se fait pipi sur les seins?
0: Ou d'un indice de masse corporelle trop élevé.
1: Ah donc ça peut être aussi dans les plis.
0: Ah oui, c'est dans les plis.
3: C'est dans les plis
0: surtout.
4: Mais ça naît dans les plis tout ça.
0: C'est dans les plis.
2: C'est une maladie de l'obésité.
0: C'est une maladie de la poste. C'est dans les plis. Et non, mais c'est pas ça, c'est que une fois que je prends le mot,
1: oui.
0: Je demande à Anthony Bloch qui travaille avec moi de m'imprimer sur Wikipédia et là, j'ose même pas vous montrer les photos.
1: Ah, mais oui. C'est Bernard Mabille.
2: Hein. Oh non.
6: Ah, il y a des photos de d'intertrigo.
1: Oh non, c'est dégueulasse.
2: Non, moi, je pas le
0: montrez à Jean-Phil, montrez à Jean-Phil.
1: Ah non, c'est vraiment...
6: Pourquoi ça va me rappeler quelque chose?
1: un samedi soir compliqué.
5: Mais il y a assez peu de maladies dermatologiques très agréables.
1: Oh, non, mais c'est-à-dire que... Laurent, on peut dire la photo que vous venez

0: nous montrer. C'est-à-dire qu'a priori, ça arrive aussi dans les plis des couilles.
1: Oh là là. Pourquoi ils ont choisi cette partie-là pour...
2: Bah oui, puis pourquoi ils l'ont illustré comme ça? Enfin, quel horreur.
3: Ah bah en même temps, c'est ce qui...
1: Mon cauchemar.
3: C'est ce qu'il y a de plus plissé.
1: Ah bah ça, c'est pour être plissé, c'est plissé.
2: Ah bah oui, on a les couilles, c'est décharpé. Hein.
1: Vous voulez voir, monsieur?
4: Non, pas en ce moment.
5: C'est facile pour moi.
1: Je vous parle, regardez, Marcella, elle se lève.
0: Dès qu'elle peut voir des couilles, même malade, elle y va.
1: L'intertrigo. L'intertrigo.
0: Non, c'est immonde.
1: Montrez à monsieur Vizorek, il faut qu'il sache ce que non, c'est.
6: Avec monsieur Obalk, on va essayer de décrire.
0: Mais c'est quoi? Parce qu'il y a des trucs blancs, c'est du talc. Oui. Qu'est-ce qu'ils ont fait?
1: Ça, c'est vrai que monsieur Obalk, vous qui savez si bien décrire les tableaux, peut-être vous pourriez nous décrire la photo.
6: Je vais vous dire, le problème de cette photo, je vais le montrer au public un peu, c'est pas tant l'intertrigo que le micro-pénis.
2: Oui, c'est ça. C'est incroyable.
6: Pour parler peinture, c'est exactement cadré comme l'origine du monde.
1: Alors, monsieur Obalk, qu'est-ce que vous pouvez nous décrire cette photo?
5: Oui, vous voulez quand même pas que je regarde cette photo, non?
1: Si, quand même. Allez-y.
6: Allez, prenez une grande respiration.
1: On vous écoute, on vous encourage. Vous allez nous décrire la photo.
5: Je me bouche le nez.
1: Description par Hector Obalk.
5: Mais c'est dégueulasse.
1: Ah bah oui, mais ça...
5: Mais pourquoi vous me montrez une chose
0: pareille? Parce que ça t'a réveillé.
2: Mais on dirait... Mais ça m'a complètement réveillé.
5: On dirait un Lucien Freud compressé par César. Mais c'est pas possible. Pourquoi vous me faites ça à moi alors que c'est le matin pour moi et que j'ai pas dormi cette nuit? Vous me mettez...
1: Mais
5: Arrête.
6: Et alors pourquoi votre assistant imprime en couleur?
2: Pour qu'on se rende mieux
1: parce
2: compte.
1: Parce que c'est un vicieux, Anthony Bloch.
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1: Une question pour Jérémy Michel, qui habite Uccle, en Belgique. Que doit-on depuis 1935 au député Émile Brachard?
9: Oh là là.
6: Une loi.
1: La loi Brachard, vous avez raison.
10: Un truc qui améliore notre vie.
3: Un organisme.
1: Alors, quelque chose que vous avez peut-être, vous, monsieur Rioux, d'ailleurs. Et vous nous le direz tout à l'heure.
3: Les poupées gonflables. Les chaussettes.
10: Ah, la carte de presse.
1: Attendez, c'est intéressant.
10: J'ai pas entendu.
3: Qu'est-ce qu'elle a dit?
1: Vous vous dites la carte de presse, parce que vous avez une haute estime de vous. Tandis qu'Ariel Dombal, elle dit les porte-chaussettes.
10: Mais c'est quoi des porte-chaussettes?
3: Non, mais vous êtes des sortes de petits brassières pour chaussettes, pour pas qu'elles glissent.
10: Ah, voilà. D'accord.
2: Des chaussettes.
3: Des sortes de petites...
2: On avait ça, c'était avant l'invention de l'élastique.
6: Voilà. J'avais l'autre qui nous lève la jambe.
10: Je me suis fait une crampe.
6: Non mais lève pas la jambe, chérie.
1: Oh, la Joséphine Baker de l'équipe.
6: Elle a morflé.
10: Excusez-moi au premier rang, je suis désolé.
1: Eh bien, en tout cas, la loi Brachard a effectivement créé la carte de presse en 1935. Bonne réponse de Johan Rioux. Vous avez une carte de presse?
10: Carte de presse, et pour les journalistes sportifs, il y a même une carte presse sport également.
1: Qui a une carte de presse à part monsieur Rioux ici? Donc Julie Leclerc, non.
3: Non.
1: Vous avez votre carte...
11: Je ne suis qu'animatrice.
1: La carte Conforama, but...
11: Non, j'ai la carte du centre Leclerc.
2: Elle est drôle ou pas?
10: Ça y est, t'es vraiment une grosse tête, c'est bon. Est-ce que Julie, vous avez eu les larmes aux yeux quand Laurent vous a appelé pour vous inviter ici?
1: Enfin, on se voit. Julie est une amie. On se voit régulièrement. Pas besoin de l'appeler, vous voyez ce que je veux dire.
11: Ah, c'était d'accord. Pas. Oh, Laurent Ruquier m'appelle. Non, c'était pas ça comme réaction. Mais souvent, il me disait, mais c'était pour rire.
1: On se connaît bien. Pour expliquer à nos auditeurs, on s'est jamais quitté avec Julie Leclerc depuis mon passage le matin dans la matinale.
11: D'Europe.
1: Et on est restés amis depuis toujours, au point qu'elle passe ses vacances avec nous. Je peux même vous dire que Stevie lui a coupé les cheveux.
6: L'été dernier. Ah non, c'était bien coupé, donc
11: commence pas. Une catastrophe. Je suis repassée derrière avec un rasoir pour tout effiler.
6: Oh non.
1: Je lui avais dit, rase-lui les cheveux, elle a couché avec Europe 1. Stevie vous a très bien coupé les cheveux.
11: Non, il a coupé trop
6: court.
11: Non,
6: Julie, franchement, non. Pas trop court, ça te va très bien. Tu sais que les femmes mûres comme toi...
1: C'est vrai.
11: Bah oui,
6: c'est méchant parce que je l'aime, Julie. Donc je peux me permettre de tout lui dire. Un carré plongeant, ça tirait très bien.
3: Mais t'es pas visagiste?
11: Bah non, alors moi, visagiste. Vu, hein,
6: moi, je sais tout faire à partir de
1: Il est paysagiste.
6: Je sais

0: tout faire quand ça concerne la beauté.
1: Oh, ah bon ? Tu ferais mieux de t'occuper de toi, mec.
2: Tu es trop généreux.
3: Ben mais Julie, on l'a toujours connue comme ça, blonde,
4: oui. Oui.
3: Voilà, avec sa coupe voilà. de cheveux. On est,
1: pas coiffé.
3: On est obligé de la garder comme ça, parce que oui. pour le jeu, fait le jeu RTL, parce qu'on va relancer ce jeu où on va mettre la photo de Julie à l'arrière des voitures.
4: Les autocollants, ah oui, les Europe Stop, comment ça s'appelle?
3: Ça s'appelait RTL Stop maintenant.
4: RTL Stop.
3: Ah bah oui, on va faire des autocollants avec Julie, il faudra les coller à l'arrière de votre voiture.
0: Ça va être très sympa.
3: On va envoyer Yoann Riou en moto dans Paris et on va faire les RTL Stop.
5: Mais je suis sûr qu'il a pas de voiture, de moto, il sait rien faire.
0: Ah si, j'adore conduire.
5: Ah oui.
6: Non mais vous devriez vous mettre à la trottinette.
4: Mais il tiendrait pas dessus.
0: Et j'ai eu un scooter, mes premiers rendez-vous amoureux, c'était avec mon scooter et tout.
1: Ouais, ah,
0: je faisais 30 bornes pour aller voir des flammes. 30
5: des
0: bornes.
5: Des flammes.
0: Bah des femmes quoi, des
4: Ah oui,
0: des
4: non, femmes. Des flammes vous dites.
0: Oui. Il est malade ce mec. C'est à côté d'un fou.
1: Il est malade.
5: Non, il est pas malade, il est atypique.
0: C'est beau d'ailleurs, un de mes meilleurs souvenirs en radio, c'était avec Anne, la saison passée, et on a fait une formidable émission, et elle m'a fait une vraie interview et tout. Alors Yoann, racontez-moi votre enfance, les douleurs de votre enfance, et vous étiez vraiment très psychologue, et c'était un très beau moment.
3: Qui vous confond avec Macha Béranger.
0: C'est vrai que c'était touchant, elle avait bossé comme une folle et tout, parce que j'aime bien...
3: Elle fait une travailleuse, hein, oui, qui a demandé à son mari.
0: Et il est très vaillant, son ex-mari. Et donc, en fait, ce qui est génial, Laurent, moi et vous, Anne, c'est qu'on est des laborieux. Et donc, souvent à 3h du matin, ah, moi, je révise mes matchs. Vous révisez vos spectacles. Et Laurent, il est le nez dans son cuit, là, à chercher un truc qui a écrit en 1972 et tout. Donc, on se rapproche beaucoup tous les trois.
3: Mais écoutez, alors là, franchement,
0: moi, on passe nos nuits à travailler. C'est beau. On est des petites mains, on est des petits cerveaux. On y va, quoi. Bah oui, Laurent, c'est le travail qui vous a amené jusqu'ici.
1: Mais là,
3: faites-moi plaisir, les amis, quand je meurs. Faut pas que ce soit lui qui fasse la tour.
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1: Ça va, Gérard? Mais t'étais où? Il paraît que t'étais en Turquie pour les cheveux, l'opération des cheveux. Ça a pas marché?
8: Ça a pas marché.
1: T'étais où alors, Gérard? Il nous a manqué, Gérard, hein, patron?
3: Mais il était là hier déjà, mais vous n'étiez pas là.
8: Ouais, pas là.
3: Et je le fais reprendre l'émission, Gérard, doucement, on va dire doucement. Un sas de décompression avant de vous retrouver directement, vous voyez.
9: Oui, c'est ça.
3: Parce que quand même, il faut. Ah, mais vous êtes client de Monsieur Toen, je sais, Gérard Junior.
8: Je suis surtout son ami.
3: Ah, vous êtes son ami.
8: Oh,
10: il dit pas ça souvent. Ouais.
0: Mais qu'est-ce qui s'est passé?
1: Le pire, c'est qu'il le pense. C'est simple, tu sais quoi? On s'aimait pas trop et un jour on s'est dit viens, on prend deux billets de train pour Bétaram. On a passé un week-end là-bas, on s'est régalé, on a refait les choristes, les versions.
0: Ça crée des liens. Oh, quelle horreur!
3: Ah bah les choristes, c'est.
0: Bah oui, c'est ça. Ouais.
10: Tu sais qu'il a
1: et
10: une carrière.
1: Et Gérard, t'es dit derrière ce cœur de pierre, il y a un gosse.
8: Ouais, ouais. Non, surtout, j'aime les cons.
3: Ah bah là, vous êtes servi.
1: C'est un compliment, moi je le prends comme un compliment.
3: Bienvenue ici. Voici une première citation et ce sera une citation pour Caroline Colronier.
0: Colronier.
11: Ah, ils vont moins aimer mon Colronier quand il fait froid.
3: Colloignier, elle s'appelle.
0: Colloignier.
3: Caroline Colloignier, elle habite Crépy en Valois.
1: Ah, oh, pas Crépy.
11: Crépy, peut-être. Crépy. Pas Crépy, Crépy.
8: C'est pas au Portugal.
11: C'est Crépy en Valois.
3: Puisque c'est la fête des mères, dimanche prochain, voici
1: la
3: une
1: fête
3: citation.
1: Des mères, maman. La fête des mamans ou des mères? Les mères des villes?
3: La fête des mamans.
1: Maman.
3: Qui a dit à la dernière fête des mères, j'ai offert une chaise à ma mère, à la prochaine fête, je la ferai électrifier.
10: Jean-Yann.
1: Woody Allen.
10: C'est Jean-Yann.
3: C'est pas Jean-Yann.
8: C'est américain, non?
3: C'est pas américain.
1: Pierre Doris.
3: C'est français.
1: Pierre Doris.
3: Pierre Doris. Pierre Doris. Bravo. Bonne réponse de Caroline Diamant. Qui a dit pour Jeff Nedelian, qui habite dans les Deux-Sèvres, il est mort, alors pourquoi irais-je à son enterrement, puisque je suis sûr qu'il n'ira pas au bien.
11: Un peu, oui, ça c'est pas mal.
1: C'est un comédien, ça.
3: De Vos. Non, c'est un poète, grand poète français.
11: Prévert.
3: Pardon.
11: Prévert.
3: Jacques Prévert, bonne réponse de Christophe Beaugrand.
1: J'allais dire Patrick Sébastien.
12: Non. J'ai l'impression que l'intelligence est de ce côté aujourd'hui.
0: C'est pas une impression.
1: Ouais, mais pas le physique.
3: Et pas le thé.
1: Alors nous, c'est pas beaucoup mieux, mais nous, on s'en fout, on mise là-dessus, on mise sur le talent.

0: Oui. Restons dans la mort pour cette citation.
1: Ah, décidément, il y a une thématique aujourd'hui.
2: Merci pour cette thématique qui donne la pêche.
0: À l'attention de Mme Bonnet qui habite Lens.
3: Un gros bonnet.
0: Juliette Bonnet qui a dit pour une femme, tout événement, même un deuil, se termine par un essayage.
2: Oh. C'est vieux ça, non?
4: Sacha Guitry.
0: Alors ça, c'est vieux.
5: Ah, Laetitia Hallyday?
0: Non.
5: Est-ce qu'il est mort?
0: Il est mort, ah oui, il est mort depuis un moment. Ah.
5: Oscar Wilde?
0: Oscar Wilde, non.
5: C'est français?
0: Bon, on se rapproche.
5: Ah, Giscard?
0: Non.
2: George Bernard Shaw?
5: André Gide?
0: André Gide, non.
5: C'est anglais?
0: Alors, c'est anglais, non, c'est très français.
6: Il était écrivain?
0: Ah oui, ça, pour être écrivain, il était écrivain.
2: Poète?
5: Pouf.
2: Jean Cocteau?
6: Gide?
2: Proust?
0: Qui a dit Proust?
4: Marcel Proust!
0: Mais pourquoi vous le dites comme ça, Bernard Gérard?
4: Parce que je suce une pastille.
1: Ah bon?
4: Et j'ai failli dire Prout. Mais c'est Proust!
0: Et c'est Marcel Proust! Oh là là. Bonne réponse! De Gérard Junior.
7: J'irai bien refaire un tour du côté de chez Swan, revoir mon premier amour qui me donnait rendez-vous.
0: Parfait. Zou,
1: les chaînes.
5: Ils sont bien les deux vieux du Muppet Show, là.
1: On a nos références.
0: Ah bah oui, alors vous, quand on parle de Proust, vous chantez d'Ève.
1: Bah oui, qu'est-ce que vous voulez.
0: Mais c'est vrai que du côté de chez Swan, c'est de Marcel Proust, et c'était de lui aussi cette citation pour une femme. Tout événement, même un deuil, se termine par un essayage. Qui a dit, et c'est pour Claire Petitjean, qui habite Mur sur Allier dans le Puy-de-Dôme, je préfère les vieux jeunes. En effet, on n'a jamais hérité d'un jeune.
3: Ah, ça, si on le pousse dans l'escalier...
5: C'est une michto?
0: Pardon.
5: C'est une michtonneuse?
0: Ah, non, non. T'as un habitué des grosses têtes qu'on aime bien.
2: Sim,
6: c'est l'amiral.
0: Olivier de Kersauzon, oui. Bonne réponse de Valérie Mérès. Allez, on monte le niveau d'un cran maintenant avec des citations littéraires. Quoique Proust, c'était déjà littéraire. Mais là, ce sera plus difficile. C'est une citation d'ailleurs trouvée dans l'éditorial de Franz-Olivier Gisbert aujourd'hui, dans l'hebdomadaire Le Point, qui a dit « Ce sont les mots qu'ils n'ont pas dit qui font si lourds les morts dans leur cercueil. »
5: On dirait du Joule. Mais en imagé, quoi.
1: Ce sont les mots qu'ils n'ont pas dit.
0: Ce sont les mots qu'ils n'ont pas dit qui font si lourd les morts dans leur cercueil.
5: Mais c'est un dyslexique ou pas?
2: C'est une très ancienne tournure.
0: Alors, qu'est-ce que vous avez compris, qu'on rigole?
1: Que ce sont les mots qu'ils n'ont pas dit qui les rendent si lourds dans les cercueils.
0: Oui, bah, vous répétez la même chose.
1: Oui, mais ça y est, j'ai que...
6: Alors, c'est parce que, en fait...
0: En fait, faut pas mourir avec ses secrets.
1: Oui, parce qu'on a des choses qui vous pèsent et finalement, les cercueils sont lourds.
5: Ah, c'est Nicolas Sarkozy, alors.
0: Non.
2: C'est pas que des
5: secrets. Vivant.
0: Ah, c'est pas vivant, non.
2: C'est du 20e siècle.
0: C'est un académicien français du 20e siècle.
1: Maurice Drugon.
2: Cocteau.
0: Mais on va dire plutôt la première moitié, même s'il est mort en 72.
2: Albert Cohen.
0: Ah non. Un romancier, essayiste, dramaturge.
2: Marc Lévy.
0: Non. Ah, j'avais dit que je montais le niveau. Ah,
6: oui, ça y est, je sais.
5: Anouilh.
0: Oh, ça m'étonnerait.
5: Jean Anouilh.
6: Il était bordelais.
0: Ah non, pas du tout.
5: C'est pas Jean Lanouille.
0: Ah non, c'est pas Lanouille.
1: Pensez à Mauriac.
5: C'est un aventurier aussi,
2: Jean. Pensez à Paul Nizan.
0: Ah non.
5: Est-ce que c'est un aventurier?
0: Un dramaturgiste. Crachez votre pastille, Gérard.
1: Mais arrête de sucer pendant l'émission.
5: Crache ta valda depuis le temps que tu
6: l'as. Il a été remplacé par qui à l'Académie?
0: Non, bon, ça, j'en sais rien.
6: Ah bah moi, c'est
1: ça qu'elle connaît.
0: Oh bah oui, tu parles.
5: Ah, donnez-lui juste pour
4: qu'on... Est-ce que ces pièces sont toujours jouées?
0: Oui, certaines, mais c'est plus rare.
1: Il a écrit des romans aussi, ou uniquement
0: du théâtre?
1: Par exemple,
0: La ville dont le prince est un enfant.
5: Monterland.
0: Bonne réponse collective. Allez, plus difficile peut-être encore, mais c'est encore un dramaturge académicien français qu'il faudra trouver. Vous voyez, je vous donne les indications avant, qui a dit « La santé est un état précaire qui ne laisse présager rien de bon. »
2: Vous n'aviez pas le moral quand vous avez préparé l'émission.
1: T'as raison, parce qu'il y a des morts, des malades,
0: oui,
1: des cercueils, c'est bizarre.
0: Ça permet de rire de choses graves.
2: Oui, mais pourquoi on rire? On les mettrait tous le même jour.
0: C'est vrai qu'elle n'est pas très optimiste, cette citation, mais elle est drôle.
5: Marcel Achard?
0: Non, ce n'est pas Marcel Achard. La santé est un état précaire qui ne laisse présager rien de bon.
2: À mon avis, c'est du 20e siècle.
1: À mon avis, il a sorti les questions d'Halloween.
0: On est effectivement au 20e, là encore. Il est mort en 72. Bah tiens, la même année que Monterland.
5: Robert Lamoureux, Jules Romain.
0: Bonne réponse de Gérard Jugnot, l'auteur de Pinocchio.
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0: C'est vrai, Ariel. que vous êtes un peu Pénélope pour Bernard-Henri Lévy. Vous êtes là, j'imagine, à coudre la nuit pendant qu'il est à l'étranger en attendant qu'il revienne.
9: Voilà, Pénélope qui tricote et qui détricote sagement avec le cœur battant. Eh ben oui, c'est moi.
10: Le cœur battant, plus pour longtemps. Hein.
0: Elle va nous faire pleurer. Vous avez vu comment elle l'a dit ? Oh là là !
9: Ben oui.
10: Mais moi, j'avais entendu une émission, Ariel, où vous disiez que quand Bernard-Henri Lévy n'était pas là, vous regardiez la télé jusque très très tard dans la nuit.
9: Ah oui, ça c'est une vérité. Je ne l'éteins pas. Et même quand il n'y avait que du caviar sur l'écran,
10: Vous avez des vidéos,
9: je regardais alors, toujours.
10: Les riches ont vraiment des programmes incroyables.
0: Elle regarde Téléfauchon.
10: Ça ne nous viendrait pas à l'esprit, nous, de regarder du caviar pendant deux heures.
0: Nous, chez nous, c'est de la neige, vous voyez.
9: De la neige, d'accord.
0: Mais attendez, bon, comment il y a du caviar sur un écran?
10: Mais j'ai cru qu'il y avait vraiment du caviar. Mais c'est la vidéo de surveillance de la cave, c'est tout.
9: Non, mais en plus, je n'ai goûté le caviar qu'une fois, le vrai.
10: Et on ne vous croit pas. Sinon, c'est du pain tiède et de l'eau, quoi.
0: Mais c'est quoi allez, le faux caviar? Allez, faites faire pauvre, maintenant.
9: Non, mais dans le caviar, ce qui est bon, c'est le blinis avec la crème.
10: Ah, vous voyez, en fait, elle a su rester tellement simple. Vous voyez les pauvres? Ça, c'est démagogique. Ça, n'achetez que les blinis, en fait.
0: Non. Mais qu'est-ce que vous appelez du caviar sur votre télé, quand même, qu'on comprenne?
9: Non, mais enfin, les petits trucs noirs et blancs, comme ça, qui restent et qui scintillent. Tu sais, quand il n'y a plus rien. Bon, non. Mais le fait est que maintenant, avant, à un moment donné, il y avait la mire.
0: Oui.
9: Et
0: oui,
9: j'aimais bien la mire. C'était un truc un peu hallucinatoire.
10: Donc en fait, quand tu regardes la télé, c'est soit la mire, soit la mire. En fait.
9: Oui, c'est
0: quand même un scoop. Ariel utilise mire.
9: Voilà, tout ça pour en arriver là. Exactement. Non, mais maintenant, comme il y a tellement de chaînes, etc., on peut regarder la télé toute la nuit avec des images.
0: Alors, par exemple, cette nuit, puisque BH est encore parti en Israël, après l'Ukraine...
9: Où est-ce que je suis allée cette nuit? Oui, je suis allée White Lotus...
10: Ah, la série.
9: Oui.
10: La série sur Netflix.
9: Voilà, entre elles. Et j'ai trouvé ça assez rigolo, tout de même, toutes ces petites prostituées.
10: Oui, c'est très drôle, ça, les petites prostituées.
9: Non, mais... ah, ouais.
10: Quand on en voit, on rit beaucoup, ouais.
0: Mais c'est quoi, ça? Je connais pas White Lotus.
9: Ah, mais c'est très mal pensant, c'est incroyable, même, que ça passe. Mais oui, tout est tellement censuré, maintenant. Mais là...
0: Là, il y a des petites prostituées.
9: Ah oui.
10: C'est une série sur des gens très, très riches.
0: Ah oui.
10: Il y a plein d'épisodes différents. C'est une série sur des gens très très riches qui se retrouvent dans un endroit un peu paradisiaque. Oui. Et il y a effectivement toujours des problèmes et c'est souvent des problèmes sexuels. Donc c'est le mari qui va aller voir des petites prostituées, comme le dit très bien Ariel.
0: Les petites, ça veut dire par l'âge ou par la taille?
9: Alors, les deux.
0: Comment ça, les deux? Des naines mineures?
9: Non, mais c'est très politiquement incorrect, vraiment.
0: Ah oui, je vois.
9: Alors,
0: oui.
9: On voit les deux fameuses petites naines prostituées qui regardent.
10: Mais c'est pas
9: tout
10: des
9: ça.
10: Naines. C'est pas des naines, je l'ai vu la série. C'est pas des naines.
11: Mais non.
9: Non,
10: mais c'est pas des naines.
11: Je pense qu'il faut.
12: Écoute, si Ariel dit que ce sont des naines, ce sont des naines.
9: Non, mais alors elle voit des vieux libidineux qui arrivent comme ça.
0: Ah, quand même.
9: Très friqués. Et puis elles se disent lequel elle met. Oh non, celui-là, il est un peu moins. Ah non, mais celui-là, il a quelque chose quand même. Enfin, c'est très hot, quoi.
0: Bon.
9: C'est interdit à moins de 12 ans. Mais voilà.
13: Mais tu regardes quand même.
0: Vous avez hésité, donc.
10: Non, mais
9: voilà.
10: On dirait une série sur des mecs de 95 ans.
14: Que dès qu'on fume une cigarette, c'est interdit à moins de 12 ans. Hein, donc.
9: Oui,
10: mais la série, elle est un petit peu sexuelle. Bon, enfin, c'est pas des vieux qui couchent avec des prostituées naines.
9: Mais avoue qu'il y en a. Il y en a.
10: Il n'y a pas de prostituées.
0: Je crois qu'elle confond avec des Fort Boyard.
10: Oui. Elle a vu le père Fouras avec Passepartout. Partir dans une catacombe.
0: Une première citation. Ah, il est temps de passer à autre chose pour Aurélie Schindler qui habite Courdemanche. C'est dans l'Eure. Qui a dit « Être fidèle quand on n'a pas de proposition, c'est comme être honnête. Quand on ne fait pas de politique, on n'a aucun mérite. »
10: C'est Coluche, non?
0: Non.
10: C'est récent, ça.
0: Ah, c'est récent. Et c'est une humoriste qui a dit ça.
11: Anne Roumanoff, Foresti.
0: Qui a dit Anne Roumanoff?
11: Moi.
0: Eh bien, c'est une bonne réponse de Vincent Debienne. C'est Anne Roumanoff. Une citation plus misogyne, celle-là, je vous préviens d'avance, mais elle est très ancienne. Cela justifie le propos. Hein. On avait à cette époque, évidemment, pas de scrupules à dire ce genre de phrase pour Émilie Attier, qui habite Jeuf, en Meurthe-et-Moselle, qui avait dit « Verser une pension alimentaire, c'est comme donner du foin à un cheval mort.
14: Oh. »
9: Oh.
14: Oh,
9: ça, c'est très cynique. Est-ce que ça, ce ne serait pas Pierre Desproges?
0: Non, ce n'est pas Desproges.
14: C'est Doris. C'est plus ancien.
0: C'est Doris. C'est plus ancien. Ce n'est pas français, pour tout vous dire.
14: Ah, c'est pas français.
13: Bernard Shaw.
0: Bernard Shaw, non.
14: C'est pas un politique, Churchill?
0: Non.

0: Oh non.
1: Groucho Marx.
0: Groucho Marx, évidemment. Bonne réponse de Philippe Claudel. Pour Stéphane Castillo, qui habite Cheverny dans le Loir-et-Cher, qui a dit « J'ai fini par m'apercevoir que je n'étais plus le seul à partager la fidélité de mon épouse. »
2: C'est récent, ça.
3: Ah oui.
0: C'est pas récent, non.
4: Guitry
0: Guitry, non. Non, Guitry, mais c'est un dramaturge.
1: Français.
0: Un dramaturge français.
4: Fédot
0: du 19e. Fédot, non.
1: Courteline.
5: Labiche.
0: Ah oui, monsieur Denier. Vous jouez à Labiche en ce moment. C'est Eugène Labiche.
2: C'est reparti.
0: Qu'est-ce qui est reparti?
2: C'est reparti à chaque fois qu'il y a Vincent De Dienne, on fait toute l'émission autour de lui à chaque fois.
5: Ah, ça y est.
2: Vous avez déjà commencé en présentant les gens, vous n'aviez jamais fait ça avant. Alors Vincent, j'imagine que vous connaissez tout le monde.
5: Alors que Ariel, je connais personne. Dombal,
2: c'est incroyable, on fait tout le temps ça.
3: Non, mais
2: la dernière fois, on a commencé l'émission à 11h parce que monsieur De Dienne n'était pas libre avant. Est-ce qu'on va faire une pause dans l'émission cet après-midi qui puisse passer au Carrefour City?
0: Ça me fait plaisir que vous soyez jaloux. Je le prends comme une déclaration d'amour de votre part.
2: Il y en a une.
0: Eh bien oui, parce que ça me fait plaisir, ça me touche que vous déchirassiez pour moi là.
3: Mais c'est tellement joli de s'appeler Eugène. Plus personne ne s'appelle Eugène.
1: Vous pouvez changer de prénom, Ariel.
3: Non, mais c'est vrai. Qui s'appelle Eugène? Il n'y en a plus.
2: Non.
0: Il y a eu Eugène Su.
3: Eugène de la Croix.
0: Eugène de la Croix.
1: Eugène O'Neill.
3: Oui, mais ça se
6: En plus, ça veut dire bien-né.
3: Ah oui, gène, générique, génita, génitole, oui, génita.
6: C'est du grec.
2: Ah oui.
0: Et puis ça nous permet de rappeler la chanson qui a longtemps été un hymne ici aux Grosses Têtes, chez Gégène.
5: À Joinville-le-Pont.
0: Exactement.
5: À Joinville.

0: Ah d'accord. Donc en fait, vous et Vincent, vous répétez carrément des numéros avant l'émission. Quoi.
1: Pas quand même, non.
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1: Va nous permettre de parler à Christophe Cardo. Dans un instant, il sera en ligne, monsieur Cardo. Et il est collectionneur, un collectionneur passionné, au point d'ailleurs qu'il a tatoué sur son bras, le haut de son bras, son épaule, on peut même dire. Il a fait tatouer l'objet de sa collection. Mais qu'a-t-il de tatoué sur son épaule, monsieur Cardo, à qui on va parler dans un instant?
3: Johnny Hallyday?
1: Johnny Hallyday. Non.
4: J'espère qu'il collectionne pas les sextoys.
1: Non. Non.
5: Un objet?
4: Un objet?
1: Un dé à coudre? Non.
4: Un objet?
1: Alors, un objet, oui et non, mais on ne peut pas considérer que ce soit un objet. En tout cas, si on le regarde comme ça sur son épaule, sur son avant-bras, ça n'est pas un objet.
6: Mais ce n'est pas un être humain, en tout cas. Ce n'est pas un personnage, c'est pas
5: Mais tu ne collectionnes pas les êtres humains.
7: Oui, alors, c'est... Mais les aventures.
1: Qu'est-ce qu'il y a, monsieur Boxy?
8: Je demande, c'est quoi la question?
1: C'est quoi? Il me semblait pourtant que c'était très très simple.
5: Non, mais je pense que...
8: Sur l'épaule, ces tatouages, c'est quoi?
1: Surtout, voilà. Surtout pour un garçon aussi tatoué que vous.
8: Voilà.
1: Le monsieur qu'on a au téléphone dans un instant va vous faire de la concurrence, d'accord, puisqu'il est tatoué lui aussi, et il est collectionneur. Et il a justement tatoué l'objet de sa passion sur son épaule. De quoi s'agit-il?
4: Ah, il est passionné de François Bayrou?
1: Non.
5: Quand vous dites que c'est pas un objet, ça veut dire que c'est un caillou, par exemple?
1: Non. Ah, je vais vous aider, ça tient de la marque.
8: Russe.
1: Puisqu'il est passionné par une marque.
7: Nike.
1: Non. Et comme il est passionné par cette marque, il a évidemment fait
3: tatouer le logo.
1: L'emblème de la marque.
8: Le coq sportif.
1: L'emblème et même le nom de la marque, quelque part.
7: Ricard.
1: Ricard, non.
5: C'est une marque française.
3: Est-ce que c'est une chaîne de magasins supermarché?
1: Une chaîne de magasins, non.
5: Est-ce que c'est une marque française?
1: Alors oui, c'est très français, madame.
4: C'est classe ou pas? C'est classe?
7: Michelin.
4: C'est une marque plutôt...
5: les slips Éminence.
1: Ah ouais, vous...
7: À la classe,
1: ouais. Ah ouais, vous tatouez vos slips
7: Le coq gaulois.
1: Le coq gaulois.
5: C'est très français, ça.
1: Le coq gaulois,
7: il n'y a pas plus français.
4: Est-ce que c'est vestimentaire? C'est quelque chose qu'on porte?
1: Alors, c'est quelque chose qu'on porte, non.
4: Ça se mange?
1: Ça se mange, oui.
4: Oui.
3: Le pâté,
4: Mars.
1: Non. Oui.
4: Mars,
1: non.
7: Juste un bridou.
1: Il aurait tatoué sur son épaule.
5: Juste un bridou.
7: Oui, c'est vrai, c'est un peu bizarre.
4: Le camembert?
1: Non. Alors, le camembert, non, mais on se rapproche.
5: Moi, je pense à la vache qui rit.
1: La vache qui rit.
5: Oui.
1: Réponse.
5: Bravo, wow.
8: Il a tatoué la vache qui rit sur son épaule.
1: Bonjour, monsieur Cardo.
5: C'est joli.
1: La vache qui rit.
9: Bonjour, les grosses têtes.
1: Sur l'épaule gauche ou l'épaule droite, la vache qui rit?
9: La droite.
1: Alors, elle n'est pas rouge, elle n'est pas en couleur comme le célèbre logo, parce que la vache qui rit, elle est rouge avec les cornes blanches.

0: le museau blanc et évidemment les deux portions de vache qui rit dans les oreilles, enfin qui pendouillent aux oreilles. La vôtre, elle est, on va dire, en noir et blanc, non, de couleur de votre peau, elle est simplement dessinée. Le tatoueur n'a pas voulu faire la couleur rouge, c'est ça ?
1: Oui, et pas que. En fait, c'était mon premier tatouage et j'avais un peu peur d'avoir mal.
0: Ah oui, ah oui. On la reconnaît quand même, hein, j'ai la photo devant les yeux.
1: Oui, ah oui, c'est tous les gens qui voient mon tatouage savent exactement ce que c'est, oui. Bon, après, j'ai des commentaires positifs et des gens qui comprennent pas, oui.
0: Vous êtes d'un Montbéliard dans le Doubs.
2: Ah oui, l'accent magnifique.
0: Oui. Ah bah oui, l'accent du Jura.
2: L'accent doubiste.
0: Voilà, parce que c'est
1: donc... En Franche-Comté, oui, effectivement, oui. On a un accent qui se reconnaît facilement.
3: Oh, légèrement.
0: Oh, pas tant que ça.
3: Franchement, discret.
0: Dans le Doubs, on s'abstient. Et alors, faut savoir quand même que, évidemment, ça se limite pas seulement à un tatouage, évidemment. Vous êtes collectionneur de tout ce qui concerne la vache qui rit. C'est-à-dire que j'imagine.
1: Exactement.
0: Ah, alors allez-y, précisez-moi.
1: Moi, je me limite aux boîtes en carton.
0: Ah, pardon. Oh, pardon.
3: Ah oui.
0: Oh, la boulette.
3: Ah ouais, non, ça, Laurent, là. Il y a un moment donné, faut être comme...
2: Parce qu'il y a des boîtes en carton.
0: Vous voulez dire qu'il y a d'autres amateurs de la vache qui rit qui collectionnent autre chose que les boîtes de la vache qui rit ?
1: Oui, tout à fait. Vous avez des gens qui collectionnent tout.
0: Ah oui.
3: Ah, les produits dérivés ? Oui.
0: Et donc, vous allez dans ces cas-là, dans des clubs échangistes. Enfin, échangistes.
3: Oh la vache.
0: Quel lapsus. Où on fait des échanges entre collectionneurs.
3: Ah oui, la vache qui jouit, le club échangiste.
0: Parce qu'il y en a qui évidemment ont des produits dérivés, des gadgets, des trucs comme ça, c'est ce que vous voulez dire.
1: Disons qu'il y a beaucoup de choses qui m'intéressent pas, oui. Et c'est uniquement les boîtes, mais c'est plus de l'achat que de l'échange. Hein.
0: Ah, c'est-à-dire qu'en fait, on achète les produits de collection. Faut savoir que la vache qui rit, elle a 104 ans. Et d'ailleurs, j'ai une petite question subsidiaire. Ah. On verra si vous savez y répondre, vous aussi, Monsieur Cardo, et si mes grosses têtes peuvent vous aider, ou inversement. Quel a été le premier nom de la vache qui rit ? Elle ne s'appelait pas la vache qui rit au départ.
4: La vache qui pleure ?
0: Non, comment ça s'appelait ?
1: Non, fromage moderne.
0: Fromage moderne !
2: Bravo.
0: Bonne réponse de Christophe Cardo. Et oui, parce que c'était moderne comme fromage. Ouais. Il était présenté en portions, c'était ça la modernité, évidemment, Monsieur Cardo.
4: Je croyais que c'était l'anneau
1: dans... Les premières boîtes, c'était des boîtes métalliques et il n'y avait pas de portions. À partir de 1923, vous avez c'était des boîtes avec des portions emballées dans de l'étain.
3: Ah. J'ai une question. Est-ce que vous êtes fait tatouer une languette dans le dos?
1: Non, pas encore.
0: Mais alors, les boîtes que vous avez de la vache qui rit, combien vous en avez d'abord de boîtes de la vache qui rit?
1: Disons que moi, j'ai commencé à faire ça sérieusement en 2024. Oh, donc, j'en ai pas encore énormément.
0: D'accord. Ah oui, non.
2: Et qu'est-ce qui vous a amené
0: à... Trois, vous en avez trois.
2: Et comment vous avez commencé,
1: j'en ai beaucoup plus que ça. Mais disons que je cherche à la fois des boîtes anciennes et les boîtes qui sont produites actuellement, quoi.
0: Elles sont vides ou elles sont encore avec leurs portions?
5: Oh.
1: J'ai les deux.
5: Ah oui.
0: Est-ce que ça cocotte pas au bout d'un moment le fromage fondu?
1: Non, pas du tout. Ah. Là, j'ai reçu aujourd'hui des boîtes qui ont été éditées en édition limitée, qui datent de 2000. Et en fait, ça sent absolument rien.
4: Ah, c'est bien emballé.
0: Attendez un peu.
3: Pratique, ouais.
0: Vous les avez depuis 2024?
1: Non, je les ai reçus aujourd'hui.
0: Oui. Alors, ce qu'on va faire, c'est quoi? Parce que autant profiter de l'antenne de RTL, Christophe Cardo, tous les auditeurs de RTL qui, évidemment, ont des objets, alors, j'ai bien compris, que des boîtes de vaches qui rient chez eux, vous les envoient, Christophe, comme ça, vous allez compléter votre collection.
1: Il n'y a absolument aucun problème. Je serais ravi.
0: Grâce à tous les auditeurs de RTL, si vous avez de la vache qui rit chez vous, hop, vous envoyez tout ça à Christophe. Faut quand même que la boîte soit un peu ancienne, parce que si tout le monde vous envoie la même boîte qui vient d'acheter au supermarché...
3: Oui, c'est pas très intéressant.
0: Ça, c'est pas intéressant, on est d'accord, Christophe.
1: Pas trop, non, mais je serais quand même ravi de recevoir ou même des témoignages des gens qui ont eu des expériences avec la vache qui rit, ça m'intéresse.
3: Ah ouais, d'accord, là, ça part loin, là.
0: Attendez, quel genre d'expérience, Christophe?
1: Moi, je sais, j'ai beaucoup de souvenirs de mon enfance, parce que chez mes grands-parents, il y avait de la vache qui rit.
0: Oui.
1: Et c'est mes premiers souvenirs de vache qui rit que j'ai mangé, donc ouais, il y a des anecdotes.
3: Mais par exemple, les groupes de discussion, est-ce que vous le mangez plutôt par la pointe ou par l'arrière?
6: C'est
3: quoi,
6: est-ce que vous mettez...
0: C'est génial, il y a des collectionneurs de tout en France, c'est pour ça que la France est un pays formidable. Christophe Cardo est collectionneur de vaches qui rient, il a même une vache qui rit sur l'épaule et on l'applaudit. Bravo Christophe.
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2: Une citation pour Catherine Pavé, qui habite Tourcoing, qui a dit « J'ai dit à mon psychiatre que j'avais souvent l'impression d'être un chien. Il m'a ordonné de descendre de son canapé. »
3: Ah, c'est génial.
4: C'est Pierre mignon. Dac.
2: Non, c'est pas Pierre.
4: C'est américain.
2: C'est quelqu'un qui a fait une longue analyse, je dois dire.
5: Woody Allen.
6: Gérard Miller.
2: Mais chez nous, en France.
6: Une longue analyse en France.
2: Une longue analyse, et chez nous, en France. Enfin, il allait chez le psy, ça c'est sûr, moi je l'ai bien connu.
7: Ah bon,
6: il est Pierre Desproges.
2: Ah non.
7: Est-ce que c'est un humoriste, déjà?
2: Oui, c'est un présentateur. Non, mais là, on est en train de
4: Ah, alors c'est Fogiel.
7: Jacques Martin.
2: On est... Mais Jacques Martin, ah, bonne voilà. réponse. Je bonne réponse pas. De Christophe Beaugrand. Pour Stéphanie Marel, qui habite en Val, qui a dit « Les femmes sont plus chastes des oreilles que de tout le reste du corps. »
7: Sacha Guitry.
6: Sacha
7: Guitry, un tout petit peu misogyne, ça. Ouais.
2: Ah oui, mais c'est très vieux, pour tout vous dire.
7: Ah oui.
4: Ça fait 19e.
2: Oh, ça fait même avant.
7: 16e.
4: Ah oui,
2: un peu après.
7: 17.
2: Voilà.
7: Voilà.
8: Je dirais Molière.
2: Molière, bonne Bravo. Réponse Bravo. De Monsieur Titoff. Comment vous avez fait pour deviner que c'était Molière?
4: Mais oui, c'est incroyable.
2: Vous avez joué du Molière déjà?
8: Évidemment, oui, oui.
2: Qu'est-ce que vous avez joué de Molière?
8: J'ai tout joué de Molière.
9: Les Misérables.
6: Roméo et Juliette.
8: La femme du boulanger, la fille du budgetier.
7: Ah mais Molière avec l'accent de Marseille, ça doit être formidable.
2: Ça doit être quelque chose.
6: Et ma cassette, oh ma cassette.
8: Non, ça va, ça va.
6: Quoi?
8: Reste à l'accent belge, c'est beaucoup mieux.
6: Oh, moi j'ai de grandes qualités. Hein.
2: Oh, ça doit être drôle, les Belges qui jouent du Molière.
6: Oh, oui, c'est très
2: ça fait comment alors?
6: Ma cassette. Alors, je n'ai plus le texte.
10: Hein.
6: Oui, bah oui. Là, dis donc.
8: Mais c'est difficile. Moi, j'ai appris à avoir l'accent neutre. Mais le problème, c'est que parfois, tu
2: Ah bon, vous avez appris à avoir l'accent neutre.
8: Oui, parce que ça, dans certains films, j'ai moins l'accent qu'au naturel.
2: Ah oui, oui.
8: J'ai appris. Mais sauf que parfois, tu fais une sortie de route.
2: Ah oui.
8: Tu te dis, bah ouais, oui, ça va, tu vas bien, chacun et autrui. Et puis d'un coup, ça fait l'autre, tu vois.
6: Et ça va bien.
8: Et c'est pas évident.
4: En tout cas, parmi vous tous, il n'y en a qu'une qui sait réciter du Molière.
2: Alors, allez-y.
7: Alors attention.
2: Mais avec l'accent belge, on va dire.
4: Mon Dieu, que votre esprit est d'un étage bas, que vous jouez au monde un petit personnage, de vous claquemurer aux choses du ménage et de n'entrevoir point de plaisir plus touchant qu'un idole d'époux et des marmots d'enfants. Oh. Laissez aux gens grossiers, aux personnes vulgaires.
7: Elle va faire la pièce.
4: Les bas amusements de ces sortes d'affaires à de plus hauts plaisirs.
2: C'est quelle pièce de Molière?
4: Eh bien, c'est Les femmes savantes.
2: Oh.
4: Comme moi.
2: Bravo.
4: Voilà.
9: C'est les femmes savantes de Marseille.
2: La bouche est bouclée, bravo Élie. Pour Céline Urbain, qui habite Blacé dans le Rhône, qui a dit « Un jour, j'ai coincé ma cravate dans un fax. Quelques minutes plus tard, je me suis retrouvé à Tokyo. »
9: Ah, c'est génial.
4: C'est
8: année 90.
2: Alors, oui.
7: C'est américain.
2: Il est mort en 2006.
9: Ça peut pas être Molière.
7: Américain.
6: Robin Williams.
2: Non, c'est français.
7: Ah, c'est français.
2: Curieusement.
4: Un acteur.
8: Il n'est pas belge, plutôt.
2: C'est surréaliste, c'est français, il n'est pas belge.
9: Un humoriste.
2: Alors, il était humoriste. Le mot est fort, en tout cas acteur drôle, même s'il a fait du cabaret aussi.
9: Jean-Yann.
2: Pianiste.
8: Il avait un petit défaut de langue.
2: Absolument.
6: Darry Cole,
2: bonne réponse
8: collective
2: de Christophe Beaugrand.
7: Et Titoff.
2: Christophe Beaugrand qui l'a piqué effectivement à Titoff. Ah, j'aime bien celle-ci pour Roselyne Hainaut, qui habite Bressay dans la Manche, qui a dit « Je n'ai aucun préjugé sur quiconque. Je déteste tout le monde de manière uniforme. »
8: Ça, c'est bien. Pierre Bénichou.
2: Non.
7: Un français.
2: Alors là, pour le coup, c'est américain.
7: Groucho Marx.
2: Quelqu'un qui est mort à 66 ans.
7: Il est mort jeune.
6: Robin Williams.
2: Dont, on va dire, les initiales sont très fréquentes dans différents lieux particuliers.
7: W.C. Fields.
2: Bonne réponse de Christophe Beaugrand.
6: Bravo, t'as une rapidité à retrouver les chiottes.
2: Ah ben, quand on dit WC, évidemment.
7: Oui, les Vespasiennes, c'est mon truc.
2: Il est habitué à fréquenter ces lieux.
7: Mais arrêtez de dire ça. Ces lieux, c'est quoi? Des lieux de toilettes?
2: Ces lieux d'aisance, voyez-vous.
7: Voilà. Pourquoi? Pour vous, les toilettes, c'est un lieu érotique?
2: Pas du tout. Alors là, vraiment.
6: Non, vraiment pas.
2: Ah non, vraiment.

0: Enfin, ça m'est arrivé, comme tout le monde.
1: De quoi faire?
2: Ah non!
1: Que ça vous est arrivé de quoi faire?
2: Bah, pas comme tout le monde.
1: De faire ses besoins. Vous avez fait l'amour dans des toilettes?
0: Oui, oui, bien sûr.
3: Ah bon? Moi, pas, ça me
0: dégoûte. Bah, il y a parfois, on n'a pas le choix, voyez-vous.
1: Ah bah,
2: on a toujours le choix, c'est quoi?
4: Autant tu peux pisser dehors, mais ça, tu peux pas le faire.
1: Remarquez, moi, j'ai.
0: Oui, puis au restaurant, ça arrive au restaurant.
1: Dans les toilettes du restaurant?
0: Bah oui.
3: Mais non, mais ça veut dire que si vous êtes deux à table, tout à coup, la table reste vide.
1: Ah bah, attends, c'est quand ils sont à plusieurs, c'est parfois quand il fait des dîners de potes, il s'en va 5 minutes et hop. Ceci dit, moi je l'ai fait dans les toilettes de TF1 une fois.
0: Ah bah vous voyez,
1: il y a très longtemps.
0: Et à mon avis, non, ça doit être avec le même.
1: Pardon, mais à mon avis, une Miss France, elle a dû faire des trucs.
0: Mais bien sûr.
2: Non, mais pas dans les toilettes, pardon. Ouais. Mais alors, un pied sur la cuvette et puis l'autre sur le porte-papier, là.
0: Ah, mais attendez, attendez, vous pouvez mimer encore, ça m'excite. Ça me rappelle des bons souvenirs.
1: Ah non, mais il faut choisir les toilettes handicapées. Il y a des poignées pour s'accrocher, c'est formidable. Ouais, ouais.
0: Alors voilà.
1: Du coup, c'est plus large.
0: Alors voilà, déjà, effectivement.
1: Ah, vous avez, vous voyez, hein.
0: Et vous, Ariel, je suis sûr que ça vous est arrivé aussi, avouez.
5: Bah, je dois avouer, et dans l'avion, et dans le train, et dans le restaurant. Oui.
1: RTL,
5: non, mais quand, quand on est...
0: Quel voyageur, ce BHL.
5: C'est vrai.
1: Attendez, c'est vrai qu'il voyage.
3: Elle est actrice.
0: Pardon.
5: Non, non, mais c'est vrai.
0: Et vous, Caroline, je suis surpris. Alors,
3: honnêtement, je vous dis
0: chose comme vous êtes.
1: Comme vous êtes.
3: Mais j'aime bien mon petit confort.
0: Ah oui.
3: Alors, jamais dans les toilettes, non, parce que je suis très fragile de la narine.
2: Et puis, c'est ça, moi, je n'ai déjà pas posé mon sac. Alors, imagine. Enfin,
0: c'est pas dans le nez que je vous l'aurais mis.
6: Moi, c'était dans les toilettes d'un cinéma, mais j'avais pas vu qu'il y avait des caméras. Donc, les gars nous ont vus entrer et ils ont toqué à la porte. J'ai eu la honte de ma vie.
0: Ah oui, bah, j'ai vu le
6: la
0: film.
6: La honte de ma vie.
1: Ah oui, ouais. Pardon, mais.
0: C'était votre meilleur.
6: Je vous remercie. Jamais plus j'irai au cinéma à Boulogne.
5: Mais en tout cas, dans les trains, c'est extraordinaire.
0: Ah oui, expliquez.
1: Parce que ça bouge. Bah,

0: toilette, mais de chez toi.
1: Bah, quand on est tout seul.
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1: Michaël, maintenant. Bonjour, Michaël.
4: Bonjour, Laurent. Bonjour, les grosses têtes et bonjour, le public.
5: Bonjour, Laurent.
1: Alors, est-ce que je peux lire votre mail directement, Michaël? Et puis, vous ajouterez ce que vous voudrez derrière.
4: Mais, vous ne l'avez pas pris mal.
1: Mais il m'éclaire pas du tout. Je ne porte jamais de montre. Je n'en vois pas l'utilité. Mais plus je vous écoute, plus je me dis qu'une montre RTL me servirait à chronométrer la durée de certaines de vos questions.
6: Ah, ça, c'est vrai.
1: Je me suis fait plusieurs fois la réflexion. Vous commencez une question qui dérive sur un contexte lui-même expliqué par une autre situation dans laquelle des précisions viennent apporter des éclairages aux précédentes. Bref, c'est trop long. Même vos sociétaires vous demandent « Mais qu'est-ce qu'on cherche ?»
4: Exactement.
7: C'est vrai que ça arrive, ça. C'est vrai que vous se dites « Attendez la fin de la question. » Mais alors, de temps en temps, vraiment, là, on comprend plus rien. Et
6: alors que nous, on attend le début de la question.
7: Oui, c'est vrai.
4: Alors, on cherche le nom d'une personne, un personnage féminin dans un roman de Léon Turpier, incarné au cinéma dans un film de Pasolini par une comédienne qui avait commencé sa carrière en tant que chanteuse de cabaret, alors qu'elle avait fait
7: ça, c'est vrai,
4: pas au casino de Rennes dans les années 40.
1: Michael, ok, désolé. C'est bon, vous avez gagné la montre, c'est bon.
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1: Pas trop intimidé entre Madame Bachelot et Monsieur Claudel.
6: Oh, que nenni, je tâche de survivre, mais l'ambiance est fort guillerette, donc très joviale.
8: Voilà. Tu veux venir du côté des tuches? Coucou, Monsieur Pop.
1: Ça vous plaît, guillerette, Monsieur Rami? Comme...
9: Il n'a pas compris.
1: L'ambiance, vous la trouvez guillerette, vous aussi?
9: Tout le monde sait courir au ralenti. Courir au ralenti, c'est marcher. Viens par ici, mon petit. Ah. Ici, c'est les tuches.
1: Vous faites l'accent des tuches.
9: Bah alors, j'aime beaucoup les tuches.
1: Ah oui.
9: Mais Guillaurette, c'est vrai que j'ai pas compris.
10: Monsieur Ruquier, moi, je me sens un peu entre deux mondes.
1: Est-ce que, monsieur Poe, vous pouvez expliquer l'adjectif Guilleret et son féminin Guilleurette à monsieur Rami?
6: Oh, ben, en d'autres termes, un peu moins cérémonieux, je dirais.
9: Cérémonieux?
6: C'est peut-être ça, chacal.
1: Voilà. Non, mais rajoutez pas un mot qui comprend pas dans La question qui vient est une question contemporaine, là, vraiment à la portée de tout le monde.
9: Ouais.
1: Monsieur Rami, vous connaissez.
9: Non, mais là, aujourd'hui, il faut dire monsieur le Belge, parce qu'il a aucune bonne réponse. Moi, j'ai Coluche.
1: Ah oui, c'est vrai que vous avez eu Coluche
8: devant lui. C'est
1: vrai. Tout à l'heure. Mais là, je vais vous parler de Johnny Depp. Ça, tout le monde connaît. Johnny Depp.
8: Absolument.
1: Et Johnny Depp a eu pendant longtemps, d'ailleurs, il a toujours un tatouage, mais un tatouage qu'il a modifié. En effet, il était fou amoureux et il s'était fait tatouer sur le bras le nom d'une de ses femmes, compagne, maîtresse, pas Vanessa Paradis.
10: Non, c'était Kate Moss.
1: Non, c'était pas Kate Moss.
10: Amber Heard.
1: Non,
10: c'est l'actrice américaine qui est revenue en force avec la série qui cartonne chez les ados, et c'est Winona Ryder.
1: Bravo, mais ça n'était pas la question.
8: Et Joseline à côté aujourd'hui.
1: Mais vous avez raison, c'est un bon départ, oui. Chère Caroline, puisqu'il avait effectivement fait tatouer sur son bras le nom de son amoureuse, Winona. Comment vous dites, Winona?
10: Winona Forever.
1: Il avait tatoué effectivement Winona Forever.
6: Bien joué dans le dernier Beetlejuice qui est sorti au cinéma. D'ailleurs.
1: Exactement, Monsieur Poff, bravo. Mais
10: je crois qu'on fait une bonne
9: équipe. C'est pas la question non plus.
1: Mais il a fait modifier ce tatouage après leur séparation, évidemment. Quelles sont les deux lettres qu'il a enlevées sur son tatouage pour que son tatouage ait une autre signification?
8: Ah, ben, il a enlevé le W et le I pour faire Nona, la nonne, parce qu'il est religieux.
1: Non.
6: Moi, j'aurais dit que c'était le NA, comme ça fait Winno, qui est presque wine, l'alcool, et charmant.
1: Et c'est une bonne réponse, monsieur Pa.
9: Alors là,
0: Je tombe des nues.
1: Effectivement, il a enlevé le na de Winona, ça donne Wino Forever, ce qui veut dire ivrogne pour toujours.
10: Ah bah, il a tenu parole.
9: Ben, c'est surtout qu'il la déteste. T'imagines?
10: Oui. Mais il a tenu parole quand même.
1: Et effectivement, aujourd'hui, il a tatoué ivrogne pour toujours, Wino Forever, au lieu de Winona. C'est votre première bonne réponse.
0: Ouais, écoutez,

0: Voilà.
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7: Moi, j'ai ma petite idée sur la guerre de 100 ans. Si ça vous intéresse,
2: ah bah, bien
7: analyse.
2: Sûr. Allez-y.
7: Je pense que ça a duré 100 ans parce qu'à l'époque, il n'y avait pas de jumelles, pas de drones et tout. Et le temps qui se trouve,
8: De drones.
7: T'as dit quoi ?
2: Des drones.
7: Oui,
9: pas des drones.
7: Ah, merde.
9: C'est comme l'animal, c'est pas
7: donc,
9: un dronadaire.
7: Je pense qu'ils ne se... ils se sont pas bagarrés pendant 100 ans, ils se cherchaient.
10: Bien sûr, c'était un Colin Maillard qui a un peu traîné.
7: Non, mais je crois, c'est vrai, que c'est pour ça que ça a duré aussi longtemps. C'est ma petite analyse.
2: Mais bien sûr. Dès que vous avez comme ça une petite information historique, n'hésitez pas.
4: Hein. C'était une guerre entre qui et qui, la guerre de 100 ans ?
2: Entre les Anglais et les Français.
11: Les Français étaient divisés, les Bourguignons étaient avec les Anglais, les Armagnacs avec le roi de France.
12: Non, les Bourguignons étaient avec le bœuf, il n'y connaît rien.
7: T'es pas d'accord avec moi qu'ils se trouvaient pas, c'est pour ça que...
11: En fait, ils se sont quand même beaucoup trouvés, parce que Crécy, la bataille de Poitiers 1346,
7: quand ils se trouvaient,
11: arrêtez de se foutre de la gueule.
7: Quand ils se trouvaient.
11: À Zincourt, 415.
7: Oui, quand ils se trouvaient.
9: Mais ils avaient des cartes.
7: Ils se cherchaient la plupart du temps, ils se trouvaient pas. C'est pour ça que
9: moi, je pense qu'il faut dire oui, qu'on passe à autre chose.
4: Voilà, ouais.
2: Ah oui, parce que là, vraiment, votre analyse, Dieu sait.
9: J'en ai entendu
2: des trucs cons ici.
9: Non mais c'est vrai.
7: Vous croyez qu'ils se sont bagarrés comme ça pendant 100 ans? Non.
9: Mais
7: ils sont réfugiés.
2: Alors ils faisaient des pauses. Il y avait la mi-temps pour les publicités déjà. Mais
7: s'il y a un historien qui m'écoute, qui l'appelle et qui dise que j'ai raison.
11: Ils ont surtout pris la peste de 1348. Alors là, ils se sont arrêtés pendant 20 ans. Là.
9: Ah ben la peste de 1348, c'était elle.
2: La question concerne un acteur dont je vous demande de retrouver le nom. Acteur dont il serait évidemment difficile de vous donner le rôle le plus célèbre. Encore que, au théâtre, il a joué une femme. Ça, c'est assez rare dans la carrière d'un acteur. Il a joué Gladys dans Pas d'orchidée pour Miss Blandiche, sur un texte de Frédéric Dard.
11: C'est Jean-Marie Prolier.
2: Oh là là.
4: Bravo.
2: Quand même. Alors là, bravo, ah, bravo. Christophe Barbier. Alors c'est Jean-Marie Prolier.
9: C'est pas de l'à peu près, hein.
2: Vous avez révisé les éphémérides du jour.
11: Toujours. Et puis, le rôle le plus célèbre, c'est Saul Carlus.
2: Comment vous savez ça?
9: Ah, mais oui!
4: Ah, c'est lui, la pub.
9: Johnson. Mais oui!
4: Ah, mais oui, là, je le connais, parce que je connaissais pas dans La Dame aux Camélias, mais dans Saul Carlus, j'ai vu, ouais.
2: Et oui, Saul Carlus avec Terra de Johnson. Nouveau savon à l'huile de lin. Je lave sans rincer mes Saul Carlés. Et ils retrouvent leur beauté satinée.
4: Ah, bah oui.
2: C'est son meilleur texte à Jean-Marie Prolier. Et c'était dans une publicité, écoutez.
13: Saul Carlus, où mes Saul Carlés sont beaux, où je te jette au lion.
14: Avec Terra de Johnson, nouveau savon à l'huile de lin, je lave sans rincer mes Saul Carlés et ils retrouvent leur beauté satinée.
15: César, quel Saul Carlés ? C'est Saul Carlus.
13: Non, c'est Terra de Johnson.
2: Ah ouais. Et vous vous souvenez de ça?
4: Ah oui, j'étais petit, je me souviens de cette pub.
2: Et ben voilà, Jean-Marie Prolier, il a fait aussi Norwich Union après comme publicité.
4: Ah oui, et il a fait des films sinon.
11: Je crois que c'est une pub signée Dino Risi. Hein.
2: Sûrement, en tout cas, c'est vrai que Jean-Marie Prolier a marqué la télévision des années 70-80. Oui. Il a fait quelques films quand même au cinéma avec Jean-Yann, on le voit dans Tout le monde, il est beau, Tout le monde, il est gentil.
11: Ah oui, Pierre Richard, La Moutarde Montonnée.
2: Moi, il y en a vouloir des sous de Jean-Yann, Les Charlots en folie, La Moutarde Montonnée, effectivement, La Coccinelle à Monte Carlo, et même dans Banzai avec Valérie Mérès et Coluche, il joue le businessman du Concorde dans Banzai, Jean-Marie Prolier. Et je sais que Monsieur Baffy a écrit ça aussi avec Jean-Marie Bigard. On lui doit aussi tout un livre sur les ultima verba, les derniers mots, les mots de la fin. Il avait été collectionneur de mots de la fin. C'est quoi le dernier mot qu'on prononce avant de mourir.
4: Avant de mourir, mais c'est dur. Il y en a qui sont usurpés parce que c'est dur à vérifier ce genre de. Il y en a qu'on idéalise.
2: Ah oui, évidemment.
7: C'est apocryphe.
2: Qu'est-ce que vous dites?
7: C'est apocryphe.
4: Non, c'est hypocrite, on dit.
9: Attends, excuse-moi, tu vas nous garder cette énergie d'huître jusqu'à la fin de l'émission ou...
7: L'énergie d'huître? Ouais, tais-toi la gambasse. Hein.
4: Elles sont mauvaises, hein.
9: Mais non, mais elle est là, répond comme ça.
4: Elle est vexée.
2: Qu'est-ce qui vous arrive, Isabelle?
7: Non, mais rien.
2: Elle a raison, Caroline.

0: On vous sent boudeuse.
1: Mais oui. Pas du tout. Ah non, non, moi je suis
2: chouette. Non.
3: Mais Laurent, on peut comprendre sa détresse. Elle nous donne des infos historiques et on n'adhère pas.
2: Et nous, on fait comme si c'était pas important. Alors qu'on se posait la question, comment ils font pour se trouver?
0: Si vraiment c'est
1: 100
0: ça.
1: 100 ans.
0: Ah, ça y est, c'était ça. Si vraiment, alors écoutez, bon, franchement Isabelle, si vraiment ça vous fait... Ah, vous êtes d'accord tous. Si ça fait plaisir à Isabelle, c'est vrai que si ça a duré 100 ans, c'est parce qu'ils ont dû se chercher.
2: Mais oui, voilà,
0: mais il n'y avait pas Waze, il n'y avait pas le GPS. Non. Alors ils étaient là, les Anglais, mais Where are the French? Where are the French?
2: Ils criaient Where are the French?
1: Mais c'est évident!
0: Mais bien sûr!
2: Criaient, Where are the French?
1: Mais vous n'énervez pas, sinon je parle de Sim!
0: On est con, il n'y a pas pensé plus tôt, mais oui, bien sûr!
3: Alain Decaux a écrit, mais où qui sont ces cons? Un ouvrage qu'il faut autoriser.
4: Ils ne pouvaient pas se chercher s'ils étaient Anglais, qu'ils étaient en France, il y avait des Français partout.
1: Mais ils se cachaient dans le maquis, dans les...
3: Il n'y avait pas autant de... Ah, il était en Corse.
1: Il n'y avait pas, autant de construction. Ils se cachaient dans les bois.
0: Mais oui,
5: Isabelle, oui.
1: Je suis sûr qu'il y a un historien qui m'écoute quelque part.
3: Et qui s'est donné la mort.
1: Oh merde.
4: Si toi, tu vas en Angleterre, tu trouves des Anglais.
1: Mais pourquoi t'es pas de mon côté, toi?
4: Ah oui. Ça, c'est bien.
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0: Vous pouvez peut-être nous raconter une petite histoire belge, monsieur.
2: Oh, vous voulez une histoire belge, alors dis donc, si ça vous fait plaisir.
0: Nos amis de Bell RTL nous réclament.
2: Alors j'en ai une très courte, hein, ça va leur plaire, je pense. Alors c'est un Belge qui rencontre ses amis au café, et puis il leur dit « Ah ben dis donc, vous savez quoi les mecs, vous êtes tous cocus, hein, hier soir j'ai baisé ma femme.
0: » Vous en avez une, Yann?
7: Ah oui, on en a une. Alors c'est un homme qui vraiment crée un crush sur une blonde magnifique,
2: Ziz,
7: hyper canon et tout, voilà, par exemple. Et donc, il l'invite au restaurant. Alors, il la courtise depuis déjà un mois, mais là, il l'invite au restaurant, il veut lui faire plaisir. Alors, c'est le grand soir, il réserve une table dans un super restaurant gastronomique. Et là, une chambre dans le palace, tout la totale. Et il investit toutes ses économies, le pauvre, pour cette soirée, parce qu'il veut vraiment la pécho. Et donc, enfin à table, et tout d'un coup, la femme, elle est là. « Oh, mais je goûterais bien du caviar, puis je prendrais du foie gras, puis je prendrais du homard. » Et puis et là, mais elle prend tout ce qui lui fait plaisir, elle prend le plus grand champagne, enfin moi. Et lui, il est de plus en plus inquiet quand même pour l'addition. Et tout d'un coup, il lui dit « Bah dis donc, mais tu manges toujours autant ?» Elle fait « Non, non, non, seulement quand j'ai mes règles.
0: » Vous en avez une, Ziz?
2: Oui, une devinette. Un peu voir, hein. Vous savez pourquoi les schtroumpfs rigolent tout le temps?
0: Non.
2: Non? Parce qu'ils ont l'herbe qui leur chatouille les couilles.
0: Julie, vous en avez une, Julie?
8: Alors, c'est une petite fille qui va voir sa maman et qui lui dit « Maman, comment ?» Elle voulait avoir des renseignements sur sa naissance, sur ses origines. « Maman, pourquoi je suis là? Comment je suis venue ici, chez vous, avec vous ?» Alors, la maman lui dit « Mais c'est le bon Dieu qui t'a envoyé. » Et la petite fille qui dit « Mais toi aussi, maman, c'est le bon Dieu qui t'a envoyé ?»« Oui, oui, bien sûr. Et grand-père, et grand-mère, et papa, tout le monde ?»« Oui, oui, oui, c'est le bon Dieu qui nous a envoyé. » Et la petite fille qui dit « Mais tu es en train de me dire qu'il n'y a jamais eu de sexe dans la famille depuis 200 ans ?»
0: Vous avez une autre Belge, monsieur Beaugrand?
9: Oh, si vous aimez la Belgique, j'en ai une, hein, elle est horrible, hein. Bon alors, c'est un Belge là qui est comme ça, là, il est, puis il voit dans son jardin, il voit une grenouille. Alors il attrape la grenouille et puis il se dit « Tiens, je vais faire une expérience. » Il lui dit « Allez, saute !» Puis la grenouille, elle saute. Alors là, il se dit « Tiens, ben, je vais lui couper une patte pour voir. » Il lui coupe une patte, il lui dit « Saute !» La grenouille, elle saute quand même. Alors il dit « Tiens, dis donc, elle est forte cette grenouille, hein. Alors, je vais lui couper une deuxième patte, hein. » Puis il lui dit « Vas-y, saute. » Elle saute, la grenouille. Ben, il lui reste deux pattes, la grenouille, quand même, hein. Sur les quatre, hein, donc. Du coup, il se dit « Tiens, ben alors, je vais lui couper une troisième patte. » Il lui dit « Vas-y. » Et ben, elle saute encore. Et là, il reste une patte. Il dit « Bon, tiens, je vais lui couper une quatrième patte. » Il lui dit « Saute. » Ben, elle saute plus. Et ben voilà, il en est arrivé à la conclusion que quand on coupe quatre pattes à une grenouille, elle devient sourde.
0: Moi. Oui, monsieur Tito. Oh,
10: comme Yazid du panier, j'en ai une petite blague marseillaise. C'est Dédé et Doumé, bon, et ils sont

0: Ils se retrouvent à l'heure de l'apéro, ils ont pas un rond, et Dédé, il a envie de boire l'apéro, il dit, putain, j'ai envie de faire la fête, j'ai envie de faire la fête, j'ai envie de faire la tournée des bars. Et l'autre, il fait, mais enfin, on a pas un rond, comment tu veux qu'on fasse? Il fait, écoute-moi, tu vois, j'ai une technique, tu vas voir, on va aller chez le charcutier, on va acheter une chipolata, tu vois. Je vais mettre la chipolata dans le pantalon, comme ça.
1: Oh.
0: On va boire. Au moment de payer, je sors la chipolata, tu te baisses. Tu mastiques un petit peu la chipolata. Là, le mec, il va nous insulter, on va se faire virer, on sort du bar, au pire, on se prend un coup de pied au cul, et on n'aura pas payé. Fait, oh putain, Dédé, t'es génie. Ils vont à la charcuterie, ils achètent la chipolata, ils vont au premier bar, bon, ils sont un peu comme ça.
2: Sacré professeur Raoul, toi.
0: Ouais.
2: Il a toujours de ses méthodes.
0: Ils commencent à boire, ils font 3-4 tournées de pastis et tout ça, mais c'est le moment de payer. L'autre, il fait, bon, on y va. Alors, Dédé, il sort la chipolata, l'autre, il se baisse, boum, boum, boum, il commence à stiquer la chipolata. Le patron, mais qu'est-ce que c'est? Bande de cochons, sortez de mon bar. Ils sortent du bar. L'autre, son mort, il fait, putain, mais c'est incroyable, ton truc, ça marche super bien. Et là, ils enchaînent tous les bars, ils enchaînent une dizaine de bars, et à chaque fois, ils sortent la chipolata, ils se papent, et chaque fois, ça marche. Et à un moment donné, Doumé, il fait, bon, écoute, j'en peux plus, moi, là, ça fait une dizaine de bars qu'on fait, bon, on change. Donne-moi la chipolata. Il fait la chipolata. Ça fait au moins 4 ou 5 bars que je l'ai perdu.
2: On a un peu vu venir, mais elle est drôle. Une dernière belge. Allez, une dernière.
3: Vous la voulez vraiment, celle-là?
2: Oui. Bon.
3: Alors, c'est un belge qui est dans le métro. Il semble un peu préoccupé. Il se parle à lui-même. Là, il est comme ça. Il dit Sagittaire. Ah oui, Sagittaire. Hein. Là, il y a le métro qui s'arrête. Les portes s'ouvrent. Il descend. Non, c'est pas Sagittaire. Hein. Alors, Bélier. Peut-être Bélier, c'est ça. Hein. Alors, bah, il sort du métro. Il marche une centaine de mètres. Non, c'est pas. Alors, peut-être Capricorne. Non, c'est Capricorne. Oh, Poisson. Peut-être Poisson. Il reprend sa marche. Il se parle toujours à lui-même. Oh non, c'est pas Balance. Oh, je ne sais plus. Alors, voilà. Et puis finalement, il va chez son docteur et lui dit, excusez-moi, docteur, c'est quoi déjà la maladie dont vous m'aviez parlé? Ah, cancer, c'est ça. Hein.
2: Quelle horreur!
3: Oh, bah, c'est dans des moindres, ça. Hein.
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2: Monsieur Baffy avait un peu raison, il faut qu'on réveille notre Olivier Bellamy, et il a besoin pour ça...
5: Non, je fais du rodogging.
2: Il a besoin de questions musicales, mélomane qu'il est, spécialiste de la musique classique. Il va forcément déjà, et ce sera une première question pour Laurent Ortier d'Arpajon, identifier cette symphonie, le nom du compositeur et peut-être même le numéro de la symphonie. Ça commence mal. C'est beau, hein? Ça a été créé un 12 septembre. On est le 12 septembre aujourd'hui. Le 12 septembre 1910.
6: C'est pas Rachmaninov?
2: Non, c'est pas Haydn, non.
7: C'est russe?
2: C'est pas russe, non.
6: Non, c'est français.
2: C'est pas français, non.
7: C'est italien?
2: Non.
6: C'est allemand?
2: Autrichien.
6: Comme la plupart du temps.
2: Autrichien, on va dire autrichien.
8: Voilà, bah oui.
2: Ah, vous me décevez, monsieur.
5: Je cherche, hein.
6: Haydn.
2: Non, écoutez, c'est un compositeur qui
5: c'est
2: n'arrive...
5: C'est Gustav Mahler.
2: Voilà, j'allais vous dire, un compositeur qui n'arrive jamais seul.
5: C'est la symphonie des mille, numéro 8.
2: La symphonie numéro 8 de Gustav Mahler. Bonne réponse d'Olivier Bellamy.
7: Moi, je connaissais la numéro 5 de Chanel, mais...
2: Pour Liliane Gauthier, un morceau suivant. Et là, c'est aussi une symphonie. Vous allez me donner le numéro et le compositeur.
6: Beethoven.
2: Ah non. Là, c'est un compositeur français.
6: Mais la Bartok?
2: Non,
5: français, chérie.
2: Le fou. On croirait ça, Pritch.
6: Oh, dis donc. Oui. Attends, mais ça va pas bien de me parler
2: vous
6: comme
2: l'aise.
6: Ça.
2: Je peux vous dire qu'il a écrit quelques opéras, comme par exemple Yolande, Guercoeur.
6: Ah oui,
5: Magnard, Albéric Magnard.
2: Albéric Magnard. Alors là, bravo.
6: Ah oui.
2: Qui connaît Albéric Magnard?
6: Bah que lui.
7: Albert. J'ai dîné avec lui il y a 2 jours.
2: Il est mort en 1914.
7: Hein. Ah, je confonds.
2: Alors, il y a quelqu'un qui a 97 ans et qui sort son autobiographie, un célèbre pianiste et compositeur. Il nous raconte un siècle de vie, hein, quasiment 97 ans. Et c'est quelqu'un qui a été, évidemment, un musicien reconnu à l'international. Il a débuté sa carrière dans les années 1950. Et il avait même écrit la musique du film À bout de souffle.
6: Claude Bolling?
2: Ah non.
5: Cosma.
6: Oui, Vladimir
5: Cosma.
2: Mais non, là,
9: c'est pour ça que je pensais.
2: On parle d'un pianiste et compositeur, pianiste de jazz, écoutez.
1: Vivant.
2: Vivant.
8: Ben oui, 97 ans.
9: Il sort son
1: est dans la chanson de jeunesse.
2: Comment vous dites ?
1: Martial Solal.
2: Martial Solal, c'est encore une bonne réponse d'Olivier Bellamy. Grand pianiste, Martial Solal.
1: Oui, en jazz.
8: Ah ouais,
1: oui.
8: Bah il y a lui et Chopin. Hein.
3: Ah oui, oui, c'est ça.
2: Pianiste de jazz, compositeur, arrangeur, chef d'orchestre français. Il a accompagné les plus grands musiciens américains, Stan Getz, Sonny Rollins, Dizzy Gillespie.
1: Ah, ce qui est extraordinaire, moi, c'est le jazz que j'aime bien parce que c'est le jazz qui rend heureux.
2: Ah oui,
1: c'est
2: ouais.
1: Ça.
2: Oui, chérie. Et, mais ça se voit, vous avez l'air heureux.
1: Oui, absolument.
2: Ah oui,
1: absolument.
2: Oui, oui.
1: Parce qu'il y a du jazz un peu, qui fait un peu pantalon de velours, la fumée.
3: Oui, c'est vrai.
1: Les caves, oui. Tout ça. Là, c'est
7: comme si vous le compreniez, là, Laurent, on va gagner du temps.
1: Alors que lui, c'est un pianiste du bonheur.
3: Mais tu as raison, chérie, tu as raison, chérie.
9: Voilà. Mais c'est tellement beau ce qu'il dit.
1: Non, allez, c'est vrai.
2: Une dernière question musicale. Oui. Après, ouais. Comme ça,
8: là, moi, je vais laisser Olivier répondre parce que je ne vais pas lui piquer la vedette.
2: Ah non, mais avouez que là, parce qu'il y en a certains ici qui viennent.
3: Il est pointu.
2: Il y en a certains ici qui viennent avec soi-disant une spécialité, puis rien.
8: Ah bah oui,
3: il n'y en a pas de spécialiste.
8: Moi, ça fait 20 ans que je cherche.
3: C'est quoi des non-spécialistes, alors.
9: Aussi, moi,
2: je veux pas faire injure. Paix à l'âme des frères Bogdanov, mais enfin, on se souvient quand même des questions.
8: Ouais, ça les a tués, d'ailleurs. L'humiliation.
2: On se souvient des questions scientifiques.
8: Ah oui.
2: On n'avait jamais de réponse.
8: Ah oui, même en les séparant, il n'y avait pas de réponse.
2: On les embrasse, on les adorait. Moi, j'adorais les frères Bogdanov.
3: Moi, je dois dire un truc, c'est que là, quand je suis entre grosses têtes, au bout de la troisième émission, vous organisiez un dîner où vous aviez privatisé un restaurant, une pizzeria, pour que toutes les grosses têtes se retrouvent. Et moi, je suis arrivé là-dedans, j'étais invité, mais très impressionné parce que je connaissais encore personne. C'est ma troisième émission. Et je me retrouve à table avec, en face de moi, j'avais Claude Sarotte, j'étais Benichou, et j'étais entre deux frères Bogdanov. J'avais l'impression d'être entouré par deux sphinx comme ça faisait de profil, il faisait peur quand même, je te jure. Et je sais pas, sûrement parce qu'on m'a mis là.
2: Il y a double menton avant l'heure.
3: Sûrement qu'on m'a mis là parce que j'avais fait des trucs sur ma gueule aussi, sûrement.
1: Moi, j'étais à un salon du livre avec les deux. Eh ben, je peux vous dire que j'en ai pas signé un, parce qu'ils avaient une foule devant. Ah ben. À chaque fois, je disais, pardon, s'il vous plaît, laissez-moi mon petit carré pour avoir, les deux mémés, là, qui viennent me voir. Eh ben, c'était impossible. C'est intéressant ce que je raconte.
3: Quelle belle histoire. Quelle belle histoire.
2: Je préfère quand vous répondez aux questions. Non, je vais vous demander qui a mis en musique la célèbre comptine pour enfants. Une comptine pour enfants, d'ailleurs, je dois dire que je ne connaissais pas très très bien moi-même. Ah, vous dirais-je, maman.
1: Wolfgang Amadeus Mozart.
2: Bonne réponse d'Olivier Bellamy.
7: Alors, autant je connaissais les autres, mais celui-là me dit rien du tout.
2: Mais c'est quoi ça, « Ah, vous dirais-je maman ?»
1: Alors, « Ah, vous dirais-je maman », c'est une vieille chanson française. « Ah, vous dirais-je maman ?» Et Mozart a écrit des variations.
2: Ça, c'est « Ah, vous dirais-je maman ?»
1: Voilà. Ça, c'est l'original, c'est la vieille chanson française. Il l'a repris tout bêtement. Hein.
8: Mais plus vieille que lui.
1: Si Mozart peut être bête, mais enfin. Voilà. Et ensuite, il y a des variations.
2: Parce que ça, un enfant le ferait.
8: Mais
1: non,
8: il a peut-être
1: fait quand
8: il
1: avait 3 ans.
9: Non, il y a des petits triolets là.
2: Il y a quoi, il y a quoi?
3: Oui, des triolets.
7: Mais oui, Elsa.
1: Non, c'est pas si facile.
2: Ah non. Ce qu'on entend là, c'est pas facile
1: à faire. Non, c'est pas si facile.
2: Non. Caroline Diamant, elle joue du piano, elle vous dit que si.
8: Ça, c'est facile à faire.
1: Et ça,
9: Non, non.
8: Mais c'est plus moderne. Il suffit d'avoir une petite dextérité.
9: Si je joue du piano,
1: c'est la première variation.
2: Ah, c'est joli là.
3: C'est beau l'accordéon.
8: C'est pas là que j'ai dit que c'était facile.
3: C'est beau l'accordéon.
2: Vous jouez du piano, un jour on fera un concours de piano entre Caroline et Isabelle.
8: Ah ouais, mais moi faut que je me coupe les ongles, j'ai plus envie.
3: C'est surtout tes doigts boudinés qu'accroche.
2: Ils vont s'accrocher dans votre gueule dans 2 minutes.
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2: Une question pour Véronique Froustet, qui habite Boucau, dans les Pyrénées-Atlantiques. Comment dit-on en langue macondé qui se recourbe, qui se recroqueville?
0: Ah, ça c'est pour Philippe.
10: C'est pour Philippe.
11: Ah, c'est pour tout ce qui est africain, c'est Philippe.
0: Ah oui, la Philippe, c'est à toi.
12: Vous dire de parler très bien les langues africaines.
2: Non, monsieur Gueuluc, arrêtez de faire bêtement les accents. On va avoir des réactions.
12: Pas du tout, parce que de vous faire le restaurateur vietnamien qui essaie de faire l'accent mexicain.
2: Non, mais écoutez, vous avez décidé d'être dans la provocation aujourd'hui.
12: De faire mexicain-vietnamien.
2: Alors, donc.
10: Alors, c'est quoi la langue macundé?
2: Alors, le macundé, c'est une langue bantou, parlée au sud de la Tanzanie.
11: Ah, le mont bantou.
2: Je savais que vous alliez évidemment me poser la question, donc j'avais préparé la réponse.
10: Au sud de la Tanzanie.
2: Le macundé est parlé au sud de la Tanzanie et au nord du Mozambique.
11: D'accord.
2: Et je vous demande donc en langue macundé, comment dit-on, qui se recourbe, qui se recroqueville.
6: Si on en est là aux questions. Zanzibar.
2: C'est parce qu'évidemment, vous connaissez le mot que pose la question, mais vous ne savez pas, vous ignorez que ça veut dire.
11: L'origine.
2: Qui se recourbe.
9: Recroquevillé.
2: Qui se recroqueville.
11: C'est un mot de la langue.
6: C'est devenu une insulte.
2: Non, une insulte, non.
11: C'est un objet. C'est un objet.
2: C'est plutôt dans l'actualité.
11: C'est dans l'actualité. Déboulonnage.
2: Estival. Et c'est quelque chose qu'on...
11: Canicule.
2: Non, quelque...
11: Coup de soleil.
2: Non, quelque chose qu'on craint, évidemment.
10: Tu te demandes si tuba? La canicule t'emballe.
11: Parce que tuba.
2: Pardon.
11: Tuba, le tuba.
2: Tuba, non.
11: Oh, il y a des méduses.
2: Méduses, non.
9: C'est dans l'eau, c'est sur la plage.
2: Ça sonne quand même forcément un peu macondé.
11: Un peu africain, quoi.
2: Évidemment. Ah. Et vous ignorez que...
10: Chikungunya.
2: Chikungunya. Bonne réponse de Titoff.
10: Mais bravo.
11: Il est médecin, là, non plus.
10: C'est la maladie de l'homme courbé, le chikungunya.
9: Ah, c'est ça.
2: Et voilà.
9: Ah oui, non, mais attendez. Ça veut pas dire chikungunya. Attendez, ne veut pas dire recourbé. Le chikungunya fait que après tu te recourbes.
2: Non, pas du tout. Le mot chikungunya signifie en langue macondé qui se recroqueville.
9: Oui, mais nous on l'emploie pas comme ça. On dit pas oh là là, je me suis chikungunya aujourd'hui dans mon coin.
2: Mais
10: si c'est une maladie, quand tu t'endors, tu te chikungunya.
2: Isabelle, vous mergotez d'ailleurs. Tiens, je vais employer ce néologisme. Vous mergotez sur toutes les questions.
9: Non, pas du tout. J'essaye de... Vous dites, comment est-ce qu'on appelle se recroqueviller, etc.
0: Ben oui.
11: Non, c'était...
9: Non.
0: Ça veut dire homme courbé.
9: Nous, on l'emploie pas ce mot-là, chikungunya.
10: Mais si, bien sûr.
6: Parce qu'on n'est pas des macondés.
9: Vous dites, je me suis chikungunya.
10: Ah ben, on a attrapé le chikungunya à la Réunion, c'est une maladie, et ça donne une fièvre terrible.
9: Oui, ça donne ça, c'est le résultat. Mais là, la question, c'était comment on appelle se recourber.
10: Tu remets en cause Laurent Ruquier.
9: Non,
0: prépare-la pas à l'émission si c'est comme ça.
10: Ouais. Écoute, je sais pas.
0: C'est pas parce que c'est bientôt les vacances qu'il faut comme ça tout remettre en cause.
10: Personne ne comprend ce que tu dis.
11: Je te suis sur bien des sujets, mais là,
0: non, là, on peut pas.
11: Tu vas trop loin, Isabelle. Tu vas trop loin.
2: En tout cas, le nom est d'origine macondé, qui se recourbe, qui se recroqueville, à l'image des feuilles tombées des arbres, qui se recourbent en séchant. En effet, c'est la maladie qui brise les os, il faut le dire, le chikungunya. La maladie de l'homme courbé, ça occasionne de très fortes douleurs articulaires, une raideur, parfois, ça peut avoir son...
10: Comme
2: son...
10: beaucoup nous en
2: voilà c'est ça. Son avantage, mais ça donne aux patients infectés une attitude courbée très caractéristique, d'où le nom, la chikungunya, que vous avez excellemment retrouvé, monsieur. Il faut dire que vous êtes hypochondriaque, vous, monsieur Titoff.
0: Je me soigne, ça
2: donc,
0: va mieux.
2: Dès qu'un moustique arrive, j'imagine, vous êtes terrorisé.
0: Non, moi, j'étais parti au Cameroun et j'avais pris le fameux médicament.
11: Chloroquine.
0: J'avais fait super attention, je mettais tout le temps la clim et une fois, je me suis endormi et le seul moment où j'ai pas mis la clim, je me suis fait piquer partout. Quand d'un coup, tu vois, t'as plein de piqûres de moustiques.
10: Alors, il faut avoir du courage pour raconter ça quand même.
0: tu t'es livré.
11: C'est audacieux.
0: Si je raconte un peu de moi-même.
11: C'est audacieux, c'est vrai.
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2: Pour Florence Schiappetta, comment dit-on habillé, paré avec mauvais goût?
10: Fagoté.
13: C'est un truc comme ça.
2: Je suis pas sûr que fagoté ce soit.
11: Mal fagoté. Il faut rajouter mal fagoté. Mal fagoté, c'est juste habillé.
2: Et voilà. Tandis que là, le côté péjoratif et on va dire de mauvais goût
9: saper.
2: Est
9: saper, oui.
2: Et dans le verbe déjà.
11: Mais non, saper, ça peut être bien.
2: Saper, non.
13: Comment c'est là? Redites la définition.
2: Un verbe qui signifie s'habiller ou parer avec mauvais goût ou habiller. Habiller quelqu'un avec mauvais goût.
13: Satiffer.
2: Atiffer ou satiffer. Bonne réponse de Paul Alcaraz.
11: Atiffer comme un chien. Oui, c'est vrai. Comment es-tu atiffé?
13: Malgré le fait que ça soit négatif, généralement, les gens, quand ils me disent, par exemple, moi, ça peut arriver, ils me disent, t'es atiffé comme un pied. Ils rajoutent comme un pied, alors qu'atiffer, c'est déjà négatif.
2: Exactement. Ou t'es mal atiffé. Ma mère me disait,

0: Genre, bah, donc, mal. Regarde comment il est attifé, celui-là.
1: Comment t'es attifé ce matin?
0: Une question mathématique maintenant pour Joël Givray. Écoutez bien, parce que ça va vous rappeler l'école. Hein. Madame Givray habite à Bandol. Comment appelle-t-on une droite telle que la distance d'un point de cette courbe à cette droite tend vers zéro quand le point s'éloigne à l'infini?
2: Je sais, la Marisa.
3: C'est une. Ben oui, c'est une
1: isocèle.
0: Oh, non, ça. Non.
3: Une tendinite. Je connais, c'est une.
0: Ah, ça vous rappelle vos mathématiques.
3: Oui, hein. Oh, c'est déjà chiant à l'époque.
4: Déteste ça, alors.
5: Mon angoisse.
2: Reprenez, refaites la définition.
0: Une droite telle que la distance d'un point de cette courbe à cette droite tend vers zéro quand le point s'éloigne à l'infini.
2: Et la tête à
6: c'est l'inverse d'exponentielle.
0: C'est ça, oui, sûrement, oui.
1: Oui, alors là...
2: tête à Toto.
6: Il y a exponentielle, ça monte, et c'est l'inverse.
1: Il y a peut-être un prof de maths dans le public.
0: On dit que par rapport à une courbe...
3: Ah, oui. Je sais.
0: Allez-y.
3: C'est une droite asyndète.
0: Non.
2: Asynète.
3: Asyndote.
0: Comment vous dites?
3: Asyndote.
0: Non plus.
3: Mais c'est pour ça que c'est un truc compliqué, là.
1: Asyndote.
3: Non.
6: C'est une courbe.
3: Est-ce que ça commence par asyn?
0: Oui, ça oui.
3: Asyndète.
0: Non.
3: Asyndote.
1: Asyndouille.
0: Asymptote. Bonne réponse de Paul Elkarat. Il y a des jeunes qui s'en souvenaient dans le public.
3: Ah, j'ai pas entendu. Hein.
0: On a appris ça en mathématiques, les droites asymptotes.
1: Oui, alors il y a longtemps.
0: Une autre question de vocabulaire pour Martine Canès qui habite Hombourg en Moselle. Bah, c'est encore un verbe, tiens.
3: J'adore les verbes.
0: Un verbe qu'il faut identifier, un verbe qui signifie heurter un obstacle avec son pied avant de trébucher.
6: Ah, oh, buter.
0: Non.
6: C'est pas buter.
3: Crapahuter, non.
1: Il y a beaucoup de syllabes.
0: Chahuter, non.
1: Il y a beaucoup de syllabes dans ce mot-là.
0: Heurter un obstacle avec son pied avant de trébucher. Ah,
1: culbuter.
2: Pied botté.
0: Non.
1: C'est pas culbuter.
5: Tituber.
0: Non.
6: Et alors, attendez.
3: La tête, j'ai envie de taper.
6: Buter, ça voudrait dire quoi, buter, alors?
0: Buter, c'est ce que je pense en ce moment.
1: Tu vas mal finir.
6: C'est bien ça, buter.
3: Buter avec son pied.
1: Là, c'est forcément avec le pied, ce mot-là.
0: Buter, forcément avec son pied, c'est juste le moment avant de trébucher. Vous voyez, c'est le moment où on heurte.
2: Le vol plané, quoi.
0: Non.
6: Donc on n'est pas tombé encore.
3: Non, mais bravo. Oui, c'est ça.
0: Alors évidemment, ça c'est le sens propre. Et c'est un verbe que vous connaissez pour son sens figuré.
1: Un sens figuré, c'est quand on envoie balader quelque chose?
0: Pas vraiment.
2: Arracher.
4: Planter?
0: Oui, il y a de
4: ça. Un truc comme ça?
0: Il y a de ça.
4: Planter.
0: Il y a échoué.
2: Clouer.
4: Non. C'est...
3: Se rétamer?
0: Non plus.
2: Se niquer sa main?
6: Envoyer bouler. C'est un verbe transitif?
0: Alors, c'est un verbe.
3: Est-ce que c'est un verbe pronominal?
0: Alors, intransitif, qu'on peut utiliser aussi de façon pronominale, mais c'est plus rare.
3: Je me suis laminé.
0: Ah non.
3: Je me suis fait... Non c'est je...
6: C'est rien du tout, puisqu'il n'est pas pronominal.
0: C'est pas je me suis, c'est j'ai ou nous avons.
4: Ah.
1: Ce qui nous aidera à trouver, c'est plutôt le synonyme d'échouer.
0: Oui, c'est
6: ça.
0: Absolument.
1: C'est plus ça.
0: Effectivement, vous avez raison, monsieur Beaugrand, c'est le même verbe qui signifie au sens propre heurter un obstacle avec son pied et finir par trébucher. Et évidemment, au sens figuré, on l'emploie un peu plus ainsi. Okay. Cela veut dire échouer.
1: Et là, on dit j'ai...
0: Ou faillir.
3: Ah, mais blackbouler.
1: J'ai merdé, par exemple.
0: Merdé, oui. Par exemple.
4: Ou niqué, j'ai niqué.
0: Tant mieux, c'est une bonne nouvelle.
1: C'est pas si souvent.
4: Je vous le confirme.
3: Faillir.
0: Comment?
3: Faillir.
0: Non, faillir, c'est un synonyme, effectivement. Ah. Faillir, échouer.
5: Je sais pas.
0: Rater, non. Et vous connaissez ce verbe, mais sans savoir quel est son sens original.
4: Ah, d'accord.
1: Est-ce qu'il y a beaucoup de syllabes?
0: Quand même trois.
1: Ah oui.
6: C'est un verbe de quel groupe?
0: Premier groupe.
2: Capoter.
1: J'ai capoté.
3: Truman capoté.
0: Crotouiller, oui.
6: C'est joli d'ailleurs, crotouiller.
1: Qui dit j'ai crotouillé?
6: C'est mignon, crotouiller.
3: J'ai chiaillé.
2: Vous voulez pas qu'on chante plutôt?
6: C'est moi joli.
1: J'ai marité.
0: Heurter avec son pied, heurter un obstacle, trébucher, faire un faux pas, évidemment.
3: C'est une console.
0: Et on va donner 300 euros.
3: Oh là là.
2: Macronet.
0: C'est 300 euros qui vont s'en aller.
3: C'est broué.
0: C'est broué, non.
3: Mais c'est une consonne ou une voyelle?
0: Je ne vous le dirai pas, je laisse une chance à nos auditeurs. Et surtout à l'autre auditeur qui touche un chèque RTL.
2: Aïe, j'aime
0: plus peut-être 100 euros dans dans la salle. Est-ce que quelqu'un a le verbe dans la salle?
7: Eh bien, il y a
2: Fabrice.
0: Personne. Et c'était achoppé.
4: Oh, alors là, on aurait pu.
0: Achoppé.
2: Achoppé, achoppé, l'émission.
7: Achoppé, achoppé.
0: Achoppé, A-C-H-O-P-E-R. Et on dit, voilà, on a achoppé sur.
2: Mais qui dit ça?
0: Ah, bah si, ça se dit.
2: Mais non, qui dit ça?
0: Achoppé.
4: Achoppé sur
3: moi, personne au monde depuis que je suis né me l'a sorti ce
6: verbe. Si, on peut achoppé quand on parle.
3: Je le connais, mais personne ne me l'a sorti.
0: Ah, bah moi, je l'ai
2: déjà. Achoppé en boîte.
7: Oui, j'ai déjà entendu ça du genre les négociations achoppé.
0: Absolument
7: pas, voilà. J'ai achoppé moi-même.
2: Faillot, là. Voilà.
6: Tu peux achoppé sur un mot que tu as.
2: C'est dingue le faillot.
0: C'est exactement ça.
2: Les deux faillots là, allez.
0: Les négociations achoppées, ça veut dire elles ont échoué, on a failli, c'est un échec. C'est un mot qu'on utilise dans le journalisme.
2: Mais non,
0: achoppé.
2: Mais non, c'est n'importe quoi.
6: Et Laurent, ça peut se dire aussi si on bute sur un mot compliqué à dire, on a achoppé sur un mot.
7: Ta gueule!
0: Achoppé nous coûte 300 euros.
7: Ouais, bravo. C'est pas bon.
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11: J'ai découvert sur les réseaux sociaux comme
0: eh ben oui,
11: comme
0: Madame Douillet va se présenter au concours Miss France puisque maintenant il n'y a plus de limite d'âge. Vous auriez le droit, vous, de vous représenter.
11: Non, on n'a pas le droit de se représenter.
0: Ah.
11: Mais il n'y a plus de limite d'âge, donc elle a toutes ses chances.
6: Mais comment
11: elle se présente
6: belle, hein.
11: Pas dans l'Est c'est pas en Rhône-Alpes, non? Où est-ce qu'elle se présente?
12: Elle se présente et ceux qui ne voteront pas pour elle recevront la visite de son mari.
2: Mais elle est comment? Elle est jolie quand
11: elle
2: même.
11: Est très jolie.
2: Ah oui, c'était Rio avec les cheveux longs.
0: Elle est
2: moyenne quand même.
0: Non mais elle est candidate d'abord au titre de Miss Châtillon.
11: Ouais, c'est ça, Châtillon.
0: Pays de Dombes, ouais. C'est sa région.
2: On va commencer par un canton. Ouais.
0: Et puis après, elle peut devenir Miss Rhône-Alpes. Et puis si elle gagne le titre de Miss Rhône-Alpes, elle pourra devenir peut-être Miss France.
11: Imaginez, je suis la dernière Rhône-Alpine. Ça serait, elle prendrait le relais.
0: Ah, vous rendez compte un peu le bouleversement mondial.
11: Ah là là, le bouleversement.
2: Et on
11: nous
2: fait chier avec l'Ukraine.
3: Et ça pourrait être vous en plus. Parce qu'il y a beaucoup la rumeur en ce moment, vous allez revenir donc à la tête des Miss France.
11: Ah,
3: à
11: dire, mais il y a beaucoup de rumeurs.
3: Mais apparemment, mais vous laissez écouter. Courir le bruit, vous laissez courir le bruit comme
11: ça. Ah, pas du tout, je laisse rien courir.
3: Et alors, si vous êtes de nouveau présidente, est-ce qu'il y a un d'entre nous qui peut être membre du jury?
11: Je suis présidente d'honneur.
3: Ah oui, c'est.
2: Mais laisse tomber, c'est derrière toi tout ça. Maintenant, t'es chez Sephora, t'as une belle carrière. C'est derrière toi, Sylvie, t'as plus rien à prouver.
3: Je crois que tu es faite pour ça, vraiment, pour chaperonner tout ça. Pour... Non, mais vraiment, je pense que tu vas être
0: nommée. Mais de quoi je me mêle?
3: Mais non, mais c'est vrai, son nom revient très régulièrement, là, en ce moment.
0: Oui.
3: C'est un peu la crise.
0: Vous êtes dans les
3: il y a une crise des
11: institutions. Il est dans les statistiques.
3: Il y a le départ, ça a été un peu mouvementé encore.
2: Ah, t'es
3: je pense que t'es la femme de la situation. Oh. Non, mais c'est vrai, Laurent, hein, ça changerait ta vie, parce que là, t'as pas trop de boulot en ce moment. Non, mais ça permet de. Non,
0: il a un sens du compliment.
3: Mais c'est pas du tout
11: ouais,
3: ça.
11: Mais alors tu sais,
7: oui, parce que si tu
11: regarde, le fait de pas avoir de boulot en ce moment, mais... comment je fais remonter les statistiques mensuelles?
3: Mais non, mais quand tu reviens juste de vacances, c'est pour ça que tu travailles énormément. C'est une entrepreneuse, hein, vraiment. Hein.
0: Ah oui.
11: Ouais, ne te rattrape pas au branlis pourri.
3: En fait, quand j'essaye d'être méchant, ça marche pas. En fait, donc il faut que je reste gentil et tout. En fait, j'ai juste balancé ça comme ça pour essayer d'être drôle et je suis pas drôle quand je suis méchant. Donc je laisse ça à Toen. On peut passer parce que je suis pas bon du tout là, depuis 30 secondes.
11: Il est gêné.
2: Ah, ça commence à être drôle.
3: J'ai voulu faire l'intéressant pour une fois et ça a pas marché. J'ai envie. Laurent, c'est très gênant.
2: Oh, il va faire un AVC. Vas-y.
3: Il y a 2 millions d'auditeurs qui écoutent ce gros bide là. Alors, s'il vous plaît, Laurent.
2: Oh, t'es pas un gros bide.
3: Parce que moi, je prends des rafales de tout le monde. Et moi, vraiment, en plus, j'adore. Sylvie, tu sais très bien que je t'adore.
11: Non, mais je suis hyper blessée.
3: Et là, je veux juste dire une petite blague un peu vachère.
0: Oh, c'est pas gentil ce que vous avez fait.
2: T'es vraiment une salope. Parce qu'en plus, je sais que tu le penses, au fond.
0: Même Stomy.
2: Si.
0: Stomy, vous trouvez qu'il n'a pas été aimable, vous êtes d'accord?
3: Ah non.
7: Moi, je ne savais pas qu'il pouvait être méchant comme ça.
3: Non, c'était
7: la beauté.
3: J'ai appris un truc extraordinaire ce matin, mais vraiment, et je suis très fier d'être avec toi, Stomy, parce que Stomy.
2: Attention.
3: Stomy est né dans le même lit qu'une des plus immenses stars internationales. Et ce n'est pas des conneries. Stomy est né dans le même lit, au même endroit
13: qu'une des plus grandes stars internationales que le monde ait connue et que la chanson n'ait jamais connue? Je vous laisse. C'est une question, c'est parce que je prends le relais de Laurent. Alors, qui est cet homme? J'accueille vos questions. Vos questions. Allez, on pose des questions.
0: Ça tombe bien, je suis encore en jet lag. Alors, je me laisse faire. Moi, je me laisse porter.
11: J'ai pas compris. C'est un chanteur, mais que le monde de la chanson n'a jamais connu.
13: Non, que justement, c'est vraiment une superstar de la chanson et il est né dans le même lit, au même endroit.
2: Mais comment ça, dans le même maternité, quoi? La même maternité.
13: La même maternité.
2: Ah, Herbert Léonard.
0: C'est Césaria Évora.
13: Non, pas du tout.
11: T'es né où, Stomy?
14: Clinique Marie-Louise. Oui, des martyrs.
13: Posez-moi des questions. Est-ce que c'est un homme? Est-ce que c'est une femme? Est-ce que c'est
11: un homme?
15: C'est un chanteur.
13: Angoune. Oui, c'est un chanteur.
15: Donc
13: allez, on continue les questions.
2: Est-ce qu'il est toujours vivant?
13: Non, il est mort.
0: Ah. Moi, je le laisse animer. Ça fait un concurrent de moi à la fin.
11: Est-ce qu'il chantait pour le plaisir?
13: Non, il ne chantait pas pour le plaisir, mais il donnait beaucoup de plaisir. Et je crois qu'il y a eu au moins une chanson où il y avait plaisir dans le titre.
2: Francky Vincent?
13: Non. C'est beaucoup plus star que ça.
0: Rouillo Ecclésias?
13: Non, c'est.
11: Il est français?
13: Il n'est pas né en France.
0: Henri Salvador?
13: Mais non,
12: il n'est pas né en France.
11: Comment il peut ne pas être né en France?
13: Il est francophone.
0: Jacques Brel?
13: Non, mais on est.
12: Johnny Hallyday?
13: Oui, bonne réponse de Christophe Barbier. Il est né rue des Martyrs, clinique Marie-Louise. Exactement. Dans la chambre, tu te rends compte un peu, c'est dommage que t'aies pas eu son talent, mais c'est franchement... Non, attends, je vais t'embrasser. J'ai plus de ventre, je suis en train de devenir un autre homme, quoi. J'envoie des tas.
14: Ah, c'est bien, c'est bien.
13: Toen, c'est toi le prochain sur la liste, et toi? C'était bien que je t'ai fait
14: un bisou. En tout cas,
12: c'était un bon gros, c'est devenu un maigre méchant.
14: Ça me permet de rendre hommage à ma maman. Marie-José Oliveira Picotero qui m'a mis au monde, voilà.
0: Ben oui, c'est pour ça que je pensais à Césaria Évora, moi, évidemment, à cause du Cap Vert. Écoutez, franchement, monsieur Rio.
13: Je ne crois pas qu'on apprend des choses avec
11: moi. Et moi, j'ai pas le droit à un bisou, tu dis que je glande rien, mais j'ai pas de bisou.
13: C'est vrai, je peux venir te faire un bisou.
0: Oui. Il a besoin du consentement, vous savez.
2: Ouais, sur la joue, hein.
11: Tu sais, j'ai plus de ça à faire.
13: Mais qu'est-ce qui va arriver, la star de l'émission aujourd'hui?
2: Merci, bravo.
13: Écoutez, Stomy, sa chanson « Je suis né à Paname ». Je suis né à Paris. C'est magnifique. Non, je suis né à Pigalle. Je suis né à Pigalle.
11: On y est presque.
13: C'est sa plus belle chanson et c'est une chanson exceptionnelle, très poétique.
14: Et il y a ma maman qui chante dans ce titre-là.
13: Bien sûr. Je suis né à Pigalle.
14: Voilà.
13: Vas-y, vas-y.
14: Et dedans, elle fait « Ognefitch, Elikboneche ». C'est-à-dire « Ah, mon fils, c'est ici que tu es né ».
2: C'est du Cap-Verdien.
14: Voilà. Ouais.
13: Mais j'adore. Je crois que vous êtes très mélancolique et parfois la nuit, vous allez avec votre voiture et vous passez devant la clinique Marie-Louise. Et demain, je suis en repos.
2: Yoann, il y a la météo. Lance la météo.
13: Non, mais c'est vrai. Parce que t'es quelqu'un vraiment, j'ai envie de t'embrasser.
0: Faut vraiment que j'ai le jet lag pour le laisser faire. Hein.
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0: Ah, une question pour Pascal Morin, qui habite Angers, question d'actualité. Alors là, portez tout le monde, Ziz, vraiment, vous pouvez trouver.
18: C'est vrai, même moi.
0: Et oui, ça concerne la petite fille de Johnny, Emma Smet.
18: Oui. Ah oui.
0: Pour quelle raison les Parisiens mettent beaucoup d'espérance en Emma Smet?
19: Elle va se marier avec Mbappé.
0: Excellente réponse.
18: Exactement.
0: De Paul Elkarat. Kylian Mbappé est avec Emma Smet d'après la presse People. Et évidemment, les supporters parisiens sont heureux parce qu'ils se disent, si sa fiancée est à Paris, il va pas s'en aller.
2: Il ira pas à Madrid.
0: À Madrid, voilà. Oui. C'est quand même un beau couple, vous imaginez
2: c'est
0: un
2: sublime,
0: peu.
2: C'est sublime.
0: Kylian Mbappé.
2: C'est un peu les nouveaux Omar et Fred.
0: La petite fille de Johnny, le champion du monde.
18: Ah oui.
0: C'est chouette. Vous saviez pas, Ziz Dupanier?
18: Pas du tout, mais je trouve quand même que les gens sont... ils pensent vraiment qu'il va rester à Paris, alors qu'en vérité, ce qui va le motiver pour aller à Madrid, c'est que le pognon, quoi.
0: Ah non, bah non, s'il est amoureux, si
18: non,
0: ça...
18: Oui.
2: Et
18: il
2: alors, il serait super à Madrid.
0: Si sa fiancée... Mais non, elle pourra pas le suivre parce qu'elle joue au théâtre.
18: Ah.
2: Mais elle est pas mannequin, elle.
0: Elle joue dans...
18: Mais Valérie aussi, elle va quand même à La Rochelle.
0: Elle joue dans le jeu de la vérité avec, comment il s'appelle, le fils de votre ami Lelouch.
2: Ah, l'ami des stars, Philippe Lelouch.
19: Philippe Lelouch.
0: Eh ben, mais c'est pas Philippe Lelouch qui joue, c'est
19: ah,
0: son.
19: Ah, c'est les fils, c'est les enfants.
0: C'est les
19: qui
0: enfants
19: jouent
0: qui jouent.
2: Claude Lelouch.
20: Oh là là, on s'en sort plus avec les dynasties, là.
0: Ah oui.
20: Il est temps que la Starac revienne et qu'il y ait de la nouveauté.
2: Ça, mais c'est dingue. Hein. C'est comme dans le BTP, c'est piston et compagnie dans ce métier. Hein.
0: C'est-à-dire. Pourquoi dans
2: bah,
0: le BTP?
2: Dans le BTP, hein, entre eux, ils se refilent les boîtes. Oh, et là, Louis Dacosta, il a filé sa boîte à Georges Dacosta. Et ben là, au théâtre, c'est Lelouch, il file la pièce à son fils.
20: Tu es bien placé pour le savoir dans ce métier. Avant, pour passer à la télé, il fallait coucher avec Ardisson. Maintenant, il faut mourir. Alors.
19: Ça, c'est vrai.
0: Elle a, elle, 24 ans, il a 23 ans, ils sont jeunes et beaux. Ils
2: vont se marier?
0: Ah, bah, je sais pas s'ils vont se marier. Paul Elkarat, elle est au courant, il nous dit qu'ils vont se marier, mais.
21: Non, mais j'ai dit marier, mais.
0: Oui, pour vous, c'est pas.

0: Et couché, marié, à plein d'œil.
1: J'ai jamais dit ça.
0: Vous en êtes où dans vos amours, vous, Paul?
1: Non, alors Mbappé. Non, je sais pas.
2: Alors, cette infirmière, elle en pense quoi?
0: Avec Alessandra Sublet, vous en êtes où?
1: Non, ça, c'est pas moi, c'est Tokur, hein, ça. Faut arrêter, hein.
2: C'est vrai, il y a moyen qu'elle ait Sublet?
1: Mais laisse-moi.
2: T'as, elle m'excite, son côté un peu pharmacienne lubrique, là.
0: Non, c'est très bien, moi, je trouvais qu'elle jouait bien la comédie, Alessandra Sublet, en plus.
2: C'est vrai?
0: Pourriez faire ça, tiens,
3: pour. Oh là là, non, je veux plus rien foutre.
0: Vous voulez plus que je vous parle, vous, alors?
3: Si, vous pouvez me parler.
0: Ah.
3: Je suis pas obligé de vous répondre.
1: Mais elle est en sevrage, laissez la tranquille.
0: Ça, c'est drôle, je dois dire. Mais... Vous voyez, vous êtes drôle sur votre téléphone.
3: Non, mais j'ai pas besoin de
1: votre téléphone
3: pour être drôle, et j'ai pas besoin de vous pour être drôle, et j'ai besoin de personne.
0: Ça, c'est une chanson.
2: On l'a aimé, Christine.
4: Je n'ai besoin de personne en Harley Davidson. Tan, tan.
0: Je pensais pas à celle-là.
5: Pardon ?
0: Je pensais pas à celle-là.
4: Besoin de personne pour faire rigoler.
2: Oh, elle fait encore Juliette Armanet, arrête.
0: Kylian Mbappé, oui. Masmet, ils officialisent enfin, attention, ils n'ont pas officialisé, c'est parce qu'ils sont allés au parc Astérix ensemble. Voilà. Quand même, et quand il la sort, il la sort.
3: Ah là là.
0: Quel parc vous préférez, Paul ?
1: Ben, ça fait longtemps que j'y suis pas allé, parce que comme j'ai vécu à moitié de mon temps en Outre-mer, je vais pas aller au parc.
2: Oh, mais le Louvre ? T'aimes pas le Louvre ?
0: On va vous emmener au parc. Hein,
2: ah oui, le Louvre.
0: Vous voulez pas l'emmener au parc ?
2: Mais ah oui, bien sûr.
1: Ouais.
2: Vous connaissez le 2 plus 2 ?
1: Oui. Ouais, on ira faire ça, ouais.
0: C'est quoi le 2 plus 2, monsieur ?
2: C'est un super club échangiste.
4: C'est un club échangiste.
2: Montparnasse.
0: Vous connaissez ça, vous, Liane Folly ?
3: Mais ben, je connais, oui.
2: Oh ! Le 2 plus 2, c'est historique, c'est un club.
0: Vous êtes déjà allé, vous, Christine, dans un club échangiste ?
3: Ouais.
2: Elle y était avec Yannick Noah, il paraît.
1: Ah, c'est ambiance tous les soirs.
0: Je sens que je vous ai fâché, Christine.
3: Non, vous m'avez pas fâché.
0: Je vous ai cassé votre cou auprès de votre mec, c'est ça, en fait.
3: Oh non.
0: Non, parce qu'hier, faut...
3: Je vais vous dire que lui, il a pas besoin de vous pour m'aimer ou moi m'aimer.
0: Pour m'aimer, qu'est-ce que vous voulez dire pour m'aimer?
3: C'est un vrai mec, pour m'aimer.
2: Il t'appelle m'aimer. Il t'appelle m'aimer. C'est sublime, mais c'est horrible en même temps. Parce que... Non, mais c'est horrible.
0: Non, parce qu'hier, vous nous disiez...
3: C'est un vrai homme, lui.
0: Ouais, mais vous nous disiez, votre vrai homme, là, comme vous dites, qu'il était évidemment très excité quand il entendait que vous répondiez aux questions littéraires. Donc, vous voulez que je vous dise, par rapport à la dernière fois,
3: ouais.
0: Je vous pardonne. Vous savez pourquoi
3: vous savez pourquoi quoi?
0: Je vous pardonne, parce que là, je sais pourquoi vous trichez. C'est pour... impressionner votre amoureux.
3: Incroyable,
0: vous avez
3: mais il
0: dit...
3: a pas besoin de ça.
0: Vous nous avez dit hier que dès qu'il vous entendait répondre à une question littéraire, il était encore plus excité qu'avant.
3: Je n'ai pas dit ça.
0: Donc je comprends qu'aujourd'hui vous m'en vouliez, parce que ayant évidemment, il faut le dire, découvert la supercherie, d'un seul coup ce soir vous n'allez pas y avoir le droit, quoi.
1: Mais tu verras, on s'habitue, Christine.
2: Non, mais ce qui est dégueulasse, c'est qu'on croit qu'on traite les personnes âgées très mal que dans les EHPAD, et ben c'est pas vrai.
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0: Je vous rassure, monsieur Obal, je vais remonter le niveau, oui, avec la question suivante.
8: Revenons à quelque chose d'un peu intéressant.
0: pour Tatiana Radondi, qui habite Reims. Et vous allez voir, là, ça concerne la peinture, parce que je vais vous donner le nom de Camille Doncieux, qui n'a pas eu de chance, Camille Doncieux, parce que elle est morte très très jeune, à 32 ans, Camille Doncieux. Elle va avoir une maladie qui va l'aliter pendant de longues années.
9: Et d'ailleurs, si elle est morte, elle l'a déjà eu, la maladie.
0: Pardon ?
9: Non, vous dites, elle va avoir une maladie.
10: Je sais de qui vous parlez, Laurent.
0: Oui, mais je me...
9: Oui, on se remet en arrière.
0: Mais oui.
9: Et on repart dans le futur.
0: Et je suis en train de vous raconter sa vie. Elle est morte.
5: Ben, c'est Camille Claudel.
0: Très jeune. Non, Camille Doncieux s'appelle-t-elle. Elle est morte, ça, c'est un fait, cher

0: Caroline.
1: J'ai traîné de son nom.
0: Et maintenant, je vous raconte.
1: C'est Camille Doncieux, donc son nom.
0: Doncieux, oui, Doncieux.
1: Bah, ça y est, j'ai trouvé.
0: Ah oui. Ah bah, ne dites rien.
2: Moi aussi.
1: Non, c'est, non, j'ai pas compris la question. La question consistait à savoir si Camille Doncieux s'appelle Camille Doncieux. Je le confirme parce que je le sais.
3: Ah oui, tu sais déjà.
0: Non, non.
1: La question.
0: J'ai pas encore posé la question.
2: Je sais,
0: je
2: sais.
0: Je suis en train de vous raconter sa vie, mais j'ai été interrompu par Madame Diamant qui prétend que j'aurais utilisé le mauvais futur antérieur. Le futur. Alors, tout simplement, je me place avant sa mort et je dis elle va avoir une longue maladie, vous voyez. Et cette maladie va l'aliter pendant un an et demi. Et ce qui est fou, c'est que c'est la maîtresse de son mari, voyez-vous, qui va la soigner. C'est elle qui va être là à son chevet jusqu'au bout. C'est quand même terrible de mourir à 32 ans, puis de savoir que c'est la maîtresse de votre mari qui est là à vous achever.
4: Ça se trouve, c'est elle qui l'a.
3: Elle le savait,
2: est-ce
3: elle le savait.
2: Il s'agit, Laurent Ruquier, pardon d'étaler ma culture une fois, de la peintresse.
4: Arrête-toi
1: ou
4: là,
1: de la sculptrice.
0: La peintresse, oui.
1: Ou de la sculptrice.
0: Du nom. De quelle peintresse?
2: Du nom de Frida Kahlo.
0: Oh. Pas du tout, Camille Doncieux.
4: Ah, le grand chibre.
2: Il a dit son nom.
4: On lui dit, pas allongé, Frida Kahlo.
2: Ça fait trois fois qu'il répète son nom.
1: Frida Kahlo,
2: j'ai le droit de me tromper comme tout le monde.
1: Frida Kahlo, c'est celle qui a des sourcils en une seule barre.
2: Emmanuel Chant.
1: Qui était la maîtresse de Trotsky.
0: Et elle, Camille Doncieux, c'est son mari, évidemment, qui peignait.
4: Elle était célèbre.
0: Elle était le modèle favori de son époux et sa maîtresse à ce peintre. C'est Alice Ochédé. Et c'est elle qui était là au chevet. Elle deviendra la seconde épouse du peintre, mais elle était là quand l'autre est morte dans son lit de mort. Et d'ailleurs, le peintre a peint cette toile magnifique.
1: Attention, là, tout le monde va savoir.
0: Et oui, Camille sur son lit de mort.
5: Oh, c'est pas lié à Toulouse-Lautrec.
2: Toulouse-Lautrec.
0: Alors allez-y, au Balk.
1: Moi, je veux pas non plus étaler ma culture. Mais comme vous savez pas, je suis obligé de vous le dire.
3: Ce
1: tableau est très très connu et très très moche.
3: N'engage que vous.
1: Pas Courbet.
0: Allez-y,
1: c'est Monet, Claude Monet.
0: Bah oui,
1: Claude
0: Bonne Monet. Réponse d'Hector Obike. C'est Claude Monet. Savait.
1: Il faut vous dire que Monet, il a fait 2000 tableaux, et sur 2000 tableaux, il y a quoi? Il y a 5 ou 6 portraits. Le type détestait, comme tous les impressionnistes, détestait l'humanité. Tout ce qu'ils aimaient, c'est quand il y avait personne.
2: Des paysages.
1: Quand il pouvait faire d'un champ de coquelicots un mur de coquelicots. Parce que tout ce qui les intéressait, c'était de faire des tâches pour arriver à quelque chose qui plus tard s'appellera leur abstrait. Voilà. Donc,
5: très beau.
1: Voilà. Bravo. Vous me demandez un résumé rapide, je vous le fais.
5: Mais c'est passionnant en plus, c'est vrai.
2: Moi, j'apprends rien.
0: Parce que vous retenez pas. Mais en tout cas, Camille Doncieux, effectivement, aura été soignée. Ça aussi, hein, c'est pas, elle est morte, Caroline, mais aura été soignée par la maîtresse de son mari, Claude Monet. Et c'est beau, je trouve, voilà, deux femmes
2: bien
0: qui
2: sûr.
0: Sont là, qui, en fait, c'est un peu comme si on donne le relais, vous voyez.
2: Oui.
0: Mais qui vous dit que l'autre a pas un peu poussé sur le.
3: Elle
5: était bienveillante.
0: Ah, vous croyez, vous
2: mais
0: croyez?
2: Bien sûr. Mais
0: vous devez savoir, vous.
1: Non, moi, je connais rien à la vie des gens.
0: Ah oui?
1: Je connais que leurs œuvres.
0: Ah oui?
1: Et d'ailleurs, leur vie ne m'intéresse que dans la mesure où elles se voient dans leurs œuvres.
0: Et Camille, sur son lit de mort, c'est pas bien, alors, comme tableau, alors?
1: Non. D'abord, toute la profondeur, toute la difficulté du truc a été obviée parce qu'en fait, il lui met un drap sur la gueule, du coup, on voit rien. Et puis, c'est pas très bien peint. Et puis, c'est d'une touche très laborieuse. Puis, ça lui va pas de faire ça. Voilà, ça lui va pas.
0: Vous préférez quand il fait?
1: Les nymphéas.
0: Ah oui, ou les paysages.
1: Mais surtout les nymphéas. Les nymphéas, c'est magnifique. C'est des paysages ultramarins, si j'ose dire. Tout d'un coup, en fait, c'est un lac qui est par terre, là, c'est tout, c'est juste un bassin. Sauf qu'il fait le plan de sorte qu'on regarde que le bassin. Ce qui fait qu'en haut, c'est la limite qui fait qu'on voit pas la motte de table de l'autre côté. Donc on voit le ciel dans l'eau.
3: Qui reste
1: C'est-à-dire qu'on voit et les nymphéas et on voit les nuages. Tout ça en regardant par terre, en bas. Et en haut, le haut et le bas se mettent sur un même plan horizontal.
2: Oh,
1: et
2: c'est magnifique.
1: Comme une piscine vue de profil. Si la métaphore vous dit quelque chose.
0: Vous avez une piscine, vous, chez vous, monsieur Obal?
1: Bien sûr que non.
5: Vous avez même
1: j'habite
5: pas une baignoire,
1: Paris.
5: Je suis sûr. Vous avez
1: j'habite
5: pas
1: une Paris, si, j'ai pas une
0: même baignoire. Même pas une douche.
2: Mais ce qui est marrant,
6: mais
2: c'est non. que tu parles.
1: C'est n'importe quoi.
6: C'est marrant parce que Hector habite avec sa maman.
1: Mais venez voir, venez moi, j'habite chez maman. Oui, c'est vrai.
2: Ah oui. Mais moi, j'aime beaucoup Hector parce qu'il parle comme un oncle à moi, mon oncle Marco. Je te jure, t'as le même accent.
1: C'est Marco
2: Sade. Que lui, il vend des moquettes.
1: C'est Marco Sade, le de Blueville.
2: Non, il s'appelle Marco Smadja. Enfin, on est pas très loin. Mais il vend des moquettes.
1: Il vend des moquettes.
2: Il parle comme toi, mais il parle comme ça, mais de la moquette. Il dit vraiment, alors là, c'est incroyable parce que tu mets ça sur la perspective de la moquette et elle est indémodable.
1: Non mais Blue Bill, on va.
0: Je crois que j'ai réuni des monstres.
1: On dîne ensemble ce soir.
2: Avec plaisir. Bah, demain, j'ai un rendez-vous très important.
1: Oui, mais ce soir.
2: Alors, ça... Ah non, non, oh là là, non, non, non, non.
0: Attendez, il faut quand même que je vous raconte.
1: Mais j'aime pas ne pas dîner avec les gens.
0: Parce qu'il est quand même drôle, Boublil, parce que je lui dis, donc on pourrait. Non, parce que là, je peux pas, parce que je vais faire un film. Je suis tu vas faire un film. Enfin, j'en parle demain avec quelqu'un. Ça, c'est tous les acteurs, ça.
2: C'est vrai.
0: C'est pas signé, là. Il sait même pas quel rôle il va jouer.
2: Sûrement le rôle d'un chien.
5: un beau réalisateur.
0: Vous avez rendez-vous avec qui, le producteur, le réalisateur?
2: Non, bah, j'ai déjà eu le producteur, j'ai rendez-vous avec le réalisateur.
1: À quelle heure?
2: Très tôt le matin, parce qu'après je peux pas et lui peut pas.
1: Ouais.
5: Mais t'as un essai à passer comme non?
2: Non, moi on propose directement.
1: Quand on fait rien.
3: Attends. Et moi tout à l'heure, Laurent Ruquier me demande, et toi Julie, tu tournes? Tu vas? Oui, bah là on m'a proposé un film, mais je vais pas le faire.
5: Max, tu peux pas m'introduire dans le milieu du cinéma? T'as des beaux succès quand même.
0: En plus, pour un film gay.
5: Mais non, mais tu fais beaucoup de comédies qui ont du succès. Tu fais avec ton ami là, extraordinaire, qui est une grosse tête aussi fantastique. J'ai oublié son nom, mais je l'adore. Mais vraiment.
3: Femme, homme.
5: Non, un mec extraordinaire, évidemment. Kev Adams, vous êtes super proche.
2: Ouais, bien sûr.
5: Non, mais vous avez fait des films.
0: Ils sont
5: avec...
0: juste juifs tous les deux.
5: Mais non, vous avez fait des grands films tous les deux. Donc... Et moi, je passe à casting.
0: Mais non, mais franchement, vous avez déjà tourné avec Kev Adams?
2: Bah non, mais j'ai pas envie. Mais j'aime beaucoup.
0: Bien ce que je dis. Ryu, vous venez de faire preuve d'antisémitisme.
2: Non, je l'aime beaucoup, mais non, j'ai pas encore tourné.
5: Un jour, je me souviens, vous étiez là tous les deux dans la même émission.
0: Il a autant tourné avec Kev Adams que Julie Ferrier avec Charlotte de Turquay.
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0: Une question pour Monsieur Leboeuf, qui habitait très en Charente-Maritime. Et la question concerne un grand écrivain qu'il s'agit d'identifier, un écrivain séducteur, qui en tout cas a connu plus de 300 femmes. Oh. Il n'en a jamais épousé une. Il aimait les emmener. En tout cas, c'est ce qu'il a fait pendant près de 8 ans. Il les aimait sur un canot, puisqu'il aimait canoter, comme on disait à l'époque. Je crois qu'on peut le dire encore aujourd'hui. Sur la Seine, il faisait du canotage, toujours donc en galante compagnie.
9: Tu foutais pas de leur gueule.
0: C'est-à-dire?
9: Je t'emmène en canot, sur le lac.
0: Vous aimeriez pas qu'on vous emmène canoter sur la Seine?
9: Je préférerais qu'on m'amène dans l'Orient Express jusqu'à Venise, vous voyez. Non mais, si déjà...
0: En tout cas, pendant 8 ans, de 1872 à 1880, sa distraction préférée, c'était le canotage sur la Seine, toujours en galante compagnie, le dimanche, il faisait ça le dimanche, et pendant les vacances. Alors, il pouvait faire ça à Beson, à Argenteuil, à Sartrouville, à Château, à Bougival.
5: Guy de Maupassant.
0: Pardon.
5: Guy de Maupassant.
0: Et c'est Guy de Maupassant. Bonne réponse de Franck Ferrand. Guy de Maupassant, qui fait la une de Lire Magazine. On apprend tout sur ce grand romancier français, auteur de contes et de nouvelles que l'on connaît, mais on ne connaît pas forcément bien sa vie à Guy de Maupassant, et c'est vrai que là, on nous raconte vraiment tout le détail dans le magazine.
10: C'est lui, là, sur la photo?
0: Oui, c'est lui, dans le magazine.
10: Et lui, il tirait 300 meufs, lui.
0: Bah, peut-être vous devriez louer un canot, monsieur.
10: Ou une moustache,
0: Voilà, et il les emmenait canoter en compagnie de certains de ses amis. Il les emmenait en promenade sur sa yole, achetée en commun. Et alors, il avait appelé sa yole feuille de rose. Ça voulait...
9: Oh là là.
6: Ah oui, ça veut tout dire.
9: Il y avait quand même une connotation.
0: Ah oui, oui.
9: Il faisait l'amour dans ses canots.
0: Et non, mais il ne pensait qu'à ça, quand même.
3: Non, mais pas dans ses canots, parce qu'on ne peut pas faire l'amour dans un canot.
0: Ah, vous avez essayé?
9: C'est grand commun, un canot.
3: Non. Et non, mais il les emmenait, ils accostaient, et puis là,
7: Il se promenait, il pique-niquait.
9: Enfin, oui, puis il retroussait les robes et les froufrous. Oui.
11: Ces nouvelles sont une merveille absolue, c'est l'occasion de le dire. S'il y a des gens qui nous écoutent et qui veulent passer un bon week-end, et vous prenez deux, trois nouvelles de Maupassant, c'est un rêve, un régal.
9: Encore une phrase pour ne rien dire.
11: C'est un conseil que je donne. Bon,
9: oui, ces nouvelles étaient somptueuses, surtout le horloge.
0: Mais comme vous êtes jaloux, vous êtes jaloux.
9: Je suis jaloux, mais ça c'est de l'information qu'on ne t'a pas demandé.
11: C'est pas de l'information, c'est un conseil là que je donne aux gens.
7: Tout le monde connaît Guy
10: de Maupassant. Un bon week-end. Un livre de Guy de Maupassant et tu vas voir le funambule au Côté d'Orsay.
9: Et tu vas voir

0: On comptait un peu combien, moi, je pense, je sais pas si j'ai eu 300 conquêtes, mais en tout cas, oui, c'est pas...
1: Oui, mais enfin, vous, dans le bureau, vous êtes tous des prostituées, mais c'est bon, les gens normaux n'ont pas...
2: Non, 300
3: dans
2: une vie.
3: Vous avez 300 conquêtes, vous?
1: Sur une vie, oh, bah, c'est rien.
2: Alors, c'est rien.
0: Je pense que... non, 300, c'est un gros week-end.
1: Ouais.
2: Non, dans toute une vie, 300, ça va. Hein. Tu commences à 15 ans, si, ça va vite.
1: Ah oui, mais excuse-moi. Déjà, j'ai été en couple de 20 à 50 ans. Donc
4: ouais, mais
2: j'ai jamais été en couple.
1: Et t'as été toujours fidèle.
2: Moi,
1: non, mais pas 300 fois fidèle.
2: Moi, j'ai jamais été en couple, donc je cherchais.
1: Oui,
2: je cherchais, okay. Et donc voilà. Et ça...
1: Je crois que ça vient à 12 de...
0: C'est devenu un chiffre.
1: Même quand il y en avait un qui était là.
0: Alors... Non, vous nous surprenez, monsieur Haas, parce qu'on sait quand même que dans le milieu du stand-up, de l'humour, vous êtes plutôt, pardon de vous faire
3: non,
0: ce
3: mais
0: compliment,
3: moi, je suis pas un coureur de jupons.
0: Vous êtes plutôt beau gosse, quoi, vous voyez, donc franchement, ça devrait, mais...
1: Ah oui, tu dois être courtisé, non?
3: Ouais, mais moi, tu sais, moi, j'aime bien, je prends mon temps, je suis à 298, je ne pas.
0: Je ne sais pas si vous avez remarqué, mais il y a monsieur Vizorek qui ne moufte pas.
5: Bah, j'attends la balle perdue, je me dis, il est du côté de Haas qui est loin de moi, passons à la question suivante.
0: Non mais écoutez, en tout cas, Guy de Maupassant, 300 conquêtes, c'est pas
1: ça
0: quand même,
1: va.
0: C'est pas le bout du monde.
2: En plus, il avait tellement c'est... de talent.
3: Mais il est mort à quel âge?
0: Georges Simenon, c'était combien?
5: 1000.
0: Georges Simenon.
2: Oh, bah alors là,
5: mais il y a beaucoup.
0: 1000.
5: Lui dit 1000, mais il y a beaucoup de prostituées, dit-il. 10 000, il dit Simenon.
1: Moi, je trouve ça pas séduisant. Un mec me dirait, tu sais, avant toi. Il y en a eu 10 000. Je lui dirais, bah, tu sais quoi? Tu vas t'arrêter là, mon grand.
2: Oui, non, mais il le disait pas.
1: Il n'y a pas moins sexy au monde.
2: Mais il le disait pas, mais il en avait besoin pour écrire comme Victor Hugo.
0: Le pire, c'est s'il dit, j'ai été de moins en moins ambitieux.
1: Bah, ce sera évident maintenant.
3: Vaut mieux être la première que la 10 000.
1: Avec toi, j'ai les 10 000. T'as travaillé combien d'années, Air France?
4: Oh, voilà, Air France, alors là, c'était la
1: fin. T'as travaillé combien d'années?
4: 20 ans.
1: Bah, 20 ans. Tu fais combien d'escales? 20 ans.
4: Oh, j'ai fait le...
0: Il a eu plus de mecs que de maïs. En tout cas, Guy de Maupassant est à la une du magazine Lire, et c'est un, voilà, un numéro passionnant qui vous raconte tout sur la vie de ce grand romancier français.
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0: Ah bah tiens, puisqu'on parle d'écologie, ça tombe bien, une question pour Roland.
2: Ah voilà ça, alors là, je suis au taquet
0: pour l'écologie. Pour Roland Guillon, qui habite Souston, dans les Landes.
1: Ah.
0: Aujourd'hui, dans la presse...
1: Faut pas se tromper de première lettre.
8: Souston.
0: Roland de Souston et pas Solan de Rouston. Oui, bon, très bien. Des arbres pour protéger nos villes, c'est le titre de Frédéric Mouchon dans le Parisien.
8: Mouchon, hein, pas Bouchon. Hein.
2: Ah, il n'y a que des noms pas possibles dans ça.
0: Grâce à leur ombrage et à leur effet brumisateur, leur feuillage peut faire chuter de 6 à 10 degrés la température ressentie dans les villes. Plus il y aura d'arbres, moins vous aurez chaud. C'est ce que rappelle Frédéric Mouchon dans Le Parisien, et il a bien raison.
2: Et puis pour les chiens, c'est bien.
0: Et pourquoi hein?
2: Bah, ils peuvent lever la patte sur le...
8: Ah oui, d'accord.
2: Non, mais si, parce que maintenant, ils ne peuvent plus lever la patte.
8: Bah, ils lèvent la patte sur des gens, maintenant.
2: Voilà.
0: Bon, comment allez-y. Ça, les chiens peuvent plus
2: et
0: lever
2: puis,
0: la patte?
2: Je ne vois pas en quoi c'est brumisateur. Enfin, ça, vous m'expliquerez plus tard.
0: Oh, bah, il suffit que vous m'expliquiez pour que ce le soit. Alors.
8: Oui, c'est vrai, nous, on a un brumisateur, on n'a pas besoin d'arbres.
0: La mairie de Paris, en tout cas, a décidé de ne plus planter de êtres. Vous savez, les.
2: Ouais,
0: les,
2: des êtres.
0: Des êtres, quoi. Non, on dit pas des êtres parce qu'il y a un H.
2: Ah, bah, on dit des haricots.
8: On la... Non, non, on dit pas des haricots.
9: C'est pas être, c'est ne pas être.
0: Voilà, des êtres, l'arbre, vous voyez.
2: On ne peut pas dire des êtres.
0: Non, parce que les êtres, il faut le dire, sont trop sensibles à la chaleur. Et si un arbre a trop chaud, il ne va plus servir à quoi que ce soit pour apporter de l'humidité. Il va, voilà. Il va garder pour lui sa fraîcheur.
5: Donc, on ne plante plus d'êtres.
0: On ne plante plus d'êtres.
9: Mais alors, quelle va être la question?
0: Eh bien, la question, c'est qu'on plante. Ou des chênes, nous dit la mairie de Paris désormais.
2: Ou des palmiers.
0: Quoi?
2: Des palmiers. Oui.
0: Non, ils plantent désormais ou des chênes ou des arbres aux feuilles d'ortie. C'est l'autre nom de quel arbre?
9: Des châtaigniers.
0: C'est un arbre.
8: Pas des marronniers.
0: C'est un provençal, un arbre provençal qui vient du Roussillon, de Catalogne.
3: Des arbres grimpants?
0: qu'est-ce que vous appelez des arbres de
8: C'est des arbres avec des petites pattes.
3: Rien, des fois,
8: des
3: je platanes, parle pour parler.
8: Des platanes.
3: Non, mais c'est les arbres qui grimpent, là, sur les...
0: Restez sur le fromage.
1: Non, c'est des arbres. Des boulainvilliers.
8: Non, c'est des vrais arbres avec un tronc.

0: Des feuilles.
1: Oui, bien sûr.
2: Mais ça existe, les arbres grimpants, me faites pas passer pour un fou, c'est les arbres qui grimpent sur les murs.
3: Un
4: arbre qui grimpe n'est pas un arbre.
0: C'est un arbuste.
4: C'est un arbuste, une plante, vous voyez ce que je veux dire?
2: Un arbuste, c'est quoi?
3: Du lierre.
5: C'est un petit, c'est le petit de l'arbre.
3: Du lierre,
5: petit
3: de la arbre.
5: Le petit de l'arbre, il y a la maman arbre.
3: Est-ce possible?
5: Et le petit de l'arbre, c'est, ah ouais, c'est vrai.
0: Bah, par exemple, le lierre, c'est pas un arbre, tu vois.
4: Bon, dites-la.
3: Alors, est-ce que c'est un arbre, Marie-Saint?
5: Est-ce que c'est un arbre connu?
4: Ah oui, c'est un arbre connu et c'est ce que la mairie de Paris souhaite planter de plus en plus.
2: L'épicéa.
3: Est-ce que c'est un arbre marécent, oui ou non?
4: Qu'est-ce que vous appelez un arbre marécent?
3: Attendez,
4: elle est contente.
3: Laissez-moi rire deux secondes. qui ne peut pas perdre ses feuilles.
0: Persistant, c'est ça, persistant.
3: Maraissant.
0: Maraissant.
4: Non, c'est un arbre à feuilles caduques, répandu, j'ai bien répondu à votre question,
3: oui.
4: Répandu dans des régions chaudes de l'hémisphère nord.
3: Est-ce que ça fait des belles fleurs?
4: Ah oui.
2: Est-ce que c'est un arbre qui fait
6: des fleurs? Est-ce qu'il fait des fleurs roses, là?
3: Magnolia,
7: par centaines, des magnolias, comme autrefois, je ne sais plus comment faire, les magnolias sont toujours là. Et quand elles aiment comme ça, qu'elles soient méchantes ou timides, tendres violettes,
0: pardon.
6: Des poloniens?
4: Non, des poloniens, non.
2: Est-ce que c'est un arbre qui fait des fruits?
4: Alors, c'est un arbre dont, je vais vous aider quand même.
0: Un oranger.
4: C'est un arbre dont on se sert, de son bois,
0: ouais,
4: pour les manches de fouet de luxe.
0: Ah, alors ça, c'est pour Roselyne. Ah, parce qu'elle a des fouets.
6: Comment
0: à la maison.
6: Ça?
0: Oh, t'as des fouets à la maison.
4: Pour les cannes.
0: Pour les soirées sadomaso.
4: Pour les cannes, pour les. Pour les cravaches.
0: Ah, les cravaches. C'est bien. T'as ça, Roselyne.
4: C'est un arbre dont le bois est de qualité pour les fouets des chartiers.
2: Bacajou.
4: Non.
2: Le frêne.
4: Non. Vous connaissez, c'est un joli nom. Ça sent la Provence.
2: Le micocoulier.
4: Le micocoulier. Oh. Excellente réponse de Philippe Claudel.
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4: Vous nous avez manqué, Bernard.
14: Ah bah vous aussi.
4: Ah ben bah non, mais ça fait un sacré vide quand vous n'êtes pas là.
14: Ah oui. C'est gentil ça ou pas? Oui.
4: C'est gentil parce que vous m'avez réellement manqué.
14: Et bah moi aussi.
4: Mais qu'est-ce que vous foutiez? Où est-ce que vous étiez? En tournée. En thalasso?
14: Non, en tournée. Je répétais une pièce de théâtre et c'est vachement dur.
4: Ah oui.
14: Oh, je savais pas que c'était aussi
4: difficile. Ah, vous allez jouer dans une pièce de théâtre?
14: Ça y est, on a démarré, ouais.
4: Ah ça, alors comment ça s'appelle?
14: Le cake aux olives. Vous avez raison de vous marrer, c'est très très drôle.
4: Non, il faut que ce soit alimentaire. Le cake aux olives.
14: Et c'est avec Philippe Chevalier.
4: Ah voilà. Oui,
2: Maurice ça... Chevalier plutôt, non?
4: Non, Philippe, c'est son père. Philippe Chevalier, vous, mais il y a des actrices aussi.
14: Non, on est tous les deux.
3: Tu fais le cake ou les olives?
14: Les olives.
4: Ah non, ça doit être bien, mais c'est où alors?
14: Ben là, on est en province, puis après on arrive à Paris.
4: Oh non, parlez pas de malheur. Non, vous êtes content d'être en tournée?
14: Ah, j'adore!
4: C'est vrai?
14: Ah bah j'adore, parce qu'en plus, je tourne avec mon spectacle à moi.
4: Et les gens vous parlent des grosses têtes?
14: Ah, beaucoup.
4: Qu'est-ce qu'ils vous disent
14: beaucoup, que je suis bon dans les grosses têtes et qu'il y a quelqu'un qui n'arrête pas de me taquiner. Non, bah, ils me disent que j'ai bon caractère.
4: Ah, bah bien sûr que vous avez bon caractère. Ah, bah oui, ça rebondit.
2: Le Saint-Bernard, même.
4: Ah, bah ça tombe bien, justement, pour Mélanie Harel qui habite d'Anne-Marie dans le Haut-Rhin. C'est pour vous, monsieur Mabille, cette citation.
0: Ah, c'est sur la nourriture?
4: C'est tout. Bah, tiens, on va dire, c'est tout l'inverse de Bernard. C'est quelqu'un qui a dit « J'étais si maigre quand j'étais enfant que chaque fois que j'allais à la plage, un chien m'enterrait dans le sable. »
6: Oh là là.
14: Oh, c'est Pierre Doris, ça, non?
4: Non, non. Bah, il n'était pas maigre, Pierre
14: Doris.
4: Non,
14: mais ça a pu être lui.
3: Très maigre.
4: C'est Sim. Max Boublil, c'est Sim. Pour monsieur Vieux, Michel Vieux, qui habite Douai en Anjou, qui a dit, si la théorie de l'évolution était vraie, comment se fait-il que les mères de famille n'aient toujours que deux mains?
1: C'est joliment dit.
15: C'est une femme qui a dit ça?
4: C'est une femme.
15: Ah, d'accord.
14: Morte.
4: Morte, non.
15: Humoriste
4: vivant.
15: Ah, d'accord.
14: Charlotte de Turquie.
16: Florence Foresti. Florence Foresti.
4: Florence Foresti. Bonne réponse. De Monsieur Bellamy. Ah ben, ça tombe bien, la prochaine est pour vous, Monsieur Bellamy. À l'attention de Grégory Romaric, qui a dit, lorsque Beethoven devint sourd, son perroquet se dirigea vers le mime.
15: C'est un humoriste aussi.
14: Frédéric Dard.
4: Ce n'est pas un français. Quelqu'un qu'on cite rarement, mais.
1: Un américain?
4: Un américain, alors, américano-britannique.
15: Woody Allen.
14: Woody Allen. Ustinov.
4: Non, il a fait partie d'une troupe célèbre.
14: Monty Python.
16: Thierry Williams.
4: Comment vous dites?
15: Thierry Gilliam.
4: Bonne réponse de Valérie Mérès.
15: Ah merde.
4: Ah oui, oui, c'est, le prochain sera pour vous, Bernard Mabie, je pense.
14: Bah, je me demande si j'ai bien fait de revenir, parce que
4: À l'attention de Martine Canès, qui habite en Hombourg, qui a dit, l'administration, c'est un problème pour chacune de vos solutions.
16: Coluche.
4: Non, c'était avant Coluche.
16: Courteline.
15: C'est Francis Blanche.
4: Courteline, non.
15: Courte-Manche,
4: non plus. Non.
14: Léo Campion.
4: Quelqu'un qui a un peu fait les grosses têtes, avec qui vous avez travaillé, Bernard Mabie, et moi aussi, d'ailleurs.
14: Jean Amadou.
4: Bonne réponse de Bernard Mabie. Pour Sylviane Dupin, qui habite en Charente-Maritime, qui a dit, l'homme sage doit connaître ses limites. Moi, c'est simple, j'arrête de boire dès que je peux plus lire l'étiquette.
14: C'est un poivreau.
4: Alors, un poivreau. Je n'irai pas jusque là.
14: Borloo.
4: C'est quelqu'un qui a fait partie des grosses têtes pendant longtemps.
1: Christine Bravo.
4: Non.
1: Elle cochait toutes les cases.
4: Non, mais dans le bar d'à côté.
15: Jean-Jacques Perroni,
4: bonne réponse de Valérie Mérès, c'est Jean-Jacques Perroni. Allez, un dramaturge maintenant pour Claire William, qui habite Pontivy, qui a dit « Tout est drôle dès l'instant que ça arrive aux autres
14: ». Jean Anouilh.
4: Non, pas Jean Anouilh, mais on n'est pas loin.
1: Jean Amadou.
4: C'est de cette époque.
16: Ionesco.
4: Non, quelqu'un qui a écrit « La vie est belle », Jean de la Lune, patate.
14: Marcel Achard.
4: Bonne réponse de Bernard Mabie. Celle-ci est pas mal, tiens, pour Freddy Proutot, une dernière pour la route. Monsieur Proutot habite à Réguigny dans le Morbihan, qui a dit, j'ai un ami qui est moitié portugais, moitié juif. Il est concierge, mais l'immeuble lui appartient.
15: ça doit être Guy Bedos, quelque chose comme ça, non?
14: Dipsit.
1: Sébastien Thoen.
15: Ah, est-ce que c'est Michel Bougenat?
4: C'est pas Michel Bougenat.
1: C'est récent?
4: Alors, il est plus, j'ai envie de dire qu'il est plus portugais que juif.
14: Louis Rego.
4: Bonne réponse de Bernard Mabie.
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4: Je vous emmène maintenant dans un restaurant qui s'appelle l'Hétéroclito.
14: C'est à Biarritz. C'est à Guétari. Putain, ça m'a coupé l'appétit direct.
4: C'est à Guétari. Vous avez trouvé une partie de la réponse, monsieur, comment il s'appelle déjà?
16: Toen.
14: Tant que vous n'êtes pas oublié, je m'en fous.
4: Il me fatigue. Monsieur Toen.
14: Oui, c'est moi.
4: La question était, je vais vous parler d'un restaurant qui s'appelle l'Hétéroclito, qui est déjà plutôt plein à craquer, mais qui risque de l'être encore plus dans les semaines et les mois qui viennent. Pour quelle raison?
14: Parce qu'il y a Bec Bédé qui le rachète, non?
4: Non. Le restaurant Hétéroclito est déjà bondé de toute façon, mais il risque de refuser encore plus de monde dans les semaines
14: et les mois. Parce qu'ils vont retirer 3 tables.
4: Et les mois qui viennent. Non, c'est pas
14: logique. C'est logique, ils vont refuser du monde. Il y a moins de tables. Mais non, mais c'est pas ça.
16: Ouais, je crois pas.
14: Mais cette émission n'a aucune cohésion, hein. C'est dingue, hein. Moi, je suis logique, je réponds bien et on m'envoie chier.
15: Ils vont rajouter.
4: Non, vous savez que je vous aime, toi, et vous me faites rire. Mais je suis épuisé de rire.
14: Il est mort de rire.
15: Il s'appelle Hétéroclito, mais ils vont peut-être rajouter un truc.
19: Hétéroclite.
4: Non, alors.
19: Ben oui.
4: Vous avez donné
20: la moutarde.
4: Vous avez trouvé une partie de la réponse en devinant et en sachant, parce que vous êtes que vous connaissez bien cette région, sûrement que oh et merde. Que ce restaurant hétéroclito, oui, il est à Guétari. Oui. Alors, voilà. Pourquoi va y avoir plus de monde?
19: C'est un film qui va sortir?
4: Non.
21: Il y a un rapport avec Bec BD ou pas?
4: Non.
19: Il y a une épreuve.
4: Non, d'ailleurs, Bec BD, il est un peu plutôt embêté par cette information parce que lui, il n'a pas envie qu'il y ait trop de monde.
21: Oui, c'est ça qu'il va. Ils vont construire. Ils vont
19: parce qu'il y a quelqu'un qui va s'installer là-bas qui est très connu. Non.
21: Ils vont construire des HLM à Guétari.
20: Ah, parce qu'il va avoir une étoile.
4: Non.
20: Mais il y a un événement qui va avoir lieu là-bas ou pas?
4: Sympa,
20: mais
4: oubliez pas le restaurant, l'hétéroclito, même si c'est un lieu très sympathique.
22: Sympathique. Oui. Mais... alors qu'il y a hétéro dedans, d'habitude ça sent pas bon. Mais bon.
4: Oui, mais
22: c'est éclito, ça fait beaucoup.
19: C'est par rapport à la plage de Guétari ?
4: Non, c'est par rapport à Guétari, vous le dites déjà.
22: L'immobilier va devenir super cher.
4: Et là, ça aussi, ça risque.
22: Ah, mais ils ont qu'à pas vendre.
21: Ah, il y a le TGV qui va aller jusque là-bas.
22: Oh, il y va déjà, du con.
20: Enfin, il met 8 jours.
23: Ils vont assécher le marais. Et donc,
22: le marais ?
23: Oui, enfin,
22: c'est pas à Guétari.
4: À quelle question elle répond?
20: Au caméléon. La question que vous avez posée mardi. Ouais. Il y a Jean Lassalle qui a racheté?
4: Mais non.
22: Ah, il n'y a pas Top Chef là-bas?
4: Mais non.
20: Ils ont monté une station de ski?
4: Mais non. C'est tellement simple. Il n'y a pas plus simple comme réponse.
21: Les autres restaurants ont fermé.
4: Mais non.
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4: Sauf que Guétari n'est pas enterré à Guétari, c'est Luis Mariano
20: oui.
4: qui est enterré à Guétari. Mais ça n'a rien à voir avec la réponse, mesdames et messieurs.
22: Donc, arrête.
20: Il devient fou.
19: Est-ce que c'est un truc de jumelage?
4: J'aurais même pas dû poser la question tellement c'est bête comme question, vous voyez.
22: Ah, c'est qu'on veut y aller pour les grosses têtes?
4: Mais non.
22: On fera les grosses têtes là-bas, non?
23: Ah non, c'était fermé le dimanche et maintenant ça sera ouvert.
4: Oui, bien sûr, et d'ailleurs, voilà.
22: C'est ça, c'est autorisé aux femmes maintenant.
4: Mais non, enfin.
20: Ben non.
4: Vous confondez avec Roubaix.
19: C'est tout piéton.
4: Mais non.
19: Ils vont
4: on
19: être...
4: va donner 300 euros et puis
19: ils
4: c'est tant mieux.
19: Ils sont collés à Bidart, ça.
23: Ils, ouais. ils ont fait une pergola contre le vent.
4: Alors écoutez, c'est bien la...
20: une pergola contre
4: c'est
20: le
4: bien
20: vent.
4: La... de toutes les questions que j'ai posées aujourd'hui.
20: C'est la plus con.
4: C'est bien la plus con et la seule pour laquelle je pensais pas donner un chèque RTL. Mais voilà, c'est fait. 300 euros pour
19: alors
4: monsieur
19: qui,
4: Thierry Dupuis.
22: Attends, il reste 20 secondes.
4: Est-ce que quelqu'un dans la salle veut gagner 100 euros en plus à une idée?
22: Mais c'est pas
4: peut-être
22: simple, ils savent pas les gens.
4: Si, oh, regardez.
23: Si, si, y a...
4: Une main se lève, monsieur Toen.
22: Ah, bah j'y vais. Oh, il est trop loin, oh non. Mais qu'est-ce que tu fais là? Mais t'as moins de 80 ans, qu'est-ce que tu fais là?
20: C'est perdu.
22: C'est Fun Radio, c'est à gauche, hein. Vas-y, présente-toi et la bonne réponse, si tu l'as.
25: Alors, j'ai 30 ans et je m'appelle Geoffroy et je vais tenter, c'est l'arrivée des beaux jours.
4: Ah, pop! Ah, ouais, d'accord.
19: Alors, ça, oh, bah, c'était joli!
22: Franchement,
19: joli.
22: Il est con, mais il mérite de son rôle!
20: Il mérite une montre!
21: On a le public qu'on mérite! Hein.
4: Et Laurent, il nous... Monsieur, vous méritez d'être grosse tête!
19: Ah, ouais, elle est excellente!
4: Tout simplement, mais écoutez, il n'y avait pas plus simple comme réponse.
21: Ouais.
4: Guétari est arrivé en tête des villages.
22: Préféré des Français!
4: Préféré des Français, ah, ouais. Où il fait bon vivre. Il n'y avait pas plus simple.
22: Mais c'est pas automatique!
4: Quoi, c'est pas automatique?
22: Alors parce que alors ça c'est dans le top des villages préférés donc forcément le resto du coin il va afficher
4: bah, oui il va y avoir plus de touristes et plus de gens
22: mais
4: oui.
22: Les gens sont pas aussi cons.
4: La charmante commune des Pyrénées-Atlantiques a terminé
22: c'est joli ça que c'est joli
4: première du classement 2022 des communes où il fait bon vivre où il fait bon passer des vacances
22: alors, mais enfin l'été ça devient après. Compliqué il y a trop de monde
4: mais en
22: alors,
4: tout
22: c'est
4: cas,
22: tout petit
23: et elle a détrôné quel village?
4: Oh zut. Ce sera l'objet d'une autre question.
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4: Une question pour Marie Céalic qui habite Carvin dans le Pas-de-Calais, qui sur son peloton d'exécution, plutôt en face de son peloton d'exécution, plutôt sur son poteau attaché, quoi qu'il n'était peut-être pas attaché à un poteau, mais face aux soldats.
5: Oh, c'est compliqué, compliqué,
7: plus vous précisez, moi c'est précis.
8: Vous connaissez votre question ou pas?
4: Si, mais j'essaie d'être précis parce que je vous connais. Après, vous allez évidemment corriger, me reprendre.
8: Non, jamais. Ferrand va peut-être vous reprendre. Nous, un peloton d'exécution, on va vous écouter calmement.
4: Qui, face aux soldats de son peloton d'exécution, a crié « Soldat, visé au cœur ».
9: Le maréchal Ney.
10: Monsieur de Charette.

0: c'est pas Monsieur de Charente.
1: Le maréchal Ney.
0: Le maréchal Ney. Bonne réponse de Jean Bendigui. Eh oui, le maréchal Ney, maréchal d'Empire, qui fut exécuté. On est attaché à un poteau dans ces cas-là ou pas ?
2: Alors, il n'était pas attaché. Et dans son cas, on ne sait même pas s'il a été exécuté. Ah. Parce que vous savez qu'il y a des gens qui prétendent que le maréchal Ney a été... exfiltré et qu'on a fait un semblant d'exécution.
3: Oui, il paraît qu'ils vivent très heureux avec Dupont de Ligonnès.
4: Oui. Oui, mais ça, tu
0: il
4: sais.
0: Il paraît c'est... en tout cas qu'on lui a, il a refusé qu'on lui bande oui. les yeux. Oui. Il aurait dit, ignorez-vous que depuis 25 ans, j'ai l'habitude de regarder en face les boulets et les balles, parce qu'évidemment, il a été un grand maréchal d'Empire. Puis après, il s'est adressé aux soldats encore en disant, camarade, tirez sur moi et visez juste. Et la phrase qu'on lui prête, c'est, soldat, visez droit au cœur. Bon, ça semble plus romanesque que véridique.
2: En tout cas, c'est un mot historique, c'est vrai, oui.
5: Tu dis qu'il n'a pas été fusillé ?
4: Léon dit, je peux plus.
0: Ah oui, oui.
4: On dit que, on dit que.
5: Ah oui, mais pourquoi pas ?
2: Non, mais alors, là, je ne vais pas me lancer dans un grand débat, mais j'avais fait une émission entière, il y a des arguments,
4: si,
2: évidemment.
4: Paris, elle, ce...
2: C'est pas simplement une idée en l'air, bien sûr.
3: Ah, mais il aurait fait quoi ?
6: Bah, il est sur le boulevard, il y a un boulevard à Paris.
4: Remarquez, ça peut être rigolo l'histoire racontée par Dari Boudboul.
0: Pourquoi on surnommait le Rougeau, paraît-il
4: le... À mon avis, il avait une bonne
2: il était bourré. Hein. Il avait promis à Louis XVIII qu'il allait ramener l'usurpateur, donc Napoléon, dans une cage de fer. Moyennant quoi, quand il l'a croisé en chemin, il s'est immédiatement rangé sous ses ordres.
0: Ah mais non, mais il était rouquin, je viens de me rendre compte. Oui. Voilà pourquoi on l'appelait Rougeau. Le lion rouge, le Rougeau, le rouquin, crâne de tomate.
3: C'est joli aussi.
0: On l'a appelé.
2: Il était très respecté.
0: À l'époque, il n'y avait pas de problème de harcèlement.
4: Ah non, mais t'imagines aujourd'hui ça, il serait en procès et tout.
3: Tant qu'il n'a pas été fusillé pour cette raison, c'est pas
0: grave. Crâne de tomate, en tout cas, a eu bien du courage face aux soldats. Si c'était vraiment lui, allez savoir. Bon, enfin, il n'y a pas 36 000 rouquins. Vous pensez que c'était un roux de secours qui a été mis.
2: Elle est bien celle-là, Laurent. Elle est bien aussi celle-là. Je trouve que le rire n'a pas été à la hauteur de la
0: raison. Non, mais c'était pas bien parce que le jeu de mots est raté. Parce qu'il n'avait pas trouvé de roue de secours, ça aurait été mieux. Voilà. Mais un roue de secours, ça marche pas. C'est voilà. Une roue, vous voyez, c'est tout un art.
2: Ah oui, non, mais vous êtes vraiment à un level de... Oui, là, on est tous battus.
7: Non, c'est un cours, en fait.
0: Il n'y avait pas de roue de secours,
5: non,
0: là,
5: mais,
0: ça aurait
5: mais
0: marché.
5: À l'époque, ce qui était dégueulasse, vous ne pouvez pas porter de chapeau parce qu'on marchait sur les chapeaux de roue.
2: Non, non, mais là, vous ne pouvez pas rire à ça. C'était pas... Non, non, là, c'était pas bien.
4: Si. Elle l'a réussi.
2: Oui. Oh
4: elle
2: non, elle l'a née.
4: Si, laisse-lui ça.
2: 15 minutes d'introduction.
5: Elle n'en avait pas une 15 minutes d'introduction, si, c'est bien.
0: Vous savez comment il était rouquin, parce qu'on a... On a...
4: Roulement de tambour.
2: Attendez.
4: Envoie le tambour.
2: Attendez, il s'élance.
4: Le rouquin, le petit caca, le petit roux.
0: Vous savez comment on est sûr que c'était lui, monsieur...
5: Ah non.
0: On a pris le dentier de sa maman. Non, mais c'est vrai, on a fait des tests...
5: ADN.
0: ADN.
4: Oh, oh mon Dieu.
2: Celui-là, il vient de loin.
5: Roulement de tambour.
2: Celui-là, il vient de loin.
5: Tambour.
2: À mon avis, ça va finir sur roupette.
0: Non, pas du tout. Non.
4: Alors, c'est un poil roux, à mon
0: c'est
4: avis.
0: C'est grâce aux dents de la mer qu'on voit les attaques de rouquins.
4: Ah oui. C'est vous levez, là. Bravo. On l'avait pas vu. On peut arrêter.
5: Les attaques de rouquins. Oula.
4: Mais quel... Oh non, on va avoir l'association des roux.
0: Ah oui. Pour Sophie Babel, qui habite Juvinas.
4: Elle parle toutes les roux, le Babel.
3: Ah bah oui. Elle est formidable.
0: Alors,
4: Non, c'est le Babybel.
5: Non, oui. Elle nous c'est le petit Babel, le Babi Bel.
0: Oui, bien sûr.
4: Ah oui.
2: Quelle émission.
0: Elle espère un chèque RTL là-bas dans sa tour. Et on va tout faire aujourd'hui. Aujourd'hui, on se lâche.
2: À chaque fois que moi je tente, je prends un bide.
7: On fera le prix après.
0: Comment appelle-t-on la petite spatule ? Là, c'est pour les médecins ou ceux qui ont un médecin dans leur famille.
4: Ferrari. Spatulette.
0: Ils sauront répondre à cette question. Comment appelle-t-on la petite spatule avec laquelle on appuie sur la langue pour examiner la bouche et la gorge.
2: Un esquimau.
5: Un spéculum.
2: Alors, si tu mets ton spéculum, si ton gynécologue...
4: Je ne mets pas dans la bouche, c'est pas où est ta bouche.
2: Si ton médecin te met un spéculum dans la bouche, Isabelle...
0: Un spéculum, d'accord, mais avec un sucre.
5: Ça se termine par « et ».
0: Non, ça ne se termine pas par « et ».
4: Parce que moi, j'ai beaucoup de médecins dans la famille.
0: Et comment ils appellent ça, alors ?
4: Mais il y en a un qui est cardiologue, donc il ne fait pas beaucoup.
5: Ils n'appellent rien, ils disent ouvrez la bouche,
0: oui.
5: Tirez la langue, ils disent ouvrez la langue.
0: Mais vous voyez, voilà.
4: Ils disent pas j'arrive, je vais utiliser ma. Ouais, on voit bien qu'il a un truc en bois dans la main.
0: Alors,

0: En bois ou en métal, parfois, d'ailleurs.
1: Mais même ça va dans une cuillère.
2: Est-ce qu'il y a un lien avec le mot langue?
0: Oui, il y a un lien avec le mot langue.
2: Donc c'est
3: une langue.
1: Plus ça, les médecins, parce que quand tu ouvres la bouche, quand tu tires la langue et que tu fais
0: comment vous dites?
2: Un tire-langue.
0: C'est tout bête, car vous n'êtes pas loin de la bonne réponse.
1: Un abaisse-langue.
0: Un abaisse-langue. Bonne réponse.
1: Un abaisse-langue.
0: Ben oui, oui. C'était une question piège, parce qu'il n'y a pas de mot précis, en fait.
4: Ben oui, parce que 12 ans d'études de médecine pour appeler une petite spatule un abaisse-langue.
5: Mais comment tu veux l'appeler?
0: Oui, mais parfois, c'est vrai qu'on aurait pu trouver un mot
1: de
0: vocabulaire.
1: Mais ils le font plus, ça.
0: Qu'est-ce qu'on commence à, ils le font
1: mais
0: plus.
1: Mais non, ils vous disent ouvrir la bouche, tirer la langue et faites
2: non.
1: Mais non. Parce que sinon, vous tirez au cœur.
2: Mais qu'est-ce qu'elle raconte, là? De quoi?
0: Ce qui me fait plaisir, si vous voulez, je vous dis, c'est que, bon, nous, elle ne nous est pas indispensable, mais elle a l'air tellement de s'amuser ici. Ouais,
4: elle est joyeuse, mais elle est joyeuse.
0: Je peux pas la priver de ça.
6: C'est vrai.
1: Mais non, mais c'est bien. Vous amusez pas en écoutant
6: la ravie de la crèche.
1: Drôle.
0: Moi, je suis content de vous voir heureuse.
1: Mais moi, j'adore.
0: On peut vous en mettre plein la gueule. On peut. Enfin,
1: je m'amuse.
0: Voilà, elle est là, elle rigole.
1: Mais elle comprend pas.
5: Non, mais elle est mazo, elle est mazo.
1: Elle dit ça, lui.
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0: Une question pour Vincent Morizur, qui habite Pau dans les Pyrénées-Atlantiques. Je vous emmène à Corbière en Provence. Quand je dis je vous emmène, c'est parce que le président de la République fait une visite d'État aujourd'hui en Provence à la plus grande fête agricole en plein air d'Europe. Vous qui avez lu Le Parisien, monsieur.
8: Exactement, il va rejoindre même Christophe Castaner, qui est le régional de l'État.
0: Oui, mais alors la question, c'est pas celle-là.
8: Merde, j'aurais dû.
0: À quoi va pouvoir jouer le président Macron s'il le souhaite?
6: À la pétanque.
8: Comptez les bouses.
0: Ils ont parié sur un autobus.
8: C'est un lotobus.
0: Oui, le lotobus. Bonne réponse.
8: Je vous explique,
9: il y a une vache en fait, donc qui dans un coin, et donc ils font des carrés et des rectangles, et il faut parier où la vache va lâcher la bouse, et la personne qui gagne. Mais c'est un truc de dingue, le lâcher de bouse,
0: il va se marrer, Macron. Ouais, hein.
5: Non mais fais un métier.
0: Quand tu penses qu'il est sorti de chez Rothschild pour jouer au lotobus.
9: Je ne connaissais pas du tout ce truc.
8: Non mais ça c'est vraiment bien.
0: On en avait déjà parlé ici, c'était pas forcément là-bas à Corbière en Provence, parce que c'est un jeu qui a pris, si j'ose dire.
5: Ah oui.
0: D'être ça du succès, ce genre de truc, ça fonctionne.
8: Ah, c'est génial.
0: Mais on avait parlé déjà il y a quelques années dans l'émission, on avait eu un organisateur de l'autobus au téléphone, parce que c'est vrai que c'est assez surprenant. On quadrille un pré, avec des numéros et des grosses cases, assez grosses, pour que quand même on soit à peu près sûr où la vache va jeter. Mais compris, Ariel.
8: Va caguer. Où la vache va caguer.
0: Voilà. Bon. Et on mise sur un numéro et on attend que la vache fasse ses besoins.
6: Voilà. Mais alors, ça consiste, on parie dessus.
0: On choisit sa pari sur un numéro, voilà.
6: Et alors, qu'est-ce qu'on gagne? On gagne la bouse elle-même.
8: Ah, il faut que t'aies les bons numéros. Non, mais il faut que t'aies les bons numéros. Parce que les vaches, elles peuvent faire caca sur la case 15, 17, 32, 53 et 47.
0: Et caca complémentaire.
9: Et vous savez qui est le plus fort à ce jeu? Vous savez pas qui est le plus fort à ce jeu?
0: Non.
9: Ben, Jamel Debbouze.
0: J'ai honte, maman, j'ai honte. Le lotobus, non, c'est pas facile d'être président de la République.
9: Non, c'est
0: la veille, tu fais un hommage à Jean-Paul Belmondo, t'as pas les bons noms de films. Le lendemain, t'es obligé d'aller faire un lotobus avec Castaner. Non, franchement, dans la plus grande fête agricole. Ah non, moi, je vous dis, j'imagine Zemmour au lotobus.
8: Oh là là.
0: Non, c'est un dur métier, avouez, franchement.
10: Mais oui, se battent tous pour être président, c'est très difficile.
0: Bah ouais. Est-ce que vous ferez que Brigitte va venir avec lui au lotobus?
5: Elle ne peut pas avec ses talons. elle se met un pied dedans.
0: Et vous, Camondé, quand ils sont arrivés tous les deux, ils sont arrivés aux Invalides, Brigitte et Emmanuel Macron, ensemble, accrochés, comme un couple soudé qu'ils sont.
11: Accrochés, enfin, elle le prend par le bras.
0: Oui, elle le prend par le bras, oui. Par quoi vous voulez qu'elle le prenne, vous voulez?
3: C'est tout le monde, la question que tout le monde se pose.
0: Ah, le grand, ils sont arrivés, ils étaient très soudés, très unis. C'est un couple amoureux, ça on le sait depuis toujours et encore aujourd'hui. Et à un moment donné, quand même, elle, on a vu qu'elle connaissait pas bien le protocole et lui était emmerdé parce qu'il savait pas comment lui dire. Maintenant, faut que tu me.
8: Faut que tu partes.
0: Vous avez pas vu ce moment? C'était un moment génial parce que effectivement, il y a quelqu'un qui l'attrape par le paletot, la Brigitte.
8: Oh non.
0: Et lui.
3: Oui, parce que lui, il doit suivre l'ordonnance qui est devant lui.
0: Il doit être tout seul pour passer devant le général, voilà, devant le machin.
3: Il y a quelqu'un devant lui qui lui montre le chemin.
0: Exactement. Et là, il faut écarter l'épouse. Ah, ouais. Oh, c'est quand même pas simple ce métier.
12: Les bouses?
8: Non.
0: Oh, Julie Leclerc, elle s'y met vite. Hein.
8: Ah, c'est une fille de la campagne. Hein.
0: Vous faites des lotobouses là-bas chez vous dans le Poitou?
12: Non, mais j'ai déjà joué au loto avec des invités. Pour d'une grande fête, j'ai organisé des lotos où il y avait des
0: lotos. Lotos.
12: Des vrais lotos avec des lots.
0: Avec des gains et tout.
12: Énormément de cadeaux et tout.
0: Mais j'ai fait ça à votre anniversaire.
12: Ah, mais vous y étiez?
0: Je m'en souviens.
12: Ah oui,
0: on est reparti avec des beaux cadeaux.
3: Moi, j'ai gagné un fou. J'ai gagné une noix.
8: Un porte-clé européen. Une carte postale de Julie dédicacée.
0: Une bouteille de vin de Gérard Leclerc. Parce qu'il faut savoir que monsieur Leclerc, on n'a pas encore eu le droit à des bouteilles ici aux grosses têtes, hein, mais monsieur Leclerc fond du champagne rosé, voyez-vous.
8: Oh. Ah oui.
0: Ah, faut peut-être pas le dire pour les impôts.
3: Non, mais
12: c'est
3: plus
12: pas du champagne, on n'a pas le droit à cette appellation, évidemment.
8: Mais un très bon miroir.
3: C'est un crément.
12: Non, c'est un. Voilà, c'est un crément. Ou un
6: mousseux.
12: On dit méthode champenoise aussi.
0: Méthode champenoise.
3: Voilà. Il est très bon.
12: De la méthode.
0: Très bon. Ça n'est pas pour qui. Valérie Mérès, par exemple.
12: Mais enfin.
0: Elle déteste le vin de.
12: Ah bon?
0: Vous n'étiez pas là ce jour-là?
8: Oh là là. Incident diplomatique.
12: Oh là là là là.
0: Valérie, pardon si tu m'écoutes, mais je suis obligé de raconter un soir où Valérie Mérès avait. Je crois que je ne l'ai jamais vue comme ça, notre Valérie. Ah elle ne boit pas beaucoup, c'est pas une. Oui. C'est pas Merco.
8: Les doses sont pas les mêmes.
0: Non, c'est vrai, très sobre.
3: Oui.
0: Et puis ce jour-là, je sais pas, il faisait chaud, je sais pas ce qu'il lui a pris.
3: Elle s'est bourrée la gueule.
0: Voilà, on va dire ça. Et à un moment donné. Ah, mais je pensais que vous étiez là, Julie.
12: Oh, bon, je devais être là, mais j'ai fait.
0: Quelqu'un lui a proposé allez, encore un petit coup de champagne rosé avec la bouteille de Gérard Leclerc. Elle dit ah non, pas celui-là, il est dégueulasse.
12: Oh, mais c'est pas vrai. Moi, j'adore.
3: Moi j'aime beaucoup ce qui tombe.
12: Bah oui,
0: ah mais
12: bon,
0: oui, nous aussi. Bon. Non,
13: mais
0: oui.
13: Vous en faites combien de bouteilles, Julie?
0: Oh, deux, il y en a deux.
3: Elle peut pas le dire.
0: Et ça tombe sur nous, dis donc.
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0: Qu'est-ce que vous disiez, monsieur Junior, Valérie Mérès?
15: Non, j'ai eu peur quand vous avez dit « i » que...
0: Que je dise quoi?
15: Idiote.
16: Non.
0: Ingénue.
16: Alors ça, c'est vraiment lamentable. Comme non, première réflexion.
0: On est toujours trahi par ses vieux amis, vous savez, Valérie.
16: Ah bah oui,
15: non, mais non, c'est pas ça, j'ai eu peur. Vous ne l'avez pas dit, vous avez eu...
0: Ingénue. Jamais je ne dirais que...
16: Laurent pense pas que je suis idiote, hein, sinon je ne serais pas là.
17: Non, elle aurait pu croire hystérique, en revanche.
16: Oui, ah bah non, c'est un...
17: Ah, ça progresse.
15: Elle a pu comprendre aussi à genoux.
0: Pas à genoux. Ah, vous l'avez connue à genoux, vous?
15: Je sais pas.
17: Non, elle peut plus maintenant.
16: Ça, elle a jamais été à genoux, hein. Oui.
17: Et elle parle d'elle à la troisième personne maintenant.
3: C'est pour ça qu'elle a pas fait carrière. En tout cas, Gérard, je suis content parce que, excuse-moi Valérie, j'ai eu très très peur cet été. Tous les étés, je vous raconte ou pas? Oui. J'entends rien, je vous raconte ou pas? Oui. Ça va, calmez-vous. Je dois voir Gérard tous les étés parce que dans le Var, moi j'ai une maison que j'ai achetée avec votre argent et l'argent de Vincent Bolloré.
17: Et les droits du livre.
13: Impressionnant.
3: Un château et Gérard aussi a un petit truc, un mobilhome, je sais pas, près d'un camping naturiste. Et cet été, on s'est pas vu et je l'appelais, il répondait pas. Alors j'ai flippé, j'ai regardé. Alors j'ai appelé les EHPAD, j'ai appelé les cliniques vétérinaires, j'ai vu la nécro de Var matin. Heureusement qu'il n'y était pas. J'ai eu peur, t'étais où Gérard?
16: Eh ben il travaillait lui. Oui.
3: Ah.
0: Elle vous défend bien, l'idiote. Pourriez dire un mot gentil à mademoiselle Angoune que vous croisez, je crois, pour la première fois.
3: Alors oui, mais c'est marrant parce qu'elle ressemble à ma nounou qui est philippine. Si, sauf qu'elle, Angoune, elle a des papiers depuis le temps, t'as dû gratter, j'imagine. Eh ben, bienvenue à toi, en tout cas.
0: Elle a la nationalité française.
10: On ne m'a jamais fait ça.
8: C'est normal.
10: La première fois.
3: Non, mais il faut la diversité, c'est normal. C'est comme dans l'émission, il faut des hétéros, parfois.
0: Tiens, à propos d'hétéros, monsieur
13: Oui, je suis là, oui, bien sûr. Je ne vois pas pourquoi vous riez.
0: Monsieur Beaugrand, je sais que vous connaissez par cœur le tube de l'été.
13: Ah, mais j'ai passé la nuit.

0: médaille d'or.
1: Ah oui, ah oui. Ah mais c'est fabuleux.
2: Ça pourrait être un duo.
3: Attends, c'est pas...
1: Cette chanson est extraordinaire.
0: Mais alors, explique-moi, Ariel, quand tu chantes ça, oui, c'est une idée de toi ou c'est Paris qui te le demande?
1: Ah, non, bah personne n'a demandé
4: non,
1: ça.
4: Non, c'est un Paris, mais personne ne lui demande.
5: Voilà, c'est un grand Paris.
3: Et pour les Paralympiques, ils t'ont rien demandé?
4: Elle était drôlement en avance.
3: Ouais, c'est ça. Ouais. J'aurais pu mettre les deux, la même chanson, ça marche aussi.
0: Ah, je

0: Vous marrez pas, c'est avec nos impôts quand même. Vous marrez pas trop, non, parce moi, que le coup gratuit. Ça, c'est avec nos impôts.
1: Moi, je donne tout gratuitement.
2: Mais ça rentre dans la tête, n'empêche.
1: Entre autres.
0: Ouais, comme toutes les chansons de merde.
1: Mais non, mais c'est formidable. Et alors, vous l'auriez vu dans son tuyau de douche, déguisé, quand elle a fait le concert à Paris. Elle avait une espèce de tunique qui ressemblait un peu à un tuyau inflexible.
3: Mais c'était les cercles olympiques.
1: Ah, j'avais pas reconnu.
0: Les hula hoop. Non, mais c'était sublime.
4: Alors, elle plaît, les hula hoop.
1: C'est vrai qu'Ariel avait un peu de mal à se translater de gauche à droite, ah bah. Mais c'était formidable.
2: Ariel a fait du hula hoop avec son alliance. Allez, une première citation pour monsieur Da Silva qui habite.
0: Oh là là là. Ça, c'est un copain, ça. Qu'est-ce que faire, la plombée ou la maçon?
2: Je crois qu'on est la dernière émission avec des blagues éculées. Comme...
0: Ouais, c'est vrai que c'est honteux. Hein.
2: Enfin, franchement.
0: Mais ça, c'est pour ça qu'on est là.
2: C'est aussi à cause de vous, monsieur Toen.
0: Comment il s'appelle?
2: Da Silva.
0: Oh là là là là là là.
1: Ça va finir à l'Arcom.
0: Ça doit être un boule d'or,
2: c'est une femme, Claudia Da Silva.
0: Oh là, bah là, ça fouille alors. Il faut faire un douvi là, parce que c'est là le trou qui fouille.
2: Non, écoutez, nos amis portugais ont été tranquilles pendant.
0: Vous avez des amis portugais, sérieux, vous?
2: Oui, oui.
0: Ah
2: oui.
0: Ouais,
3: moi, oui. Moi, oui.
2: J'adore le Portugal et ils le savent, mes amis portugais.
0: Alors pourquoi ils viennent tous ici alors? Parce que c'est tellement génial. Pourquoi ils sont 25 millions dans le Val-de-Marne? Non, mais je suis fatigué aujourd'hui et je compte bien me taire.
2: Alors, pour madame Da Silva qui habite.
0: Les amis sont une fête. Qu'est-ce qu'on fasse, Da Silva?
2: Vous n'imaginiez pas avant de venir ici au Grosse Tête.
5: Absolument pas.
2: La difficulté que j'avais à animer cette émission.
5: Oui, je vous comprends mieux maintenant.
2: Ah, vous voyez un peu quand vous me croisez.
1: C'est un asile.
5: Vous avez toute ma sympathie.
2: Ah, merci. Et réciproquement.
0: Non, mais attends, là, on se marre pas trop, mais après, on va passer tes chansons. T'inquiète pas, on va se marrer. T'inquiète pas,
4: Christophe, tu peux pas faire un mix, chanter ça en portugais.
1: Ah, c'est dur ça. Que Paris soit une fête. C'est compliqué.
0: Et ici les moulinons, il faut faire un petit douvi, sinon il y aura pas de crépi. Oh là là là. Bon, comment elle s'appelle cette dame qui va gagner 300 euros?
1: Claudia Da Silva.
2: Pour même Da Silva.
0: Oh là là là.
1: Elle habite où?
0: Elle doit habiter Saint-Mandé, elle.
2: Montataire.
0: Montataire?
2: Oui, dans l'Oise. D'accord. Qui a dit partir, c'est mourir un peu, mais mourir, c'est partir beaucoup.
1: Ça, c'est rigolo.
3: Claudia. Jean Gann.
1: Des proches.
2: Alors, c'est un des plus grands humoristes du début du siècle.
0: Ah, Nordel Hollandais.
2: Et même.
1: Francis Blanche.
2: Enfin, du début du siècle précédent, d'ailleurs.
4: Alphonse Allais.
2: Et c'est Alphonse Allais. Bonne réponse. Bravo. Excellente réponse de Gérard Jugnot.
1: Bravo.
2: Pour Léa Baudouin, maintenant, Léa Baudouin habite Bertry, dans le Nord, qui a dit: quand on a l'intention de se suicider en se jetant du haut d'un immeuble, on a intérêt à choisir le plus élevé possible, de façon à avoir le temps de changer d'avis.
3: Alors, oui, ça pourrait être des proches.
2: Alors,
1: ça
2: non.
1: Pourrait
3: non,
1: pas
3: si
1: être
3: français,
1: pas française.
3: Si vous dites Alain.
2: Non, c'est quelqu'un que vous avez connu, d'ailleurs, Valérie Mérès, parce que...
0: René Coty.
2: Non, ça. Mais regardez comme ça fait rire Gérard.
1: Parce qu'il l'a connu aussi.
4: Mais personne connaît René Coty.
0: Mais moi non plus.
4: Moi, je l'ai connu un peu parce que mon oncle s'appelait Coty.
2: Oui, alors, ah bon. Non, là, c'est quelqu'un avec qui elle n'a pas travaillé directement.
0: Mais
2: Valérie,
0: c'est Mike Brandt.
2: Mais elle le croisait dans l'émission de Michel Pollack, Droit de réponse, vous voyez.
1: Cavana.
3: Ah, bah Cavana.
2: François Cavana. Ah, ouais. Bonne réponse de Christophe Beaugrand. Pour Thibault Leroy, une dernière citation. Monsieur Leroy habite la chapelle de Guinchet, en Saône-et-Loire, qui a dit: le seul endroit où il n'y a aucun problème entre les Juifs et les Arabes, c'est l'hôpital américain de Neuilly.
0: C'est vrai, cela dit, c'est vrai.
2: Ça doit être un territoire à part.
1: Oh, moi, je vois bien Tim Seed dire ça.
2: Non, et écoutez, je vais vous dire, je l'ai écrite à la main, cette citation, parce que je l'ai entendue hier soir, ça m'a tellement fait rire. J'étais devant mon téléviseur quand j'ai...
1: Bah, c'est quelqu'un qui a fait cette blague-là, la télé.
4: C'est actuel.
2: C'est quelqu'un qui vit encore très bien, d'ailleurs.
0: Rachida Dati?
2: Pas Rachida Dati. Alors, quelqu'un qui est très, très drôle.
1: Boujna?
5: Un humoriste, donc.
2: Humoriste, oui.
5: Qui a travaillé avec vous?
2: Qui a travaillé avec moi, en plus, c'est vrai. J'en suis très fier.
5: Jérémy Michalak.
2: Hier soir, son spectacle était retransmis sur TMC.
1: Ah, mais j'ai pas vu, merde.
3: Ah, bah, Florence Foresti!
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2: Alors, c'est un grand jour aujourd'hui pour notre ami Ariel Dombal. Son film sort aujourd'hui. C'est combien de mois, d'années de travail, un film pareil?
3: C'est
2: 15 jours, 15 jours.
3: Non, c'est 4 ans de travail.
2: 4 ans de travail.
3: On ne se rend pas compte.
7: Et de maquillage.
3: Et le maquillage aussi.
2: Oh, vous allez être surpris parce que vous n'avez pas vu le film, mais Ariel est très, très. C'est une mangeuse d'hommes dans ce film. Elle est très coquine, elle est très.
7: Ah ouais?
2: Je peux dire que vous vous caressez à un moment donné, Ariel.
3: Oh, c'est pas exactement ça.
2: Comment vous appelez ça,
3: mais
2: alors?
3: Je ne sais pas comment vous avez vu. Mais non, je pleure sur une lettre d'amour.
2: Oui, oh.
8: Alors, dis donc.
9: C'est vraiment des larmes?
8: Elle se tartine le feuillu.
2: Qu'est-ce qu'elle dit?
10: L'expression. Oh, l'expression des années 20.
2: Mais j'ai entendu. Qu'est-ce qu'elle a dit?
10: Elle se tartine le feuillu.
2: Oh, non,
3: j'ai même pas compris.
8: Et quel est l'homme alors en face de toi?
2: Ah, mais il y a plusieurs.
3: Il y en a beaucoup.
2: Il y en a un qui est très très amoureux. Elle passe d'homme. D'abord, elle a besoin d'argent. Elle est un peu ruinée dans ce film, la princesse.
3: Je suis ruinée dès Cathy à l'aurore du crépuscule. Et je cherche l'amour. Et j'y ai beaucoup.
2: Voilà. Pardonnez-moi, mais vous n'êtes pas du tout dès Cathy. Je vous ai vu dans le film. Vous êtes notre princesse la plus belle.
8: Elle a très bon chef-op.
3: Exactement, c'est vrai que j'ai eu la chance d'avoir un très grand chef-op.
10: Bah, c'est le créateur d'Avatar.
3: J'étais caressée de lumière.
10: On dirait qu'elle a 22 ans dans le film. C'est incroyable.
7: Mais c'est vraiment chaud, genre on te voit à l'horizontale?
3: Non, pas du tout. Mais on ne me voit pas à l'horizontale.
10: Oh.
3: Je me roule par terre.
2: Oh, bah,
10: nuance.
2: C'est vrai que c'est pas pareil. Bien, j'ai une première citation et ce sera pour David Doucet qui habite Villers-sur-Mer dans le Calvados, qui a dit « Un homme est plus fort quand il avoue sa faiblesse ».
8: Oh, c'est vrai, c'est vrai.
2: Avouez que c'est joli.
10: C'est pas moderne.
2: Ce n'est pas moderne.
3: Est-ce que c'est 19e siècle?
2: Alors, effectivement, on est en plein 19e. C'est quelqu'un qui est né en 1799 et qui est mort en 1850.
8: Montaigne.
9: Est-ce que c'est pas Balzac?
2: Non, c'est peut-être... Honoré de Balzac, ben, mais bonne réponse.
3: Et
2: de Christophe Barbier.
9: L'auteur de La princesse de Cadignan, on l'a pas encore dit depuis le début.
2: On n'avait pas encore cité Balzac, voilà pourquoi j'ai commencé par cette citation.
7: Il est fort,
2: voilà.
7: Stéphane
8: Bern. Il va pas commencer à donner toutes les réponses.
2: Parce que le film d'Ariel Dombal, c'est effectivement adapté d'une nouvelle d'Honoré de Balzac. Voilà. Et c'est bien Balzac qui a dit cette très jolie phrase. Un homme est bien plus fort quand il avoue sa faiblesse. Une autre citation d'actualité pour Mathieu Truquet, qui habite dans l'Indre-et-Loire, qui a dit « Quand on va au cinéma, on lève la tête. Quand on regarde la télévision, on la baisse. »
3: Jean-Luc Godard.
2: Excellente réponse, Ariel Dombal. C'est vrai, ouais. Et vous savez pourquoi j'ai choisi une citation de Jean-Luc Godard aujourd'hui?
9: Parce qu'il est mort il y a un an aujourd'hui. Oui.
2: Exactement, pile il y a un an, Jean-Luc Godard
3: Décidé de mourir.
2: Comment ça, a décidé de mourir?
3: Il est allé en Suisse et il ne voulait pas. Non, mais il ne voulait pas rater sa mort. Et donc il pensait qu'il fallait donc il fallait la décider.
7: Et, et c'est Jean-Luc Godard qui disait quand on va au cinéma X, on lève la queue. C'est Barbier qui me l'a raconté tout à l'heure.
2: Non, franchement. Une autre citation pour Mathilde Castambla. Je pense que Monsieur Barbier aura peut-être la réponse plus rapidement que les autres. Et pour l'instant, je dois dire qu'il brille, il faut le dire, Monsieur Barbier. Oui. Pour Mathilde Castin, qui habite Aix-en-Provence. Vous connaissez tous, évidemment, cette phrase. « Qui veut aller loin ménage sa monture ». Mais qui en est l'auteur et dans quelle œuvre?
3: Alors, c'est ou Montaigne ou peut-être... La Fontaine.
10: Alexandre Dumas, non?
2: Ou Montaigne, ou La Fontaine.
3: C'est
2: Montaigne.
3: Oui, c'est Montaigne.
2: Eh bien, c'est ni l'un ni l'autre.
10: C'est un auteur dramaturge.
2: Un dramaturge.
10: Molière. Alexandre Dumas?
2: Non.
10: Courteline?
2: Shakespeare? Shakespeare, non.
10: Racine?
2: Racine, c'est Jean Racine, mais dans quelle pièce?
9: Les plaideurs.
2: Dans Les plaideurs, on y est arrivé.
10: Joli.
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2: Pour Madame Thor, une question culturelle qui pourrait...
12: Je m'appelle Michel, j'ai le cœur en Provence où j'ai laissé mes souvenirs.
2: Mon Dieu.
12: Tous mes souvenirs.
13: Non, l'autre.
2: Même Michel Thor.
12: Emmène-moi danser ce soir, joue contre joue et serré dans le noir. Fais-moi la cour comme au premier instant, comme cette nuit où tu as pris mes 7 ans.
2: Alors,
12: j'en appelle à la tendresse, à l'amour s'il nous en reste.
13: Et Paris, c'est elle qui a inspiré la chanson des Beatles de McCartney. Michel, ma belle, il semblerait que ce soit elle.
2: Vraiment, vous pensez ça?
13: C'est ce qu'elle a dit, en tout cas, dans les interviews. Tu sais ça, Beaumont?
2: Ça, j'avais pas. On est à une époque où tout le monde croit Fabien Lecoeuvre.
13: Oui. Impossible.
2: Pour Christelle Thor, donc.
13: Ah, c'est Christelle.
2: Une question culturelle qui pourrait nous coûter 300 euros, parce que là, c'est vrai que ça demande vraiment, on va dire, un savoir littéraire. Mais je vois bien une, deux ou trois personnes qui l'ont ici, sans citer de nom. Vous voyez Charles Dickens.
13: Oui, on voit.
2: Il est mort, Charles Dickens, en 1870, mais il est né en 1812, et il est né, pourquoi je vous en parle aujourd'hui, il est né un 7 février, c'est aujourd'hui l'anniversaire de naissance de Dickens, à qui on doit évidemment Oliver Twist, David Copperfield, ça c'est les plus connus hein, des œuvres de Dickens, Les Grandes Espérances un peu moins connues, mais quand même. Mais quel était le titre du premier livre de Charles Dickens?
10: Facile.
2: Et là, on va rigoler.
10: Mais non, c'était...
13: C'est pas l'histoire de Noël, là.
14: Je suis au bout de la langue, c'est facile.
13: C'est pas sur Noël.
15: Christmas...
13: C'est pas ça, non?
14: Ils n'ont pas fait une pièce de théâtre aussi?
2: Ah non, non, non. Il y a quelqu'un qui avait un peu récupéré le nom du personnage principal de ce livre. Ah. Et c'est vrai que le nom du personnage principal est connu et il est d'ailleurs...
13: Est-ce que c'est le titre?
2: Il est d'ailleurs dans le titre.
10: Ah, c'est pas Oliver Jerk?
2: Non, non.
10: Alors il twist, il jerk.
13: Est-ce que c'est uniquement le nom et le prénom ou il y a une phrase entière?
2: Ah, il y a une phrase. Je peux vous aider. C'est les aventures de. Et là derrière.
13: Huckleberry Finn.
2: Non.
15: Le petit Lord Fauntleroy.
2: Non plus. Les aventures de
15: Tom Sawyer.
2: Tom Sawyer,
12: c'est l'Amérique, le symbole de la liberté. Il est né sur les bords du fleuve Mississippi. Tom Sawyer, c'est pour nous tous un ami.
2: Et Tom Sawyer, c'est Mark Twain.
10: C'est pas le baron de Munchausen.
2: Non, non plus. Charles Dickens a écrit Oliver Twist. C'est vrai qu'on confond parfois Oliver Twist et Tom Sawyer.
14: Aventure de Satanas et Diabolo.
13: C'est peu probable.
2: Ah, ça nous rappelle des souvenirs.
13: Mais c'était bien ça.
2: Avec la voix de Satanas, c'était génial.
13: Ça n'a pas donné lieu à un film des années plus tard. Et c'est pas un nom genre Tom Jones.
2: Ah non, c'est pas
10: Sex Bomb, Sex Bomb. Ouais, you're my Sex Bomb.
2: Non.
10: Il y a un personnage ou deux.
2: Il y a plusieurs personnages, mais le rôle titre est, comme je viens de vous le dire, dans le titre. Alors les autres personnages.
14: Les aventures de Toto.
15: Huckleberry Finn.
2: Non. Les autres personnages s'appellent Augustus Snodgrass, il y a Tracy Tupman, Samuel R., Alfred Jingle.
13: Ça a été adapté en dessin animé ou au cinéma?
2: Alors en dessin animé, je ne crois pas, mais...
13: Et au cinéma, non?
2: Au cinéma, je pense.
10: Et c'est un nom qui a été récupéré par un autre artiste.
2: Oui, il y a un artiste, pas tout à fait, mais pas loin, vous voyez.
15: C'est Harry?
10: Laurent Wauquiez.
15: Mais c'est un homme, hein?
2: Ah oui, c'est un homme. Ouais. C'est les aventures de...
15: C'est un petit garçon.
14: Bénil.
2: Bénil, non.
13: J'adorais.
10: Il y a cinq syllabes.
2: Il y a deux syllabes.
13: Peacock, Mr. Peacock.
2: Ouais, Peacock. On n'est pas loin.
13: Peacock.
2: Ouais,
13: ça me dit quelque chose.
2: Les aventures.
15: Pee-wee.
13: Pee-wee Herman. Pee-wee.
2: Alors mélangez les deux là.
15: Peacock.
13: Peacock.
15: Peacock. Peacock.
10: Peacock. Peacock.
14: Peacock.
2: Oui, je sais que vous l'avez dit.
13: Bonne réponse de la basse-cour.
2: Au milieu du poulailler, j'ai effectivement entendu pas pouic pouic, hein, pic-pouic.
15: Non, j'ai dit pic-pouic, je l'ai dit plein de fois.
13: C'est le côté intello qui a

0: Les aventures de Mr. Pickwick. C'est le premier roman de Charles Dickens. Bravo, on y est arrivé.
1: Bravo.
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0: Lucie est au téléphone. Bonjour Lucie.
6: Bonjour. C'est là... sympa de m'appeler.
0: Ah bah c'est sympa. Bah c'est vous qui nous avez laissé un message sur lesgrossetêtes@rtl.fr.
6: Mais oui. Mais il y a trois jours et puis paf vous m'appelez.
0: Ah bah voici comme ça trois jours. Bah, paf. Je mets trois jours à réagir. Je me dis à cette bonne Lucie qui attend là. Il faut l'appeler Lucie. D'autant que je crois vous avez une tendresse particulière pour Bernard Mabie. C'est bien ça.
6: Mais il est touchant Bernard.
0: Vous dites j'ai une petite tendresse pour Marcella Yacoub, Florian Gazan et Bernard Mabille, ce qui me fait réaliser que j'aime visiblement les handicapés de la vie de couple.
6: Bon, en fait, je
7: au revoir,
6: dis ça, mais...
7: Lucie, au revoir, Lucie.
6: J'ai bien compris, il a déjà bien œuvré, Bernard.
7: Ah, bien œuvré.
6: Pour le réarmement démographique, comme dit l'autre.
0: Ah, bah oui, c'est vrai. Combien d'enfants vous avez eu?
7: Six
0: enfants. Bah,
6: et,
0: des petits-enfants, vous en êtes où?
7: Cinq
0: petits, les arrière-petits-enfants.
7: Non, pas encore.
8: Et tout ça en copiant les textes de René Labranlet.
7: Bah, c'est ce qui m'inspire.
9: Bah oui, et en mangeant des raclettes.
0: Et vous, Lucie, faites quoi dans la vie alors?
6: Eh bien alors figurez-vous, j'ai entendu qu'il y a Monsieur Barbier. Ben, oui. Je fais le même boulot que sa femme et j'ai chanté avec elle il y a pas si longtemps.
0: C'est pas vrai.
10: Ah, formidable
0: ça.
10: Ben,
0: oui. Ça alors.
10: C'était dans quel
6: ma collègue.
10: C'était dans quel opéra?
6: Alors on a chanté dans Colomba, qui était une création de Jean-Claude Petit à l'Opéra de Marseille. Mais vous ne connaissiez pas à l'époque.
10: Non, je l'ai rencontré après, mais elle m'a parlé de Colomba et de Jean-Claude Petit. Parce
0: voilà.
10: Que
0: et de Lucie.
10: Mais les créations. Les créations pour des artistes lyriques, c'est toujours un événement, parce qu'on joue beaucoup d'opéras anciens.
0: Lucie, vous n'avez pas nous chanter. Vous chantez un petit air, là, rien que pour nous.
6: Non, je ne suis pas Liane Folie, ça va pas à la zone.
9: Je ne sais pas, je ne sais pas.
7: Et je reste planté là.
0: Ça y est, on adore Liane Folie. Ah oui. Oh bah oui, on n'est pas une vacherie près, même avec les amis, si c'est comment on est, Lucie. Et vous allez chanter quoi prochainement, alors, Lucie?
6: Eh bien, écoutez, je vais chanter du Bach, du Brahms et du Rossini. Donc,
0: très
6: bon,
0: bien,
6: voilà.
0: vous avancez dans l'alphabet, c'est parfait. Bon, on vous remercie, on vous embrasse très fort.
10: À bientôt, Lucie.
6: Merci.
0: Paulette, maintenant.
9: Ah oui.
0: Bonjour Paulette.
11: Paulette.
0: Ah, ou peut-être ce n'est pas Paulette, mais c'est quelqu'un qui appelle pour sa mamie Paulette, je comprends mieux. C'est bien ça? Allô? Ou alors c'est bien
6: allô
0: Paulette? Ah non, alors c'est bien Paulette.
8: C'est Paulette, c'est
9: Paulette.
0: Allô, Paulette? C'est les grosses têtes à l'appareil. Laurent Ruquier. Oui.
6: Ah bon?
0: Oui, ah bah, ah bah oui, ah bon.
6: Eh bah bonjour.
0: Eh bah bonjour.
9: Bonjour, bonjour Paulette.
0: J'ai reçu un message qui me dit « Soyez chouette, offrez une montre RTL à Mamie Paulette, 91 ans. »
6: Oui, alors?
0: Alors la question c'est, est-ce que c'est vous Mamie Paulette?
6: Je suis Mamie Paulette, alors soyez chouette.
0: Eh ben je vous offre une montre RTL. Voilà. C'est mignon,
6: alors,
0: oui.
6: Alors j'ai gagné?
0: Ah bah oui,
6: oui. Et qu'est-ce que j'ai gagné?
0: Une montre RTL.
6: Eh ben c'est très bien.
0: Eh ben voilà, comme aurait dit Guy Bedos à une époque, bonne fête Paulette. On vous envoie la montre RTL. On vous embrasse.
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0: Question culturelle et littéraire à l'attention de Mme Carré qui habite Gruissan. Et cette question concerne un académicien français, j'allais dire un ex-académicien, mais on l'a immortellement évidemment bien quand sûr. On a été académicien. Et celui-ci évidemment n'a pas forcément laissé son nom à la postérité, à part peut-être pour une raison précise. Et voilà pourquoi ma question est... Pour quelle raison continue-t-on à parler parfois de Nepomucène Lemercier, qui fut poète, dramaturge et académicien français?
12: Nepomucène Lemercier.

0: Ah oui.
1: Il est de la famille de Valérie ?
0: Non, pas du tout.
2: Il a écrit une œuvre célèbre qui est passée à la postérité.
0: Népomucène Lemercier a écrit quelques œuvres comme Le Tartuffe révolutionnaire, Les Quatre Métamorphoses. Et alors, son œuvre la plus connue, c'est La Panhypocrisiade ou La Comédie infernale du XVIe siècle.
3: Ah oui,
2: mais c'est un poète du XVIe siècle.
0: Alors,
2: parce qu'il est l'Académie française du XVIIe.
0: Exactement, il est du XIXe, un peu plus tard. Il était au fauteuil 14 de l'Académie française.
1: Népomucène,
4: on continue d'en parler parce qu'il a laissé quelque chose à l'Académie française.
0: Alors il a laissé d'abord on laisse
4: un usage quoi.
0: Qu'est-ce que vous voulez?
4: Des us et coutumes, il a inventé quelque chose qui a encore lieu aujourd'hui à l'Académie française.
3: Mais déjà il a laissé son prénom parce que Népomucène, il doit pas y en avoir 36.
0: Voilà, voilà.
5: C'est bien un médicament, bien. Ça se prend 500 grammes ça. Hein.
0: Ça vous avez raison.
1: Mais il s'appelait Népomucène tout le temps.
0: Népomucène trois fois par jour.
5: Bah oui.
6: Mais du coup, c'est quoi la question?
0: La question, c'est pour quelle raison continue-t-on à parler parfois de Népomucène Lemercier? Parce qu'effectivement, on n'en parle pas pour ses œuvres.
2: Parce qu'il a battu quelqu'un de très célèbre à l'Académie.
0: Alors, ce n'est pas qu'il a battu quelqu'un.
2: C'est qu'il a succédé à quelqu'un.
0: Alors, non, mais on
2: brûle. Il a précédé quelqu'un.
0: Il a précédé quelqu'un. Et non seulement il a précédé quelqu'un, au même fauteuil, effectivement, quelqu'un lui a succédé, quelqu'un dont il ne voulait pas voir l'entrée.
1: Jules César.
0: Non. Quelqu'un dont il ne voulait pas voir l'entrée à la Comédie française.
2: À l'Académie française.
4: Un rival.
2: Est-ce que c'est un politique?
0: Rival, on peut pas dire ça, parce que franchement, le pauvre Népomucène Lemercier, quand on était rival avec lui, c'est qu'on devait pas être très très connu. Vous voyez?
2: Donc c'est quelqu'un de très connu qui lui a succédé?
0: Absolument.
2: Un politique ou un écrivain?
0: Les deux.
5: Et ils se jalousaient mutuellement?
2: Victor Hugo.
0: Et c'est Victor Hugo.
1: Wow.
0: Bonne réponse! Eh oui. Eh oui, il était contre l'entrée de Victor Hugo à l'Académie française. Faut quand même être gonflé quand on s'appelle Népomucène Lemercier.
2: Non, mais c'est parce qu'il était dans le clan des classiques contre les modernes. C'était après la bataille d'Hernani.
0: Exactement. Ah, il était contre les nouveaux romantiques.
2: Exactement.
0: Népomucène Lemercier, donc.
5: Monsieur Barbier, sans indiscrétion, vous êtes en couple?
2: Oui, marié. Mais...
5: Ah, ok, non, c'est parce que ma maman, enfin, ça m'intéresserait de vous avoir à Noël parce que vous êtes. Enfin, voilà, j'aimerais vous avoir comme beau-père. Enfin, bref. On n'est pas obligé d'en parler maintenant, je sais pas ce
2: maintenant que je sais que vous avez 32 ans, j'imagine l'âge de votre maman. Ça dépend de la dot.
5: C'était une invitation ratée.
0: En tout cas, Népomucène Lemercier.
5: Laurent, vous êtes célibataire?
0: Non, non plus.
5: Non plus. Moi, je vais le faire plus clairement dans le public. Quelqu'un veut se taper ma mère.
0: Bon, je peux revenir à mon Népomucène.
5: Oui, pardon, oui. Donc, trois fois par jour, c'est ça?
0: Alors, Népomucène Lemercier était académicien français. Il était contre l'entrée de Victor Hugo à l'Académie française. Faut quand même être gonflé d'être contre l'entrée de Victor Hugo à l'Académie française. Oui. Et pas de chance, quand il est mort, qui on a élu?
5: Bim.
0: Au fauteuil de Népomucène Lemercier.
1: Victor Hugo.
0: Coup du sort. Et vous connaissez évidemment la coutume dans ces cas-là, monsieur Barbier.
2: On prononce l'éloge de son prédécesseur.
5: Oh là là.
0: Si bien que Victor Hugo a dû faire l'éloge de celui qui était contre son entrée à l'Académie française.
2: Mais ça arrive souvent, hein, vous savez. Alain Perfit, gaulliste, a dû prononcer l'éloge de Paul Morand. Anti-gaulliste et proche de Pétain et de Laval. Donc, vous voyez, souvent, on met l'honneur de l'Académie au-dessus de la sincérité.
0: Mais quand même, Victor Hugo a réussi à trouver un compliment en faveur de Népomucène Lemercier, puisqu'il a dit, Victor Hugo, que c'était un des rares qui ne s'était pas agenouillé devant Napoléon, parce qu'effectivement, politiquement, Népomucène Lemercier avait boudé Napoléon pendant un long moment. Donc, vous voyez, on trouve toujours un petit compliment à faire, même si on ne le pense pas. Autrement, on ne ferait pas ce métier. En tout cas, Népomucène Lemercier, effectivement, a laissé son nom à la postérité uniquement pour avoir été le prédécesseur de Victor Hugo. Et ça a donné un discours, effectivement, formidable de Victor Hugo à propos de Népomucène Lemercier. Bravo, Christophe. Ah tiens, puisque vous avez pris la parole à propos de votre maman, vous, là-bas.
5: Oh, oui.
0: Vous êtes en train de me filmer.
5: Non, j'allais faire une photo de vous.
4: Des photos volées comme
3: ça. Oh là là, ça c'est un crime de lèse-majesté. Hein.
0: Déjà, je n'aime pas qu'on me prenne une photo.
1: Il faut demander.
2: Pour envoyer à sa maman.
0: Même sa mère, j'en ai fait.
5: Non, c'est pour les réseaux sociaux.
1: Enfin.
0: Je ne veux pas qu'on me photographie.
1: Mais non.
4: Des photos volées, c'est pas
5: il y a que des photos de vous.
0: Pardon?
5: Il y a que des photos de vous sur mes réseaux.
0: Bah oui, mais j'aime pas les photos, moi.
5: C'est vrai, pourtant, vous êtes plutôt. Enfin, si je puis me permettre.
3: Tu veux dire qu'il est mieux en photo qu'en vrai? Fais attention à ce que tu dis.
5: Vous êtes.
1: Non, non, il n'y a qu'un suceur à cette table, c'est moi.
0: Mais en tout cas, justement, j'allais vous faire un compliment, monsieur.
5: Moi, c'est foutu.
0: Monsieur Guillaume, parce que quand même, il a fait, Guillaume, il y a peu de temps, la dernière page, le portrait de Libération.
4: Ah, oui.
3: Ah ouais.
4: Bravo, bravo.

0: Monsieur Guillon, bah, on a gentil. Le Belge de l'année.
1: Merci Laurent.
2: Oh là là.
0: Bon, ma question est toute bête. Qui était belge de l'année en 2022, l'année précédente?
3: Ah, Poulvord.
0: Pour Anthony Guérin. Poulvord, oh non, ça c'était il y a 20
4: Moi,
0: ans.
4: Moi j'ai évidemment
5: Damiens,
4: la réponse.
5: François Damiens.
0: François Damiens, non.
6: Philippe Geluck.
0: Philippe Geluck, non.
7: Je la gagne, tous les Belges.
4: Ou je la donne?
0: Ah bah si vous l'avez, oui.
4: Oh bah c'est la plus belle des chanteuses, c'est Angèle.
0: Angèle,
4: ah bah,
0: Angèle. Ah. Évidemment, c'était Angèle. Il a pas de chance, le cycliste, là, Evenepoel, parce qu'il était deuxième en 2022. Il est passé cinquième en 2023.
4: Tant qu'il est premier sur la ligne d'arrivée, bah, c'est vrai.
0: C'est ça la question. Et Bertrand Carrois, c'est qui ça, Bertrand Carrois?
4: Ça, c'est très... C'est très marrant parce que la Belgique va se dire, Laurent Ruquier a parlé de notre Bertrand Carrois à nous. C'est une émission, comme chez vous, vous avez 90 minutes enquête, etc.
0: Ben, on n'a pas 90 minutes.
3: On a 60 minutes par français.
7: 90 minutes.
0: Chez nous, on n'a pas 90 minutes enquête.
4: C'est ridicule de dire 90. On dit 40, 50, 60, 70. Pourquoi est-ce que vous cassez toute la logique comme ça?
3: Tu prends notre langue. C'est 90 minutes.
0: Allô, Darmanin.
4: Donc, c'est le 90 minutes enquête, mais belge. Vous, vous suivez plein d'équipes de police. Nous, on n'a pas les moyens, donc à l'année, on ne suit qu'un seul policier.
5: Le fameux Bertrand.
4: Et c'est Bertrand Carrois qui est une star nationale parce qu'on suit toutes ses aventures. Évidemment, il tombe sur tous les spécimens belges les plus tarés de l'histoire sur les routes.
0: Ça alors.
4: Et c'est des séquences télévisées incroyables.
0: C'est un flic, Bertrand Carrois.
4: Ah oui, et on le suit partout. Et il parle un peu comme ça et il engueule les gens. Mais
0: faut
4: avec
0: qu'on l'appelle.
4: Ah
0: oui,
4: mais je serais ravi. Je l'ai rencontré lors de la cérémonie puisqu'il était là quand j'ai reçu le prix.
0: Et pourquoi vous ne lui avez pas proposé votre mère? Bertrand Carrois.
5: Ouais,
8: ici, c'est fait. Mais
4: je préfère.
8: Elle a eu un PV.
4: Je préfère qu'il fasse sauter mes PV que ma mère.
0: Mais donc quand même, c'est gonflé parce que Bertrand Carrois, qu'on connaissait pas, il arrive devant Stromae comme Belge de l'année.
4: C'est la Belgique. On met tout le monde à la même enseigne et on vote pour des gens qui sont moins connus que d'autres.
0: Ouais, ça a l'air super scientifique, ciné télé revue.
3: Ouais, ouais. Placement bidon.
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0: Ah, une question d'actualité à la portée de tout le monde. Là,
8: pour grâce à Dieu.
0: Qui a sorti son journal intime en 2017
8: Loana.
0: Et dans l'actualité aujourd'hui, écrit même la polémique.
10: Écrit même la polémique, c'est quoi? C'est le nom de son dernier ouvrage.
8: Non, elle crée la polémique.
0: Elle crée. Qui crée la polémique à son corps défendant, bien sûr, actuellement, et a sorti son journal intime en 2017.
5: Une femme?
0: Une femme, oui.
8: Française?
0: Ouais. Française. Alors, française, oui.
11: C'est pas du tout lié au sport?
0: Alors, lié au sport.
11: Un petit peu.
0: Indirectement, j'ai envie de dire.
5: Actrice.
10: Ah, c'est
0: non.
10: Pas Zaya?
0: Non. Zaya, non.
11: Ah oui. C'est une sportive?
0: Non, pas du tout.
12: Mais c'est une dame qui est très âgée maintenant, qui parle sa jeunesse.
0: Oh non, elle est née en 95, donc vous voyez.
8: Oui, c'est pas Anne Frank, quoi.
0: Non, c'est pas Anne Frank.
11: Donc c'est une artiste alors.
0: Pardon.
11: Une artiste,
0: oui.
10: Alizée,
0: non.
5: Une chanteuse,
0: oui.
11: Est-ce que son livre a eu un énorme succès, ce journal intime?
0: Qui a parlé de livre?
8: C'est un journal intime.
11: Ah oui, c'est Virginie Despentes. Non.
0: Non.
5: C'est un journal intime, mais un journal dit, pas écrit.
12: Audio.
0: Non plus.
11: Donc c'est un film.
8: C'est pas un livre. On peut pas l'acheter à la Fnac?
0: Si.
8: Alors c'est un livre.
11: Non, c'est un film.
10: C'est un disque.
0: Bah voilà.
8: Ah bah alors c'est audio.
12: Bah c'est le nom de son album Journal Intime. C'est Ophélie Winter.
0: C'était son premier album qui s'appelait Journal Intime.
11: Olivia Ruiz,
0: non.
12: Elle vient d'un télécrochet?
0: Ah non.
11: Et là, Laurent, elle est en plein cœur d'une polémique.
0: Ah oui, ça commence.
10: Ah, Miss Tinguette?
0: Non. Ça commence.
10: Arletty?
0: Ça commence à prendre la polémique.
12: Parce qu'elle parle avec quelqu'un.
0: Ah non, il parle avec
5: non,
0: personne.
5: Non, c'est le titre de son album, quoi, Journal donc Intime.
0: C'était le titre de son premier album.
12: Mais ça crée la polémique à cause de son contenu, à cause de ce qu'elle raconte.
0: Ah, ce n'est pas son premier album qui crée la polémique.
5: C'est le deuxième.
0: Non plus.
12: Je sais qui c'est.
0: Allez-y.
12: C'est Aya Nakamura.
0: Bonne réponse de Mela Bedia.
10: C'est ton premier album. T'étais pas très connu.
11: Parce que je crois que Macron veut qu'elle chante du Édith Piaf aux Jeux Olympiques, c'est ça, non?
0: Exactement.
10: Enfin, l'inverse est impossible, madame.
11: Et elle a répondu, c'est qui?
0: Faut voir.
10: Ah oui.
0: Est-ce qu'on est capable? Tiens, on va écouter le tube d'Aya Nakamura juste un peu. On voit si on peut la chanter face.

0: un bon choix que de choisir Aya Nakamura pour ouvrir...
1: Moi, j'aurais mis Sylvie Vartan. Qui chante du Aya Nakamura.
0: Alors, et en tout cas, le premier album d'Aya Nakamura s'appelait D'où mon piège, s'appelait effectivement Journal Intime. Ah ouais. Elle en a sorti d'autres depuis. Moi, je sais pas si c'est bien ou pas bien.
1: Le pourquoi choix... ça serait pas bien.
2: Et pourquoi ce serait pas bien, ouais.
3: Mais pourquoi il doit décider qu'il doit chanter quoi, lui? Enfin...
4: Oui, bah, c'est parce qu'il est le président de la République. Oh.
0: Elle a raison. Elle a raison.
4: Enfin, je dis ça. Je dis ça, je dis rien.
0: Tu penses à moi, mais je alors... pense à faire de l'argent. Je suis pas ta daronne. Je suis pas ta tata. Genre en Katchana, baby. Oh, Jaja. Je suis pas ta tata. Vous voyez que piaf. Piaf peut chanter.
1: Eh ben ça y est, franchement, on peut dire adieu à Marc-Antoine Lebret.
0: Je ne suis pas ta daronne, je te ferai pas la morale. Tu parles sur moi hier, crache encore hier. Tu voulais m'avoir. Tu savais pas comment faire.
1: Tais-toi, c'est idiot.
0: Il y a du piaf là-dedans. Il y a du piaf.
1: Donc, mais elle va le faire ou pas, alors où ça craint?
0: Ah bon, c'est pas, vous savez ce que c'est, les polémiques, les machins.
1: Ah, elle veut pas, elle s'exprime.
0: Et certains
1: ou pas
0: disent qu'Emmanuel Macron fait n'importe quoi, que c'est pas une bonne idée. Monsieur Barbier, on veut votre avis.
5: D'abord, en effet, pourquoi c'est au président de la République de choisir la chanteuse?
3: Oh, mais tu
5: laissons le comité d'organisation
3: mais
5: des ouais. Jeux faire ça, il a pas à s'en mêler. Ensuite, soit on fait du La France éternelle et on fait venir un chanteur un peu comme on l'a fait pour la Coupe du Monde de rugby, etc.
2: Coup,
5: et on s'endort. Soit on veut faire vraiment la jeunesse et on prend la vedette populaire du moment, même si elle sera oubliée dans quelques années. Le mélange des deux, avoir du Piaf et du Aya Nakamura,
1: voilà, ça fait
3: un peu cliché, tu vois, comme lui, comme Emmanuel Macron, la Tour Eiffel et tout ça. Tu vois, la France, c'est quelque chose comme ça pour touristes.
5: Voilà, il y a un peu de touristes.
1: Ou alors on reforme pas les Forbans, mais les Trois Cafés Gourmands.
0: Je suis pas ta tata.
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0: Tout était des bêtises, même si ça partait à chaque fois de vraies informations. Il y avait forcément plus de monde à l'Assemblée nationale qu'à l'enterrement de Jean-Marie Le Pen qui s'est fait, vous le savez, en toute intimité. Mais le dry January, bah, ça dure. Hein. Il y a des gens quand même qui continuent à résister, à ne pas toucher une goutte d'alcool jusqu'à la fin du mois. Mais c'est pas François Bayrou forcément qui va les faire reboire. L'histoire du faux Brad Pitt, ça existe aussi.
9: Oui.
0: Mais je suis pas sûr que la dame ait confondu François Bayrou avec Richard Gere quand même. Mais la dame va mal. Hein. Ils ont retiré TF1, même retiré.
9: Retiré, ouais.
4: Mais comment ils l'ont retiré? Il est sympa avec elle, il la présente comme une gourdasse.
0: C'était difficile.
9: Non.
0: C'était difficile de la présenter autrement.
10: Non, parce que moi j'ai étudié la situation.
4: Ouais.
1: Des femmes entrées, là.
9: Ça sent le vécu.
10: Déjà, ça m'a touchée parce qu'elle s'appelle Anne.
0: Oui, bien sûr.
10: C'est une belle femme. Et sur Légende, c'est une chaîne YouTube, ils ont creusé. Et en fait, ça a duré super longtemps l'arnaque. Elle n'est pas idiote. En fait,
4: elle est juste un peu faible.
10: Non, elle connaissait pas du tout les réseaux sociaux. Elle les a découverts. Elle a commencé à parler avec la mère de Brad Pitt.
1: Mais voilà. La vraie.
10: Oui, mais non.
1: Attends, elle habite au Bénin, la la mère de Brad Pitt.
10: C'est
1: une vraie info.
10: Non, mais je peux dire que ça a été hyper bien fait, ça a été progressif. Elle a parlé avec l'agent de Brad Pitt, c'était super bien organisé. Ils ont fait des vidéos en intelligence artificielle où on montrait une chaîne américaine.
4: Ça, c'était mal fait.
0: Ça, c'est sûr que l'intelligence était artificielle.
1: Anne, j'en vas pas 800 000 euros, même à part quelqu'un de ta famille.
10: Mais ça s'est fait progressivement au début, elle a donné 600 000
1: c'est pas
4: possible. Et Anne, elle a les moyens quand même, parce que tout le monde peut pas donner 800 000 euros.
10: Parce qu'elle venait de divorcer, elle avait une frustration qu'on pense à toi.
0: Moi, pour Brad Pitt, je donne bien 800 000.
2: Oui, pour le vrai, pas le faux.
9: Moi, j'ai vu le vrai, il est magnifique.
0: Ah, ça y est. Lui aussi, il s'est fait baiser.
9: Non, il a donné le départ des 24 heures du Mans. Il a donné le départ des 24 heures
0: et
9: du Mans.
0: Et vous avez cru que c'était le vrai, vous.
9: Ah bah, c'était le vrai.
0: Vous avez cru que le Mans, la ville du Mans, avait fait venir le vrai faux.
1: Il m'avait bien maquillé.
9: Tout le monde a sa photo avec Brad Pitt, sauf moi.
0: Qu'est-ce que vous dites?
1: Il m'avait bien maquillé, grimé sur le. Si c'était pas le Rottenberg, en fait. Moi, j'ai une plainte de Brad Pitt. Moi, il a porté plainte contre moi, Brad Pitt.
0: Ah bon, pourquoi?
1: Parce qu'on a fait une caméra cachée avec Action Discrète sur Canal+, 25 euros par mois. Non, c'est vrai, il y a 10 ans, et on s'est accroché dans sa maison, là, en Provence, au château de Miraval, en se faisant passer pour bref. Et comme il y avait une violation de propriété privée qu'on l'a diffusée, il a porté plainte. Moi, j'avais une plainte de Brad Pitt. Pas, ou d'un béninois.
0: Enfin,
1: on ne saura jamais, mais.
0: Je comprends, en tout cas.
10: En tout cas, ils ont retrouvé le mec, et actuellement, il se fait passer pour Keanu Reeves.
0: Keanu Reeves. Avec un meilleur accent, j'espère.
10: C'est un spécialiste.
4: Ça s'appelle du phishing.
1: Mais c'est bien fait maintenant. Moi-même, j'ai failli être piégé. J'ai failli coucher avec le prince d'Arabie Saoudite. Alors, tu vois.
10: C'est vrai.
9: Ça y est, ta princesse.
10: Mais oui.
1: Ah, moi, je vous voyais déjà chez Rabat.
9: Tu devais acheter la tenue pour le père pour son anniversaire.
0: Racontez-nous comment ça s'est terminé.
1: Eh ben, ce mec. Bah, comment ça s'est terminé? Quand il m'a demandé de l'argent, j'ai bien vu que c'était pas pour ma beauté.
10: Il a demandé combien?
1: Des petites sommes au début.
4: Mais comment tu peux dire que t'as failli coucher alors que tu l'as jamais rencontré?
1: Parce qu'il m'a envoyé sa photo et j'ai dit, je doute, j'aimerais qu'on fasse une visio. On a fait une visio, j'ai fait une visio avec quelqu'un, mais déjà que sûrement que je me suis fait avoir par l'intelligence artificielle, c'était sa tête. J'ai dit, si, je suis en train de parler avec le prince d'Arabie Saoudite.
0: C'est vrai?
1: Et après, je me suis étonné, pourquoi qu'il s'intéresse à moi, le prince d'Arabie Saoudite? Et après, j'ai dit, c'est vrai.
2: C'est normal qu'il s'intéresse à toi.
1: Pour lui, je suis français, je suis blond, je suis 4 de 9 pour lui, tu vois.
10: Catherine Deneuve maintenant.
1: Attends, le prince d'Arabie Saoudite. Du coup, t'étais triste ou pas en sortant?
0: Il s'appelait
1: T'étais triste ou pas?
0: C'est peut-être ça, Sarkozy, c'était un faux Kadhafi.
4: Donc tu t'es vue princesse, quoi.
1: Oui, donc je peux comprendre cette mécanique.
0: La solidarité des connes.
1: T'inquiète pas, et Jean-Fi, on ira à Beauval, on l'enculera un chameau.
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0: Une question pour David Doucet de Villers-sur-Mer dans le Calvados. Il s'en vend un toutes les 8 secondes, si on en croit un article du Parisien publié cette semaine. Mais quoi donc?
2: Un vibromasseur?
0: Alors en France, c'est en France, il s'en vend un toutes les 8 secondes.
2: Est-ce que ça se mange?
0: Non, ça ne se mange pas.
1: Est-ce que c'est pour les enfants?
0: Les enfants, non. Pas
2: est-ce que c'est un outil? C'est un objet électrique?
0: Un objet électrique, non.
2: Est-ce que ça se branche?
0: Non. Chaque année, on en vend à peu près 2,5 millions.
10: C'est pour faire un métier?
0: On en a un peu moins vendu, autant vous le dire, pendant la période du confinement. Ça peut vous aider.
2: Alors c'est quelque chose qu'on utilise
0: c'est lié à l'extérieur.
2: Avec le déplacement, le voyage. Pour les femmes, par exemple, est-ce que ça peut être du rouge à lèvres?
0: Non,
2: un tube
0: pourquoi
2: de rouge
0: les femmes auraient été désavantagées pendant le confinement par rapport aux hommes?
10: On ne se maquillait plus parce qu'on ne sortait plus.
2: Voilà, beaucoup de maquillage.
0: Vous ne vous maquillez plus pendant le confinement?
10: Quand je ne sors pas, moi je ne me maquille pas.
0: Et pour votre mari qui était confiné avec vous?
2: Pour être plus précis, Laurent, il ne s'est plus vendu de rouge à lèvres parce que les femmes avaient des masques et ne mettaient plus de rouge à lèvres. En revanche, le maquillage pour les yeux a continué à se vendre.
0: Si elle était à la maison avec son mari, elle ne mettait pas un masque.
2: Non, mais de toute façon,
12: sauf si elle a des problèmes d'haleine.
2: Si elle a envie de faire l'amour, elle est peut-être obligée.
1: C'était des balles masquées pour les noces de perles.
2: Pour motiver le chaland.
10: Ça fait du bien à la peau de pas se maquiller, de se mettre des tartines comme ça.
2: Non, puis au bout d'un certain temps.
0: Pas la vôtre.
2: Non, mais ils s'aiment sans artifice, ils ont pas besoin. Voilà,
10: d'une part.
2: Ça,
12: un petit peu d'enduit, et puis voilà.
1: Oui, ou une soirée cagoule.
0: Ça glisse tout seul.
2: C'est ça.
0: Bon, qu'est-ce qui se vend tous les 8 secondes?
12: Ah, ça s'utilise en extérieur peut-être.
13: Ah, si, j'avais trouvé.
0: Alors, on peut
12: un parapluie
0: à l'intérieur, mais c'est plutôt
12: c'est un gros objet.
0: Non, mais vous étiez sur une piste, monsieur Ferrand. Vous
9: avez un outil, j'ai dit.
0: Non, après vous avez dit avant que monsieur Beaugrand parle de rouge à lèvres, c'était lié au fait que
9: on voyageait, oui, voilà.
0: Voilà.
12: Ah, des valises. Ah.
0: Alors des valises, non.
9: Mais c'est de ce registre-là.
0: On se rapproche
4: des trous. Un cadenas.
0: On en vend un.
4: Un cadenas.
0: Vous utilisez les cadenas en voyage.
4: Ah oui, oui, bon.
9: C'est pas un parapluie, par exemple.
4: Pour ma valise. Un cadenas. Un cadenas pour la valise.

0: Quand on les met en chute.
1: Bon alors, Laurent, pardonnez-moi, mais toutes les 8 secondes, ça veut dire qu'on en vend beaucoup. Est-ce que ça coûte cher?
2: Vos expériences sadomaso, monsieur Jean-Philippe Janssen, ne nous regardent pas.
3: Mais je comprends, mais j'essaye de trouver qu'est-ce que j'achète toutes les 8 secondes.
1: Est-ce que ça coûte cher, Laurent?
2: Ça coûte cher?
1: Est-ce que c'est un objet qui coûte cher?
2: On n'en achète pas un tous les 8 secondes.
4: Tous s'en vendent.
2: Voilà, ils s'en vendent.
1: Est-ce que c'est un objet cher?
2: Non, je sais
4: pas. C'est pas un parapluie,
2: un truc comme ça. Un parapluie.
1: Ça coûte combien, genre?
2: Un parapluie, non, combien ça coûte? Faut que je vérifie.
4: C'est un vêtement.
3: C'est donc un objet du quotidien.
4: Une pièce de vêtement?
2: Ah non, c'est pas un objet du quotidien.
5: On en a vraiment besoin en voyage?
2: Pardon?
5: On en a vraiment besoin en voyage?
2: Bah, on peut s'en passer, mais en tout cas...
1: C'est quand on prend l'avion.
2: La preuve que certains trouvent ça utile, c'est quand même, ils s'en vendent toutes les 8 secondes.
4: Bon, ça se porte sur soi?
2: C'est fait en tout cas pour l'avoir avec soi.
1: C'est un vêtement? Est-ce que c'est un vêtement?
2: Un vêtement, non.
5: On l'a dans la poche?
2: On peut l'avoir dans la poche.
5: Ça tient dans la poche, je veux dire.
1: Des grosses poches.
2: Pas des grosses poches, mais une poche. Oui, parce que ça tient dans la poche, mais ça dépasse un peu par expérience.
5: Ah, mais c'est le guide du routard.
2: Excellente réponse de Julie Leclerc.
5: Il y avait une photo où il y avait un mur de guide du routard dans le bureau de, comment il s'appelle déjà,
2: Philippe Glohagen.
5: Philippe Glohagen,
2: cofondateur du routard, puisqu'il y a un nouveau routard Paris qui vient de sortir. C'est le guide le plus vendu en France, le guide du routard. Depuis 1973, ça existe et il s'en vend un toutes les 8 secondes.
5: C'est
2: alors évidemment,
5: incroyable.
2: Il s'en est moins vendu pendant les périodes de confinement parce qu'évidemment, on voyageait moins. Mais j'ai une petite question subsidiaire, puisque tout le monde connaît le logo du guide du routard. Et
1: oui,
2: ce sera une deuxième chance pour monsieur Régis Rodriguez qui habite dans l'Oise précisément. Bon. Quelle est la particularité du sac à dos du routard? C'est un globe terrestre. Bonne réponse. Vous l'utilisez, vous l'achetez le routard, Julie?
5: Ah oui, oui, oui.
2: Ah bah voyez,
5: très
2: voyez.
5: Très souvent, même pour la France. On vient d'acheter la Lorraine, là.
2: Ah, c'est pas vrai.
3: On va aller péter en Lorraine ce week-end.
2: Il a le sens du rêve, Gérard Leclerc.
4: Julie,
5: ce mois-ci,
4: on part en Lorraine et on ira en Alsace après.
5: Alors,
3: un petit week-end à Vierzon. Allez hop.
4: Allez.
5: Vous savez ce qu'on fait? Quand on sait pas quoi faire le dimanche, qu'on est à Paris et tout et qu'on s'ennuie,
3: on va à Vesoul.
5: On prend une ville de France qu'on connaît pas et on y va.
1: Tu es allé où récemment?
5: À Étampes.
4: Oh, c'est très bien.
3: Alors, c'est dans l'Essonne. Je connais Étampes.
2: C'est oui.
3: Étampes, c'est vrai que c'est pas.
4: Et le week-end de d'avion.
2: Ah ouais. Alors là, vous vous ennuyez vraiment. Autant la Lorraine, je trouve qu'on a été narquois, on a exagéré. Parce que quand même Nancy, tout ça, c'est magnifique. Colmar et j'en passe.
4: Colmar, c'est l'Alsace.
2: C'est l'Alsace, pardon. Enfin, c'est pas loin tout ça, Nancy, Colmar.
3: C'est beau.
2: C'est quand même chouette. Mais alors, Étampes.
5: Alors, je vais vous dire.
4: Est-ce que le week-end prochain, vous allez à Palaiseau?
5: Non, mais on peut aller.
2: Attendez, on veut savoir. Alors, vous y êtes allé. Qu'est-ce que vous avez vu à Étampes?
5: Alors, à Étampes, il y a déjà 4 églises qui méritent d'être vues.
3: Il y a 4 églises.
5: Et surtout.
4: Il y a un carrefour.
5: Vous avez une tour penchée. L'autre jour, on a parlé de la tour de Pise.
2: C'est la tour des Temples. Le monde entier.
5: Je vais vous
2: expliquer. Les gens se font chier à aller à Pise.
1: C'est plus près.
2: Alors qu'il y a Étampes. Mais qui sont cons, les gens?
5: Laurent.
6: Mais alors, vous dormez à l'hôtel? Vous avez
2: les pyramides des Temples.
4: Bien sûr.
2: Franchement.
6: Les pharaons
2: des Temples. Mais oui. La statue de la liberté des Temples.
4: Bien sûr, le Taj Mahal des Temples.
2: Le
4: Machu Picchu des Temples.
2: Les canaux des Temples.
4: Bien sûr, très connu.
7: Un peu la Venise du Nord, quoi, en fait.
5: Vous avez l'église Saint-Martin des Temples qui est comme ça.
3: Ouais.
5: Et son clocher, il est comme ça.
4: Ah, c'est
5: et on
4: génial.
5: L'appelle la tour penchée.
1: Ah, et ça vaut le coup.
4: Magnifique.
5: Et
4: au niveau du jet lag.
1: Et alors, est-ce qu'il y a des bons restaurants aux Temples?
5: Alors, le bon restaurant, il y avait deux restaurants.
4: Il y avait un couille qui a fermé.
6: En plus, vous y allez le dimanche.
5: Oui, c'est pour ça.
6: C'est fermé.
5: Non. On a déjeuné au rendez-vous des amis.
3: Oh oui, oui.
5: Mais c'est vrai en plus.
1: Est-ce que c'était bon?
5: Il n'y avait que deux restos dans le guide du routard.
1: Il y a un guide du routard des Temps?
4: Des Temps, oui.
5: Oh, des Temps,
1: il doit être très épais.
4: C'est le guide du Quetard, non?
2: Et alors, et franchement, faut vraiment pas aimer Michel Drucker.
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2: C'est Christelle depuis la Seine-et-Marne qui va tenter de parier sur une de mes grosses têtes. Là, évidemment, le raconteur en chef Jean-Marie Bigard aujourd'hui, mais Laurent Baffy est là. Caroline Diamant n'est jamais mauvaise.
3: Complètement mauvaise.
2: Voilà,
1: jamais très bonne.
2: Dans cet exercice, Beaugrand, généralement avec les histoires belges, sait lui aussi y faire. Franck Ferrand nous a surpris plus d'une fois. Franck est plutôt doué pour les accents. Sur qui pariez-vous alors, Christelle ?
9: Bonsoir Laurent, bonsoir les grosses têtes.
2: Bonsoir Christelle. Oui, c'est vrai qu'on ne s'est pas dit bonjour.
9: Eh ben c'est très compliqué ce soir de choisir parce qu'effectivement,
1: comme
9: vous le disiez, il y a Jean-Marie, mais surtout Laurent Baffy aussi. Hein, et moi, je suis fan
1: bien
9: de
1: moins
9: Baffy.
1: Fort que Jean-Marie, pardon. Blague, généralement, Jean-Marie.
10: Elle a le droit de choisir qui elle veut.
2: Si elle chouchoute Laurent Baffy, elle peut choisir Laurent Baffy.
10: Mais oui, elle sera à cause de qui elle perd.
1: Vous voulez un indice sur ma blague ?
9: On peut demander aux grosses têtes s'ils pensent avoir la meilleure histoire drôle.
2: Je crois que celle de Laurent est pas mal, hein, Laurent.
1: Alors, je sais pas pourquoi vous me l'avez donnée, parce que même moi, elle m'a choqué. Je vous jure.
10: Elle est très sale.
1: Et elle est pas très 2024, parce qu'il y a le mot trou de balle.
2: Il y a plus grand chose de 2024.
3: Ça va, l'autre, il fait sa vierge et...
1: Pour un trou de balle. Ah bah, allons-y, alors.
9: Non, si Laurent Baffy est choqué, je vais prendre Jean-Marie Bigard.
3: Eh bien, tu fais un très bon choix.
2: Alors, on va attendre.
3: Merci. Déconner.
2: On va terminer par Jean-Marie et on commence par Christophe Beaugrand.
1: Alors, c'est une histoire belge, évidemment. Un Belge rencontre une fille superbe dans la rue avec des seins magnifiques, un décolleté plongeant. Il s'approche d'elle et lui dit « Dites-moi, est-ce que pour 1000 euros, vous accepteriez que je vous morde les seins ?» Là, la femme est scandalisée, elle le rejette, elle continue sa route. Le Belge fait le tour du pâté de maison, il arrive à retomber sur elle et il lui redemande « Est-ce que vous accepteriez pour 10 000 euros de vous faire mordre les seins ?» Là, la femme refuse de nouveau, elle dit « Mais vous êtes complètement malade, hein, ça ne va pas. » Il s'arrange pour la rencontrer une troisième fois et fait « Et pour 100 000 euros, est-ce que vous accepteriez que je vous morde les seins ?» La femme réfléchit un petit peu et elle se dit « Bon, allez, d'accord, hein, vu l'importance de la somme, évidemment. » Il l'emmène à l'abri des regards, elle enlève ses vêtements, son soutien-gorge. Le Belge n'en revient pas, il n'a jamais vu une aussi belle poitrine. Il commence à palper, à toucher ses seins, les embrasser, les malaxer. Il met la tête entre les yeux, comme ça. Et alors, au bout d'un quart d'heure, la femme qui est un petit peu quand même un peu impatiente lui demande « Mais vous ne les mordez pas ? » Et là, il fait « Bon, vous êtes folle, c'est beaucoup trop cher, hein ?»
2: Elle est rigolote. Elle est bien ?
3: Elle est très bien.
2: Caroline Diamant.
10: C'est le genre à accepter à 10 000.
3: Même à 1000, à mon avis.
10: C'est un policier qui s'adresse à une jeune conductrice. « Sans ceinture, mademoiselle, c'est 135 euros. Et par curiosité, sans culotte, c'est combien ?»
2: Oh, elle était mignonne. Elle a bien fait de pas miser sur celle-là, oui. Mais elle était mignonne. Monsieur Ferrand, Franck Ferrand.
11: Alors, c'est Vladimir Poutine qui visite une école.
1: Il alors, accent russe.
11: Il est avec tous les médias officiels, vous imaginez bien. Et on demande à un élève de poser une question au président de la fédération. Et c'est Igor qui lève la main. J'ai deux questions, monsieur le président. La première, pourquoi la Russie a-t-elle envahi la Crimée ? Et la deuxième, pourquoi la Russie a-t-elle envahi l'Ukraine ? Et au moment où Poutine allait peut-être répondre, tout le monde avait le souffle court, c'est la sonnerie de la récréation. Donc tous les enfants sortent, c'est la récré, bon voilà. Et à la reprise des cours, Poutine est toujours là, il y a toujours les photographes, etc. Et il demande qu'un autre élève lui pose une question. Alors, il y en a un autre qui s'avance, c'est Dimitri, lui. Il dit, moi, monsieur le président, moi, j'ai quatre questions. Pourquoi la Russie a-t-elle envahi la Crimée? Pourquoi la Russie a-t-elle envahi l'Ukraine? Pourquoi l'heure de la récré a-t-elle sonné 20 minutes avant l'heure? Et où est passé Igor?
3: Oh, mon Dieu. Elle est horrible.
2: Elle est très drôle. Très bien. Tony Bocci. Tiens, vous, Tony.
3: Elle est bien.
12: Alors, c'est un enfant de 10 ans, il est au tribunal avec ses parents qui divorcent, et le juge, il arrive et il lui demande « Mon garçon, je vais te confier à la garde de ta maman. » Le petit dit « Ah non, non, non, monsieur le juge, elle est trop méchante, elle me donne la ceinture de fou et tout, je veux plus. » Le juge, il est là, il dit « Ok, alors je vais te confier à ton papa. » « Ah non, non, monsieur le juge, mon père, il me fout des torgnoles, il me gifle, il me met des claques dans la gueule, j'en peux plus. Si ton père est violent aussi ?» Le juge était désemparé, il sait pas quoi faire. Il dit, bon alors, à qui tu veux que je te confie la garde? Le petit dit, un joueur de tennis français, monsieur le juge. Le juge, il comprend pas. Il dit, quoi? Pourquoi un joueur de tennis français? Il dit, pas parce que monsieur le juge, il ne bat jamais personne.
2: Elle est mignonne.
3: Elle est mignonne, elle est mignonne. C'est pas mignonne. Très gentil.
2: C'est au tour de Laurent Baffy, puisque vous avez parié Christelle sur Jean-Marie Bigard. On terminera par Jean-Marie, c'est à vous Laurent.
13: Alors, une femme va au commissariat pour déposer plainte. Elle dit, monsieur l'inspecteur, c'est terrible, je viens vous voir, je n'en peux plus, mon mari me sodomise. L'inspecteur lui dit, oui, alors? Elle dit, quoi, alors? Mais ça fait trop mal, ça fait un mal de chien. Le commissaire lui dit, mais madame, vous n'allez pas porter plainte pour ça. La fille répond, mais vous vous rendez pas compte, avant j'avais un trou de balle qui faisait l'équivalent d'une pièce de 10 centimes. Aujourd'hui, mon anus ressemble à une pièce de 2 euros. Et le commissaire lui dit, bah quoi, vous allez pas faire chier tout le monde pour 1,90€.
2: Elle est pas très MeToo.
3: Non, pas trop, non.
2: Pas vraiment, même. Mais on va terminer en beauté par Jean-Marie Bigard.
14: Ça se passe Place Vendôme. Il y a un camion noir énorme qui arrive. Le haillon s'ouvre. Il y a un éléphant qui sort. Il défonce la vitrine de chez Cartier. Et avec la trompe, il pique tous les bijoux. Il rentre dans le camion, le camion se referme, le haillon et il se barre. Bon, et un flic qui arrive sur place, il interroge le petit serveur qui était en train de mettre la terrasse en place. C'est le seul témoin, il dit, vous avez vu quoi? Il dit, il y a un camion noir qui est arrivé, il y a un éléphant qui est sorti, il a pété la vitrine, a pris tous les bijoux, a remonté dans le camion. Et l'inspecteur, il dit, mais c'était quoi comme marque le camion? Il dit, j'en sais rien, j'ai vendu, c'était assez spectaculaire, ça a été vite, je sais pas. Il dit, ok, vous pouvez quand même me dire si c'était un éléphant africain ou un éléphant d'Asie. Ben, l'autre, il dit, oh, j'habite Sarcelles, j'y connais rien, moi, un éléphant, qu'est-ce que vous faites chier? Avec ça, l'inspecteur, il insiste, il dit, oh, ça va, c'est très bien que l'éléphant africain, il a des grandes oreilles, et l'éléphant d'Asie, il a des petites oreilles. Et là, le garçon, il dit, là, je pourrais pas vous dire, il avait une cagoule.
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2: Pour quelle raison, dans les salles d'attente, remarque-t-on toujours qu'on trouve toujours des magazines périmés?
16: Comment ça, pour quelle raison?
4: Des vieux magazines.
16: Parce que les mecs, c'est des crevards qui te mettent pas tous les jours la presse du jour.
2: Alors non, ce n'est pas la raison.
4: Pourquoi? Parce que les gens,
2: On a fait une enquête chez les différents médecins, dentistes, praticiens qui ont des salles d'attente. C'est vrai que souvent, dans leurs salles d'attente, on trouve des magazines avec, on va dire...
6: Des vieux magazines.
2: Des vieux
4: magazines. Parce que les bactéries ont disparu, c'est-à-dire que les gens ont tellement trifouillé ces magazines que finalement, ça devient...
2: Non.
3: C'est parce qu'on leur envoie les gens,
2: voilà. Pour pas angoisser les gens,
4: c'est pas parce qu'ils les volent.
2: C'est-à-dire
4: que les gens, en gros, ils les rembarquent chez eux.
6: Parce qu'ils
4: volent les nouveaux, donc on met des anciens. Les nouveaux, les gens les prennent au lieu de les acheter, j'imagine, non?
2: C'est pas tout à fait la réponse.
4: On déchirait, je crois qu'il y en a qui déchiraient.
2: Vous avez la réponse, mais vous avez la mauvaise.
4: Si vous mettez un magazine qui est sorti cette semaine, les gens l'embarquent pour le lire chez eux. Si vous mettez un vieux, de toute façon, ils vont pas le rembarquer.
2: C'est pas la réponse, et pourtant, vous avez une partie de la réponse, mais ça n'est pas la réponse. Je suis obligé de dire que ça n'est pas la réponse.
3: Parce que les nouveaux ont été volés?
2: Parce que les nouveaux ont été volés. Bonne réponse de Gérard Jugnot. C'est pas pareil. Vous disiez, monsieur Gazan, vous disiez, si vous vous réécoutez, vous disiez, on met des anciens pour pas que les gens volent les nouveaux.
16: Oui, c'est
2: vrai. Ça n'a rien à voir. Les médecins mettent des nouveaux, mais les nouveaux ne restent pas. Vous dites, monsieur Gazan, vous avez répété 4 fois, les médecins mettent des vieux magazines parce que les clients volent les nouveaux.
3: Non, pas du tout. Et un type intelligent a dit non.
4: Un type qu'on entend mal, tu veux dire?
2: Les médecins, ils mettent des nouveaux magazines aussi, sauf que les gens partent avec les nouveaux et il reste que les vieux.
4: Mais admettez qu'il y a des médecins aussi qui ne mettent plus de nouveaux magazines parce que de toute façon, ils vont être piqués, donc ils laissent que les vieux.
3: Mais le problème, c'est qu'avant qu'ils soient vieux, ce sont des nouveaux.
16: Oui, bah oui.
15: Donc si tu vas plus tôt chez ton médecin, tu auras des...
4: des nouveaux magazines.
15: Faut pas attendre.
4: Faut y aller à 8 heures.
15: Faut y aller à 8 heures.
4: Faut y aller pour être malade. Moi, j'ai demandé à mon médecin et il m'a dit...
17: Faut y aller. Faut y aller en début de semaine. Voilà. Quand le journal sort.
2: Qu'est-ce que vous faites, Christina Cordula? Je peux savoir.
18: Je suis en train de lire un message.
16: Pour moi,
4: Christine, c'est des filles à cause de ça.
16: Mais tu veux venir 3 ans et demi.

0: Non, non, Christine, c'était pas pour ça. Christine, c'est parce qu'elle a regardé sur Internet la bonne réponse.
1: Mais c'est incroyable!
2: Ah oui, c'est vrai, on m'a raconté la légende!
1: C'est une légende!
3: Elle répondait à sa mère qui venait de mourir.
4: Voilà.
1: Ah bon?
4: Pour la troisième fois du mois.
5: Ici, il y a un peu genre GIGN.
3: Non, mais pardon, notre conversation ne vous intéresse pas, alors, Mme Cordula.
0: Bien sûr que ça vous intéresse, mais excusez-moi, monsieur. Pardon, pardon, pardon. J'aurais pas dû regarder comme ça de coin de l'œil.
3: Je vais quand, pas du coin de l'œil, pas du coin d'œil. Je vais confisquer les téléphones, moi, ici. Ouais.
0: D'accord, monsieur. Alors, raison. Prenez-le si vous voulez.
3: Ah, mais donnez-moi votre téléphone.
0: Ah oui.
5: Non, non, si faut pas le toucher.
3: Oh, c'est vrai qu'au Brésil, oh, le Brésil, c'est le pays où il y a le plus de contaminés, hein. Alors, rappelons-le.
0: C'est le troisième pays au monde. Et les problèmes, c'est que par rapport à la taille du Brésil, il n'y en a pas autant de contaminés, quand même. Mais il y en a, c'est le troisième pays au monde.
1: Pourquoi tu t'énerves?
0: Ça souffre. Les favelas, ça craint.
4: J'ai pas compris ce que t'as dit. Je savais pas que ça...
0: Vous avez pas compris?
5: Oui, mais vous avez un très bon président de la République.
0: Ah bah oui, il est magnifique. Hein. Ah, il est top. Hein,
3: son seul problème, c'est qu'il est taillé en SS. Ouf. Ouais. On vous connaît dans les favelas, Christina Cordula?
0: Non, on me connaît pas dans la favela. On me connaît pas au Brésil, chérie. Je suis incognito.
1: C'est Christina Favela.
3: Vous êtes incognito.
4: Vous êtes encore top modèle, Christina, ou pas? Parce que vous avez percé.
0: Quoi?
4: Vous avez percé en étant top modèle, je crois, non?
0: Là, au Brésil, j'ai commencé en tant que mannequin, oui. Après, j'ai parti de Brésil pour venir en Europe.
4: Ouais, bah, c'est un beau parcours. J'ai fait comme les footballeurs.
5: J'aime beaucoup l'expression percé. Ça fait penser au furoncle.
0: Aujourd'hui, il n'y a que des conneries. Hein.
4: Toi, c'est plutôt Hermès que Herpès.
3: Oh, voilà, c'est bien ça, monsieur.
4: Je tente.
3: Ah oui, bah, ça, vous tentez personne. Autant vous le dire.
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3: Une question pour Marc Chaise, qui habite Vauréal, dans le Val d'Oise. Quel verbe a donné son nom à une paire de lunettes sans branche?
7: Alors, il y a le
3: pinceau. C'est une question où on ne peut plus.
4: L'ornier.
3: Et qui a donné?
7: L'ornion.
3: Bonne réponse d'Olivier Bellamy.
7: C'est ça.
3: Le verbe lorgner a donné son nom aux lunettes sans branche qui tiennent sur le nez grâce au pincement d'un ressort. C'est les vieilles lunettes, hein, appelait lorgnon, les monocles à monture aussi.
7: Ça, monocle.
3: Et pourquoi j'ai posé cette question? Vous savez que j'ai eu la chance de passer quelques jours au Brésil pendant les vacances d'hiver et j'ai été étonné de voir des magasins d'optique qui s'appelaient lorgnon au Brésil. Ah. Et je me suis dit, tiens, c'est marrant, voilà un mot qu'on n'utilise plus chez nous, lorgnon. Et effectivement, le mot lorgnon vient bien du verbe lorgner.
4: Le ministre Austen Chamberlain avait des lorgnons, le ministre britannique des années 30.
3: Mais je me suis dit ça tout de suite.
7: Ouais.
4: dès que je vais dire un truc, c'est bon. Hein.
7: Mais non, non.
4: Oh là là. Il a eu le prix Nobel de la paix d'ailleurs.
3: Occupez-vous de vos lorgnons et puis.
4: J'en ai pas donc.
3: Pour Karine Lucon maintenant, qui habite Cergy dans le Val d'Oise, j'aimerais que vous retrouviez ce qu'a laissé à la postérité l'allemand Max Immelmann.
4: Immelmann.
3: Max Immelmann.
4: Ah, mais Max Immelmann, c'est un aviateur allemand.
3: Exact. Et qu'est-ce qu'il a laissé?
4: Il a laissé à postérité le...
8: Le bombardier.
3: Non.
4: Non, le...
7: De tirer dans les hélices, la mitrailleuse qui tire entre les hélices.
4: Ça, c'est Roland Garros.
3: Alors ça, il en serait mort plutôt, parce qu'il paraît que c'est à cause d'un dysfonctionnement de son système de synchronisation de tir à travers
4: l'hélice. C'est un as de la première guerre.
3: Que son avion a été abattu et qu'il est mort, effectivement, en 1916, au combat.
4: C'est pas le siège éjectable? C'est lui qui a inventé le siège éjectable.
3: C'est moi qui vais l'inventer.
1: À mon ami, comme ça, je pense que t'es assis dessus.
4: À moi de venir, Laurent, me faites pas
3: ça. Ce serait génial. Ouais,
8: tu vas tout perdre en même temps.
3: J'appuie sur un bouton et hop.
8: Ça serait bien ça.
3: On voit Johan Riou sauter.
7: Le parachute.
4: Donc, j'ai déjà avancé, j'ai dit que c'est un as de l'aviation allemande.
1: Est-ce que c'est pas lui qui a inspiré le film L'As des As?
3: Non, on l'appelait.
4: Non, c'est René Fonck.
3: On l'appelait l'aigle de Lille, Der Adler von Lille. Et cet allemand, effectivement.
1: On va tout traduire en allemand.
3: Non, il a laissé à la postérité quelque chose qui porte encore son nom aujourd'hui.
1: Le Falcon
3: L'Immelmann, d'ailleurs.
4: Un casque
3: Non, pas un casque.
8: C'est militaire, on est d'accord.
3: C'est lié, évidemment, à son art qui était l'art de
4: Est-ce que Laurent, c'est un geste? C'est-à-dire qu'il est reconnu pour un geste extraordinaire qu'il avait, il tuait tout le monde.
1: Oui, il levait la main droite.
4: Un looping ou un looping? Non, un looping.
3: Alors,
4: c'est pas ça, hein, c'est Adolphe Pégou.
3: joue le looping.
1: Ah, c'est un 8.
3: Alors, ce n'est
1: il
3: pas un looping.
1: Dans les airs.
3: Ce n'est pas un looping, mais c'est quasi, c'est une manœuvre acrobatique.
8: Le piqué.
3: Alors, qu'est-ce qu'il faisait avec son avion?
1: Qu'est-ce qu'il faisait avec son avion? Ben, il volait.
4: Non, parce que le looping, c'est un français qui. Il se mettait sur une aile seulement, il arrivait à rester sur une aile pendant très longtemps.
3: Non, non, ça, c'est un poulet. Limolman.
1: Oh, vous, ça m'a donné envie de poulet.
9: Mais Himmel, ça veut dire ciel en plus. Himmel, ça veut dire ciel en allemand. Mann, c'est l'homme, l'homme du ciel.
3: Il s'appelait Max Himmelmann et il a laissé à l'aviation son nom, Limolman, qui est une manœuvre acrobatique qui consiste en quoi? C'est ça que je vous demande.
4: Bah, rester comme ça, ça fait, en fait, c'est faire plusieurs tours arrière pour se mettre derrière l'avion ennemi.
3: Allez, je vais vous accorder de toute façon. C'est une demi-boucle suivie par un demi-tonneau au sommet. Utilisé pour inverser rapidement la direction du vol.
8: Ah ouais.
1: J'allais dire, c'était pour faire demi-tour. Quoi.
3: Voilà, c'est pour faire demi-tour de manière acrobatique.
4: Pour se mettre derrière aussi l'avion ennemi.
3: Et si vous voulez, ça s'appelle Limolman. Bonne réponse collective. Et voilà. Où trouve-t-on, et ce sera la question suivante pour Louis Drouet qui habite hier, où trouve-t-on le plus de Ligériens?
4: Dans les Loire.
1: C'est les habitants du bord de la Loire.
3: Près de la Loire, dans la Loire. 42. Bonne réponse, évidemment. J'aurais dû poser cette question un autre jour qu'en présence de Roselyne Bachelot. La preuve, l'autre là-bas, elle a dit au Ligère.
4: Bah, à Toen aussi.
1: Mais, bah, excusez-moi, mais c'est plus drôle.
4: Il y a la Loire. Hein.
3: Ligérien, effectivement, ça veut dire qu'il habite la Loire ou relatif à la Loire. Et en angevin, d'ailleurs, Ligère, Loire se dit Loire. Hein, c'est bien ça, même.
1: C'est Loire. T'habitais près de Loire.
4: C'est ça, de la Loire.
1: De la Loire.
4: Tu as la particularité, comme Valérie Trierweiler, d'être née à Angers. Alors, toutes les deux. Non, mais c'est quand même rare d'avoir deux femmes politiques.
1: Enfin, ouais, c'est rare. Je crois qu'il y a très peu de gens qui naissent à Angers.
3: C'est d'ailleurs.
1: Non, mais ça, la sœur de Valérie a été, ma préparatrice en pharmacie.
3: Parce que mon frère avait épousé une angevine. C'était terrible ce qu'on disait à l'époque.
1: Je croyais que votre frère était vétérinaire.
4: Angevin, sac à vin, angevine, sac à.
3: Ouais, angevin, sac à vin, angevine, sac à pine, on disait. Ça, ouais.
8: Et Rosine, c'est les deux.
3: C'était pas très agréable.
1: Quel manque de respect. Ne parle pas comme ça de notre Rosine
4: nationale. D'abord, je suis pas né à Angers, connard.
3: C'est pas mal, mais...
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3: $117 milliards, voilà un nombre important.
13: Arrêtez avec votre salaire.
1: C'est indécent.
3: Voilà un nombre important qu'on trouve dans la presse ces jours-ci, mais pour quelle raison et à quoi correspond ce nombre 117 milliards?
13: Un chiffre d'affaires?
0: La dette publique.
1: Je sais. elle a dit le déficit de la France.
3: Non, monsieur le maire nous a laissé une belle ardoise, mais pas celle-là tout de même.
13: Est-ce que c'est le salaire de quelqu'un, la fortune de quelqu'un?
3: Rendez-vous compte, 117 milliards.
12: Il faut payer pour marcher sur la Lune.
3: Ah non.
1: Est-ce que ça a un rapport avec Elon Musk ou avec des milliardaires du monde?
12: Jeff Bezos.
0: Est-ce que c'est quelque chose que quelqu'un a ou c'est quelque chose qui coûte ça?
3: Ni l'un ni l'autre.
1: J'ai compris, Laurent. J'ai compris. C'est pas de l'argent.
13: C'est pas de l'argent.
3: C'est pas de l'argent.
0: Pas du tout. Ce sont des animaux.
13: Ce
0: sont
13: des animaux. Qu'il y a eu sur Terre depuis la création de l'homme.
0: Oui, c'est ça.
3: Expliquez.
13: Depuis l'arrivée de l'homme, on estime qu'il y a eu 117 milliards d'êtres humains sur Terre.
0: Ouais.
3: Excellente réponse de Laurent Baffie. Eh oui, j'ai pris ma pascaline, j'ai calculé combien d'êtres humains on pouvait être sur Terre depuis le début, c'est pas moi qui l'ai fait, je vous rassure. Et effectivement, si on fait ce petit calcul pour estimer le nombre de personnes qui sont nées dans le monde depuis le début de notre histoire...
13: C'était un mardi, le premier.
3: Eh bien,
1: c'est quoi le début de notre histoire?
3: Nous aurions été 117 milliards d'humains depuis l'apparition des Homo sapiens, on va dire vers 190 000 ans avant Jésus-Christ, voyez.
1: Et... Ok, c'était pour situer à quand vous parliez.
3: Ah ben voilà, je veux parler pars avant, je pars avant Jésus-Christ, toujours.
14: J'ai une blague sur ça, d'ailleurs.
3: Allez-y.
14: C'est un petit garçon qui vient voir son papa, il dit, papa, d'où on vient, en fait? Et le père,

0: Il dit, écoute, nous, enfin, les êtres humains, on vient d'Adam et Ève. Voilà, Adam et Ève ont eu des enfants, et puis après, il y a eu plein d'autres êtres humains. Et le petit garçon, il court, il va voir sa mère, il dit, maman, d'où on vient? Sa mère, elle dit, on descend des singes. On était des singes avant, et puis maintenant, on est devenus des êtres humains. Et le petit garçon, il va voir son père. Il dit, mais papa, pourquoi tu m'as dit qu'on vient d'Adam et Ève, alors que maman, elle dit qu'on vient des singes? Et lui, il a dit, je t'ai parlé de ma famille, pas de la famille de ta mère.
1: Elle est jolie.
2: Mais ça me paraît pas énorme comme chiffre.
3: Non. Ouais.
2: On est combien de milliards là sur Terre?
3: 8 milliards. On est 8 milliards. On est
2: 117 milliards.
3: On était 6 milliards en l'an 2000.
2: C'est pas énorme.
3: On était 2 milliards pendant les deux guerres mondiales. 1 milliard seulement en 1900, voyez. Et il faut additionner.
4: En 1900?
3: Oui, 1 milliard.
0: Est-ce qu'il compte les sans-papiers avec ça?
3: Et alors, ce qui est intéressant, c'est combien de pourcentage de personnes sont vivantes
2: depuis 117 milliards d'années?
3: Oui, exactement. Eh ben, on n'est que 6,8% de vivants par rapport à toutes les personnes qui sont nées.
5: Et puis, l'homme, l'espèce humaine a failli s'éteindre parce qu'à un moment donné, il n'y avait plus qu'une poignée d'hommes.
3: Oui.
5: On estime peut-être entre, je sais pas, 20 et 30 000 et ça a failli mal finir.
0: Comment tu sais tout ça, Laurent Baffy? Moi, je suis étonné de cette culture.
3: Et encore, je n'ai pas, pour l'instant, atteint les questions zoologiques ne vont pas tarder, car j'en ai préparé des tas pour faire plaisir à Monsieur Baffy.
0: Les zoologiques, c'est ceux qui font des trucs avec les animaux?
3: Non,
4: zoophiliques.
0: Ah, pardon.
3: Mais je vous emmène d'abord à la grande exposition internationale de Paris en 1937. En effet, cette année-là, à l'exposition universelle, une marque célèbre est récompensée. Quelle marque célèbre fut récompensée? Une marque qu'on doit à Monsieur Étienne Valton. Une marque qui a été inventée par Monsieur Valton en 1918 et qui fut récompensée, c'est assez fou, à l'exposition internationale de Paris en 1937.
4: Est-ce qu'une voiture?
6: Une voiture, oui, j'allais dire.
3: Une voiture, non.
7: C'est de l'électroménager?
3: Du tout.
5: C'est un vêtement?
3: Un vêtement, oui.
4: Ah. Est-il français, Monsieur Valton?
3: Monsieur Valton est français.
2: Est-ce que c'est des chaussures?
3: Des chaussures, non.
2: Ah, est-ce que c'est l'anorak, le
4: caouet?
2: Vous savez, le caouet qu'on met.
3: Le caouet, il est arrivé après, le caouet.
0: Caroline, quand tu prends ces terres-là, est-ce qu'il est France? Ça fait... J'ai peur de retourner dans mon pays d'origine. Tu fais peur quand tu fais ça. T'es tellement belle.
2: Le bleu de Chine.
3: Le quoi?
2: Non, c'est américain.
5: Non, mais est-ce que c'est plutôt un manteau?
3: Un manteau, non, mais non. C'est vestimentaire, c'est vrai, mais généralement c'est une marque qu'on ne voit pas comme ça du premier coup d'œil.
2: Ah oui, c'est le slip kangourou.
3: Alors,
2: kangourou.
6: Ah non, c'est le
2: slip pour homme ou
6: non? Non, c'est le caleçon.
3: Le caleçon, non.
2: Je suis proche du slip ou pas?
3: Ah, vous êtes dans la culotte.
4: T'as toujours été proche.
6: Ah, c'est la culotte. Et c'est Playtex.
3: Ah non, pas Playtex.
2: C'est pour les hommes.
6: C'est une marque.
2: C'est pour les hommes.
3: Alors c'est pour. Ah, je crois qu'aujourd'hui c'est plus les femmes et les enfants qui utilisent cette marque.
4: Petit bateau.
3: La réponse.
5: Ben oui, petit bateau, les femmes et les enfants d'abord.
3: Oui, exactement.
0: Oui. Mais ça coûtait cher, ça, petit bateau.
3: Ah, mais ça existe ça toujours.
0: Quand on était petit. Un jour, j'avais une culotte petit bateau, je l'ai gardée. Tellement ça coûtait cher, je l'ai gardée très longtemps.
3: Mais et vous, après, vous pouvez vous habiller enfant en plus, Boudère.
0: Et en plus, vous savez, quand j'ai habillé enfant, j'aime bien m'habiller enfant, parce que je rentre et je dis, donnez-moi la plus grande taille.
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3: Ah, une question de mode maintenant pour Grégoire Ilch, qui habite Noirmoutier en Ile. C'est en Vendée. Là, c'est vraiment à la portée de tout le monde. Vous connaissez peut-être les acteurs Liam Neeson, Pierce Brosnan.
4: Ah oui, j'ai vu Pierce Brosnan à New York, il est magnifique.
3: Eh bien, il y a aussi Adam Sandler, Justin Bieber, Kylie Jenner. Eh bien, tous ces gens ont été vus avec... quelque chose de nouveau dans la mode, quelque chose qui ne se faisait pas avant et qui est quand même très, très étonnant. C'est une marque qui fait ça. Qu'est-ce qu'on les a vus porter, tous ces gens-là?
4: Des jupes?
3: Des jupes, non.
7: C'est vers le bas ou vers le haut?
10: Un sac à dos, un sac à dos.
7: C'est vers le bas ou vers le haut?
3: Alors on va dire que c'est dans la partie inférieure du corps.
7: D'accord.
10: Un bikini.
11: Qui se met au pied?
3: Ah non, c'est pas au pied, non.
12: C'est un pantalon?
3: Alors c'est une forme de.
10: Enfin, c'est pantalon, jupe.
11: Un
3: pantalon jupe, non.
7: Un pantalon ou le sarouel?
11: C'est le truc indien là.
3: Non, non.
12: C'est un pantalon avec une seule jambe.
3: Non, non. Je peux même vous dire, c'est des jeans en fait.
7: C'est lié à peut-être le fond de la culotte qui est très très bas.
3: Non, non plus, non.
4: C'est étonnant parce que ce sont des hommes.
3: Ça, c'est des choses qu'on connaît, depuis un petit moment. Les jeans taille basse qui laissent passer le sourire du plombier, on connaît ça.
10: Attendez, ce sont des jeans Superman, non? Avec le slip au-dessus.
7: C'est devant ou derrière? C'est plutôt lié...
3: Alors, c'est plutôt devant. Plutôt devant.
7: Alors, pas de braguette?
4: Est-ce que c'est quelque chose...
3: On se rapproche.
11: C'est en jogging? Des jeans en forme de jogging?
4: C'est le double boutonnage comme les pantalons de marin ou les trucs de bébé?
3: Braguette à l'arrière?
4: Non, genre...
13: comme une liée.
10: Oui. À la place de la fermeture éclair.
3: Qu'est-ce qui est un lacet?
10: Un lacet.
4: Ah oui, moi je portais quand j'étais jeune les pantalons Philippe Salvet avec des
11: lacets.
4: Très sexy.
10: Oui. Et t'en restes?
13: Bah, il n'y a pas de braguette.
4: Oui, je peux
7: le mettre. Est-ce que ça m'irait bien, par exemple? Est-ce que ça m'irait bien? Je serais à la mode avec.
3: Ah non, bah alors. Vous, pour tout vous dire, j'ai l'impression que vous les avez portés avant les autres.
4: Oh, c'est pas vrai, qu'est-ce que c'est? Ah, le ventre au-dessus du pantalon!
7: C'est la chemise qui n'arrive pas à tenir dans le pantalon.
3: Non.
7: Ah, je sais!
10: Est-ce que c'est un rapport avec...
7: Je vais vous dire ce que ça m'est arrivé ici mon premier jour. C'est, en fait, quand je suis stressé, parfois, il y a toujours une petite goutte qui reste. Oh. Et donc, c'est ça! Et donc, comme dans la goutte, on la voit plus.
4: Mais c'est dégoûtant, putain!
7: En fait, quand je suis stressé, quand je vais faire pipi, en fait, je suis tellement stressé, Laurent.
4: Mais on veut pas te voir!
7: Et il y a,
3: c'est une bonne réponse de Johan Rioux. Les nouveaux jeans.
7: Il n'y a pas de taches.
11: Ils sont absorbants.
3: Ils ont des fausses taches.
12: Ah non.
3: À l'entrejambe. Comme si vous étiez fait pipi.
7: Tu peux venir voir, Laurent?
3: Ah, vous pouvez regarder. Comme si vous étiez fait pipi dessus.
11: Tu peux faire passer.
12: Ben,
4: c'est
12: mon nom.
4: Ma vie.
3: Ce sont des jeans faussement mouillés à l'entrejambe.
11: Non mais
3: entrez, faites passer Ryu, faites passer à
11: moi aussi, je veux bien voir parce que
3: ce sont des jeans faussement mouillés à l'entrejambe, comme si on s'était oublié.
10: Est-ce qu'ils sont marrons derrière?
3: Ça pourrait. Oh. C'est un effet mouillé au niveau des parties intimes.
4: C'est un effet trempé même.
3: Qui donne l'illusion que celui qui le porte a eu quelques petits problèmes techniques.
12: Quelle horreur. En fait, moi j'ai mon oncle, il en a un depuis 2 ans. Hein.
3: C'est commercialisé une soixantaine d'euros. Alors c'est sur le site, vous pouvez les acheter, on devrait s'en.
12: C'est horrible. Pourquoi dépenser des sous? On a qu'à se pisser dessus.
7: Mon premier jour en grosse tête, il y a Valérie, il y a Ariel Dombal qui me dit, mais il y a une goutte sur ton jean, mon premier jour, t'imagines un peu? La honte, ça commençait mal. Hein.
3: White Pants Denim, voilà le site internet sur lequel vous pouvez acheter votre jean mouillé à l'entrejambe. Wet comme humide, mouillé, hein, c'est facile. WET, wet pants comme pantalon, denim comme les jeans. Wet pants, je sais pas pourquoi je fais la pub pour ça, je touche pas à
11: pourcentage. Bah oui, Non mais franchement.
7: En toute humilité.
4: C'est dégoûtant.
10: Laissez pisser.
3: Non, mais attendez, je vous ai pas.
7: Attends, Caroline, me dis pas pourquoi
3: ça
7: t'arrive.
3: Je vous ai pas montré cela, c'est encore pire. Tenez, vous pouvez faire passer, regardez, il y en a.
4: C'est dégoûtant,
3: mais c'est incroyable.
4: C'est écœurant de dégueulasse.
12: Qui a eu l'idée?
4: Mais c'est vrai, il a raison. Alors dans ces cas-là, on va lancer avec une tache marron derrière. Il y a des cons qui vont porter. C'est ça.
13: Ou du vomi.
4: Mais parfois, t'es avec du vomi.
10: À la chemise, avec le jour vomi.
4: Mais
7: je trouve que c'est bien parce que parfois c'est involontaire et on le sait pas qu'on l'a.
4: Non, que tu t'oublies avec une petite goutte. Déjà, c'est dégoûtant. Mais là, ce sont des photos de mecs qui sont complètement faits dans le pantalon.
10: Tu le vois faire juste une petite goutte, lui?
4: Je le vois pas.
7: On a quand même un caleçon. Laurent, merci pour la question. Hein.
3: Pourquoi?
7: Parce que c'est un truc génial, je trouve.
3: Ah oui.
11: Enfin, il y a le soir.
3: Ah mais c'est très à la mode, dans tous les orpéas j'en ai vu moi.
13: Dans cette émission tu dis tout en fait.
7: Oui, c'est vrai, je dis tout.
11: Attends, il n'y a pas que dans l'émission, c'est tout le temps.
12: Et Pierre, et encore aujourd'hui il est un peu sur la retenue.
3: Son rêve c'est d'être moi.
7: Je vous respecte infiniment, vous avez changé ma vie.
3: Ah.
7: Mais oui.
3: Oui, mais à changer de couche. En tout cas, voilà. Wet Pants, comme son nom l'indique, c'est une marque de jeans faussement mouillée à l'entrejambe. Ça vous coûtera entre 65 et 75 dollars. Ou pas un rond si vous faites ça vous-même à la maison.
8: suivre.
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3: Vous avez gardé vos lettres d'amour, vous, Caroline
4: oui,
3: Diamant?
4: Oui, absolument.
3: Ah, c'est
4: avec
3: vrai
4: un fiancé. Et un jour, je les ai retrouvées quand ma fille était petite, sous son lit.
3: Ah oui.
4: Elle les avait piquées. Heureusement, c'était en anglais. Et comme elle ne comprenait pas encore l'anglais, elle n'a pas pu comprendre.
3: Ah oui, elle n'a plus que ma tante. Sous le plumard de ma mère. Et non. Vous, monsieur Barbier, vous avez vos lettres d'amour encore?
15: Ah, je dois en avoir quelques-unes, mais j'en ai reçu beaucoup moins que Caroline Diamant quand j'étais petit.
16: Moi, ce que j'aimais bien quand on s'envoyait des lettres ados comme ça, c'était, on mettait toujours derrière l'enveloppe, allez court, petit facteur, car l'amour n'attend pas.
17: Et moi, je mettais du rouge à lèvres et j'envoyais l'enveloppe.
4: Je mettais pas ça.
15: Moi, j'ai jamais mis ça de ma vie. Hein.
3: Ah non, moi,
17: vite, vite, petit facteur, la vie,
16: non, mais tu faisais pas ça.
17: Vite, vite, petit facteur, et puis je mettais mon parfum dessus et je mettais du gloss et j'embrassais l'enveloppe.
16: Voilà, moi aussi. Moi aussi, je faisais ça.
3: Olivier a fait ça beaucoup aussi.
15: Avec des pigeons voyageurs.
16: Lui, il envoyait des mouettes.
15: Avec des pigeons voyageurs. Non, des pigeons voyageurs.
7: Il jetait des bouteilles à la mer, on les reçoit encore maintenant, celles d'Olivier.
3: Vous avez dû écrire. Moi, je suis sûr. Parce que, vu le talent que vous avez pour improviser, et on connaît évidemment le succès de vos livres, vous avez dû écrire de très belles lettres d'amour, Olivier.
17: Ah oui.
15: Non, je l'ai fait, mais je n'ai pas écrit.
4: Mais non, regardez ce bleu de ses yeux.
15: Je voulais gagner du temps. Moi, j'ai jamais. Non, non, j'ai eu des émotions fortes, mais la pudeur m'a empêché de les transmettre. Vous devez bien comprendre que l'adolescent que j'étais était quelque chose de fragile, de délicat. Oui.
3: Par exemple, aujourd'hui, si vous deviez envoyer une jolie lettre d'amour à Caroline Diamant assise à vos côtés...
15: Ce serait pas elle que je l'enverrais.
4: C'est un exercice.
15: Ouais, c'est bon.
16: Je sais
15: que vous... Caroline, le temps passe près de toi souvent. J'essaie d'attraper ton regard, de te parler un peu. Tu ne me regardes même pas. Et moi, tout seul, dans ma façon discrète, je souffre. Le décor de RTL nous apporte du rouge, le bruit de la lumière. Et moi, c'est mon cœur qui s'en va seul, tranquille, sur un chemin douloureux puisqu'il s'éloigne de toi. Partir en mer, c'est aussi te regretter ces moments que j'ai passés à tes côtés sans jamais oser toucher ta main ni s'approcher de toi pour ce corps merveilleux qui m'attire et que j'aimerais bien envie de bousculer, ma grosse salope.
4: Quel poète!
3: Ne la lisez pas jusqu'au bout quand vous la recevez.
15: Bah si, je ressors de la salle de bain. Voilà.
3: Et vous, monsieur Janssen, vous avez gardé vos courriers alors?
17: Ah oui, mais j'avais un amoureux italien que j'avais rencontré, c'était steward à l'italien, c'était rencontré à Caracas, à l'hôtel, à la piscine. Il y avait un bel italien qui était là, moi j'étais là, et à l'hôtel à Caracas, nos clés, c'était, bon, on avait la clé de chambre, mais le porte-clés était gros comme ça avec le numéro de la chambre. Donc j'avais repéré le numéro de la chambre, et puis il m'avait rejoint dans l'ascenseur, il avait bloqué la porte, et puis elle a commencé une histoire d'amour qui a duré 3 ans. Envoyé des lettres.
3: 3 ans?
16: Oui. Ah, mais vous êtes allé jusqu'à quel étage?
4: 3 ans dans l'ascenseur.
16: Ils sont montés, descendus.
17: Ah oui, c'était bien.
3: 3 ans avec un Italien?
17: Ouais, Morgane. Ouais.
3: Morgane, c'est pas très italien. Ouais,
4: je vous dis ta gueule.
17: Il a vécu à Milan, donc pendant 3 ans...
3: Encore un Breton qui vous a menti.
17: Un Palombi, ça s'appelait. Et on se partageait entre Paris et Milan. Je passais beaucoup de temps à Milan. C'est moi qui lançais la Fashion Week en Europe.
4: Mais t'habites à Milan?
3: Vous pouvez vous retrouver, appeler Fontaine et Bataille, on sait jamais.
17: Non, on s'est retrouvé il y a pas longtemps parce que maintenant la notoriété fait que beaucoup de gens se rappellent à mon souvenir et il m'a rappelé. J'étais content quand j'ai eu un message de lui, je dis oh là là, peut-être la chose va reprendre tout ça. Et puis bon,
4: il a pas aussi sa photo.
17: Il a pas aussi bien vieilli que moi, c'est sûr.
3: Ah ça c'est sûr. Ils ont pas les mêmes chirurgiens en Italie.
17: Ils en ont des mieux normalement.
3: Ah ça me fait plaisir. Et vous, monsieur Rolinski, je demande à tout le monde pour le courrier.
15: Sinon, j'ai écrit beaucoup de lettres aussi. À l'époque, il n'y avait pas le téléphone portable, donc c'est vrai que c'était quand même beaucoup plus fort, beaucoup plus romantique. On attendait
18: avec impatience.
3: Vous, c'est un truc facile, parce qu'en tant que sculpteur, il suffit que vous disiez, par exemple, à la fille, tiens, j'aimerais bien te sculpter. Est-ce que tu veux pas t'osculpter?
6: Oui, parce qu'elle croyait que c'était un docteur.
18: Mais les deux.
3: Mais est-ce que tu veux pas venir à la maison? Vas-y, déshabille-toi.
18: Oui, oui, est-ce que non, est-ce que tout ça.
3: Et là, elle pose et vous faites un ours.
18: Non, moi, je voulais simplement, je lui dis, est-ce que tu voudrais être ma muse? Et on pourrait, comme ça, on pouvait effectivement beaucoup s'amuser. Et c'est
19: pour lui proposer de lui sculpter la moule. Oh, il fait des animaux. Oh.
3: C'était chouette les années 80.
18: Hein. Ah. On en a sculpté.
4: La plage.
6: Et vous, Laurent?
3: Pardon.
6: Vous avez gardé vos lettres d'amour?
3: Ah bah oui, je les ai gardées. Et surtout les réponses. Parce que c'est idiot de dire on garde les lettres. On garde les lettres.
4: Oui, c'est vrai, on garde les lettres.
3: On garde celles qu'on reçoit, pas celles qu'on envoie.
4: Autrement, on les envoie pas.
3: Mais j'ai tout le courrier d'Olivier. Là. Mon cher Laurent.
4: C'est que des lettres d'avocat, non?
3: Pour un petit billet en plus.
19: C'est vraiment un enfant.
3: Promis, je reviens la semaine prochaine.
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21: Laurent, pourquoi vous dites qu'elle a un QI de 130? Qui t'a dit que t'avais un QI de 130?
4: Non, mais c'est pas 130, c'est 128.
21: C'est vrai. Mais d'où t'as fait ça, où? Sur Internet, là?
4: Tu m'as vraiment pris pour une idiote.
21: Non,
4: donc, j'ai fait des tests il y a des années, parce que je trouvais parfois...
21: Ah, il y a des années
4: que j'ai... Ça ne bouge pas.
21: D'accord, autant pour moi.
4: Contrairement au poids, ça ne bouge pas. Le QI, tu l'as une fois pour toutes.
3: Fais-vous le test, Isabelle Mergaud.
21: Ah, mais quand j'étais très jeune, je crois que j'étais en 7e.
3: Et alors?
21: J'ai eu 34.
4: Parce non, que... pas 34.
18: Et j'ai fait mieux.
4: Non,
21: mais vous savez quoi? Je suis trop émotive. Ah, parce sûr. Que, par exemple, A, B, C, c'est quoi la suite? Et pour moi, c'était D, évidemment. Mais je me dis, c'est trop facile. Donc, je cherchais un truc, une astuce. Enfin, bon, bref.
3: Quelle astuce vous avez mis après A, B, C?
21: Je me souviens plus. Attendez, j'étais dans cette... Je vous donne un exemple. Au hasard.
3: Parce qu'il faut vraiment être conne pour pas mettre D après ABC.
21: Oui, et ben je trouvais que c'était trop facile et donc voilà.
3: Elle a mis la culotte, ABC la culotte, elle a mis.
21: C'est pour que non, tu. Mais...
18: Je comprends tellement Isabelle, parce que moi-même, qui, vous le savez, suis d'une intelligence plutôt au-dessus
3: sûr,
18: de la moyenne, j'avais voulu faire un test de QI dans un magazine féminin, ma femme l'avait réussi brillamment, et j'ai calé à la première question, et donc on en a conclu que j'avais le QI d'une huître.
4: C'était quoi? Où est le lave-vaisselle?
18: Non, c'était des suites logiques.
3: Écoutez, les meilleurs tests de QI, ce sont encore les questions que je vais vous poser, et on commence, vous connaissez certainement notre tradition, monsieur Vizorek.
21: J'avais encore plein de trucs à raconter.
3: Qu'est-ce que vous dites, vous?
21: J'avais encore plein de trucs à raconter, mais dès que je raconte une petite anecdote qui me concerne, on me coupe. Mais
3: qu'est-ce que vous aviez d'autre à raconter?
4: La question 2, quoi.
21: Eh ben, vous ne le saurez pas. Allez-y, posez vos questions.
18: Après, c'était EFG.
3: Une citation, donc, pour M. Lapenec, qui habite Neuilly-Crimolois, c'est en Côte d'Or, qui a dit « La liberté, c'est un mot qui a fait le tour du monde et qui n'en est jamais revenu. »
18: Politique.
3: Ah, c'est quelqu'un qui s'est mêlé de politique, mais on va dire que c'est un habitué de nos citations.
4: Oh, alors, ce serait pas Sacha Guitry?
3: Non.
18: C'est français.
21: Sinon, il aurait dit la liberté,
18: c'est pas Winston Churchill.
3: C'est un français dont on parle beaucoup depuis quelques jours, d'ailleurs. Tiens.
4: Ah. Nicolas Sarkozy.
3: Mais non.
21: Il est mort.
3: Oui, il est mort, Isabelle. Il est mort. Regardez, je vous regarde bien quand je vous réponds. Il est mort.
4: Il est mort de quoi?
18: Et pourquoi est-ce qu'on en parle?
3: Il est mort. Regardez le gars qui facilite la tâche. Il est mort parce qu'il était à moto, il est rentré dans un camion. Si vous me demandez, je vous réponds. On va gagner du temps. Attention, plus difficile pour Katia Delgado, qui habite Nandry, en Seine-et-Marne, qui a dit « Si Dieu existait, on n'aurait pas besoin d'y croire. »
18: Woody Allen?
3: Woody Allen, non.
4: Alors, c'est américain, néanmoins.
3: Ce n'est pas américain.
4: Alors, c'est britannique.
3: Ce n'est pas britannique.
4: Alors, c'est peut-être français.
21: Un philosophe?
3: Alors, un philosophe à sa façon, j'ai envie de dire.
4: Il était belge.
3: Non.
4: C'est Raymond DeVos.
3: Non.
18: Il n'était pas belge. Ah non, alors c'est peut-être...
3: Il n'était pas belge, Raymond DeVos.
19: Non, il est né à Moucron, mais il n'était pas belge.
18: Voilà, il a été belge pendant 2 jours et demi. Ah zut, c'est celui dont on ne retrouve jamais le nom, c'est ça?
3: Ah non, non, non, c'est quelqu'un que vous connaissez, qui d'ailleurs portait le même prénom que vous, mais c'est vrai qu'il était plus connu sous son pseudonyme, monsieur Gulli.
18: Illip.
3: Illip, le dessinateur Illip. Excellente réponse de Philippe Gueluc.
18: Mais c'est pas le meilleur dessinateur du monde, et je dis ça avec tout le respect que j'ai pour lui.
1: Pas.
18: Mais c'était, non, ses dessins étaient franchement assez moches. Ben, contrairement à d'autres qui font des dessins, qui font des dessins remarquables.
21: Bah, depuis le temps que tu fais le même, il peut être bien.
3: Puisque je tiens à notre Belgique, il est vraiment connu chez vous, monsieur Gueluc, monsieur Vizorek.
2: C'est une énorme imposture. C'est comme Alain Delon au Japon. en Belgique, personne ne sait qui c'est.
3: C'est vrai. Ah, non, non.

0: Mais quelle surfait. Misogyne quand même.
1: Pardon.
0: C'est pas possible.
2: Non.
0: Même ses proutes, fallait qu'il les attribue à des femmes. C'est pas possible.
1: Bon, enfin, écoutez, c'est vrai que c'est toujours gênant quand on fait un P que les
0: oui,
1: autres.
0: Oui, parce que c'est bien, vous trouvez, de faire croire que c'est votre voisine. Bah,
1: c'est plus rigolo, en tout cas.
0: Ah, oui, oui, elle a du beau courir,
3: non,
0: madame.
3: Au contraire, c'est d'une grande élégance. Parce qu'il a dit,
4: je n'ai pas compris l'anecdote.
3: Si, j'ai compris que, j'ai compris que c'était lui qui avait pété et qu'il lui fait croire que c'est elle et que par élégance, il s'attribue ça. À lui, donc une fausse élégance. J'ai bien compris ça.
0: Je comprends pourquoi tu as eu 35 au test de. En fait.
5: Et je voudrais préciser, pour ceux qui en douteraient, que je n'ai rien à voir avec ChatGPT.
4: Non, je suis très inquiet parce que mes amis de France Inter vont m'appeler après.
1: Oui.
4: Et je vais leur dire, ils m'ont demandé qui a pété sur RTL. Je suis très inquiet.
1: Oh bah, ce qui a pété, c'est votre émission.
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1: Madame Le Marchand nous a fait profiter de sa jolie culotte en plus en coulisses.
7: Ah, elle a une culotte aujourd'hui.
3: Non, c'est...
1: Elle est habillée de plus en plus court. Et j'ai été obligé quand même de la prévenir parce que quand je suis arrivé, il faut que je vous explique. Hein. Il y a un petit salon, il y a un café. Là, les grosses têtes sont en train de discuter. Moi, je suis arrivé. La plupart étaient là, à part évidemment Monsieur Titoff qui ne faillit jamais à sa réputation. Mais les autres étaient déjà là. Oui, vous avez loupé la culotte, vous. Et moi, je m'installe et je vois évidemment que cette pauvre Karine, elle se rend pas compte que tout le monde voit sa culotte. Les autres ne moustaient pas. Il y en a un, il prenait des photos.
5: Laurent, c'est faux. Je cherchais un numéro de téléphone sur mon écran.
1: Et moi, bon ami que je suis, parce que c'est je suis vrai. Un ami pour Karine Lemarchand. J'ai dit, Karine, on voit ta culotte.
4: Vous êtes un ami,
1: je peux même vous dire, elle est noire, oui, transparente en dentelle.
3: Mais c'était vrai.
5: Moi, c'est pas tellement la culotte, c'est
1: elle est très
5: la,
1: sexy d'ailleurs.
5: C'est surtout la transparence.
4: C'est pas que vous êtes un ami, c'est que ça ne vous intéresse pas, la culotte de Karine.
8: Bah si.
1: Si.
8: Quand même.
4: Et on était très contents du coup que Christine soit en survêtement.
1: C'est vrai que ce survêtement est surprenant quand même, il faut bien dire. Pourquoi vous venez en survêtement
7: parce que
1: bleu
7: je fais du sport. c'est la marque de vos chaussures.
1: Le coq, ah non, c'est Adidas. Moi.
7: Et ben moi, et tu,
1: Adidas, vous êtes je voyais le coq un... sportif.
7: Et comment vous pouvez voir le coq sportif?
1: Parce que je vois une poule qui ne l'est pas.
4: De toute façon, Christine est arrivée énervée.
9: Mais ça existe encore, le coq sportif?
1: Oui, bah, ça existe encore. Ouais.
7: Mais nous, on est, Laurent et moi, on est très Adidas. Et parce que vous savez que.
8: Parce qu'elle va. Comment elle va.
7: Regardez, il a tout. Et vous ferez gaffe, parce que là, moi, je vais repartir chez moi dans. Bah, après-demain, là. Mais. Mmh. Vous ferez attention.
1: Il y a quand même des bonnes nouvelles en cette rentrée.
7: Il a toutes les couleurs. Mmh. De gazelle Adidas. Ah oui. Vous allez voir.
1: J'ai une paire de chaussures Adidas,
7: non,
1: mais bon.
7: Ça, c'est pas vrai.
1: Mais puisque je vous le dis, c'est quand même ce que j'ai comme chaussures.
7: Non, vendredi, vous aviez une paire d'Adidas, c'est pas les mêmes.
1: Eh ben, des blanches, mais je les ai plus, mon chien les a bouffées. C'est vrai en plus.
7: Moi, je veux savoir, Karine.
8: Oui.
7: La grosse maman de L'amour est dans le pré, là. La méchante qui fait des listes.
8: Oh,
7: qu'est-ce qu'elle devient?
8: Mais tu peux pas l'appeler comme ça. Je vois très bien ce que tu veux dire. Il y a une dame qui est ronde, qui est avec un agriculteur et qui commence une histoire d'amour potentielle avec un agriculteur, Patrice, qui est handicapé. C'est à elle que tu fais référence.
1: Ah oui, c'est le monsieur qui parle un peu difficilement,
8: ben
1: c'est
8: oui,
1: ça.
8: C'est ça. Ben oui, c'est ça. Il a deux prétendantes qui sont arrivées chez
1: lui. Je les ai vues, j'ai regardé.
8: Ils s'entendent pas très, très bien.
1: Quand je pense que c'est pauvre gars. Dans un premier
8: ah,
1: temps.
8: Ça y est, ça va me retomber.
7: Ça y est.
1: Il voit débarquer Karine Le Marchand. Avec une jupe ras de la touffe. Deux jambes, un cul comme on n'a jamais vu. Et après, ce qu'on leur offre.
4: La prétendante, elle casse le tracteur.
1: Deux dragons qui arrivent en camping-car. Non mais franchement.
4: Non mais moi j'ai vu des bouts. J'ai jamais vu l'émission entière. Je suis tombé sur des extraits cet été. C'est pas possible. Cet extrait là du monsieur là qui leur parle comme à des labradors, qui leur dit assis-toi et dit je sais que tu veux partir mais avant tu vas m'écouter. Il l'entraîne dans la cuisine. Il met une musique de Céline Dion sur une chaîne IFI de 1992 et il la fixe comme ça. Et elle ne sait plus où. Mais qui fait ça?
8: Mais comment tu quittes quelqu'un toi? Vas-y, raconte-nous.
4: Je fais un chèque.
1: Ce qui est génial aussi, c'est quand les dames arrivent. Je crois que c'est chez celui-là, d'ailleurs. Non, peut-être un autre. J'ai regardé, hein, lundi. Ah. Elles arrivent. Alors là, il a deux chambres. Alors, elles ont le droit de choisir chacune leur chambre.

0: Les deux dames.
1: Aussi moche l'une que l'autre.
0: Oh. Ah, mais non, mais hideuses.
1: Les chambres.
0: Hideuses. Et alors, elles arrivent chacune dans la chambre. Elles font, oh, comme c'est charmant.
2: J'ai adopté une autre façon de regarder l'émission. C'est-à-dire que je l'enregistre. Oui. Je ne la regarde jamais en direct. Ouais. Et puis, je me fais un montage. Et je ne garde que les séquences où Karine est seule à l'enregistre.
0: Ah, ben, j'ai vu, vous avez essayé d'avoir un bonus tout à l'heure. Bon, il est peut-être temps de passer à une première citation quand même. Et ce sera pour me Monsieur Vaissel, qui habite Crozet, dans l'Ain. Oh, une citation assez célèbre, mais fort juste au fond, puisqu'on parle souvent des régimes en cette rentrée. Crevez gros, crevez maigre, de toute façon, la différence, ce sera pour les porteurs du cercueil.
2: Fernand Reynaud ?
0: Non,
3: pas Jean-Yann.
0: Pas Jean-Yann, mais
2: Francis Blanche.
0: Francis Blanche, bonne réponse de Philippe Gueluc. Sur les régimes encore, j'en ai une autre de citation pour Paul Hubertali, qui habite Pluvaux, en Côte d'Or, qui a dit « J'ai fait un régime formidable. On mange ce qu'on veut, quand on veut et autant qu'on veut. Ça fait pas perdre de poids, mais c'est très facile à suivre. »
4: C'est un humoriste.
3: C'est très drôle.
0: C'est une humoriste.
4: Ah, une humoriste.
3: Donc une femme un peu ronde.
0: Anne
2: Romanoff.
0: Non, une grosse
4: Michel
0: tête.
4: Bernier.
0: Michel Bernier. Ah. Profitait de son absence. Pour la cité, c'est bien Michel. Une citation historique maintenant pour Charles Miraki, qui habite Ouasserie, en Seine-et-Marne, qui a dit, ça date, hein, autant vous dire, là on est vraiment dans l'histoire de France, qui a dit, quand je nomme quelqu'un, je fais un ingrat et sans mécontent.
3: Ah, c'est
4: je
3: beau.
4: Je fais un ingrat et
3: donc
4: sans
3: un roi.
0: Pas un nain.
3: Richelieu.
4: Ah oui, parce que j'allais dire, sinon on est que sur les gros depuis trois citations.
3: Richelieu.
0: Un ingrat en un
4: en
0: seul
4: un
0: mot. Un ingrat, si vous préférez.
4: En ingrat, d'accord.
3: Un ingrat. Un homme de pouvoir.
0: Un homme de
3: donc,
0: pouvoir.
3: Donc, genre Richelieu.
0: Pas Richelieu.
2: Clémenceau.
0: Pas Clémenceau.
1: C'est bien avant.
5: Mazarin.
0: Mazarin, non.
1: C'est avant Clémenceau.
0: C'est avant Clémenceau.
3: C'est un roi de France.
0: C'est un roi de France.
3: Ah bah, Louis XIV.
0: Et c'est Louis XIV. Oh. Bonne réponse de la dame à la culotte.
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8: Dans les 20 derniers mois, le cours de l'or a pris 50%. Si ça monte, par définition, c'est que les achats se multiplient. Achats qui viennent, bien sûr, des particuliers, mais il n'y a pas que ça. Depuis plusieurs années, ce sont les banques centrales qui achètent massivement. Et c'est le point clé, elles se débarrassent du dollar américain. C'est le symptôme du déclin des États-Unis et de la montée en puissance de ce qu'on appelait naguère le tiers-monde.
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9: Je suis au loto ce soir d'ailleurs.
0: C'est pas vrai.
9: Ne jouez pas parce que je fais toujours perdre.
0: Comment ça vous faites toujours perdre?
9: Ah ben il y a eu des statistiques, je suis celui qui fait toujours perdre dans les présentateurs du loto. On est 5 ou 6.
0: Avant? Et alors, parce que vous gardez les boules pour vous.
5: Et le rapido, ça te dit pas?
9: Je n'ai pas le droit de toucher aux boules. Il y a 5 bons numéros
10: alors, et 2 étoiles.
9: Et voilà.
1: Ah ben, non mais il faut demander, la permission de les toucher.
9: Non, alors oui, alors dans l'absolu, il faut toujours demander la permission de toucher les boules, mais non, je peux toucher les boules de répétition.
0: C'est quoi les boules de répétition?
9: Eh bien, pour la répétition, il y a toujours une répétition pour voir si le matériel
3: c'est
9: fonctionne.
3: C'est tellement difficile.
9: Si la grosse.
0: Elle a raison, Christine. Trois heures de répète.
9: Oh là là. Elle est fourbe, hein, Claire Chazal. Non,
5: alors... Du coup, t'as une doublure, c'est hyper compliqué.
9: Il y a pour vérifier que les machines fonctionnent bien, mais ils n'utilisent pas les vraies boules, ce sont des boules de répétition.
3: Ah oui.
9: Et après, le mec arrive avec une valise scellée, etc., avec un huissier de justice.
0: Vous nous en direz tant. Pour Thierry Bailly, une question culinaire. Et c'est Monsieur Bailly qui habite Villers-les-Nancy. En Meurthe-et-Moselle, qui espère
5: c'est
0: un chèque.
5: C'est joli par là-bas.
0: Oui, qui espère un chèque RTL. Et c'est évidemment à monsieur Herbelez que j'adresse cette question, mais tout le monde peut jouer, car vous savez certainement ce que sont que des brochettes de mauviette.
5: Bah, c'est l'Eurovision.
0: Non.
10: Eh ben, c'est des peureux. Ah, c'est des gens qui sont peureux, non?
0: Ah non, ça se mange.
9: Est-ce que c'est de la viande? Est-ce que c'est de la viande?
4: C'est un dessert?
0: Alors, je me demande si c'est encore autorisé.
10: C'est des oiseaux.
0: Les
9: ortolans.
10: Mais oui, c'est des oiseaux.
0: Alors lesquels?
9: Les ortolans.
3: Des grives.
0: On en a longtemps fait du pâté.
9: C'est un petit oiseau.
0: Ah oui, comestible.
9: Ah bah j'espère, oui. C'est la moindre des choses quand même.
10: C'est une pie.
0: D'ailleurs, on appelle ça aussi pour les petites escalopes recouvertes de lamelles de jambon fumé que l'on cuit au bord et qu'on sert très chaud avec des olives vertes.
9: Oula.
0: Et un peu de jus de citron.
9: C'est compliqué.
0: Ah oui, mais ça.
10: Un mésange?
0: Non, des mésanges, non.
9: Mais alors des petits.
10: Du moineau.
9: C'est un oiseau. Ça doit être de toutes petites escalopes. C'est un petit oiseau.

0: Ah oui.
1: Ah,
2: des harengs
0: petites. Et après, c'est vrai qu'on a traité de mauviettes ceux qui étaient peu courageux ou qui avaient une résistance
3: physique.
0: Ça
3: vient de là.
4: Le couillement.
1: Les perruches. Les colibris.
0: Colibris, non.
3: C'est le
1: tourterelle.
0: Ah non, c'est un oiseau très connu.
1: Ah, le pigeon.
0: Hirondelle. Une hirondelle, non.
1: Pigeon non plus.
0: C'est même une chanson très connue. Hein.
1: Ah,
3: une chanson avec un oiseau.
2: Un petit oiseau.
3: Comme un enfant aux yeux de lumière.
1: Non, mais non.
5: Et c'est pas tourterelle.
0: Ce n'est pas la tourterelle.
5: C'est l'hirondelle.
0: Non, une chanson très connue. Et effectivement, c'est...
3: Alouette, alouette.
0: Bonne réponse de Christophe Beaugrand.
3: Alouette.
0: La mauviette, c'est une alouette. Ça se fait toujours ça, l'alouette? Non, c'est interdit.
6: Non. D'ailleurs, je pense que la raison pour laquelle je connais pas, c'est que c'est pas un produit qu'on retrouve dans nos cuisines. On la trouve dans des cuisines d'autres un peu de façon...
3: Ah, des cuisines malhonnêtes.
6: Oh, ouais.
0: Alouette, brochette de mauviette, pâté d'alouette, pâté de mauviette.
6: Et pourquoi mauviette alors?
0: Eh ben, parce que c'est le nom de l'alouette commune, l'alouette grasse, en fait, la mauviette. Et donc, on faisait à l'époque des brochettes de mauviette plus que des brochettes d'alouette.
6: Et le mot faiblard vient de là?
0: Alors,
6: de cette mauviette?
0: Après, effectivement, péjorativement, on a appelé les personnes fragiles ou peureuses des mauviettes. Mais est-ce que ça vient de l'oiseau?
5: Et l'oiseau, il a quel cri? Il ulule?
3: Non, ça c'est une chouette.
1: Non, ça c'est
3: la chouette ulule.
1: Chouette ulule.
3: Mais je sais pas ce qu'on fait l'alouette.
5: En espagnol.
1: Non, l'alouette.
3: Il ouloule.
2: Elle ouloule.
3: Il ouloule.
2: Elle ouloule.
3: En espagnol, il ouloule.
0: Le hibou, la chouette ulule.
3: Et l'alouette, on ne sait pas.
5: On ne sait pas, mais elle doit avoir un petit cri quand même.
1: Bien sûr.
6: Ah oui, elle est
1: meilleure.
0: Monsieur Arbelaz, faites quoi comme petit oiseau alors vous?
6: Le verdier.
0: C'est quoi le verdier?
6: C'est un petit oiseau, hyper beau.
0: Et ça vous en faites alors?
6: Non, pas du tout, j'aime bien la regarder voler.
0: Alors quel est le volatile que vous cuisinez le mieux?
6: Non, en vrai, en ce moment, à la carte, j'ai des volailles Jeanne des Landes, c'est magnifique.
0: C'est quoi ça?
6: Bah, c'est des volailles qui sont nourries au maïs, c'est des volailles landaises, et c'est juste exceptionnel. Quand on voit une petite volaille en supermarché, normalement,
5: jaune,
6: 800 grammes, là, c'est des très très belles volailles, la peau elle est jaune, c'est absolument...
2: Ils les ont chez Picard ou pas?
6: Tu sais quoi que tu peux en trouver?
2: Bah ouais, oui. C'est pour ça que je te dis ça, je vois le menu de Picard.
6: C'est peut-être possible.
5: Juan, j'espère que les petits oiseaux seront vivement interdits. À part le poulet, parce que c'est ce que mange l'être humain le plus, 600 millions de tonnes de poulet,
3: sont
5: consommés par mois.
0: Ouais. Oui, par
5: les humains.
3: Mais où est-ce que tu les mets?
0: Si c'est par vous, ça se voit pas.
5: Non, mais c'est vrai, le volatile qui est à la tête de toute la chaîne, c'est le poulet.
2: Elle était plus drôle au JO. Hein.
0: Ah, si vous voyez ma poule.
5: Ah bah oui.
0: Albert Vimette.
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3: Vous avez une autre question?
0: Je vous emmène au Louvre, maintenant.
3: Pas l'émission d'abord, c'est une émission culturelle.
0: Et après, on dira que les grosses têtes, pas une émission culturelle.
3: C'est vrai, c'est ce qui se dit. Hein. Je voulais te le dire.
0: Et ben pourtant, là, au Louvre, vous pouvez voir une célèbre raie. Quelle célèbre raie?
3: Une raie?
2: La raie duc.
3: Pardon.
2: Alors moi,
3: tu peux pas faire ça.
2: Et je n'ai même pas de proposition.
3: Vous parlez d'un animal ou vous parlez d'une raie humaine?
5: On parle du poisson.
3: Une raie menthe.
0: Je vous parle de la raie. La raie, c'est la plus célèbre raie du Louvre.
3: C'est une raie dans la coiffure, peut-être?
0: Non, le poisson.
3: Ah, le poisson.
2: Mais le poisson, bande de cons, c'est évident.
3: Peut-être, ça aurait pu. Bah, avec Laurent.
2: Il va pas vous poser une question sur une raie du cul.
3: Mais non, pas raie du cul.
2: Mais pourquoi il y en a plein?
3: La raie sur le côté aussi.
9: Ah oui, par raie de charme.
5: Alors,
2: elle est sur le radeau de la Méduse.
0: Ah, pas du tout, non.
3: Elle est sous le radeau de la Méduse.
0: C'est un des tableaux les plus célèbres de ce peintre.
2: Il n'y a qu'une raie dessus.
0: Oui, il n'y a pas qu'une raie, mais comme poisson, oui, il n'y a qu'une raie.
2: Et des personnages.
3: Alors, est-ce que c'est une raie cuite dans une assiette ou c'est une raie qui nage?
0: Ah non, elle est accrochée au mur, la raie.
2: Ah, parce qu'elle est très connue.
3: C'est pas terrible comme déco, hein.
9: Ah, excusez-moi, mais c'est pas la raie du 58.
3: Moi, je n'ai aucune raie accrochée au mur, hein, perso. Hein.
0: Il y a un chat qui
3: est accroché au mur aussi.
0: Non, qui est à côté de la raie, un chat.
2: C'est un peintre de quelle époque?
0: Ah bah, c'est un des peintres français les plus célèbres du 18e siècle.
2: Chardin?
0: Et c'est Chardin.
5: Courbet.
0: Excellente réponse! Excellente réponse de Jean Benigni.
2: Non mais vraiment? Comment t'as dit? Chardin?
4: Mais Jean et Chardin, tu connais Chomacachine?
10: Jean du Chardin.
4: Du Char, tu connais Jean du Chardin?
11: Ah bah, Monsieur Singh, comme il est d'origine alsacienne, il chante du Chardin.
0: C'est Jean-Siméon Chardin, si vous préférez. Oh là là. Spécialiste des natures mortes, des animaux. Il peignait des animaux vivants, mais c'était assez surprenant parce qu'il mettait beaucoup de temps à peindre un animal vivant.
11: Ouais. Et parce qu'il mais la raie était morte, donc il la peint plus vite.
0: Oui, la raie, une fois qu'elle est plus dans l'eau, c'est vrai qu'elle est souvent.
10: Elle était à l'arrêt.
11: Accrochée au mur, elle
0: est
11: pas.
0: Mais en tout cas, Chardin est célèbre pour sa raie, pour son buffet.
11: Pardon, mais il y avait qu'une raie et un chat sur ce tableau?
0: Non. Qu'est-ce qu'il y a, Caroline?
2: Caroline est en pleine descente de je ne sais quoi.
11: Ben à mon avis, elle a bu le filtre d'amour. Elle va pas tarder à nous draguer là.
0: Mais qu'est-ce qu'il y a, Caroline?
2: Elle se pisse de rire, ma fille.
10: Elle est célèbre pour sa raie.
2: Votre phrase, c'est Jean-Éric Chardin est célèbre pour sa raie.
0: Ils sont...
2: Je vous jure. Alors, que... moi, après, je veux bien qu'on dise que j'ai des facilités à rire, que j'ai la déconne au bord de la bouche, oui.
0: Oui, mais excusez-moi, mais Chardin, sa raie, c'est... Enfin, l'arrêt de Chardin.
2: L'arrêt de Chardin.
11: Tu habites en raie de Chardin.
2: Il y a des appartements.
11: Il y a des appartements en raie de Chardin.
2: Moi, j'ai un appartement
11: en raie de Chardin, c'est très bien.
2: C'est beau, parce que la décoration en même temps.
0: C'est moins cher en raie de Chardin.
11: C'est vrai, généralement.
0: C'est un des tableaux les plus...
11: Mais pardon, il y a quoi d'autre qu'une raie et un chat?
0: Ah ben il y a une toile, il y a une nappe, il y a
2: c'est une nature morte.
0: Ouais, c'est une nature.
2: Ok, à part Jean Benguigui dans Les Grosses Têtes, avec humilité et honnêteté, qui connaissait la raie de Chardin?
11: Non.
2: Moi je te dis, j'y habite.
10: Quel est le titre du tableau?
2: Et les autres grosses têtes, soyez honnêtes.
10: Quel est le titre du tableau?
2: Vous avez entendu parler de la raie? La raie de Chardin.
0: La raie, je vous dis.
11: Ah, ça s'appelle la raie.
0: Ça s'appelle la raie. La raie de Chardin.
11: Oui, bah oui.
0: Comme la Joconde de Léonard de Vinci.
11: Et le radeau de la Méduse.
0: Non, de Géricault.
2: C'est la trompette de Géricault.
11: La Vénus de Milo.
2: Voilà. Moi, je suis désolé. J'aimerais bien briller en société après, mais je peux pas arriver en disant ce que vous connaissez la raie de Chardin.
11: Mais si, c'est classe.
2: Mais non, mais il faut que ça vienne dans la conversation.
11: Oui, c'est pas évident.
10: On va pas me prendre en sérieux.
0: Aux États-Unis, c'est le lobby. La raie de Chardin, vous pouvez aller la voir au Louvre.
11: Elle y est tout le temps ou elle bouge des fois?
2: Non.
11: Elle est tout le temps là.
2: Non, elle est.
10: Imagine, elle arrive à dîner.
0: C'est le tableau le plus célèbre de Chardin. Qu'est-ce que je vous disais?
11: D'accord.
0: Et d'ailleurs, la preuve.
11: Mais Chardin n'est pas très célèbre.
0: Monsieur, ben si,
2: Chardin,
0: la preuve.
2: J'avais jamais entendu parler de Chardin.
0: Monsieur Benguigui, en tout cas.
11: Oh, mais ça, il est spécialiste
0: en raie. Une vraie grosse tête. Oui. Bravo, Jean. Grâce à vous, on a retrouvé Chardin.
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0: Une question culturelle, juste avant 17h, pour Monsieur Artier, Claude Artier, qui habite Neufchâteau, c'est dans les Vosges. Dans la nuit du 1er au 2 novembre 1975, qu'aurait fait Pinot la grenouille?
16: Pinot la grenouille,
0: oui.
16: T'as copain de René la branlette?
0: Pas du tout.
17: Alors, Pinot la grenouille.
10: Dans la nuit du 1800?
0: Pas 1800, non, n'exagérons rien. 1975. Du 1er au 2 novembre 1975, cette nuit-là, qu'aurait fait Pinot la grenouille.
17: Alors, c'est un personnage de roman?
0: Ah non, pas du tout.
17: Il a fait un hold-up, un casse. Vraiment
0: un casse, non, il n'a pas fait de casse.
11: Est-ce que c'est un fait divers?
0: Un fait divers, oui, bien sûr, c'est un fait divers. Mais
16: il a tué quelqu'un?
0: Ah, il a tué quelqu'un.
16: En voiture?
0: En voiture, non.
11: Il a tué Georges Le Crapaud?
17: En France?
0: Ce n'est pas en France.
17: À New York?
0: À New York, non.
16: Pinot la grenouille, c'est le nom qu'on lui donnait, c'est le nom de la, que la presse lui donnait, j'imagine.
0: Ah, absolument. C'était son petit nom de métier.
17: Son sobriquet.
16: C'était un mafioso.
0: Il s'appelait Giuseppe Pellosi.
11: C'est en Italie.
0: Et c'est en Italie.
16: Il a tué un juge. Est-ce qu'il a tué le parrain de la mafia?
0: Il n'a pas tué le parrain de la mafia.
16: Il a tué un juge. Ah, c'est pas le juge, là?
0: Il n'a pas tué un juge non plus.
17: Il était, lui, il faisait un métier pas catholique. Pinot la grenouille.
0: Oh, on va dire qu'il était, oui, ça, je peux pas vous dire le contraire. C'était un jeune prostitué de 17 ans. Donc,
16: il a tué Pasolini. Pasolini.
0: Et il a tué Pasolini. Bonne réponse. collective. Pier Paolo Pasolini, effectivement, écrivain, réalisateur, poète, journaliste, scénariste, dialoguiste. On lui doit des films comme Théorème ou Salo ou Les 120 journées de Sodome. Et il a été tué sur une plage. Alors, on ne sait pas trop si Pino la grenouille était tout seul ou s'ils étaient toute une bande avec lui.
15: Avec
0: pardon.
15: Sur une plage.
0: Oui, sur une plage.
17: C'était dans un endroit assez glauque. Ouais. Hein. C'était,
0: pourquoi ça vous surprend une plage?
15: Parce que c'est Pino la grenouille, ça doit être dans une mare.
0: Ah oui, j'avais pas pensé à ça.
15: Regardez comme il rigole, Christophe Barbier, sur cette vague, sur cette vague nulle. J'en ai fait une nulle, il est mort de rire.
17: Pino la grenouille, il aimait bien prendre le thé, mais le thé tard, tu vois. Parce que sinon,
16: d'ailleurs, il avait de jolies cuisses, la grenouille.
0: Alors, on a dit que c'était un complot, on n'a jamais vraiment su les raisons finales. On a dit qu'il avait des complices, ou que lui a servi de bouc émissaire, en quelque sorte. En tout cas, c'est lui qui est allé en tôle, Pino la grenouille, puisque c'est lui qui, effectivement, a été accusé de l'assassinat dans la nuit du 1er au 2 novembre 1975.
16: Pareil, le peintre Caravage, une mauvaise rencontre, et il s'est fait suriner.
0: Et voilà.
16: Faut pas traîner sur les plages en Italie.
0: Eh oui. Qu'est-ce qu'il y a, Isabelle ?
17: C'était des endroits un peu glauques de rencontres.
18: Bah oui, Pasolini, oui.
19: Mais c'est comme John Lennon, il a été assassiné. Hein.
18: Toute la vie de Pasolini.
0: Ah, c'est pour dire ça que vous vous réveillez, vous, alors. Non, mais enfin, écoutez.
19: Mais c'est comme Caravage, mais c'est pas la question. À ce moment-là, je veux dire, tous les morts, c'est glauque, les morts.
0: Ah non, mais le Caravage, c'est une rixe. Il y a une vraie rixe. C'est une querelle, vous voyez, pour le Caravage.
19: Tandis que
0: John Lennon.
17: C'est pas l'amour du rixe, hein.
0: Tandis que John Lennon, c'est le pauvre, il rentre chez lui. Il y a un fan qui l'attend et qui lui tire dessus. Ça n'a rien à voir avec ce pauvre Caravage. Bah,
19: j'essaye d'apporter des précisions à la question. Pino la grenouille. Peut-être qu'il était de Charente, hein, que ça s'appelait Pino la grenouille.
17: Ah oui,
18: parce qu'il vit toujours.
19: Libre de droit, Jérémy.
18: Il a été libéré.
0: Pourquoi vous demandez ça, hein?
18: Bah, je sais pas s'il vit toujours. S'il a été libéré.
16: Ça fait 50 ans, il a été libéré.
0: Ah oui, il a même été, je vais vous dire, en libération conditionnelle dès 1983. Alors, vous voyez. Mais il a été rearrêté un an plus tard pour vol. Mais là, aujourd'hui, alors qu'il est, je peux pas vous dire si Pignon la grenouille est toujours vivant ou pas. Je sais pas, non, là, franchement. Puis à son âge, il doit plus vraiment.
17: Il est plutôt dans la mare au canard.
0: Il doit plus vraiment exercer. J'en sais rien, moi, Bernard. Vous me posez de ces
16: questions.
0: C'est
16: bizarre que ça t'intéresse à ce point.
18: Bah si.
17: C'est curieux, pose-toi des questions sur toi-même.
0: Mais Bernard, vous connaissez cette histoire quand même de Pino la grenouille.
18: Bah absolument, oui.
0: Mais oui.
18: Je connaissais pas son nom.
0: C'est un peu chiant dans les films de Pasolini.
17: Ah ouais.
16: C'est quoi les
18: grands films de Pasolini?
16: 120 journées de Sodome, c'est pas mal. Le Théorème, c'est resté fort.
18: Ah oui, c'est bien.
0: Bah voilà, on vient de vous les dire.
17: Théorème, il entre.
16: Théorème, il entre dans une famille, il séduit le père, la mère, le fils, la fille, tout le monde, si je me souviens bien.
17: C'est
16: du rude, Pasolini.
0: Ah oui, c'est tout le monde, toute la famille.
16: Toute la famille.
19: Et les 100 jours de Sodome, c'est comment que c'est?
17: Bah,
20: ça dure 100 jours.
19: C'est long.
17: C'est long.
16: C'était aussi sur la République de Salo, non? La République de Salo, c'est là où Mussolini s'était réfugié. Je sais pas s'il a pas fait un film là-dessus aussi.
0: Je vous les conseille pas, monsieur.
15: Non, mais ça a pas.
17: Mais franchement, moi, ça m'a.
15: J'irai les voir quand Christophe Barbier les aura mis en musique, parce que c'est le genre de truc qu'il va mettre en comédie musicale, ça.
17: Non, il va mettre le beau-frère de.
15: Oui. Le cousin de Pino la grenouille.
17: Voilà.
0: Avec Bernard Mabie dans le rôle de Pino la grenouille. Il est quand même mort jeune, hein. Il a été tué jeune, Pasolini. Il avait 53 ans seulement. C'est quand même plutôt.
15: Jean-Philippe.
17: Oui, c'est jeune, hein, Jean-Philippe.
19: C'est jeune,
17: hein.
19: Oui, c'est
17: jeune. Hein.
0: Bah, c'est pas vieux, 53.
19: Ah bah non, il était nubile.
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0: On tient un sujet, on va pas le lâcher.
17: Arrêtez, Laurent, maintenant.
0: C'est vos vendanges, on veut en savoir plus sur vos vendanges. C'est pour bientôt, d'ailleurs, les vendanges, là, non?
17: Bah oui, on va les faire le premier week-end d'octobre.
0: Premier week-end d'octobre.
17: Mmh. Ouais.
23: Alors, il y a une grosse cuve et vous marchez dedans.
16: Elle écrase le raisin.
17: À moitié nue.
0: Valérie Mérès sera pas invitée.
17: Non, Ariel, ça s'appelle un pressoir. On a le pressoir à l'ancienne, on met le raisin dedans, on le foule au pied. Oui,
23: on est nu.
17: Les garçons entrent avec des bottes.
23: Et les bottes montent jusqu'où?
16: Toujours la mode.
17: On ne remplit pas la cuve jusqu'en haut. Enfin, ça se fait au fur et à mesure. Et le liquide s'écoule en même temps.
1: sent. Hein.
0: Mais on peut venir, on est invité au vendange.
1: Si vous voulez, oui, mais j'aurais pas assez de chambre pour tout le monde.
0: Oh, ça, oh. On se débrouille ici, vous savez.
6: Une toile de tente. Viendrait avec l'âge de compte et une copine.
1: Alors, vous savez que le rosé, contrairement à ce que beaucoup pensent, on pense qu'on met un peu de vin blanc dans le rouge pour faire du rosé. Non.
23: Oui.
1: Le

0: Le rosé, on le presse le jour même, le jour des vendanges. Comme ça, le raisin n'a pas le temps de macérer dans la peau qui donne sa couleur au vin rouge. Ah. Si vous le pressez le soir même, il sera juste rosé. Il aura pris un petit peu de la couleur de la peau du raisin.
1: Ah oui, oui.
0: Et pour faire du rouge, vous le laissez une semaine ou deux macérer dans la peau. Du coup, le liquide qui sort est rouge.
2: Voilà. Donc le rosé,
0: est-ce que vous avez compris?
1: Oui, le rosé,
3: c'est du rouge.
1: Oui, oui. Et qu'est-ce que vous faites?
0: Le rosé, c'est du rouge
2: qu'on
0: n'a pas laissé rougir. Bravo, Laurent. Voilà. C'est exactement ça.
1: Et les petites peaux, elles vont où?
0: Oh, bon, les petites. Bon, on les jette.
3: Non, maintenant, on fait des produits de beauté avec du.
0: Oui, avec de la vinothérapie.
4: Vu le reste de pesticides sur les peaux de raisin, je suis pas sûr que
0: c'est ça. Ici, on a
2: surtout des vieilles peaux.
1: Pardon?
4: Oh, Johan. Alors, vu les deux pieds dedans. Hein.
2: Vous m'avez tendu.
5: Bah non, franchement, regardez la fraîcheur. Alors là, vraiment, s'il y a quelqu'un sur qui l'âge
0: n'a
5: pas eu de prise, c'est bien Julie Leclerc. Voilà. On a l'impression qu'elle débute à la radio.
0: Bah oui, c'est le cas, ici à RTL.
6: Elle a gardé cette maladresse.
5: Non, mais c'est vrai. Non, mais donc, on va venir pour les vendanges. Hein. Vous voulez avec moi, Ariel?
1: Mais oui, moi, je trouve
5: que c'est un raisin.
0: Ariel, pas dans cette tenue. Ça sera pas possible.
1: Bon, bah non. Mais non, mais je veux bien marcher dans la cuve, moi, ça m'a...
6: T'en as envie, quoi.
1: Mais oui.
5: Ah, le pinard va sentir le patchouli.
0: Je suis ça, Ariel.
5: Rosé au patchouli de chez Ariel.
0: Peut-être qu'elle va aimer Valérie Mérez, du coup.
5: Ah bah non, mais franchement, on y va au vendange, hein.
4: Ah bah ouais, grâce.
5: Oui, non, pas vous, Riou, pas vous.
3: Lui va faire un trou dans la cuve.
4: Non, il va boucher la cuve.
0: Non, non, mais il faut travailler. Hein. On fait à l'ancienne avec les ciseaux. On est à
4: ah, c'est pas des machines. Ah, ça, c'est bien.
0: Tu plaisantes chez les Leclerc, des machines. Non. Et nous, on prend nos cassettes quand elles sont pleines et on vide.
1: Voilà.
0: Quand Gérard passe dans le rond, on vide tout ce qu'on a ramassé.
5: Comme elle
0: est
5: amoureuse. Comme elle dit Gérard.
4: C'est plein d'amour. 1981, c'est quand même dingue, c'est beau.
5: Comment vous connaissez leur date de mariage?
6: Je te dis, il a fait la
0: cuve. Pourquoi vous connaissez la date de notre
4: mariage? Bah, c'est beau, c'est une année symbolique et tout. Donc
5: et comment
4: beau.
5: Vous savez qu'ils se sont mariés en 80?
4: Mais parce que je veux, bah, quand il y a une nouvelle recrue, bah, je m'intéresse.
6: Voilà. C'est pour
5: ça, va jusqu'à, ça va jusqu'à l'année de mariage.
4: Et puis elle a des jumeaux. Non, mais comme j'ai une sœur jumelle, et ben, c'est magnifique, elle a des jumeaux.
3: Ah, vous avez une sœur jumelle?
4: Et puis elle a un 3.
3: J'aimerais la connaître. Elle vous ressemble pas, j'espère.
5: Non, non, elle a plus de barbe.
3: Oh. Est-ce qu'elle est célibataire aussi?
4: Non, elle est mariée, tout bien. Laurent, la prochaine question. Qui a dit en 1900? Donc Julie, je vous adore et tout.
5: Donc vous avez aussi la date de mariage d'Anne Roumanoff.
4: Mais j'ai suivi son histoire et tout, c'est très très beau. Ça, vous avez eu un Pygmalion comme Lynn Renault, comme Annie Cordy. Non mais c'est vrai. Vous devez tout.
5: Ah, c'est la première fois qu'on compare Philippe Vaillant à Lynn Renault.
4: Vous commencez votre carrière et là il y a cet homme extraordinaire, Philippe Vaillant, qui vous accueille, qui vous fait confiance.
6: Qu'est-ce qu'il a travaillé, t'as
4: qui
6: vu
4: vous... Et là vous serez à Bobino, ça qui est magnifique, le 28 septembre, 29 septembre, 30 septembre, 1er octobre, 3 octobre. Et j'y serai d'ailleurs.
5: Il fait la promo aussi.
6: Il fait la promo.
4: Non, et le titre,
6: il
4: est parfait. Et le titre c'est « Tout va presque bien ». Avec un point d'exclamation. On y va, Laurent, et tout. On va s'amuser et tout.
5: Ah bah, on peut pas tout faire. Allez aux vendanges de l'autre, là-bas.
4: Mais ça va être génial. Et c'est pas cher du tout, les prix, en plus. C'est, franchement, c'est agréable. Eh bien, alors, c'est vrai que vous avez de nouveaux sketchs ou pas? C'est vrai que vous... Ou c'est un
6: mais
4: petit peu...
6: Mais quel... Mais c'est pas...
0: Mais attends,
4: mais prends un Xanax, hein. J'en ai pris pendant 20 ans.
3: Ah, vous avez arrêté?
4: J'ai arrêté, j'aurais pas dû.
3: Mais il faut peut-être reprendre.
4: Eh bah, ben, passe au CBD, ça va te calmer. Bah, ça va. Et vous êtes stressé un petit peu, ça va être beau, ouais.
3: Ouais.
4: À chaque fois, vous vous remettez en jeu, c'est beau.
3: Ouais.
6: Hey, tu veux que je te dise, t'as des questions intéressantes. Hein. Non, tu dois avoir ta carte de presse. Hein.
5: Aïe, aïe, aïe, aïe, aïe, aïe, aïe.
6: Quel blé, ce mec.
5: Oh, mais vous ne mettez personne.
6: Non.
5: Soyez un peu aimable.
6: Moi, j'aime beaucoup. J'aime tout le monde ici, sauf vous.
4: Alors qu'on a passé des moments merveilleux chez Laurent et tout, à la table à manger.
6: C'est vrai,
0: à manger.
4: Chez Laurent, normalement.
5: Oui, parce que j'ai une table à accoucher. J'ai une collection de tables. J'ai une table d'accouchement, une table à langer, une table de gynécologie, une table de multiplication pour les cons. Franchement.
4: À côté du piano, vous lisiez Libération et on a parlé de la vie pendant une heure. C'est vrai, c'était magnifique.
6: Je me souviens de tout.

0: votre femme qui était là. Et
1: ah non, mais je l'invite plus, moi. C'est fini. D'ailleurs, cet été, je ne l'ai pas invité.
0: Vous avez... si, il faut que je vous raconte un truc énormissime. Un jour, on est...
1: Merde.
2: En... Faites le taire, mon Dieu.
0: On est en plein... on est en plein... J'étais trop fier. On est en plein pendant les Jeux Olympiques. Donc moi, je regarde les Jeux Olympiques. Et là, j'ai un numéro masqué. Donc moi, je réponds jamais au numéro masqué. Et là, j'ai un message extraordinaire de Laurent Ruquier. Véridique, c'est la première fois de ma vie que ça m'arrivait. Bonjour Johan, j'espère que vous allez bien. Je crois que j'ai gardé le message.
1: Vous êtes pas obligé de prendre une voix de PD.
0: Bonjour Johan.
1: Non, non, je parle pas comme ça, non. Bonjour Johan.
0: Bonjour. J'espère que vous allez bien et tout, j'espère. Alors j'espère que vous allez bien. Et bien voilà.
2: Ça t'a ému.
0: Oui, je venais prendre un petit peu de vos nouvelles. J'espère que vous passez de superbes vacances. J'espère que vous allez bien.
1: Je fais le boulot, quoi.
0: Et donc là. Mais là, c'était en plein pendant les Jeux Olympiques. Il y avait des médailles d'or françaises et compagnie. Et vous vous rendez compte, j'ai eu honte. Je n'ai rappelé Laurent que 2 à 3 semaines plus tard.
1: Ça, c'est vrai, alors.
0: Et ma mère me dit, mais Johan, il va te faire virer. Il va te virer.
1: Ah non,
0: c'est
1: moi, j'ai cru, j'étais heureux. J'ai cru que vous étiez mort.
0: Et en fait, j'ai su pourquoi. Parce qu'il allait rendre visite à Claude Sarotte, qui habite à quelques kilomètres de chez moi. Et je pense peut-être que vous vouliez m'inviter à cette soirée avec Claude Sarotte.
1: Ah non, pas du tout.
3: Ah ben Claude Sarotte, tu dois la fatiguer.
4: Et c'est Claude Sarotte et pas Sarotte.
0: Ah oui, c'est...
1: Quoique...
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1: Toute la presse parle de la perle rare que cherche Monsieur Macron. Il y a quelques semaines même, on avait évoqué une autre expression, c'était le mouton à 5 pattes. En fait, on cherche quelqu'un qui n'existe pas quelque part, cette perle rare, ce mouton à 5 pattes. Il y a d'ailleurs une autre expression synonyme qui, elle aussi, est animalière. Laquelle? Quelle est l'expression synonyme du mouton à 5 pattes, de la perle rare?
3: Le dahu.
1: Le dahu, ça, je suis pas sûr que Monsieur Macron cherche le dahu.
4: La poule qui a des dents?
1: Les poules qui ont des dents.
4: Non.
1: Ça, c'est plutôt quand les poules auront des dents.
4: Ouais, je sais.
6: Est-ce que ça a un rapport avec...
4: au moment où je le disais.
6: Est-ce que ça a un rapport avec la mer, Laurent?
1: La mer, non, c'est un animal.
3: Il y a l'oiseau rare. Mais
1: alors, l'oiseau rare, c'est aussi une expression.
3: Ah, je sais, c'est quoi.
6: Mais le phénix.
1: Mais c'est plus précis. Et c'est justement, vous avez raison.
3: C'est un oiseau.
6: Un oiseau.
1: Un oiseau rare.
4: Un pélican.
1: Un pélican, non.
3: Un toucan.
2: L'astrogoute.
1: C'est quoi ça, l'astrogoute?
3: C'est une salle de
4: conférence. Il doit faire.
6: C'est
4: un mélange entre un astronome.
3: C'est la dernière boîte. C'est bon,
2: Laurent, tu peux pas dire non, c'est pas ça, juste pourquoi tu
3: m'as chèvre,
4: parce que c'est ce qu'on trouve au Cap-Vert.
3: C'est le merle blanc.
1: Le merle blanc.
3: Ah, le merle blanc.
1: Bonne réponse. Voilà. De Christophe Barbier, c'est le merle blanc. Ah, oui. Et donc, le merle blanc, c'est peut-être monsieur Thierry Baudet, dont on parle depuis hier, qu'on connaissait pas avant-hier, hein, il faut bien
3: encore
1: dire.
3: Encore un animal. Pas du tout, encore un animal, d'ailleurs.
1: Il n'y a pas de chance, monsieur Baudet, d'ailleurs, parce que je pense que depuis l'école, il n'a pas entendu un jeu de mots, une connerie sur
4: Adada
1: son nom.
4: Adada sur mon Baudet, oui.
1: Il était tranquille, et là, alors, ça y est, ça va partir.
4: Ah ouais.
1: On va le traiter de bourriquet, de bourricot, de...
3: Ah bah, c'est surtout depuis hier, haro sur le Baudet. Parce qu'est-ce qu'il en prend,
6: hein. Ah oui, ça, c'est vrai.
3: Voilà, on va estimer les mules, voilà.
1: Voilà, on va avoir le droit à, vraiment à toutes les conneries du genre. Le pauvre était peinard avec son nom de famille, tranquille, au C... Comment ça s'appelle, le CESE?
3: Le CESE. Le Conseil économique, social et environnemental.
1: Ça sert à quelque chose, ça, le CESE?
3: Ça sert à débattre. Il y a 175 membres, 52 syndicalistes, 52 patrons, et puis les CUT, les associations, la société
6: c'était
3: civile.
6: C'est très drôle ce qu'il
3: vient. Et on parle. Mais c'est eux qui ont fait les conventions, vous vous souvenez de la convention
6: citoyenne? Non, non, c'est bon, merci.
1: Qu'est-ce qui était très drôle?
4: Il parlait de CESE, alors il dit c'est pour s'asseoir. Voilà. C'est pas moi.
3: J'ai été soutenu par Isabelle.
1: Une CESE pour s'asseoir.
4: C'est drôle, ça me fait rire. Voilà.
2: Il y a quelque chose qui me turlupine.
1: Allez-y.
4: Turlupine, il y a
6: ça m'intéresse.
2: Depuis 30 secondes, je suis à l'ouest à cause des bracelets de Crêteville.
4: Ouais,
2: explique-nous ce concept, c'est quoi?
3: J'ai rangé ce matin avant de partir.
4: C'est ta fille.
3: Ma fille a laissé traîner ça, donc j'ai mis autour de mon poignet.
2: Ah, c'est trop mignon. Depuis tout à l'heure, je suis comme, pourquoi il a ça autour? Voilà.
4: Bah, si, ça, c'est des ça. On reconnaît les hommes qui ont des enfants, ils ont toujours des trucs pourris comme ça. Non, c'est vrai.
1: C'est vrai que c'est un bracelet de Smarties qu'elle a dû vous offrir.
3: Oui, c'est ça, oui.
1: Pour la fête des pères, j'imagine.
3: Non, non, non, il traînait par terre.
6: Non, il l'a ramassé, il l'a mis sur lui.
4: Il s'est dit, ça va me porter
6: pour amener sa petite fille avec lui.
1: Oh, exactement. C'est mignon.
6: Parce qu'il avait peur, il avait super peur.
3: Ah, le 3 ans et demi.
6: 3 ans et demi.
7: J'en ai deux, j'ai un grand modèle aussi, j'ai 6 ans.
1: Ah oui, quand même.
6: Un grand modèle, waouh.
1: Vous avez beaucoup donné alors.
7: Deux filles, ouais, ouais.
4: Oh, deux fois.
7: Ça va. Bah attends, 6 ans, dans le Nord Pas-de-Calais, elle peut être déjà maman.
1: Et,
7: hein.
1: Alors, et je vous propose Isabelle, vous risquez plus rien.
4: Que d'élégance.
1: Enfin, pardon Isabelle, pardon. Ça m'a échappé. Oh, ça m'a échappé.
4: Je vous emmerde.
1: Oh,
4: ça m'a échappé.
1: Je suis désolé, ma.
4: Oui, oui, oui.
6: Ah, bah, c'est sûr que c'est pas lui qui risque de se mettre en ça.
1: Bah, mais, ah, bah, ça, détrompez-vous, on sait jamais.
6: Ah, bon
1: ah, oui. Ah, bah, tiens, bah,
6: mais, oh, mais alors, ça, c'est le scoop de la journée. Alors, ah, bah. Depuis le temps que j'attends mon tour, ah, bah. Avec le patron, waouh
4: wow. À la queue, comme tout le monde.
6: Ah, bah. Ça, il n'y a pas de problème.
1: C'est d'ailleurs dégueulasse parce que c'est effectivement pourquoi un triste avantage qu'ont les hommes par rapport aux femmes.
6: C'est-à-dire
1: que, bah, on peut même très tardivement donner, effectivement, bah, oui. Naissance.
6: Ça, j'ai pas dit ça pour ça.
1: Naissance à un enfant, oui, mais ça n'empêche pas, justement, je peux quand même encore le faire, voyez-vous. C'est le triste privilège qu'ont les hommes par rapport
3: oui,
1: aux femmes.
3: Mais c'est, oui, mais c'est la rançon pour les femmes d'avoir l'immense privilège de porter les enfants.
4: Oh, alors, oui. Donc il faut payer pour ça?
3: Non.
4: Non, triste. Non, je m'assure. Ça. Non, je ne laisserai pas passer ça.
6: En plus,
4: c'est parce qu'on peut créer. Allez, vous êtes bien niqués, après vous ne pouvez plus baiser.
6: Voilà.
4: Vous ne pouvez plus créer, plutôt.
6: Oui.
4: Mais c'est monstrueux comme pensée. Et je me demandais pourquoi vous étiez autant critiqué, monsieur Barbier. Et je commence à comprendre. Oh, mais genre, mais vous rendez compte de ce que... Non, mais d'abord...
1: Monsieur Barbier, c'est honteux, non, ce que vous avez dit.
4: Mais alors,
7: honteux, ce compliment.
4: On a le privilège de donner la vie, puis alors sans aucune souffrance, hein, parce que vous avez tellement souffert pour mettre une goutte de sperme. Enfin bon, allez.
0: Excuse-moi, mais parfois,
4: on
0: oui.
4: On hurle de douleur, les jambes écartées. On a plus de chatte, elle est plus reconnaissable. Après, le mec, il veut plus baiser avec nous. Et allez, c'est pour ça qu'ils ont des maîtresses tout de suite après. Et alors donc, voilà, ça nous apprend
7: c'est
4: bien
7: fait pour vous. C'est une expérience personnelle
4: non,
7: ou...
4: franchement, c'est odieux ce que vous venez de dire.
3: Ah ben, j'ai bien fait de venir.
1: Oui, mais venez pas trop vite. Allez, une autre question. En tout cas, tout ça est parti de Monsieur Baudet, dont on aura la confirmation aujourd'hui. On n'a plus l'air d'y croire, hein, monsieur.
3: Bah, sa cote a baissé depuis hier.
6: Christophe, il verrait qui, alors?

0: La Belgique a vécu 2 ans sans.
1: On voit le résultat.
0: Non, mais sans gouvernement.
2: C'est marrant parce et François Hollande, il a des chances.
3: Bon, il a pas du tout
1: envie. François Hollande, premier ministre de Macron,
3: qu'il soit premier ministre.
1: Qu'est-ce qu'on rigolerait? Pourquoi?
3: Non, bah non, réfléchis, attends, la tête, c'est pas que pour porter les cheveux, réfléchis un peu.
4: Bon, je crois que là, on a bien fait le tour.
5: Chanc. Ouais. On est vraiment sur de la bonne analyse politique. Oh, mais ouais. Moi, serre-moi un picon
2: et
5: quand même.
2: Et sur des belles énergies.
4: Chacun, on a pris pour son
3: grain. Oui.
4: On se retrouve après la pub.
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4: Une question pour Francine Dupire qui habite Abbeville dans la Somme et on va voyager dans le temps encore puisque je vous emmène en 1900 à Paris et ce jour-là, Émile Loubet, le président de la République, Émile Loubet en personne, va remettre une médaille à Élie Le Sueur qui vient de pêcher le plus gros poisson qu'on pouvait pêcher. Elle était la meilleure parmi 57 pêcheurs. Élie Le Sueur vient de... D'ailleurs, je dis elle.
2: C'est mais un poisson, quoi, elle?
4: C'est un monsieur, peut-être. Ah. Qu'est-ce qu'il y a,
2: vous? Mais un vrai poisson qui va dans l'eau?
4: Oui, vous avez des faux poissons qui vont pas dans l'eau, vous.
2: Non, mais ça aurait pêché un poisson. On remet une Légion d'honneur pour un poisson.
4: J'ai pas dit que c'était une Légion d'honneur.
2: Enfin, une décoration pour un poisson.
4: J'ai dit une médaille, justement.
2: Ah. Quand on pêche un poisson qui va dans l'eau.
4: De quelle médaille s'agit-il?
8: De mérite agricole?
4: Non, pas du tout.
3: Pour un poisson, gros poisson. Une médaille pour le poisson. Ouais.
2: Du meilleur pêcheur.
4: Et là, effectivement, pêcher le plus gros poisson.
9: La médaille de l'hameçon?
4: Non. Élie Le Sueur vient d'Amiens et le président de la République, Émile Loubet en personne, va lui remettre sa médaille ce jour-là. Alors oui, j'ai dit une femme, mais je pense qu'Élie, c'est un homme.
3: Bah oui.
4: Élie
3: Semoun, oui.
4: Bah, Élie Médéros, c'est quoi, à votre avis?
3: Eh ben...
8: Même Élie Semoun, il y a un doute, tu sais.
4: Non, c'est... Mais enfin bon, j'imagine que c'est plutôt un homme. Mais enfin, écoutez, peu importe.
2: La médaille,
9: cette médaille, elle existe encore aujourd'hui? On la remet encore aujourd'hui?
4: Ah non.
2: Des poissonniers.
4: Elle existe encore, mais on ne la remettrait pas, en tout cas, à monsieur ou même le sueur, parce que il ou elle a pêché le plus gros poisson.
5: La Légion d'honneur.
3: C'est le poireau.

0: Le positif.
1: La Légion d'honneur.
2: C'est le poireau.
0: Non. La médaille Lépine.
1: La médaille Lépine. Non.
3: Le prix Nobel.
2: Du mérite.
1: Non, non.
2: Du mérite.
1: Ouais. Non, non.
0: Est-ce que c'est surprenant? Est-ce qu'on va être surpris? C'est-à-dire que c'est un truc de
1: vous allez être surpris. D'ailleurs, je suis là pour vous surprendre, moi.
4: Mais c'est une médaille militaire?
1: Militaire, non. Alors, effectivement, ils ont pêché le poisson dans la Seine. Hein, au niveau de la place de la Concorde, d'ailleurs, ils ont eu du mal parce que la veille, 30 tonnes de poisson avaient été détruites. C'est le cas de le dire.
2: Et donc, la Seine, elle passait sur la place de la Concorde à l'époque?
1: À cause d'une gigante. Bah, la Seine, elle passe où, à votre avis?
2: Elle passe pas sur la place de la Concorde.
1: Enfin, quand même, le pont de la Concorde, c'est quoi, à votre avis?
2: Ah oui, je pensais.
5: Est-ce que c'est une médaille?
2: Ok, bon.
4: Est-ce que c'est une médaille religieuse?
5: Est-ce que c'est, voilà, c'est ce que j'allais demander.
1: Médaille religieuse? Non!
3: Est-ce que c'était la première fois qu'on remettait cette médaille?
1: Non, il y a d'autres médailles qui sont remises, mais c'est cette année-là, en tout cas, une curiosité de l'avoir remise à cette
5: du mérite.
3: Meilleur ouvrier,
1: non.
0: Est-ce que c'est lié au sport, peut-être une médaille sportive?
1: Alors,
0: en médaille sportive?
4: La médaille olympique.
2: Eh oui!
1: C'était les JO de 1900. Bonne réponse!
3: Allez, Jean,
6: bravo!
4: Génial, Jean!
1: Bonne réponse de Jean Benguigui, aidé par Yoann Rioux. Et oui, il y avait un excellent papier il n'y a pas longtemps dans l'Obs à propos des Jeux Olympiques en 1900, parce qu'il y avait des épreuves absolument hallucinantes qui n'existent évidemment plus aujourd'hui. Et oui, il y avait un concours de pêche.
0: C'est fantastique. On devrait le faire là pour Paris.
4: Mais non, vraiment, les Français au moins gagneraient quelque chose.
3: Il y avait la chasse aussi?
1: Ah, il n'y avait pas la chasse, mais il y avait par exemple un concours de sauvetage. On balançait des mannequins dans la Seine et il fallait se jeter dans l'eau pour les récupérer au plus vite.
3: Ah
1: oui. Et ça, c'était une discipline olympique aussi. Attention, il faut savoir qu'en 1900, à l'époque, peu de gens savaient nager.
4: Oui.
1: Et c'était donc un exploit que de savoir nager, voyez-vous. Et il y avait aussi des courses en ballon dirigeable comme sport olympique. Ça a disparu aussi, évidemment, depuis. Mais c'était en tout cas une belle médaille olympique qu'on a remis à monsieur ou madame Le Sueur ce jour-là. Bravo Jean Benguigui. Pour monsieur Duchemin, une question historique. Il habite dans les Pyrénées-Atlantiques, monsieur Duchemin, et il s'agit de retrouver quelqu'un qui est tombé de cheval lors d'une partie de chasse. Quelqu'un dont on ne sait pas d'ailleurs où il est enterré suite à cette chute de cheval. Son cheval s'est cabré, ça l'a fait chuter.
2: Il en est mort?
1: Il en est mort. Il en est mort pas tout de suite, mais il a souffert pendant presque un an. Et un an plus tard, il est mouru, comme aurait dit Jean-Yann.
7: C'est un roi? Oui, alors, c'est un roi de France.
1: Alors, roi, non, c'est pas un roi.
2: Mais c'est un dauphin.
1: Mais c'est quelqu'un dont le corps a été ramené par des escortes, qu'on a tué tout au long du cortège. Des escortes, pas des escort girls.
0: Ça aurait été génial. Belle fin. Oh, moi, je rêverais de ça, mon enterrement. Oh, mon cercueil porté par des prostituées.
1: Pour une fois que vous seriez raide.
2: Oh la vache.
0: Vous êtes trop fort, Laurent.
1: Alors. On a tué tous les témoins du cortège et même l'escorte qui accompagnait le corps a été tuée afin que le lieu de la sépulture reste secret.
2: Je connais pas.
4: C'est un Anglais.
1: Un Anglais, non.
2: C'est un Français.
1: Ah non, non, c'est pas un Français.
7: Un Allemand.
1: Un Allemand, non.
7: Un Espagnol.
0: Aux États-Unis?
1: Ah non, c'est pas aux États-Unis.
4: Non, non, c'est plutôt.
2: C'est un Espagnol.
1: Je vous en parle parce qu'il y a une exposition.
3: C'est en Afrique, ça.
5: Et en Russie.
1: Il y a une expo au château de Nantes.
7: Un Breton.
1: Jusqu'au 5 mai, non, c'est pas un Breton.
4: Guillaume le Conquérant.
1: Non, pas Guillaume le Conquérant. Non, c'est pas un Français.
3: Un Russe?
1: C'est pas un Russe.
0: Le Pays-Bas, alors, peut-être les Pays-Bas.
3: Chinois.
1: Vous allez mettre du temps avant.
2: Un Italien.
1: Alors, Chinois, non, mais il avait en tout cas les yeux bridés.
5: Mais en Mongolie.
2: Un Tata. Ah oui, c'est Khan.
0: Gengis Khan.
1: Bonne réponse de Christine Bravo et Yoann Rioux. Oh.
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1: Question concernant Rod Stewart, puisque le chanteur fait partie. Qu'est-ce qu'il y a, vous?
2: I am sailing.
9: Non, je suis en train de penser à Jean-Marie Le Pen.
1: Ah
9: oh,
1: oui?
9: Putain, mais arrêtez.
1: Ouais. Pourquoi?
9: Parce que moi, je me suis embrouillé avec lui dans un avion.
1: Ah oui, vous nous aviez raconté.
9: Ouais, je
1: qu'est-ce qui vous avait fait, Jean-Marie Le Pen?
0: Il a refusé tes amants?
9: Non, en fin de compte, moi, j'étais dans l'avion avec lui, et bon, c'était à l'époque, c'était le grand méchant loup et tout ça.
0: Ah, noir!
9: Et je me suis dit, et tout le monde était super sympa avec lui. Monsieur Le Pen, ça va, il signait des autographes, les hôtesses, vous voulez du champagne? Et moi, j'étais comme ça, j'étais en train de devenir fou, j'étais comme ça pendant 30 minutes. Après, moi, je crie, tête de veau! Je commence à crier comme ça dans l'avion, et après, quand je lui envoie du pain sur la tête, tout ça, les gardes du corps, ils sont arrivés, on s'est embrouillés, moi et mes potes. Dès qu'on est arrivé à Strasbourg, les flics sont arrivés, m'ont monoté, m'ont amené au commissariat, Monsieur Le Pen a porté plainte. Et voilà, bon, on a été au tribunal, j'avais pris

0: mon avocat, tout ça, j'ai plaidé, tout ça, j'ai fait une grande plaidoirie, j'ai pris quand même 1000 francs d'amende.
1: Tu m'étonnes.
0: Et après, il y a quelques années, j'ai regretté. Je me suis dit, il était déjà vieux, j'aurais pas dû faire ça. Et j'avais fait mes excuses chez Mouloud. Et je me suis dit, heureusement que j'ai fait mes excuses avant qu'il soit mort.
1: Oh, bah c'est joli ce que vous dites, vous voyez.
0: Voilà. Donc, je suis en train de penser à lui comme ça.
1: Ah, bah c'est bien. Voilà,
2: franchement, d'accord. Un beau message de prévention.
1: Bon, je peux revenir à Rod Stewart, bien alors.
3: Ah, alors, lui, I am sailing.
1: Il a 80 ans aujourd'hui, Rod
0: mais
1: Stewart.
0: Mais non, j'ai pas vu ça dans mes éphémérides, pourtant j'adore ce chanteur.
1: Eh ben si, il est né le 10 janvier 1945.
4: Pour le travail, hein.
1: Ça aurait rien donné que vous l'ayez vu, puisque la question, je vous demande pas son nom, vu que je vous le donne.
0: J'adore.
1: Vous voyez, Rod Stewart. Mais la question, la voilà. Pour quelle raison peut-on voir régulièrement, quand il vient à Paris, Rod Stewart, rue de Douai, dans le 9e arrondissement?
5: Il y a des magasins de musique?
1: Non.
2: Dans ton restaurant préféré?
1: Non plus.
6: Il a habité là il y a longtemps?
0: Il y a un magasin de guitare là-bas?
1: Non plus. Mais
3: parce que son grand tube, I am sailing, I am sailing.
0: C'est pas ça son grand
3: si.
0: Tube? C'est
4: Baby Jane.
1: Si c'est vraiment ça, l'un ou l'autre, de toute façon, je m'étonne qu'il ait pu en faire des grands tubes. Ces tubes, il y en a plein.
2: C'est par rapport à un magasin,
1: il y a, il y a celui-là comme tube déjà. Tiens, par exemple.
0: Et c'est pas celui-là le plus gros.
1: Il y a celui-là aussi, si vous voulez.
0: Voilà, c'est ça. Il a un style chanté.
2: Ouais,
0: ça,
2: ouais.
0: C'est bien. C'est pas Gilles Dreux, hein. C'est sûr. Ça, c'est bon.
1: Et puis celui de Ariel, maintenant.
3: Mais oui.
0: C'est une chanson pour Kersozon, ça. I am
2: sailing. Non, mais là, il a raison, c'est pas lui qui a raison. Non.
1: Ça fait trois tubes. Bon, peu importe.
3: Celle-là est tellement belle, on a envie de pleurer.
2: Est-ce que c'est lié à un magasin, un shop, un café?
1: Alors, c'est lié à plusieurs magasins. Alors, vous avez raison, vers la rue de Douai, il y a beaucoup de
0: magasins de musique.
1: De magasins de musique, mais pas seulement. Il y a une autre.
0: Il y a un hôtel de fou là-bas.
1: Ah oui, ça, non, je sais pas. Écoutez, je vais pas me mêler de la vie.
5: Il y a un super dealer aussi.
1: Non.
2: Il y a sa maîtresse. Qui habite là-bas.
1: Pardon,
0: j'ai dit ça tout à l'heure.
1: Sa maîtresse, non.
4: C'est un rapport avec Rimbaud.
1: Je ne me mêlerai pas à ce point.
6: C'est un magasin.
1: Alors, il y a plusieurs magasins.
6: Mais c'est à cause d'un magasin qui va là-bas.
1: Parce que ces magasins. Ou grâce
5: à des perruques.
1: Non. Rod Stewart va rue de Douai.
0: Il y a un magasin de bottes.
1: De bottes.
6: De farce et attrape.
1: De farce et attrape non plus.
2: Des friperies.
1: Friperies non plus.
5: Des déambulateurs.
1: Déambulateurs.
2: Là où ils font des frites.
1: Non.
0: Des chemises à dentelle.
5: Des pacemakers.
1: Chemises à dentelle.
5: Des dentiers.
1: Non, mais c'est pas parce qu'il a 80 ans qu'il va rue de Douai. Il y va depuis des années rue de Douai, vous voyez.
3: Parce qu'il y a de la lingerie fine.
0: Alors, je dis pas un club échangiste.
1: Non, pas du tout.
2: C'est pas là-bas le club échangiste.
1: Qu'est-ce qu'il y a?
2: C'est pas là-bas les chandelles.
4: Oh là là.
1: Parce que vous connaissez les chandelles, vous.
2: Bah, comment vous connaissez-vous?
1: Je vais vous dire pourquoi je connais les chandelles. C'est parce que je connais Thierry Ardisson qui a souvent parlé des chandelles.
2: Je crois que j'ai déjà vu là-bas. Ouais.
1: Il a même voulu m'y emmener une fois, mais je lui ai dit que j'étais pas échangeable.
2: Est-ce qu'il y a une salle de sport là-bas?
1: Pardon?
2: Une salle de sport.
1: Une salle de sport, non.
3: Un fromager.
1: Bien sûr.
4: Oui. Il se tape un petit roquefort.
6: C'est quelque chose qui se mange?
0: Un truc de massage.
1: Ça ne se mange pas.
5: Il y a un Euroto.
1: Et c'est vrai que ça fait partie de ses passions.
5: Carglass?
1: Non, à Rod Stewart.
6: Les motos?
1: Pardon?
6: Motos?
1: Les motos, non. Et donc, quand il vient à Paris, évidemment...
4: C'est des objets?
5: La pêche à la ligne.
1: La pêche à la ligne.
4: Ce sont des objets?
1: Ce sont des objets.
4: Plusieurs?
2: Donc, c'est français?
1: C'est français.
4: Plusieurs objets?
1: Il y a sûrement des boutiques comme ça aussi en Angleterre, mais là, évidemment...
6: C'est une brocante?
1: Une brocante, non.
4: Des livres?
1: Je dois dire, d'ailleurs, que j'ai été moi-même surpris en passant rue de Douai il n'y a pas longtemps, en voyant ces boutiques, parce que je me suis dit, mais comment ces boutiques peuvent-elles encore fonctionner, marcher, avoir des clients?
5: C'est pas les jeux de rôle?
0: Des horloges.
1: Et aujourd'hui, alors en tombant sur tout le CV de Rod Stewart pour préparer cette émission, puisque je savais que c'était son anniversaire, je m'aperçois que c'est une de ses passions.
5: Les affiches de cinéma.
1: Les affiches de cinéma non plus.
4: Est-ce que ça se collectionne?
0: Il y a une voyante là-bas.
1: Ah oui, ça fait une voyante, ça c'est pas bête.
4: Est-ce que
1: alors,
4: ça se collectionne?
1: Ah mais non, il n'y a pas de voyante.
5: Ah, les massages thaïlandais?
1: Alors ça fait.
0: J'ai dit déjà le massage.
1: Mais c'est pas ça.
4: Mais arrêtez de dire n'importe quoi.
0: Non, c'est trop.
4: Est-ce que ça se collectionne?
1: Oui, c'est une forme de collection.
6: Des pins?
1: Des pins, non. Mais c'est plus qu'une collection.
5: Les cartes Pokémon?
1: Ça va plus loin qu'une collection, c'est une passion. Hein.
5: Ah, les petits trains?
1: Les petits trains! Bonne réponse! Excellente réponse de Sébastien Thoen.
0: Il est content, celui-là.
1: Le modélisme ferroviaire.
5: Oui, j'adorais ça, moi.
1: C'est incroyable, mais oui, encore des tas de boutiques de modélisme ferroviaire.

0: Ferroviaire dans Paris, et particulièrement, je ne sais pas pourquoi, j'imagine parce que c'est au-dessus de la gare Saint-Lazare, mais rue de Douai, vous avez au minimum deux boutiques, il y en a d'autres d'ailleurs dans les rues adjacentes.
1: Il y a plein de gens connus qui aiment bien les petits trains comme ça, enfin, Jean-Marie Le Pen, il aime bien les petits trains.
0: Et Rod Stewart, en tout cas, effectivement, il est passionné de modélisme ferroviaire.
1: Il y a plein de boutiques dans Paris comme ça, parce que même à Bastille, il y en a.
0: Mais comment ils
1: peuvent... Parce que les gens, ils sont fans, et c'est une vraie passion, et qu'après, c'est leur passion, ils sont dévoués, ils vont tous les trois mois ou tous les deux mois dans les magasins.
0: Un client tous les trois mois,
1: mais
0: ça
1: non,
0: suffit
1: pas vrai. Pour... Bah non, il y aurait pas autant de boutiques.
0: Mais c'est ça que je comprends pas. Comment ça peut vivre une boutique de modélisme?
1: Je suis comme vous, moi je collectionne les plug anal, il y en a beaucoup. Il y a une boutique de plug anal. Ah, Anne.
0: Vous avez un petit train?
2: Non, j'ai ni train ni plug anal, moi.
0: Non, mais un plug anal dans
1: ça peut
0: le train.
1: Faire les deux. Hein. Ça qui est bien, c'est que ça peut faire les deux.
3: N'importe quoi.
0: Eh ben, écoutez, franchement, quand on pense que le gars qui a chanté Dancing I Am Sexy fait du modélisme ferroviaire.
1: Ça me dit quelque chose maintenant, je savais.
0: Ça quand même, faut quand même bien dire, ça vous casse un mythe.
1: Bien sûr.
0: À 80 ans. Vous avez une collection, vous, monsieur Rami?
4: Je dois avoir plus de 300 ou 400 maillots des mecs contre qui j'ai joué.
0: Eh ben, voyez, ça c'est bien.
1: Ah, t'en as pas un pour moi?
4: Ta gueule. Et donc.
1: mais t'as joué contre qui? T'étais sur le banc, toi?
4: Portugais.
1: T'as les maillots d'arbitre? T'as les maillots d'arbitre, toi?
4: Eh, hey, c'est pas là que le pistolet. Mais tu sais même pas combien de matchs j'ai fait titulaire.
1: Vas-y.
4: Bah, je sais pas, je te demande.
5: 500 à peu près.
4: Ouais, plus de 500. Ouais.
1: Non, ça a été une super carrière.
4: Donc, du coup, ouais, donc j'ai plus de. Ouais, je dois avoir plus de 400 maillots.
0: Et vous, Anne Romanoff, vous avez une collection de quelque chose?
2: Pas du tout.
0: Jamais vous avez entamé une collection?
2: Non.
0: Non.
2: Quand j'étais petit, j'ai collectionné des timbres. Hein,
5: ah, bah oui.
0: Ah, ouais.
4: Depuis votre célibat, vous n'avez pas collectionné les hommes? Vous avez dit que vous avez eu des aventures?
2: Ouais.
4: C'est vrai?
2: Bah oui.
1: Ouais.
4: C'est quoi, c'était quoi?
1: Alors, c'est un bon coup, Gérard Larcher? Parce que tout le monde dit que c'est un super coup.
6: Moi, j'avais une collection, moi.
0: Ah, qu'est-ce que vous aviez comme collection?
6: J'avais une collection de culottes.
0: De culottes?
2: Oh non.
0: Ça, alors, mais de culottes féminines ou de culottes
1: d'hommes? Non, de mecs.
6: Non, culottes de...
2: Mais celles qu'il a laissées à Los Angeles.
6: Non, culottes de mes chéries avant.
0: Ça, alors.
6: Et une fois, j'avais bu tout ça et j'avais dit à une de mes ex, regarde, ça, c'est la culotte d'un tel, un tel, un tel, un tel, un tel.
0: Une telle,
6: une telle. Une telle, une telle, une telle.
0: Ou alors, vous étiez chez moi.
6: Et qu'est-ce qu'elle a fait?
0: Ouais.
6: Un jour, je me suis embrouillé avec elle.
0: Ouais.
6: Et le lendemain, elle m'a dit, tu sais quoi, tes culottes, je les ai toutes brûlées.
0: C'est pas vrai.
6: Elles m'avaient brûlé toutes.
1: Qu'est-ce qu'elles sont méchantes. Alors toi, t'étais un romantique en lui montrant ça. C'est vrai, hein.
0: Et vous, Ariel, vous avez une collection?
2: Ah, moi, je suis très collectionneuse.
0: Qu'est-ce que vous collectionnez?
1: Les Kurdes.
2: Non, j'ai commencé, ma première collection, c'était une petite collection de souris.
0: Ah.
2: Oui. J'avais des petites souris vivantes aussi.
1: C'est vrai?
2: Ouais, j'adore les souris.
1: Non, c'est des rats, tu vas sur les quais, tu les prends.
2: Mais j'aime bien les rats aussi, hein, mais bon.
4: Des souris?
2: Oui, des souris. J'ai une très grande collection de mini-souris.
0: Et vous, monsieur Toen, qu'est-ce que vous collectionnez?
1: Moi, je collectionne les fous rires du public.
0: Ouais!
1: Excellent!
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0: Une question zoologique, parce que monsieur Baffy s'impatiente, ouais. Évidemment. Ah bah oui. Quel animal souffre de priapisme? C'est une question pour Anthony Gorgi, qui habite Levallois-Perret.
2: L'être humain.
0: Ah non. Il faut rappeler évidemment ce qu'est le priapisme.
10: Il y a une érection permanente.
2: Permanente.
0: Une érection
5: permanente. Et le lion?
0: Le lion, non.
5: Le protèle?
0: Non plus.
10: Le gorille?
5: La hyène?
10: Le gorille?
0: Le gorille, non.
2: C'est des mammifères obligatoires.
0: Ce ne sont pas des mammifères.
2: Ils vivent dans la mer?
5: Est-ce que c'est un poisson?
0: Ils ne vivent pas dans la mer.
5: Un oiseau?
0: Un oiseau, non.
2: C'est les moustiques? La mouche?
0: On se rapproche, monsieur.
5: Un reptile?
0: Alors, on
5: se rapproche. Une salamandre?
0: Salamandre,
5: une grenouille, un crapaud.
0: Ah, bah, plus gros.
10: Un lézard.
0: Plus gros.
2: Une iguane.
0: Plus gros.
2: Ah, un crocodile.
5: Un crocodile.
0: Et oui,
2: un alligator.
0: Un alligator. Bonne réponse de Karina Marimont. Qui enfin a trouvé sa spécialité.
2: Ah, voilà. L'érection permanente. Faites-moi.
0: Non, parce qu'il faut savoir que tout à l'heure, pendant les pubs, mademoiselle Marimont nous dit, moi, je suis emmerdé, je n'ai pas de spécialité.

0: réalité. Lui, là, c'est la musique. L'autre, c'est les conneries. Là-bas, c'est la peinture. Mergo, c'est Sacha Guitry. Marcella Yacoubsen, on n'a pas encore trouvé, mais on trouvera. La littérature, on va dire.
1: Ma fille, c'est l'érection.
0: Et vous, Carina Marimon, vous avez trouvé enfin, c'est le priapisme, l'érection permanente.
2: Cochonne.
0: Vous ne saviez pas
2: non,
0: que l'alligator avait une érection permanente? Eh ben oui, l'alligator a une érection
3: permanente.
0: Mais il en fait quoi? Il fait ce qu'il peut avec. C'est pas marrant, vous savez, moi j'en sais quelque chose.
3: Mais ça s'adopte, un alligator, ça m'intéresse, moi.
1: Non, mais c'est vrai que c'est pas marrant.
0: Ah.
1: Les gens font toujours la remarque, en croyant se moquer des grands dieux grecs qu'on voit dans les sculptures. Ils disent, tiens, pourquoi il a une petite bite? Alors que c'est un type super beau. Enfin, vous voyez, tous les dieux grecs qu'on voit dans la sculpture, dans les musées, tout ça, ils ont tous une petite bite. Pourquoi? Parce que c'est plus viril. Pourquoi c'est plus viril? Parce que la bite t'empêche de maîtriser ton propre corps. Tu es soumis à ta bite. Alors que quand elle est toute petite, ça veut dire que ton corps et ton esprit dominent le monde.
2: Et t'as bien dans la main.
0: Vous dites ça parce que ça vous arrange bien.
3: Oui, c'est ça. Ça veut dire que c'est le genre d'excuse.
0: En tout cas, les alligators ont effectivement constamment leur pénis en érection.
4: Mais en fait, ils ne peuvent pas pénétrer une alligator féminine.
0: Non, mais en fait, ce qui se passe, c'est que le pénis est toujours en érection. Il jaillit de l'intérieur du corps quand il en a besoin.
4: Il ne s'accouple pas avec
2: non, les femmes. Non, il envoie sa bite en chronopost, ça lui renvoie.
4: Non, il ne féconde pas
0: un œuf. Il voit une femelle. Qu'est-ce qu'il fait l'alligator? D'abord, il l'accoste. Après... il me dit, quel est votre prénom? Elle dit Odile. Ah, il crocodile, et boum. Pour Gabriela Lopez, qui habite dans l'Aude, pouvez-vous me dire quel animal piaule? Du verbe piauler, bien sûr.
5: Poule? Non, la souris.
2: C'est un oiseau?
0: Alors, ce n'est pas un oiseau qui piaule.
2: C'est un mammifère?
0: Un mammifère, oui, oui.
2: Y en a en France?
0: En France, je suis pas certain.
5: Le kangourou?
2: La famille des singes?
0: Des singes, non, pas du tout.
4: C'est l'autruche?
0: L'autruche, non.
2: C'est pas un zèbre?
0: Un zèbre, non.
2: Ça se mange?
0: Ça ne se mange? Oh, bah, tout se mange, mais non, on m'a jamais
5: présenté. La girafe,
0: non.
2: Et on a en Afrique?
0: En Afrique, oui, bien sûr.
2: L'hippopotame,
0: non.
5: C'est
2: plus gros qu'un chien.
0: Il y en a en Afrique, il y en a aussi en Inde, il y en a, on va dire, dans le sud de l'Europe.
4: Et les tigres?
0: Il y en a des dorés, il y en a un flanc rayé, il y en a des striés, il y en a...
1: Un pan.
0: Pardon?
1: Pan.
0: Un pan, non.
2: Un mammifère, non. Un chacal?
0: Un chacal. Bonne réponse.
2: Ouais.
0: De Laurent Baffy. Le chacal piaule. Une question pour Marilyn Quintin qui habite dans le Val d'Oise. Peut-être connaissez-vous l'échelle de Mohs. J'aimerais d'ailleurs que vous me disiez à quoi correspond le 1. Je vais vous aider parce que c'est une échelle de minéralogiste. Mohs, Friedrich Mohs, était un minéralogiste et il a établi une échelle. On appelle ça l'échelle de Mohs, les 10 minéraux. Alors, j'aimerais que vous me donniez... Le numéro 1 de l'échelle.
2: Le diamant.
0: Et le 10e échelon. Alors non, c'est dans l'autre sens, mais bravo. Le plus dur, c'est le diamant. C'est la moitié de la réponse.
2: Et l'or?
0: Non. Mais
5: Le premier, c'est le gravier.
0: Alors, pas le gravier.
2: Le plus mou, vous voulez dire.
1: Le fer blanc.
0: Effectivement, vous avez le diamant, c'est
2: la craie.
0: Plus dur. Vous avez le
1: cuivre.
0: Entre-temps, vous avez le topaz.
2: Le calcaire.
0: Le quartz. Le calcaire. Là, c'est
1: le silex.
0: Non, c'est encore plus, mais encore plus friable que ça.
1: La pierre de lave.
0: Non.
2: La pierre ponce.
0: Et d'ailleurs, on regrette tous cette époque.
1: L'éponge.
4: Les chewing-gum.
0: On a tous aimé ça, évidemment.
5: Ah, on a tous aimé ça.
0: Ah oui, oui.
1: Le malabar.
0: C'est le 1 sur l'échelle de Mohs. Ce minéral est
5: l'éponge.
0: En dureté, hein. C'est la dureté qu'on mesure, hein.
5: Oui.
0: Donc c'est le plus mou, si vous voulez.
5: L'éponge.
0: Le plus friable.
5: Dit...
0: Oui, vous m'avez dit l'éponge.
1: Mais j'ai dit l'éponge.
0: Mais oui, il a dit l'éponge.
5: Ah,
2: c'est pas
5: bon,
2: un minéral.
5: Ah,
1: deux fois faux.
2: Un animal.
4: La boue, non.
2: La boue. Et nous, on a aimé ça.
4: Ah, c'est encore plus mou que la moue.
0: On est tous passés par là.
2: On est tous passés par là.
0: Le coton. Non, le coton n'est pas un minéral.
5: Non, je sais. Bah oui, mais j'aimais ça, moi, quand j'étais petit. Voilà. Ah, je cherche ce que j'aime.
0: Mais vous n'êtes pas loin. Pensez à votre maman qui est là.
4: Le placenta.
0: Le placenta, non, quand même pas.
2: La pierre ponce.
0: La pierre ponce. Oh, bah oui, c'est mou, la pierre ponce.
2: Mais non.
4: Le talc.
0: Comment?
4: Le talc.
0: Le talc. Excellente réponse de Carina Marimon.
1: Alors là.
2: Ah oui,
1: le talc, c'est un minéral.
0: Oui. Le talc, un minéral, c'est le premier des minéraux dans l'échelle de Mohs. Vous avez le talc, ensuite le gypse, ensuite le calcite.
1: La poudre de talc, peut-être.
0: Oui, friable, sous l'ongle, le talc.
2: Pierre,
0: Et après, vous avez le quartz, le topaz, le corindon, et ça se termine par le diamant. Voici de 1 à 10 les minéraux de l'échelle de Mohs. Et on a tous aimé être talqués, voyez.
1: Bien sûr.
4: Mais on aime encore.
1: Bien sûr.

0: samedi soir.
1: Ah oui, c'est, oui samedi soir, c'est l'Inter.
0: Donc c'est donc vous allez être pour les Italiens.
1: Ah, oui, oui, pour l'Inter, disons.
2: Il a peur de se faire virer.
3: Mais vous avez le droit, vous avez le droit d'être pour les Italiens.
0: Mais vous comment êtes on appelle plus... ça en mathématiques parce qu'en fait, vous voulez pas dire les Italiens, mais quand même, c'est inclusif. L'Inter Milan sont des Italiens, vous
1: oui,
0: voyez.
1: Oui, non, non, c'est parce qu'il y a, une espèce de petite compétition. Si ça avait été un autre club italien, on aurait guigné sous cap si jamais il se plantait, évidemment.
0: On aurait quoi
1: on aurait rigolé sous cap.
0: Guigné, vous avez dit guigné.
1: Guigné, j'ai dit oui.
0: Vous avez dit guigné.
1: Guigné, j'ai dit guigné.
4: C'est belge
5: bah, non, c'est français, guigné.
4: On imaginait, pas cette tête en, supporter de l'Inter de Milan. Il va y avoir que des mecs comme ça dans la tribune, en costume et tout.
0: Alors évidemment, on revient dans la presse aujourd'hui sur les finales perdues par, et gagnées parfois par l'Olympique de Marseille. Quand même, les Marseillais qui nous écoutent seraient vexés si je ne parlais pas de la finale de 1993. Mais on revient aussi évidemment dans la presse ce matin sur celle qui a été perdue en 1976.
6: Bien sûr, les poteaux.
0: Par les Stéphanois. Et alors ma question, c'était contre le Bayern de Munich, ça tout le monde s'en souvient. D'ailleurs, on ne doit pas dire Bayern de Munich.
6: Là, on dit Bayern de Munich. Bayern comme Munich. Real Madrid.
0: C'est d'ailleurs à Munich qu'a lieu la finale.
6: Mais c'est pas dans le même stade qu'en 93, c'est dans le nouveau stade.
0: Ah très bien, vous voulez dire que quand Marseille a gagné la Ligue des Champions, c'était à Munich.
6: Oui, exactement.
0: Oh, ça fait quand même beaucoup de choses communes, tout ça.
6: Mais oui.
0: Parce que c'était c'est aussi ça. Contre Milan, mais pas le même Milan.
6: Exactement. C'est une sorte de destin, là, qui, on va voir si ça va se vérifier samedi.
0: Et en revanche, en 76, quand les Stéphanois perdent contre le Bayern Munich, ben justement, c'est ma question. Où a lieu
6: c'était
0: la finale?
6: C'était à Glasgow, à Hampden Park. Glasgow.
0: Où ça?
6: À Glasgow, à Hampden Park.
0: Excellente réponse. Oh,
5: tout s'applaudit.
0: De Johan Rioux.
6: Et d'ailleurs, ce qui est génial, Laurent, tout le monde dit les poteaux carrés, sauf que c'était pas des poteaux. L'équipe de Saint-Etienne avait tiré deux fois sur la barre transversale. Donc, on dit les poteaux, alors que c'était la barre transversale.
0: Mais alors, quand même, le Parisien nous rappelle, et là, c'est quand même, évidemment, un problème que je tiens à soumettre au professeur Butchella, puisqu'il a écrit dans le Parisien, c'est une équation mathématique qui a passionné les Français. Est-ce qu'un ballon repoussé par un poteau carré serait allé au fond si celui-ci avait été cylindrique, comme dans tous les autres stades du monde, à part le stade de Glasgow, ce 12 mai 1976. Vous avez deux heures pour répondre.
1: Ça dépend de l'angle, d'incidence. Hein.
0: Ah, comment ?
1: Ça dépend de l'angle d'incidence de la balle sur le poteau.
0: C'est-à-dire ?
1: C'est-à-dire que en fonction de comment la balle vient frapper le poteau, elle peut rentrer dans le goal. C'est la réflexion, si vous voulez, la balle réfléchit pour rentrer dans le goal. Oui. Mais si elle arrive pile poil droit sur le poteau, qu'il soit carré, rond ou rectangulaire, elle reviendra vers vous.
5: La balle réfléchit.
3: De toute façon, ça dépend du pied qu'il a lancé.
5: Ah, ça, on sent. C'était un gaucher. C'était Battenay.
0: Dominique Battenay, effectivement, qui a joué ensuite au Paris Saint-Germain. D'ailleurs, ouais, très grand joueur, Dominique Battenay. Oui. Mais, donc, vous ne répondez pas vraiment à ma question, professeur.
1: Donc, vous voulez me dire, est-ce que si ça avait été rond, elle aurait pu rentrer?
6: Exactement.
1: Oui, oui, elle avait plus de probabilité de rentrer que s'il est carré, ça c'est certain.
6: Oui.
1: Mais je ne suis pas certain qu'il y a des poteaux carrés dans ce pays, non?
6: Un jour, Laurent, je peux me permettre d'aller un petit peu plus loin.
5: Bien sûr,
6: vous avez posé une question extraordinaire de sport. Dans une piscine, vous avez posé la question, est-ce qu'il vaut mieux être petit ou grand pour nager vite?
4: Ah bah grand.
6: Et vous avez répondu à la question assez récemment sur votre Instagram. Parce que moi, je suis petit, mais est-ce que je peux aller plus vite qu'un grand?
5: Bien sûr.
6: Oui.
5: Il ne sait pas nager. Un grand qui ne sait pas nager.
6: Oui.
5: Toi, tu sais nager, tu iras plus vite.
4: Ou un grand qui n'aurait pas de jambes, par exemple.
6: Un demi-grand. Alors, monsieur Butchella, votre réponse.
1: La réponse, c'est que en fait, si vous voulez, le grand va avoir une plus grande force de traîner, donc il va le ralentir, mais à la fin, la puissance des bras qui sont plus grands et des jambes, mais surtout la puissance des bras va l'emporter. Donc quelque part, il perd d'un côté, il gagne de l'autre, mais à la fin, d'après mes petits calculs, le grand gagne sur le petit.
4: Vous comprenez ce que vous racontez ou pas du
0: tout? Parce que moi, j'essaie de résumer. Donc les petits nagent mieux que les grands?
4: Non.
0: Mais non.
1: Non, les petits, entre guillemets, pénètrent sans doute plus facilement. Ils sont moins freinés par l'eau.
3: Ah, c'est connu.
6: C'est ce qu'on me dit.
1: Oui.
3: Ça va mieux.
1: Que les petits pénètrent plus facilement. Oui, ça c'est...
3: Mais au-delà
1: de la science physique, je dirais. Hein.
5: Eh oui.
6: Et vous avez répondu à une question extraordinaire aussi, c'est génial. Ça, Laurent, il faut retenir
5: ce que
6: vous
5: avez
6: dit. Il faut retenir ce que vous avez dit. Et ce que je vais dire, c'est qu'en fait, quand on a envie de faire pipi, il faut absolument aller faire pipi parce qu'on perd de sa concentration. Par exemple, imaginons, là, j'ai envie de faire pipi. J'ai une question à répondre. Il vaut mieux que j'aille faire pipi.
1: Tout de
6: suite.
1: Parce
6: que si je ne fais pas pipi, c'est comme si j'avais 24 heures sans dormir.
4: Mais t'as pas envie de faire pipi, là?
6: Non.
4: Moi, j'ai envie, en tout cas.
6: Non, mais c'est comme si on avait 0,5 grammes d'alcool.
1: Exactement.
6: Et donc vous avez raison, c'est fou. Et pourquoi, c'est quoi? C'est
5: quel rapport avec la nage?
6: Aucun.
4: Et pourquoi parler avec tant d'excitation?

0: question.
1: Répondez-lui quand même, professeur.
2: Oui, mais c'est tout à fait juste. On a pu montrer que quand vous avez une envie pressante, eh bien, vos facultés cognitives sont diminuées. En faisant passer à des batteries de tests cognitifs à des personnes à qui on avait fait boire de l'eau dans la demi-heure qui précède et des personnes qui n'avaient pas bu d'eau, on avait constaté que les résultats étaient statistiquement moins bons.
3: Mais moi, j'ai tout le temps envie de faire pipi aux grosses têtes. C'est peut-être ça.
1: C'est important, c'est de partir pisser. C'est terminé vos questions.
4: Non, j'en ai d'autres, mais comme l'émission dure 2 heures, j'ai le temps. Quoi.
1: C'est ça, bah, allez pisser, revenez. Ah, ce week-end, qui s'est moqué d'Anne Hidalgo sur scène?
5: Moi.
4: Annie Chantal Goya qui l'a vanné de manière incroyable au Palais des Congrès, c'est une histoire de dingue. C'est Chantal Goya qui l'a vanné.
1: Bonne réponse de Yohann Riou. Eh oui. Je pense qu'il lui a pris à Chantal Goya entre deux chansons sur Pandi Panda, Pinocchio, le lapin, etc. D'un seul coup, il y avait des pieds nickelés, alors elle s'est moquée des pieds nickelés, et puis, enfin pas des pieds nickelés, d'Anne Hidalgo, en disant que les pieds nickelés avaient volé la ceinture d'Anne Hidalgo pleine de diamants, mais que elle pourrait aller à Tahiti avec sa ceinture, mais que dans 2 ans, elle serait plus là.
4: C'est étonnant. Ouais.
1: Elle avait bu ou...
0: Ouais. Enfin, quand on est parisien, en même temps, bon...
1: Oui, tout le monde se moque d'Anne Hidalgo, même Chantal Goya.
0: Voilà, c'est pour ça que c'est très particulier.
6: Bah, elle a peut-être disjoncté à un moment parce qu'elle était mal garée. Avant le spectacle, elle s'est mal garée, donc elle était énervée, elle arrivait en retard.
1: Je suis pas sûr qu'elle conduise encore, elle a 82 ans quand même, Chantal.
4: Oui, mais elle est extraordinaire, il y avait un monde fou, encore 3500 personnes. Hein. C'est quoi sa 535e Palais des Congrès?
0: Et il
4: y
0: avait un monde. C'est ça, toi.
4: Puis on est tous des enfants de Chantal Goya, moi quand j'étais petit.
1: Vous, pas moi.
4: Un lapin, un matin. Allez, monsieur Buccella, après moi.
2: Un chasseur.
4: Monsieur Buccella.
3: Je sais plus. Moi, j'étais perdu sa place à la fac aujourd'hui.
4: Je suis sûr que vos étudiants vous adorent, non?
2: Oui, je m'entends bien avec eux.
4: Est-ce que vous mettez que des bonnes notes? Non, je vous vois mal mettre une mauvaise note.
2: Ben, moi, je suis un hypersensible, donc j'ai du mal avec le concept de l'évaluation. Mais je trouve qu'en vérité, c'est pas moi qui devrais évaluer. Je trouve que moi, je devrais enseigner quelque chose à mes étudiants, et c'est quelqu'un d'autre qui devrait évaluer ce que j'ai fait. Parce qu'en fait, il s'évalue lui-même. Et donc, en fait, je trouve ce système est en fait pervers et quelque part malhonnête. Mais à la fin de l'histoire, j'essaie de réaliser des évaluations formatives. Si l'étudiant fait le minimum syndical, ça passe. Mais s'il a pas envie de travailler, je peux pas travailler à sa place.
1: Comme moi ici, pareil. Je vous regarde, j'ai l'impression, c'est marrant parce que regardez Yohann Riou et le professeur Yann. On a l'impression de 2 siamois qu'on aurait séparés.
7: Ça se voit qu'il y en a qu'un qui a gardé le cerveau.
1: Il y en a un qui a pris les kilos, l'autre le cerveau.
8: J'adore.
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10: Éric Coquerel, l'un des responsables de la France Insoumise, a annoncé le dépôt d'une proposition de loi pour abroger la réforme des retraites et revenir à 62 ans. On sait que le RN veut faire la même chose. Dans le monde entier, les réformes des retraites se multiplient. C'est toute l'Europe qui se prépare au vieillissement avec des réformes. Toute l'Europe, sauf le petit village gaulois.
11: Bon, va falloir qu'on y pense en tout cas. C'est le sous-texte de votre chronique. Merci beaucoup, François.
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1: La valise, 1069 euros et 2 choses dans la valise. On vous la confie, chère Anne. Un numéro de 1 à 20 pour commencer.
6: 15.
1: Le 15. Alors, retenez bien. Vous allez appeler quelqu'un qui s'appelle Christine. Christine Bibeau. Bon, le prénom suffira. Et Christine habite à Lunel. Lunel, c'est dans l'Hérault. Alors, évidemment, à chaque fois, j'explique à nos invités, mais vous connaissez bien le principe. Quelqu'un décroche, vous présentez, vous expliquez où vous êtes. Et la question qu'il faudra retenir, au bout d'un moment, c'est quel est le contenu de la valise? Ça sonne déjà. Je vous laisse faire, Anne Roumanoff.
12: Je le sens. Ta promo en même temps.
13: Non, je la sens pas, cette Christine.
12: Ah ouais.
1: Christine Bibeau.
12: Oula.
6: Déjà, elle répond pas.
1: C'est la sœur de Justin Bieber.
14: Allô?
6: Allô, Christine?
14: Oui?
6: C'est Anne Roumanoff.
14: Oui?
1: Elle n'est pas plus surprise que ça.
6: Je vous appelle, je suis aux grosses têtes à RTL.
14: C'est une blague?
6: Bah non!
12: C'est Madonna, on t'aurait pas dit Romanoff. Hein. À la rigueur, Beyoncé, on t'aurait dit.
14: Ah non, parce que j'y crois pas, hein!
12: Vous y a aussi là-dessous,
1: alors, vous écoutez RTL?
6: Vous écoutez RTL ou vous écoutez une autre radio?
14: Depuis que je suis née!
6: Ah bah depuis que vous êtes née.
14: Je suis vieille.
7: Ça nous rajeunit pas.
6: Vous avez quel âge?
14: 63.
6: Et vous faites quoi? Vous faites rien?
14: Non, je fais plus rien, mais enfin j'arrête pas de bosser, mais bon, je fais plus rien.
12: Tu sais que c'est Philippe Bouvard qui présente toujours les grosses têtes.
5: Bonne réponse de Sébastien Thoen.
1: Donc Christine Anne Roumanoff a une question fatidique à vous poser, c'est parti.
14: Qui y a-t-il
6: dans la grosse tête
14: Mais qui y a-t-il donc dans ma tête à moi, il y a
6: rien. Qui y a-t-il dans la valise, Christine?
14: Alors, moi, j'ai 1069, c'est coquin.
1: Oui.
14: J'ai deux places pour la pièce de Christina Reali, un tramway nommé Désir au Bouffe Parisien.
1: Oui.
12: Pas obligé d'y aller.
14: Et hein. J'ai la réédition de l'album bleu des Beatles.
1: Ah oui, un triple vinyle, 38 titres
14: triple
1: des Beatles.
14: Triple vinyle, oui.
1: Et ce week-end, qu'est-ce que Vincent Perrault a ajouté?
14: Ah, ben j'ai rien.
12: Mais si, la cacouille.
6: Mais non, mais c'est pas juste parce qu'elle écoute à peu près, quoi.
1: Bah oui. Bah, oui. Mais ce qui est bien, en revanche, c'est que Vincent Perrault, ce week-end, n'a rien ajouté.
14: Ah, j'aurais bien, vous êtes un blagueur.
1: Vous avez gagné la valise de terre. Ouais.
14: Merci beaucoup.
6: Mais j'ai pas compris. Elle a gagné 0,69, c'est
1: non,
6: quoi?
1: Non, 1069
14: euros. Non,
6: 0,69. Ah, oui. Tu veux dire qu'elle aura droit à aucun 69 dans tout
1: 1069 euros, deux places pour Christina Reali au Bouffe Parisien et l'album des Beatles, album bleu, triple vinyle, 38 titres. Bravo! Alors franchement, c'est bien, Christine.
14: Ah, bah, j'écoute depuis que je suis née, mes parents m'ont mis RTL dans les oreilles depuis le début, hein.
1: Et c'est la première fois que vous connaissez, que vous gagnez la valise RTL?
14: Oui.
1: Jamais vous n'avez rien gagné avec RTL?
14: Jamais, ni montre, ni bouquin. Oh,
12: c'est vraiment des salauds.
7: On l'a dit, ça n'arrive jamais.
1: En 60 ans, en 63 ans, vous n'avez rien gagné.
6: Et vous faisiez quoi comme métier avant?
14: Oh, de tout. J'ai beaucoup déménagé, j'ai fait un peu de tout. Mon métier premier, c'est secrétaire.
12: D'accord. Vous avez vendu du poisson aussi, non?
14: Oui, aussi, oui.
12: Ah, vous êtes très à l'aise quand vous parlez, c'est pour ça.
1: En 63 ans, il n'a jamais rien gagné.
6: Est-ce que vous avez un mec?
14: Oui, malheureusement.
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1: Une question pour Mehdi Habibi qui habite.
15: Ah,
1: ça vous rappelle les chansons.
15: Habibi, c'est pas de chez toi, ça.
16: C'est chez moi.
15: Habibi. Oh oui, fais-le.
16: Madame Naflanoullah.
15: J'adore quand il fait l'arabe. Vas-y, fais-le. Fais l'arabe.
16: Non, je veux pas l'arabe.
15: Allez, j'ai pas d'âge, je vais être poursuivi. Non, allez.
16: Tu vois, je vais faire l'arabe avec 30% d'extrême droite en France, mais t'es con ou quoi?
15: C'est pas faux.
16: C'est très bien. Habibi, ça veut dire mon amour, ma jolie.
1: Écoutez, de toute façon, Mehdi, Habidi, c'est pas Habibi, c'est Habidi.
16: Ah, ça change tout, c'est Habidi, Habidi. Alors que l'autre, c'était Habibi. C'était con, Habibi, t'es foutu.
1: Il habite Vireux-Valran, en Ardennes, dans les Ardennes. Et notre auditeur espère un chèque RTL qu'on lui souhaite. La question n'est pas si simple, même si elle est dans l'actualité. Quel est l'autre nom du dessement des Pyrénées qui vient d'être classé espèce en danger?
15: C'est une bête.
1: C'est une bête, oui.
15: Ça, c'est une bête.
1: Et le dessement des Pyrénées.
12: Ça vole?
1: Ah non, ça vole pas, le dessement.
15: C'est un ours. Ça a quatre pattes?
1: Alors attention, je vous demande son nom entier au dessement des Pyrénées, parce qu'il y a deux noms, il y a un nom, on va dire, plus connu que...
16: Lizard.
1: Lizard, non.
15: Tu nous demandes pas son prénom, par exemple Albert, on s'en fout.
1: Non, je vous demande pas son prénom, non.
16: Est-ce qu'il existe dans les Alpes?
1: Il est plutôt dans les Pyrénées, le dessement des Pyrénées. Il est, vous voyez, au nord de l'Espagne et du Portugal.
16: Donc il a un accent.
15: Ben oui,
1: c'est un petit animal.
15: Il est petit.
1: C'est un rongeur. Alors, enfin,
15: tout le monde ronge.
12: Je veux dire, c'est vrai.
15: Il n'est pas
12: distinctif, c'est vrai.
15: Non, c'est toi. Tout le monde ronge. Laurent ronge.
16: Un rat.
1: Pourquoi? Vous, si vous êtes arrivé là, c'est parce que vous avez beaucoup rongé. Il n'y a qu'à la maison que c'est mal rongé.
16: Ça y est, fais le cochon. Tu parles d'animal.
6: Est-ce que ça serait pas une taupe?
16: Tout de suite.
1: Une taupe, non.
15: Est-ce que c'est gentil comme animal?
1: Oh, c'est gentil. Bah là, en tout cas, on en a besoin parce que c'est une espèce en danger.
6: Un écureuil.
1: Un écureuil, non.
12: Une belette.
1: Alors, c'est un museau pointu.
15: Oh, j'adore.
12: Un
17: Un blaireau.
1: Un blaireau, non.
15: Ah non, un fourmilier.
1: Alors un fourmilier,
16: un
1: non.
16: Tapir. Ça se mange.
1: Alors ça se mange pendant la guerre, éventuellement.
15: Un ornithorynque.
16: Un castor.
1: Non, un castor, plus simple que ça.
15: Un ragondin.
1: Alors,
15: c'est dégueulasse les ragondins. Plus petit. Faut les tirer, les ragondins.
1: Plus petit qu'un ragondin.
15: Moi, je tire les ragondins.
1: Un castor. Alors non, non.
16: Une musaraigne.
1: Non, non, non.
16: Une souris.
15: Ça, ça, alors, est-ce que ça fait des cabanes avec sa queue?
1: Plus gros qu'une souris.
16: Un rat musqué.
15: Un
1: rat, ça suffit pas.
15: Ah oui.
1: Il faut trouver quelle sorte de rat.
15: Un ratatouille.
16: Un rat des champs.
17: Un ratatouille.
16: Un rat de la montagne.
12: C'était l'heure.
1: Non.
16: Un rat des Pyrénées.
1: Alors, le décement des Pyrénées, c'est un rat qui a une particularité physique.
15: Sans poils.
1: Alors non,
15: il est nu.
1: Il a des poils. Effectivement, il a des petites pattes palmées qui lui permettent.
15: Il peut grimper.
16: Un rat canard.
1: Alors un rat canard. Non, non, c'est
15: un rat des marais.
1: Non, c'est plutôt lié à son museau. Vous voyez, c'est
16: un raton laveur.
1: Non.
15: Qu'est-ce qui est lié à son museau?
16: Un rat Cyrano.
1: Son
16: long nez.
1: Ah, c'est son nom. Son nom, c'est un rat...
15: Poilu, moustachu.
1: Moustachu, non, non, non, non, non.
16: C'est un rat avec un bec de lièvre. C'est alors... très rare.
15: Ça s'opère.
12: Ça s'opère.
1: Il repère ses proies sous l'eau, vous voyez.
15: Non.
16: Ah, radar, il a...
15: Oh, attends, oh, la vache.
1: Et Pierre, comment il va les choper, ses proies?
15: Il va avec une canne à pêche et un fil.
16: Avec sa queue.
17: Non, non, non.
16: Avec sa queue.
17: Avec les dents.
1: Non, qu'est-ce qu'il a?
17: Dents.
12: Les poils.
16: Avec une langue, avec sa langue.
15: Il a un hameçon sur... Je le connais.
12: Un hameçon
15: sur la langue. Sur la langue. Il a un hameçon sur la langue.
16: Il a un cheveu sur la langue.
1: Mais non, mais non.
15: Qu'est-ce qu'il a? Avec quoi il le...
16: Un crochet.
15: Il le gobe.
16: Avec ses incisives.
15: Il le chuche.
1: Non, non,
15: il l'aspire.
17: Il a...
12: L'aspire.
15: Il a une
12: trompe. Un rat trompe. Avec un rat trompeur.
17: Un rat trompeur.
12: Un rat trompe.
1: Il a une trompe. Et on l'appelle donc le rat...
16: Le rat trompette.
1: Le rat trompette. Bonne réponse de Jean Benguigui. Eh oui. Désormais, le rat trompette est une espèce classée en danger.
15: Je peux savoir.
16: Oh bah, je comprends.
15: Comment?
16: J'ai dit Jean-Jacques Goldman et j'ai dit rat. Non mais.
12: Ça bosse, ça bosse.
1: Enchaînons avec le rat trompette, si vous le voulez bien.
16: Ouais.
1: Pour Fabrice Marchal, qui habite Polestre, justement. Quel est l'instrument de musique qu'on appelle aussi la trompette de Cannes? C'est plutôt effectivement comme un roseau évidé, avec seulement une petite membrane qui fait résonner l'instrument.
17: C'est un espèce de hautbois.
16: C'est
17: de
16: un piano,
17: flûte.
16: Un piano.
1: Alors c'est une petite flûte, on appelle ça aussi la flûte eunuque.
17: Eh bah, ben c'est oui. Du duc, c'est parce une flûte couper, arménienne.
1: Oui. Pardon?
16: On a coupé une partie.
1: Oui, oui, oui en quelque
16: oui,
1: sorte.
16: Oui, oui. C'est pour ça qu'on l'appelle la flûte eunuque.
1: La flûte eunuque. Elle
15: c'est
1: mesure,
15: un pipeau.
1: Elle mesure à peu près 20 cm.
15: Ah, quand même, oh la vache.
1: Elle s'allonge.
15: Ça fait longtemps que je n'ai pas soufflé là-dedans, moi.
12: C'est un mirliton. C'est un mirliton.
1: Un mirliton. Bonne réponse de Daniel Picouli.
12: Donc il faut souffler.
1: Un mirliton. Bonne réponse.
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1: Oh, voilà une question amusante pour Monsieur Tavernier qui habite Montbrison. Quel est le premier personnage Disney à péter?
17: Mickey!
15: Pan! Pan!
1: Non, parce que, évidemment, Disney.
15: Bah si,
1: évidemment,
15: Peter Pan.
1: Non, Peter Pan. Pété Pan, non. C'est pas Pété Pan. Ah,
17: bah, Pinocchio avec son nez.
1: Pinocchio, oh, l'autre. Bah, je comprends comment vous embrassez.
15: Ah bon, bonjour, l'anatomie.
1: Mais non, effectivement, pensez bien que ce genre de choses, c'est quand même assez rare.
15: Oh!
1: Allez-y.
16: Shrek.
1: Shrek, non, non, c'est pas
7: un nain. Un nain, peut-être, un des sept nains.
1: Ah, un nain, c'est pas bête. Un nain aurait pu prouter dans Blanche-Neige et les sept nains.
16: Oui.
1: Mais non, c'est trop tôt. Vous savez, Blanche-Neige et les sept nains, c'est avant les années 1950. Il y avait quand même des codes au cinéma et encore plus chez Disney pour pas choquer quand même les spectateurs. Donc,
16: c'est pas La Belle au Bois Dormant.
1: Il y avait personne qui rotait ou qui pétait.
16: Ah. Le Prince Charmant dans La Belle au Bois Dormant.
1: Oh, bah,
15: non,
17: moi, je dirais une femme.
1: Non, alors écoutez, franchement, vous imaginez La Belle au Bois Dormant qui ronfle.
15: C'est plus
1: l'autre, il arrive, il pète, il la réveille.
15: Dans le Roi Lion. Le Roi Lion.
1: Alors,
15: le faco de cerf. Le faco de cerf.
1: Qui s'appelle?
15: Ah bah je sais.
17: Simba.
1: Comment?
17: Non. Simba.
15: Non.
1: Non.
15: Mais il s'appelle le faco de cerf, mais c'est lui, hein.
1: C'est lui. Vous avez quasi la réponse, mais au moins donnez-moi le nom du personnage.
17: Zumba.
1: Comment?
17: Zumba.
1: Pumba. Pumba. Bonne réponse d'Isabelle Mergo et Caroline Diamant. Eh oui. Il a fallu attendre le roi lion pour voir un personnage.
19: C'était pas grave, hein. Ouais. Moi, j'ai entendu très tranquillement, j'étais pas inquiète.
1: Non, mais c'est assez
19: non, mais je regardais pas ma honte en me disant, ah, vivement, ah, qu'il y a un personnage qui pète dans un Disney.
1: Qu'est-ce que vous faites, vous qui êtes quand même la reine de l'élégance, Christina? Si ça, vous êtes, voilà, vous êtes à une soirée, c'est très chic, c'est très mondain, et vous êtes là en beauté comme au

0: aujourd'hui, je vous ai jamais vu aussi belle,
1: ah
0: chère
1: bon
0: Christina.
1: Ah bah merci,
0: mais c'est pas de chance. Il y avait des flageolets à midi à la cantine. Et là, paf, au dîner, vous lâchez, mais vraiment, mais un petit truc discret, là. Qu'est-ce que vous faites, alors? Qu'est-ce qu'on doit faire dans ces cas-là?
1: Bah, chérie, il vaut mieux pas lâcher, je sais pas, va aux toilettes. Dès que t'as mal au ventre, tu vas aux toilettes, tu fais tes besoins aux toilettes, tu te mouches aux toilettes,
2: oui,
1: tu vas aux toilettes.
2: Mais tu as tort, Christina, parce que j'ai lu une enquête très sérieuse, et aujourd'hui, vous pouvez retrouver dans la presse, quand
3: faut
2: un
3: pas
2: couple...
3: se retenir.
2: Non, ouais, quand un couple vraiment s'aime vraiment.
0: Oh, bah,
2: quand
0: il attend encore.
2: Ouais, je vous assure, que vous retrouvez sur Google.
1: Quand un couple s'aime vraiment quoi?
2: Oui, il y a les études. Eh bien, quand on accepte de péter face à côté de l'autre, eh bien, je t'assure que ça, c'est le signe de très bonne santé du couple.
3: Tu pètes dans quel sens? Dans le sens des aiguilles du
1: doigt? C'est quoi?
2: C'est la meilleure.
0: Et le pire, c'est qu'il veut nous inviter à son mariage. Je me vois bien dans l'église, le prêtre en train de dire, je vous demande, Nathalie et Pumba, d'avancer. Non, franchement. Non, mais
1: Christi... ça casse le glam, excuse-moi.
4: Ah ouais, bah oui, ça casse,
1: ça casse
4: le glam.
1: L'amour, ça casse tout. Si. Moi, je suis pour l'amour mystérieux.
0: Là, je vous parlais pas en amour, chère Christina. Je parlais, vous êtes en société, vous êtes coincé à table, vous ne pouvez pas sortir de table. Et vous sentez bien. Vous sentez bien.
3: Moi, je sais ce que je fais. Je me retourne
1: dans le voisin. J'ai fait semblant que c'était pas moi, hein, je sais pas.
0: Ah, ben bah voilà, Olivia. Voyez.
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0: Nous allons confier la valise RTL. Alors j'hésite entre Marcella Yacoub et Roselyne Bachelot. Peut-être Marcella, Roselyne, vous voulez bien lui accorder la valise?
7: Oh bah oui, ce sera totalement incompréhensible pour la personne.
1: Mais quelle salope.
8: C'est gentiment dit.
0: C'est la guerre, hein, de l'autre côté. Hein. C'est la guerre. Roselyne, donnez un numéro entre 1 et 20, si vous le voulez bien.
7: Eh bien, Covid-19, toujours.
0: Alors le 19. Cher Marcella, vous allez appeler Sergio. Bah ça tombe bien. Sergio Ventura de Matos.
7: Ah bah voilà.
1: Un autre steak.
0: Sergio Ventura de Matos qui habite Albi dans le Tarn. Ça a sonné chez Monsieur Ventura de Matos. Il y a 1 059 € dans la valise et 4 choses pour l'instant. Et j'ajouterai autre chose après l'appel téléphonique à Monsieur Ventura de Matos. Sergio, peut-être s'il décroche. Allô?
9: Oui.
1: Oh, bonjour. Sergio Ventura de Matos, ou quelque chose comme ça.
9: Oui.
1: Est-ce que vous savez qui vous appelle?
9: J'espère que c'est les grosses têtes.
1: Hey.
0: Et vous avez reconnu cette voix poétique?
9: Ariel?
0: Ah,
7: bah ça alors là, c'est une claque. Hein.
8: Je n'ai pas reconnu Michel Bernier directement.
0: Ce n'est pas Ariel Dombal, non, c'était Marcella Yacoub.
9: Marcella, pardon. En plus, je viens juste d'écouter le podcast d'hier.
1: Ah. Et alors que ça n'a rien à voir, parce que moi, j'y étais pas.
0: C'était Ariel Dombal hier, évidemment. Voilà pourquoi elle a marqué vos esprits. Mais peu importe qui vous appelle, au fond. Marcella va vous poser...
1: Ah, mais oui, non, ça importe. Moi, ça m'a...
9: Marcella... Moi, j'ai le cœur qui palpite, là.
0: Ah bah, je comprends que ça palpite. Et le cœur de Marcella palpite aussi. Elle va vous poser la question fatidique.
1: Alors, Sergio Ventura de Amatosa, qu'est-ce qu'il y a dans la valise d'RTL?
7: Quoi qu'il y en a dans la valise?
9: Je sais qu'hier, ça a été ajouté, la piscine.
0: Eh oui, hier, j'ai ajouté une piscine carrément dans la valise, vous avez raison. Bien, mais avant la piscine.
9: Alors, j'attaque. 1 059 €.
0: 1 059 €, oui.
9: Le bon de 250 € cadeau chez Bring France Home.
0: Oui.
9: Les manuscrits de Orla Moussapan. Maupassant, pardon.
0: Oui, pas Mustapha, Maupassant.
8: Oui, bon.
7: Oh, c'est presque pareil.
8: Un truc qu'on lira pas, de toute façon.
0: Oui. C'est le grand remplacement.
9: Un livre de Sam Bernet.
0: Oui, oui.
9: Toute ma vie pour la musique.
0: Sam Bernet, Bernet avec deux T à la fin. Sam Bernet, oui.
9: Oui, et la piscine hors sol.
0: Eh bien, je crois que vous avez gagné la valise RTL.
9: Avec bon, la piscine, je ne sais pas où la mettre parce que je n'ai pas de jardin, mais bon, on va trouver une solution.
0: Oh bah écoutez, la piscine, vous la revendrez, hein, la piscine hors sol Best Way, puis déjà, vous allez empocher le chèque de 1 059 €, le manuscrit de l'Orla de Guy de Mustapha, et le livre de Sam Bernet, toute ma vie pour la musique, c'est quand même pas mal. Sans oublier les 250 € de bons cadeaux chez Bring France Homme. Je suis ravi pour vous, franchement, Sergio. Ah ouais,
9: ma copine va dire abondance.
0: Mais oui, oui. Comment elle s'appelle votre copine, Sergio ?
9: Nathalie.
0: Nathalie, bah on l'embrasse, Nathalie. Elle va être contente quand il va rentrer à la maison tout à l'heure.
9: Oui, je pense que oui.
0: Vous vivez ensemble ?
9: Oui, ensemble. Elle travaille la nuit. Voilà, elle est en train de dormir, c'est sûr et certain.
0: Eh ben, vous pouvez la réveiller, là, alors, peut-être, Sergio.
9: Un bon... elle n'est pas de bon humeur quand je la réveille.
0: Ah, vous... ben, je comprends, oui, en même temps. Mais là, si vous la réveillez en lui disant, dis donc, on vient de toucher 1059 €, tu vas avoir une piscine que tu vas pouvoir revendre et tu vas pouvoir lire tout mot passant, ça va être autre chose, croyez-moi. Bravo, Sergio.
2: Bravo, Sergio.
0: Vous avez gagné la valise. Ouais.
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0: Ah tiens, une question cinéma pour faire plaisir à Gérard Jugnot, car il est incollable, je le sais, sur ce sujet. Et c'est pour Jason Sauvage aussi.
4: Qui était les Frères Lumière.
0: Qui habite Livry-Gargan. Et tiens, cette fois d'ailleurs, c'est dans un... Vous allez dire que je lis beaucoup le Figaro Magazine, mais c'est vrai, parce que c'est un bon hebdomadaire.
4: Tous les gens qui aiment la France.
0: Et c'est Stéphane Hoffmann qui m'apprend, à l'occasion d'ailleurs de la diffusion demain sur une chaîne cinéma d'un film d'Ernst Lubitsch, La Veuve Joyeuse. Eh bien, j'apprends que Lubitsch a fait tourner... au minimum 4 fois cet acteur français. De quel acteur français s'agit-il ?
4: Charles Boyer.
0: Charles Boyer, non.
4: Fray, le père de Samy Fray.
0: Non plus.
10: Alors Maurice Chevalier.
0: Pardon ?
10: Maurice Chevalier.
0: Maurice Chevalier, excellente réponse de Caroline Diamant.
4: Attendez. Maurice Chevalier, le
0: chanteur.
4: Le collègue de Las Palès.
0: Non, pas le collègue de Las Palès. C'est vrai que les plus jeunes ne connaissent sûrement pas Maurice Chevalier. Mais moi, j'ignorais. Je savais que ça avait été une star internationale. Maurice Chevalier, chanteur. Non,
4: en Allemagne aussi, très
0: tard. Du début du XXe siècle. Mais au point d'avoir tourné autant de fois avec Lubitsch, ça, je l'ignorais. Effectivement, il a tourné The Love, Parade d'amour. Il a tourné Le Lieutenant Souriant, The Smiling Lieutenant. Oh, with you, une heure près de toi, et aussi La Veuve Joyeuse, Mary Widow. 4 films de Lubitsch, 8 parce qu'il a fait la version française, version américaine. Mais en tout cas, Maurice Chevalier a été une énorme vedette américaine.
1: Il était bon.
0: Alors, je sais pas s'il était bon, Gérard.
11: Il était pas mauvais, hein, t'es un bon acteur.
1: Il avait un très bon
11: accent, Maurice Chevalier.
0: Ça vous dit quelque chose, vous, monsieur Guillaume?
12: Pas du tout.
0: Maurice Chevalier?
12: Non.
0: Non, mais sérieusement.
12: Ah non, monsieur, bah, si, pourquoi?
0: Si je vous passe une chanson, par exemple, celle-ci.
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0: Bah ça c'est Maurice Chevalier.
12: Alors ça me dit quelque chose.
4: Mais ils ont une autre là, ils sont sympas avec leurs bottes en cuir.
0: C'est vrai qu'on l'a un peu soupçonné.
4: Ah bah ouais, pendant l'Allemagne il a choisi son camp lui, pendant la guerre.
0: Mais quand même, bah oui, mais il chantait Dans la vie faut pas s'en faire.
4: Bah oui. Dans

0: terre. Ça,
1: et alors, un de ces tubes est connu des plus jeunes, enfin
2: avec
1: des plus jeunes.
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1: non,
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1: C'est quand même une époque, il faut bien dire.
5: Oui, alors moi je le connais bien parce que le dessin animé que j'ai le plus montré à ma fille, c'est les Aristochats.
1: Exact.
5: Il fait une voix.
1: Il chante les Aristochats.
4: Quelle

0: C'est incroyable quand même.
1: Il avait fait une chanson avec le twist au canotier, je crois.
0: Exact, avec les chaussettes noires. Avec les chaussettes noires. Ouais. Il a eu aussi un autre énorme tube qui s'appelait Ma pomme.
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0: C'est vraiment...
1: Il va être content, le mec du Figaro.
2: C'est l'époque des parents et des grands-parents, hein, franchement. Ouais.
3: Hein. Non, mais en plus, je vais vous dire, c'était facile de trouver. Il y a trois, je trouve, acteurs français qui ont réussi à Hollywood. Il y a lui... Charles Boyer et Louis Jourdan.
2: Exact. C'est...
4: Yves Montand aussi.
2: Yves Montand un peu aussi quand même, bien sûr. Yves Montand, il a raison.
3: Yves Montand, Isabelle. Il a fait un...
1: Hélène Rollès. Qui fait The Mystery of Love.

0: La Greta Garbo peut aller retirer son chapeau. Ils n'en ont pas à Liverpool.
1: Regardez, Gérard Jugnot revit, mesdames et messieurs.
2: Non, mais ce qui est génial, c'est que tout le monde nous fait chier avec l'accent. Hein. Là, il avait un accent de Ménilmontant en anglais. Good morning.
1: Ah, ben oui, évidemment. Mais en tout cas, il a tourné à 4 reprises avec un des grands réalisateurs. Ah ouais. Alors, certainement, vous avez raison de le rappeler aussi, d'ailleurs, hein, parce que Lubitsch est quand même allemand au départ, mais naturalisé américain, Ernst Lubitsch, grand réalisateur qui a fait, entre autres, To Be or Not To Be, Jeu dangereux, c'était le titre original.
3: La soupe aux choux.
1: Lubitsch a fait tourner Maurice Chevalier, qui, effectivement, est un des Français qui fut une star internationale à cette époque.
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1: Ah bah j'aimerais vous parler de Brahim Asloum et Caroline Roux et pourquoi pas Frédéric Dard aussi. Ces trois personnalités, bon il y en a deux qui vivent encore, mais ces trois personnalités ont un point commun qu'on lit et qu'on retrouve dans la presse beaucoup aujourd'hui. Lequel ?
9: En rapport avec le Vendée Globe ?
1: Le Vendée Globe, non.
9: Est-ce que c'est physique ? Par exemple, ils sont tous gauchers ?
1: Ah
9: ou...
1: non, mais non, c'est pas physique.
10: Est-ce
1: mais
10: que
7: ils ont tous fait
10: les...
7: de la boxe ?
1: Ils n'ont pas fait. Mais Carole, vous voyez, qui c'est Caroline Roux quand même ?
7: Oui, non,
9: la journaliste.
1: La journaliste politique
7: bien sûr,
1: qui anime
7: C'est
1: dans l'air.
7: Bien sûr, le premier.
1: Et vous pensez qu'elle fait de la boxe alors
7: et pourquoi pas
9: avec les politiques. Ils ont tous fait quelque chose identique.
1: Non, ils doivent être plutôt, enfin pas Frédéric Dard parce qu'il est mort, mais ils sont plutôt joyeux aujourd'hui, vous voyez.
9: Ah,
10: bah,
9: c'est
10: joyeux parce
9: c'était leur anniversaire, non.
10: Ils ont pu passer la journée la plus déprimante de l'année où les gens se suicident, qui est le 15 janvier.
1: Qu'est-ce que vous racontez?
10: Mais oui, oui.
9: Alors, on est le 16.
10: C'est
1: hein? Alors, nous aussi, à ce moment-là.
10: Oui, c'est mais ça. Oui,
1: parce
10: nous
1: que
10: aussi.
1: Je voudrais vous signaler que nous sommes vivants, Ariel.
9: Félicitations non, mais... à tous d'être encore en vie. Bravo.
1: Ce que vous êtes en train de nous dire, c'est que hier, c'était une journée à suicide.
10: Oui, oui, ah, oui. Non. Les gens sont...
7: Mais c'est vrai.
1: Les gens je me suis baladé autour de la Tour Eiffel. Mais alors, j'en ai pris sur la gueule des gens qui tombaient.
7: Ça pleuvait.
1: Oh là là là là.
10: Non, mais c'est vrai, les
1: dans
10: gens
1: sont... Dans mon immeuble, 3 pendus.
10: Ils sont très déprimés. Les jours sont courts, ils sont ruinés à cause de Noël. Et les vœux qu'ils ont fait le 1er, enfin le soir du 31, on est déjà le 15 et ils ne se sont pas exaucés. Donc,
7: Mais où est-ce qu'on va, là, Ariel, là? C'est pas possible.
10: Mais,
7: Ariel,
10: calme. Non, mais c'est très scientifique, c'est un
9: ah bah, oui, ah bah oui, c'est très scientifique.
7: Non, mais là, on est sur Frédéric Dard.
10: C'est
9: révolutionnaire, même. Michel Simès, c'est quoi tes sources exactement?
10: Non, c'est un mathématicien anglais qui voilà. S'appelle Skrill Anal, quelque chose voilà. Comme ça.
1: Skrill Anal.
9: Il a eu une carrière dans le X avant. Mais il a gardé
7: ou dans le Hot.
10: Et c'est lui qui a étudié tous
1: oui,
10: ces facteurs,
1: bien sûr,
10: tous ces paramètres.
9: Ils ont fait quelque chose, chacun la même chose.
1: Ah, vous revenez à la
9: oui,
1: question.
9: Oui, ouais. De ce côté-ci, on joue.
1: Nous, de notre côté, ouais. On se marre.
7: On revient à la question.
9: Des questions.
7: C'est qu'ils ont tous fait une chose identique.
1: Ah, ils n'ont pas tous fait une chose. Eux, ils n'ont rien fait.
9: Ils ont subi.
1: Ils ont un point commun. Et ce point commun est un nom qui revient dans la presse, un mot qui revient dans la presse beaucoup aujourd'hui.
9: Ça vient de leurs origines ?
1: Alors, oui, absolument. Ils sont tous nés au même endroit.
9: Voilà.
1: Ils sont
7: même à Gaza.
9: Au Middle East.
1: Oh non, pas à Gaza. Non.
9: À Beyrouth.
1: Ah, Bourgoin-Jallieu. Ils sont berjaliens. Oh bonne réponse d'Alex Vizorek.
9: Eh oui, parce que Bourgoin-Jallieu a battu Lyon hier.
1: Exactement.
9: 2-2 pénalty. Lyon s'est fait défoncer par la Nationale 3. Je sais pas si vous vous rendez compte de l'humiliation. Moi, je suis lyonnais. L'Olympique lyonnais.
1: Mais ça se dirait pas,
9: non. On dirait pas que t'es lyonnais.
7: T'as l'air content.
9: Ouais, c'est ça.
10: C'est où Bourgoin machin?
7: À côté de Lyon.
9: Bourgoin-Jallieu, c'est à côté de Lyon.
1: Alors, ils sont bons.
9: C'est la petite province à côté de Lyon, quoi. Se faire dégommer par Bourgoin-Jallieu quand t'es Lyon, c'est comme se faire faire remplacer par Rachida Dati quand il Roselyne Bachelot. C'est une humiliation, c'est terrible.
1: Et inversement.
3: Mais tu n'es jamais allé en vacances à Bourgoin-Jallieu.
10: Mais
3: surprise. Tu sais que c'est vraiment l'endroit où il faut aller. Il y a rien de plus chic.
10: Il y a la Rosette de Lyon.
11: Oui, bah
3: on est parti des enfants là.
1: Non mais c'est joli à Bourgoin.
3: Moi je connais que la Rosette de la Légion d'honneur.
1: La région lyonnaise est de toute façon magnifique. Et vous vivez toujours là-bas?
9: Ah oui, moi je vis là-bas, je vis à Lyon.
1: Mais comment vous faites pour vos allers-retours et tout? Vous direz que vous venez pas souvent.
9: Je sais pas si vous connaissez le concept du train.
1: Oui.
9: Ça a dû vous faire peur la première fois qu'il est parti. Ça a dû vous faire quelque chose, mais en gros c'est un truc sur des rails qui tient entre les deux villes. Et en fait quand on monte dans un train, ça nous permet d'aller de l'autre côté.
1: C'est pas vrai.
9: Je vous jure, monsieur Riquet.
10: Est-ce qu'il y a toujours le restaurant Les Trois Gros?
12: C'est ça. C'est à Rouen.
11: C'est pas du tout à Lyon, c'est à Rouen. Mais c'est pas grave. Bonne intervention.
12: Pas très loin de Lyon, mais de l'autre côté.
11: D'autres restaurants, il y a aussi Bocuse.
1: Non, mais franchement, en revanche, si vous montez sur
11: Bocuse,
1: je vous jure que si vous montez sur la butte, vous voyez les pyramides.
9: La région lyonnaise est une ville. C'est une ville absolument magnifique. C'est vrai. Moi, j'ai
10: bien sûr.
1: On salue les Berjaliens et les Berjaliennes, qui évidemment sont particulièrement. Qu'est-ce que vous dites, François?
12: Non, j'ai dit Berjaliens.
1: Ça me semblait bien que vous imitiez De Gaulle. Vous préparez un rôle? Vive Bourgoin-Jallieu libre! On va les voir au prochain tour de la Coupe de France.
11: Exactement.
1: Puisqu'ils se sont qualifiés contre Lyon. Et effectivement, en consultant ce matin la liste des natifs de Bourgoin-Jallieu, il y avait Frédéric Dard parmi les noms de ceux qui sont nés là-bas. Caroline Roux, la présentatrice et journaliste politique.
11: Et
1: Guy Savoie aussi a passé son enfance à Bourgoin-Jallieu.
10: Est-ce que c'est au bord du Rhône ou au bord de la Saône? Voilà. Parce qu'il y a le Rhône et la Saône.
13: Je vois très bien.
10: Lyon est au milieu.
1: Bah, aucun des deux. Hein.
12: Aucun des deux, en fait.
10: Non, mais je vous apprends quelque chose.
1: Ah oui, oui. Oui.
11: C'est pour ça que les gens écoutent.
1: Hein. Ouais. Vous devriez être journaliste, ça m'intéresse.
12: Mais alors, je voudrais dire quand même qu'il y avait avant une très bonne équipe de rugby à Bourgoin.
1: Absolument.
12: Absolument.
1: C'était aussi une équipe de rugby célèbre, vous avez raison, Bourgoin-Jallieu. Ça s'écrit J-A-2-L-I-E-U. Bravo, en tout cas, effectivement, aux Berjaliens et aux Berjaliennes.
11: Et le titre de l'équipe aujourd'hui, c'était Bourgoin-Joyeux.
1: Effectivement, mais après le 15 janvier, parce qu'avant, ils étaient suicidaires.
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9: Mais est-ce que ça existe ça encore? On met encore le dentier, les personnes âgées mettent encore leur dentier dans un
2: verre. Bah oui, demande au public. Ah, voilà.
3: Pourquoi tu nous demandes ça à nous?
2: Ah, il y a la dame au premier rang.
3: Oui,
2: la dame au premier rang.
3: J'ai mon verre, allez-y, j'ai mon verre.
1: En tout cas, je vais vous dire, ma mère le faisait. Elle avait c'est terrible, mais elle avait ses dents sur la table de chevet.
3: Mais votre père devait adorer. Je vous dois.
2: Oh non, il n'aurait pas dit ça.
1: Pas tant que ça, ils ont quand même eu 5 enfants.
12: Ah, oui. Mais votre père, il était hétéro, Laurent.
9: Mais Laurent.
1: Oui.
9: Laurent, je suis tellement heureux parce qu'aujourd'hui, c'est un moment très important pour deux personnes, les retrouvailles après 12 ans, Caroline Diamant et Yann Folli. Et ce qui est beau, c'est que Laurent, vous avez changé la vie de ces deux femmes.
1: Ah bon?
9: Oui, c'était Place de la Bourse, un restaurant qui s'appelait Le Bon Dieu, pas Le Bon Dieu, Le Bon Dieu.
1: Oh là là.
9: C'était super bien. Et là, vous avez, Yann Folli a été extraordinaire. Yann Folli vous a dit, prenez ma copine, mon amie Caroline Diamant, elle est géniale, ça sera une formidable pour les émissions.
3: Elle est gênée. À Franprix, sauvez-la.
9: Et tu diras.
11: Oui, elle est dans la merde.
3: J'étais serveur, moi, il m'a pris.
9: Et ce qui est génial, parce que ce qui est beau, c'est que quelques mois plus tard, Caroline a fait de la télé grâce à Yann Folli, grâce à Laurent Ruquier. Et c'est qui travaillait avec Caroline Diamant? C'était toi. Et puis en 2004, t'as fait les Yens avec Caroline Diamant.
12: T'as vu,
9: alors on dit que t'es la nouvelle vague, on dit que t'es la nouvelle jeunesse.
11: C'est la vieille vague.
9: On dit que t'es la nouvelle. Ça fait 18 ans.
3: La mini vague, la nouvelle mini vague.

0: dans le poste, ça fait 18 ans que t'es
1: Johan, t'as déjà essayé de prendre de la cocaïne?
2: Ah non, ça serait mortel pour lui, oublie.
0: Mais c'est vrai.
2: Ah non.
3: Il meurt sur le coup.
2: Non, mais
4: c'est comme Obélix.
0: Non, revenons à notre sujet. Alors, les deux amis, vous êtes fâchés, vous êtes réconciliés, comment ça se passe?
5: Moi, j'ai jamais été fâché, mais la vie nous a séparés.
2: La vie nous a séparés.
6: Ah, ça veut dire la vie nous a séparés.
5: Hey, on a tracueilli.
7: Il faut dire que c'est pas bien, Yann, d'avoir couché avec son mari. Hein.
4: Ah, c'est ça, en fait. Il y a eu du sexe, évidemment.
2: Mais jamais non. De la vie.
5: Jamais.
2: Je trouve que ce qui est important, c'est l'instant présent, non?
7: Non, mais vous êtes parvu.
5: Non, attendez.
7: Il a raison, Rio. Vous êtes parvu depuis 12 ans.
2: 12 ans.
7: Il faut qu'on en profite.
4: Mais attendez, vous n'étiez jamais revu.
5: Moi, je pense même plus que 12 ans.
4: Non, mais jamais revu, même croisé dans la rue où vous étiez.
0: La partout, je suis Christian Jacob. Vous n'êtes pas croisé?
4: Ouais, il n'y a pas de hasard.
0: C'est que vous avez passé beaucoup de temps ensemble la nuit à vous confesser l'une l'autre, à vous raconter. Non, mais c'est vrai. Vous avez eu des non, vous avez eu un rapport formidablement amical et c'est
7: mais
0: ça qui est beau.
7: Mais comment vous savez ça, vous?
0: Mais parce que je
7: parce
0: bosse.
7: Que autant le reste, je voulais raconter, mais pas ça.
4: Mais là, il invente, peut-être.
0: 7h02, j'ai un appel masqué. Je dis appel masqué, c'est soit ma mère, soit Ruquier. C'est l'un ou l'autre, quoi. Johan, pour le début d'émission, alors on va se dealer un truc. Mais surtout, tu dis pas que c'est moi qui t'attire. Oh
7: et j'étais certain qu'il le dirait.
0: Il le dirait, bah bien sûr.
4: Mais vous êtes un escroc, Laurent.
7: C'est-à-dire que je fais coup triple.
4: Mais tout est truqué dans cette émission.
0: Je suis très heureux parce que Laurent adore faire les retrouvailles avec Isabelle Mergault, avec Christine Bravo. Vous adorez aimer.
4: Tu pourrais
0: vous fâcher.
4: Tu pourrais les laisser en place.
7: J'adore pas me fâcher, mais je trouve qu'on a tellement de choses plus importantes dans la vie que de rester fâché. Regardez, elles sont pas heureuses toutes les deux. Regardez.
5: On était pas fâchés.
4: Mais c'est quoi l'embrouille en fait?
2: Oui. Oh non.
4: C'était quoi l'embrouille? On veut savoir.
0: Embrouille c'est les chemins de la vie.
8: Mais c'est une histoire
5: c'est la meilleure.
8: Mais non, mais c'est dans la queue du Sephora. Il y a une embrouille, on la connaît cette embrouille.
0: Pardon.
8: Écoute, dans la queue du Sephora.
2: Écoutez.
8: L'autre elle l'a poussé pour choper son rimmel et tout. On vous connaît les femmes, c'est pour rien du tout. Là, vous êtes amis. Bon, t'es sucé qui? Bernard Mabille.
5: C'est tellement sexy.
8: Mais même moi, je le suce, Bernard Mabille, parce que je suis fan. Alors j'imagine quoi.
7: Il est temps de passer. C'est autre chose maintenant. Une citation pour Francis Cognard, qui habite Poix du Nord, qui a dit « Si tous les hommes savaient ce qu'ils disent les uns des autres, il n'y aurait pas quatre amis dans le monde. »
4: Il n'y aurait plus les grosses têtes.
7: Sacha Guitry,
0: Coluche.
7: Non.
0: Des proches.
7: Non.
5: Jean-Yann.
7: Oh, c'est bien plus vieux que ça.
4: Molière.
2: Alphonse Allais.
0: Confucius.
7: On est au XVIIe siècle.
5: Oula. Voltaire.
0: La Fontaine.
7: Et c'est l'auteur préféré de Stevie.
0: Boileau.
5: Blaise Pascal.
7: Bonne réponse de Caroline Diamant.
4: Non, c'est Pascal Blaise.
7: Ah oui, j'ai choisi forcément.
8: C'est génial comme indice. D'habitude, les gens, ils font moi. C'est un grand écrivain qui a fait ça. Là, c'est l'auteur préféré de Stevie. D'ailleurs, c'est génial comme indice.
4: Freddie Mercury. Non, mais il y a un passif. Enfin, je veux dire, il y a
7: c'est
4: une
7: parce
4: histoire.
7: Qu'il dit, Pascal Blaise au lieu de Blaise Pascal.
8: Ah, qui sont cons, ces PD.
4: Ne mets pas tout le monde
5: dans le même panier. Me disait Johan Rioux tout à l'heure.
4: Ne mets pas tout le monde dans le même panier.
0: Attends, moi je suis à moitié gay, dis pas ça. Attends.
4: Non, t'es à moitié.
0: C'est pour ça que
4: on n'est pas à moitié.
8: Tu sais que ce matin, il y a un mec qui a failli m'écraser. J'étais en vélo. Comme tous les vélos, je grille le feu rouge tranquille. Et il y a un camion qui a fait me rentrer dedans. Il me reconnaît. Il fait ah, c'est l'autre con, les grosses têtes. Et moi je fais je suis pas Johan Rioux. Il fait ah ouais, lui aussi, il est con. Je te jure que c'est vrai.
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11: J'ai toujours aimé cuisiner, ça me détend. J'ai toujours dit que mes meilleures décisions dans ma vie, je les prenais ou en repassant ou en cuisinant.
0: Il est vraiment une bonne ménagère.
11: Ah oui, oui, bah oui.
12: Il est maître que.
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7: Je vous le dis d'avance, Johan Rioux va s'adresser à vous d'ici 30 secondes et à vous dire
13: ah bien c'est tout à fait comme moi, moi aussi j'étais au téléphone, puis c'est au téléphone que j'ai démarré dans cette émission.
0: C'est vrai.
13: Et puis Laurent Ruquier m'a repéré au téléphone, il m'a dit votre vie elle va changer.
0: J'étais là que j'ai écouté votre prestation. Oui. Vous êtes extraordinaire, monsieur. Ça a été 9 minutes 30 de bonheur, monsieur. Et merci à votre maman de vous avoir fait naître le 11 décembre 1973 à Milan. À 5 ans et demi, vous avez rejoint la Belgique. Vous vous rendez compte, docteur en mathématiques, docteur en physique. Et vous adorez le vin aussi. Vous avez découvert le vin à 14 ans. Voyage scolaire en terminale. À Ballon. Aussi,

0: J'adore le vin, il n'y a pas besoin d'en faire.
1: Et vous êtes génial, et vous avez des statistiques extraordinaires. Par exemple, je crois que vous avez répondu à la question. Quand on répond pif à une question, combien de chances on a de répondre bien à la question?
2: Paf.
1: Ça, c'est une vraie question.
3: Ça, c'est une vraie question, ouais. Ça dépend le nombre de réponses, évidemment.
1: Ah oui, c'est vrai. Mais si on a 4 réponses possibles, si à QCM, A, B, C, D, qu'est-ce qu'il faut répondre alors?
3: Bah, c'est une chance sur 4.
1: Ah, donc il n'y a pas plus.
4: Est-ce
1: alors
4: que vous pouvez lui transformer le cerveau?
2: Vous connaissez Johan Rioux, professeur?
3: Non.
2: Réputation, vous voulez dire?
3: Oui, je sais pas où vous avez dit, oui.
2: Ah bah, de réputation. Il faut quand même expliquer que le professeur, hein, d'abord, pardon de vous dire ça, professeur, parce que j'avais vu une photo de vous, mais je pensais pas que vous faisiez professeur à ce point.
3: Ah ouais.
2: C'est-à-dire que vous avez vraiment une tête de professeur.
3: Je sais pas si c'est un compliment, mais.
5: Vrai que quand on dessinait des professeurs, on dessinait vraiment cette tête. J'ai l'impression que mon dessin de 8, quand j'avais 8 ans, a pris forme là devant moi. C'est un truc de fou, quoi.
4: Est-ce que c'est parce qu'on a le cerveau tellement plein que les cheveux en tombent?
2: Non, regardez Ryu. Mais non, mais il faut préciser que le professeur s'est assis et qu'il a installé son cartable à côté de lui. Et qu'est-ce qu'il y a dans son cartable?
0: Une règle.
2: Une règle.
0: Ça faisait longtemps que j'avais pas vu une règle.
2: Valérie non plus.
4: Il a osé, osé.
0: C'est très drôle.
4: Je me serais pas permis. Non,
0: moi non plus, je ne serais pas.
2: Alors, pourquoi cette règle dans votre cartable?
3: Parce que je suis pas très très grand, et donc quand je dois montrer des choses au tableau, bah là j'ai 50 cm en plus pour ne pas passer vraiment pour trop petit, quoi.
2: Mais pensez qu'il y aurait un tableau ici pour nous montrer les
3: Non, mais elle est dans le cartable de manière systématique pour pas l'oublier, donc elle vit avec moi.
5: C'est vraiment, c'est un vrai prof, quoi. C'est pas une blague, quoi. C'est vraiment un prof.
2: Attendez, c'est pas une blague, ça on sait pas encore. J'ai déjà eu les Bogdanov ici. Non, j'ai préparé des questions, évidemment, où on va faire appel, cher professeur, à votre science des mathématiques. C'est quoi votre vraie spécialité?
3: Bah, ma vraie spécialité, c'est la physique générale et effectivement les mathématiques de l'incertitude. Donc une sorte de vision probabiliste.
5: Comme moi, c'est un truc de fou, on a la même spécialité. Oui.
0: Bah, c'est sûr que c'est spécialité.
2: En vous, c'est plutôt la probabilité. Hein. Bon, professeur, bienvenue aux grosses têtes.
3: Bah, merci pour votre accueil, pour l'invitation.
2: Voici une première citation pour Franck Carnot, qui habite en Gironde, qui a dit « Les technocrates, si on leur donnait le Sahara, dans 5 ans, il faudrait qu'ils achètent du sable ailleurs. »
3: Coluche.
2: Et c'est Coluche. Première bonne réponse de Johan Rioux. Pour Jérémy Poincelet, qui habite dans le Nord, qui a dit « Je n'aime pas être chez moi, à tel point que lorsque je vais chez quelqu'un et qu'il me dit « Vous êtes ici, chez vous », je rentre chez moi.
5: » C'est un Américain ?
2: Non.
4: Des proches ?
2: Et il est né en tout cas en Belgique.
3: Raymond Devos ?
2: Raymond Devos, c'est votre première bonne réponse.
3: Belgique.
2: Et d'ailleurs, c'est un autre Belge que je vais citer maintenant pour Violaine Donadieu, qui habite Ramatuelle, qui a dit « Chaque fois qu'il y a un type qui meurt, c'est jamais le même.
5: » C'est drôle, ça. François Damiens ?
2: Non.
3: Jean-Claude Van Damme ?
2: Ça pourrait être Jean-Claude Van Damme. Vous avez raison.
6: Adamo. C'est vrai, Adamo.
2: Ça, c'est quelque chose qui, quand même, on va dire, est tout proche des probabilités et des statistiques. Ah, chaque fois qu'il y a un type qui meurt, c'est jamais le même, vous confirmez,
3: professeur. Ah oui, c'est une logique absurde. Voilà.
2: Alors, à qui
0: doit-on... Non, ça peut arriver, quelqu'un qui fait un truc de mort imminente et qui se réveille
3: et qui remeurt.
0: Je suis là pour tout ce qui est intellectuel, c'est moi, hein, vous aurez compris.
2: Qu'est-ce que vous dites, vous?
5: Je demande si c'est un humoriste.
2: Alors, humoriste, il avait de l'humour, mais c'était surtout un poète, écrivain, surréaliste belge.
0: Ah, André Breton.
2: Pas André Breton.
3: Alphonse Allais.
2: Non, belge d'expression française.
5: Verlaine.
2: Non.
0: Verlaine.
5: J'ai dit Verlaine en français, ça va passer. Je me suis dit, peut-être il y a un frère là-bas.
0: André Gide.
2: Non.
0: Benoît Poelvaert.
5: C'est père.
4: Alors. Oh, non, Alex Vizorek.
2: Non, mais d'habitude.
6: Il est mort.
2: Il est mort en 1900.
5: Alex Vizorek.
2: 87, il est mort à Bruxelles. Un surréaliste belge d'expression française qu'on cite régulièrement ici, mais alors évidemment, comme j'ai pas
6: Magritte.
2: Forcément.
6: Non,
2: Magritte.
3: Maeterlinck.
6: On sait rien, il peut pouvoir faire des blagues aussi. Ah oui, Maeterlinck, c'est vrai, Maeterlinck. Oui,
2: Maurice Maeterlinck, c'est pas bête.
0: Ouais, merci, Laurent.
2: Qui a dit Maeterlinck?
0: C'est moi.
2: Comment ça se fait ça?
0: Parce que j'ai beaucoup de culture, tout simplement.
6: Oui, oui.
0: Belge. Voilà, Maeterlinck.
2: Bravo, c'est pas bête.
0: Ouais, c'était pas moi qui l'avais dit. Ça s'appelle mentir.
1: C'est le professeur, c'est vous qui avez dit.
0: Non, c'est.
3: Je l'aurais glissé, oui.
0: Il n'osait rien dire.
5: C'est un journaliste?
2: Un journaliste? Non, un poète, écrivain, surréaliste.
0: Un surréaliste qui faisait plutôt partie du mouvement dadaïste ou cubiste?
5: Pas les Loirs?
2: Non.

0: mais pas les Loirs, pas belge.
1: Il est pas belge, pas les Loirs.
2: C'est vrai qu'il était pas mort.
3: Qu'est-ce qu'il a dit déjà? On sait plus d'ailleurs.
1: C'est quoi la citation?
3: C'est quoi son truc?
0: Ah, qu'est-ce qu'il a dit? C'est lui qui a dit, chaque fois qu'il y a un type qui meurt, c'est jamais le même.
3: Verhaeven?
0: Si vous n'écoutez pas les grosses têtes, c'est pas demain. Ah, ça c'est bien aussi, Paul Verhaeven.
3: Verhoeven, le réalisateur?
0: Non, c'est un autre belge, vous voyez.
2: Beethoven?
0: Beethoven.
2: Je sais pas, je t'en ai des trucs en veine, apparemment veine c'est bien.
0: Non, on va donner 300 balles, et vous verrez que dans la salle, certains auditeurs qui sont des fidèles des grosses têtes auront retenu son nom, parce que ils sont effectivement plus souvent à l'écoute de l'émission que vous-même, qui venez ici prendre votre chèque et qui n'écoutez pas l'émission quand vous y pensez pas.
1: Ça c'est vrai, tout à fait vrai.
0: Ryu.
2: Non, c'est faux.
1: Ryu, il écoute tout, le pauvre.
2: Oui, j'ai écouté l'émission avec M. Bouchella. Mais qui met un smoking en pleine journée? Un smoking? Parce que je suis heureux en ce moment. Alors, attendez. Ah,
1: comme un mec qui passe devant le juge, un peu. Ah, ouais. On dirait qu'il a des
0: trucs à se reprocher. Smoking, c'est vrai?
2: Mais parce que j'avais envie.
3: Il a reçu une lettre.
2: J'avais envie d'être classe aujourd'hui. Ah, mais ça fait pas classe du tout.
1: Non, ça fait vraiment mec qui va au tribunal.
2: C'est vrai, c'est beau quand même. Alors, attendez.
3: Oui.
2: Est-ce qu'il a percé en France?
0: Oui, on connaît son nom grâce aux grosses têtes, parce que ça fait à peu près un ou deux ans qu'on le cite régulièrement ici.
4: C'est pas Eddy Merckx?
0: Ah non, c'est pas. Ah non. C'est pas bête, Eddy Merckx, en même temps. Vous avez raison, faut tout tenter.
4: Faut tout tenter.
0: Vous avez bien compris le principe des grosses têtes.
4: Il faut
0: dire n'importe quoi très vite.
4: Marc Wilmots.
0: Allez-y, d'autres noms de Belges, alors.
3: Allez.
0: Baudouin. Non, bah écoutez, on va donner 300 balles. Est-ce que quelqu'un a le nom dans le public?
2: Voilà, vous voyez.
0: Une dame au premier rang qui va tenter quelque chose.
2: J'y crois pas du tout.
5: Votre prénom, madame?
6: Marie.
5: Alors, votre réponse, Marie.
6: Peut-être Raoul Ponchon?
0: Ah, Raoul Ponchon n'est pas belge, madame. Oui. Il était de Montmartre.
1: Oh, Raoul Ponchon. Ah, si c'est pour entendre Raoul Ponchon, franchement.
6: Ah ben, Raoul Dufy, peut-être.
0: C'était Louis Scutener.
6: Oui,
4: j'ai deux recueils de lui, effectivement. Il est dans cette logique.
1: Et moi, trois recueils. C'est ça qui est dingue. Hein.
4: Alors, il vient de Liège, non?
0: Alors, non, de Bruxelles.
4: De Bruxelles.
0: De la province de Hainaut.
4: Oui, c'est ça, de Mons.
0: Et vous avez deux recueils.
4: Deux recueils, mais que je n'ai pas ouvert depuis longtemps. Moi, qui prennent la poussière.
0: Alors, on vient de le constater. Merci, monsieur le professeur.
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0: Une autre question pour Jean-Luc Ponce qui habite Pau. Je vais vous parler d'un décret qui date du 5 mars 1848. Je vais vous dire de quel décret il s'agit. Ce décret du 5 mars 1848 rétablissait le suffrage universel masculin à l'époque, évidemment. Tous les Français retrouvaient le droit de vote, sauf quelques-uns. Et c'est ainsi qu'est née une célèbre expression. Laquelle?
6: Pas de peau.
0: Comment ça, pas de peau?
6: Bah parce que c'est, c'est dans la ville de Pau, non? Donc pas de peau.
9: Laurent, c'était un jeu de mots sonorité.
2: Bon, ça va finir dans le best-of, ça.
9: Alors, attends.
0: Ah non, mais ça n'a rien à voir avec Pau, c'est l'auditeur qui habite Pau.
2: Hey, vivement qu'elle soit ministre. Hein.
0: Oh. On va rigoler.
2: Là, on voit qu'elle a le niveau pour être ministre.
0: Je comprenais pas de quoi il me parle.
2: Laurent, est-ce qu'on l'emploie encore?
0: C'est Monsieur Ponce qui habite à Pau dans les Pyrénées-Atlantiques, mais ça n'a rien à voir avec la question.
6: Très bien. J'ai fait une arielle tombale, pardon. Excusez-moi.
9: Laurent, est-ce que cette expression est tombée en désuétude ou est-ce qu'on
0: l'emploie
9: encore?
0: Non, c'est une expression qu'on utilise toujours aujourd'hui et peut-être même plus que jamais, même si maintenant on l'utilise aussi pour d'autres institutions.
9: Tiens, il y a combien de mots?
0: Je vous aide un peu.
9: Il y a combien de mots?
0: Oh, trois mots, et c'est vrai que on a tort sur l'origine de cette expression, je vous aide un peu, parce qu'on croit que cette expression vient de quelque chose, et pas du tout. Cette expression vient du fait que le 5 mars 1848, on a rétabli le suffrage universel masculin, tous les Français retrouvaient le droit de vote, sauf certains.
9: Sauf les prêtres.
0: Alors, c'est vrai que les prêtres ne retrouvaient pas le droit de vote,
9: d'accord,
0: mais ce n'est pas à cause de ça qu'on a connu une nouvelle expression.
2: Les prisonniers?
0: Les prisonniers, effectivement, non.
9: Repris de justice.
0: Mais encore une troisième catégorie, c'est celle-là.
2: Les orphelins?
0: Non, la plus intéressante et la plus importante.
2: Est-ce que c'est des gens qui avaient...
9: transgenres.
0: Les transgenres, non, vous m'avez dit, le clergé ne peut pas voter, les détenus ne peuvent pas voter. Il y a une autre catégorie qui ne pouvait pas voter.
6: Les rabbins.
9: Les bourreaux.
6: Oui, enfin,
0: non.
6: Les religieux.
0: Non, ils sont beaucoup plus nombreux que tous

0: Les francs-maçons.
1: Oui, certains en font profession. Oui, absolument. Même si d'autres, on va dire, ils sont contraints. Même si d'autres y sont contraints, certains en font profession.
2: Les charcutiers traiteurs visagistes.
3: Est-ce que ce sont ceux qui travaillaient au plus proche de l'État?
1: Pardon.
0: Les ronds de cuir.
1: Ça, c'est bien. Mais c'est pas ça du tout.
2: mais c'est pas grave.
3: C'était intelligent et déjà, c'est bien. Ça change.
2: Les ronds de cuir. Ouais, non,
4: la police.
1: Pas la police.
4: La gendarmerie.
3: Les militaires.
1: Alors. En effet, à l'époque, comme on était dans un climat de tension avec la Confédération germanique, le gouvernement français avait estimé dangereux de laisser les soldats se disperser sur tout le territoire pour aller voter dans leur commune.
2: Oui,
1: donc,
2: c'est pas bête.
1: On n'avait pas donné le droit de vote aux militaires. Alors, quelle expression est née à cause de ça?
2: La touche aux chèvres. La gueuse.
1: Mais non.
2: À la guerre comme à la guerre.
1: Les militaires n'avaient pas le droit de vote. Donc...
2: Pompon, t'es mort.
1: Mais non.
2: Ah, c'est pas,
1: on va donner 300 euros.
0: Non, ça a été trop long à venir.
4: Voilà, c'est les militaires qui vont nous faire trouver.
1: Rachel Kahn, vous emmènerez vous-même le chèque à Monsieur Ponce à Pau.
0: Ah, génial.
2: Donnez-nous un des mots.
3: Il y a un mot d'ordre militaire dedans, justement.
4: Ça commence par les.
1: Non, ça commence pas par les.
0: Mais il y a trois mots.
2: La grande muette.
1: La grande muette. Bonne réponse. Eh oui.
2: Mais oui.
1: Bonne réponse d'Ariel Wiesmann et de Laurent Baffy. La grande muette, c'est un surnom qu'on a donné pendant longtemps, effectivement, à l'armée française. On croit souvent que c'est parce qu'il y a un devoir de réserve et que les militaires n'ont pas le droit de s'exprimer, mais c'est une erreur. En fait, cette expression, la grande muette, date de ce décret 5 mars 1848, parce qu'ils n'avaient pas le droit de vote. On a appelé donc l'armée la grande muette, et c'est une expression qu'on utilise aujourd'hui à nouveau dans la presse. Voilà pourquoi j'ai eu l'idée de cette question à propos de l'éducation nationale, puisque parfois aussi l'éducation nationale, on a vu ça avec l'affaire de harcèlement, se transforme elle aussi en grande muette.
2: C'était aussi le nom d'un artiste de chez Michou.
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1: Il y a un biopic qui va sortir sur Enzo Ferrari. La vie d'Enzo Ferrari, réalisée par Michael Mann. C'est un grand réalisateur.
4: Ah bah oui, c'est Hit. Il a fait Hit, génial, évidemment.
1: Ah ouais,
4: puis Pacino et De Niro.
1: Al Pacino et Robert De Niro. Deux flics à Miami. Et alors justement, ma question est toute bête. Ce film de Michael Mann, consacré à Enzo Ferrari, un biopic. Mais qui joue Enzo Ferrari?
7: Est-ce que c'est un Français?
1: Là encore, un acteur contemporain, monsieur Haz.
7: Est-ce que c'est un Américain? Un Américain, oui. D'accord.
3: Du coup, il a quel âge?
7: C'est Chalamet, cette fois?
1: Pardon?
7: Timothée Chalamet, non.
8: C'est un Américain?
1: Un Américain.
3: Il est jeune?
1: Il est né en 83, alors ça lui fait 40
8: Bradley
1: ans.
8: Cooper.
3: Il a 40 ans.
1: Il va avoir 40 ans parce qu'il est né en novembre.
3: Il est très très célèbre.
1: Ah oui, il est très
7: Orlando
1: célèbre.
7: Orlando Bloom, non.
3: Alors, un acteur...
1: Il tourne beaucoup,
8: 40,
1: hein.
8: Il va avoir 40 ans.
1: Oui, il va avoir 40 ans.
3: Il joue dans...
2: Ryan Gosling, non.
3: Un peu plus vieux.
7: Il est passé dans Les Mystères de l'Amour? Moi, je ne connais que comme acteur.
1: Non, mais je peux vous dire qu'il n'a pas toujours été acteur avant d'être acteur.
8: Ah, c'est pas celui qui jouait dans La Famille Stevens?
1: Qu'est-ce que vous appelez
3: personne à la réponse?
7: Il répond une question par une autre réponse.
1: Comment vous dites?
8: Shia LaBeouf.
1: Ah non, non, non, non. Il a d'ailleurs déjà obtenu un Oscar du meilleur acteur. Hein.
7: Ah, c'est un black?
1: Pas, ah non.
3: Pour jouer qui va jouer Enzo Ferrari, ouais.
4: C'est audacieux, c'est un peu woke, quoi. Mais
8: alors.
9: Et qu'est-ce qu'on peut poser comme question?
1: Ah ben oui, ça. Qu'est-ce qu'on peut poser comme question?
7: C'est quoi son nom?
8: Il a eu un Oscar pour quel film?
1: Je vais vous aider. Il a été nommé, pardon, aux Oscars.
0: Un homme.
8: Quel film?
7: C'est le bordel.
3: Vous perdez.
1: Ah bah oui, bah enfin bon, c'est pareil.
7: Non non, c'est pas pareil.
1: Il a même été
7: nommé. Moi j'étais nommé aux Oscars, je l'ai pas eu, je m'en rappelle.
1: Il a même été nommé deux fois aux Oscars.
3: Il les a pas eu les deux fois?
0: Alors pour quel film?
1: Il a même été nommé au César du meilleur acteur.
3: Bah, il rate tout, quoi.
1: Ah oui.
8: Mais il a fait dire qu'il a tourné dans un film français.
3: Bah oui, César.
8: Ou pour le meilleur.
7: T'es pas le fils de Clint Eastwood?
1: Non. Son nom était prédestiné pour jouer le rôle d'Enzo Ferrari.
3: Turbo.
1: Non.
3: Ah, on est reparti sur les marques de voiture, la vache. Allez, c'est reparti.
1: Non, c'est pas une marque de voiture.
9: Speedy Gonzalez.
7: Ah, José Vidange.
1: J'adore quand je fais ça parce que ça donne des trucs.
7: Bah oui.
8: Ah, mais après, c'est un...
3: Thierry Carbuche.
8: Mais c'était pour quel film qu'il a été nommé aux Oscars, si vous voulez.
1: Ah, vous voulez que je vous dise ça?
8: Est-ce qu'il a une tête d'Italien, le gars?
1: Non, mais il a joué dans un film important pour les Italiens.
8: Al Pacino?
1: Non.
7: Pourquoi c'est un film important pour les Italiens?
1: Ah, parce que le nombre de festivals dans lesquels il est nommé, alors c'est absolument hallucinant.

0: Il parle français.
1: Il a peut-être été doublé.
2: Il baragouine.
3: Oui, Aston Kutcher.
1: En 2022. Oh, Aston Kutcher, il tourne plus depuis je sais pas combien de temps.
4: Oh, si, il tourne encore.
5: En rond, en rond.
6: Il a été doublé pour une Ferrari, c'est
1: en,
6: pas bon signe.
1: En 2022, il était dans. Je vais vous dire, allez, je vais vous aider. Il a été nommé pour les Césars pour le film Annette.
4: Ah, ah, c'est le mec qui était dans Star Wars.
1: Exact. Oh,
4: là, le brun là, qui est vilain, mais tout le monde dit qu'il est beau. C'est Daniel.
7: Bien sûr.
4: Adam Driver. Adam Driver.
1: Voilà.
2: Ouais.
4: Je t'ai aidé, hein.
2: Ah oui.
4: Je dis le prénom. Ah, il est vilain, on a l'impression qu'il est. C'est une crème fouettée, il est fondu. Et les meufs, elles font, ah, il est trop beau. Alors lui, Pierre Ninet.
1: Adam Driver, effectivement, qui a joué dans Star Wars. Il a été aussi nommé pour.
4: Oh, c'est un super acteur.
1: Pour Black Huntsman aussi.
4: Ah oui.
1: Et Annette au César. Et effectivement, ah, voilà. Il a un nom. Alors, quand je vous ai dit, franchement.
0: Ouais, avait... Driver.
4: Ah,
0: ouais.
4: Ah, ah oui, oui, ça vient de là.
1: Bah oui, Driver, chauffeur.
2: Pour la formule.
4: Conducteur.
1: Je pouvais pas mieux vous donner.
4: Ah ouais, non, c'est non, peut-être non, pas mieux,
1: comme indication, c'était le meilleur indice.
4: Vous devriez présenter l'émission, vous êtes incroyable.
1: Je crois, monsieur Haas, que je vais repartir sur des questions sur Louis XIV et Louis XV, parce que vous voyez.
4: Ah, j'ai trouvé, monsieur.
3: Non, mais parce que c'est des personnalités qui n'ont pas encore marqué leur époque.
4: Non, oh, bah, non, oh, bah, quand même. Non,
3: c'est pour ça que je ne les connais pas.
4: C'est l'acteur majeur, quand même. Il est fort.
2: Bah, là, à propos d'acteur majeur, qu'est-ce qu'il est devenu, Schumacher?
3: Mais c'est pas du tout à propos d'acteur majeur.
0: On savait qu'on la perdait. À un moment donné, on savait qu'elle finirait par devenir folle.
4: Est-ce que quelqu'un peut faire le 15?
1: Vous parlez du gardien de l'équipe d'Allemagne ou du pilote de Formule 1?
2: Non, du pilote de Formule 1, puisque nous sommes dans la Formule 1 et qu'il était un super champion, et puis il a eu un accident, et puis on n'en entend plus parler.
3: Là, il repasse son permis en conduite accompagnée.
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1: Ah, le téléphone du jour va nous permettre d'avoir Maïwenn d'Anjou, une Bretonne, mais elle aurait peut-être su, elle d'ailleurs, qui était le nom du gardien de l'équipe de Brest, qui a pris 7 buts hier contre le Paris Saint-Germain. Quand je pense que vous êtes supporter du PSG, vous n'avez pas regardé le match hier
4: soir.
1: Non,
4: j'ai pas regardé le match.
1: Monsieur Berléand.
4: J'avais un dîner.
1: Bon, bah, rattrapez-vous avec la présidente de l'association dont on va parler maintenant. Canine Braise Up, c'est le nom de l'association. Et je prends le risque, je vous donne carrément le nom de l'association. Mais à quoi sert cette association et qu'est-ce que le Canine Up?
11: Il y a l'histoire d'un chien, c'est une histoire de chien.
1: Non, il ne s'agit pas de chien.
11: De dents, alors.
1: De dents, non plus.
4: Mais de breton.
11: Mais canine.
1: Alors, canine, Braise. Ça s'écrit K-A-N-I-N.
11: Ah, d'accord.
6: Up, U-P.
1: Alors, le Canine Up, c'est un sport. Up. Hein? Mais... Quel genre de sport?
11: Est-ce qu'on saute?
1: Alors, on saute au caninop, oui.
11: Hop, ça veut dire
2: On fait sauter les crêpes.
1: Alors, ah, ça, c'est pas bête.
11: C'est marrant.
2: Oui, parce que.
1: En
2: c'est,
1: Bretagne.
2: Bah, c'est Braise, c'est la Bretagne.
6: On fait sauter les Bretons.
1: Mais on ne fait pas sauter ni les Bretonnes, ni les crêpes.
2: Est-ce que c'est un on joue à saute-mouton.
1: Alors, saute-mouton, non, mais on se rapproche.
11: Est-ce que c'est une activité qu'on fait tout seul?
4: À saute-porc.
11: Tout seul?
1: Saute-porc. Ça saute.
11: On saute au-dessus d'un cochon?
4: À saute-mouton.
6: Non, il a faim, il a envie de manger un sauté de porc.
4: Il y a beaucoup de porcs en Bretagne.
1: Alors, ce n'est pas des porcs qui sautent.
2: Mais des bouchons de bouteilles.
1: Non.
11: Est-ce que ce sont des êtres humains qui sautent?
1: Êtres humains, non.
11: Ah, on fait sauter des
4: animaux.
1: Des animaux.
11: Des puces.
1: Oui.
11: Des puces sauteuses.
2: Des kangourous?
1: Non.
11: On fait sauter des animaux.
4: Des kangourous bretons, le fameux.
11: On fait sauter des animaux.
6: Des phoques?
1: Non. Et effectivement, c'est un sport qui vient de Suède.
11: Ah bon?
1: Et la présidente de l'association.
6: Ah, des rennes.
1: Canine Braise Hop.
11: Des pingouins.
1: A décidé de populariser ce sport. Du saut d'obstacle, mais du saut d'obstacle
2: pour des oiseaux.
1: Des oiseaux, non.
2: Les chiens,
4: pour tourteaux.
1: pour tourteaux.
11: Est-ce que c'est un animal qu'on chevauche? Est-ce qu'on est dessus?
6: Est-ce que ce sont des mammifères?
1: Alors, mammifères, oui, qu'on chevauche, non.
11: On n'est pas dessus, ils sont tout seuls.
2: Des ânes.

0: Tout seul, on n'est pas dessus.
1: Il y a des haies pour les faire sauter.
0: Ah bah oui, puisqu'il y a des obstacles.
1: D'accord.
0: Là.
2: Des couches. Ah oui,
3: des poules et des coqs.
1: Mais on a dit des mammifères. Putain.
3: Est-ce que ce sont des félins?
0: Non, ne battez pas Liane Folly, monsieur.
4: Mais parce que j'ai
0: elle
4: pas entendu.
0: Elle pense
4: simplement
0: que les poules sont des mammifères.
5: Il y a des poules mammifères.
1: Ah oui.
5: Il y a des poules. Pardon,
1: des otaries.
6: On en connaît dans l'équipe.
3: Est-ce que ce sont des félins?
0: Laissez mammifères.
3: Ah non, ce sont des mulots. Des mulots, des rats ou des souris?
0: Non plus.
1: Est-ce que c'est un petit animal, l'animal de tout petit,
0: tout petit? Vous m'avez dit quoi, Valérie?
3: Est-ce que ce sont des félins?
0: Des félins, non.
1: Est-ce que ce sont des animaux de petite taille?
2: Est-ce que ce sont des canidés?
1: Attends,
5: est-ce que ce sont des poissons?
0: Des poissons, non.
2: Des tortues?
0: Des tortues. Ah, on se rapproche.
1: Et on a
3: des lapins.
0: Des lapins. La réponse de Valérie Mérès.
5: Ah, bravo.
0: Bonjour, Mme d'Anjou, Maïwenn d'Anjou.
7: Bonjour.
0: Vous faites sauter des lapins avec de la moutarde.
7: Non, sans moutarde.
5: Des lapins bretons?
0: Mais alors, des lapins bretons, des lapins partout. De partout. Mais c'est en Suède que vous avez appris qu'existait ce sport, le saut d'obstacle pour lapins, le canine. Oh, parce que canine, ça veut dire lapin en suédois, c'est ça?
7: C'est ça.
0: On aura au moins appris ça.
5: Oui.
0: Et le lapin n'a pas tout à fait la même image en Suède que chez nous, expliquez.
7: Eh ben, le lapin, il est au même statut que le chien en Suède. Chez nous, souvent, le lapin, on le voit enfermé dans une cage, alors que là-bas, ils sont les trois quarts du temps en liberté, ou bien dans des très grands parcs.
1: Conditionnés. Ah, ils doivent être très choqués de savoir qu'on mange du lapin, nous, alors.
7: Je pourrais pas vous dire.
0: Qu'on comprenne quand même comment ça se passe, le canine hop. Parce que un lapin, c'est vrai que ça saute facilement, un lapin, oui. Mais on lui apprend à sauter des obstacles sur un parcours précis, c'est ça?
7: Oui, c'est bien ça. Bah, comme l'agilité avec les chiens ou bien l'équitation avec les chevaux.
0: Mais alors, parce qu'ils ne sont pas attachés, les lapins, ils ne s'enfuient pas de l'autre côté. Enfin, une fois qu'ils ont sauté l'obstacle, qu'est-ce qui les empêche d'aller plus loin?
7: Bah, rien pour eux, c'est un gros jeu où le but, ça va être de parcourir l'obstacle. Après, ils savent que nous, en soi, on est contents. Et eux, c'est comme un plaisir de sauter par-dessus un obstacle.
1: Donc, on apprivoise les lapins. On apprivoise aussi facilement qu'un autre animal.
0: Avec des carottes,
7: oui,
0: j'imagine.
7: Avec carottes ou même sans friandises, ils le font naturellement parce que c'est un jeu, ils prennent plaisir à le faire.
0: Vous êtes combien à pratiquer ce sport, le saut de lapin?
1: Deux.
7: Dans l'association, on est 25 adhérents fixes, mais après on a des, entre guillemets, bénévoles un petit peu partout.
2: Bah, c'est une expression, comme un lapin, d'ailleurs, on dit sauter comme des lapins.
5: Oui, c'est ça.
7: C'est ça.
1: C'est le pervers qui s'est réveillé.
0: Il a pris ses cachets tout à l'heure, donc il a très envie de niquer. Je suis désolé, madame.
5: On dit aussi un sauter. Hein, on dit aussi un sauter de lapin aussi.
0: Alors, entre le sauter de lapin et le baiser comme un lapin, faites votre choix, madame. Combien font les obstacles?
7: Ça dépend des obstacles, c'est selon la taille, ça peut être de 10 cm à facilement 70 cm.
1: Ah, ça super. Saute de haut quand même.
0: Ah oui, donc,
5: bah, oui, bah, plus c'est super. Et on peut miser de l'argent ou pas?
7: Bah, on n'a pas fait ça encore.
1: L'autre, il veut manger.
0: Il y a Dari Boudboul sur le troisième lapin.
1: Ouais. Il veut cuisiner.
0: J'ai hâte de voir ça. Il y a des images sur YouTube, on peut voir ça?
7: Oui, il y a plein de vidéos de plein de personnes qui en font également en France, non. Mais il n'y avait pas encore d'association, donc on a décidé de créer notre association. Oh bah,
0: vous avez bien fait, puis comme ça on en parle aux grosses têtes, parce que nous on est toujours sur le fait de l'actualité, vous comprenez?
1: Et vous avez un champion, il s'appelle comment votre lapin? Coco.
7: Moi j'en ai 5 en tout, mais le champion ça va être Joy, c'est un petit lapin de Garenne que j'ai recueilli quand il était tout petit.
0: Ah, il est bon, Joy, il saute bien. Et les 4 autres lapins s'appellent comment?
1: Jonathan.
7: Il y a Molly, Tash, Maddie, Roberta et Tessa.
1: Ah, mais Coco Berta, mais c'est mon préféré.
0: Je connais des gens qui ont des lapins à la maison. En fait, c'est vrai que le lapin, c'est un animal domestique. Il y a des gros lapins, mais souvent ils sont un peu feignants, les gros lapins. Je les vois pas sauter.
7: Ça dépend, mais souvent oui, c'est un petit peu plus feignant.
1: Mais ça fait des petites crottes un peu partout, un lapin.
3: Oui, mais c'est pas sale, c'est sec. C'était dans c'était une réplique d'une pièce de théâtre que j'ai jouée.
1: Non, mais parce que ça fait pas dans une.
0: Attendez, ça m'intéresse. C'est pas sale.
7: Les lapins, c'est très propre. C'est dans un bac à litière comme un chat et comme un chat.
3: C'est pas sale, c'est sec. C'était dans Bunis Bar avec Josiane Balasco.
0: Ah oui.
3: Elle m'expliquait, parce qu'elle avait un lapin, que je lui disais, quand même, il fait des crottes. Et elle disait, mais c'est pas sale, c'est sec.
0: Voilà une grande réplique de théâtre.
3: Oui.
1: Le plus gros.
0: On a beau dire.
1: Oh, bah, j'ai hâte de ton hommage, à ton décès.
2: Il y a être ou ne pas être, et puis il y a ça.
0: C'est pas sale, c'est sec. Bon, bah, écoutez, mon lapin va falloir raccrocher maintenant. Non.
1: Le plus gros lapin.
0: On vous embrasse, Maïwenn, et vive le caninop, le saut d'obstacle pour lapin.

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1: Pour Anne Miou, qui habite Vernouillet dans les Yvelines, pouvez-vous me dire sous quel autre titre on connaît mieux le roman 120 minutes pour sauver le monde?
2: Ah, je sais.
3: 120 battements.
4: 120 battements par minute.
1: Ah, pas du tout. 120 minutes pour sauver le monde, c'était le titre d'un roman.
3: Il a été français?
1: Non, pas français. Un roman américain qui a été adapté ensuite au cinéma sous un autre titre.
2: En quelle année?
5: 24 heures chrono.
1: D'ailleurs, j'ai dit américain, pardon, anglais, britannique.
2: Est-ce que vous pouvez 4 mariages, un enterrement?
1: Ah non, pas du tout.
6: Je sais pas vous, mais moi j'en peux plus des maths.
5: Non, c'est Jean-Phi. C'est Jean-Phi qui peut avoir la réponse.
3: C'est un roman d'aventure ou un film d'aventure?
6: Trois questions sur les maths, là je suis à bout là.
5: Alors 120 minutes, ça fait 2 heures. Ok.
2: C'est 2 heures moins le cœur avant Jésus-Christ.
5: Pas du tout.
2: Est-ce que le film de quelle année?
5: Il dure 2 heures le film ou pas?
6: C'est un rapport avec Poutine ou pas?
3: Non, le genre
6: parce
3: du
6: que,
3: film.
6: Parce que est-ce que Macron a eu 2 heures Poutine au téléphone? Ça fait 120 minutes.
2: 120 minutes.
6: Est-ce que c'est un rapport avec l'actualité?
7: Est-ce qu'il y a une version longue?
1: Alors c'est un rapport avec l'actualité. C'est évidemment à cause de ce qui se passe dans le monde actuellement que j'ai eu l'idée de vous poser cette question.
3: Le cuirassé Potemkin.
1: Ah non, parce que c'est effectivement un film qu'il faut revoir. D'ailleurs, un film qui n'a pas vieilli, bien qu'il soit quand même.
7: Opération Rouge.
2: Non, la Stanley Kubrick.
1: Exact.
2: La guerre, c'est la sur la guerre des tranchées de 1914,
1: Non.
2: Le sentier de la gloire.
1: Ah non, ça c'est avec Kirk Douglas.
7: Apocalypse Now.
3: Eyes Wide Shut.
1: Comment vous dites?
3: Eyes Wide Shut.
6: Ça, c'est le truc des échangistes, je m'étonne, je connais.
7: Et c'est Tom Cruise, c'est tout.
1: Mais quel rapport?
3: Je me dis aucun rapport, je le dis.
2: Je l'ai.
3: L'autre, il a le droit et Stéphanie, je l'ai. C'est pas moi.
6: La meuf, elle a jamais lu un livre de sa vie, quoi.
1: Et quel rapport il y a entre des partout avec Nicole Kidman et Tom Cruise et 120 minutes pour sauver le monde.
3: J'en sais rien, mais l'autre il s'est fermé tout, Esteban.
5: L'autre,
1: on le fait venir ici parce qu'il est débile.
5: Qui applaudit? Ah oui, le public, super, super, la discrimination, super.
1: Vous
5: on m'applaudit.
1: Vous parce que c'est une minorité. Vous vous faites venir parce que vous êtes écrivain. Vous comparez pas à ce génie qu'est Esteban.
5: Merci,
3: Orange Mécanique.
5: Laurent.
2: Non, Barry Lyndon.
3: Ah oui.
7: Non.
6: Est-ce que c'est un film de Kubrick?
5: Pardon.
1: C'est un film de Kubrick.
7: Alors, sur le Vietnam.
2: Alors.
3: Ah oui, Good Morning machin.
1: Ah, Good Morning Vietnam, non. 120 minutes pour sauver le monde. Tout est dans le titre.
3: Il faut sauver le soldat Ryan.
2: C'est Prick, c'est pas Prick. Il a fait 9 ou 10 films. Si on les fait tous, on va tomber dessus.
6: Orange Mécanique.
2: On l'a dit. Il a fait Barry Lyndon. Il a fait Orange Mécanique.
5: Ouais, bah ouais.
2: Il a fait L'Odyssée de l'Espace. Il a fait Eyes Wide Shut. Il a fait 2001 L'Odyssée de l'Espace. Et après, il reste 4 autres films.
7: Mandarine électrique. 120 millions. Est-ce que c'est en un mot?
1: En France, c'est en 2 mots.
6: Ah, mais en anglais, non.
3: À l'intérieur, il y a Save the World, il y a un truc comme ça.
7: Est-ce qu'il y a la définition de durée, de temps?
1: Non.
2: Y a-t-il un nom propre dans le titre anglais?
1: Non, dans le titre français, en revanche.
2: Ah oui?
5: Monsieur
1: Et dans le titre anglais, enfin américain, parce que c'est un film américain, un peu aussi. Oui, un titre, il y a un nom.
7: Sauver Willy? Non, pardon.
5: De Kubrick.
1: L'autre, il pense à son autobiographie.
2: Oh putain, merde. Donc c'est dans sa période quand il était aux États-Unis qu'il a tourné le film.
1: Ah bah le film date de 1964. Si ma mémoire est bonne, c'est un film en noir et blanc très réussi. Je l'ai revu il y a pas longtemps avec quelqu'un qui joue plusieurs rôles dans le film.
5: Excellent.
7: Donc il y a un nom propre à l'intérieur de ce titre.
2: C'est Eddie Murphy.
6: Ah ouais, madame.
1: Eddie Murphy dans un film de Stanley Kubrick. Écoutez.
5: Alors, est-ce que
2: vous pouvez donner le nom de l'acteur ou ça va nous aider?
1: Ce serait trop facile.
6: Full Metal Jacket.
1: Non.
6: Ah oui.
3: Il est où le nom propre là? Je comprends pas.
1: Jacket. Pour lui, c'est Jack S.
6: Non, on m'appelle Jacket.
2: Ah, ça va m'énerver si je trouve pas.
6: Il est de la Jacket.
2: Et Stanley Kubrick.
1: Ah oui, c'est pourtant un de ses meilleurs.
6: Oui, je me rappelle.
1: Et effectivement, un des plus anciens.
3: Je vais me donner une chance.
1: Laurent.
3: C'est adapté donc d'un livre.
1: Oui, adapté d'un livre.
3: Et donc le livre a été écrit par un Américain, un Anglais.
1: Un Anglais. Peter George, si ça peut vous aider.
6: Ah oui, Peter George.
5: Laurent, est-ce que les cascades ont été faites par Rémi Julien? J'ai besoin de cette info pour restituer la
2: fiction. Les stars aux États-Unis en 64, c'est Charlton Heston.
1: C'est un film qui fait peur quand on le revoit.
6: Shining.
1: Non, qui fait rire et qui fait peur et que je vous

0: conseille de revoir en ce moment, parce que ça n'a, évidemment, ça a toujours un peu vieilli, un film.
1: Ah, Docteur Folamour! Docteur Folamour!
0: Docteur Folamour! Bonne réponse de Johan Rioux!
2: Bravo.
0: Docteur Folamour avec Peter Sellers, qui joue plusieurs rôles, évidemment. Peter Sellers, qui est génial, hein, évidemment, dans ce film. On croit parfois que c'est un film de Peter Sellers ou de Blake Edwards, puisque souvent, ils ont joué ensemble. Mais c'est un film, évidemment, de Stanley Kubrick. Docteur Folamour, que je vous conseille de revoir en ce moment. Bravo, Johan Rioux, vous nous avez sauvés en moins de 120 minutes.
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2: Laurent, je sais que quand je suis nul, je suis nul. Et là, je suis un petit peu en difficulté. J'ai rien qui vient. J'ai rien qui sort aujourd'hui.
3: Johan.
4: Il est amoureux. Nathalie doit avoir honte.
2: Je vous assure, Laurent. Vous savez très bien, je dis toujours ce que je pense. Eh bien, je pensais déjà au texto que j'allais lui envoyer après pour dire amour, j'ai tellement été nul aux grosses têtes aujourd'hui. Non.
4: Mon amour, vous l'appelez mon amour.
2: Mais elle n'aime pas que je dise mon amour.
3: Qu'est-ce que ça va être quand ils auront baisé? S'il appelle déjà mon amour.
4: Si elle aime pas que vous l'appeliez mon amour, pourquoi vous l'appelez mon amour?
2: Parce qu'elle est... Non, justement, j'ai arrêté justement. J'ai pas dit parce qu'on a des règles bien précises. Mais arrêtez de me faire raconter ma vie.
5: Maintenant, c'est Yoko Ono, ça me
2: fait. En même temps, je suis jamais aussi bon que quand je raconte ma vie. Même s'il se passe rien dans ma vie, je comprends pas. Vous autres, vous êtes tous mariés, vous êtes tous des enfants, vous êtes tous grands-pères. Et moi, j'ai rien dans ma vie. Et c'est mon
4: père.
5: Laurent,
2: il a pas
4: grand-père, j'ai pas d'enfant.
6: En plus, je me sens visé, moi. Moi, je suis grand-père.
2: Mais je comprends pas, pourquoi il y a que moi? Titoff, t'as une vie extraordinaire depuis 40 ans.
6: T'as une fille.
2: Mais non, mais.
3: C'est normal.
2: Et pourquoi c'est moi qui n'a aucune vie qui raconte la mienne?
3: Mais justement.
4: Non, mais mon pauvre Ryu, j'ai l'impression que je veux pas dire du mal de cette auditrice qui nous écoute. Je voudrais pas perdre une auditrice. Mais c'est un peu curieux, si vous l'appelez mon amour, qu'elle vous demande de pas l'appeler mon amour. C'est qu'elle n'est pas amoureuse.
3: Non.
5: Elle ne connaît pas, moi,
6: parce que c'est en public et ça lui fait honte.
5: Il l'a inventé. Mais non. Elle n'existe pas.
6: Ils ne sont pas encore ensemble.
2: Non, mais je suis en train de raconter ma vie, c'est horrible. Alors, la nuit, à chaque fois, on se termine toujours par un dernier petit truc. Est-ce que c'est pareil pour vous? On finit toujours par un petit texto.
5: Non,
2: et puis...
5: non, nous, on a des vies normales. On touche les gens.
2: Non, vraiment, on s'écrit jour et nuit. Et donc, elle me met une petite bougie. Vous savez, le smiley bougie. Et ça veut dire qu'il est l'heure d'aller au lit.
3: Ah, ouais.
6: Non. La bougie,
5: la réversion.
4: Mais là, et la courgette, elle vous envoie la courgette.
5: Et le
4: elle vous envoie la courgette.
6: Depuis le début, je vous dis que cette Nathalie s'appelle Jean-Claude.
3: Non. Ou peut-être non, on sait non, pas.
2: Non. Et là, on a une règle. Je mets donc le smiley avec le vrai cœur. Et après,
5: je connais pas la bougie.
3: Mais il est quelle heure là?
5: En gros, elle te dit FTG quoi.
3: Mais il est quelle heure? Par exemple, il est quelle heure là quand t'as pas la bougie?
2: Ah non, mais on n'arrête pas tout le jour et nuit.
4: 19h30.
2: Et je me rends compte peut-être que l'amour, ça va me castrer aux grosses têtes.
3: Ouais.
2: Peut-être que je vais tout. Non mais
5: castrer, faudrait qu'il y ait quelque chose à couper.
4: Non, mais expliquez-moi pourquoi, si cette femme vraiment est amoureuse. Pourquoi, si cette femme est amoureuse, elle vous demande de ne pas l'appeler mon amour?
2: Non, mais parce qu'on est très sensibles tous les deux, on est deux pudiques. Et donc, elle préfère que je dise d'autres merdes.
5: Mais tu l'as vu en vrai.
2: Non, mais peut-être. Alors, maintenant, je dis mon ange.
3: Non, peut-être qu'elle préfère que tu l'appelles ma cochonne. Ou ma...
6: Non, ouais. Est-ce que je peux en profiter pour aller faire pipi? Parce que ça risque d'être un peu long.
2: Ah si, elle m'a dit un truc.
4: Ah, qu'est-ce que j'ai dit?
2: Non, c'est grave.
5: Elle a pas de bras?
2: Elle aime bien faire l'amour dans la voiture.
6: Dans la voiture?
3: Ah, t'as dit ça?
4: Mais parce qu'il n'a pas de voiture.
6: Qu'est-ce qu'il dit?
4: Alors, elle est pas con. Elle veut pas qu'il appelle mon amour. Comme il n'a pas de voiture, elle dit, moi, je fais l'amour que dans la voiture.
3: Non, Johan, sérieusement, est-ce que vous promenez dans la rue?
2: Oui, on se promène, mais on pas par la main. Parce que
5: elle est jolie, elle
4: n'aime pas.
5: Elle
4: n'aime pas, parce que...
2: Arrêtez, Laurent! Elle coupe le micro!
5: Elle veut qu'il marche 2 mètres devant et 2 mètres derrière! Elle veut être discrète!
2: Laurent, vous sortez pas votre blague, sinon je reviens plus jamais en grosse tête, je fais pas mes 6 ans!
4: Bon, alors attendez, parce que là, c'est quand même. Je suis pas inquiet pour elle, je suis inquiet pour vous, moi!
6: Mais oui!
4: Parce que je me demande qui est cette femme qui veut pas que vous l'appeliez mon amour. Une femme normalement constituée, si elle est amoureuse de vous. Alors, regardez les dames qui sont là, qui seraient prêtes, elle, à vous dire oui, hein, madame! Elle serait contente que vous les appeliez mon amour. Pourquoi elle veut pas que vous l'appeliez mon amour?
6: Ah, je sais, c'est madame Fourniret. Il est allé la voir en prison.
3: Il se balade en prison.
6: Elle s'appelle pas Nathalie, elle s'appelle Monique. Elle a

0: de Voici. 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
1: Ah non, écoutez, mais dans le public, qui croit en moi? Qui croit en nous dans le public? Ouais! Et franchement, il y a 15 doigts qui sont levés sur 100.
2: 15 doigts? Tu comptes les doigts?
1: Vous avez arrêté l'autre?
2: Mais moi, je suis inquiète pour lui.
0: Et alors, j'imagine, vous avez nettoyé votre voiture depuis.
2: Il a acheté une Aronde.
1: Mais comment vous me connaissez par cœur?
0: Bah oui, elle vous dit, je fais l'amour dans la voiture. L'autre, il est allé à l'éléphant bleu.
1: C'est Laurent! Mais Laurent, je vous assure que c'est vrai. Je suis allé à Papol en face du Carrefour. Il y a un magasin. J'ai mis le truc le plus fort, je sais pas quoi. Il y avait différents prix. J'ai mis 18 euros, c'est le plus cher pour laver tout en entier.
3: Grand prix, ça s'appelle.
0: Tout ça pour baiser.
3: Par contre, maintenant que t'as lavé la voiture, n'oublie pas de te laver toi-même aussi.
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0: Moi, je suis inquiet pour Ariel parce que c'est vrai que c'est. Elle n'arrive jamais en retard.
6: C'est vrai, c'est
0: là, aujourd'hui, elle est arrivée en retard et je la sens. Il s'est passé quelque chose. Il y a quelque chose qui va pas, oui. Ma belle Ariel. Ma princesse, j'ai envie de vous consoler parce que je sens qu'il y a quelque chose qui va pas.
6: Ah bon, mais c'est gentil. Vous savez, c'est vrai que j'aimerais bien être dans vos bras. Ça me ferait grand plaisir. Une jolie, gentille consolation.
3: Oh.
6: Oui.
2: Non, mais Boubou,
7: la tête de Laurent. Oh là là.
6: Non, mais j'adore les consolations. Et c'est vrai que.
0: Là, je suis pas à l'autre consolation non plus.
2: Non.
6: À l'autre consolation.
8: Non, mais t'as eu une petite contrariété, non?
2: Elle était derrière un énorme camion anonyme, oui. Qu'elle me dit.
8: Elle est bloquée
2: derrière un camion anonyme. Ça veut dire quoi, anonyme?
6: Non, mais je ne sais pas si vous avez remarqué, mais maintenant, Paris est sillonné de camions anonymes.
7: Sur des camions de béton.
2: C'est quoi des camions anonymes?
1: C'est l'inverse d'un camion célèbre.
2: Tu peux pas les appeler par leur petit nom.
0: C'est des chauffeurs qui picolent. Bienvenue à la réunion des camionneurs anonymes.
6: Non, mais tu sais, des espèces d'estafettes blanches comme ça, il n'y a rien d'écrit. Et ça s'arrête au milieu de la rue. Et ça fait attendre la cité entière.
7: Ce sont des gens qui livrent, tu sais.
8: La cité entière. Figurez-vous qu'Ariel habite une cité.
2: Peut-être qu'il travaille, tu sais.
8: Il travaille.
3: Et des livrets.
0: Allez, la question littéraire. Ne perdons pas les bonnes habitudes. Vous avez dit quoi, monsieur Janssen?
8: Ma préférée.
0: À votre préférée, la question littéraire, j'avais entendu, mais je me disais, c'est pas possible qu'il l'ait dit. Eh bien, si. Alors, on va voir. Je vais vous donner l'histoire d'un roman. À vous de retrouver le nom de ce roman et de l'auteur, bien sûr. Un roman paru, je vous donne la date, en 1932.
7: Ah, ça nous avance.
3: Ah, oui.
0: La première partie est constituée par la lettre, et c'est pour monsieur Manon, j'ai dit la question,
2: non,
0: monsieur
2: vous
0: Manon.
2: N'avez pas dit pour qu'il
0: il habite Gosson dans les Côtes d'Armor. Je le précise parce que monsieur Gosson va pouvoir. Ah, les applaudissements que vous entendez nourrir
8: avec la vache.
0: Olivier de Kersauzon dans le remake de La Vache et le Prisonnier.
6: Alors, c'est à cette heure-ci qu'on arrive?
0: Il faut vous dire, Olivier, que si elle se permet ça, Ariel, c'est qu'on était bien embarrassés parce qu'elle était en retard, elle aussi, voyez-vous.
9: Je me disais bien qu'elle me rappelait ma mère par moment.
6: Ah ben voilà.
0: C'est quoi cette vache qui a bloqué la voie?
9: Un sanglier.
0: Ah, un sanglier. Oui. Mais vous m'avez dit une vache ce matin.
9: Oui, mais attends, je dis que les renseignements du chauffeur. Mais quand tu vois que ça pèse deux rames de TGV, ça pèse 700 tonnes. Ouais. Un sanglier, ça pèse 100 kilos. Donc c'est l'équivalent d'un moustique sur le genou d'un cycliste. Et t'arrêtes tout le monde et c'est la panique totale. Putain, la SNCF.
2: Alors, le sanglier est mort?
3: Oui, forcément.
9: Non,
3: oui.
9: Non, il est vivant. Il raconte à ses potes, j'ai bloqué ses potes.
2: Il a coincé le train d'Olivier
9: Carpenter. Il est au bistrot, il est au 6e Ricard. Il dit, et alors, le TGV, je leur ai mis le doigt, mais comme ça.
2: C'était un sanglier mâle ou c'était une laie?
9: D'après le sac à main, c'était une laie.
2: Elle avait pas ses petits mocassins avec Marcassin.
9: Il y avait un...
0: Des marcassins à gland.
9: Oui.
0: Il y avait une question littéraire quand monsieur...
2: Ah, oui,
0: on a bloqué le chronomètre.
2: 1932.
8: Ah bah oui, parce que vous n'avez pas raconté l'histoire, vous êtes gentil.
0: Bien sûr, la question n'a pas démarré. Et la voici.

0: Donc, je le rappelle, c'est pour Monsieur Philippe Manon qui habite Gosson. Et la question concerne un livre qu'il faut retrouver, publié en 1932. Je veux le titre et le nom de l'auteur. La première partie de ce roman est constituée par la lettre que Louis écrit à sa femme. Lettre que celle-ci devrait retrouver après sa mort avec ses papiers, le testament et l'héritage. Toutefois, de manière inattendue, la femme meurt avant lui. Et Louis continue d'écrire ce qui devient finalement un journal plutôt qu'un testament. Et au-delà de ses souvenirs, il relate les démarches qu'il fait pour accomplir son plan, à savoir déshériter ses deux enfants pour en faire profiter plutôt son fils Robert, né d'une relation extramaritale. De quel livre célèbre s'agit-il ?
1: Nous sommes sur un écrivain français.
0: Vous êtes où vous voulez, mais en tout cas...
2: Il s'appelle Louis ?
0: Ah non, il ne s'appelle pas Louis.
3: C'est Balzac.
0: Ce n'est pas Balzac. Ben 1932. Balzac écrit...
4: Réfléchis un petit peu.
3: Il a écrit tard.
0: Balzac s'était arrêté d'écrire en 32.
1: Balzac, il a écrit tôt.
0: C'est un ancien avocat de 68 ans, présenté comme un vieillard, parce qu'à l'époque, en 1932, on était un vieillard à 68 ans, ce qui n'est plus le cas aujourd'hui, évidemment.
1: Non, on n'est pas non plus
2: une première jeunesse.
0: Il voit sa famille, sa femme, ses enfants, ses petits-enfants rôder autour de lui en attendant d'hériter du patrimoine.
2: Mon passant ?
0: Non.
4: C'est pas Jean quelque chose, si c'est...
0: Ah non, c'est pas Jean quelque chose.
1: Laurent, est-ce que...
0: Oui, Caroline.
1: Il est mort longtemps après 1932.
0: Ah, alors écoutez, il est mort en 1970, voyez.
2: Oui, donc... Laurent, est-ce qu'il est mort... Laurent, est-ce qu'il est mort longtemps... Est-ce qu'il est mort longtemps?
0: Alors, depuis 1970.
3: Ah ouais. Mauriac.
0: Alors, c'est Mauriac. Bravo, monsieur Mabie.
1: Vipère au poing.
0: Non, c'est pas Vipère au coin, ça c'est Bazin.
5: C'est Bazin.
2: Elle est trop cool.
1: Oh oui.
0: Pas tant que ça.
2: Le nœud de Vipère.
0: Le nœud de Vipère. Bonne réponse d'Isabelle Mergaux, aidée par Caroline Diamant.
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0: Qu'est-ce que vous allez faire, Chantal, là-dessous, à la fête à Neuneu, alors?
8: Oh, je suis ravie, je suis la marraine de la fête à Neuneu.
0: Et le parrain, c'est Elise Moon, je vois. Vous êtes en couple avec Elise Moon, maintenant.
8: Pas encore, mais j'ai pas tellement l'attention, si tu veux. Non, c'est pour l'association Coucou Nouvelle.
0: Vous ne voudrez pas, Elise Moon.
8: C'est pas mon style d'homme.
0: Vous êtes antisémite?
8: Oui.
0: Elle dit oui, en plus.
9: Bah oui. Franchement, qui ne l'est pas, à part Mélenchon?
0: Donc, qu'est-ce que vous allez faire à la fête à Neuneu, alors?
8: Eh bien, je suis marraine et... je suis marraine, en fait.
0: Bah, très bien, voilà, oui.
10: Je pense qu'elle ne sait pas encore ce qu'elle va faire là-bas.
8: Non, je vais faire le petit manège.
0: Vous allez faire les attractions,
8: Mais peut-être la femme la plus drôle du monde dans une cage. Ah. Non.
9: Ah, oui. La femme à barbe.
8: J'ai très peur des gros manèges.
0: À moins que vous soyez figurante dans le château hanté.
8: C'est gentil.
10: C'est pas gentil,
8: ouais. Pourquoi pas?
9: Avec son balai.
8: J'avais fait ça à la foire de Lille, je me souviens. J'avais fait le train fantôme. Chercher du boulot, on m'a dit, si tu veux, tu fais peur aux gens, tu les chatouilles quand le petit train passe dans le train fantôme.
0: Ah, c'est un vrai travail, ça.
9: Qu'est-ce que tu gagnes dans ce cas-là? Il y a un peu de sous? C'est quoi, ils te payent en pommes d'amour?
8: Rien du tout.
0: Vous avez répondu très vite, là.
8: Non, attendez, c'est une association, Coucou Nous Voilou, pour les enfants à l'hôpital, pour aiguiller l'hôpital.
0: Ah oui, on les connaît, les associations.
9: Va à l'hôpital, va pas la fête à Nono, non.
0: Coucou Nous Voilou.
8: Coucou Nous Voilou. Et donc,
0: ça sent l'escroquerie, ça.
8: Laissez-moi parler. Donc, alors, je chatouillais les gens qui passaient dans le train. Et un jour, il y a un farceur, il m'a emmené avec lui dans le train, si vous voulez. Donc j'avais été démasqué.
10: J'ai pas compris l'histoire.
9: Il est bien, ce manège.
8: Il y a pas vraiment de chute, mais ça change pas.
0: Non, en revanche, dans les attractions, parfois, il y en a des chutes, dites-moi.
8: Ah oui, ouais, non, mais c'est dangereux.
0: Accrochez-vous, quand même.
8: J'avais fait le tapis volant. Vous connaissez le tapis volant?
0: Ah oui, oui, oui.
8: C'est un tapis qui bouge comme ça, d'un côté et de l'autre. Et j'avais laissé mon sac par terre.
0: Ah oui.
8: Mon sac s'est vidé. Et toutes mes affaires s'en allaient à droite, à gauche, etc. C'était terriblement déstabilisant.
0: Une bonne marraine, donc, voilà.
8: Il paraît que vous allez venir.
0: Oh, dites... Non, je vais pas, parce que...
10: Qu'est-ce que vous avez à faire ce jour-là, Laurent Ruquier?
0: Ça m'intéresse pas.
8: Oh, les gens sont contents.
0: Ah oui, oui, bon, on verra.
8: Oh, j'aimerais tellement vous venir avec moi.
0: C'est où?
8: Pelouse de la Muette.
0: À la Muette.
8: Métro, la Muette.
0: Eh ben, continuez comme ça.
9: Mais attends, mais...
8: Non, c'est bien la fête.
9: C'est pas très sympa parce que c'est Pelouse de la Mouette, c'est Bois de Boulogne. Elles vont aller où les putes s'il y a la fête?
8: Non, mais elles sont de l'autre côté.
9: Ah oui, c'est pareil, c'est ce qu'on m'a dit.
0: Ça tombe bien, on peut faire des pierres de couilles. Alors je voulais dire à Jonathan, parce qu'on s'est pas revu depuis mon retour de Chine. Je sais que je bassine un peu tout le monde avec mon voyage en Chine, mais ça m'a tellement marqué. Et c'est vrai que Joyce est une spécialiste de ce grand pays et elle parle couramment. Et alors évidemment, dès que je suis arrivé là-bas, qu'est-ce que j'ai fait? La première chose que j'ai fait,
5: vous avez chanté Ça ira.
0: Alors pas seulement ça, mais c'est que j'ai montré des vidéos de vous en demandant à tous les Chinois s'ils vous connaissaient.
5: Et alors,
0: il y a un guide qui vous connaissait, pas tous, hein, mais il y a un guide sur trois qui vous connaissait, déjà pas mal. Sur 1,4 milliard. Un guide sur trois qui vous connaissait. Et alors, mieux que ça, c'est que même ceux qui vous connaissaient pas, je leur faisais écouter les chansons.
5: Vous étiez mon attaché de presse en Chine.
0: En mandarin. Et ils disaient, elles chantent très très bien notre langue.
5: Oh, c'est
0: ça m'a fait plaisir. J'étais touché. Je disais, je la connais.
9: Et c'est-à-dire, quand t'es là-bas, tu chantes en chinois ou en mandarin? Tu chantes pas en français?
5: Oui, en fait, j'ai fait l'équivalent de la Star Academy chinoise. Ouais. C'était de fin février à fin juin.
9: Star Academy.
5: Voilà.
0: Non, donnez-nous un petit exemple de chinois pour tout le monde, pour montrer au public que je n'invente pas ce que je dis.

0: C'est chouette, hein, quand même. Et vous, Orlinski, vous êtes connu là-bas comme artiste?
1: En Chine, très très très connu. Ben, 1,4 milliard. Moi, c'est des singles qui sont d'argent, donc forcément.
0: Non, mais on trouve vos œuvres
1: oui,
0: dans
1: beaucoup
0: les
1: de copies.
0: Dans les galeries.
1: On trouve beaucoup de copies.
2: C'est pas leur genre, c'est pas leur genre.
1: T'en trouves partout. Non, il y a beaucoup de copies. Ben, si, en Asie, il y a un vrai marché, mais il y a un gros marché de la copie, un marché de l'original.
0: Parce qu'il y a tout un quartier à Pékin qui est justement un quartier de galeries d'art.
1: Ouais.
0: Et franchement, c'est chouette, hein, je vous jure.
1: Ouais, c'est super.
0: Ah ouais.
3: Vous êtes allé quand en Chine, vous l'avez pas dit?
4: Mais cet été,
0: j'y suis allé pour la dernière braderie.
2: Là, j'ai une blague sur les Chinois. Vous savez pourquoi les Chinois ils sont toujours joyeux dès le plus jeune âge? Parce qu'en Chine, on rit quand on est.
5: Allez bien.
0: Allez, une première citation, et ce sera cette citation pour Georges Domerge, qui habite Poublaz-Lanec, vous aurez compris que c'est en Bretagne, qui a dit « Maintenant, sur les bouteilles de vin, ils écrivent « Attention, l'alcool est dangereux pour les femmes enceintes. Entre nous, si l'alcool n'existait pas, il y aurait beaucoup moins de femmes qui seraient enceintes.
4: » Coluche.
0: Non, pas Coluche.
3: C'est récent, c'est...
0: Ah oui, c'est une copine à nous, d'ailleurs.
2: Ah, Foresti.
0: Qui vient de temps
2: Michel
0: en temps.
2: Bernier. Ah, Christine
0: Michel
2: Bravo,
0: Bernier. Pas Michel Bernier.
4: Isabelle Mergault?
0: Pas Isabelle Mergault.
3: Charlotte de Turckheim.
0: Charlotte de Turckheim, bonne réponse de Chantal là-dessus. Pour Ludivine Moniaud, qui habite Saint-Apollinaire, qui a dit « Un consultant, c'est quelqu'un qui connaît 129 positions du Kama Sutra, mais qui ne connaît aucune femme. » C'est pas mal. Hein.
6: C'est pas mal.
4: C'est vrai, théoricien.
0: Alors, ce n'est pas Coluche. C'est quelqu'un, évidemment, qui a dit ça à propos des consultants sportifs.
2: En un mot, consultant.
0: Consultant de football, évidemment.
2: Ah oui,
6: Thierry Roland.
0: Pas Thierry Roland.
3: Il est mort, il est vivant?
0: Alors, il est toujours vivant.
6: C'est un commentateur?
0: Alors, je crois qu'il a jamais commenté. Ou alors, peut-être une fois, mais c'est pas sa spécialité.
3: C'est un journaliste.
0: Il est plutôt silencieux.
4: Il consulte.
2: Ah, Adil Rami.
0: Il dit des phrases comme ça de temps en temps.
2: Ah, c'est...
0: Mais effectivement, c'est un ancien footballeur.
6: Mais oui, il est entraîneur maintenant.
0: Alors, non, il est comédien maintenant.
2: Mais il est connu ou pas?
6: Le Bœuf.
3: Non, il est marié avec la comédienne qui est au français.
0: Absolument.
2: Michel Télizarazou?
3: Un brun assez sexuel. Enfin, sexy, je veux dire.
5: Elle a très faim, Laurent.
0: Moi, je vais pas la fête à d'honneur. Je n'ai pas envie qu'elle touche au mien.
4: La fête où, neuneu?
0: Il a été fâché avec l'équipe de France de football pendant longtemps.
2: Louis Cantona.
3: Cantona.
0: Ah oui. Qui a dit Eric Cantona? C'est Richard Orlinski. Bonne réponse de Richard Orlinski. Mais oui, bien sûr, c'est Eric Cantona. Une autre citation.
3: Là, j'ai gagné, non?
0: Non, c'est pas vous qui avez gagné.
3: C'est Richard. Enfin, j'ai mis sur la piste.
0: D'accord, mais enfin...
1: Ouais, c'est pas mal d'avoir mis sur la piste.
0: On va pas récompenser tous les Alzheimer le même jour. Pour Virginie Flore, qui habite Nantes, qui a dit « Maintenant que je suis vieux, quand je parcours un cimetière, j'ai l'impression de visiter des appartements. »
5: C'est pas drôle. C'est ancien.
4: C'est récent?
0: C'est pas tout récent. C'est quelqu'un qui est mort en 1957 et qui fut d'ailleurs un des rares politiques académiques. Il n'y en a pas eu tant que ça.
5: Ah. C'est vrai, ça manque aujourd'hui.
6: Édouard Herriot.
0: Et c'est Édouard Herriot. Oh. Excellente réponse de Franck Ferrand.
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0: Une question pour Jean-Luc Landreau, qui habite Cyr-Denis en Charente-Maritime. Il y a une photo, là, dans le Figaro, mais dans les autres journaux aussi. Mais là, c'est une jolie photo. On voit Emmanuel Macron avec des Suzanniens. Mais qui sont les Suzanniens?
4: Suzanniens?
0: Oui. Alors
9: là, les Suzanniens.
0: Suzannais, pardon. Suzannais. Oh, j'ai commis une erreur. Suzannais.
9: Ah, ils ont changé de nom, aussi, comme les Indiens.
6: Suzannais, c'est un gentilé.
0: C'est un gentilé. Oui, d'accord. Absolument.
4: Ça veut dire quoi, là,
6: gentilé, c'est le nom des habitants d'une
0: Soisson,
6: ville.
0: Soisson, non, il n'était pas Soisson, monsieur Macron. Et effectivement, hier, il a fait lui aussi un déplacement pour la rentrée scolaire, où il a dit d'ailleurs qu'il fallait que les écoliers fassent plus de sport, parce qu'il n'y a pas assez de sport dans les écoles.
4: Mais pas avec les vêtements de Christine Bravo.
10: Il a dit que pour les élèves un petit peu à la traîne, il voulait les faire rentrer plus tôt.
4: Il a raison.
6: Imagines dans les d'accord. écoles.
10: Déjà, le mec, il aime pas l'école, tu vas le faire rentrer plus tôt que ses camarades.
0: Bah oui, comme vous d'ailleurs, pour les grosses têtes, l'année prochaine, vous rentrerez en juin.
4: Il y a des enfants qui aiment l'école, mais qui n'y arrivent pas. Hein.
9: Est-ce que le nom de la ville ressemble fortement au nom des habitants?
0: Alors, pas du tout, parce que
3: ça,
0: les Suzannais, ils n'habitent que rive gauche de cette ville.
6: Rive gauche? Paris?
0: Non.
4: Ça veut dire que c'est traversé par un fleuve.
0: Parce que cette ville est effectivement.
11: Elle est forte. Non, mais elle en a là-dedans. Hein. Ah bah, ouais. Elle est pas que belle. Hein.
4: Les lions.
0: Les Suzannais, en fait, ils sont de l'autre côté de la rive parce qu'il y a deux villes qui ont jumelé. Il y avait Sainte-Suzanne d'un côté, qui a été en quelque sorte absorbée par.
6: Par qui? Par quoi?
0: Par la rive droite, en quelque sorte, vous voyez. Et voilà pourquoi on appelle ceux qui continuent à vivre rive gauche les Suzannais.
4: D'accord. Mais dans l'est.
0: Non, c'est pas dans
4: l'est. C'est dans l'ouest.
0: Non, c'est dans l'est. Je peux vous dire
4: le nord.
0: Ah, je vais vous dire la région, c'est la Nouvelle-Aquitaine.
12: Mais voilà.
0: Le président était en Nouvelle-Aquitaine hier. Et c'est une commune connue surtout. Je me demande, c'est pas pour le rugby ou le basket.
6: Comment ils choisissent leur déplacement?
4: Le rugby ou le basket.
6: Ça nous aide, ça. Le rugby, le basket ou alors le tennis de table, je sais plus bien.
0: Non, non, mais je vous jure, il y a une grande équipe de je crois que c'est de basket. Il y a aussi un grand club de rugby. Il y a les deux, en fait.
4: C'est une grande ville, quand même, genre Bordeaux?
0: Oh, une grande ville, genre Bordeaux, non.
4: Plutôt genre Tarbes.
0: Non.
11: Bayonne.
0: On est plus du côté du Béarn, voyez-vous.
6: C'est sûrement pas Bayonne parce que je pense que les habitants de Bayonne s'appellent les Bayonnais.
0: On est, oui, mais les habitants de Bayonne pourraient s'appeler les Bayonnais et rive gauche, les Suzannais. C'est le piège, monsieur.
6: Est-ce qu'il y a un fleuve à Bayonne?
0: Oui, absolument. Il y a un pont, donc il y a un fleuve.
11: Toulouse,
0: une rivière, en tout cas.
11: C'est Toulouse, tes potes.
10: Plus bas, c'est
0: non,
10: plus bas,
0: c'est
10: Toulouse.
0: Pas Toulouse.
4: Non, mais c'est une plus petite ville que Toulouse.
0: Ah oui, oui, je vais vous dire combien il y a d'habitants, à peu près. Il y a entre 10 et 12 000 habitants.
4: C'est tout petit.
9: Selon les années. Ouais.
0: Ouais. Comment je connais cette ville?
9: Alors, attendez, quand vous dites 12 000, c'est 6 000 d'un côté, 6 000 de l'autre.
10: Mais ils se détestent.
4: Comment ils connaissent cette ville?
0: Moi, comment je connais cette ville? Parce que d'abord, le président de la République y était hier en déplacement. Et ça, évidemment, moi, je suis tous les déplacements de tout le gouvernement. Voilà. Mme Borne et M. Attal étaient à Rennes. Et M. Macron, lui, hier, il a fait des nouvelles annonces concernant les écoles et la rentrée dans le Béarn.
11: On bouffe bien, là.
0: On dîne, madame. On bouffe pas.
4: Donc, c'est pas pot.
9: Est-ce qu'il y a une raison pour laquelle Macron a choisi cet endroit? Est-ce que quand on entend le nom de la ville, on se dit ah oui, c'est compréhensible qu'il soit allé là-bas?
0: Non, je sais pas pourquoi il est allé là-bas. Il s'est dit tiens, je vais aller dans le Béarn.
4: Quel bise atterrissage!
10: C'est un aéroport privé.
11: Ouais. Qu'est-ce qu'il y a comme grande ville à côté?
0: Ils se partagent les régions. Bah, on est dans le Béarn.
10: Moi, monsieur.
0: Pau, c'est à 47 km de Pau.
10: Moi, j'ai dit Dax.
0: Bah oui, tout ça, si vous voulez.
11: Tarbes. Je le sais. Je l'ai retrouvé.
0: Allez-y.
11: C'est Orthez.
0: Orthez. Bonne réponse de Christine Bravo. Non, mais on peut se moquer de Christine, mais on lui doit beaucoup de bonnes réponses pendant cette émission.
11: Et on peut pas se moquer de Christine Bravo. Non.
0: Bon, comment ça?
11: Foutez-moi la paix. Pourquoi vous voulez vous moquer de quelqu'un d'aussi brillant? Moquez-vous des nazes, mais moi.
6: Non,
11: quand même.
6: Mais c'est pas de toi, c'est de je veux dire. On parlait de l'uniforme obligatoire à l'école. J'espère que ce sera pas. Ils seront pas tous habillés comme toi, t'imagines.
9: Bah, en fait, ils sont déjà tous habillés quand même.
0: Mais oui, à l'école, il y a beaucoup d'élèves en survêt.
11: Mais oui, c'est bien le survêtement, c'est jeune, ça maintient.
9: Ça dépend qui le porte.
10: Ça plaisait pas à notre Pedro, ça, hein, les gens en survêt.
11: Oui, mais enfin là, tu vois bien qu'il y a une harmonie.
10: Le vert.
11: Aïe, aïe, j'ai une crampe. J'ai levé la guibole. Attends, je suis crampé.
10: Qu'est-ce qu'elle est souple?
11: Fais quelque chose, je suis crampé.
6: Attends, ça c'est la jambe artificielle ou l'autre?
10: Il y a une photo là, l'élégance de Michel Faux avec la de Christine Bravo.
0: Quand je pense que Michel Faux, il adore les artistes parce que pour lui, les artistes c'est le chic, l'élégance. Et on le fout à côté de Christine Bravo.
11: On le fout.
9: J'aime les créatures.
11: Mais voilà.
10: Ouais, il y a une belle là.
11: Je le fascine. Tu vois pas, il a le nez qui fronce quand il me regarde.
4: Mais ça, c'est l'odeur.
0: Ah non, mais je vous garantis, c'est vrai que vous êtes typiquement son type d'homme.
9: Surtout en survêtement.
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0: Si vous avez lu le Figaro, vous saurez...
14: Normal.
0: Qu'est-ce que vous dites?
14: Mais évidemment qu'on l'a lu.
15: Ah oui, on se lève à 6h du matin tous les jours après la presse.
14: Moi je m'endors avec Valeurs Actuelles et je me réveille avec le Figaro.
2: Et parfois, il y a un petit Coran au milieu pour rigoler. Ça va, les Français?
0: Alors, la question...
2: Mais on tord, c'est pas possible.
0: Que j'ai retrouvé dans le Figaro, je vais vous donner des pays et des chiffres. À vous de me dire à quoi ça correspond. 5 en Suisse, 6 en Allemagne, 12 en Irlande, au Portugal ou en Italie, et 8 chez nous en France.
4: Ok, des jours de congé?
0: Précisément.
4: Ah bah je sais pas.
0: C'est pas des jours justement.
4: Ah c'est pas des jours. Ah,
2: des heures. Des semaines.
0: Des semaines, mais alors quoi?
2: Congé paternité. Ah.
0: Mais non, non.
2: Paternité.
0: Non plus.
2: Yel.
0: Non. Vous êtes tout prêts.
4: Les vacances scolaires.
0: Alors lesquelles?
4: Les
9: grandes vacances.
4: Bah des vacances
2: d'hiver.
4: D'été.
2: Je
4: suis en panique.
2: Quand t'as pas de texte, c'est dans la merde l'autre.
4: Bah oui.
2: Quand y a pas un souffleur et un grand remetteur en scène comme Laurent Ruquier, dans la merde.
11: Oh, elle est con la choconde, hein.
0: Mais vous l'avez dit,
4: les congés scolaires.
0: Non.
2: Les vacances d'été.
0: Les vacances d'été. Bonne réponse de Sébastien Thoen.
4: Non, bonne réponse de Sébastien Thoen. Mais tout donné.
2: Voilà, c'est tout.
0: Non, mais il faut être précis, chère Karina, pardon.
4: Oh, ouais.
0: Mais effectivement.
4: Oui. Oh, c'est quand même elle, c'est la Joconde qui a trouvé.
2: Oui,
4: quand
2: même. Enlève cette bite sur ton
11: épaule.
2: Et tu répondras bien.
0: Oui, il s'agit des vacances d'été, puisqu'Elisabeth Borne, effectivement, a mis ce sujet sur la table. Elle trouve que les vacances d'été sont trop longues. C'est 8 semaines chez nous en France.
4: Ça fait 2 mois.
0: Oui, à peu près, oui.
2: Bonne réponse, Chantal Latsou.
0: On peut rien vous cacher, Chantal.
9: Non mais c'est énorme, sérieusement, c'est énorme pour ceux qui ont des enfants, 8 semaines, s'en occuper en 8 semaines, c'est, bon je le sais, j'en ai 4,
0: ah oui.
9: C'est un enfer absolu, alors on a trouvé un rythme, quand on est en vacances avec eux, on les lève à 11h et on les couche à 4h. Et entre temps ils font une sieste, tu vois, comme ça on a...
4: Non mais pour les parents divorcés, c'est bien 8 semaines, faut pas enlever ça. Bah parce que ça fait un mois chacun.
0: Ah oui, chacun un mois. Mais on n'est pas les
2: fonctionnaires, ils ont plus encore.
0: Vous l'avez noté, on n'est pas les plus grandes vacances d'été d'Europe, ils ont 12 semaines au Portugal, en Italie.
11: Oh, c'est normal,
10: mais ça se voit. Ouais,
11: quand on lance un chantier, tout ça en douille. Mais il y a toujours les problèmes parce que ça fouille. Alors, tu mets un peu de crépier, un peu d'enduit, ça met une semaine à fondre. Après, c'est 3 semaines. Les résultats, t'es en septembre, t'as lancé la véranda en juin.
0: En revanche, les petits Suisses n'ont que 5 semaines.
2: Mais c'est normal, avec toute la thune qu'ils ont.
0: Et 6 pour les Allemands. Mais attention, là, on parle que des grandes vacances d'été. Nous, c'est vrai qu'on est recordman de vacances parce qu'il faut dire qu'on a beaucoup de vacances tout le reste de l'année aussi par rapport aux autres
2: pays. Et les autres, ils ont combien, genre hiver, ils ont combien? Est-ce qu'on en a 15 jours l'hiver, 15 jours à Pâques?
0: Au total, finalement, c'est vrai qu'on est un des pays champions d'Europe en termes de vacances, mais pas sur les grandes vacances d'été, sur l'ensemble des vacances sur l'année. Voilà ce qu'il faut savoir.
2: On bosse tellement aussi.
0: Un article du Figaro de Caroline Beyer aujourd'hui. Madame Borne, évidemment, met en colère les professeurs.
10: Elle met en colère tout le monde.
0: Ah oui, vous trouvez?
10: Tout le temps, bah oui.
2: Oh non, c'est pas vrai.
10: Ah bah depuis qu'elle est dans l'ancien gouvernement et que c'est 49-3, elle agace. Moi,
2: elle
10: la voit, elle m'agace.
2: Arrête, elle est sympa.
10: Peu importe ce qu'elle dit, mais elle m'agace.
4: On va lui dire.
10: Je suis pas concerné par les vacances scolaires, je m'en fous. Mais rien qu'elle l'ait dit, elle est
2: chouette. Elle est super dans Gazon Maudit, tu l'as vu?
4: Ça va tout changer.
2: Ah non, c'est Balasco, je la confonds moi à chaque fois.
4: Ça va tout changer pour elle.
0: Mais pourquoi vous vous énervez contre Madame Borne?
11: Ah, je sais pas, c'est devenu physique, elle me fait. J'ai le poil qui s'hérisse quand je la vois.
2: Pourtant, elle devrait te plaire, alors, on a un mec.
11: Non, mais elle plaît beaucoup à ma sœur.
4: Elle est mignonne.
2: Non, mais elle est super. Moi, j'ai fait une émission avec elle, l'émission de votre ex, là, Léa Salamé.
0: Oui. Et alors?
2: Mais Elisabeth Borne, ouais,
0: vous étiez moins téméraire face à elle. Ici, on en dit des conneries sur Mme Borne, mais face à elle dans l'émission, que dalle. Hein,
2: je pense à mon avenir.
0: Ouais,
11: petite bite.
0: On la ramène moins.
2: Oh, si, j'étais là, après ton
0: jeu. Enfin, vous lui avez pas dit des horreurs comme vous venez de les dire, vous voyez.
2: Ah bon, mais si, en coulisses.
0: Ah ouais, tu parles. Vous lui avez pas dit dans l'émission, Léa Salamé. Vous lui avez pas dit à Mme Borne, alors tu ressembles à un mec.
2: J'ai mis la main sur le genou.
0: Alors t'as joué dans Gazon Maudit, alors et ceci et cela.
2: Hein? Mais parce que c'est ici qu'on s'amuse, en fait. Voilà, les autres émissions, on se fait chier.
0: Courageux, mais pas téméraire, hein,
3: toi. En plus, elle a une vraie vie sexuelle. Je l'ai croisée déjà.
2: Oh, attention, la petite carabosse, qu'est-ce qu'elle a?
3: Main dans la main avec un garçon.
0: Ah oui.
3: À Saint-Tropez, sur la place des Lys, où j'avais organisé une pétanque tous les étés. Et...
0: Qu'est-ce que vous faites à Saint-Tropez?
3: Parce que c'est mon endroit préféré.
0: Ah oui, et vous organisez une pétanque à Saint-Tropez.
3: Oui, je suis toujours la présidente de la pétanque de Saint-Tropez.
2: Ah, tu m'inviteras?
12: On avait déjà fait une
3: pétanque. Oui, si vous voulez.
12: Avec plaisir.
3: C'est quand?
12: On a fait une pétanque.
3: Et elle était spectatrice, et voilà, elle était avec un garçon, main dans la main.
12: Et on l'a pris pour le cochonner.
0: Mais attendez, expliquez-moi. Alors, vous invitez des people chaque année?
3: Ah, mais j'avais pas invité Elisabeth.
4: Non, ils sont là.
3: Spontanément derrière la barrière, si vous voulez.
0: Ah, oui, oui.
3: On n'a pas eu le droit de rentrer.
0: et vous jouez alors?
3: Oui, cette année, j'ai très très bien joué.
0: Ah, oui, vous êtes...
3: Je ne savais pas jouer, mais on m'a mis deux trapéziens très forts.
0: Ouais.
3: Qui m'ont fait gagner, si vous voulez.
0: Mais alors, attendez, vous tirez, vous pointez, qu'est-ce que vous faites quand
3: je
0: vous...
3: Je tire, je pointe, je casse les jeux moment, et puis je mets ma boule. Il faut mettre sa boule le plus près du cochonnet.
0: Oui, ça c'est le principe, ouais.
3: Ah, bon, remarquez, on ne savait pas.
0: C'est déjà un progrès, elle a compris le jeu, dis-donc.
3: Mais je ne sais pas les points, je ne sais pas compter les points, si vous voulez. On compte pour moi.
0: Ah oui, ah oui.
3: Mais là, j'étais très
2: appuyé. Déjà, au bowling,
3: en fait, j'arrive en deuxième.
0: Mais comment vous êtes retrouvée présidente du concours de pétanque de Saint-Tropez?
3: Parce que je suis très people, moi, qu'est-ce que vous voulez que je vous dise? Je suis extrêmement connu, moi, tout le monde m'arrête.
0: Ah oui, ah oui.
4: Ouais, dans une véranda. Forcément,
3: bien sûr. Et puis non, puis c'est pour des associations, ouais. Vous voyez.
0: Ah oui.
2: Qu'on veut genre, quelle association?
12: Pour les enfants.
2: Les amis de Kadhafi, un truc comme ça?
3: Non. C'était Soleil d'enfance.
0: Oui,
3: voilà.
0: C'est ça. Pour Soleil d'enfance.
3: Voilà.
0: D'accord.
3: Soleil d'enfance qui offre des minibus pour les handicapés. Donc c'était Artus et moi qui offrions le minibus.
2: Ah oui, j'ai vu, il y en avait une, Émile Louis.
3: Oui, tais-toi.
0: Ah oui, non, vous faites de belles choses l'été.
3: Et Artus joue très bien aussi à la pétanque.
0: Ben oui, vous allez nous faire
3: rêver. On s'en fout complètement, j'ai gagné pour gagner.
0: Merci en tout cas pour toutes ces précisions,
3: voilà.
0: Cher Chantal.
3: Ça, c'est ma vie privée, c'est pas la peine d'en parler, vous pouvez couper si vous voulez.
2: Non. C'est passionnant.
4: C'est intéressant.
0: Déjà, j'imaginais même pas que vous alliez à Saint-Tropez. Je sais pas, c'est pas votre genre, vous voyez.
3: Si, mais ça fait depuis l'âge de 12 ans que je vais à Saint-Tropez.
0: Depuis l'âge de 12 ans?
3: Mais oui.
0: Ah, mais vous avez connu Saint-Tropez avant même que la ville existe.
3: Exactement. J'adore Saint-Tropez.
4: Avant Brigitte Bardot.
3: Eh bien sûr.
2: Ah, c'est génial. Et t'as fait Christina, raconte-nous tes vacances au Cap d'Agde. Bien
0: sûr. En fait, il y a Brigitte Bardot et Chantal Latsou à Saint-Tropez.
3: Voilà.
0: Ah oui, les gens viennent voir les deux pour voir. Voilà. Plus ça va, plus d'ailleurs les deux se ressemblent.
3: Ben, j'aimerais bien, parce qu'elle est encore très belle.
0: Ben, je suis d'accord.
2: Elle est sublime. Elle est avec sa fausse barbe, là, ça lui va bien? C'est pour te faire plaisir, Chantal.
3: Non, chacun a des lieux de préférence.
4: Oui,
3: c'est pas, c'est la Bretagne, ou alors c'est quoi? C'est pas.
0: Moi, c'est bien simple. Mes lieux de préférence, c'est je me renseigne où vont les grosses têtes en vacances. Et je vais ailleurs.
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0: Il a failli arriver en retard.
4: Vous étiez arrivé en retard.
12: Je suis arrivé en retard et désolé.
0: Et vous étiez en colère, hein, Karine. Hein,
4: ça ne se fait pas. Alors,
0: elle sait les mater, les footballeurs, croyez-moi.
4: Quand j'ai eu une vie avec un footballeur, il y a très longtemps,

0: Eh bien, quand il arrivait en retard aux entraînements, on leur prenait 10 000 euros par jour.
1: Mais combien il gagnait alors?
0: Bah beaucoup.
2: Mais moi, je pensais qu'on commençait plus tard.
0: Mais non, depuis quand?
3: C'est toujours 15h30. 15h30 tous les jours.
2: Ouais.
3: Hein?
2: Non, mais là, je crois qu'on avance. Hein.
3: C'est pas faux.
4: Moi, j'ai la haine contre Adil Rami.
3: Pourquoi?
4: Parce qu'il s'apprête à faire la nouvelle saison de Danse avec les Stars. C'est terrible parce que je me fais remplacer par Adil Rami. Ça fait un peu la haine.
2: Si je fais pas mieux que toi, je suis dans la merde.
4: Ouais, j'avoue.
2: Ah non, non, mais t'as fait un beau parcours, toi.
4: Moi, j'ai fait un beau parcours. Ouais, je suis allé jusqu'en demi-finale. Si tu vas pas jusqu'en finale, c'est la honte.
3: C'est chouette les dialogues d'intellectuels. Ouais, ouais.
4: Non, mais c'est terrible, Laurent. Vous rendez compte, me faire remplacer par un arabe comme ça. C'est ça que vous avez ressenti quand Léa Salamé vous a remplacé.
3: Ah, il est en forme, le petit. Le petit est en forme. Bon, en tout cas, vous êtes contente de retrouver un footballeur, Karine.
0: Je suis surtout contente de retrouver Adil.
2: Ah. On se connaît, hein.
0: Bah oui. Ah oui,
2: mais moi, je suis pas un footballeur. Hein. Moi, je suis un artiste.
3: Ah,
2: moi, je sais tout faire.
3: Mais vous vous connaissez depuis longtemps, je veux dire.
0: Depuis les grosses têtes.
2: Ben,
3: ah oui, d'accord, oui, mais
0: ah
3: enfin,
0: oui, c'est tout. Ah oui, non, non.
3: Il s'est rien passé de plus.
0: Non, non, c'est pas vu en dehors de l'émission.
2: Je m'en souviens plus.
0: Bah, c'est donc qu'il s'est rien passé.
4: Ils avaient un rendez-vous, mais il est arrivé en retard.
0: Crois-moi, tu t'en souviendrais. Comme on dit, je n'ai pas la langue dans ma poche.
3: Je n'ai pas, cher Aria.
4: Elle est où, du coup, ta langue, Karine?
3: Karine, tu arrêtes.
2: Enchantée, en tout cas, Ariane.
0: Enchantée.
3: Vous ne connaissiez pas Ariane Massenet?
0: Non.
3: Je vous la présente alors.
2: Ouais. Allez-y, j'attends que ça.
3: Alors Ariane, comment je pourrais vous présenter Ariane? Animatrice, présentatrice, journaliste, auteure.
5: Voilà.
3: Elle fait un peu de théâtre aussi de temps en temps.
5: Absolument, voilà. Un peu tout ça.
3: Un peu tout ça,
5: et
3: voilà.
5: Ça y est, ça vous revient pas. Non.
2: Qu'est-ce qui doit me revenir?
6: C'est une artiste comme toi.
0: Parce qu'elle a fait longtemps de la télévision.
2: En tant que présentatrice?
5: Oui.
3: On ne peut pas plaire à tout le monde, ça vous dit quelque chose peut-être ça? On ne peut pas plaire à tout le monde.
0: Avec Marc-Olivier Pogiel.
5: Il est peut-être trop jeune, quel âge vous avez, mon cher?
2: 39.
5: Ah oui, alors là quand même, il faut... Oui.
4: Moi quand j'étais petit, je regardais Ariane dans le Grand Journal. Et un truc qui était bizarre, c'est vu que j'étais assez jeune, c'est pas pour vous donner un coup de vieux, mais
5: oui,
4: c'est
5: oui,
4: vrai
5: ta
4: que...
5: gueule.
4: Non mais c'est vrai que j'avais 7-8 ans quand je regardais le Grand Journal, et dans ma tête, pour moi, Ariane, c'était... J'avais entendu Marianne. Et pour moi, c'était la Marianne dont on me parlait à l'école. Et je ne comprenais pas pourquoi vous étiez habillé dans le Grand Journal et à poil dans le hall de ma mairie.
3: C'est mieux que l'inverse.
5: Quoique.
3: Une première citation, tiens, pour Alain Nivois, qui habite Savoyeux, en Haute-Saône, qui a dit « Qu'est-ce qui rentre sec et dur et qui ressort mou et mouillé ?» Le chewing-gum, faut pas toujours avoir l'esprit mal placé.
0: Donc, qui est-ce qui a dit ça?
6: Ah, qui a dit ça?
4: Ah, bah, humoriste.
2: J'ai cru qu'il allait dire chewing-gum.
6: Ah, bah, c'est Coluche.
3: Eh bah oui, c'est Coluche. Bonne réponse de Valérie Mérès.
4: Ouais, tu l'as connue, toi?
3: Ah bah oui, elle l'a connue.
4: Bah,
3: elle a tourné avec Coluche dans Banzai.
4: Mais oui, bien sûr.
2: Elle a couché avec lui.
4: Elle a couché avec Coluche ou pas?
6: Mais non, je n'ai pas couché avec lui.
2: Si, t'as couché avec Coluche.
6: Mais non, toi, tu fantasmes. Tu crois que t'as couché avec moi? Tu crois que j'ai couché avec Coluche? Je t'ai dit que je ne me faisais que des beaux gosses.
3: Vous auriez aimé, à l'époque, avoir une petite aventure avec Valérie, François, c'est
2: j'en
3: ça?
2: J'en ai eu une, mais elle ne s'en souvient pas. On était à l'école ensemble.
6: Mais oui ou non alors?
5: Mais non!
6: Il aurait bien aimé, mais non! Je m'étais tapé, il s'arrête trop, par contre!
3: Ah bah celui-là, je ne l'avais pas dans votre collection, dites donc! Hein.
6: Ah ben, entre 18 et 28, j'ai fait beaucoup dans l'acteur!
3: Et le chanteur aussi!
6: Enfin
3: hein.
6: Bah, voilà, j'ai mélangé!
4: Attends, mais attends.
6: Je faisais dans les artistes!
4: T'as couché avec Nils Herstub, ça y est, je connais enfin mon père!
3: Jean-Jacques Goldman aussi.
6: Oh non, non, non, non, mais ça, non. Non.
5: Mais
4: puisque
5: oui ou non,
4: Valérie
5: alors,
4: est bonne. Bonne, bonne, bonne.
3: Non. C'est à l'époque où vous faisiez le resto du cul, c'est ça?
6: J'ai jamais, je l'ai pas fait.
0: Mais je comprends.
3: Quoi, qu'est-ce qu'il y a?
0: Mais moi je comprends, il est irrésistible, Jean-Jacques Goldman.
3: Ah bon, on est d'accord, bien sûr. Et Valérie est irrésistible aussi.
6: Oh là là! Là, ce week-end.
2: À l'époque,
4: ah
2: à l'époque.
4: Bon,
6: parce que grâce à une copine qui n'est pas du tout dans ce métier et tout, j'ai regardé Les secrets professionnels du docteur Affelglouk.
3: Oui, de Thierry Lhermitte.
0: Un vieux film, ouais.
6: Moi-même, je me suis fait rire, tellement j'étais drôle et belle.
3: Mais je confirme.
6: Ah non, mais c'était hallucinant parce que je j'ai jamais pensé ça et là.
0: Mais du coup, alors qu'est-ce qui s'est passé?
6: Ben rien,
2: Elle a ri.
6: Enfin, je sais que j'étais bonne et belle.

0: Si vous aviez su, vous en auriez profité encore plus.
1: Beaucoup plus.
0: Pour François Mauger, qui habite Compiègne, qui a dit... Qui s'endort avec le cul qui lui démange, se réveille avec le doigt qui pue.
2: C'est Coluche aussi, non?
0: Non, c'est plus vieux que ça.
2: Rabelais.
0: Bonne réponse de Valérie Mérès.
3: C'est Rabelais qui a dit ça.
0: Vous voyez?
2: Ah oui, parce que Rabelais...
0: Et en plus, elle n'est pas trop con, quand même.
4: Attendez, c'est Rabelais qui a dit ça?
0: Ben oui, François Rabelais, oui, ben c'est son style.
4: Ben oui. Non mais attendez, après, maintenant, il y a des lycées qui portent son nom, ça veut dire que j'ai toutes mes chances.
0: Oui, mais c'est vrai que Rabelais, on sait, c'était quand même quelque chose plutôt argotique, avec une verve...
2: Oui, voilà, c'est donc... le bien manger, le bien vivre.
0: Voilà, enfin, voilà.
2: Bien manger, je ne sais pas
5: si... Si, mais... je connais très bien, j'ai mangé avec lui un jour.
0: Qu'est-ce que vous dites?
5: Elle m'a demandé si je le connaissais, je dis oui, je l'ai déjà rencontré.
0: Rabelais. Oui.
2: T'es un peu endormi aujourd'hui, toi.
5: Non, je suis arrivé en retard, là. Vous êtes parti vite dans le cul, en plus.
4: Et tu la connais, celle-là? Homme qui pète plus haut que son cul, un peu de merde derrière les oreilles. Ça, c'est Rimbaud, ça.
0: Ah, je connaissais pas, non. Ah bah tiens, puisqu'on parlait d'âge, chère Valérie, voici une jolie citation pour Mireille Goumard, qui habite Épinac, qui a dit « Le drame de notre époque, c'est que la plupart des gens ne respectent l'âge que lorsqu'il est en bouteille. »
2: C'était un poivreau notoire?
0: Ah oui, oui, oui.
2: Un comédien?
0: Alors, pas comédien.
4: Chanteur?
0: Non, écrivain. On lui doit, entre autres, Le singe en hiver.
2: Oh. Ah, bah, c'est pas Blondin,
0: je Antoine Blondin, encore une bonne réponse de Valérie Mérès.
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0: Je profite de la présence de monsieur Claudel.
7: Qui a le bac depuis 2 ans.
0: Attention, oui. Ça, c'est pas facile, hein, parce que là, moi, j'avoue que je ne connaissais pas le nom de ce poète romain.
7: Oula.
0: Cité, et Dieu sait qu'il aime, évidemment, l'Antiquité. Il s'en sert chaque semaine dans l'hebdomadaire Le Point. Je parle de Christophe Honneau d'Ibio, qui nous conseille cette semaine dans Le Point d'envoyer sur les cartes de vœux, pour ceux qui écrivent encore des cartes de vœux, ou par SMS, si vous n'avez pas encore souhaité la bonne année, d'envoyer ces quelques vers. Alors, je vous les donne, si vous voulez, d'abord en latin. Succensa sacris crepitet bene laurea flamis, homine co felix et sincer anus erit.
7: Sincer anus?
4: Et anus dedans, oui.
0: Ah oui, sincer anus, ça veut dire bonne année.
7: Ah, mais, très bien.
0: Et ce qui veut dire en français que le pétillement favorable du laurier dans la flamme sacrée nous annonce une année heureuse et protégée des dieux. Oh là là, ces quelques vers sont signés d'un poète romain. Romain, cité donc par Christophe Honneau d'Ibio comme conseil pour envoyer vos vœux. Mais quel est ce poète romain?
8: J'ai une idée.
0: Allez-y. Allez.
8: Alors,
7: il serait temps.
8: Ah, vas-y, fais-nous rêver. Je pense que c'est un poète qui a un rapport avec les Jeux Olympiques.
0: Non, pas du tout. Non, non. Non, c'est un poète, je vous dis,
7: mais
0: moi,
7: bien
0: perso, j'avais jamais entendu ce nom-là.
2: Ah, bon,
0: mais si vous avez lu Le Point, vous saurez répondre à la question. Et puis, si vous avez un peu de culture.
7: Le Point, c'est un magazine sur le SM, non?
0: Non, non. L'hebdomadaire Le Point. Chaque semaine, Christophe Honneau d'Ibio, dans les pages culturelles, a une petite rubrique qui s'appelle La Minute Antique. Bah, il nous rappelle d'abord que c'est Jules César.
8: Jules César, on l'appelait Jules César, il mettait pas de falzard pour qu'on voit ses belles jambes, ses jolies jambes, ses jambes de superstar. Le grand Jojo.
0: 2024 sera vraiment comme 2023.
2: Alors. Ah, c'est un classique. C'est avant Jésus-Christ.
0: Ah oui, c'est avant Jésus-Christ.
4: Donc c'est un poète obscur, en fait.
0: C'est Jules César qui a lancé la tradition des vœux, en plus. Et voilà pourquoi Christophe Honneau d'Ibio cite ce poète romain et ses deux vers. C'est vrai que c'est plutôt joli. Vous pouvez envoyer
2: quelques vers.
0: C'est sa recommandation. Pensez-y pour vos messages WhatsApp.
3: Le pétillement, là.
2: Oui, je suis sûr qu'il n'y a pas d'écriture intuitive.
0: Succensa sacris crepitet. Berné Lauréa Flamis, Homine Cofélix et Sacer Anus Erit. Ouais.
4: Donc c'est pas Horace.
8: Comment on connaît des gens vivants, on va leur écrire en français.
0: C'est
8: plutôt
0: un poète né en 50 avant Jésus-Christ.
3: Ah, évidemment.
0: Dans une famille équestre, ça veut dire.

0: Philippe Keller.
1: Mais c'est
0: pas par rapport à ce que vous avez dit, je l'avais en tête.
2: Pour Adrien Mamel, deuxième question très culturelle. Monsieur Mamel habite Dizy.
0: Mais madame.
3: Elle a un peu.
0: Alors c'est une vache.
2: C'est Adrien Mamel. Monsieur Mamel habite dans le.
0: Eh bien, qui le prouve qu'il s'appelle comme ça ?
2: D'ailleurs, dans la Marne. Le 51, c'est la Marne. Et je vais vous parler d'Étienne de Vignolles, dont le surnom était la Hire. Oh. C'est un compagnon de Jeanne d'Arc, hein, Étienne de Vignolles.
4: Il était colérique, donc.
2: Ah, oui, bah, vous ne croyez pas si bien dire.
5: Non, mais ça peut être une Hire avec un H aussi.
2: C'est avec un H, mais c'est à cause du fait qu'il était colérique qu'on l'a surnommé effectivement la Hire.
6: Pourquoi la Hire ? Il était un peu...
7: Ah oui, il était comme nous.
6: Il vaut mieux dire... Elle était colère.
5: Elle était colérique.
0: Elle était méchante, elle était
6: intenable.
0: Elle était colère. Elle était délirante.
6: Je suis très agacée. Qu'est-ce qu'elle a, la Claudel ? Elle veut toujours la ramener parce qu'elle est excitée.
7: Je vais faire ma colère. Il vaut mieux dire coléreux que colérique. Même si c'est accepté maintenant, mais colérique, ça rapporte tout. Avec le choléra, c'est facile.
0: Mais qu'est-ce que les casse-couilles, la Claudel ?
7: Donc on dit colérique.
8: Avec ça, Laurent, vous voulez bien poser la question.
2: Je ne l'ai pas posée encore, la question.
7: Attends.
0: Pardon.
2: Parce que j'étais en train de l'énoncer quand j'ai été interrompu par ce délire verbal de mes camarades.
7: Allons-y.
2: Étienne de Vignolles, donc, compagnon...
6: La Hire.
2: Compagnon d'armes de Jeanne d'Arc, eh bien, a une troisième possibilité de surnom. Comment peut-on aussi l'appeler, si vous le connaissez bien ?
6: La nerveuse.
2: Ah non.
6: La susceptible.
0: La démente.
8: Mais c'est un rapport avec ce...
2: Il est passé à la postérité sous un autre nom encore.
7: Gilles de Rais.
2: Ou plutôt surnom. Gilles de Rais, non.
8: C'est un rapport avec son caractère.
6: Est-ce que c'est un rapport avec sa coupe de cheveux ?
2: Non.
4: Est-ce que c'est lié à son physique ?
2: Non, mais la Hire, ça devrait vous dire quelque chose. Mais il est passé à la postérité sous un autre nom.
6: Moi, personnellement, déjà sous le nom de Étienne de Vignolles dit la Hire, je le connais pas bien.
8: Moi aussi.
2: Mais non, justement, vous le connaissez sûrement.
8: Sous l'autre nom ?
2: Particulièrement vous, d'ailleurs, Caroline, vous le connaissez sûrement mieux sous son troisième nom.
0: Ah, la grosse !
6: Ah !
9: Non, ça c'est pas gentil.
0: Mais je dis ça au hasard, je propose.
6: Non, alors
0: je
6: moi je
0: même pas
6: qu'à dire la perdasse de... parce que peut-être.
2: Vous allez dire quoi ?
6: La perdasse.
2: Mais vous rapprochez.
6: Parce que ça rapporte que poker.
7: Le nom d'un valet de cartes.
2: Et donc c'est.
5: Le valet de cartes. De cœur.
4: On a tous fait.
6: C'est le valet de carreau.
5: De cœur.
4: Mais non, mais il y a un nom.
7: Ils ont des noms, les valets.
4: Il y a un nom sur le valet.
2: C'est la Hire, son nom.
4: La Hire.
2: C'est la Hire.
4: C'est écrit alors.
2: Et c'est le valet de cœur.
5: Voilà.
2: Bonne réponse collective.
5: Non, c'est moi. Elles ont dit autre chose.
6: Excusez-moi, avec la perdasse, je vous ai bien aidé.
2: Bien sûr, mais c'est parfois écrit sur certains jeux, les vrais
6: c'est
2: noms.
6: Vrai.
2: Le valet de cœur dans un jeu de cartes. C'est un truc pour tricher aux cartes, ça d'ailleurs.
6: Pourquoi ?
2: Parce que si jamais, vous jouez avec quelqu'un, vous dites Étienne de Vignolles, tu te souviens ? Et hop, ça veut dire valet de cœur.
4: On peut être plus subtil, on peut dire oh là là, je suis colère. Et la colère, la Hire.
6: Oui, mais toi, t'es tout le temps en colère, on peut pas comprendre si tu triches.
5: Mais non, attends, depuis le début de l'année, je me suis forcée, je me suis dit plus jamais, je serai que sourire et amour.
6: Et ben, tu commences quand alors ?
5: Oh, mais merde !
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2: Une question intéressante, là, vous savez évidemment que les noms qui sont le plus donnés aux rues, je parle de noms propres, sont ceux du général de Gaulle, Pasteur ou Victor Hugo. Mais il y a encore une rue qui est plus fréquente, pratiquement 8000 rues qui portent le même nom en France.
9: Principale.
2: Rue principale, non.
9: La grande rue.
8: Donc
9: grand rue.
8: Un nom propre ou un nom
9: rue de l'église.
2: Pardon.
9: Rue de l'église.
2: Rue de l'église. Bonne réponse de Gérard Jugnot. C'est la rue de l'église. Sinon, effectivement, pour les noms propres, c'est bien le général de Gaulle, Louis Pasteur.
9: Il n'y a pas eu une rue Laurent Ruquier.
2: Et Victor Hugo au Havre, pas encore. Il faudrait demander à monsieur Édouard Philippe.
8: Mais c'est quand vous serez mort, Laurent.
2: Ah oui.
9: Pas forcément.
8: C'est une fois qu'on est mort.
9: Non, pas forcément.
2: Écoutez, franchement, non, je préférerais que ce soit de mon vivant, comme ça, le jour de l'inauguration, je serais à côté de la plaque, vous voyez. Mais c'est vrai que le Havre pourrait faire un petit effort.
9: C'est vrai.
4: Au moins un gymnase à votre nom.
2: Un gymnase, pourquoi un gymnase?

0: ça.
1: Bah parce que votre démarche svelte et sportive, ça m'inspire un gymnaste quand je vous vois. Je dis, oh là, il est athlétique, monsieur Ruquier, vous savez.
2: Monsieur Orlinski, vous avez carrément vos statues dans toutes les villes.
3: Bah oui, dans toutes les villes, puis j'ai bientôt un district qui va porter mon nom.
4: Même chez moi.
2: Un quoi?
3: Un district.
2: Un district,
3: ouais.
2: Comment ça?
3: Bah carrément, on est en train de construire une partie de ville.
2: Où ça?
3: À côté d'Abu Dhabi.
2: Ah oui,
1: ah ouais, bon,
3: ça s'appelait Orlinski District.
1: Orlinski District. Ouais.
5: Mais alors ça, les maisons seront, on habitera dans la bouche du singe. Gueule, hein.
1: Ah bah moi je choisis l'autre partie. Hein.
3: On va tout faire, une école, enfin, un musée, enfin ça va être un truc assez
5: drôle. Attends, mais moi je veux pas dire.
6: Moi j'ai une ville à mon nom.
2: Trierweiler.
6: Oui, au Luxembourg.
2: Ah oui, voilà. Ça s'appelle Trierweiler.
6: Oui, ça veut dire genre petit village, un truc comme ça. Mais ouais, il y a une.
3: Moi, c'est un grand village. Hein, mais...
2: Votre ex,
4: il a un pays.
2: Il a un pays. Voilà.
6: Mais d'ailleurs, pourquoi il va pas là-bas, hein?
2: Et alors, il paraît que vos sculptures sont en chocolat maintenant, monsieur Orlinski?
3: Ah oui, tout à fait. Donc, il y a une très belle opération qu'on a fait hier avec un des plus grands chocolatiers français qui s'appelle Amaury Guichon. Je sais pas si vous connaissez.
2: Amaury comment?
3: Guichon.
2: Guichon.
5: Oui, je le suis.
3: Très connu, il a 100 millions.
5: Extraordinaire.
3: Voilà. Il a plus de 100 millions d'abonnés sur les réseaux, donc il est une méga star. Il habite Las Vegas et en fait, il reproduit n'importe quoi. Vous pourrez reproduire Laurent, exactement.
5: Laurent. C'est pas n'importe quoi, hein, monsieur Ruquier.
3: Oui, c'est vrai, c'est pas n'importe quoi.
2: Vous reproduire Laurent. Roger et Raymond aussi, ils reproduit Laurent.
3: Oui. Non, mais là, l'identique, on a du mal à savoir quel est le vrai, quel est le faux. Et donc, il a fait un Kong pour changer. Et du coup, c'est exactement le même. Et la vidéo, elle a déjà plusieurs dizaines de millions de vues.
2: Un Kong en chocolat, alors.
3: Oh là oui, là, mais sauf qu'il est, quand on met le vrai et le faux à côté, on sait pas que c'est en chocolat, on sait pas lequel en chocolat.
4: Il faut pas l'exposer au soleil.
3: C'est vraiment très, très beau et c'est incroyable. Quand on voit tout le truc se faire, c'est juste incroyable.
5: C'est des heures et des heures et
3: des heures de boulot, mais
1: oui, c'est un moulage
3: vraiment magnifique. Et c'est très très suivi, c'est un Français qui s'est exporté à Las Vegas et qui aujourd'hui c'est une méga star.
1: Et il fait des œufs de Pâques aussi, non?
5: Il est même pas chocolatier, il est sculpteur.
3: Ouais,
5: parce
3: sculpteur,
5: que quand
3: ouais.
5: il vous fait un dinosaure, ouais. c'est pas le dinosaure, il a les yeux qui
3: t'as
5: bougent.
3: T'as l'impression qu'il voit, c'est un oui. Une voiture, t'as les roues, on dit,
5: les
3: en
5: roues
3: métal,
5: avec...
3: tout en métal, en or, enfin
5: oui,
3: vraiment c'est incroyable.
5: Fabuleux.
4: Bah, c'est Ruquier aussi est un artiste.
5: oui, mais il construirait rien de ses mains.
2: Parlons plutôt du pape, ce sera la première question de l'actualité.
3: Il est malade.
2: Pour Monsieur Kermaria, qui habite Marseille, on parle effectivement du pape aujourd'hui dans tous les journaux. On nous dit même dans Le Parisien que le pape continue d'être apirétique. Mais qu'est-ce que cela veut
5: dire? Il n'a pas de fièvre.
2: Il n'a pas de fièvre. Bonne réponse de Gérard Jugnot. C'est ce que vous alliez dire, Mme Diamant.
5: Vous voulez que je sois honnête?
2: Oui.
5: Pas du tout.
2: Parce que le tambour...
5: Je me disais apiculture, api, abeille, il y a un rapport avec les abeilles. Voilà
3: ah
5: où
3: oui,
5: j'étais parti.
2: Alors, apirétique, ça veut dire qu'il n'a pas de fièvre, donc ça veut dire qu'il va mieux, en
6: oui.
2: fait.
6: Ah oui, il a repris ses activités.
2: Ah oui? Comment vous savez ça?
6: J'ai écouté la radio, j'ai écouté RTL, monsieur.
5: Il lève la main en l'air, à gauche, à droite,
1: oui.
5: et il baisse.
1: À la place d'une hostie, mange un doliprane, c'est pareil.
5: Ils sont énormes, de plus en plus énormes, hein, les doliprane.
2: Ah oui?
1: Il faut les avaler, ah oui.
4: Ah ouais, ils sont énormes.
5: Ah, c'est gros,
3: ils sont durs à avaler. Hein.
5: C'est des steaks.
3: Ah ouais,
5: et Dieu sait que j'ai de la place.
3: Ah, moi, je suis obligé de découper
2: en deux.
3: Dieu sait
2: que vous en avez avalé.
3: L'isoliprane.
5: Rien qui m'ait calmé le mal de tête, je peux vous dire.
2: On est content s'il va mieux. Le pape, je savais pas qu'on lui avait enlevé un bout de tout.
5: Un bout de poumon.
2: J'arrive pas à le dire.
5: Les papes, les juifs.
3: Il a enlevé le prépuce.
2: Non, un bout de poumon. À 21 ans, on lui a enlevé.
5: Merci pour la fraîcheur de vos infos.
2: Non, mais parce qu'on nous refait. Quel est con. Mais non, mais on nous refait un bilan de sa vie médicale.
4: Ah oui.
2: Et il faut savoir que dès 21 ans, il avait une pleurésie, inflammation de la membrane qui entoure les poumons. Donc, il a frôlé la mort à 21 ans.
4: Ah oui.
2: Et on lui a enlevé le lobe supérieur de son poumon droit. Et puis, alors, après, il a été opéré de la cataracte en 2018.
1: Et il n'a pas fait de cadeau, Jésus. Hein.
2: Une ablation. Une ablation du parti du côlon en 2021.
6: Ah ouais.
2: Une intervention pour une hernie abdominale en 2023.
1: Et on se plaint qu'il n'a pas de fièvre, eh ben.
3: C'est bien la moindre des choses.
5: Mais il prie qui?
2: Ah mais vous voyez, franchement.
6: Ah, mais c'est beaucoup.
2: Ah ouais, ouais, le pauvre.
4: Il est très vieux.
2: Alors là, il faut le ventiler, hein, parce que.
4: Il a chaud.
2: Ah oui, il a chaud.
1: Oui,
2: il faut lui donner de l'oxygène pour qu'il ne s'étouffe pas.
1: Ah oui, il va se balader
5: qu'il a quel âge, ce grand garçon?
4: 88.
3: 90.
2: Oui, bah oui, oui.
4: 88,
1: je crois. Il faut qu'il accroche les gants, hein.
4: Bah, laissez les papes, hein. Les papes, ils les font vieux, hein.
2: Qu'est-ce que tu veux dire?
4: C'est toujours des vieux, les papes.
2: Ah, ça, c'est pas faux.
0: Pour les garder moins longtemps.
4: Ça serait bien, un jeune pape.
1: Eh oui.
5: Ça changerait quoi?
4: Avec des 40 balais, quoi.
1: Un beau petit jeune pape.
3: Toujours pape.
1: Tous les gardes du Vatican sont toujours magnifiques. Je sais pas comment ils les choisissent, mais ils sont toujours magnifiques.
2: Les Suisses?
1: Ah oui. Les gardes suisses.
4: Ah
1: oui. Ah oui. Avec le costume.
2: Ah bah, les curés, ils s'y connaissent en homme,
6: hein. En jeunes hommes.
2: Ils les choisissent petits.
3: Ça va pas faire plaisir au Premier ministre.
2: Pourquoi? Monsieur Bayrou?
3: Oui.
2: Oh non, Monsieur Bayrou,
3: il est embêté en ce moment.
1: Bon. Ah bon?
2: Oh, il est embêté. C'est... Il a une excuse.
3: Laquelle?
2: Bah, c'est-à-dire que comme il termine pas ses phrases. il peut toujours dire je l'ai dit, mais vous n'êtes pas allé jusqu'au bout.
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2: Il s'agit maintenant de retrouver le nom d'un homme d'État et homme de lettres français. Comte d'Empire, Napoléon disait de lui, il joint le travail du bœuf au courage du lion.
0: Ah, le maréchal Ferrand?
2: Non.
0: Bon, ça, c'est une question pour Franck Ferrand.
13: Il joint le travail du quoi? Du bœuf?
2: Il joint le travail du bœuf au courage du lion.
13: C'est pas le père Foras, ça?
2: C'est Napoléon Ier qui a dit ça, alors qu'il était à Sainte-Hélène, ah oui, quand il a fait l'éloge.
5: C'est un éloge, ça?
2: De ce comte d'Empire.
5: Ah bah oui, un lion et un bœuf, la force du bœuf.
0: C'était pas Daru?
5: Les jolis cheveux
2: comment
5: du lion.
2: Comment vous dites?
0: Daru.
2: Pierre Daru. Bonne réponse de Franck Ferrand.
5: Je sais où est la rue.
0: La rue Daru.
5: C'est où? Elle est près de chez toi.
2: C'est effectivement Daru. Qui était Pierre Daru, monsieur Ferrand?
14: Il a joué un rôle très important dans toutes les commandes de l'Empire. Il était le grand organisateur de la maison impériale.
5: Il avait une force de lion.
15: Il avait une force de bœuf avec un cœur de lion.
5: Un cœur de lion.
2: Pour Hélène Labbé, Mme Labbé habite Douai dans le Nord. Il s'agit de retrouver maintenant.
15: Ah non, Douai dans le nez.
0: C'est bien. Voire pire. Tu vois que tu peux briller, Isabelle.
2: Mme Labbé de Douai. En tout cas, espère 300 euros et je vais vous demander sous quel nom connaît-on mieux ce célèbre colonel qui au départ s'appelait Rémy Ranguin quand il est né à Saint-Mandé. Mais de quel célèbre colonel s'agit-il?
13: Colonel Rayel. Colonel Rayel.
2: Bonne réponse de Monsieur Haas.
13: Ça, c'est de la culture et de l'histoire de France.
0: Ouais, bravo.
2: Expliquez qui est le colonel Rayel.
13: Un chanteur qui est totalement disparu aujourd'hui.
0: Un artiste majuscule.
13: Mais qui est vivant. Il chantait « Toutes les nuits, je pense à toi. 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Si près de moi, je nous vois tous les deux. »
0: Oh, c'est beau.
2: Vous voyez, je fais des questions pour vous, monsieur Haas.
13: En fait, non, je vous dis la vérité, j'allais le sortir en blague pour colonel par rapport au colonel, parce que je pensais que c'était un vrai truc d'histoire, et en fait, c'était vraiment le gars.
0: C'est pas bravo.
5: Ah oui, moi, je croyais que tu faisais une vanne.
13: Moi je voulais faire une vanne, mais en fait c'est vraiment le gars.
0: Continue à faire des vannes, ça peut marcher de temps en temps.
2: Et oui, c'est le vrai colonel Rayel qui a chanté toi et moi aussi. Toi et moi.

0: C'était Emily son plus grand succès.
1: Ouais.
2: Pour Karina Thor, la question suivante, elle a porté tout le monde aussi. Hein. Madame Thor habite à Hardricourt, dans les Yvelines.
3: Qu'est-ce qu'on... Michel.
4: Ouais, on connaît que Michel, nous.
2: Qu'est-ce qu'on fait qu'un...
5: Emmène-moi danser ce soir.
4: Et elle m'a cherché.
2: Ah oui. Qu'est-ce qu'on fait 15 fois par jour?
3: L'amour.
2: Ah, en moyenne.
4: Ah, on pète.
2: Bonne réponse de Christophe Beaudoin.
4: Ah ouais, c'est pour nous, ça.
3: Tu te rends compte que c'est ta première bonne réponse?
4: Non, c'est pas vrai.
2: Merci. Effectivement, les êtres humains pètent à peu près 15 fois par jour.
6: Ce qui est en comptant les nuits.
4: Oui, parce qu'on se rend pas compte, la nuit, il paraît qu'on pète beaucoup.
1: Merci Laurent de faire des questions
0: jour,
1: pour moi.
0: C'est par jour, pas par beaucoup. Nuit.
4: Non, mais par jour, c'est pour les 24 heures.
0: Par jour ou par nuit?
4: Non, pour les 24 heures.
2: Bah,

0: par nuit, ça peut monter à 45, attention. Hein.
1: Ça dépend ce que tu as mangé.
2: N'ayez pas honte de péter, en tout cas. Sachez que chacun le fait en moyenne une quinzaine de fois par jour.
1: Pendant l'émission ?
2: Homme comme femme, ce qui représente un volume de 0,25 litres de gaz à 2 litres de gaz au quotidien, à peu près.
1: Ah, quand même. 2 litres ?
2: Et oui, oui.
3: Ah, vous croyez que les écolos veulent nous interdire ?
0: Vive le métro aux heures de pointe.
2: On le sait que, on sait que les pets de vaches sont évidemment...
3: Pourquoi vous me regardez ? Je suis encore comptabilisé dans les humains.
4: Les pets de Caroline sont-ils très dangereux pour la planète ?
2: Vous me posez une question, je vous réponds, moi. Oh, et merde.
4: Alors, c'est le cas de le dire.
2: Il faut éviter de manger des chewing-gums. Ça fait péter.
4: Oh, les choux aussi.
2: Il faut éviter de parler en mangeant, car ça fait entrer des gaz discrètement dans le ventre qui finissent par causer des ballonnements. Vous voyez, c'est pas conseillé de parler en mangeant.
5: Il y a les dîners où on parle pas. Alors,
4: oui, mais on pète pas.
0: Alors, est-ce que je peux poser une question ? Parce que j'ai appris quelque chose. Je vais demander à Franck Ferrand, parce qu'il connaît l'histoire de France. Est-ce que c'est vrai que dans la bienséance, c'est moins grave de péter à table que de roter à table ? Péter à table, c'est accepter. Roter, c'est vraiment mal vu.
4: Et voici la réponse de Franck Ferrand.
6: Alors, la réponse, je la confie au père de Sacha Guitry, c'est pour faire plaisir à Isabelle, à Lucien Guitry. On disait qu'il avait fait beaucoup de voyages en voiture. Alors à l'époque, c'était des diligences, hein, avec Réjeanne, la grande comédienne. Et il dit, oh, elle avait une haleine atroce.
4: Régine, tu
6: comprends. Et en plus, elle rotait, c'était atroce. Et les gens disent, mais vous avez ouvert la fenêtre ? Non, j'ai pété pour changer l'air.
4: On ne s'attendait pas à ça comme chute.
0: Wow. Bonne réponse.
4: On n'attendait pas cette chute.
5: C'est vrai. Bravo. T'as bien fait de demander.
0: Elle est bonne la chute. Alors là. Je suis désolé, j'ai compris.
4: Mais il paraît qu'il ne faut pas se retenir.
2: Il y a eu la fameuse histoire entre Jacques Chirac et la reine d'Angleterre.
3: Ah bon ?
2: Ah bah oui, à un moment donné, Jacques Chirac lâche un P et il dit à la reine d'Angleterre : je préférerais que ça reste entre nous. Et elle lui répond : moi, je préférerais que ça se dissipe.
4: Vous croyez que c'est vraiment vrai passé,
0: c'est
4: ça ?
2: Mais non, enfin voyons.
3: Ah, moi, je suis crédule.
1: Mais quelqu'un a déjà pété pendant l'émission ou pas ?
2: Bah oui.
4: Ah bon ?
2: Chantal Latsou est notre spécialiste.
1: Elle pète pendant l'émission ?
2: Ah bah bien sûr, c'est bien connu.
4: C'est vrai ?
2: Bah oui, enfin voyons.
5: Eh oui, je me suis lâché.
2: Non, mais ce que j'adore... La parce qu'elle se penche un petit peu à droite, un petit peu à gauche.
4: C'est vrai ?
3: Mais moi, je croyais qu'elle bougeait.
4: Elle bouge encore.
2: C'était pour ça. Il n'y a que pour ça. 15, en tout cas, c'est...
4: Oui, c'est une belle moyenne.
2: Le mieux, c'est de compter la prochaine fois, comme ça. À partir de demain matin, vous comptez.
0: Pourquoi mais Caroline ?
2: Par exemple, là, moi, je viens de faire un rototo. Bah, c'est le premier du jour. Et bien, comptez, et puis comme ça, on se donne rendez-vous demain et on compare.
3: Moi, je vais vous dire, j'ai réussi à être marié pendant 20 ans, plus de 20 ans. Je n'ai jamais entendu mon mari péter.
4: Non.
3: Jamais je n'ai pété devant lui.
4: Non. C'est
3: jamais.
4: Pas possible.
3: Mais si,
2: non, mais c'est le mariage qui a pété.
3: Mais je peux le faire.
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2: Il s'appelait Jacques Nicolaou et Jacques Nicolaou, on lui doit d'avoir dessiné des personnages qui évidemment ont marqué notre enfance. Quels sont les personnages ?
4: Placide et Museau.
2: Placide et Museau, excellente réponse de Sébastien Thoer. Bien. Alors attention, il n'a pas été le premier à dessiner Placide et Museau.
4: Je vous en prie, c'est un plaisir.
2: C'est Arnal, le premier dessinateur.
9: Oui, Arnal.
2: Dessinateur de PIF d'ailleurs aussi, qui a dessiné d'abord Placide et Museau. Puis lui, il a effectivement repris le duo et c'est lui qui les a dessinés le plus longtemps dans le journal de PIF, dans PIF Gadget, dans Dimanche Fillette.
4: Ça, c'était bien.
1: Dimanche Fillette.
2: Oui, dans Les Rois du Rire.
4: Oui, c'était un magazine catholique.
2: Et surtout dans Placide et Museau Poche. Moi, j'achetais Placide et Museau.
4: Ah, oui, les petits bleus, là, les petits bleus voilà, en carré.
2: Placide et Museau Poche. Puis il y avait quand on feuilletait vite, il y avait
1: comme un dessin animé.
2: Ça faisait comme un dessin animé.
5: Des et Arthur et Zoé aussi.
2: Ah bah alors oui, ça c'est autre chose. Mais est-ce que vous savez quand même, Liane, qui sont les personnages de Placide et Museau ? Qui est Placide et qui est Museau ?
4: Gérard Larcher et le petit Sarkozy.
2: Quel genre de personnes ? Ce sont des animaux alors ? Quel genre d'animaux ?
4: Non, il y a une souris.
1: Une souris ?
4: Une grosse souris. Non, un panda.
1: Non. Un mulot.
5: Un chat.
2: Non. Non, non. Ah bah voyez, c'est pas
5: Placide. Non, un ours, un nounours.
2: Alors effectivement,
5: oui, Museau, c'est Placide.
2: Alors Placide, c'est un ours
5: un
2: brun.
5: Un ours brun.
2: Et Museau.
1: Un museau, c'est pas un tapir.
2: Pardon.
1: Un tapir, un fourmilier.
9: C'est une sorte de renard.
5: Un singe.
9: Comme un petit renard.
2: C'est un renard. Voilà, un ours brun.

0: Un renard roux, voilà ce que sont Placide et Museau, mais pour ceux qui ne connaîtraient pas.
1: Il s'appelle comment ce monsieur alors ?
0: Alors le monsieur, Jacques
2: Nicolaou.
0: Jacques Nicolaou, c'est lui qui a dessiné pendant des années Placide et Museau. Et là, regardez, j'ai ça me rappelle mon enfant.
3: Ah, ouais, si. Pareil,
0: Placide et Museau poche.
3: Ah bah là, en plus, c'est marrant. C'est il fait quoi, Museau, là ?
0: Ah bah vous avez
3: comme raison. Par hasard.
1: Il fait quoi ?
3: Il y a une bande dessinée sur 25 000 ou l'autre Museau. C'est ce qu'a choisi Laurent.
0: Mais pas du tout, pas du tout.
3: Mais pas du tout quoi ?
0: Museau, il est sur des patins à roulettes.
3: Ouais, bien sûr. Et puis l'autre, il a plus de slip.
0: Et Placide, il fait du sport, mais c'est vrai que c'est bizarre.
3: Oui, mais ils sont derrière quand même.
0: C'est bizarre comment il le porte, ça.
3: Ah oui, c'est quand même très bien.
1: Oui, bon, c'est Placide.
0: Je reconnais.
2: C'est bien choisi, Laurent.
0: Et puis il y a le petit chien derrière.
2: Ah oui, derrière encore.
0: Qui s'appelle Mecton. Et il y a le professeur Gros Talent aussi.
2: Ah, Gros Rolin.
0: Qui est un inventeur qui porte des lunettes comme tous les inventeurs et qui évidemment apporte des inventions à Placide et Museau. Ça sortait tous les 3 mois 1,50 que ça coûtait.
1: Oh,
0: moi je me souviens, j'avais 2,50 de prêt.
2: C'est super.
0: Le prêt, on nous disait le prêt. Je sais pas si on disait ça chez vous, le prêt.
2: L'argent de poche, quoi.
0: Moi, on disait le prêt. Mon père, il me disait, tiens, c'était ça, je t'aurai ton prêt.
4: Si c'est un prêt, vous le rendiez après.
0: Oui, je l'ai rendu bien après. Alors.
3: Mais c'est ça, et c'était quelle année, Laurent?
0: Les années 70.
3: Voilà, et qui était au pouvoir? C'était la gauche? Sûrement pas. Est-ce qu'on était malheureux? Sûrement pas.
4: C'était Giscard.
3: Eh ben, c'était Giscard. Moi, je vote encore Giscard, moi, de toute façon.
0: Mais pas du tout, c'est les années plutôt Pompidou, ça, vous voyez.
3: Je l'adore, lui. Il devient quoi?
0: Placide et Museau, poche, on avait Pifou, poche aussi.
4: Ah, Pifou.
0: Ah, Pifou, glop-glop ou pas glop-glop?
4: Glop-glop, j'adore ça. Pas glop, c'est glop ou pas glop. Et je parle encore avec mon frère comme ça, à nos âges.
0: Ah oui?
4: Ouais. Parce que quand il a il me dit, rappelle-moi, parce qu'il est à l'étranger, il me dit toujours, pas glop, rappelle-moi, ou glop, glop, rappelle-moi. Il me dit, pas glop.
3: La BD, pue du slip et gros hibou, utilisé.
0: Pue du slip.
3: Avec le petit chien, attrape-fion.
0: Mais c'est quoi ça?
3: Ça vous dit rien?
0: C'est quoi ça?
3: Bah, c'était avec Placide et Museau, je crois.
0: Non, pas du tout.
3: Ah bon?
0: Vous venez d'inventer les
3: noms. Pas du tout.
4: Non, mais tu vois.
3: Attrape-fion, le petit chien qui est partout. Fistouille, le petit chat aussi.
1: Fistouille.
3: Mais ça vous dit rien, cette BD?
1: Non.
3: C'est bizarre.
2: Qu'est-ce qu'il est lourd, dingue, celui-là.
0: Merci, Paul. Vous avez raison.
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6: Je tirerai les boules demain soir, sachez-le.
0: Ah, c'est vrai,
3: dans quelle boîte?
6: Non, mais au loto.
0: L'euro-million,
6: le loto.
0: Le loto.
6: Demain
0: faites
6: soir.
0: Le loto, vous. Alors.
6: Et je fais les deux.
7: Ah, mais pourquoi ils t'ont choisi alors que t'es pas beau?
8: Et alors, qu'est-ce que tu ferais si tu gagnais au loto, Christophe?
0: Mais non, mais il peut pas gagner au loto, il tire.
6: Ah, on a le droit de jouer. C'est une loterie nationale, ça n'est pas un jeu télé, donc je peux moi-même me faire gagner.
3: Mais si, tu pourrais changer de sexe. Deviens un homme.
1: C'est la Saint-Christophe.
3: Fais comme Marcella, ça lui va bien. Allez, monte-nous tes couilles, Marcella, qu'on rigole. Vas-y.
1: Marcella, moi je suis pas méchant avec elle, je suis gentil avec toi. Pourquoi t'as dit
0: ça? En plus, il est pas moche, on peut dire il est chiant. Il est débile. Il est con, il est...
6: Non mais arrêtez.
7: Moi j'ai pas dit qu'il était moche, j'ai dit qu'il n'était pas beau. Mais il a plein d'autres qualités. Moi, je l'adore, c'est comme une danseuse.
3: Mais quand il se présente, on regarde les boules, on regarde pas lui.
8: Oui, c'est vrai que normalement, ceux qui présentent le loto, c'est des nanas avec des gros nichons. Là,
7: mais oui, c'est ça.
0: Non, il y a Jean-Pierre Foucault aussi.
3: C'est pas une nana avec des gros nichons, Foucault?
6: Non, il y a Karine Ferry qui sera là ce soir à l'Euromillion.
0: C'est pas vrai.
6: Qui effectivement a des gros nichons.
3: Elle est plus à Sciences Po.
9: Mais tu sais qu'on peut
3: être brillante.
9: On peut très bien faire Sciences Po et avoir des gros nichons, espèce de crétin.
0: Enfin, ouais. C'est pas votre cas.
9: Mais non, parce que j'ai pas voulu.
0: Non.
10: Est-ce qu'il y a un directeur d'acteur pour le tirage du loto?
6: Ah ben, il y a un producteur, en tout cas, pour l'émission. Il y a un directeur artistique.
0: Vous répétez? L'autre jour, vous nous avez dit que vous répétiez.
6: Je répète, mais avec des boules de répétition.
0: Ah, oui.
6: On a pas...
3: c'est marrant, comme Rocco Siffredi, tiens.
6: C'est vrai. On ne peut pas répéter avec les vraies boules qui sont gardées par un huissier de justice dans une valise scellée.
3: Un certain Stéphane Bern. Il garde les boules de tout le monde, lui.
6: Ah, mais c'est Stéphane Bern. Bern, j'ai fait le loto avec lui pour le patrimoine l'année dernière.
0: Oh, écoutez, on s'en fout.
6: On était en duo, c'était magnifique.
0: J'avais choisi une première citation pour monsieur Junio, ça tombe bien, la voici. Pour Florian Bleau, qui habite Moléon, c'est dans les Deux-Sèvres, qui a dit les trois étapes de la vie d'un homme, c'est croire au Père Noël, ne plus croire au Père Noël, et puis finalement se déguiser en Père Noël.
6: C'est français?
0: C'est pas français.
9: C'est américain?
0: C'est américain.
10: Woody Allen.
6: C'est pas Woody Allen,
0: c'est
6: ça,
0: pas Woody Allen, on va dire son père en quelque
6: sorte.
0: Groucho Marx, bonne réponse de Gérard Jugnot et Christophe Beaugrand. Pour Nora Vedel, qui habite Les Touches, c'est en Loire-Atlantique.
6: Les Touches, c'est où film? C'est un film qui est super, qui
8: chante. Le film qui chante.
3: Non, c'est la version X des Touches.
0: Alors, qui a dit, et c'est pour même Vedel des Touches, donc...
6: Cassez la voix.
0: Les psychiatres, c'est très efficace. Avant, je pissais au lit, j'avais honte. Je suis allé voir un psychiatre, je suis guéri. Maintenant, je pisse au lit, mais j'en suis fier.
3: Ah bah ça, c'est
9: Jean-Yann, c'est Jean-Yann, ça.
0: Non, c'est votre ami.
9: Ah bah c'est Coluche.
0: C'est Coluche, bonne réponse de Valérie Mérès. Ah, j'aime bien ça pour M. Choquet de Versailles, Marie Choquet, qui a dit « Contre la mauvaise haleine, une seule solution, le téléphone.
8: » Ça, c'est français, ça.
0: Oui, d'ailleurs, c'est marrant parce que c'est pas du tout le style de...
3: C'est quelqu'un qui pue de la gueule ?
0: Non.
6: Ah bah si, c'est connu, il y a des people qui sentent de la bouche.
0: On sait lesquels,
6: qui... Ah bah non, mais je vais pas vous le dire, mais...
3: Ah oh, bah si, si.
6: Mais oui. Et y en a, on n'aime pas les interviewer de trop près, quand même. Ah ouais.
0: Alain Chamfort.
7: Est-ce que c'est un humoriste?
0: Oui, c'était un grand humoriste.
7: Il est mort il y a longtemps.
6: Fernand Reynaud.
0: Il est mort bien après Fernand Reynaud. Il est mort quand même au 21e siècle en 2006.
6: Raymond Devos.
0: Et c'est Raymond Devos. Bonne réponse de Monsieur Beaugrand. Pour Romain Gélard, qui habite le Fenouillet, c'est en Vendée, le Fenouillet, qui a dit « Le lit est l'endroit le plus dangereux du monde. 99% des gens y meurent. »
6: Absolument. Il est mort depuis longtemps, monsieur.
0: Ah, il est mort, lui, depuis très longtemps.
9: Napoléon ?
0: Ah non, non, non.
6: Est-ce que c'est un écrivain ?
7: C'est au 19e siècle, en fait.
0: Alors, il est plutôt du 19e, même s'il est mort au 20e. Mais on va dire qu'il a fait...
6: Victor Hugo.
0: Il a fait 10 ans au 20e.
8: Victor Hugo, ouais.
0: Seulement. Non, il n'est pas français.
9: Oscar Wilde.
0: Alors, c'est pas Oscar Wilde.
3: Un Anglais.
0: Un Américain.
3: Mark Twain.
0: Mark Twain. Bonne réponse de Gérard Jugnot.
3: Ah, mon grand-père.
0: J'aime bien cette citation, c'est la dernière citation. Qu'est-ce que vous avez dit, monsieur ?
3: J'ai dit mon grand-père, Mark Twain.
8: Twain.
0: Il ne faut pas confondre Twain et Twain. Mark Twain, rappelons.
6: A du talent.
0: Rappelons-le. Voilà. C'est surtout l'auteur de Tom Sawyer.
6: Tom Sawyer.
0: Oh, merde,
6: c'est l'Amérique. La liberté.
3: Vous le lancez.
6: Il est né sur les bords du fleuve Mississippi.
3: Tom Sawyer,
6: c'est pour nous tous un ami. Il n'a peur de rien, c'est un Américain.
0: Une dernière citation pour Mme Marceau, Sabine Marceau, qui habite Aix-en-Provence, qui a dit « Il y a toujours un moment dans leur vie où les gens s'aperçoivent qu'ils m'adorent. »
8: Une comédienne.
0: Non, pas un acteur, non.
3: Nicolas Bedos.
6: Quelqu'un qui se la pète.
0: Pardon.
6: Quelqu'un qui se la pète.
0: Alors, il était connu
8: Alain
0: pour...
8: Delon.
3: Français.
0: Il était connu pour son égocentrisme.
8: Alain Delon.
0: Non, pas Alain Delon.
3: Sacha Guitry.
0: Pas Sacha Guitry.
7: Il est mort en quelle année ?
0: Il est mort en 1989.
3: Emmanuel Macron ?
0: Non.
3: Le danseur, mon
6: Jacques Chazot.
3: Jacques Chazot ?
0: Non, lui, il était vraiment, le parangon de l'égocentrisme.
3: Brialy.
7: Ah,
8: Serge Gainsbourg ?
0: Non.
7: Ah, mais c'était un comédien ?
0: Non, c'était pas un acteur.
7: Un musicien ?
0: Pas un musicien.
6: Un journaliste ?
0: Pas un journaliste.
8: Un homme politique.
0: Un homme politique,
7: un non.
3: Dali ?
0: Salvador Dali. Bonne réponse de Gérard Jugnot. Bravo Gérard. Mais oui, c'est Salvador Dali, évidemment.
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0: Il s'agit maintenant pour Marie-Claude Perrard, qui habite Miribel, de retrouver le nom d'un groupe, irlandais, qui lui a pris comme nom de groupe le titre d'un film. Film d'horreur. Quel groupe irlandais a pris le titre d'un film d'horreur?
10: Massacre à la tronçonneuse.
0: Non.
6: Les Corses. Evil Dead.
12: C'est quoi cette mamie?
6: Les Pogues. Un film d'horreur.
0: C'est vrai que c'était un film d'horreur.
13: Ouais,
6: ça faisait peur.
13: C'est gentil. Mais...
0: D'ailleurs, il y a eu un remake de ce.
12: Jacques Frost.
0: Non. C'est un film qui est sorti dans un premier temps en 1981.
13: Amityville.
0: Donc le groupe date d'après 81. Ça vous donne donne une indication. Et puis il y a eu un remake de ce film d'horreur canadien et américain ensuite. Un remake fait en 2009.
10: Il y a plusieurs
12: Vendredi 13.
0: Il y a plusieurs.
10: Pardon. Vendredi 13.
0: Non.
7: Il y a plusieurs. Halloween.
6: Il y a plusieurs mots ou un seul?
0: Ah, il y a plusieurs mots.
9: Ah. La nuit des morts vivants.
0: Non, un groupe irlandais.
6: Stiff Little Fingers.
0: Non plus.
6: C'est pas ça.
0: Non.
8: Un film d'horreur américain, j'imagine.
6: C'est un film d'horreur qui a vu beaucoup de succès.
0: Alors, qui était canadien en 80 et américain en 2009.
6: Scream, non.
0: Scream, non. La colline.

0: a des yeux.
1: La colline a des yeux, non.
2: Christine.
1: Ah, Christine, ça c'est un film d'horreur. Oui.
3: Ça c'est clair.
2: C'est vrai.
4: Ah, et le remake, 3 ans et demi après.
3: Les dents de la mer.
1: À 3 ans et demi après.
3: Elle revient.
1: Là, je suis pas certain que ça vous dirait quelque chose si je vous donne le nom du réalisateur.
5: Allez-y,
1: on
5: ne sait jamais.
1: George Mihalka a réalisé ce film en 1981. Ah, ouais. C'était avec Paul Kellman, Laurie Allier, Neil Affleck, Don Franks.
2: Piranha. Est-ce que vous avez eu peur de ce film?
1: Moi, je crois pas l'avoir vu, ce film.
2: L'attaque de la Moussaka géante.
1: Pour tout vous dire, je connaissais mieux le groupe que le nom que le titre du film.
6: Vous saviez pas que c'était un nom de titre de film?
1: Alors, je me doutais bien que c'était quelque chose comme ça.
2: Guns N' Roses.
1: Non.
0: Bah, ils chantent encore, ils chantent encore.
1: Alors, je crois qu'ils se sont reformés.
0: Ah, comme Christine.
5: Les Undertones.
1: Non.
0: Sauf que là, ils ont trouvé tous les morceaux.
1: Non. ils se sont reformés en 2007, mais alors depuis, j'ai
3: ceux qui chantaient Creep. Là, non,
1: j'ai pas trop de nouvelles.
4: Donc c'est un groupe de hard rock un
1: ils
4: peu,
1: ont dû faire 3 albums.
4: Hein. C'est du hard rock.
1: Du hard rock, non. Alors c'est du rock expérimental, indus, post-punk.
5: Les Virgin Prunes.
3: Les Virgin Prunes.
2: Les Floyds Trapontins. Il invente des noms de groupe.
1: Du rock gothique. De la dream pop.
3: Est-ce qu'il y a murder dedans?
1: Il y a un truc.
2: Est-ce qu'il y a kill?
3: Il y a un mot qui fait peur dedans?
1: Il y a un mot qui fait penser effectivement.
0: Il y a sang, il y a blood.
3: Qui fait penser à la mort.
1: Oui, il y a
0: blood.
1: Alors pas blood, mais on se rapproche.
2: My Bloody Valentine.
1: Pardon.
4: My Bloody Valentine.
1: Bonne réponse de Florian Gazan.
3: Ah, moi, je connais ni le groupe ni le film.
1: Alors, la manœuvre, c'est nul, hein.
5: Non, mais j'aime pas ce groupe, mais c'est vrai que c'est un groupe qui existe, qui a complètement passé 3 ans pour enregistrer un seul album. Ils ont passé 3 ans dans un studio.
1: Ah, bah, maintenant, vous faites votre savant, alors.
5: Ben oui, mais My Bloody Valentine, ils ont fait un album qui s'appelle Loveless.
1: Exact.
5: Qui est extraordinaire. On dirait des plaques de tôle qu'on fracasse les unes contre les autres.
3: Ça a l'air sympa.
2: Ah, ça donne envie,
5: ouais. Et donc, ils étaient inventeurs de la noisy pop. Ils jouaient en regardant le bout de leurs chaussures souvent parce que en fait ils avaient des pédales à effet sur le sol et il y avait une fille dans le groupe si mes souvenirs
1: et
5: sont
1: le film exact. Dont ils se sont inspirés pour trouver le titre c'est le nom de leur groupe c'était effectivement My Bloody Valentine, meurtre à la Saint-Valentin. On les a. Lose My Breath par My Bloody Valentine. Pas si mal.
6: Non, là, ce que vous nous faites écouter, c'est pas terrible.
2: Ah non, c'est pas
6: terrible. Là, on a l'impression qu'il y a une dame qui souffre.
1: Bah, vous préférez le rock français?
2: Ah ouais.
1: Oui. Alors, j'ai une question sur un groupe français.
5: Allez-y.
1: Et ce sera une question pour Caroline Masse de Sainte-Anne-du-Castelet, qu'on a longtemps appelé les éclaireurs de Juvisy-sur-Orge.
0: C'est Indochine.
1: Indochine, non.
5: C'est le groupe Bijou.
3: Ils sont originaires du 80.
1: Bijou. Le groupe Bijou.
2: Ah ouais.
1: Bonne réponse.
5: Parce que Juvisy, quoi. Juvisy, le Juvisy Sand. En fait, c'était des. Voilà, il y avait là-bas toute une jeunesse.
0: Il y avait Christophe.
5: Il y avait Christophe aussi, qui est originaire de Juvisy. Et voilà. Et donc, le groupe Bijou. Alors, c'était Vincent Palmer, c'était Doga à la basse et Dynamite Yann à la batterie. Voilà.
1: Et Jean-William Toury pour les paroles.
5: Jean-William Toury, le parolier manager.
1: Qui était un confrère journaliste,
5: mais
1: je crois.
5: Mais oui, qui était un type formidable.
3: Et c'était bien Bijou.
1: Ah, c'était ça, Bijou.
3: Ah oui.
5: Ok, Carole.
4: Ah, c'est l'époque Star Shooter et tout ça.
5: Ouais. Voilà. Ils jouent Star Shooter téléphone. Voilà.
1: Ils s'en fait griller par téléphone, en fait.
5: Un petit peu, oui. Mais ils n'avaient pas de filles dans le groupe. C'est vrai que téléphone, il y avait cet argument incroyable. C'était la première fois où
2: c'était
5: on voyait.
2: C'était un argument, ça.
5: Mais c'était un argument formidable.
1: D'avoir une fille dans le groupe.
5: Partir de. C'était considéré comme un truc.
0: C'est surtout moderne.
1: Corinne, évidemment.
0: C'est surtout pratique en tournée.
1: Et ça, ils l'ont prouvé, d'ailleurs.
2: Ah ouais.
1: Le groupe téléphone.
4: Ah ouais, ça, ouais.
0: Ah bah, les téléphones sans fil. Hein.
1: Oh, Bernard.
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1: Notre ami Boudère nous a promis d'autres blagues. En plus, elles sont neuves, ces blagues. On les connaît pas. Mais d'où vous les sortez, vos blagues, d'ailleurs, Boudère?
8: Vous savez, les blagues n'appartiennent à personne. On nous les raconte dans des dîners, entre potes, et après, on se les refait à notre sauce.
1: Alors,
8: ça, c'est comme, ça se passe dans un mariage. Il y a la mariée qui rentre avec le mari. Il rentre, c'est la cérémonie. Et là, t'as deux personnes qui sont assises, qui disent, ils se disent entre eux, oh là là, mais qu'est-ce qu'elle est moche, la mariée. Et l'autre, il dit, oh ouais, elle est dégueulasse. Et là, derrière, elle dit, oh, dis donc, je vous dérange pas, vous parlez de ma fille, là. Il dit, ah, pardon, vous êtes son père. Elle dit, non, je suis sa mère.
1: Encore une, allez, encore une, encore une, encore une.
8: J'en voulais une autre, c'est vrai.
1: Ah oui, vraiment.
8: Très, très bon. Mais c'est un mec qui passe devant le juge. Le juge, il dit, bon, monsieur, c'est quoi les faits qui vous ont reproché? Il dit, écoutez, c'est bientôt Noël et j'ai fait les courses de Noël un peu trop tôt. Il dit, un peu trop tôt, mais c'est pas puni par la loi. Mais qu'est-ce que vous avez appelé trop tôt? Il dit, le magasin était fermé.
1: Ah ben si, elles sont bien, parce qu'en plus elles sont propres.
8: Ouais.
1: Elles sont propres, elles sont drôles.
3: On peut les raconter dans une bar mitzvah.
1: Ah ouais.
8: Là, j'ai une petite fille qui vient voir son papa. Il dit, papa, c'est quoi la beauté? Il dit, tu vois ta mère? Il dit, oui. Il dit, ah ben, c'est pas ça du tout.
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1: C'est presque comme par enchantement qu'est apparu en ce lundi de printemps sous les ombrages tout neufs du Précatelan en fleurs un nouveau modèle automobile, dernier né d'une lignée prestigieuse, la 404.
2: Voiture dessinée par le célèbre carrossier italien Pininfarina, elle apporte une touche latine avec même au catalogue une couleur rouge tango.
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3: Les Miss

0: plutôt vous demander le nom des concierges dans les mystères.
1: Bah, il y a Madame d'Acosta.
2: Oh. Et de la Souza.
1: Madame Dos Santos.
2: La Souza.
1: Et je crois que Madame Dos Vasconcelos.
0: Non, monsieur et
1: bah,
0: madame.
1: Si.
0: Non,
1: monsieur. Bah, au match, moi, il y a ça.
0: Monsieur et madame. Alors, les personnages.
3: Rodolphe.
0: Évidemment, principaux, outre le héros, sont. Le héros, c'est Rodolphe. Le Chourineur et la Goualeuse. Vous avez lu les mystères de Paris, monsieur Barbier.
4: Il y a très longtemps, des extraits, mais jamais en entier.
0: Eh bah, bien, vous pouvez retrouver Jean. Je suis sûr, même si vous ne l'avez pas lu, le nom des concierges dans les mystères de Paris.
4: Et de...
0: Monsieur et madame.
4: C'est devenu un nom commun ?
0: Oui, c'est devenu un nom qu'on utilise aujourd'hui. Et j'ai déjà posé la question...
1: Oui, monsieur Lamsum ?
0: Non, j'ai déjà posé la question il y a très longtemps aux Grosses Têtes. Mais puisque les mystères de Paris se jouent à nouveau au Théâtre de la Huchette et jusqu'au 24 mai prochain, j'en profite parce que c'est vrai que c'est amusant de savoir qu'un nom de personnage est devenu un nom commun.
4: C'est un nom commun pour désigner les concierges ?
0: Alors, pas spécialement les concierges, mais c'est vrai qu'on dit que souvent, les concierges ont...
3: Sycophante ?
0: Si ce n'est cette qualité, appelons ça un défaut...
4: Madame Pipelette ?
0: Pardon ?
4: Madame Pipelette ?
0: Monsieur et Madame Pipelette ! Excellente réponse !
1: Ça, c'est mon Christophe.
0: Ben oui, il est fort quand même, ce et Barbier. Fort. Effectivement, je ne sais pas d'ailleurs si on disait Pipelette ou Pipelet, mais toujours est-il Pipelet. Que monsieur et Pipelet ont donné Pipelette. Et c'est bien de là que vient... Alors, Pipelette, oui, c'est plutôt un défaut.
4: Oui, c'est gentil.
0: Encore
4: c'est...
0: que pour une concierge ou un concierge, ça peut être une qualité.
4: Oui, ça ne veut pas dire qu'on dit du mal des gens.
0: Non.
5: Non, voilà. Ça veut dire qu'on bavarde.
1: On piaille.
0: Monsieur Toen est un peu une pipelette.
4: Ah, ça oui.
1: Du tout. Ouais, c'est vrai, on aime bien parler, quoi. Bah, sinon, si on parle pas, il se passe rien en même temps.
5: Une est-ce pipelette, que tu fais des pipelettes dans une voiture?
0: Vous parlez comme ça tout le temps à la maison aussi, Toen. Votre femme, par exemple, est-ce que de temps en temps, elle vous dit pas tais-toi, tais-toi?
1: Non, non, mais elle conduit.
0: Non, je vous parle à la maison.
6: À la maison, je suis sûr qu'il...
1: Ah, bah, ça, je te parie qu'elle va dire... Alors, on va pas entendre. Elle va dire, tu pars à la maison, toi, elle est sûre que tu fermes ta gueule. Bah, vas-y.
6: Bah oui, je suis sûr que...
0: Tu fermes ta gueule.
2: Voilà. Tu fermes ta gueule.
1: Eh, mais c'est pas moi qui ai l'argent, donc je ferme ma gueule, forcément.
0: Ah oui, elle gagne plus que vous, votre épouse.
1: Ouais, on a hérité, là. Elle a hérité, là.
0: Elle a hérité de qui?
1: Les Rochers Suchard. Et comme c'est Pâques, là, bah, ça va tomber, là.
0: Mais alors,
1: là.
0: Vous vivez où, les Toines? Vous vivez où?
1: Oh, ça dépend, on est des nomades, une fois dans une camionnette, une fois dans sur un pédalo.
0: Non, mais vous avez une petite maison dans le sud?
1: Bah, comme tout le monde, oui, monsieur. Ça sert à quoi de faire?
5: On sait rien de lui. Hein.
0: Mais c'est ça.
5: C'est marrant, hein. Ouais. Il parle énormément et on sait rien.
1: Mais qu'est-ce que tu veux savoir? J'ai rien à raconter. Moi, j'ai pas une vie incroyable comme Elkat. Il est où d'ailleurs? Ça va, Paul?
0: Ça va. Bon, alors, vous avez une épouse, un enfant.
1: C'est bon, un amant, ok, oui. Non, mais j'ai, comme tout le monde, moi, j'ai un petit appart en location parce que les loyers sont hors de prix à Paris. J'en ai acheté. J'ai une maison dans le sud. J'ai des chemises à col roulé. J'ai des chaussettes à ma taille. Qu'est-ce que j'ai?
0: Et fait quoi votre épouse en leur d'avoir hérité alors?
1: Eh ben, ça dépend. Ah. Elle est flic.
0: Ah oui, elle est flic. Je sais que votre papa est gendarme, on l'a vu une fois.
1: Était gendarme.
0: Oui, était gendarme.
1: Parce que, pardon. Il est parti en Syrie, on n'a plus de nouvelles.
0: Mais c'est pas vrai, on l'a vu au Dôme de Paris.
1: Mais oui,
0: je les ai vus, hein. Monsieur M. Toen.
1: Ils vous ont adoré, ils vous ont dit, qu'est-ce qu'il est sympa, ce Laurent Wauquiez. Bah, tu sais, c'est les vieux, ils se trompent de nom, c'est Wauquiez, Wauquiez.
0: Je les ai pas trouvés parce que je me suis dit, tiens, il va me présenter ses parents, on m'avait dit, il y a mes parents. Alors, voilà, quand je les ai vus arriver, je les ai pas trouvés marqués, vous voyez.
1: Bah, ça fait 30 ans que j'ai quitté la maison, ils s'en sont remis.
0: Ah oui, donc c'est votre femme maintenant qui
1: voilà,
0: est marquée.
1: Qui mort,
0: alors.
1: Mort.
5: On l'a jamais vue, ta femme, tu la caches?
1: Mais regarde sous la table. Et pourtant, je conduis pas. Hein. Ça va pas de parler de moi, ça n'a aucun intérêt.
0: Ah bah si, parce que ça.
1: Alors, si, je suis dans 77 aussi.
0: Et alors?
1: Bah là, quand on parle de moi. Et je faisais 3,2 kg à la naissance.
4: Le 3 janvier.
1: Et je suis Capricorne, ascendant balance.
0: L'autre, il connaît même la date. Le 3 janvier. Je suis entouré de fous.
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0: les Portugais, ils adorent Cristiano Ronaldo.
1: Bah pas, oui, bien sûr, mais alors, ils ont deux idoles. Il y a Cristiano Ronaldo et Linda de Souza.
3: Oh non, il oubliait.
0: Vous oubliez Amalia Rodriguez. Quand on a un peu de culture, on dit Amalia Rodriguez.
1: Et Madredeus, la chanteuse de Madredeus. Très bon groupe de fado.
0: Ah oui.
1: Douche tristesse. Et souffrimen, que tristesse. Je chante que ça, les Portugais.
0: Attendez, j'y suis là. Je prends un petit verre de Porto. Vous pouvez me faire un air de fado?

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2: Ce mec est fou. Mesdames et messieurs, je ne prends pas une part de responsabilité.
3: Allez, me poussez.
2: Tiens, bah vous devez les avoir, les sept, tiens, monsieur Toen, et vous allez sûrement pouvoir les retrouver tous les sept.
4: Ah.
2: Eh ben, justement, c'est, si vous avez lu La Croix, vous aurez certainement vu.
5: Les sept samouraïs?
2: Que non. Dans les meilleures ventes, dans la librairie La Procure, vous avez un essai qui s'appelle Nos sept péchés. Capitaux.
4: Ah.
2: Pouvez-vous me rappeler lesquels sont ces sept péchés?
4: La gourmandise.
2: Alors, la gourmandise, très bien.
5: L'orgueil.
4: Luxure.
2: La luxure, très bien.
5: L'hétérosexualité?
2: Non.
1: Ah oui, c'est un péché.
2: Alors,
5: l'assassinat.
4: L'orgueil.
5: La monogamie, excusez-moi, c'est pas un vice, ça?
2: J'en ai trois. Vous m'avez dit l'orgueil, la luxure et la gourmandise.
5: L'envie.
2: L'avarice. Et l'envie. Parfait, il en manque deux.
5: La mort, tuer les gens.
2: Non.
5: La jalousie. C'est pas un péché.
4: La jalousie.
5: C'est pas un péché de tuer quelqu'un.
1: Oui, la jalousie.
4: C'est l'envie.
2: Un péché capitaux, pas.
1: Ah oui, capitaux.
2: Les sept péchés capitaux. Les vices
1: capitaux.
2: Les
1: commandements.
2: Péchés capitaux. Ah, oui. Alors, vous m'avez dit l'orgueil, l'avarice, la luxure, l'envie, la gourmandise.
1: La colère.
2: Bravo, monsieur.
4: Ah, il en manque plus qu'un.
1: Moi, je suis un bon chrétien.
2: Il en manque plus qu'un.
4: Alors, le meurtre.
2: Le meurtre, non.
5: Mais non. C'est pas la partouze.
2: Ah, non, j'ai cru.
3: Ah, bah non, sinon.
2: Vous n'étiez pas les
5: mains. Je sais que c'est ça.
1: La partie. La paresse.
2: Bonne réponse, la paresse.
5: Arrêtez. Allez, on fait une émission, c'est sérieux.
2: La modestie, on devrait rajouter la modestie.
5: Oh, patron, vous m'avez bien cerné.
1: il en sait quelque chose de la paresse.
2: Oui, parce que quand même, il y a sept. Vous avez trouvé un sur sept, Toen. C'est pas la peine de raboter tout le public.
5: Bon, j'ai pensé à tous les autres, j'ai dit le dernier.
2: Les autres ont trouvé les six principaux péchés.
5: C'est normal, ils les ont tous. Moi, j'ai que la paresse, donc je l'ai trouvé.
2: Alors, vous avez un peu l'orgueil aussi, quand même.
1: L'envie.
2: L'envie, la colère, parfois. L'avarice, je ne vous connais pas encore assez pour le savoir.
1: Si.
2: La luxure, il paraît aussi.
1: Oui.
5: Hein. Oh, la luxure, qui s'est jamais habillé en Asie dans une cage T'as jamais fait ça?
1: Ah si, pardon.
5: Ouais, t'as déjà fait ça.
1: Ouais, c'est vrai.
5: C'était pour les 30 ans de Dorothée, je crois.
4: Moi, je comprends pas pourquoi la gourmandise, ça fait partie des défauts comme ça, capitaux.
2: Hein. Ah bah oui, mais c'est normal, c'est un des sept péchés capitaux.
5: C'est un péché,
2: la gourmandise. Ce n'est pas tant la gourmandise au sens moderne, peu ou pas du tout péjoratif, qui est blâmée, que la gloutonnerie, pour être précis, chère Valérie.
4: Il y a une notion d'excès quand même dans les péchés.
2: Voilà, c'est l'idée de démesure et d'aveuglement. Ça plus loin que la gourmandise encore.
5: Ouais, c'est Pierre Ménès.
2: C'est la gloutonnerie plus que la gourmandise.
3: Et pourtant, on chante qu'on m'en donne l'envie.
2: L'envie.
1: Avoir les yeux plus gros que le ventre, c'est ça.
2: Alors, l'envie, c'est encore autre chose, c'est la tristesse ressentie face
0: à. Tristesse. Que souffrimento, que tristesse. 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Que souffrimento, befica.
5: C'est aussi dur pour vous que pour moi ou pas?
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2: C'est quelque chose d'assez étonnant parce que c'est seulement il y a 20 ans que ça a été légalisé au Chili. Mais qu'est-ce qu'on peut faire depuis 20 ans seulement au Chili ?
4: Avorter.
2: Avorter, non. Avorter, je pense que c'est depuis encore moins longtemps parce que quand vous saurez de quoi il s'agit...
10: À fumer de la marijuana.
2: Oh.
11: Divorcer peut-être.
2: Divorcer, bonne réponse de Bruno Solo. Effectivement, le divorce a été légalisé au Chili il y a seulement 20 ans.
11: J'aurais été dans la merde au Chili.
2: En 2004, parce que vous en êtes à combien de divorces
11: deux et demi. Non, deux.
12: Et à un cours.
13: C'est quoi un demi-divorce?
11: Le demi, c'est que je vais être toujours sur le feu. Après,
2: mais
11: je sais
2: pourquoi
11: pas
2: vous vous remariez à chaque fois?
11: Mais moi, je veux pas à chaque fois, mais j'ai la faiblesse de dire oui. Je me suis toujours marié pour des mauvaises raisons. La première, c'était pour les impôts. La deuxième, c'est pour faire plaisir à mon père qui était à l'Amérique et voulait me marier. Voilà.
12: À l'Amérique?
11: À la mairie.
12: Ah, d'accord.
11: Il avait l'écharpe.
13: Et la troisième?
11: La troisième, je cherche la raison, mais ça va.
2: Laurent, ma fille.
14: Moi, je t'ai marié 3 fois et j'ai pas eu de chance. J'étais veuf 3 fois. La première est morte après avoir mangé des champignons vénéneux. La deuxième, 2 ans après, de quoi elle meurt? Champignons vénéneux. Devinez de quoi est morte la troisième? Non, c'est triple fracture du crâne. Pourquoi? Elle voulait pas manger les champignons vénéneux.
2: Ça, c'est des histoires qu'on pouvait plus raconter en 2024. En 2025, on peut à nouveau les raconter. Mais je signale que vous envoyez vos courriers à Laurent Baffi directement. Moi, je prends pas les courriers. Alors attention, justement, c'est pour vous, Laurent, la question zoologique qui va venir. Je vais vous parler d'un animal un peu mystérieux qui s'appelle l'équidné. Je sais pas si vous connaissez.
14: Oui, c'est le seul monotrème qui, même chère, qui pond des œufs comme l'ornithorynque.
2: C'est une sorte d'ornithorynque, oui. Effectivement.
14: Ça semble
2: L'équidné, mais ce n'est pas ce qu'il y a de plus étonnant chez cet animal. L'équidné a 4, mais 4 quoi?
13: 4 couilles.
14: 4 oreilles.
2: On se rapproche.
11: 4 anus.
14: 4 sexes.
2: Alors, non, il n'a pas 4 sexes.
14: 4 glands.
2: 4 glands. Bonne réponse de Laurent Baffi.
13: Alors, moi, j'ai pas compris.
14: Mais
13: je comprends pas comment il est.
2: Éloignez les enfants parce que je vais vous montrer une photo.
13: C'est quoi la différence entre un gland et un sexe?
2: Eh ben, le gland, c'est ce qu'il y a au bout du sexe. Là, l'ornithorynque.
12: Elle connaît que les chevaux, elle.
2: L'ornithorynque. En question. Alors, donc, soyons clairs, il s'agit d'un équidné. Ça s'écrit E-C-H-I-D-N-E, l'équidné. Et l'équidné, il a bien un seul sexe. Mais au bout de son sexe, regardez.
10: Ah, un peu comme une vache. 4 pis.
14: Il a un sexe étoilé.
2: Regardez, il a... non, ne gardez pas la photo pour vous, Darry Boudboul. Mais effectivement, il a 4 glands au bout du sexe.
13: Ah, c'est étonnant. Quelle horreur. Des 4.
14: Oui.
13: Les 4 glands, il y a du sperme qui sort.
11: Oui, c'est un arrosage automatique, madame.
2: Une autre question.
14: Et Laurent, faut préciser que les animaux sont les seuls au monde, c'est les seuls mammifères à pondre des œufs.
10: C'est ça.
14: L'ornithorynque et l'équidné. C'est quand même incroyable.
10: Ouais. En tout cas, en 2025, selon le calendrier chinois, on est dans l'ère du serpent.
2: Voilà. Quel rapport?
11: Aucun, comme d'habitude.
12: Par rapport à la carotte, je veux dire. C'est quoi le rapport?
2: Moi, je suis mieux qu'un équidné. Hein. J'ai 6 glands dans cette émission. Pour Florent Menoux. Une autre question zoologique. Monsieur Menoux habite Conches-en-Ouche, c'est dans l'Eure. Quel animal fait une chute de 2,50 m dès la naissance?
14: Le girafon.
2: Le girafon. Bonne réponse de Laurent Baffi. Expliquez alors, Laurent.
14: Bah, il tombe de la hauteur des pattes de sa mère, 2,50 m, et voilà, il s'en remet.
2: Elle ne peut pas s'agenouiller au moment où elle...
14: Elle n'est pas croyante.
11: Non mais par contre, mais il a pas de cordon ombilical parce que ce serait un saut à l'élastique dès la naissance. Ouais.
13: Il n'a pas de cordon ombilical.
2: Mais ils se font mal les petits girafons ou pas?
14: Un petit peu, mais pas tellement.
13: Mais en même temps, c'est rien, tu leur as pas demandé.
2: En tout cas, le girafon effectivement tombe de 2,50 m dès l'accouchement. C'est tristouné quand même.
13: Oui, commencer la vie comme ça, c'est dur.
14: Ah oui. Nous, quand on est, on nous met une grosse claque dans la gueule et sur le cul, c'est bon.
2: C'est pas faux en même temps.
13: Mais pourquoi? À qui on met? À toi, on a mis une claque. Moi, on ne m'a pas mis.
2: Oui, parce que vous aviez dit un gros mot dès le premier jour. Une autre question, mais musicale. Cette fois, on quitte la zoologie. Il ne peut pas y en avoir que pour vous, monsieur Baffi. Encore que je compte sur la culture générale de chacun. Ça n'est pas si facile. Monsieur Bellamy est absent et je vais vous faire écouter, joué par un orchestre de chambre britannique, un célèbre morceau. À vous de retrouver ce morceau classique.
12: Moi je sais.
2: Allez-y.
10: Moi je sais Pachelbel. C'est Pachelbel.
12: Non, c'est le canon de Pachelbel.
2: Le canon de Pachelbel. Bonne réponse de Bruno Solo.
10: Collective, je l'ai dit aussi.
12: C'est une des plus belles œuvres qui a jamais été écrite.
2: Je ne crois pas, Ariel, que vous ayez dit Pachelbel.
10: Non, j'ai dit Pachiavel.
2: Vous avez dit quoi?
10: Pachiavel.
4: Machiavel, qui a dit Machiavel?
11: Elle a dit la carotte de Pachiavel.
2: Vous avez dit Pachiavel.

0: Oui.
1: Et quand je dis bonne réponse de Monsieur Solo, vous dites je l'ai dit aussi.
0: Oui, parce que c'est le canon de Pachiavel et tout le monde le connaît.
1: Mais non,
2: c'est Pachelbel.
0: Oui, mais vous prononcez
3: ne
0: comme ça.
3: Ne contestez pas. On l'appelle Janine à peu près.
2: Il le prononce comme c'est écrit. Hein.
1: Mais non, mais à aucun moment c'est écrit Pachiavel. Comment vous dites vous?
0: Pachiavel.
2: Pachiavel. Avec Machiavel.
1: Non. Alors là vraiment, Ariel.
0: Et okay, italiano, c'est ecce et che. Et Pachiavel. Et alors?
4: Elle est formidable.
0: Est vero.
4: Vous savez quoi, Laurent?
0: Sinon,
4: je lui offre.
0: Ben trovato.
4: Je lui donne. C'est pour moi.
1: Ça s'écrit, cher Ariel.
0: Oui.
1: Et puis, il s'agit d'un Allemand né à Nuremberg.
2: Oui, mais il passait ses vacances en Italie aussi.
1: Il est né à Nuremberg. Voilà. Il est mort à Nuremberg. Voilà. Ça s'écrit P-A-C-H-E-L-B-E-L.
0: Mais il adorait l'Italie.
2: Par contre, Laurent, s'il est allemand...
4: Cannelloni, c'est Pachelbel.
2: S'il est allemand, ça se dit Pachelbel.
1: Exactement, ouais. Ça pourrait se dire éventuellement Pachelbel, mais on dit en tout cas, ici en France, le canon de Pachelbel. Écoutez encore, c'est tellement joli.
0: Ah,
1: c'est
0: oui.
1: Une excellente réponse de Bruno Solo.
0: Collective.
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1: Une question pour Florence Miosotis, une question sport, puisqu'on vient de nous apprendre la disparition de la panthère noire.
6: Oui.
1: Et c'était son surnom.
6: Ah, oui.
1: Monsieur Berléand, vous connaissez
6: Salif Keïta,
1: bravo, un footballeur. Et alors, la presse est unanime hein, à propos de Salif Keïta, que ce soit dans l'Humanité, que ce soit dans Libération, et même le Figaro, c'est assez rare. C'est Yves Tréhard qui parle football dans le Figaro, et qui raconte l'histoire de cet attaquant exceptionnel des années 60-70, qui a marqué le club de Saint-Étienne, puis le club de Marseille. Il est mort à Bamako, à 76 ans, mais il a fait effectivement essentiellement carrière chez nous en France, et on raconte son arrivée. Alors, il paraît que c'est un peu légendaire, mais son arrivée à l'aéroport, ici, en France, pieds nus, sans argent. Et il a été obligé de prendre un taxi pour aller jusqu'à Saint-Étienne.
6: Le taxi lui a offert la...
1: Alors non, justement, Yves Tréhard, voilà, raconte que
6: oui,
1: tout ça est une légende. Qu'en fait, le taxi lui aurait quand même demandé 1000 francs à l'époque pour aller jusqu'à Saint-Étienne. Et que c'est Saint-Étienne, évidemment, qui avait remboursé le voyage de ce chauffeur de taxi. Débarqué à Orly, en tout cas, Salif Keïta, le 14 septembre 1960. C'est pas parce qu'il était pauvre qu'il est arrivé sans rien, sans bagages et pieds nus. C'est parce qu'on lui avait tout volé pendant le voyage. Voilà ce que raconte en tout cas Yves Tréhard dans le Figaro aujourd'hui. Mais c'était un grand footballeur, Salif Keïta.
7: Pardon, mais on lui avait volé pendant le voyage. J'ai dit, il était dans l'avion, il avait piqué ses chaussures et ses chaussettes pendant qu'il était assis dans l'avion.
6: Parce qu'il dormait.
7: Ah oui, il dormait bien. Il dormait profondément. Si on te pique tes chaussures et tes chaussettes pendant que tu dors, tu t'en rends compte quand même, non?
1: Non.
7: C'est curieux votre histoire.
8: Mais si c'est la première fois que tu prends l'avion,
9: si c'est dans l'avion. On doit retrouver le bonheur.
7: Oui, c'est vrai. Il y a pas le mec qui se réveille, il dit oh, m'a piqué mon slip. Non, le mec il est à poil dans l'avion, c'est
1: bizarre. Non, mais il est pas arrivé vraiment pieds nus.
7: Non. Donc vous racontez n'importe quoi.
1: Ah mais c'est
7: alors.
1: Pas moi qui raconte n'importe
7: Yves Tréhard
1: quoi.
7: Raconte n'importe quoi.
1: Mais non, justement Yves Tréhard, il essaie de revenir sur cette légende qui n'est pas tout à fait exacte du fait que effectivement on a raconté pendant longtemps qu'il était arrivé pieds nus chez nous en France à l'aéroport et qu'il avait pris un taxi qu'il avait emmené jusqu'à Saint-Étienne. L'histoire du taxi, c'est vrai,
7: oui.
1: Mais le fait qu'il soit arrivé sans bagages et sans rien, c'est effectivement parce qu'on lui a volé ses affaires. Mais on lui a volé ses affaires, pas dans l'avion, voyons. C'est parce
10: qu'il a perdu sa valise au tapis bagages comme tout le monde, quoi.
7: Donc il était donc pas en pieds nus.
1: Non, il était pas pieds nus.
7: D'accord, voilà.
0: Alors on lui a volé.
7: On lui a piqué sa valise, quoi.
0: Oui, c'est ça, on lui a piqué sa valise comme ça.
7: Il n'a pas retrouvé sa valise, il a peut-être été perdu.
0: Le côté pieds nus, là, moi,
10: en fait, on a mélangé l'histoire de Djibril Cissé et Yannick Noah, je crois.
1: Mais
11: si la légende est plus belle que l'histoire, imprimer la légende.
1: Mais voilà, exactement. Mais en tout cas, c'était un grand footballeur. Sa vie était un roman. Il y a même eu un film, hein, d'ailleurs, qui a raconté effectivement l'histoire du Ballon d'Or, un film sorti en 1994. Oui. Il y a même eu une chanson, vous savez, Monty, c'est le chanteur qui avait fait la chanson sur les vers. Je ne sais pas si on l'a, la chanson.
7: Plus fort, évidemment, c'est les verts.

0: Il avait une voix nazie.
1: Il raconte l'histoire. Il raconte l'histoire du taxi. Écoutez.
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0: Ouais, c'est une chanson de qualité.

0: au taxi là.
1: Je dois dire que c'est grâce à Yves Tréhard que j'ai retrouvé cette chanson.
2: Parce allez, merci
1: lui,
2: Yves.
1: C'est lui qui parle de cette chanson dans son article du jour. Un taxi pour Geoffroy Guichard. Une chanson qui racontait l'histoire de Salif Keita. Et en fait, pourquoi on lui a volé ses affaires? Parce que je vous ai toujours pas raconté pourquoi.
3: Ah bah oui.
1: Et ça, c'est Salif Keita qui l'aurait raconté lui-même à Yves Tréhard. Voilà pourquoi il revient sur la légende. Tout simplement, à l'époque, il fuyait son pays et il avait décidé de filer au Libéria, pays voisin, pour monter dans un avion vers la France. Et c'est là-bas qu'il s'est malheureusement fait tout voler dans l'aventure, avant de prendre l'avion. Vous voyez,
4: c'était les Libériens.
5: Pas en France.
1: C'est marrant d'ailleurs, ce moment. On est,
2: c'est angoissant.
1: Pour ceux qui ont eu la chance de partir en vacances, ils ne sont pas si nombreux. Hein. Il y a quand même beaucoup de Français qui ne peuvent pas partir, il faut le rappeler chaque été. Mais pour ceux qui ont eu la chance de partir et qui ont pris l'avion malgré leur indice carbone qui ont subi les conséquences.
6: Il devrait y avoir honte, Laurent.
1: Pardon.
6: Il devrait y avoir honte, Laurent.
1: Oui, c'est vrai que moi je l'ai pris par.
3: Bah oui, je sais.
7: Ils jettent même les papiers par le hublot.
3: Ouais.
7: Alors.
3: Ouais, ils jettent ces papiers de McDo par le hublot.
1: On quasi pas l'avion dans l'année, je travaille, monsieur Beaugrand.
7: Mais ne vous excusez de rien.
1: Mais pendant l'été, effectivement, je me permets de prendre un peu plus. J'ai pris 3 fois l'avion. Ça vous va cet été?
3: Non, mais j'ai rien.
8: C'est normal, déjà aller-retour.
3: Ah, mais alors il en manque un.
8: Ah,
3: ça veut dire
8: que
3: vous l'avez
8: pris. Ça veut dire qu'à un moment, vous êtes resté dans une, dans un pays.
3: Il l'a pris 6 fois. En
1: fait. Alors, je l'ai pris 6 fois.
3: Bon, d'accord.
1: À 3 allers-retours, ça vous va? Qu'est-ce que vous voulez? J'allais pas aller au, je suis allé au Japon. Je vais pas aller au Japon à pied, quand même.
3: Ah, voilà, bon, c'est une grande destination.
5: Voilà, ça, on peut y aller, mais alors c'est très compliqué parce que il faudrait passer par la Russie et comme c'est plus possible maintenant.
1: Bah, voilà.
3: Ouais,
1: voilà.
3: C'est pas sympa.
1: Donc voilà.
6: Non, mais la petite Greta, elle serait allée en bateau, elle.
1: Ouais. Greta, vous avez raison.
6: 3 mois, mais elle serait allée en bateau.
5: Sauf qu'elle pollue plus en bateau qu'en avion.
6: Elle pollue plus en bateau.
5: Ah oui, le bateau pollue plus que l'avion.
6: En bateau à voile.
3: Bah, il y sera allé.
5: Il est allé en gros avion, en gros
1: non,
5: bateau.
1: Il s'est de baisser ton micro.
5: Mais non, mais parce qu'il marche pas, ce truc. Je vais mettre là.
1: Là, c'est rien, moi.
5: C'est plus ce que j'écris, s'il y a ça.
4: Non, mais François, tu n'auras jamais de théâtre, je vais te dire. Je pars aussi mal.
5: J'ai pas besoin de micro, moi.
3: Il a une vraie voix d'acteur, le comédien.
1: Non, mais qui n'a jamais pris l'avion pendant l'été?
7: Non, mais ce qu'il y a, c'est ceux qui donnent des leçons. Qui
1: Isabelle, rappelez-moi bien surtout que pour mon débat sur BFM quand j'aurai démarré, que je ne vous appelle jamais. Hein.
3: Non, elle avait des bons arguments.
7: Non, oh merde, j'ai pas. Alors vous savez pourquoi il ne boit pas? Parce que Rosine Bachelot, quand elle parle, elle prend tout son temps, personne ne la coupe. Moi, je vais vite parce que j'ai toujours peur qu'on me coupe. Et de fait, on me coupe.

0: Laetitia Olivier, qui habite Saint-Étienne-de-Fontbellon dans l'Ardèche. Je vous emmène à l'Olympia le 9 octobre prochain, c'est-à-dire lundi prochain, dans une semaine pile. Qui pourrez-vous applaudir à l'Olympia?
1: Est-ce que ça serait pas Max Boublil?
2: Non, c'est à la Cigale.
1: T'as vu comment je t'ai lancé ta
3: chanteur,
2: merci beaucoup.
3: Je
1: sais, on en a parlé juste avant l'émission.
0: Et puis franchement, il est pas sûr d'être applaudi.
2: Ah donc ça y est, maintenant je viens pour me faire
1: mais on va l'applaudir.
2: J'ai été le chouchou, j'ai été aimé.
1: Moi j'ai donné plein de conseils à Max avant sur sa carrière, on a parlé de sa carrière, j'ai donné plein de conseils, je lui ai dit arrête. Et il sera à la Cigale en mars.
2: Exactement.
0: On a le temps au mois de mars. Là, je vous parle de lundi.
2: Mais c'est déjà complet.
3: C'est de la chanson.
0: Lundi prochain à l'Olympia.
4: Un humoriste.
3: Chanson.
0: Humoriste, non. Chanson, non.
4: Un étranger,
0: non. Un français, monsieur.
4: C'est un pianiste, peut-être.
0: Pardon.
4: Un pianiste,
0: non. Qui pourra-t-on applaudir à l'Olympia lundi prochain?
2: Est-ce que c'est un homme politique, Laurent Ruquier?
0: Oui, c'est un homme politique.
2: Ah, c'est pas Debré.
0: Non. C'est pour une nuit.
2: Ah, je sais.
4: C'est la nuit.
2: C'est le stand-up de Jean-Marie Le Pen. Moi, je l'attends avec impatience.
0: Ce serait un miracle.
1: Très drôle.
4: Bardella. C'est pas pour l'anniversaire de la Constitution, là.
0: Non, c'est pour une nuit spéciale.
3: C'est la nuit de la déprime.
5: C'est pas Octobre Rose.
0: C'est la nuit
5: à Séraphel Mesrahi.
0: C'est pas la nuit de la déprime, c'est la nuit de la...
3: Est-ce que ce serait pas la nuit de la philosophie?
0: C'est la nuit de la philo, oui.
1: Alors, est-ce que ce serait ministre de la Culture, Imam Abdulmalak?
0: Vous connaissez le nom de la ministre de la Culture?
1: J'ai des sociétés, il me faut des aides, Laurent. Hein. Si je connais pas le nom des gens, à un moment donné, je peux pas les demander. Hein.
4: Ah mais attendez, c'est pas ah non, il est pas en exercice, j'allais dire Luc Ferry, il est philosophe.
0: Non, ce n'est pas Luc Ferry.
2: Non, Luc Ferry, il a inventé l'école,
5: ça n'a rien à voir. C'est un homme.
0: Un homme, oui.
4: Ah bah c'est Bellamy, François-Xavier Bellamy, il est philosophe.
0: Eh ben oui, François-Xavier Bellamy, bonne réponse de Christophe Barbier. La nuit de la philo à l'Olympia lundi prochain.
5: Qu'est-ce qu'ils vont faire?
0: Il va fêter les 10 ans de ces soirées qui ont été lancées par François-Xavier Bellamy, qui est député européen, qui était tête de liste lors des dernières
4: pour les Républicains, oui.
0: Mais là, c'est pas sûr qu'il le soit encore.
4: Il est concurrencé par plusieurs. Certains parlent de Michel Barnier, de Lisnard, d'autres de Jean Brun, le maire de Lille.
0: Et même de Charles Consigny.
4: Mais
3: qu'est-ce qu'il se raconte? Ils lisent des livres? Qu'est-ce qui se passe à cette nuit-là?
0: Alors écoutez, c'est la nuit de la philo. Alors, je sais pas, il y a BHL qui passe.
4: Oui, je pense qu'ils font défiler comme ça.
0: Ils font pas défiler, ils font des philos.
1: Mais ils font ça à l'Olympia. C'est étrange de faire ça à l'Olympia.
0: Pardon?
1: C'est bizarre de faire ça à l'Olympia.
4: Il fait ses conférences à Salgavo d'habitude.
1: Oui, c'est ça.
4: Et là, je pense que pour faire plus grand, pour faire plus chic, c'est l'Olympia. Et puis, Olympia, c'est Olympe, c'est la Grèce, c'est la philo.
0: Waouh!
1: Ah ouais.
2: Oui.
0: Ah, ça, c'est bien.
1: Ok.
0: Quoi, ok?
1: Non, c'est bien, c'est chiant, mais
2: c'est chiant. Heureusement qu'on n'est pas au lycée, hein, parce que Christophe Barbier et Paul Elkarat, les deux, ils auraient fini dans la poubelle. Hein.
0: Comment ça?
2: Ah, bah, vous vous souvenez pas au lycée quand on mettait les élèves qui étaient chiants dans la poubelle?
0: Ah non,
2: qu'est-ce que vous n'avez pas vécu dans les mêmes lycées que moi, apparemment. C'était même plus au collège, ouais.
0: Comment ça?
2: Ah ouais, moi j'allais souvent dans la poubelle. Quand t'étais un peu bizuté, on te mettait dans la poubelle.
0: Vous étiez harceleur ou harcelé?
2: J'ai fait les deux. J'ai fait les deux, mais j'étais beaucoup dans la poubelle aussi.
3: Mais comment ça, être dans la poubelle?
2: Bah oui, parce que t'avais.
3: Elle est grande, la poubelle?
2: Ouais, c'était les années 90 quand j'étais au collège et on mettait les élèves dans la poubelle, ceux qu'on voulait emmerder.
5: Ouais,
2: et je me souviens que les profs ils disaient rien à l'époque, ça leur semblait normal. Ils disaient, oh, il faut que les jeunes s'amusent. Le harcèlement ça existait, mais c'était pas un concept quoi.
4: Mais Max a complètement raison.
3: C'est vrai. Et alors vous avez été dans la poubelle?
4: Une fois, oui.
2: Tu vois?
1: Oui, mais c'était jeudi dernier.
2: C'était pour acheter cette écharpe. Ou vous croyez qu'il a trouvé son écharpe rouge?
4: Mais j'étais dans un lycée sport-études. Moi, c'était les études, les autres, c'était le sport.
1: Ça, c'est la meilleure vanne de l'émission. C'est pas étonnant que t'es figure d'une poubelle. Hein.
4: Et j'avais deux copains hockeyeurs.
0: Ah oui.
4: Et donc, je les ai recrutés.
1: Attends, t'étais sport-études de quoi, du coup?
2: Ah ouais.
4: Moi, j'étais études, j'étais pas sport.
2: Ouais.
0: On avait compris.
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0: Mont-Pont en Bresse. Ce samedi, il y aura un mariage qui fait beaucoup parler à Mont-Pont en Bresse, en Saône-et-Loire. Pour quelle raison ce mariage fait-il beaucoup parler?
1: C'est Brad Pitt, non?
0: Ah non, non, non, non.
2: Ah, c'est pas Retailleau et Wauquiez?
0: Ah non, non.
3: C'est des people?
0: Ah non, c'est pas des people du tout.
2: Des animaux?
0: Je peux même vous dire que le maire du village, Mont-Pont-en-Bresse, refusait dans un premier temps de faire ce mariage.
2: Ah, c'est des hétéros?
0: Finalement, il y sera. Ce sont des hétéros.
4: Il y a un OQTF là-dedans?
0: Pardon?
4: Il y a un OQTF, non?
0: Alors... Effectivement, il y a...
4: Ou un fichier S.
0: Quelqu'un qui est sous le cul.
5: Sous le cou.
3: sous le cul.
0: Sous le cou d'une OQTF, vous avez raison.
2: Ah, c'est pas Marion Maréchal et Yacine Bellatar? Ils sont très amoureux, pareil.
0: Écoutez, vous n'êtes pas si loin.
2: Mais je sais que je suis pas loin, mais à chaque fois, je suis pas loin.
0: Je vais demander la bonne réponse.
2: Mais non.
0: Mais oui. Parce que ce ne sont pas des gens connus, mais c'est justement pour ça que ça fait parler aussi. C'est assez incroyable à dire, puisque c'est une militante du Rassemblement National, qui d'ailleurs a été candidate à plusieurs reprises aux élections régionales, qui veut se marier avec un jeune Tunisien sans papier, sous le coup d'une OQTF. Alors, vous pensez que tout le village n'en revient pas. Et elle dit, comment on peut à la fois soutenir Marine
2: Le Pen? Il y a plus beau que la nation, il y a l'amour. Comme quoi, c'est peut-être ce qu'elle a dit. Ouais, si elle est vraiment amoureuse.
3: Si ça se trouve, pour le voyage de noces, elle prendra un aller-retour et lui un aller simple.
0: Ah, vous pensez que c'est un...
3: Mais oui.
0: Un stratagème.
3: Mais bien sûr.
0: Ah, c'est une histoire quand même incroyable. Évidemment, le village est déconcerté, le maire est révolté, voilà pourquoi il a refusé. Il faut dire qu'elle a 70 ans et lui, il a 30 ans, le jeune...
2: Attendez, il a le courage de descendre à la cave, on le respecte. On le respecte quand même.
3: C'est un brouteur.
2: Ouais, c'est dégueulasse, il vient pour l'argent et les papiers, c'est lui qui a du courage.
0: Et l'affaire prend une dimension supplémentaire, parce que la future mariée, effectivement, milite au Rassemblement National.
2: Comme tout le monde.
0: Et elle épouse un jeune Tunisien sans papier, sans travail, sans domicile fixe et sous le coup d'une OQTF.
1: Oui, d'accord.
0: Donc, évidemment, le maire dit c'est un mariage blanc.
2: Elle, c'est une responsable. Elle a,
0: et elle a dit non, c'est un coup de foudre. Tout est prêt, la robe est achetée, mon bouquet aussi. Certes, je suis militante pour Marine Le Pen, mais moi, j'épouse un Tunisien sincère, franc et honnête.
3: Qui respecte la loi française et les valeurs de la République.
0: Et d'ailleurs, lui aussi aime Marine Le Pen, voilà ce qu'elle
2: mais
0: dit.
2: Mais c'est normal.
0: Donc, finalement, le maire va être obligé, puisque le mariage n'a pas été interdit par le procureur de la République. Donc, le mariage aura bien lieu ce samedi à Mont-Pont-en-Bresse. Mme le maire, c'est une dame, s'exécutera à contre-cœur. J'irai à reculons et sans écharpe, a dit Mme Anne Trontin. C'est
4: bah, il va faire chaud, de toute façon.
0: Sans son écharpe de mer.
4: Ah, d'accord.
0: Voilà, Isabelle.
2: D'accord. Il y a quand même des drôles d'union en ce moment. Hein. J'ai vu, là, il y a Mimi Mathy avec le basketteur, la français, là.
3: Maniama.
4: Attends, mais tu.
3: Oui, mais c'est pas sa femme, c'est son porte-clés.
2: Ouais, voilà, ouais.
0: Mais on parle de plus en plus des histoires de différence d'âge. D'ailleurs, dans le magazine Elle, on nous dit que les écarts d'âge entre partenaires sont de plus en plus scrutés et font évidemment naître des tas de commentaires sur les réseaux sociaux.
4: Alors, ouais, surtout, c'est toujours dans un sens. Hein. C'est toujours quand la femme est plus vieille.
0: Détrompez-vous, c'est en train de changer, ça.
3: Eh oui.
2: Moi, j'ai vu un mec riche avec une moche.
0: Et à l'Élysée.
2: Hallucinant.
0: À l'Élysée, c'est quoi, à votre avis?
3: Eh oui.
4: Oui.
2: Alors,
4: bah justement, ça fait écrire.
0: Ah oui, et Cher, la chanteuse Cher qui a 78 ans, elle est avec un jeune homme de 38 ans.
1: Il n'y a pas Michel Thor.
0: Michel Thor.
2: Et Roselyne avec Jules. Personne n'en parle, ça.
3: Ouais.
0: Madonna, 66 ans, avec un garçon de 28.
2: Mick Jagger.
0: Maintenant, ça marche dans les deux sens.
3: Oui.
0: Isabelle, ne croyez pas ça.
4: D'accord.
0: Ah non, je vous jure. Heidi Klum qui a 51 ans avec Tom Colitz qui en a 35. Bon, alors évidemment, il y a aussi ou même Florence, notre camarade Florence Forestier, avec un charmant humoriste plus jeune.
2: Cominac, super.
0: Plus jeune qu'elle. Bon, alors évidemment, il y a des écarts, effectivement, homme-femme aussi. Al Pacino, 84 ans avec Noor Al Fallah, 31 ans.
2: Mais c'est Al Pacino.
0: Mais voilà, c'est Al Pacino.
4: Avouez,
0: Isabelle.
1: Parce qu'on bande mieux quand on est acteur.
0: Ah bah, demandez à François. Hein.
2: Et il refait encore avec. Non, mais... Bravo Roselyne. Ouais.
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0: Les questions littéraires du jour, je vous ai prises assez simples. Hein. Regardez la composition de l'équipe Bernard. Aujourd'hui.
1: Oui. Vas-y Bernard, on croit en toi.
0: Et je me suis... Non, là, franchement, c'est un roman très célèbre. Il s'agit de retrouver et le titre du roman et son auteur, évidemment. Mais quand je vais vous dire que l'héroïne principale est une provençale blanchisseuse qui, de temps en temps, d'ailleurs, se bat au lavoir, qu'elle est boiteuse en plus.
2: L'Assommoir de Zola.
0: Excellente réponse de Caroline Diamant. Non mais là, vous voyez, Caroline, là,
2: vous vous rendez compte.
0: Là,
2: que
0: c'est votre côté merdonnie qui est ressorti.
1: Oui.
0: Mais oui, elle se bat, Gervaise Macquart, c'est son nom. Elle se bat effectivement au lavoir avec celle qui va épouser son amant, évidemment Auguste Lantier. Finalement, un peu plus tard, elle épousera Coupeau, un ouvrier zingueur à qui elle finit par céder parce que il est amoureux d'elle. Ils auront une fille. D'ailleurs, comment s'appelle la fille?
2: Je ne me souviens pas.
0: Ah bah c'est l'autre roman célèbre.
2: Ah bah Nana.
0: Nana. Deuxième bonne réponse. C'est bien, Caroline. Là, je suis très, très fier de ma Caroline. Vous voyez, c'est pas la Caroline qui chipote, la Caroline qui ceci, la Caroline qui dit je sais quand elle sait pas, c'est pas la Ariel qui va dire, ah oh, bah oui, je crois qu'Éric Satie t'a dit, ah oui, vous saviez qu'Émile Zola avait un frère qui s'appelait Gorgon. Là, il s'agit de retrouver le nom d'un grand romancier qui d'ailleurs ne s'est jamais fait naturaliser français. Il faut dire qu'il était apatride, interdit de séjour dans son pays d'origine. Et sur ses livres, il y avait très rarement son prénom, parfois l'initiale, parce qu'il disait « j'ai un prénom de coiffeur ».
3: Jean-Louis David.
4: Romain Gary,
0: non.
2: Prénom. En tout cas, apatride, ça veut dire que c'est quelqu'un qui a vécu la Seconde Guerre mondiale.
0: Oui, bien sûr.
2: Voilà, et qui devait être d'origine de l'Est ou polonais.
0: Absolument, apatride, interdit de séjour dans son pays, vivant à Paris, mais jamais naturalisé français.
5: Ah, je crois que je sais, Tristan Tzara.
0: Ah non, du tout.
5: Chandler.
2: Tristan Tzara, je crois qu'il était en France avant la guerre.
0: Et puis là, il s'agit donc de trouver quelqu'un. C'est vrai qu'on appelle plus souvent par son nom de famille sans citer son prénom, parce que lui-même a rarement fait imprimer son prénom sur ses livres.
5: Ex-Braya.
0: Pardon.
5: Ex-Braya,
0: non.
5: Céline.
2: Il n'a pas beaucoup écrit.
0: Céline, bah non, Céline, non.
4: Il est mort quand, Laurent?
0: Bon, il est mort à un moment donné. En 95, si ça peut vous aider.
2: Ah, bah, voyez. Oui.
0: C'est
2: oui.
0: Pas il y a si longtemps que ça, au fond.
4: Oui.
2: C'est il y a 26 ans, quand même. Presque 27.
0: Tout passe, qu'est-ce que vous voulez que je vous dise?
2: C'est un nom à consonance polonaise.
0: Il n'est pas polonais, donc pourquoi il aurait un nom à consonance polonaise?
2: Non, mais il est peut-être roumain, il est d'Europe de l'Est.
0: Ah, ça se rapproche, ça brûle.
2: Roumain.
5: Ionesco. Ah, Sioran.
0: Bonne réponse d'Ariel Dombal. Et son prénom, donc.
5: Émile
0: Sioran, voilà, effectivement, Emile. Et il n'aimait pas son prénom Émile.
2: Pourtant, c'est très beau, c'est
4: le prénom de coiffeur.
0: Et je vois pas trop pourquoi il disait c'est un prénom de coiffeur, parce que j'ai pas connu de coiffeur.
5: Et monsieur Sioran, il a écrit de l'inconvénient d'être né.
0: Émile, c'est vrai que c'est pas un prénom déshonorant, il y a des Émiles.
2: Non, c'est le prénom de mon grand-père, je trouve que c'est très joli.
0: Et il était coiffeur?
2: Il était pas coiffeur, mais en revanche, non, je l'ai pas connu.
1: Il était pas Émile Louis?
2: Mais en revanche, c'est vrai que le diminutif peut devenir Mimille.
0: Ah, Mimille.
2: Ouais, et Mimille, c'est pas super chic.
0: Ah, ça, c'est vrai. Mimille. Voilà. C'est vrai que si on l'appelait Mimille Sioran.
2: Mimille Sioran, ça fait plus.
3: Mimille
2: Sioran.
3: Et Mimille.
4: Oh, Mimille, tu me fais un brochet.
2: Non, Mimille, non, c'est pas. Mimille, tu me fais le plein.
3: Oh.
2: Enfin, tu me fais le plein.
0: On a beaucoup d'émissions.
1: C'est vachement bizarre. Mimille, tu me fais le plein, c'est bizarre.
4: Tu vois le boulot.
2: Garage.
0: Vous avez connu un Émile qui vous a fait le plein, donc.
2: Mais non ! C'est un grand-père que je n'ai pas connu, Émile la chair dont j'ai la bouche.
1: Et tu, comment tu sais qu'il a ta bouche ?
4: Parce qu'elle a la moustache.
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2: Pour Sandrine Drujon, qui habite Clermont-Ferrand, pouvez-vous me dire qui sont en Angleterre Bugemann, en Allemagne Der Schneider, en Belgique Spétain ou l'homme au crochet, en Espagne El Coco, en Bourgogne la Vouivre, en Franche-Comté le Picolaton, dans le Nord-Pas-de-Calais Marie Grouette, en Normandie le Père Lapouque ou en Nouvelle-Aquitaine Michel Légorgeur.
3: Oula.
4: Oh, sympa.
3: C'est la mort. C'est pas le père Fouettard. C'est une manière de parler de la mort.
4: C'est pas le père Fouettard.
2: Ah ben non, le père Fouettard, justement, c'est ainsi qu'on l'appelle, le père Fouettard, dans d'autres régions. Vous avez raison. Ça peut être aussi le père Fouettard. Mais tous ces gens-là, comment les appelle-t-on?
5: La Saint-Nicolas.
2: La Saint-Nicolas, non.
3: On les appelle des monstres.
2: Des monstres, oui, mais il y a un nom.
5: Des ogres.
2: Des ogres, non, non plus.
5: Des yétis,
2: non.
4: Pour faire peur aux enfants. C'est les messieurs pour faire peur aux enfants.
2: Oui, mais il y a un mot.
5: Des épouvantails.
2: Des épouvantails, non, il y a un mot pour ça, monsieur.
5: Des vampires.
4: Des épouvantaires.
2: Je vous demande le mot qui correspond effectivement à tous ces personnages. Qu'on appelle aussi, je peux vous dire, par exemple, babos dans certains coins.
5: Des monstres,
2: oui, mais il y a un mot plus précis que monstre. Des Marie et Grouette dans le Nord-Pas-de-Calais. Vous connaissez Marie Grouette, monsieur?
4: Oui, si vous voulez Marie Grouette.
5: La Dame Blanche.
2: Ou un snook. Vous connaissez un snook?
4: Snook.
2: Oui, un snook.
3: Des revenants.
2: En Normandie, par exemple, le père Lapouque, c'est vrai, moi, je sais que chez moi, mes parents me disaient, il y a le père Lapouque qui va passer.
3: Ah bon? C'est le contraire
4: c'est
3: de Père Noël.
4: Pour faire peur aux enfants,
3: quoi.
4: Pour leur faire faire quelque chose.
2: Oui, c'est le contraire de Père Noël, vous avez raison, mais pas tout à fait.
5: C'est un mot comme monstre, par exemple.
3: Comme un troll?
2: Non, c'est un nom particulier, c'est ce que je vous demande.
4: Ah bon? Il y a un nom particulier pour les monstres qui font peur aux enfants.
2: Un personnage maléfique présenté aux enfants pour leur faire peur et les rendre obéissants, c'est un.
3: Un salaud. Un mec qui paye pas sa pension.
4: Un pédophile.
2: Mais non.
5: Mais quoi? Mais il y a des parents qui disent attention, il y a Marie Engro Crux qui arrive.
2: Oui.
3: Tu vas voir, Az, le père Fouettard, il va venir.
5: Moi, on me disait juste ton père arrive. Ça suffisait largement.
2: En fonction des régions, ça a des noms différents. Oui. Effectivement, en Bourgogne, c'est la Vouivre ou la mer en gueule. En Bretagne,
4: c'est la menace.
2: En Bretagne, vous avez le Barbaou. Dans le Val-de-Loire, vous avez la mer Tirebras, vous voyez.
4: La mer Tirebras.
3: C'est un adjectif.
2: À Nantes, on parle de Marie la Tueuse.
5: En un mot.
2: À Marseille, on parle de Chapacon.
3: Ah, un poison.
2: Non. Et tous ces noms-là, ce sont
4: des démons.
2: Mais non.
5: C'est en un mot.
2: C'est un mot bien précis.
3: Des méchants.
2: Et j'ai trouvé d'ailleurs ce mot, c'est marrant parce que, vous voyez, je ne connaissais pas la définition exacte de ce mot, tout en sachant ce que cela voulait dire, bien sûr, mais je n'avais pas la définition exacte. Et là, aujourd'hui,
5: on l'a. Des traqueurs ?
2: Non, grâce à François-Olivier Gisbert, parce que c'est lui qui utilise ce mot dans son édito cette semaine dans Le Point. Il en parle à propos de Donald Trump, qui est devenu une sorte de...
5: C'est en un mot ?
2: Avec un trait d'union, en deux mots avec un trait d'union.
3: Un croque-mort,
2: non.
4: Un croque-mitaine.
2: Bonne réponse de Jean-Philippe Janssen.
3: Est-ce que toi, tu pensais à croque-monsieur?
2: Les croque-mitaines, tous ces personnages, sont des croque-mitaines qui font peur aux enfants. Alors, au départ, un croque-mitaine, ça vit au bord d'un cours d'eau ou d'un étang et ça va noyer les enfants. En fait, les croque-mitaines, on les appelle comme ça parce qu'ils menaçaient les enfants de manger les doigts de l'enfant. Les parties du corps les plus exposées aux gelures, les doigts ou le nez de l'enfant. Voilà ce que devait faire un croque-mitaine. Et en fonction des régions, eh bien, effectivement, les croque-mitaines ont différents noms. Vous auriez pu le trouver, ça aussi, professeur Rollin, quand même.
4: Ah oui, depuis Jules Renard.
3: Il est loin.
6: Je suis rentré à la maison depuis une grosse demi-heure.
3: Il vient de se teindre en roue pour, pour oublier.
2: Non, franchement, là, monsieur le professeur... Je vous rappelle votre titre dans cette émission, professeur Rollin.
6: C'est un concept assez glissant et assez dangereux. Hein. Je pense que beaucoup d'enfants ont été traumatisés plus qu'il n'était nécessaire.
3: C'est pour ça que tu l'avais oublié.

0: Probablement.
1: Non, mais moi, le père Lapouque, je peux vous dire, mon père, attention, le père Lapouque.
0: Vous aviez peur.
1: Ah, ben, j'avais peur.
0: Voilà.
1: Une pouque, c'est comme un grand sac. Vous voyez, donc, dès que je voyais un monsieur avec un grand sac, je me disais, oh là là, c'est le père Lapouque qui va m'emmener, vous voyez.
2: Et là, en espagnol aussi, on dit el cuco. El cuco.
1: El cuco. Oui.
3: Ah, j'ai connu el cucu.
0: Ça a été cité dans la liste tout à l'heure. Donc.
2: Non, coco.
0: Il l'a cité dans la liste tout à l'heure.
4: Moi, je faisais toujours le même rêve quand j'étais petit. Je rêvais qu'il y avait un monstre qui arrivait, qui me prenait par les pieds, qui me jetait par la fenêtre.
1: C'est pas vrai.
4: Ouais.
3: Oh, my God. Ah,
4: c'est une anecdote que j'ai toujours rêvé raconter.
5: Je mettais toujours ma sœur près de la porte de la chambre aussi.
1: Pardon ?
5: Moi, quand j'étais gamin, on avait des lits superposés avec ma sœur et je dormais en haut. Parce que comme ça, si un monstre est venu dans la chambre, il attaquerait ma sœur en premier.
3: Ah, c'est sympa.
1: Il faut dire que c'était elle la plus costaud des deux.
4: C'est fou qu'on rêve de moi.
0: Avec mes quatre premiers enfants, j'avais inventé un croque-mitaine que j'appelais Monsieur Dredd et je ne me le pardonne toujours pas parce que je leur ai fait très peur.
4: Ah oui, c'est trop
2: bien. Après, il y a 20 ans de psychanalyse.
3: Maintenant, ils ont tous des dreadlocks.
4: Non, mais il ne faut pas le faire, c'est traumatisant.
1: Mais à RTL aussi, souvent dire, oh, attention, il y a Taverneau qui va arriver. Maintenant, on sait ce que c'est exactement qu'un croque-mitaine. Ah oui. Ça peut s'écrire attaché, hein, mais généralement, c'est croque avec un trait d'union et mitaine plus loin, mais on peut éventuellement, si on a envie, l'écrire d'un seul mot. Croque-mitaine, c'était la bonne réponse. Bravo Jean-Philippe.
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1: Ah oui, vous avez été le prof le mieux payé de France pendant des années, monsieur Fabrice.
7: Ah, je n'ai pas compté, mais c'est possible.
1: Ah bah, c'est possible. Tiens, tu parles qu'à France 3, il paye mieux qu'à l'éducation nationale, quand même.
7: Je le crois.
1: Oui. Vous connaissiez madame Julie, parce que c'est vrai que vous avez fait vos carrières l'un et l'autre dans deux radios opposées pendant 30 ou 40 ans chacun,
3: oui,
1: 50 ou 60, je sais plus.
5: Madame Julie, on dirait une tenancière de bordel.
3: Mais Laurent, pourquoi vous dites Madame Julie? Mais qu'est-ce qui vous prend?
1: Bah, vous êtes Madame Julie Leclerc.
3: Et Madame Julie de Rampart. Oui, moi j'étais un prénom pendant des années.
1: Ouais. Bah oui, mais
7: bah, moi aussi.
1: Ah ben voilà, Julie, bah, voilà, Fabrice, mais pas de nom en fait.
7: Non, pas de nom. Je voulais pas qu'on me retrouve.
1: Mais il y avait des échanges interradio, vous rencontriez de temps en temps?
7: Non.
3: Jamais.
7: Non. J'avais quelques quoi? Copains, mais à Europe, mais en fait
1: ils sont tous morts.
7: vous ne croyez pas si bien dire. hélas.
5: Et tu connaissais pas la grosse dame?
3: Mais tu vas pas t'y mettre, Jean-Phi, allons.
2: Mais là, Fabrice, c'est ton prénom ou c'est ton nom?
8: Quoi? Attends, je vais traduire.
7: Oui.
8: Fabrice, c'est ton prénom ou c'est ton nom?
7: Alors là, je comprends. Eh bien, ça n'est rien du tout parce que mon prénom n'est pas Fabrice et mon nom non plus.
8: Et c'est quoi votre prénom?
7: François.
1: François Simon Bessy, c'est ça?
7: C'est exact, mon cher camarade.
8: Pourquoi vous vous êtes fait
1: appeler
8: François?
1: Je connais le CV de mes grosses têtes par cœur.
7: Mais c'est exact.
1: Un Ginette Mergouillette.
8: Mais pourquoi vous vous êtes fait appeler? Faut être vraiment con pour s'appeler François et se faire appeler Francis.
1: Fabrice.
7: Mais elle est complètement demeurée.
1: Ouais, elle est demeurée ici depuis 30 ans.
7: Ah oui.
8: Mais
1: oh, je sens que Marcella est attirée sexuellement par Fabrice.
9: Oui. Bonne
2: elle
9: chance.
2: Est, hein, non,
9: vas-y Fabrice, attaque la face nord.
2: Tu vois, il a vu qu'il me fallait me parler de la chartreuse des pas.
9: Oui, il faut les parler d'une certaine façon. Gentil.
8: Elle est attirée par tous ceux qui peuvent pas.
1: Ouais. Non, elle est attirée par. Elle est attirée.
7: Mais qu'est-ce que vous en savez? Mais qu'est-ce que vous en savez? Qu'est-ce que vous en savez? Il est certain que peut-être avec vous, bon, mais avec d'autres, croyez-moi, ça fonctionne.
1: Elle est attirée par la culture, Marcella.
7: Ah, alors ça, c'est une bonne chose.
1: Voilà pourquoi, évidemment, d'un seul coup, Fabrice et ses références culturelles, la chartreuse de Parme, Stendhal, ça lui parle.
9: Ah oui, ouais, non, alors mais que la bite, elle a oublié, quoi.
2: À quoi? Pardon?
9: Non, on parlait technique.
8: Là, c'est à cause de ses cuisses qui ressemblent au jambon de Parme, je pense.
1: La pauvre Marcella est tombée dans l'escalier juste avant l'émission. Alors
9: ouais,
1: franchement,
9: pauvre escalier, alors putain, l'escalier va porter plainte.
1: Ayez un peu pitié d'elle, elle saignait du nez encore il n'y a pas deux minutes.
2: Ouais. Je me suis cassé les pieds aussi.
9: Ouais, tu nous casses les couilles entre temps. Ça continue. Welcome, welcome.
2: Non, mais là, tu vois,
9: d'abord, tu me tutoies pas, tu me vois.
2: Quel cochon. Quel cochon.
1: Kersauzon, il s'appelle.
5: Quel cochon.
2: Quel cochon.

0: Olivier Carcochon.
1: T'es comme la négation.
2: J'ai l'impression d'être chez les fous. Allez, une première citation, si vous voulez bien, et ce sera pour Michel Poyade, qui habite Saint-Étienne dans la Loire, qui a dit « Je bois beaucoup trop. La dernière fois que j'ai apporté un échantillon d'urine, il y avait une olive à l'intérieur. »
3: Serge Gainsbourg ?
2: Serge Gainsbourg, non.
3: Carlos.
2: Carlos, bonne réponse de Julie Leclerc.
3: Carlos.
2: C'est Carlos.
3: Carlos, le terroriste.
2: Non, pas le terroriste.
4: Le chanteur.
2: Le chanteur.
4: Qu'est-ce que tu bois, Doudou, dis donc.
2: C'est là qu'on voit l'animatrice. Une autre citation pour Marie Champigny, qui habite Saint-Père, en Ille-et-Vilaine, qui a dit « En intimité maritime, le lagon est à la lagune, ce que chacun est à sa chacune. »
4: Oh, que c'est beau.
3: Sacha Guitry ?
2: Non.
4: Olivier de Kersauzon ?
2: Non. Un maître de l'humour, avant
3: Pierre
2: Olivier.
3: Dac.
2: Pierre Dac, bonne réponse d'Isabelle Mergaux. Pour André Pépone, qui habite Trévoux dans l'Ain, qui a dit « J'ai déchiré le testament que je venais d'écrire. »
5: Guitry.
3: Oh, mais il va la fermer, lui, c'est pour moi, c'est pas.
2: J'ai déchiré le testament que je venais d'écrire. Il faisait tant d'heureux que j'en serais arrivé à me tuer pour ne pas trop les faire attendre.
3: Sacha Guitry.
2: Bonne réponse de Fabrice et Isabelle Mergaux.
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2: On est en juillet 1912 et Rodin, le grand Rodin, est en train de sculpter une petite figurine recroquevillée sur elle-même, prête à bondir dans un sursaut d'énergie. D'ailleurs, il dit, Rodin, je le cite, « Imaginez quelqu'un qui aurait attiré et rassemblé toute sa pesanteur dans son cœur et qui, prenant appui sur ce centre, se soulèverait pour se distribuer en mouvement, non, qui aussitôt les aurait repris de toutes parts. »
8: La petite danseuse de
2: Mais
8: Rodin.
2: À qui était-il en train de sculpter quand il a fait cette déclaration?
9: C'est facile, c'est le Manneken Pis.
2: Ah, pas du tout.
8: C'est la vague, la sculpture, c'est la vague, non?
2: Non,
10: Camille Claudel.
11: C'est pas un singe?
12: C'est une danseuse?
2: Pas une danseuse.
12: C'est une actrice?
2: C'est pas une actrice.
11: C'est une dompteuse, c'est du cirque?
2: Ah non, non, non, mais vous étiez tout près, mais c'est pas une danseuse.
9: Recroquevillée sur elle-même.
11: Ah, c'est
12: une chanteuse.
2: Non.
8: C'est un danseur.
2: C'est un danseur.
10: Nijinsky? Le penseur.
2: Le penseur, c'est pas un danseur.
8: Le danseur de Rodin.
10: Ouais, mais c'est le seul truc que j'ai trouvé.
12: Il a dit Nijinsky.
9: Est-ce que c'est Nijinsky? Pas François Allu non plus.
2: Vous dites
8: Nijinsky.
2: C'est Nijinsky, bien sûr.
4: Ouais, ouais, Nijinsky.
8: Il y a le penseur de Rodin et le danseur de Rodin.
2: Il est le danseur étoile des ballets russes, Vaslav Nijinsky, et il a été sculpté par Rodin Nijinsky. Vous voulez voir la sculpture?
9: C'est assez
2: joli, hein, d'ailleurs. Hein.
9: Ah, ça, sur un buffet à l'entrée, c'est somptueux.
2: Ah, bah, je peux vous en vendre un pour 370€ TTC.
11: C'est vrai?
2: Un petit modèle, oui.
9: Ah, bah, je pensais que ce serait beaucoup plus cher.
2: Ah, c'est des copies, hein, évidemment.
11: Ah, mais c'est bien fait.
2: Ah, oui.
5: C'est dans le domaine public, sans doute, maintenant, Rodin.
2: Ah, bah, voilà, c'est ça.
5: Les reproductions.
13: Ouais, c'est dans le domaine public, sans doute, Rodin.
14: Bah, c'est en vendant ces reproductions que le musée Rodin assure son,
11: moi j'ai un fauteuil en
14: son financement.
2: Un fauteuil en Rodin, je veux dire.
11: Roselyne, quand il y a une bonne blague, tu la fermes.
14: Un fauteuil en Rodin.
2: On vous a sculpté déjà, monsieur Allu?
15: Jamais, mais on m'a proposé une fois.
2: Ah ben pourquoi vous avez dit non alors?
15: Parce que je trouvais que c'était très égocentrique d'avoir son buste.
2: Oh bah non, écoutez-moi.
15: C'est pas mon délire.
2: Monsieur Guillaume,
15: je préfère les cravaches.
9: Ah bah ouais.
2: On nous a jamais proposé, on aurait aimé nous.
9: Ah bah moi, sculptez-moi ce que vous voulez. Hein. Ah ouais, vous avez
11: refusé.
9: Ah bah non, faut pas refuser ça. Ça peut être. C'est peut-être une fois dans sa vie. Hein.
11: Bien sûr, c'est intéressant.
15: Mais quel est l'intérêt?
9: Je vous pose la question.
2: Vous n'avez pas été sculpté, vous avez été peint peut-être.
9: Il est bien sculpté.
15: Ah, c'est gentil, merci.
9: Oui, c'est gentil.
11: La soirée commence. T'as le seul qui était pas pédé dans l'édition, il va virer de bord. Il s'est dit, je vais être bien, tout ça, l'hétéro, non, non, t'inquiète.
2: Alors,
11: pas.
2: Je vais vous dire, monsieur, arrêtez avec ça, monsieur Twain.
11: Pourquoi?
2: Il n'y a personne d'homosexuel ici, je veux dire.
11: Ah bon? Enfin, et Bachelot?
2: Ah, pardon,
11: elle est pharmacienne!
14: Attends, mais.

0: Je gratte pas la guitare, moi.
1: Oh. Mais non, mais vous voyez des PD partout.
2: Mais vous. Pas du tout. Mais là, où ça? Alors, où ça? Où c'est les PD dans cette émission? Je l'ai jamais vu, moi.
1: Monsieur Barbier n'est pas...
2: Il est pas PD, Barbier?
1: Non.
2: Et Alain Duhamel, il fait comment avec Alain Duhamel?
1: Monsieur, comment il s'appelle là-bas? Guillaume, il est pas... Hey. Il est pas au bon.
2: Il devrait être PD.
3: Non, Guillaume, il réfléchit.
2: Monsieur... Non, il veut faire carrière, il se pose la question.
1: Monsieur Alu n'est pas homosexuel.
2: Il est danseur, il est pas pédé. Il est coiffeur, il est pas pédé aussi. Il est attaché de presse, il est pas pédé.
4: Ouais, tu te calmes maintenant.
2: Attends, mais j'en ai marre de ces clichés. On n'est pas les pédés.
4: Faut laisser la place aux autres aussi, Sébastien. Regarde le bordel qu'il y a sur ta table. Va dans ta chambre.
2: Ça m'excite, tous ces hétéros.
1: Vous peut-être, Toen.
2: Moi, je vais vous dire franchement, plus ça va, plus je me dis quitte à se faire en... autant que ce soit avec une bite. Me disait d'ailleurs Sarkozy il y a 3 semaines. Il s'est fait avoir, Sarkozy. Qu'est-ce qui se passe avec Sarkozy, monsieur Barbier? Il va aller en prison ou pas alors? Il a rien fait. C'est l'autre, le bédouin là, qui est venu avec sa vache sacrée là. Ouais, j'ai même pas soin à moi d'analyser la situation. C'est l'autre, comment il s'appelle, la Kadhafi là?
3: Ouais, avec sa fille qui se lance sur TikTok là, incroyable ça.
2: La fille de qui?
3: J'ai Julia Sarkozy qui a dit reposez en paix, cher Kadhafi.
2: Ah, et pour TikTok. Une marque de bijoux, non, les colliers?
3: Les potins que j'ai n'intéressent que moi. Allez, dès qu'on parle de Sarkozy, la Bachelot sort du buisson.
1: Le buisson. Mais pourquoi vous dites buisson. Pas oui comme tout le monde et que vous dites oui? Le monsieur tout à l'heure il a dit la cuisine, vous dites le buisson. C'est curieux.
3: François Alu a de belles couesses.
5: Avec beaucoup de couen.
3: Mais parce que les UI chez nous on dit oui.
1: Ah oui.
3: Ben oui, oui.
1: Ah oui, ah oui.
2: Et vous dites couille, c'est couille alors.
3: Ben on dit
4: pardon,
3: couille.
4: Est-ce que je peux juste prendre la parole?
3: Oh, attention, là la folle. Parce que...
4: Dans le fond, tu as peur de moi parce que tu me désires. Alors, tout à l'heure, Sandrine qui a téléphoné voulait pas qu'on parle de politique, elle veut qu'on rit. Et moi, j'ai envie de dire que le rire, c'est avant tout une catharsis et il faut s'en servir. Pour Mario et Marco Luracci, c'est quand même bizarre de changer juste une lettre pour un enfant. Et Sébastien, il y a vraiment le bordel sur ta table, ça m'agresse. Voilà, pardon.
2: Ouais. Attends, tout ça c'est dans le spectacle ou pas?
4: Non. C'est cadeau.
2: Parce qu'on a failli offrir 2 places dans la valise. Donc si on peut se rattraper et mettre 2 places pour aller avec.
1: Je tiens à dire qu'elle a un peu raison la petite à propos de votre bureau qui est alors vraiment.
2: J'ai plein de cadeaux parce que j'ai plein de fans, enfin des gens de ma famille dans le public. Donc il y a Catherine qui m'a ramené mes chouquettes, mes petits pains au chocolat.
1: Enfin, c'est dégueulasse.
2: J'ai mon téléphone, j'ai mon petit plug anal de chez Morandini.
1: Et c'est quoi cette boule là rouge?
2: Mais c'est pas le micro pour aller voir les gens. Ah bah, alors, vous êtes gonflé, vous me donnez le micro pour aller voir les gens qui vont gagner 100 balles, comme des crevards, pour répondre à la question là sur une poterie. C'est pour ça que je suis là, moi.
6: Tu sais où tu peux te la mettre là?
1: Pour François Tillet.
3: Demain, il faut vraiment qu'on se base lors des réunions de préparation sur un fil conducteur, Laurent. Et qu'on s'y tienne un maximum, d'accord?
1: Si seulement il y avait des réunions de préparation, ça se saurait, hein, je vais vous dire. Je vous emmène à Biote, puisque à Biote, il y a un musée national consacré à quel peintre?
3: Biote.
7: Delacroix?
1: Delacroix, non.
2: D'Acosta.
1: Voilà une question culturelle.
6: Salvador Dali.
1: Ah, Salvador Dali. Bon, non.
3: Vermeer.
1: Non.
6: C'est un peintre du 20e.
1: Ah, c'est un peintre du 20e siècle.
2: Milo.
1: Oui. Puisque c'est quelques mois avant sa mort, en 1955, qu'il y a un malhomme à Saint-André.
3: Max Ernst?
1: Non, au pied du village de Biote. Et il a acheté un petit chalet, le fameux chalet de Biote.
2: Qu'est-ce qu'il est drôle, le patron?
3: Je l'ai même pas, moi.
7: Comment ça? Il y avait du bruit, c'est les fameux bruits de Biote.
1: À ne pas confondre avec le ballet de Chiotte.
2: Si on fait les contrepétries à midi et demi, qu'est-ce qui va se passer là? Voilà.
3: Est-ce que c'est un peintre français?
1: Et le chalet de Biote est devenu un musée national consacré à ce peintre.
3: Moi j'appelle ma mère, j'ai pas compris la blague.
7: Peintre français.
1: Un peintre français, oui monsieur.
3: Ah,
2: Monet.
4: Matisse.
1: Né à Argentan, mort à Gif-sur-Yvette. Un cubiste.
7: Léger, Fernand Léger.
1: Fernand Léger, oui. Bonne réponse.
5: Et il faut aller voir l'exposition Tous légers au musée du Luxembourg.
1: Absolument, c'est au musée du Luxembourg. Alors, maintenant, vous me dites que c'est au musée du Luxembourg. Mais ce matin, que se passe-t-il? Voilà Tipa, que je feuillette Télérama. Je vois deux pages consacrées à Fernand Léger. Effectivement, à propos de l'exposition. Et je me dis, ah bah tiens, c'est l'expo que Roselyne est allée voir, parce que la semaine dernière, elle m'a dit, oh j'ai vu, elle m'a même envoyé d'ailleurs une photo d'une toile de Fernand Léger où on voit la Joconde, parce qu'il a lui aussi utilisé la Joconde. Et à un moment donné, elle me dit, ah, je suis allée voir Fernand Léger au Luxembourg. C'est formidable. Mais moi, je pensais qu'elle était allée au Luxembourg.
7: Mais le musée du Luxembourg de Paris.
2: Non, ça, c'est pour l'argent.
8: Voilà, fallait dire de Paris.
4: Fallait dire de Paris.
1: Non, mais alors là, pour le coup.
4: Mais oui.
5: Mais non, c'est au Sénat.
1: Mais oui, mais enfin, vous me le dites maintenant.
5: Mais c'est non. Et au musée du Luxembourg.
1: Bah oui, mais si c'est au musée du Luxembourg, au jardin du Luxembourg, vous me le dites. Mais vous me dites pas, je suis allée voir une expo au Luxembourg. Moi, j'étais persuadée que vous étiez allée au Luxembourg.
2: Ah bah ouais, mais non, elle n'a pas que ça à faire aussi.
3: Note à moi-même, ne jamais devenir vieux. Voilà.
1: Allez, hop. C'est pour elle ou c'est pour... C'est pour elle ou c'est pour moi que vous dites ça?
3: Joker, monsieur Ruquier.
1: En tout cas, effectivement, il y a une expo Fernand Léger au musée du Luxembourg.
3: De Paris.
1: C'est jusqu'au 20 juillet.
2: Est-ce que c'est pas lui, est-ce que c'est pas lui qui peignait des clowns? Et au Petit Palais, il y a plein de...
1: Absolument, le cirque Medrano.
2: Incroyable. Au Petit Palais, c'est gratuit l'entrée, c'est magnifique comme endroit, il y a plein de Fernand Léger très jolis.
3: Bravo. Madame Bachelot, quand vous allez au musée, vous allez avant les heures d'ouverture?
5: Oui.
3: Ou, ah, je me disais bien que vous ne vous mélangez pas avec le ben, les gueux.
5: J'étais avec Martine Aubry.
3: Martine Aubry, ouais. Un jeu entre copines du même âge.
2: Ah oui. Et qui a commencé à picoler en premier alors?
3: Ah, c'est marrant ça, ouais.
7: Deux poids lourds de la politique chez Léger.
5: Oh, deux poids lourds, ça va.
1: Oh, c'est joli.
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1: Une question pour Julia Choplin, elle habite Nancy. Une question d'actualité, c'est dans l'IB hier que j'ai trouvé ce terme que je ne connaissais pas. Il faut dire que c'est interdit chez nous, le fracking. Mais qu'est-ce que le fracking?
2: La vendre à perte?
1: Pardon?
2: Vendre à perte?
1: Ah, c'est pas bête, vous avez raison. Mme Borne a essayé d'inciter
7: ça n'a pas marché,
1: les stations essence à vendre à perte, mais ça n'a pas marché. Mais ça n'a rien à voir avec ça, encore que il y a un lien indirect.
7: Il y a un lien avec le pouvoir d'achat?
1: Avec le pouvoir d'achat, non, mais en tout cas avec le
7: commerce.
2: Alors, avec les taches de rousseur, ça s'appelle des freckles, donc pas frack.
1: Là, c'est F-R-A-C-K-I-N-G, le fracking.
7: Est-ce que ça a un lien avec l'essence?
1: Alors, avec l'essence, en tout cas avec...
7: La voiture?
1: Non,
2: mais... Est-ce que ça a un lien avec l'habillement, moi, je pense?
1: Avec l'énergie, oui.
7: L'électricité?
1: L'électricité, non.
7: Le gaz?
1: Oui, et donc...
2: Alors, c'est le gaslighting.
7: C'est fracturer des couches de roche pour exploiter des gisements gaziers.
11: Non, ça, c'est le gaz de schiste,
1: hein, oui. Effectivement, c'est une excellente réponse de monsieur Claudel. C'est la fracturation hydraulique et quand on va profond, c'est même le cas du gaz de schiste, vous avez raison.
2: Vous êtes d'une intelligence insolente.
1: Eh ben oui, monsieur Claudel, lui, au moins, a compris que le fracking interdit chez nous est quand même utilisé au Texas. Et le problème, c'est que Total fait du fracking aux États-Unis et ensuite importe chez nous ce gaz naturel liquéfié que normalement on ne devrait pas utiliser puisque je m'adresse à l'ancienne ministre de l'Environnement.
11: De l'écologie.
1: Et de l'écologie, pardon. Oh, pardon. Oula.
7: À l'époque, pas pareil.
12: À l'époque on disait écologie. Oh là là. Mais qu'est-ce que ça fait comme mal le fracking, en fait? C'est quoi, pourquoi en France c'est interdit?
11: Parce qu'en fracturant ainsi, on... Voilà. C'est très mauvais pour la planète.
7: En fracturant trop.
11: C'est trop long à t'expliquer.
1: Je crois qu'elle a changé le ministère depuis, elle s'en rappelle plus.
3: Elle est au sport.
11: Non,
7: excuse-moi, je voulais pas te piéger, je pensais que tu savais.
2: Pardon. Non, je pense qu'elle allait se lancer dans une phrase.
7: Non, je crois qu'elle a oublié, vraiment.
1: Voilà. Non, seulement elle a oublié. Non, seulement elle a oublié, mais elle s'en fout.
11: Je suis désolé, Roselyne. Je voulais pas te piéger.
1: Une autre question pour Amir Sicardini. Oh, c'est dur à dire ça. Sicardini, voilà, Sicardini. Monsieur, oui, monsieur Sicardini habite à Montfort-sur-Meu, en Ille-et-Vilaine. Et j'aimerais vous parler de Jacqueline Pin, qui est née en 1942. Elle a 81 ans aujourd'hui.
11: Ça s'écrit comment, Pin?
1: Pin, P-I-N. Jacqueline Pin, P-I-N. Alors, aujourd'hui, elle s'appelle plus comme ça parce que elle est née Pin, P-I-N, mais elle a pris le nom de son époux.
11: Monsieur Pont?
1: Non.
7: Monsieur Pin?
12: Monsieur Boulot?
1: Non, non. Un parachutiste.
12: Elle a changé d'arbre?
1: Elle a pris le nom de son mari parachutiste.
12: À l'américain?
1: Oui, oui.
11: Ah, Monsieur Parasol, elle a épousé.
12: Jacqueline Bissette.
1: Ils ont eu quatre enfants ensemble.
12: Donc elle a un nom américain.

0: C'est quoi la question?
1: Si on l'interrompait pas, il faudrait
2: quand même la poser.
3: La question, c'est que Jacqueline Pain, devenue Jacqueline Mercorelli, puisque je vais vous donner le nom de son mari, Jacqueline Mercorelli, lui, il était parachutiste, monsieur André-Jean Mercoli. Ben Jacqueline est devenue très célèbre aujourd'hui et elle travaille encore à 81 ans. Mais que fait-elle?
0: Est-ce qu'elle travaille dans la mode?
3: Non, pas du tout.
2: Parce qu'elle a un pseudonyme?
3: Oui, elle a un pseudonyme.
1: Oui, la petite main de Saint-Laurent?
3: Ah non, non.
0: Est-ce qu'elle vend quelque chose, cette dame?
3: Oh, tout le monde vend quelque
1: elle
3: chose.
1: Elle fait de la publicité.
4: Bah non, elle produit quelque chose.
3: Pardon.
4: Elle produit quelque
3: elle
4: chose.
3: Elle produit rien du tout.
1: Est-ce qu'elle est toujours en activité?
3: Ah oui, je l'ai encore vue hier soir, moi. Alors,
1: elle est à la télé.
3: Elle est à la télé.
4: Ah, c'est une speakerine.
1: Oui, alors, bah, c'est une
4: spéciale. C'est pas la tour du pain, là.
1: C'est facile. Elle est spéciale.
3: 81 ans, elle va être contente.
5: Franchement, elle fait moi.
1: Est-ce que c'est pas une spécialiste du turf?
3: Ouf!
1: Ou du turf?
0: Elle est pas comédienne.
1: Est-ce qu'elle dit pas c'est le 5 dans la 3ème, le 2 dans la 1ère?
3: En tout cas, j'en ai des trophes ici.
0: Alors attends, c'est qui une vieille dame de 80 ans qui est à la télé hier soir?
3: On dit pas une vieille dame, on dit une dame âgée de 81 ans.
1: On dit une dame d'un certain âge.
3: Jacqueline Mercorelli, elle est née à Aix-les-Bains. Et
1: elle paraît à la télévision.
3: Ah oui, régulièrement.
2: Elle présente quelque chose.
1: Elle est actrice.
3: Et moi, je l'aime bien d'ailleurs, cette dame.
0: La météo.
1: Ah non, c'est Pierrette Bresse.
3: Ah non, Pierrette Bresse. Non.
0: Enfin, est-ce qu'elle est déjà passée dans des émissions que vous présentez?
3: Moi, non, je ne l'ai jamais vue, cette dame, en vrai.
0: Ah, en vrai, elle
2: est dans des programmes de divertissement.
3: Monsieur Arbelaise a dû la voir, lui.
1: Maïté.
3: Ah, Maïté.
1: Marcotte.
2: Mercotte.
3: C'est Mercotte.
2: Mais non.
3: Bonne réponse.
2: Elle a 80 ans.
6: Depuis tout à l'heure, je suis en train de.
2: Oui, mais je la pensais pas âgée.
0: Elle a pas 80 ans, Mercotte.
3: Eh ben, elle est née en 42, alors.
0: Elle fait vachement moins.
3: Elle a 81 ans.
0: Elle fait 10 ans moins.
3: Jacqueline Pain, elle est née Jacqueline Pain, elle a 81 ans, Mercotte. Et c'est son mari qui s'appelait Mercorelli. Et voilà pourquoi elle s'est appelée Mercotte. Mais son vrai prénom, c'est Jacqueline au départ.
6: C'est exceptionnel parce que, pour le coup, Mercotte, je pense que personne dans cette planète la connaît autrement que Mercotte. Ça a pris un peu le dessus. C'est un peu comme Shakira, vous en parlez au début.
0: Oui, elle ressemble Shakira, un peu d'ailleurs.
6: Voilà, c'est exactement.
0: Elle danse pareil.
6: Le même être. Non, mais incroyable. Mercotte, il y a un âme de gentillesse et de générosité qui a pris cette veine de la cuisine, de la pâtisserie même aujourd'hui, et qui est une des images, je pense, pour tous, hein, de la cuisine.
1: J'ai jamais entendu parler de la Shakira de la cuisine.
3: Hein. Attendez, regardez, Roselyne, oui,
1: j'ai jamais entendu parler de Mercotte.
0: Ah,
6: ouais, mais
1: je ne connais pas bien non plus.
6: C'est parce que vous étiez trop concentré sur le fracking.
0: Ah, tu l'as cherché.
3: Ça y est, je crois qu'il est vraiment grosse tête.
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3: On va parler des voyages de Gulliver, de Jonathan Swift, paru au XVIIIe siècle. Et dans les voyages de Gulliver, il y a une tribu d'humains dégénérés, un peu sales, même d'une saleté infecte, avec des coutumes même répugnantes. Et Gulliver trouve largement préférable la compagnie d'une autre tribu qui eux sont calmes, honnêtes, rationnels, plutôt que cette tribu d'humains dégénérés. Comment s'appelle-t-il?
1: Les ch'tis.
9: Alors c'est d'un mot anglais.
3: Alors c'est d'un mot anglais, absolument. Ah. Et si je vous pose la question, évidemment, c'est parce qu'aujourd'hui, tout le monde connaît le nom de cette tribu, même sans avoir lu Jonathan Swift.
1: Les woke.
3: Les woke, non, mais c'est pas bête.
1: Les wokistes.
3: Les wokistes, non.
1: Les Ewoks.
3: Les Ewoks, non.
2: Lié à un film qui sort aujourd'hui ou qui sort cette semaine?
3: Non, c'est pas lié à un film.
1: C'est lié à l'actualité générale.
3: On va dire c'est lié à la société moderne.
9: Les Black Blocs.
3: À des mots qui sont apparus depuis maintenant quelques décennies.
4: Les emails.
3: Les emails, non.
1: Les followers.
3: Les followers, non.
2: Les blablacars.
3: Blablacars,
4: non. On s'éloigne. Je pense qu'on est dans l'ordinateur et dans les trucs comme ça.
2: Oui,
4: voilà,
2: les GAFA.
4: Okay. Les
2: Intel. Les
4: Alors,
2: Intel.
4: Est-ce qu'on le trouve sur le clavier de l'ordi?
3: Ah, on le trouve même sur son smartphone, on le trouve.
4: Copier-coller.
1: Arrobase.
3: Arrobase, non.
4: LinkedIn.
1: LinkedIn.
4: Hein?
1: LinkedIn.
3: C'est beau d'être avec des modernes. Hein.
2: Ah oui. Métaverse.
3: Non, mais c'est beaucoup plus répandu et simple que ça.
1: Les Uber Eats.
3: Ah non.
1: Deliveroo.
3: Non.
1: Moi, je vois bien la tribu des Deliveroo.
2: Cancelled.
3: C'est pas bête, hein.
5: Mais le mot désigne aussi quelque chose de sale et de crade.
3: Ah non, pas du tout. Pensez bien qu'une marque n'aurait jamais. Ouais. Évidemment, peu de gens.
4: C'est une marque.
3: Oui, c'est une marque. Peu de gens savent, évidemment, que ça vient d'une tribu qui était désignée, on va dire, un peu sale, un peu répugnante, dégénérée par Jonathan Swift.
9: Et même ceux qui ont déposé la marque ne le savent pas.
3: Bah, j'imagine qu'ils ne le savent
1: non,
3: pas.
1: Non, les incultes.
4: Ah ouais, dis donc.
2: Est-ce que Laurent, vous utilisez cette marque? Est-ce que Laurent, vous utilisez cette marque au quotidien?
3: Alors, parfois, ça vous arrive sans même que vous l'utilisiez.
2: C'était quoi? Tinder? Les Tinder?
3: Tinder, non. On va donner 300 euros.
5: Messenger.
3: Il vous reste 30 secondes pour trouver le nom de cette tribu dans les voyages de Gulliver. Un mot que tout le monde connaît aujourd'hui grâce à la société moderne et grâce à vos smartphones.
5: Les cyber, non, c'est pas les cyber.
3: Non.
1: Cyberattaque.
3: Une marque. C'est pas lait, quelque chose. Alors, si vous cherchez lait.
4: Apple.
3: Non, Apple, non.
1: FaceTime.
3: FaceTime.
4: SMS. Uber.
3: Quoi?
1: Texto.
4: Uber.
1: Uber. Et moi, je traduis. Uber.
3: Elle est comme Rio, elle a beaucoup perdu aussi. Hein.
1: On est sur Uber.
3: De mon Uber côté, ah non, pas Uber. Non. Non, bon, on va donner 300 euros et c'est tant mieux. Voilà un premier chèque qui s'en va pour Joseph François qui habite Chigny-les-Roses. Cette marque a été baptisée ainsi en clin d'œil aux créatures des voyages de Gulliver. Est-ce que quelqu'un aurait la réponse? Maintenant, vous pouvez lever la main si vous avez la réponse dans le public. Personne.
9: Quelle bande de nuls!
1: Vous êtes un culte!
3: Ouais, quand je vais vous dire, c'était Yahoo, tout simplement.
2: Ah, c'est trop vieux, Yahoo, maintenant.
3: Yahoo, 300 euros grâce à Yahoo!
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1: Moi, par exemple, voyez-vous, je suis allé à Bruxelles. Ah, eh ben, j'ai jamais vu un chat au comptoir.
2: Qu'est-ce que vous faites bien l'accent?
1: D'ailleurs, ça va vous faire plaisir. Si j'ajoute

0: Thierry était fier de Clément ce week-end, le papa fier de son fils. Mais qui sont Thierry et Clément ?
1: Est-ce que ce sont des sportifs ?
0: Alors sportifs, oui, on peut considérer. Oui, oui, oui, oui. C'est dans le monde.
1: Bah, c'est pas une compétition.
0: Alors certains vous diront que c'est pas tout à fait du sport, mais d'autres.
2: La pétanque ?
0: La pétanque, non.
1: C'est physique.
2: Les échecs.
0: Alors les
3: Scrabble ?
0: Les échecs, non.
4: Mais c'est physique.
2: C'est intellectuel.
5: C'est un truc un peu comme ça.
4: Est-ce que c'est physique ?
0: Alors, c'est quand même sportif, mais certains. Je fais attention parce qu'après on va avoir des auditeurs qui vont téléphoner, appeler pour me dire non, c'est pas tout à fait du sport. Alors
3: le ping,
0: mais c'est du sport. Voilà, quand même.
3: Du ping,
0: du ping. Non. Non,
3: mais moi j'ai joué avec les frères Lebrun.
0: Ah oui, expliquez.
3: J'ai marqué un point.
0: C'est pas vrai.
4: Ah, c'est pas mal.
3: Aux enfoirés, il était là. Il a dû s'endormir. Et j'ai marqué un point.
2: Mais le ping, c'est la moitié du pong.
0: Oui, absolument.
2: C'est ça.
0: Oui.
4: On cherche un sport.
5: Donc on cherche un sport que pratique père et fils.
0: Alors, on va dire que le père est plutôt
2: l'entraîneur,
0: et le fils, effectivement, est celui qui, d'ailleurs, a gagné ce week-end.
1: Est-ce que c'est un sport
5: champion
1: et on pratique ça dans tous les pays du monde ou c'est très français ?
0: Oh non, c'est dans différents pays du monde.
3: Il faut de la neige ?
0: Pardon.
3: Il faut de la neige ?
0: Non, il faut pas de neige.
5: Est-ce qu'il faut une balle ?
0: Une balle, non plus.
2: Est-ce qu'il faut une barre ?
0: Une barre,
1: est-ce qu'il faut un ustensile ?
2: Est-ce qu'il faut un adversaire ?
0: Ah oui, il y a des adversaires.
1: Est-ce qu'il faut un ustensile ?
0: Adversaire, c'est pas le mot, mais enfin oui, adversaire.
1: Alors attendez, vous dites. Collectif. Non mais vous dites des adversaires, c'est ça, c'est un sport collectif.
4: Collectif.
0: Un collectif, ce n'est pas un sport collectif.
3: Il faut des chaussures de sport.
0: Mais oh, ça peut être un sport individuel et qu'il y ait des adversaires.
2: Oui, des fléchettes, des fléchettes.
4: Mais non, c'est un sport.
0: Des fléchettes, non. Vous me décevez beaucoup, Isabelle.
2: Ah moi je les devrais trouver.
5: Ah, c'est oui. Que tu le fais.
1: Ah qu'est-ce que tu fais comme sport?
2: On peut dire choucroute.
3: Ah le cheval. Cheval.
0: Pardon.
3: C'est là, oui, c'est le trois-tlé, le prix d'Amérique.
2: Ah le prix d'Amérique.
0: C'est le grand prix d'Amérique. Bonne réponse. De Gérard Jugnot.
2: Ah bah ils sont sacrément sportifs et athlétiques les mecs.
0: Ah
2: oui,
0: Clément. C'est un sport. Allez dire ça aux cavaliers.
5: Bah oui, c'est
0: qui font...
5: un sport.
0: Non, pardon, mais moi qui justement ai vécu pendant quelques années, vous le savez, avec un cavalier, je sais très bien que dans le monde équestre et hippique, le tiercé et les courses de tiercé ne sont pas un sport. C'est une compétition, mais ça n'est pas un sport. C'est d'ailleurs la différence entre un jockey qu'on voit dans les courses comme le Grand Prix d'Amérique et un cavalier qui, lui, le cavalier, fait du saut d'obstacle, fait ce qu'on appelle...
2: Et qui surgit long de la nuit.
0: De l'équitation au sens noble du terme, voyez-vous. On fait pas des courses sur lesquelles on parie, voyez. C'est en ça que je dis que c'est pas tout à fait un... Enfin, moi, je dis rien. Moi, je trouve que c'est un sport. Mais je sais que je vais me faire engueuler par tous ceux qui font de l'équitation parce qu'ils vont dire l'équitation, c'est pas l'hippisme. Ouais. Ça n'est pas la même chose.
2: En fait, sitôt que vous pariez sur quelque chose, ça n'est plus un sport.
0: Voilà.
3: Bah, à ce moment-là, le foot...
4: Le foot, en pari, c'est
3: plus du sport.
5: Non, mais c'est un dérivé, le pari sur le foot.
2: On dit pas du foot que c'est un sport, d'ailleurs.
5: Bah, si.
4: Ah non, pas du tout, c'est pas un sport.
5: Qu'est-ce qu'elle raconte ?
1: Si je crois.
0: J'en ai entendu des conneries ici.
3: Non mais le prix d'Amérique, c'est trois clés.
0: Demandez à Isabelle Mergou, elle devait y être d'habitude, elle va au Grand Prix d'Amérique.
2: Non mais je pouvais pas hier, j'étais sur scène, je peux pas tout faire.
0: C'est Idaho de Tillard qui a gagné.
5: C'est
0: déjà gagné l'année dernière. Et oui, ils sont dans des petites.
2: Oui mais ils peuvent être montés aussi.
0: Comment ça, ils peuvent être montés?
3: Ça peut être du trot monté.
0: Non mais ça sert à rien de monter sur cheval s'il y a une petite charrette derrière.
2: Oui mais à Vincennes, vous avez le trot. Vous avez le trot attelé là avec la charrette et puis vous pouvez aussi être trop monté, quoi. Vous faites
0: du moi, je suis trop monté.
4: Trop monté, ouais. Ou trop bien monté.
1: C'est un sulky, c'est ça? On dit un sulky.
0: Vous, c'est sulky.
3: Non, non.
1: Laurent, mais ça va pas.
3: Moi, j'ai fait du sulky, moi.
0: Ah bon?
1: Ça m'étonne pas.
3: Et on voit rien du tout, on voit que le trou du cul du cheval. Et on en prend plein la tronche.
2: Ah bon?
0: Bah, en tout cas, effectivement.
2: Et on a les jambes très écartées, il faut vraiment être.
1: Ah ouais. Décidément, que de souvenirs, hein.
2: Ça fait mal aux jambes, non?
6: Et après, on dit que c'est pas un sport.
0: Ah, vous trouvez que
3: t'as l'impression d'être chez le gynéco.
2: Mais sauf que c'est un trou du cul qui te regarde.
0: Bah, ils vont être contents, les gens du Grand Prix d'Amérique.
1: Ah oui, c'est une bonne pub.
0: D'habitude, vous aimez ça, le Grand Prix d'Amérique, Isabelle?
2: Oui, mais j'ai décroché depuis pas mal de temps parce que j'ai perdu trop d'argent.
0: Aïe, aïe, aïe.
2: Ah, tu parlais?
1: T'as beaucoup joué?
4: Parieuse.
2: Ouf.
1: Ah, oh là là.
0: Ah, vous avez perdu beaucoup d'argent.
2: Ouf.
1: Mais t'en as gagné un peu aussi.
0: Mais c'est ça que je me disais, mais où est-ce qu'elle fout son pognon maintenant? Je sais, alors.
2: Ah non, mais il y a longtemps.
0: Parce que on s'est bien dit.
1: C'est pas dans les fringues.
0: Voilà. C'est pas dans les fringues.
1: C'est pas dans le shampoing.
2: Allez bien vous faire foutre tous.
1: Le déodorant, bon.
0: C'est pas dans les restaurants.
2: Non, il y a un nouveau déodorant qui peut durer 4 jours.
0: Oh, j'ai vu ça.
1: J'ai vu ça aussi.
2: Donc, d'où
1: j'ai vu cette pub.
3: Il y a un truc formidable, tu peux te laver tous les jours aussi.
2: Oui, mais c'est ça, qui a envie de...

0: Un déodorant qui dure 4 jours.
1: Mais vous avez raison, c'est la pub. J'ai pas compris cette pub.
0: Ça veut dire que tu prends pas de douche pendant 4 jours?
2: Oui, il y en a plein.
3: Oh non.
4: Bah, tu sais, elle fait l'amour et dans le pain.
0: Non, mais peut-être que la douche n'enlève pas l'odeur du déodorant.
3: Oh, bah.
2: Ah oui.
4: Ah, tu veux dire que c'est pas, même quand tu t'es douché, c'est pas la peine d'en remettre parce que t'en as remis à 3 jours.
0: On peut te laver tout sauf les.
1: Vous avez raison, c'est comme, moi j'y crois pas à ces trucs-là. L'ambre solaire, quand vous mettez de l'ambre solaire ou de la crème pour se protéger des rayons de soleil, il y en a, il y a des flacons, c'est écrit résiste à l'eau. Alors tu te dis, mais comment c'est possible que ça résiste à l'eau? Donc peut-être que c'est la même chose pour le déodorant, vous voyez.
0: Voilà. Peut-être, on sait pas.
4: Il faudrait faire le test et se sentir sous les bras tous les jours.
0: Rien ne résiste réellement à l'eau.
1: Bon, en tout cas, c'était le Grand Prix d'Amérique ce week-end. Et effectivement, le fils est l'entraîneur. Plutôt, le père est entraîneur et le fils est le... On dit driver, hein, je crois.
4: Ah bon?
1: Ah bah oui, c'est pas un jockey puisqu'il est pas sur le cheval. Il est dans la charrette.
0: Et de temps en temps, il est sur le cheval.
5: Le sulky.
1: Pourquoi vous dites ça?
0: Mais
5: il y a du trop attelé.
0: Il y a du trop
5: enlevé.
0: Oui, voilà, il y a du trop monté.
1: C'est-à-dire qu'il tire une charrette.
0: Mais non,
4: il n'a pas la charrette.
0: Il laisse la charrette.
5: Au lieu de faire du galop, ils sont au trot. C'est assez
0: moche. Ils sont assis. Oui, c'est assez moche à voir.
5: C'est ridicule.
0: C'est moins classe que. Mais il y a les deux. Par contre, ce qu'ils ne font pas avec le sulky, c'est les haies.
5: Oui, ça. Non.
0: Et alors, ce que j'espère.
4: C'est un peu casse-gueule, ouais.
1: Donc, vous n'êtes pas allé à Vincennes ce week-end.
0: J'ai été au Mureau. Je peux pas tout faire.
4: Qu'est-ce que tu faisais au Mureau?
5: Au Mureau.
4: Elle jouait. Ah, elle jouait. Oui, ça
6: jouait au Mureau.
2: Elle jouait.
4: Tu joues dans les banlieues chaudes maintenant.
7: Vas-y, c'est la meuf de la télé, là. J'ai déjà vu à la télé, cette meuf, là.
3: Non, oui,
7: vas-y,
3: parlez.
7: Comment elle est bonne. Vas-y, elle est trop bonne quand même. C'est la meuf qui bave et tout. Je la kiffe.
1: La meuf qui bave. C'est ça que vous avez dit? Mais quelle horreur.
0: La violence faite aux femmes.
5: Et surtout à Drancy.
1: Au Mureau.
4: Au Mureau. Non, à Drancy, c'était Valérie. Elles ont passé leur week-end dans les quartiers chauds.
0: C'est à Drancy. Bientôt, je serai
2: trop sympa, les filles.
1: Qu'est-ce qu'il y a?
2: Elles ont des week-ends trop sympas, les filles.
4: Drancy,
1: c'est pas vous qui allez donner des leçons, qui allez dans les trous du cul du monde pour faire vos émissions.
2: C'est vrai, mais j'y vais en semaine.
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1: Lucie est au téléphone. Bonjour Lucie.
10: Bonjour. C'est sympa de m'appeler.
1: Ah bah c'est sympa. Bah c'est vous qui nous avez laissé un message sur lesgrossetettes@rtl.fr.
10: Mais il y a 3 jours et puis paf, vous m'appelez.
1: Ah bah voici comme ça, 3 jours. Bah paf, je mets 3 jours à réagir. Je me dis à cette bonne Lucie qui attend là, il faut l'appeler Lucie. D'autant que je crois que vous avez une tendresse particulière pour Bernard Mabie. C'est bien ça?
10: Oh, mais oui. Il est touchant, Bernard.
1: Ah, ouais. Vous dites j'ai une petite tendresse pour Marcela Yacoub, Florian Gazan et Bernard Mabille, ce qui me fait réaliser que j'aime visiblement les handicapés de la vie de couple.
10: Bon, en fait,
5: au revoir Lucie.
10: J'ai bien compris, il a déjà bien œuvré, Bernard. Oh,
5: bien œuvré.
10: Pour le réarmement démographique, comme dit l'autre.
1: Ah, bah oui, c'est vrai. Combien d'enfants vous avez eu?
5: 6.
1: 6 enfants. Bah,
10: et
1: des petits-enfants, vous en êtes où?
5: 5.
1: 5 petits et arrière-petits-enfants.
5: Non, non, pas encore.
1: Pas encore.
11: Et tout ça en copiant les textes de René Labranlet.
5: Bah, c'est ce qui m'inspire.
0: Bah oui, et en mangeant des raclettes.
1: Et vous, Lucie, faites quoi dans la vie alors?
10: Ben alors figurez-vous que j'ai entendu qu'il y a Monsieur Barbier, je fais le même boulot que sa femme et j'ai chanté avec elle il y a pas si longtemps.
1: C'est pas vrai?
6: Ah, formidable.
1: Ça alors.
6: C'était dans quel
10: ma collègue.
6: C'était dans quel opéra?
10: Alors on a chanté dans Colomba, qui était une création de Jean-Claude Petit à l'Opéra de Marseille. Mais vous ne vous connaissiez pas à l'époque.
6: Non, non, non, je l'ai rencontré après, mais elle m'a parlé de Colomba et de Jean-Claude Petit. Parce
1: et de Lucie.
6: Et de Lucie. Mais les créations pour des artistes lyriques, c'est toujours un événement, parce qu'on joue beaucoup d'opéras anciens.
1: Lucie, vous n'avez pas nous chanter un petit air, là, rien que pour nous?
10: Non, non, je ne suis pas Liane Folie, ça va pas à la
1: zone. Je ne sais pas. Et je reste planté là. On adore Liane Folie. Ah oui. Oh bah oui, on n'est pas une vacherie près, même avec les amis, si c'est comment on est, Lucie. Et vous allez chanter quoi prochainement, alors, Lucie?
10: Eh bien, écoutez, je vais chanter du Bach, du Brahms et du Rossini. Donc,
1: très bien, voilà. Vous avancez dans l'alphabet, c'est parfait. Bon, on vous remercie, on vous embrasse très fort.
6: À bientôt, Lucie.
10: Bonne journée.
1: Paulette, maintenant.
6: Ah oui.
1: Bonjour Paulette.
0: Paulette.
1: Ah, ou peut-être ce n'est pas Paulette, mais c'est quelqu'un qui appelle pour sa mamie Paulette. Je comprends mieux. C'est bien ça? Allô? Ou alors c'est bien
3: allô
1: Paulette. Ah non, alors c'est bien Paulette.
11: C'est Paulette. C'est
0: Paulette.
1: Allô, Paulette. C'est les grosses têtes à l'appareil. Laurent Ruquier.
3: Oui. Ah bon?
1: Oui, ah bah, oui. Ah bah oui, ah bon.
3: Eh bah bonjour.
1: Eh bah bonjour.
0: Bonjour, bonjour Paulette.
1: J'ai reçu un message qui me dit « Soyez chouette, offrez une montre RTL à Mamie Paulette, 91 ans. »
3: Oui, alors?
1: Bah, alors la question c'est, est-ce que c'est vous Mamie Paulette?
3: Je suis Mamie Paulette, alors soyez chouette.
1: Eh ben, je vous offre une montre RTL. Voilà. C'est mignon.
3: Alors,
1: oui.
3: Alors j'ai gagné?
1: Ah bah oui,
3: oui, oui. Et qu'est-ce que j'ai gagné?
1: Une montre RTL.
3: Eh ben c'est très bien.
1: Eh ben voilà, cool. Comme aurait dit Guy Bedos à une époque, bonne fête Paulette. On vous envoie la montre RTL. On vous embrasse.
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1: Ah bah les gens ils se lèvent dans l'avion même quand,
4: tout le
1: même
4: temps,
1: quand
4: même...
1: on leur demande pas.
4: Ah oui, surtout quand on leur demande pas.
1: Ça à chaque fois vous deviez leur dire on reste assis.
13: Oui, il y a des turbulences, il faut rester assis, c'est pour votre sécurité, c'est pas pour vous embêter.
1: Non mais même
13: il y a une dame qui dit oui mais j'ai pipi, bah vous faites eh ben oui mais vous allez faire pipi au plafond sinon.
1: Non mais même à l'arrivée souvent les gens veulent se lever trop tôt.
13: Ils sont très pressés. Mais...
1: Ah, comment vous faisiez alors?
13: Ah bah il faut gueuler, tu prends le micro, tu fais assis.
4: Oui mais non. Oui mais t'as pas encore vu au théâtre, c'est des standing ovations.
13: Non mais ils sont tous pressés de sortir, ils ont tous une correspondance, la famille, machin.
0: Bah oui.
13: Je comprends, mais on ne peut se lever qu'après le dernier virage et quand on arrive au point de stationnement, c'est tout.
14: Mais alors maintenant ils plongent la cabine dans le noir pour que les gens restent assis voire allongés maintenant. C'est-à-dire que on dans l'avion.
13: Qu'est-ce qu'il prend comme avion lui? Des avions allongés, ils vont pas.
14: Mais
13: bien,
14: non, sur les longs courriers, ça fait 3-4 fois. Il fait beau, on est en plein jour et ils te collent dans le noir. Comme ça, ils se disent, les gens vont pas circuler.
13: Non, monsieur, c'est pour.
0: C'est,
13: monsieur,
0: c'est pas ton
13: ça,
0: tort.
13: C'est une interprétation. C'est pour que les gens soient apaisés.
14: Voilà, sereins, c'est ça. Ouais.
13: Et on fait fermer les cachets bleus parce qu'il y a des halos de lumière qui rentrent et qui empêchent les gens de dormir.
0: C'est vrai, c'est
13: pour,
0: chiant.
13: On fait tout pour le bien-être, hein, c'est désolé.
4: Moi, je pense que si tout le monde restait assis. Oui. On sortira beaucoup plus vite.
1: Non mais je trouve que les gens sont plutôt respectueux, c'est rangé par rangé. Il y en a toujours un ou deux qui essaient hâte de se glisser devant vous, de la rangée d'après, ouais. La rangée de devant, mais c'est de plus en plus rare.
13: Oui, les... maintenant ils se disciplinent les gens, ils font attention. Mais vous savez, ne serait-ce que le moment où on débarrassait les plateaux, quand les gens avaient mangé. Moi je sais que c'est désagréable d'avoir son plateau sur les genoux. Mais quand je débarrassais une rangée, ben, les trois rangées derrière, ils étaient déjà avec leur plateau comme
0: c'est
13: ça.
0: C'est vrai.
13: Et je leur disais, ma mère elle a pas fait l'amour avec une pieuvre.
1: Et faut voir en même temps. Bon, il est peut-être temps de décoller quand même pour
0: allez,
1: nous aussi.
0: Oui,
1: avec une première citation. Tiens, une citation dont tout le monde connaît.

0: feignons d'en être l'organisateur.
1: Paul Valéry?
0: Pas Paul Valéry.
1: C'est Anatole la même France.
0: Époque Anatole France non plus.
2: C'est début du 20e.
0: Oh, il est mort en 1963.
2: Ah, ah oui.
1: Incroyable.
3: C'est pas l'autre là, comment ça s'appelle?
4: Il y a quelqu'un en 63 qui disait feignons.
2: Il est français?
3: C'est pas Jean-Paul Sartre?
0: Jean-Paul Sartre, non.
1: Un homme politique?
0: Un homme. Oh, quand normalement on dit mort en 63, ça devrait vous aider, hein.
3: Ah, Kennedy?
0: Non, non.
5: C'est bon.
0: C'est vrai.
6: C'est 62.
0: Non, mais 63, on parle de double mort souvent.
1: Ah, c'est Jean Cocteau.
0: Jean Cocteau. Ah. Bonne réponse de Franck Ferrand.
6: Ça ne pouvait pas être Edith Piaf.
0: Eh oui, puisqu'on sait que Piaf et Cocteau sont morts la même année. Le même jour.
1: Le même jour, oui.
0: Enfin, pas tout à fait le même jour.
1: Non, à 24 heures d'écart.
0: Pour dire la réalité, puisqu'on a triché sur la date du décès d'Edith Piaf. Mais en tout cas, c'est bien Jean Cocteau à qui on doit, j'espère moi-même ne pas me tromper, monsieur Ferrand, mais j'ai mes sources là devant les yeux, qui est effectivement Cocteau qui aurait dit « Puisque ces mystères nous dépassent, feignons d'en être l'organisateur. » On lui doit aussi des phrases comme « Les miroirs feraient bien de réfléchir un peu avant de renvoyer les images.
6: » Moi, j'aimais bien aussi « La superstition, c'est l'art de s'accorder avec les coïncidences. »
0: Ah, ça, c'est très, très joli.
4: J'ai moi, j'aimais compris, bien aussi une de ces citations célèbres « Un cul connu n'est jamais perdu.
5: » C'est à quelle occasion qu'il a dit ça?
0: C'est de Cocteau, ça?
4: Je crois.
0: Je sais pas si c'est de Cocteau, mais on le dit souvent dans le Marais. Une autre citation pour Joël Givray. Mme Givray habite Bandol, qui a dit « On ne prête qu'aux riches et on a bien raison parce que les autres remboursent difficilement. »
4: C'est bien.
3: C'est pas Talleyrand?
0: Non, non.
6: C'est français?
0: Ah, c'est français.
4: Il était aux grosses têtes.
2: C'est Jean-Yann.
0: Ouais, il aurait pu être aux grosses têtes.
4: Ah, il était pas.
0: S'il fut vivant à cette
6: Alphonse
0: époque.
6: Alphonse
0: C'est un des plus célèbres vers
6: Tristan Bernard.
0: Tristan Bernard, bonne réponse. J'allais dire un des plus célèbres verbicrucistes.
1: Ah oui.
0: Pour Noémie Bailly, qui habite Saint-Hilaire-de-Rié, en Vendée, qui a dit « À Hollywood, il suffit que vous alliez aux toilettes pour qu'on vous oublie.
4: » Une femme?
0: Non, un homme.
1: Woody Allen.
0: Non, mais un homme toujours vivant.
3: Un réalisateur?
0: Alors, réalisateur. Oui, je crois qu'il a réalisé un ou deux films, mais c'est pas ce qu'il a fait de mieux. C'est surtout un acteur.
4: Un acteur. Drôle.
0: Oh, drôle.
4: Pas forcément.
0: Pas forcément. Non, il a joué dans...
1: Clint Eastwood.
0: Peu de films comiques, d'ailleurs.
6: Toujours vivant?
0: Quand j'y pense. Toujours vivant.
3: Kevin Costner.
0: Dans la fin de sa carrière, là, il a joué plus dans des comédies, mais au départ, c'était pas des comédies.
4: Ah, donc il est à la fin de sa carrière.
0: Schwarzenegger, non.
4: Et il faisait des westerns?
0: Des westerns, il a fait ce qu'on appelle un nouveau genre de western. C'est même son premier succès.
6: Eastwood?
0: Non. On va dire que ça a même marqué la fin des westerns américains.
2: Dustin Hoffman.
0: Bravo. Excellente réponse de Valérie Mérès.
4: 88 ans.
3: Il s'y vit que ça, Dustin
4: Hoffman. Nous aussi, on vieillit en fait.
5: Et
0: c'était évidemment Macadam Cowboy qui marquait la fin de ce qu'étaient les westerns et ce qui devenait d'un seul coup un cowboy urbain, évidemment. Macadam Cowboy, c'est un des premiers grands succès de Dustin Hoffman qui après a tellement enchaîné les tubes. C'était une comédie très réussie, mais c'est vrai qu'il a joué plutôt des rôles dramatiques, que ce soit dans Rain Man, Kramer contre Kramer. Les chiens de paille, Papillon, Le Lauréat, Des hommes d'influence. Et c'est vrai que plus récemment, il était plutôt drôle. Ça, c'est dans les fameuses comédies avec Ben Stiller, là, où il joue le beau-père.
2: C'est Robert De Niro.
0: Il y a les deux.
4: Oui, c'est vrai.
6: Absolument.
0: Pardon, mais il y a les deux. Vous voulez reprendre le chef, faites attention à ce que vous dites.
6: Dans le troisième.
0: Parce que, effectivement, il y a De Niro qui joue le beau-père de Ben Stiller. Mais le père de Ben Stiller.
2: Qui c'est-il qui avait raison? C'est Laurent Ruquier.
0: Et ben voilà.
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0: c'est la saison du brame, le brame du cerf.
1: Ah, c'est oui, ça brame chez moi.
0: Ah, ça brame chez vous, mais c'est peut-être pas un cerf. Ah, bah,
1: j'aimerais bien que ça soit pas un cerf, mais bon, il n'y a que les cerfs qui brament chez moi.
0: C'est la saison des amours, les cerfs brament dans le but d'attirer les biches et de défier les autres mâles.
2: Il faut comme ça. Ça pas
0: bah, bien. Vous le faites bien.
2: Je fais le cerf et Enrico Macias. Si vous voulez, je peux faire Enrico Macias sur un cerf. Allez, avance, avance.
0: Alors, j'ai une question, évidemment, à propos du cerf, dont la femelle, c'est...
3: La biche.
0: La biche, bien sûr. Le petit, c'est le...
1: Fan.
0: Le fan, mais on ne l'appelle pas le fan longtemps. On l'appelle un fan, le fan, jusqu'à 6 mois. Mais de 6 mois à 1 an, on continue à l'appeler fan s'il s'agit, ça peut paraître étonnant, mais s'il s'agit de la femelle, continue à l'appeler fan. Comment l'appelle-t-on, en revanche, si c'est un mâle?
1: Eh ben, enfant. Un daguet,
4: Bambi.
2: Jeunisse.
0: Fantôme. Pardon.
1: Un daguet.
0: Alors, le daguet, c'est de 1 an à 2 ans.
1: Bon, là, vous chipotez, hein.
5: Ça se termine par ray.
0: Non, mais je vois que vous n'êtes pas loin. Ben c'est oui. Effectivement souvent dans les mots croisés qu'on retrouve ce mot. Comment on appelle le petit fan, en quelque sorte, hein, ou plutôt le fan mâle, puisque le fan est une femelle entre 6 mois et 1 an. Vous voyez?
3: Le fanon?
0: Non. Alors, ça n'a rien à voir. Et après, effectivement, vous aviez raison, cher Dari Boudboul, à partir de 1 an, quand les bois commencent à pousser, on appelle ça un daguet pour le mâle.
3: Ou un cocu.
4: Mais pourquoi?
0: Et une bichette pour la femelle.
4: Mais ça vient d'où, Bambi, alors?
0: Comment ça s'appelle?
1: La Bambi, c'est comme quoi Sylvie?
4: Pourquoi on l'appelle Bambi?
0: Bambino, vous n'écoutez pas les grosses têtes. Ah, parce qu'aux grosses têtes, on l'a expliqué.
2: Eh oui,
0: c'est une abréviation de Bambino, Bambi, tout simplement. Il veut dire enfant. Et paf.
1: Vous savez un truc, le cerf, quand il brame. Non. Parce que c'est vraiment comme tous les mecs, c'est pareil. Il fait son cacou. Il brame. Et en fait, donc, il se tape sa biche. Mais la biche, comme elle sait que c'est le plus vieux qui gagne, parce qu'il se bat avec les jeunes, le jeune, il se barre dans un coin. Et ensuite, la biche, après, elle retourne se faire sauter par le jeune.
3: Ah, oh, mais c'est vraiment une
2: Ah oui?
0: Ah bah, d'où le nom biche.
1: Oui. Non, mais c'est vrai.
3: Ah oui?
1: Il y a une vraie
0: raison.
1: Ça vient
0: de la biche.
1: Il y a une vraie raison scientifique, c'est pour que le...
0: Bon du Théo
3: mais c'est quand même intéressant.
4: C'est pour mélanger la semence.
1: Et alors, hier soir, chez moi...
4: On va tout savoir. Oh
1: le soir...
2: En parlant de partouze, vas-y.
1: À propos de partouze, moi le soir, je vais écouter le brame, donc je me promène dans le bas des chevaux, parce que moi, les chevaux, ils en ont peur, en plus.
0: Aimez-vous, brame?
1: Et j'ai vu 2 arbres qui bougeaient. Ah, je me dis, ça, il y a un truc qui va pas.
2: C'est Johan Rioux qui était planqué dans un fourré.
1: Eh ben, pas du tout. Je suis arrivé, du coup, à 4 pattes.
0: Ah oui?
5: Ah oui, déjà?
2: Eh ben, ouais.
1: Mais non,
3: c'est toi la biche.
0: Déjà que debout, c'est pas haut.
4: Il pleut pas chez toi? Qu'est-ce que tu fais à 4 pattes dans les fourrés?
1: Pour pas leur faire peur. Pour pas qu'ils me voient. Et j'ai vu, en
4: fait, la flotte.
0: Et là, elle s'est tapée Christophe Buisson.
1: C'est vrai ce que je dis. Il y avait 2 cerfs. Alors, imaginez l'arbre au milieu.
0: Oh, non,
1: et ils étaient de chaque côté de l'arbre avec leur bois et je voyais l'arbre bouger. C'était terrible.
2: T'es trypsophile, ça ne m'intéresse pas.
1: Mais tu sais quoi? Je suis partie parce qu'à un moment donné, il y en a un qui a arrêté, qui est parti et alors ça s'est mis à sentir mauvais. Il lâche un truc.
0: C'est pas grave, ils vont s'habituer.
1: Non, mais c'est marrant comme ça. Et alors, le petit jeune,
0: alors,
1: il va dans le
0: corps. Comment s'appelle mon fan entre 6 mois et 1 an?
1: Je sais pas, parce que moi, j'ai jamais entendu ce nom.
0: Mais si, c'est
3: moi, j'ai des bois de cerf chez moi parce que ça attire la virilité.
1: Ouais.
0: Ah bon?
1: Ah oui? T'as besoin de ça?
4: Lâche l'affaire sur ce micro.
5: Moi, je l'ai trouvé souvent dans les mots croisés, mais je ne le retrouve plus.
1: Ah, combien de lettres?
0: Moi, c'est un mot que je connaissais aussi grâce aux mots croisés, évidemment.
1: Oui, c'est combien de lettres?
0: C'est le nom du fan quand il est mâle et quand il a entre 6 mois et 1 an avant de devenir un daguet.
2: Au vidret.
0: Quoi?
1: Ça, vous l'avez déjà dit, Laurent.
0: Oui,
1: mais vous n'avez pas dit le nombre de lettres.
2: Ben, c'est pas un pendu qu'on fait. Hein.
0: Si vous voulez, c'est en 4 lettres.
1: Ah, voilà, ça va nous aider.
3: Ah bon?
2: C'est ré, alors.
4: Et ça finit par E.
3: 4 lettres, un tédo.
0: On n'a pas dit que ça finissait par E.
1: Ah bah oui, si en plus t'embrouilles les trucs, toi.
2: Un finot.
0: Non, mais on va donner encore 300 balles
1: là-dessus. Non, on cherche.
3: Ça finit par
1: E. On va se tirer les potes et la cervelle.
0: Ça finit pas par ré, non.
3: Ah bon?
0: Non.
3: Un taré,
0: mais non.
1: Est-ce que ça finit par une voyelle?
0: Ça finit pas par ré, je vous dis, mais c'est pas loin, effectivement.
1: Donc pas A.
2: Oh là là.
0: Non.
2: Que vous pouvez nous le mimer sur les lèvres, peut-être comme ça, c'est un jeu, on lit sur les lèvres comme
1: Est-ce
2: ça.
1: Est-ce que

0: ça finit par une voyelle, c'est juste une question.
1: Pensez à monsieur Jean-Phi, par exemple.
2: Ah, un gay.
0: Il y a deux fois la même voyelle.
3: Oui, oui, il y a deux fois la même voyelle.
0: Ah, voilà, bah donc c'est pédé.
3: Non,
4: un tifi.
3: Non,
4: un tifi.
3: Non, bah, écoutez, tant pis, on va encore donner un
4: chiffre.
3: Et je suis sûr que je vais avoir la réponse dans le public. Ne levez pas encore la main, hein. On a encore 20 secondes. Enfin, quand je dis on. Mes grosses têtes ont encore 20 secondes pour tenter de trouver la solution. Je comptais quand même sur monsieur Fabrice.
5: Ah, oh, bah pourquoi moi.
3: Et aussi sur Mme Boutboul qui connaît quand même les chevaux. Et les chevaux, un cerf, c'est jamais qu'un cheval avec des bois. Hein.
2: Et en plus, elle va, tu les rencontres dans les bois.
6: Mais t'es à quatre pattes, moi je les rencontre pas
0: entre 6 mois et 1 an.
3: Un cerf, c'est un cheval cocu quelque part.
2: Exactement.
3: Comment vous dire?
2: Personne ne sait.
3: Est-ce que quelqu'un dans le public a personne,
2: personne ne sait.
5: Donc c'est difficile, voilà.
2: Je me sens moins teubé, là.
3: Ça veut dire qu'il n'y a pas de cruciverbiste dans cette salle, parce qu'effectivement, au mot croisé, c'était un mot qui revient régulièrement, c'est R, H-E-R-E.
5: Ah oui.
3: Et je pensais à Air France.
0: Ah bah oui.
4: Pour Jean, ça s'écrit pas pareil.
3: Ah bah non, ça je sais, oui.
4: Oh, pardon.
3: R, H, E-R-E, un R, H-E-R-E,
0: c'est
3: le
0: vrai.
3: Nom du faon.
0: Je l'ai déjà entendu.
3: Eh oui, entre 6 mois et 1 an avant qu'il devienne dagué.
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3: Maintenant, je voudrais vous parler d'Auguste Piccard, qui est mort il y a pile 60 ans, le 24 mars 1962. En fait, les comptes, c'est bien il y a 60 ans. Auguste Piccard, vous le connaissez.
8: L'homme du Batiscaf.
3: Voilà, c'est le grand-père de Bertrand Piccard qu'on connaît mieux.
8: Professeur Tournesol. C'est le professeur Tournesol, oui.
3: C'était ça ma question, allez-y.
8: Professeur Tournesol, c'est lui qui a inspiré le Hergé pour écrire, pour dessiner le professeur Tournesol.
3: Il ressemble au professeur Tournesol.
8: Mais pour cause, oui.
3: Auguste Piccard, excellent, très réponse avant même que j'ai le temps de poser la question. Parfait, monsieur Baffy. Vous connaissiez Auguste Piccard?
8: Oui, bien sûr. Et puis, c'est une lignée d'aventuriers incroyable, toute la famille.
9: Ah ouais, tout ce congelé, là, l'aventure du congelé.
8: Ah oui. Tu comprends avec Courgeot.
4: La grande chaîne du froid. Bah, on essaye de dire quelque chose, si on n'a pas la parole, parce que nous, on répond pas, il y en a qui font là-bas. Hein. Il n'y a que des questions qui sont faites sur mesure pour là-bas. Et la zoologie, et l'histoire.
9: C'est vrai qu'il n'y a pas beaucoup de.
10: Et
9: pas
10: qu'on donne la réponse.
4: Nous, sur
10: le
4: mode de vie contemporain.
9: Mais c'est peut-être bon signe, ça veut peut-être dire que c'est leurs dernières émissions à eux.
8: Ah, c'est la révolution là-bas. Allez, il faut chercher rue du Marais maintenant. Allez.
3: Qu'est-ce que vous voulez que je vous pose comme question que vous pourriez répondre, monsieur?
4: Je sais pas.
8: Sur les balayages?
4: J'ai déjà répondu, des choses aujourd'hui.
3: Oui.
4: Mais c'est des questions qui sont jetées comme ça à la volée. Eux, c'est vraiment sur mesure, c'est long. Là, ben là.
9: Non, c'est vrai, sur le stylisme, ouais. Sur la mode.
8: Le Botox?
9: Sur le Botox.
4: Oui.
9: Sur le rock'n'roll.
8: Ah, ça se plaint bien.
10: Vos réponses sont mises en valeur, alors que nous, pas
9: voilà.
4: Du tout. Ah oui, les gens, c'est à peine
9: sur la gastronomie, les œufs en neige, tout ça.
3: Je vous ai posé une question sur le Bortsch, ça vous a mis en valeur.
9: Ah bah voilà.
3: J'avais lu à la une de Paris Match, ici Paris ou France Dimanche, que vous étiez dans la peine, que votre famille...
4: Oui, voilà. Allez, alors, question histoire. Hein.
9: Une question sur Mylène Farmer ou sur
4: histoire Piroc.
3: C'est Stéphane.
4: Incontestablement.
3: C'est Stéphane. C'est Stéphane Plaza. Même si je n'ai pas le temps d'aller au théâtre vous voir toutes les semaines, je vous suis quand même à travers la presse, les réseaux sociaux.
4: Oui, vous voyez bien, oui.
3: J'ai bien vu que Stéphane Plaza, par exemple, avait dit qu'il était le nouveau Keanu Reeves.
4: Oui,
9: quoi?
6: Il faut de l'imagination.
9: Mais Keanu Reeves, maintenant, alors.
4: Il voudrait faire un remake de Point Break.
9: Non.
4: Oui.
3: Et vous allez être embarqué dans cette aventure?
4: Oui, moi, je ferai la planche de surf.
9: Pourquoi il a dit ça? Il était encore bourré?
4: Mais non.
10: Mais il a le droit de dire des choses.
4: C'est son film de cheville, il le regarde tout le temps.
3: Alors, il faut quand même que je vous dise que Valérie Mérès, elle le défend, mais alors, on peut plus.
4: Ah, mais c'est. Mais même
3: on
4: moi.
3: Ne peut pas toucher un cheveu de Stéphane Plaza.
9: Ah ouais. Lui et Poutine.
3: Elle est tombée. Elle est tombée amoureuse de Plaza. Franchement, j'aurais jamais imaginé
9: mais pourquoi
3: ça.
6: C'est le scénario.
3: Avant, c'était moi son chouchou, elle jurait que par moi, et Laurent Parsi, et mon Lolo.
4: Ah, mais l'autre,
3: elle est arrivée. Alors, depuis qu'elle joue avec Plaza, il n'y en a plus que pour lui.
10: Oh là, mais non, mais de 20h à 22h.
8: C'est pourquoi Laurent, il l'a pénétré, il l'a expertisé.
4: Non. Elle papillonne tout le temps autour de lui.
9: C'est vrai? Avant, tu l'aimais pas ou tu l'as toujours aimé? Maintenant, tu l'aimes beaucoup.
10: Je l'ai toujours aimé, mais Jean-Phi est jaloux de mon rapport avec Stéphane.
4: Ah, bah, tu vois.

0: Elle va me le piquer.
1: Ah bah c'est surtout que vous.
2: Ah non, je vous ai jamais vu avec des yeux comme ça. Hein. Dès qu'il ouvre la bouche.
3: Mais je joue bien, je joue bien.
2: Non, non, non, même après. Même après la pièce au restaurant, hein, Jean-Philippe.
0: Ah oui, ah je ne peux plus l'approcher, on ne peut plus l'approcher.
3: Oh.
0: T'approches Stéphane et tu lui dis, tu parles un truc. Qu'est-ce que vous dites hein? Vous parlez de moi, tu vois, elle est amoureuse.
1: Mais quand vous faites la chenille, mets-toi au milieu alors, du coup.
0: Non,
1: après,
0: non.
1: Après la pièce.
2: Non, mais, il vous plaît physiquement, manifestement.
3: Non, mais...
0: Il se touche de plus en plus sur
1: mais tête. Non
3: oh, mais oh. Non on est censé être un couple au théâtre, on incarne.
4: Oui, de là à faire une étape faciale, je trouve ça un peu... un peu limite pour le premier rang, pardon.
3: On incarne
4: hein.
3: Maintenant.
2: On avait, dit qu'on, disait pas les tours de magie.
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2: Los Angeles est arrivé troisième ce week-end. Mais à quelle occasion ?
7: Le prix de l'Arc de Triomphe.
2: Le prix de l'Arc de Triomphe dont on vient de parler. Ouais. Bravo Ariel.
7: Oui.
2: C'est le nom du troisième cheval, puisque le tiercé, c'était effectivement Blue Stocking, Aventure, et le troisième, un cheval qui s'appelait Los Angeles. Mmh. Les femelles ont été meilleures que les mâles sur le Grand Prix
7: ça,
2: de l'Arc...
7: Ça, c'est pas nouveau.
2: Sur le Grand Prix de l'Arc de Triomphe. C'est le prince Albert de Monaco qui a remis...
1: Ah bah un autre
2: oui. Votre ex-fiancé, puisque vous nous aviez raconté qu'il vous avait dragouillé quand même à une époque.
1: Attends, alors, attendez, mais il t'a pas pris pour Charlène?
8: mais tu as été avec le prince Albert?
1: Non.
8: Rien d'autre. Ben ça m'intéresse.
1: Bien sûr.
9: Mais non. Le prince Albert et moi, nous sommes très amis.
8: Ah, oui. Voilà. Ah mais ça n'a
1: les
8: jamais...
1: Les copains copines, on se voit en pile ou
9: quoi? Non.
1: Non mais Eliane, moi je t'aime et j'ai la raison, hein, t'es sublime.
9: Oh stop, bah t'es vraiment gentil.
1: Lui un peu moins, on dirait beau grand chauve.
9: Non, mais... non, si tu veux, c'est que j'ai un peu raté le coche.
8: Il y a eu une occasion et t'as
9: Il y a eu beaucoup d'occasions.
2: Vous auriez pu être princesse de Monaco.
8: Oh, t'imagines
9: la vie... Bah, et pourquoi ça te fait rire, toi? N'importe quoi.
1: Mais oui, pourquoi tu
8: Mais je t'imaginais pas en princesse de Monaco.
10: Non, mais c'est que t'aimerais tellement être à ma place et être princesse de Monaco.
8: Alors, ça ne m'aurait intéressé que pour chanter comme un ouragan.
9: Voilà, c'est ça. Non, non, mais ce que je veux dire, c'est que oui, mais la vie n'est pas terminée, Laurent.
8: Ah, Charlène peut.
7: Charlène n'a pas bien se tenir.
8: Charlène peut passer à autre chose.
1: Il t'appelle encore, vous êtes encore proche. Alors.
9: Espérons que.
2: Il y a bien eu Grace Kelly, princesse de Monaco, une actrice, pourquoi pas une chanteuse.
8: Mais oui,
9: mais,
8: pourquoi
9: oui,
8: pas.
9: Mais bien sûr.
2: Est-ce que vous êtes rentré dans le palais? Enfin,
8: mon Non, non. Bah, est-ce que lui est rentré dans le palais?
9: Mais non, mais attendez, on se connaît.
1: Dans ton palais,
9: on se connaît depuis 35 ans, ça.
8: Ah, bah raison de plus.
2: Justement, est-ce que vous avez visité le palais? Ça, je veux savoir.
1: Tu l'as vu sur le trône?
9: Mais bien sûr.
1: Donc tu l'as vu sur le trône, c'est mythique.
9: Mais non. Mais en tout cas, si jamais, on sait jamais, si on nous écoute au palais, on vous embrasse très fort.
1: Mais c'est génial.
9: Allez, on part.
1: Et Ariel, t'as pas eu un roi qui t'a dragué un moment?
10: Si.
2: Si, c'est ce qu'elle a joué.
1: Su, impératrice.
2: Quel roi vous a dragué, Ariel?
10: Charles d'Angleterre.
2: C'est pas vrai.
10: Oui.
8: Louis XIV avant, quand même.
2: Et le roi Charles actuel?
10: Oui, le roi Charles actuel.
2: Mais il n'était pas roi encore à l'époque.
10: Il n'était pas roi, il était prince.
2: Ah oui.
10: Et il m'a montré toutes ses aquarelles.
8: Il était avec les Didier à l'époque, donc.
10: C'est un être délicieux.
2: Ah, vous l'avez goûté, donc, carrément.
10: Non, mais c'est quelqu'un qui a un grand sens de la poésie.
1: Ah oui,
10: qui
1: faut voir ses oreilles et ses couilles, les mêmes. c'est la même taille.
8: Toen a un grand sens de la poésie.
1: Et toi, Christine, t'as pas eu quelqu'un? Le roi Merlin, peut-être?
7: J'espérais.
2: Mais en quelle
7: occasion? Merci, Sébastien. Ben oui, bien sûr.
2: Christine n'a pas besoin d'épouser un roi, c'est la reine, Christine.
10: Et voilà.
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2: Ah, C'est vrai qu'on est content de revoir notre académicien.
11: Ah oui.
2: Qui était confiné chez lui.
12: Raffiné en plus d'une élégance.
2: Ah oui.
12: Ah, oh, les chaussures assorties à la veste, la petite chemise qui va bien. Je crois que j'ai dû distinguer un petit foulard quelque part. Ou une pochette peut-être.
2: Combien il y a eu de morts à l'académie alors?
11: J'aimerais bien que Christina dise la même chose. Eh ben, il y a eu un mort.
2: À part Jean-Loup Dabadie?
11: À part Jean-Loup Dabadie.
2: Aucun autre?
11: Non.
2: C'était un des plus jeunes Jean-Loup Dabadie.
11: Oui, mais c'est un des EHPAD les mieux protégés de France. Et puis, il y a beaucoup d'immortels quand même. Donc, il y a eu un petit incident sexuel, mais qui remonte à 2 ans. Donc,
2: Giscard.
11: Voilà, mon
2: qui a la main verte.
11: Il a la main verte et ça pousse. Et sinon, je crois.
2: Donc, que vous preniez des nouvelles des uns et des autres.
11: Oui, par exemple, j'appelais René de Obaldia, qui est notre senior. Il a 101 ans.
2: Ah oui.
11: Et alors, il me disait, vous savez, chez moi, c'est grand. Donc, je peux faire du patin à roulettes et de la corde à sauter. Alors, je lui dis, c'est un très bon exercice pour les centenaires.
2: Ah, donc, on devient vraiment gaga à la fin, alors.
11: On fait du sport.
13: La marelle.
12: Est-ce que c'est comme au Vatican? Ça veut dire, est-ce qu'il y a des clans? Est-ce qu'il y a...
11: Bah, je sais pas, il faudrait qu'il y ait des gens lucides, déjà, pour, qu'on les compose. Oui, il y a des clans.
13: Ah bon, à ce point-là?
11: Non, il y a des clans, il y a des épiers. Par exemple, bon, je le dis, j'étais très ami avec Jean-Loup Dabadie. Et j'ai une chose qui me frappe beaucoup, c'est que le 9 février dernier, je suis allé dîner chez Véronique et Jean-Loup Dabadie, et il y avait là Pierre Bénichoux et sa compagne. Et nous étions 6. Donc, ouais. Je suis le dernier des 3 hommes, si vous voulez.
13: Eh ben, tu peux taper les 2 gonzesses qui restent.
2: Valérie, enfin.
11: C'est honteux.
2: Remarquez, c'est vrai qu'il n'y a pas tant de femmes que ça à l'Académie française.
11: Il y en a 6.
2: 6 quand même. Et combien de fauteuils vides là?
11: 6.
2: 6 fauteuils vides.
11: Autant qu'aujourd'hui aux grosses têtes.
2: Ah bah non.
13: Les fauteuils sont remplis, chérie.
2: Les fauteuils sont remplis. Les têtes sont vides, mais les fauteuils sont remplis.
11: Oui, mais c'est le chiffre 6.
2: Je compte sur vous d'ailleurs, monsieur Lambron. Je compte sur vous pour répondre aux questions. D'ailleurs, à cette première citation que j'ai évidemment sélectionné pour vous faire plaisir et pour Monique Chéniaud qui habite Paris 9e, qui a dit « Il n'est pas déshonorant d'être académicien français, ce qui est déshonorant, c'est d'être candidat ».
11: Est-ce que c'est un académicien?
2: Alors, je crois qu'il n'a pas été élu, lui, à l'Académie française. Je crois même pas qu'il ait été candidat, d'ailleurs.
13: Il est mort?
2: Ah oui, ça, il est mort il y a un petit moment déjà.
13: Il n'était pas immortel?
2: Ah non.
11: 1900?
2: Très connu pour ses mots d'esprit. Il est mort en 1947. Un habitué des grosses têtes, hein, auteur dramatique.
11: C'est pas Sacha Guitry.
2: Verbicruciste.
13: Qu'est-ce que ça veut dire, verbicruciste?
2: Qui mange des crudités, Christina?
13: En faisant des mots croisés.
11: Ouais, des mots croisés.
13: Ah, c'est des mots croisés, ça?
2: Non.
13: Chérie, je vais t'expliquer que moi, je suis pas obligée de connaître tous les mots en français. Déjà, je me débrouille
2: pas
13: mal.
2: Non, mais c'est pas la peine de connaître tous les mots.
13: Bah, verbicruciste, je connais pas, moi, chérie.
11: Un cruciverbiste.
2: Alors, je vais vous donner tous les mots. Cruciverbiste, c'est celui qui joue aux mots croisés, qui remplit les cases. Et verbicruciste, c'est celui qui compose le jeu, celui qui trouve les définitions.
13: Voilà. Ah, d'accord.
2: Oh, elle a pas compris quand même. Hein. Ouais. Un fils d'architecte, né à Besançon.
12: Ah.
11: Henri Bernstein.
2: Non.
11: Édouard Bourdet. Non.
2: Si je vous ai fait revenir, c'est pour trouver ce genre de citation.
12: Sacha Guitry.
2: Mais non.
13: Bobby la pointe.
2: Alors,
12: Winnie l'ourson.
2: Oh, oui, mais un de nos habitués. Écoutez, on donne son nom tout le temps ici.
12: Viens !
2: Mais non !
13: Tristan Bernard !
2: Bonne réponse de Valérie Mérès !
13: Oh,
2: eh ben, heureusement qu'elle est là, la Valérie.
12: Elle a sauvé le meuble.
2: Ah, ça sert 40 ans de grosse tête. Hein.
11: Elle a gagné son fauteuil.
2: Faut dire que vous avez l'air particulièrement en forme, Valérie. Vous avez repris des couleurs.
13: Ah, mais oui, parce que voilà, j'ai eu un état post-traumatique dû à un breakdown post-confinement.
2: Vous pouvez employer des mots que vous connaissez.
13: Et alors, je suis allée 3 semaines chez moi.
2: Elle a consulté un verbicruciste.
13: Oh là là. Et je vais bien, quoi. Parce que j'ai vu le soleil, j'ai vu la mer, j'ai fait du vélo.
2: Bref, vous avez repris l'air et repris des couleurs.
13: J'ai pris des couleurs sur les avant-bras.
2: Vous êtes magnifique, comme dirait quelqu'un que je connaissais de son vivant. Alors, pour Fabrice Danjon, voici la citation suivante qui est d'actualité, parce que ça y est, on peut refaire des barbecues. Qui a dit le barbecue, en gros, c'est un appareil qui te permet de manger des saucisses pratiquement crues, mais avec les doigts bien cuits.
11: Pierre Dac.
2: Pierre Dac, non.
12: Légaré.
2: Non.
13: Francis Blanche.
11: Jean-Yann.
2: Non, c'est encore pour Valérie Mérès, ça, d'ailleurs.
13: Ah, Coluche.
2: Et c'est Coluche. Ouais. Un doublé de Valérie Mérès. Bravo, Valérie. À une belle citation, là encore, surtout avec tout ce qu'on vit en ce moment, pour Valentin Longchamp, qui habite dans les Côtes d'Armor, qui a dit « Une vie ne vaut rien ».

0: rien, mais rien ne vaut une vie.
1: Est-ce que c'est Malraux
0: Et c'est Malraux. Bonne réponse de Marc Lambron qui fait enfin son vrai retour.
2: Ça va se réveiller.
0: Ah, il était temps quand
1: on
0: même.
1: On m'a donné de l'eau à boire, ça me tonifie.
0: Et puisqu'on est avec des écrivains, voici un autre pour Jean-Michel Veillère qui habite Gourdon, qui a dit « Je me suis rarement perdu de vue. Je me suis beaucoup aimé, je me suis beaucoup détesté. » Enfin, nous avons vieilli ensemble.
3: Alain Delon ?
0: Oh non. Oh, c'est quelqu'un.
1: Un Français ?
0: Ah oui, un Français, écrivain, poète, philosophe.
1: Il est mort ?
0: Mort en 1945. Je me suis rarement perdu de vue.
1: Paul Valéry.
0: Et c'est Paul Valéry. Bonne réponse encore de Marc Lambron. Allez, une dernière citation pour l'académicien et pour Florent Marcoux, qui habite Biganos en Gironde, qui a dit « Un écrivain ne tire aucun bénéfice de connaître d'autres langues que la sienne. Laissons ça aux portiers d'hôtel. Les langues étrangères, ça n'a jamais servi qu'à dire les mêmes conneries de deux ou trois façons différentes.
1: » Il est français ?
0: Alors, il était plus que français. Il était très, très, très, très, très patriote, voire...
2: Bah, ça se voit par sa citation.
0: Voire oui. Même nationaliste, Maurras. Voyez-vous.
3: Ah, Maurras, Charles ah,
0: pas...
3: Oh non, ça y est, il faut moquer de moi.
0: Maurras, Charles.
1: Maurice Barrès.
0: Maurice Barrès, bonne réponse de Marc Lambron.
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0: Famille, hein.
5: Réunion, pourtant. Ah, non, c'est des admirateurs, c'est tout.
0: Ah, ah non, non, non, il y a de la famille. Je sens qu'il y a des ch'tis dans la salle.
5: Mais vous savez, dans
0: quand
5: le...
0: vous êtes rentré, je veux dire, on a quand même un champion du monde. On a un académicien Goncourt.
5: Ah oui.
0: On a une grande actrice, une grande chanteuse, une grande athlète, écrivaine, romancière, ce que vous voulez. Bon, les gens ont applaudi à peu près convenablement, normalement. Vous arrivez, vous êtes Stewart. Et les gens font.
5: Non.
0: Les gens applaudissent comme si on venez d'atterrir convenablement.
5: On dit pas, déjà, on dit pas Stewart, on dit ambassadrice du chic français à l'étranger. Voilà.
0: Ah ben voilà,
5: c'est
0: voilà.
5: Pour ça.
0: Non, il y a des gens du Nord, c'est obligé.
2: Ouais.
0: Mais vous êtes ch'ti aussi.
6: Moi,
0: vous...
6: je suis un peu ch'ti, hein.
0: Mais oui, bien sûr.
5: Ah, vous... c'est pour ça. Mais tu sais, oui. On a, dans le Nord, on couche tous ensemble, si tu veux.
6: Non, moi, je suis arrivé à la fin. Moi, je suis arrivé à la fin quand tout le monde dort.
0: Ah, mais franchement, il faut dire que M. Rami a fait une entrée fracassante aux Grosses Têtes, tout comme M. Claudel, d'ailleurs, mais dans deux genres différents,
2: ah oui.
0: On va
2: ah
0: dire.
2: Oui, c'est vrai. Ah, ouais.
6: Bah oui, là, on le voit juste à la tenue. Moi, je suis au fond de la classe avec mon petit survêt pour pécho. Lui, petit chemisier, petit pull.
7: Chemisier. Ah oui, d'accord. J'avais pas. Je me suis trompé dans la penderie ce matin. J'ai emprunté à ma femme.
0: Enfin, j'ai appris aussi qu'il y avait une love story entre Michel Bernier et Adil Rami.
8: Oh, ah bah, oui. Ça fait longtemps maintenant. Bah,
6: depuis le premier jour.
0: Ah oui,
8: ça.
0: Bah,
6: bien
8: bah,
6: sûr.
0: Ah oui, oui.
6: Ouais, mais là, j'ai appris il y a pas longtemps qu'elle avait une fille.
0: Ah oui, ah oui.
6: Ah oui, je pense, bah, je pense que tu vas descendre d'étage.
8: Après, bon, tu sais, c'est dans les vieux pots qu'on fait la bonne soupe, hein.
0: Oui.
8: Mais avec des carottes nouvelles, comme disait ma grand-mère.
0: Ah bah tiens, voilà, ça tombe bien. Une question pour Monsieur Boudin, qui habite Tréhuerca, dans le Finistère. Paul Boudin, qui a dit, si vous avez besoin de quelque chose, appelez-moi, je vous dirai comment vous en passez.
8: Ah, c'est Coluche.
0: Oui, c'est Coluche. Bravo, Michel. Bonne réponse de Michel Bernier. Pour Anthony Vasseur, qui habite l'île Jourdain, qui a dit « Pour un être modeste comme moi, les applaudissements, c'est très embarrassant, surtout après l'amour. »
8: Oh ! C'est vrai ?
6: C'est moi, ça ?
0: Non, mais c'est quelqu'un qui a été grosse tête pendant quelques années, ici.
8: Une femme ?
0: Sur la fin de sa vie, d'ailleurs, plutôt.
8: Une femme sur la fin de sa vie, non ?
0: Un homme.
8: Un homme ?
0: Un comédien, un acteur, plutôt marrant, il faut bien dire.
2: Sim ?
0: Non, pas Sim. Ah non, Sim, il a été très longtemps grosse tête. Lui, il est plutôt venu au début des années 2000.
2: Ah, alors Philippe Bouvard.
0: Ah non, bah Philippe
8: Bouvard.
0: Ah,
7: ça commence.
0: Racontez, ça commence. Dans ça Ariel. Commence.
8: Alors,
0: est-ce que aujourd'hui,
8: depuis le début,
0: est-ce qu'exceptionnellement aujourd'hui, vous pourriez être un peu précise?
8: Est-ce que c'était comique. Un acteur?
0: Un acteur comique, oui, bien sûr, même s'il a joué parfois des rôles dramatiques. Bon, enfin, il était à 98% un acteur comique.
5: Ah, c'était pas Galabru.
0: Et c'est Michel Galabru. Ah. Bonne réponse, l'honneur. L'honneur. Bonne réponse de Monsieur Janssen. Pour Julie Vidalin, qui habite Nantes, qui a dit « Moi, la mort, ça me dérange tout de même ». C'est ce que m'a dit une vieille dame qui est morte depuis. Elle a dit « La mort me dérange parce que je n'aime pas changer mes habitudes. » C'est joli, avoué.
9: Oui. Oui. C'est un humoriste.
0: Alors, humoriste, plutôt journaliste, critique littéraire, traducteur français.
6: C'est un homme.
0: Un homme qu'on cite de temps en temps.
8: Yvan Audouard ?
0: Yvan Audouard, non. Non, lui, il était plutôt du côté de Clermont-Ferrand, pour tout vous dire.
5: Ah, Michelin ? Pouf.
0: Non, mais vous voyez, il écrivait pour
7: Il écrivait pour la montagne.
0: Voilà, exactement. Mmh. Et là vous êtes en train de chercher dans votre mémoire.
7: Alexandre.
0: On lui doit Batling, le ténébreux, la mue périlleuse, les fruits du Congo.
6: Ah, vous parlez
8: Alexandre.
6: Voilà. Vous avez vraiment cru que j'allais sortir la bonne réponse.
0: Ses initiales sont AV.
7: Oui.
8: Allez, Cézandre.
0: Avé.
7: C'est un Alexandre, non ?
5: Antoine.
0: Alexandre.
8: Ouais. Alexandre Varga.
0: Comment vous dites ?
8: Varga.
0: Varga, non. Ah, c'est quand même dommage qu'on perde 300 balles.
8: Alexandre Viagra.
7: Non, Vialat. Vialat.
2: Vialat.
7: Merci.
8: Mais je t'en prie.
0: Eh bien, grâce au Viagra,
7: merci,
0: on arrive à Alexandre Vialat.
7: Merci, Michel.
8: Je t'en prie. Si tu veux un peu de Viagra.
0: Vous voyez, Michel Bernier, vous avez redressé Monsieur Jodel.
7: J'en ai grand besoin.
8: J'ai pas l'air comme ça, mais j'ai ce qu'il faut, vous savez.
9: Oui, c'est pour ça que Monsieur Rami, il aime bien Michel.
8: Évidemment.
9: J'ai compris.
6: Oui.
8: Ça le remonte.
9: Ah oui, voilà.
0: Est-ce que j'ai une citation que vous pourriez trouver, je regarde.
6: J'ai réussi à surprendre. Hein. Dernière fois, j'ai surpris avec George Best.
0: Ah, exact. Ah oui, avec le footballeur George Best.
6: C'est bizarre parce que quand j'ai eu ma bonne réponse, il y a eu une minute de silence. Je ne sais pas pourquoi.
0: Là, c'est une question pour Guillaume Cac. Dernière citation du jour. Monsieur Cac habite Paris 17e, qui a dit « L'amour, ça commence par la tête et ça finit par trois petites gouttes dans le tuyau du pipi.
6: » Oh.
2: Alors, ça, c'est du Jean-Yann.
8: Moi, je pense que c'est quelqu'un de très romantique.
0: Ouais. Non, mais c'est un grand génie. Attention, qui a dit
5: Einstein,
0: ça.
5: Einstein, qui a dit ça.
0: Pas Einstein.
7: Adil Rami.
0: Adil Rami.
6: Oh,
0: non.
6: T'es pas un génie, moi.
8: un écrivain.
2: Est-ce que c'est un écrivain étranger ?
0: Écrivain, non. Étranger, oui. Ah. Mais oui. Qu'on avait adopté, qui vivait chez nous en France, pour tout vous dire. Et ça, je sais que ça va aider Ariel Dombal. Il vivait à l'hôtel Meurice à Paris.
2: Salvador Dali.
0: Et c'est Salvador Dali. Bonne réponse d'Ariel Dombal. Je vais un peu offert sur un plateau à cette réponse.
2: Oh, pourquoi ?
0: Ah bah si, quand même, vous connaissez rien à la peinture, mais vous connaissez tous les palaces parisiens.
4: À suivre.
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11: Éric Coquerel, l'un des responsables de la France Insoumise, a annoncé le dépôt d'une proposition de loi pour abroger la réforme des retraites et revenir à 62 ans. On sait que le RN veut faire la même chose. Dans le monde entier, les réformes des retraites se multiplient. C'est toute l'Europe qui se prépare au vieillissement avec des réformes. Toute l'Europe, sauf le petit village gaulois.
12: Bon, va falloir qu'on y pense en tout cas. C'est le sous-texte de votre chronique. Merci beaucoup, François.
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0: Quelle fut la première vedette à se produire sur la scène de l'Olympia ?
13: Oh, Maurice Chevalier ?
0: Non, pas Maurice Chevalier.
13: Est-ce que c'est un chanteur, un acteur ou quelque chose d'autre ?
0: C'est une femme.
13: Joséphine Baker ?
0: Joséphine Baker, non.
13: La Goulue ?
0: La Goulue ! Bonne réponse de Laurent Baffy. Eh oui.
2: Je crois qu'elle avait un spectacle, la Goulue.
0: Ah ben, c'était une danseuse de French Cancan.
13: Elle était à tout le premier rang.
0: Elle avait quitté le Moulin Rouge et elle dansait effectivement à l'Olympia quand l'Olympia a été inauguré le 11 avril 1893, puisque c'est le même patron du Moulin Rouge qui a créé l'Olympia. Vous vous rendez compte, à la fin du 19e siècle, oui. 1893.
13: Toulouse Lautrec dans la salle.
0: Sûrement. Et la Goulue, en tout cas, dansait le Cancan. C'était la vedette du programme. La Goulue à l'Olympia. Vous avez fait l'Olympia, Chantal?
2: Oui,
0: combien de fois
2: l'Olympia, plusieurs fois. C'est très beau comme ça, c'est magnifique.
7: Et la Goulue était sympa ou pas?
2: Oui, elle était dans les coulisses, elle regardait mon spectacle.
13: Moi aussi, je l'ai fait l'Olympia, Laurent, si vous avez des
0: questions. C'est pas vrai.
13: Oui, avec
7: moi aussi, je l'ai fait.
2: T'as pas demandé à toi?
13: Mais je sais pas, j'essaie d'agrémenter un peu.
2: C'est à moi qu'on pose la question.
8: Mais c'est toi, c'est quoi?
2: J'ai adoré faire l'Olympia.
13: Moi, ma spécialité, c'est la cuisine au beurre.
8: Non, mais pourquoi tu as fait. C'est quoi que tu as fait à l'Olympia?
13: Je faisais des one-man shows avec des chansons dedans.
0: Il chantait à l'Olympia.
13: Oui, des one-man.
0: Il a fait chanteur, Max Boublil.
2: Mais je me souviens, qu'est-ce que tu chantais ?
13: Oh, ce soir, tu vas prendre
14: Oui, tu vas prendre comme si je sortais de prison après 10 ans de réclusion. Oh, tu vas prendre. Oui, tu vas prendre. J'espère que t'es véhiculé parce que tu pourras plus marcher. Oh, tu vas prendre.
13: Ça, c'était pour toi, Marcella, uniquement
8: ah, mais
13: pour
8: là,
13: toi.
8: Écoute.
0: Je sens que ça lui plaît, hein.
8: Ça oui. me plaît, mais tu chantes faux.
13: Non, pas du tout. Alors, je chante pas faux non, du tout. Donnez-moi une guitare, on va voir si je chante faux. Faux.
8: Parce que les paroles sont magnifiques.
13: Hein. Ah, quand même. Elle est agaçante,
7: programme,
13: non
7: programme.
13: Mais qu'est-ce que je vais lui faire à Marcella?
8: C'est magnifique, c'est hyper, hyper romantique, en fait.
0: Pour Maryse Latester, qui habite en Gironde, si vous allez à Haute-Rive, ce sera pour voir quoi?
7: Une statue. Le palais idéal du facteur cheval.
0: Pour voir le palais du facteur cheval, bonne réponse de Franck Ferrand. Vous l'avez déjà vu en vrai? Je parle oui. pas du facteur, hein, je parle du palais, évidemment.
7: Non, le facteur, je risque pas de le voir, mais le palais, soyons très honnêtes, c'est un petit peu décevant.
0: Ah oui,
7: c'est,
0: ah oui.
7: Mais c'est quand même...
0: Conseillez pas d'aller jusqu'à Haute-Rive, alors.
7: Bon,
0: pas pour ça, en tout cas.
7: C'est une curiosité, puis le paysage autour est somptueux.
8: Mais pourquoi s'appelle les palais cheval?
0: Parce qu'il s'appelait comme ça, c'était son nom, Monsieur Cheval, le facteur ouais. cheval. Il était facteur, et il avait
8: Il s'est construit un palais?
7: Il est tombé sur une pierre. Voilà, c'est ça.
0: Et racontez, Monsieur Ferrand.
8: Il y a un palais des cartes?
7: C'est ce que dit Laurent, il a trébuché sur une pierre qu'il a trouvé très belle, et après sa tournée le soir, il est venu chercher cette pierre, il s'est dit qu'est-ce que je pourrais en faire. Et il s'est mis, à mesure qu'il faisait des tournées, tous les matins, il ramassait des pierres étonnantes, des racines, des choses étranges, et il s'est mis à faire cette espèce de construction un peu bizarre, totalement fantaisiste.
13: Des bouts d'assiettes.
2: Un peu la maison de Dame Tartine.
7: Mais c'est vrai que c'est un petit peu mal vieilli, parce que ça n'a pas été conçu par un...
0: Voilà. Je voudrais juste m'arrêter sur la précision de Madame Latsou, parce que déjà qu'on ne sait pas, vraiment, pour ceux qui ne connaissent pas le palais du facteur cheval...
7: Ouais.
0: On sait pas bien. Moi, je connais, parce que j'ai déjà vu, il y a même eu un film formidable avec Jacques Gamblin dans le rôle du facteur cheval. Donc moi, je le vois, le palais. Mais pour ceux qui connaîtraient pas le palais, je suis pas certain, cher Chantal, que votre petite précision ait donné grand chose. Parce que, est-ce que vous croyez qu'on connaît mieux la maison de Dame Tartine que le palais du facteur cheval?
7: Mais quand Franck a dit ça a mal vieilli, il parlait de Chantal.
2: La maison de Dame Tartine, c'est une maison qui est faite de briques et de broc avec des gâteaux.
0: Mais c'est quoi la maison de Dame Tartine?
2: Je sais pas. Quoi? Ça, c'est un truc qui m'habite depuis ma jeunesse, Dame Tartine, mais je ne la connais pas personnellement. Voilà.
0: Donc vous dites un truc sans savoir ce que c'est.
2: Oui, mais ça, je trouve ça intéressant. Les gens vont aller voir, vous savez, c'est ça aussi la radio.
0: Parce qu'en plus, vous n'allez pas prendre ce que c'est que la radio.
2: Les gens vont,
0: vous n'allez pas aller voir le type qui dit que je dis 2 euros, vous.
2: Les gens vont se documenter sur Dame Tartine. Et toi, tu m'as dit que tu connaissais...
7: Dame Tartine? Oh bah, par cœur.
2: Ben voilà, tu vois.
0: Non, mais je connais Dame Tartine.
7: Ah.
0: Parce que j'ai vu la bande dessinée quand j'étais gamin. J'avais Dame Tartine, c'est une sorcière qui se balade sur un balai dans le ciel. C'est ça, Dame Tartine.
2: Elle a une maison bizarre.
0: Mais je me souviens pas de la maison de Dame Tartine.
2: Vous n'avez pas tilté sur la maison.
0: Mais c'est pas ça, c'est que vous me surprenez en voulant aider nos auditeurs à identifier le facteur du palais cheval en disant ça ressemble à la maison de Dame Tartine.
7: Que personne ne connaît.
2: Mais moi, pour me suivre, si vous voulez.
0: Oui.
2: Rien n'est jamais fini.
0: Ah non, ça.
7: Ça, on a vu. C'est quoi le but, Laurent?
0: Enfin, Chantal, merci pour.
2: J'aime bien donner des précisions aux gens parce qu'après, ils sont perdus. Mais non, mais ce garçon qui est tombé sur une pierre, moi je comprends très bien.
7: Ouais.
2: Je suis tombé place de la République jeudi soir.
0: C'est pas vrai.
7: Non.
2: Si, parce que figurez-vous qu'il n'y a plus de station
0: c'était
2: de taxi.
0: C'était pas mardi soir plutôt.
2: C'était jeudi soir.
0: Très bien.
2: Je connais ma vie.
0: D'accord.
2: Pourquoi vous voulez vous immiscer dans ma vie?
7: Mais voilà. C'était une manif pour quoi que tu faisais?
2: Je faisais pas de manif.
7: Contre la mort.
2: Je sortais de l'Alhambra. Je sortais de l'Alhambra et j'avais un dîner d'anniversaire après. On m'attendait pour souffler les bougies. Je suis extrêmement attendu dans les dîners. Bon. Et donc, avec Michel, on s'est retrouvé place de la République. Pas
0: non.
2: de station de taxi.
0: Sans rire. Non.
2: Rire, ouais, vraiment sans rire. Et j'en trouve un, mais très loin devant le De Jazé.
0: Oui.
2: Je cours, parce que j'aime bien courir.
0: Oui.
2: Je cours.
7: Et que tu cours bien.
2: Et il y a 2 marches pour aller sur la chaussée.
0: Oui.
2: J'attends, je traverse. Donc
0: j'espère qu'il y a une chute.
7: Bah non, bah oui.
2: Je glisse sur une canette de bière écrasée sur la 2e marche. Bah. Je glisse et je fais un vol plané comme ça. On m'a vu, Michel m'a vu partir
7: mais
2: comme
7: non.
2: ça.
7: Par-dessus le déjeuner.
2: Je suis tombé sur le
7: taxi.
2: Non, presque, mais sur le chaussée.
7: Sur le quoi? Sur le chaussée.
0: Manifestement, il y a encore des dents sur place.
2: Sur la chaussée.
7: Elle plane, on aura dit Dame Tartine.
0: La suite après la pub.
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2: Kersauzon, elle est jolie. Enfin, il est beau, je trouve.
13: Kersauzon, elle est jolie, t'as dit?
0: Attends. Ah bah depuis qu'elle sort avec Stevie.
15: Attends, je suis en train de préparer mon casque parce que les deux abrutis, là, ils applaudissent, ils gueulent et tout ça. Mais et avec le casque, on a un son moins fort.
2: Non, je trouve qu'il est plus beau.
0: Les deux abrutis dont il parle sont deux personnes du public qui sont à côté de lui.
13: Les pauvres.
0: Messieurs, dames, si vous pouviez applaudir moins fort.
13: Voilà. Et ne riez pas, ne riez pas.
15: Une bande de sauvages, ça doit être propre chez vous. Non, je dis pas. Oh, tu les verras les deux avec les dents qui poussent et tout. Attends, c'est des délinquants.
0: C'est un couple bien sympathique.
15: Pas du tout, c'est des délinquants déguisés.
0: Très propre sur eux, ils font très noïdes, ce monsieur.
13: Moi, je trouve que la dame a une tête de candidate du Rassemblement Renaissance à la législative. Hein, vous êtes candidate
16: au Luxembourg.
13: Au Luxembourg.
0: Ah bah voyez, elle est au Luxembourg.
13: Ah bah oui, vous avez du pognon, donc c'est bien.
0: Putain, c'est peut-être...
17: pour ça qu'elle est heureuse.
0: On n'en sait rien, ça se tombe, c'est la patronne, dites donc.
13: Ah, mais oui, vous avez raison.
2: C'est vrai, RTL.
13: Vous êtes chez vous, madame.
0: Attention, Olivier, faites attention, ils viennent du Luxembourg.
15: Et alors ?
0: Ce sont nos actionnaires.
15: Ah, les pauvres. Hein, alors, c'est trop du cul-là qu'on bosse ?
12: Non, mais il ose tout, c'est dingue.
0: Madame Latsou, c'est vrai que vous allez faire Mask Singer, vous allez être dans le sud.
2: Non, écoute. Oui.
15: Ah, ouais.
2: J'ai déjà du mal à reconnaître les gens sans masque, alors là.
18: C'est quand même fou de mettre une prosopagnosique pour connaître les gens quand même.
0: Une quoi?
18: Une prosopagnosique.
13: Alors qu'est-ce que c'est?
12: Prosopagnosique.
18: C'est du génie de mettre quelqu'un qui reconnaît pas les visages pour reconnaître Massing. Ah,
0: c'est ce que j'allais dire, vous avez raison, mais dans d'autres termes, monsieur Alcaraz, puisqu'il faut quand même dire à Camille Combal et à TF1 que Chantal Latsou, en 15 ans d'émission, n'a jamais reconnu un seul invité missionnaire.
2: C'est pas vrai.
13: Bah oui.
0: Non mais c'est elle qui s'engage pour faire Mask Singer.
13: Non mais elle va au moins faire rire les gens. Le problème de Chantal Latsou, c'est qu'elle ne reconnaîtra pas non plus les artistes une fois qu'ils auront enlevé leur costume.
2: Mais oui,
13: wow. Elle rentrera.
2: Attends, je potasse.
0: Qu'est-ce que vous potassez?
2: Bah, j'apprends les gens.
0: Mais comment?
2: Comment il s'appelle, le chanteur assez original, là? Comment j'ai plus son nom?
17: Michael Jackson.
12: Stromae?
2: Non, celui qui chante.
13: Bilal Hassani.
2: Qui était à The Voice.
13: Kenji?
2: Non.
13: Bah, je sais pas.
2: Oh, putain.
18: Qui était à The Voice dans le...
2: T'as fini par un I.
13: Bah, Kenji.
17: Louis Mariani.
0: Ils ont quand même mis Gilbert Montagnier dans ma série.
13: Ah oui, mais c'était pas pour essayer de voir les gens.
0: Non,
13: d'accord.
0: Non, il était déguisé en voyant.
2: Mais du coup,
18: ça
2: change rien. D'ailleurs,
13: je crois qu'il faisait l'arbre.
0: Je leur souhaite bon courage en tout cas. Voici une première citation pour Jocelyne Duvallon, qui habite Noyers-sur-Cher dans le Loir-et-Cher, qui a dit: si on voulait me décerner la Légion d'honneur, j'irais en slip pour qu'il sache pas où la mettre.
18: Pierre Dac.
0: Non.
13: Coluche.
0: Coluche, bonne réponse, évidemment, de Christophe Beaugrand. Une citation pour Christine Olivaux, qui habite Nancy, en Meurthe-et-Moselle, qui a dit: être con est tout à fait supportable tant qu'on l'est suffisamment pour pas savoir qu'on l'est.
13: Français?
0: Alors, un Français mort en 2014.
18: Cavana.
0: Et c'est... Oh bah oui, bravo. François Cavana. Bonne réponse de Paul Alcaraz. Pour Mélanie Palinco, qui habite Ouin dans le Rhône, qui a écrit: puisque le ciel a été fait par Dieu ainsi que la terre, sois sûr que tu y rencontreras les mêmes mots qu'ici-bas.
17: Bernanos.
18: C'est assez ancien.
0: C'est du 19e
13: siècle. Est-ce que c'est français? Oui.
0: Allez, je le tente.
18: Juste une date.
0: Je le tente, rien que pour amuser le public.
18: Juste une seule.
0: On est un peu comme au cirque ici, mesdames et messieurs. Oh. Sans augmentation du prix des consommations, l'artiste Paul Alcaraz va vous donner le nom de celui qui est né en 1846, qui est mort en 1870.
18: Et c'est le comte de Lautréamont.
0: Eh voilà, mesdames et messieurs. Et attention, mesdames et messieurs, voici un deuxième numéro. Un non, deuxième numéro, et je vous le demande, c'est pour Paul Besset, qui habite Vouvray dans l'Indre-et-Loire, qui a dit « Les brigands vous demandent la bourse ou la vie, les femmes exigent les deux.
18: » Clara Morgan,
17: Sacha Guitry.
13: Ça, c'est forcément français.
0: Et attention, je
18: Madame Claude.
0: Les dates, ce n'est pas français.
18: Ah, bah, si, les bourses. Les bourses.
13: Francophone.
0: Ce n'est pas français. 1835-1902. 1835.
18: Samuel Butler.
0: Excellent, oh, monsieur. Et nous continuons.
13: Vous
18: Excusez-moi, on peut donner son Xanax à Shilzavata, s'il vous plaît.
0: Alors,
2: l'extraordinaire.
0: Je tente quelqu'un. Je tente quelqu'un qu'on n'a jamais cité au gros.
18: Non, mais c'était déjà bien, Butler.
2: Encore plus difficile pour Paul Elkarat. C'est incroyable, illusionniste.
0: Je ne sais même pas s'il le connaît, si quelqu'un le connaît, mais c'est quelqu'un qui a déclaré « Qu'est-ce que la civilisation ? C'est l'argent mis à la portée de ceux qui en possède. Voilà la phrase d'un écrivain un peu anarchiste, frère d'un peintre célèbre, marqué par l'injustice et l'hypocrisie, oublié après sa mort. Et effectivement, on peut trouver parmi ses romans les plus célèbres Le Voleur, Les Pharisiens, L'Épaulette, Biribi, Discipline militaire.
18: Et son frère peintre est plus connu.
0: Alors son frère s'appelle... Son frère est...
17: C'est un des Ripollins.
0: Ah non.
13: Est-ce
0: ah
13: que
0: non,
13: son
0: non.
13: frère porte le même nom.
0: Ah oui,
18: bah le, oui, c'est son frère.
13: Non, mais il pourrait
0: nom,
13: avoir un pseudo.
0: L'un et l'autre. Oui,
18: même nom.
0: Voilà un écrivain qui est né à Paris en 1862, mort en 1921. De quel écrivain s'agit-il ?
18: C'est quoi, c'est...
2: Ils étaient dans
18: c'est quoi, c'est ouais. Georges Darien ?
0: Excellente oh réponse oh
17: oh. Alors là... Peut-être s'en aller, chanter.
13: C'est incroyable.
16: Incroyable. On connaît même pas son nom, mais c'est
0: je
16: dingue.
0: Ne dirais même pas merci, il me répondra Darien.
13: Eh ouais.
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0: Qu'est-ce qui est devenu François Bayrou hier ?
17: Ah, un suspect.
13: C'est une blague ou c'est
17: un témoin. Il est passé un témoin, un suspect.
13: C'est une blague ou ça s'est vraiment passé hier? Il passait quelque chose.
0: Hier, lundi, si vous avez lu la presse, monsieur Rioux, puisque vous semblez avoir révisé. Oui. Oui. Sauf que comme vous avez révisé tout sur le pape, évidemment, François Bayrou, ça vous a échappé.
17: Il a gagné un poste à l'Assemblée nationale.
0: Pardon.
13: C'est le premier ministre qui règne sans pape.
22: Non, justement, ça n'a pas d'Europe, ça n'a pas de lien avec le pape.
17: Parce que non, il est devenu chef du groupe Modem. Il n'y a pas de l'Assemblée nationale.
0: Qu'est-ce que François Bayrou est devenu hier lundi?
13: Ah, c'est pas la foire de l'andouille ou la foire de... Non, mais... Non, mais... Souvent, là où il habite près de Pau, il y a des foires...
17: Mais c'était avant déjà.
13: Non, mais c'est vrai, il n'y a pas eu un festival pas loin de chez lui à Pau. Non.
17: Elle est devenue une femme?
0: Non. Qu'est-ce que François Bayrou est devenu hier lundi?
13: Donc il a été intronisé quelque chose.
0: Il n'a pas été intronisé.
16: L'homme de l'année?
0: L'homme de l'année non plus.
16: Un autre fonctionnaire.
0: Il est un peu tôt pour élire l'homme de l'année au mois d'avril quand même, Marcella, vous voyez.
13: Est-ce que c'est lié au sport?
0: Au sport? Non, bah voyez bien que non.
22: Est-ce que c'est lié à son poste de ministre?
0: Oui, ça, de premier ministre. Vous voulez dire même.
17: Le Premier ministre qui reste aussi longtemps, depuis longtemps, là ?
0: C'est-à-dire ?
17: C'est le seul Premier ministre qui reste en fonction plus de 6 mois.
0: Ah bah non, ça quand même, il y en a qui ont duré plus.
17: À part Rocard, il y a qui ?
0: Mais quand même, on finit par se rapprocher.
13: Ah. Est-ce que c'est positif pour lui ?
0: Bah, pas tant que ça, non. Non.
22: Alors, le Premier ministre qui est resté le plus longtemps en exercice sous une majorité relative, c'est ça ?
13: Vous pouvez répéter ce que vous voulez dire.
22: Le Premier ministre qui est resté le plus longtemps en exercice sous une majorité relative.
0: Pas du tout.
18: Est-ce que c'est politique?
22: Bah, les coups.
0: Politique, tout est politique à partir du moment où ça concerne le Premier ministre.
1: Est-ce que c'est lié à son âge?
0: Oui.
1: Et bah, il est octogénaire, non?
0: Non, ah non, il est pas octogénaire.
18: Ah, c'est le Premier ministre le plus âgé en fonction de l'histoire de la 5e République.
0: Et il est devenu ça hier, lundi, parce que pour l'instant, le record était effectivement tenu par M. Michel Barnier. Mais depuis lundi, 73 ans, 10 mois et 27 jours, ça y est, le record de Michel Barnier vient d'être battu par François Bayrou. Il est le plus vieux Premier ministre qui ait jamais existé chez nous en France. Bonne réponse de Yoann Rioux. Qu'est-ce que vous disiez, mademoiselle Ferrier?
1: Et Julie Ferrier, parce que c'est quand même moi qui ai donné la piste de l'âge.
16: Mais il a quel âge, alors?
0: Alors écoutez, mademoiselle Ferrier.
17: La dernière qui a dit ça, c'est Joy Jonathan, et puis jamais revu. Attention, Julie, ça c'est une erreur de débutante.
1: Moi, j'ai donné la piste de l'âge.
0: Joy s'est tournée.
1: Je l'ai un peu vieilli, c'est vrai.
0: Joy s'est en tournée actuellement en Chine et elle reviendra dès que possible.
17: C'est un camouflet, elle est agent secret.
0: Mais mademoiselle Ferrier, on va pas quand même la noter, ceux qui ont dit que nani nani. On n'est pas là pour noter les aiguilleurs de bonnes réponses.
1: Tout à l'heure, vous l'avez fait avec Jean-Phi.
22: Mais dis donc, dis donc.
17: Elle va nous manquer. Julie. En tout cas, on t'aura aimé, Julie, parce que moi, je me rappelle. T'es venu 3-4 fois, mais à chaque fois, t'as marqué de ton saut, vraiment, l'émission. Il n'y en a pas deux, des comme toi. Depuis Darry Boudboul, j'avais jamais vu autant de talent. Et ça, on t'aura aimé, Julie, tu sais. Et ça, c'est, tu sais, ce métier, il n'est pas fait de CDI, il est fait justement de moments de fulgurance. Sinon, on serait agent immobilier ou autre chose. On est artiste pour être comme ça, pour être des météorites. De la discipline pour passer puis disparaître dans l'indifférence.
0: Mais c'est vrai que vous voyez pas bien, je dois dire, pardon, mademoiselle Ferrier, mais vous voyez pas bien la différence entre une bonne réponse
17: et un début.
0: Et une question que vous avez posée, comme c'est le principe dans les grosses têtes de poser des questions pour essayer de s'approcher de la réponse.
1: Oui, mais alors, du coup, la réponse a été juste derrière. Donc c'est pour ça que je pensais que ça pouvait jouer. Ah, mais c'est pas la première fois que ça m'arrive et c'était la dernière fois.
0: Non, mais on vous aime beaucoup, mademoiselle Ferrier. Mais
17: oui, par contre, tu passeras la compta.
1: Moi aussi, je vous aime beaucoup.
0: On sent bien un besoin de bonnes réponses qui
22: ne viennent pas.
0: Elle vient à peu près tous les combien, Julie Ferrier, monsieur, vous qui tenez les comptes?
18: Tous les trois semaines, tu viens environ. Non, mais t'es beaucoup prise par ton métier aussi, donc c'est normal.
1: Pas du tout.
18: Je vous le dis et je le répète pour chers auditeurs, ils adorent savoir un petit peu les coulisses. Si on ne reçoit pas un texto entre le mardi et le jeudi d'Anthony Bloch, votre collaborateur, ça veut dire qu'on passe notre tour. Et là, j'ai eu un petit moment de creux là pendant 2-3 semaines, vous m'avez pas appelé et ma mère s'inquiétait, elle m'a dit: "Ah, Yoann, Laurent ne te paiera plus le loyer avec les grosses têtes." Et c'est terrible.
17: Mais non,
18: grâce aux grosses têtes, mon loyer.
17: Il y a plus rien pour amener.
22: Il essaie de jouer avec les sentiments. Ma mère, elle m'a appelé. Ma mère, elle gicle.
17: Et puis le médecin qui m'a donné mes tests VIH, m'a dit fatal.
22: Comment tu vas payer le traitement?
17: C'est honteux, Yoann.
0: Vous êtes un de ceux qui venez le plus souvent. J'imagine que vous tenez encore vos statistiques, monsieur Rioux.
18: Ouais, je suis pas mal cette année. Merci de votre confiance.
17: Alors que l'émission, c'est les grosses têtes et pas les gros ventres. Comme quoi, ça veut rien dire, tu vois.
18: Mais c'est une fierté, vraiment. C'est vrai, c'est une fierté. Et puis Julie, tu vois, il faut que tu comprennes un truc, c'est pas grave. Rater une émission avec Laurent, c'est pas grave. Rater une deuxième dans la foulée, c'est pas. Non, c'est pas du tout
17: non,
18: par rapport
17: pas
18: à
17: grave,
18: toi.
17: Je te jure.
18: Rater une deuxième dans la foulée, mais en revanche, si tu rates une troisième émission d'affilée, là, Laurent, il te met sur la touche.
17: Et attends,
18: j'ai 6 ans d'expérience.
17: C'est la combien de aujourd'hui?
18: Non, mais Laurent, je vous connais par cœur. Et d'ailleurs, vous êtes extraordinaire parce que vous vous en foutez des noms et des statuts. Pour vous, c'est la prestation sur le terrain qui compte. Et franchement, moi, je suis un nobody. Moi, j'aurais dû disparaître depuis la
22: t'es le plus connu. En 6 mois, t'es devenu le mec le plus connu de France. Attends, tu rigoles ou quoi?
18: Est-ce que
22: t'as pas raté une seule émission, t'as fait Danse avec les stars. Mais ouais, les trucs, Fort Boyard, Koh-Lanta, enfin c'est un truc de fou quoi.
16: Vous avez changé de
17: mon avis, c'est parce que t'es pas cher. Et ton contrat avec Comme J'aime, c'est grâce à Laurent.
18: Non mais ce qui est fou Laurent, je sais pas pourquoi vous avez vu ce que personne n'avait vu en 37 ans auparavant. Non mais c'est ça qui est fou.
0: Moi non plus, je sais pas
22: pourquoi.
18: Personne me calculait jusqu'à 38 ans et puis vous êtes arrivé dans ma vie, vous avez tout chaviré, tout basculé, tout bousculé.
22: Mais tu lui donnes une petite commission d'ailleurs.
1: Mais c'est vrai, tout à l'heure il est arrivé, il a dit: j'ai 47 ans, j'ai jamais été aussi heureux qu'aujourd'hui.
18: C'est vrai. Bah oui, parce que j'ai la confiance. C'est important d'avoir la confiance des
22: gens. T'imagines un peu quand il va coucher avec une femme.
0: Vous lui parlez avant l'émission, Julie?
1: Ah, bien sûr, je lui parle. Moi, je l'aime bien, ce gars-là.
0: Qu'est-ce que vous lui trouvez de bien?
17: À coucher, debout. Allez, à genoux. Allez, les croquettes. Moi aussi, je lui parle. Hein. Chut, Yoann. Yoann, couchez, Yoann. Couchez.
1: Non, mais ce que je fais la prochaine fois, c'est que quand on m'appelle pour venir, je demanderai s'il y a Toen.
0: Ah oui, pourquoi?
1: Mais parce que c'est hyper dur d'en placer une, quoi.
17: Mais c'est mon émission aussi.
1: Mais même. Ouais, voilà, c'est ça.
17: Attends, moi j'en ai qu'une. J'ai une émission tous les 10 ans, laisse-moi.
1: Je vous félicite parce que.
0: Pardon.
1: Je vous félicite parce que vous arrivez quand même à bien gérer le timing, comme on dit, oui, chez nous. C'est-à-dire merci, arriver à. Bon, il le fait aussi assez bien, mais honnêtement. Honnêtement, je pense que ça doit pas être simple pour vous.
0: Merci Julie. Elle vient de gagner 10 points. Voilà. Bonne réponse de Julie Ferrier.
3: À suivre.
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0: La question concerne une page, même plusieurs pages. Il y aura un dossier, je devrais dire, dans l'Express cette semaine. Si vous avez lu l'Express, vous saurez répondre à cette question, parce que c'est quelque chose qui se fait fréquemment en Norvège, dans les entreprises, mais qu'il est fortement déconseillé de faire au bureau en France. Quoi donc ?
17: L'amour ?
0: L'amour, non.
17: La sieste ?
0: Non.
20: Faire ses besoins.
1: Faire
20: ses besoins.
0: Rapport au climat, non.
20: Faire caca.
0: On va dire que en Norvège...
23: faire un sauna ensemble ?
0: Non, en Norvège, c'est une habitude.
24: C'est de s'exposer aux lampes UV ?
0: Non plus.
23: Est-ce que c'est une grosse cuite le vendredi soir ?
0: Non plus.
20: Est-ce que c'est un acte physique ou c'est quelque chose...
0: Non, ce n'est pas un acte physique.
20: Ah, donc c'est...
0: Mais c'est vrai que c'est un pays en Norvège où on a l'habitude de faire ça. Et chez nous en France, les psychanalystes d'ailleurs déconseillent fortement...
17: Ah, on amène les gosses.
0: Non, de faire la même chose.
17: Les animaux.
1: C'est rapport aux écrans.
17: On amène ces animaux.
0: D'ailleurs, je vous dis même la fin de l'article signé Alexandra Saviana dans l'Express. L'Hexagone est loin de la clarté norvégienne. Il faudra pourtant bientôt s'y mettre au moins un peu, puisque le 24 avril prochain, le Conseil de l'Union européenne a adopté une directive en ce sens.
1: Je sais. Allez-y. C'est les lampes. Les lampes qui donnent la lumière bleue.
20: La lumière du jour.
1: Avoir,
20: hein.
17: On travaille dans le noir. Vous
0: avez vu depuis que je vous ai changé de côté comme je vous regarde.
1: Ouais.
17: Vous êtes déçus.
0: Sauf que vous dites toujours autant de conneries.
17: On travaille dans le noir.
0: Non, rien à voir.
1: C'est rapport aux écrans.
0: Non, du tout.
20: Est-ce que c'est rapport à l'écologie?
0: Non plus.
23: Venir nu une fois par semaine.
0: Venir combien?
23: Nu une fois par semaine.
17: Non, non, c'est
1: on
17: pas physique.
1: On peut se mettre en Bermuda ou des.
0: Ce n'est pas physique.
20: Ce n'est pas physique. C'est quelque chose qu'on fait sur son ordinateur.
0: Monsieur Faux, au moins retient ce que je dis. Merci, Michel.
17: On leur lit quelque chose.
20: Est-ce que c'est quelque chose qu'on fait sur son ordinateur?
0: Non.
1: Mais vous avez dit quelque chose d'intéressant pour une fois. vous avez dit que bientôt on va s'y mettre nous aussi.
0: C'est ce que nous donne l'Europe, en tout cas, comme indication.
24: C'est de s'embrasser au bureau.
0: Non.
23: C'est une interaction entre plusieurs personnes quand même.
0: Oui, c'est vrai. C'est quelque chose qu'on n'a pas l'habitude de faire en France et il vaut mieux pas d'ailleurs.
20: Vous le faites pas vous?
0: Non, ça c'est vrai, je fais pas.
20: Mais la bise.
0: Personne ici ne le fera. Vous verrez. Une fois que vous saurez, vous verrez que vous ne le ferez pas.
17: Le poing sur la gueule.
1: On le fait quand même.
20: De devoir échanger ses bureaux.
0: Non, mais on se rapproche. C'est
23: pas de faire ses chaussures.
20: Ah non, de venir avec son propre ordinateur, avec son matériel.
0: Non.
23: Ça tient aux vêtements.
0: Non, mais vous allez voir, une fois que vous aurez la réponse, je me tourne vers vous six et je vous demande, je suis sûr que vous le ferez pas.
23: Et on le fait tous les jours en Norvège?
0: Ah non, on le fait une fois pour toutes.
17: On serait norvégien, on le ferait en ce moment?
0: Pardon?
17: On serait norvégien, on le ferait en ce moment?
23: Ah, c'est vrai en Norvège.
0: Vous comprenez ce qu'il dit, lui?
20: Non, mais il pense à nous, norvégienne.
1: Oui, si on était norvégien.
24: Changer de place.
0: Non.
23: Quel que soit le travail, c'est toujours.
0: Ah oui.
20: Et quand on change de métier, on est obligé de le refaire?
0: L'Hexagone. Ah, ça c'est vrai. L'Hexagone est bien loin de la clarté norvégienne.
20: On le faire à chaque fois.
17: Ah, pourquoi la
23: se présenter devant les autres?
0: Il faudra pourtant bientôt s'y mettre, car à partir du 24 avril 2024, le Conseil de l'Union européenne a adopté une directive sur
24: un tatouage. Alors, un tatouage
17: une permet
24: de rentrer non. dans
20: Est-ce
24: la...
20: que c'est lié à la transparence?
0: Oui.
20: C'est donner son salaire.
0: Bonne réponse de Christophe Beaugrand. La transparence des salaires.
23: Ah, Christophe va commencer d'ailleurs.
1: Oui. Ah, c'est-à-dire que vous rentrez dans l'entreprise et vous dites combien vous gagnez.
0: Exactement. Chacun sait combien l'autre est payé.
1: Ah bah alors ça m'intéresse grave. Parce que notre patron nous dit qu'on est tous payés pareil.
17: Oh non,
0: non, moi
17: ça.
0: J'ai jamais dit ça. Non. C'est pas moi qui m'occupe de vos salaires.
1: Je me marre. C'est le 24 avril.
0: Oui.
1: Youhou.
0: Non, mais c'est vrai que les Norvégiens sont habitués à la transparence des salaires. En France, ça se fait pas trop de dire combien on est payé, parce qu'on se rend compte qu'un collègue qui est là depuis moins longtemps que vous est payé plus.
1: Absolument.
0: Alors...
20: Tu parles pas de Philippe Claudel, par exemple, qui est assis à côté de toi.
3: Parce que non, mais moi je paye pour venir.
20: Ah bon, alors ça va.
0: Non, mais c'est vrai qu'on n'est pas habitué, Roselyne, en France, à ça.
5: Mais on voit ça dans les magazines américains. Bah, oui. On voit la suite, on voit un nom d'un patron, et entre parenthèses, il y a son salaire annuel.
20: Mais c'est vrai qu'on a un problème avec l'argent en France, donc c'est des choses dont on ne parle pas.
0: Et on nous raconte dans l'Express que l'autre jour, c'est dans un groupe WhatsApp, différents employés d'une même entreprise, d'un bureau, ils étaient une dizaine dans le même bureau, ils font un groupe WhatsApp pour une fête, puis il se trouve qu'il y a quelqu'un qui... innocemment partage son salaire dans la conversation avec tout le groupe.
20: Ah, moi je gagne 10 000 balles, donc je peux prendre plus
0: de. Et là, d'un seul coup, il y a tout le monde qui réagit. Comment ça, tu gagnes ça?
6: Mais moi, il y a ceux qui sucent, ceux qui sucent pas. Hein.
20: Non, ce qui est rigolo parfois, c'est quand vous avez une augmentation, parfois le DRH qui accepte votre augmentation vous dit. Le dis pas aux autres parce

0: auteur d'un livre, un essai paru en 1896, dans lequel l'auteur exprime sa préoccupation au sujet du détachement de l'âme de la sensibilité. Ce livre s'appelle « La soirée avec Monsieur Test ».
1: Paul Valéry.
0: Paul Valéry,
2: oh oui.
0: Excellente réponse. Vous l'avez lu celui-là?
1: Oui, oui, celui-là je l'ai lu.
0: Et c'est bien La soirée avec Monsieur Test.
1: Ça vaut pas La comtesse de Ségur.
3: Ça vaut pas Gribouille.
0: Non mais sérieusement,
1: oui,
0: alors,
1: oui, c'est
0: vous
1: c'est
0: conseilleriez à nos auditeurs?
1: Je conseille de lire tout Paul Valéry parce que ça se lit de manière, c'est des cahiers, souvent des aphorismes.
4: Regarde sur le monde actuel.
1: Et donc ça peut se lire vraiment au déboté.
0: En tout cas, monsieur, moi, que ça brillait avec cette question, et vous nous conseillez. Il paraît que c'est un des chefs-d'œuvre de la prose française moderne, ce livre.
1: Paul Valéry est peut-être le plus grand écrivain français de tous les temps.
5: Laurent, vous avez cette question parce qu'on fête en ce moment les 127 ans de la sortie du livre de Paul Valéry.
0: même pas, mais puisque vous voulez une question pour vous, monsieur Gueluc, j'en ai une. Puisqu'il s'agit d'un héros que vous connaissez sûrement, qui est apparu pour la première fois dans Fluide glacial en 1972.
1: Super Dupont.
0: Super Dupont, bonne réponse de Yann Moix. Et vous devinez pourquoi j'ai choisi cette question, évidemment.
3: À cause du joueur de rugby qui est blessé.
0: Eh oui, à cause de notre Super Dupont, rugbyman, dont on espère évidemment qu'il va revenir de blessure.
4: Peut-être. Mais ça craint ce qu'il a pour
0: peut-être
4: jouer.
0: Pour les quarts de finale.
3: Ah bah oui, très très dangereux.
0: Ah oui, il a pris un sacré coup quand même.
4: Mais s'il met un masque même anti-Covid.
0: Je suis pas sûr que ça le protégera beaucoup.
4: Non mais des fois ils mettent des masques un peu.
0: Mais alors, ce qui est drôle, c'est que Super Dupont, dessiné par Gottlieb
1: et Solé,
0: et créé par Jacques Loeb au départ et repris par d'autres scénaristes et dessinateurs. Il y a le Fred Touron aussi qui a travaillé sur Super Dupont. C'était un personnage un peu, il y a un franchouillard, mais c'est bien quand même Super Dupont de Gottlieb.
1: Il prenait ses super pouvoirs quand il lançait la Marseillaise.
0: Expliquez.
1: Alors il était déguisé en pyjama. Il avait un béret basque, une petite moustache, une baguette de pain toujours sous le comme un bâton laser.
4: Un Marcel.
1: Il avait des charentaises et à chaque fois qu'il entendait la Marseillaise, ça lui donnait des super pouvoirs.
6: C'est génial.
1: C'était le français moyen comme super héros. C'était ça.
5: Ah non, mais il faut relire tout Gottlieb comme on doit relire Paul Valéry. Gottlieb était un génie absolu.
0: Il y avait d'ailleurs un dessin de Rançon dans le Parisien il y a quelques jours, très très drôle à propos du rugbyman Dupont, et ça me fait penser à un autre dessinateur, le vôtre, monsieur Gueluc, Hergé, dessinateur belge, qui a créé Dupont et Dupont, et on voyait les héros, effectivement, Dupont et Dupont, qui disaient, ils sont cons, c'est français, nous au moins on en a deux.
7: Moi j'ai mis très longtemps à voir la différence entre les deux Dupont.
0: Oui, Duponté et Duponté.
7: La moustache qui rebique.
5: Eh oui.
4: Dupont-Aignan et Dupont-Moretti, c'est pas évident.
0: Alors pour Dupont peut en cacher un autre.
4: Absolument.
5: Non, mais c'est ça, Gérard a souligné. Il y a un des deux a une moustache qui légèrement rebique vers l'extérieur et l'autre, elle est arrondie. Cela dit, est-ce que c'est celui avec T ou D? Je ne sais pas. On sait pas.
1: Celui avec D, c'est celui qui a la moustache en cloche parce que ça ressemble à un D.
0: Ah oui, vraiment?
1: Oui.
0: Vous êtes sûr de ça, monsieur Moix? Une question pour Dominique Blanc qui habite Bénesse-Marem dans les Landes. Non, pas la comédienne. Je ne pense pas que ce soit la comédienne. Pourquoi pas? Peut-être après tout qu'elle écoute les grosses têtes. Je voudrais vous demander ce qu'est la grande halose qu'on voit de moins en moins.
7: C'est une chanteuse qui est...
0: Non.
5: C'est une étoile, c'est une galaxie qui est à cause de la pollution.
0: Non.
3: Est-ce que c'est un monument?
0: Ah non, ce n'est pas un monument. La grande halose.
1: C'est dans un opéra.
0: La grande halose est devenue même très rare, pour tout vous dire.
7: C'est un champignon.
0: Ce n'est pas un champignon.
4: C'est un poisson, on me dit dans le public.
0: Pardon.
4: C'est un poisson, on me dit au premier rang, la dame à droite. Avec le petit corsage gris. Ben,
0: elle est pas maline, cette dame.
4: Parce qu'elle est complètement con, si elle serait pas là. Si elle était maline, elle serait pas là. C'est un truc qui sort dans la vie. Elle irait pas aux grosses têtes.
0: Elle aurait
4: pu gagner.
0: Elle aurait pu gagner 100 balles si elle vous avait pas soufflé.
4: Eh ben, je lui donnais, moi. J'ai gagné, je lui filais. Bah
0: ben oui, c'est un poisson, la grande halose.
3: Bravo, madame.
0: Alors c'est un poisson migrateur qui autrefois venait évidemment de la mer et remontait les fleuves, comme les saumons d'ailleurs. Il y avait un papier ce matin dans le Parisien très intéressant sur ces poissons migrateurs qui sont désormais flashés. Enfin, flashés.
4: Ils vont trop vite.
3: Il y a un flash.
5: Photographiés.

0: Oui, parce qu'on veut évidemment tenter de savoir s'ils continuent à remonter les rivières, parce qu'à cause des barrages, certains poissons à une époque étaient barrés, c'est le cas de dire, et ne pouvaient plus passer et remonter jusqu'au...
1: Oui, mais maintenant, il y a des trucs sur le côté. Pour
0: exactement. Parler. Bravo Gérard Jugnot. Maintenant, on fait des passages, on appelle ça des passes à saumon, si vous voulez, ou des passes à halose, à l'époque où il y avait
2: une
0: encore...
2: une flèche, ça vous allait,
0: des grandes halos. Alors, les saumons, quand ils remontent les rivières, ils ont tendance à suivre le bord. Voilà ce qu'on nous dit. Donc, on a mis les passages sur chaque côté des barrages, et ça permet aux poissons de continuer à remonter les rivières. Comme,
1: pour aller pondre où ils sont nés.
0: Voilà, pour aller pondre où ils sont nés, sauf qu'hélas, certains ont disparu depuis, comme la grande halose, qui est effectivement un poisson retrouvé par M. Toen et sa femme.
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0: Tiens, l'échelle de Tanner, là aussi, c'est quelque chose...
1: De ta mère ?
0: Non, pas de ta mère.
2: Tanner.
0: Pardon. De Tanner. T-A-2-N-E-R. C'est une échelle connue pour mesurer quoi, l'échelle de Tanner ?
3: C'est pas en économie,
4: le talent.
0: Non.
5: Le tremblement de terre ?
0: Ah non, ça c'est Richter.
3: Est-ce que c'est lié à l'alimentation, un produit qui serait...
0: Non.
3: C'est scientifique ?
0: C'est scientifique, tout est lié aux sciences, vous savez. Mais oui, on peut considérer que ça
4: concerne
0: fait
4: la nourriture ?
0: La nourriture, non, non.
1: Est-ce que c'est quelque chose qui concerne la vie quotidienne, cette échelle de Tanner ?
0: Non, elle permet... la vie quotidienne, plus maintenant pour vous, mais à une époque, oui, on a utilisé l'échelle de Tanner.
3: C'était pas à l'école pour la vue, par exemple ?
0: Alors, pour la vue, non, mais à l'école, c'est vrai que l'échelle
3: pour
0: de Tanner...
3: Le poids, pour... les poids...
0: Non,
5: c'est
0: non.
5: Pour la pluie ?
0: Pas pour la pluie.
6: Donc, c'est un rapport à l'enfance.
0: Ouais. Alors, à l'enfance, une partie de l'enfance...
4: Bon, la croissance ?
3: Ah, c'était pas pour les poignets ! J'ai eu ça quand j'étais petit, savoir si on va grandir ou pas. À 12-13 ans...
1: Détends-toi.
3: Ouais, c'est quand on fait une radio des poignets. C'est pas ça, non, ça n'a rien à voir.
0: On vous a fait la radio des poignets.
3: J'étais très petit quand j'étais petit.
1: Des poignets d'amour ?
3: Je voulais savoir si j'allais devenir grand, je suis pas devenu grand. Et je vous assure, aujourd'hui, on fait une radio des poignets et on sait s'il y a un petit
5: jeune... Parce que tu étais déjà dans un état de malformation.
3: Non, mais c'est vrai, ça n'a rien à voir avec ça, Laurent.
0: Alors, j'imagine qu'il y a un lien, oui.
4: Ça a un rapport avec la croissance.
0: Alors, ça a un rapport avec la croissance.
1: Est-ce que c'est la courbe de croissance pour les enfants à l'école ?
0: Non, plus précisément, c'est pas seulement la croissance.
1: Ah, c'est la différence entre le poids et la taille.
0: Qu'est-ce que ça mesure ? Qu'est-ce que ça classifie, cette échelle de
5: Tanner ? La taille des os ?
0: Pardon ?
5: La taille des os ?
0: La taille des os, non.
5: C'est pas le rapport entre les poids et la taille ?
0: Le poids et la taille, non.
3: C'est un peu comme l'IMC ?
6: La masse corporelle ?
4: La masse graisseuse.
0: Alors, ça, je vais vous aider.
1: C'est lié à la croissance, en tout cas.
0: La classification de Tanner, oui, c'est vrai que c'est lié à la croissance, mais plus précisément, ça mesure
1: les bourses descendent.
0: Ah, on se rapproche.
1: La taille du sexe ?
0: Non, mais alors c'est vrai pour les garçons comme pour les filles. Donc il y a pas que les bourses, mais qu'est-ce que ça ?
4: La puberté.
0: Ça mesure la puberté. Bonne réponse de Gérard Jugnot.
3: Ce qui veut dire, Laurent, alors ?
0: L'échelle de Tanner permet de mesurer l'avancement physiologique au cours de la puberté. Par exemple, le stade de développement des poils pubiens, donc ça s'appelle pépé, poils pubiens. Le développement mammaire chez les filles, évidemment,
4: les
0: ça aussi.
4: Qui descend.
0: Et le développement des organes génitaux chez les garçons. Voilà pourquoi, quand vous avez dit testicule, je vous ai dit que vous vous rapprochiez.
1: Je dis souvent testicule.
0: Le volume testiculaire.
3: Mais vous avez déjà eu ça ? Moi, j'ai jamais eu ça comme test.
0: On m'a jamais... Oui, vous en faites. Ils vous ont fait les poignets parce qu'ils n'ont pas osé aller plus bas. Oui, on est.
6: Rien n'est apparu chez toi encore, Johan.
1: Mais non, mais il n'y a pas de calcul, j'imagine. Non, je sais qu'à l'école, généralement, le médecin scolaire vérifie si les bourses descendent.
3: Ouais, j'ai eu ça aux 3 jours.
5: Mais ça, les pédophiles.
1: Aux 3 jours, a priori, c'était
3: mais
1: descendu.
3: Mais j'ai eu une vérification.
6: Mais c'était remonté pour lui.
5: Mais comment tu fais ? C'est que les pédophiles qui font ça.
0: Non, moi j'ai eu le droit.
1: C'est à l'école, les médecins
0: scolaires. À la visite médicale avec médicale,
6: j'étais palpé chaque année.
0: Voilà, on vous palpe les...
1: On y retournait pour ça, d'ailleurs.
0: Non, mais c'est vrai que la puberté, c'est important quand même.
1: Ah, c'est pas le moment où on est le plus sexy, généralement.
0: Ah oui.
1: Ah, bah, ça grandit n'importe comment.
0: Ouais. Ah ouais.
3: Moi, j'ai pas eu d'acné. Vous avez eu de l'acné, vous ou pas ?
0: Pardon ?
3: Moi, j'ai pas eu d'acné.
0: Oh, ça suffisait comme ça. Vous n'aviez pas besoin de ça en plus. Vous êtes tombé dans le clérasie quand vous étiez tout petit.
3: Gérard, qu'est-ce qui a marqué ta puberté ?
4: Ta gueule.
0: Ça existe toujours, cette marque, d'ailleurs. Moi, j'achetais ça, du clérasil.
1: Ah oui, je pense.
0: Ça existe toujours, ça, clérasil.
1: Et du roi cutane.
6: On vous en offrira un tube, cher Laurent.
1: Mais je crois que ça marche toujours. Il y a toujours le même problème. Hein.
0: Je crois que j'ai bien atteint l'échelle de Tanner, rassurez-vous. Oui. Le haut de l'échelle.
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0: Une question pour Claude Chambre. Il habite à Grand-Bourterouille.
1: À côté de Rouen.
0: Grand-Bourterouille de Sedan-l'Eure.
9: Oui, Macron est allé là-bas.
0: Exact. Mais là, je vous emmène à Saint-Étienne. Vous voyez, loin de l'Eure. À Saint-Étienne, il y a tous les 2 ans un festival de musique, une biennale consacrée à un compositeur qui est né, évidemment, à Saint-Étienne.
4: Bernard Lavilliers.
0: Non, à Montaut, précisément, qui est un quartier de Saint-Étienne. Quel est le célèbre compositeur français stéphanois à qui on consacre une biennale à Saint-Étienne ?
5: Massenet.
0: Jules Massenet. Wow. Bonne réponse de Julie.

0: Ferme, c'est vrai que vous êtes stéphanois.
1: Oui, oui, je suis de Saint-Étienne, moi, je suis née là-bas.
2: Enfin, une bonne réponse de Julie. Et
1: tout à l'heure, j'ai eu une bonne réponse. Il a même pas dit bonne réponse de Julie.
0: C'était quoi, Julie?
1: C'était quoi, déjà?
0: Quand, quand vous avez donné l'heure?
1: Non.
3: Non, même là, c'était...
0: Jules Massenet, enfin, si vous habitez Saint-Étienne.
2: Le grand-père d'Ariane Massenet.
0: Exactement.
1: C'est vrai, famille, ouais, ouais, ouais,
0: ouais. C'est effectivement grand-père, je suis pas certain.
2: Non, l'arrière-grand-père.
1: Plutôt arrière.
0: Oui.
4: Enfin, c'est de la famille, quoi.
0: Pour répondre à votre question, Jules Massenet, l'arrière-arrière-arrière-grand-oncle d'Ariane Massenet. Voilà.
2: Ah, oui.
0: On est loin du grand-père.
2: Ben oui.
0: Mais j'ai une question maintenant très culturelle avant l'invité mystère pour Jacques Perry qui habite Paris 18e. Je vais vous demander quel est le nom de ce personnage qui est devenu d'ailleurs un nom commun, mais qui était donc un nom propre au départ, qu'on trouve dans la pièce Amphitryon, que ce soit celle écrite par Plaute vers 187 avant Jésus-Christ ou dans celle écrite par Molière au 17e siècle. Quel est le nom de ce personnage qui est devenu un nom commun?
2: Tartuffe, sosie.
0: Pardon?
2: Sosie.
0: Sosie, excellente réponse de Jean Benguigui.
4: Oh, mais qu'il est fort! Bravo.
3: Ça rappelle les cours de théâtre.
2: Ah non, mais monsieur Benguigui, aujourd'hui, c'est pas si c'est parce que nous sommes filmés par les caméras de Paris Première. Mais alors, vous avez, d'habitude, vous brillez.
3: Ouais.
2: Mais là, vous avez ultra brillé.
5: Merci.
1: Ah ouais,
4: on est très impressionnés.
3: Ultra, ultra bright.
2: Vous mériteriez.
4: Il a tout donné.
2: Vous mériteriez que votre femme vous fasse une choucroute ce soir.
1: Moi, j'ai eu peur.
2: Et pas un jus de fruits.
4: Moi, je pense qu'il mériterait même, si jamais le public a suffisamment la pêche, mais une standing ovation.
6: Ah non, non, non, non, non, non, non, non. Non, non. Après, les mecs, ils prennent la tête, ils rentrent plus. Non, je vais être invité dans un truc prestigieux.
4: Je veux rester simple.
6: À studio radio, je ne sais quoi.
3: Et puis, debout, on n'a plus le droit, debout.
6: On n'a plus le droit.
4: Ah oui, bah, restez assis.
0: Alors, de toute façon, les gens assis, c'est déjà une standing ovation pour Jean.
3: Ouais. Oh.
0: Alors, Sosie, en tout cas, est un personnage, effectivement, d'Amphitryon, un esclave dans cette pièce. Et il prend, effectivement, l'apparence d'un autre personnage. Et au départ, c'était le nom du personnage. C'était pas, effectivement, le nom commun qu'on connaît. C'est ensuite que c'est devenu...
4: C'est intéressant, je savais pas.
0: Oui, le nom commun, un Sosie. Et vous avez un Sosie, vous, Caroline Diamant, vous avez déjà rencontré votre Sosie.
4: Marine Le Pen.
5: Ah non, mais il y a du France Gall. Non, non, c'est France Gall.
0: France Gall.
5: Ah oui, tellement.
6: Ah oui, France Gall.
5: Ah, moi, je
4: en 16-9e.
2: Alors, moi, j'ai vu un enfant de 5 ans tout nu et j'ai vu le sosie de ta boucle.
0: J'arrive souvent, on vous confond parfois. Vous avez un sosie que vous avez déjà rencontré?
5: Alors, on m'a dit Virginie Ledoyen, mais je trouve pas vraiment.
0: Ah, si.
6: Il y a quelque chose.
0: Il y a quelque chose.
5: Ouais.
0: Vous, Jean, c'est Danny DeVito, évidemment.
6: Des fois, les Américains sur les Champs-Élysées me demandent des autographes, ils me prennent pour Danny DeVito, alors que je suis beaucoup plus grand que lui. Ouais.
2: C'est vrai qu'il est beaucoup plus grand que
0: Danny DeVito. Et vous, Gad, ça vous arrive?
7: Moi, on me confond souvent, et c'est pas une blague, avec moi-même. C'est-à-dire qu'on me dit, on dirait Gad Elmaleh, on me le dit tout le temps. Et
6: ah oui. C'est ce qu'il faut faire. Voilà. C'est ce qu'il faut faire.
5: Comme dans le film.
6: Moi, on me dit, j'ai dit oui, mais oui, je ressens beaucoup, mais je suis bien content de ne pas le connaître parce que c'est un con, tu vois.
7: Voilà, c'est ça.
6: Alors les gens là, ils démarrent, oui, moi je pense.
0: Ce qui me fait rire, c'est les gens qui viennent vous voir, qui vous disent, ah, vous êtes Laurent Ruquier, hein, je vous avais pas reconnu.
6: Ça, c'est formidable.
1: Ça, c'est génial.
7: Ah non, j'ai eu un truc sympa un jour. Vous savez à quoi je vous ai reconnu? Je dis non, et il m'a dit à votre visage. J'ai dit, ben heureusement, parce que le reste...
0: Et vous, Julie Leclerc?
1: À une époque, on me prenait pour Christine Bravo.
0: C'est pas vrai.
4: Ouais. Quand elle était jeune, alors. Parce qu'aujourd'hui...
6: Qu'est-ce qu'elle devient, Christine Bravo?
0: Oh là, on attend son retour la semaine prochaine.
1: Elle est où, là?
2: Elle est où?
0: Croyez-moi, il y a des anecdotes à la clé.
4: Oh là là.
0: Oh là là là là. Si vous saviez les coups de fil, les machins qu'on a pu avoir pendant les vacances. Oh là là, un feuilleton.
2: Mais pourquoi elle est où?
1: Elle est où?
0: Elle est en Thaïlande. Elle a confié sa péniche à Jean-Phi. Alors là.
1: Oh là là, c'est vrai?
0: Et alors là.
4: Elle a confié sa péniche à Jean-Phi.
1: Jean-Phi, il est sur la péniche, là?
0: Non, justement. Alors,
4: il l'a coulé. Il l'a coulé.
0: La suite de ce feuilleton, mesdames et messieurs, ne ratez pas ça.
7: Qui vit sur une péniche, Christine?
0: Christine, bravo.
7: Bravo, vit sur une péniche.
5: Oui. Et elle l'a prêté à Jean-Phi. Et à son pénis.
2: Mais Christine Bravo vous confie une mission, mais jamais dire oui.
0: C'est ce que
5: mais
0: je lui ai dit.
5: Pour garder des
0: mais
5: animaux.
0: Je lui ai dit à Jean-Philippe.
2: Ah ouais. Mais c'est des emmerdes.
0: Eh bien, c'est ce qui s'est passé.
1: Ah alors.
0: La suite du feuilleton la semaine prochaine.
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3: Ah, une question pour Claire William, qui habite Pontivy dans le Morbihan. Alors, c'est une page assez étonnante qu'on peut lire dans la presse aujourd'hui. La dame blonde s'en est allée, c'est le titre de cet article. La veuve s'est éteinte dimanche en Corse. Elle avait joué un rôle central dans la vie de son mari. Et elle s'appelait Jeannine, connue surtout, évidemment, pour son mari, dont elle était veuve. Je ne savais pas, d'ailleurs, qu'elle était encore vivante, cette femme. Il faut dire qu'elle a vu des tas de choses incroyables dans sa vie familiale avec son époux, puisque Jeannine, quand elle a épousé son mari, avait déjà eu deux enfants qui s'appelaient Annie et Alain. Bon, Jeannine ne pouvant plus tomber enceinte, son mari avait décidé dans le huis clos familial qu'Annie, qui venait tout juste d'avoir 18 ans, porterait l'enfant de la famille.
4: C'est compliqué.
3: Elle a donc eu un enfant de son beau-père.
5: Oui, ça se fait dans le Nord.
6: Et elle n'était pas jalouse, Jeannine ?
3: Eh ben non, Jeannine, elle a accepté. Non.
5: En Belgique aussi, ils le font facilement.
3: Leur fille Sophie est née en 1971. Ça a été une sorte de ménage donc à trois. On peut bien dire. Et puis, ce qu'il faut savoir, c'est que le cercle intime de cette famille pas ordinaire est allé jusqu'au fait qu'à un moment donné...
7: Sophie a épousé Alain.
3: Non, non, non. Le mari de Jeannine a aussi épousé...
4: Alain.
3: Non.
4: T'arrêtes tes conneries, toi.
3: Il s'est mis en ménage avec Dominique, l'épouse d'Alain, son beau-fils.
4: Oh là là.
3: Est-ce que vous me suivez, là?
4: Oui, oui, bien sûr.
3: C'est la famille. Donc, il a eu une fille avec sa belle-fille.
4: Ah, ok.
3: Et il a terminé sa vie avec la femme de son beau-fils.
4: Ouais.
3: Mais Jeannine, bon, bah...
4: Elle est open, Jeannine. Hein, elle est très open.
5: Jeannine, elle est bon esprit, on dit dans le métier.
4: Elle est open.
3: La preuve qu'elle a survécu à tout ça, c'est qu'elle vient simplement de nous quitter et que l'équipe lui consacre une page entière. Jeannine Anctil. Bonne réponse. C'est incroyable.
5: C'est bon délire, hein, cette famille.
3: Mais quand même, c'est une histoire absolument incroyable.
4: Ouais, je savais pas.
3: Je savais pas que c'était à ce point-là, quand même, cette histoire de famille.
6: Mais il n'y a pas de consanguinité, en fait.
3: Ben non, non, puisque ce sont ses beaux enfants.
7: Mais juste un peu de promiscuité. Ouais.
3: Oui, c'est
8: ça. Mais ce qui était fou dans leur couple, c'est qu'elle le suivait absolument partout. Ouais. Même quand
5: elle était jalouse.
8: Elle le suivait.
3: Bah, elle avait intérêt.
5: Parce qu'apparemment, si.
7: En voiture.
8: Non, mais ce que je veux dire, lui ne faisait rien, en fait, c'est dans l'autre sens. C'est-à-dire qu'il n'allait même pas s'entraîner si elle venait pas avec lui.
5: Ouais.
8: Donc c'est fou cette...
3: Et elle le suivait à bicyclette, ce qui était quand même assez formidable parce qu'il allait vite.
7: Des fois, elle le dépassait.
8: Non, mais il avait besoin d'elle, c'est ce que je voulais dire.
5: Oui, c'est...
8: Et en fait, je connaissais la réponse.
4: Mais c'est bien, c'est bien.
8: Mais non, parce que du coup, j'ai pas été assez vite. Quand Laurent a fini la question, c'est Gérard qui a dit la réponse.
4: Oui, mais Gérard...
8: Alors que je le savais.
6: C'est vrai, on forme une équipe, on est tous ensemble.
8: Oui, j'ai bien compris.
5: Comme la famille de Jeannine.
6: Ah ouais, alors qui veut se taper bout de boule?
3: Allez, une autre question pour Monsieur Richelieu qui habite l'île d'Abeau dans l'Isère.
4: Ah, comme le cardinal.
3: Et la question concerne ce 256 mètres carrés à vendre au 17 quai Voltaire à Paris, vue imprenable sur la Seine et le Louvre. 5,3 millions d'euros.
5: J'ai fait une offre.
3: C'est la mise à prix. Prix de départ, hein, attention, ça risque de monter aux enchères.
9: Oui, c'est mon appartement.
3: Allez-y.
9: C'est mon appartement qu'on veut vendre maintenant, alors que je suis mort il y a quelques années maintenant, l'appartement de Karl Lagerfeld.
3: Excellente réponse de Christophe Beaugrand.
9: Il y a même l'emplacement où dormait Choupette.
7: Mais c'est très bruyant et c'est à l'ombre.
3: Ah, comment vous savez ça, vous?
7: Parce que le quai Voltaire, c'est à l'ombre.
3: Monsieur Lagerfeld, pouvez-vous nous faire la visite de l'appartement?
9: Allez. Alors, c'est extrêmement simple. Il y a évidemment des murs qui sont absolument magnifiques en marbre de Carrare. On peut voir une vue absolument imprenable. Il y a également des grandes pièces pour mettre des vêtements très jolis. Et par contre, je refuse de vendre cet endroit à une grosse. Que ce soit clair. C'est un endroit pour les filles minces qui ressemblent à des cintres.
3: Et comment elle s'appelle, votre chatte, là? Elle était où?
9: Choupette.
3: Il y avait une pièce pour Choupette.
9: Il y avait une petite pièce pour

0: Choupette, ah oui, c'est la seule petite chatte qui a accompagné ma fille. Hein.
1: Petite pièce de 90 mètres carrés.
0: Oui, un petit truc absolument simple. D'ailleurs, elle a hérité de la moitié de ma fortune.
1: Mais en tout cas, l'appartement est aux enchères pour ceux que ça intéresserait. Hein, quand même 5,3 millions d'euros.
2: Prix de départ, parce que là, c'est pas, ça va partir beaucoup plus haut.
1: Ah, vous croyez?
2: Ah, bien sûr. Moi, j'ai fait un peu d'immobilier quand j'étais plus jeune. Et
3: Les appartements de stars, ça marche?
2: Non, mais ça va partir. Bien sûr, c'est ce qu'on appelle un bien exceptionnel.
1: J'y foutrais pas les pieds, parce que moi qui suis allergique aux chats, je suis que ça...
3: Il reste des poils de Choupette.
1: Ah bah Choupette doit avoir laissé des poils partout.
2: C'est bien sûr.
4: Elle est morte Choupette?
1: Je crois pas.
3: Non, elle est toujours vivante Choupette.
4: Non, elle vit où alors?
3: Bon, elle vit avec la gouvernante de Karl Lagerfeld qui a récupéré.
5: Elle s'est installée à Miami.
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1: Je crois que Julie Leclerc et Olivier de Kersauzon forment un couple qui a de l'avenir.
7: Ah, mais vraiment.
5: Ouais.
7: Moi, je veux bien finir mes jours en Polynésie. En tout cas.
5: Moi, je veux bien que tu finisses tes jours à Paris, moi.
1: Vous aimez bien Julie, quand même.
5: J'aime personne, moi. J'aime bien Mergouillette, que je l'ai connue petite. J'ai une vraie affection pour elle. J'aime bien l'autre idiot à côté, parce que il me fait rire. Non, bah, c'est vrai, j'aime bien Julie Leclerc.
7: Mais oui.
1: Ah oui, finalement.
7: Oui,
5: parce que c'est pas Julie Leclerc, c'est Julie de Robin.
1: La façon dont elle donne l'or à chaque fois.
4: Rarement. Ça change tout le temps. Hein.
5: Oui.
4: 14h ou 14h30.
5: Ah oui.
4: C'est formidable. Une imagination.
5: Elle a une inventivité extraordinaire.
7: Ah, oui. On a toujours besoin de moi.
1: Alors, on est allé chez elle pour la première fois hier soir, Julie Leclerc.
0: Oh, un bel intérieur qu'elle a, c'est joli.
1: On a été surpris quand on est arrivé, hein, n'est-ce pas?
7: Pourquoi?
1: Ah bah elle a des tours Eiffel.
0: Oui, non mais elle fait une collection de tours Eiffel, mais elle en a une de tours Eiffel qui s'appelle la Tour Eiffel. en fait, c'est un gros god tour Eiffel.
1: Noir.
0: T'es posé dans l'entrée comme ça à la vue de tout le monde.
7: Non, je le sens.
4: Ah bah, je suis bien contente de pas avoir été invitée. Hein.
7: Non, on me l'a offert cet objet. Jamais j'aurais acheté ça. Et je ne le sens que quand il y a des gros.
5: Tous les salopes qui achètent des gaules, on leur a offert. Bonjour monsieur le marchand de godes, je voudrais 8 godes, c'est pour la fête des mères dans mon immeuble. Et
4: oui mais tu
5: savais que j'étais là, t'es mes
7: couilles. Je ne le sens que quand il y a des copains qui viennent.
1: Ça fait un souvenir.
5: Oui. C'est Claude Sarraute qui te l'a offert?
4: Non, c'est son mari.
7: Je le sens que quand il y a des copains qui ont de l'humour.
1: Ah oui,
0: ah bah dis donc, oui.
7: Ils peuvent comprendre.
1: Ah parce que ça nous était destiné, je vous remercie.
8: Mais vous avez des soirées passionnantes, hein.
1: Ah non,
8: mais
1: on s'attend pas, on se dit, tiens, on va chez Julie Leclerc, on va découvrir dans le porte-revue des vieux catalogues de la Redoute.
8: Des
1: un portrait de, je sais pas moi, de Pierre Bellemare, la bibliothèque remplie des conseils sexuels de Benny Grégoire. Et on s'attend pas à arriver et voir un god noir sur la première étagère.
4: Il y avait qui d'autre alors comme invité?
9: Non mais elle serait pas venue si on l'avait invité. C'est par pure méchanceté qu'elle dit ça.
4: Non, on m'invite jamais. C'est pas
9: ah
4: ça.
9: Non mais c'est pas non, vrai. C'est que tu viens jamais.
1: C'est vrai, on vous invite, vous venez pas, alors on vous invite plus.
9: Ouais.
4: Je peux même plus refuser alors.
1: C'est le principe. C'est vrai qu'au bout d'un moment, bah voilà. Puis là c'est quelqu'un qui démarre seulement dans l'émission, qui a invité quelques anciens amis.
4: Bon, Jean-Philippe Janssen n'est pas un ancien ami de
1: Ça
4: Julie.
1: Fait déjà 4 ans qu'il est ici, vous voyez.
4: Vous
1: voyez,
4: moi aussi.
1: Mais elle le connaît d'ailleurs.
4: Oui,
1: vous voyez.
4: Oui, voilà.
1: C'est lui qui lui a vendu le god.
8: Il t'en reste?
0: Oh, j'ai 2 cartons à la maison, oui.
4: Plaisant. Oh.
0: Et puis tu sais, on n'a pas si bien mangé que ça. Hein.
1: Ça, j'avais oublié ce qu'on avait mangé. C'était pas léger, hein.
7: Ah non, c'était
1: je m'en remets à peine.
0: C'était quoi? Un petit repas d'été.
8: Alors, le menu, on veut le menu.
0: Foie gras et confit de canard.
4: Et en dessert, t'avais fait quoi?
7: Mousse au chocolat.
0: Et puis une compote de pommes. C'était une belle tablée.
4: Mais le vin était bon, c'était
1: un bon. Excellent. Ah bah monsieur Leclerc est vigneron, le mari de Julie.
4: Ah oui.
1: Ah
0: bah ils font du champagne.
1: Ah oui, ils font du champagne, ils font du vin pétillant.
0: Ah oui.
4: Mais t'es marié depuis 50 ans, tu m'étonnes qu'ils boivent.
1: Ah non, c'est un couple modèle.
0: Ah, oui, oui, oui.
1: On sent qu'ils sont là depuis longtemps. Oui, oui. Voyons, on n'ose rien toucher dans la maison. Bon,
0: on sent l'amour dans cette maison.
3: Il y a des toiles d'araignée entre les deux.
0: Oui, oui, c'est harmonieux. Mais ce gros truc dans l'entrée, ça fait peur.
1: Ah oui. Ah non, puis elle a un petit truc. Ah ça, alors.
5: Maintenant, on va plus t'appeler Julie d'Europe 1, tu vas devenir Mamie God.
1: C'est Mamie God d'Europe 1. Non, c'est Mamie God de RTL. Alors, elle a un petit jeu très amusant pour qu'on s'installe à table pour faire le plan de table. Parce qu'on était quoi, une dizaine, c'est ça, mademoiselle Julie? Une dizaine. Alors, elle nous fait tirer au sort pour savoir où est-ce qu'on va se placer.
4: Ah, oh, oui. Dieu, que c'est amusant!
7: Ah non, mais il faut savoir.
4: Ah, mais je n'y aurais pas pensé!
7: Mais c'est pas ça, il faut qu'il raconte.
0: Il y a une petite subtilité.
7: Sur chaque assiette autour de la table, je dépose, vous savez, je prends toujours les bulletins quand on va voter, les bulletins avec tous les noms des politiques. Donc, je mets Anne Hidalgo, machin.
1: Sarkozy, ce pour qui elle n'a pas voté, donc?
7: Sarkozy, Emmanuel Macron, Marine Le Pen et tout, voilà. D'accord? Ça, c'est sur la table.
0: Oui.
7: Et je fais tirer dans un chapeau un petit papier avec les noms des mêmes. Et tu tires Ségolène Royal, tu vas t'asseoir à Ségolène Royal.
5: Tu tires Ségolène Royal, t'as plus envie de tirer. Ouais. Ça calme, hein?
7: C'est Julie d'Europe 1.
0: Ah, bah, ouais.
7: Non,
1: moi.
7: Mais
1: moi, si j'ose dire, j'ai tiré Emmanuel Macron.
7: Oui, c'est vrai.
0: Et moi, j'étais Anne Hidalgo, alors, à dire.
1: Bon, bon, allez, on s'amuse comme des fous.
5: Oh, oui, oui, oui.
0: On a rigolé.
1: Oh, là, là,
0: après, elle a fait des charades et tout. On a...
1: Une heure pour se mettre à table.
5: Oh, ouais. Et Stevie est parti vomir dans l'escalier.
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1: Vous allez me dire sûrement quel est le nom du fils de Marc Aurel et de Faustine la Jeune qui fut empereur lui-même.
11: C'est pas Tibère, c'est...
1: Non, un empereur assassiné d'ailleurs, il faut bien le dire, le 31 décembre 192 par l'esclave Narcisse qui l'entraînait au maniement des armes et qui l'a étranglé dans sa...
9: Parce que c'était un salaud ce mec, c'était un vrai salaud. Alors, c'est Marc Aurel.
1: Alors, le fils de Marc Aurel, hein, c'est lui.
11: Octave,
1: c'est lui qu'on cherche. Il portait pas forcément bien son nom, pour tout vous dire.
5: Ah, c'est une...
4: Horace.
11: Le...
4: C'est pas les Horace.
1: Non.
9: Mais il était fâché avec son père, en fait.
1: Ah, c'était un despote, hein. Mais le peuple l'aimait plutôt parce que
9: c'est ce que... Parce que le peuple aime les despotes.
1: Exactement. Et finalement, bon, il a quand même été assassiné par celui qui lui apprenait le maniement des armes. Il l'a étranglé dans son bain, l'assassin, l'esclave Narcisse.
5: C'est con, il aurait dû le noyer, simplement.
1: Mais déjà, il avait tenté de l'empoisonner, ça n'avait pas marché. Alors, il avait fini à la main.
9: Avec sa sœur. Avec la sœur, il était complice de sa sœur.
1: Exactement, mais comment vous savez ça?
9: Parce que je m'intéresse à tout ça.
1: Bah alors, donnez-moi son nom.
9: Il portait un nom qui ne
7: voilà, ne genre le bien
9: pas.
7: Aimé, genre le bien aimé.
11: Marc Aurel.
1: Marc Aurel, non.
11: Comme Maximilien.
1: Maximilien, non.
9: Comme héroïque ou quelque chose à voir avec un...
1: Pour trouver les réponses ici, il faut boire mes paroles. Il suffit d'écouter le moindre indice que je vous donne, mais vous ne m'écoutez plus.
7: Tibère. Si, au
5: Postillon,
7: contraire.
5: Le magnifique.
1: Et Dieu sait pourtant que j'ai été chercher cette question dans mes tiroirs et que vous auriez déjà dû trouver le nom.
4: Non, mais c'est pas avec les tiroirs, il doit y avoir un truc.
5: Tiroir,
4: c'est tordu, je sens que c'est tordu.
7: Commode, commode.
1: Bonne réponse de Valérie Mérès. Voyez, Valérie, elle est plus maligne que les autres, Valérie Mérès. Elle m'écoute, elle. Et oui, commode n'était pas commode. Et effectivement, c'est dans mes tiroirs que j'ai trouvé le nom de l'empereur romain Commode, fils de Marc Aurel. Et Commode a été assassiné dans sa baignoire. C'est quand même une histoire terrible. Le nombre de gens, finalement, moi, j'arrête, je prends plus que des douches. Parce que.
7: Non, mais...
1: Le nombre de gens qui sont assassinés dans leur bain, quand on y pense.
5: Ah, ben, c'est ça, Claude François, le premier.
1: Claude François.
9: Mais lui, c'était la douche.
1: Ah non, c'était une baignoire.
7: Ah non, une baignoire, il fallait qu'il enjambe.
4: Est-ce que c'est le commode qui a donné le nom au meuble?
1: Qu'est-ce que vous dites?
4: Je dis, est-ce que c'est le commode qui a donné le nom à la commode?
5: Mais bien sûr.
1: Mais bien sûr.
5: Et en ses lointains descendants, c'est Bernard Buffet, le peintre. Voilà. Il y a aussi le poète argentin Sanchez, mais...
1: Et d'ailleurs, on n'arrêtait pas de lui dire « si tu es gay, ridon ». Non, écoutez, franchement...
9: Mais Harry, comment tu peux penser une chose comme ça? C'est étonnant que ton cerveau provoque ce type de questions.
4: Non, mais attends,
12: me parle de mon cerveau avec sa sacrotouille blanche devant elle. Une commode.
1: Vous n'insultez pas la chienne. D'abord, alors là, madame.
12: Ah, tout ça parce que c'est votre belle-fille.
1: Oui, oui, vous voilà. N'insultez pas la fiancée de mon chien.
12: Alors attendez, je vois pas comment votre chien peut lui faire quelque chose.
1: Non, eh bien justement.

0: Ça m'arrange.
1: Il peut lui renifler le cul, c'est tout.
2: Ouais, c'est un vrai animal.
1: Mais c'est vrai que c'est un... C'est un animal à la taille d'une crotte de votre chien, Laurent. Ouais. D'accord.
3: Oui, mais c'est pas la taille le problème de cet animal.
0: Très amoureux.
2: Ouais. On dirait un rat qui a eu des malheurs.
3: C'est le comportement.
0: Ils sont très amoureux. Mon chien adore la petite chienne de Marcella.
3: Et parce qu'elle fait pouet-pouet.
0: Comment ça, elle fait pouet-pouet?
3: Bah parce que quand il doit jouer avec, elle doit faire pouet-pouet-pouet, le même petit bruit que sa maîtresse.
0: Enfin, Marcella, fait pas pouet-pouet quand je lui... quand j'appuie dessus.
4: Non, mais Harry, toi, tu vis dans un monde parallèle.
0: Elle vit dans un monde parallèle.
3: Complètement.
0: Et en tout cas, j'attendais de la culture et j'ai eu...
4: La commode, on a appris que la commode, ça vient de commode.
0: Non, on a appris que Valérie Mérès avait tout compris à cette émission et qu'au moins, elle a bien identifié l'empereur romain Commode, voilà. Qui ne l'était pas.
5: Bravo.
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0: Mais pourquoi vous dites que Van Gogh c'est moins bien que Cézanne, par exemple ?
7: C'est très simple. C'est parce que Van Gogh c'est graphique. Cézanne c'est pictural. Pourquoi est-ce que je dis ces deux mots-là ? Parce que graphique, ça veut dire que, en gros, il y a des grosses couleurs qui fait que quand vous le voyez en reproduction, ça pète. Mm-hmm. C'est très moche un Cézanne en reproduction. Ce qui est beau dans un Cézanne, c'est que vous rentrez dedans et vous voyez encore des petits traits qui font chanter les couleurs, alors que c'est la couleur d'une seule chose, d'une même couleur. Par exemple, vous avez, je sais pas, une falaise, elle est grise, elle est en couleur calcaire. Eh ben, il y a du rouge, il y a du bleu, il y a du jaune, tout ça. Chez Van Gogh, le pauvre Van Gogh, il fait que la silhouette du truc en noir. Et puis c'est tout, sauf que ça a de la pop. Ce qui veut dire que c'est bon en reproduction. Autrement dit, Van Gogh, c'est bon pour un mug.
0: Dans une cuisine.
7: Alors que Cézanne, sur un mug, c'est pas beau, c'est laid, c'est moche. Et donc, chacun sa grandeur. Et dans le chose, et à la fin, je vous assure, il y a des gens, parce qu'ils le prennent mal. Ils disent, non, vous avez parlé de Van Gogh, c'est mon peintre. Et je dis, c'est pas vous, Van Gogh, on s'en fout, non? Eh ben, si, ils le prennent pour eux. Mais non, c'est pas de vous, donc je parlais de Van Gogh. Les gens, c'est fou, hein. Ils s'identifient à la personne qu'ils aiment. Je leur dis, non, c'est moi qu'il faut aimer.
8: Mais vous engueulez le public.
0: On peut quand même conseiller.
7: C'est un final que j'ai fait pour Isabelle, pour qu'elle se moque de moi, là.
0: Est-ce qu'on peut quand même conseiller à nos auditeurs d'aller au musée d'Orsay?
8: Ah bah oui.
0: C'est jusqu'au 4 février pour voir les dernières toiles de Van Gogh.
7: Oui, mais enfin bon, mon spectacle, ça faut quand même le conseiller. C'est toute l'histoire de la peinture en moins de 2 heures, tous les lundis soirs. Et ça, on n'a pas dit depuis le début. Je suis quand même pas là pour faire la publicité d'Orsay. C'est quand même dingue. Toute l'histoire de la peinture en moins de 2 heures. Mais c'est quand même dingue. On se fatigue. Je vais dans une émission qui ne fait pas progresser d'un chouïa mes ventes. J'ai fait ça vraiment pour aider le jeune public à rire de bon cœur. Je me prostitue. Non, mais enfin, et ça n'apporte rien. Et non,
0: si, ça vous apporte déjà de savoir que le docteur Gachet,
4: voilà.
0: Comme nous le rappelait Monsieur Philippe Lançon dans Libération aujourd'hui,
4: peignait pas si mal.
7: C'est de l'info, ça.
0: Il peignait. Alors le docteur Gachet, médecin comme son nom l'indique, hein, peignait et dessinait lui-même, entre parenthèses, pas si mal, sous le nom de Van Rysel, voilà, avec son fils, donc...
4: Ah, Van Rysel. Moyen mnémotechnique.
8: Il peignait des points rouges.
0: Mais je suis surpris que vous ne sachiez pas ça, quand même.
3: Moi, je suis tellement déçu. Mais déçu. Tellement.
7: Je vais vous dire, moi aussi, je suis surpris, d'accord. Et vraiment, vraiment, et ça m'a intéressé, parce que j'aurais jamais pensé que je puisse être surpris de ne pas savoir la question qu'on m'a posée. Je ne sais plus, j'avais un truc à dire, j'ai oublié.
3: Non, c'est oublié.
0: Non, mais moi, j'ai...
3: Il va prendre la confiance et on ne va plus pouvoir parler, que pour lui.
4: Je voudrais remercier en tout cas notre invité, notre grosse lettre.
0: Pourquoi?
4: Mais parce que du coup, Ryu, il se tait.
0: C'est pas faux. C'est pas faux.
8: Il est tellement extraordinaire. Mais vraiment, t'étais un génie.
0: Alors, le docteur Gachet, là, j'ai la toile devant les yeux. C'est elle qui va être à l'entrée de l'exposition, la toile du docteur Gachet.
7: Il y a deux versions.
0: Ah, allez-y.
7: Il y a deux versions.
0: Expliquez.
7: Eh ben, qui se ressemblent. Et puis les spécialistes, enfin, les amateurs disent, je préfère celle-là, d'autres je préfère celle-là. Moi, je pense que les deux aussi mauvaises.
0: Bon, écoutez. En tout cas.

0: y a quelqu'un qui a écrit à propos.
1: C'est vrai ou pas qu'il y a deux versions?
0: Ça, je sais pas.
2: C'était quoi votre question? J'ai pas répondu. J'ai compris la réponse. J'ai rien compris. Il n'y avait
0: pas
2: la question.
0: Je ne l'ai pas posée. Le docteur Gachet, il est à l'entrée de l'expo. Il est à l'entrée de l'expo, le docteur Gachet.
2: Okay, okay. Ah, mais c'est lui qui déchire les billets. Tout ça.
0: Non. Elle est drôle, là.
1: C'est la, non, c'est la deuxième bonne.
0: Le docteur Gachet est à l'entrée. La toile est à l'entrée du musée. Et il y a quelqu'un qui a écrit à propos de ce portrait du docteur Gachet. Ainsi, le portrait du docteur Gachet vous montre un visage couleur d'une brique surchauffée et hâlée de soleil, avec la chevelure rousse, une casquette blanche, dans un entourage de paysages, fond de collines bleues. Son vêtement est bleu d'outre-mer, cela fait ressortir le visage et le pâlit, malgré qu'il soit couleur brique.
3: Il a écrit malgré qu'il ? Ah bah c'est pas français.
0: Pardon.
3: Il a dit malgré qu'il ?
2: Tais-toi, c'est déjà assez long comme ça.
0: Malgré qu'il.
2: Il va tout reprendre depuis le français. Début.
0: Malgré qu'il.
3: Malgré le fait qu'il.
0: Oui, oui, malgré le fait qu'il, si vous voulez.
3: S'il y a un journaliste qui sait pas écrire le français, d'accord.
2: C'est une question de gâcher, là.
4: On n'en peut plus.
0: Les mains d'accoucheurs sont plus pâles, et ça se termine ainsi. Les mains d'accoucheurs sont plus pâles que le visage. Qui a écrit ça à propos.
2: Le visage de quoi, du bébé ?
0: Non ! Le docteur.
5: Est-ce qu'il est vivant ?
0: Oui. Non. Qui a écrit ça à propos de cette toile ?
1: Paul Valéry.
0: Paul Valéry, non.
4: C'est un autre peintre ?
0: Un autre peintre ? Comment c'est un autre peintre ?
4: Oui, c'est quelqu'un.
0: Un autre peintre par rapport à qui ?
3: Bah, Van Gogh.
4: Van Gogh.
0: Non.
1: Monsieur voulait dire, c'est pas Van Gogh qui a écrit ça. C'est ça qu'il voulait dire, monsieur.
4: Parce que souvent, Van Gogh écrit sur lui-même.
0: Pardon ?
4: C'est pas Van Gogh lui-même qui a décrit Paul.
0: Bonne réponse de Stevie Boulet.
3: Ah bon ?
4: Le peintre,
0: c'est Van Gogh.
1: Enfin, c'est un petit peu moi qui ai donné la réponse.
4: Oui.
1: Là, j'ai aidé monsieur en précisant.
0: Mais parce que
4: bah,
1: je crois qu'il avait dit, ça, c'est ce qu'il
0: voulait. Je crois qu'il avait même pas monsieur. Compris sa question.
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0: Christophe Barbier est très content, il est à côté de sa chouchoute Isabelle
5: Mergault.
0: Ah Mergault.
5: Oui, j'aime beaucoup Isabelle.
2: Moi aussi.
0: Vous savez que c'est un couple qui est en train de se former entre Isabelle et Christophe.
7: Ouais. Va être ils ont consommé ou pas?
0: Qu'est-ce que vous dites, vous?
5: Elle va être contente, sa femme, à Christophe.
2: On a eu plein de petites écharpes rouges.
0: Vous avez vu comme il est classique, Paul.
2: Oui.
0: Il pense déjà à votre femme.
2: Oui, mais il pense pas au mari d'Isabelle.
0: Bah, elle en a pas, faut dire.
5: Voilà,
0: votre femme n'est pas jalouse d'Isabelle Mergault.
2: Oh bah, elle est tellement brillante, adorable, belle et tout. Elle peut pas.
3: Ouais, mais enfin bon, ça suffit pas. De suffit.
5: Elle a une grande tendresse pour Isabelle, comme moi. Et si j'aimerais bien qu'on consomme un jour quelque chose avec Isabelle au-delà d'un cocktail. À la terrasse. C'est...
2: Mais moi aussi.
5: Et si nous jouions ensemble?
2: Oh, bah ce serait bien, j'adorerais.
0: Ah, bah,
2: Guitry, à Sacha Guitry.
5: Ah oui, avec grand plaisir.
0: Moi, j'aimerais bien vous voir jouer ensemble.
5: Ouh là là.
0: Et en plus, Isabelle est une grande cantatrice aussi. Quelle heure d'opéra vous pourriez chanter, monsieur Barbier? Vous savez que sa femme est une cantatrice, donc il faut quand même être à la hauteur.
2: La reine de la nuit.
0: Allez-y, allez-y.
2: Ah.
0: Ah oui,
5: qu'est-ce que t'as fait comme
0: je crois qu'il est temps. Il est temps de passer à une première citation pour monsieur Blanc, Maurice Blanc, qui habite dans le Loiret, qui a dit « Ce ne sont pas les enfants sur la banquette arrière qui font les accidents, mais bien les accidents sur la banquette arrière qui font des enfants.
5: Oh. » Est-ce que c'est Jean-Yann?
0: Oh, ouais. C'est pas Jean-Yann. Non.
5: Pierre Dac?
0: Et c'est Pierre Dac, bien sûr. Bonne réponse de Paul Alcarat.
2: Sur la banquette arrière, c'est pas pratique.
0: Hein. Ah oui, vous avez essayé déjà?
2: Ah ouais, dans une deux chevaux.
5: Sur la banquette.
0: Et ah alors, oui, en plus.
2: Oh bah non, c'est pas reproduit. Bah, on a même pas. On a même
0: surtout
2: pas...
0: si le mec est sur la banquette avant. Ah, vous avez déjà fait l'amour à l'arrière d'une voiture?
2: Oh bah, la base.
0: Ah, c'est la base.
2: Bah oui, quand vous êtes jeune, que vous savez pas où aller, le foin, non? Alors ça non, moi je fais une allergie.
5: Le foin.
2: Faut que vous... Ouais non, le foin.
0: Ah, le foin.
5: Le foin. Foin.
2: Vous aviez...
5: Les granges.
2: Vous aviez compris quoi? Le fion.
0: Non. Mais souvent vous avez fait ça à bord d'une voiture, Isabelle?
2: Oui, oui, c'est. Mais la deux chevaux n'est pas confortable. Et la quatre ailes non plus.
0: Allez, donc.
2: Ouais.
0: C'est ça de sortir avec des hommes riches.

0: Une autre citation, et cette fois ce sera pour Erika Culot, même Culot habite dans le territoire de Belfort, qui a dit « L'intelligence en politique consiste à dire à l'avance ce qui va arriver demain, la semaine prochaine, le mois prochain et même l'année d'après, et d'avoir ensuite l'intelligence d'expliquer pourquoi ça s'est pas produit.
1: » Winston Churchill.
0: Bonne réponse de Christophe Barbier. Une citation pour Carole Dos Santos qui habite...
2: Oh là là là là.
0: Non. Oh non, merde, je vais demander aux auditeurs qui ont des origines portugaises de prendre un nom d'emprunt quand ils
2: nous envoient... C'est Dos Santos.
0: Non, écoutez...
2: À la tête, sa mort, aux Etanos.
0: Qui a
2: Mais
0: dit...
2: sa cousine, elle a été d'Ivry sur scène. Parce qu'à Ivry sur scène, il y a beaucoup de... C'est pas qu'il y a beaucoup de gens qui font du PTP, mais il y a des gens qui viennent...
0: Oh, je rêve que vous rencontriez une Portugaise qui s'appelle Tétanos, vous.
2: Ah oui.
0: Oh, qui a dit...
2: J'ai connu une daïra aussi.
3: Oh, là, là.
2: Mais c'est marrant parce que son mari faisait le PTP, mais il n'était pas carreleur. Il a été terrassier, et c'est rare.
0: Ta gueulos. Qui a dit « Je connais un homme qui est mort d'avoir fait un trou à son pantalon, il faut dire qu'il était scaphandrier ». C'est quelqu'un dont je vais vous donner la date de naissance et la date de mort. Il est né en 1864 et il est mort en 1901.
4: Toulouse-Lautrec ?
0: C'est Henri de Toulouse-Lautrec. Bonne réponse. Et de Paul Alcarat qui se
2: joue. Vous avez donné les dates, c'est facile aussi.
0: Pardon.
2: Vous donnez les dates, c'est un peu Mutual Manac, l'autre, là. Non, mais s'il savait, ah oui, je vois, il aurait bien pu dire ce peintre incroyable, mais vous donnez les dates, c'est un peu. Ça m'étonne de toi.
0: Je donne les dates pour gagner du temps, parce que si je comptais sur votre culture, Toen.
2: Allez-y, posez-moi une question sur Gilles Verdez, je peux répondre.
3: Gilles Verdez.
2: Pas de soucis, mais vous prenez des peintres il y a 200 ans, là.
0: Pour Christelle Bastia, voilà quelqu'un.
2: Elle est corse.
0: Oh non, mais.
2: Là, mais je voulais de l'humour, vous voulez de l'humour de qualité, je suis là.
0: Bastia habite à Villeneuve-sur-Yonne, dans l'Yonne. C'est quelqu'un qu'on a rarement cité à ce moment de l'émission. Et c'est une femme, je vous le dis d'avance. Une femme qui a dit « Je n'ai jamais posé pour la double page centrale de Playboy parce que je ne supporterais pas d'avoir une agrafe dans le nombril. »
2: Loana.
0: Non.
4: Elle est morte.
0: Elle est morte il y a 5 ans à
2: Brigitte
0: peu près.
2: Bardot.
0: Brigitte Bardot, non.
2: Elle est morte, je l'ai vue en photo, elle est morte.
1: Est-ce que c'est une actrice française?
0: Voilà. Une actrice française, non. Elle a tourné encore...
2: Ah, Marthe Villalonga.
0: Elle a tourné encore récemment, mais là, elle était plus âgée, évidemment, puisqu'elle est morte à 82 ans. Et tout récemment, elle tournait encore dans la série Game of Thrones, voyez-vous.
2: Ah, oui, c'est joli. Ouais, mais c'est très dur à trouver le nom. Mais je vois qui c'est.
0: Mais elle était plus connue.
4: Oui, Diana Rigg.
0: Diana Rigg, l'actrice de Chapeau melon et bottes de cuir. Bonne réponse de Christophe Barbier.
2: Bravo, Christophe.
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7: Dans les 20 derniers mois, le cours de l'or a pris 50%. Si ça monte, par définition, c'est que les achats se multiplient. Achats qui viennent, bien sûr, des particuliers, mais il n'y a pas que ça. Depuis plusieurs années, ce sont les banques centrales qui achètent massivement. Et c'est le point clé, elles se débarrassent du dollar américain. C'est le symptôme du déclin des États-Unis et de la montée en puissance de ce qu'on appelait naguère le tiers-monde.
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0: Dans la

0: Dans la famille, c'est le fils de Germaine qui a été choisi pour jouer son oncle. Mais dans quelle famille?
1: Oh, wow. La famille Lantier?
0: Non.
2: Attendez.
1: La famille Coupeau?
0: Alors, pourquoi la famille Lantier? Expliquez-moi.
1: Germaine, vous avez dit?
0: Oui, Germaine.
1: Ah, j'ai entendu Gervais.
0: Dans la famille.
3: Le fils de Germaine.
0: C'est le fils de Germaine qui a été choisi pour jouer son oncle. De quelle famille s'agit-il?
3: C'est une famille de comédiens? Bah,
0: de oui. Comédiens, non.
3: Donc, le fils est devenu comédien et il a joué son oncle qui était célèbre.
0: Oui, voilà, absolument. Ah, le fils de Germaine.
3: Ok. Donc Germaine, c'était la sœur du monsieur?
0: Non.
3: Ou la belle-sœur?
4: Ah, c'est pas dans la famille Patrick Devers, ça?
0: Dans la famille Patrick Devers, expliquez, alors Germaine Devers.
4: Non, ça va pas être ça.
2: À mon avis, c'est pas ça.
4: Non, mais parce que je sais que ça, la mère des
0: Dieu
4: enfants...
0: sait que j'aime pas me moquer de vous, Michel.
4: Je sais, mais non, mais je...
2: C'est tentant.
4: Mais parce que Madame Devers, si vous... Elle avait...
0: Morin, je crois il s'appelle Morin.
2: Mado Morin.
4: Voilà, Mado Morin. Voilà, cherchez-t-il
0: là. Morin, c'est les
4: voilà,
0: Morin.
4: Mais pas du tout, c'est absolument pas ça.
0: Rien à voir.
4: Rien à voir.
3: Alors, est-ce que ce sont des gens qui sont encore vivants, là, tous ces gens dont on parle?
0: Alors,
1: l'oncle, il est mort.
0: L'oncle est mort.
3: Et le fils, là, il est vivant encore?
0: Ah bah oui, puisqu'il joue l'oncle.
3: Il joue l'oncle en ce moment, là.
0: Le fils de Germaine.
3: Non, c'est nouveau, ça. C'est-à-dire qu'il le fait maintenant.
0: Oui,
2: maintenant. C'est dans un film. C'est
0: dans un film, oui.
5: Bah oui, bah oui.
1: C'est un film bio, c'est un biopic.
0: Un biopic, oui, oui.
1: Et son oncle, il est mort quand?
0: Ah bah non, mais je vais pas trop vous en dire.
3: C'est français?
0: L'autre, il croit que je vais lui donner la date.
3: Est-ce que c'est français?
0: Je l'ai pas vu venir.
1: Oh, ça va. Il est mort depuis longtemps, au moins, l'oncle?
0: Ah, il y a un petit moment, quand même.
2: C'est pas le biopic sur Aznavour?
0: Alors, donc, qui était Germaine Aznavour?
1: La femme de Charles.
5: La femme à
1: Charles.
3: Et le fils de Germaine, c'était Raïm. Parce que c'était Germaine Raïm.
2: Non, ça colle pas.
0: Ah, ça colle.
2: Non, mais ça colle pas.
0: Je suis bien content de ma question.
3: Est-ce que ce sont des Français?
0: Non.
4: Ah, Jackson alors. Germaine Jackson.
0: Bonne réponse.
5: Bravo.
4: Oui. Je me suis rattrapé.
0: De Michel Bernier.
5: Germaine.
4: Germaine.
5: Vous l'avez mal prononcé.
0: Si vous avez dit Germaine, c'était moins drôle.
4: Oui, c'est vrai.
5: En plus, je le connais, il n'aime pas du tout qu'on l'appelle Germaine.
0: C'est Germaine Jackson.
5: Germaine.
3: Germaine. Tu te fous de ma gueule, pour le king.
0: Qui a un fils qui s'appelle Jafar.
3: Jafar. Oui, comme le méchant.
5: Dans Aladdin.
3: Dans Aladdin.
4: Prince Ali, oui, c'est bien lui. Ali Ababa. Jafar, je suis coincé.
3: Oui, Jafar. T'es curieux, Jafar.
2: Tu fais beaucoup de voix, dis donc.
0: Un film qui sera réalisé par Antoine Fuqua.
3: Antoine Fuqua. Comme les dragées.
5: Lui, c'est le fils de Gérard Fuqua.
3: Voilà, c'est formidable.
2: Germaine Fuqua.
3: À mon avis, ça s'appelle vraiment Germaine. À mon avis, ça va être un film à chier.
0: C'est un très
2: Germaine Fuqua.
3: On ne peut pas s'appeler Germaine Fuqua.
0: Voilà, joli nom.
2: Antoine Fuqua.
0: C'est un très grand réalisateur, Antoine Fuqua.
3: Il a fait quoi d'autre?
0: On en a déjà parlé plein de fois.
3: Qu'est-ce
0: ici.
3: Qu'est-ce qu'il a fait, Antoine Fuqua?
0: Alors, tiens, il a fait Equalizer. Equalizer 2.
4: J'adore.
0: Equalizer 3.
1: Avec Denzel.
0: The Guilty. Il a fait.
5: The Guilty.
0: Oui, Guilty, si vous voulez.
1: Sacha Guilty.
3: Germaine.
0: Le Gueuleton. Le King Arthur. Shooter, tireur d'élite.
5: Ah, c'est bien. Ça.
0: La chute de la Maison Blanche.
1: Avec Gérard Butler.
0: Voyez,
1: avec Gérard Butler.
0: Les sept mercenaires, la nouvelle version.
5: Oh, okay. Seven mercenaries.
3: Et maintenant, il fait.
1: C'est nul.
0: Ça existe même plus les dragées. Ça existe. C'est pour aller aux toilettes. Hein,
3: c'est je crois que c'est quand on est constipé.
5: Je pars beaucoup en vacances. Ça existe.
0: Ah mais vous. Vous devez le connaître, vous, Miss France, Jean-Pierre Fuqua.
5: Oh, c'est nul.
4: J'avoue.
3: C'est votre dernier mot, Miss France.
4: On va passer.
2: Oh, j'avais même pas compris.
4: J'avais pas envie de passer une sacrée soirée.
3: Alors, avec une dragée Fuqua.
0: On a appris depuis que c'était sa dernière.
3: Mais c'est pas vrai. Il a démenti.
4: C'est faux.
3: Il a dit que ça n'était pas vrai.
0: Ah bon?
3: Ce sont des bruits de couloir. Il dit
5: tant
3: que
5: mieux,
3: pas
5: j'adore.
3: Vrai. Cette année, ça fait 30 ans. Il a dit j'y suis, j'irai.
5: Et pas un cheveu blanc. C'est incroyable. Il a pas vieilli. Non, mais c'est vrai.
6: C'est un très bel homme.
1: Il a les mêmes cheveux que mon papy.
5: Il s'appelle une perruque. Il a une couleur d'un guépard.
4: J'aime bien parce qu'on est passé de Michael Jackson au grand-père de
6: Audrey Hepburn et ensuite.
1: En plus, ils sont de la même année, ils sont de 47
0: ans. Non, mais Jean-Pierre... c'est intéressant ça.
2: On a bien fait de venir.
3: Moi, j'attends avec impatience le biopic de Paul Elkarat.
1: Il devait y en avoir un.
2: Non.
1: Il devait y en avoir un, oui.
0: C'est pas vrai, on a failli vous jouer au cinéma.
1: Ouais. Mais au cinéma, non, à la télé, oui.
3: Pardon, mais t'as 24 ans.
0: Mais qui aurait joué votre rôle?
1: On sait pas, mais il y avait Hubert Besson sur le rôle.
3: Besson?
1: Ouais.
3: Luc Besson?
1: Hubert.
3: Ah,
5: c'est le neveu qui apparaît ici.
1: Pour ceux,
5: c'est Jean

0: Il a un gâteau.
1: Dieu sait, comme Bénichou avait dit pour Boublil, Dieu sait qu'on en connaît des Besson, mais c'est le seul qu'on ne connaît pas.
2: Non, mais quand c'est le créateur de Plus belle la vie.
3: Un peu les séries françaises, il est connu. Besson, c'est lui qui est derrière.
2: Il a créé Plus belle la vie,
3: voilà, par exemple. Mais d'autres choses.
1: Ah ouais. Vous pourriez faire une magnifique Joséphine Baker.
4: Oui, tout le monde me dit ça. Oui.
2: Plus que Joséphine Ange Gardien. Non, moi, parce qu'on dirait qu'il y a au moins 3 Mimimati là-dedans.
1: Ah, mais c'est vrai.
3: Oui, non, tout le monde le dit
5: la
3: ça.
5: La poitrine est
1: pour elle. On avait déjà dit ça.
0: Non, mais Paul.
2: Paul, il a le droit.
6: Polo, baisse les yeux.
0: Mais Paul, enfin.
1: Qu'est-ce qu'il a dit?
0: Il a dit la poitrine, non.
6: Parce que toi, t'as connu Joséphine Baker.
3: Bah oui, non, oui, parce que...
1: Elle avait une grosse poitrine.
3: Non, justement.
1: Elle a trop de ça.
3: Un peu plus, je trouve.
1: C'est quand même la première fois que Paul Alcarat dit à une femme, elle a trop de nibards.
3: Non, mais pour un rôle, je veux dire que Joséphine...
1: Donc, qu'est-ce que ça doit être?
3: Mais Joséphine Baker, en 1925, elle avait 19 ans, elle était seins nus à la revue Nègre, elle avait pas beaucoup de poitrine, alors qu'elle en a un peu plus, je trouve que c'est pas très...
2: Alors, moi, je sais pas ce que vous en pensez, Laurent.
1: Michel Bernier s'est foutu pour le rôle. <là. rire>
6: Voilà, faut que j'aille me faire bronzer. Hein.
2: Les bananes, ça va.
3: Non, Michel Bernier, elle pourrait faire Mae West.
1: J'ai deux amours, Angélique et Michel. J'ai deux amours.
2: Mon Dieu, qu'elles sont belles.
1: Et voilà.
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1: Je vous ai senti un peu jaloux sur le mannequin pâtissier, monsieur Adil Rami, parce que vous êtes un peu mannequin footballeur.
9: Oh, je ne suis pas mannequin, j'étais pas jaloux. Ce qui m'a turlupiné.
10: On a senti un petit truc de jalousie.
9: Oui, ce qui m'a turlupiné, c'est que Ariel, elle veut nous piquer les cornes de gazelle pour des cookies. J'ai pas compris le délire.
1: Ah bah Ariel, non, mais
2: Ariel a vie dans son monde, tu sais.
10: Non.
1: Ariel ne sait pas trop ce qu'on lui donne à manger. Ariel, elle picore. Si vous la voyez un jour au restaurant, elle picore. C'est-à-dire, quoi que vous mangiez, elle prend un truc comme ça, mais elle ne mange rien. Vous voyez, elle picore à travers tous les plats des assiettes, donc elle ne sait pas ce qu'elle mange. Donc pour elle, un tiramisu, effectivement, à du hareng mariné, c'est la même chose. Je n'ai pas totalement tort, Ariel.
10: Non, mais la corne de gazelle est quand même une chose délicieuse comme pâtisserie orientale. Elle est au sommet. Et je me demandais où est-ce que l'appellation cookie s'arrêtait.
6: Oui, où commencer.
11: Oui, c'est important, ça.
6: Oui, c'est important.
2: Si, c'est pour trouver l'étymologie.
11: Non, mais en ce moment,
2: sûrement une antiquité.
11: Toute l'Europe se pose la question.
2: Bah oui.
10: Non, mais c'est ça. Et surtout que le cookie s'arrête là où la corne de gazelle commence. Et
2: oui.
10: C'est ça.
1: C'est-à-dire que quand t'es cookie, t'as tes cornes de gazelle qui poussent. Cabaret, restons dans le domaine culinaire pour Jérémy Corniaud qui habite Molette dans les Yvelines. Comment appelle-t-on cette manière de faire cuire certaines viandes à l'étouffer dans un récipient fermé?
12: Le Bechhof.
1: Non. C'est un mot français, évidemment, que vous connaissez
12: et
1: tous.
12: Et alors, Bechhof, c'est français. Oui, alsacien.
1: Mais, oui, alsacien, alors.
6: À l'étouffer, vous avez dit.
10: À l'étouffer.
1: Oui, une manière de faire cuire certaines viandes à l'étouffer dans un récipient fermé.
9: Bah, le tagine, hein.
1: Quoi?
9: Le tagine, hein.
1: Ah, bah,
9: tu fermes avec le chapeau.
2: Et pas du mijoté.
1: Bah, vous avez raison, hein, en quelque sorte. Mais c'est le tagine, version,
10: européenne.
1: D'ailleurs, ça vient de l'Espagne, pour tout vous dire, ce
6: c'est
1: mot.
6: C'est pas une daube?
1: Et c'est une daube, bien sûr. Bonne réponse de Michel Bernier. Ça, vous connaissez Ariel la daube?
10: Eh bien, je croyais que c'était un poisson.
1: Non, la dorade.
6: Ah, la pêche à la daube. Alors là, je vais te dire, on en a ramassé un.
2: Grosse daube.
6: Ah, de la daube.
2: On a mangé le bateau, la daube.
6: Ah, bah, c'était les daubes de la mer au départ.
1: Alors attention, de la daube, ça peut être aussi effectivement quelque chose qui est de mauvaise qualité. Tout peut être de la daube, au fond.
10: Voilà, c'est ça.
1: Un mauvais poisson, vous pouvez dire, ah bah c'est de la daube, parce que c'est pas très bon. Mais ça, c'est le mot argotique. Voilà. Mais au départ, de la daube, c'est très bon, puisque c'est effectivement une manière de faire cuire de la viande, du bœuf en daube, viande accommodée de cette manière, viande servie en daube. Et ça vient de daube, D-O-2-B-E, qui veut dire en marinade ou adoba, et ça vient de l'espagnol.
12: Mais il faut réhabiliter la daube, parce que c'est excellent.

0: C'est vrai que le sens secondaire a pris le devant maintenant. On a l'impression que c'est toujours péjoratif.
1: Ah bon, oui, le sens secondaire a pris le devant, oui.
2: Mais par exemple, un bœuf mirmiton, c'est de la daube.
3: Un bœuf comment? Un bœuf comment? Un
4: mirmiton. Mirmiton. C'est pour vous dire à quel point le temps qu'elle passe dans la cuisine.
5: Ça n'existe pas, ça, Ariel.
4: Non, non. C'est le bœuf mironton.
5: Mironton.
6: Tu es sûr?
5: Ah, oui. Et d'ailleurs, je crois même que c'est Miroton qui est devenu Mironton, si ma mémoire est bonne.
6: Comme dans la chanson.
5: Mais les deux s'acceptent aujourd'hui, Miroton ou Mironton. Mais en tout cas, c'est pas Mirmiton. Après, il y a un marmiton.
2: Ah, voilà.
5: Le marmiton est celui qui prépare le Mironton.
2: Ah, d'accord.
4: Et après, tu as le mirliton, qui est un instrument de musique.
7: Oui. Et après, tu as le marathon.
0: La cuisine.
7: Et après, le mirliton, tu vas courir.
4: Après, tu as le téléthon.
5: Belle équipe aujourd'hui.
8: À suivre.
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5: Question dont la réponse est dans l'hebdomadaire Le Point à propos, vous savez, du roman Le Mage du Kremlin qui a été un gros succès en librairie il y a maintenant un ou deux ans déjà. Et d'ailleurs qui a eu une adaptation, je me souviens qu'on
10: au théâtre,
5: avait, on avait eu effectivement absolument. L'acteur au téléphone au théâtre. Et ça y est, maintenant on nous parle de l'adaptation au cinéma. C'est Olivia Sayas qui va réaliser ce film avec un scénario d'Emmanuel Carrère, le mage du Kremlin. Mais qui va jouer Vladimir Poutine?
0: C'est un Anglais, mais je ne vais jamais revenir sur son nom. J'aide parce que je...
11: Oui. C'est un Anglais connu.
0: C'est un Anglais...
5: Très connu.
0: Qui est sorti avec Sienna Miller, c'est ça, non?
11: Il a joué dans quoi?
5: Je ne surveille pas ses sorties, même si je devrais, parce que...
0: Il a joué dans James Bond.
5: Je le trouve très sexy, je dois dire.
0: Il a une cinquantaine d'années...
5: Pardon?
0: Non.
5: Qui va jouer Vladimir Poutine? C'est étonnant, d'ailleurs.
0: Oui.
10: Daniel Craig?
5: Daniel Craig, alors franchement, je trouve que c'est lui qui aurait dû jouer.
10: C'est lui
5: qui ressemble le plus à Poutine, Daniel Craig. Et puis bon, ça y est, ils prennent Cadmerade, on ne sait pas pourquoi.
1: Ah bah vous l'avez dit.
5: C'est pas Cadmerade.
11: Donc un acteur britannique qui vient du théâtre à la base?
5: Alors qui vient du théâtre, du cinéma.
2: Ah alors c'est Hugh Grant.
0: Hugh Grant. Un peu plus jeune.
5: Alors Hugh Grant dans le rôle de Poutine, là vraiment.
1: Là faut le faire.
11: Tom Cruise
5: non plus.
0: Américain.
10: Il n'est pas anglais.
5: C'est le seul. C'est une star.
0: Mais je ne reviens pas sur son nom, je vois sa gueule. Mais je ne reviens pas sur son nom.
5: C'est marrant comment vous dites je ne reviens pas sur son nom.
0: C'est du belge peut-être ça.
5: Oui, parce que chez nous on dit son nom ne me revient pas.
0: On a tendance à mettre dans l'ordre qui nous vient. Non, mais les Belges ils sont tarés. Vous avez vu ce qui s'est passé en Belgique il n'y a pas si longtemps? Ils ont envoyé de la thune pour faire réparer un pont. Ils ont réparé un pont qui n'avait pas besoin d'être réparé à 10 mètres du pont qui avait besoin d'être réparé.
5: Mais oui, on avait eu la municipalité ici. Écoutiez l'émission Roman Dodwick.
0: Ben, mais moi, j'ai pas la radio, j'ai 25 ans. Qu'est-ce que j'ai...
11: La TSF.
0: Allez, c'est un nom court en plus.
2: Moi, j'ai une idée, mais je ne suis pas sûr qu'il ne soit pas mort.
5: Alors. Allez-y.
2: Alors c'est John Gielgud.
1: Parce qu'il a l'âge du rôle.
0: Non, mais c'est plus jeune.
11: C'est pas Jason Statham.
2: Gielgud, non, mais c'est un immense acteur shakespearien.
1: Statham.
5: Jason Statham dans le rôle de Poutine.
11: Je sais pas, il paraît que c'est tellement.
1: Moi j'ai joué avec lui.
0: Alors, oui, ça je sais.
10: Tu as joué avec lui?
5: Faites la cuisine dans le transporteur. Faites pas les cascades.
1: Non, ça aussi je fais une marche arrière.
11: Il est très sympa d'ailleurs.
0: Bon, c'est un acteur qu'on a vu récemment.
5: Ah mais on le voit tout le temps. C'est un grand acteur. C'est un acteur hollywoodien. Il est né à Londres, mais c'est un acteur hollywoodien.
0: Il a joué dans les Marvel.
1: C'est pas Hopkins.
0: Anthony Hopkins.
11: Plus jeune.
5: Non.
0: Il a joué dans les Marvel.
5: Il a une cinquantaine d'années aujourd'hui.
0: Répondez à ma question. Il a joué dans les Marvel.
5: Non, il fait pas les Marvel.
0: Mais c'est par là.
11: C'est par là, ouais. C'est par là.
5: Ah si, si. Il joue dans Captain Marvel.
0: Ah. Ça m'aide pas.
5: Mais il joue pas Captain Marvel, il joue un commandant dans Captain Marvel.
11: Non, Jude Law, non, il a dit non.
5: Comment vous avez
11: Jude
5: dit
11: Jude Law, j'ai dit.
5: Jude Law, bonne réponse.

0: Moi, je veux qu'on fasse la scène. Alors, qui fait le russe le mieux ici?
1: Je vais faire le russe.
0: Très bien.
2: Ah oui, c'est bien.
0: Alors, attention. Voici le nouveau film, Le Mage du Kremlin, avec Roman Dodwyk dans le rôle de Vladimir Poutine. On va lui mettre une perruque blonde, on va le faire grossir un tout petit peu. Et il y a une scène où, effectivement, on voit Poutine recevoir Roselyne Bachelot dans son bureau là-bas au Kremlin. Alors, allons-y.
1: Bonjour. Madame
3: bonjour,
1: Bachelot.
3: Bonjour, monsieur le président.
1: J'aime beaucoup ce que vous faites.
3: Ah, pas moi.
1: Attention.
2: Vous n'avez pas dit ça.
1: Attention à ce que vous dites. Il y a sniper sur votre tête. On a Rachida Dati en otage. On peut faire pareil pour vous. Bravo pour tout ce que vous avez fait. Sarkozy comme ça.
3: Ouais.
1: Accent comme ça.
3: François Hollande comme ça.
1: Vous êtes la bienvenue. Vous voulez pas être ministre santé chez nous?
3: Monsieur le Président, je viens vous demander de signer le protocole de Kyoto contre le réchauffement climatique.
1: Je signe rien. Moi, pas signé.
3: Bah, tu sais que c'est exactement ce qu'il m'a dit.
1: J'ai raté mon texte.
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0: Pardon pour cette voix un peu voilée.
7: Ah non, mais ça
0: dire.
7: Fait très sexy.
0: Ah, vous trouvez?
7: Ah ouais, on dirait un crooner qui a chanté toute la nuit, qui a un passé un peu comme ça, de nocturne, et c'est très sexy.
8: Ah oui. Elle la voix, c'est parti, hein. Elle l'allume.
0: Non, mais elle... jalouse, Karine, ça me fait plaisir que vous soyez jalouse.
7: Non, elle est jalouse de quoi?
8: C'est son jeu est un petit peu trop voyant.
0: Ah oui.
8: Elle est habillée comme une...
7: Alors, je vais te dire le marchand. Je suis habillée comme toi d'habitude.
0: Ça, c'est pas faux.
7: Parce que c'est vrai que t'arrives toujours avec une jupe au ras du bonheur. Enfin, du bonheur. Avant, c'était le bonheur. Au ras du bonheur. Et quand je me suis vue dans la glace, je me suis dit, tiens, j'espère que le marchand est pas là. On va être habillé pareil. On va faire la comparaison. Et quand même, t'es tellement bien gaulé que j'avais pas envie. Et là, c'est pour une fois.
8: Tu es en jean. Bah oui. Bah oui, mais chérie, t'as vu le temps qu'il fait dehors? Tu vas prendre froid.
0: Regardez-moi, je suis sorti en culotte. Et voyez le résultat.
7: Bah, je vais prendre froid pour une fois, je prends un truc. Hein,
0: mais c'est vrai que vous êtes très très jolie. Ah,
7: ouais, je n'avais plus de jogging de garde. Parce que, j'explique, ma machine à laver est tombée en rade. Ce qui fait que tous mes joggings se sont accumulés. Je m'habille contre jogging. Et j'avais plus rien à me mettre. Je me dis, oh bah tiens, je vais faire ça.
0: C'est vrai, Karine, que vous êtes toute en bonne sœur, en religieuse aujourd'hui.
2: Ah, oui, depuis qu'elle est politique.
8: Alors, j'ai un petit pull un petit peu ajouré.
0: Oui.
8: Un jean près du corps.
0: Oui.
8: Non, moi je me trouve l'hiver, quoi.
9: Tu te rachètes une vertu depuis que tu fréquentes les politiques.
2: Ah,
9: parce qu'avant, t'étais habillée comme une rastaquaire.
7: Maintenant,
9: elle met des petits trucs col Claudine.
10: Ouais, mais attention,
0: ce elle sait que les politiques sont dangereux.
9: Oui.
0: Donc, je l'ai vu embrasser Darmanin, donc.
8: Oui, mais j'avais
0: elle a intérêt à mettre des jupes longues.
10: Attention quand même, au pantalon slim, on voit tes couilles.
0: Je crois qu'il est temps de démarrer par une première citation après cette première jolie remarque de Monsieur Toen. Pour Cynthia Zied, qui habite Villebret dans l'Allier, c'est que c'était quand même la journée de la femme ce week-end.
7: Non, la journée des droits des femmes. Oh là là.
10: Ouais, mais on était la femme. Du coup, j'ai fait la vaisselle samedi soir.
7: Des roses pour la journée de la femme, ça m'énerve.
0: Ah oui, oui. Et
7: pourquoi pas un aspirateur?
0: Ah bah écoutez, justement.
10: On a pas les journées de la vieille, les journées de la femme.
0: Justement, trouver qui a dit, et voilà une première citation. Je crois que la femme est l'avenir de l'homme, mais en attendant, on a encore de beaux jours devant nous.
10: PPDA ?
2: Non. C'est un homme.
0: C'était un homme.
7: C'est pas français. Martin ou...
2: Jean-Yann ?
0: On va dire dans la bonne lignée.
7: Non,
2: Francis Blanche.
7: Carlos ?
0: Non, quelqu'un qu'on a bien connu ici aux grosses têtes.
8: Pierre Bénichoux.
0: Pierre Bénichoux, bien sûr. C'est bien Pierre Bénichoux qui avait dit, ici même d'ailleurs, je crois que la femme est l'avenir de l'homme, mais on attend...

0: Pendant, on a encore de beaux jours devant nous. Pour Isabelle Delâtre, qui habite dans l'Aude, qui a dit « Pour savoir qu'un verre de vin est de trop, encore faut-il l'avoir bu ?»
1: Renaud ?
0: Non.
2: Hemingway.
0: C'est aussi un de nos habitués d'ailleurs. Il va revenir dès la semaine prochaine.
2: Un alcoolique, François Berléand ?
0: Non.
1: Olivier de Kersauzon ?
0: Olivier de Kersauzon, oui. Bonne réponse de Florian Gazan. Ah, j'aime bien la suivante pour Corentin Miller, qui habite Saint-Florentin dans l'Yonne, qui a dit « En amour, être français, c'est la moitié du chemin. »
3: Sacha Guitry !
0: Eh ben non.
4: Et voilà. C'est un auteur du 19e ?
0: Un auteur du 20e, à cheval, il est essentiellement 20e, mais je vous connais, vous êtes tatillon, comme il est né en 1888. Ah oui, vous allez me dire, ah ben non, il est aussi un peu du 19e. Enfin, il a vécu 12 ans au 19e.
4: Donc il a écrit
2: Léonard.
4: Pendant le 20e.
2: Non, c'est romantique ce qu'il dit.
0: On va dire que ce qu'il a écrit est du 20e, en tout cas.
3: C'est un philosophe.
1: Un poète.
0: Alors, philosophe, je sais pas si on ira.
3: Ou alors un essayiste.
5: Est-ce qu'il est français?
0: Écrivain, diplomate, académicien français.
2: Roland Dumas.
3: Gary.
4: Claudel?
0: Non, pas Paul Claudel.
1: Anatole France?
0: Et Monsieur Barbier.
4: Alexis Saint-Léger-Léger?
0: Monsieur Barbier.
2: Quoi? Asia Takieddine?
0: Et Monsieur Barbier l'a interprété au théâtre.
4: Paul Morand.
0: Paul Morand, bonne réponse.
3: Alors, ça va être comme ça tout le temps.
4: D'accord.
1: C'est un romancier.
5: D'accord avec ma copine.
0: Pour Thomas Simon.
5: Bah oui, c'est triché.
0: Oui, c'est vrai que c'est trop facile. Vous avez raison. C'est trop facile. Alors, pour Thomas Simon, voici une autre citation. Je suis contre les femmes.
5: Tout contre.
0: Le plus contre possible.
5: Sacha Guitry.
0: Ah là, ça vous va, par contre. Pour Julien Rivera, qui habite Gisors dans l'Or, qui a dit « Personne n'accepte de conseils, mais tout le monde accepte de l'argent. Donc l'argent, ça vaut mieux que les conseils. »
1: Nicolas Sarkozy.
0: Non. Oh.
2: De Chavannes.
0: De Chavannes, non.
2: Mais c'est français.
1: C'est français.
0: Alors non. Non, c'est irlandais.
3: Il est mort, évidemment.
0: Ah oui, il est mort.
2: Non, il est là, il est devant toi.
0: Il est mort au XVIIIe siècle.
2: Oh, là, c'est un...
0: Et on lui doit un très grand roman.
3: Le portrait de Dorian Gray ou pas?
0: Ah, pas du tout.
1: Walter Scott?
0: Là, vous parlez d'Oscar Wilde.
1: Walter Scott?
0: Walter Scott non plus.
2: Un Irlandais.
0: C'est Ivanhoé, c'est ça, Walter Scott.
2: Il était roux?
0: Oh, je pense qu'il était roux. J'ai un portrait de lui, là.
2: Bah, les Irlandais, ils sont roux.
5: Et alors, si on te dit oui, vas-y, alors c'est qui?
2: Ah, bah, c'est simple. C'est Jonathan Dunham.
0: Ah bah, vous avez le début.
1: Jonathan Swift.
0: Ah oui, la réponse.
1: C'est Sébastien.
0: Allez. De Christophe Barbier.
1: L'univers.
2: J'ai laissé à Barbier, j'avais le prénom, j'ai laissé la victoire.
4: Fais une bonne équipe, Sébastien.
2: Dans le cul, le marchand.
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0: Pendant longtemps, qu'est-ce qu'on faisait du pénis, du cachalot ou de la baleine?
2: Ben on le suçait.
0: Non.
2: Qu'est-ce que tu veux faire d'autre? Qu'est-ce que tu veux faire d'autre avec un cachalot?
1: Il faut pas avoir la bouche de Mick Jagger pour
0: c'est
1: ça.
0: Énorme.
8: C'est proportionnel.
3: On le
8: proportionnel.
1: On en faisait un médicament?
2: Dentifrice.
3: Non, un cosmétique.
0: Un médicament, non. Alors évidemment, aujourd'hui, on l'utilise plus pour ça. D'abord parce que les baleines sont protégées. Dans les années 1920, le pénis de baleine servait à fabriquer quelque chose.
2: Ah, ça ne fait un aphrodisiaque.
3: Eh bien, moi, on m'a dit que c'était du rouge à lèvres.
0: Ah non, non,
3: ça se mangeait?
1: Des gouttières?
0: Ça ne se mangeait pas.
2: Ah, et c'était les tétines pour enfants?
0: Les tétines pour enfants, non.
1: Pour grands enfants.
2: Avec un pénis, tu faisais 1000 tétines.
1: Ah ouais,
3: et ça sentait un peu le poisson.
0: Il y a des gamins qui disaient c'est assez, c'est assez.
3: Quelle horreur. Alors, c'est pour fabriquer un objet?
0: Un objet, oui.
8: Est-ce qu'il le laissait en une seule partie ou il le découpait?
0: Ah, il n'y avait pas tant que ça, j'imagine qu'il fallait évidemment, il y a quelques travaux de couture autour.
2: Ah, c'est pour faire le tabouret de Jean Marais?
9: C'est très moche. Ce que tu viens de dire est très moche.
0: Oh là là là là.
9: Sébastien, c'est moche.
2: Jean-Marie.
9: On en a eu du bonheur ensemble quand même.
3: Ah, est-ce que c'était pas un instrument de musique?
0: Non, pas du tout.
2: Ah, une flûte?
1: Un parapluie?
0: Non plus.
1: Ça mesure 1m50?
0: Comment ça, ça mesure 1m50?
10: Bah, c'est la taille du fait. Truc, c'est 1m50.
0: Ah ouais, c'est ça, un bon mètre. Ouais,
11: un bon mètre. Une malle, alors j'ai trouvé. Ça devait sans doute être simplement un simple aphrodisiaque.
0: Non, pas du tout, non.
10: Mais vous dites que ça mesure 1 mètre passe-partout?
0: Non, 1 mètre.
2: C'était un banc, ça, ils en faisaient un banc?
0: Pardon?
2: Ils en faisaient un banc,
0: un banc, non.
8: Un berceau.
0: Un berceau, non.
2: Un perchoir pour nains?
10: C'était lié à un métier.
2: Ça m'inspire, mais je vois pas.
0: Un métier, non, pas un métier, mais on se rapproche.
10: Une catégorie de.
3: C'était pour les marins?
0: Non.
8: Un sport, oui.
3: Pour les skieurs?
0: Les skieurs, non.
10: Sport individuel
3: Est-ce
10: ou collectif?
3: Est-ce que c'était en France?
0: Alors, c'est un accessoire, attention.
10: Est-ce que c'était un sport de glisse?
0: On n'en a pas besoin.
2: Un bobsleigh?
0: Non.
3: Ah, est-ce que de la boxe? La boxe, non.
10: C'était collectif ou individuel, ce sport?
0: C'est individuel.
10: C'est dans l'athlétisme?
0: L'athlétisme, non.
10: C'est creux.
0: Comment ça, c'est creux?
10: Est-ce que c'est creux, la bite?
0: Ah bah, j'imagine qu'on vidait le pénis pour pouvoir...
2: C'est un sport de balle ou pas? C'est un sport de balle ou
0: un sport de balle, oui.
8: Est-ce que vous avez une seule...
0: Vous m'avez demandé si c'était un sport collectif, je vous rappelle que je vous ai dit...
2: Non. Individuel. Ah, les balles de ping-pong?
0: Non.
2: Les balles de King-Kong?
11: Ah bah, c'est un jeu en solitaire.
0: C'est donc...
3: C'est donc un caddie de golf?
0: Un club de golf? Non.
2: La balle de
3: golf? Un sac de golf.
0: Le sac de golf. Bonne réponse de Michel Bernier.
10: Alors là, bravo.
3: Ah ben, j'ai eu un mari golfeur. Hein.
2: Mais c'est bizarre parce que c'est classe le golf. Là, t'imagines les deux golfeurs? Tiens, passe-moi ton club, mets-le dans la bite du cachalot.
10: Oui, mais quand tu dis...
2: C'est bizarre quand même. Ils sont classe les golfeurs.
3: Je crois qu'ils se disent pas ça.
10: Charles Hubert, passez-moi la bite du cachalot. Non, tout de suite, ça fait plus...
2: Oui, donc je peux... Ouais, donc,
0: il faisait du golf, votre mec, alors?
3: Ouais, mon ex, il aimait bien ça.
0: Il disait qu'il faisait du golf. Ouais.
3: Alors, je pense qu'à une époque, il en a fait.
10: Des trous. Et puis après, il a changé de trou, quoi.
3: Puis après, il a changé.
0: Ariel.
11: Non, mais ce n'était que pour ça.
10: Pardon?
11: Voyez, je ne comprends pas pourquoi.
2: Elle a raison. Pourquoi ils ont bloqué sur le pénis de cachalot pour faire des
11: voilà,
2: de golf?
11: Voilà.
10: Parce qu'à vous, ils ont dit, ça mesure 1m50, c'est rond, c'est creux, tiens, si on mettait nos clubs dedans.
8: Tout près, voilà.
2: Oui, c'est
8: voilà.
10: C'est solide. Mais en revanche, j'ai vu un truc qui était très rigolo, c'est chez un antiquaire, et il m'a dit que c'était beaucoup la mode au 19e siècle, c'était des pattes d'éléphant qui servaient de porte-parapluie.
11: Ah ben oui.
8: Ah ouais, ouais.
10: Des pieds d'éléphant.
0: Ah oui?
10: Oui.
0: C'est une belle époque quand même.
8: Ah ouais, oui, ça c'est beau. Ah oui. Tu rentres chez toi avec ton club de golf.
2: Ah non, il y a les pieds de migrants pour les cale-portes.
10: D'enfant.
0: Michel, je vous en prie, n'encouragez pas.
3: Je le veux à l'Elysée.
0: Ne l'encouragez pas, je vous en supplie. Un poète a retrouvé maintenant, un peu de poésie nous fera du bien.
10: Oui.
0: Pour Bernard Rambaud, qui habite Périllac, en Haute-Vienne. Quel célèbre poète prenait des noms féminins pour écrire dans sa revue de mode, qui s'appelait La Dernière Mode. Il signait Marguerite de Ponty ou Miss Satin.
11: Est-ce que ce ne serait pas Mallarmé?
0: Excellente réponse d'Ariel Dombal.
3: Bravo.
0: C'est bien Stéphane Mallarmé. Alors là, bravo.
8: Bravo.
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0: Pour Patrick Duval, qui habite Mer-sur-Indre, dans l'Indre, une question culinaire. On profite de la présence trop rare de Juan Arbolez. Oui. Et je vais vous demander ce qu'on appelle les huîtres de prairie. Qu'est-ce que sont les huîtres des prairies?
11: Alors, c'est peut-être des huîtres d'eau douce.
0: Non,
10: parce que ce sont des huîtres quand même.
0: Non, justement.
10: Ah, justement.
12: Pas des huîtres.
2: Ce sont des oreilles.
12: Est-ce que ce sont des fleurs? Peut-être c'est une feuille qui a un goût d'huître, ça s'appelle la estive.
0: Non,
10: une
0: non,
10: feuille
0: non,
10: qui a un goût d'huître.
3: Est-ce que c'est une fève?
12: C'est pas ça.
0: Une fève.
2: C'est une herbe. Une herbe?
0: Non plus.
10: Est-ce que c'est un insecte?
0: Non plus. Les huîtres.
3: C'est une plante.
0: Non.
2: C'est un gâteau. C'est un gâteau.
12: C'est un animal.
0: Ce n'est pas un gâteau. Ça vient de l'animal, les huîtres de prairie, oui.
10: C'est un morceau d'animal.
0: C'est un morceau d'animal.
12: Donc c'est de l'agneau présalé?
0: Ce n'est pas de l'agneau présalé.
10: Est-ce que c'est un animal qui a des poils?
0: Oui.
2: Ah, c'est pas des poils des selles de sanglier?
0: On appelle ça aussi huître des rocheuses ou huître.
10: C'est de la morve d'un animal.
0: Ou huître des montagnes.
10: C'est de la morve d'ours.
0: Non.
3: Ah, c'est du miel.
0: Du miel, non. Si vous voyez à la carte ou au menu d'un.
11: Ah, ça y est, je sais ce que c'est. C'est les clams.
0: Non.
10: Est-ce que ce sont les couilles d'un animal?
3: Non, attends.
10: Ce sont les couilles d'un animal.
2: Oui,
0: les testicules de taureau. Bonne réponse du spécialiste. spécialiste.
13: Oh, bah oui,
10: c'est moi qui trouve ça.
12: Ouais. Là, tu parlais culinaire, mais il fallait parler à Beaugrand, là, pour le coup.
0: Hein. Huîtres de prairie. Mais non, mais parce que dans la plupart des restaurants, effectivement, on utilise des euphémismes ou des synonymes ou des allusions, mais on n'ose pas, évidemment, écrire sur la carte.
2: Bah, comme, si comme le présente, comme... imaginez s'il le présente, bonjour, couille de taureau sur son lit de fenouil.
10: Mais non, mais comme on dit, les oreilles et
12: ça,
10: la queue,
12: tu peux pas. Oui, mais ça ressemble quand même plus à des œufs qu'à des huîtres.
0: On appelle ça des animels aussi.
12: Oui.
0: Animels, ou effectivement, huîtres des rocheuses, ou huîtres des montagnes, ou encore huîtres des prairies. Et si vous voyez ça, eh bien, sachez-le, ce ne sont pas des huîtres, ce sont bien des testicules.
10: Est-ce que c'est bon?
14: Oui, moi j'ai goûté déjà.
2: Ah, oui, c'est
14: un.

0: cherché. Tu l'as cherché.
1: Elle a le bonjour d'Albert.
2: Elle a vraiment le bonjour d'Albert. J'en ai été à Nîmes.
3: Et c'est bon?
2: Ah bah oui, c'est très bon, c'est délicieux.
4: C'est alors, on les fait frits.
2: C'est fin.
4: On les fait frits, évidemment, les testicules, après avoir été dépouillés, enrobés de farine, de poivre, de sel, parfois pilés à plat. C'est servi en entrée, généralement. Ouais. Vous en faites déjà?
5: Bah après, c'est un produit qui est très bon et en général, ça a goût de ce qu'on on y rajoute. Donc, oui. En vrai.
2: Comme les cuisses de grenouille, un peu.
5: Ouais, c'est un peu dans ce, la texture est un peu différente.
1: Mais qu'elles n'ont pas un goût de couille.
2: Non, mais non, si tu veux, il faut que tu les...
1: C'est dommage parce que c'est vraiment agréable.
5: Ouais.
4: C'est ce qu'on appelle le cinquième quartier. Vous saviez ça qu'on appelait ça le cinquième quartier?
5: Non, je visite pas ces quartiers-là.
4: Non, moi. Mais c'est comme ça qu'on appelle les abats, effectivement, le cinquième quartier.
6: Ouais. Ah ben j'ai dit abats, moi.
4: C'est-à-dire les parties comestibles secondaires des animaux, effectivement, animaux de boucherie. Tiens d'ailleurs, comment appelle-t-on la moelle épinière? Parce que c'est pareil, on met pas moelle épinière, c'est pas joli, vous voyez. Les intestins, on appelle ça la fraise, par exemple.
5: Ah, ouais.
4: Le poumon, on appelle ça le mou, voyez-vous.
1: Ah, oui.
4: Les reins, on appelle ça les rognons, mais pas les reins.
1: C'est vrai.
4: Les testicules, voilà, je viens de vous le dire. Animal, le cœur.
5: La glande salivale, on appelle le riz.
1: Et les rideaux.
4: Exactement.
1: Les rideaux.
4: Le cœur, la rate, le foie, les poumons, on appelle ça fraissure aussi.
1: D'accord. Et la table? Parce que tant qu'on y est, allez-y.
4: Et alors, je vous demande comment on appelle la moelle épinière.
2: Est-ce que ça s'appelle L'or, quelque chose comme ça.
4: Non, non, non. C'est aussi une chanson, d'ailleurs.
6: Ah,
4: tiens.
1: Ah bon?
4: Ah. La moelle épinière.
1: La bamba?
2: La moelle épinière.
6: Non.
1: La lambada?
4: Ça se mange, la moelle épinière.
5: Ouais, ça se mange. Bah oui.
0: Alors, mais c'est un os dans un autre
6: samoelle.
5: On l'a dans toutes les cartes, mais on l'appelle os à moelle pour le coup.
4: Non,
5: on l'appelle une bite.
1: C'est pour les chiens.
4: Non, non, il y a un nom pour ça, je vous jure.
2: L'os,
4: on va trouver. Dans la terminologie tripière, on appelle effectivement
2: les méninges.
4: La moelle épinière, des animaux d'élevage uniquement, hein, c'est-à-dire le bœuf, le cochon,
5: pas
4: le mouton.
6: Le cortex?
4: Non, on appelle ça les...
1: Et c'est une chanson?
4: Oui, c'est aussi une chanson.
0: Et dans la chanson, on sait que ça désigne un truc qui se mange?
4: Non.
0: Ah bon, d'accord.
4: Non.
0: C'est une expression.
4: C'est un peu ce qui est arrivé d'ailleurs entre Liane Folly et le prince Albert.
0: Une histoire de cul.
2: Oh la vache, une idylle. Imagine, il monte à ce moment-là dans la voiture, il met RTL, et genre, il entend ça.
4: Il écoute RMC.
2: Il va m'appeler tout de suite.
4: Il écoute Radio Monte Carlo.
0: Oh, des aventurières.
5: Ah, sur la fidélité.
4: Une aventure.
1: Non. Une amourette.
0: Une épopée.
4: Une amourette. Bonne réponse de Sébastien Thoen. Une amourette.
5: Je l'ai jamais vu pour le coup. J'adore l'os à moelle et c'est quelque chose que je prends, mais systématiquement dans un restaurant. J'ai jamais vu ce nom, les amourettes. Et je vais le faire dans mes cartes.
4: C'est joli, amourette.
5: Grâce à cette info incroyable.
4: Amourette, c'est la moelle épinière et c'est une chanson évidemment pour une amourette de Lenny Escudero.
5: Si on vous propose une amourette à l'ail, méfiez-vous, on sait jamais ce que c'est.
7: J'ai perdu la tête, puis me voilà pour une amourette qui se pose.
4: Comme ça, vous saurez, une amourette, c'est la moelle épinière, une animelle. Ce sont les animaux, ce sont les testicules.
6: Mais maintenant, les fameuses huîtres des prairies.
4: Oh, occupez-vous de vos rognons.
6: Non, mais ça,
0: elle est restée là-dessus.
6: Non, oui, parce que ça se boit.
0: Oui.
6: C'est de la taurine, c'est dans tous
0: non,
6: les.
0: Non, tu confonds là.
6: Ah, bah la taurine, c'est oui, ça.
0: C'est
6: dans le Red Bull. Il y a de la taurine.
0: Oui, c'est de la taurine. Mais la taurine, c'est pas ce qu'il y a dans les coucougnades des taureaux.
6: Je crois que oui.
0: Ah bon?
6: Oui. Non. C'est pour ça que ça s'appelle Red Bull.
4: Bravo Christine. Elle s'y met aussi. Elle n'est pas possible aujourd'hui.
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4: Une question pour Jean-Philippe Smaï, qui habite Rosny-sous-Bois. C'est Le Monde qui nous annonce un nouveau Lucky Luke, toujours dessiné, ou plutôt écrit par Jules, dessiné par Jules et HD. Ce sont les dessinateurs qui signent les Lucky Luke depuis un petit moment déjà, et c'est vrai que c'est plutôt réussi. Un nouveau Lucky Luke qui sortira en octobre et qui s'appelle, on a déjà le titre, Un cow-boy dans quoi?
10: Non, je le dis pas parce qu'on va dire que je suis vulgaire.
4: Ah non, c'est pas ce à quoi vous pensez, monsieur Duffy.
11: J'ai cru voir que c'était l'histoire de Lucky Luke avec le premier shérif noir.
4: Exact.
11: De l'histoire.
4: Et voilà pourquoi on parle de cet album.
11: Dans les champs de coton, peut-être?
4: Vous dites?
11: Dans les champs de coton.
4: Alors, le titre ne serait pas amusant, mais on est tout près.
11: Un cow-boy dans le coton?
4: Un cow-boy dans le coton. Bonne réponse. de Florian Gazan. Et oui, les Noirs américains seront mis en valeur dans le prochain Lucky Luke.
3: Ah oui, vachement mis en valeur. Ah oui. Quoi. Et ils ramassent le coton, c'est ça.
4: Oui,
3: c'est
4: mais
3: ça
4: justement, j'imagine que Jules va en faire quelque chose contre le racisme.
3: Ah, d'accord.
4: Ah bah oui, c'est le but de
10: et
4: l'album.
10: Et vous, personnellement, Laurent, vous êtes pour ou contre le racisme?
11: Oh. Ça dépend.
4: Moi, je suis pour la paix dans le monde et que tout le monde s'aime.
10: Voilà. On a connu la nouvelle Miss France.
4: Ça vous fait rire, ça, Ariel Dombal?
6: Ben oui, la nouvelle Miss France, que tout le monde s'aime, et puis tout ça, oui, ça me fait rire.
4: Longtemps, vous avez été au moins deux fois présidente du jury Miss France.
6: C'est vrai, j'ai chanté pour eux aussi.
11: Mais on ben, devrait avoir une Miss Senior, je trouve.
1: Oh, Stevie.
10: Non, mais c'est pas papa d'Ariel.
1: Oh, Stevie.
10: Elle devrait faire
6: comme
10: la couverture
6: c'est
10: de vieille et jolie.
6: Une Miss Ipad pendant que vous y êtes.
11: Miss Ipad, c'est
4: Miss
11: pas mal.
4: Ipad.
11: C'est pas mal.
1: Le calendrier des Ipad.
10: Miss Covid-19.
11: Avec un déambulateur bleu, blanc, rouge.
4: Vous avez bien répondu, Ariel, mais enfin, de ce boulet, on dit pas ça à une dame.
11: Et Miss Ipad, Ariel Dombal.
12: Je ne m'adressais pas à une femme, je m'adressais à la cantonate.
6: Ah bon?
4: À la cantonate.
6: J'aime mieux ça.
11: Cantonade.
3: Éric
4: Cantonade.
3: J'ai lancé la
4: cantatrice.
11: La cantonade.
4: Une question pour Élise Rime, maintenant, qui habite Marc-en-Barœul. Pouvez-vous me dire dans quel film Lino Ventura joue le commissaire Cherrier? Voilà une question cinématographique.
10: C'est très rare qu'il joue un flic. Il jouait que des truands. C'est la seule fois où il a joué. Ah non.
1: Du Rififi à Paname.
4: Non, et vous pourrez revoir ce film d'ailleurs lundi prochain sur Arte à 20h55. Ah. Je vous le conseille parce que je trouve que c'est un des rares films de cette époque-là qui n'a pas vieilli, moi, personnellement.
10: Gus.
4: Un film qui date de 1958.
11: Ah, c'est pas
10: très
11: le clan
10: année.
11: C'est pas le clan des Siciliens.
1: Ah ouais, non, j'allais dire.
4: Lino Ventura n'a d'ailleurs pas le rôle principal.
10: C'est pas la métamorphose des cloportes.
4: Non, il joue le commissaire Cherrier dans ce film très très célèbre.
10: C'était un film comique.
3: L'assassin.
4: Ah, comique.
3: Au 21,
4: non. Ah, l'assassin, il habite pas au 21. Mais je peux vous dire que l'assassin.
3: Ascenseur pour l'échafaud.
4: Ascenseur pour l'échafaud. Bonne réponse, ah, de Christine. Bravo.
3: Vous avez dit un très beau film qui n'a pas vieilli. Et effectivement, il est magnifique ce film.
4: Ascenseur pour l'échafaud. Le film de Louis Malle. Ah,
10: c'est Benichou qui jouait de la trompette.
11: C'est Miles Davis.
4: C'est Miles Davis.
3: Avec Jeanne Moreau.
4: Incroyable, Miles Davis.
3: C'était génial.
4: Il improvise cette musique. Le film est déjà tourné. On lui montre les images.
3: Ah bon?
4: Ah oui, c'est comme ça que ça s'est passé. Et pendant une nuit, il improvise ce célèbre air pendant que Jeanne Moreau est à la recherche de Maurice René.
3: Ouais.
4: Parce qu'il faut quand même rappeler l'histoire du film. C'est incroyable. Maurice René joue un type qui va tuer le mari de Jeanne Moreau parce qu'il est l'amant de Jeanne Moreau. Il va tuer cet homme. Il oublie quelque chose dans la pièce où il a tué l'homme et il revient sur le lieu du crime et il n'a pas de chance. Au moment où il revient sur le lieu du crime, au moment où il reprend l'ascenseur pour retourner sur le lieu du crime, le gardien d'immeuble, pensant que tout le monde a quitté l'immeuble parce que les bureaux sont fermés, ferme l'électricité.
3: C'est horrible.
4: Et l'assassin, Maurice René, est enfermé dans l'ascenseur.
3: C'est atroce.
4: Et là, c'est terrible parce qu'on se dit, mais qu'est-ce qui va lui arriver? À un moment donné, ils vont bien le retrouver. Et elle le cherche partout dans Paris, la pauvre Jeanne Moreau.
6: Maurice, où es-tu, Maurice?
4: Et c'est pendant qu'elle le cherche, évidemment, qu'on entend cette musique. Et mieux que ça, il y a la voiture de Maurice René pendant qu'il est enfermé dans l'ascenseur. Sa voiture est volée par un jeune voyou qui s'appelle Georges Poujouly dans le film.
10: Oui, il était dans Jeux interdits.
4: Exactement, un acteur formidable.
10: Qui est décédé.
4: Et ils vont avoir, alors, et dans le film aussi d'ailleurs, ils vont avoir un accident avec la voiture. Enfin, vraiment, c'est une succession de malheurs pour le type qui est enfermé dans l'ascenseur.
10: Très beau film de Louis Malle. Il a eu la Palme d'Or, non, pour ça?
4: Ben oui, d'où le titre Ascenseur pour l'échafaud, évidemment, avec cette magnifique musique. C'est un film en noir et blanc. Lino Ventura, Maurice René, Jeanne Moreau, Hubert Deschamps, et comme du beau monde, Jean-Claude Brialy qui joue un petit rôle dans le film aussi. Ariel Dombal, je vois.
11: Qui joue l'ascenseur.
10: Qui joue la concierge.
4: On vous a jamais donné un rôle de concierge, Ariel?
6: Eh bien, pas encore, mais j'attends que vous me proposiez un petit quelque chose. Pourquoi pas?
4: Allez-y voir, faites un casting, vous jouez la concierge, vous devez dire « N'avez pas pris votre courrier, monsieur Boulet !»
13: Zappé pris de coup de courrier, monsieur Boulet.
11: Les tuches 5.
10: Il vient d'où?
1: Je l'embauche à moitié, hein, quand même.
10: Elle vient d'où, ta concierge?
13: Ah, si. Là, ma voix était méconnaissable.
10: Vas-y, sors les poubelles pour voir.
4: Ouais. Et quand on est sur un bateau, d'ailleurs, comment on fait pour descendre les poubelles?
13: Eh ben, c'est Stéphane, les poubelles.
11: Ah, le romantisme.
13: Eh ben, je vais vous dire un truc.
11: Ça va?
13: Mais j'espère
12: ça
13: que...
12: Arrière.
13: J'espère que tu ne jettes pas tout dans la Seine, genre
3: oh,
13: pas
3: si,
13: vu, pas
3: bien
13: pris,
3: sûr,
13: hein.
3: J'ai une grosse cochonne, bien sûr, je jette tout. Bah, les eaux noires descendent dans la Seine.
13: Lesquelles?
3: Les eaux noires, ça
10: c'est. Elle ne connaît pas.
13: C'est d'où ça?
10: Elle n'a pas de toilette, Gisèle, c'est une française.
4: Ariel, elle chirose.
11: Elle pense que c'est un parfum de Dior, les eaux noires.
13: Non, mais les eaux noires, j'ai jamais entendu parler des eaux noires.
10: Enfin, Ariel, tu as déjà été sur un yacht.
3: Il y a les eaux grises et les eaux noires.
13: Mais les eaux noires, c'est quoi alors?
3: Bah c'est
13: dans
3: c'est...
13: sa péniche, il y a ça.
3: Bah il y a les eaux noires.
10: Comment sont tes selles, Ariel?
1: Mais il y a des pilules qui permettent d'avoir des selles dorées parce qu'il y a des petites feuilles d'or dedans.
4: Ah, c'est vrai?
1: Oui, je l'avais lu. Ouais.
4: Bah, vous pourriez en offrir à Ariel.
10: Je lui ai déjà offert des staphylocoques dorés.
4: Ce soir, je serai la poubelle pour aller danser.
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4: Quelle célèbre phrase fut prononcée le 4 juillet 1917 par le colonel Charles Stanton?
3: Tirez les premiers.
16: Oui, Charles Stanton, il a dit
10: en avant Guingamp.
16: Le pays. il a dit le pays de Lafayette, nous voilà. Pays de Lafayette, nous voilà.
4: Lafayette, nous voilà. Oh. Bonne réponse de Paul Alcarat et d'Isabelle Mergaux. Eh oui, moi j'ignorais que cette phrase fut prononcée en 1917 pendant la Première Guerre mondiale. Moi je pensais que c'était à l'époque de Lafayette.
16: Et non.
4: Et pas du tout. C'est une phrase qui a été prononcée par ce colonel américain sur la tombe de Lafayette pendant la Première Guerre mondiale. Quand les Américains sont venus chez nous, il est allé, ce colonel américain, sur la tombe de Lafayette.
13: Qui est où?
4: Au cimetière de Picpus.
13: Ah ouais.
4: Et il est allé sur la tombe sur la tombe des Galeries Lafayette. À cause de vos conneries. Il est allé sur la tombe de Lafayette, donc pendant cette Première Guerre mondiale, effectivement, et c'est là que ce colonel a dit Lafayette, nous voilà, pour dire les Américains sont là pour aider la France en remerciement de ce que Lafayette a fait pour les Américains.
13: Qu'est-ce qu'il a répondu, Lafayette?
4: Il n'a rien répondu, mais en tout cas, bravo.
13: Le château de Lafayette est dans le Puy de Dôme. Près de la chaise.
4: Et donc, et quel rapport, Ariel?
13: C'est bon à savoir, écoutez. Près de la chaise Dieu, vous pouvez vérifier.
4: Une question cinématographique.
13: J'adore.
4: Pour Tatiana Druyère, qui habite Reims. Quel film s'ouvre avec cette phrase de Jules Renard? N'écoutant que son courage, qui ne lui disait rien, il se garda bien d'intervenir.
12: Poil de carotte.
4: Non.
13: Courage Fuyon.
4: Bonne réponse d'Isabelle Mergaux.
13: Non, s'il vous plaît, non. N'applaudissez pas, la culture, c'est mon métier.
4: Un film d'Yves Robert, effectivement, avec Jean Rochefort et Catherine Deneuve. Courage, fuyons. Une autre question pour Marc Chaise. Question littéraire, monsieur Chaise habite Vauréal. Et je vais vous demander qui a écrit Anne-Marie. Un roman qui a obtenu le prix Goncourt en 1981.
16: Il s'appelait Pierre ?
4: Il est mort en 98 et il s'appelait pas Pierre.
16: Il s'appelait comment ?
4: Ah bah. Il a eu le prix Goncourt en 81 et il avait déjà eu le prix Interallié en 1973. C'est donc un écrivain français assez réputé tout de même.
13: Bah Gary ?
4: Ah non, c'est non. Pas Romain Gary.
13: C'est pas Claude Roy ?
4: Ah non plus. Non.
1: C'est pas Paul Brett ? Bon, je fallait que je sorte un nom, hein, écoute. Mais je fallait que je me sente concerné. Je sais pas pourquoi je suis.
4: Vous m'avez surpris là. Ça m'a fait un choc.
17: Est-ce que il a un nom français?
4: Ah oui, très français. Même s'il était né, il faut vous le dire, il était né en Chine.
17: Oh là.
4: Et on le surnommait d'ailleurs.
6: Ah oui, alors c'est Baudard.
4: Lucien Baudard. Bonne réponse d'Ariel Dombal.
18: Ah oui, c'est Lucien Baudard.
17: Bravo Choupinette.
18: Bravo Ariel.
6: Ah oui,
4: on le surnommait Lulu.
6: Journaliste.
4: Lulu le chinois, Lucien Baudard. Effectivement. Oui, c'est vrai, Lulu le chinois.
17: C'est drôle. On dirait un braqueur.
4: Grand reporter à France Soir, journaliste français, écrivain, qui a obtenu le prix Goncourt en 1981 avec Anne-Marie. Lucien Baudard dit Lulu le chinois. Une autre question pour Ludovic Rubuta. Monsieur Rubuta habite Fethia en Haute-Vienne. Pouvez-vous me citer une actrice née à Bruxelles, morte en Suisse et qui a obtenu un Oscar?
19: Audrey Hepburn.
4: Audrey Hepburn, wow, excellente réponse de Paul Elkarat. Là, qu'est-ce qu'il fait, Adil
17: Rami? Il va faire pipi, mais il prend son téléphone parce que je crois qu'il se filme aussi quand il fait pipi.
4: Mais alors là, bravo, Paul, parce qu'il y avait quand même un piège dans ma question. Oui. Hein.
19: Elle est née à Etterbeek. On le sait peu. Hein,
4: mais c'est vrai
19: elle
4: que...
6: Est... Il vient de donner, attendez.
17: Ouais,
6: Adil ça. Vient de donner un mot à une spectatrice. Là.
4: Oui, oui.
6: Voilà. Et alors... voilà, ben, elle a une feuille. C'est, je ne sais pas ce que c'est, son numéro de téléphone ou quoi.
17: C'est son téléphone.
6: Mais attention, attention, il filme tout.
17: Oui, oui, il filme.
4: J'ai maintenant vous poser une question à portée de tout le monde. Pour Florence Corse, qui habite Feuquières, dans l'Oise, pouvez-vous me dire... Comment on appelle le morceau délicat qu'on trouve de chaque côté de la carcasse au-dessus du croupion d'une volaille?
19: Le solilès.
4: Solilès. Le solilès. Ouais. Bonne réponse.
6: Et ça vient de l'expression que, comme c'est le meilleur morceau, il y a que les sauts qui les laissent. Donc, solilès.
4: Le solilès. Effectivement, excellente précision de Madame Mergaud. Aidé par Monsieur Paul Elkarat.
6: Est-ce qu'il n'y a pas dans le gigot un truc qui s'appelle la souris?
19: Si.
6: C'est le même alors?
17: Non.
6: Ah non. C'est pas autour du croupion.
17: C'est sur la cuisse le gigot. Non.
4: Tous les croupions ne se ressemblent pas, Ariel. Monsieur Rami est de retour
19: parmi nous.
6: Alors, tu t'es filmé rapidement, dis donc.
20: Qu'est-ce qui s'est passé pendant mon absence?
4: C'est pour ça qu'on ne vous a pas joué tout le temps pendant toute la durée des matchs, parce que si vous ne savez pas vous retenir pendant 90 minutes...
20: Ben, généralement, je me retiens, mais là, c'était compliqué.
6: Qu'est-ce que tu donnes des mots aux...
20: Non, mais parce que je ne voulais pas la griller, alors je lui ai envoyé un message pour lui dire félicitations, parce qu'elle est enceinte.
17: Ah, c'est mignon. Eh oui, c'est vrai qu'elle est enceinte.
20: C'est tout?
19: Enceinte, hein?
6: Ah bah ça, bah dis donc, t'as l'œil.
4: Non, mais c'est surtout que vous draguez même les femmes enceintes.
20: Pas
19: mais non,
20: tout.
19: Mais parce
20: c'est
19: que
20: la seule vidéo qui lui manque, c'est la seule vidéo qui lui manque.
19: Non, parce qu'elle est enceinte d'Adil Rami.
4: Je voudrais maintenant souhaiter un bon anniversaire à un octogénaire.
19: Merci.
4: Un octogénaire né le 9 janvier 1944, hein, ça va de soi, comptez, ça fait bien 80 ans. Et cet octogénaire a été classé par le magazine Rolling Stone le 3e meilleur guitariste rock de tous les temps, derrière Jimi Hendrix et Eric Clapton. De qui s'agit-il?
19: Gilmour?
4: Non.
20: C'est pas quand même l'ex de Pamela?
4: Ah non, pourquoi
20: Jagger Lee, oui, c'est un rocker, non? Super connu.
4: Ah non, je connais pas.
17: Le mec des Stones?
4: Non.
17: Mais... Il faisait partie d'un groupe?
4: Oui, c'était le fondateur et leader d'un groupe, c'est vrai.
19: Il est vivant toujours?
4: Il est vivant, bah oui, puisque je lui souhaite un bon anniversaire.
21: Ah, c'est pas le mec.
17: C'est quand même pas le petit d'ACDC?
21: C'est pas
17: le mec d'ACDC?
4: ACDC, non.
21: De pas le mec d'Oasis?
4: Oasis, non.
6: Comment les chiquis?
4: Ah,
19: Monsieur Ruquier?
20: C'est quoi?
6: Les.
4: Vous pouvez me répéter?
17: Quoi?
6: Les Gypsykins. C'est dur à dire.
4: Mais c'est vrai qu'il y a des bons guitaristes dans les Gypsykins.
6: Oui, oui. Ah, vachement.
19: C'est pas Jimmy Plant?
4: Comment vous dites?
19: Jimmy Plant.
4: Alors, c'est Robert Plant
19: et Jimmy Page.
4: Et Jimmy Page, bonne réponse.
19: Le mec, il mélange deux personnes.
4: Eh oui, parce qu'ils sont dans le même groupe.
19: Ils sont dans le même groupe, Led Zeppelin.
4: Et Led Zeppelin, mais c'est Jimmy Page, qui a 80 ans aujourd'hui et qui était le guitariste du groupe. Robert Plant, lui, il écrivait les paroles. Alors que Jimmy Page, lui, était le compositeur de la majorité du répertoire de Led Zeppelin.
19: Et le fondateur qui est mort.
4: Jimmy Page a donc 80 ans aujourd'hui. Bon anniversaire au leader du groupe Led Zeppelin.
19: Co-leader.
20: Ah, je te jure, je sais pas comment il fait pour stocker autant de trucs dans sa tête.
21: Ah, pendant que tu te filmes, lui, il lit. Hein.
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3: Et ma question concerne Zeus, justement.
4: Ça fallait le dire tout de suite.
3: Ah bah oui, parce que Zeus, il a eu évidemment de nombreuses femmes et de nombreux enfants.
5: Hein. Oui, oui, oui.
3: Alors d'abord, il a eu comme femme légitime Zeus Métis, avec qui ils ont eu Athéna. Ensuite, il a eu Thémis, avec qui il a
5: Roussos,
3: eu...
5: Thémis Roussos.
3: Non, trois enfants, parmi lesquels Astrée. Et puis il a eu Héra. Alors là, encore plus d'enfants avec Héra, parmi lesquels... Héphaïstos, par exemple. Ensuite, il a eu Leto et ils ont eu Apollon et Artémis ensemble.
5: Mais il arrêtait pas de baiser, le mec.
3: Ah, oui.
4: C'est vraiment le DSK des dieux, ce mec. Hein.
3: Ah bah, c'est Zeus, c'est Jupiter. Lui, il en a eu qu'une, c'est Brigitte. Mais,
4: mais, en tout cas, mais attendez, Zeus, c'est pas le mec aussi, des fois, il se transformait en vache pour aller niquer je sais pas qui, là.
6: Non,
5: ah, non, bon, non, non, non, non,
3: ah, non, non. Là, vous confondez avec l'abbé Pierre.
4: Ah, ah oui, ça doit être ça.
5: Il est mort quand Zeus.
3: Pour les Grecs, c'est Zeus. Pour les Romains, c'est Jupiter.
4: Voilà.
3: Mais c'est le même.
5: Et pour nous, c'est Macron.
3: Alors, j'en suis à la cinquième femme, je crois, à peu près.
5: Oui.
3: La cinquième, c'est Maïa.
4: Hermès. Dites-vous, on n'a toujours pas la question. Hein.
3: Avec qui ils ont eu Hermès. Non, mais je fais... toute la famille.
7: Oui, parce que c'est intéressant, un peu de culture, ne nuit pas quand même.
3: Oui. La sixième, vous connaissez la sixième, monsieur, c'est Alcmen.
6: Ah bah, ils ont eu Héraclès.
3: Et ils ont eu Héraclès, parfait. Après, il a eu Sémélée.
6: Sémélée et Dionysos.
3: Ils ont eu Dionysos, très bien. Après, la huitième, il a eu Danaé.
6: Danaé, c'est Persée.
3: Oh, mais c'est tous les enfants,
6: dis donc. Sous la forme d'une pluie d'or en prison.
7: Toutes ses pensions alimentaires.
5: T'imagines.
6: Sous la forme d'une pluie d'or.
3: Neuvième femme.
8: On dirait la nécro de Di Barclay.
3: Neuvième femme. Mnémosyne.
6: Mnémosyne, ils ont eu les neuf muses.
8: Oh, bravo. Il y a un médicament.
3: Dixième femme, Déméter.
6: Déméter, ils ont eu Perséphone.
3: Bravo.
5: Ah, c'est pas un truc de ramasse-poubelle.
6: Et Déméter qui est aussi sa sœur.
3: Sans rire.
5: Hein, bah,
9: c'est sa sœur et son frère.
3: C'est la famille tuyau de poil.
5: Il se tapait sa sœur.
6: Et Ra aussi, c'est sa sœur d'ailleurs. Mais il se marie avec sa sœur.
3: La onzième femme, c'est Léda.
6: Léda, ils ont eu Hélène.
3: Et Pollux.
6: Et Pollux.
3: Bravo.
8: Ah, j'aimais bien, moi, ce dessin animé.
3: Douzième femme, Perséphone.
6: Perséphone.
3: Qui était donc sa fille, j'imagine.
5: Il était du Nord, Zeus.
3: Après, il a eu comme maîtresse Sélénée.
5: Parce que ça lui suffisait
6: Sélénée,
5: pas.
6: Sélénée, déesse de la Lune.
3: Après, il a eu Callisto.
6: Arcas, Callisto.
3: Alors, Europe, voilà. Avec Callisto, ils ont eu Arcas, c'est vrai. Avec Europe, il a eu...
6: Minos.
3: Minos, bravo. Minos,
6: roi de Crète.
3: Radamante et Sarpédon.
6: Oui. Ah, c'est des Radam, et dont Radamante et Minos seront les juges des enfers.
3: Mais bien sûr.
6: Ah, sauf oui, père.
3: 16e femme.
4: Non mais, non, mais vous vous rendez compte de Noël?
5: Non, mais
4: il
5: était sur les genoux, là.
3: Sosième femme, Eurynomée, avec qui il a eu Charite. 17e.
6: Non, les Charites, elles sont trois.
5: Ah oui, ah, c'est quand ils ont mal au dos.
6: Les Charites, c'est trois divinités. Ah,
5: moi, j'ai deux
6: trois
5: Charites.
6: Filles, trois filles.
3: Les Charites dentaires. Alors, oui.
5: Et là, là, il se fait livrer du Viagra et il remet ça.
3: La 17e s'appelle Lolo, avec qui il a eu.
5: Lolo.
3: Il a eu Epaphos avec
4: le fleuve.
6: Ah oui, Epaphos, oui, je vois.
3: 10e femme, Pluto, il s'est même fait le chien, vous voyez. Et avec Pluto, c'est qui l'a eu avec Pluto?
8: Dago.
3: Avec Pluto, ils ont eu Tantale.
8: Ah, Tantale. Tantale là-dessus.
6: Mais oui, Tantale, exact.
3: C'est le même supplice, quand t'as bien. Et enfin, ça y est. On y arrive. Voilà ma question.
6: Qui va peut-être durer une seconde.
4: Ça fait 17 minutes.
7: Ça fait combien, l'enfant?
3: La 19e femme, la 19e maîtresse, c'est Électra.
5: Ouais, donc.
3: Pouvez-vous me citer un des enfants que Zeus a eu avec sa dernière maîtresse, Électra?
4: Cette question était tellement longue, j'ai eu l'impression d'attendre un premier ministre.
6: Leur fils, il fut roi de quoi?
3: Alors, leur fils, je ne les connais pas bien, les enfants. Hein, je vais pas...
6: Mais le plus connu.
3: Mais alors, je vais vous dire que la plus connue, c'est un peu le symbole de notre émission, voyez-vous.
6: Harmonie?
3: Harmonie! Ah. Bonne réponse!

0: de Paul Elkarat. Avec Electre, ils ont eu Dardanos, Hématlon, Lazion et Harmonie.
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0: Une question zoologique à l'attention de Pierre Sisley qui habite dans le Tarn-et-Garonne, mais surtout à l'attention de Laurent Baffy qui me réclame régulièrement des questions zoologiques. Eh bien, je vais vous demander quel est le seul félin qui dort comme un chien.
2: Le jaguar, non.
3: Mais comment que ça dort un chien?
0: C'est-à-dire qu'il dort la tête reposant sur ses pattes antérieures étendues comme un chien.
4: Le lynx?
0: Est-ce que vous comprenez?
2: Ma chatte
3: a fait ça.
0: Oui, mais justement.
2: Le chat.
0: Ah bah non, mais c'est pas la réponse, c'est pas votre chatte à vous, vous voyez. C'est le seul félin à dormir. Votre chatte, elle dort sa tête sur ses pattes antérieures.
3: Ouais, c'est plein de choses. C'est vrai, mais oui, elle dort sur ses pattes.
0: Attendez, montrez-moi, c'est quoi les pattes antérieures?
3: Bah, c'est celle du bas, là, c'est ça, les pattes antérieures.
4: Non, c'est pas antérieure.
3: La chatte a quatre pattes comme ça.
4: C'est pas l'oslo?
3: Si je dis ses pattes antérieures,
0: vous avez dit
4: l'oslo?
0: L'oslo! Excellente réponse!
5: Et c'est pas une question zoologique, c'est une question géographique.
0: Non, pas Oslo comme la ville. Oslo, O-C-E-L-O-T. C'est quoi un Oslo, alors, monsieur?
4: C'est un félin magnifique qui, maintenant, est protégé, mais il a été chassé pour sa peau.
2: Il est acheté.
0: Ah, il est acheté.
4: Oui, bah oui, s'il est à vendre, il est acheté.
2: Non, mais il a des petites taches.
0: Oui, comme beaucoup de félins en même temps.
4: Très souvent, mais c'est bien, t'as un sens de l'observation assez développé. Hein.
0: C'est un bon grimpeur comme le puma, mais il est plus grand qu'un puma.
3: Ah oui.
0: C'est la poitrine au-dessus.
4: Il est plus svelte, mais il est plus long qu'un puma, mais il est très svelte.
0: Et il a un odorat très développé, et en tout cas, il dort avec la tête qui repose sur ses pattes antérieures étendues, comme un chien, et c'est le seul félin, à part la chatte de monsieur Janssen.
2: Ah oui, la seule qui regarde.
0: C'est le seul. Toujours à l'affût, Valérie. Hein. On va même parler de la limule aussi. La limule est une des quatre espèces étonnantes qui a un sang assez particulier.
4: Il est bleu.
0: Ouais. Le sang de la limule est bleu. Bonne réponse de Laurent Baffy.
5: C'est quoi une limule?
4: Une limule, on l'appelle ça. Le crabe fer à cheval et son sang est bleu et c'est comme un peu les sangsues. Les chercheurs misent beaucoup sur cet animal pour essayer de créer du sang synthétique. C'est un grand espoir pour le sang qui manque.
2: En fait, quand on veut pas que tu dises des saloperies, il faut te poser des questions sur les animaux.
4: Exactement.
5: Il peut en dire quand même.
0: Oui, par exemple, je donne une nouvelle chance à Valérie Pouèche qui habite Cranfsal en Haute-Savoie. Pouvez-vous me dire quel est le nom qu'on donne à la fourrure de la moufette?
4: La fourrure, moi je suis pas très fourrure, je suis contre la fourrure.
0: Ah oui, je sais bien, mais enfin quand même la moufette, vous voyez ce que c'est d'ailleurs.
4: Oui, c'est un mustélidé.
0: Oui, et d'ailleurs on les appelle parfois les moufettes comme ça aussi, du nom de leur fourrure.
2: Ah, le piton.
0: Comment?
4: Les sconces.
0: Les sconces, excellente réponse de Laurent Baffy.
4: Mais plus pour un sconce.
0: Oui, est-ce que c'est un sconce?
4: C'est des mustélidés, tout ça.
5: Ça schlingue.
2: Oui.
4: Ah oui.
0: Ça schlingue.
4: Mais oui, c'est des glandes anales qui sont très fortes et qui sont très utilisées en parfumerie, bizarrement.
3: Lui aussi, tu vois.
0: C'est pour ça qu'on vous a installé à côté de Johan Rioux. C'était pour que ça vous revienne.
4: Qui ne sera jamais utilisé en parfumerie.
0: Ah bah alors, j'ai encore une quatrième question.
2: Festival.
0: Ah bah oui.
4: Tente les quatre à la suite.
0: C'était pour votre retour en 2022, monsieur Baffy.
4: C'est gentil.
0: Eh oui, parce que c'est dans Le Monde, une découverte scientifique. C'est paru dans Le Monde daté d'aujourd'hui. Et il s'agit des dauphins, et plus particulièrement des femelles dauphins. Qu'a-t-on découvert, si on en croit les scientifiques, et particulièrement madame Patricia Brennan, qui signe cette étude, une étude qui nous vient du Massachusetts. Qu'a-t-on découvert chez les femelles dauphins? Les dauphines, si vous
4: plaît. J'adore les pommes dauphines, non?
0: Non.
3: Travaille à Miss France.
6: Finalement, c'est...
4: Alors ça, je sais pas. Qu'est-ce qu'on a découvert chez les...
6: C'est pas les dauphins mâles qui font les enfants?
0: Non,
6: l'inverse.
0: Mais c'est vrai que ça a un lien avec le sexe.
4: C'est elle qui décide de la relation.
0: Ouais. Non.
6: Ah, c'est elle qui ont le dard. Enfin, c'est elle qui ont le
3: sperme. Elle les spermatozoïdes.
0: Non plus.
5: Les spermatozoïdes. Le dauphin éjacule dans l'air et hop.
4: Arrête, tu m'excites.
3: Éjacule dans l'air.
0: Avec ses boules de flipper.

0: Allô. Il dépose ses œufs.
1: Elles peuvent choisir.
0: Il dépose sa semence sur le sol.
2: Non, alors, vous pouvez oublier le mâle.
0: Ah, d'accord.
2: Et vous intéressez seulement à la femelle.
0: Elles ont des rapports homosexuels.
2: Homosexuels, non.
3: Elles peuvent se faire un cunnilingus toutes seules.
2: Ça l'excite, l'autre là-bas.
4: Ah ouais. Parce qu'il essaie de deviner comment on fait un cunni tout seul. Hein,
5: ouais, bah toi, tu y arriveras jamais. Hein.
0: Il faut être très souple.
3: T'es pas un dauphin, toi, maintenant.
2: Non, en ça, elle se rapproche, c'est ce que nous dit en tout cas l'étude du Massachusetts. Elle se rapproche des femmes humaines, voyez-vous.
4: Elles se touchent.
1: Elles peuvent employer un moyen de contraception.
4: Elles se masturbent.
2: Non, bah alors, elles peuvent, parce que pourquoi?
4: Ah, elles peuvent avoir un enfant.
1: Elles ont un clitoris.
2: Elles connaissent le plaisir clitoridien.
5: Oh là là.
2: Excellente réponse de Laurent Buffy. En effet, une équipe américaine a découvert que chez les dauphins, les femelles disposaient d'un clitoris qui fonctionne. En examinant les organes sexuels prélevés sur 11 grands dauphins, les chercheurs ont trouvé des terminaisons nerveuses et des tissus érectiles susceptibles de se remplir de sang. Et la place du clitoris à l'entrée du vagin permet aux femelles dauphins effectivement d'être stimulées lors des pénétrations.
5: Eh ben voyez-vous.
2: On va demander à Miss France, mais les dauphines.
5: Ah ben tu vois.
2: Les dauphines sont clitoridiennes.
5: Ah, mais
1: vous savez que le clitoris chez la femme c'est comme la minuterie. Hein. Dans le noir c'est impossible à trouver. Hein.
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2: Vous allez bien, monsieur Toen. Vous avez l'air en forme, je trouve.
8: C'est pas exactement ça. Je suis en négociation, ça va être pour l'an prochain. Tout le monde me veut, là.
2: Vous me faites le coup tous les ans et tous les ans, vous êtes toujours là.
8: Oui.
2: Qui vous veut?
8: Là, j'ai plein de plans, là. Là, j'ai reçu un CDI, là, pour faire le parking chez Decathlon.
2: On est qu'en mars. Me dites pas que vous êtes déjà sollicité en mars.
8: Si, il y a Al Jazeera qui veut que je vienne faire la météo chez eux. Et puis l'agence de voyage, là, il y a le mois que c'est de Pardieu pour la Corée, vous savez. Ils cherchent un agent de voyage sympa, plutôt open, comme bien les gens. Non, j'ai plein de plans, alors méfiez-vous.
2: Vous hésitez donc.
8: Oui, j'hésite.
2: Je tiens à vous. S'il faut rajouter un petit billet, je rajouterai un petit billet.
8: Ah, bah ça, c'est noté. Tout de suite. Ça, c'est noté tout de suite.
2: Un petit billet pour que vous partiez.
8: Ouais. C'est noté aussi, oui.
2: Et vous, monsieur de Kersauzon, alors, vous êtes content de retrouver votre camarade Jean-Philippe Janssen? Parce que j'ai appris quand même des choses. Jean-Philippe m'a raconté l'autre jour qu'un jour, il s'est fait toute belle pour aller voir votre banquier.
9: Oui, à la demande express d'Olivier de Kersauzon qui m'avait demandé.
10: Mon banquier, que je pensais équilibré, sain et normal, a une attirance violente pour la compagnie de ce garçon.
9: Non, mais il m'a demandé de prendre bien soin de son banquier, que c'est important.
10: Mais c'est important de prendre soin de son banquier, parce que t'es prêt à faire.
2: Mais son banquier à Brest.
9: Oui, ouais. Il m'a dit, je comprends pas. Il m'a appelé un jour, alors bien sûr, Olivier de Kersauzon qui vous appelle de Tahiti, il vous appelle à 3h du matin, alors il m'a foutu que vous dormez. Et puis il dit, alors je sais pas pourquoi, mais mon banquier il t'adore, alors je comprends pas, il a du goût de merde, mais bref, ça m'arrangerait que t'ailles déjeuner avec lui.
2: Et alors?
9: Ben, effectivement, j'étais déjeuné avec le banquier qui était charmant au demeurant. Et puis après, il m'a fait faire la tournée des popotes de tous ses amis. Je connais tout Brest. Hein.
2: C'est vrai?
9: Oui, il y avait des gens du Nord.
2: Enfin, tout Brest. Le Brest gay.
9: Oui.
10: Vous êtes en train de gâcher l'immense émotion secrète, profonde et rare que j'ai en regardant la jeune femme en face de moi.
2: Ah, vous parlez de Ariel Dombal?
8: Non, de Bélamy.
10: Je la trouve merveilleuse. Chacun de ses gestes, de ses inclinaisons-là.
4: Oh non, ne rajoutez pas, monsieur Kersauzon.
10: Je la trouve délicieuse et formidable.
2: Voyez, Ariel, ça fait plaisir, hein, quand même.
11: Mais oui, moi, je reçois ça comme des caresses, comme le zéphyr sur un bateau. Voilà. Et ça me fait très plaisir.
12: C'est bizarre que tu dis ça, Olivier.
8: C'est...
12: Hein?

0: Ah oui, parce qu'il l'a pas dit à toi.
1: Ouais, non, non, c'est parce que en général, tu portes des lunettes.
0: Tu as Ariel Dombal, quand même, une icône. Une icône.
2: C'est la femme de l'ambassadeur du Kurdistan. Quand même.
3: Et elle revient de Londres, Ariel.
4: Voilà, je reviens de Londres.
3: Qu'est-ce que vous avez tourné à Londres?
4: Alors, j'ai tourné avec The Hype of the Hype, The Beautiful Charlie XCX.
3: Ah oui, oui, oui.
4: On the top.
3: Ça
4: of
3: nous
4: the
3: dit rien,
4: charts.
3: Mais on fait comme si on comprenait.
4: Mais non. Attendez, elle a fait ce Brat, n'est-ce pas, avec Billie Eilish. Mais
3: ah, Billie Eilish, ça me dit quelque chose.
4: Ben voilà,
3: ah,
4: mais alors, quel est le dernier super hit mondial avec les millions de followers?
2: Ah, c'est
4: eh bien,
2: flab,
4: c'est Charlie XCX. D'abord, j'étais très ému parce que quand même, l'Eurostar...
0: Ah, c'est émouvant, oui.
2: Bah, t'arrives dans le tunnel, là, t'as envie de chialer.
0: Bah, écoute, tu vois la lumière au bout du tunnel, c'est incroyable.
2: Ouais, puis tu penses aux migrants au-dessus qui peuvent pas prendre. Eux, ils sont en bateau au-dessus, ils coulent, et toi, t'es bien dans le tunnel.
3: Mais ça vous fait rire, rien.
4: Non, mais déjà, on se pose la question, à quelle hauteur de la mer est le tunnel?
2: Ah, oui, en dessous, oui. Il est en dessous, Le principe, c'est que c'est pas le métro aérien, hein, c'est en dessous, en fait.
4: Oui.
2: Ils ont creusé en dessous.
4: Oui, mais creusé à combien?
2: 40 centimètres.
0: Oh, oui. Au moins, oui.
4: Non, non, on ne sait pas où on est, c'est assez extraordinaire. Et ces tonnes d'eau au-dessus de la tête et tout ça. Et c'est une grande aventure. Quand on arrive à Londres, on est très dépaysé.
3: On est mouillé, hein, vous avez vu. Hein.
4: On y
3: faut
4: parle...
3: pas ouvrir la fenêtre.
4: On y parle 300 langues.
2: Mais
4: ça,
2: non,
4: à Londres. À Londres,
3: à Londres.
4: Oui, 300 langues. La ville la
2: tu
4: plus cosmopolite du monde. La plus cosmopolite du monde.
2: Ah ouais.
4: Et alors, c'était drôle parce que dans le train, il y avait des gens qui essayaient de parler français. Alors, on l'apprenait quand on a faim, comment on dit quand on a faim? Alors, il faut dire « je crève la dalle ». Alors, je me disais, mais comment c'est... Yes, if you really look to look French, you have to say « je crève la dalle ». Alors, je me disais, non, mais c'est pas possible d'apprendre des choses
2: pareilles.
4: C'est génial.
2: Et tu sais qu'il y a un truc qui est super aussi, tu connais la banlieue? Et c'est le même principe, tu prends un train qui s'appelle le métro, ça va en dessous, et t'arrives, c'est la banlieue, c'est cosmopolite, il y a 300 langues, c'est super. Bah, te fais pas chier aller jusqu'à Londres, hein.
5: Mais quelle bonne idée.
2: Mais quelle bonne idée d'aller en banlieue.
3: Allez, une première citation, si vous le voulez bien, et ce sera une citation pour Monsieur Henriot, qui habite dans le territoire de Belfort, qui a dit « J'aime beaucoup les enfants, mais j'ai quand même un reproche à leur faire, c'est qu'un jour, ils vont devenir de futures grandes personnes. »
2: Oh, Jean-Marc Morandini ?
3: Non.
2: Excusez-moi, il l'a même dit au tribunal, alors. Hein.
3: Non, non, non, non.
1: Alors, c'est pas de Saint-Exupéry ?
3: Ah non, non, c'est un humoriste qu'on attend moins sur ce terrain-là, c'est un peu poétique,
0: ah,
3: mais
0: oui.
3: C'est quelqu'un qu'on cite régulièrement
5: Woody
3: ici.
5: Allen.
3: Mais c'est vrai qu'on le reconnaît moins, non, un Français.
2: Jean-Marie Bigard ?
3: Non, non, non, enfin.
2: Quelqu'un qu'on cite souvent.
3: Ah oui
2: bah, c'est Pierre Dac.
0: C'est Coluche.
3: Alors, c'est pas Pierre
2: Francis
3: Dac.
2: Francis Blanche.
3: Francis Blanche, bonne réponse de Monsieur Thoen. Il a dit « Comment peut-on aimer un intellectuel ? Ils ont une balance à la place du cœur et une petite cervelle au bout de la queue. »
4: C'est pas très gentil. C'est
2: un... Est-ce que c'est un intellectuel également ?
4: Non.
3: Vous dites ça parce que vous aimez un intellectuel.
4: Absolument.
3: Eh bien, ça
2: il
3: vous
2: a
3: fait...
2: même pas le bac BHU à l'arrêt.
1: Mais c'est un peu vrai. Par rapport... C'est vrai ce qu'on dit. La phrase, elle est vraie.
3: Et en plus, c'est quelqu'un qui savait de quoi elle parlait, puisque ça lui fait un point commun avec vous, à cette personne qui a dit ça, Ariel.
4: Ah.
3: Parce qu'elle aussi, elle vivait avec un intellectuel.
4: Alors, Nathalie Sarraute.
3: Nathalie Sarraute, non.
1: Simone de Beauvoir.
3: Pardon.
1: Simone de Beauvoir,
3: bonne réponse d'Olivier Bellamy et de Marcella Yacoub.
2: J'ai une devinette, patron, je peux ?
3: Allez-y.
2: Vous savez pourquoi tous les Portugais s'appellent Manuel ?
3: Non.
2: On n'allait pas les appeler Intellectuel.
1: Mais ton nom de famille, c'est pas portugais ?
2: Qu'est-ce qu'elle a, la vieille ? Qu'est-ce qu'elle dit, la vieille ?
1: Ton nom de famille, c'est pas...
2: C'est le chien qui parle ou c'est la vieille ?
1: Ton nom de famille, c'est pas...
3: C'est vrai que d'un seul coup, on pourrait croire que c'est Jeff Panacloc.
1: C'est quoi ?
2: Parce que vous enlève avez... ton poing !
1: quoi le point?
3: Vous avez un petit chien, on a l'impression que vous êtes ventriloque.
1: Non, c'est parce qu'elle est nerveuse aujourd'hui.
3: Ah,
1: elle est en chaleur. Moi, elle est en chaleur. Non, elle attend. Elle cherche les pères de ses enfants.
5: Elle cherche une paire de fesses dans laquelle mordre.
2: Oh, nous, on s'amuse bien à Radio Classique.
1: Non, mais tout ça.
2: On s'est trompé de radio,
1: ton nom des familles. Sébastien, ton nom des familles, c'est pas d'origine portugaise?
2: Pas du tout.
3: En tout cas, il y a des intellectuels portugais. Si je suis par exemple de cité Pessoa, dont on a parlé il n'y a pas longtemps ici, grâce à une bande dessinée extraordinaire qui raconte la vie de ce grand écrivain portugais. Pardon donc à toute la communauté qui nous écoute. Mais vous savez que Toen aime plaisanter.
2: Je connais un carreleur qui a le bac, moi. Donc, comme quoi, ça veut rien dire. Hein.
4: Mais la phrase m'étonne de Simone de Beauvoir.
3: Ah, vous revenez à ça.
0: Oui, effectivement, oui.
2: Bah, tu l'as bien connu, faut dire.
3: Comment peut-on aimer un intellectuel? Ils ont une balance à la place du cœur et une petite cervelle au bout de la queue. C'est pourtant bien signé Simone de Beauvoir. Bravo Marcella. Bravo Olivier.
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3: Comment s'appelle l'horloger chronométreur officiel de la Coupe du Monde de rugby?
0: Oh bah d'où,
3: ah bah oui,
2: il y a Tissot.
7: Longines.
3: Comment vous dites?
2: Tissot.
3: Non, Longines, Tissot. Non, il y a une page entière dans le journal L'Équipe.
7: Omega.
3: C'est
7: Omega.
3: C'est
7: IWC.
3: C'est Extra Business.
0: Attends,
3: aujourd'hui.
0: On cherche quoi, là?
3: Comment ça, on
0: le nom d'un horloger.
3: Oui, Rolex. Alors pas Rolex, justement, c'est intéressant.
0: Ah,
2: Breitling.
0: Longines.
3: Longines, non.
0: C'est ça, c'est un horloger.
3: Bah oui, c'est un horloger.
0: Ah, je croyais le nom d'un horloger. Pour chercher le nom d'un vrai horloger.
2: Donc un Swatch.
0: En fait, vous cherchez une montre. je ne comprends pas.
3: Je cherche pas de montre, j'ai la mienne.
2: C'est Richard Mille. Richard Mille.
3: Non. Non, mais on dit.
0: Est-ce que c'est une montre de luxe?
3: Oui, alors moins de luxe que Rolex, parce que c'est les mêmes propriétaires, la même fondation Hans Wilsdorf, du nom du créateur des deux marques au début du XXe siècle. En 1905, ils ont créé Rolex. Et en 1926, donc 21 ans plus tard, l'industriel anglais souhaitait fabriquer une montre à plus bas prix.
2: Kelton.
3: Mais sans perdre en qualité. Et le marché de la montre bracelet s'étoffait. Donc, en plus de Rolex, ils ont créé...
2: Omega.
3: Non.
0: C'est une montre suisse.
3: Et c'est cet horloger qui est le chronométreur officiel de la Coupe du Monde de rugby.
1: Breitling.
3: Ils ont même une équipe maintenant de vélo, une équipe cycliste, vous voyez.
7: Garmin.
0: Non. Sur le Tour de France.
3: Oui, sur le Tour de France, madame.
2: Ils ont l'heure.
3: Oui, ils ont l'heure, oui, ça, c'est sûr qu'ils ont l'heure.
7: Si on vous en offre une, vous êtes content, Laurent?
3: Oh, écoutez, j'ai ce qu'il faut, je fais pas collection de montres. Moi, j'ai une petite montre de quartier.
2: Quelle est leur montre? quelle est leur montre emblématique?
3: La Ranger, ça vous va, ça, voilà.
7: La Ranger.
0: Ah,
7: Ranger.
0: C'est Tudor.
3: Voilà, ils ont une Ranger.
0: Tudor.
3: Héritage Ranger, ça vous dit, ça?
0: T'as qu'à pas m'écouter, Tudor.
3: Qu'est-ce que vous avez dit?
0: Tudor.
7: Oui.
3: Eh ben oui, c'est Tudor. La réponse de Christine Bravo. Tudor, c'est eux qui vont chronométrer les matchs de rugby. Combien de temps ça dure un match de rugby, monsieur Rio?
7: 80 minutes. Mais ce qui est bien, c'est que ça s'arrête. Quand il y a un arrêt de jeu, par exemple, ça s'arrête et donc on joue beaucoup plus que 90 minutes.
3: Vous allez commenter, vous, le rugby?
7: Non, moi, c'est le foot. Non, mais ce soir, on a un immense match de foot. Demain soir, on a un immense match de rugby. Là, on va se régaler pendant 2 mois. Alex, on fait un match ou pas? On fait un match, Alex?
8: Moi, je regarde que la Belgique. Hein.
7: Ah oui.
8: Je m'en fous.
7: Alors, attends. Christine Ocrane qui accélère sur le côté gauche. Christine Ocrane qui dribble vers l'arrière. Bernard Mabi, le ballon pour Christine Bravo qui fait un grand pont, un petit pont. Christine Bravo qui est en train de battre, comment il s'appelle, Laurent Ruquier qui est pris, Laurent Ruquier qui court après Christine Bravo, Laurent Ruquier qui arrive, et quel tacle de Laurent Ruquier, c'est un carton, l'arbitre qui s'approche, carton rouge pour Laurent Ruquier, vous êtes viré, Laurent, vous allez au vestiaire, je vais vous remplacer.
3: Qu'est-ce
7: maintenant.
3: Qu'est-ce qu'il y a, Christine?
0: C'est ça que tu fais, la
7: télé. Oui, ça marche en plus.
0: Mais on te voit, toi.
7: Mais non.
3: Si, c'est ça le pire. Mais on ne voit, des on années, ne voit la... pas le match, on voit Ryu regarder le match.
7: Ouais. J'ai eu une promotion, Laurent. Maintenant, je commente avec des matchs avec images.
3: C'est pas vrai.
7: Oui, et surtout, est-ce que je suis fier d'un truc?
3: Attendez, ça doit
9: changer.
3: Ça change rien pour vous. Quel con, vous avez toujours eu les images, autrement vous ne pourriez pas les commenter. C'est le téléspectateur qui n'a pas les images. C'est vrai, pas vous. Vrai. Ne me dites pas qu'en plus vous commentez les matchs dont vous n'aviez pas vous non plus les images.
7: Bah mais c'est dingue.
3: Ça change rien pour vous.
7: Bah mais ça change tout pour le téléspectateur. Et là donc on fait depuis un an on fait un match de Ligue 2, donc c'est quand même énorme la Ligue 2. Chaque samedi à 19h, et bien samedi pendant Laval-Camp, on était notre petite chaîne, on était la 5e chaîne de France, on était juste après TF1, France 2, France 3 et M6. Et ben c'est beau, non? Vous applaudissez pas?
3: Mais ça, je comprends que ce soit une question.

0: question que vous vous posez souvent, la Valcan.
1: Vous êtes un génie, putain.
2: C'est quel conseiller pour l'emploi qui vous a proposé ça?
1: Laurent, d'ailleurs, je crois que vous allez parler beaucoup sport dans votre émission.
0: À ma montre Tudor, c'est l'heure des pubs, en tout cas.
3: À suivre.
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0: Sable, c'est au nord de Paris, c'est au-delà d'Astérix, c'était le parc d'attractions de Jean Richard.
1: La mer de sable, la mer, la femme du père,
2: non.
1: Ou la mer.
2: Non, il y a plein de sable.
3: Non,
2: partout.
3: La mer.
1: Ah oui.
4: Et qu'est-ce qu'on y fait dans ce centre? Alors,
3: la mer de sable existe effectivement depuis longtemps. C'est le plus vieux parc d'attractions qui a ouvert. Bah tiens, il a mon âge. Le parc a ouvert en 1963, mais il est toujours frais, moderne.
0: Ouais, j'y suis allé quand j'étais petit, c'était pas le.
1: J'en ai jamais entendu parler.
3: De moi ou du parc?
1: Non. Mais vous êtes une star mondiale à côté du parc.
3: Mais non, la mer de sable, ça existe.
2: Mais oui, t'as une attaque de diligence, t'as plein de choses comme
3: c'est
2: ça.
3: À Ermenonville, enfin, voyons.
0: Oui, oui, oui.
3: À la forêt d'Ermenonville. Ah. C'est le plus vieux parc à thème en activité en France. Vous avez le désert de l'Arizona, avec une dune. Vous avez le canyon du Colorado. Ça, c'est sur la conquête de l'Ouest. Vous avez la vallée du Mississippi, c'est les toilettes.
0: C'est pas le Grand Canyon, les toilettes?
3: Et c'est vrai que le parc a appartenu à Jean Richard, le célèbre commissaire Maigret. Et la mer de sable a eu son heure de gloire, et ça reste quand même. C'est normal de lui rendre hommage. On parle toujours du parc Astérix.
0: En plus, je crois qu'ils ouvrent une nouvelle attraction cette année.
3: Ah oui?
0: La mer de sable, un grand 8 nouveau. Donc il y a encore des attractions. C'est pas, voilà, c'est pas une brocante, quoi.
1: Ah zut, je croyais que t'allais faire une
3: place. Moi aussi.
1: J'attendais la main. J'attendais la mer de sable.
3: Qu'est-ce qu'il est chiant quand il est sérieux.
0: Merde. Je voulais leur faire un peu de promo.
3: C'était pas la merde, ça, vous êtes le marchand. Hein. Alors il faut y aller.
4: À Maré-Basse,
3: Il faut y aller à Maré-Basse.
4: J'ai le même humour que vous, Laurent, je suis prêt à vous remplacer.
3: À Maré-Haute, il n'y a pas de parc, tout le monde se noie.
4: Comme j'ai un problème d'oreille interne, je peux pas aller, ça sert à rien que j'aille
5: parce
4: que j'ai le tournis.
5: Qui lâche.
4: Et dès que j'ai le tournis, je vomis, donc j'ai pas donné dans spectacle devant plein de gens, quoi.
0: C'est sympa, t'es sympa de prévenir si on fait un looping ensemble.
1: Yoann Rouillina.
3: C'est Yoann Rouilly.
1: Yoann Rioux, normal, c'est dur. Yoann Rioux qui vomit.
4: Je vomis souvent parce que j'ai un problème vraiment. Et dès que, par exemple, quand j'ai fait Fort Boyard, à chaque fois j'ai vomi parce que j'ai le tournis. Et dès que je suis un petit peu, tu sais, comme ça, là, ça va pas du tout.
3: Ah, donc ça doit pas être facile, le radada avec Nathalie, alors.
1: Ah, il fait pas la toupie vénusienne, hein.
4: Oui, mais peu, mais de la qualité.
3: La brouette suédoise, vous la faites pas, alors.
4: Ah non, moi, c'est la brouette bretonne, attendez.
3: La mer des sables, en tout cas, reste le premier parc d'attractions. Une question musicale, maintenant, pour vous, évidemment, monsieur Bellamy, pour bien que vous puissiez briller de temps en temps. Je vais vous faire écouter un morceau musical, un morceau de piano, il va de soi. Je vous demande quel est le nom du compositeur, peut-être même c'est lui qui joue.
6: Oui, oui, c'est bon.
3: Ça, vous saurez nous le dire. Non, non, non.
1: Rachmaninov?
3: Ah non plus.
0: Prokofiev? Alors. Philippe Croizon?
6: Messiaen?
5: Il est vivant?
6: Pardon? Olivier Messiaen?
3: C'est Olivier Messiaen! Excellente réponse! Et est-ce que vous avez le morceau en question?
6: Non.
1: Inaudible?
6: Pas.
3: Bah alors, je vous donnerai le nom du morceau après, parce que...
6: Mais c'est pas sa femme qui joue?
3: C'est possible que ce soit sa femme.
6: Yvonne Loriot? Si je peux me permettre de dire juste une petite chose, pas ennuyeuse, je vous promets.
3: À propos de ce compositeur et grand pianiste.
6: C'est que Olivier Messiaen était passionné par les oiseaux et par les chants d'oiseaux. Et figurez-vous qu'il a épousé une femme qui s'appelait Loriot. C'est quand même extraordinaire.
3: Qui est un nom d'oiseau, faut le dire.
6: Et voilà,
3: Tout le monde ne le sait pas.
6: Mais tout le monde devrait le savoir.
3: Et vous venez de répondre, c'est con, parce que si vous n'aviez pas raconté ça, vous auriez eu une bonne réponse tout de suite après. Parce que j'allais vous demander en quelle forme a été sculptée la stèle de sa tombe au cimetière où il repose. La tombe d'Olivier Messiaen est sculptée en forme
1: d'oiseau.
3: En forme d'oiseau, effectivement. Et là, ce qu'on vient d'entendre, si on peut repasser le morceau, c'est un bon musicien, alors ce Messiaen.
6: Un très grand musicien.
3: Mais là, ça s'entend pas vraiment là sur ce qu'on entend.
6: Évidemment, c'est pas Sheila ou Karen Cheryl, mais c'est juste en dessous, quoi.
3: Ce qu'on écoute là, ce qu'on est en train d'entendre, s'appelle Fauvette des Jardins.
6: Ah voilà.
3: Parce qu'effectivement, il était passionné par les oiseaux.
6: Et c'est dans le catalogue des oiseaux.
3: Ah oui.
6: Ouais. Mais ne m'en demandez pas plus. Non, c'est beau. C'est beau quand même. Ça fait rêver, non?
0: On dirait qu'il accorde son piano quand même.
6: Et ben c'est

0: Déjà pas mal.
1: Ah, c'est corbeau, ça.
2: Ça, c'est quoi? C'est un oiseau qui chie sur une voiture?
1: C'est pigeon au printemps.
3: Non, parce que j'adore le piano, mais sincèrement, c'est un peu dissonant.
2: Je crois qu'on vient de perdre la moitié de nos auditeurs grâce à vous, Olivier Bellamy.
4: Revenez, revenez.
2: Mais en tout cas, c'était bien Olivier Messiaen. Bonne réponse du spécialiste de la musique classique.
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2: Les questions littérature, autant dire que Géraldine Conduche a une chance pour un chèque RTL. Oh. Elle habite dans le Doubs, au pays de Clerval. Non, c'est vrai que Christine Bravo, quand même, faut pas l'oublier, a été institutrice,
7: et
2: enseignante,
7: l'internet,
2: critique littéraire, oui, animatrice d'émissions culturelles, jusqu'à sa déchéance.
7: Ça, c'est bon.
2: Là, je vais vous demander de retrouver un écrivain qui est mort à l'âge de 40 ans dans un sanatorium. C'est jeune, 40 ans, évidemment, il avait la tuberculose, et on ne la soignait pas à l'époque. De quel écrivain s'agit-il?
8: Balzac.
2: Balzac, non.
7: Radiguet?
2: Ah, Radiguet, non.
7: C'est un français.
2: Français, non.
4: Il était russe.
7: C'est un russe.
2: Russe, non.
7: Portugais? Espagnol.
2: Espagnol, non.
3: Polonais.
2: Alors écoutez, c'est, les frontières ont changé depuis.
3: C'est l'Est.
2: Oui, en tout cas, c'est l'Est. Oui.
4: Il a écrit beaucoup de livres.
2: Il écrivait en langue allemande, en tout cas, oui.
4: Thomas Mann.
2: Il était autrichien.
4: Thomas Mann.
2: Pas tout à fait autrichien. Il était.
3: Rilke.
2: Rilke, non.
7: Zweig.
2: Zweig, non.
4: Non.
2: Goethe, non.
7: Lévi-Strauss?
2: Pardon?
7: Lévi-Strauss?
2: Lévi-Strauss, non.
3: Ça finit en Stein.
2: Ça finit pas en Stein.
4: Vous pouvez nous donner un indice encore, s'il vous plaît?
2: Je vous ai dit qu'il avait écrit en langue allemande, qu'il était mort à 40 ans de la tuberculose dans un sanatorium près de Vienne, qu'il a fait partie, on va dire, des écrivains majeurs du début du XXe siècle. Il était né en 1883 à Prague, vous voyez, et il est mort près de Vienne. Qu'est-ce que je peux vous dire?
8: Politique, il faisait pas d'œuvre politique.
2: Son nom était si célèbre, et est toujours si célèbre, qu'il est même devenu, sous forme de dérivé, un adjectif aujourd'hui.
8: Tolstoï?
2: Tolstoï, non.
8: Dante. On dit Tolstoïen.
3: Dante, parce qu'on dit c'est dantesque.
2: Ah oui, mais c'est pas mal, ça, voyez. Sauf que Dante, c'est italien, voyez-vous.
3: Ah oui, je ne savais pas.
8: C'est pas allemand.
7: Attends, j'essaye comme lui, Hemingway.
8: Non, on ne dit pas Hemingway, on dit pas c'est Hemingway.
7: Il a écrit quelle saison de Sous le soleil? Comme ça, ça peut nous aider à...
3: Attends. C'est pas Kant?
7: Non.
2: Non, c'est pas
7: Kant. C'est Kafka.
2: Pardon?
7: Kafka.
2: Kafka, excellente réponse.
8: J'ai pas dit?
4: Eh oui.
3: Voilà, c'est ça.
8: Kafkaïen, bien sûr.
2: Sort des inédits de Franz Kafka qui sont publiés dans une nouvelle traduction aux éditions Rivage. On respecte pas toujours les volontés des écrivains.
3: Pour faire des sous, il republie ce qu'il avait mis dans les tiroirs.
2: Parce qu'avant sa mort, il avait demandé à ce qu'on brûle ses cahiers, ses carnets, sa correspondance. Mais un de ses amis a quand même tout gardé aujourd'hui. Aujourd'hui, on publie ses réflexions sur le péché, la souffrance, l'espérance. Faut tout brûler vous-même si vous voulez pas qu'on retrouve.
7: Les fringues surtout.
2: Remarquez, il y a longtemps que vous n'avez pas écrit quelque chose.
4: Oui, d'abord.
7: Non, mais le conducteur de Froufrou, faut le brûler. Pourtant, c'est inestimable. Je sais, ça va me faire mal au cœur et puis je pense aux collectionneurs, mais faut le faire.
2: Tiens, il y a un autre inédit qui va sortir, c'est la deuxième question.
7: Il a avalé Jean-Phi. Merde, le patron a avalé Jean-Phi.
4: Ça devait arriver, hein.
7: T'as commencé comme ça.
8: Ça apparaît pas drôle.
2: Dieu me regarde, moi je suis un garçon prudent, moi, voyez.
3: Ah oui,
2: je veux pas des maladies, moi.
8: Non.
3: Oui.
7: Mais parce Jean-Phi, c'est normal.
3: Parce que je vais prêter ma péniche. Ça y est. J'étais sûr qu'on allait arriver. Stop. Péniche, on va en parler tant.
9: Non, mais attends. Tout s'est bien passé, mais mon amoureux a attrapé la ch'touille.
7: Jean-Phi, je te jure, demande à un médecin, c'est pas normal d'avoir deux
3: glands. J'ai dormi une nuit sur la péniche, j'étais plein de morpions.
7: Non, mais rassure-moi, tu fais des passes sanitaires.
4: Bravo Bernard.
2: Bravo. Alors, un nouvel inédit va sortir, donc, disais-je...
0: On était sur Kafka avant ça, hein. On est
2: d'accord. Et on passe à un autre écrivain dont, justement, le premier roman va être publié pour la première fois chez nous en France. Et ce premier roman, en tout cas aux États-Unis, s'appelait The Sea is My Brother. Chez nous, ça va être traduit par L'Océan est mon frère. Mais qui en est l'auteur?
0: Cyril Dion, le...
7: Cousteau.
2: Non, Cousteau. Non.
0: Attends, c'est un truc d'écologie, c'est un truc d'écologie.
9: Répétez la question. Ça n'a jamais été publié.
2: En France. Aux États-Unis, oui, mais en France, non.
9: Alors,
2: premier roman écrit à l'âge de 20 ans et qui s'appelle L'Océan est mon frère.
0: Greta Thunberg.
4: Est-ce que l'auteur est décédé?
2: Ah oui, ah oui, oui.
7: Ça. Est-ce que c'est l'auteur du 20e siècle?
10: C'était un navigateur.
2: Un navigateur? Alors non, mais il s'était engagé à ce moment-là, effectivement.
7: Quelle année?
2: Alors là, on est dans les années 40, quand il s'engage et qu'il part sur un bateau, effectivement.
7: Henri Miller?
2: Non.
7: Arthur Miller?
2: Non.
7: Gérard Miller?
2: Non.
10: Tabarly?
2: Il s'engage dans la marine marchande au printemps 1942. Vous voyez.
9: Il est américain?
2: Ah bah oui, alors non, il n'est pas américain. Il a été américain ensuite, il a pris la nationalité américaine, mais il venait du Canada, et ça d'ailleurs, ça a été l'objet d'une question.
7: Ah, Roque Voisine?
2: Non, il n'y a pas si longtemps aux grosses têtes. Car on ignorait qu'il était canadien au départ, et qu'il avait même d'ailleurs des origines bretonnes.
9: Ah bon? Oh. Est-ce qu'il a une œuvre?
2: Ah bah oui, une œuvre culte. J'ai posé une question là-dessus il y a 15 jours, mais là, j'ignorais à ce moment-là qu'il y aurait un inédit qui allait sortir chez nous.
4: Jacques Kerouac?
2: Jacques Kerouac! Ah ouais. Excellente réponse! Delis et Moon, vous avez lu Kerouac, Jean-Philippe?
11: Oui. Il est...
7: sur Instagram,
11: Jacques Kerouac a ton
10: nom. La route.
11: Ah oui, un beau roman sur l'océan, là, qui c'est son frère, je sais pas quoi. Une histoire de famille incroyable, ah oui. Et puis, il y a du remue-ménage.
2: Quand vous lui prêtez votre péniche, puisque vous venez de nous dire que vous lui avez prêté votre péniche, vous lui conseillez des livres dans votre bibliothèque, Christine?
10: Ah, bien, oui, il n'y va pas pour ça. Hein.
11: Il n'y a rien à foutre des livres.
4: Le miroir, des choses comme ça. Non, je sais pas.
10: Tu mets un peu de vaseline dans la salle de bain.
0: Oh mon Dieu.
11: J'ai même pas vu, il y a des livres sur la péniche.
4: T'as tout nettoyé après, en partant?
11: Hein? Oui.
2: Il y a des livres sur la péniche.
9: Il y a un mur de livres, Jean-Philippe. Tu les as pas vus?
11: Ah bah c'est peut-être parce qu'il y en a trop, ça fait un mur.
7: Mais si.
9: T'as cru que
11: si t'en retirais, il y a tout qui tombe.
9: T'as cru que c'était des briques?
11: Oui, mais je pensais que c'était de la déco.
9: C'était un décor.
11: Parce que chez moi, j'ai ça à trompe-l'œil, c'est une bibliothèque, mais c'est des faux livres, c'est du papier peint. J'ai cru que c'était la même chose chez elle.
10: Ah, bien sûr. C'est Damido qui t'a fait le décor?
11: Ah oui, parce que péniche, tu m'as vendu à un hôtel 5 étoiles sur l'eau. Mon Dieu, c'est un camping-car flottant, oui.
2: En tout cas, les gars qui viennent vous voir, Jean-Philippe, c'est pas de la péniche, c'est de la pénicilline. Dont ils ont besoin.
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2: À vous les raconter une petite histoire.
13: Parce que moi, elle m'a fait rire. Elle, forcément, je vais faire un bide parce que vous allez m'arrêter.
2: Non.
0: C'est son jour de montée.
13: Je l'ai trouvée drôle. Mais me dites pas que vous la connaissez. Même si vous la connaissez, vous dites rien.
9: Hein. Mais t'as pas commencé encore.
13: Donc, c'est un homme qui va chez son médecin parce qu'il n'arrive pas à s'endormir le soir. Alors le médecin lui dit, écoutez, je vais pas vous donner des somnifères, mais j'ai un bon truc.
2: Est-ce que vous pourriez pas dire Gabriel Attal? Déjà, ça va être beaucoup plus drôle, parce qu'on sait que monsieur Attal, paraît-il, dort très peu.
13: Donc,
2: alors allez-y, recommencez avec le Premier ministre.
13: Le Premier ministre arrive chez son médecin. Docteur, je n'arrive pas à
2: m'endormir. Comment il s'appelle, le docteur? On peut savoir?
13: Le docteur Bachelot.
2: Très bien. Ah, alors, c'est Gabriel Attal qui va voir Roselyne Bachelot. Déjà, tout de suite, c'est mieux.
13: C'est tout de suite mieux, vous avez raison.
2: Ah non.
13: Alors, maintenant, vous vous taisez, hein.
2: D'accord.
13: Attention parce que je viens de pas chier. Chaque soir, au lieu de prendre des somnifères, vous
2: non,
13: allez
2: mais là, faut
13: reprendre
2: depuis le début. On a...
1: c'est un sketch à vous deux.
13: Bon, je recommence, on se tait.
1: Oui.
2: Mais bien sûr.
13: Gabriel Attal a beaucoup de mal à s'endormir. Il va consulter Docteur Roselyne Bachelot.
2: Vous voyez, c'est beaucoup mieux, vous êtes d'accord.
7: Et
13: il demande à Docteur Roselyne Bachelot, donnez-moi des somnifères, je ne peux pas m'endormir. Docteur Roselyne Bachelot, qui est extrêmement proche de la nature, lui disait, très mauvais pour vous, les somnifères. Je vais donc vous prescrire autre chose. On va essayer les médecines naturelles. Tous les soirs, vous prenez un verre de lait et un bain bien chaud. Et vous revenez me voir dans une semaine. Une semaine s'écoule. Notre petit Gabriel revient chez le médecin. Docteur, ça va pas du tout. Écoutez, c'est pas possible, dit Roselyne. Est-ce que vous avez bien fait exactement ce que je vous ai dit? Ah bah oui, docteur. Pour le verre de lait, il n'y a pas de problème. Mais alors le bain, j'arrive pas à tout boire. Oui. Oh si, elle est drôle. Si, elle est drôle.
1: Elle est un peu absurde. Oh non.
13: Si.
3: C'est-à-dire que il a fallu attendre tout ce temps-là, quoi.
13: Mais moi, non, elle m'a fait beaucoup ça, rire.
7: Je la sens pas, ton histoire.
13: Eh ben moi, elle m'avait
2: fait... À part, vous alliez voir Anatomie d'une chute.
7: Ouais, c'est ça, ouais.
1: Tous.
13: Alors, je voulais que je vous l'explique.
2: Non. Pour Monsieur Laloy, qui habite Buzet-sur-Tarn, en Haute-Garonne, une question qui concerne le festival de BD d'Angoulême. J'imagine que vous êtes allé là-bas quelques fois en tant que ministre de la Culture, Mme Bachelot. Donc, vous saurez répondre. C'est une question que je ressors à peu près tous les 2-3 ans à propos de la bande dessinée du festival. Comment on appelle la bulle ou le ballon dans lesquels sont inscrits les dialogues du
1: phylactère.
2: Les phylactères. Bonne réponse. Restons dans la BD avec une autre question pour Monsieur Langlais qui habite Coudekerque. Comment on dit Coudekerque-Branche.
1: Ouais, parce que Coudekerque,
2: c'est où ça, Coudekerque-Branche?
11: C'est dans près de Dunkerque, tout ça. Là.
2: Ah ben, mais dites-le vous, leur dites. Bah, c'est oui, pas c'est moi. Ah ben, alors répondez-moi.
1: Je croyais que vous parliez de Roger.
3: C'est là-haut.
13: Et le Belge, il connaît pas non plus.
1: La ville,
2: Coudekerque-Branche, c'est dans le Nord, et ma question concerne un héros de bande dessinée et ensuite de dessin animé d'ailleurs, dont le meilleur ami s'appelle Toshiro, et je vais même vous donner le nom du papa si vous voulez, le papa de, alors pas papa dessinateur, le papa dans la BD, parce que il y a évidemment un créateur à ce dessinateur, mais le papa de ce héros s'appelle Gret Arlok. Le meilleur ami Toshiro, de qui s'agit-il?
7: Gret Arlok?
2: Oui, Gret Arlok. Ça, c'est le père. Vous avez dit?
7: Albator.
2: Et c'est Albator! Ouais. Bonne réponse de Roselyne Bachelot. Alors là, je suis surpris. Vous connaissez Albator, Roselyne?
13: Le ministre?
11: Bah
13: le
11: oui, elle est fantastique. Bah,
7: d'abord,
11: Albator.
7: C'est non seulement une.
4: C'était quoi la chanson?
7: Une BD, bah, mais c'est aussi un film.
2: Pardon.
7: C'est aussi un film d'animation.
2: Ah ben bien sûr, ça a été un film d'animation. Et d'ailleurs, il y a tout un article cette semaine sur Rintaro, qui est celui qui a porté à l'écran ce personnage Albator. Rintaro, qui a signé des films comme Le Roi Léo. Et Le Roi Léo, c'était en 1968. Bien avant Le Roi Lion. On dit que Le Roi Lion, c'est un peu un plagiat du Roi Léo, voyez-vous. Vous y allez cette année au Festival de Bande Dessinée, Roselyne?
7: Non, je n'y vais pas.
2: Non, là, maintenant, vous allez voir que ce que vous voulez, en fait.
7: Exactement.
2: C'est ça l'avantage.
7: Mais j'aime bien la BD, j'aime beaucoup la BD. Mon héros absolu en BD, c'est Bilal.
2: Ah, très bien. Ah ouais,
7: mon auteur préféré.
13: Moi, c'est Bécassine.
2: Oui, ça nous étonne pas. Chacun son domaine.
7: Les rivières.
2: J'aurais hésité, vous voyez, entre Bécassine et Rentemplant, moi. Une question opéra pour faire plaisir à Madame Bachelot. Et cette question concerne quelqu'un sur qui il y aura un documentaire très bientôt là, sur TV5 Monde. Retrouverez-vous le nom de cette cantatrice décédée, d'ailleurs, il n'y a pas si longtemps, quand même. Enfin, pas si longtemps, tout est relatif.
1: Hein. 2004
2: Non, elle est partie.
7: Je demande pas la date.
2: Elle est partie en 2020, cette cantatrice, dont le papa était professeur de musique au lycée Victor Schœlcher de Fort-de-France.
7: Christiane Hédapierre.
2: Christiane Hédapierre. Bonne réponse de Roselyne Bachelot. Et d'ailleurs, pardon, je viens de commettre une petite erreur avant que les auditeurs laissent un message sur...
7: Avant qu'ils m'assassinent. Pour avoir une montre
2: oui. Oui, parce que c'est sa maman qui était professeure de musique au lycée Victor Schœlcher de Fort-de-France. Mmh. Son papa, lui, était journaliste au Courrier des Antilles. Et oui, ça a été une des premières grandes cantatrices noires de l'opéra, Roselyne Bachelot.
14: Il y en a eu d'autres aux États-Unis, mais on se souvient de son rôle de l'ange dans l'opéra de Messiaen. Les ailes qu'on lui avait données étaient tellement lourdes qu'elle était obligée de les quitter à l'entracte.
2: Et il paraît qu'il y a un documentaire là, ouais, sur TV5 Monde.
14: Je l'ai connu.
2: Sur Mademoiselle Hedda Pierlot.

0: Oui, vous étiez en fonction, d'ailleurs, quand je crois, et c'est vous qui avez fait le petit communiqué le jour de sa mort.
1: Voilà, exactement. C'est une femme remarquable, voilà, donc, d'une modestie absolue et une très très grande artiste.
0: Et donc Christiane Hédapierre a le droit à tout un documentaire diffusé sur TV5 Monde. J'ai même un petit extrait où elle chante, si vous voulez, tiens.

0: ça c'est le jour où elle s'était pris le pied dans la commode. Hein.
1: Non, ça c'est la flûte enchantée.
0: C'est beau quand même.
2: Ah, ça sert de test chez Audicast.
0: Et ben voilà, hommage à Christiane et Dapierre.
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0: GLOCK, un Glock, c'est le pistolet en plastique fabriqué en Autriche par la manufacture d'armes Glock. Vous avez un Glock chez vous, monsieur Fabrice? Qui a une arme à la maison? Ça m'intéresse, ça, parce que normalement, on n'a pas le droit d'avoir une arme à la... Ah, en Suisse, on a le droit?
5: Oui, bien entendu, j'ai un permis, etc. J'ai tout ce qu'il faut, je suis en règle. Ce serait pas permis d'avoir ça si j'avais pas le droit de
0: l'avoir.
5: Mais
0: vous savez tirer avec une arme?
5: Eh bien, j'ai essayé avec le Glock dans un stand. Je dois dire que j'ai arrosé le paysage assez largement. C'est très difficile de tirer avec un pistolet de ce genre-là. Il faut vraiment s'entraîner énormément parce qu'on croit que c'est simple et en réalité, non. Mais on tire à, je sais pas, à 25 mètres dans un stand, alors que, paraît-il, les échanges entre gens peu recommandables et qui ont ce genre de trucs, ça, en général, ça se déroule à 3-4 mètres.
0: Oui. Ah oui.
5: Alors à 3-4 mètres, je touche.
6: Ouais, on dit à bout portant.
0: Vous avez une arme à la maison, vous, monsieur?
6: Non. J'aime pas
0: à part votre arme de séduction.
6: Bien sûr, passive. Non, par contre, j'aime bien coucher, j'ai couché avec des policiers ou des gendarmes, et souvent, j'aime bien qu'ils gardent leur arme pour faire l'amour, ça m'excite.
7: Quoi?
6: Ah oui.
7: Elle est chargée, l'arme?
6: Non. Ah oui.
7: Mais pendant que tu fais l'amour, elle est...
6: Ils ont le truc en cuir avec le pistolet dedans. Et oui. Donc, ils sont tout nus avec ça. Je dis, c'est rigolo.
7: Ah voilà. Non, mais attends. Voilà.
0: Sauf que là, Glock s'écrit, j'ai deux ailes au cul.
5: C'est une vieille histoire, ça.
0: Vous faites l'amour avec les flics qui ont des Glocks.
6: Oui, c'est ça.
5: Ben, mais non pas les Glocks qui ont des flics.
6: Ça va, moi je l'avoue, mais on a tous des petits fantasmes, ça va, c'est un rêve accessible. Ouais, des petits scénarios.
2: Non, oui. Il fait toi, t'as toujours sa mallette magique avec plein de gadgets dedans.
6: Ma boîte à malice, oui.
2: Ta boîte à malice.
6: La boîte à malice, oh, elle s'étoffe d'année en année. Moi, c'est incroyable.
2: Parce et avec les pompiers, ils gardent quoi, eux?
6: Ah, ils viennent avec un tuyau. J'ai un dérouleur à la... J'ai un dérouleur à la maison, j'ai eu deux dégâts des eaux, déjà. Hein.
8: Moi aussi, ça me plaît.
0: À vous, ça vous plaît?
6: Oui, ouais. Tu vois, toi, t'es comme moi, t'as le vide dans l'œil.
0: Mais c'est vrai que parfois, les femmes ont été attirées par les truands, parce que voilà, il y avait un côté viril.
8: Et absolument, les armes et tout ça, moi, ça me plaît beaucoup, en fait. Mais c'est vrai qu'il faut se lâcher et se permettre ça.
2: C'est toi qui menaces avec une arme pour qu'on vienne t'honorer. Parce que l'inverse, là, franchement... Elle est encore relativement présentable des yeux.
6: Ah, mais elle a un homme. Mais elle a un homme.
2: Yeux,
6: qui...
2: ça fait pas.
6: Non, non, elle est amoureuse et elle a un homme qui s'intéresse à elle. Est-ce que tu peux en dire autant aujourd'hui? Non, je ne pense pas.
8: Mais oui, j'ai trouvé un
2: chien.
8: Je tiens.
0: Oui, avant, elle avait la police. Maintenant, elle a des Glocks au cul.
8: Non, j'ai trouvé un fiancé.
6: Ah oui?
2: Ben, un fiancé? Ouais.
0: Dans l'asile? Ah, oui. À l'asile? Oui. À Sainte-Anne?
9: Il a un gros chien et une canne blanche.
8: Un infirmier de l'asile. Oh, c'est lui qui s'occupait de mes couches.
2: Tes couches à toi?
0: J'aime ces détails romantiques.
9: Ah ouais.
2: Non, mais attends, t'as été à l'asile, mais ils t'ont pas. C'est pas pour ça que t'es incontinente.
8: Non, mais écoute, avec l'électrochoc, tout le monde devient incontinent.
2: Il n'y a plus d'électrochoc. Qu'est-ce que tu racontes?
8: Mais t'es tellement ignorante.
2: Non, tu sais pas ignorante.
8: Que l'électrochoc, c'est la dernière mode.
9: Ah oui.
0: C'est électrochic maintenant.
2: Et alors, donc l'électrochoc rend incontinent?
8: Oui, alors ouais. Lui, il m'a nettoyé. Alors, c'est comme ça que ça a commencé.
2: Ah, donc tu faisais exprès de faire pipi dans ta couche? Oh la coquine! Comment elle s'est parlé au mec? Allez! Elle finit.
10: Emma.
0: Et après, il fait confiance.
2: Allez, couche-toi là.
0: Oh, c'est beau les nouveaux rendez-vous romantiques.
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0: Comment vous avez mangé avec Robbie Williams?
13: Non, je suis arrivé dans une pièce.
0: Ouais.
13: J'ai dû me laver les mains, enfin, en mode bim bam boum. Je rentre dans une première, comme à la banque. Première pièce. Mmh. On m'enferme derrière. Deuxième pièce pour la sécurité, l'hygiène, je sais pas pourquoi. Et quand je suis rentré dans cette pièce, il y avait que 20 personnes. Et dans ces 20 personnes, plus ou moins, en face de moi, bien évidemment, il y avait Pamela.
0: Ouais.
13: Il y avait Kate Moss, son copain. Il y avait Maria Carré, son copain, parce qu'elle est avec un jeune danseur, elle était avec un jeune danseur. Ensuite, il y avait Wesley Snipes, enfin d'autres acteurs, j'ai pas retenu tout le monde, hein. Et après est venu Robbie Williams. Et il est fan de
0: Snipes. C'est là que vous avez vu François Berléand.
13: Ouais, c'était là. Mais vous étiez pas là?
10: Moi, j'étais avec Jason Statham.
13: Et donc, du coup, il est venu après, parce qu'il faisait un concert privé en bas, une sorte de. Et il est venu, et il est fan de foot, complètement fan de foot.
0: Ah, bah oui, ça, oui, c'est un supporter de football.
13: Et on devait jouer ensemble, et depuis, plus de nouvelles.
0: J'ai une autre question culturelle, cette fois.
10: Culturelle.
0: Mais Walt Disney, c'est aussi la culture, bah oui, la culture populaire.
10: Genrée quand même.
0: Pardon.
10: Elle est genrée, la culture de Walt Disney.
0: Si vous voulez.
10: Oui, oui, mais c'est.
0: Là, je vais vous demander l'œuvre célèbre dans laquelle on peut entendre Adieu, notre petite table.
7: Hein?
0: Dans quelle œuvre célèbre peut-on entendre Adieu, notre petite
14: table? Le catalogue IKEA?
0: Non.
7: Alice au pays des merveilles?
0: Non, c'est une question
7: pour. C'est un film?
0: Une question pour Brahim Khaled.
10: C'est de l'opéra?
0: C'est de l'opéra.
10: Ah. D'accord. Donc c'est un opéra français.
7: Français.
0: Un opéra français. Ah bah, Adieu, notre petite table.
10: Oui, mais ça pourrait être traduit.
0: Ce n'est pas traduit.
7: Voilà. Carmen.
0: C'est du français. C'est pas Carmen.
7: C'est du Mozart?
0: Ce n'est pas du Mozart.
10: Non, du Mozart en français, ça n'existe pas.
0: Pardon?
7: Du Massenet.
0: C'est du Massenet.
7: Eh ben voilà.
10: Ah bah voilà. C'est toi,
7: c'est toi. T'as écrit des opéras.
15: J'ai écrit des opéras, effectivement.
14: Sur du mobilier, du coup.
0: Et effectivement, c'est Papy Jules.
7: C'est Papy Jules, Tonton Jules. Werther?
0: Werther, non.
7: Je l'ai dit déjà.
0: Mais c'est effectivement l'opéra le plus célèbre de Jules.
7: Manon.
0: Bonne réponse de l'arrière. Vous êtes quoi déjà?
7: Arrière-arrière-nièce.
0: Ah
13: ouais, t'es pistolée. Ariane, bravo, vous êtes très intelligente.
7: Merci beaucoup.
13: Très cultivée. Hein.
7: Merci, Adi. Bah,
13: malheureusement, je suis pas sapiosexuel, mais bravo.
2: Ah, ça veut dire que t'aimes bien taper des gourdes.
0: Manon, c'est un opéra comique en 5 actes de votre arrière-arrière-arrière-oncle, donc, si j'ai bien compris. Jules Massenet, effectivement. C'est d'après, d'ailleurs, un roman de l'abbé Prévost, l'histoire du chevalier des Grieux et de Manon Lescaut. Ces deux œuvres en ont fait une seule, un opéra qui s'appelle Manon, et c'est là qu'on entend Adieu, notre petite table. Ah oui, ça change de. Ça change des Aristochats.
7: Il se moque de tonton Jules.
0: Quoi?
7: Il se moque, il fait rire.
14: Non, mais je suis désolé, qu'est-ce que c'est que ce truc-là?
7: C'est beau.
14: On dirait une meuf qui va faire une brocante, quoi.
0: Adieu, entre-temps, je suis aussi, maintenant.
7: Mon frère, il est complètement abruti, ce Jules. Non, moi, je suis d'accord avec lui, c'est un peu chiant.
15: Non.
7: Oui. Bon, c'est pas non plus, oui.
10: C'est normal,
0: c'est vrai qu'on a l'impression qu'il n'y a pas les quatre pieds à la table.
7: Oui, c'est pas faux, c'est pas.
14: Il a réussi à faire un opéra sur une table.
0: C'était la chanson préférée et l'opéra préféré de Désiré Landru. Oui. Cette chanson, La Petite Table.
7: Ah oui.
0: Il aimait écouter cet opéra.
7: Mais c'est plutôt Adieu ta petite tête.
0: Oui, mais voilà, il est comme il était. Il montrait qu'il avait beaucoup de culture pour draguer les femmes. Puis après, il les brûlait. Mais au départ, effectivement.
7: Mais oui.
0: Quoi,
13: Landru. Ah ouais, bah je sais pas, c'est bizarre ce que vous dites.
7: Mais Landru.
13: Pour quelqu'un qui connaît pas, ça veut dire qu'il faisait quoi?
7: Tu connais pas Landru?
13: Non, il charmait, après il est brûlé.
0: Oui, il passait des petites annonces, il cherche femme au foyer.
2: Ah oui, puis il les découpait sur la table.
7: Il les découpait, oui, sur la table. Il découpait la table pour brûler.
15: Et c'est qui qui a acheté le poil de Landru?
13: On dit pas c'est qui, on dit qui est-ce qui.
15: On dit qui a... Et à ton avis, quelle est la personne...
14: Il se prend vraiment pour un demi-dieu, ce footballeur.
15: Que penserais-tu, que penserais-tu d'une personne qui aurait racheté le poil de Landru dans lequel il brûlait des personnes?
13: Oh, bah c'est Damer.
0: Non, c'est moi en fait, parce que si,
15: non,
0: un, jour, si un jour vous
15: c'est
0: venez à la maison,
10: on va te découper.
13: Je vais débarquer bientôt à la maison avec Laurent grand plaisir. Il y a une poêle avec des poils dessus.
0: Il y a le poil de Landru chez moi.
15: Ouais,
0: voilà.
15: Quoi, c'est vrai.
7: Mais c'est pas la poêle pour faire sauter les crêpes. Hein. La cuisine est un poil.
15: Il adore l'histoire de Landru.
0: C'est pas que j'adore l'histoire de Landru.
15: Vous avez une fascination pour Landru.
0: J'ai pas du tout une fascination pour Landru.
14: Vous avez acheté le poil de Landru.
7: Oui, oui, parce qu'il a écrit une pièce de théâtre sur Landru.
0: Voilà.
7: Quand il est plongé dans une pièce, il achète les trucs là.
0: C'est pas que j'achète les trucs, j'ai écrit une pièce sur Landru. Voilà. À l'époque, c'est Robert Hossein qui effectivement a accepté de faire jouer cette pièce au théâtre Marigny. C'est Régis Laspalès qui jouait Landru. Et il se trouve qu'au même moment où la pièce a commencé à se jouer, une amie m'a appelé en disant, dis donc, je suis dans une brocante, ils sont en train de vendre le poil de Landru. Qu'est-ce que vous auriez fait à ma place?
7: Eh ben, vous l'avez acheté.
0: Voilà.
13: Dis donc, pourquoi vous achetez pas le tableau de la Joconde, dis donc?
10: Parce qu'il n'est pas à vendre.
0: Parce qu'il est un peu plus cher.
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0: Une autre question culturelle, mais pas de peinture cette fois. Hein. Là, Isabelle, vous allez être contente. On va parler de Manon des Sources, une future comédie musicale tirée de l'œuvre de Marcel Pagnol. Dans Le Parisien, aujourd'hui, on nous présentait la jeune fille de 23 ans, Maëling Nguyen, qui va être la nouvelle Manon. Après, on s'en souvient, évidemment, Emmanuel Béard. Mais il y en a eu d'autres avant, hein, parce que Pagnol lui-même avait, on le sait, tourné Manon des Sources et Jean de Florette. Mais justement, au départ, Manon des Sources et Jean de Florette n'étaient pas des livres en soi. C'était deux parties d'un seul et même roman. Comment s'appelle le roman dans lequel on trouvait les deux parties intitulées Jean de Florette et Manon des Sources?
15: Ah, c'est pas le château de ma mère, évidemment.
0: Ah non.
15: Ni le livre de mon père.
0: Ah non.
18: Non. Un livre qui réunissait les deux.
0: Oui, c'est la question. Oui, c'est la question.
15: C'était pas
14: un roman très connu de Pagnol.
0: Pardon.
14: C'est un roman très connu de Pagnol.
0: Oui.
15: Oui.
13: Bah, évidemment.
15: Oui.
13: Le.
0: Quand on sait pas que le docteur Gachet peignait, on ne donne pas de leçons à monsieur Rioux, Hector.
14: À la gloire de mon père, peut-être.
15: Non.
13: Non.
7: Le temps des secrets.
0: Pardon.
7: Le temps des secrets.
0: Non.
7: Ah si.
0: Non mais.
7: moi je vais faire comme Hector. Si c'est ça. Si. Bon allez, question suivante.
14: Est-ce qu'il y a une adaptation?
7: Applaudissez pas, c'est mon métier.
0: C'est Jacqueline, hein, la femme de Marcel Pagnol, qui a été la première à jouer Manon des Sources.
7: Ah ouais, elle était mauvaise. Oh, putain. Heureusement qu'elle était. Non, c'est vrai.
14: Il y avait pas de Pardieu.
0: En 1952. Non mais je vous parle de la première version.
7: Oui, mais Marcel... Je l'ai vue, elle était pas bonne.
0: Jacqueline Pagnol.
7: Ah non.
0: Ah ouais.
7: Ça se voit qu'elle a couché avec l'auteur, hein, parce que franchement.
0: C'était du covoiturage.
14: En Pagnol.
15: Est-ce que c'était pas un truc référence à son pays?
0: Non, mais c'est...
15: Oh, mon pays.
0: Non, mais franchement, si on connaît l'histoire de Jean de Florette et de Manon des Sources...
15: C'est l'eau.
0: Ah oui, l'eau.
15: Oui, c'est l'eau.
0: L'eau
15: vive.
0: Non, ça commence par l'eau. L'eau vive, ça c'est...
15: On peut donc considérer que j'ai la moitié d'une bonne réponse déjà.
0: L'eau vive, c'est le père d'Emmanuel Béard, l'eau vive.
15: Donc l'eau...
14: C'est un adjectif après l'eau?
15: L'eau retrouvée.
0: Non, pas l'eau retrouvée.
15: L'eau perdue. L'eau de source.
0: C'est pas l'eau de source.
7: L'eau des,
0: oui.
7: Ouais, mais
14: L'eau des montagnes.
0: Des montagnes, non, mais on se rapproche.
14: L'eau des collines.
0: L'eau des collines, bonne réponse. De Johan Rioux.
13: Voyez-vous. C'est plutôt Madame Marchand qui a presque tout trouvé, hein, parce qu'après c'est facile.
15: Merci.
13: Donc il dit montagne, colline. Il est super aidé, alors que Madame Marchand, personne ne l'aide. Hein. Elle sait toute seule, elle est
15: obligée de trouver. Mais c'est parce que je suis noire.
13: Mais c'est ça.
15: Mais on ne nous a jamais aidé.
13: Vous savez, on n'était même pas aperçu.
0: Je suis d'accord.
13: Moi, je vais aux toilettes.
0: Vous voyez, monsieur Oval, vous n'êtes pas obligé d'annoncer. Remarquez, moi, je fais toujours ça aussi.
15: Oui, moi aussi.
0: Au cas où il m'arriverait

0: quelque chose dans les toilettes. J'annonce toujours. Ça les a surpris à BFM au départ. Je dis toujours, tiens, je vais pisser. Bah, merci pour l'information. Bah oui, bah, j'aime le dire.
1: Ouais. Pendant l'émission?
0: Non.
2: Non, avant.
0: Bah non. Bah, monsieur, bonsoir, je vais pisser. Non.
1: Ce serait tellement
3: au
1: drôle.
3: Les attentats.
0: Non, justement, avant 20h, vous voyez, je prends mes précautions.
3: C'est vrai.
0: Et donc, avant 20h, qu'est-ce que je fais? Bah, je dis à tout le monde, bon bah je vais au cas où, je sais
1: ah
0: pas.
1: Oui, on cherche.
0: Parfois les portes se bloquent aussi.
1: Ah oui, oui.
0: Voyez, et vous êtes enfermé à l'intérieur et personne vous cherche.
1: Excusez-moi, pourquoi vous ne prenez pas votre portable?
4: Parce que parfois ça passe pas dans les toilettes.
1: Ah bon?
3: À RTL, ça passe pas.
0: Alors j'ai. Non, le portable, c'est pas propre dans les toilettes parce que ça ramasse tous les.
4: Oh, ça dépend ce que vous en faites. Vous nettoyez pas la.
1: Non, mais vous pensez à des trucs.
4: Vous nettoyez pas la cuvette.
2: Il
4: n'y
2: a pas des particules de caca en suspension dans les toilettes non plus.
1: Peut-être à BFM.
4: Non, mais enfin, n'importe quoi.
3: Est-ce que par contre, Laurent, est-ce qu'une fois ça vous est arrivé pendant une émission directe d'avoir une envie pressante?
4: Oh, ça y est.
0: Jamais, jamais. Et pas en vous regardant, en tout cas.
1: Hein, il y a raison.
2: Des de retour.
0: Vous aurez que déjà de
1: qu'est-ce
0: retour.
2: Non, c'est pas moi, j'y suis au bas.
3: Vous avez un petit pipi.
5: Franchement, je suis allé dans les toilettes, j'ai entendu ce que vous disiez. C'est dégueulasse.
2: Rien de mal sur
5: vous. Et vous avez profité du fait que je suis pas là pour faire baisser le niveau. Le baisser le niveau.
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0: Ah, voilà une question pour monsieur Charles Cator, qui habite Villevorde en Belgique, qui a dit: avec tous les maillots de Messi et Ronaldo que j'ai, je peux m'acheter une villa à Los Angeles. La première fois, je vais voir Ronaldo, il accepte facilement, on rejoue, je lui redemande, il me redonne un maillot, il est super respectueux, il récupère le mien à chaque fois.
7: Ben, c'est pas Adil Rami?
0: Oui, c'est Adil Rami!
1: Bravo!
8: Mais moi, je comprends pas ce que tu as voulu dire.
5: Ben, est-ce que tu comprends le français déjà?
8: C'est trop compliqué.
0: Il aurait eu le maillot des. Non, mais vous avez combien de maillots alors de Messi et de Ronaldo?
5: Je dois avoir, je crois, 3 ou 4 maillots de Messi. Et peut-être pareil.
0: Les joueurs, faut qu'on vous explique, chère Marcella. À la fin d'un match, les joueurs s'échangent leurs maillots. On pourrait faire ça d'ailleurs à la fin des grosses têtes, nous aussi.
5: Échange des slips. Est-ce que vous savez que nous, on s'entraîne avec des slips et que chaque slip est numéroté?
0: Comment ça?
5: Ah bon? Ben bien sûr. Par exemple, on arrive le matin dans le vestiaire et puis il y a des gros tas de slips en plein milieu. Et puis
0: Jésus et ses 10 slips.
5: Et on cherche. Et que t'as toi en équipe de France ou à Marseille ou ailleurs, eh ben on arrive et on cherche notre numéro sur le slip parce qu'il y en a qui piquent des slips.
0: C'est pas vrai.
5: Il y a un énorme tas.
8: Et alors, quelle est l'importance si quelqu'un vole un slip, si tu dis qu'il y a 5 ans?
5: Moi, par exemple, c'est mes slips, je veux garder mes slips, tu vois.
9: Ah oui, un slip, c'est personnel. Hein.
5: Ah oui. Enfin bref, voilà.
7: En tout cas, Marseille, ils ont pris une déculottée. Hein.
0: Et pourtant, le Paris Saint-Germain jouait sans Lionel mes slips. Difficile, celle-ci, qui a dit, je profite de la présence de monsieur Barbier, qui a dit: la télévision n'est pas faite pour être regardée, mais pour qu'on y passe.
10: C'est quelqu'un qui aimait bien qu'on le regarde.
9: C'est un politique.
0: C'est un Anglais, effectivement, très, très, très raffiné, célèbre pour son esprit, mais qu'on a rarement cité ici aux grosses têtes.
7: C'est un humoriste anglais?
0: Non, pas un humoriste, un dramaturge. Voilà pourquoi je compte sur vous, monsieur Barbier.
9: Ah, bah, c'est Shakespeare.
0: Ah, bah oui, Shakespeare.
10: Ah oui.
0: Qui voulait passer à la télévision.
7: Est-ce qu'il est vivant?
0: Alors non, il est mort quand même. Il est mort en 73. Il est mort à la Jamaïque, voilà. D'ailleurs.
7: Jamaïque. C'est pas Harold Pinter qui meurt.
0: C'est pas Pinter. Non, alors il faisait plus du boulevard, voyez-vous. Genre Sérénade à Troyes.
10: C'est pas Coward?
0: Noël Coward. Elle n'en revient pas elle-même.
5: Mais c'est qui Shakespeare?
8: Non, c'est pas vrai.
9: C'est le frère de Britney Spears.
10: Oh, c'est dommage.
8: Non mais les
5: non, mais, non mais Shakespeare, je connais, mais Shakespeare.
0: Il a raison. A mal prononcé.
9: C'est moi, c'est moi.
0: Ah bah oui, forcément.
8: Mais écoute, pour quelqu'un qui ne lit jamais aucun livre, tu peux pas faire les précieux non plus, Radis, hein.
0: Radis.
5: Non mais je connais Shakespeare parce qu'ils ont fait un Disney sur Shakespeare, donc ça va, je connais. Ça s'appelle Gnoméo et Juliette.
0: La dernière pour aujourd'hui, qui a dit « La principale cause de mortalité chez les mannequins est la chute à travers les grilles d'aération sur les trottoirs. »
7: Est-ce que c'est un mannequin ?
0: Non, c'est un Américain qui a dit ça.
1: Un photographe ?
10: Woody Allen ?
0: Pas Woody Allen, pas photographe.
9: Ricky Gervais.
0: C'est Ricky Gervais ! Bonne réponse de Jean-Philippe Janssen.
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0: Vous vouliez dire quoi à propos des arêtes de poisson, Caroline ?
9: Alors, il y a un poisson que j'adore, qui est le maquereau fumé.
7: Non, ça, c'est ton...
0: Ah non,
7: ça, c'est ton boulot.
0: Un ancien patron.
7: Oui, pour une morue, c'est...
9: C'est mon poisson préféré.
0: Le maquereau fumé.
9: Le maquereau fumé.
10: Il y en a plein chez Johan.
7: Parce qu'il est pas cher.
9: On n'en trouve pas souvent, mais j'adore ça.
0: Et
9: sauf qu'il y a des millions d'arêtes.
0: Ah oui.
9: Donc, les rares fois que j'en trouve et que j'en achète, je mange toujours avec une tranche de pain de mie.
0: Ah oui.
9: Au cas où j'aurais oublié d'enlever une arête, parce que forcément elles ont la même couleur que
0: la terre. Ah oui, alors ça c'est une légende aussi. Moi, si ma mère elle me disait ça, tiens, avale du pain, parce que le pain va faire passer l'arête.
9: Eh ben, le pain peut permettre que l'arête vienne se planter dedans.
7: Oui, mais ta fille deviendrait peintre. Alors tu pourrais mourir pour que ta fille devienne peintre quand même.
5: Non, c'est
7: égoïste.
5: Riz, c'est riz.
0: Qu'est-ce que vous dites vous ?
5: C'est le riz.
0: Ah le riz.
5: Le riz, ça marche.
9: Ah oui, mais faut le faire cuire.
7: Mais t'attends de mourir, 10 minutes à attendre que l'huile s'écrit.
9: Ouais, faut faire bouillir l'eau.
10: Comment on peut s'étouffer avec une arête ?
7: Ah bah
9: attends,
7: ça se met travers.
9: C'est dramatique.
10: Mais ça laisse passer l'air.
9: Ma sœur, ma jeune sœur, elle a eu un date avec un homme.
10: Un macro ?
9: Non, avec un homme. Et figure-toi que...
0: Et il a commencé, elle lui a dit arrête.
9: Il a cuisiné divinement, le pauvre. Et il s'est étouffé sur son arête. Et elle m'a appelé. Bon, paix à son âme, entre-temps, il est mort.
0: Pendant la conversation téléphonique.
9: Non, mais elle m'a appelé, elle me dit on est aux urgences. Et elle me dit, parce qu'il n'arrivait pas à enlever l'arête. Et puis tu sais... un rendez-vous galant, t'as envie d'être bien, et le pauvre chou, il est obligé de se foutre pratiquement la main dans la bouche à faire des...
7: Mais est-ce qu'ils ont fini ensemble?
9: On
7: en rit, mais c'est horrible.
9: On en rit, mais c'est horrible. Mais elle m'a dit, il faut que je me défoule, pardon, parce que j'ai eu très peur. Et forcément, elle a eu peur, elle l'a accompagnée aux urgences. Et donc, elle
0: m'a... Pour un premier date.
9: Un premier date.
7: Et ils sont restés ensemble après?
9: Non.
0: Non, ça a fini en plus. Je vous emmène au golf pour Stéphane Doué. Ah, vous aimez bien le golf?
3: Ah bah j'ai vécu 4 jours extraordinaires parce qu'il y a eu l'un des plus grands exploits de l'histoire, même non pas du golf, du sport, avec ce Nord-Irlandais Rory McIlroy qui a été le 6e ce week-end, qui est devenu le 6e golfeur de l'histoire à remporter les 4 principaux tournois qu'il y a chaque année. Ça faisait 10 ans qu'il attendait de gagner ce 4e tournoi.
9: Respire.
3: Et il y a eu des émotions incroyables. Au début, il était en difficulté. Après, il est revenu. Ça a été une de mes plus. J'ai pleuré.
9: Mais oui, mais respire quand même. Du coup, j'ai le cœur.
3: J'accélère. J'ai envie de mettre au golf.
7: Tu veux pas qu'on t'achète de la ponctuation?
13: Mais c'est vrai que je parle toujours très vite, c'est vrai.
3: Caroline, j'ai envie de jouer au golf désormais. Vraiment, ce
10: gars-là. C'est pas du tout un sport pour toi, ce Nord-Irlandais.
0: Peut-être que vous pourriez commencer par le mini-golf.
9: J'étais très bonne au
10: mini-golf. Non, mais le golf, le problème, c'est que moi, j'ai essayé de suivre des amis qui jouaient. Tu peux pas parler.
0: On y va tout de suite.
13: Mais c'est tellement dur.
10: Non mais c'est dingue.
0: Je me demandais où vous en êtes un jour.
10: Non mais on peut même pas entre... quelqu'un.
0: J'hésitais entre le golf et la bibliothèque municipale.
13: Il y a un mais truc qui est très dur au golf, c'est le putt. Quand t'es vraiment à 3-4 mètres.
10: Ah bah là tu respires même pas. Tu parles pas mais en temps.
13: Et McIlroy, il peut faire des trucs de 350 mètres et parfois à 1 ou 2 mètres du.
0: Alors vous connaissez le Master d'Augusta?
13: C'était ça, c'était vendredi, samedi, c'était dimanche. Ça, ouais. Voilà, et je sais tout sur ce truc.
0: Alors, bah, si vous savez tout, vous allez pouvoir répondre à la question pour Monsieur Doué de Frontignan.
13: Allez-y, Laurent.
0: Parce que c'était la première fois que cela arrivait dans un tournoi, et surtout dans ce tournoi-là, depuis la création du tournoi en 1934. C'est la première fois qu'il participait à un quoi?
9: Philippe Croizon.
13: Vous pouvez répéter, Laurent, j'ai pas
9: compris. C'est quoi, d'abord, il a pas compris la question.
0: Vous non plus, j'ai l'impression. Ah.
13: C'est la première fois.
9: Non, la question était pour lui.
10: La mauvaise foi de Stomy. Il n'a pas compris la question.
9: Ah, la question était pour lui.
13: Oui, mais je suis trop excité. C'est-à-dire que c'est la première fois qu'il s'est passé quelque chose.
0: La question, elle est pour tout le monde, voyez-vous.
9: D'accord.
0: Et c'était la première fois depuis la création de ce tournoi, depuis 1934, donc, qu'un 1-1 y participait.
7: Un transgenre?
0: Un transgenre, non.
9: Ah, peut-être un représentant d'un pays qui n'avait jamais eu accès au golf.
0: Non, je peux même vous donner sa nationalité.
10: Un Kudjat.
9: Un OQTF.
0: Ça va peut-être aider Monsieur Rio. Alors, ni un Kudjat, ni un OQTF. Il est argentin, celui dont on parle.
7: Un footballeur.
13: Ah oui, évidemment, c'est le caddie. C'est le caddie. Bonne réponse de Johan Rio. C'est celui qui est le champion. Le caddie, c'est celui qui est à côté. Imaginez.
10: Explique ce que c'est le caddie.
13: Bah, le caddie, c'est celui qui porte deux sacs. C'est celui qui porte la petite.
0: Première fois qu'il y aurait eu un caddie cette année, qu'est-ce que vous
13: Non, mais ça pourrait être la première fois qu'il y a un caddie argentin, que le caddie.
10: Ah bah oui,
0: non,
10: il y a
0: non,
10: un caddie.
0: Non.
10: Ça vaudrait la peine de poser une question.
7: Il est caddie ou il nous a mis.
9: Tu m'as déçu là.
13: Il y avait un trou argentin, je sais pas, il y avait. C'est... Alors attendez,
0: non.
13: Il y avait
0: la première fois. C'est un joueur, un golfeur.
10: Ah, c'est la première fois qu'on joue à cheval.
0: Non.
7: Ça s'appelle du polo ça.
13: Ah, quelqu'un, et c'est vraiment pas une blague, mais quelqu'un peut-être un golfeur qui avait qu'un seul bras.
0: Non.
9: Un golfeur avec une chaise roulante.
0: Non plus.
13: Un golfeur amateur.
9: Est-ce que ça se
7: une
9: voit
7: une tête couronnée?
0: Une tête couronnée. Non,
9: il a... Est-ce que ça se voit quand on voit la personne?
0: Non, ça, c'est parce que c'est.
9: On le sait.
0: On le sait. Il avait été absent pendant.
10: Aveugle.
0: Il avait été absent pendant quelques années.
9: Avec un peacemaker.
0: Non, il a. Vous appelez ça un peacemaker?
9: Un pacemaker.
0: Lui, il est argentin et il a 53 ans aujourd'hui. On l'a pas revu depuis quelques années. Et pour cause.
9: Ah,
0: allez-y.
9: C'est la première fois qu'un champion d'un autre sport remporte.
0: Ah non.
10: Mais non.
13: Lui, il a rien remporté. Il est très fort.
7: Bien essayé, Caroline.
13: Est-ce que c'est un bon golfeur ou c'est plutôt un inconnu?
0: Ah, il était plutôt un
9: aveugle. C'est la première fois qu'un aveugle gagne.
7: On l'a déjà dit.
9: On l'a déjà dit quand même.
0: C'est le labrador qui pousse la balle.
7: Et il a
13: quelqu'un qui.
7: Attends. Il a été greffé?
0: Non.
13: Est-ce que c'est rigolo ou c'est plutôt dramatique?
0: Non, c'est
7: un clown.
0: Non.
13: Bonjour les petits golfeurs. Donc c'est un vrai golfeur. Il est argentin.
10: Ça a rapport avec la raison pour laquelle il s'est arrêté pendant 3 ans.
0: Ouais. Oui, il s'est arrêté pendant plus de 3 ans.
7: Ah bah pour apprendre le golf?
0: Non.
13: C'est quelqu'un qui...
0: Il est absent depuis 2019. El Pato l'appelle, le canard, nommé ainsi pour sa démarche palmée.
7: Est-ce qu'il pouvait jouer au golf pendant ces 3 ans ou pas?
0: Non.
9: Est-ce qu'il est parti parce qu'il est allé en tôle?
0: Oui. Oui,
13: il s'appelle Angel Cabrera et c'est quelqu'un qui a été qui est en procès, je crois, il est accusé donc de violence conjugale
0: et c'est donc la première fois.
13: Hein. Ah oui, qu'un repris de justice.
0: Qu'un repris de justice participe à un tournoi de golf. Mais oui,
13: j'ai vu un papier en plus.
7: Ah oui, c'est un fils de pute.
0: Au Masters d'Augusta, c'était dans le Figaro, vous aviez lu l'article.
13: Voilà, c'est ça.
0: Et ben alors pourquoi vous répondez pas plus tôt?
13: Laurent, je suis trop heureux là, je suis dans l'ambiance, dans le move et tout et donc je pense pas à la connaissance.
0: Vous êtes dans le move.
13: Dans le groove quand même.
0: Dans le groove.
13: Est-ce que j'ai quelque chose de groove ou pas en moi?
9: T'es bon, t'es groovy, t'es groovy.
13: Ah putain, c'est énorme. J'avais dit ça que j'étais groovy. Je vais dire ça à Nathalie. Elle sait là, tu sors avec un groovy. Est-ce que j'ai le rythme.
9: Alors c'est marrant parce que gros vie, je pense que c'est pas ce qu'elle pense.
11: Ah, t'as le rythme dans le sang, mais t'as une mauvaise circulation.
0: Tu l'as dit bouffi, oui, mais groovy, non. En tout cas, effectivement, c'est la première fois qu'un repris de justice. Ah ouais. Pourquoi je vous pose cette question? C'est parce que ça m'a interrogé. Je me suis demandé si Tiger Woods, lui, il n'avait pas été condamné, Tiger Woods.
3: Bah, il était un peu bourré, il avait été pris avec sa voiture, il avait été arrêté.
0: Et peut-être qu'il n'avait pas été en prison alors.
3: Non, ouais, mais ça a été. Mais bon, et Tiger Woods, qui est un des plus grands joueurs de l'histoire,
0: c'est pas ça ma question.
3: Ah oui, c'est vrai.
9: On sait qui est Tiger Woods.
0: Alors lui, il est comme les politiques. Il connaît pas la réponse, alors il dit autre chose, vous voyez. Ma question, c'est est-ce que, effectivement, puisqu'on nous dit que c'est la première fois qu'un repris de justice participe à ce tournoi, est-ce que, ma question est.
14: Il a gagné le tournoi ou pas?
0: Non, il n'a pas gagné, mais est-ce que c'est pas une erreur ce qu'on nous raconte? Parce qu'il me semblait que Tiger Woods.
3: Oui, mais il y a condamnation.
11: Il n'a pas fait de prison.
3: Il n'a pas fait de prison. Et c'est quelqu'un, en plus, comme qui a eu des. Il est addict au sexe, il a eu plein de femmes, il a eu plein de maîtresses et tout.
9: Oui, quel rapport?
11: Il a eu plus de.
10: Non, mais il a jamais été condamné.
3: Il a jamais été condamné. Ouais.
0: Est-ce que vous jouez au golf, vous, Stomy?
14: Non, pas encore, mais je vais m'y mettre.
0: Ah, vous allez vous y mettre. C'est un truc de vieux, ça, en fait. Hein.
14: Non, c'est
3: un sport extraordinaire.
0: Après 40 ou 50 ans, là, quand t'as un peu d'argent, moi, tout
14: voilà,
0: le monde.
14: Ouais.
0: Ceux qui en font me disent toujours: ah non, mais faut pas croire.
11: C'est démocratisé.
3: Non, mais c'est une balade de 4-5 heures, comme dans des endroits absolument extraordinaires, pour reprendre la respiration, pour prendre du recul sur la vie.
7: Bah, justement, respire.
3: Et ça apprend la patience, parce qu'en fait, au golf, tu perds tout le temps. Et même McIlroy, qui est un héros absolu, qui a gagné ce week-end.
0: Un héros.
3: Il a perdu.
0: Au long bec, en manche d'un long coup.
3: Il a passé son temps à perdre, en fait, ces dernières années. Et c'est un sport vraiment où tu deviens fou, où tu perds les pédales, tu peux réussir les plus grands coups et réussir et rater un putt à un centimètre. Mais vraiment, ça apprend la vie, en fait.
11: Donc, mais ça reste quand même un sport de vieux. Pour mes 40 ans, on m'a offert un sac, il est toujours à la cave. Ça fait 10 ans qu'il y est, 15 ans.
3: Mais tu serais formidable, toi, en plus.
11: Certainement pas. Plutôt mourir que de jouer au golf.
3: Mais attends, mais c'est... Tu rencontres un tout petit trou et le balancer à 400 mètres, c'est pas évident. Hein.
9: Tu rencontres. Non, tu balances pas le petit trou à 400 mètres.
0: Déjà, vous, à 30 centimètres, vous n'y arrivez pas. Pardon pour Nathalie qui doit nous écouter, je suis désolé.
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0: Qu'est-ce que Catherine de Médicis a introduit à la cour de France en 1533? Quelque chose qui se fait grâce à un fouet et à des jaunes d'œufs.
14: Eh ben,
0: une île flottante. Non,
10: le flan, le pain douce.
0: C'est une sauce. Alors, c'est une sauce. Non, c'est un dessert, un entremets, si vous préférez.
10: Ah,
0: ça se mange tiède ou frappé. Alors, je vous ai pas donné
10: la crème brûlée.
0: Je vous ai pas donné tous les ingrédients parce que ce serait évidemment un peu trop facile. Ça vient d'Italie, hein, en fait, au départ.
10: Crêpe, le tiramisu.
0: Le tiramisu. Non.
10: Non, ça c'est Japon.
14: La pabrova.
0: Qu'est-ce que vous dites, vous?
10: Le tiramisu, c'est Japon.
0: Pas du tout.
14: Est-ce que vous savez ce que ça veut dire,
10: non,
14: tiramisu?
9: Ça veut dire remonte-moi le moral.
14: Bravo.
0: Mais non, le tiramisu, c'est italien, Ariel, voyons.
14: Bah, tiramisu.
9: Oui, bah,
0: vous avez vraiment jamais mis les pieds ni dans un restaurant ni dans une cuisine.
10: Non, mais vous êtes sûr de vous?
14: Parce que le tiramisu, c'est tiré vers le haut.
10: Oui, oui.
14: Et si tu veux que ça soit tiré vers le bas, tu dis un tiramisu.
10: Tiramisu.
14: Ah, bon, une mousse au chocolat. Non, ça c'est français.
0: Non.
14: La pavlova.
0: La panna cotta non plus.
11: Le sabayon.
0: Bonne réponse de Philippe Claudel.
9: Il est très fort.
10: Je sais pas, parce que Philippe, moi, il regarde toutes les conneries.
14: Moi, j'ai jamais vu le sabayon dans une carte italienne.
0: Ah, si, ça vient de l'italien sabayone. C'est une spécialité culinaire italienne à base de marsala, évidemment. Voilà l'ingrédient que je ne vous avais pas donné. Voilà. Le sabayon est obtenu en incorporant un liquide, généralement du marsala, des jaunes d'œufs. Vous faites ça au fouet, à feu vif, hein. Je vous donne, comme si j'étais un cuisinier.
10: On est un top chef, là.
0: Et là, vous obtenez une préparation mousseuse et parfumée. Et le sabayon est servi chaud ou tiède, parfois accompagné d'une petite garniture, un poulet, une choucroute, ce que vous voulez. Mais il existe des sabayons sucrés et d'autres salés.
10: Ah, d'accord. Mais alors, le marsala, ça consiste exactement en quoi?
9: Ah, on a du grand tombal aujourd'hui, hein.
11: Elle l'a prononcé à l'arabe en plus, hein. Le marsala.
10: Oui, le marsala.
0: Alors c'est un savon, le savon de marsala. C'est pour faire des bulles dans le dessert, voyez. Non, mais vous pouvez le faire au champagne, votre sabayon. Vous pouvez le faire avec du vin doux. Faites ce que vous voulez, évidemment. Mais c'est vrai qu'au départ, c'est fait plutôt avec du marsala.
10: Oui, mais ça ne répond pas.
1: Non, non.
0: Une question pour monsieur Nini, Sébastien Nini.
15: Ah.
0: Pourquoi?
15: Bah, Nini, c'est mignon. Oui. Moi, je m'appelle Mimi et j'aimerais bien avoir un mec qui s'appelle Nini.
0: Eh ben, écoutez, c'est rigolo. Ben, monsieur Nini espère un chèque RTL. Il habite Bourges, monsieur Nini. Et ma question concerne un pays que l'explorateur anglais Sir Walter Raleigh a tenté de rallier par deux fois, mais évidemment, il n'a jamais réussi. Un pays que Voltaire, d'ailleurs, a utilisé dans un de...
15: Les Indes.
0: Les Indes, non. Dans un de ses célèbres ouvrages.
15: La Perse.
0: Essai sur les morses, mais on le retrouve aussi dans Candide, d'ailleurs.
15: Ah oui, le jardin.
0: Et puis c'est aussi un pays dont Edgar Allan Poe a fait un poème.
15: Alors je sais, El Dorado.
0: Et c'est l'El Dorado. Mmh. Bravo, Ariel Dombal. Ça, c'est mieux que le tiramisu.
15: Oui, oui.
0: Eh oui, un pays imaginaire, en fait, parce que l'Eldorado n'existe pas.
15: Oui.
0: Et pendant longtemps, hein, les gens ont vraiment cherché l'Eldorado en imaginant que c'était un pays qui existait. Mais il n'y a évidemment pas d'Eldorado, Philippe Claudel, vous me confirmez?
16: Non, oui, enfin, on le situait à peu près dans le Pérou actuel, hein, dans la zone amazonienne. Mais...
0: Et qu'est-ce qui vous a fait trouver alors, Ariane?
15: Mais parce que au Mexique, on fume des Raleighs.
0: Oui.
15: Raleigh.
0: Oui.
15: Bon. Et donc, moi, j'en ai fumé. Et
0: Ça, sûrement.
15: Ça. Mais très vite, très tôt, très tôt.
0: Il y a des restes.
15: Donc, voilà, je me suis intéressée au grand navigateur.
0: Walter Raleigh.
15: Voilà, Sir Walter Raleigh. Et notamment, beaucoup avant Christophe Colomb, quels sont les pays imaginaires qu'on voulait découvrir?
0: Et effectivement, et cet explorateur anglais, Sir Walter Raleigh, je vois pas le rapport avec les cigarettes, s'est lancé à deux reprises à la recherche de l'Eldorado, qui pensait être en Guyane, lui. Ah. Et puis, son second voyage a eu lieu en 1617, hein, on est au XVIIe siècle, et à cette occasion, il a décidé d'envoyer son fils, alors, pour le coup, Wat Raleigh, en Colombie. Là, ils se sont dit, bon, bah, peut-être c'est en Colombie, l'Eldorado, sur l'Orénoque. Et là, le fils est mort pendant la recherche de l'Eldorado. Donc, c'est une histoire plutôt triste. Ah, oui. Et donc, on a donné le nom de ces explorateurs à des cigarettes, c'est ça, Ariel?
15: Voilà. Et moi, je prenais Raleigh Mentolado.
0: Ah, alors,
17: c'est ça qui t'a donné un long coup.
0: Alors, oui. On n'a pas le droit de faire de publicité pour la cigarette, Ariel.
15: Oui, mais c'est au Mexique. C'est l'Eldorado. Non, mais c'est loin.
0: Ah oui, d'accord, ça se
15: vend. Elles n'existent pas en Europe.
0: Ah bah très bien, alors là vous me rassurez, parce que je ne voudrais pas que les auditeurs de RTL se précipitent au bureau de tabac et demandent...
17: Le temps qu'ils prononcent déjà...
0: Des Raleigh de l'Eldorado. Ah bah tiens, là c'est plutôt pour monsieur Janssen la question suivante. On va quitter les pays exotiques pour peut-être que vous me répondiez.
15: Aéronautique.
0: Et monsieur Libert, habitant Lunès-sous-Bois, et lui encore espère 300 euros. Non, à quoi sert une vasingue?
15: Bah, nettoyer le sol, c'est une serpillière.
0: C'est une serpillière. Bonne réponse.
15: Et ça vient de l'américain. Vous savez que ça vient de washing.
0: Ah bon?
15: Bah, enfin, je vous apprends un truc. C'est quand les Américains sont venus libérer, ils disaient washing. Oui. Et donc, nous, on a gardé, ça s'appelle le wasang.
0: Alors ça, c'est ce que vous ont raconté vos parents.
15: Oui.
0: Mais votre mère, à mon avis, a plutôt couché avec un Allemand parce que ça vient de Vachon, lavé.
15: Bah, c'est pas...
18: Vachon. C'est Vachon, Vachon.
0: Je vous jure, Jean-Phi.
15: Oui, mais c'est pour ça, mais moi,
0: moi-même, j'ai... Votre mère, elle vous a dit, oh, c'est un Américain qui est venu à la maison.
19: C'était un Vachon SS.
0: Mais c'est...
18: Non, c'est Vachon. C'est Vachon. La prononciation.
0: Vasing, effectivement, c'est du picard, c'est du flamand, si vous voulez, mais ça vient de l'allemand waschen, qui veut dire laver, et une vasing, on dit bien une vasing.
15: Une
0: wasing, avec un wow. Une wasing, c'est une serpillière. Vous voyez, chacun son domaine dans cette émission.
15: Ah oui. Ah ben moi, je suis content.
18: Ah, mais j'adore.
15: Lui, c'est
18: la philologie.
15: Les wasings.
18: C'est incroyable.
16: Mais cela dit, il a sans doute raison aussi, puisque de toute façon, l'allemand et l'anglais ont.
15: Oui, washing et wash en anglais, c'est pareil.
18: Washing machine.
15: Oui. Voilà.
18: Il y a aussi washi washa.
0: Quel rapport, Ariel?
15: Non, mais on était dans les wash.
0: Oui, bien sûr, d'accord. Wesh aussi, mais t'en connais. Oui. En tout cas, effectivement, une wasing, c'est une serpillière dans le Nord-Pas-de-Calais et en Picardie.
15: Ah oui.
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9: Mon chéri d'amour que j'aime.
0: À qui vous parlez là?
7: À moi. Non, je crois que c'était à moi.
9: Oui, Franck. Mais...
0: Vous préférez Jérémy Ferrari?
9: C'est pas une préférence, j'adore cet homme.
0: Ah oui.
9: Oui, je l'adore.
7: Alors que ça n'est pas du tout réciproque, c'est fou.
9: Mais oui, c'est en plus, c'est ça. Non, mais j'aime tout ce qu'il est. J'aime son intelligence, j'aime son humour, j'aime son physique. Ça pourrait être mon fils.
7: Son petit-fils, même. Il y a beaucoup de différences avec ma mère, mais oui.
9: Ta mère est plus jeune que moi.
7: Ma mère est un peu plus jeune que toi, je crois. T'as quel âge?
9: Je vais avoir 61.
7: Ah oui, elle est beaucoup plus jeune que toi. Ah oui, ma mère, elle a 58 ans.

0: rentrer que par le parking, il faut les rentrer en cachette.
1: Oui, oui.
0: Et comme je suis ressortie, pour, vous allez tout savoir, pour aller boire un verre avec mon fils, je et Isabelle, du coup, ah, tu es pas obligé de faire
2: Non, mais attends, si.
0: Enfin, Isabelle, elle boit un Carvitel, donc évidemment, c'est tristounet.
3: Ah oui, boire un verre à jeun avec Dari Boudboul, là, c'est compliqué. Bah, alors, attends, t'invites Adine, tu vas manger chez Johan Rinou, tu vas boire des verres avec Dari Boudboul, qu'est-ce que tu fais?
4: Non, ma vie est un enfer. Je suis seule, très seule.
0: Ah oui, du coup, on est rentré par la porte.
5: Pardon?
0: On est rentré du coup par la porte.
5: C'est original,
0: rentrer
5: par la porte. Ça, c'est bien.
0: Ah ouais.
5: C'est pas con, on n'y pense jamais à ce truc-là.
0: Non, mais quand on rentre par la porte, non, on ne peut pas rentrer
4: sinon,
0: avec
4: elle
0: le chien.
4: Elle rentre par le garage pour pouvoir remonter ses chiens.
0: Voilà, elle a
4: pour
0: tout
4: passer,
0: compris, Isabelle.
4: Oui, sinon, coup, les gardes chiens, ne te laissent pas passer.
0: Dans le garage.
5: Mais vous allez laisser les chiens dans le garage pendant 2h30?
0: Mais pourquoi tu ne les rejoins pas?
3: Tu passes par le garage. Tu passes par le garage pour ne...
5: Mais c'est ça, la prochaine fois, faites monter les chiens et restez-vous dans le garage.
0: Alors, chiche, la prochaine fois... Eh ben alors, attends, chiche, la prochaine fois, je viens avec les trois.
5: Mais non, non. La première citation est pour vous, ça tombe bien, Dari Boudboul, et pour Véronique Gontier, qui habite Chenny-Ménil dans les Vosges, qui a dit « Si vous avez perdu au tiercé, vengez-vous, mangez du cheval. »
3: Pierre Dac,
5: bonne réponse de Jean Benguigui, c'est Pierre Dac.
0: Personne mange de cheval, hein, d'ailleurs.
5: Pour Pierre Marpinard, qui habite, elle va commenter tout ce qu'on dit.
4: Ouais, oui. Oh, mais non, mais parce que plus ça... personne mange de cheval. Hein.
3: Oui, oui,
4: les boucheries chevalines, oh merde.
5: Les gens n'arrivaient pas à prononcer.
6: Non, ouais. Pour toi, c'est plus facile de manger du poney que du cheval,
0: ouais.
6: Disons.
5: Pour Monsieur Marpinard, qui habite Clairoy dans l'Oise, qui a dit cette femme vient de fêter le 10e anniversaire de ses 39 ans.
0: Oh.
5: Oui. Voilà. Je me la suis mis dans la poche.
0: Qu'est-ce qu'elle est alerte ?
5: Je suis tranquille pour 2h30. Ensuite, une question pour Mohamed Boisa, qui habite Marseille, qui a dit « L'agréable dans les cadeaux, quand on donne de l'argent qu'on reçoit pour Noël, c'est qu'au moins l'argent, c'est facile à changer. »
3: Ah, c'est français ?
5: Français, non, c'est américain.
4: C'est assez nouveau, parce que le de changer les cadeaux, là, c'est un phénomène relativement nouveau, avec eBay.
5: C'est vrai.
0: Voilà, donc... Alors, c'est Steven Wright.
5: Non.
3: C'est Jimmy Kim Kardashian. Kimmel.
5: Non, c'est pas Kim Kardashian.
4: Mais
5: c'est une femme.
0: Ah, ah non, c'est... D'accord, ok. Je sais. Le nom ne revient pas complètement.
3: Ah, bah, j'ai dit.
0: Mais...
3: Oprah Winfrey
0: ouais, je pensais à elle.
3: Ouais, mais c'est trop tard.
0: On n'a qu'un seul cerveau pour deux.
3: Oh non, c'est sûr que non.
5: Oui, mais il est par là.
4: Marie Higgins Clark.
5: Ah non.
0: Elle est morte.
3: C'est Michelle Obama.
5: Ah non.
4: Sharon Stone.
5: Dans ces cas-là, je dis, ah, je l'ai vu sur scène dans une comédie musicale à Broadway. J'ai eu cette chance.
3: Bette Davis.
5: Non, pas
0: Bette. Bette Midler.
5: Bette Midler, bonne réponse.
0: On va noter.
5: De Caroline Diamant, qui n'a pas de cerveau, mais a au moins une mémoire. Alors.
0: Oui, parce que Franck Ferrand, excuse-moi, mais Bette Davis n'est pas très
3: jeune. J'ai confondu.
0: Il n'a pas pu voir Bette Davis, il n'est pas.
3: Non,
0: pas
3: quand même. Vieux.
5: Une citation pour Thibaut Roux, qui habite Puisserguier dans l'Hérault, qui a dit un jour, avec des amis, il se trouvait par hasard dans une toute petite gare, la gare SNCF de Dozul-Puteaux, qui a dit. Au chef de gare de cette toute petite gare, je tiens à vous féliciter. Vous avez là une ravissante petite gare. Vous auriez ça, rue Saint-Lazare à Paris, vous auriez un monde fou.
3: Alphonse Allais.
5: Avouez que c'est drôle.
0: Alphonse Allais.
5: Bonne réponse de Jean Benguigui. Pour Marina Flamand, qui habite Bayeux, dans le Calvados, évidemment, Bayeux, qui a dit « C'est merveilleux, la vieillesse, dommage que ça finisse si mal.
0: Ah, » c'est pas français, ça.
5: Ah si, ça c'est très
0: français. Ah, oui,
5: quand je dis très français, ça veut dire académicien français.
4: Ah, du tour.
5: Et même prix Nobel de littérature.
0: François Mauriac.
5: François Mauriac, bonne réponse de Jean Benguigui. Qu'est-ce que j'ai d'autre en magasin? J'aime bien celle-ci.
0: Non, je sais que ça s'écrit pas.
5: Ah, qu'est-ce qu'il y a? Qu'est-ce qu'elle a?
3: Je sais pas, elle note des trucs sur un petit carnet.
0: Je vais noter Bette Midler.
3: Mais pourquoi faire?
0: Parce que je fais des fiches, moi, comme Paul.
7: Note que Bette.
0: Mais je suis...
7: Non,
0: je crois que je vais mal écrit.
4: Midler, parce que Bette, ça te reviendra.
5: Une citation pour Céline Charconat, qui habite Saumur, dans le Maine-et-Loire, qui a dit « L'homme, la femme, le sexe, qu'est-ce que c'est? Un bouchon et une bouteille. »
6: Quelle horreur!
3: L'homme, le sexe, quoi ?
5: L'homme, la femme, le sexe entre eux, qu'est-ce que c'est ? Un bouchon et une bouteille.
4: Attendez, c'est quoi le bouchon ? C'est quoi la bouteille ?
0: Oh, bah, tu peux t'expliquer ?
3: Oh, bah, quand même, vraiment... ça fait vraiment longtemps, alors. Oui.
5: Bah oui, il y a un bouchon, d'ailleurs.
4: Non, il y a... Y a, y a...

0: à bout de champ parce qu'il y a embouteillage.
1: Oh, enfin, oh là là, bah oui. Eh ben, il va falloir le trouver, le cochon, tire-bouchon.
0: C'est quoi, c'est du Bigard, ça?
1: Ah non, non, non, pas du tout.
0: Eh ben, c'est pas très malin, moi.
1: Eh ben, c'est un romancier.
2: C'est pas très élégant.
1: C'est pas très élégant, c'est traduit, pour tout vous dire.
3: L'américain.
4: Russe.
3: Non, c'est traduit de Oscar Wilde.
1: Pas du tout, mais c'est effectivement.
4: Churchill.
1: C'est amusant parce que. Enfin, amusant, je pense.
0: C'est anglais.
1: Mais c'est quelqu'un qui, en tout cas, est né à Dublin et qui est mort à Zurich.
4: Ah, c'est Joyce.
3: James Joyce.
1: James Joyce, bonne réponse de Franck Ferrand et de Jean Benguig.
0: Mais franchement, attendez, je ne vois pas le, je vois pas l'image.
1: Oh ben enfin.
0: J'ai pas l'image.
5: Alors moi j'ai l'image.
0: La bouteille, t'as vu ce que c'est? Ah, c'est une bouteille de quoi? C'est un Geronimo, c'est quoi comme bouteille?
1: Un Geronimo.
4: Geronimo, non.
1: Un Geronimo.
4: Oh la vache.
1: Un Geronimo, c'est un Indien.
3: Excusez-moi, mais c'est rare que sur les trois femmes, ce soit moi la plus intelligente.
6: À suivre.
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1: C'est vrai que là, il va falloir faire quelque chose, monsieur. Il faut vous arrêter parce qu'on n'a plus envie de vous engager si on peut plus se foutre de votre gueule.
4: 24 kilos aujourd'hui.
1: 24 kilos quoi?
4: Tu fais 24 kilos?
3: Et 24 kilos du Mans.
4: Le 106 à 82.
1: Non, ne l'encouragez pas, je vous jure.
4: Non, il a juste baisé une fois.
0: Mais il est à base de quoi, ton régime?
4: De sport. Je me suis remis au sport. Je suis fier.
0: Oui, mais tu manges
3: fais du développé.
4: Je mange beaucoup moins.
3: La masturbation, pour lui, c'est un sport.
4: C'est pas faux.
0: Oh là là.
1: Non, un sport, c'est quand on y arrive.
4: Je vais grimper le Mont Ventoux au printemps.
1: Oh, le
4: comme
1: pauvre.
4: Ça qu'il l'appelle. Ah, bah,
3: le pauvre Ventoux.
5: Le pauvre, oui, j'allais dire, ouais.
1: Elle a un surnom, Nathalie, maintenant, donc.
4: Le Galibier.
3: Le Galibier.
4: Mon petit Galibier.
1: À mon avis, il n'est pas le premier au col de l'utérus.
5: Oh non, Laurent, allons.
4: Et je vais changer mes chemises dans quelques jours.
1: Oui, ça c'est pas
4: déjà, action. Essaye d'en laver une.
5: Oui.
4: Oh, en fait, ce qui est génial, c'est qu'on parle autant de moi quand j'étais gros que quand je suis devenu maigre.
3: Non, t'es pas encore maigre, hein. Attends, il y a encore une marque.
1: Ce sera intéressant de voir ce que ça donne quand tu seras mort. Allez. Une première citation pour Madame Mélina Zeribi, qui habite Calvi, qui a dit « Mon meilleur ami est parti avec ma femme. Il me manque. »
4: Groschomarck. Pierre Dac.
1: Non, c'est français, ce n'est pas Groschomarck. C'est quelqu'un qui vit encore.
0: Ah, qui vit encore.
1: Qu'on a eu au téléphone il n'y a pas longtemps.
3: Olivier de Benoît.
1: Olivier de Benoît. Bah oui. Bonne réponse collective.
3: Non, je crois pas. Si.
1: On va dire Laurent Baffy et Jean-Philippe Janssen,
4: le couple.
1: Pour Inès Waïd, qui habite Saint-Étienne-du-Bois, qui a dit « Si la télévision n'était pas aussi éloignée du réfrigérateur, certains Américains ne feraient pas d'exercice du tout.
5: Oh. » C'est un Américain qui a dit ça?
1: Non, mais c'est quelqu'un qui a vécu à Los Angeles pendant quelques années.
4: Lynn Renault.
1: Pardon.
4: Lynn Renault avec...
1: Ah, Lynn Renault, ça pourrait être
3: Lynn Renault. Francis Weber.
1: Il a travaillé avec Lynn Renault.
4: Ah, c'est Jean-Jeanne.
1: Et j'ai entendu, oui, mais ne lui piquez pas sa réponse.
4: Ah, j'ai pas entendu ça.
1: Elle l'a dit trois fois.
0: Ouais. Ah bah merde, en plus il compte et il répond pas. Ah bah merde alors.
1: Oui, mais ça me permet de dire triple bonne réponse d'Isabelle Mergo.
0: Bravo.
1: Pour Gauthier Mounier, qui habite Mélès en Ille-et-Vilaine, qui a dit « Les préservatifs ne sont pas toujours très sûrs. Un de mes amis qui en portait un s'est fait renverser par un bus.
5: Ah, » c'est absurde.
1: Ah, c'est absurde, c'est drôle, c'est vivant.
0: C'est Gueluc.
1: Et c'est pas français.
0: C'est belge?
1: Non.
0: Américain.
1: Ah bah, Gueluc est belge, c'est américain.
0: Woody Allen,
1: non, on le voit à la télévision encore aujourd'hui, ces émissions sont diffusées en France.
4: Seinfeld.
1: Non,
3: Jimmy Fallon.
1: Bonne réponse. de Jean-Phi Janssen. Pour Georges Guédu, qui habite Lassigny dans l'Oise, qui a dit « Les deux choses que je reproche à Édouard Balladur, c'est son menton. »
2: Jacques Chirac?
4: Non, Bernard Mabille.
1: Non,
4: Simone Veil.
1: Quelqu'un qui aimait bien se moquer des politiques.
5: Thierry Leluron.
1: Pas Leluron.
4: Jean Amadou.
1: Plutôt de gauche.
4: Guy Bedos.
1: Guy Bedos, bonne réponse de Johan Rioux. Ah, j'aime bien celle-ci pour Emmanuel Pinto, qui habite Boussevilliers, qui a dit « Plus j'aime l'humanité en général, moins j'aime les gens en particulier. »
2: Oh, c'est beau.
3: Oh, c'est beau, ça.
9: Oh, c'est bien, ça.
1: C'est littéraire et ce n'est pas français.
5: 18e ?
1: Non, on est plutôt 19e.
4: C'est Dostoïevski ?
1: Comment vous savez ça ?
4: Bah, c'est son esprit.
2: Non, mais alors lui...
1: Eh ben oui, c'est Dostoïevski.
5: Incroyable.
1: Bonne, excellente réponse de Franck Ferrand.
5: Alors, Franck Ferrand, il a une tête d'enfant sale. On dirait qu'il va faire la photo d'école.
3: Oui, mais il a le petit débardeur du dimanche.
1: Je vous avoue, un truc, j'aime beaucoup Franck Ferrand.
5: Oh, oui.
1: Je vais vous avouer ça, c'est mon chouchou, Franck Ferrand.
4: C'est bien, non, Laurent, d'où ça vient, Laurent?
1: Il est intelligent, il est drôle,
4: vous
1: il a
4: pas
1: de l'humour.
4: À côté, parce que les paillots, ça fait péter.
1: Il a de l'autodérision, il rit de tout.
5: Oui,
1: il
5: a enfin,
4: avec le truc qu'il gagne,
5: oui.
4: Il pourrait se payer des manches. Hein.
1: Oui, ça, c'est vrai qu'aujourd'hui, il est habillé en buraliste, mais.
4: C'est vrai, oui. C'est votre préféré, Laurent, ou pas? C'est votre.
1: Ah, il fait partie de mes préférés.
4: Je sens une petite pointe d'angoisse dans ta question. Fait partie des détestés.
1: Je vais quand même enchaîner avec une dernière citation pour Nicole Provost, puisque Dostoïevski a été si brillamment trouvé par M. Ferrand.
3: Oui, c'était son esprit.
1: Mais effectivement, pour Nicole Provost, peut-être plus difficile. Elle habite Chatou, même Provost, dans les Yvelines. Elle espère, elle aussi, un chèque RTL, qui a dit « La différence entre un ouvrier et un intellectuel, c'est que l'ouvrier se lave les mains avant de pisser, et l'intellectuel après. »
5: Après.
2: Ah, c'est joli.
4: C'est français.
1: C'est français.
4: C'est vivant.
1: Ah non, c'est pas vivant. Non, non, non. C'est du 20e siècle. Quelqu'un qui est mort dans les années 1977.
4: Ah, pour c'est être pas Pierre Daninos ?
1: Non, c'est pas Pierre Denis.
3: Ah, pourtant, c'était l'esprit. Ah,
4: ouais. Il a fait du cinéma.
1: Ah, il a en tout cas dialogué pour le cinéma.
4: Audiard ?
1: Pas Audiard, non, non.
4: Janson ?
1: Non, mais on se rapproche. C'est un poète, surtout. Un
5: des Prévert.
1: Raymond Queneau. Jacques Prévert. Bonne réponse d'Isabelle Mergaux. Jacques Prévert. Bravo, Isabelle.
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1: Une question pour Pascal Fauchère, qui habite Belleville-sur-Vie en Vendée. C'était le Grand Prix d'Amérique ce week-end. Ah oui. C'est Nicolas Bazire, le fils de Jean-Michel Bazire, qui était déjà un grand nom dans le domaine des courses de l'hippisme. Et cette 101e édition du Prix d'Amérique a vu donc le petit-fils Bazire, parce qu'il y avait le grand-père déjà avant, gagner sur un cheval. Alors, vous voulez que je vous donne le nom du cheval?
5: Ah oui, j'aime bien les noms de chevaux.
1: Davison Dupont, il s'appelle.
5: Ah, j'aime bien.
2: Comment ils font pour
1: Davison Dupont. Non, c'était pas
4: combien chez les Bazire. C'est pas la bande à Bazire.
1: C'est la famille Bazire, pas la bande
2: grosse
1: à Bazire.
2: Grosse famille, hein, grosse famille Bazire.
1: Ah oui, ah oui, grosse famille.
2: Ah oui, business, finance et tout.
1: Mais alors, on va voir si vous suivez bien les chevaux, puisque ma question est toute bête. Êtes-vous capable de me donner trois autres chevaux ayant gagné le Grand Prix d'Amérique depuis l'existence du Grand Prix d'Amérique?
2: Une de mai.
1: Alors, une de mai deux. Non, alors, une de mai deux, c'est pas à Vincennes, vous voyez.
5: Ah, il faut que ce soit à Vincennes en plus.
1: Ah bah le Grand Prix d'Amérique, c'est à Vincennes.
2: C'est pas le Grand Prix du Qatar dans l'Arc de Triomphe.
1: Ah non, c'est pas... Non.
2: As du Toucan.
1: Comment vous dites?
2: As du Toucan.
1: As du Toucan, non.
11: Belle de jour.
1: Belle de jour, non.
2: Belle de nuit.
1: Non plus. Non.
2: Belle de dos.
1: Non.
2: Ah non. Ça, c'est Mergaux.
1: Non, mais vous pouvez...
11: Mais on est dans le style, à peu près, c'est ça.
1: Vous pouvez m'en citer, je vous jure. Hein. Moi, j'aurais pu en... peut-être...
2: Gélinotte.
1: Gélinotte, non.
5: Japlou,
1: non plus, pas de chance. Japlou, c'est pas non plus dans le Grand Prix d'Amérique. Qui a dit Gélinotte?
2: Moi.
1: Gélinotte, bravo. Elle a gagné deux fois, Gélinotte. Bravo, monsieur Junior. Ça fait un cheval.
11: Tornado, Laurent.
1: Tornado, c'est bien, mais non.
2: Mon petit poney?
1: Mon petit poney, non. Non, alors les derniers, vous voyez, sont moins connus, ça c'est vrai. Il y a Passeport, il y a Pro Patria, il y a...
11: Ah oui, donc on peut citer des trucs comme ça.
1: Azolton.
11: Carnet de voyage.
1: Il y a Dasota, Muscleton.
2: Ah, c'est pas beau.
1: Alors, après, on arrive à Gélinotte, vous voyez.
11: Boîte à outils.
1: Non.
11: Priapisme.
1: Et puis, alors, dans les années 60, 70, 80. Gélinotte, c'est une des plus anciennes, hein, monsieur Junior. Gélinotte, ouais. C'est dans les années 50 qu'elle gagnait. Genre...
11: Isabelle Gélinotte. Apoplexie.
1: Non, mais il y a des plus récents, vous voyez. Le quintuple vainqueur, c'est dans les années 90. C'est pas si vieux, vous voyez.
9: Alors, Bella du Gazon.
1: Non.
11: Ah, oui.
9: Et le général du speed.
1: Pouf.
9: Non.
1: Au moins, elle essaye, Ariel.
2: Ah, triple galop pontage.
11: Feu rouge.
12: Général de Normandie.
11: Poteau rose.
1: Quand je vais vous donner les noms, peut-être quand le public vous en donnera.
12: Est-ce qu'il y a des noms de...
2: Jean-Pierre Foucault. Ah,
12: est-ce que, par exemple, il y a des...
1: Il y a Bellino aussi, par exemple. Et Bellino 2.
2: Bellino
1: 2, il a gagné 3 fois, Bellino 2.
11: Ouais, un truc avec Belle, je suis sûr, il y en a plusieurs.
1: Mais il y a plus facile encore que Bellino 2.
11: Bella.
1: Non.
12: Est-ce que ça, il y a des noms de propriétaires dedans?
1: Non, c'est des noms de chevaux, je vous jure. Vous n'avez entendu que pendant des années, hein.
2: Mais non.
11: La Boulette.
1: Oh, mais non, pas la Boulette, non. Dans 30 secondes, on va encore perdre un chèque RTL.
9: Galon. Comment vous dites? Galop du Gazon.
1: Galop du Gazon, non.
11: Roule ma poule.
1: Non, roule ma poule.
12: Bernardo.
2: Trottinette.
1: Trottinette, non.
11: Trotte ma crotte.
12: Fraise Tagada.
2: L'avoine.
11: Excellent.
1: Non plus.
12: Arrume des foins.
11: L'avoine à vapeur.
1: Non plus, non. Bah écoutez.
2: C'est parti, mon kiki.
1: 300 euros et regardez les mains.
9: Ah non, il y a des gens.
1: C'est là qu'on voit que vraiment.
2: Il y a des parieurs.
12: Ah oui, oui.
1: C'est là que les grosses têtes, vraiment, là, vous avez failli.
2: Ah non, on joue pas au PMU, nous.
11: C'est que des fans de Marche Arif.
1: Alors allez-y, monsieur Toen.
13: La dame, là, allez. Non, non, finalement, je vais à la gauche.
9: Non.
13: Comment ça va? Présentez-vous votre réponse.
14: Monique.
13: Bonjour, Monique. Alors, vous savez que pour rentrer en boîte, il faut dire que je viens de la part de Monique? Ça marche à chaque fois.
2: De qui la tienne?
12: Ça marche à chaque fois.
13: Alors, Monique, on vous écoute.
1: Vous venez d'où, Monique?
14: De Paris.
1: De Paris. Ouais. Alors, vous savez qu'il me faut deux noms de chevaux, hein,
14: pas
1: un seul.
14: Oui.
1: Alors, allez-y.
14: Idéal du Gazo et Ourasi.
1: Excellent.
11: Ouais. Ah, ah, et Ourasi, on l'a dit, Ourasi.
1: Non. Vous gagnez 100 euros.
2: Idéal du Gazo.
12: Idéal.
11: Ah, c'est Marie de Monique, il a dû en faire de l'argent.
12: C'est du Gazo, mais pas le...
1: Idéal du Gazo.
2: Est-ce que c'est la première fois que vous gagnez au PMU?
1: Ourasi, il a gagné 5 fois
11: Ourasi.
1: Ah oui, je vous l'ai dit qu'il était hyper connu.
2: Ourasi était très connu, ça va.
1: Et puis, il y avait Général du Pomo aussi.
12: Ah,
11: moins connu.
1: Roquépine, vous auriez pu le trouver aussi. Roquépine, voilà quand même des noms de gagnants du Grand Prix d'Amérique qui étaient trouvables ou retrouvables. On vient de perdre 400 euros.
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1: Vous êtes invité à l'Elysée.
17: Non, je n'ai pas encore été invité, mais j'espère que le président écoute l'émission.
1: Parce que quand il y a un dîner comme ça avec l'avenue du Roi, on invite tous les Belges célèbres de Paris, j'imagine, Roselyne, c'est comme
18: alors
1: ça.
18: Alors moi, j'ai été invité, mais pour la réception au Centre Pompidou avec le Roi des Belges.
1: Là, ces jours-ci, là.
18: Oui.
1: Quand c'est?
18: Je crois que c'est ce soir.
1: Ah ben, vous pouvez y aller. Allez, faites-nous plaisir, emmenez Christophe qu'on rigole.
18: Je vais pas y aller, j'ai mieux à faire.
17: Ah bon? Ben parce qu'elle elle fait de la télé le soir.
18: Ben oui, je suis sur RTL pour On refait le monde.
17: Ah, de la radio, pardon.
18: Donc j'ai renoncé au Roi des Belges pour RTL.
17: C'est bien. Elle aime la thune, hein, quand même. Hein.
1: Mais vous, Ariel, vous y allez au dîner
17: elle
1: des
17: pas
1: Belges?
9: Non, maman.
19: Elle est gaulée comme une frite. Hein.
1: Elle est très belge.
17: Oui, c'est la plus belge.
9: Ah,
17: oui.
9: Voilà. J'adore l'idée de gauler comme une frite. C'est comment, à votre avis, la frite?
1: Ça dépend de l'Afrique du Sud ou de l'Afrique du Nord.
9: C'est plutôt craquant.
17: C'est tout mince.
9: Ma marraine est belge.
1: Ah bon?
9: Oui, oui.
1: Ah,
9: oui.
2: Elle est toujours vivante.
1: C'est qui votre marraine?
17: Annie Cordy. C'est pour ça qu'elle s'est lancée dans la chanson. Hein.
1: C'est qui votre marraine?
9: Eh bien, ma marraine est une merveilleuse, élégante, délicieuse dame. Qui s'appelle...
2: J'ai l'impression qu'elle se rappelle plus du prénom.
17: Ça se sent, elle a oublié.
19: On est dans le maître du jeu.
9: Qui s'appelle Mimi Solvay. Et alors, ce qui est très chic, c'est que le pape faisait partie d'un de ses ouvriers dans les usines Solvay.
17: En Belgique?
20: Voilà, en Belgique.
21: Une usine de quoi?
17: De frites.
1: De frites.
19: Chez Léonidas.
22: Solvay, c'est une puissance chimique.
20: Ah. Oui, oui, et c'est le grand Nobel de chimie aussi. Solvay.
19: On ne comprend rien, c'est les énigmes de la mère Fouasse.
17: J'avoue, là, c'est très étrange. Hein, c'est...
1: Moi, de toute façon, j'ai quitté depuis un moment une première citation. Pour Jérémy Corniaud, monsieur Corniaud habite Molette dans les Yvelines, qui a dit « La différence entre un optimiste et un pessimiste tient au fait que le pessimiste est habituellement mieux informé. »
17: Ah, c'est français, ça.
1: Suran. Ah, ça, c'est français. C'est pas Suran, mais bravo, ça pourrait l'être.
20: Ça pourrait. De l'inconvénient d'être né.
1: Mais c'est quelqu'un qui vit encore, qui
17: romancier.
1: Journaliste, écrivain, romancier, chroniqueur littéraire, qui signe dans le Figaro Magazine toutes les semaines.
23: Frédéric Becbédé.
1: Frédéric Becbédé. Ah, joli retour de monsieur Titoff.
23: Bravo.
17: Alors là, si TikTok se met à lire le Figaro, là, c'est qu'il a pris un coup de vieux.
19: Ou alors il est allé chez le médecin.
23: Non mais, tu me connais, je connais tous les auteurs pessimistes.
17: C'est vrai.
1: Pour Florian Schiappetta, qui habite Feuquières, dans l'Oise, qui a dit un homme qui dit... Des... Quoi? Qu'est-ce qu'il y a?
17: Non, Feuquières, voilà. C'est un joli...
1: C'est Schiappetta qui vous a...
17: Bah les deux, Schiappetta et Feuquières.
19: Ça fait beaucoup. Hein.
17: Et souvent, ça arrive quand le... Enfin, le...
1: C'est-à-dire que Schiappetta, c'est deux passés simples qui vont pas ensemble.
19: Non, c'est où l'un ou l'autre.
23: C'est mal conjugué.
19: C'est pas promesse du dessert. Hein,
17: et parfois, c'est après...
1: Pardon, madame.
19: Je suis dit, on peut pétier.
23: Après, c'est où Schiappetta?
22: C'est comme bouffer épicé, c'est la même chose.
1: On a compris, oui. Alors, qui a dit un homme qui dit des obscénités à une femme, c'est du harcèlement sexuel. Une femme qui dit des obscénités à un homme, c'est 4 euros la minute.
17: C'est génial.
20: Pierre Bénichoux.
23: Jacques Martin.
1: Pas Jacques Martin.
17: Jean-Yann.
1: Jean-Yann, ah ouais. Évidemment. Ah. Bonne réponse de Christophe Beaugrand. Ah. Une citation qui a un lien avec les actualités présidentielles américaines pour Madame Tassou, qui habite Le Pertre en Ille-et-Vilaine, qui a dit « La moitié des Américains n'a jamais lu un journal. La moitié n'a jamais voté pour la présidentielle. Hélas, ce n'est pas la même moitié.
22: »
17: C'est drôle. C'est américain.
1: Oui, c'est américain.
17: Woody Allen.
1: Et c'est un non pas Woody Allen.
23: Jerry Seinfeld.
1: Mais un présentateur télé.
19: Jimmy Fallon.
17: Letterman.
1: Non.
17: Jay Leno.
1: Jay Leno. Ouais. Bonne réponse de Christophe Beaugrand. Ah, pour Jean-Jacques de Trèze, qui habite la Tesse-Morin dans l'Hérault, qui a dit « Après avoir fait une grosse connerie, le chat grimpe dans l'arbre, tandis que le fonctionnaire grimpe dans la hiérarchie. »
20: Oh là là.
19: Philippe Peluc.
1: Alors, c'est quelqu'un, c'est peut-être le truc plus drôle qu'il ait dit. Hein. Je sais pas
17: parce qu'il n'est pas humoriste.
1: Je sais pas à qui il l'a piqué. Et...
17: Ah, c'est quelqu'un qui pique des blagues.
1: Non, pas du tout. C'est quelqu'un qui n'était pas humoriste au départ. Fin non plus, d'ailleurs.
20: Mais... C'est un homme politique.
1: Mais c'est son anniversaire aujourd'hui, je voulais faire un petit clin d'œil, s'il nous écoute encore, même s'il est un peu aigri aujourd'hui.
17: Ah, Jean-Jacques Perroni.
1: C'est un
21: journaliste.
1: Un journaliste.
21: Bruno Mazur.
1: Bruno Mazur. Oui. C'est marrant, journaliste aigri.
21: Direct.
1: C'est vrai. C'est bien Bruno Mazur. Bonne réponse de Karina Marimont. Ah, ça c'est plus difficile pour Françoise Brossard qui habite Strasbourg, qui a dit « Mes parents me détestaient tellement que je suis doublé sur les films de famille.
21: » Que c'est drôle.
17: C'est pas français, ça.
1: Non, c'est pas français.
17: Américain.
1: C'est, américain, effectivement. Il est né à Washington, il vit encore. Mm-hmm. Acteur, réalisateur, producteur, roi du stand-up pour ceux qui en font.
23: Eddie Murphy?
1: Pas Eddie Murphy.
19: Dave Chappelle?
21: Jerry Lewis?
19: Dave Chappelle?
1: Non. Et c'est vrai qu'il a un nom fait de deux consonnes, en quelque sorte.
22: Comment Deux consonnes. Ah oui, comme DJ, oui.
1: Voilà, comme DJ, bravo.
20: Louis C.K.
1: Excellente réponse de Karina Marimont. Bravo. Louis C.K.
23: Joli.
20: Ah oui.
1: Pour Noémie Bailly, qui habite Saint-Hilaire-de-Riez, qui a dit « Un requiem est une musique composée pour quelqu'un qui ne peut pas l'entendre.
20: » C'est peut-être Pierre Desproges.
1: Non.
17: C'est très beau.
1: Et ça, c'est vivant.
19: Et c'est français?
1: C'est français, vivant, un habitué de l'émission d'ailleurs.
23: Ah ouais, Jérémy Ferrari?
1: Non, c'est le même qui a écrit et donné cette définition de la prostate, organe masculin qui, passé un certain âge, nous fait pisser en morse.
17: Laurent Baffy.
1: C'est Laurent Baffy, bonne réponse de Christophe Beaugrand.
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1: pour monsieur Rémi Delattre qui habite Lille. Celui qu'on surnommait capitaine Clément est mort à 22 ans et il fut même écartelé post-mortem. Pour quelle raison?
0: Jacques Clément, qui a tué Henri III.
1: Bonne réponse de Franck Ferrand, comme il dit ça de façon si légère.
3: Rien n'était.
1: C'est jeune, 22 ans quand même.
0: Oui, il était un peu cervelé, le pauvre.
1: Ah oui,
0: il était moine.
1: Ah, c'était un moine.

0: Et surtout, il a surpris le roi aux toilettes, sur sa chaise percée.
1: Sur sa chaise percée. Ça alors, c'est-à-dire que...
2: Mais comment il est arrivé?
1: Ah ben, il a percé le gars aussi. C'est-à-dire que d'abord, la chaise était percée, et après, le roi.
3: Voilà. Oui.
1: Tous les régicides sont
3: écartelés.
1: Oui.
3: C'est un supplice qu'on n'imagine même pas.
1: Lui, il a été écartelé post-mortem.
3: Alors, parce qu'il a bénéficié en tant qu'ecclésiastique d'une grâce spéciale. Mais malheureusement, pour la plupart des écartelés, c'était
2: Damien,
3: vif,
2: Damien.
3: Bien entendu. Hein, Damien, 5 heures de supplice.
0: Ravaillac.
3: Ravaillac aussi, oui.
2: Ce qui est intéressant, c'est que les gens allaient voir tout ça.
1: Ah oui.
2: Allez voir les écartèlements.
1: À l'époque, le spectacle vivant existait encore.
3: On louait les balcons et les terrasses à des prix fous, en fait.
1: Ça commençait comme spectacle vivant, puis ça finissait par du spectacle mort. Mais ce qui était intéressant, c'est quand même que le roi, quand l'autre l'a tué, là, le moine, le petit Jacques Clément, 22 ans, un dominicain, hein,
3: Oui, un dominicain.
1: Quand il l'a tué, le roi a dit « Oh méchant, tu m'as tué ».
3: Oui. Mais parce que,
1: phrase très virile.
3: Mais parce qu'on veut toujours faire d'Henri III une espèce de folle tordue. C'était pas ça.
1: Oh, méchant, tu m'as tué.
3: Il lui a dit méchant, ce qui, à l'époque, dites-vous qu'au XVIe siècle, c'est un mot très fort.
1: Ah,
3: méchant. Ça veut dire sorti des enfers.
1: Ah oui.
3: Méchant, tu m'as tué. Et tu m'as tué, c'était un constat. Le roi avait compris qu'il allait mourir de sa blessure. Vous savez, vous dites.
1: Il est mort pendant la nuit, il a mis un peu de temps quand même.
3: Oui, il a mis 4 heures. En fait,
1: il a même désigné son successeur.
3: Et oui, qui était quand même le chef des protestants. Ce n'était pas rien, vous imaginez, Henri IV. Hein.
1: J'ai une autre question historique,
4: tout le monde peut
1: jouer, Roselyne.
4: Ouais, j'en ai marre.
1: Vous connaissez forcément Édouard Mortier, puisqu'il y a un boulevard.
4: Non, je connais pas du tout Édouard Mortier. Il était dans le bâtiment.
1: Non.
3: Il y a même une caserne.
2: C'est dans les boulevards extérieurs.
1: Oui, il y a un boulevard Mortier à Paris quand même.
4: C'est un maréchal de France.
1: Mais Édouard Mortier, effectivement, est un militaire, homme d'État français, maréchal d'Empire. Mais Édouard Mortier n'a pas qu'un boulevard à Paris.
3: Une caserne.
1: Il a une rue aussi. Mais comment s'appelle sa rue?
2: Ah, mais c'est pas pareil.
1: Non, justement, autrement, je vous poserai pas la question.
4: Parce que c'était pas son vrai nom, Mortier.
3: C'est la rue qui porte son titre, en fait.
1: Exactement.
2: Duc de Moscova.
1: Alors, duc, vous avez raison. En plus, le titre, c'est bien duc, Roselyne.
3: Alors, c'est une des avenues de l'Étoile?
1: Pas du tout.
4: Est-ce que ça porte le mot duc ou c'est simplement son titre?
1: Eh non, il y a même pas duc sur la rue.
4: Ah bah voilà.
3: C'est un lieu alors, une bataille.
2: Un lieu.
3: Voilà, c'est une victoire de Napoléon.
1: Voilà d'ailleurs pourquoi on pense que la rue porte le nom d'une ville. Alors que c'est pas la ville, mais c'est au maréchal d'Empire qu'elle rend hommage.
2: Mais c'est à Paris, quel arrondissement?
1: Oh bah puis quoi encore, disons.
2: les métros. Parce que...
1: Rue de Madrid.
3: Rue de Lille. C'est une victoire de l'Empire.
1: Alors c'est pas une victoire.
3: C'est
1: de
3: pas
1: l'Empire.
3: Une victoire.
1: Non, c'est pas une ville française. Non.
4: Est-ce que ça porte un nom un peu étranger?
1: Oui, ça c'est vrai.
4: Rue de Montebello.
1: Montebello. Non.
5: Un nom italien?
1: Alors un nom plutôt italien. Oui, il faut reconnaître.
6: J'en profite pour dire une petite anecdote qui va passionner.
2: Ah non, mais là, on n'a pas envie.
4: Oui, il faut te forcer, Marcella.
6: Et ben pourtant, c'était vachement intéressant parce que moi qui ai fait mon service militaire en partie à la caserne Mortier, c'est là que j'ai appris les plans de Paris puisque j'étais chauffeur et nous apprenions.
5: Oui.
4: Mais non, il se lavait, il était propre.
3: Est-ce que cette rue est rive droite à Paris?
1: La rue est rive droite à Paris et c'est une rue dont on reparle dans l'actualité. Vous pensez bien qu'autrement, je n'aurais pas eu idée de vous poser cette question.
4: On en reparle dans l'actualité.
1: Oui.
5: Mais c'est la rue d'un ministère.
1: Alors, la ville en question a été occupée, évidemment, par Napoléon.
3: Et donc, il a donné au duc.
1: Exactement.
3: C'est pas rue d'Aboukir.
4: Et on en parle à cause de la crise du coronavirus.
1: Aboukir en Italie, non.
3: Campo Formio, non.
1: Quand vous passerez dans cette rue, et un jour, en même temps, qui sait que Laurent Deutsch, vous pourrez lui dire tu crois que c'est une rue qui porte le nom d'une ville?
3: Non,
1: elle porte le nom du titre d'Édouard Mortier.
3: Ah, mais d'ailleurs, elle est tout près de la rue de Rivoli, probablement, puisque c'est là que Napoléon a donné la rue des Pyramides, la rue d'Aboukir.
1: Pas tout près de la rue de Rivoli, non.
4: C'est un rapport avec l'affaire Balladur?
1: Avec l'affaire Balladur, non.
5: Édouard Balladur.
3: Ville de Toscane?
1: Ville de Toscane, non.
3: De Lombardie. Brescia?
1: Non.
5: Rimini?
1: Rimini, non.
6: Il faut descendre vers le sud?
1: Non, faut pas descendre vers
6: le
1: sud.
6: Faut plutôt monter.
3: Aoste,
1: Milan, non.
5: Turin,
6: Bergame.
1: On va donner un petit chèque RTL et c'est pas très grave. Et c'est pourtant une rue que tout le monde connaît très bien à Paris. Mais Édouard Mortier était bien duc de Trévise.
5: Il habite à côté.

0: Ah, rue là, de Tréville.
1: Je crois que c'était que de la salade, moi.
0: Pardon?
1: Je crois que c'était que de la salade.
0: Ben non, la rue de Trévise, c'est en fait une rue.
2: Mais c'est là où ça a explosé.
0: Et oui, ben oui, voilà pourquoi on en parle, évidemment.
3: Ça a explosé quoi?
1: C'était les un an, l'anniversaire du un an de l'explosion de gaz rue de Trévise.
0: Exact. Et voilà pourquoi j'ai choisi cette question, évidemment. Édouard Mortier, Adolphe-Édouard Casimir-Joseph Mortier, duc de Trévise, a donné son nom à cette rue, ou plutôt son titre à cette rue. C'est-à-dire qu'il a un boulevard. Le boulevard Mortier, mais aussi une rue, la rue de Trévise. Et au moins, monsieur Ferrand, vous repartirez plus savant encore.
4: Je vais en moins.
0: Si même que vous n'attendrez ici à RTL.
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0: Il paraît que François Hollande redevient populaire.
7: Oui.
0: Je n'en revenais pas moi-même.
7: J'ai dîné avec lui il n'y a pas longtemps chez Gérard Jugnot.
0: Et alors ?
7: C'était génial.
8: Il est drôle, hein ?
7: Oh, il est drôle. Pour un mec de gauche, il est drôle.
0: Mais Gérard Jugnot ou François Hollande ?
7: Les deux. Non, Jugnot, ça fait longtemps qu'il n'est plus de gauche. Alors, moins à gauche,
0: mais vraiment,
7: moins à gauche
0: que clavier. Mais... Vraiment, pour de vrai, vous avez.
7: Non, j'ai dîné avec lui, super.
0: Dîner avec François Hollande. Hyper sympa.
3: Mais qu'est-ce que tu faisais avec Jugnot ?
7: Bah, c'est Gérard qui fait bien. J'ai un dîner avec un ancien président. Alors, moi, j'ai que ça à foutre. C'était ça, ou faire un baby foot avec les copains. Et j'étais chez lui, effectivement. Et il le disait lui-même, il sentait que dans la rue, on l'aimait plus qu'avant. Quand il était président, il recevait un peu des colibés. Là, dans la rue, il va à la supérette, il va tout ça. Les gens lui disent bonjour.
3: Mais il vient dans ma rue, souvent. Et il s'est mis à parler avec les gens comme un clown. Enfin, il s'est mis à dire bonjour, bonjour. C'est pathétique.
7: Tu confonds pas avec Rio ?
3: Pathétique.
8: Mais non, mais il veut revenir en politique.
0: Vous voulez dire qu'il racole dans tous les quartiers, c'est ça ?
7: Il est en campagne.
0: Bon, en tout cas, s'il peut revenir, il reviendra, nous dit Le Figaro. C'est Richard Flurin et Pierre Le Pelletier qui font un article que peut-être vous avez lu, Christophe Barbier, aujourd'hui dans Le Figaro. L'ex-président se déploie sur le terrain. Ben, vous avez raison, vous voyez, Marcella. Il est devenu la troisième personnalité politique préférée des Français.
7: Ils sont vraiment débiles, les Français.
0: Bah, ça me paraît tellement incroyable. Mais
7: Jean-Jacques Goldman est encore la personnalité préférée des Français. Il ne fait plus rien depuis 25 ans.
0: Ça, c'est bien. La différence entre Goldman et François Hollande, c'est que, vous l'avez dit, Goldman ne fait plus rien, alors que Hollande, lui, n'a jamais rien fait. Ça fait quand même grosse différence. François Hollande, en tout cas, se prend à rêver, nous dit le Figaro. Et là va venir ma question, évidemment. Évidemment. Pourquoi il se prend à rêver ? Parce qu'il aura 72 ans au printemps 2027.
7: Ah ouais,
0: prochaine présidentielle.
7: Pas, hein. Pour les 50 ans des grosses têtes.
0: Voilà. 72, vous avez raison. Pour les 50 ans des grosses
7: têtes. Il viendra, l'émission.
0: J'avais pas pensé à ça. On sera en pleine présidentielle pour les 50 ans des grosses têtes.
7: On va tout fêter. Les 50 ans des grosses têtes. La victoire de Bardella. On va être super.
0: Et mon départ.
8: Non.
0: Je vous disais donc que François Hollande aurait 72 ans en 2027. Et évidemment, les candidat aux différentes fonctions présidentielles à travers le monde, c'est vrai, maintenant, comme avantage parfois d'avoir de l'expérience, une certaine forme de sagesse. Il est évoqué dans cet article du Figaro, évidemment, Joe Biden aux États-Unis, Lula, qui a été élu, plutôt même réélu au Brésil, Mario Draghi en Italie. Mais voilà ce qu'on nous dit ensuite. Et c'est même d'ailleurs François Hollande lui-même, paraît-il, qui prononce cette phrase, c'est un peu le mythe du vieux général romain qu'on va chercher en période de crise pour apaiser le pays. Mais quel est le nom de ce vieux général romain qu'on est allé chercher à une époque en période de crise ?
8: Cincinnatus.
0: Cincinnatus. Bonne réponse de Christophe Barbier.
7: Cousin d'Hibernatus.
0: Vous pouvez expliquer, mais Christophe.
8: Rome était dans une situation très très difficile. C'était la Rome très ancienne. Lui s'était retiré de la guerre et de ses exploits militaires. On est allé le chercher pour remettre de l'ordre. Il a remis de l'ordre. Et après, on lui a dit, faut rester. Il a dit non. Je retourne à ma charrue.
0: À la culture de mes terres. Oh, voilà. Je crois d'ailleurs que Arnaud Montebourg avait utilisé aussi à cette époque, une époque, cette expression. Non
3: et José Bové,
8: et d'ailleurs, il y est retourné, on n'en entend plus parler, Montebourg.
7: Qu'est-ce qu'il devient, Montebourg?
8: Il fait du miel et des glaces.
3: Non.
8: Il a tout compris. On soutient le miel français et les glaces françaises.
3: Ah ouais, c'est marrant parce que les
8: hommes... Pour quelqu'un qui était complètement givré, les glaces, c'est normal.
3: Hein. Il est on fire aujourd'hui. Les hommes d'un certain âge, on dit qu'ils ont de l'expérience, alors que les femmes d'un certain
2: certain âge, on dit qu'elles sont vieilles. Voilà.
4: Ouais. C'est vrai, on dit que c'est des vieilles marmites, oui. C'est vrai.
2: Non, mais hein,
4: bon, c'est vrai, t'as voilà. raison.
2: Alors, parce que 72 ans, Hollande.
3: Mais c'est pas comme un étalon qu'on le veut. On le veut comme un persil. C'est pas ça qui. Tu vois,
2: tu comprends ce que je dis, toi, ou pas, non?
3: Je comprends très bien.
2: Non, mais.
8: Mais c'est vrai que les vieux hommes politiques, on dit, ils reviennent, et les vieilles femmes politiques, elles sont sur le retour.
2: Voilà.
8: C'est pas du tout le même sens.
7: Bah non,
8: c'est
7: pas juste.
3: Non.
8: C'est très injuste.
2: Mais si, c'est comme ça.
8: Et quand c'est la crise, il faut faire appel à.
0: Quand Madame Bachelot a été nommée à la culture, personne n'a fait référence à son âge.
3: Ouais, bien sûr.
8: Normalement, quand il y a une situation de crise, moi, je ferais plutôt appel à quelqu'un de jeune qui, justement, n'a pas l'expérience du passé.
3: Non,
8: et donc peut apporter, mais si, qui peut apporter son regard
3: neuf,
8: qui peut apporter sa vitalité.
3: Attends. Plus tu es jeune, plus tu es criminel.
8: Ah bon?
3: Mais oui, ça c'est l'histoire l'a montré toujours. Les plus grands criminels sont les jeunes.
7: Ah oui, demande à Cédric Jubilard.
8: Oui, mais si Hollande, si Hollande revient demain, il a déjà connu le pouvoir, il a plus faim, il a plus envie de.
3: Mais
8: faut
3: tu
8: avoir
3: vois,
8: envie, il faut avoir envie.
7: Mais c'est ton point.
0: Mais non,
7: vous les anciens.
0: Vous me fatiguez tellement, je me demande s'il n'est pas temps de faire revenir Philippe Bouvard.
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2: Une autre question maintenant.
3: On ne fait pas les éphémérides aujourd'hui ?
4: C'est à la fin.
2: Pourquoi vous avez révisé les éphémérides ?
3: Ne vous inquiétez pas.
2: Il faudra attendre 17h pour ça.
3: Je vais tout niquer, vous allez pas.
2: Ah, vous avez révisé, monsieur Baxi ?
3: J'ai tout là.
2: Bah, si vous voulez, vous en faites un tout de suite. Moi, je suis pas.
4: Ah,
2: bah,
4: comme ça.
2: Ah oui, je suis pas.
4: Parce qu'il a répondu qu'une fois au début, là. Il aimerait bien faire une deuxième réponse. Oui, ouais.
2: Bah, par exemple, il y a 50 ans, sortait un film où on voyait Régine dire des choses incroyables au cinéma.
3: Non, mais on veut savoir qui est mort ou qui est vivant. Les dates de naissance, on veut savoir les dates de naissance.
2: Oui, mais moi, dans l'éphéméride, j'ai pris ça. Et il y a pile 50 ans, c'est une question pour Robin Boujadeau qui habite.
3: Donc, les éphémérides, ça peut être tout, alors.
4: Eh ben oui, ça peut être Régine.
2: Ah oui. Alors.
4: Donc tu vas tout niquer, vas-y.
2: Je rappelle la question, il y a 50 ans, en 1974, donc si vous faites le calcul, oui. Hein, il y a 50 ans sortait sur les écrans de cinéma en France, puisque le film était déjà sorti aux États-Unis, un film où on voyait Régine dire des choses qui surprenaient tout le monde.
4: Alors, la vraie Régine ?
2: Non, pas la vraie Régine.
4: Ah. Donc, alors, c'est une voiture, c'est le nom d'un personnage.
2: Régine, c'est le nom du personnage.
4: D'un dessin animé.
2: Donc, on veut le titre du film. Pas d'un dessin animé. Oui, on veut le titre du film.
5: Est-ce que c'est un film américain ?
2: Oui, ah bah oui, je viens de vous dire qu'il était sorti aux États-Unis avant.
5: Et c'est qui le réalisateur ?
2: Ah bah, ça, j'ai pas tout
4: raconté. Film de science-fiction ?
2: Alors, science-fiction, non, pas vraiment, non.
4: Fantastique.
2: Fantastique, on peut dire, oui.
3: Il n'y avait pas Marlon Brando dans le film ?
2: Non, il n'y avait pas Marlon Brando.
4: Autant Christine, la voiture qui fait peur, je vois ce que c'est, mais Régine, je ne sais pas.
2: Bah, Régine,
4: 38 tonnes.
2: Si je vous donne le nom de l'actrice, ça peut vous aider ?
4: Oui. Peut-être.
2: Alors, c'était Linda Blair qui jouait Régine.
4: Oh, ok, pas trop.
6: Est-ce que c'est un film qui a produit toute une série genre Rambo 1, 2, 3, 4 ?
4: Viva la Régine 1, Régine 2.
3: En tout cas, il y a Nikita Khrouchtchev qui était né aujourd'hui. Il y avait Brian De Palma, il y avait Salvatore Allende aussi.
2: Attendez, j'en ferai des questions comme ça tout à l'heure.
3: Okay.
2: Mais maintenant, je sais au moins celle que vous avez.
4: Donc, il n'y aura pas Khrouchtchev, il n'y aura pas De Palma, il n'y aura pas Allende.
3: C'est moi, j'ai merdé.
5: Pourquoi Régine disait des choses particulières?
2: Eh ben, justement.
5: Des choses obscènes, des
2: réfléchissez. C'est un film qui a 50 ans. Il est sorti pile il y a 50 ans aujourd'hui, chez nous en France.
4: Est-ce que c'est un film culte ?
2: Ah oui, c'est un film culte. Et Régine disait des choses pas piquées des hannetons.
4: Est-ce que le titre du film, c'est c'est lié à ce personnage ?
2: Non, c'est un autre personnage, le titre du film.
5: C'est un film de Robert Altman.
2: Et c'est quelqu'un qui rend visite à Régine.
5: C'est pas un film de Robert Altman ?
2: Le titre, non, de Robert Altman,
4: un super-héros.
6: Est-ce que c'est un film d'horreur ?
2: On peut dire, oui.
6: D'horreur.
2: On peut dire.
6: Alors, L'Exorciste.
2: L'Exorciste. Oh, la réponse d'Ariel Dombal.
3: Bravo.
2: Eh oui. Régine, c'est la jeune fille, évidemment.
4: La petite fille.
2: La petite fille.
4: La petite fille qui crache du guacamole en disant « Ta mère, si je débite en enfer !»
2: Ça, j'étais sûr que vous aviez reconnu les paroles.
4: C'est formidable, ce film.
2: C'est pas la première chose qu'elle fait. Hein.
4: Non, bah non, ça c'est au bout d'un moment.
2: La première chose qu'elle fait, c'est qu'elle descend les escaliers dans la salle de réception de la maison des parents.
4: À l'envers.
2: Et il y a un astronaute qui est invité et elle lui dit « Vous allez mourir là-haut » et elle pisse sur le tapis. Voilà, c'est comme ça que ça commence.
4: Oui, ça peut arriver. Une soirée un peu arrosée.
6: Et le metteur en scène s'appelle William Friedkin.
2: Exactement. Bravo. Ariel.
5: Wow. Comment s'appelle celle qui joue la mère, qui est formidable ?
2: Alors, la mère, je pense, était jouée la mère par Chris McNeil, c'est ça, non ? Pensez ?
4: Je ne sais pas.
5: C'est formidable.
4: Le film est génial. Hein.
2: Et le père, l'exorciste, c'est Max von Sydow qui joue effectivement l'exorciste, qui rend visite à la petite fille pour
4: essayer de faire partir le malin.
2: Voilà, pour la dédiaboliser. Moi aussi, j'aimerais bien faire partir celui qui fait le malin.
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2: Et Olivier, je compte énormément sur vous pour les questions littéraires qui vont venir maintenant. Je vois vous et Ariel pour répondre aujourd'hui.
3: Oula.
2: Ariel par miracle, vous par connaissance. En plus, écoutez, franchement...

0: première question est facile d'accès, puisqu'elle concerne une fable de La Fontaine, que vous connaissez tous, normalement. Ce sera pour monsieur Paul Charles, qui habite Paris, 5e arrondissement.
1: Le corbeau et le renard.
0: Non. La laitière et le pot au lait.
1: Oui.
2: Ah, oh,
1: Perrette. Légère et courvêtue, elle allait à grands pas, ayant mis ce jour-là, pour être plus agile, cotillon simple et souliers plats.
0: Ah, c'est pas mal, dites donc. Oui, effectivement, oui, c'est oui, ça. Oui, c'est oui, le début, oui, en tout cas, ah, oui, Ariel.
3: Oh là là.
0: Notre laitière, oui, ainsi troussée, comptait déjà dans sa pensée tout le prix de son lait, en employait l'argent, achetait un 102, faisait triple couvée. Je vous passe quelques verres et justement, je vous demande quel est le verre.
4: Adieu, vos
1: vaches cochon couvée. Oui,
0: ouais. Excellente réponse d'Olivier de Kersauzon et d'Ariel Dombal, qui ont répondu avant même que je pose la question. La question, c'était quel verre entend-on quand le lait tombe? Ah ouais. Le lait tombe, oui. Adieu vos vaches, cochons couvés. La dame de ses biens, quittant d'un œil Marie sa fortune ainsi répandue, va s'excuser à son mari en grand danger d'être battu. Le récit en farce en fut fait. On l'appela le pot-au-lait. Bravo Ariel, bravo Olivier. Vous voyez, j'avais misé sur vous.
5: On va vous laisser. Allez.
0: J'ai eu raison.
2: Ah. Il reste.
0: Alors il faut expliquer ce qui vient de se passer. C'est qu'Olivier de
5: Kersauzon. Achève-le, Olivier, achève-le, on s'en branle.
3: Écrase-le.
0: Olivier de Kersauzon vient d'aboyer sur le chien. Et ça, c'est quand même, c'est vrai que pour un chien, ça doit être surprenant.
2: C'est bizarre.
0: De vas-y, voir croque-le, quelqu'un croque-le. Qui lui aboie dessus.
3: Oh, il est mignon, ce chien.
5: Il faut le croquer, croquez-le. Ah,
6: tu fais ton gros dur, toi, mais t'aimes bien les bêtes.
7: Ouais, j'aime bien, ça sera bon. C'est bon. numéro 38. On a avec des tagons.
5: Voudrais-tu Larry, on va prendre deux rouleaux de printemps, s'il te plaît.
3: Vous êtes vraiment grave.
0: Mais vous avez raison quand même. C'est pas pour dire du mal, parce qu'on aime beaucoup nos auditeurs asiatiques, mais c'est vrai que quand je promène mon chien, et ben je vous jure que c'est
7: vrai. Oui, regarde, bonjour, monsieur Kuké.
0: Mais je vous jure que c'est vrai, c'est que les personnes asiatiques le regardent bizarrement.
3: Oh, n'importe quoi.
0: Je jure que c'est vrai.
2: Ils ont l'impression, ils ont
0: je jure.
5: Non, là, ils voient même l'UP.
7: Monsieur Ruquet, promène le bonheur.
3: Mais c'est pas possible.
5: Mais si.
3: On regarde pas un poulet. Enfin.
2: Si.
0: Je vous parle pas de nos amis asiatiques qui vivent
5: normaux,
0: chez nous.
5: Pas les normaux.
0: Ils sont habitués. Mais je vous parle des touristes asiatiques.
1: Ah oui.
7: On m'en regarde beaucoup. C'est un vieux monsieur dans le quartier Neuilly, il promène le menu.
2: Non, mais ils ont la bête.
7: Il est très gentil, il promène le menu.
5: Tu cherches un restaurant, ils le trouvaient pas.
2: Non, ils ont l'impression qu'ils bossent chez Deliveroo.
7: Il n'y a pas la sauce. Il y a juste le monsieur et les chiens. Il n'y a pas la sauce, il n'y a pas les baguettes. Il n'y a rien. Parce que moi, Valérie, pour accompagner, il n'y a rien. C'est juste un petit sommet.
5: Mais oui, mais patron, vous avez mis un post-it avec marqué menu là sur la queue aussi.
3: On va avoir des problèmes avec les ambassades.
7: C'est un peu l'apéritif. C'est pour mettre en appétit quand ça va, monsieur.
0: Non, mais mon labrador, je le promène sans laisse.
7: Oui, non, bah bien sûr, il n'a pas de laisse. C'est un menu libre.
2: C'est le jeu en plein air.
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0: Une question pour Marine Landau, question sportive, puisque la France ne vit que pour la prochaine finale, enfin surtout les Parisiens, un peu moins les Marseillais, qui vont regarder, mais en espérant que le PSG perde contre les Milanais samedi soir prochain. C'est la finale de la Ligue des Champions, vous le savez quand même, c'est important. Le PSG avait déjà échoué une fois, hein, on nous le rappelle dans la presse, échoué contre le Bayern Munich, c'était en 2020. D'autres clubs, hein, d'ailleurs, ont souvent perdu la finale de la Ligue des Champions, et ma question est toute bête. Quel est le club qui a perdu le plus de finales de Ligue des Champions? Club
5: Je français? Crois que c'est l'Inter français. Milan.
0: Pas du tout.
5: L'AC
2: un
5: Milan.
2: Club français, pardon.
0: Alors, l'AC Milan, ils ont perdu 4 fois la Ligue
5: voyez,
0: des Champions.
5: Non,
4: le Barça.
0: Le Barça, alors le Barça, ils ont perdu 3 fois, mais ils en ont gagné tellement. Ouais. Et d'ailleurs, c'est pas parce que ce club détient le record de finales perdues qu'il n'en a pas pour autant gagné.
4: Le Real. Bien sûr,
0: puisqu'il l'a gagné 2 fois.
5: Mais Manchester il en... United.
0: Mais il en a perdu 4. Comment vous dites?
5: Manchester United.
0: Et comment vous savez ça?
5: Bah, mais parce que j'ai été marié 25 ans, j'écoutais la télé de temps en temps.
4: Elle subissait.
5: Même. Je subissais.
0: Mais pas en faisant la vaisselle, puisque vous faisiez pas la vaisselle.
5: Merci pour votre vision si moderne du couple.
2: Ah, oui, de la femme.
5: Laurent
0: bah, non mais écoutez, je suis désolé. Je vois mes parents à l'époque où mon père regardait
2: non,
0: ça.
2: Non, attendez, elle a pas l'âge de votre père.
5: Merci de penser que j'aurais pu accoucher de vous, mais il m'aurait fallu discuter de ça.
0: Attendez, vous êtes en train de m'accuser de développer un cliché alors que c'est vous-même qui le développez en nous racontant que vous entendiez de loin votre mari en train de regarder la télé.
5: J'entendais le loin pas parce que j'étais dans une autre pièce, j'entendais le loin parce que ça ne m'intéressait pas et que je lisais. Donc
0: je lisais.
4: À mon avis, c'était le catalogue des Trois Suisses.
10: Mais vous êtes, vous vous rendez compte.
2: La blanche porte.
0: Alors qu'est-ce que vous lisiez pendant que votre mari regardait
4: Vas-y, vas-y.
5: Mais non, mais j'ai lu pendant toute ma vie au moins un livre par semaine.
0: C'est pas vrai.
5: Mais oui.
4: Alors, c'est la Nabila. C'est la Nabila de l'équipe.
0: Pas chaque fois même. Et vous nous dites ça maintenant.
4: On s'en est pas rendu compte.
5: Mais non, mais c'est pas de ma faute si vous pensez que je suis grosse, con et que j'ai tous les défauts de la terre.
0: Non, juste.
5: Quand c'est pas ma bêtise, c'est mon physique. Quand c'est pas mon physique, c'est mon cul. Quand c'est pas mon cul, c'est mes seins. Quand c'est pas mes seins, c'est pas de cerveau. Si c'est pas de cerveau, c'est la cuisine.
4: Oui, mais
5: si c'est pas la cuisine, je n'ai rien à vos yeux.
10: Ceci étant,
4: tout notre univers est né du vide quantique, hein. Donc,
2: c'est exceptionnel. Faites attention à ce que vous allez dire, professeur.
0: Qu'est-ce que vous voulez dire?
2: Vous marquez sur les deux, là.
4: La fluctuation du vide quantique a engendré notre univers, donc en fait le rien c'est pas rien.
11: C'est pas comme ça que vous allez la pécho. Hein. Ah,
5: vous voulez dire que je
10: c'est le pire.
5: Vous voulez dire que j'ai créé le monde.
4: Et donc quand s'il y a des gens qui vous disent que vous êtes rien, ben en fait vous êtes potentiellement un univers.
2: Personne ne t'a traité de trou noir encore.
0: Et en plus vous pouvez l'avoir pour 3 fois rien.
10: Caroline, je suis solidaire.
5: Ne sois pas solidaire. Tu vas prendre sinon. C'est pas le bon endroit.
2: Elle avait la bonne réponse,
4: elle
2: Caroline.
4: Est-ce
5: que c'était Manchester United?
0: Pas du tout.
2: Incroyable.
0: Aïe. Ah non.
2: C'est un club français, patron.
4: Italien?
0: Un club français, non. Italien, oui.
4: La Juve.
0: Et c'est la Juventus de Turin. Bonne réponse.
2: Tout ça grâce à Caroline, merci.
0: De Richard Orlinski, les Bianconeri, hein, c'est ainsi qu'on les appelle.
4: Les Bianconeri?
0: Les Bianconeri, noir et blanc, parce qu'ils ont un maillot noir et blanc, la Juventus.
2: Et Platini a joué donc à la Juve.
0: Exactement.
2: Et le club qui a eu la XL. Et la Juventus. Après l'AS Lorraine.
0: Et la Juventus a quand même perdu 7 fois la Ligue des Champions sur les 9 finales que ce club a pu disputer. Voilà, ça arrive au meilleur, j'ai envie de dire. Donc, rien n'est fait pour samedi prochain.
4: Vous me confirmez?
2: Ah si, c'est fait.
4: C'est samedi soir, là.
0: Oui. Samedi soir.
4: Alors, je tiens à vous annoncer, que pour ceux qui n'aiment pas le foot, que je présente le grand bêtisier sur TF1. Je dis au cas où, s'il y a 2-3 personnes qui ont envie de regarder.
0: Ah bah voyez, Caroline, ça va vous faire une occupation.
4: C'est gentil, Caroline.
10: Oh là là, mais on n'est pas désespérés à ce point.
4: Mais non, mais bon, ça va être difficile, on aura une concurrence rude.
0: Et je rappelle que le professeur, lui, est pour l'Inter Milan.
4: Ah, ça, moi,
2: ah mais ça, c'est raté.
5: Ah bah moi, je suis pour l'Inter Milan, ah, bah, c'est normal, puisqu'il est italien, le professeur.
2: Ah oui, mais Paris...
5: Et belge.
2: Paris
5: et moi, j'ai juste envie de vous emmerder.
0: Allez, une question pour Nicolas Cerdan qui habite Nice, monsieur Cerdan, dans les Alpes-Maritimes. Dans quelle œuvre célèbre retrouve-t-on Lumignon et Mangefeu?
4: Eugénie Grandet,
0: non. Lumignon et Mangefeu.
4: C'est un grand classique de la littérature
0: très
4: française.
0: Grand classique.
5: C'est pas Victor Hugo, Les Misérables.
0: De la littérature française, non.
5: Donc c'est traduit.
4: Cette œuvre est anglaise.
0: Pas du tout.
5: Américaine.
0: Américaine, non.
10: Italienne.
5: Pinocchio.
0: Et c'est dans Pinocchio. Eh oui. l'œuvre de Carlo Collodi, hein, parce que c'est pas Walt Disney qui a inventé Pinocchio, c'est bien ce grand journaliste et écrivain italien Carlo Collodi qui a inventé les personnages de Geppetto, le menuisier, Pinocchio évidemment la marionnette, mais surtout le montreur de marionnettes qui s'appelle Mangefeu et le copain de Pinocchio avec qui ils vont partir au pays des jouets, c'est Lumignon. Vous aviez oublié ça, Philippe Claudel?
12: Ça m'est revenu quand tout le monde a donné la bonne réponse.
0: Pinocchio est en tout cas à l'affiche de la Comédie Française et c'est au Studio Théâtre Sophie Bricaire qui adapte le récit de Carlo Collodi avec, alors ça c'est une première, ça me surprend parce que dans l'article d'Anthony Palou, qui n'est pas le plus progressiste des journalistes du Figaro, Anthony Palou.
4: Ah, il y a des journalistes progressistes au Figaro?
0: Il y en a plus ou moins.
4: Lui plutôt moins.
0: Et là, il fait tout un papier là-dessus, sans que ça le surprenne. Pinocchio est joué par une jeune femme, voyez-vous.
4: Ah, c'est un Pinocchio trans?
0: Non,
5: non, gender fluid.
0: Mais voyez, c'est quand même pas une évidence que Pinocchio soit joué par une femme.
5: Oui, pourquoi je t'appelle pas Pinocchia?
2: Pinocchia,
0: j'ai eu peur.
2: Oui, Pinocchio. On attendait pire, on attendait pire.
4: Pinocchio, c'est très bien.
5: Mais vous voyez le mal partout.
2: On attendait pire.
5: De toute façon...
0: Qu'est-ce qu'il y a, Caroline?
5: Non, je n'ai rien à dire.
0: C'est sur Pinocchio, c'est
5: non,
0: sur quoi?
5: Non, je m'exprime avec mes vrais amis quand je suis chez moi.
0: On nous a longtemps dit quand on était enfant, évidemment, que si on mentait, notre nez allait
4: s'allonger.
0: Alors que quand on ment, généralement, c'est pas notre nez qui s'allonge.
5: Mais en fait, la vérité est là, c'est que le reste ne s'allonge quand même que très peu.
0: Comment ça?
12: Et de moins en moins.
5: Excusez-moi.
4: C'est pour ça qu'on ment de plus en plus.
5: Moi, je vais vous dire, j'ai la solution au fait que le monde aille bien demain.
0: Ah oui?
5: Oui. Il faudrait que tous les hommes est un sexe de la même taille. Au millimètre près.
10: C'est vrai.
5: Et tous les problèmes du monde seraient résolus.
4: Il n'y aurait plus de bagarres de kiki.
5: Il n'y aurait plus rien.
4: Eh bien, j'aimerais bien demander son avis au professeur.
12: Oui.
5: C'est un grand de mon domaine de compétence.
12: Mais non, mais vous avez votre règle.
5: Qui était déjà très élevée, la compétence. Mais non, non, là, je sais.
12: Sortez la règle de votre sac.
4: L'avantage, c'est qu'elle fait 30 centimètres.
12: Ça devrait être pas assez. C'est ça pourquoi?
0: Caroline Diamant est en train de prendre des mesures.
5: Oh non, c'est plus. 7 cm.
2: Comme les singes.
5: On est sûr du 7 cm chez Beaugrand.
0: Je pensais pas que votre règle allait servir à ça.
4: Mais moi non plus, mais je dois la désinfecter.
5: Il la nettoie.
4: Je vais la nettoyer ou je vais la garder comme ça.
2: Mais Caroline, moi j'avais entendu un truc, c'était qu'en réalité, c'était pas la taille qui comptait, c'était
5: le goût. Non, mais ça, c'est. C'est le goût.
0: Moi j'étais sur Pinocchio, je reste sur Pinocchio.
5: Ah oui, c'est vrai.
0: Parce que l'histoire de ce charpentier qui invente tiens, ça me fait penser à Joseph et Jésus-Christ, j'y pense, tiens.
4: Ah oui, mais Jésus n'a pas le nez qui s'allonge.
0: Non, mais quand même, il y a...
5: Il a menti.
10: Et Dieu sait, s'il a menti.
5: Ouais. Je marche sur l'eau, le paddle, tout ça.
10: J'ai 12 copains, on fait jamais rien.
5: Je me fais accuser de... Ça va, c'est parce que vous avez un nouveau pape jeune que vous allez m'embêter.
0: Alors, vous vous moquez de notre religion, Madame Diamant?
5: Ah non, pas du tout. Je vous taquine.
2: Blasphème.
4: Ah, on s'amuse moins à se moquer du Coran.
0: Allez, chiche.
5: Allez, vas-y.
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0: Une question pour Damien Malfait qui habite Plumelin dans le...
12: Malfait le beau.
0: Monsieur Malfait habite à Plumelin dans le Morbihan. Et la question concerne Jeanne d'Arc. Qu'est-ce qu'on peut désormais faire avec Jeanne d'Arc?
12: L'éteindre.
13: Non mais...
0: Non, pas l'éteindre.
13: Il y a une application. Il y a une application qui permet de l'interviewer, de discuter avec elle. L'intelligence artificielle répond à sa place.
0: On peut parler avec Jeanne d'Arc. Wow. Bonne réponse de Christophe Barbier.
12: À quel moment on peut parler avec elle?
13: C'est assez normal qu'une fille qui a entendu des voix fasse entendre la sienne maintenant.
0: Absolument.
13: Quand même,
0: hein. C'est tout nouveau. Ça vient de sortir avec l'intelligence artificielle. On vous donne une sorte de magnète, voyez-vous. Et il y a un QR code derrière. Mmh. Et grâce à ce QR code, vous pouvez poser. Mais c'est parce que on pourrait croire que c'est enregistré à l'avance, qu'on connaisse, qu'on sait ce qu'elle va dire.
14: Elle parle en direct.
0: Non.
15: Non, c'est de l'intelligence artificielle.
0: Non, mais vous pouvez lui poser toutes les questions que vous voulez. Et en fait, comme elle, je sais pas, c'est une sorte de mix entre ChatGPT. Elle va vous répondre quoi que vous lui demandiez.
13: Ah bon, elle répond parce que l'intelligence artificielle va puiser dans la mémoire du procès notamment, et elle répond.
16: Oui, sur sa vie.
13: C'est ce
16: elle
13: qui permet de vérifier.
15: Ça intéresse. C'est à part Jean-Marie Le Pen.
13: Ça permet de vérifier que Jeanne d'Arc n'est plus celle qu'on croyait.
0: Ah. Oh.
15: Mais. Pas mal.
16: C'est beau, hein, sa femme, elle l'aime, elle applaudit encore à cette connerie.
15: Il vous fait encore rire, madame ?
14: Toujours. Toujours. Ah, c'est la petite chauve qu'elle a là-bas, là ?
16: Non, elle est belle.
14: La petite chauve. Qui a envie de parler avec Jeanne d'Arc ?
0: Bah, plein de gens ont envie de parler avec Jeanne d'Arc. Et puis, c'est vrai que vous pouvez lui demander toutes les questions et vous répondra. Est-ce que tu es la sœur de Mireille ? Ah, bah non, Mireille, c'était pas ma sœur. Voilà. Des tas de trucs.
16: Non, mais on lui pose des questions sur sa vie à elle.
0: T'as pas trop chaud ? Non, ça va. Ça s'est arrangé. Est-ce que tu connais Marine Le Pen ? Oui.
15: Oui, je l'aime beaucoup.
0: Voilà. Est-ce que tu as le sentiment d'être récupéré ? Oh, bah, tout le monde essaie de me récupérer. Ouais, des tas de trucs, quoi.
15: Est-ce que tu connais Christophe Barbier ?
13: Quel a été ton dernier mot sur le bûcher ? Je veux descendre. Et le bourreau m'a répondu : tu vas en avoir.
0: C'est une sainte,
14: je vous rappelle. J'ai écouté un podcast sur Jeanne d'Arc de Laurent Deutsch sur RTL.
15: Dis donc, t'as du temps à perdre.
14: Et je sais que les derniers mots de Jeanne d'Arc ont été Jésus, Jésus, Jésus.
15: C'est vrai ?
14: Je suce. Écoutez, moi je fais.
16: C'était pas un espagnol.
15: Elle était espagnole.
0: On a tout fait sur les derniers mots de Jeanne d'Arc et les grosses têtes les ont souvent rappelées. Monsieur Barbier a rappelé effectivement, je ne suis plus celle. Qu'est-ce que vous avez dit d'autre ?
13: Je veux descendre.
0: Voilà, je veux descendre.
14: Il y a eu aussi, pourvu qu'il pleuve.
0: Voilà, pourvu qu'il pleuve. Ça c'était Jean-Yann. Ça c'est Jean-Yann. Pourvu qu'il pleuve.
14: Qui me l'a volé, hein.
0: Mais bon, non, oui. Il y a eu plein. Vous m'avez pas cru. Vous m'aurez cuite.
14: Mais moi je fais confiance à RTL. J'écoute les podcasts. Je me dis ça va me servir aux grosses têtes. J'arrive ici, je dis Jésus, Jésus, Jésus. On me dit non, c'est pas ça.
0: Et si, c'est la vraie phrase. Ah, c'est la vraie phrase. Jésus, enfin la vraie phrase.
14: Oui, on sait pas.
0: Elle bégayait. Jésus, Jésus, Jésus.
14: Et avec le crépitement du sapin, de toute façon, on n'entend pas bien.
16: Je pense qu'on va tous avoir du courrier, en fait.
0: Mais en tout cas, on peut
15: elle est morte récemment, Jeanne d'Arc, Laurent.
0: 1431,
15: si vous
0: voulez savoir.
15: Ah oui, c'est sa date, quand même.
0: Je connais la date par cœur, parce que Jeanne d'Arc, en Normandie, c'est important. C'est là où elle a été brûlée.
14: Bah, c'est les mêmes dates que Fustel de Coulanges.
13: Philippe de Villiers a acheté l'anneau de Jeanne d'Arc, qui était la propriété des Anglais, il y a quelques années. Oui, elle avait une bague, un anneau.
15: Ah oui.
16: Il a fondu.
13: Non, parce qu'elle l'a enlevé avant de mourir. Et les Anglais l'ont
14: emporté. Elle l'a donné à Gollum.
13: Les Anglais l'ont emporté en trophée et Philippe de Villiers l'a racheté il y a quelques années. On n'est pas tout à fait sûr de l'authenticité.
15: C'est un gros déconneur, ce Philippe de Villiers.
0: C'est pour exposer au Puy du Fou, j'imagine.
13: Sûr, il est exposé, sans doute.
0: Ben voilà.
13: Mais le prochain truc, c'est de réhabiliter l'évêque Cochon, qui est une sinistre mémoire parce qu'il a fait brûler Jeanne d'Arc, mais qui avant avait été un magistrat impeccable pendant la guerre de Cent Ans.
0: Ah oui.
13: Qui avait notamment un peu aidé à libérer Paris de la révolte des Cabochiens. 1413.
14: C'est un beau combat dans lequel tu vas te lancer.
13: Non, mais si on prend la même logique, il faut réhabiliter Pétain parce qu'avant le Vichy, il était très
15: bien.
14: Montez une association tous les deux.
13: Tu vois ce que je veux dire ?
0: Ouais, ouais, ouais. On a l'impression d'être au bistrot. Tu vois ce que je veux dire, Marcel ?
15: Tu vois ce que je veux dire.
0: À Marcel, pour Armand Guimbous, qui habite Amiens, dans la Somme, une question sur un ingénieur autrichien qui s'appelait Gaston. Son nom est resté à la postérité grâce à une arme. Laquelle ? Comment s'appelait
13: Gaston ?
0: Cet autrichien prénommé Gaston.
13: C'est une arme à feu ?
0: Une arme à feu, oui.
14: En quelle année, Laurent ?
13: Gaston Winchester.
0: Winchester, non.
14: Ah, c'est pas Colt.
0: Ce n'est
13: c'est
0: pas
13: Samuel Colt.
0: Mais c'est vrai que Colt, c'était quelqu'un qui a laissé son nom au fameux Colt.
15: Comme Smith & Wesson.
14: Colt avait une phrase que j'aime beaucoup, il dit « Dieu a fait des grands et des petits, je les ai rendus égaux.
0: » Grâce à une arme.
13: Est-ce que c'était Gaston Glock ?
15: Il va être bien ton spectacle.
13: Gaston Glock.
0: Gaston Glock, bonne réponse de Christophe Barbier. Eh oui, un Glock. Alors un Glock, on a l'impression que c'est un peu en plastique hein, comme arme.
13: Ouais, je pense que quand on est face à un Glock, ça fait pas du tout arme en plastique.
0: Ah, c'est vrai.
16: Si, mais c'est moins lourd que les autres. C'est vachement bien.
14: Je crois que c'est l'arme de.
16: Oui, j'adore tirer.
0: Ça s'écrit.
14: Non,
16: c'est sympa. Mais sauf quand tu cours.
0: Comment ça, vous adorez tirer ?
16: J'adore tirer.
0: Où est-ce que vous tirez ? Dans un club de tir ?

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2: Je vous demande le nom de l'auteur du pont de la rivière Kouaï.
3: Oh, trop facile.
2: Ah, il est mort il y a 30 ans hein, déjà.
4: C'était un livre avant d'être un film, donc.
2: Ah oui, ça c'était un livre avant d'être un film.
3: Jack London.
2: Et il est mort le 31 janvier. Demain, on célébrera les 30 ans de sa disparition, puisqu'il est mort le 31 janvier 1994. Vous avez dit
3: Jack London.
2: Jack London, non.
4: Dites donc, Laurent, il devait être très âgé.
2: Ah bah, il est mort, il avait 81 ans. Il l'a écrit en 1966, bah le voilà. Pont de la rivière.
5: Est-ce qu'il était britannique?
2: Non, il est français, c'est un
6: français. C'est Pierre Boulle.
2: Pardon.
6: Pierre Boulle.
2: Bonne réponse de Florian Gazan. Heureusement que Florian est là.
7: Ouais, c'est vrai.
2: Eh oui, Pierre Boulle. Voilà, je comprends pourquoi finalement Madame Mergaud vous admire. C'est pour votre culture, votre savoir, Florian.
5: Je peux faire ma dombale?
2: Oui.
4: Le pont de la rivière Kouaï, il est en Thaïlande.
2: Oui, mais le pont de la rivière Kouaï, c'est bien un livre au départ, écrit par Pierre Boulle, l'auteur aussi, vous avez raison, de La planète des singes. On oublie. On retient plus souvent d'ailleurs La planète des singes et on oublie que c'est aussi un auteur français, effectivement, Pierre Boulle, qui a écrit Le pont de la rivière Kouaï.
4: Ça s'écrit Boulle comme Boulle?
6: Avec deux L.
2: Avec deux L.
4: D'accord.
2: On parle beaucoup de la perche dans les journaux aujourd'hui. Pour quelle raison? C'est une question pour Michel Rodin qui habite Morestel.
7: La perche de rivière?
2: La perche de poisson, non.
4: Alors la perche, c'est pas la rivière qui coule dans le perche.
2: Non.
7: Pas est-ce que c'est un rapport
6: soit la perche.
2: Le soit la perche, non.
4: Est-ce que c'est une perche de film qui dépassait dans un plan?
2: On parle beaucoup de la perche dans les journaux. Pour
4: en
2: quelle
4: deux
2: raison
4: mots.
7: Est-ce que c'est géographique?
2: En un seul mot, la perche.
7: Est-ce que c'est géographique?
6: Alors, c'est une ville,
5: un nom de famille.
4: C'est une maladie.
2: C'est un nom de famille.
5: Et c'était pas un joueur, c'est sportif?
2: Et c'est sportif, mais c'est pas un joueur.
4: Ben oui, c'est le gardien de but de la l'équipe.
7: L'entraîneur de l'équipe de handball.
2: Pas du tout.
8: Mais il n'y a pas de gardien de but dans le handball.
6: Ben si.
7: Ah bah si quand même.
5: Si quand même.
6: Non.
5: C'est en fait barre, les gens y passent, ils marchent.
6: La cage elle est vide.
5: La journée porte ouverte.
4: En tout cas, les mecs qui couchent avec toi, ils n'aiment pas les femmes intelligentes.
2: Ben bien sûr qu'il y a, même deux gardiens de but par match. Oui.
8: C'est le truc où on met dans le panier?
6: Ah non, ça c'est le basketball. Est-ce que gardien de but au basket, il faut être...
2: De toute façon, c'est pas du hand. Voilà.
4: Est-ce que ça nous aiderait de trouver le nom, le prénom de Monsieur Laperche?
2: Oh, je peux vous le donner, c'est Tom. Tom Laperche.
4: Est-ce que alors ça c'est plus précis.
5: Un sport collectif.
2: Un sport collectif, non.
8: Du ski.
2: Ça peut arriver.
4: Oui,
2: mais
8: c'est du ski.
2: En l'occurrence là, non.
4: C'est évident que Tom Laperche est un joueur de tennis.
2: Oui.
5: Ah, c'est pas lui au tire-fesse qui donne la perche?
2: Non, pas du tout.
8: Et non, il fait du ski?
2: Il fait du ski, non, pas du tout.
8: Il fait de la voiture?
2: Non, il fait pas de la voiture.
7: Est-ce qu'il pratique un sport avec une balle?
2: Non.
7: Est-ce qu'il est sur Terre?
2: Non, il n'est pas sur Terre.
4: Il vient d'être...
8: Il n'est pas sur Terre.
2: Enfin, là, maintenant, il est sur Terre.
7: Ouais.
4: Est-ce que c'est de...
7: sur l'eau?
4: Mais qu'on est idiot. Mais oui. Il a gagné la route du Rhum.
2: Alors, on se rapproche.
4: Ben oui, forcément.
7: S'il
4: n'est pas sur Terre, c'est qu'il est sur mer.
7: Donc,
4: et s'il est sur mer, il est navigateur. Donc, il participe à une course.
2: Oui.
4: Et voilà. La Transat Jacques Vabre.
2: C'est pas la Transat Jacques Vabre.
4: Alors, c'est le tour du monde dans le sens inverse des vents contraires.
2: Non, ça c'est Maud Fontenoy.
5: Ouais.
4: Voilà, alors...
8: Le Vendée Globe?
2: Non, mais écoutez, je vais vous accorder la bonne réponse. Qu'est-ce qui lui est arrivé à Monsieur Laperche?
4: Eh ben, il a dématé.
2: C'est le premier à renoncer, évidemment.
7: Oh.
2: C'est le nouveau Tour du Monde.
7: Toujours passé pour des coups.
2: Toujours dominé par Charles Caudrelier. C'est le leader actuellement. Il y a Thomas Coville, il y en a d'autres. Il y a le Armel Lecléache qui sont dans cette course. Et le premier à avoir abandonné, on l'a appris dans les journaux ce matin, mais c'est hier que l'information est tombée. Il faisait escale à Cape Town, donc en Afrique du Sud, et à cause d'une avarie, il ne repartira pas. Il a décidé de renoncer avec son trimaran, renoncer au Tour du Monde, et c'était bien Tom Laperche, ce navigateur qui a renoncé. Je pensais quand même que vous suiviez cette course au Tour du Monde. On va quand même dire bonne réponse collective. Puisque vous avez parlé handball, tiens, comme ça, on va en finir avec le sport aujourd'hui. Une question pour Patrick Ramdel.

0: Là, j'espère quand même que Florian Gazan va répondre illico presto, parce qu'il mérite tout de même qu'on retienne son nom. Alors, je ne vous parle pas du gardien de but. Hein.
1: Ah bah non.
2: Oui, parce qu'il
1: bah
2: y en a pas. Attention, il y en a.
1: Dans les matchs d'Isabelle, il n'y a pas de gardien.
3: Non, et il n'y a pas de ballon non plus.
2: Non, non, je confondais avec le baseball.
0: On a eu...
1: Il y a un gardien de baseball.
3: Oh, le bazar.
2: Oh là là.
4: C'est vrai qu'il n'y a pas de gardien de but en baseball.
2: Non, avec le panier, là, qui n'a pas de truc, qui n'a pas de fond.
4: Basket.
0: Le panier qui n'a pas de fond, c'est le vôtre.
2: Ouais, c'est sûr, ouais.
3: Oh la vache.
0: Non, sachez qu'il y a eu un grand gardien en plus en hand qui s'appelait Thierry Omeyer, qui a été un des joueurs les plus récompensés avec l'équipe de hand, juste derrière d'ailleurs Nicolas Karabatic, qui lui vient de battre justement le record du nombre de trophées gagnés avec une équipe de handball, un palmarès insensé, puisqu'effectivement il a 11 titres en bleu, Karabatic, 3 titres olympiques, 4 titres mondiaux et désormais 4 titres européen. Il est juste devant deux autres Français, Michael Guigou et Thierry Omeyer. Et donc, ma question, parce que quand même, on parle des joueurs, on parle des gardiens grâce à Isabelle, et j'aimerais quand même qu'on ait retenu dans tout ça le nom du sélectionneur de l'équipe de handball.
3: Ah, Guillaume Gilles.
0: Guillaume Gilles, bonne réponse de Florian Gazan.
5: À suivre...
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0: Une question un peu amusante, hein, pour nous changer. On va quitter l'histoire de France. Et c'est pour Anne Béraud qui habite Landavran en Ille-et-Vilaine.
3: Ah, Landavran.
0: Dans quelle ville de France?
4: C'est vrai qu'on s'en laisserait pas de Landavran.
3: Mais Landavran, c'est
4: place.
3: D'ailleurs, on dit souvent Disney Landavran. C'est extraordinaire là-bas.
0: Et ben là, je vous emmène en Bourgogne-Franche-Comté, si vous voulez.
4: Oh!
0: Quelle ville de Bourgogne-Franche-Comté?
3: Landavran.
0: Non. Est réputée pour être la ville où il y aurait le moins de naissances.
4: Ludre.
0: Non.
2: Poil,
0: non.
4: T'es d'où, François?
7: Paris.
4: De Paris.
2: C'est une grande ville.
0: Oh, c'est une...
3: Macon,
0: non.
4: Chalon.
1: Vichy.
2: Mais on s'en fout.
0: Vichy,
1: mais
0: non.
1: C'est pas en Bourgogne, Vichy. En
2: est-ce que pourquoi... pourquoi
0: Dijon, non.
3: Chaumont.
0: Il y a c'est une petite commune, hein. Il y a 7000 habitants à peu près.
1: Puis fumé.
2: Ils non. sont tous c'est morts.
0: C'est
2: connu.
4: Sans serre.
0: C'est un nom connu. Ah, c'est un nom connu, oui.
4: Le cul, à mon cul. Bon, je sais pas.
0: On est pas loin.
4: Ah, vers où, mon cul?
2: Alors, t'habites?
0: Mes couilles,
4: ma chatte.
0: Mais non, réfléchissez.
2: Oh non,
0: la ville.
4: On monte un peu le niveau de l'émission avec ces réponses là.
0: J'ai dit que c'était une question amusante. Donc c'est évidemment en fonction du nom de la ville qu'on en déduit. Ça n'est pas statistique.
4: Ah. Stérile.
0: Non.
4: C'est Eunuque.
0: Pas, mais c'est pas bête.
4: Eunuque.
0: Non. T'as un chef-lieu dans Lyon.
4: Avorton.
0: On n'est pas loin.
4: C'est bien.
1: Avorta.
0: Non.
2: Avortement.
0: Non.
1: Avalon.
0: Pardon.
1: Avalon.
0: Avalon. Bonne réponse de François Berléand.
4: Oh Laurent, non. Oh non, Laurent, non.
1: Est-ce que c'est
4: non, non, non, non, non, non, non.
0: Mais c'est
4: on
0: quoi,
4: était
0: ça,
4: avec Victor Hugo. On était sur la bête de fer qui hennissait les
3: pages. Non, mais ça va, Victor Hugo, il se branlait dans un train il y a deux secondes. Tu vois bien.
0: Mais non, c'est une blague carambare. C'est une blague carambare. Pour je vous ai prévenu que c'était amusant. Et la preuve que c'est amusant, c'est que M. Berléand a trouvé la réponse.
2: Ah oui, oui.
0: Écoutez,
2: bien sûr.
0: Je mets des questions parfois avec une barre placée
4: bravo.
0: Très très haut et de temps en temps des questions.
1: Bah, c'est aussi très haut là, pardon.
0: Pour Laurent Ducatel, qui habite Bayeux-le-Pin dans l'Eure-et-Loire.
1: Ducatel.
0: Oui, monsieur Ducatel.
1: Ah oui, qui s'était présenté aux élections il y a un certain temps. Oui.
0: Monsieur Ducatel espère un chèque de 300 euros. On n'en a c'est pas encore distribué pour l'instant.
4: Et grâce à Christine.
0: Ah non, là, franchement, bravo.
3: Mais pourquoi on a, excusez-moi, Laurent, pourquoi on n'en a pas distribué?
0: Parce que vous avez trouvé à chaque fois les bonnes réponses.
3: Et donc, quand on trouve, on ne donne pas 300 euros.
0: Non.
3: Mais franchement, c'est un truc d'enfoiré.
4: Ouais, c'est un jeu.
3: Les gens, ils ont besoin de 300 euros et nous, on est là pour. On leur donne.
0: Pas vous.
3: Mais moi, vous avez compris ma générosité depuis le début de cette émission.
2: Voilà.
3: Mais
2: au
3: moins, vous comprenez ce que je souhaite. Moi, je souhaite que les gens gagnent de l'argent.
0: Mais bien sûr.
3: Voilà. Alors, retenez bien que dans les grosses têtes, Christine Bravo vous a tous pris une tonne d'oseille. Voilà. Moi, depuis le début, je les ai, hein, toutes les réponses, c'est pas le problème. Mais je me dis quand même,
1: mais
3: les gens.
1: Pardon, mais tu as raison.
0: On devrait être payé à la bonne réponse.
2: Mais nous, bah, je suis désolé.
4: Non. J'en connais deux, trois qui viendront plus. Non.
7: Pas deux, trois. Hein.
0: Paul Elkarat aurait une retraite dorée, ah, dis donc.
7: Il a tout assez gagné de pognon dans ces jeux.
0: Pour Monsieur Ducatel à Bayeux-le-Pin.
3: Ah, Bayeux-le-Pin, quelle ville. Oh.
0: Dans l'Eure-et-Loire.
4: On s'en lasserait.
0: Il s'agit de retrouver le nom de ce célèbre industriel d'origine allemande, mais devenu maire à Jouy en Josas. Car en effet, il est resté célèbre pour avoir fondé la Manufacture Royale des toiles de Jouy.
2: Oh, j'adore.
0: Ah, toile oui, de Jouy. Où on fabriquait la toile de Jouy.
2: On la fabrique toujours, Laurent.
3: À Versailles.
0: Oui, mais il a été le premier à fabriquer la toile de Jouy.
3: C'est quoi la question?
0: Son nom.
3: Ah, Schneider?
0: Non, mais si vous retournez dans le métro, vous pouvez y arriver.
3: Krupp. Ah ouais?
2: Oui. Ah! Il a une station?
0: Oui, il a une station lui aussi.
4: Mais vers quelle région de Paris?
0: Non.
3: Schaeffer. Schaeffer?
0: Non.
8: Gambetta?
1: Ranelagh.
0: Ranelagh.
4: Pyrénées.
0: Non.
4: Simplon.
0: Ah non.
1: Ranelagh.
4: Villiers, Courcelles.
1: Ranelagh, ça fait allemand, ça. Ex-allemand.
4: C'est un allemand?
0: D'origine allemande, son nom, ça.
4: Oberkampf.
0: Bonne réponse!
4: Oh, putain!
0: Bravo, Max Boublil.
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0: Question éphéméride liée à quelqu'un que vous connaissiez sur... Enfin non, vous ne connaissiez pas, mais vous connaissez sûrement son nom. Claude Chapp, ça vous dit quelque chose Claude Chapp. Monsieur Chapp a eu une fin assez terrible, et c'est l'anniversaire de sa mort à Claude Chapp, puisqu'il est mort, oui, je vous le confirme, le 23 janvier 1805.
7: Ah oui, c'est pour ça.
0: À Paris, et il s'est suicidé en se jetant dans le puits du jardin de son hôtel. Bon, il était devenu un peu hypochondriaque sur la fin de sa vie, il était atteint d'un cancer dans l'oreille, et bon, vous me direz, s'il avait un cancer, il était plus hypochondriaque, c'est qu'il était vraiment malade, mais bon, il y a différentes versions sur sa mort. Alors on dit qu'il était atteint d'une maladie vraiment incurable et douloureuse, et qu'il a préféré se jeter dans le puits de son jardin, et puis d'autres disent qu'il était un peu bourré, quoi, voilà, qu'il avait un peu trop bu, et qu'il a chuté, et que alcoolisé, il n'a pas vu le puits, et qu'il est tombé dedans. Voilà.
7: Est-ce que c'est un pseudonyme, Claude Chapp? C'est son vrai nom? Il avait un pseudonyme.
0: Ah non, c'est son vrai nom. Et c'est un grand inventeur, Claude Chapp.
2: Ah, il a inventé les chapes de plomb.
0: Ah non, il n'a pas inventé les chapes de plomb. Qu'est-ce qu'il a inventé, Claude Chapp?
3: Un truc qui a révolutionné notre quotidien.
0: Ah bah quand même, oui. Il est mort jeune, hein. Il est mort à 41 ans. Hein. C'est quand même assez tôt pour se suicider.
11: Est-ce que c'est un rapport avec son hypochondrie?
0: Pas du tout.
11: Ok. Ah.
2: Est-ce que c'est un truc qui se trouve dans la rue?
0: Alors écoutez, dans la rue, non, mais en plein air, oui, en tout cas.
3: Ah, le passage flouté?
0: Non, mais non. Attention, hein, c'est une grande invention.
7: Les becs de gaz?
0: L'invention de Claude Chapp. Non, le bec de gaz, non.
3: Les jumelles?
0: Ah, les jumelles, on se rapproche.
3: Les lunettes, alors?
0: Vu, non.
7: Il
0: a réalisé sa première expérience à Brulon. Brulon, c'est la ville où il est né, vous voyez, en 1791. Et c'est une expérience qui a été positive, et ensuite il a amélioré évidemment tout ça, et puis ça a donné ce qu'on appellerait aujourd'hui...
7: Un instrument.
0: Alors un instrument, oui, en quelque
7: sorte. De mesure
0: sorte. De mesure, non.
7: Non.
0: Instrument, oui.
3: Est-ce que c'est lié à la vue, Laurent?
0: À la vue, non, mais il est important que l'on...
11: De voir.
0: À l'époque, oui, qu'on voit, oui.
3: Mais on voit à travers la nuit.
7: Il se servait d'un objet pour...
0: Au début,
7: pour
0: c'était plutôt de jour.
2: Pour le soleil.
3: Ah, les radars.
0: Les radars, non.
2: Pour savoir la direction.
7: Les lunettes, la vue, non. C'est un endroit.
11: Les arrivées d'eau.
0: Non.
7: Ça a à voir avec la communication.
0: Ah.
7: C'est ça.
0: Bravo.
7: Donc, le télégramme, on envoie le télégramme.
0: Alors on est encore avant ça.
3: Le morse.
0: Pas le morse.
3: Un moyen de communication.
0: Oui, un moyen de communication.
7: C'est avec les lampes là, non?
0: Le premier moyen. Mais non, il y a
2: le pigeon voyageur.
0: Mais non,
3: le parchemin.
7: Ah, le tam-tam.
0: Le tam-tam.
7: Non, mais non. Les signaux de fumée.
0: On n'est pas loin.
8: Le signal, avec les lampes.
0: Comment
8: non,
0: ça s'appelle?
8: Quand on fait ça, là, avec les lampes clignotantes.
2: Mais c'est des appels de phare, ça.
8: Oui. Dans le Titanic, là, quand il dit il y a encore quelqu'un de vivant, il dit qu'il envoie des codes.
2: Le Médée.
0: Mais non, il y a un nom à ça.
8: Eh bien.

0: Et comment communiquer à distance, voyez-vous? C'est ça ce qu'il a inventé.
1: Ah bah, le talkie-walkie,
2: l'alarme. Mais non, le sifflet.
0: Non, avant ça, avant qu'on puisse parler dans un truc et dire tatatata.
1: Bah, donc on s'envoyait des lettres,
2: les fréquences.
0: Mais non, il a inventé le.
2: Radar, là.
0: On va donner 300 euros à Mme Pichard.
1: Est-ce que ce sont des mots, Laurent? Des mots?
0: Mme Pichard habite Compiègne et elle mérite bien son chèque RTL. On n'en a pas donné encore. Mais c'est vrai qu'il a inventé une forme de télégraphe, l'art télégraphique. Mais avant le télégraphe, comment ça s'appelait? Ça s'appelait, après, évidemment, qui a eu le téléphone? Après, évidemment, aujourd'hui, il y a Internet. Tout ça, c'est la conséquence. Mais il fallait déjà avoir l'idée de communiquer à distance. Et pour communiquer à distance, on faisait comment? On inventait le... 300 euros pour Mme Pichard à Compiègne. Est-ce que quelqu'un dans le public, il y a plusieurs mains qui se lèvent. Monsieur Rioux, allez-y pour 100 euros supplémentaires.
3: Bonjour monsieur, comment vous vous appelez monsieur?
4: Bruno.
3: Bruno, quelle est votre réponse?
4: Le sémaphore.
0: Le sémaphore, bien sûr.
3: Bravo.
0: Excellente réponse, il a inventé le sémaphore, Claude Chap.
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0: Une question donc, disais-je, qui devrait normalement satisfaire monsieur Fabrice, puisque vous êtes toujours supporter du Paris Saint-Germain.
7: Ah, mon cher, toujours.
0: Alors voilà, donc vous allez sûrement me dire, et Thierry Lanuzel, qui habitait Chirol, espère tout de même un chèque de 300 euros, vous allez peut-être pouvoir me dire pour quelle raison les supporters du Paris Saint-Germain sont contre le choix de William Grigacine.
7: Bon, alors...
0: William Grigacine...
7: C'est un joueur, ça?
0: Ce n'est pas un joueur.
7: Un joueur, voilà. C'est un agent. Un entraîneur.
0: Toujours est-il que, on va dire, la direction du Paris Saint-Germain a choisi William Grigacine, et certains supporters ne sont pas contents de ce choix.
7: C'est un... Il a un rapport avec la santé, avec la médecine?
0: Non.
2: Bon, il a un rapport avec le sport, quand même.
0: Avec le sport? Là, parce que on parle
7: avec le maillot.
0: Avec le maillot, non.
8: Avec la trésorerie du club, le prix des places.
0: Non plus. On le connaît sous un autre nom, son nom de scène. Vous me direz que je suis pas certain que vous connaissiez non plus.
2: Ah, c'est le chanteur.
7: Alexandre Benalla.
2: C'est pas un chanteur.
0: Alors, c'est pas un chanteur.
2: Un acteur.
0: Un acteur.
2: Un rappeur.
0: Non.
7: Un speaker.
2: Un musicien.
0: Voilà. Oui.
2: Ils sont pas du tout contents de la musique qu'il a faite.
7: Ils ont changé la musique de l'entrée dans le stade.
0: Bonne réponse de Fabrice.
7: Quand tu sais pas, tu me demandes.
2: J'y arrivais petit à petit avec mes chemins à moi.
7: Oui.
0: Le vrai nom de William Grigacine, c'est... Le vrai nom, non, le nom d'artiste, c'est Didi Snell. C'est sa musique à lui qui a été choisie. Quand les footballeurs du Paris Saint-Germain entrent
7: au
0: Parc des Princes, et les supporters sont pas contents parce que depuis des années, c'était la musique de Phil Collins qui signifiait l'entrée des joueurs sur le terrain. C'est ça, monsieur Fabrice?
7: C'est ça.
0: Et là, le public fait « Ouais! Ouais, mon culé !»
7: Ouais.
0: Alors qu'à l'Olympique de Marseille, c'est la musique de Van Halen.
8: Ah, elle est mieux, celle-là.
0: C'est mieux à Marseille.
7: Oui. Bon, mais vous plaisantez, non?
0: Et c'est quoi, mieux à Marseille. Vous avez vu l'équipe qu'on a à Marseille? Ça attaque. Pour des joueurs pas chers, prêtés même parfois.
2: Et la musique de William
9: Et la musique de DJ Snake, c'est quoi?
0: Alors justement, voilà, au PSG, ils ont enlevé Phil Collins. Les supporters sont pas contents. Désormais, les joueurs entrent sur la danse des canuts.
7: Non, sur à la queue le.
0: Ils entrent sur une musique de DJ Snake.
8: C'est pas mal pour l'ambiance.
7: Pas mal.
8: Ah, c'est bien ça. C'est mieux que Phil Collins.
0: Ah, c'est mieux, vous croyez, que Phil Collins?
9: Oh non, ça fait moins.
8: C'est affreux.
2: On pourrait que ça démarre un peu parce que ça tourne un peu en fait.
9: C'est pas entraînant. 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
8: Ça marche hein, sur la batterie.
0: Ah, ils vont être contents, les supporters du PSG. Enlevez-moi cette musique, c'est insupportable.
2: Mais elle démarre pas.
0: Oh non, c'est quand même mieux à Marseille, on a. c'est mieux.
4: Ouais.
7: Ah bah oui.
4: Y a pas photo, ouais.
0: Ah, y a pas photo. Et paf, et 3 et 4-0.
10: Ouais. Allez les gars, ouais. Dans le but.
0: Mais la meilleure musique, c'est celle de l'entrée des grosses têtes. C'est celle-là, évidemment, la meilleure musique. Et maintenant, entre sur le terrain, l'avant-centre Fabrice. Ouais. Dans la surface de réparation, elle vient de se casser la gueule. Marcela Yacoub. Ouais. Le mercato nous a permis de l'acheter au club d'en face, Julie Leclerc. Ouais. Il représente Lille, champion de France, Jean-Fi Janssen. Ouais. Il joue avec des chaussures bateau, Olivier de Kersozo. On a l'impression qu'elle a avalé la pelouse, Isabelle Mergo. Ça, voyez, ça c'est du générique.
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0: Qu'est-ce que les Belges mettent par derrière?
11: Oh, j'ai une petite idée, hein. Dans certains endroits où je suis allé à Bruxelles, je sais ce qu'ils mettent par derrière. Hein. Non, on est bien accueillis.
10: Oh, laissez-le terminer la question.
12: Il est payé au mot, mon grand.
0: Qu'est-ce que les Belges mettent par derrière?
11: Oh, une bite, hein, on peut le dire.
12: Ça va pas, non?
0: Mais le pire, c'est que ça fait rire arrière.
12: Mais oui, parce qu'il est à côté d'elle.
10: Vous le cherchez, je ne sais pas quelle va être la question.
11: Il n'arrête pas de m'aguicher, hein. Tu n'en auras pas après.
0: Mais laissez-moi terminer ma question.
11: Bah oui, allez-y.
0: Qu'est-ce que les Belges mettent par derrière que les Français mettent par devant?
12: Le slip.
11: Le slip peut-être, non?
12: Le slip.
13: Non, des essuie-glaces.
10: Ouf. Quand je m'avais conduit une voiture, les essuie-glaces.
0: Il y a qu'Isabelle Mergo qui a les essuie-glaces à l'intérieur.
14: Alors attendez, est-ce que c'est quelque chose de pratique dans la vie de tous les jours?
10: Oui, oui, j'ai une idée. Non. Tenez cool, après les gens ils m'en veulent à cause du roulement de tambour.
11: Allez, vas-y, hein.
10: Alors, ce serait, vous voyez par exemple, ce que vous enfilez.
12: Oh là, j'ai une petite idée encore.
10: Non, ce que vous enfilez quand vous allez.
0: On avait dit qu'on parlait pas de la vie privée.
10: Quand vous allez vous faire opérer.
12: Ah, pardon.
10: Quand vous vous faites opérer, vous enfilez une.
12: Blouse.
10: Eh bien, peut-être que nous, on l'enfile par devant et que les Belges l'enfilent par derrière.
0: Ah, c'est vrai que la blouse, chez nous en France, vue de dos, c'est pas terrible parce qu'on a toujours le cul qui dépasse.
10: C'est ça, oui, exactement.
12: Alors, c'est ça la bonne réponse.
0: Alors, les Belges, ils ont été plus malins, ils se sont dit, on va la mettre par devant.
11: En nous, c'est pas le cul qui dépasse, hein, croyez bien. Hein.
10: Non, mais ça aurait pu être ça.
0: Rien à voir avec ça.
12: Est-ce que ce serait pas les lunettes?
0: Non.
14: Est-ce que
0: non.
14: C'est un vêtement?
0: Non.
10: Mais comment t'enfiles des lunettes par derrière?
14: Si, parce que tu peux, avec des aimants, des fois...
0: On n'enfile rien ici. Alors, enfin, je veux dire, cette question n'a rien à voir avec...
14: Alors, on n'enfile pas, mais ça se fait par devant ou ça se fait par
0: qu'est-ce
14: derrière?
0: Qu'est-ce que les Belges mettent par derrière, là où les Français le mettent par devant?
10: Est-ce que c'est un objet?
0: Non.
12: Est-ce que la Légion d'honneur?
14: Est-ce que c'est en voiture?
0: Non.
12: Est-ce que c'est sur nous?
0: Non.
14: À la maison?
0: Non. Ah, bon. Ça a un lien avec la maison.
10: Ça a un lien avec...
14: La boîte aux lettres.
10: Saint-Nicolas.
0: Ça a un lien avec la boîte aux lettres.
14: Les poubelles.
0: Non.
12: Est-ce qu'ils mettent pas la sonnette, au lieu de la mettre dehors, ils la mettent dedans?
11: Ça, c'est possible, hein, parce qu'on n'est quand même pas très futé. Hein.
0: Ça, alors, ça est bizarre. C'est jamais personne ne vient me voir.
11: Personne, jamais. Hein. C'est ballot.
10: Est-ce que vous êtes condescendant avec nos...
14: C'est lié à la maison. C'est lié à la porte d'entrée.
10: La poignée! Ah ben non!
12: Il y a un lien avec l'écriture.
0: Expliquez.
12: Bah, j'explique plus rien, je sais pas quoi.
10: Ça y est, j'ai trouvé!
0: Allez-y.
10: Eh ben, il timbre le dos de l'enveloppe et non pas le devant.
12: Ah non! L'expéditeur.
14: Ils écrivent derrière.
12: Ils y mettent l'expéditeur devant au lieu de le mettre derrière.
0: Non plus.
11: Et c'est pour ça que nos lettres n'arrivent jamais.
10: C'est pas le timbrage.
14: Alors attends, est-ce que c'est lié à un courrier qu'on envoie?
0: Absolument.
14: D'accord.
10: Au Père Noël. C'est non. Le courrier à
12: Saint-Nicolas. En fait, ils écrivent...
0: Oui.
14: Ils écrivent, l'adresse à l'arrière de l'enveloppe.
0: Non, ça non, mais
14: à l'envers.
13: Non, je sais, ils sucent le timbre du mauvais côté.
0: Salut. Vous léchez le derrière, nous on lèche le devant.

0: colle, c'est que ça colle. Hein.
1: Mais non, c'est autocollant aujourd'hui, il est temps.
2: Alors attendez, non, mais alors, c'est lié à la façon dont on écrit l'adresse.
1: Absolument.
2: Ah, le code postal de la ville.
3: Pas le code.
2: Le numéro la rue, de la rue. Le numéro de la rue, on met.
3: Il est derrière.
2: On met le nom de la rue et on met le numéro derrière.
1: Bonne réponse de Christophe Beaugrand. Oui.
3: Mais comment en Allemagne aussi.
1: On met la rue d'abord et le numéro de la rue ensuite en Belgique. Ah, alors que nous, on met le numéro d'abord et la rue après.
4: Mais les Anglais aussi mettent la rue, le numéro après, je crois.
0: Non, ils mettent avant.
2: Les Allemands.
0: Avant oh, les Allemands.
5: Mais au Japon, il n'y a pas de numéro.
4: Voilà. Ah, c'est vrai.
1: C'est vrai, elle a raison.
3: C'est pas pratique. Ah, bah, dis donc. Il n'y a pas de numéro.
5: Non.
3: Ah bah déjà qu'on ne comprend pas comment écrire l'adresse.
6: Ouais. Et en Palestine, il n'y a plus de maison. Donc, ça va encore plus vite.
0: Il y a des Belges là parmi nous.
1: Eh ben oui, les Belges.
2: Oh, je suis désolé.
1: Est-ce que les Belges confirment ce que je viens de dire?
3: Bien sûr. Bah, ils sont partis.
0: Ah, bah non.
3: Ils se sont levés.
0: J'ai commencé à dire un truc, ils sont tous barrés.
2: Je ne comprends pas.
1: En tout cas, voilà, si vous voulez écrire à RTL, ami belge, il faut écrire au 55 avenue Charles de Gaulle.
3: On est au 56.
1: Ah bon? Ah ben c'est pour ça alors.
3: C'est pour ça que votre courrier n'arrive
0: mais,
3: jamais.
0: Mais ça veut dire quoi? Ça veut dire que si j'envoie un courrier en Belgique et que je mets le numéro en premier, il va pas trouver la rue?
2: Ça marchera, je pense, ça marchera quand même. Il se dira encore, c'est encore un con de français.
5: Non mais et moi si... j'ai appris aussi qu'il ne faut plus lécher les timbres.
2: Non, ben non, ça colle. Sinon maintenant il reste collé à ta langue.
3: Mais alors attendez, les adresses mail, est-ce qu'ils mettent l'arrobase en premier?
1: Non, écoutez, franchement, laissez nos amis belges qui nous écoutent sur Bell RTL.
6: Logique et intelligent qu'un Belge.
1: Et en tout cas, en Belgique, une adresse postale ne s'écrit pas comme chez nous en France. Effectivement, on met le numéro de rue après la rue. Nous, on le met avant. C'est un petit détail. Oui. Mais c'était une bonne question qui nous a permis de rigoler pendant 6 minutes.
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1: Vous pouvez raconter. Les auditeurs connaissent l'histoire de votre Joconde, mais vous pouvez raconter à Monsieur Obal que c'est vrai ce que je dis.
9: C'est vrai, un jour je suis parti visiter le musée du Louvre et je suis vraiment tombé amoureux de la Joconde. Et je suis parti dans une boutique où j'ai acheté le poster, 6 euros. Et je suis rentré chez moi et j'ai dit mais je vais en faire quelque chose de cette affiche, je peux pas mettre ça dans un cadre en verre, ça va être absolument dégueulasse. Donc j'emmène mon affiche chez un encadreur, où là j'en ai eu pour 1100 euros de cap. On a l'impression que c'est la vraie aujourd'hui.
0: Mais bien sûr.
9: Et là je m'arrête. Mais non, mais je vous assure. Ah non, monsieur Aubac, hein. Elle est plus belle que la vraie.
1: Non, non, mais je vous assure. Qu'est-ce que vous en pensez alors, Hector?
10: Je pense que la vraie, on la voit très mal parce qu'il y a beaucoup de. Il y a un verre fumé qui est affreux et puis.
11: Les petites.
10: Il y a trop de monde autour et que la vôtre, vous la voyez mieux, c'est la vôtre.
9: Ouais, puis.
1: Sauf quand il cuisine gras, hein. Je veux dire quand il cuisine gras.
11: Elle est au-dessus de la cuisinière.
1: On la voit à peine.
9: Elle est sur le côté du mur, sur le côté du mur.
1: Mais dans la cuisine.
9: Dans la cuisine. Ah oui oui. Quand on fait le tour de l'îlot central, elle nous quitte pas des yeux. Ah non non mais on est sous haute surveillance.
1: Monsieur Bike.
10: Mais c'est un vrai problème hein, les vitres sur les tableaux. Hein. On voit plus rien. On voit beaucoup moins bien la peinture au musée que si vous la regardez dans un livre maintenant. J'exagère à peine.
12: Mais il faut protéger le tableau. Il faut le
9: non.
12: On est un spécialiste.
9: Merci, Johan. Merci.
1: Vous, c'est pas la peine d'essayer, il peut pas vous encadrer.
12: Et puis j'ai appris une chose extraordinaire. Oui. Vous avez fait l'acteur et vous avez été apparemment l'escorte de Sandrine Kiberlin dans un film.
11: Quoi?
12: Il paraît que vous avez fait l'escorte.
3: Oh, mais il lit tout sur tout. Ah,
10: j'ai joué dans un film avec Sandrine Kiberlin, c'est vrai, mais j'étais pas escorte du tout. J'étais un type très bien qu'elle regardait en levant les yeux. Et je devais faire le type prétentieux, je suis arrivé.
9: Oh, ça, un rôle de composition.
1: Est-ce que je peux savoir si vous avez eu des retours sur la première émission que vous avez faite avec nous, des commentaires des amis qui vous ont dit n'y retourne pas ou...
10: Alors, j'ai regardé les ventes de mon spectacle au 13e art tous les lundis soirs. Il n'y a pas eu un gramme de différence. Donc j'étais à 80, toujours à 80 par jour, c'est tout.
1: Ah oui, et j'aime pas...
10: Mais rien, mais c'est incroyable, je comprends pas. J'ai dit, mais c'est populaire comme émission. Bah oui, mais ton truc est pas populaire.
1: Non, mais je pense que vous allez voir, ça va, ça va décoller. Vous n'avez fait qu'une émission. Bah c'est, oui, c'est la deuxième. Voilà, la semaine prochaine, les ventes vont décoller.
5: Non, non, non, mais ça veut pas, ça veut pas. Non, ça dépend. Moi, je propose, on fait passer l'émission et en fin d'émission, juste avant de rendre l'antenne, on fait l'analyse pour voir si ça va vendre ou pas.
1: Oui, puis on rappellera, voilà, évidemment, les lieux où vous passez, monsieur Omar.
5: Non, mais faut, voilà, il faut articuler un peu quand même.
11: Oui, et puis il faut sourire pour avoir l'air attrayant. Si vous faites la tronche, on met prise en poule.
5: Oui, voilà, ça va pas.
11: Même, je trouve que 81 personnes, c'est beaucoup.
10: Je comprends pas, Isabelle. Je pensais qu'on était réconciliés.
11: Pas du tout.
10: Tout ça parce que je me souviens plus. Je me souviens plus comment vous appelez Isabelle. Et à ce moment, elle me dit, mais pourquoi vous vous souvenez plus que je m'appelle Isabelle? Et elle m'a refait le coup. Et là, c'est pareil aujourd'hui. Vous êtes. Je mérite pas ça. Alors que moi, je me suis dit, ma mère m'a dit, mais sois gentil avec Isabelle. Je suis gentil avec Isabelle. Ah, c'est le prénom de ma sœur. Et ça, c'est un problème aussi.
11: Bah même votre
10: maman. Non, non, non, non.
12: On assiste à la descente.
11: La dernière fois, la dernière fois.
10: Non, non, je
5: vous êtes célibataire. Vous êtes célibataire.
11: Et moi, c'est toujours bâché, bâché, bâché. Et là, maintenant, il y, y a évidemment Karine Le Marchand, qui, je vous préviens, n'allez pas dans sa voiture. Elle a un volant en moumoute rose.
5: C'est vrai.
1: Qu'est-ce que vous dites?
10: Je comprends pas ce qu'elle dit. Non, mais ça va être la guerre, ça va être la guerre. Moi, j'ai voulu la paix, elle a cherché la guerre, je sais pas pourquoi. Il y a ma voisine à ma gauche qui me dit, est-ce que vous êtes célibataire? Je réponds oui depuis...
5: Bah, parce que
10: non,
5: ça peut oui, peut-être
10: non, non, c'est pas ça, j'étais célibataire jusqu'à hier soir.
1: Ah oui?
12: Vous avez rencontré quelqu'un?
10: Oui, c'est à la suite de mon spectacle, je suis allé voir une dame...
1: Qui peut-être vous a entendu aux grosses têtes?
10: Non, on a parlé ensemble, ça m'a suffi pour penser que...
5: Peut-être il se passerait quelque chose.
10: C'est déjà passé quelque chose dans ma tête.
11: C'est le principal. Vous avez même pas payé l'addition.
10: Je l'ai emmené chez maman, qui c'est là où j'habite. Dans
1: un... Non. Vous habitez chez votre maman encore ?
10: Dans un très vieil appartement. Depuis que mon père est mort, j'ai pas voulu la laisser seule.
1: C'est gentil.
10: Et je vous assure qu'elle est beaucoup plus gentille que beaucoup de femmes que j'ai connues.
1: Bah, je crois qu'il est temps de passer à une première citation. Vous voyez, monsieur Boulet, vous avez fait connaissance avec Hector Obak.
9: Il est extraordinaire.
1: Vous aimez bien les, parce que...
9: Ah bah, j'aime bien les sonner, moi, donc. Enfin, les sonner dans le bon sens, hein, monsieur.
12: Mais il vient pour sa séance de psy, monsieur.
1: Pardon.
12: Il vient faire sa séance de psy. J'ai l'impression qu'il vous parle de sa mère. Il y a un truc un peu.
5: Non,
12: de...
5: mais, il a
11: rencontré la femme de sa vie hier. Il s'est rien passé. Il a même pas payé l'addition.
9: Mais moi aussi.
11: Puisque manifestement, ils ont pas été au restaurant. Mais je trouve ça admirable de rêver comme ça. Ça, c'est.
12: Bah, Isabelle, j'ai rêvé d'autres fois aussi.
11: Oh, t'inquiète.
1: Il vient dire, monsieur Stevie.
9: Non, mais pour le rassurer, moi aussi, je vis avec maman.
1: Oui, mais vous, c'est normal. Pour Rémi Goumet, qui habite Saint-Brieuc, une première citation qui a dit « Pourquoi n'y aurait-il pas de vie sur les autres planètes ? Il y en a bien à Châteauroux. »
11: Ah, Jean-Yann !
1: Non, pas Jean-Yann.
9: Alphonse Allais ?
1: Non, quelqu'un qui vit encore.
12: Ouais. Il vit à Châteauroux.
5: Une femme ?
11: C'est un humoriste ?
1: Un humoriste.
11: Un seul en scène ?
1: Qui a fait du seul en scène, qui en fait encore parfois.
11: Timsit ?
1: Et c'est Patrick Timsit. Bonne réponse d'Isabelle Mergaud.
11: Mais là, j'applaudis.
10: Non, mais là, j'applaudis, là. Quand elle trouve un truc aussi, c'est pas facile de citer Timsit, et elle a trouvé. Là, j'applaudis, ça m'épate.
5: C'est
10: pas rien de connaître Timsit dans son...
5: Moi, je pense qu'il va se passer un truc.
12: Ouais, elle bouge, ils arrivent.
11: Je pense que...
10: Non, ça suffit. Dès qu'elle ouvre la bouche, faut que je parle.
11: Je pense qu'il se moque.
12: Ah non, pas non.
11: Mais
12: non. Ah non, il est pas du tout condescendant.
11: Il applaudit.
12: Bon, ah, il est pas du... Je t'assure qu'il a un béga pour
11: c'était
12: toi.
11: C'était pas condescendant, c'était un... c'est une espèce de mépris.
10: Mais j'aime bien qu'on fasse un séminaire sur moi comme ça, parce que j'existe pas.
11: Vous allez vous taire, mais... par exemple.
10: Non, mais il y a un vrai débat.
11: Moi, je vais aller voir ton humeur. Hein.
1: Il est pas condescendant, il est plutôt intelligent montant. Je voudrais terminer ce que Mme Mergaud a essayé de vous dire tout à l'heure, Monsieur Obal.
11: Isabelle,
1: parce que Isabelle étant un peu jalouse que la dernière fois j'ai placé Caroline Diamant à vos côtés et aujourd'hui. Et
10: elle était très belle.
1: Ah oui.
10: Moi, j'aime beaucoup Caroline, j'aime beaucoup cette femme-là.
1: Caroline Diamant. Et là, cette semaine, je vous mets à vos côtés Karine Le Marchand. Et en fait, Isabelle Mergo est un peu jalouse parce qu'elle se dit mais pourquoi pas moi? Pourquoi pas moi?
5: Non.
10: Vous aussi, vous voulez aller au musée.
5: Je ne me dis pas pourquoi pas moi.
11: Oh, Hector, quand je parle. Tu sais que je vais appeler ta maman, ça.
13: Je me demande, Isabelle.
11: Le goûter, walou.
13: Est-ce que tu ne crois pas que tu es un peu trop castratrice?
10: Mais beaucoup trop.
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1: Pour Ludovic Lotel, qui habite Champigny dans le Val-de-Morne, encore une question d'actualité, puisqu'on nous dit dans la presse ce matin que Vincent Garcia est le seul à savoir. Mais à savoir quoi?
14: Le Ballon d'Or. C'est le rédacteur en chef de France Football. Ce soir, il y a le Ballon d'Or. Et pour la première fois, on n'a pas annoncé au vainqueur qu'il avait gagné. Personne ne connaît le résultat. Vinicius est favori. Adil Rami est deuxième. Mais seul le sait, le rédacteur en chef.
1: Comme ici, alors.
5: Mais comment toi, Radhi, tu savais pas?
1: Radhi Rami.
0: Parce qu'il va trop vite, le monsieur là-bas avec l'écharpe rouge.
5: Mais toi, tu devrais répondre à peine l'autre terminé prononcé.
0: Moi, j'écoutais pas. J'écoute après, moi.
1: Vincent Garcia. Écoute après. Qui c'est Vincent?
0: Bien sûr que je connais Vincent Garcia, mais on parle de Vinicius, mais aussi de Rodri, donc on sait pas.
1: On sait pas.
14: De Bellingham peut-être.
1: Puisque seul Vincent Garcia sait qui sera effectivement le ballon d'or de cette saison. D'habitude, on sait à l'avance. Vous avez une petite idée ou pas, alors?
0: Au moins, on sait pas toujours à l'avance. Parfois, deux, trois fois, Lionel Messi a gagné le ballon d'or et il méritait pas non plus.
1: Oui. Vous avez été, vous, des fois dans les...
0: Non. Pas à ce niveau-là, quand même. J'ai été très très haut, mais pas à ce niveau-là.
1: Les hot dogs peut-être.
0: Oui, t'es grand. C'est quoi ça?
5: Les hot dogs.
0: Du chocolat noir, non?
1: Ah non, pas Côte d'Or.
5: Les hot dogs.
0: C'est les trucs des films de boules.
1: Oui.
0: Ah ben, ça me parle un peu plus, ouais.
13: Ça existe vraiment?
14: Les hot dogs, oui, ça existe.
5: Les hot dogs.
14: Ah oui, les Oscars du cinéma porno.
5: C'est comme les Oscars.
13: Et donc ils reçoivent
0: la palme.
1: Ah oui.
13: Et puis ils font des speeches.
0: Oui. Oh, bien sûr.
14: Tu peux encore t'inscrire.
1: Rocco Siffredi a eu un prix d'interpénétration féminine.
0: Non, j'adore le festival de Cannes pour ça, je préfère.
5: Pourquoi t'as arrêté?
0: Parce que j'ai bientôt 40 ans.
5: Ah, c'est pas qu'on t'a chassé?
15: On l'a chassé.
0: La quoi?
15: C'est pas qu'on t'a chassé, elle dit. On t'a chassé?
0: Ah ben non, on m'a pas chassé, non. Oh, ça
15: non.
0: Ah non. Mais j'ai même poussé la machine un peu trop loin.
1: Je pense qu'elle vous chasserait bien, vous voyez.
5: Non, c'est vrai qu'on ne t'a pas chassé.
0: Ah non, jamais de la vie.
5: Pourquoi? Mais on t'a exclu parce que tu étais vieux.
0: Mais tu m'as pris pour un sanglier ou quoi?
5: Mais tu sais que tu imites davantage mieux les sangliers qu'un être humain.
0: On est tous des sangliers.
1: Pour Franck Prost, qui habite Rennes, c'est en Bretagne, ça tout le monde le sait. Une question, toute simple alors cette question, puisque désormais, on va en trouver des enroulables. Jusque-là, on pouvait en trouver même si ce n'est pas la majorité des pliables. Bientôt, il y en aura des enroulables.
5: Ah, des téléphones portables.
1: Bonne réponse de Marcela Yacoub. Eh oui, les smartphones flexibles, des appareils à écran pliable. Alors, c'est vrai qu'on en voit un peu plus qu'avant. C'est sorti il y a déjà 5 ans, en 2019, les smartphones pliables.
11: Les enroulables, on les met pas dans les poches, on les met carrément dans le slip.
15: Oui, mais non, il faut des télé enroulables aussi.
1: C'est-à-dire qu'en fait, c'est mou, vous voyez. Vous allez pouvoir le mettre, par exemple, autour de
11: comme un bracelet.
1: Il s'enroule, il est mou, le téléphone.
0: Mais qui fait ça?
1: Motorola.
0: Ah, ok. Parce que là, apparemment, il y a un nouveau Tesla qui va sortir. Il va mettre tout le monde d'accord.
1: Un nouveau quoi?
0: Tesla.
14: Mais ils font des téléphones, Tesla?
0: Des téléphones, ouais.
5: Des voitures enroulables.
14: Autour des platanes, oui, on pourra les enrouler. Oui.
1: Moi, je suis tenté quand même par le téléphone pliable.
5: Mais évidemment, tout le monde va avoir son enroulable, en fait.
1: Non, pas enroulable, un pliable. Enroulable, j'en suis pas là encore. C'est vrai que ça me paraît un peu mou.
15: Oui, mais vous qui êtes Apple, ils n'en font pas chez Apple.
1: Ils vont finir par en faire.
15: Non, depuis que Steve Jobs n'est plus là, ils n'ont pas fait d'innovation transcendante. Hein.
1: Qu'est-ce que vous en savez, vous?
15: Bah, parce que je suis l'actualité. Moi, je suis Samsung, je sais, c'était...
1: Samsung, vous
13: Attention.
1: Ils sont plus sinon... pardon. Moi, je suis en goune. Moi, je suis en goune.
13: La représentante.
1: Moi, j'ai une engoune, elle est pliable aussi.
13: Elle rit jaune.
1: Elle est pliable, elle est...
13: Non, on va s'arrêter là.
14: Mais elle doit être très difficile à emballer.
13: Oh, oh. Oui, elle n'est plus emballable.
1: Oh, pop, pop, pop, pop.
15: Mais elle...

0: Bon, j'ai déroulé.
1: Du câble,
2: trop tard.
3: Elle va fermer son clapet.
2: C'est pour moi ou Valérie?
3: Ah non. Alors justement, puisqu'on parlait de flexibilité de ces téléphones enroulables, moumou en quelque sorte, regardez l'enchaînement, je vais vous demander qui a écrit cette nouvelle publiée en 1854,
2: oh là là.
3: Nouvelle qui nous raconte l'histoire du chien moumou. Pauvre chien qui va être tué parce qu'il aboyait trop.
0: Moumou.
3: Moumou, le chien moumou.
2: C'est auteur français?
3: Un auteur français, non.
0: Ah non, parce que c'est japonais, moumou.
3: Comment ça, c'est japonais, moumou?
0: Bah, le
1: Jean-Pierre.
0: Chien. Si, c'est japonais, c'est des syllabes. Moumou, c'est japonais.
1: Bah, miou, miou, elle est pas japonaise.
3: Elle a raison.
0: Miou, c'est un chat. Miou, miou, c'est un chat.
3: J'ai jamais pensé à vous appeler comme ça.
2: Non, surtout pas.
0: Mais moi, je dirais que je sais pas ça, consonance japonaise, sinon on aurait dit Moumou.
3: Non, chien... non, Moumou, M-O-U, M-O-U.
4: C'est pas dans l'actualité, non, ça n'a pas à voir avec l'actualité.
3: Ah, l'actualité, le mot serait fort, mais ça a quand même à voir avec quelqu'un qui aurait eu.
1: Ah, quel âge?
2: Quel âge?
3: Là, ça fait beaucoup à calculer parce qu'il était né le 28 octobre, certes. Mais 1818, alors.
0: Ah ouais, vous
3: faites les comptes.
4: Ah, c'est Ivan Tourguenieff.
0: C'est pas
4: le russe.
1: Oh, mais oh, alors lui aussi avec les dates, il
4: wow,
1: tient
4: ouais.
1: Non.
0: Oh là là,
3: c'est
0: là
3: le nouveau Paul Alcarat.
0: Ah, hein.
5: C'est dingue. Non, c'est l'ancien.
1: Vous êtes allé.
3: Bonne réponse de Christophe Barbier. Ivan Tourguenieff. Bravo Barbier.
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3: Petit Larousse illustré, le nouveau là qui vient de sortir, celui de 2026 déjà, hein, je viens de le recevoir, on me l'a envoyé aujourd'hui, merci d'ailleurs aux éditions Larousse de m'avoir envoyé le nouveau petit Larousse illustré avec des nouveaux mots à l'intérieur,
8: c'est
3: par
8: marrant.
3: Exemple, comment ça c'est marrant.
8: C'est marrant qu'il vous envoie, pourquoi il vous envoie à vous?
3: Bah pour que j'en parle.
8: Bah, voyez, vous m'envoie, oui. Moi, il pourrait, s'il me l'envoie, j'en parle aussi.
3: Ils se disent que moi je vais l'ouvrir.
8: Ah, comment il t'a bouché !
3: Je ne fais pas que des jeux de mots.
9: D'ailleurs, ça, c'est assez mignon sur la tournée, parce que quand Jérémy veut poster des trucs, pour être sûr, il fait relire les messages à Arnaud.
3: Ah oui.
9: Arnaud, il met ses lunettes, il corrige très bien.
8: C'est vraiment le grand-père et son petit-fils.
3: Ouais. Alors, dans le nouveau Petit Larousse illustré, il y a un mot qui nous vient de Belgique. D'ailleurs, Monsieur Boxo va peut-être pouvoir répondre plus rapidement que les autres à cette question. C'est le mot « sastruquer ». Qu'est-ce que « sastruquer » en Belgique ?
8: Ah bah, j'en sais rien du tout.
3: Ça,
8: c'est
3: alors,
8: c'est belge, ça ?
9: C'est, ah oui, ah oui.
8: C'est se masturber.
1: C'est se masturber, ouais.
3: Ah non, ce n'est pas se masturber, ça se truquer.
9: C'est un verbe, hein.
3: C'est S apostrophe.
9: S apostrophe,
3: ouais. Et plus loin, bah, astruquer.
8: Il devrait le prendre pour se masturber parce que je trouve que ça marche bien.
3: Non.
1: Bah, il y a déjà s'astiquer, hein.
8: Oui, mais bon. Arrête de t'astruquer. Arrête un peu de t'astruquer toute la journée,
1: c'est
8: enfin.
1: Très, très bon en accent.
9: Ouais. Jérémy, oui, il a dû beaucoup travailler pour le spectacle du trio, c'est sur l'accent du Sud.
8: Ah oui, ça.
9: Ouais, on a
8: je suis pas bon en accent. J'ai jamais été bon en accent.
9: En accent, et c'était très mignon aussi. Cet homme qui remplit des salles partout en France, qui a fait deux versions. Il fait boubou, je suis nul en accent, tu peux m'entraîner s'il te plaît. Et on s'entraînait à faire l'accent du
3: sud. Faites l'accent du
9: midi. Non, il le fait mieux là.
8: Ah, je le fais mieux! Mais c'est pas ouf quand même! Mais c'est pas mal!
3: On croirait Titoff qui essaie de perdre le sien.
9: Ouais. Non, si il le tient bien, il le tient bien.
3: Bon, dites-la mon astrucage.
1: Ouais, c'est quoi alors?
9: S'astruquer.
3: Quand un Belge s'astruque. Et c'est dans le dictionnaire français désormais. Hein.
8: C'est un verbe du coup.
3: Le verbe s'astruquer.
8: Je m'astruque.
3: D'abord, on ne choisit pas de s'astruquer.
8: Est-ce que c'est agréable de s'astruquer?
3: C'est quelque chose qui vous arrive de s'astruquer.
8: C'est quand on se trompe?
3: Quand on se trompe, non.
8: C'est quand on tombe.
3: Ah oui, et d'ailleurs, peut-être que après, vous êtes Astruqué, Monsieur Boxeau arrivera, débarquera.
5: Ah,
3: ouais.
5: Ah oui, donc c'est ça. Donc on meurt en
1: quand on s'est tombé et se cogner la tête sur un truc et du coup on meurt.
10: C'est se faire mal.
3: S'astruquer.
5: C'est une hydrocution.
3: Non, non, non. Alors on n'est pas obligé de mourir. Hein. On meurt pas forcément.
10: C'est se faire mal, se blesser.
3: Mais quand même, on peut en mourir. Voilà.
5: C'est tout.

0: S'étouffe.
1: Pardon,
0: s'étouffe.
2: S'étouffe, avaler de travers, c'est ça se truquer en Belgique. Il y en a d'autres, des nouveaux mots dans le Petit Larousse illustré. Par exemple, pour Madame Beer de Choret, le glamping vient de...
3: Le glamping. Attendez, le glamping.
2: Non, le clamping, pardon.
3: C'est, oui, le glamping. Ah oui, parce que le glamping, je sais ce que c'est un camping. C'est un camping où il y a plein d'amis qui viennent.
4: C'est une catégorie.
3: Il y a des tentes et des glands.
5: C'est hyper sympa.
3: Alors, c'est Jean-Phi qui m'a fait découvrir le glamping.
2: Mais non, c'est bien glamping.
3: Ah, c'est le glamping.
2: J'avais un doute, mais c'est bien la lettre G. Ils font mal leur G chez Larousse.
3: Ah, ben ils vont être contents de vous avoir envoyé le dictionnaire.
2: Le glamping avec un G.
6: Voilà. Ça viendrait du verbe to
3: glander.
6: To glamp.
2: Alors, c'est un mot valise, hein, le glamping.
6: Glamp.
5: Et G-L-A-M.
2: Oui, G-L-A-M, P-I-N-G. Okay. Le glamping, ça vient de rentrer dans le Petit Larousse illustré.
4: C'est planter des glands pour qu'il y ait des chaînes qui poussent.
2: Non.
5: C'est un rapport avec la beauté.
2: Non.
3: C'est un rapport avec le fait de glander?
2: Non plus, non.
6: C'est
2: non,
6: un
2: non,
6: verbe
2: non.
6: irrégulier.
2: Comment vous dites?
6: Non, je réfléchis, je pense que c'est un verbe irrégulier, c'est du to glamp.
3: Glamper, glamping, glampon. Hein.
0: C'est pas de l'anglais.
2: C'est pas de l'anglais, non.
3: Ah, c'est pas de l'anglais!
6: Ok.
4: C'est quand on oublie un tampon.
3: Quel enfer.
4: Oui, bah ça peut arriver.
3: Mais qu'on l'oublie, mon enfin.
2: Vous étiez tout prêt au départ, en fait. Hein.
6: Avec le camping.
2: Bien sûr.
6: Alors.
5: Ok, c'est un loisir.
3: Ah, c'est du camping dans les arbres.
2: Alors, du camping dans les arbres, non.
3: Sur l'eau.
2: Mais c'est du camping. Oui.
4: C'est du camping dans les gens.
2: Non.
6: C'est du camping à l'hôtel.
2: Alors pas à l'hôtel, mais vous vous rapprochez.
3: Sur le parking d'un hôtel.
2: Non, vous vous rapprochez.
0: Ah, c'est de planter sa tente, c'est faire du glamping, c'est faire du camping dans la maison, dans le salon, non, c'est pas ça.
2: Non. Mais c'est quoi le glamping?
4: Ah, c'est faire du camping sans tente.
2: Ah non.
3: C'est marcher dans la rue, quoi.
2: Non. La première syllabe, puisque c'est un mot valise, à votre avis, ça, elle vient d'où? Le
3: glané.
2: Alors, mais non, le glamping.
3: Glamping. Mais vous le prononcez comme si c'était anglais aussi.
2: C'est du camping.
3: Le glam.
2: Glamour. C'est le camping glamour. Wow. Exactement. Ah.
3: C'est quoi du camping glamour?
5: C'est pour ça que je vous demandais si ça avait rapport avec la beauté.
3: Mais c'est quoi du camping glamour?
2: C'est quoi du camping glamour? Bah, si vous aviez ouvert le Petit Larousse illustré, vous le sauriez.
3: Mais qu'est-ce que c'est un camping glamour?
2: Le camping glamour rentre dans le dictionnaire. Le glamping, c'est du camping haut de gamme, alliant confort, originalité et respect de l'environnement.
3: Oh bah c'est plus
4: une
3: du camping,
4: chambre d'hôtel,
3: alors.
4: En fait.
2: Des yourtes, oui. Par exemple, vous voyez, des roulottes. Ah. À vos souhaits.
0: À tes souhaits, Bobo.
4: C'est vrai que c'est un vieux, maintenant.
0: Vous avez vu les bruits qu'il fait?
3: C'est discret, hein.
0: Non, mais c'est les gens du premier rang, là. Il a eu peur, le monsieur. Il a eu peur.
4: Il est parti pisser, ça a duré trois quarts d'heure.
0: C'est le nouveau Pierre Bénichou.
3: Il manque plus qu'il ronve un peu dans le micro.
0: Ce que vous savez pas, c'est qu'en éternuant, il a fait un petit caca.
2: J'ai l'impression que la nouvelle pièce que je viens d'écrire vous ira à merveille.
3: Aïe.
6: Oh, boubou. Oh, pardon. Non, mais pour rebondir sur le glamping, c'est quand même très désobligeant pour le vrai camping, parce que vous êtes en train de dire que le camping, c'est pour les beaufs, c'est sale, c'est pas respectueux de l'environnement.
2: N'est pas moi qui l'ai dit.
4: C'est
3: le Petit Larousse.
2: C'est le Petit Larousse. Le glamping vient de rentrer, effectivement, dans le Petit Larousse, comme l'urbex, d'ailleurs. Mais l'urbex, c'est dangereux. C'est une question pour Madame Barbera, pardon, Monsieur Barbera, Antoine, qui habite à Brive-la-Gaillarde, du côté de chez Patrick Sébastien.
7: C'est génial.
2: Et qu'est-ce que l'urbex, puisque je vous dis que c'est dangereux et que ça vient de rentrer.
3: C'est quelque chose qui se passe en ville. Non, mais c'est d'escalade immeuble, non?
2: Alors?
3: C'est quelque chose qui se passe en ville.
2: Oui.
3: Style escalade d'immeuble.
6: C'est sauter de
4: camping.
6: Non, c'est aller découvrir des trucs abandonnés. Ce sont des trucs urbains abandonnés et c'est dangereux parce que ça, c'est dangereux de visiter des choses qui tombent en ruine, etc.
2: Excellente réponse d'Arnaud de sa mère. L'urbex est une activité qui consiste à s'introduire dans des lieux abandonnés. C'est ce qu'a fait
3: c'est
2: ce qu'a fait Maxence.
4: J'allais le dire.
5: C'est tellement drôle.
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2: Grâce à des tests ADN, on sait depuis 2010 que cette incroyable personnalité est né de parents qui étaient frères et sœurs. De qui s'agit-il?
1: Oh, un inceste!
2: Oui, absolument.
1: Shakespeare, un vrai personnage?
2: Non. Ah oui, ça c'est un vrai personnage.
1: Napoléon.
2: Et il y a même toute une exposition là sur lui qui va démarrer le 3 février aux Galeries Montparnasse. Et donc, croyez-moi, c'est un vrai personnage. Et son père et sa mère étaient frères et sœurs.
1: Oh là là, il était un peu... Il était équilibré.
2: Alors, je ne l'ai pas bien connu, pour tout vous dire.
1: Il était du Nord?
2: Alors, du Nord d'un pays, mais pas du Nord de la France. Non.
1: Est-ce que ce n'est pas Toulouse-Lautrec?
2: Ah non, non,
1: alors,
2: non.
1: Il était de la Norvège, de la Suède?
2: Non, non, non. Grâce à des tests ADN réalisés en 2010, eh bien, on sait...
7: Est-ce que c'est Richard III?
2: Richard III, non.
7: C'est un Anglais?
2: Qu'est-ce que vous dites, Bernard?
9: Yves Montand.
2: Yves Montand.
9: On a fait des tests ADN.
2: Yves Montand, non.
1: Attendez, on voit quelqu'un qui était artiste?
2: Ah non, oh non,
1: un homme politique.
2: Alors politique, oui, ça oui.
1: Genre Napoléon.
2: Genre Napoléon, c'est compliqué de vous dire, mais
1: oui,
2: si...
1: parce qu'il y en a qu'un Napoléon.
2: Voilà.
1: Non, voilà. Mais est-ce que c'est quelqu'un à l'époque de Napoléon?
2: Ah non, c'est bien avant là.
1: C'est quel siècle? On parle bien avant.
2: On est dans les années 1300.
1: C'est un roi. Un roi.
9: Charlemagne.
2: Mieux qu'un roi.
1: Ah, non,
9: Charlemagne.
2: Attention,
9: un pape.
2: Attention, j'essaie de vous piéger quand je dis 1300.
1: 1300 quoi?
2: Bah non, vous me demandez quelle époque.
7: 1300 avant Jésus-Christ.
2: 1300 avant Jésus-Christ.
1: Ah, bah celui qui éclairait là avec
7: Diogène.
1: Mais non, pas Diogène, non. Celui qui éclairait avec les corps là, il mettait le feu, il les mettait comme ça et puis il faisait des torches.
2: Michel Jarre.
1: Mais non.
9: Pline l'Ancien.
1: Un ancien genre Héraclite, Parménide.
9: Cicéron.
1: Deux siècles avant Jésus-Christ.
2: Oh, mais tu connais que lui.
7: C'est un pharaon. C'est Toutankhamon.
2: Et c'est Toutankhamon. Bonne réponse, Christophe Barbier. Eh oui.
1: Après, Isis et Osiris sont frères et sœurs.
2: Alors, pardon.
1: Isis et Osiris, mais sont pas frères les
2: parents.
1: Et sœurs.
2: Mais c'est pas les parents de Toutankhamon. Isis,
1: eh ben,
2: mais
1: ils vous dites, c'est pas les parents.
2: Bah, je vous le dis. qui vous le dit? Bah moi, je vous le dis. Non mais je suis entouré de dingues aujourd'hui.
10: Toutankhamon, il a vraiment existé, alors qu'Isis et Osiris, c'était des déesses.
1: Mais Toutankhamon, ça se voyait qu'il était pas normal. Il marchait toujours de profil. Ce n'était pas. Il avait un problème.
2: Et c'est en 1922 que Howard Carter a retrouvé, évidemment, la momie, le corps de Toutankhamon. Dans les années 2010, on a fait effectivement des tests ADN à nouveau sur la momie, parce que les progrès de la science ont fait qu'on pouvait en savoir un peu plus. Et on en a conclu que les deux parents de Toutankhamon étaient bien frères et sœurs.
1: C'était qui les parents?
2: Alors, je vais vous dire.
1: Isis et Osiris.
2: Ah non! Le père serait Akhenaton, voilà.
1: Ah oui, mais il serait.
2: Ah bah oui, on n'est jamais sûr à 100%.
1: Ah oui, alors c'est pour ça que c'est frère et sœur, mais on n'est pas sûr que alors, la femme d'Akhenaton, c'est qui la mère?
2: Eh bah, ce serait sa sœur.
11: C'est Martine Akhenaton.
2: Sa sœur Nebeta.
1: Nebeta. Alors si ça se trouve... Mais si
2: c'est
1: ça
2: votre
1: trouve,
2: nom c'est... de jeune fille. Isabelle Mergo Nebeta.
1: Mais si ça... Ça le fait rire. Et si ça se trouve... Mais si ça se trouve, c'était pas les parents.
2: Oh bah si ça se trouve.
7: En fait, l'ADN de Toutankhamon est composé de deux ADN identiques. Donc forcément, de frères et sœurs.
1: Oh, monsieur 36K, je
7: mais
1: sais
7: oui.
1: Plus. Lui,
7: 36-15, non. C'est fini depuis 30 ans. Hein.
11: Vous commencez à nous agacer, Barbier.
2: Oh, la reine du Minitel. RTL est partenaire de l'exposition. C'est une expérience immersive pharaonique qu'on vous propose aux Galeries Montparnasse. C'est rue du Départ, dans le 15e arrondissement de Paris. Et à partir là du 3 février, c'est-à-dire là, le 3 février...
1: C'est demain.
2: C'est la semaine prochaine.
1: Oui, mais c'est aux Galeries.
10: C'est les Galeries Lafayette.
9: Il est arrivé.
2: Mais non, c'est pas les Galeries Lafayette.
7: C'est un ancien centre commercial qui est vidé de ses commerces parce que la mairie de Paris va tout refaire et ça devient un espace immersif.
11: Pourquoi, mais c'est je pas sais vrai. Tout.
9: Ah bah oui.
1: Quand je te fais ça, ça veut dire que c'est toi, d'accord?
2: plongé dans la plus grande exploration archéologique de l'histoire, au cœur de la vallée des rois. Non, mais il va y avoir plein de monde, hein, parce que ça, c'est passionnant, les gens adorent ça.
12: Ah bah oui.
2: L'Égypte, c'est pas que enfin, ouais, c'est loin.
1: Ça passionne tout le monde.
2: Oui, puis là, on est sûr de pas rentrer avec une, comment dirais-je.
12: Quoi?
2: Parce qu'on a fait, nous, la vallée des rois avec les copains des grosses têtes à une époque.
1: Ah bah, pourquoi je t'étais pas invité, moi?
2: Parce qu'on avait peur qu'ils vous gardent.
12: On est deux billets, oui.
1: Parce que Nébétain, c'est ça?
2: Non, mais à l'époque, il y avait Pierre Bénichoux, Jean Benguigui, Perry Cochin. Voilà, on s'est bien. On était une vingtaine, mm-hmm. Et on a fait là. On est descendu sur. Vous y étiez, Valérie, vous?
13: Non, j'étais pas.
2: Mais non, mais d'ailleurs, c'est pendant que vous jouiez au théâtre à l'époque. Je me souviens très bien, vous étiez au théâtre dans la précédente.
12: Il avait choisi sa date. Hein.
7: Ouais. Sa date en Égypte, ça tombe bien.
2: Et on a fait. On est parti sur le bateau à roues, vous savez, sur le Nil.
1: Ah, ça s'appelle une voiture. Hein.
13: Un felouk. Ben non, c'était la descente du Nil.
1: Un felouk.
2: Le bateau de mort sur le Nil. Mais non, pas un felouk. On est allé jusqu'au fameux hôtel dans le Cataract.
12: Ah oui.
2: Voilà.
12: Oui.
2: On a fait Luxor. Sauf que, voilà, et j'en viens là, sauf qu'on est tous revenus, sauf les trois copains d'origine un peu, on va dire, nord-africaine, c'est-à-dire Pierre Bénichoux, Jean Benguigui, et Perry Cochin, tous les autres, on a tous été malades pendant tout le trajet. L'Égypte, c'est chouette.
12: Ah, c'est sympa.
2: Mais la dysenterie est.
1: Piquée par les moustiques.
2: Mais non, mais il faut bien dire les choses.
1: Oui, oui.
2: Tandis que là, rue du départ à Montparnasse. Oui.
13: Tu risques rien.
2: Tu y vas, tu reviens pas malade.
1: Mais pourquoi vous avez eu la dysenterie?
2: Mais parce que c'est comme ça, on vous dit toujours, ah, faut bien nettoyer les fruits et tout. Tu le fais pendant deux jours, puis le troisième jour, tu bouffes le fruit.
12: Et paf.
1: Mais alors vous êtes revenu tout maigre, hein?
12: Ah bah ils sont revenus tout en camion.
2: Non mais c'est vrai, faut bon voilà, mais c'est magnifique en revanche.
12: Ah oui. Oh, bah, vu des toilettes, c'est super.
2: Alors la réalité, c'est ça. La réalité, c'est que sur 20 personnes, on était 17
1: à aller aux toilettes.
2: Ah hein. Oui.
1: Et alors donc, l'exposition, c'est à partir de quand? Je m'emmenais
13: du 3 février.
2: Voilà.
13: Oui. Aux galeries qui étaient avant les galeries Lafayette. Maintenant, c'est une galerie.
2: Mais pas du tout.
12: Non, c'est au bout de la rue de la Gaîté.
2: Les galeries Lafayette, les galeries Lafayette.
13: Avant, il y avait des galeries Lafayette.
2: Mais les galeries Lafayette, c'est rive droite, c'est pas rive gauche.
7: Il y avait des galeries.
2: Là, c'est en immersion. Vous serez carrément devant
7: l'eau. On est sous l'eau.
2: Voilà.
12: Devant avec tout le temps.
2: Le trésor le plus célèbre des pharaons, vous voyez.
1: Ah bah on a intérêt à retenir nos places maintenant.
2: Ah oui, il est prudent de louer.
12: Oh, il va pas partir. Hein.
2: Et selon une étude de l'ADN.
1: Il est poulet de louer.
2: Selon une étude de l'ADN des momies royales, je vous explique quand même les parents, parce que vous m'interrogiez sur les deux parents de Toutankhamon. Bon.
1: Il y aura les deux autres momies alors?
2: Pardon.
1: Il y aura Akhenaton.
2: J'ai pas dit les grands-parents, j'ai dit les parents.
1: Non, il y aura Nébété et Akhenaton.
13: Non, Nébéta.
12: Nébété.
1: Il y a la momie Nova et Nébéta.
2: Le père de Toutankhamon, Marcel.
12: Il s'appelait Marcel.
2: Marcel Amon, oui, bien sûr. Le père de Toutankhamon est identifié comme étant la momie trouvée dans la tombe KV-55, dont certains égyptologues pensent qu'il s'agit d'Akhenaton. La momie de sa mère, elle, a été trouvée dans la tombe KV-35. Elle a été surnommée The Younger Lady, la dame la plus jeune.
12: À Brigitte.
2: Car elle n'est pas formellement identifiée. Les seules sœurs connues d'Akhenaton sont Satamon, Iset, Enoutaneb et Nébéta. Les trois premières ayant épousé leur père, Amenhotep III.
13: Ah oui, à l'époque.
2: C'était la famille tuyau de poil. Hein. Donc les trois premières sœurs ayant épousé leur propre père, Nébéta, elle serait la seule des quatre sœurs
1: à pas avoir épousé son père.
2: Et voilà, mais à avoir épousé son frère.
1: Bah oui, elle était plus jeune.
2: C'est la moins conne des quatre.
1: Bah oui.
7: Elle était
1: en tout cas, Akhenaton, c'est celui qui a ce maxillaire très très long. Et les frères Bogdanov voulaient lui ressembler.
2: Non, là vous confondez ça.
1: Mais c'est
2: tout en menton, ça. Ça, c'est tout en menton.
13: Et Akhenaton, il fait du rap.
12: Bah oui. I am.
1: Donne ton cerveau à la science, je te jure. parce qu'il y a des trucs.
2: J'en peux plus, parce que moi, RTL, ils m'ont dit, faites un peu de pub pour ça.
1: Ah oui, parce qu'on est partenaire.
2: Oui, on est partenaire.
1: Ah, on est partenaire des galeries.
2: Oui, des galeries.
1: D'accord, alors tous le 3 février pour voir...
2: Ah mais à partir du 3 février...
12: Oui, il sera là longtemps.
1: Il est là combien de temps?
2: Et la billetterie est ouverte.

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1: Ah, une question qui devrait permettre à Laurent Deutsch et à Hector Obalk de, on va dire, réunir leurs sciences à l'un et à l'autre pour trouver la réponse.
2: Et nous, on réunit quoi?
3: On réunit
2: autour d'un verre, là.
1: Parce que c'est à la fois de l'histoire et de la peinture. En effet, c'est un peintre à qui François Ier a confié une somme d'argent.
4: Léonard de Vinci.
1: Non, pour qu'il lui achète des œuvres d'art. Et finalement, une fois rentré chez lui en Italie, il a retrouvé son épouse et puis avec l'argent, plutôt que de, on va dire, acheter des œuvres d'art pour François Ier, eh bien, il a dépensé tout l'argent pour se fabriquer, pour se faire construire une maison à Florence, dans sa ville.
2: Bah, de quel
1: peintre s'agit-il?
4: Alors, ça doit être Michel-Ange.
1: Michel-Ange, non.
2: Le Caravage,
1: non.
5: Titien,
1: non.
4: Raphaël,
1: non.
2: Grossien.
6: Il fait les tableaux de légumes, là.
1: Pardon.
6: C'est pas celui qui fait les tableaux de légumes.
1: Ah, Archibaldo.
6: Ouais,
1: Archibaldo.
5: C'est pas le même moment.
1: Qu'est-ce que vous dites?
5: C'est un siècle plus tard.
6: Oh, ça va.
2: Déjà, il dit un peintre. Nous, on est très fiers de lui.
7: Attends, il dit les légumes et on comprend.
4: Corach.
1: Comment vous dites?
4: Corach.
1: Non.
2: Celui qui remettait les slibards.
5: Comment?
1: Ah, El Braghetto.
2: El Braghetto.
1: Non. Vous voulez que je vous donne quelques œuvres? Peut vous donner...
4: Véronèse.
2: Moi, ça m'aidera pas, mais ça aidera sûrement Hector et Laurent.
1: Il a peint la Madone des Harpies.
5: Sarteau.
1: Sarteau, ah. Bonne réponse.
2: Je savais que ça l'aiderait.
1: Andrea.
5: Je vous explique très vite. Andrea del Sarto, c'est un peintre qu'on appelle maniériste. Ça veut dire quoi, maniériste? Ça veut dire qu'il vient après toute la Renaissance, où tout le monde sait tout faire et tout le monde sait très bien peindre. À ce moment-là, chaque artiste se distingue autrement que par un truc technique, mais par une manière. Et la manière de Sarto, elle est floue. Elle est floue 3 siècles avant les impressionnistes et elle est géniale. Voilà Sarto.
1: Ah bah écoutez, ça c'est bien résumé.
2: Moi j'adore ces chansons, hein.
1: Qu'est-ce que vous dites?
2: Les chansons de Sarto, je vous
6: adore. Oui, Michel Sarto.
1: C'est pas Michel Sarto, c'est Andrea del Sarto.
2: Pardon.
1: De son vrai nom d'ailleurs, Andrea Daniolo di Francesco di Luca, ou Andrea Daniolo di Francesco di Luca di Paolo di Meglio Vanucci. Il avait un nom à rallonge, hein, celui-là.
2: On est d'accord, c'est un escroc, le mec.
1: Pourquoi?
2: Bah, il a pris de l'argent à François Ier. Pour, soi-disant, acheter des œuvres d'art, il s'est fait une maison.
1: Quand c'est flou, il y a un loup.
4: Hector, est-ce que vous allez au musée quasiment tous les jours pour parfaire votre connaissance?
5: Tous les mardis, parce que sinon, il y a trop de monde.
7: Le mardi, c'est fermé.
5: Justement c'est pour pas ça pour lui.
4: Vous ne vous le mêlez pas.
5: J'ai passé 20 ans de ma vie, à passer tous les mardis au Louvre, au Musée d'Orsay, à Londres, à Chicago,
7: et je ne sais pas encore, exprès
5: pour filmer les tableaux.
7: On vous ouvre,
5: oui,
7: les musées?
5: Oui, parce que je suis un chercheur.
4: C'est l'un des plus connus.
7: Non, mais d'accord, vous cherchez, d'accord, mais de là...
5: Je fais une encyclopédie des détails. Oui, et donc, j'ai besoin d'aller dans tous ces musées-là. Et les images que je projette dans mon spectacle, eh ben, c'est pas des trucs que j'ai pris sur Internet.
7: M'engueulez pas,
5: c'est des choses que j'ai filmées avec amour, comprenez-moi. Quand vous filmez un tableau, vous avez toujours l'ombre du cadre à gauche, à droite. Du coup, on fait jamais une bonne photo. Et donc, je ne fais jamais de photos. Je ne fais que des détails et je les superpose les uns après les autres.
7: Mais c'est génial.
5: Mais oui, mais c'est ça, ma vie.
1: C'est
5: ma passion, vous comprenez ou pas? Venez un jour.
7: Oh, ça va. Je sais que je ne suis pas Caroline. c'est quand même pas la peine de me parler comme ça.
5: Mais Caroline, jamais elle m'aura interpellé comme ça. J'ai tout de suite. Il y a tout de suite. Dès les premières secondes, j'ai senti que vous cherchiez la noise.
7: Mais vous m'avez demandé mon prénom. Alors qu'on...
5: Je demandais gentiment. Mais c'est quoi votre prénom? Vous l'avez mal pris.
7: Oui.
5: Qu'est-ce que j'ai dit comme prénom? Alors on peut plus demander à une femme parce que c'est une grosse tête. Pardon, c'est quoi votre prénom? Elle aurait le grand mal. Mais c'est quand même dingue. Maman m'a dit, sois gentil avec tout le monde. J'ai dit, je vais être gentil d'abord avec Caroline. Et boum, je lui demande son prénom et boum, je me fais gauler.
4: Vous êtes un phénomène.
1: Je voudrais quand même préciser à Isabelle Mergault, parce que j'ai la chance, et j'espère, mais normalement, mon ami Franck Ferrand a vérifié tout ce que j'ai écrit. J'ai écrit une pièce sur la Joconde qui sortira en février prochain au Théâtre de l'Œuvre. Et sachez, en étudiant sur la Joconde, chère Isabelle, le mardi, justement, jour de fermeture du Louvre et des autres musées, il y a des tas de gens dans le Louvre, y compris d'autres peintres qui viennent faire des copies. Il y a pas foule, mais il y a quelques personnes.
7: Et d'ailleurs,
1: le jour où la Joconde a été volée, c'était un jour de fermeture du Louvre, puisque c'est quelqu'un qui venait travailler sur la Joconde pour la copier, pour en faire un autre tableau, une autre toile.

0: eh bien, c'est quelqu'un qui, venant pour ça, s'est aperçu que la Joconde avait disparu. C'était un jour de fermeture du Louvre, mais il n'empêche qu'il y avait quand même un peu de monde ce jour-là. Et vous, vous y allez tous les mardis, alors.
1: Oui,
0: vous pourrez m'emmener, parce que moi, justement, j'aimerais bien aller voir la Joconde, parce que depuis que j'ai écrit...
2: Alors toi, tu vas y aller.
0: Depuis que j'ai écrit cette pièce, j'y suis pas retourné.
2: Mais là, moi, je peux faire la queue.
3: Mais ça doit être génial. Hein.
1: Mais il n'y a pas que le Louvre, vous avez le Prado à Madrid,
2: oui.
1: Vous avez
2: la National
1: à Londres, vous avez à Francfort, vous avez à Berlin, vous avez de quoi faire.
2: Non, non,
1: et j'emmènerai en priorité Caroline.
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0: Vous êtes déjà allé au Bénin ?
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0: Je vous emmène sur une tombe sur laquelle il est écrit « Je prie les chers enfants qui peuvent tout faire de se joindre à moi pour construire la paix dans les hommes et dans le monde. »
2: Oh !
7: L'abbé Pierre ?
0: Non.
7: C'est un philosophe ?
0: Sur quelle tombe peut-on lire ?
8: Mandela ?
7: Sœur Emmanuel ?
0: Non.
6: Peut-être celle d'Abraham Lincoln.
0: Non, bah arrêtez-vous avec Abraham Lincoln.
6: Mais le 12 février, c'est son anniversaire.
8: Il n'y a pas de question, Ariel.
7: Baden-Powell ?
0: Non, non.
8: Michel non. Drucker.
7: C'est un Français.
0: Michel est bien vivant et il va être demain décoré de commandeur de la Légion d'honneur.
7: Il reste encore de la place
0: par le président Macron. Alors voyez-vous un peu. Non, non, non. Là, je parle de quelqu'un qui est mort d'une hémorragie cérébrale à l'âge de 81 ans avant un voyage qui était prévu.
8: Mère Teresa.
0: En Afrique. Non. Comment vous dites ?
8: Mère Teresa.
0: Non, mais c'est une femme en tout cas sur laquelle de tombe on peut lire je prie les chers enfants qui peuvent tout faire de se joindre à moi pour construire la paix dans les hommes et dans le monde.
8: Mais elle était ecclésiastique ?
0: Non, elle n'était pas ecclésiastique.
7: Elle était scientifique.
6: Est-ce qu'elle était prix Nobel ?
0: Prix Nobel, non.
7: Chantal Goya ?
0: Non.
7: Artiste ?
0: Artiste, non.
6: Écrivain ?
0: Écrivain, alors, elle a publié des livres, mais elle n'était pas écrivain.
6: Politique.
8: Ah, Françoise !
7: Dolto ?
8: Dolto ! Ah non, c'est moi qui l'ai dit. Hein.
7: Est-ce qu'elle était médecin ?
0: Alors, qui l'a dit en premier ?
8: Moi, j'ai dit Françoise.
0: Et c'est pas elle.
8: Ouais. Oh.
7: Est-ce que c'était une...
0: C'est un vieux coup qui, au bout de 10 ans, marche encore.
8: Même 20 ans. Hein.
7: Est-ce que c'était une médecin ?
0: Pardon ?
7: Est-ce que c'était une médecin ?
0: Absolument.
8: Ah, Dr. Quinn ?
0: Ben non.
8: Ah
7: bah oui, bien sûr.
0: Évidemment. Vous n'étiez pas loin avec Françoise Dolto.
8: C'est une Françoise.
6: Non. Ah, François Chadernagor.
0: Ah non, non, non, non, non. C'est pas le prénom qui comptait, c'était évidemment le métier. Je prie les chers enfants qui peuvent tout faire de se joindre à moi pour construire la paix dans les hommes et dans le monde.
7: C'est une Française ?
9: Madame Montessori ?
0: Ce n'est pas une Française.
9: Madame Montessori ?
0: Maria Montessori. Bonne réponse de Florian Gazan.
8: Il y a un rapport avec le parc ?
0: Pardon.
8: Il y a un rapport avec le parc Montsouris.
0: Surtout avec la
8: les
0: pédagogie.
9: Écoles. C'est Montsouris le parc.
0: Le parc c'est pas.
8: Je sais pas, il y a pas un parc Montsouris à Paris.
0: Bah oui, si, mais là c'est Montessori.
8: Pardon.
0: On voit bien que vous êtes pas allé à l'école Montessori. Hein. Montessori sont des écoles, on va dire, où la méthode pédagogique est une méthode pleine de bienveillance pour les enfants. C'est ça, hein, Monsieur Gazan.
9: Ouais. Bon, en gros, c'est faites ce que vous voulez. Nous, pendant ce temps-là, on lit un bouquin.
10: C'est l'éducation positive, en fait.
0: Voilà.
10: C'est-à-dire qu'on remplace, par exemple, on dit pas à un enfant, tu n'as pas rangé ta chambre. On lui dit, je vois qu'il y a encore des jouets sur le tapis. On est quand même très loin de la torgnole.
0: Voilà, c'est ça. Alors justement, il y a une vague. On a pu lire ça dans le Parisien hier. Une tendance qui est une tendance anti-Montessori. On appelle ça la ghetto-sori, d'ailleurs. C'est un néologisme où les parents disent, maintenant, nous, on en a marre. On a envie... C'est un peu dur, hein, d'ailleurs, de ce qu'on... Enfin, je sais pas si vous avez lu cet article.
9: Oui, tout à fait. On a envie de se révolter contre les adolescents, de les engueuler, voire de leur donner des gifles.
0: Enfin, là, ça va un peu loin, même. Il y a une maman qui dit, moi, je donne des chips à mon fils pour bouffer. Il se démerde.
10: C'est ma femme qui a écrit ça. c'est sur ma recommandation. Non, mais moi, je suis d'accord avec...
0: On en a marre d'être gentil. Ça nous donne vraiment l'impression d'être un légume. On peut pas lever la voix. Non, franchement...

0: À nous de nous reprendre, disent certains parents. Bah oui. Halte à la méthode Montessori.
1: Oui, je suis entièrement d'accord avec ça, moi. Je pense qu'on est allé trop loin. L'éducation positive, c'est bien, mais il y a un moment donné, il faut dire stop. Voilà.
2: Donc, mais il y a un juste milieu entre faire bouffer des chips et mettre des torgnoles.
3: Moi, je dois dire que j'adore les chips.
1: Alors, Ariel, viens chez moi. Viens chez moi, Ariel.
4: Là, ça clôt le débat. Qu'est-ce qu'on peut dire derrière ça?
0: Vivez en coloc avec Titoff, vous allez être très heureuse.
2: C'est un argument massu, effectivement.
0: Ce serait pas l'anniversaire de Lincoln aujourd'hui.
2: Je mangerais bien Paris-Brest.
0: En tout cas, voilà, la ghetto-sori, c'est la dernière tendance. C'est l'inverse de la méthode Maria Montessori, cette italienne qui d'ailleurs est morte aux Pays-Bas. Elle était née dans les marches. Alors, née dans les marches, cher Stevie, c'est pas dans l'escalier.
5: Ah, ok, j'ai eu peur.
0: C'est une région italienne.
5: C'est vrai que c'était la petite fille dans le landau, là, en Ukraine.
4: Le cuirassé Potemkin.
5: Voilà.
4: Oh là là. Il y a un bordel dans ta tête.
2: Ah oui.
4: C'est pas Montessori au niveau du rangement. Hein.
5: Bah, c'est une Italienne, mais qu'est-ce qu'elle fout aux Pays-Bas?
0: Écoutez, on peut voyager dans la vie. Elle était médecin, pédagogue, et effectivement, elle est morte à Noordwijk-Zwanzee, aux Pays-Bas, mais elle était née dans les Marches, en Italie, la région des Marches, ouais. Et c'est bien sur sa tombe qu'on peut lire quand même cette très jolie phrase. Je prie les chers enfants qui peuvent tout faire de se joindre à moi pour construire la paix dans les hommes et dans le monde. Je suis pas sûr pour l'instant qu'elle ait été beaucoup écoutée.
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0: Une question pour Annie Lelarge qui habite Tartaras, Madame Lelarge.
7: Tartaras à la récré.
0: C'est dans la Loire, Tartaras.
7: J'aimerais. Vas-y, Tartaras. Vas-y, pose ta question là.
0: J'aimerais que vous me retrouviez.
8: Tu me fais penser à Gim, c'est Booba, ça me donne envie de vomir.
7: Comment il se la pète là?
0: Pas comme ça en bas de mon immeuble, Yohann Riou.
9: Il y a quoi? Pas ça, Monsieur Rouquier.
7: Je écoute toujours Grosse Tête. Voilà. Très bien, Grosse Tête.
8: C'est Monsieur Prescovic.
7: J'ai préparé du bichou pour Grosse Tête Rouquier.
8: Il est sorti de...
4: Il s'est roulé à la main sous les
7: estrades. Très rigolo.
0: Je salue tous ceux qui habitaient 12 rue Paul-Louis Courier. Je crois qu'il n'y a plus que deux familles à peu près.
4: Ça a beaucoup changé.
7: Il n'y a que les familles Mertetuchou, des Croates.
0: Je crois qu'il y a la famille Tanterre et peut-être la famille Orange qui est toujours...
4: Il y avait une famille aussi très importante, Vautier. La famille Vautier.
0: Ah, ça, c'était l'autre escalier.
4: Oui, c'est ça.
0: Il nous faisait peur.
4: Oh, c'est vrai.
7: Ah, c'était méchant.
4: Et pour voir le monsieur que j'ai interviewé, c'est très très facile. Vous allez au 12.
8: Non,
4: et c'est lui qui a une parabole pour avoir les chaînes croates. Et
7: c'est vrai, il balance.
4: Mais c'est vrai, c'est
8: le pauvre mec qui pensait qu'il serait discret.
4: Et je lui ai dit, monsieur, vous inquiétez pas, je dirais que vous habitez un peu plus loin.
7: Prochaine fois que je vois gros monsieur chauve excité, moi pas répondre.
4: Attendez, je vais vous faire la fin de l'histoire. Donc il voulait absolument me raccompagner jusqu'à l'entrée de l'autoroute. Et il s'arrêtait en plein pied de la route.
7: Il voulait être sûr qu'il se barre dans la forêt.
8: Regarde, petit monsieur chauve, tu vas être dans la forêt.
7: Suis-moi. Va voir Rouquier, rentre Paris.
4: Mais après, j'ai voulu me balader sur le port du Havre qui est très très grand.
8: Oui, très joli port.
4: Et là, il y a le monsieur et tout qui ouvre la fenêtre qui dit: mais qu'est-ce que vous faites là, monsieur? Ben, je suis un ami de Laurent Ruquier et puis je viens faire un peu le pèlerinage. Monsieur, faut pas rester ici, là, c'est interdit au public. Donc vous avez, j'ai fait le tour du port, je suis rentré très tard et tout.
9: Ils t'ont pris pour un migrant.
8: Tu te fais passer pour un ami de Laurent Ruquier.
9: Un ami.
8: Ben oui. Même moi, je le connais depuis presque 20 ans, je dis jamais je suis son ami. Il le laisse le dire s'il le pense.
2: Oui, mais lui, il croyait que ça était un passe-droit pour lui, tu vois. Donc.
0: J'ai jamais pensé à ça non plus.
7: Merci, monsieur Rouquier.
8: Monsieur Rouquier, c'est quoi la question?
7: Quelle question, Rouquier?
8: Car maintenant, j'ai plus paraboule, je voudrais écouter radio.
7: Non, plus paraboule, écoute Grosse Tête, parce que moi, que Radio RTL.
9: Mais c'est fou de se moquer.
7: Plus Radio RTL.
8: On ne se moque pas. Mais moi, je trouve que savoir... Ou aller au Havre pour voir les chaînes croates. C'est une info qui compte.
4: Mais non, mais...
0: Mais il était pas là, ce monsieur, c'était pas mon voisin à l'époque.
7: Mais il l'est maintenant.
4: Laurent, oh. Et puis c'est marrant parce que pendant l'interview, il y a le petit Achille, son petit-fils et tout, qui braillait, et donc on a dû refaire la prise.
8: En tout cas, merci pour la discussion pour lui. T'as donné son adresse, le nom de sa fille.
4: Est-ce que, Laurent, vous êtes touché par cet hommage que je vous rends?
0: Mais bien sûr.
9: Est-ce qu'il y a une plaque sur l'immeuble?
7: Ah oui,
4: c'est ça. Non, mais tout le monde sait que vous
9: êtes...
8: Il y a marqué, ici Jire Johan Rive.
7: Tué par un monsieur
8: croate. Jeté du 5e étage par un monsieur croate.
0: Mais est-ce qu'il y a un ascenseur ou pas? Maintenant, ça m'intéresserait.
4: Alors, vous savez, je suis quand même, j'ai pas voulu déranger, donc je ne suis pas. Ben non. Non.
0: Alors là.
9: Leur vie a explosé.
7: Oh non, c'est extraordinaire. Oh mon Dieu.
9: Je pense qu'il faudra envoyer quelques mots au RTL.
8: J'ai pas voulu déranger. Le mec a dit j'ai pas voulu
7: pas déranger du tout.
4: Oh, j'ai mal au ventre.
7: Oh, ce type est fou.
0: Ah, ça doit faire quelque chose. Alors, pour Annie Lelarge qui habite Tartos.
7: Ah oui, c'est ça. Oui,
0: c'est à cause de vous, mon grand, qu'on est reparti là-bas.
7: Comme souvent.
0: Alors, la question concerne un Chinois mort à l'âge de 102 ans.
7: Oh merde.
0: Quel célèbre Chinois...
4: Yuan Mingpei.
0: Pardon ?
4: Yuan Mingpei.
0: Qui était ?
4: À l'architecte
0: de la pyramide du Louvre. Excellente réponse de Paul Alcarat.
8: Oui, mais alors, c'est vrai que c'est impressionnant, mais c'est vrai que du coup, on rit moins que Kouane. Voilà.
0: C'est vrai que Pae, l'architecte de la pyramide du Louvre, architecte chinois, né à Canton.
9: C'est pas un Égyptien.
0: Est mort à New York.
7: Il y a pas très longtemps.
0: Et il est mort à l'âge de 102 ans. Oui, il y a pas très longtemps.
8: Mais attendez, c'est un métier qui maintient en vie longtemps.
0: Bravo.
8: Parce l'architecture.
0: Vous vous souvenez que l'autre architecte brésilien,
7: Oscar Niemeyer.
0: Oscar Niemeyer.
8: Il a passé 100 ans.
0: Qui a un centre. Vous êtes allé au centre culturel Oscar Niemeyer.
4: J'ai pas eu le temps, Laurent.
0: C'est ce qu'on appelle le pot de yaourt. Au Havre.
4: Oscar est mort à 105 ans.
0: Et c'est vrai qu'il a battu encore en longévité. Ils foutent rien, les architectes, alors,
9: c'est
0: en
9: ça,
0: fait.
9: Mais c'est un théâtre, je crois qu'il est joué dans ce podium.
0: Mais oui, bien sûr, on avait joué.
7: Vous êtes en train de bailler, Gérard. Pardon, hein.
4: Gérard, il fait ça.
7: Ça, ça s'entend un petit peu, mais bon.
0: Si, si mon enfance vous ennuie, dites-le.
8: Attendez,
7: on a entendu le baillement, je suis désolé, Gérard. Ça s'est entendu un petit peu.
0: Si mon enfance vous emmerde, faut le dire.
9: J'ai baillé.
8: Oh, mais c'est pas entendu ce qu'il y a fait, maman. Mais c'est surtout, il se rend plus compte. Ça s'entend vachement quand on baille en parlant.
0: Bailler, c'est pas grave, c'est quand il pète.
9: Oh mon Dieu. Je baille pas pour me détendre.
8: Fais-le entre deux phrases.
0: Effectivement, je vous confirme, vous avez dû jouer au centre Oscar Niemeyer au Havre. Car c'est un centre culturel qui reçoit de nombreux spectacles. Mais en tout cas, Oscar Niemeyer, qui était un architecte brésilien, communiste, c'est pour ça qu'à l'époque, il avait été choisi d'ailleurs pour faire le pot de yaourt au Havre. Oscar Niemeyer a vécu encore plus longtemps que Pei. C'est que les architectes, effectivement, finissent centenaires.
9: Comme les photographes.
0: Bon, les photographes aussi.
9: Souvent les photographes, oui.
4: Il y en a que deux, monsieur.
0: Pardon ?
4: Il n'y en a que deux, parce que j'en vois pas d'autres qui ont vécu aussi longtemps.
0: Ah, vous connaissez tous les âges, vous et mort, de tous les architectes, peut-être.
4: Et oui, il y a eu un mort célèbre, en plus, celui qui a fait l'architecte de l'aéroport de Barcelone, qui est décédé il y a quelques jours.
7: Oui, bah, Beauville, il n'est pas mort hyper vieux, il est mort à 82 ans.
0: Oh, c'est pas mal, déjà, 82 ans.
7: C'est pas centenaire. Il y a
0: Jorgensen. À 20 ans près.
7: Alors attendez, on va faire
4: la mort de Beauville et Jorgensen qui a fait le.
7: On va faire la mort de tous les architectes.
8: Souvent, parce que moi, il y a des architectes qui sont bien, mais qui crèvent.
0: Il y en a qui le méritent.
8: Ah oui.
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0: Une question littéraire, profitons de la présence de Philippe Claudel. C'est à destination de Madame Le Hénaff, qui habite Gap. Juliette Le Hénaff. Baudelaire a dédicacé ses Fleurs du Mal à un poète impeccable. Je cite Baudelaire lui-même, c'est la dédicace hein, au début des Fleurs du Mal. Au poète impeccable, à mon très cher et très vénéré maître et ami, je dédie ces fleurs.

0: maladive.
1: Théophile Gautier.
0: À Théophile Gautier. Bonne réponse. De monsieur Claudel, ça c'est de la culture, voyez ça. Alors là, il y a rien à dire. C'est la classe. C'est pas Boutboul qui dit que Nadal a une carrière en dents de scie.
2: Elle a raison quelque part. Il a prouvé quoi dans le tennis, Nadal?
0: Pour Agnès Cellier qui habite Tourdrin dans l'Aisne, quelle œuvre célèbre se termine par ces mots? Il me reste à m'asseoir au bord de ma fosse, après quoi je descendrai hardiment le crucifix à la main dans l'éternité.
2: Martine à la plage?
0: Non.
3: Cézbron?
0: Non, non, pas une œuvre de Cézbron.
1: C'est de Maupassant?
0: De Maupassant, non, non, non, non.
1: C'est du 20e siècle?
0: Non, c'est du 19e.
1: Baudelaire. Ah non, mais je tente des choses comme
2: c'est
1: ça.
2: C'est Victor Hugo?
3: La Martine.
1: Chateaubriand?
0: Pardon.
1: Les mémoires d'Outre-Tombe.
0: Les mémoires d'Outre-Tombe de Chateaubriand. Bonne réponse de Philippe Claudel. Je l'ai jamais lu, moi.
3: Arriver au bout.
0: Alors, ça vaut le coup vraiment de lire les mémoires d'Outre-Tombe.
4: Très honnêtement, moi, j'en ai lu des larges extraits, mais je ne l'ai encore pas lu en entier.
0: C'est pas vrai. Bon, si vous l'avez pas lu, alors je vais pas commencer tout de suite. Alors, vous l'avez lu, vous, Dodwick? C'est marrant, les rires d'adolescents.
5: C'est comme les mémoires de Saint-Simon, on les lit jamais.
0: Oh, toi. Pour Amir Sicardini, qui habite Montfort-sur-Meu, en Ille-et-Vilaine.
1: Arrête, on va avoir des problèmes.
0: Non, écoutez, j'ai pas engagé un bruiteur ici, monsieur Beaugrand.
6: J'adore les vaches.
0: Oui, j'ai bien. Oui, mais elles vous le rendent pas. Voilà. Vous connaissez évidemment l'actrice Cécile de France.
6: Qui est belge d'ailleurs. C'est vrai.
3: C'est reparti.
6: C'est une grande belge, dis donc.
0: Eh ben, elle va jouer Marie Boursin bientôt. Plutôt Maria Boursin.
6: Boursin?
0: Oui.
6: Comme le fromage?
0: Oui, comme le fromage. Ah, ouais. Elle va jouer Maria Boursin à l'écran, là, tout prochainement. Mais qui est Maria Boursin?
6: Eh ben, la créatrice du fromage?
0: Pas du tout.
2: Une résistante?
0: Ah, une résistante, non.
2: Est-ce que c'est artiste?
0: Une artiste, oui.
6: Elle a fait quelque chose de formidable.
5: Une peintre?
0: Une peintre, oui.
5: Ah, bah voilà, je
3: l'épouse d'un autre peintre.
0: Pardon.
1: La femme de Bonnard.
0: Et c'est la femme de Bonnard, Marthe Bonnard. Bonne réponse de Philippe Claudel.
6: Ça va faire bizarre, la femme de Bonnard avec l'accent belge, quand même.
0: Bah oui, mais Cécile de France n'a pas l'accent.
6: Je sais.
0: Et le film s'appelle Bonnard, Pierre et Marthe. Ça sort la semaine prochaine, le 10 janvier. Et c'est vrai que Marthe Bonnard, son nom de jeune fille, c'était Maria Boursin.
2: Bonnard disait du pain, du vin et du boursin. C'est Bonnard.
1: Et personne me demande si je connais Bonnard ou pas.
0: Ah, est-ce que vous connaissez Bonnard?
3: Ça, c'est alors, plus grave.
0: Quand même, expliquez qui était le peintre Bonnard au petit Madame Ockrent.
3: C'était un peintre...
1: Dans la lignée,
3: qui a précédé les impressionnistes ou qui les a accompagnés et qui était un
6: Elle
3: ami.
6: Elle galère quand même un petit peu.
3: Qui était un ami.
2: De ma voisine, laisse tomber, c'est moi.
3: Un ami de tous ceux qui sont, opposés au conformisme de la peinture à son époque.
1: À l'huile. Pas précédé, Christine, pardon, qui a succédé aux impressionnistes.
2: On a tous vu qu'elle avait dit une connerie, mais on l'a pas vu.
3: Accompagné, non?
1: Après, c'est un peu après. Voilà.
2: Bon. On le refait, Christine, qui était Bonnard?
6: Bon, alors est-ce que quelqu'un autour de la table peut dire qui était Bonnard?
0: Oui, c'était le mari de Maria Boursin. Une autre question pour Gauthier Pousse. Monsieur Pousse habite Albi. Je voudrais vous parler d'un livre qui sort chez Albin Michel qui s'appelle « Tout le monde en regarde, ou presque ». C'est une sexologue qui s'appelle Thérèse Argaud.
6: Ah, je la connais.
0: Qui s'en prend à la pornographie trop présente sur les réseaux sociaux, sur Internet. Et c'est vrai qu'il y a du porno partout. Et évidemment, ça donne aux jeunes une idée du sexe et de l'amour qui n'est pas fidèle à la réalité. Parce que
6: ça dépend des films.
0: Comment ça, ça dépend des films?
6: Ça dépend des films. Tous les films porno ne sont pas violents, vous voyez, dans le rapport.
1: Ceux dans lesquels tu joues,
6: sexuel.
0: Non, mais enfin, c'est rarement dans la vie comme dans un film porno, monsieur Beaugrand.
2: Vous parlez pour vous, Laurent.
6: Évidemment, c'est rarement quand il y a un livreur qui sonne à la porte qu'il va trousser la dame comme ça sur la machine à laver. Mais
0: voilà,
6: ça peut arriver.
0: C'est ce qu'elle dit, madame Argaud, Thérèse Argaud.
6: Oui, mais c'est le fantasme.
0: Et en plus, elle dit que la pornographie est une drogue dure qui ne dit pas son nom.
6: Ah oui.
0: Et d'ailleurs, le titre de son livre est assez explicite. Hein, tout le monde en regarde ou presque.
5: Pas moi.
1: Oh.
2: Non, toi, t'en tournes.
6: Et moi, je suis pas sûr que Christine Ockrent regarde du porno. Tu
0: non, mais bah, écoutez,
6: je pense pas.
5: Et ben voilà, nous, on est des gens normaux.
3: Non, en revanche, je sais qui est Bonnard.
2: Et le porno, c'est Bonnard.
0: Alors, Christine va passer son tour sur la question qui vient, parce que je vais vous demander le nom d'une célèbre actrice porno, assez célèbre tout de même, parce qu'on la voit d'ailleurs souvent invitée pour parler

0: ce problème de la pornographie chez les jeunes, des conséquences que cela a. On l'a même vu il n'y a pas si longtemps dans un talk show animé par Léa Salamé, le samedi soir. Vous voyez quelle époque. Mais alors, ce qui est plus étonnant, c'est qu'on l'a vu à la fois dans le clip de la chanteuse belge Angèle, oui. « Balance ton quoi ». Vous voyez, là, il y avait quand même un côté évidemment féministe. Et faites attention, un oui, c'est un oui, un non, c'est un non. Et en même temps, on l'a vu aussi faire du scooter avec Gérard Depardieu dans l'émission Paris Dernière. Quel est le nom de cette actrice porno?
1: Alors, j'ai un trou.
2: Pardon,
1: non, parce que je vois qui c'est, elle est brune, elle est très jolie.
0: Elle est brune, elle est très jolie.
1: Oui, je ne sais plus comment elle s'appelle. Elle se bat
3: uniquement
1: contre...
3: un prénom, non?
0: Non, elle a un prénom. Alors, elle a un prénom cinématographique. Enfin, elle a un prénom et un nom qui sont tous les deux des références cinématographiques.
2: Mais est-ce qu'il y a un jeu de mots?
0: Pas un jeu de mots, mais elle a choisi un prénom et un nom qui sont les deux des références au cinéma.
2: Lady Chat.
0: Non.
4: Et elle
0: non.
4: se bat contre Marlène ou Greta.
0: Non.
4: Un prénom connu comme
0: Linda. Actrice. Non. Non, un titre de film.
2: Fiona Dutroux.
0: Non.
1: Un titre comment vous dites? Pardon.
0: Un prénom de qui est un titre de film. Un titre
1: Emmanuel.
0: Non.
3: Sissi.
0: Non.
2: Sissi.
0: Sissi. Ah non, mais alors là on aura tout entendu.
3: Bah pourquoi?
0: Nadal a une carrière en dancey. Et en dancey. Une porno qui s'appelle Sissi. Alors là, écoutez.
5: Pourquoi pas?
3: Mais pourquoi pas?
0: Non, écoutez. Alors elle a joué dans Madame et sa soubrette.
1: Ah oui.
2: Son nom est un titre de film.
0: Dans les Françaises kiffent les blagues.
1: Les Françaises kiffent les blagues.
0: Oui, dans
6: Blanche fesse et les sept mains.
0: Non, dans Pascal le grand frère Pineur 3.
2: Ça c'est très bien.
1: Pascal
2: moi,
1: le grand frère Pineur.
2: J'ai vu le 2 c'est et génial. Le 3 est mieux.
1: C'est génial, Pascal le grand frère Pineur.
0: Ah bah oui, c'est le titre.
1: Ça j'adore.
0: Bonne et cochonne aussi.
1: Ah oui, bah ça.
0: Bon voilà, bien. Je vous donne un peu de la filmographie.
1: Oui.
0: Mais c'est une actrice engagée. Vous voyez.
2: Ah bah oui, moins elle, que le mec, mais quand même.
1: Elle se bat notamment
2: Laurent,
1: contre l'accessibilité
2: son...
1: sur Internet pour les plus jeunes.
0: Voilà.
1: Je l'ai interviewé pour ça.
2: Son nom
0: ah, vous l'avez interviewé?
1: Mais oui.
6: Katsuni. Bah,
0: pardon?
6: Katsuni.
0: Non,
1: mais je n'arrive plus à...
0: Elle a le prénom d'un titre de film célèbre.
3: À Katsudoro.
2: Mash?
0: Non.
6: Son prénom, c'était un titre d'une Français, Laurent?
0: Son prénom est un
2: ouais,
0: prénom...
2: Ouais, pas les dents de la mer, connard.
0: Son prénom est un prénom.
6: Je t'aime, Laurent.
1: Aidez-nous sur le prénom.
0: Son nom de famille est le nom d'une autre grande actrice qui, elle, ne fait pas du porno. Bon.
1: Catherine Deneuve.
0: Non. Et son prénom, c'est le prénom d'un film de Besson. Écoutez, là, franchement.
2: Oh, Nikita.
0: Alors, Nikita
1: Bellucci. Nikita Bellucci, oui.
0: Nikita Bellucci, vous voyez que vous la connaissez.
1: Oui, Nikita Bellucci.
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0: Monsieur Fabrice, vous vouliez ajouter quelque chose? Vous voulez faire partie de la croisière avec nous?
9: Non, je voulais simplement signaler que sur les bateaux de croisière en général, on emporte des cercueils.
0: Ah, voilà.
5: Ah, bah, tu m'as dit.
9: Ah, oui. Il est
0: voilà le cadeau de départ de repas.
5: Bien sûr.
0: Un souvenir de la boîte. Allez, une autre question, si vous voulez bien, parce qu'on nous parle de Bogota dans la presse aujourd'hui.
10: Ah oui, j'adore l'Allemagne.
0: C'est une question pour Joris Losser, qui habite Paris 20e. Mais pour quelle raison nous parle-t-on de Bogota dans les journaux depuis deux jours, d'ailleurs?
11: Ah, c'est le nom d'un rappeur, non?
0: Bogota. Pas d'un rappeur.
11: C'est Bogota avec un accent sur le A.
0: Exact,
11: la fin, hein.
0: Exact. Bravo Julie.
11: Attendez. Ouais.
9: C'est une nouvelle ville.
0: Ah non, c'est pas une nouvelle ville.
3: Une chanson.
0: Un cartel de drogue. Non, une chanson, non.
5: Voilà. Mais c'est un chanteur.
0: C'est pas un chanteur, non. Bogota.
5: C'est un personnage, donc.
0: Ah, alors là, franchement, ça fait 48 heures qu'on nous en parle.
3: Ah, c'est une bande dessinée.
0: Ah non, c'est pas une bande dessinée.
11: C'est un président d'un pays qui n'est pas les Bogota.
0: Ah, c'est pas un président d'un pays.
9: C'est un personnage.
0: Un personnage. Qu'est-ce que c'est? Un personnage.
9: Un personnage de cinéma, de bande dessinée, de roman. De...
11: Il est en prison? Oui, il est en prison. En fait, c'est un. Comment dire? Un voyou. Je vais pas dire un voyou.
1: Un brigand.
0: Je crois que vous pouvez le dire quand même.
11: Bah oui, mais enfin, il y a un mot.
2: Il partira en croisière.
3: Ah, c'est un homme politique.
11: Non, mais il a fait de la
3: tôle. C'est un pirate. Un pirate.
0: Un pirate, non.
3: Alors, il est en tôle.
11: Il a torturé quelqu'un.
0: Il a torturé quelqu'un. Mais quelle est sa particularité à Bogota?
3: Eh ben,

0: il fait très mal. Il fait, et les bisous maldits,
1: il
0: ne marchent pas.
2: C'est un tueur.
1: Il a torturé un jeune de 17 ans parce qu'il était homosexuel.
3: Non, pas parce qu'il était homosexuel.
0: Non, pas pour plaisir.
3: Au contraire, parce qu'il avait piqué sa copine, donc il n'était pas
1: ah
3: homosexuel.
1: Ah oui, c'est ça l'histoire.
3: Il a quand même fait mettre à genoux, frappé à coups de clé à molette, gazé quelqu'un avant de lui avoir fait ingurgiter de l'acide chlorhydrique.
4: Il a torturé.
3: Heureusement, il y a quelqu'un dans l'immeuble qui est descendu, qui a entendu du bruit à la cave. La personne a pu s'enfuir, mais lui et ses amis ont poursuivi la victime dans un champ. Là, ils ont dit on est obligé de le tuer après tout ce qu'on lui a fait, mais non. Alors, il y a eu discussion. Alors, quand même, ils ont tiré en pleine tête avec un flashball.
4: C'est horrible.
3: Le jeune homme a fait semblant d'être mort. Alors, après, ils l'ont aspergé d'essence au niveau des jambes et ils ont mis le feu. Et malgré tout ce qu'il a subi, la victime a réussi à se relever, à prendre la fuite en courant tout en se débarrassant de ses vêtements enflammés. Mais tout ça ne nous dit pas qui est Bogota, celui qui a fait ça.
1: Il est artiste.
3: Ah, voilà, là on approche.
1: Il est musicien, ou là, je sais pas, il est...
3: Non, il n'est pas musicien, il n'est pas disc-jockey.
2: Il est peintre.
3: Peintre non
0: plus.
3: Ah
0: oui, mais des...
3: Bogota. Vous le connaissez, vous l'avez vu, Bogota, plusieurs fois.
0: C'est BHL.
3: Elle est folle. Non, mais elle est folle.
1: BHL qui aurait torturé un jeune.
0: C'est un artiste de rue.
3: Non, c'est pas un artiste de rue, vous l'avez vu dans des films.
2: C'est un acteur.
1: Ben,
2: c'est un acteur.
1: Ah, il a joué dans Taxi 5.
3: Il a joué dans Taxi 5 et dans Pattaya.
1: C'est un acteur.
3: Il a une particularité, cet acteur.
0: Il n'est pas gentil.
5: Il n'est pas grand. Il n'est pas grand. Il est nain.
3: C'est un nain. C'est le nain méchant de Pattaya. Bonne réponse. Collective.
0: Et oui. C'est lui qui a fait tout ça,
3: oui, ça, il était avec des copains, quand même.
4: Ils étaient tous nains, les copains. Ils étaient sept.
2: Ils étaient sept.
5: Ils étaient entraînés parmi. Ils étaient tous entraînés parmi Mimati.
3: Non, moi, je veux pas d'ennuis. C'est des gens charmants. De petite taille, certes, mais charmants.
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3: Henri est au téléphone, il a laissé un message sur notre adresse mail, lesgrossetêtes@rtl.fr. J'aime la répéter de façon à ce que vous laissiez vous aussi vos doléances, réprimandes, critiques, quelques compliments de temps en temps font du bien aussi, mais ce n'est pas l'essentiel.
7: C'est moins marrant.
3: C'est moins marrant, ça dépend qui est concerné, c'est toujours pareil. Bonjour Henri.
8: Bonjour, bonjour Laurent, bonjour les grosses têtes et bonjour le public, évidemment.
7: Quel paillot.
3: Ah, et Henri a noté une petite erreur que je reconnais avoir pu commettre récemment, parce que je suis allé vite en sortant cette phrase, je me souviens exactement dans quelles circonstances c'était, mais allez-y, je vous écoute Henri.
8: Oui, c'était la question... qu'il vaut mieux être le premier mari d'une veuve que le deuxième?
3: Oui.
8: Et donc, je me suis dit, ou bien Laurent s'est mélangé un tout petit peu les pédales, ou bien l'auteur de cette citation n'était pas très futé, parce que le premier mari d'une veuve étant carrément mort, évidemment, sa place n'est pas enviable.
3: Non, voilà, effectivement, voilà. La citation, c'est « Il vaut mieux être le deuxième mari d'une veuve que le premier. »
8: Voilà. Il me semblait bien aussi.
3: Et c'est de Sacha Guitry. En fait, je sais exactement pourquoi je me suis planté quand j'ai donné cette citation que je connais par cœur depuis des années. C'est que c'est un jour où Isabelle Mergo se plaignait dans l'émission de ne pas avoir eu de citation de Sacha Guitry. Ah.
8: Et oui, donc, je m'en souviens.
3: Voilà. Et au dernier moment, j'ai sorti de mémoire la citation. Et comme je l'ai sorti de mémoire très rapidement, j'ai inversé les deux propositions. Mais vous avez absolument raison. Et évidemment, ça n'est drôle que si on ne se trompe pas dans l'ordre. Il vaut mieux être le deuxième mari d'une veuve que le premier. C'est bien de Sacha Guitry. Bravo d'avoir rectifié et de bien suivre. C'est aussi pour vérifier si les auditeurs sont attentifs.
8: Laurent, je vous suis depuis tellement longtemps que forcément.
7: Vous avez quand même appelé les grosses têtes pour dire que Laurent s'était trompé en disant qu'il s'était mélangé les pédales, qui est une expression qui n'existe pas du tout puisqu'on se mélange les pinceaux.
5: Oui, parce que moi j'étais pas sur l'heure en plus.
8: Effectivement.
2: C'est perdre les pédales.
3: Oui, parce que je ne mélange aucune pédale. Sachez-le, je sais qui est qui. On vous remercie, Henri. Maggie, maintenant, est au téléphone. Ah, Maggie, rend la vie. Je ne sais plus comment c'était la chanson.
9: Maggie le jour, Maggie la nuit.
3: En visant. C'est un poème.

0: J'adore Rosy Varouge. Ah,
1: avec elle, ça bouge.
2: Avec elle, ça bouge.
0: On est sous le charme.
3: On les découvre, les ex-intellos de France Inter. Ah, bravo, Vizorek.
0: Ah, j'adore Rosy Varouge.
3: Il nous a fait croire pendant 10 ans qu'il regardait 7 sur 7 d'Anne Sinclair. Alors qu'en fait, il regardait devant Maggie. Il regardait Maggie parce que c'était la même heure, je vous préviens.
0: C'est pas faux. Et oui. C'est pas faux.
3: Alors bonjour, Maggie, en tout cas.
4: Bonjour Laurent, bonjour les grosses têtes, bonjour à tous. Je suis très très très heureuse de vous avoir.
3: Ah, c'est gentil. Alors, et particulièrement, voilà. Vous aimez nos ch'tis, je crois.
4: Ah, bah j'appelle du Nord, bien évidemment. Oh. Donc un gros bisou à Jean-Philippe.
5: Un bisou, tchat.
4: Un gros bisou, mon tio. Ouais, Bilout, gros bisou aussi à qui. Mais ceci dit, je n'oublie pas Alex, parce que je suis sa compatriote.
0: C'est pas vrai. Belge du Nord, c'est pléonasme, hein.
5: Non.
4: Pléonasme, mais bon, je suis belge comme Alex, mais je trouve qu'Alex, il a perdu son accent.
0: Alors, j'ai travaillé. Ouais. Je voulais que je vous explique pourquoi.
3: À France Inter, ils sont obligés.
0: Non, c'est quand je suis arrivé au cours Florent, on m'a dit qu'avoir un accent dans sa langue, ça n'allait pas. C'est-à-dire que si j'avais un accent allemand, un accent italien, j'aurais pu jouer le Cid. Mais jouer le Cid avec un accent belge ou un accent québécois, c'est mort. Et donc, effectivement, j'ai travaillé. Donc, je ne dis plus 8, je ne dis plus mon radiateur à fouille.
5: Ah oui.
0: Je ne dis plus, je prends le wagon.
3: 90.
0: Je ne dis plus 90.
6: Et c'est difficile d'enlever son accent?
5: Non, moi, j'ai pas eu de mal à le perdre.
0: Mais, Maggie, je peux le reprendre très facilement, hein, si tu veux.
5: Le Cid, nous partit, mais ça
4: sent. Écoutez, moi, je fais du théâtre et de temps en temps, je dois prendre l'accent belge.
0: Mais dans quelle pièce tu as un rôle de belge?
4: On avait fait la chambre mandarine et alors, au lieu d'avoir un accent méridional, moi, j'ai pris un accent belge.
5: Il y a la comédie musicale aussi de La Frite Enchantée.
4: De La Frite Enchantée, oui.
3: Et c'est pour ça, parce que vous aimez le théâtre, j'imagine, que vous avez appelé votre chien Roméo.
4: Oui, ça me plaisait bien. C'est un petit rescapé qui vient d'un chenil. Et voilà.
3: Je pensais que c'était pour Shakespeare, moi, vous voyez.
4: Oui. pour Shakespeare aussi, puisqu'on me demande partout où est sa Juliette. Voilà.
3: Et il a déjà connu une Juliette, Roméo, ou pas?
4: Il en a connu certainement une.
3: Ah oui, mais avant vous, vous voulez dire.
4: Oui, avant moi.
0: Oh, non.
7: Avant qu'il se fasse opérer.
3: Entendons-nous, avant vous, avant qu'il soit... Oh, et merde. On peut rien dire ici. On vous embrasse, Maggie. Daniel, pour terminer. Bonjour, Daniel.
8: Oui, bonjour, Laurent. Bonjour à tous.
6: Bonjour.
3: Alors, Daniel, qu'est-ce qu'il me dit, Daniel? J'écoute les grosses têtes depuis le début. Je regrette la disparition des vraies grosses têtes.
6: Ah.
3: Jean Dutour, Jacques Martin et Jean-Yann.
5: Nous aussi.
6: Qu'est-ce qu'on peut faire?
0: Est-ce que vous voulez l'explication de pourquoi ils viennent moins souvent?
8: Vous avez une espèce de poule qui glousse et qui coupe la parole de tous les autres.
3: Oui.
8: C'est assez insupportable.
6: C'est qui?
5: Moi, la poule.
3: Uniquement avec...
8: Heureusement, elle relève de niveau. C'est une petite grosse, quoi.
6: Johan Riou. Une petite grosse.
0: On est plus sur un dindon, hein.
8: Alors, en fait, tout ça, ce n'était qu'un jeu. Le but de la manœuvre, vous l'avez bien compris, c'était d'avoir une montre.
3: Vous savez quoi? On va vous envoyer deux montres RTL. Je vais vous dire pourquoi. Je vais vous envoyer une nouvelle et une ancienne pour que vous puissiez les comparer.
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3: Je n'en reviens pas de votre popularité, monsieur Riou. Vous êtes arrivé, les gens vous acclamaient, vous leur avez donné un petit billet avant de venir.
10: Mais les gens savent que j'ai une vie un peu compliquée, que je suis fragile. Mais si, et donc les gens adorent le côté je suis un peu couillon, que j'ai du mal dans ma vie, et donc ça les gens apprécient.
3: En plus, qu'ils savent que vous êtes un enfant de divorcé. J'ai appris ça, j'étais triste cette semaine.
5: Mais oui.
3: Ses parents se sont séparés.
10: C'est vrai,
3: ça
10: se voit. Après 30 ans d'amour. Il y a quelques années.
3: Qui a quitté qui?
10: C'est la vie, vous savez.
3: Non, mais qui a quitté qui?
10: Mais je peux... c'est compliqué.
2: Mais c'est quoi cette voix?
5: Le problème, c'est
7: aucun des deux voulait la garde.
10: Ah Laurent, vous me mettez dans mes 22 mètres là. Non, bah c'est l'histoire de la vie, mais c'est l'important, c'est qu'ils se sont aimés 30 ans.
3: Mais vous préférez votre papa ou votre maman?
10: Ah non, on demande pas ça. Et Christine, elle me regarde.
3: Mais vous ressemblez physiquement à votre maman ou à votre papa?
11: Bah, j'espère à son papa. Hein.
10: Le problème, c'est ni l'un ni l'autre.
3: Ah, parce qu'en plus,
11: la barbe, c'est maman. C'est...
10: Non, mais c'est vrai. Et en plus, j'ai deux parents qui sont très calmes.
3: Ah oui.
10: Et donc, je suis le seul qui est complètement fadin dans l'histoire.
12: Et ta sœur jumelle, elle est pareille?
10: Non, elle est très différente. Elle parle pas beaucoup. Elle est très calme. Elle ne dit rien. Enfin, elle est très pudique. Et donc, en fait, on se complète merveilleusement bien.
2: Non, mais dis-moi, qu'est-ce que t'as fait avec ta voix?
10: C'est quand je suis stressé et que Laurent me pose des questions intimes que je prends une voix un peu bizarre.
13: Oh, des questions intimes, c'est juste sur...
11: Quand il est sur la sellette, il prend une voix de crécelle. Voilà.
3: Il a raison, bel ami. Moi, ma voix préférée, ça reste celle d'Olivier Bellamy. C'est une voix chic, vous voyez.
2: Mais il est
3: pas
2: chic.
3: Pas un peu comme ça, il a un côté, non, hein, vous êtes d'accord?
11: Pas. Après minuit, il change de voix, on l'a vu après minuit. Hein.
10: Oh, on l'a vu.
11: Tais-toi.
12: J'ai des dossiers aussi. Nu,
11: après minuit, c'est plus cette voix.
3: Hein. Ah oui, c'est vrai.
11: C'est
3: le loup-garou.
11: C'est plus Beethoven, c'est Booba après minuit.
3: C'est vrai, c'est vrai. Vous n'étiez pas là, vous, Christine et Jean, mais on a fait un voyage à Londres. Et il faut reconnaître que M. Bellamy nous a
12: fait un striptease.
3: Il nous a surpris.
11: Oh
3: parce que
11: non, quand même pas.
12: Bah t'appelles ça comment quand on enlève ses vêtements?
11: Ah oui, ben c'est ça alors. C'est ça.
3: C'est tout l'inverse de ce qu'on peut imaginer.
2: Mais oui.
3: Cet homme-là, c'est cet homme chic qui vous parle de Chopin, de Ravel, de la troisième. De la... Bon, eh ben, passé minuit.
11: On était en dehors de l'Europe. On était hors d'Europe. Et ben voilà.
14: Mais hors d'Europe, on n'a pas le droit d'enlever ses habits après 2h du matin.
10: Et c'était le roi du match de foot aussi. C'est ça qui est encore plus surprenant. Même sur le terrain de foot,
7: j'ai l'impression d'être au zoo.
10: C'est pas faux.
3: Remarquez-moi aussi, hein, quand je vous vois, j'ai l'impression d'un gros poussin qui est passé chez l'opticien.
7: Attention.
3: C'est quoi cette... Non, attendez. Maintenant, vous êtes monochrome, alors.
7: Vous êtes de la police?
3: Bah non, mais vous êtes tout en jaune, des pieds à la tête.
11: Elle a un petit
3: non,
11: peu non.
3: Tout est jaune,
12: même la culotte jaune.
11: Même les dents sont jaunes, je l'ai vu.
10: Non. Mais tu ressembles de plus en plus à Jean-Pierre Coff. Mais non, et c'est un compliment, Jean.
7: C'est lui qui dit ça.
10: Les lunettes rondes et tout, c'est... Ah, mais ouais.
3: Le mieux, c'est peut-être que je commence par une citation, car je sens les auditeurs impatients qu'on passe aux choses sérieuses. Tiens, mais justement, puisque vous avez du caractère, on aime dire ça de vous, chère Christine, voici une citation pour Madame Arc, qui habite Suippes, dans la Marne, qui a dit « Quand on a du caractère, il est toujours mauvais. »
2: Oh. C'est joli.
3: Ah. Avouez, c'est joli.
11: C'est un français.
2: C'est un humoriste.
3: Non, ce n'est pas un humoriste ni un moraliste.
12: Un écrivain. Politique.
3: Un homme politique. Oui, madame.
11: Mitterrand.
3: Non.
11: Jacques Chirac.
3: Non.
11: Bon. De Gaulle.
2: Edgar Faure.
3: C'est plus ancien que tout
11: Edgar
3: ça.
11: Edgar Faure.
3: Plus ancien que Faure.
7: Daladier.
2: Raymond Poincaré.
12: Clémenceau.
3: Georges Clémenceau. Ah, oui. Bonne réponse de Jean Benguigui. Merci, Jean. Une citation plus récente pour Lydia Combe, qui habite à Brest, qui a dit « Je me demande parfois si Dieu n'a pas Alzheimer et s'il ne nous a pas complètement oubliés. »
11: Ah, Woody Allen.
3: Alors, ce n'est pas Woody Allen, mais ça aurait pu.
2: C'est un juif américain.
7: C'est vieux.
3: Alors, c'est un Américain, effectivement. Un Américain qui vit encore, qui a une cinquantaine d'années.
12: Ah, qui est jeune.
11: Spielberg.
3: Non.
7: Il est écrivain.
3: Il n'est pas écrivain, il est acteur, il est humoriste, il est scénariste.
7: C'est un de votre bande, là.
11: Jimmy Fallon.
3: Pas de Jimmy Fallon.
11: Jerry Seinfeld.
3: Non, un spécialiste de l'humour noir, proche de Richard Pryor.
11: Dave Chappelle.
3: Bonne réponse de Az.
7: Même pas qui c'est.
3: Qu'est-ce qu'il y a?
7: Je sais pas qui c'est. Ben,
3: dites-lui Az qui
11: c'est.
3: Je
11: sais un, pas qui un humoriste noir.
7: Oui, ben ça, merci.
3: Pour Nicolas Robinson, qui habite la Madeleine, une dernière citation avant qu'on passe aux choses sérieuses, qui a dit, attention, c'est très difficile, très ancien, qui a dit, c'est en enseignant que les hommes s'instruisent.
11: Charlemagne.
3: Non.
10: Confucius.
3: Non,
10: ça,
15: c'est plutôt
10: Confucius.
15: Philosophe grec.
3: Alors effectivement, c'est très ancien.
7: Et... Pline ou c'est
10: Sophocle.
3: Alors
10: Platon. Socrate. Ah bah... Pourquoi vous rigolez, Laurent ?
3: Parce que je viens de voir qu'il est... c'est quelqu'un qui était né dans le sud de l'Espagne à Cordoue et j'aurais jamais imaginé ça. Mais pourquoi c'est plus romain que grec pour vous aider.
10: Et vous rigolez souvent à ça ?
3: Quand je me surprends, oui.
10: Est-ce que c'est vraiment un personnage hyper important de l'histoire ?
3: Vous avez raison, c'est très con.
7: Il a un nom espagnol ?
3: Je sais que je vous aime pas, mais vous avez raison.
7: Est-ce qu'il a un nom espagnol ?
3: Ah non, pas du tout, non, justement, voilà. D'où ma surprise, d'où mon émoi.
6: Pline !
10: Cicéron !
3: Pas Cicéron, pas Pline, mais un philosophe, un dramaturge, un homme d'État, romain, tout ça. Là.
10: Clovis,
3: Platon,
10: Clovis.
3: Platon. Platon, non.
10: Clovis. Titus.
3: Titus,
7: Clovis,
3: non.
7: Clovis, l'autre.
6: C'est en russe.
10: Ah, Clovis, c'est un homme d'État, Clovis, non?
7: C'est une marque de faux, pourquoi, là?
10: Clovis, Clovis, il aurait, pourquoi il peut pas dire ça, Clovis?
7: Tu connais Clovis?
3: Ah,
7: Clovis,
3: bien sûr. Vous avez trop regardé les émissions historiques de Christine Bravo.
7: Ah, oh, non. Alors, Clovis, franchement.
6: C'est un nom en russe?
3: Non, c'est pas un nom en russe. On l'appelait d'ailleurs.
15: Romain. C'est le fondateur de la démocratie athénienne.
3: Et lui, on l'appelait
10: Tolstoï.
3: Mais non, pas Tolstoï.
7: Sophocle.
10: J'ai entendu stoïque, j'ai tenté un truc. Non. Ouais, mais ton inculture devient géniale, je trouve. Et gênante.
3: Non, moi, ça m'arrange, on le prend pour ça, le petit.
10: C'est pour... J'ai trouvé Dave Chappelle quand même.
3: Ah oui, ah, oui, bravo. Voilà. Ah, bravo. Non, mais là, c'est un homme d'État, philosophe romain. D'ailleurs, on le surnommait, comme il était dramaturge aussi, hein, le tragique, parce que son père, ou le jeune, parce que son père était déjà connu.
10: Alexandre.
3: Non, non.
6: Mais ils sont tous comme ça, il y a Pline le Vieux, Pline le Jeune, ils sont tous
3: voilà,
6: en famille.
3: Voilà, exactement.
15: C'est un historien, plutôt.
3: Non, non, c'est un philosophe, un dramaturge.
10: Quelle année
3: Quelle année ah, ça va vous aider, vous, l'année.
10: Ne doutez pas de mes performances, allez voir, dites-moi l'année.
3: Alors, il est né entre l'an 4 avant Jésus-Christ et l'an 1 après Jésus-Christ, parce qu'à 5 ans près, on ne sait pas à cette époque-là.
15: Ah, voilà. C'est comme les actrices.
3: Les registres étaient très mal tenus. Mais il est mort, en revanche, on a la date exacte de sa mort, le 12 avril 65 après Jésus-Christ.
10: Sénèque.
3: Sénèque, bonne réponse. Heureusement qu'on a un homme cultivé.
6: Bravo, Olivier, heureusement que t'es là.
3: Bonne réponse d'Olivier Bellamy, c'est Sénèque.
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3: Bah tiens, je compte sur vous, monsieur Janssen, pour répondre à la question suivante. Une question d'actualité, étonnamment. mais à quelle actualité est ramené ce mot que j'ai découvert dans Libération hier? C'est une question pour Claire William, qui habite Pontivy. En effet, j'ai appris ce qu'était un flaperon. Mais qu'est-ce qu'un flaperon?
6: Un apron moche.
3: Ouf. Voilà pourquoi il faisait déjà les grosses têtes il y a 30 ans.
15: Ça n'a rien à voir avec l'aérien.
3: Eh bien, évidemment que si.
15: Si, ah, un flaperon.
3: Qu'est-ce que vous avez comme d'autres domaines de culture que...
6: Oh.
15: C'est un volet sur les ailes de l'avion.
3: C'est-à-dire donc c'est...
18: Un morceau d'aile.
3: Un morceau d'aile. Je vous accorde la bonne.
15: Ah oui, c'est un morceau d'aile, c'est un volet qui est... C'est des pièces détachées, vous savez. C'est... Et il n'y a qui est abîmé, c'est ça, c'est par rapport à ça. Il y a un avion qui a volé et les passagers ont vu qu'il manquait un morceau sur ce volet.
3: Non, c'est qu'on nous reparle dans la presse d'un flaperon, pas n'importe lequel, flaperon. Mais effectivement, moi, j'ignorais l'existence de ce mot. Un flaperon, c'est bien un morceau d'aile.
15: Il fallait me demander.
3: Hein. Alors maintenant, je vous demande pourquoi on parle d'un flaperon.
19: À cause d'un accident.
3: Ah, oui, mais lequel?
19: C'est celui du Rio.
3: Rio, mais c'est un anniversaire. Enfin, l'anniversaire, une célébration.
19: Hein. Ah, le Concorde.
3: Ah non, pas le Concorde.
6: Argentine.
3: Non plus. Ah, l'Argentine non plus. 10 ans de mystère.
18: Malaysian Airlines.
19: Le MA.
3: Malaysian Airlines, bonne réponse. Ça fait une double réponse.
18: Alors, c'est carré.
3: Ah non, mais vous avez dit morceau d'aile, c'est vous qui l'avez dit.
18: C'est vrai, je l'ai spécifié.
19: Mais là, il pensait à un poulet, lui.
3: Ah bah oui, c'est vrai, quand on... Ça, c'est pas bête ce que vous dites. Quand on vous proposera dans le poulet, quel morceau vous préférez?
19: Flaperon.
3: On va dire le flaperon. Mais le flaperon, c'est un morceau de l'avion qui avait été récupéré un an après. Ouais. Alors, j'allais dire la catastrophe, on n'en sait rien. Parce
6: non,
3: que
6: mais c'est.
19: Ah non,
6: c'est
19: voilà, ici, il manque à bout. l'avion.
18: On peut l'imaginer, ouais.
3: Eh bien, allez savoir, il vole peut-être toujours quelque part, cet avion.
20: Non, mais ça fait peur.
3: C'est,
20: hein.
3: C'est le vol MH370 qui avait effectivement disparu en mars 2014, vous vous rendez compte. Ça fait 10 ans déjà.
15: Il y en a eu deux coups sur coup de MH.
3: Comment ça, deux?
15: Eh bien, il y a eu le premier MH370 et quelques mois plus tard, il y en a eu un autre qui a été abattu au-dessus de la Russie.
3: Ah oui, mais celui-là, on sait.
20: On savait
15: oui, mais ça fait quand même deux avions de la même compagnie en quelques mois. Donc, ça, ils ont mis la crise sous paillasson, normalement.
20: C'est vrai?
15: Bah, c'est terrible pour une compagnie d'accidents coup sur coup.
20: Confiance.
18: Surtout qu'on ne dit jamais 203.
3: Attendez que je comprenne. Le deuxième avion, on sait ce qui s'est passé.
20: Oui, mais ça quand même, ils n'ont pas de sens, quoi.
15: Mais c'est quand même mystérieux, quand même, parce qu'on n'a pas les résultats de l'enquête. On a retrouvé la carcasse, l'avion, on sait que. Mais on ne sait pas exactement.
3: En gros, ce que vous êtes en train de me dire, là, c'est que pour mes prochaines vacances, je ne choisis pas Malaysian Airlines.
15: Non, surtout pas, je vous conseille pas. Non, oui, oui. Moi, je les répertorie dans ma liste noire, hein, oui.
3: Il y a des compagnies comme ça qu'il faut pas prendre, vous le savez, vous, monsieur Janssen. Donnez des conseils à tous nos auditeurs, autant
15: mais
3: qu'on
15: je veux
3: en
15: bien,
3: profite.
15: Mais vous savez, je n'ai plus vraiment la légitimité de me prononcer sur l'aérien parce que je ne vole plus. Mais il y a quand même des listes qui sont éditées par le gouvernement pour les compagnies les plus fiables au monde.
3: Ah oui.
15: Voilà, donc on peut les consulter sur les sites dédiés. Voilà.
3: Air France, c'est bien Air France.
15: Oui.
20: Ah bah oui.
15: Ah, si, ça, par contre, il faut attention. On n'a pas toujours été bien classé, mais maintenant on est bien classé. Voilà.
21: Ils changeaient les flaperons à chaque fois.
15: Oui, oui. Moi, je nettoyais tous les flaperons. Hein,
3: Non, mais il y a un truc que j'arrive pas à comprendre, c'est la nourriture. Comment vous arrivez à chauffer tout pour tout le monde?
21: Ah bah il y a des micro-ondes.
15: Il y a des fours, monsieur Ruquier.
3: Mais ils sont grands les micro-ondes pour.
15: Il y a des séries de fours et c'est des cassolettes, c'est des systèmes de cassolettes. Donc c'est des à étage. Il doit y avoir 40 cassolettes par four.
20: Mais c'est pas.
15: Et il y a 7 fours à l'arrière, 2-3 au milieu et 2 à l'avant en première, oui.
19: Donc, au feu de bois.
15: On fait chauffer simultanément tous les plats et après il faut charger tous les plats dans les voitures.
19: Mais comment c'est que le plateau pas des micro-ondes parce que c'est de l'aluminium.
15: Ah non, c'est des fours à chaleur ventilée, monsieur Junio.
20: Et vous avez d'autres repas, vous mangez pas comme nous.
15: Non, ne mange pas comme les passagers. Par contre, les deux pilotes ne doivent pas manger la même chose.
21: Ah oui.
15: Voilà.
20: Parce que si
15: un
20: pénatox,
15: l'autre ne la fera pas. Parce que sinon, vous vous rendez compte, s'ils ont une gastro avant d'atterrir, c'est compliqué.
20: Les toilettes sont juste derrière.
19: Une allergie.
15: Donc ça, c'est
19: ils gonflent comme un airbag.
15: Ah oui, ou des œdèmes de caque.
3: Comme Coluche dans Banzai.
18: Voilà, oui.
3: Vous souvenez, Valérie?
21: Oh, bah, je m'en souviens très bien.
15: C'est elle qui faisait le chameau.
21: C'était horrible.
3: Qu'est-ce qui était horrible?
21: Ben, sa tête.
3: Ah, comment ils ont fait d'ailleurs
21: pour... Oh, bah, c'était du maquillage.
3: Ah
21: hein.
3: Oui, ah oui.
18: Merci Valérie.
3: Il me fait toujours rire ce film.
15: Ah oui.
3: C'est vrai. Hein.
21: Ben, il n'y a pas que vous, il repasse au moins 2 fois par an.
15: C'est vrai. Et moi, pendant qu'on faisait la tournée théâtrale de votre pièce, monsieur Ruquier, une grande pièce hein, quand même, couple magique, et ben, j'ai été étonné et ébahi à chaque fois. Les gamins. Donc, c'est-à-dire que ce film traverse toutes les générations, parce que les gamins qui connaissent pas Valérie, mais ils connaissent forcément Banzai et Valérie par rapport à Banzai. Et ben, je trouve ça magnifique de traverser les générations comme ça.
21: Non, mais ils me connaissent.
15: Ben non, mais ça, c'est dingue, ça.
21: Tu as raison.
15: Et tu sois flatté, tu sais.
21: Mais je suis très flatté.
15: Pour les gens, tu restes une mythe. Non, un mythe.
3: En fait, c'est votre point commun où tous les deux, vous resterez une hôtesse de l'air jusqu'à la fin de votre vie.
21: Exactement.
3: Faut bien dire les choses. Vol MH370, en tout cas 10 ans de mystère, parce que là, pour le coup, celui-là, on sait vraiment pas du tout ce que cet avion est devenu. Tiens, vous avez froid, Karine Le Marchand.
21: Oui, j'ai froid.
3: Je vous vois
18: mettre...
3: Il a
18: remis ses chinchillas.
21: Tu vois, c'est ça de pas avoir de chair. Moi, j'ai jamais froid.
20: T'as jamais froid? Moi, j'ai tout le temps froid.
3: D'habitude, on voit votre petite fourrure, mais c'est parce que votre jupe...
19: Mais c'est génial.
18: C'était mieux avant.
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3: Comment s'appelait le cheval de Turenne, le célèbre militaire Turenne
0: C'était pas un truc du genre foudre ou un
3: foudre
0: un
3: comme ça non, non.
0: Il avait des flatulences. Et non, c'est Pégase.
3: Non. Turenne, qui était maréchal de France, général des armées du roi, alors Louis XIII d'abord, Louis XIV.
0: Louis XIV.
3: Ensuite,
1: la rude.
3: Un stratège de grand talent, Turenne. Je crois même qu'il a été touché par un boulet de canon.
0: Oui, hein. Et avant de monter ce jour-là à cheval, justement, sur le cheval dont on cherche le nom, il dit, on le voit trembler. Tout le monde se dit, mais il a peur. Il dit, oh, tu trembles, carcasse, parce qu'il a froid, en fait. Mais tu tremblerais bien plus si tu savais où je t'emmène.
3: Ah, et ben là, c'est une petite erreur de Franck Ferrand que je m'amuse à entendre.
21: Quoi?
3: Une méconnaissance de la part.
1: Tu trembles, carcasse.
21: Oh là là.
3: Et oui, parce que là, vous venez de donner la réponse sans savoir que vous la donniez.
21: Il s'appelle Carcasse,
3: le cheval.
21: Mais qu'il est con, ce Ferrand,
1: il est trop con.

0: Ça s'appelle donner la bonne réponse sans le savoir. Là, j'avoue que je suis un peu humilié.
1: Ah bah oui, quelle humiliation.
2: Tu as trop étalé ta science là.
0: Qu'est-ce que ça peut être con, un historien?
1: T'as perdu toute dignité en deux minutes.
0: Non, mais ça laisse entendre qu'en fait, ça ne s'adressait pas à lui-même, mais à son cheval.
3: Oh là, il vient de comprendre.
1: Mais oui, la phrase est très célèbre. Moi, je la connaissais, cette phrase. Tu trembles, carcasse, mais tu tremblerais bien davantage si tu savais où je vais te mener.
3: C'est pas gentil.
1: Il parle à son cheval.
3: Ouais, c'est pas gentil.
4: Sinon, pourquoi il l'appellerait carcasse? Réfléchis.
0: Il pourrait s'appeler lui-même. Il pourrait dire que sa carcasse tremble.
3: Ah oui,
4: On dit souvent, je tremble, carcasse, quand tu tiens ta froide.
0: Toi, non, mais tu rennes, oui.
3: Mais c'est pas gentil pour le cheval, quand même.
1: Bah oui. Tu trembles, carcasse. Et tu tremblerais bien davantage si tu savais que Franck Ferrand t'ignorerait.
3: À ce point.
1: Quelques années plus tard. Bon, c'est quand même une bonne réponse d'Isabelle Mergaux, aidée par Franck Ferrand. Et on va rester dans l'histoire et le cinéma. Ça va permettre de marier vos deux talents, Isabelle et Franck, puisque tout le monde sait évidemment que Abel Gance a réalisé un très grand film sur Napoléon. Très long aussi, ça c'est vrai. Ça date de 1927. Hein, vous rendez compte un peu comme c'est vieux, ce film de Napoléon. Je ne vous ferai pas l'injure de vous demander qui jouait Napoléon.
3: Non, oui. Ne nous insultez pas, monsieur.
4: Franchement,
3: non.
1: C'était Dieudonné, Albert Dieudonné.
0: Qui est devenu antisémite.
1: Qui jouait Napoléon. Mais ce qui est intéressant, c'est qu'Abel Gance lui-même jouait dans le film. Le réalisateur. Souvent, les réalisateurs, c'est encore plus vrai à cette époque.
0: Ce qui est horrible, c'est que j'ai présenté ce film il n'y a pas très longtemps. On était sur un bateau pour aller à Sainte-Hélène et j'ai dit aux gens, vous allez bien regarder telle image parce que le personnage de... est interprété par Abel Gance.
1: Et voilà, parce que c'est ça ma question.
0: Mais c'était Talleyrand, non?
1: Ah non, Talleyrand.
2: Durenne, c'est Durenne.
0: Ah, tu trembles.
1: Tremble, Ferrand. Et oui, qui était le personnage joué par le réalisateur?
2: Rocher?
1: Non.
2: Fauquier?
1: Non.
3: Joséphine,
1: non. Non, c'était un député.
2: Un révolutionnaire?
1: Un révolutionnaire. Un membre du comité de salut public, si ça peut vous aider, surnommé l'archange de la terreur.
2: Saint-Just.
1: Saint-Just. Bonne réponse de Franck Ferrand. C'est Saint-Just. Tremble Saint-Just.
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1: Comment appelle-t-on les habitants de la Lune?
8: Les Luneaux.
2: Les Sélénites.
1: Les Sélénites, ah, oui. Bravo!
3: Mais il y a personne sur la Lune.
4: Il n'y a pas
8: d'habitants. Bah oui.
3: Il n'y a personne sur la Lune.
1: Non, mais c'est au cas où il y en aurait eu.
3: Ah. Mais c'est dans un livre. Franchement, donner un nom de personne qui n'est
4: comme les Martiens.
1: Oui, mais il y en aura peut-être un jour. Elon Musk ou d'autres rêvent d'aller vivre sur la Lune. Et un jour, il y aura peut-être des Sélénites. Et on a déjà prévu le mot, effectivement, qui désigne les habitants imaginaires pour l'instant de la Lune. Mais qui peut-être un jour seront réels.
8: Quand on aura fait une colonie sur la Lune.
1: Voilà.
8: C'était le nom d'un café-théâtre, le Sélénite.
1: Eh ben, vous voyez, les Sélénites sont bien les habitants imaginaires de la Lune. Une question pour Ségolène Ravon. Ah. Oui, Mme Ravon habite dans le Var. Et j'aimerais que vous me disiez comment on appelle l'insecte voisin de l'abeille à corps noir et aile bleutée.
8: Bourdon.
1: Non, appelé aussi parfois d'ailleurs abeille charpentière.
2: La mouche à c'est le xylocope.
1: Le xylocope, bonne réponse de Paul Elkarat.
8: Ah oui, alors là...
1: Ah, vous connaissiez pas les xylocopes?
2: Ah, l'abeille charpentière, c'est l'autre nom.
1: Ils creusent leur nid dans le bois.
2: Dans le bois,
8: xylos,
2: d'où
8: le nom en grec.
1: Vous qui êtes, je crois, un bon menuisier, monsieur.
2: Monsieur Boutbille
8: ou Junior? Non, mais c'est vrai que quand t'achètes un appartement, ils font un.
3: Mais si tu construisais toi-même,
8: on a construit des théâtres, mais. Vous
1: bricolez. Mais le week-end, vous bricolez pas.
8: Ça m'arrive, mais.
1: Ah, bah, vous voyez,
2: il ponce.
1: Il pionce.
8: Fou,

0: dans le domaine animalier pour Bertrand Montel qui habite Telgruc-sur-Mer. C'est dans le Finistère. Comment appelle-t-on un jeune poisson utilisé pour repeupler un étang?
1: Alors, on le connaît, on le connaît.
2: Qui fait ça?
3: L'avelin?
1: Le mot, le repeupler des étangs.
0: L'alvin.
1: C'est le bébé poisson.
4: Voilà. Toutes les races. Oui.
0: L'alvin existe aussi, vous avez raison.
4: L'alvin triste, hein. Il y en a.
0: Car le mot qu'on cherche est un alvin.
1: Alors, Laurent, est-ce que le mot que l'on cherche.
4: Un gardon.
1: Est-ce que le mot que l'on cherche est utilisé pour désigner quelque chose qui n'a rien à voir avec les animaux et les poissons?
0: Alors, ça existe aussi un autre animal, et c'est vrai qu'on le connaît mieux sous le nom de cet autre animal que sous le nom du petit poisson qu'on met dans un étang.
4: Par exemple, une panthère, quoi.
0: Voilà.
1: Que ça désigne aussi
3: un agneau.
5: Est-ce que c'est pas une totoche?
6: Non. Il est lourd, mais...
4: Est-ce que c'est le blanc d'amour?
0: Il est lourd, mais là, pour une fois, il a été drôle.
5: Merci, vous pouvez enlever le
7: poids. Est-ce que c'est un animal poilu?
1: L'autre animal, est-ce que c'est un animal qui a des poils?
4: Mais il n'y a pas de poisson poilu.
3: Une paramécie?
0: Elle dit il n'y a pas de poisson poilu, elle a raison.
3: Oui, bah.
5: Le barbu.
3: Le blanchon.
6: Le blanchon.
1: Et la boue de boule quand elle se baigne.
4: Voilà. Et l'arrêt, comment veux-tu la faire?
1: J'ai déjà vu des raies poilues.
4: Alors, est-ce que c'est pas un petit poisson qui s'appelle le blanc d'amour?
1: Mais
4: le blanc d'amour, il se transforme.
7: Je serais d'avis qu'on cherche l'autre animal qui a... Voilà. Alors, est-ce que c'est un animal qu'on trouve... Je vous parle de l'autre animal. Qu'on trouve dans la jungle.
0: Cet autre animal, on ne le trouve pas dans la jungle et je veux dire qu'il a été popularisé grâce à la télévision.
3: Mais Shadok.
0: Non, mais
3: un ragondin.
0: Non, mais en tout cas, la première définition de ce mot, c'est bien du frottin, un petit poisson qu'on met dans un étang pour le repeupler.
1: Okay.
0: Et effectivement,
7: vous venez de le dire.
3: C'est frottin.
1: Du menu frottin.
0: Non, c'est un alvin, c'est un frottin, et c'est un autre mot que je cherche et que je vous demande de me donner.
4: Est-ce que c'est un poisson herbivore ou insectivore?
3: Il n'y a pas d'insectes dans la mer. Un poisson herbivore. Il n'y a pas d'insectes sous l'eau.
4: Si, mais ça surtout, dans les étangs, quand tu veux faire une mare. Moi, j'ai une mare à grenouilles. Eh bien, dans une mare
0: et
4: à grenouilles...
0: Et vous avez de l'eau jusqu'où?
7: Non, mais cherchons l'autre animal qui a été popularisé...
6: De quelle famille, l'autre animal?
7: Qui a été popularisé à part la télé.
0: C'est pas moi de vous donner la famille de l'animal.
1: Il n'a pas de poils, il a des plumes.
4: Est-ce qu'il vole, l'autre animal?
0: Tout ce que je peux vous dire, que le même mot désigne à la fois...
3: Calimero.
0: Ce petit poisson frottin qu'on met dans un étang pour le repeupler, et un autre animal, attention, quand il est jeune, on le désigne ainsi.
1: Est-ce que c'est un animal qu'on a chez soi?
0: Alors, vous pouvez en avoir chez vous parce qu'effectivement, par extension, on a donné ce nom aussi à un objet.
1: Un hérisson, non.
6: Une salamandre.
0: Et c'est d'ailleurs cet objet qui a popularisé ce mot à la télévision.
4: Une tête de loup.
1: Tête de tigre,
3: un schmilblick.
0: Non, cet objet n'est pas un œuf et un œuf ne fait pas de politique.
7: Je sais plus ce qu'on cherche, un objet, un canon d'animal, un ménage.
3: Je suis perdu.
6: Et l'autre animal, vous...
0: Ah, je suis content, on va donner 300 euros.
1: Attendez, c'est un objet qui est en même temps un animal qui a été popularisé par la télé et qui est poilu.
4: Et qui fait le ménage.
1: Et qui est aussi un bébé poisson.
0: Au départ, la première définition, je vous l'ai donnée.
3: C'est un frottin,
0: petit poisson qu'on met dans un étang pour le repeupler. Mais c'est vrai que c'est aussi dans l'élevage un jeune animal qui n'a rien à voir avec les poissons. Et ce jeune animal qui n'a rien à voir avec les poissons a été popularisé par la télévision au point que ça a donné son nom à un objet.
3: Un poussin
0: que vous pouvez avoir à la maison.
4: Il sert à quoi?
0: Je vais vous le dire. Tiens.
1: Est-ce que c'est un objet à la maison qui sert pour nettoyer?
0: Pas du tout.
3: Un poussin.
1: Oh non.
0: 300 euros pour Monsieur Montel qui habite Telgruc-sur-Mer. Est-ce que quelqu'un aurait une idée dans le public? Je ne pensais pas qu'on allait perdre un chèque RTL avec le Nourin.
3: Un Nourin. Maître Capello.
0: Maître Capello, souvenez-vous.
1: Ah, le cochon.
7: Dans les Gourin, jeux de vin, il disait.
0: Nourin disait, on va mettre 100 euros dans le Nourin.
3: On mettait les francs.
0: Un Nourin, effectivement, est un petit porc.
1: Un
0: jeune porc après le sevrage. C'est devenu une tirelire en forme de cochon.
4: Ah!
0: grâce à l'émission effectivement des jeux de 20h. Mais au départ, un ourin, c'est un petit poisson qu'on

0: mais dans un étang, pour le repeupler. Voilà.
1: Oh non, je connais pas.
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0: Ils sont venus. Non, parce qu'on s'était cotisé pour vous offrir le concert gratuit de 3 cafés gourmands en bas de chez vous, monsieur Toen.
4: C'est sympa, patron. Bah, c'était bien parce qu'en plus, ils n'ont pas joué leur chanson, c'était hyper agréable.
5: Tu sais chanter ou pas?
4: Qu'est-ce qu'il a?
5: Est-ce que tu sais chanter?
4: Qu'est-ce qu'il a? Qu'est-ce qu'il a?
5: T'as beaucoup de talent.
4: Qu'est-ce qu'il a, Lotari? Qu'est-ce qu'il a?
5: T'es arrivé, t'as rien à dire, t'es arrivé 8 minutes en retard. On a démarré l'émission en retard à cause de toi.
0: Pas du tout, on a démarré à 15h30 comme d'habitude.
5: Toujours rendez-vous à 15h20, il est arrivé à 15h29 et 30 secondes.
6: Qu'est-ce qu'elle a, la pointeuse?
7: Quel faillot de merde.
5: Prends confiance, tu te
8: Il a juste évité les 10 minutes où tu nous as déblatéré ta vie.
0: Elle a raison, Valérie, parce qu'il faut vous subir avant l'émission. Oh, la prochaine fois, j'arriverai au dernier moment, moi aussi.
5: Moi, j'adore l'avant-émission parce qu'en général, ça donne le ton de l'émission. Quand on est bon dans les loges, en général, on est bon dans l'émission.
0: Ah oui, ah oui.
5: Ça lance. Bah oui, c'est comme l'amour, tu sais, les 10 premières minutes, les 10 minutes avant.
0: C'est lui qui va vous expliquer.
5: Bah oui, c'est quand l'escalier qui grince, tu vois.
4: C'est parce que De Kersauzon est super bon dans les loges.
5: Oh, j'adore comment il est. T'as du toupet, hein, c'est beau.
4: Du toupet. Tu devrais en mettre un toupet.
6: T'as du toupet, t'es chouette.
4: Ah, c'est vivement la fin.
5: J'aimerais bien te ressembler dans la provocation, parce que moi je suis un gentil. Et toi, j'aime bien ce que toi tu
6: es. Gentil.
4: T'es un gentil, toi. Tu veux qu'on aille au commissariat par toutes les plaintes?
6: Tu fais peur aux gens.
4: Arrête.
5: Ça fait quoi de savoir qu'on est drôle? Parce que toi, t'es vraiment. Tu sais que t'as le public avec toi. Tu sais que t'as les grosses têtes avec toi. Que t'as Laurent Ruquier.
7: Si tu ralentis pas, je vais faire un arrêt cardiaque.
5: Qu'est-ce que ça te fait?
7: Être assis à côté de lui, vous avez le cœur qui s'accélère.
5: Bah, j'ai pris des corticoïdes et de la cortisone hier pour mon dos et j'ai pas dormi la nuit.
0: Ah, qu'est-ce que vous avez dans le dos?
6: Ça, c'est sûr que c'est pas un enfant. Hein.
4: Inch'Allah, il fait un AVC.
5: J'ai pensé à vous, c'est terrible.
4: Vrai. C'est vrai que tu te masturbes sur les photos de Léa Salamé, c'est vrai? C'est ton voisin qui m'a dit ça?
5: Ça pourrait.
6: Moi, en tout cas, j'ai arrêté. On savait pas que vous aviez commencé.
0: Vous êtes sur panis, ce que vous avez au dos?
5: Bah, j'ai un lumbago, c'est un.
6: Bah, il a une surcharge pondérale, c'est normal.
5: C'est ce que me disent tous les médecins que je vois, mais perdez du poids.
4: Mais enlève ce coussin que t'as sur le ventre, là.
7: T'écrases tes disques, là.
5: Mais je sais que c'est ça le problème, c'est mon poids, mais j'arrive pas, je craque, je suis comme un enfant.
6: Ah, oui,
5: je craque devant une tablette de chocolat, devant un burger, devant toi.
4: Mais au petit-déj, le burger, quand même.
6: Dans le café.
5: Là, je regarde Caroline.
4: C'est vrai qu'elle a deux jolis burgers, Caroline.
7: T'as pas vu la couche de bacon en dessous?
0: Et le cornichon est à côté. Allez, une première citation pour Ariel Klein, qui habite le Châtelet en Brie, qui a dit « Si les adultes demandent toujours aux enfants ce qu'ils veulent faire quand ils seront grands, c'est qu'ils cherchent des idées. »
4: Fournirait ?
0: Non.
8: Jacques Martin ?
0: Non, pas Jacques Martin, mais quelqu'un qui, c'est vrai, a fait les grosses têtes pendant quelques années. Début des années 2000, avant, hélas, de nous quitter.
5: Ah, Jean Madou ?
0: Non, il est mort en 2016.
6: Volinsky ?
7: Ah, c'est pas Michel Galabru ?
0: Michel Galabru, bonne réponse de Jean-Philippe Janssen. Pour Pascal Chevalier, qui habite Bruno Bonnevaux dans l'Essonne, qui a dit « Un jour, vous êtes le pigeon, un autre, vous êtes la statue. »
4: Oh. C'est pas François Fillon?
0: Non.
7: C'est français, hein.
5: Guy Bedos?
0: Ce n'est pas français.
7: C'est américain.
0: Est-ce que vous avez compris au moins ce que ça veut dire, monsieur Rio?
5: Oui. Ça veut dire qu'on prend toujours à un moment donné la merde sur la tête, quoi.
0: Voilà.
5: On prend toujours.
6: On tire dessus, quoi.
5: Bah,
0: exactement.
5: Je comprends, hein.
0: Un jour, vous êtes
7: le
0: pigeon. Ce ne
7: sera pas le moment qu'il fasse la statue.
5: Non, par contre, c'est Winston Churchill.
6: Il fait très bien le pigeon.
5: C'est Winston Churchill.
0: Non, c'est américain. Quelqu'un d'ailleurs dont on peut voir le spectacle sur Netflix.
7: Ah, Ricky Gervais.
0: Ricky Gervais, excellente réponse. De Caroline Diamant. Pour Anthony Kérien, qui habite la Ville aux Dames dans l'Indre-et-Loire, qui a dit Dieu, s'il existe, il exagère.
4: Oussama Ben Laden ?
0: Non.
6: Ça, c'est français.
7: Je ne vois pas cette phrase être dite en français.
0: Si, si, c'est du français.
5: Est-ce que ça a été une grosse tête ? Ça a été une grosse tête ?
0: Non, il n'est pas venu aux grosses têtes. Dieu, s'il existe, il exagère. On aurait pu ajouter, il exagère drôlement même, vous voyez.
7: Cette personne est décédée ou en vie ?
0: Alors, quelqu'un de décédé ?
4: Un chanteur ?
0: Un chanteur, oui.
7: Je propose Jean Ferrat, si c'est pas lui. Serge Reggiani, si c'est pas lui. Georges Brassens.
0: Et c'est Georges Brassens. Bonne réponse de Caroline Diamant. Une citation plus culturelle, peut-être, ce serait pas mal, qui a dit « Qui veut noyer son chien l'accuse de la rage ».
4: Ah, mais c'est ah, curieux, ça c'est
5: Elisabeth Borne ?
0: Non, ça a été écrit, évidemment, plus que dit, mais justement, par qui ?
5: Pasteur ?
4: Pasteur ?
0: Pasteur, non.
8: Victor Hugo ?
0: Non, écoutez, Mme Mérès, ça c'est pour vous, normalement, ce genre de citation.
8: Ah, donc, Coluche ?
0: Bah, mais non.
5: Ah, d'accord. Venez partout.
4: C'est Pierre Molière. Proches,
0: Pierre Richard.
8: Louis Trégo. Ah, ben
5: Louis Trégo.
0: Pardon.
8: C'est Molière.
0: Molière. Très bonne réponse. Dans quelle pièce?
8: Alors, Tartuffe?
0: Non, il n'y en a pas ici, alors.
4: L'avare.
0: Non.
4: Non, je sais.
5: Les malades imaginaires.
4: Les femmes savantes.
0: Les femmes savantes. Bonne réponse de Caroline Diamant.
5: Et c'est elle qui répond.
2: À suivre.
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0: Pour les Parisiens, plutôt, évidemment, tout va bien, ils connaissent l'avenue Montaigne. Est-ce que tout le monde en région connaît cette célèbre avenue de Paris, qui est une des plus chics, hein,
1: quand même? Il y a beaucoup de magasins de luxe.
0: Voilà, la capitale, on va dire, c'est un peu comme...
9: Oui, puis c'est ce qu'on appelle aussi le carré or pour l'immobilier.
0: Voilà.
9: C'est l'immobilier qui est le plus cher à Paris.
0: On va dire, c'est la remise d'Ariel Dombal, à peu près.
9: Voilà.
0: Oui, c'est ça. Mais en tout cas, avenue Montaigne, à une époque, il y avait un endroit assez incroyable, où on pouvait voir Rigolbosch, Rosalba, Céleste Mogador, Musquette, Frisette, Finette et Marionnette.
1: Oh, c'est des drag queens.
0: Comment s'appelait cet
1: endroit?
0: Ah non,
1: endroit pas à l'époque, c'était des prostituées.
5: Ah, c'est pas du tout lié à un dessin animé, alors
0: c'est... Ah non,
1: c'était un bordel, c'était une boîte.
5: Alors, on dirait un peu les noms des filles du Crazy Horse.
0: Alors c'est vrai que ça ressemble à ça, sauf que c'est pas le Crazy Horse qui lui se trouve avenue Georges V.
5: Oui, c'est pas loin, mais c'est un endroit aussi prestigieux.
9: Il n'existe plus, Laurent.
0: Alors ces femmes qui dansaient dans cet endroit.
5: Bon, c'était un cabaret.
0: C'est un endroit, effectivement, où ces femmes-là dansaient. Elles dansaient le cancan avec des culottes fendues qui faisaient perdre la tête au tout Paris.
5: Ouais.
0: Et elles s'appelaient Rigolbosch, Rosalba, ah. Céleste, Musquette, Frisette.
5: On dirait des vaches.
0: Oui, on se croirait dans le Gers.
1: Allez, Frisette.
0: Finette et Marionnette.
1: Il faut retourner au pré.
0: Et du coup, c'est
9: quoi qu'il faut trouver, alors?
0: Eh ben, le nom du lieu.
5: Mais alors, ça a disparu il y a longtemps, Laurent. Ça a disparu il y a quelques années ou il y a quelques décennies?
0: Alors, écoutez, ça a été fondé en 1831.
5: Ouais.
0: Et ça a fermé en 1875.
5: Ah oui.
0: Et ça a été démoli en 1882. C'était entre le 49 et le 53 de l'avenue Montaigne.
1: Bah, c'est pas le 51.
0: Pardon.
1: C'est le 51. Alors.
5: Entre le 49 et le 53, c'est le 51. Il a raison.
0: Non, mais.
9: Ah, est-ce que.
0: Ça allait du 49.
5: Ah,
0: c'est comme Riou. Au début, ça s'est allé sur trois numéros.
5: Il n'y en a plus que deux.
9: Voilà. Est-ce que ça s'appelait les Folies quelque chose?
0: Ah. Non, non.
9: Non.
0: Mais non, c'est bizarre parce que je vous ai dit avenue Montaigne.
9: Oui.
0: Et je m'aperçois là que il me... Alors, oui, ah. C'est ça. C'est actuel. Parce qu'en fait, avant, ça s'appelait la rue du Faubourg Saint-Honoré.
9: Ah, c'est ça.
0: Et c'est l'actuelle avenue Montaigne.
1: Il n'y avait pas la Goulue là-dedans.
0: Il y avait dans la Goulue, c'était au Moulin Rouge. Souvenez-vous, vous y étiez.
9: Ouais.
5: Est-ce que c'était un endroit un peu malfamé ou pas du tout?
0: Ah non, c'était
9: un endroit gentil.
0: C'était un endroit gentil.
5: Un peu fripon.
0: C'est là où on dansait le cancan. Et c'est vrai.
1: Culotte forte.
9: Et pourquoi donc le nom est...
0: Vous voulez pas, monsieur
5: Rio? Oui, j'ai envie de danser.
1: Faites oh non, allez, viens.
0: Mesdames et messieurs, voici le French Concon.
9: Voilà. Allez, vas-y.

0: Ah là, il essaye de prendre les gens pour danser.
1: Touchez pas.
0: Oh là là, là, jeune homme, attention. On accélère.
1: Aïe, aïe, aïe. Pardon, jeune homme, parce qu'il a choisi.
2: Et il a choisi un super beau mec. En... Avec ça, on va croire que t'as une fiancée. Toi. Tu
3: vois, il y en a neuf qui ont dit non.
4: C'est vous, Nathalie Duzot de Beauval.
5: Bon, en tout cas, il a la cuisse agile. Hein, quand même.
1: Oui. Tout ça nous éloigne de 49, 51 alors, est-ce 53 que... Avenue Montaigne. Enfin, à l'époque, c'était pas Avenue Montaigne, ça s'appelait encore rue du Faubourg
2: oui,
1: Saint-Honoré.
2: Est-ce qu'il y a un restaurant qui a eu le même nom que cet endroit?
1: Non, mais il y a quelqu'un qu'on connaît bien ici aux Grosses Têtes qui porte le même nom, voyez-vous.
6: Ah, c'est pas le bal quelque chose?
1: Oui, monsieur.
6: Le bal?
3: Ah. Du panier?
1: Du panier, non.
5: Le bal, non. Est-ce que c'est le bal
6: Mabille?
5: Mabille.
6: Ah. Mabille.
1: Le bal Mabille. Ah. Bal. Bonne réponse.
5: Ah bah c'est sûr que alors, si toutes les danseuses avaient son gabarit, on comprend que ça est fermé quand même.
1: Le bal Mabille est cité dans de nombreux romans de la comédie humaine de Balzac. Ouais. On retrouve souvent des choses qui se passent là-bas au bal Mabille. Et c'est effectivement un lieu du 19e siècle qui se trouvait rue du Faubourg Saint-Honoré avec un professeur de danse qui s'appelait Mabille Père. D'où le nom du lieu, le bal Mabille. Mais c'est surtout les danseuses qui faisaient parler d'elles. Mmh. Évidemment avec leurs culottes fendues, vous imaginez
5: oui,
1: un peu.
5: Sûr, on adore.
1: Heureusement, Ryu n'avait pas ça. Mais
5: non, parce que le premier rang, ce serait
3: évanoui. C'est quoi une culotte fendue?
5: Fendue avec un trou.
1: Pas fendue.
0: C'est un chien prêtré, j'en ai des culottes fendues.
5: Je sais pas si on peut appeler ça comme ça.
1: On appelle ça comment d'ailleurs? Des jogs, je sais pas.
0: Des jogstraps.
1: Des jogstraps.
5: C'est-à-dire qu'en sur l'autre, c'est un slip qui est ouvert à l'arrière.
0: C'est normal, tout le monde a ça.
5: En Corse, peut-être.
3: Nathalie n'en porte pas, je peux dire.
0: Sinon,
1: je sais pas si on se prend la culotte. On se prend la gueule.
0: Oui, ça va être fort de mode. Bah, hein. Sinon, comment tu veux au cabinet?
5: Bah, oui, tu peux le retirer.
3: Bah, tu
5: Non, mais pardon, mais pour mettre ça, il faut quand même avoir un beau derrière. Hein.
0: Ah, oui, non, mais
1: c'est bah, pas oui, mais je peux vous dire que Musquette, Frisette, Finette, Marionnette, Rigolboche et Rosalba.
5: Ah, Rigolboche, surtout.
1: Elle, tout Paris venait les applaudir au fameux bal Mabille. Et en tout cas, c'est une très bonne réponse de Christophe Barbier. Bravo.
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1: J'ai une surprise pour vous, chère Grosse Tête. Au téléphone, une autre Grosse Tête. On ne pouvait pas quand même, cette dernière semaine de la saison, on ne pouvait pas la passer sans quelques bonnes histoires racontées par Jean-Marie Bigard. Ah Jean-Marie, comment
8: bonjour
1: ça va Jean-Marie?
8: Bonjour, comment allez-vous?
1: Ben pas mal.
9: Et vous?
8: Ah,
9: et
8: vous
9: toi?
8: Vous me manquez beaucoup.
1: Ah ben nous aussi.
8: Menteur.
9: Mais on pensait que vous seriez sur la plage.
8: Eh bien, je suis pas loin. Je suis dans le sud en tout cas.
9: La quéquette à l'air?
8: Non. Je travaille.
9: Ça n'empêche
8: pas. Je suis sauvé 3 jours de boulot et donc voilà, ça fait du bien de reprendre un peu de rigolade, tu vois.
1: Bah alors, ah, nous oui. aussi, on en a envie de la rigolade. Alors, une bonne histoire pour commencer, Jean-Marie.
8: Alors, vas-y, ça se passe à l'école. Calcul mental. L'assistrice, elle dit, Toto, 12 bouteilles de vin à 20 euros chacune. Combien ça fait? Toto, il dit, à la maison, ça fait 3 jours.
1: On l'aime bien. Une mignonne. Ça commence toujours par une mignonne avec vous, Jean-Marie.
8: Oui, oui, bah oui, bien sûr.
1: On va monter d'un cran. Hein.
8: Il y a une femme, comme on dit, ne fait pas de golf, elle s'ennuie un peu, elle chope 2 mecs sur le parking, qu'elle a regardé jouer pas mal, et elle leur dit, est-ce que je peux me joindre à vous? Et les 2 mecs, ils la trouvent charmante, même ravissante, et ils disent, bah oui, y a pas de problème, dimanche prochain, 9h pétante. Et la femme, elle dit, d'accord, dimanche 9h, mais j'aurai peut-être 20 minutes de retard. Ah bon, le dimanche en question arrive, à 9h pétante, elle est là, tu vois, et fait surprenant, elle a des fers de gauchère, tu vois. Bon, elle joue, elle les bat à plate couture. Elle leur donne même des conseils et tout. Elle est absolument incroyable. ils prennent rendez-vous avec elle, ils me donnent du plaisir à jouer avec elle. Du dimanche prochain, on se voit à nouveau, elle dit pas de problème. Les mecs lui disent 9h, pile, elle dit ok, mais j'aurai peut-être 20 minutes de retard. Et le dimanche d'après, elle se pointe à 9h, pile, et cette fois-ci, tiens-toi bien, elle joue en droitière. Alors là, les deux mecs, ils sont sur le cul, tu vois. Elle joue aussi bien, si ce n'est mieux, tu vois, de la main gauche que de la main droite. Parfaitement ambidex, tu vois. Ouais, les mecs sont complètement étonnés à la fin de la partie. Ils disent, excusez-nous de vous poser cette question. D'abord, comment vous faites pour jouer aussi bien de comme gaucheur que comme droitière? Et puis surtout, pourquoi vous nous dites, chaque fois, j'aurai peut-être 20 minutes de retard? Elle dit, je vais vous expliquer. Parce que mon mari, il dort tout nu, en fait. Hein, et sur le dos. Donc, c'est simple, pour savoir si je vais jouer en droitière ou en gauchère, je soulève le drap. S'il a la bite qui part sur la gauche, je joue en gauchère. Et s'il a la bite qui part sur la droite, je joue en droitière. Et l'autre, il dit, et si elle est au milieu? Eh ben, elle dit, si elle est au milieu, j'ai 20 minutes de retard.
1: Ariel a adoré cette histoire.
8: Surtout, elle l'a comprise.
9: Mais en fait, j'ai pas tellement bien compris. Parce que pourquoi est-ce que si le truc serait à droite ou à gauche, elle n'aurait pas 20 minutes quand même?
6: Bah, mais parce qu'elle fait l'amour,
10: l'amour.
6: Au milieu, c'est qu'il est comme ça.
8: D'un côté ou de l'autre, c'est qu'elle est molle.
9: Voilà. Ah, d'accord.
8: Si elle est toute droite, elle peut pas,
9: elle peut pas pointer au nord ou à l'ouest.
1: En tout cas, elle va pas tarder à. Elle
0: ça
1: va
0: fait pas longtemps que t'as pas baisé. Hein.
1: En tout cas, elle va pas tarder à montrer 5 heures. Alors, une dernière histoire, Jean-Marie.
8: Écoute, celle-ci, je l'adore. C'est Firmin qui rentre qui est dans la maison, une maison de maître, et sa maîtresse arrive avec. Un petit peu d'avance, beaucoup d'avance même. Et Firmin ouvre la porte et là, la maîtresse de maison fusille Firmin des yeux, du regard. Elle dit, Firmin, vous venez immédiatement dans ma chambre. S'exécute dans la chambre. Firmin, retirez ma robe. Retirez mes bas maintenant. Les bas. Et maintenant, retirez ma petite culotte et mon soutien-gorge. Plus vite que ça. Et ensuite, elle le regarde très fort dans les yeux et lui dit, Firmin, c'est la dernière fois que je vous permets de porter mes vêtements.
1: Elle était inattendue.
9: Ah oui, oui.
1: Et franchement, Jean-Marie, on est content de vous entendre.
9: Oui.
1: Et on espère vous retrouver très vite à la rentrée. On vous embrasse, Jean-Marie.
6: Ah, elle est super mignonne. Ouais.
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1: Bon, Laetitia Gozon habite Saint-Étienne-de-Fontbellon dans l'Ardèche. On en découvre hein, des coins.
2: Ah, ça m'étonne pas d'elle.
1: Ah oui. Saint-Étienne-de-Fontbellon en Ardèche. Et puis, en plus, je vais vous parler de Pondichéry. Donc, on s'éloigne.
4: On
1: s'éloigne un peu de l'Ardèche. Vous connaissez Pondichéry?
4: J'y suis allé.
1: Vous êtes allé à Pondichéry?
4: Oui,
1: racontez-nous, monsieur Janssen.
4: On ouvrait la ligne Pondichéry. Et donc, on restait une semaine à Pondichéry. C'était magnifique. C'est un ancien comptoir français, vous savez. Donc, il y a beaucoup de choses qui sont encore françaises. Et la culture française, il est très présent.
1: D'accord. Ça tombe bien. Si vous avez lu Le Figaro, vous saurez me dire ce qu'on est en train de construire actuellement dans un parc public de Pondichéry.
10: Une statue de quelqu'un d'important?
1: Une statue de quelqu'un d'important, non.
10: Un truc
6: une
10: en lien avec la France.
6: Une petite tour Eiffel?
1: Pardon?
6: Une petite tour Eiffel.
1: Mais comment vous savez ça, vous?
10: Ouais, j'ai vu la photo.
6: C'est vrai
10: aussi.
6: Ouais.
1: Eh ben oui.
6: Eh ben voilà, mais
1: on
6: pourquoi je le saurais pas, moi?
1: On est en train de construire une tour Eiffel.
10: Parce que Macron, il va...
1: Et oui, le président Macron est actuellement, vous le savez,
6: en déplacement
1: en Inde.
6: Il est en Chisnan.
1: Il est parti rencontrer Monsieur Modi.
6: C'est quand même son boulot d'être VRP, non?
1: Très bien, merci, Mme Boutboul.
6: Bah, surtout qu'en ce moment, il est mieux là-bas qu'avec les tracteurs.
1: Ah, bah voilà.
6: Il choisit quand même ses moments.
1: Ah, bah voilà, tiens.
11: Sur Pondichéry, il y a une fameuse charade à tiroir. Est-ce que vous la connaissez?
1: Ah non, allez-y, ma chérie, Pondichéry.
11: Mon premier est un nécrophile. Mon deuxième est un zoophile. Mon troisième est un scatophile.
1: Ouais.
11: Mon quatrième est un membre de ta famille.
1: Ouais.
11: Et mon tout est un comptoir français des Indes. C'est Pondichéry.
1: Pourquoi ?
11: Mon premier est un nécrophile, c'est pont parce que pont suspendu. Mon deuxième est un zoophile, c'est dit parce que dithyrambique. Mon troisième est un scatophile, c'est ché parce que ché chien sur la tête d'un zouave. Mon troisième est un membre de ta famille, c'est ri parce que rivoli, livoni, nivodo. Do c'est ut, ut est russe, russe est slave. Si c'est slave, c'est qui c'est toi, et si ce n'est toi, c'est donc ton frère.
1: Et ça donne Pondichéry.
0: Bravo. Mais alors, c'est, là, c'est le test pour devenir ministre, ça.
1: Ça, c'est un test de mémoire, hein, parce que faut s'en souvenir de celle-là. Je serais incapable de la répéter, votre histoire.
10: Hein. Bah, disons que le niveau de blague entre Dari et la baignoire est... Et Roselyne, et on n'a rien pigé. Il y a un juste milieu. Il y a un juste milieu.
1: Ah bah ça tombe bien. Tiens, on va aller au musée avec Mme Bachelot, puisque vous avez été ministre de la Culture. Vous savez forcément quel est le musée le plus cher. C'est le point aujourd'hui. Je parle des musées, évidemment, on va dire de type classique, où on peut voir évidemment les plus grandes toiles, les plus grands chefs-d'œuvre mondiaux. Et c'est vrai qu'on nous dit que, on le sait, hein, le Louvre vient d'augmenter ses tarifs.
2: 22
1: euros. Si vous voulez voir la Joconde, c'est 22 euros. Enfin, vous pouvez voir pas que la Joconde, mais c'est 22 euros l'entrée au Louvre. On nous dit par exemple, si vous voulez voir par exemple un Degas, les danseuses en rose et vert au Metropolitan Museum, ça sera 30 euros quand même. Voilà, à New York. Si vous voulez aller au Rijksmuseum à Amsterdam, c'est 22,50 €. Voilà, pour par exemple admirer la laitière de Vermeer. À Londres, c'est gratuit en revanche, la National Gallery. Et alors le plus cher, c'est où?
0: Le Prado.
1: Si par exemple vous voulez voir un des exemplaires de la chambre à coucher de Vincent Van Gogh.
3: Le musée d'Arles.
1: Le Arles, non. C'est aux États-Unis.
0: C'est aux États-Unis.
3: Le MoMA.
1: Le MoMA, non.
0: Le Guggenheim.
1: Le Guggenheim, non.
3: Mais non, c'est à Bilbao.
10: C'est aux États-Unis. C'est
3: Guggenheim, Bilbao.
0: Alors, mais le Guggenheim, évidemment qu'il y a un Guggenheim à New York.
3: C'est pour te faire chier.
0: Mais arrête de me prendre pour une gourde.
3: Bah, tu le fais toute seule, hein, j'ai pas besoin d'être là.
1: C'est un joli petit couple, hein.
0: Ouais. Oh, il marmonne dans sa petite barbichette.
1: Dari et son nouveau poulain.
10: C'est à Los Angeles.
11: Alors c'est un musée américain.
1: Un musée américain, oui.
3: Le refait. MMA.
0: À Washington.
11: Le Whitney.
1: Alors pas à Washington.
10: Chicago.
1: Non. Ah. Et c'est donc
10: le musée de Chicago. Le fameux musée de Chicago. Il y en a qu'un.
0: Le Chicago Museum.
10: Si vous voulez, ouais. Vous allez tout droit à la rue de la démocratie. Vous tournez place Lincoln.
1: Je vous l'accorde. L'Art Institute of Chicago. C'est le plus cher. Il y a beaucoup d'œuvres à aller admirer. Et c'est 32 euros à Chicago. Ouais. Mais attention, hein, il y a une collection. Vous pouvez voir un dimanche après-midi à l'île de la Grande Jatte de Seurin. Vous pouvez voir rue de Paris, temps de pluie de Caillebotte, sur la terrasse de Renoir, la chambre de Van Gogh, un autoportrait de Van Gogh.
3: Sous la terrasse du pont de
1: Vous avez des peintures, une trentaine de toiles de Claude Monet, les Nymphéas, le pont japonais... l'arrivée du train de Normandie, la guerre Saint-Lazare, les six meules de foin. Enfin, ouais. Non, franchement, là, il y a de quoi faire. 30,
10: ça vaut 32 euros.
1: Pour 32 euros,
0: oui, quand même.
1: J'en ai un peu plus, je vous l'aimais quand même.
0: Ouais, c'est ça. Non, mais ça demande de l'entretien, tout ça.
1: J'ai une petite question subsidiaire, tiens, d'ailleurs. Ce sera une deuxième chance pour le marchand de Châtelain-la-Poterie dans le Maine-et-Loire.
0: Châtelain habite là-bas,
11: Karine. Châtelain-la-Poterie.
1: Bah, écoutez, c'est vous qui savez, moi.
11: Bah oui, mais c'est dans Maine-et-Loire.
1: Bah, donc, très bien. Bah, alors, écoutez, alors Châtelain-la-Poterie, si vous voulez.
3: Oh, le petit couple.
1: Il y a même un H à la poterie, vous voyez.
11: Oui, absolument.
1: Ah, bah, voyez, Roselyne. Ah, je vous épate, hein. Mais c'est vrai qu'il n'y a pas de thé à Châtelain. Bon, alors.
10: Sinon, ça aurait fait Châtelain.
1: Bah, voilà. Il y a le con qui avait failli dire Châtelain. Et alors ma question, bah, ça concerne justement le fameux musée de Chicago, le Art Institute of Chicago que Monsieur Vidorek connaît bien. C'est le deuxième plus grand musée d'art des États-Unis après le Metropolitan, hein, celui de Chicago. Mais quel est l'architecte qui a construit ce superbe musée?
3: Norman Foster?
1: Non.
11: Oscar Niemeyer?
1: Oscar Niemeyer?
3: Franck Gehry?
0: Non. Alors Monsieur Nouvel?
1: Monsieur Nouvel? Non.
3: Est-ce que c'est un Américain?
0: Monsieur Le Corbusier?
1: Alors il n'est pas américain.
11: Il est français.
3: Il est mort?
0: Ricardo Bofill.
1: Ricardo Bofill. Non.
0: Il est mort.
1: Alors il n'est pas mort parce qu'il est bien vivant.
3: C'est quoi les mormons?
11: C'est quoi mort?
3: Jean Nouvel.
1: Jean Nouvel. Non.
3: Renzo Piano.
1: Et c'est Renzo Piano. Piano. Bonne réponse. Voilà.
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7: Question qui normalement devrait trouver réponse grâce à notre camarade Paul Alcarat. Je vais donner une date, mais comment? Attention, c'est pas une date ni de naissance ni de mort, mais de mariage, puisque c'est quelqu'un qui a épousé sa double cousine le 2 juin 1900.
8: Philippe de Villiers?
7: Non.
8: Christine Boutin.
9: De Bourbon.
7: Le 2 juin 1919. Qui a épousé sa double cousine le 2 juin?
9: Alors pardon, qu'est-ce que ça veut dire double cousine?
7: Alors voilà la bonne question.
8: C'est des Siamois.
10: Elle était très grosse.
9: Elles étaient deux des Siamoises?
11: Non, c'est la part du père et la mère.
12: Les deux frères ont épousé les deux sœurs, ça a donné des doubles cousines. Non?
9: C'est pas ça?
7: Sûrement.
9: Non. Je sais pas. Donc vous n'avez pas la réponse.
7: Mais non, mais moi-même, je me suis posé la question.
9: C'est quoi double cousine?
7: Qu'est-ce qu'une double cousine?
8: Et vous n'avez pas trouvé?
7: On a fait les recherches et effectivement, une double cousine, c'est quand vous avez effectivement vos parents qui, chacun de leur côté, ont fricoté. C'est trop compliqué.
13: Ils étaient cousins. C'est ça?
7: Vos parents ne sont pas cousins.
9: Mais non, ils ne sont pas cousins.
12: C'est quand deux frères ont épousé deux sœurs.
8: En tout cas, une chose est sûre, c'est que c'est des gens du Nord. Ça nous donne un indice.
9: Il y a une histoire de consanguinité.
14: Est-ce que ce sont des Français?
7: Alors non, ce ne sont pas des Français.
9: Des Anglais?
7: Non, ce ne sont pas des Anglais.
9: Américains?
7: Américain, c'est quelqu'un qui est mort aux États-Unis, mais qui n'était pas. Il est devenu américain, mais il ne l'était pas au départ.
14: Le mariage d'Hitchcock?
7: Hitchcock, non. Qui a épousé sa double cousine le 2 juin 1919.
13: C'était un artiste.
14: Ils avaient quel âge à l'époque?
13: C'était un artiste.
7: C'est un deuxième mariage. Il avait une première épouse qui s'appelait Mileva. Je vais vous aider.
14: C'est Albert Einstein.
7: Albert Einstein, bonne réponse de Paul Alcarat.
9: Comme prévu.
14: En fait, il a rencontré sa première épouse, Mileva, qui était serbe. Ils se sont rencontrés à Zurich pendant les études d'Einstein et c'est lui qui lui a inspiré la théorie de la relativité. Ils ont travaillé ensemble dans les années 1880.
7: C'est elle, vous voulez dire?
14: Oui, c'est elle, pardon, qui lui a inspiré la
7: théorie. Pardon, de vous reprendre et de vous corriger,
9: désolé.
7: Mon petit Polo.
14: C'est très grave, monsieur Ruki.
13: Mais qui t'a raconté ça? C'est pas vrai, excusez-moi. Mais Mileva ne lui a pas transmis la théorie de la relativité.
12: Elle lui a donné
9: l'idée. Elle lui a dit E égale MC2.
8: Bah ouais, sans elle, il était rien, il aurait été garagiste.
7: De toute façon, on s'en fout de la première épouse. Moi, je vous pose une question sur la deuxième, sa double cousine, qu'il a épousée le 2 juin 1919. Et en vous posant cette question, j'espérais que quelqu'un saurait m'expliquer ce qu'est une double cousine.
12: Bah, moi, je vous l'ai expliqué.
7: Ah oui, allez-y.
12: Bah oui, je vous ai dit, deux frères qui épousent deux sœurs. Du coup, vous êtes cousine aussi bien maternelle que paternelle.
7: Attendez, deux frères qui épousent deux sœurs.
8: Mais oui, ouais. Ouais.
12: Ils font chacun font des enfants de leur côté.
7: Ouais.
12: Et les enfants qu'ils ont eus sont cousins doublement, du maternel et du paternel.
8: C'est ça, double cousine.
12: C'est
8: très juste.
7: Mais pourquoi il a fait ça, Einstein? Parce que tout est relatif.
12: Moi, c'est ça que je voulais savoir qui m'intéresse dans la question. C'est comment il a réalisé qu'il aimait sa cousine plutôt que Mileva.
7: Sa double cousine. Vous auriez épousé votre double cousine. Vous avez fait cousin-cousine avec...
8: 8-9 ans, on joue à Ça va, ça vient ou au docteur.
13: Mais t'as couché avec...
14: Ah, moi, j'aurais bien épousé mon cousin.
7: Ah, c'est pas vrai.
14: David, il est très beau, d'ailleurs.
7: Salut, alors, dis donc.
14: Ah bah, je vous le montrerai.
7: Bah, présentez-le-moi, parce que c'est pas mon cousin à moi.
14: Mais j'avoue, jeune, je me perds... Je sais pas, ça... Ouais. Mais en fait, on a... Non.
8: Mais non, mais il est beau garçon, surtout. Ouais, on a le même âge. Fais-toi plaisir, on s'en fout.
14: Quoi?
8: Marcella, le soir avec son chien, tout le monde s'en fout. Faites-vous plaisir, on n'a qu'une vie. Vous rendez pas compte, les Occidentaux, on n'a qu'une vie.
14: On peut trouver quelqu'un est beau sans avoir envie de faire l'amour avec, enfin.
8: Ah bon? Ça sert à quoi, alors?
12: Moi, avec mes cousines, construisais des maisons dans la forêt, puis après, on s'invitait à boire l'apéro et on buvait du vinaigre.
8: Ah, elles n'avaient pas envie, c'est bizarre.
13: Et tu jouais pas au docteur?
8: Ah, ça y est, l'autre cochonne qui se réveille. Tu joues au vétérinaire, avec Valérie.
14: De toute façon, quel que soit le sujet,
12: Non, mais ça va pas, non, mais attendez, vous allez. Je relève ça, vous avez eu.
8: C'est ma meilleure blague, redis-la, vas-y.
12: Tu joues au vétérinaire. Et l'autre, ça la fait rire.
14: C'est n'importe quoi.
12: Non, mais attends.
8: Non, j'ai sous-entendu qu'avec toi on joue pas au docteur, on joue au vétérinaire. C'était juste pour. C'était un écho, c'était du champ lexical, c'était pas fondé.
12: Tu sais qu'il y a 30 ans, t'aurais bavé jusqu'à.

0: je sais pas quoi pour essayer de me niquer.
1: Mais encore mais encore maintenant, encore
2: mais
1: maintenant.
2: Oui, mais c'était au 20e
1: encore
2: siècle.
1: Maintenant, ah, oui. Encore maintenant.
0: Oh Richard.
1: Ah si si si, encore maintenant.
2: Mais arrête, pour un ticket resto, tu On t'a vu en séminaire, on t'a vu en séminaire. C'est pas la dernière. Alors,
3: Richard, arrête. Il vous imagine déjà en résine.
4: Ça va lui coûter bonbon.
2: Et Marcella,
0: ah, bah, c'est vrai qu'il faut beaucoup de résine pour me faire briquer, c'est clair.
2: Ah, ouais, t'es Marcella qui joue la féministe là en séminaire, elle gratte à la porte d'Elysée Moon, arrête. Il est 3h du mat, t'es en slip devant la porte d'Elysée Moon, tu veux que je balance moi?
5: Elysée Moon.
2: Respectez les femmes, respectez les femmes.
5: Mais pourquoi Elysée Moon dans cette affaire, je comprends pas.
2: Le patron a compris.
3: En tout cas, Einstein a bien épousé sa double, j'allais dire sa double résine.
1: Sa double résine.
3: Sa double cousine en 1919.
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7: Mais Ziz, c'était une belle rencontre, Ziz, parce que parfois on s'écrit, tu sais, et franchement, Ziz, c'est une très très belle rencontre.
3: Ah oui,
7: c'est devenu une amie, vraiment. Ah
3: oui. C'est pas vrai.
7: Mais c'est vrai encore, et puis la prochaine fois que j'ai à Marseille, tu m'accueilleras. On ira sur la plage et tout, on ira.
3: Oui.
7: Mais c'est vrai, avec Ziz, on s'écrit sur Instagram et tout.
3: Oui,
7: c'est,
3: ah, c'est bien.
7: C'est un truc qui est né entre nous.
3: Ouais. C'est dommage que ce soit la
4: Méditerranée. Hein.
3: C'est dommage que ce soit la Méditerranée, sinon. Sinon j'aurais été vous, j'y serais allé à marée basse, puis j'aurais attendu que ça remonte, vous voyez.
8: Mais vous savez, il est très sympathique.
3: C'est pas vrai.
8: C'est vrai, c'est un garçon qui est, jovial, il est, hein, c'est vrai.
4: Nous on dit qu'il est con, mais peut-être dans le sud vous avez d'autres mots.
8: Mais vous savez, je vais vous dire, on est toujours le con de quelqu'un, monsieur Baffi, n'est-ce pas?
7: Allez, Flan, 1-0 Baffi.
4: C'est pas un 0 Baffi, c'est un 0.
7: Mais j'adore, parce que franchement, Sébastien Thoen, il a beaucoup de boulot pour arriver à ton niveau encore, parce que toi, t'as l'expérience, t'as les années qui sont là. Sébastien, si tu m'entends, t'es super en ce moment. Franchement, tu tapes dans l'œil de tout le monde, tu tapes dans l'oreille de tout le monde, tu tapes sur le système de tout le monde, t'es génial. Je t'ai vu samedi soir,
4: arrêter, là.
7: Mais là, quand même, Laurent Baffi, c'est énorme. Laurent, c'est, t'as vu, c'est, t'as été un précurseur.
3: Ouais, c'est votre match posthume.
4: Félindra, tête de tigre.
7: Je t'adore, Laurence. Ils sont tous gentils aujourd'hui.
3: Aïe, aïe, aïe.
4: C'est marrant.
7: Laurent,
4: hein.
7: Vous avez perdu vos questions, vous voulez
3: pas du tout, pas du tout.
4: Bah, il faut qu'il puisse les poser, surtout. Hein.
9: Mais moi, j'ai toujours pas compris. Tu es pas sportif,
7: si
9: t'es pas footballeur.
3: Ah, il est passe-partout.
9: Non, mais c'est pas pareil, le commenter et jouer.
7: Il n'y a pas besoin d'avoir été un énorme sportif pour commenter.
9: Ah non, ça, je suis d'accord, oui. Ouais. Mais t'as été un ancien sportif.
7: Est-ce que toi, t'as été un cheval pour monter au galop, pour être extraordinaire? Non.
3: Donc c'est quoi le rapport? Léon Zitrone n'est jamais monté à cheval, par exemple.
9: Et on peut être un très grand.
3: Et en patinage artistique, il n'était pas très doué non plus.
7: Et Jean Rochefort non plus n'est pas monté à cheval.
9: T'avais été un ancien sportif.
7: C'est gentil. Non, mais quand j'étais jeune, un petit peu, ouais.
4: Il n'a jamais été gros baiseur et il regarde des pornos.
9: Ah, tu fais vœu de chasteté?
7: Ouais, ça fait 2 ans.
4: Bah, il a pas eu le choix.
7: Juste avant les grosses têtes, la dernière fois, c'était juste avant les grosses têtes. Ouais. Mais oui, en plus, c'est vrai.
4: Après, le chien est mort.
7: C'était à Deauville. Mais Laurent, depuis que je vous connais, j'ai pu baiser ça.
3: Ah bah oui, regarde la gueule. C'est tout juste s'il me dit pas que j'ai une gueule de bromure.
4: Là, je crois que c'est un appel du pied dans un premier temps.
7: Et Dari, tout va bien pour vous, Dari?
9: C'est-à-dire
4: Il voulait dire sexuellement.
8: Je veux savoir quand est-ce que tu as baisé la dernière fois.
9: Non, mais
7: est-ce que tu montes sur tes grands chevaux? Est-ce que tu est-ce que t'as la cravate d'or aussi?
4: Oui, vas-y, est-ce que tu suces des poneys? Lâche-moi.
7: Non mais sérieusement, Dari, c'est une question très importante.
3: Non, moi j'ai une question, moi, alors. Pas pour Dari Boudboul, pour vous, Yohann Riou.
7: Attendez, je vais prendre du thé avant.
4: Oui, un peu d'excitant, parce que là, il est mou.
3: Voilà. Vous êtes sur une île déserte.
7: Avec qui je pars?
3: Ah non, laissez-moi terminer la question.
8: C'est pour moi, ça, tu vas voir.
3: Ouais. Comment vous l'avez deviné?
8: Je vous connais, ben non, je vous vois venir.
3: Non, pas pour vous seulement. Vous êtes sur une île déserte, Yohann Riou.
7: Oui.
3: Et il y a avec vous, madame ou mademoiselle Dari Boudboul et mademoiselle Ziz du panier. Vous choisissez qui?
4: Le cheval ou la vache?
7: J'adore.
8: On avait dit pas le physique.
9: Non, mais c'est surtout la question, elle se pose pas comme ça. C'est qu'il a pas vraiment le choix. C'est-à-dire qu'il va falloir quand même s'y mettre à plusieurs pour que ça fonctionne.
7: Mais non, mais vous êtes Dari, vous êtes un petit peu une femme des années 80. Vous êtes comme Evelyne Delia. Vous êtes toutes ces femmes qui étaient dans l'écran et il y avait une sorte de fantasme autour de vous. Sérieusement.
8: Ah, oui. Et moi, c'est
7: j'aime
8: Garnier,
7: les femmes
8: non
7: mûres. Non, mais j'aime les femmes qui ont de l'expérience, qui ont de la vie.
3: Vous n'avez pas répondu à ma question.
7: Oui, bah, je prends Dari.
4: Tu prends Ziz, il y a plus à
7: vous. Dari, c'est énorme. Mais Dari, c'est un mythe.
3: Ah, bah, vous voyez, Dari.
8: Des fois, on se dit qu'on a de la chance.
3: Première question pour Stéphane Montroni, qui habite à Milly dans le Loiret. Quelle est la particularité, la singularité du drapeau du Népal par rapport à tous les autres drapeaux au monde?
10: Bah, il est le seul à être dans cette forme.
3: C'est-à-dire,
10: il est pas triangulaire.
3: C'est-à-dire,
10: mais il a deux triangles. Il est pas rectangle. Remonte comme ça.
3: Il n'est pas rectangulaire. C'est une bonne réponse de Paul Alcarat.
10: Bah après, il y en a d'autres qui sont pas rectangulaires.
3: C'est-à-dire,
10: bah le drapeau de la Suisse n'est pas rectangulaire non plus.
3: Comment ça, il est pas rectangulaire le drapeau de la Suisse?
10: Non, il est carré, mais il est pas rectangulaire.
4: Il a forme de coffre.
10: Ce que vous me dites, c'est que c'est des quadrilatères, mais
3: oui,
10: c'est pas
3: mais
10: rectangulaire.
3: Le carré est un rectangle qui a la,
10: qui a bien réussi. Oui.
4: Ah bah non, c'est pas.
10: Ouais non.
3: Mais si, en quelque sorte, bah, le carré c'est un rectangle qui a la même longueur
4: bien
3: de chaque
4: sûr,
3: côté.
4: Bien
3: voyez.
4: Sûr. Et non, la vie c'est un tout qui a mal tourné.
3: Tous les rectangles ne sont pas des carrés, mais tous les carrés sont des rectangles.
10: Alors, tous les carrés ont tous les côtés de la même longueur, alors qu'il y a que les côtés parallèles qui ont la même longueur.
11: Où je mets la tête, je mets la tête.
10: Là vous l'avez énervé, Laurent. Il a de la bave aux lèvres là. Bah non, il y a pas. Ça y est, là, il va découpiller.
3: En tout cas, vous avez raison, le drapeau du Népal, lui, n'est ni carré ni rectangulaire. Il s'agit de deux triangles. C'est le seul parmi les drapeaux nationaux qui ne soit pas rectangulaire. Moi, je vous le dis, tel que c'est écrit voilà, partout, vous voyez.
10: Et le drapeau du Paraguay, le seul à avoir deux faces différentes.
3: Ah, ça, c'est autre chose. Alors,
10: écoutez, mais non, mais c'est pour ajouter
3: moi,
10: quelque chose.
3: Les militaires homosexuels, je ne connais pas.
9: Il y a des drapeaux.
10: Non, ça, c'est le portugais, ça.
3: Non, les paraguais, vous m'avez dit.
10: Ouais, mais les portugais aussi.
3: Je comprends
9: pourquoi
3: pas.
9: Pourquoi il est triangulaire?
10: Mais si, j'ai compris, hein, j'ai compris. Hein.
3: Je comprends pas tout, le petit.
10: Mais si.
3: Il va falloir que vous l'emmeniez sur l'île des Vertes.
11: Non, non, non, allez, viens non, avec non. Moi, viens avec moi, on part demain. Non, allez.
10: Ah non, je te balance la noix de coco sur la gueule. Oh non.
3: La noix de coco, c'est le nom du chien de Dari Boudboul.
10: Ah oh, bah ça se mange aussi, hein.
11: Mais pourquoi il est pas là, votre chien Dari?
9: Parce qu'aujourd'hui, elle a pas pu rentrer. Ah. Parce qu'on a eu peur qu'elle soit méchante.
4: Et Gigi, pourquoi t'as pas pris ta chatte?
11: À RTL, on n'aime pas les chiennes, c'est
3: mais
11: ça
3: oui, c'est ça. C'est-à-dire qu'ils n'ont pas. Non, alors, je vais vous dire, je vais intervenir auprès de la direction.
4: C'est pas normal.
9: Oui, parce qu'elle est minouche, hein,
3: vous, vous étiez là avant le vigil. Donc, il n'y a aucune raison que vous ne puissiez pas rentrer avec votre petite
4: d'accord,
3: chienne.
4: D'autant plus qu'il y a plein de blaireaux qui rentrent. Hein.
11: Dari, est-ce que vous êtes heureuse de votre retour? C'est énorme quand même, c'est surprenant, c'est beau.
9: Ah oui, je suis ravie.
11: C'est vrai. Vous savez comment ça s'est passé ou pas votre retour?
9: Non mais quand je pense quand même qu'en arrivant tout à l'heure, le seul qui me dit « Oh, comme vous êtes toute petite !» Alors qu'il fait « Moi je fais 1m12, mais lui il fait 1m14 !» Franchement.
8: Lui il fait surtout 1m sur 1m, tu mets un anneau, on dirait un porte-clé. Hein.
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3: Combien de temps vous restez à table quand vous êtes à table, Bernard?
14: Bah, ça dépend si je peux.
3: Ah, ça, c'est le P de fin de table qu'il vient de faire.
10: Oh, non, mais comme il arrive plus à.
14: Ça dépend si je peux me lever ou
10: c'est
14: pas.
10: Ça. Il arrive plus à se lever. Une fois qu'il est à table, il y reste.
3: Ah. D'ailleurs, il se lève pas de table, il repasse par en dessous. Ah. On est content que vous soyez revenu parmi nous parce qu'on savait plus de qui se moquait.
14: Bah oui, bah là, ça y est.
3: Même Ryu a maigri, a perdu je ne sais combien de kilos.
14: Oui,
3: et
14: j'ai vu ça. Oui.
3: Alors, c'est terrible.
14: Bah, moi pas.
3: Et ça fait plaisir que vous ayez gardé tous
14: mes kilos. Oui. Toute ma cellulite.
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3: Il paraît que vous avez acheté un tapis de marche.
14: Oui.
3: Mais un tapis de marche, ça s'appelle un tapis de course, en fait.
14: Oui, mais pour moi, c'est un tapis de marche.
3: C'est-à-dire que vous l'avez mis à l'arrêt. En fait, c'est un tapis de course que tu branches pas.
14: Ah oui, c'est ça, oui.
10: Mais parce qu'en principe, c'est pour courir, ça.
0: Mais oui, non, oui, tu peux très bien marcher.
14: Alors,
0: hein,
14: il y a une ceinture abdominale, je ne sais pas à quoi ça sert.
3: Une ceinture abdominale, oui,
4: c'est pour te masser le ventre.
14: Ah, ça te masse le ventre.
4: Voilà, tu la mets autour de ton ventre et tout en marchant, tu te fais masser.
14: Et puis alors, il y a un truc.
3: Tel que je le connais, il va la mettre autour de la bite.
14: Ah non, il n'est pas assez grande. Enfin, la ceinture.
3: Ça démarre fort. Allez, une première citation pour Mme Carré, qui habite Gruissant dans l'Aude, qui a dit « Ne marchez pas dans la mode, ça porte malheur. »
0: Desproges.
3: Pierre Desproges, bonne réponse de Valérie Mérès. qui, rappelons eux, a eu l'honneur de faire de la radio avec Pierre Desproges. C'était sur RMC, hein, c'est ça.
0: Oui, moi j'ai travaillé avec tous les grands.
14: Moi aussi, moi aussi j'ai
3: c'est
14: fait
3: vrai, travaillé avec Coluche, Desproges, Ruquier.
14: Moi aussi, j'ai travaillé avec Desproges. Ah, deux, c'est vrai. Deux ans sur Inter.
3: Oui. Ah oui, et je vous écoutais d'ailleurs dans Les Parasites.
14: Sur l'antenne.
3: Exactement. Et j'avais à peu près 18 ans et je vous écoutais. Il y avait Le Luron aussi.
14: Le Luron, Desproges. Il y avait Evelyne Grandjean aussi.
3: Oh, j'adorais Evelyne Grandjean.
14: Qui travaillait avec Desproges.
3: Oui, elle se mettait au piano et lui était à côté. C'était chouette.
14: Ça, oui.
15: Que de souvenirs, que de souvenirs.
14: Vous confondez peut-être avec Mireille du Petit Conservatoire, non?
3: Non, pas du tout. Ils avaient un sketch où elle était au piano et lui à côté Pierre Desproges.
14: Ah, ouais,
3: ouais. De rien, ça y est, c'est terrible.
14: Il faut bien que ça arrive un jour. Hein.
15: Chaque jour, il rentre chez lui, il fait « Mais pourquoi il y a un tapis de marche au milieu du salon ?»
3: Une autre citation pour Madame Note, Muriel Note. Et d'ailleurs, elle est pour vous, cher Bernard, cette citation. Je ne parle pas de la citation, mais surtout de celui qui l'a...
14: Alors, c'est un vieux...
2: C'est un vieux chansonnier.
3: Quelqu'un que vous avez croisé dans les cabarets, voilà. Forcément.
14: Sous Napoléon III.
3: Qui a dit « Ève... » Et celle qui a inventé la formule « Je n'ai rien à me mettre ».
14: Ah, c'est joli ça. Pierre-Jean Vaillard, peut-être.
2: Julie Pietri.
3: Non, il a travaillé à La Vache Enragée avec Jean Valton, au Caveau de la République.
14: Jacques Grélo.
3: Non, il a travaillé avec Jacques Grélo à La Boîte à sel.
14: Robert Roca.
3: Robert Roca, bonne réponse. De Bernard Mabille. Pour Hélène Roussel, qui habite en Haute-Savoie, qui a dit « Les lois de l'humour sont très sévères. On ne peut plus se moquer des victimes, des noirs, des homos, des musulmans, des juifs, des handicapés. Mais de qui se moque-t-on ?»
2: Ça, c'est assez récent, du coup.
3: Ah, c'est très récent.
0: C'est Donald Trump.
3: Non, c'est pas Donald
15: Jean-Marie
3: Trump.
15: Bigard.
3: Non.
2: Ça a été dit en français.
14: Stand-upper.
3: Pas stand-upper, français et camarade à nous. D'ailleurs, qui sera là, il faut le dire, pour l'enregistrement des 10 ans des grosses têtes au Dôme, tout à l'heure à 19h30.
15: Jérémy Ferrari.
3: Non, pas Jérémy Ferrari.
0: Philippe Gueluc.
3: Philippe Gueluc, bonne réponse de Valérie Mérès et Bernard Mabille. Pour Sabrina Oisy, qui habite Séryfontaine, qui a dit « La chirurgie esthétique, si c'est bien fait, ça ne se voit pas. Mais si ça ne se voit pas, ça sert à quoi ?»
15: Les frères Bogdanov.
3: Non.
14: C'est américain.
3: Ah non, c'est français.
2: Quelqu'un qui a eu recours à la chirurgie.
3: Alors écoutez, franchement...
14: Ça se voit pas.
3: On s'en serait aperçu.
2: Ah.
3: Elle sera d'ailleurs avec nous cet après-midi.
0: Anne
3: Roumanoff. C'est pas gentil.
2: On l'a eu doute direct.
14: Non, c'est pas sympa, non.
2: C'est vrai que c'est pas gentil, pardon. En plus, elle a eu un peu recours. Hein.
3: Je lui transmettrai cet après-midi. Non, elle a eu recours
14: les
3: à
14: dents,
3: la
14: chirurgie. Les dents.
2: Ah bah, elle, couleur bidet.
14: Oui,
2: hein.
14: Oui, bidet.
2: Elle a les dents très très blanches.
3: Non, elle a toujours les dents rouges. Il y a toujours ce rouge à lèvres.
14: Oui, parce qu'elle a les dents qui dépassent de la lèvre.
2: Parce qu'ils lui ont pas mis la bonne taille.
14: Ils lui ont mis plus de dents qu'au départ.
2: Ils lui ont mis les dents de Morandini. Alors
0: mais c'est
2: trop...
0: pas ce que... Parce que le rouge à lèvres s'accroche au bidet.
15: En tout cas, elle est impatiente de vous revoir.
16: Ouais, les bons camarades. Ah, vous l'aimez, hein, vous l'aimez.
3: Les dents de Morandini, vous parlez des dents de lait qu'il a sur la
0: bite. Oh non.
16: Oh là là.
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15: Vous voilà, tout est fait, mais moi j'ai un début de carrière à lancer.
3: Une autre citation pour Karine Leclerc, qui habite Carros dans les Alpes-Maritimes, qui a dit « Je pense des femmes comme Vauban des citadelles ». Vous voyez, c'est un peu d'ailleurs comme tout à l'heure quand je vous ai comparé au Tour de la Rochelle, chère Valérie Mérès. Mais là, c'est pas moi qui ai fait cette citation. « Je pense des femmes comme Vauban des citadelles. »
15: Stevie ?
3: Non. Toutes sont faites pour être prises. Hein? Toute la question est dans le nombre de jours de siège.
0: C'est Charles Delaclos.
14: Elle se réveille, elle.
3: L'auteur des Liaisons dangereuses.
2: Oui. Chaderlot.
3: J'avais bien compris. Elle l'a dit dans le désordre, mais j'ai bien compris. Non, ce n'est pas Chaderlot. Comment on dit déjà ?
2: Charles Chaderlot
3: Delaclos. Voilà, non, c'est pas lui.
0: C'est aussi loin que Chauderlot de Laclos ?
3: Oh, c'est du 19e siècle, en tout cas.
14: Ah, oui.
15: 19e.
3: Le 19e incarné.
16: Hugo.
3: Victor Hugo. Oui. Bonne réponse.
16: Oui.
3: De Philippe Claudel.
16: Ah, c'était un chaud lapin.
3: Ah ouais. Alors voilà une citation plus difficile, car c'est quelqu'un qu'on cite rarement, et faut-il encore le connaître, pour Stéphanie Crozier, qui habite Mâcon en Gironde, qui a dit « Les prétextes n'ont jamais besoin d'être vraisemblables, autrement ils seraient des raisons et non des prétextes. »
15: Adil Rami ?
3: Non.